0: Ah oui.
1: Ah bah oui.
2: C'est peut-être en voyant Karine qu'ils ont couru plus vite d'ailleurs, hein, les chevaux. Hein, c'est peut-être pour ça. Hein.
0: Ça alors, je savais pas que vous couriez autour de l'hippodrome.
1: Sympa. C'est très sympa. Il n'y a pas de voiture, donc c'est pas dangereux. Et comme il n'y a pas de voiture, il n'y a pas de prostituées non plus. Si tu fais du sport là où il n'y a pas de voiture.
0: Enfin, vous ne courez pas la nuit tout de même.
1: Bah il y en a le jour.
2: Et puis les prostituées, ça t'empêche pas de courir.
1: Bah moi j'ai peur des clients.
2: Mais ils viennent pas pour toi.
1: Bah oui, mais on sait jamais sur un malentendu, moi je trouve pas.
3: Enfin, elle court avec un sac.
1: Mais non, mais je te jure, j'ai peur.
0: T'imagines le mec qui court après en disant c'est combien, c'est combien.
2: T'as vu une pute en train de courir en jogging?
1: Mais j'ai peur, attends, dans le bois, je te jure, il y a des gens bizarres, il y en a quatre et tout.
0: Pardon, mais monsieur Ferrari a raison, le propre, si j'ose dire, d'une prostituée, c'est que normalement, elle ne bouge pas.
2: Bah oui, elle reste sur place. Vous voyez,
1: t'as des mecs bourrés, t'as des gens qui viennent des cités à quatre, attends, c'est pas des gens forcément bien.
3: Il y a aussi des bons clients. De
0: En tout cas, le Grand Prix de l'Arc de Triomphe a vu le triomphe, c'est qu'à le dire, du meilleur poulain français entraîné par Monsieur Rouget. Oublions.
4: Et sympa, il était favori, mais Onesto, le troisième, était à 55 contre 1.
0: Mais comment vous savez ça?
2: Oui, c'est l'actualité.
0: Exactement. 55 contre 1, ça veut dire que vraiment c'était un gros outsider.
2: Exactement. Ouais.
0: Pour ne pas dire un tocard même.
4: Oui, oui, parce qu'il avait fait une première course où il avait déçu, sa cote s'était effondrée. Là, 55 contre 1, parier dessus, c'était valable. Et maintenant, il va aller aux États-Unis disputer des courses.
1: Vous avez fait quoi le dimanche? Vous faites quoi le dimanche?
4: Je lis la presse.
0: Le dimanche, il court.
3: Il court après.
0: Il court autour de l'hippodrome, dans l'autre sens. Une autre question pour monsieur Hockey, Pascal Hockey, qui habite Buzet-sur-Tarn. En Haute-Garonne. On nous parle dans la presse aujourd'hui comme d'un symbole du doudouk. Mais qu'est-ce que le doudouk?
2: Le doudouk?
0: Oui, le doudouk.
1: C'est un nom français?
0: Non, c'est pas français, ça c'est vrai.
2: C'est un objet pour les enfants?
0: Alors on peut dire doudouki aussi, ou dadouk, ou duduk si vous préférez.
5: Et donc on le connaît sous un autre nom en France?
2: Ça ressemble au nom des joueurs de rugby tout à l'heure encore.
0: Non, c'est pas des joueurs de rugby.
2: Bon, est-ce que ça a rapport avec l'enfance?
0: Alors on peut dire duduk, on peut dire doudouk, doudouki, doudouk ou dadouk.
3: C'est pas genre un fantôme, un truc comme ça dans les films d'horreur?
0: Pas du tout.
1: C'est un objet.
0: Un objet, oui.
2: Est-ce que c'est pas tout simplement un doudou pour les enfants?
0: Ah non, non, non, non.
1: Ça vient d'Asie.
0: Au sens large du terme, alors.
1: Attends. Est-ce qu'on en a?
4: La Turquie, l'Orient
0: Géographiquement, c'est plus précis que ça.
4: Ça vient de l'Arménie.
0: Expliquez.
4: C'est peut-être le symbole de l'Arménie?
0: Oui, et bien quel symbole alors?
4: Quel est le symbole de l'Arménie? C'est un arbre?
0: Un arbre, non.
2: C'est un chapelet?
0: Un chapelet, non.
1: Plante,
4: un instrument de musique?
0: Et c'est un instrument de musique arménien.
3: Ah oui.
0: Bonne réponse de Christophe Barbier. Culture. Et oui, c'est comme un hautbois, en fait, un hautbois cylindrique. On en joue dans tout le Caucase, mais c'est vrai que c'est devenu surtout un instrument de musique arménien, symbole de l'Arménie, le duduk, doudouk, doudouki, doudoug ou dadouk.
5: Parce que quand on en joue, ça fait doudouk, doudouk, doudouk, c'est ça?
2: C'est vrai?
0: Elle est mignonne. Hein. Même quand elle dit quelque chose qui n'a pas d'intérêt.
1: Oui. C'est joli.
2: Ça casse le rythme, mais c'est mignon.
0: C'est joli. Hein. De quel instrument jouez-vous? Vous, Joyce?
5: Oh, de la guitare et du piano, mais vous le savez, Laurent, quand même.
0: Bah oui, mais enfin, je pensais que vous pouviez jouer du doudouk aussi, vous voyez.
5: Du doudouki.
0: Du doudouki.
2: Et pourquoi on parle de cet instrument?
0: Bah parce qu'on parle de l'Arménie, connard.
2: On parle du Haut-Karabakh. Ouais, j'ai bien fait de poser la question, hein. On est bien reçu, hein.
3: Ah bah, on est bien reçu.
0: Une autre question, celle-ci, ce sera à mon avis pour monsieur Barbier, puisqu'il s'agit d'un anniversaire qui le concerne, 90 ans. C'est pas lui qui a 90 ans, Christophe est bien plus jeune, bien sûr.
2: Ah
0: mais
2: bon,
0: c'est quelqu'un qui fête ses 90 ans aujourd'hui même, puisqu'il est né le 2 octobre 1933 à Paris. Et c'est un de nos plus grands chefs d'orchestre dont je vous demande de retrouver le nom.
4: Casas-tu?
0: Casas-tu, non.
4: Pandereki?
0: Non plus. C'est une question culturelle, musicale, et c'est vrai que c'est un nom qu'on connaît quand on connaît un peu la musique classique.
3: C'est un japonais?
0: Comme monsieur Barbier, qui en plus est venu, je crois, avec son épouse aujourd'hui.
4: Et oui, tout à fait, qui est chanteuse d'opéra, donc.
0: Ah, oui. Voilà, je sais pas où
4: elle est. Peut-être qu'il a dirigé ma femme, si j'ose dire.
0: Ben voilà, lui.
4: Parce que moi, j'essaye de l'amener à la baguette, ça marche pas du tout.
2: D'Agugno?
0: Elle va peut-être vous souffler, Mme Barbier, alors.
3: C'est Michel Plasson.
0: Pardon?
3: C'est Michel Plasson.
0: Elle a soufflé à Boublil. Alors ça, c'est incroyable quand même.
3: Bah parce que je m'intéresse à la musique classique, c'est
2: dire.
3: Ça. Quoi, j'ai le droit d'avoir plusieurs cordes à mon arc.
0: Eh bien, bonne réponse. Comment s'appelle votre épouse, monsieur
4: Barbier? Pauline Courtin.
1: Elle est jolie.
0: Eh bien, bonne réponse de Pauline Courtin.
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0: Une question pour Gabriel Leclerc. Question liée à l'actualité aussi. Même Leclerc habite Galgon, en Gironde.
8: Ah, c'est très bon pour la machine. Oui.
9: Mais la blague de plus longtemps avec Galgon.
10: Ça enlève tout le tartre.
11: Ça enlève le galguer.
9: Ça évite les dépôts de bactéries.
0: C'est Galgon, pas Calgon, oui, bah. Vous voyez. Ah, même Leclerc habite Galgon, en Gironde. Et ma question concerne une Américaine. Une Américaine qui fut la première femme à faire la couverture du magazine Business Week, et elle s'appelait Bronnie Wise, cette femme.
8: Mais c'est quoi la question?
0: Ben la voici. La voici, monsieur.
9: Il a bout de nerf.
11: Elle est pas dans l'éphémérie.
9: Il a pas placé un coup sur l'éphémérie, il est au bout du rouleau.
0: La voici, monsieur Buxy. C'est quelque part d'ailleurs un anniversaire, parce qu'il y a 70 ans, elle faisait...
12: Est-ce que c'était aujourd'hui?
0: Il y a 70 ans, elle faisait la une du magazine Business Week. Première femme à faire la une de ce magazine, Bronnie Wise. Mais en effet, je vous demande...
12: Le New York Times.
0: Non.
11: Calme-toi.
0: Je vous demande pour quelle raison faisait-elle la une du magazine Business Week.
12: Elle a inventé
0: Week.
12: Quelque chose.
0: Alors, en quelque sorte. Inventée, pas tout à fait, mais elle a été la première à faire quelque chose.
9: Une chaîne de restaurants.
12: Et le 20 septembre aussi.
11: Elle faisait... Elle...
0: Non, on se fout de du jour.
11: C'est un truc que faisait ma
12: elle
11: mère.
12: Elle a été la première.
0: Pardon.
11: C'est quelque chose que faisait ma mère, dont j'ai beaucoup souffert quand j'étais jeune.
0: Allez-y.
11: Les réunions Tupperware.
0: La première réunion Tupperware. Bonne réponse.
9: Mais il paraît que c'est compagnie. Pardon. Excusez-moi. Peut-on savoir pourquoi il a souffert de réunion de Tupperware? J'ai pareil.
11: J'avais tout.
9: T'as plein de bonnes femmes qui débarquent à ta maison pendant que ta mère elle a préparé à bouffer pour tout le monde avec des recettes de merde.
12: Tu peux laisser parler Florian.
9: Pour vendre des boîtes. Et puis moi je devais servir les tartes qu'on avait fait dans les Tupperware.
11: Dans le placard il y avait que des trucs en plastoc, le vinaigré, des trucs qui servaient à rien en plus qui prenaient la poussière.
9: Il n'y avait pas de la vaisselle de chez Christophe.
8: Ça, ça a fait des grandes embrouilles dans les familles capverdiennes et martiniquaises.
0: Expliquez.
8: Elle a volé mon Tupperware. Elle a tous mes Tupperware chez elle. Ah ouais. Moi, je me rappelle, dans ma famille, ma mère, qu'est-ce qu'elle faisait? Elle mettait son nom, elle gravait son nom, elle mettait ses initiales. Elle allait chez mes tantes, elle allait revoir. Regardez, elle a mes Tupperware. Ça, ça a fait des grandes embrouilles de famille.
0: Mais vous avez raison, mais vous avez... Alors, je suis absolument d'accord avec vous.
11: Mais bien sûr.
0: Parce que moi, tout le temps, parce que moi, je déteste transporter de la nourriture. Je sais pas pourquoi, d'où ça peut venir. Par exemple, quand j'étais objecteur de conscience, je gagnais rien, je gagnais pas ma vie. Et le week-end, qu'est-ce que je faisais? Je rentrais manger chez mes parents. Et évidemment, ma mère, elle me disait toujours, tiens, reprends ça, tu pour ta... Et je ne voulais pas, j'avais pas envie de transporter dans le train de la bouffe. Et je sais pas d'où ça vient,
11: vous
0: ce traumatisme.
11: Peur que ça se renverse,
0: peut-être. Je sais pas, j'ai pas envie de transporter de la nourriture.
8: Mais c'est le traumatisme.
0: Et c'est encore vrai aujourd'hui. Et en revanche, quand on vient chez moi dîner, c'est vrai que j'aime pas perdre, j'aime pas le gâchis. Et souvent, je dis à des amis, tiens, ils ramènent jamais les Tupperware.
11: Mais c'est comme les DVD. C'est comme les DVD.
0: Les gens ramènent jamais les Tupperware.
9: Je crois que j'ai deux Tupperware à vous à la maison.
11: Eh ben voilà.
9: Je sais ce que c'est en tant que femme de ménage.
0: Je comprends pas d'ailleurs qu'il fasse faillite, parce que c'est ça l'actualité de Tupperware. Effectivement, la boîte fait faillite. Voilà
9: parce que
0: pourquoi.
9: Ça reste cher, c'est trop cher. Et puis la concurrence est arrivée avec des produits et les plans en verre.
11: Et puis
9: ils ont pas su négocier leur avenir.
11: Et puis le plastique est pas trop à la
0: mode. C'est le plastique qui n'est plus à la mode.
9: Mais la technique de vente, c'était une idée de génie au départ.
0: Ah oui.
9: Le bouche à oreille de femme en femme.
0: Vous avez fait des réunions Tupperware, vous?
9: J'ai une tête à faire des réunions. D'abord, c'est pas ma génération.
11: Peut-être à faire des réunions sextoy.
13: Les réunions sextoy étaient encore plus frustrantes pour les enfants.
11: Sauf les démonstrations.
0: Mme Bachelot,
14: j'en ai fait des réunions Tupperware. Effectivement, on remplit ses placards avec des trucs qui servent jamais, soi-disant des poissonnières où on pourrait mettre le poisson dans l'eau chaude pour le cuire, évidemment, le poisson.
9: Rosine, quand t'as eu le temps de faire ça, ministre?
13: Des boîtes micro-ondes.
14: J'étais pas ministre à l'époque, j'étais rien du tout.
0: Il aurait pu manquer qu'elle fasse des réunions Tupperware
11: au ministère,
13: à la rue de Valois.
0: au ministère de la culture. T'imagines un peu.
11: Oh, ça aurait été génial.
9: Je sais pas,
11: tu l'imagines carrément.

0: tu l'imagines. Isabelle Huppert et Adjani avec l'Arthur Parmoire. Ah, bah, c'est la ministre de la Culture qui vous a.
1: Elle arrive au Conseil des ministres. Alors, aujourd'hui, j'ai reçu un assortiment de pots, là, qui s'emboîtent.
2: Mais c'est génial, les boîtes Tupperware.
3: Mais il paraît qu'ils font faillite, là.
2: Oui, oui, on vient de le dire, Roselyne.
1: La journée d'Alzheimer, c'est demain, Roselyne.
0: Ah, on m'a proposé de faire. Attendez.
1: Attendez, dis rien, comme j'aime.
2: Pas encore comme j'aime. Qu'est-ce qu'ils sont prêts de passer de vous à Adriana Carambeau?
0: Mais la preuve, la preuve que tu...
1: Bah oui. Mais c'est normal, ils ont fait avant après.
0: Bon, bah tant pis, vous saurez pas.
4: Oh, si, ah, si, on en
0: fait. Alors là, allez bien bouffer.
5: Je nous tiens en haleine.
2: On ne terminera pas cette émission.
0: Non, ah, si vous allez la terminer, je vous le dis.
2: Vous ne sortirez pas d'ici.
1: Ah non, on va te coller que.
5: Caroline. Ça nous intéresse, Caroline, vas-y.
0: Non, non, c'est pas intéressant, c'était dans le mouvement. Alors, vous avez une autre question?
2: Oh, allez, allez.
0: Ah, non, non, allez.
2: Qu'est-ce qu'on vous a...
0: Ah non, vous saurez que quand je dis non, je dis non.
5: T'as fait l'amour dans un tupperware.
2: On vous a proposé d'être l'égérie de quelque chose, une marque.
0: Pas du tout.
1: Allez, on joue pour 300 euros. Alors, français mort.
6: À l'époque commode, hein, Caroline. Oh là là,
2: ça coule. Et l'autre qui en rajoute. Allez. Non, mais ici, c'est terrible. Hein. Personne n'a de pitié pour personne.
0: Hein.
2: Ah là là, heureusement, c'est bientôt le week-end. Et dans quelques instants, on reçoit l'invité du jour.
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2: Pour Margot Daumont, qui habite Russange en Moselle, est-ce que vous pourriez retrouver le nom de ce roman très célèbre? Ça va être très, très, très facile. Il s'agit de retrouver un roman dont le narrateur s'appelle François Serel et il nous raconte l'histoire d'Augustin, son camarade de classe.
8: Le Grand Moulne.
2: Le Grand Moulne. Bonne réponse de Paul Alcarat. Ça s'en fait une. Deuxième question littéraire pour Ronald Coutinho. Je monte d'un cran le niveau
8: Philippe
2: à chaque
8: Coutinho
2: fois.
8: Philippe
2: Coutinho? Non, Ronald Coutinho. Il habite Saint-Nicolas dans le Pas-de-Calais. Dans quel célèbre roman trouve-t-on le torero Pedro Romero?
9: C'est un roman espagnol?
2: Un roman espagnol, ça se passe en Espagne, mais c'est pas espagnol.
10: Mort dans l'après-midi.
2: Pardon?
10: Mort dans l'après-midi.
2: Mort dans l'après-midi.
9: Non, pas
2: dans
9: le torero, comment il s'appelle?
8: Romero.
2: Pedro Romero.
10: C'est pas dans le cadre d'une émission Interville?
2: Non, pas du tout.
8: Est-ce que c'est Hemingway?
2: Alors, c'est Hemingway.
8: Mais c'est un jour de fête?
2: Non.
9: Non.
8: Paris est une...
2: Non plus.
8: Non, c'est...
9: Mort dans l'après-midi.
8: Buffet à volonté.
10: Non. Tiens, Blau Chou. Ah bah, Blau Chou.
9: L'or.
10: L'or du café.
9: Non.
10: La Dieu aux armes.
2: La Dieu aux armes, non.
9: Pour qui sonne le glas?
10: Manque de Coronès.
2: C'est le premier roman d'Ernest Hemingway.
10: Le soleil se lève aussi.
2: Bonne réponse de Jean Benguigui.
10: Bravo.
2: Vous auriez pu d'ailleurs me le donner
10: Pas sous le soleil, hein, Stevie.
2: En version originale, The Sun Also Rises. Wises, j'imagine. As the sun also rises. C'est la version, évidemment, américaine, mais c'est le soleil se lève aussi en version française. Pour Madame Grappin, retrouverez-vous le nom de ce célèbre roman dans lequel le héros principal, Monsieur Smith, Winston Smith.
8: 1984.
10: Orwell.
2: D'Orwell. Excellente réponse. Excellente réponse de Paul Alcarat et Sébastien Thoen.
8: On a demandé le roman, mais bon.
2: Mais il a dit 84, c'est lui qui a trouvé le titre. Une fois qu'on a dit 1984, c'est vrai, Thoen, que c'est facile de dire George Orwell. Attention, plus compliqué encore. Je vous demande de retrouver le nom de ce célèbre roman et aussi le nom de l'auteur. Un roman publié en 1975. Pour ce roman, l'auteur a reçu le prix Romulo Gallegos. C'est un roman à la fois mythologique, philosophique, fantastique, qui explore les racines de la découverte du Nouveau Monde par un empire espagnol sur le déclin. Le roman commence et se termine à Paris à la veille de l'an 2000, alors que le monde fait face à un problème de surpopulation.

0: auquel une solution radicale est opposée.
1: Le nazisme.
0: Pardon ?
1: Le nazisme ?
0: Le nazisme, non. Pff, non. Le personnage central du roman s'appelle le seigneur Castillan Philippe. Et il y a une multitude de personnages assez incroyables, comme par exemple la mère de ce seigneur, inspiré de Jeanne la Folle, sa femme, Isabelle, trois
1: cent
0: frères.
1: 100 ans de solitude ?
0: 100 ans de solitude, non.
2: C'est un roman espagnol ?
0: Alors, espagnol, non.
1: Britannique, Amérique du Sud.
0: Mais on est en Amérique du Sud, puisqu'il s'agit d'un auteur mexicain.
2: C'est Fuentes, c'est Carlos Fuentes.
0: Et le titre du roman ?
2: Alors,
1: La Folie des Grandeurs ?
2: Je l'ai lu.
1: Oh, effectivement. La famille, un truc comme ça.
0: Carlos Fuentes.
1: Ah, la famille Bellios.
2: Je l'ai. Ah, oh, c'est vachement connu. Merde.
0: Ah bah oui, c'est vachement connu.
1: La famille Tacos, la famille Tacos.
3: Est-ce que ça a été adapté au cinéma?
1: Ah, oui, ça s'appelle La Boum.
0: Non, ça n'a pas été adapté.
1: Claudio Pinotto.
0: Non.
1: C'est ça, c'est des questions comme ça qu'il faut poser. Vous nous posez des questions sur des livres qui ont 500 ans alors qu'on est né il y a 20 ans.
0: Ah bah non, non, il a été publié en 1975.
2: Terra Nostra.
0: Comment?
2: Terra Nostra.
0: Terra Nostra de Carlos Fuentes.
4: Bravo.
5: Ah bravo.
0: Non, elle est vraiment forte.
3: Ah, ouais, ouais, ouais. C'est sûr, c'est sacré.
1: Oh là là, elle est fidèle, mais elle répond bien.
0: Je monte encore d'un cran. Il s'agit cette fois de retrouver un célèbre roman qui retrace l'enfance jamaïcaine d'une jeune créole, son désastreux mariage arrangé à la Dominique, sa folie ensuite recluse dans un manoir anglais. Le personnage central est Bertha Mason. C'est évidemment un très grand roman qui a reçu de nombreux prix. Et je vous demande, non pas le titre du...
6: Les Sargasses ?
0: Comment vous dites ?
6: C'est une dominicaine blanche née à Roseau.
0: Oui.
6: 1890-1979.
1: Ouais, son signe astrologique. Qu'est-ce qu'il prend ?
6: Alors,
1: moi, je vais goûter.
6: C'est des Sargasses.
0: Oui.
1: La mère des Sargasses.
0: Non. Non,
1: les Sargasses, c'est imbécile.
6: C'est, l'auteur, c'est Jean Rhys.
0: Exact.
4: Il oh, c'est déjà pas mal, Paul.
6: La, non.
2: Non, non, non.
6: Je l'ai, c'est.
0: Ça se termine effectivement par des Sargasses.
1: Le désert des Sargasses?
6: Non. C'est un nom pour désigner une fille.
1: La craquette des Sargasses?
0: Vous devriez deviner, je vous ai dit qu'elle termine recluse dans un manoir anglais.
3: La prisonnière de Sargasses.
6: La prisonnière des Sargasses.
0: La prisonnière des Sargasses. La touche finale a été donnée par Yann Folli, mais bravo à Paul Elkarat.
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0: Je profite de la présence de monsieur Claudel.
1: Qui a le bac depuis 2 ans.
0: Attention, oui. Ça, c'est pas facile, hein, parce que là, moi, j'avoue que je ne connaissais pas le nom de ce poète romain.
1: Oula.
0: Cité, et Dieu sait qu'il aime, évidemment, l'Antiquité. Il s'en sert chaque semaine dans l'hebdomadaire Le Point. Je parle de Christophe Ono di Bio, qui nous conseille cette semaine dans Le Point d'envoyer sur les cartes de vœux, pour ceux qui écrivent encore des cartes de vœux, ou par SMS, si vous n'avez pas encore souhaité la bonne année, d'envoyer ces quelques alors, je vous les donne, si vous voulez, d'abord en latin. Succensa sacris crepitet bene laurea flamis, homine co felix et sinceranus erit.
1: Sinceranus?
4: Anus dedans, oui.
0: Ah oui, sinceranus, ça veut dire bonne année.
1: Ah, oui, très bien.
0: Et ce qui veut dire en français que le pétillement favorable du laurier dans la flamme sacrée nous annonce une année heureuse et protégée des dieux. Oh là là. Ces quelques vers sont signés d'un poète romain. Cité donc par Christophe Ono di Bio comme conseil pour envoyer vos vœux. Mais quel est ce poète romain ?
3: J'ai une idée.
0: Allez-y. Allez.
1: Alors, il serait temps.
5: Ah, vas-y, vas-y, fais-nous rêver.
3: Je pense que c'est un poète qui a un rapport avec les Jeux Olympiques.
0: Non, pas du tout, non, non. Non, non, c'est un poète, je vous dis,
1: mais
0: moi,
1: c'est bien tenté.
0: Perso, j'avais jamais entendu ce nom-là.
2: Ah, bon,
0: mais si vous avez lu Le Point, vous saurez répondre à la question, et puis si vous avez un peu de culture...
1: Le Point, c'est un magazine sur le SM, non?
0: Non, non. L'hebdomadaire Le Point. Chaque semaine, Christophe Onodibio, dans les pages culturelles, a une petite rubrique qui s'appelle La Minute Antique. Bah, il nous rappelle d'abord que c'est Jules César.
10: Jules César, on l'appelait Jules César, il mettait pas de falzard pour qu'on voit ses belles jambes, ses jolies jambes, ses jambes de superstar. Un grand jojo.
0: 2024 sera vraiment comme 2023.
2: Alors. Ah ouais, c'est un classique. C'est avant Jésus-Christ.
0: Ah oui, c'est avant Jésus-Christ.
11: Donc c'est un poète obscur,
0: c'est,
11: en fait.
0: C'est Jules César qui a lancé la tradition des vœux, en plus. Et voilà pourquoi Christophe Onodibio cite ce poète romain et ses deux vers. C'est vrai que c'est plutôt joli. Vous pouvez envoyer ces quelques vers.
2: Ça marche pas,
0: c'est sa recommandation. Pensez-y pour vos messages WhatsApp.
5: Le pétillement, là.
2: Oui, je suis sûr qu'il n'y a pas d'écriture intuitive.
0: Succensa sacris crepitet, Né Lauréa Flamis, Homin Co Félix et sa sœur Anus Erit. Ouais.
11: Donc c'est pas Horace.
1: Comment on connaît des gens vivants, on va le réécrire en français.
0: C'est
1: plutôt
0: un poète né en 50 avant Jésus-Christ.
5: Évidemment.
0: Dans une famille équestre, ça veut dire de
1: chevaux.
0: Oh, bah, oui, de riches chevaliers.
1: On parlait pas de poney, on va encore parler de Gérard.
0: C'était un.
11: C'est pas Catulle, c'est pas.
0: C'est pas Catulle.
5: Est-ce que ça se termine en Hul?
0: Mais ça rime.
2: Ah, Échille.
1: Hercule.
0: Hercule. Non, Hercule.
1: Si tu recules, si tu recules.
11: Si tu recules.
0: Il était beau et riche.
1: Crésus.
2: Non, Tentacule.
0: C'était un des poètes les plus distingués du siècle d'Auguste.
1: Caligule.
0: Non, mais ça se termine en nul, ça c'est vrai.
1: Bidule. Caracule.
0: N'êtes pas loin.
1: Bridule.
0: Mais c'est pas Bidule.
2: Badule.
1: Bidule.
0: Quoi? Badule.
1: Bidule.
2: Non. Badole.
0: Non.
1: Ah, je l'ai. Tibule. Tibule.
0: Tibule.
1: Tibule. C'est pas par rapport à ce que vous avez dit, je l'avais en tête.
0: Pour Adrien Mamel, deuxième question très culturelle. Monsieur Mamel habite Dizy.
1: Madame. Alors c'est une vache.
0: C'est Adrien Mamel. Monsieur Mamel habite dans le... Dans...
1: Eh bien, qui le prouve qu'il s'appelle comme
0: vous,
1: ça?
0: D'ailleurs, dans la Marne. Le 51, c'est la Marne. Et je vais vous parler d'Étienne de Vignoles, dont le surnom était la Hire. C'est un compagnon de Jeanne d'Arc, hein, Étienne de Vignoles.
5: Il était colérique, donc.
0: Ah, oui, bah, vous ne croyez pas si bien
2: non,
0: dire.
2: Non, mais ça peut être une Hire avec un H aussi.
0: C'est avec un H, mais c'est à cause du fait qu'il était colérique qu'on l'a surnommé effectivement la Hire.
1: Pourquoi la Hire? Il était un peu...
5: Ah oui, il était comme nous.
11: Il vaut mieux dire...
1: Elle
5: était colère.
2: Elle était colère.
1: Elle était méchante, elle était
0: la Vignole,
5: elle était colère. Qu'est-ce qu'elle a, la Claudel?
11: Je vais faire ma colère. Il vaut mieux dire coléreux que colérique. Même si c'est accepté maintenant, mais colérique, ça rapporte tout. Avec le choléra, c'est facile.
1: Mais qu'est-ce qu'elle est casse-couille, la Claudel?
5: Donc on dit colérique.
2: Avec ça, Laurent, vous voulez bien poser la question?
0: Je ne l'ai pas posée encore, la question.
11: Attends,
1: pardon.
0: Parce que j'étais en train de l'énoncer quand j'ai été interrompu par ce délire verbal de mes camarades.
11: Allons-y.
0: Étienne de Vignoles, donc, compagnon...
5: La Hire.
0: Compagnon d'armes de Jeanne d'Arc, eh bien, a une troisième possibilité de surnom. Comment peut-on aussi l'appeler, si vous le connaissez bien?
1: La nerveuse.
0: Ah non.
1: La susceptible. La démente.
2: Non, mais c'est un rapport avec ce... Avec
0: non,
2: ça, avec...
0: il est passé à la postérité sous un autre nom encore.
11: Ah, Gilles de Rais.
0: Ou plutôt surnom. Gilles de Rais, non.
2: C'est un rapport avec son caractère.
1: Est-ce que c'est un rapport avec sa coupe de cheveux?
0: Non.
5: Est-ce que c'est lié à son physique?
0: Non, mais la Hire, ça devrait vous dire quelque chose. Mais il est passé à la postérité sous un autre nom.
1: Moi, personnellement, déjà sous le nom de Étienne de Vignoles, dit la Hire, je le connais pas bien.
2: Moi aussi.
0: Mais non, justement, vous le connaissez sûrement.
2: Sous l'autre nom?
0: Particulièrement vous, d'ailleurs, Caroline, vous le connaissez sûrement mieux sous son troisième nom.
1: Ah, la grosse?
2: Ah.
4: Non, ça c'est pas gentil.
1: Mais je dis ça au hasard, je propose.
2: Non, alors
1: je
2: moi
1: je même pas. J'allais dire la perdasse de... parce que peut-être.
0: Vous allez dire quoi?
1: La perdasse.
0: Mais vous rapprochez.
1: Parce que ça a rapport avec le poker.
11: Le nom d'un valet de cartes.
0: Et donc c'est.
2: Le valet de cœur. On a déjà tous fait.
1: C'est le valet de carreau.
2: De cœur.
5: Mais non, mais il y a un nom.
11: Ils ont des noms, les valets.
5: Il y a un nom sur le valet.
0: C'est Lahir, son nom.
5: Lahir.
0: C'est Lahir.
5: C'est écrit alors.
0: Et c'est le valet de cœur.
2: Voilà.
0: Bonne réponse collective.
2: Non, c'est moi.
12: Elles ont dit autre chose.
3: Excusez-moi, avec la perdasse, je vous ai bien aidé.
0: Bien sûr, mais c'est parfois écrit sur certains jeux, les vrais noms. Et oui, Laïr, c'est le valet de cœur dans un jeu de cartes. C'est un truc pour tricher aux cartes, ça d'ailleurs.
3: Pourquoi ?
0: Parce que bah, si jamais, je sais pas, vous jouez avec quelqu'un, vous dites Étienne de Vignol, tu te souviens ? Et hop, ça veut dire valet de cœur.
12: On peut être plus subtil, on peut dire oh là là, je suis colère. Et la colère, Laïr.
3: Oui, mais toi, t'es tout le temps en colère, on peut pas comprendre si tu triches.
12: Mais non, attends, depuis le début de l'année, je me suis forcée, je me suis dit plus jamais, je serai que sourire et amour.
3: Et ben, comme tu commences quand alors ?
12: Oh, mais merde !
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0: Ah, une question qui concerne le lieutenant Colombo.
13: Ah oui, monsieur Folk.
0: Ah, vous adorez Colombo ?
3: Colombo, c'est mon dieu. Alors, bah, Colombo, oui. Je l'aurais épousé.
0: Ah, vous auriez épousé Colombo ?
3: Ah oui.
12: Mais il louche.
3: Intelligent, petit, rusé. Ah, moi, c'est tout ce
1: c'est
3: que
1: mon j'aime. Portrait.
13: Intelligent,
1: fais,
13: petit. C'était,
3: non,
13: c'était
3: non,
13: ça.
3: Peut-être pas épousé, genre.
13: C'était ça ou Sarkozy, quoi.
0: Ça tire avec un vieil imperméable. Alors, vous allez répondre à la question.
3: J'adore Colombo.
0: Si vous connaissez Colombo par cœur, vous allez forcément répondre à la question pour Nelly Roux, qui habitait Curat. C'est en Charente, et c'est d'ailleurs ce samedi soir qui est diffusé un nouvel épisode. Enfin, quand je dis nouvel épisode, il s'agit évidemment de rediffusion. Hein.
13: Oui.
0: Mais ça continue à cartonner, c'est sur TMC à 21h le samedi soir, Colombo. Sauf que l'épisode qui est diffusé samedi prochain commence de façon étonnante. En effet, Colombo, au début de l'épisode, se trouve où ?
3: Il se trouve à l'enterrement de sa femme.
0: Excellente réponse de Caroline Diamant. Ah oui, elle connaît, hein.
3: Ah mais je vous dis, j'adore
0: C'est
3: Colombo.
0: La première fois qu'elle dit je sais et que ça marche. L'enterrement de Madame Colombo. Bah, alors, racontez-nous, mais elle est morte de quoi, Madame Colombo, alors ?
3: Ah mais non, mais je ne peux pas pour les gens qui
13: nous suivent. Bah, bah,
0: non,
13: bah,
0: c'est au début, j'ai vu 15 fois.
3: D'abord, Madame Colombo est une ombre, puisque dans toute la série, on ne voit jamais Madame Colombo. C'est génial, il parle de sa femme tout le temps et tu ne la vois jamais. Et là, effectivement, ça commence.
13: Le rêve de tous les mecs.
0: C'est la dernière période de Colombo, là. C'est un bon Colombo, celui-là ?
3: Écoutez, il est pas mal, mais c'est pas mon préféré, ouais.
0: Mais alors, il y a quelqu'un qui a tué Madame Colombo ou elle est morte de sa belle mort ?
3: Ah, ben non, mais je ne peux pas ne pas spoiler si je vous réponds.
13: Ouais.
3: Et je veux pas, après, me faire insulter sur les réseaux sociaux.
13: Voilà.
3: Je sais pas vous, mais j'ai autre chose à foutre. Que de recevoir...
0: Ah bah oui, tu parles, elle regarde Colombo.
3: Mais non ! Mais que de me faire insulter sur les réseaux.
12: Vous vous faites insulter ?
3: Ben, si tu spoiles un truc, t'as toujours quelqu'un qui va dire « Ouais, c'est dégueulasse, je voulais le regarder, pourquoi vous avez dit la fin ?» Bon, allez, je le dis, puisque vous insultez.
1: Allez, ouais. On les emmerde, les réseaux, vas-y.
0: C'est surtout que ça a été diffusé 18 fois, déjà.
3: Elle est pas morte.
0: Ah,
3: il fait semblant parce que c'est quelqu'un, il y a quelqu'un qui pour l'atteindre veut tuer sa femme et donc il va organiser les fausses funérailles de son épouse, il va aller très loin dans le
0: Mais faites bien de le raconter parce qu'au contraire ça va aider des gens qui vont vous mettez devant Colombo samedi soir avec quelqu'un que vous voulez draguer, vous voyez. L'épisode commence et là vous faites oh je suis sûr qu'elle est pas morte. Ça marche à tous les coups, ça.
3: Ouais, alors pour draguer devant Colombo, je propose quand même d'avoir un minimum de 65 à 68 ans. Parce que sinon, même moi qui aime bien, ça peut me faire un peu peur.
0: Une question culturelle pour Charles Léry qui habite Bournezeau en Vendée. Est-ce que vous pouvez me rappeler comment on appelait pendant longtemps le lieu où se trouvait le Capitole à Rome ?
12: C'est un nom latin ?
0: Et d'ailleurs, il se trouve encore, hein, le Capitole à Rome. Un nom latin, non.
12: Une montagne ?
0: Oui, c'est une montagne.
13: La roche Tarpéienne.
0: La roche Tarpéienne. Bonne réponse. Ça, c'est de la culture.
13: Voilà. Ben ouais.
0: Eh oui.
3: Alors là, je dis Monsieur Patrick Sébastien.
0: Ah oui, une expression évidemment, la roche Tarpéienne est proche du Capitole.
13: Et ça, c'est les mots croisés, ça. C'est,
0: voilà,
13: c'est
0: où il n'y a pas loin du Capitole à la roche Tarpéienne, ce qui veut dire en gros que vous avez un succès.
3: C'est pas loin entre la roche Tarpéienne et.
0: Non, c'est pas ça que ça veut dire.
13: La cave au sixième étage.
14: Ouais, ça peut aller bien pas... lundi et mardi, t'es dans la merde.
0: Voilà, c'est ça que ça veut dire. Ça veut dire que la déchéance peut vite arriver. Vous voyez.
3: Donc la maxime exacte, c'est il n'y a qu'un pas entre la roche.
14: Il n'y a pas loin.
15: loin.
0: Il n'y a pas loin, ou il y a peu, il y a peu.
15: Du Capitole à la Roche-Tarpillon.
16: Voilà. Moi, je trouve que Caroline, elle a des très beaux cheveux. Je me demande, c'est quoi ton shampoing?
15: C'est perruque de chez Ginette.
3: Alors, c'est pas une perruque, mais je te donnerai la marque de mes gummies pour les cheveux.
16: Mais non,
3: je trouve qu'ils poussent comme des malades depuis. Ouais.
17: Ah, ah, ça m'intéresse.
3: La chilée. Et les ongles.
17: Je rêve de me faire des nattes.
3: Pourquoi tu veux jouer dans Astérix et Obélix?
0: Non, mais il a été engagé pour faire Sheila en comédie musicale. Il y a peu, vous voyez, il y a
3: il y a peu de...
0: Il y a peu de la Roche-Tarpéienne jusqu'au Capitole, ça c'est sûr.
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0: Alors voilà des questions pour mélomanes, pour ceux qui aiment la musique. Non, pas pétomanes. Et là, je vais vous demander le nom et Madame Bachelot et Monsieur Bellamy seront forcément avantagés. Encore que, si vous connaissez la politique, vous pouvez répondre aussi parce que c'est quelqu'un qui fut à la fois Premier ministre et ministre des Affaires étrangères. Je vais même vous le faire écouter en train de jouer du piano. Mais de qui s'agit-il? Qui joue?
20: Je l'ai.
0: Allez-y.
20: Paderewski.
0: Prénom?
20: Ah, le prénom...
0: Pavel. Non.
21: Sigmund.
0: C'est bien Ignace Paderewski.
20: Ouais, Ignace, voilà.
0: C'est quand même une très belle réponse.
3: Bon, oui, bravo.
0: Une très belle réponse d'Olivier Bellamy. Alors là,
20: j'ai,
0: bravo.
20: J'ai une petite anecdote. Allez,
0: vous l'avez reconnu à quoi? Au toucher de piano?
20: Au toucher, naturellement.
3: Mais enfin,
20: toucher.
3: Il a reconnu au et fait c'était... que vous ayez dit qu'il était à la fois ministre et qu'il cherchait un ministre.
20: Tu n'es pas obligé de me dévaloriser tout le temps.
5: Mais pardon, c'est de quel pays?
20: Non, c'est parce qu'il joue du Chopin. Et c'était un Polonais et un très grand interprète de Frédéric Chopin. Certains disent qu'il prenait un peu trop de liberté. Je laisse à chacun le soin.
3: Mais t'avais une anecdote alors
20: lui-même. Alors j'avais une petite anecdote, c'est Paderewski qui est devenu, après la Première Guerre mondiale, je crois, il est devenu président même de Pologne, je crois.
0: Premier ministre, président
20: Premier
0: du Conseil,
20: ministre, voilà.
0: En 1919.
20: Et donc Clémenceau lui a dit, alors monsieur Paderewski, vous étiez pianiste et vous êtes devenu homme politique, quelle dégringolade! C'est pas beau,
3: c'est
20: ça.
3: Ah, ça, c'est une belle anecdote.
21: Ah ouais.
20: J'étais sûr que j'aurais dû me taire.
0: Ah, mais... C'est pas souvent, effectivement, qu'un grand pianiste, compositeur, devienne homme d'État.
20: Voilà.
0: Et effectivement, c'est une belle réponse. Vous connaissiez, vous, Ignace Paderewski?
22: Oui, oui. Il y avait un grand accordéoniste qui est devenu président de la République.
0: Oh, jusqu'à...
23: Très content Valérie. Que vous rappeliez de moi. J'ai Roselyne, je me la suis fait.
5: C'est vrai?
0: On reste dans l'opéra, enfin plutôt dans la musique. Là, c'est de l'opéra dont je vais vous parler. Et j'aimerais que vous retrouviez le nom de cet opéra et le nom de son compositeur, d'ailleurs, c'est son œuvre la plus célèbre. Et on trouve dans cet opéra une jeune paysanne qui s'appelle Santuzza, un jeune paysan.
20: Oui, je l'ai.
22: Cavalleria Rusticana. Voilà.
0: Et le compositeur
20: Mascagni.
22: Oui.
0: Pietro Mascagni, Chevalerie Campagnarde, Cavalleria Rusticana. Bravo, notre duo de mélomanes.
20: Ah, ça c'est magnifique.
0: Bellamy Bachelot, je vous fais écouter un extrait de cet opéra.
22: L'intermezzo est magnifique.
20: Ah ouais. Qu'on entend dans Le Parrain.
0: Exact, ouais. Dans Le Parrain 3 de Francis Ford Coppola.
22: On passe entend... à Palerme. Et où il joue Cavalleria Rusticana.
0: Oui, il y a un des personnages du Parrain qui joue en fait dans l'opéra. Ouais. Bravo Roselyne. On a dit la musique classique au cinéma. Bravo, bravo, bravo. Chevalerie Campagnarde. J'avoue que je connaissais pas cet opéra.
22: C'est de qui? Mais c'est toujours joué avec quelque chose d'autre. C'est un opéra très court. Hein.
0: Ah oui.
20: Ouais. Avec
0: c'est
20: Payas.
0: Bien ça alors, c'est con
20: c'est,
0: alors.
20: C'est toujours joué avec Payas de Léon Cavallo. Et après il y a Cavalleria Rusticana.
22: Oh là là.
5: Mais il chante jamais?
22: Ah si si.
5: Ah bon,
20: mais
5: parce que c'est censé être un opéra.
20: Si, mais c'est un intermezzo.
3: On peut pas mettre le refrain.
5: Moi je reconnais pas là.
20: C'est beau ça, non? Tu trouves pas?
3: Je plaisante.
5: C'est pas une pub pour les souliers Big aussi?
20: Oh.
22: Mais ça vit dans des publicités.
0: Pietro Mascagni, en tout cas.
20: Mascagni.
0: Eh bien, l'auteur de cet opéra en un acte, Cavalleria Rusticana, Chevalerie campagnarde. Allez, une dernière question musicale, parce qu'après les autres
1: ouais,
0: vont
1: ouais,
0: s'ennuyer.
1: Ouais, ouais, parce qu'on existe. 36
21: ouais, on n'existe pas, non.
1: T'as encore un Minitel.
4: C'est vrai qu'elle est moderne, 36-15.
0: Elle a commencé comme ça. 36-15 Hula, c'était elle. Et en tant qu'Hula, elle.
20: Oulala.
0: Elle a gardé le Minitel. Alors, un opéra dont on peut dire que une des héroïnes de cet opéra s'habille en garçon, se fait appeler Zdenko au lieu de Zdenka, et l'opéra porte le nom de sa sœur. De quel opéra s'agit-il? Où on trouve Zdenko, habillée en garçon, alors que c'est une fille, elle s'appelle Zdenka en vrai. Elle écrit des lettres d'amour à Matteo, qu'elle signe du nom de sa sœur, et sa sœur, c'est le titre de l'opéra en question.
20: Ça ne dit rien du alors, coup, c'est ça. Pas la fiancée vendue?
0: Non, ce n'est pas la fiancée vendue.
1: T'as dit que l'opéra...
20: c'est tchèque, hein?
0: Ah non, c'est pas tchèque du tout. Ah bon,
21: c'est italien.
1: En fait, mais en une dans le but, quand même. C'est pas tchèque.
20: Qu'est-ce que t'as mangé,
0: c'est le dernier opéra d'un grand compositeur. Et effectivement.
1: Allemand?
0: Alors, allemand, oui. Alors, pareil, attention. Ah, ouh là là.
1: Ouh là là.
0: Ouh là là.
1: Oui, parce que si c'est la Poznanie, il y a une époque où c'était polonais.
0: Non, mais là, c'est à Munich, donc c'est bien allemand.
20: Richard Strauss. Capriccio.
0: Non, mais non. C'est bien de Richard Strauss.
20: Zdenka.
1: Alors,
20: comment ça si. Arabella.
0: Arabella. Bonne réponse.
1: Bravo.
21: Bravo.
0: Excellente réponse d'Olivier Bellamy.
1: Bravo.
20: Mais c'est pas le dernier opéra.
1: Il connaît son métier, quoi.
20: Ce n'est pas le dernier opéra. C'est un des premiers, même. Hein. Parce que le dernier, c'est Capriccio.
0: C'est la dernière collaboration entre Strauss et Hofmannsthal.
4: Ah oui, mais il a fait des choses après.
0: Oui. Voilà.
4: C'est vrai. Ah, là.
0: Mais pas l'autre. L'autre est mort.
1: Ah bon,
4: rien dit.
0: D'une attaque d'apoplexie, chère Roselyne.
4: On m'a parlé de Gatel, mais voilà.
0: Richard Strauss, Arabella, en trois actes. Écoutez cette comédie lyrique. Oh, regardez, Bellamy est content, hein.
4: Oui, il rouge.
20: Ah, je bois du petit lait.
1: Ça change.
4: Ouais, du gros rouge. C'est autre chose que beau grand.
0: Il vaut mieux un petit lait qu'un grand moche. En tout cas, bravo Monsieur Bellamy, vous êtes une vraie grosse tête mélomane.
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0: Je n'en reviens pas de votre popularité, monsieur Rioux. Vous êtes arrivé, les gens vous acclamaient, vous leur avez donné un petit billet avant de venir.
9: Mais non, mais les gens savent que j'ai une vie un peu compliquée, que je suis fragile. Mais si, et donc les gens adorent le côté je suis un peu couillon, que j'ai du mal dans ma vie, et donc ça les gens apprécient.
0: En plus, qu'ils savent que vous êtes un enfant de divorcé. J'ai appris ça, j'étais triste cette semaine.
1: Oui.
0: Ses parents se sont séparés.
9: C'est vrai, ça oui, mais après 30
0: hier.
9: Ans d'amour. Il y a quelques années.
0: Qui a quitté qui?
9: C'est la vie, vous savez.
0: Non, mais qui a quitté qui?
9: C'est compliqué.
1: Mais c'est quoi cette voix? Le problème, c'est Marrakech.
10: Aucun des deux voulait la garde.
9: Laurent, vous me mettez dans mes 22 mètres, là. C'est l'histoire de la vie, mais c'est l'important, c'est qu'ils se sont aimés 30 ans.
0: Mais vous préférez votre papa ou votre maman?
9: Ah non, on demande pas ça. Et Christine, elle me regarde,
0: mais vous ressemblez physiquement à votre maman ou à votre papa?
9: J'espère à son papa. Hein. Le problème, c'est ni l'un ni l'autre.
0: Parce qu'en plus...
20: La barbe, c'est maman.
9: Non, mais c'est vrai. Et en plus, j'ai deux parents qui sont très calmes.
0: Ah oui.
9: Et donc, je suis le seul qui est complètement fadin dans l'histoire.
24: Et ta sœur jumelle, elle est pareille?
9: Non, elle est très différente. Elle parle pas beaucoup. Elle est très calme. Elle ne dit rien. Enfin, elle est très pudique. Et donc, en fait, on se complète merveilleusement bien.
1: Non, mais dis-moi, qu'est-ce que t'as fait avec ta voix?
9: C'est quand je suis stressé et que Laurent me pose des questions intimes que je prends une voix un peu bizarre.
0: Oh, des questions intimes, c'est juste sur...
20: Quand il est sur la sellette, il prend une voix de crécelle. Voilà.
0: Il a raison, bel ami. Moi, ma voix préférée, ça reste celle d'Olivier Bellamy. C'est une voix chic, vous voyez.
1: Mais
0: il
1: est chic.
0: Pas un peu comme ça, il a un côté, non, hein, vous êtes d'accord?
25: Après minuit, il change de voix, on l'a vu après minuit. Hein.
2: On l'a vu.
7: Tais-toi.
8: J'ai des dossiers aussi.
2: Après minuit, c'est plus cette voix.
0: Ah oui, c'est vrai.
8: C'était lui la star.
0: C'est le loup-garou.
2: C'est plus Beethoven, c'est Booba après minuit.
0: C'est vrai, c'est vrai. Vous n'étiez pas là, vous, Christine et Jean, mais on a fait un voyage à Londres. Et il faut reconnaître que M. Bellamy nous a.
8: Fait un striptease.
0: Nous a surpris.
7: Oh non, quand même pas.
8: T'appelles ça comment quand on enlève ses vêtements?
7: Ah oui, ben c'est ça alors, c'est ça.
0: C'est tout l'inverse de ce qu'on peut imaginer.
11: Mais oui.
0: Cet homme-là, cet homme chic qui vous parle de Chopin, de Ravel, de la troisième. De la... Bon, eh ben, passé minuit.
7: On était en dehors de l'Europe. On était hors d'Europe. Et ben voilà.
2: Mais hors d'Europe, on n'a pas le droit d'enlever ses habits après 2h du matin.
24: Et c'était le roi du match de foot aussi, ça qui est encore plus surprenant. Même sur le terrain de foot,
11: c'est énorme. J'ai l'impression d'être au zoo.
24: C'est pas faux.
0: Remarquez-moi aussi, hein, quand je vous vois, j'ai l'impression d'un gros poussin qui est passé chez l'opticien.
11: Attention.
0: C'est quoi cette... Non, attendez. Maintenant, vous êtes monochrome, alors.
11: Vous êtes de la police?
0: Bah non, mais vous êtes tout en jaune, des pieds à la tête.
7: Elle a un petit peu de vert.
0: Tout est jaune.
8: Mais t'as une culotte jaune?
7: Même les dents sont jaunes, je l'ai vu.
24: Non. Mais tu ressembles de plus en plus à Jean-Pierre Coff. Non, et c'est un compliment, Jean.
11: C'est lui qui dit ça.
24: Les lunettes rondes et tout, c'est génial. Ouais.
0: Le mieux, c'est peut-être que je commence par une citation, car je sens les auditeurs impatients qu'on passe aux choses sérieuses. Tiens, mais justement, puisque vous avez du caractère, on aime dire ça de vous, chère Christine. Voici une citation pour Madame Arc, qui habite Suippes dans la Marne, qui a dit « Quand on a du caractère, il est toujours mauvais. »
11: C'est joli.
0: Avouez, c'est joli.
2: C'est un français. C'est un humoriste.
11: C'est un moraliste.
0: Non, ce n'est pas un humoriste, ni un moraliste.
8: Un écrivain.
0: Un homme politique. Oui, madame.
24: Mitterrand.
0: Non.
2: Jacques Chirac,
0: non.
24: Bon. De Gaulle.
11: Edgar Faure.
0: C'est plus ancien que tout
24: Edgar
0: ça.
24: Edgar Faure.
0: Plus ancien que Faure.
11: Daladier.
0: Raymond Poincaré.
11: Clémenceau.
0: Georges Clémenceau. Ah, oui. Bonne réponse de Jean Benguigui. Merci Jean. Une citation plus récente pour Lydia Combe, qui habite à Brest, qui a dit « Je me demande parfois si Dieu n'a pas Alzheimer et s'il ne nous a pas complètement oubliés. »
7: Ah, Woody Allen.
11: C'est contemporain.
0: Alors, ce n'est pas Woody Allen, mais ça aurait pu.
11: C'est un juif américain.
8: C'est vieux.
0: Alors, c'est un Américain, effectivement. Un Américain qui vit encore, qui a une cinquantaine d'années.
8: Ah, qui est jeune.
2: Spielberg.
0: Non, non.
8: Il est écrivain.
0: Il n'est pas écrivain, il est acteur, il est humoriste, il est scénariste.
8: Ah, c'est un de votre bande, là.
2: Jimmy Fallon.
0: Pas de Jimmy Fallon.
2: Jerry Seinfeld.
0: Non, un spécialiste de l'humour noir, proche de Richard Pryor.
2: Dave Chappelle.
0: Bonne réponse de Az.
11: Qu'est-ce qu'il y a? Je sais pas qui c'est. Ben,
0: dites-lui Az qui c'est.
2: C'est un humoriste noir.
11: Oui, ben ça, merci.
0: Pour Nicolas Robinson, qui habite la Madeleine, une dernière citation avant qu'on passe aux choses sérieuses, qui a dit, attention, c'est très difficile, très ancien, qui a dit, c'est en enseignant que les hommes s'instruisent.
2: Charlemagne.
0: Non.
24: Confucius.
11: C'est plutôt
24: Confucius,
11: philosophe grec.
0: Alors effectivement, c'est très ancien. Et...
11: Pline, ou c'est Sophocle.
0: Alors,
7: Platon.
2: Socrate. Ah bah...
24: Pourquoi vous rigolez, Laurent?
0: Parce que je viens de voir qu'il est... c'est quelqu'un qui était né dans le sud de l'Espagne, à Cordoue, et j'aurais jamais imaginé ça. Mais pourquoi? C'est plus romain que grec, pour vous aider.
2: Et vous rigolez souvent à ça?
0: Quand je me surprends, oui.
24: Est-ce que c'est vraiment un personnage hyper important de l'histoire?
0: Vous avez raison, c'est très con.
11: Il a un nom espagnol?
0: Je sais que je vous aime pas, mais vous avez raison.
11: Est-ce qu'il a un nom espagnol?
0: Ah non, pas du tout. Non, justement, voilà. D'où ma surprise. D'où mon émoi.
8: Pline.
7: Mais Cicéron.
0: Pas Cicéron, pas Pline, mais un philosophe, un dramaturge, un homme d'État romain, tout ça. Là,
2: Clovis.
0: Platon. Platon, non.
2: Clovis.
7: Titus.
0: Clovis, non.
11: Clovis, l'autre.
8: C'est en russe.
2: Clovis, c'est un homme d'État, Clovis, non?
11: C'est une marque de faux, pourquoi, là?
2: Clovis, pourquoi il peut pas dire ça, Clovis?
11: Tu connais Clovis?
0: Vous avez trop regardé les émissions historiques de Christine Bravo.
11: Ah non. Alors, Clovis, franchement.
8: C'est un nom en russe?
0: Non, c'est pas un nom en russe. On l'appelait d'ailleurs.
11: C'est le fondateur de la démocratie athénienne.
0: Et lui, on l'appelait
2: Tolstoï.
0: Mais non, pas Proust.
12: Sophocle. J'ai entendu stoïque, j'ai tenté un truc.
24: Non. Ouais, mais ton inculture devient géniale, je trouve. Et gênante.
0: Non, moi, ça m'arrange, on le prend pour ça, le petit.
12: C'est pour... J'ai trouvé Dave Chappelle quand même.
0: Ah oui, ah oui, bravo. Voilà. Ah, bravo. Ah. Non, mais là, c'est un homme d'État. Philosophe romain. D'ailleurs, on le surnommait, comme il était dramaturge aussi, hein, le tragique parce que son père, ou le jeune parce que son père était déjà connu.
12: Alexandre.
0: Non, non.
13: Mais ils sont tous comme ça, il y a Pline le vieux, Pline le jeune, ils sont tous
0: voilà,
13: en famille.
0: Voilà, exactement.
1: C'est un historien plutôt.
0: Non, non, c'est un philosophe, un dramaturge.
12: Quelle année
0: Quelle année ça va vous aider, vous, l'année.
12: Oui. Ne doutez pas de mes performances, allez voir, dites-moi l'année.
0: Alors, il est né entre l'an 4 avant Jésus-Christ et l'an 1 après Jésus-Christ, parce qu'à 5 ans près, on ne sait pas à cette époque-là.
1: Ah, voilà. C'est comme les actrices.
0: Les registres étaient très mal tenus. Mais il est mort, en revanche, on a la date exacte de sa mort, le 12 avril 65 après Jésus-Christ.
24: Sénèque.
0: Sénèque. Ah, bye. Réponse. Heureusement qu'on a un homme cultivé.
13: Olivier, heureusement que t'es là.
0: Bonne réponse d'Olivier Bellamy, c'est Sénèque.
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0: Le 24 février dernier, c'est ma question suivante pour Christophe Dupont, qui habite en Seine-et-Marne. Pendant qu'on était en train d'enregistrer au Dôme l'anniversaire, enfin mon anniversaire des 10 ans, je dois bien le dire, c'était une belle émission souvenir avec quasi toutes les grosses têtes réunies, vivante. En tout cas celles depuis 10 ans.
1: N'inquiétez pas, oui.
0: Fermait le dernier quoi le 24
15: février? Le dernier Macumba.
0: Oui, bonne réponse d'Alex Vizorek.
16: Mais pourquoi il y en avait plusieurs? Il y en avait plusieurs?
15: Oui.
0: Il y en avait jusqu'à une vingtaine, hein, 23
16: Macumba. C'est quoi, c'est des boîtes de nuit?
0: Eh ben oui, Macumba. Le Macumba, c'était la même chaîne en fait. Ah, 23 Macumba en France. Et le dernier a fermé la semaine dernière. Ben parce que c'est
16: passé de mode.
15: Les gens n'y dansent plus tous les soirs.
0: C'est une autre époque, hein. C'était une discothèque lilloise, le dernier Macumba, mais il y en a eu un peu partout en France.
1: C'était pas une chaîne, patron?
0: Ah ben si, c'était
1: juste que les noms d'appeler ça Macumba, les gens appelaient ça Macumba.
0: Ah non, ben non, moi je croyais comme vous.
1: Il y avait une vraie marque, Macumba.
0: Absolument.
12: Comme McDo.
0: C'était
1: oui, mais attends, flunch, il y a pas un drive. Il y a plusieurs flunch.
12: Il y avait un drive, on pouvait prendre une danse au drive.
0: Mais non. Monsieur Twain, c'est une bonne remarque que vous faites parce que je suis comme vous, je pensais que les gens appelaient leur discothèque Macumba comme ça par
1: bah oui, parce que une blague
0: par un plaisir d'appeler Macumba. Bah non, c'était effectivement les mêmes propriétaires pour les 23 discothèques qui s'appelaient Macumba.
24: Il y avait
0: France.
24: Des Macumba au Pérou
0: et d'ailleurs le slogan c'était comme McDonald's, c'était venez comme vous êtes.
12: Ah bah ouais, voilà. Ouais.
15: Est-ce que le Macumba est arrivé après ou avant la chanson?
16: Macumba, Macumba,
1: ouais, mais c'était pas sur une discothèque, c'était sur une femme qui t'appelait Macumba.
15: Bah après, Macumba.
16: Ah bah c'est ce que je viens de dire.
15: Oui, mais non, mais c'est pas la femme.
12: Mais la chanson, c'est quoi?
1: Mais non, c'est une femme qui s'appelle Macumba.
12: La chanson, c'est Macumba, Macumba, j'y danse tous les soirs.
15: Ouais,
12: bah ça veut dire que s'il lui dit Macumba, j'y danse tous les soirs, il peut pas avoir fait la chanson, donc le Macumba, ça existe.
16: Bah oui, c'est con, quoi.
15: Mais peut-être il a inventé.
12: Il est vraiment belge, il est vraiment belge.
15: Là, je m'arrête. Le café Pouchkine.
12: C'est comme le Big Mac.
15: A été créé après la chanson de Beko.
16: Mais Macumba, c'est une danse péruvienne.
1: Non. C'est comme quand on dit que tous les clubs échangistes s'appellent le parking des anges. Parce que tout le monde se mélange.
0: Non mais
1: c'est pas vrai.
0: Il a raison.
15: Merci.
0: Vizorek a raison. C'est comme le balcon de Roméo et Juliette à Vérone.
12: C'est comme les lacs du Connemara aussi. Ça n'existait pas. Ils les ont fait. Ils ont construit. Ils ont rempli avec des bouteilles d'eau.
1: Ça, c'est très drôle.
0: Non, mais le balcon à Vérone de Roméo et Juliette. S'il n'y avait pas eu Shakespeare, il n'y aurait jamais eu de balcon. Il n'existait pas, ce balcon, vous voyez. Et donc, ils l'ont construit. Parfois, il arrive effectivement que la réalité suive la fiction.
12: Ouais, mais enfin, jusqu'à qu'un mec qui va entendre la chanson du Macumba pour dire je vais ouvrir le Macumba, quand même pas, je pense pas.
16: Mais si.
12: Macumba, ça existait avant.
16: C'est comme De Vinci, les parkings.
0: Macumba.
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0: Une question pour monsieur Montel, Bernard Montel qui habite...
1: Patrick.
0: Montiel. Non, non, alors ni, ni Bernard Montiel, ni Patrick Montel, mais Bertrand Montel, voilà.
1: Qui habite... Ah, ils sont trois dans la famille. Il fait quoi, lui? Il n'a rien qu'animateur.
0: Écoutez, il habite à Telgruc sur mer, dans le Finistère. Et si vous allez à la Diane, c'est pour quelle raison?
1: Ah bah c'est la salle.
17: On en a très envie.
1: Les toilettes, oui.
17: Quand on en a envie.
0: Ah non, la Diane, c'est pas
17: on
0: les
17: toilettes. On va pas se retenir.
1: C'est la chasse.
0: Ah non, non, non.
18: C'est
0: non.
18: Un lieu.
0: Ah, c'est un lieu, la Diane.
18: C'est l'église?
0: Une église, non.
1: C'est la vieille de chevaux?
0: Non, non, non, non.
17: C'est les toilettes?
0: Non, non, non. C'est un acronyme, hein. Et d'ailleurs, tout récemment, quelqu'un est allé à la Diane, ça fait la une des journaux.
17: Alors, un acronyme. Alors, D pour...
19: Alors, est-ce que c'est la prison?
17: Attends, il faut trouver les D-I-A-N-E.
0: C'est exactement.
1: C'est interdit, c'est interdit.
17: D comme département?
0: Même, d'ailleurs, le I, D-I est...
1: Direction internationale?
0: Non, il n'y a pas d'international là-dedans.
1: Direction interne?
0: Non, mais franchement, je vous jure...
1: Direction
0: vous allez...
1: inifugée?
0: Non.
18: Département?

0: Voyez une expression américaine plus répandue d'ailleurs que la Diane. Mais la Diane, c'est quoi?
1: Attendez, c'est en France, d'accord. C'est une division. Ah, c'est un service secret, c'est l'armée.
0: Alors, service secret, non.
1: C'est l'armée.
2: C'est policier.
0: C'est policier, oui.
2: Oui.
0: Dans quel cas allons...
2: Les douanes.
0: Alors, c'est pas les douanes, la Diane. Ah.
1: C'est la brigade des mœurs, le nouveau nom.
0: La brigade des mœurs, non.
2: C'est à Paris, la Diane.
0: Alors, la Diane, c'est à Paris.
1: Et... Sur les bœufs carottes, en fait.
0: Et j'imagine, non, ce ne sont pas les bœufs carottes. Et vous pouvez, évidemment, aller, j'imagine, en province aussi, voir la Diane, parce qu'il y a, j'imagine, plusieurs divisions en France.
3: Ça se voit.
0: Mais on y va dans un cas précis à la Diane.
1: Ah, c'est qu'il y a l'alerte attentat.
0: Non. Changer de nom, non.
3: C'est des pelotons d'exécution.
0: Non.
4: Ça existe plus, Ariel.
3: Ariel.
4: Elle veut encore buter des gens.
3: Ne sois pas nostalgique.
0: On va vous la donner, votre dernière cigarette.
2: Laurent, on est convoqué à la Diane ou on y va?
0: Alors, justement, non, on n'est pas convoqué, on y va parce qu'on a quelque chose à dire.
1: Ah, c'est pour balancer?
2: Dénoncer
1: un voisin. C'est les impôts.
0: Non, c'est pas pour les impôts.
3: Est-ce que si on va à la Diane, après on est puni?
0: Bon. Ah non, pas du tout. Non. Alors,
2: on est récompensé, oui.
0: Récompensé, on n'ira pas jusque-là, mais en tout cas, ça peut faire.
3: Ils diront merci.
5: Est-ce que ça se substitue au commissariat?
0: Alors, c'est de toute façon policier, on l'a dit, la Diane.
2: C'est des objets trouvés?
0: Non, pas du tout.
1: Objets perdus?
0: Non plus. Non, il y a un équivalent, évidemment, américain très, très.
3: Le KGB.
0: Comment vous dites?
3: Le KGB.
0: Ah oui, c'est américain, le KGB, oui.
4: Le KGB, elle voulait
5: par
4: dire.
5: Rapport à la nourriture.
1: Ah, le FBI, c'est
3: le
1: pas pour
3: CIA,
1: FBI.
3: Le CIA.
0: Non
3: mais je voulais dire FBI.
0: Ah non plus, non.
1: La SBA.
4: Truc américain, c'est pour la... Oui, c'est de l'adoption.
3: Il y a une série française, il y a une série américaine.
0: Ah oui, c'est vrai qu'il y a une série.
3: NCIS.
0: Il y a une série qui s'appelle comme ça.
2: Sur les cas non résolus. Les cas non résolus.
0: Bonne réponse de Bernard Mabille. Aux États-Unis, on appelle ça les cold cases. Et la Diane, ça veut dire division des affaires non élucidées. D-I-A-N-E. Affaires non élucidées. Vous allez à la Diane quand vous les témoignez parce que d'un seul coup, vous vous rappelez avoir vu quelque chose qui peut faire avancer une affaire.
2: J'ai vu l'abbé Pierre dans le bois de Boulogne. Hop, je file à la Diane.
0: C'est vrai, Bernard?
2: Oui.
0: Il dit oui, plus. Parce qu'il m'a rien dit.
1: Il promenait son chien. Bon.
0: Voilà, vous savez ce que c'est que la Diane, comme ça, vous voyez.
3: Mais il paraît qu'il y a 80% des affaires non élucidées.
4: Selon Lacan.
3: Non, selon un préfet de police.
0: Pour Philippe Pinton, qui habite Donsnac, en Corrèze, j'enchaîne, hein, Ariel.
3: Oui, mais penchez-vous sur la question.
0: Oui, d'ailleurs, je me penche sur la prochaine question. Et là, je pense que le plus jeune d'entre nous, Jérémy Creudeville, je crois que c'est vous le plus jeune ici aujourd'hui, pourra sûrement répondre à ça, parce qu'on voit ça de plus en plus sur les réseaux sociaux, que ce soit TikTok, Instagram. Et moi, j'ignorais au départ ce que ça voulait dire. Il a fallu que je fasse une petite recherche. Alors, je me permets de vous poser la question. Tant pis si la réponse est rapide. Il s'agit des trois lettres POV qu'on voit régulièrement.
4: C'est Personal One View.
0: Comment
4: c'est
0: vous dites?
4: Personal One View.
0: Personnel, non.
1: À une personne,
3: c'est en français ou en anglais que vous voulez savoir?
0: Alors, moi, je le veux en français, personne. Évidemment, mais en anglais, c'est la même chose.
3: Photo.
0: Non. Non, mais vous l'avez la réponse, monsieur Creudeville.
4: Donc, c'est pas le personal one view?
0: Oui, mais comment vous dites ça?
4: Eh bien, le point de vue personnel.
0: Le point de vue, personnel. Voilà, c'est point de vue, point of view. Oubliez personnel.
4: D'accord, j'oublie le personnel.
0: POV, ça veut dire point de vue, point of view.
4: C'est ça.
0: Voilà ce que ça veut dire.
3: Moi, je crois que c'était une insulte, pauvre
4: gars. Merde,
3: pauvre...
4: non.
3: Oui.
0: Mais vous avez vu ça souvent, POV. Ouais.
3: Mais oui, je croyais que ça voulait dire pauvre. Moi, on m'a répondu un truc comme ça, on m'a dit... J'ai bloqué le mec, ma merde.
0: Oui, ça dépend.
4: Il voulait ton point de vue.
0: Ça dépend si vous avez écrit pauvre fille. Effectivement, là, c'est une insulte. Mais si c'est POV tout seul, ça veut dire POV. Juste...
1: Ça veut dire quoi, alors?
0: Pourquoi point de vue, voilà mon point de vue expliqué, Creudeville.
4: Bah, c'est souvent ce que tu vois, toi, POV.
3: Ton point de vue, ton point de vue.
4: Je vois Sébastien Thoen.
0: Bah voilà, on aura au moins appris, c'est pour les plus anciens qui nous écoutent. Les jeunes le savaient. Ce que veut dire POV, point of view, c'est un point de vue personnel, si vous voulez.
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0: Question éphéméride liée à quelqu'un que vous connaissiez sur... Enfin non, vous ne connaissiez pas, mais vous connaissez sûrement son nom. Claude Chapp, ça vous dit quelque chose Claude Chapp. Monsieur Chapp a eu une fin assez terrible, et c'est l'anniversaire de sa mort à Claude Chapp.

0: puisque il est mort, oui, je vous le confirme, le 23 janvier 1805.
1: Ah oui, c'est pour ça.
0: À Paris. Et il s'est suicidé en se jetant dans le puits du jardin de son hôtel. Bon, il était devenu un peu hypochondriaque sur la fin de sa vie. Il était atteint d'un cancer dans l'oreille. Et bon, vous me direz, s'il avait un cancer, il était plus hypochondriaque, c'est qu'il était vraiment malade. Mais bon, il y a différentes versions sur sa mort. Alors, on dit qu'il était atteint d'une maladie vraiment incurable et douloureuse et qu'il a préféré se jeter dans le puits de son jardin. Et puis d'autres disent qu'il était un peu bourré, quoi. Voilà, qu'il avait un peu trop bu et qu'il a chuté et que alcoolisé, il n'a pas vu le puits et qu'il est tombé dedans. Voilà.
2: Est-ce que c'est un pseudonyme, Claude Chappe? C'est son vrai nom, il avait un pseudonyme?
0: Ah non, c'est son vrai nom. Et c'est un grand inventeur, Claude
3: Chappe. Ah, il a inventé les chapes de plomb.
0: Ah non, il n'a pas inventé les chapes de plomb. Qu'est-ce qu'il a inventé, Claude Chappe?
4: Un truc qui a révolutionné notre quotidien?
0: Ah bah quand même, oui. Il est mort jeune, hein, il est mort à 41 ans, hein, c'est quand même assez tôt pour se suicider.
5: Est-ce que c'est un rapport avec son hypochondrie?
0: Pas du tout.
5: Ok. Ah.
3: Est-ce que c'est un truc qui se trouve dans la rue?
0: Alors écoutez, dans la rue, non, mais en plein air, oui, en tout cas.
4: Ah, le passage flouté?
0: Non, mais attention, hein, c'est une grande invention.
2: Les becs de gaz?
0: L'invention de Claude Chappe. Non, le bec de gaz, non.
4: Les jumelles?
0: Les jumelles. Ah, les jumelles, on se rapproche.
4: Les lunettes, alors?
0: La longue vu. Non, il a réalisé sa première expérience à Brûlon. Brûlon, c'est la ville où il est né, vous voyez, en 1791. Et c'est une expérience qui a été positive. Et ensuite, il a amélioré évidemment tout ça. Et puis, ça a donné ce qu'on appellerait aujourd'hui...
2: Un instrument.
0: Alors, un instrument, oui, en quelque
2: sorte. De mesure
0: sorte. De mesure, non.
2: Non.
0: Instrument, oui.
4: Est-ce que c'est lié à la vue, Laurent?
0: À la vue, non, mais il est important que l'on...
5: De voir.
0: À l'époque, oui, qu'on voit, oui.
4: Mais on voit à travers la nuit.
2: Il se servait d'un objet pour.
0: Au début, c'était plutôt de jour.
3: Pour le soleil.
4: Ah, les radars.
0: Les radars, non.
3: Pour savoir la direction.
2: Les lunettes,
3: du soleil.
2: Les lunettes, la vue,
0: non.
2: C'est un endroit.
5: Les arrivées d'eau.
0: Non, les arrivées d'eau. Non.
2: Ça a à voir avec la communication.
0: Ah.
2: C'est ça.
0: Bravo.
2: Donc, le télégramme, le fax, on envoie le télégramme.
0: Alors on est encore avant ça.
4: Le télégramme, le morse.
0: Pas le morse.
4: Un moyen de communication.
0: Oui, un moyen de communication.
2: C'est avec les lampes là, non,
0: le premier moyen. Mais non, il y a
3: le pigeon voyageur.
0: Mais non,
4: le parchemin.
2: Ah, le tam-tam.
0: Le tam-tam.
2: Non, mais non. Les signaux de fumée.
0: On n'est pas loin.
2: Le signal, le morse, avec les lampes.
0: Comment
2: non,
0: ça s'appelle?
2: Quand on fait ça, là, avec les lampes clignotant.
6: Mais c'est des appels de phare, ça.
2: Oui. Mais avec les lampes, il a inventé l'appel de phare, quand même. Il a inventé. Dans le Titanic, là, quand il dit il y a encore quelqu'un de vivant, il dit qu'il y a des codes.
4: Le Médé.
0: Mais non, il y a un nom à ça.
2: Eh bien.
0: C'est comment communiquer à distance, voyez-vous. C'est ça ce qu'il a inventé.
4: Le talkie-walkie.
2: Mais non, le sifflet.
0: Non, avant ça, avant qu'on puisse parler dans un truc et dire tatata.
4: Bah donc on s'envoyait des lettres,
2: les fréquences.
0: Mais non, il a inventé le.
2: Le radar là.
0: On va donner 300 euros à Mme Pichard.
4: Est-ce que ce sont des mots, Laurent? Des mots.
0: Mme Pichard habite Compiègne et elle mérite bien son chèque RTL.
2: On n'en a pas donné encore.
0: Mais c'est vrai qu'il a inventé une forme de télégraphe, l'art télégraphique. Mais avant le télégraphe, comment ça s'appelait? Ça s'appelait, il a inventé le... évidemment qu'il y a eu le téléphone. Après, évidemment, aujourd'hui, il y a Internet. Tout ça, c'est la conséquence. Mais il fallait déjà avoir l'idée de communiquer à distance. Et pour communiquer à distance, on faisait comment? On inventait le... 300 euros pour Mme Pichard à Compiègne. Est-ce que quelqu'un dans le public, il y a plusieurs mains qui se lèvent. Monsieur Rioux, allez-y pour 100 euros supplémentaires.
7: Bonjour monsieur, comment vous vous appelez monsieur?
8: Bruno.
7: Bruno, quelle est votre réponse?
8: Le sémaphore.
0: Le sémaphore, bien sûr.
7: Bravo.
0: Excellente réponse, il a inventé le sémaphore, Claude Chappe.
9: À suivre.
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0: Ah ça c'est intéressant parce qu'on va profiter de la présence de monsieur Bellamy, célèbre pianiste qui avait épousé la fille de Franz Liszt.
11: Ah oui.
0: Et qui en plus s'est vu trompé, cocufié par Wagner.
11: Une histoire terrible.
0: Cosima Liszt est reparti avec Wagner qui était son meilleur ami.
11: Voilà. C'était Hans von Bülow qui a deux titres de gloire, il a créé la sonate de Franz Liszt, il était élève de Franz Liszt, et il a créé Tristan et Isolde, il était à la fois pianiste et chef d'orchestre, donc il a dirigé...
0: Faites plus court, parce que la prochaine fois, d'accord, je laisse parler Ferrand. Bon.
11: Et alors, finalement... oui, alors, la question, c'était quoi?
4: Oui, c'est ton histoire terrible.
0: Là, vous y avez répondu.
11: Oui. Ah non, très, très important. Il a été cocufié par
0: Wagner. C'est ce que j'ai dit, oui, voilà. Si c'est pour répéter la question...
11: Ben oui, mais si vous posez des questions...
1: On va vous ramener au gaïeul, monsieur Mélanie, hein.
4: Ouais, mais il est tellement passionné, c'est normal.
1: Mais oui,
4: quand on est passionné, on étale.
5: Non, mais il est sourd, pas passionné.
0: Franck Ferrand a failli le dire. Vous connaissez monsieur Bulot?
6: Je le connais surtout par sa mésaventure conjugale.
11: Wagner était un immense compositeur, mais c'était un sale type. Voilà. Il fallait que cette chose soit dite un jour.
1: Oui, mais l'amour, ça contrôle pas des fois. Ben, on fait cocu, c'est la conséquence, mais l'amour, quand tu t'attends dessus,
5: mais c'est pas un sale type parce qu'il a pris la femme de quelqu'un, en fait.
1: Bah oui, il a pas choisi.
11: Si, quand même.
4: On sort pas quand même avec le. Imagine, Olivier, on devient hyper amis. Oui. On devient hyper amis.
0: C'est une supposition.
1: Ah. Olivier va pas partir avec Nathalie.
11: Jusque-là, je te suis.
4: Imagine, pendant 2-3-4 ans, on se fréquente, on va au restaurant ensemble, on va en vacances ensemble. Jamais je sortirai avec ta femme.
11: À ce moment-là,
4: jamais,
11: je te fuis.
4: Non, mais jamais
1: mais vous coucherez ensemble.
4: Mais non, mais on couche pas avec le compagnon ou la compagne d'un ami, quand même.
0: Bien sûr, ça c'est jamais mais fait.
5: Mais qu'est-ce que t'es naïf, toi?
4: Non, mais franchement, t'imagines, on t'offre le logis, il y a des week-ends ensemble, il y a des vacances ensemble, il y a une confiance.
5: Mais les cœurs, on ne les contrôle pas.
4: Bah non, mais ça bite, on peut la contrôler quand même. Franchement, il y a un cerveau qui est
1: au.
4: Pour moi, le cerveau est supérieur à l'engin sexuel. Attendez.
0: Qu'est-ce que vous dites?
4: Pour moi, le cerveau est beaucoup plus important que le.
0: Mais de peu alors.
11: Non, mais si vous voulez, ce qui est dégueulasse, c'est qu'en fait, Hans von Bülow a servi la musique de Richard Wagner, et pendant ce temps-là, l'autre, il lui pique sa femme.
5: Incroyable, ces reproches. Enfin.
0: Mais c'est fou,
5: je comprends pas qu'il y ait reproches.
0: Je suis d'accord avec toi.
4: Il a été malheureux toute sa vie, alors qu'ensuite, il a été malheureux toute sa vie, il est devenu fou, alors qu'il a justement, il était extraordinaire avec Solitz. Il était extraordinaire avec Cosima. Non, mais franchement, je comprends pas ça.
1: Moi,
4: je
1: vais pas voir. C'était pas avec Wagner, tu vois.
11: Cosima, c'était une grosse salope aussi. Elle a laissé crever son père.
0: Ah bon?
11: Ah oui,
0: mais Liszt,
11: oui.
0: Il était austère, Liszt.
11: Bayreuth.
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3: Cette citation pour faire plaisir justement à monsieur Bellamy qui fréquente l'opéra.
4: Où j'ai eu peur.
5: Et les opérettes.
3: Pour Sophie Le Gaillard qui habite Saint-Martin-d'Hères.
5: La Gaillard, c'est féminin.
3: Qui a dit les ballerines sont toujours sur la pointe des pieds. Pourquoi est-ce qu'on n'en engage pas des plus grandes?
5: Sacha Guitry.
6: Ah. Ah non, c'est du Jean-Yann.
3: Non, non, c'est américain pour tout vous dire.
6: Woody Allen.
3: Non, après.
4: Robin Williams.
3: Robin Williams. Oh. Bonne réponse d'Olivier Bellamy. Vous voyez que c'était pour vous. Ah bah tiens, on va rester aux États-Unis pour cette citation suivante. À l'attention de Pascaline Mignard, qui habite Villers-Excel, en Haute-Saône, qui a dit « Pourquoi est-ce que le sirop de citron est fait avec des produits chimiques alors que le liquide pour laver la vaisselle est fait à base de vrai citron ?»
6: Oh c'est bien.
4: Ah, c'est pas bête, ça.
5: Ça, c'est un cuistot, non?
3: Non, non, non. C'est un humoriste, c'est très drôle. Et c'est tellement vrai, en plus.
6: Alors peut-être Dave LaChapelle.
3: Ah, Dave LaChapelle, non, mais...
7: C'est un Américain?
3: Un Américain, toujours vivant, lui, est né à Brooklyn en 1900. Jerry Seinfeld, bonne réponse de Monsieur Toer.
5: Bah, je l'aime pas, lui. Oui.
3: Pour Thierry Schneider, qui habite Fête-Bretagne, en Loire-Atlantique, on revient avec une citation française.
5: Ah, enfin.
3: Qui a dit, quand je n'ai pas de petite copine, je me rase une jambe, comme ça, quand je dors, j'ai l'impression d'être avec une femme.
5: Ah, bah, c'est Patrick Bruel.
3: Non.
5: Mais il a toujours une petite copine, en même temps.
6: C'est Coluche.
3: Et c'est Coluche.
5: Ah, oui.
3: Bonne
5: oui.
3: réponse de sa fiancée Désert, Valérie Mérès.
5: Tu te l'es tapé, Coluche, Valérie?
6: Non.
5: Bah pourquoi?
6: Parce que je me tape que des beaux, t'as aucun espoir.
5: Hey, dommage pour Bellamy.
4: C'est pour ça que les cyclistes se rasent les jambes.
3: Ah, il est toujours sur la citation. Ah, ouais.
5: Lui, c'est l'émission, la culture.
4: Moi, j'ai l'esprit lent, excusez-moi.
3: Pour Hélène Mouix, qui habite Voiron dans l'Isère, qui a dit « Hier, j'ai déjeuné avec un champion d'échecs, il a mis 20 minutes pour me passer le sel.
5: » Jean-Yann.
3: Pas Jean-Yann.
5: Jacques Martin.
3: Jacques Martin, ah. Bonne réponse de Sébastien Thoen.
5: Ah, je suis bon aujourd'hui. Je suis pas drôle, mais je suis bon.
3: Pour Mehdi Aziki, qui habite Pipriac, en Ille-et-Vilaine, qui a dit « Si la natation est bonne pour la ligne, pourquoi les baleines sont-elles si grosses ?»
5: De Kersauzon ?
3: Non.
7: Thierry le Luron.
3: Ah non, c'est alors quelqu'un qui est mort, on n'est pas habitué à l'avoir dans nos citations, parce que, pour tout vous dire, ça n'est pas français, je vous aide un peu, mais c'est quelqu'un dont on a peu de citations, il faut bien dire.
6: Esther Williams.
3: Non, alors, c'est vrai qu'elle était nageuse, Esther Williams. C'est quelqu'un qu'on a peut-être vu nager, mais au cinéma, voyez-vous.
4: Ah. Johnny Weissmuller,
3: non.
6: C'est un acteur américain?
3: Un acteur américain, absolument.
5: Qui est mort, hein, vous
3: avez dit. Oui, il est mort à Santa Barbara en 97.
6: Ah, c'est peut-être Jerry Lewis,
3: non.
4: Robert Mitchum.
3: Et c'est Robert Mitchum.
4: Wow.
3: Encore une bonne réponse de Richard Orlinski.
5: Oh là là, là là.
3: Votre famille doit être fière parce que vous trouvez beaucoup de bonnes réponses. On a remarqué ça, on vous avait pas invité pour ça, vous.
8: Oui, mais je raconte beaucoup de conneries aussi.
3: Oui, d'accord, mais enfin, c'est vrai que c'est...
5: Alors
3: c'est...
5: qu'en poterie, t'es à l'ouest. Mais dès qu'il y a une question ciné, t'es bon, hein.
3: Encore une citation pour Pauline Clavry qui habitait Lincourt, ce sera la dernière pour aujourd'hui avant qu'on passe évidemment aux questions d'actualité, qui a dit « Si Michel-Ange avait été hétéro, il aurait peint le plafond de la chapelle Sixtine en blanc et au rouleau. »
6: Ah, ça c'est Jean-Yann. Woody Allen.
3: Pardon ?
5: C'est Jean-Yann.
3: Eh ben oui, ça c'est Jean-Yann.
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3: Je vous emmène maintenant dans un restaurant qui s'appelle l'Hétéroclito.
5: C'est à Biarritz, c'est à Guétari.
9: Putain, ça m'a coupé l'appétit direct.
5: C'est à Guétari.
3: Vous avez trouvé une partie de la réponse, monsieur, comment il s'appelle déjà?
4: Toen.
5: Tant que vous n'êtes pas poublé, je m'en fous.
3: Il me fatigue. Monsieur Toen.
5: Oui, c'est moi.
3: La question était, je vais vous parler d'un restaurant qui s'appelle l'Hétéroclito, qui est déjà plutôt plein à craquer, mais qui risque de l'être encore plus dans les semaines et

0: Et moi, qui viennent pour quelle raison?
1: Parce qu'il y a Bec Bédé qui le rachète, non?
0: Non. Le restaurant Hétéroclito est déjà bondé de toute façon. Mais il risque de refuser encore plus de monde dans les semaines.
1: Parce qu'ils vont retirer trois tables.
0: Et les mois qui viennent.
1: Non, c'est pas le. Ça bah c'est logique, ils vont refuser du monde. Il y a moins de tables. Mais non, mais c'est pas ça.
2: Ouais, je crois pas.
1: Mais cette émission n'a aucune cohésion, hein. C'est dingue, hein.
3: Non,
1: moi je suis logique, je réponds bien et on m'envoie chier.
3: Je suis obligé
4: ils vont ils vont rajouter.
0: Non, vous savez, je vous aime, toi, vous me faites rire. Mais je suis épuisé de rire.
1: Il est mort de rire.
4: Il s'appelle Hétéroclito, mais ils vont peut-être rajouter un truc.
5: Hétéroclite.
0: Non, alors.
5: Bah oui.
0: Vous avez donné. Vous avez trouvé une partie de la réponse en devinant. Et en sachant, parce que vous êtes, que vous connaissez bien cette région, sûrement, que oh, et merde. que ce restaurant Hétéroclito, oui, il est à Guétari. Oui. Alors, voilà. Pourquoi va y avoir plus de monde?
4: C'est un film qui va sortir?
0: Non.
3: Il y a un rapport avec Bec Bédé ou pas?
0: Non.
4: Il y a une épreuve.
0: Non, d'ailleurs, Bec Bédé, il est un peu plutôt embêté par cette information parce que lui, il a pas envie qu'il y ait trop de monde.
3: Ouais, c'est ça qu'il va. Ils vont construire, ils vont construire.
4: Parce qu'il y a quelqu'un qui va s'installer là-bas qui est très connu.
3: Non. Ils vont construire des HLM à Guétari.
6: Ah, parce qu'il va avoir une étoile.
0: Non.
2: Mais il y a un événement qui va avoir lieu là-bas ou pas,
0: sympa,
2: mais
0: c'est oubliez pas le restaurant l'Hétéroclito, même si c'est un lieu très sympathique.
1: Très sympathique.
3: Oui.
1: Mais... Alors qu'il y a hétéro dedans, d'habitude ça sent pas bon. Mais bon.
0: Oui, mais
1: c'est Hétéroclito, ça fait beaucoup.
4: C'est par rapport à la plage de Guétari?
0: Non, c'est par rapport à Guétari, je vous le dites
4: déjà.
1: L'immobilier va devenir super cher.
0: Et là, ça aussi, ça risque.
1: Ah, mais ils ont qu'à pas vendre.
3: Ah, il y a le TGV qui va aller jusque là-bas.
1: Il y va déjà, du con.
2: Enfin, il met 8 jours.
5: Ils vont assécher le marais. Et donc
1: le marais?
5: Oui, enfin,
1: c'est pas à
5: Guétari.
0: À quelle question elle répond?
2: Au caméléon.
6: La question que vous avez posée mardi.
2: Ouais. Il y a Jean Lassalle qui a racheté?
0: Mais non.
1: Ah, il n'y a pas Top Chef là-bas?
0: Mais non.
6: Ils ont monté une station de ski?
0: Mais non. C'est tellement simple, il n'y a pas plus simple comme réponse.
3: Les autres restaurants ont fermé.
0: Mais non.
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0: Sauf que Guétari n'est pas enterré à Guétari, c'est Luis Mariano qui est enterré à Guétari. Mais ça n'a rien à voir avec la réponse, mesdames et messieurs.
1: Donc un resto,
6: il devient fou.
4: Est-ce que c'est un truc de jumelage?
0: J'aurais même pas dû poser la question tellement c'est bête comme question, vous voyez.
1: Ah, c'est qu'on veut y aller pour les grosses têtes?
0: Mais non.
1: On fera les grosses têtes là-bas, non?
5: Ah non, c'était fermé le dimanche et maintenant ça sera ouvert.
0: Oui, bien sûr, et d'ailleurs, voilà.
1: C'est ça, c'est autorisé aux femmes maintenant.
0: Mais non, enfin.
2: Ben non.
0: Vous confondez avec Roubaix.
4: C'est tout piéton.
0: Mais non.
4: Ils vont
0: on va donner 300 euros et puis c'est tant mieux.
4: Ils sont collés à Bidart, ça.
5: Ils ont fait une pergola contre le vent.
0: Alors écoutez, c'est bien la
2: une pergola contre
0: c'est
2: le
0: bien la, de toutes les questions que j'ai posées aujourd'hui.
6: C'est la plus con.
0: C'est bien la plus con et la seule pour laquelle je pensais pas donner un chèque RTL. Mais voilà, c'est fait. 300 euros pour
4: alors
0: monsieur Thierry Dupuis.
1: Attends, il reste 20 secondes.
0: Est-ce que quelqu'un dans la salle veut gagner 100 euros en plus à une idée?
1: Mais c'est pas
0: peut-être
1: simple, ils savent pas les gens.
0: Si,
5: si,
0: regardez.
5: Si, y a...
0: Une main se lève, monsieur Toen.
1: Ah, bah j'y vais. Oh, il est trop loin, oh non. Mais qu'est-ce que tu fais là? Mais t'as moins de 80 ans, qu'est-ce que tu fais là?
6: C'est perdu.
1: C'est Fun Radio, c'est à gauche, hein. Vas-y, présente-toi et la bonne réponse, si tu l'as.
8: Alors, j'ai 30 ans et je m'appelle Geoffroy et je vais tenter, c'est l'arrivée des beaux jours.
0: Ah,
2: pop! Ah, ouais, d'accord.
0: Alors, ça,
5: oh, bah, c'était joli!
1: Franchement,
5: joli.
1: Il est con, mais il mérite son rôle!
6: C'est la
2: pirate! Il mérite une
3: montre! On a le public qu'on mérite! Hein.
2: Et Laurent, il nous dit,
0: monsieur, vous méritez d'être grosse tête!
4: Ah, ouais, elle est excellente!
0: Tout simplement, mais écoutez, il n'y avait pas plus simple comme réponse.
3: Ouais.
0: Guétari est arrivé en tête des villages.
1: Préféré des Français!
0: Préféré des Français, ah, ouais, où il fait bon vivre. Il n'y avait pas plus simple.
1: Mais c'est pas automatique!
0: Quoi, c'est pas automatique?
1: Alors parce que alors ça c'est dans le top des villages préférés, donc forcément le resto du coin il va afficher
0: bah, oui, il va y avoir plus de touristes et plus de gens.
1: Mais
0: oui.
1: Les gens sont pas aussi cons.
0: La charmante commune des Pyrénées-Atlantiques a terminé.
1: C'est joli ça, que c'est joli.
0: Première du classement 2022 des communes où il fait bon vivre, où il fait bon passer des vacances.
1: Alors, mais enfin l'été ça devient compliqué, il y a trop de monde.
0: Mais en
1: alors,
0: tout
1: c'est
0: cas,
1: tout petit.
5: Et elle a détrôné quel village?
0: Oh zut. Ce sera l'objet d'une autre question.
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0: Bonjour Franck.

0: Bonjour. Message, c'est vous qui nous l'avez envoyé, Franck. Et il est adressé d'ailleurs ce message à Richard Orlinski, c'est bien ça?
1: Bah, je voulais le remercier, monsieur Orlinski, pour l'exposition qu'il a fait dans la ville de Nancy en 2019.
0: Ah oui,
2: il était temps, oui.
0: Il y a 6 ans déjà.
2: Il
0: alors.
2: Était temps de le remercier. Bah,
0: vous avez fait une expo
1: mais
0: à Nancy.
1: J'ai eu l'occasion de le faire auparavant, donc je profite de votre antenne pour le remercier, en fait.
0: Ah bah, c'est gentil. Qu'est-ce que vous aviez fait à Nancy, Richard?
3: Alors, on a fait une très belle exposition, effectivement, sur la place Stanislas. Il y avait des écoles, on a fait des visites aussi pour le troisième âge, des visites pour les écoles, et ça avait beaucoup, beaucoup plu.
2: Quoi, j'ai rien dit?
3: Moi, je regarde maintenant ma bille quand j'ai le troisième âge.
4: C'est, bah, non, mais ça finit par reposer.
3: C'est lourd. Hein, bah,
2: j'ai rien dit.
3: Christophe, tout ça, alors, moi, je parle de quelque chose de très important, une exposition qu'on a fait à Nancy. Et elle vous a plu, l'exposition, cher monsieur?
4: Mais il s'en souvient pas.
1: Si, je me souviens, c'est pour ça que je me permets d'appeler, parce que moi,
0: j'étais
1: en Nancy à l'époque. Et du coup, ça m'a fait permettre de découvrir l'art, et notamment monsieur Orlinski. Et donc, effectivement, il y en avait un peu partout dans la ville, c'était bien sympa.
0: Découvrir l'art, n'exagérons pas non plus.
3: Ben si, il a raison.
5: Forme.
3: Non, vous avez raison, parce que beaucoup de gens disent ça. Ce qui est intéressant, c'est qu'il y a beaucoup de gens qui sont des primo-accédants à l'art, que j'ai, grâce à ces expositions, j'ai fait découvrir l'art. Effectivement, c'est rien d'extraordinaire. En tout cas, il y a plein de gens qui n'ont jamais été dans un musée, qui n'ont jamais une...
0: C'est de l'art populaire. C'est une façon de découvrir l'art, vous avez raison.
3: Et d'amener le spectateur gratuitement aux sculptures.
0: Comment vous avez dit, des primates découvreurs?
5: Des primo.
3: Non,
2: des primo-accédants.
3: Il y avait des primates dans l'exposition, mais non, c'était des primo-accédants à l'art.
0: Et vous voulez pas une montre RTL, Franck? Qu'est-ce que vous réclamez à monsieur Orlinski?
1: Non, apparemment, les gens, ils reçoivent pas les montres RTL, donc si monsieur Orlinski veut bien m'envoyer une petite statuette, de sa création, ce serait sympa.
0: Ah, une petite œuvre miniature.
3: Je vous enverrai un porte-clés, si vous voulez.
0: Eh ben voilà.
3: En forme de Kong.
0: Un porte-clés Orlinski en forme de Kong. Ça, c'est bien, Franck. Leïla, maintenant. Bonjour, Leïla.
6: Bonjour, les collègues.
0: Ça résonne chez vous, Leïla.
6: Ah, ça résonne. Pourtant, je suis pas aux toilettes. Hein.
2: N'hésitez pas si vous avez besoin.
0: Merci de l'information.
6: Désolé.
2: Ça nous choquera pas.
0: Marquez, je préfère, parce que vous dites, je vous écoute depuis les années 90, vous seriez sacrément constipé.
2: Oui.
6: Ouais, non, tout va bien dans le niveau transit, vous inquiétez pas.
0: Vous dites que je suis comme un tonton de la famille.
6: Ah. Oui, vous êtes le tonton, ben on vous écoute depuis plus de 30 ans.
0: Oui, merci, oui. Vous
6: oui,
0: avez
6: depuis
0: raison.
6: Reine Assyrée, ma mère vous écoute à la radio.
7: Même je vous entendais, je vous écoutais au
2: Il y a la maman derrière.
7: Amadou et Maryse.
6: Oui, il y a la maman. Y a
2: oh là là, elle est fan depuis longtemps.
4: Vous pouvez nous passer la grand-mère.
6: Non, la grand-mère, non, paix à son âme.
0: Ah non, mais c'est gentil, ça. Vous m'écoutiez déjà avec Jean-Amadou et Maryse, c'est gentil, ça. Et puis après, vous avez fait France Inter au repas, et vous voilà sur RTL.
6: Oui, ouais, exactement. Et vous, c'est... Ma sœur depuis qu'Adil Rami est là.
0: Ah, alors Adil, il va revenir bientôt. Là, il est absent depuis quelques semaines parce que c'est qu'il triomphe à la fois dans Les Traîtres. Il va nous faire un strike, Adil Rami. À la fois Les Traîtres et à la fois Danse avec les stars. Et bientôt, il fera Danse avec les Traîtres. Mais en tout cas, il risque de gagner les deux.
8: Ça, c'est pour son entrée au gouvernement.
0: Ah, c'est incroyable.
2: En tout cas, il est finaliste pour Danse avec les stars vendredi. Là.
0: Ah, bah, et pour l'instant, ça se passe bien aussi dans Les Traîtres.
2: Il fait partie des trois finalistes.
0: Mais il reviendra tout de suite après. Je l'ai de temps en temps.
6: On est derrière lui.
0: En message, moi, pas encore. Mais en tout cas,
2: mais il espère.
3: Mais ça va arriver.
9: Moi, j'aimerais bien être devant.
0: Mais en tout cas,
2: les deux.
9: Moi,
2: les...
9: je m'en fous, j'aime bien sur le côté. Hein.
0: Leïla, on vous envoie en tout cas une montre RTL pour vous et une montre aussi pour votre maman. Et même une autre pour votre sœur. Élise, maintenant. Bonjour, Élise.
10: Bonjour à tous.
5: Bonjour,
0: Élise. Je vous sens intimidée, Élise. N'ayez pas peur. Peut-être que vous écoutez avec votre sœur Charline et que vous n'osez pas encore. C'est elle qui vous a dit appelle-les, Charline.
2: Ah bon?
10: Oui, en fait, voilà, ma sœur va avoir 40 ans cette année.
0: Ah oui?
10: Et j'aurais aimé lui faire la surprise de venir vous voir.
0: Ah ouais, bah ça, c'est raté maintenant que vous le dites.
10: Oui, mais non, parce que de toute façon, elle est très en retard dans les podcasts. Donc,
0: elle écoute. Bon, très bien, mais quand est-ce que vous voulez venir alors?
10: Eh ben, en fait, nous venons demain à Paris.
0: Ah, oui, ça c'est...
9: Pourquoi vous nous prévenez?
2: Alors, il faut vérifier.
0: Bah, pourquoi vous n'avez pas pris de place?
10: Bah, parce que j'ai surveillé tous les jours pendant un mois. Je surveillais l'ouverture des places et le jour J.
9: Ah, bon, on va dégager deux personnes pour demain.
2: Oh, on va bien virer, on virera deux vieilles.
10: Parce qu'il y a ma maman qui est avec nous.
0: On va vous trouver trois places pour demain.
2: Oui. Au pire, vous mettez par terre au premier rang.
0: Mais oui.
10: On va sur vos genoux, sinon.
0: Il y a toujours deux ou trois morts, hein, entre les réservations et le moment où les gens viennent.
2: Ça arrive.
0: Hors antenne, on prend votre nom, Élise, et effectivement, de toute façon, il y a toujours des places au dernier moment. N'hésitez pas à venir au studio RTL à Neuilly-sur-Seine. Il y aura trois places qui se libéreront pour vous. vous, c'est promis, Élise. Et on termine avec Nicolas. Bonjour, Nicolas.
5: Nicolas. Bonjour, monsieur Ruquier. Bonjour à toutes les grosses têtes et puis bonjour au public.
9: Salut, Nicolas.
0: Bonjour, Nicolas.
9: Bonjour, Nicolas.
0: Alors, c'est rigolo ce que vous m'écrivez, Nicolas. Vous voulez le raconter vous-même ou vous voulez que je vous lise ?
5: Oui, oui, je peux raconter rapidement. Donc, j'ai rencontré une fille il y a plusieurs années et puis je me suis dit, je vais appliquer le principe femme qui rit à moitié dans ton lit. Ah. Et du coup, je lui ai fait découvrir les grosses têtes. Et bah, du coup, ça a bien marché puisqu'aujourd'hui, c'est ma femme et on attend notre premier enfant.
0: Wow.
5: Et donc, ça, c'est génial. Le problème, c'est que ça a un petit peu dérapé.
0: Ah oui.
5: Et maintenant, elle est devenue une aficionados des grosses têtes. Elle vous écoute systématiquement en podcast. Là, d'ailleurs, elle doit se bidonner sur son vélo en allant au boulot en me reconnaissant.
0: Ouais.
5: Et du coup, il suffit qu'elle ait un petit peu de retard dans vos émissions et je vous entends matin, midi et soir, comme une prescription médicale.
2: Vous en avez marre, en fait.
0: Fallait pas lui dire d'écouter les grosses têtes.
9: Hein. vous aurez peut-être pas un deuxième enfant. Hein.
2: C'est une sorte de virus, les grosses têtes, vous savez.
5: Bah, je pense que notre enfant, quand il va naître, bah, il vous prendra, Laurent, pour son papa, je pense.
0: Ah bah écoutez, c'est pas mal, c'est une façon pour moi d'avoir des enfants. Dites-moi, vous pourriez peut-être l'appeler Laurent pour me faire plaisir.
2: Très bien. Ou Valise, si c'est une fille.
0: Vous avez prévu quoi comme prénom ?
5: Ah bah pour le moment, on n'en est pas là encore.
0: Ah bah, faites-moi plaisir. Ce serait le premier petit Laurent, peut-être, parce qu'il n'y en a plus beaucoup de Laurent.
2: Ah non, c'est un peu vieux.
9: Mais c'est peut-être une fille.
0: Ah bah, Laurence, vous l'appelez Laurence.
9: Bonjour, Laurence. C'est pas très moderne.
0: Oui, c'est ce que je disais, oui. Oui. C'est pour ça que ça me ferait plaisir que le prénom revienne à la mode, voyez, Nicolas.
5: Ouais. Ah oui, oui, bon, on va essayer. Alors, je vous promets rien.
0: C'est prévu pour quand ?
5: Le mi-septembre.
0: Mi-septembre.
2: Ah, vous avez le temps de réfléchir. Quoi.
0: Vous-même, vous nous écoutez quand même encore un tout petit peu, Nicolas.
5: Oui, bien sûr. Et puis surtout, dans la voiture, quand on fait des longs trajets, on essaye de se bagarrer un petit peu pour essayer de trouver les réponses. Et puis, généralement, quand il y en a un qui trouve la bonne réponse avant les grosses têtes, on dit « Bonne réponse, Amélie !»
0: Ah bah, c'est gentil.
9: Vous avez l'air sympa, votre couple.
2: Vous vous ennuyez pas,
0: C'est bien. Comme cadeau de mariage, on vous envoie l'almanach des grosses têtes et deux montres RTL qui devraient arriver avant le mariage, ou plutôt la naissance du mois de septembre.
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0: Première citation pour Martin Ledangowski, qui habite Paris 15e, qui a dit « Je dis docteur à tous les hommes qui sont habillés en blanc. J'ai remarqué que ça a énervé énormément les boulangers.
12: » Jean-Yann,
0: non.
12: Coluche ?
0: Coluche, non, mais c'est pas loin.
9: Desproges.
12: Jacques Martou.
0: Pierre Desproges, évidemment, c'est un classique pour démarrer les grosses têtes.
13: Et une bonne réponse d'Ariel Dombal.
0: Oui, bien sûr. Oui. La deuxième citation.
12: Elle compte pas son âge, mais elle compte ses bonnes réponses. Ouais.
0: Pour Marilyn Rizzo, qui habite Belleville-sur-Saône, dans le Rhône, qui a dit « Une fois, ça n'est pas tromper, c'est juste comparer. »
12: Oh, Sacha Guitry.
0: Sacha Guitry, non.
12: Mort en quelle année ?
0: Ah non, quelqu'un qui vit encore.
12: Woody Allen ? Combien de temps encore ?
0: Ah bah écoutez, il a notre âge à peu près.
9: C'est Mabille.
0: Bernard Mabille, non.
13: Non, c'est Laurent Ruquier qui a dit une chose pareille.
0: Non, mais non, c'est quelqu'un.
2: Dominique Strauss-Kahn.
0: Ah, Strauss-Kahn, non.
12: Rocco Siffredi.
0: Ah, lui, il a beaucoup comparé alors.
12: Harvey Weinstein ?
14: Bouvard ?
0: Pas Philippe Bouvard.
9: Bah, il n'a pas son âge, lui.
0: C'est un séducteur qui a dit ça, qu'on connaît bien.
12: Harry
0: qui...
12: Habitant ?
0: Non.
14: Delon ?
0: Mais non.
12: Ah oui, c'est. Jacques Chirac.
0: Mais non.
9: C'est un ami.
0: Un ami, en tout cas quelqu'un avec qui vous avez travaillé.
12: Dubosc.
0: Franck Dubosc. Oh. Bonne réponse de Laurent Baffi. J'ai une autre citation, alors pour Michel Calbry cette fois, qui habite le Kremlin-Bicêtre, qui a dit « Je ne mange jamais d'escargots de Bourgogne, sauf en Bourgogne, parce qu'ailleurs, il faut trop de temps pour qu'ils arrivent. »
12: Pierre Doris.
13: C'est
0: Pierre
13: mignon.
0: Dac. Pierre Dac, non. Pierre Doris, non.
12: Francis Blanche.
0: Francis Blanche,
12: Jacques
0: non.
12: Martin.
0: Quelqu'un qui vit encore.
12: Cyril Lignac.
0: Qu'on pourrait comparer à Jacques Martin, d'ailleurs, parce qu'il a fait les grosses têtes pendant pas mal d'années.
12: De Chavannes.
0: De Chavannes, non.
12: Jacques Balutin.
0: Jacques Balutin, non. Et d'ailleurs, il revient nous voir lundi prochain.
2: Patrick Sabatier.
0: Non, pas Patrick Sabatier. Patrick Sébastien. Oh, bonne réponse collective.
12: C'est génial.
0: Patrick
12: Il
0: Sébastien.
12: Revient, Patrick.
0: Oui, lundi prochain.
9: Non, ouais. Moi, Sébastien, je viens pas lundi. Hein.
0: Ah, mais j'avais prévu que vous ne veniez pas.
9: Ah bon, bah, ça tombe bien.
12: Chez vous, Laurent, c'est qu'il y a toujours un bol de soupe pour les gens qui n'ont plus de travail.
0: J'ai une citation littéraire pour Yves Pasteur, qui habite Roanne, qui a dit, écoutez bien cette jolie phrase, « Console-toi, tu ne me chercherais pas si tu m'avais trouvé.

0: Attends.
1: Ça sent le poète.
2: C'est assez Vianney. Compliqué.
3: Et après, il a dit, mais t'es pas là, mais t'es où?
0: Ça, c'est Vianney.
3: Mais, oh là là là là c'est français?
0: Console-toi, tu ne me chercherais pas si tu m'avais trouvé.
4: Ah. Eh bien, c'est Picasso.
0: Picasso,
4: qui a dit, petit je ne cherche pas.
3: C'est dans le Petit Prince.
1: Ça, c'est un poète du 19e,
4: non.
1: Ça,
4: non? C'est un poète.
0: Ah, un poète, pas poète, mais non.
4: Mais quoi, mais
3: mort en quelle année?
0: Mais je peux quand même vous donner.
4: Bon, alors, quel siècle? De quel siècle?
0: C'est à vous de me faire des propositions.
4: XVIIe,
0: oui.
1: C'est Louis XIV, c'est
4: Voltaire.
0: Voltaire, non.
4: Rousseau.
0: Rousseau, non.
3: Voilà.
0: C'est lui aussi qui a dit le moi est haïssable.
4: Ah, oh, merde, oui, je
3: Oui.
4: Il
3: n'est pas français, cet homme.
0: Ah, si. Oui, il a dit aussi la justice sans la force est impuissante.
1: Montesquieu, ouais.
0: La force sans la justice.
4: Chateaubriand.
1: Pascal Blaise.
4: La Roche.
0: Pardon.
1: Pascal Blaise.
0: Laisse Pascal, bonne réponse de Florian Gazan. Bah alors, Stevie.
5: Non, mais j'ai appris toutes les citations de Blaise. De Pascal.
3: De vous des Blaise.
0: Il n'arrivera jamais à savoir c'est si fou, on dit Blaise Pascal ou Pascal Blaise.
5: Oui, c'est la même personne, on se comprend.
0: Oui, c'est la même personne, d'accord. Mais enfin, une fois pour toutes, sachez qu'on dit Pascal.
5: Pascal en premier.
4: Mais non, mais c'est son...
5: Pascal, c'est son nom de famille.
4: J'ai l'impression d'être au dîner de con, là.
5: C'est mais non, mais ça, je sais que Pascal, c'est son nom de famille. Mais moi, je dis Boulet Stevie ou Stevie Boulet, oui. Ça revient au même. C'est
3: dis
5: pour
3: juste
5: ça que
3: Boulet.
5: Pas.
3: Ouais.
0: Ah, salope. C'est vrai que les pensées de Boulet, faudrait qu'on les réédite.
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0: Quelle célèbre phrase fut prononcée le 4 juillet 1917 par le colonel Charles Stanton?
7: Oui, Charles Stanton, il a dit
8: en avant Guingamp.
7: Le pays oui, il a dit le pays de Lafayette, nous voilà. Pays de Lafayette, nous voilà.
4: Pas
7: pays.
4: Lafayette, nous voilà.
0: Lafayette, nous voilà. Oh. Bonne réponse de Paul Alcarat et d'Isabelle Mergault. Eh oui, moi j'ignorais que cette phrase fut prononcée en 1917 pendant la Première Guerre mondiale. Moi je pensais que c'était à l'époque de Lafayette.
7: Et non.
0: Et pas du tout. C'est une phrase qui a été prononcée par ce colonel américain sur la tombe de Lafayette pendant la Première Guerre mondiale. Quand les Américains sont venus chez nous, il est allé, ce colonel américain, sur la tombe de Lafayette.
9: Qui est où?
0: Au cimetière de Picpus. Au cimetière de Picpus.
9: Ah ouais.
0: Et il est allé sur la tombe de j'allais dire sur la tombe des Galeries Lafayette. Il est allé sur la tombe de Lafayette, donc pendant cette Première Guerre mondiale, effectivement, et c'est là que ce colonel a dit Lafayette, nous voilà, pour dire les Américains sont là pour aider la France en remerciement de ce que Lafayette a fait pour les Américains.
9: Qu'est-ce qu'il a répondu, Lafayette?
0: Il n'a rien répondu, mais en tout cas, bravo.
4: Le château de Lafayette est dans le Puy de Dôme. Près de la chaise.
9: Et donc
0: Et quel rapport, Ariel?
4: C'est bon à savoir, écoutez. Près de la chaise Dieu, vous pouvez vérifier.
0: Une question cinématographique.
9: J'adore.
0: Pour Tatiana Druyère, qui habite Reims. Quel film s'ouvre avec cette phrase de Jules Renard? N'écoutant que son courage, qui ne lui disait rien, il se garda bien d'intervenir.
1: Folle de carotte.
0: Non.
4: Courage Fuyon.
0: Bonne réponse d'Isabelle Mergault.
10: Non, s'il vous plaît, non. N'applaudissez pas, la culture, c'est mon métier.
0: Un film d'Yves Robert, effectivement, avec Jean Rochefort et Catherine Deneuve. Courage, fuyons. Une autre question pour Marc Chaise. Question littéraire, Monsieur Chaise habite Vauréal. Et je vais vous demander, qui a écrit Anne-Marie? Un roman qui a obtenu le prix Goncourt en 1981.
7: Il s'appelait Pierre?
0: Il est mort en 98 et il s'appelait pas Pierre.
7: Il s'appelait comment?
0: Ah bah. Il a eu le prix Goncourt en 81 et il avait déjà eu le prix Interallié en 1973. C'est donc un écrivain français assez réputé tout de même.
10: Bah, Gary?
0: Ah non, c'est pas Romain Gary.
4: C'est pas Claude Roy?
0: Ah non plus. Non.
8: C'est pas Paul Brett? Bon, je fallait que je sorte un nom, hein, écoutable. Il fallait que je me sente concerné. Je ne sais pas pourquoi je suis...
0: Vous m'avez surpris, là. Ça m'a fait un choc.
9: Est-ce qu'il a un nom français?
0: Ah oui, très français. Même s'il était né, il faut vous le dire, il était né en Chine.
9: Oh là.
0: Et on le surnommait d'ailleurs.
4: Ah oui, alors c'est Baudard.
0: Lucien Baudard. Bonne réponse d'Ariel Dombal.
2: Ah oui, c'est ça, Lucien Baudard.
9: Bravo, Choupinette.
2: Bravo, Ariel.
4: Ah oui,
0: on le surnommait
4: grand
0: Lulu.
4: Journaliste.
0: Lulu le Chinois, Lucien Baudard. Effectivement. Oui, c'est vrai, Lulu le Chinois.
9: C'est drôle. On dirait un braqueur.
0: Grand reporter à France Soir, journaliste français, écrivain, qui a obtenu le prix Goncourt en 1981 avec Anne-Marie. Lucien Baudard dit Lulu le Chinois. Une autre question pour Ludovic Rubuta. Monsieur Rubuta habite Fethia, en Haute-Vienne. Pouvez-vous me citer une actrice née à Bruxelles, morte en Suisse et qui a obtenu un Oscar?
7: Audrey Hepburn.
0: Audrey Hepburn, wow, excellente réponse de Paul Elkarat. Là, qu'est-ce qu'il fait, Adil Rami?
9: Il va faire pipi, mais il prend son téléphone parce que je crois qu'il se filme aussi quand il fait pipi.
0: Mais alors là, bravo, Paul, parce qu'il y avait quand même un piège dans ma question.
7: Oui. Hein. Elle est née à Etterbeek. On le sait peu. Hein,
0: mais c'est vrai
7: elle
0: que...
10: Il vient de donner, attendez.
9: Ouais,
10: Adil vient de donner un mot à une spectatrice. Là.
0: Oui, oui.
10: Voilà. Et voilà, bah, elle a une feuille. C'est, je ne sais pas ce que c'est. Son numéro de téléphone ou quoi.
9: C'est son téléphone.
10: Mais attention, il filme tout.
9: Oui, oui, il filme.
0: J'ai maintenant vous poser une question à portée de tout le monde. Pour Florence Corse, qui habite Feuquières, dans l'Oise, pouvez-vous me dire comment on appelle le morceau délicat qu'on trouve de chaque côté de la carcasse au-dessus du croupion d'une volaille?
7: Le solilès.
0: Le solilès. Ouais. Bonne réponse.
10: Et ça vient de l'expression que, comme c'est le meilleur morceau, il n'y a que les sots qui les laissent. Donc, solilès.
0: Le solilès, effectivement. Excellente précision de Madame Mergaud. Aidé par Monsieur Paul Elkarat.
4: Est-ce qu'il n'y a pas dans le gigot un truc qui s'appelle la souris?
10: Si.
4: C'est
10: si.
4: Le même alors?
9: Non.
4: Ah non.
10: Non, c'est pas autour du croupion.
9: C'est sur la cuisse le gigot.
0: Tous les croupions ne se ressemblent pas, Ariel. Monsieur Rami est de retour parmi nous.
10: Alors, tu t'es filmé rapidement, dis donc.
8: Qu'est-ce qui passé pendant mon absence?
0: C'est pour ça qu'on ne vous a pas joué tout le temps pendant toute la durée des matchs, parce que si vous savez pas vous retenir pendant 90 minutes.
8: Ben, généralement, je me retiens, mais là, c'était compliqué.
10: Qu'est-ce que tu donnes des mots aux...
8: Non, mais parce que je voulais pas la griller, alors je lui ai envoyé un message pour lui dire félicitations parce qu'elle est enceinte.
9: Ah, c'est mignon. Eh oui, c'est vrai qu'elle est enceinte.
8: C'est tout?
7: Enceinte, hein.
10: Ah bah ça, bah dis donc, t'as l'œil.
0: Non, mais c'est surtout que vous draguez même les femmes enceintes.
8: Pas
7: mais
8: du
7: non,
8: tout.
7: Mais parce
11: c'est
7: que
11: la seule vidéo qui lui manque, c'est la seule vidéo qui lui manque.
7: Non, parce qu'elle est enceinte,
0: Je voudrais maintenant souhaiter un bon anniversaire à un octogénaire.
7: Merci.
0: Un octogénaire né le 9 janvier 1944, hein, ça va de soi, comptez, ça fait bien 80 ans. Et cet octogénaire a été classé par le magazine Rolling Stone le 3e meilleur guitariste rock de tous les temps, derrière Jimi Hendrix et Eric Clapton. De qui s'agit-il?
7: Gilmour?
0: Non.
8: C'est pas quand même l'ex de Pamela.
0: Ah non, pourquoi
8: Jagger Lee, oui, c'est un rocker, non? Super connu. Oui.
0: Ah non, je connais pas.
9: Le mec des Stones?
0: Non. Mais
9: il faisait partie d'un groupe?
0: Oui, c'était le fondateur et leader d'un groupe, c'est vrai.
7: Il est vivant toujours?
0: Il est vivant, bah oui, puisque je lui souhaite un bon anniversaire.
11: Ah, c'est pas le mec.
9: C'est quand même pas le petit d'ACDC.
11: C'est pas le mec
9: d'ACDC.
0: ACDC, non.
11: De pas le mec d'Oasis?
0: Oasis, non.
10: Comment les chiquis?
7: Ah, de.
9: Les quoi?
7: Monsieur Ruquier?
10: Les quoi?
0: Les. Vous pouvez me répéter?
9: Quoi?
10: Les Chipsikin. C'est dur à dire.
0: Monsieur Ruquier, c'est vrai qu'il y a des bons guitaristes dans les Chipsikin.
10: Oui, oui. Ah bah, vachement.
7: C'est pas Jimmy Plant?
0: Comment vous dites?
7: Jimmy Plant.
0: Alors, c'est Robert Plant
7: et Jimmy Page.
0: Et Jimmy Page, bonne réponse.
7: Le mec, il mélange deux personnes.
0: Eh oui, parce qu'ils sont dans le même groupe.
7: Ils sont dans le même groupe, Led Zeppelin.
0: Et Led Zeppelin, mais c'est Jimmy Page, qui a 80 ans aujourd'hui et qui était le guitariste du groupe. Robert Plant, lui, il écrivait les paroles. Alors que Jimmy Page, lui, était le compositeur de la majorité du répertoire de Led Zeppelin.
7: Et le fondateur qui est mort.
0: Jimmy Page a donc 80 ans aujourd'hui. Bon anniversaire au leader du groupe Led Zeppelin.
7: Au leader.
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0: J'aimerais maintenant vous demander qui est mort pendant une célèbre bataille. Il faut que je la retrouve, la bataille, parce que j'ai perdu.
8: Jeanne d'Arc.
0: Non.
8: Elle est morte après la bataille.
0: Pendant une bataille, Jeanne d'Arc.
8: Je sais pas moi comment je peux savoir.
14: Bah oui, parce qu'à Disney, il raconte Jeanne d'Arc mourir dans la guerre du barbecue.
8: Bah, Napoléon, alors.
0: Mais non, mais Jeanne d'Arc, quand même, vous savez bien qu'elle est morte sur un bûcher en train de brûler, Jeanne d'Arc.
8: Ah, bah ouais, ok. Alors Napoléon, je sais pas. Ah, il était sur un. Il était même pas sur un cheval en plus, c'est faux. La photo du cheval, c'est vraiment pas vrai.
0: Mais vous me citez que
8: il
0: des
8: était
0: gens.
8: Sur un âne ou sur un mulet, c'est un mytho.
0: Mais non, mais vous me citez que des gens qui justement sont pas morts pendant une bataille.
8: Bon, alors, ils m'ont menti alors. J'ai l'impression que c'était des guerriers qui sont morts en.
0: Mais non, Napoléon, c'est juste qu'il est pas mort dans son lit là-bas.
8: Ah, bah alors Maximus.
0: Qui ça?
8: Maximus.
0: C'est qui ça, Maximus?
8: Le Gladiator 1. Ah, je sais pas moi. Peut-être qu'il doit attendre la fin de la question alors.
0: On l'aime un autre.
10: On a envie de lui faire des bisous.
0: Oui, c'est vrai.
8: On sent grosse tête tout de suite.
0: Ouais. Non, le mien, il est mort pendant une célèbre bataille le 27 avril 1521. La bataille de Mactan ou Mactan, comme on dit à l'international. Mais en France, on dit Mactan. Qui est mort pendant la bataille de Mactan le 27 avril 1521
10: Il y en avait beaucoup, hein.
8: Wow. Oui.
0: Un soldat, non pas.
8: Un poète.
0: Un poète, non.
10: Il y avait Lucien Marchal.
0: Non.
10: Là aussi.
0: Qui vous dites?
10: Moi, je connais que ceux qui ne sont pas connus. Lucien Marchal, François Klein. Enfin, il y en a beaucoup, hein.
3: Dis des noms.
15: Merci de leur rendre hommage.
0: Je ne crois pas qu'il y avait des noms comme ça lors de la bataille de Mactan.
8: C'était pas un soldat de métier.
10: Ah, c'est quoi? C'est une bataille qui n'est pas française?
0: Elle n'est pas française.
10: Ah. Elle est vietnamienne. Ah. Oh, elle est asiatique.
0: Vous connaissez. Non,
8: Vietnam, je connais, moi, par contre.
0: Allez-y.
8: Alors, c'est Booba. Mais non.
0: Qu'est-ce que vous me racontez?
8: Bah, Booba dans Forrest Gump. Oh la vache. C'est la guerre du Vietnam.
0: Vous allez trop au cinéma, vous. Allez trop au cinéma, vous. Ouais.
14: T'as donné ton corps
10: non,
14: à la science.
10: Non, c'est. Est-ce que
14: c'est. Encore le corps à un accident, parce que moi, j'aimerais assister à la dissection, tu vois.
10: Non, donne ton cerveau à la science.
8: Mais lisez mon livre, il s'appelle Autopsie.
10: Est-ce que c'est un anglais?
0: Remarquez, je serais de vous, monsieur de Kersauzon, je ferais moins le fiero sur cette question.
10: Oui. Ah!
0: Parce que vous
10: c'est en Bretagne!
0: C'est ça, Breton!
15: Vous êtes Christophe Colomb?
0: Non, pas Christophe Colomb.
10: Allô, non, c'est lui l'autre.
15: Magellan?
0: Pardon?
8: C'est Magellan?
0: Magellan! Bonne réponse!
8: Tu me mets toujours sur la piste.
0: Oui!
10: Ouais, il s'est marqué.
15: C'est mon boulot.
8: Gueluc, qui fait les passes décisives.
15: Ouais.
8: Je mets le but.
0: Bonne réponse de monsieur Crédville. Magellan, à qui d'ailleurs, Olivier de Kersauzon rend un vibrant hommage dans son livre Avant que la mémoire s'efface. Vous dites quand même que ce qu'il a fait Magellan à son époque, donc au XVIe siècle, même s'il n'a pas vraiment réussi à aller jusqu'au bout de son tour du monde puisqu'il est mort pendant cette fameuse bataille, hein. Il y avait sur la petite île de Mactan des autochtones qui, se sont battus. Lui, pensait gagner parce que ils étaient plus nombreux, mais il n'avait pas envisagé qu'il y avait des flèches empoisonnées en face de lui et donc il en est mort, le pauvre Magellan. En même temps, il essayait de chasser des gens de leur île, hein, l'île de Mactan. Mais vous dites qu'à cette époque, il fallait le faire de naviguer comme il a navigué.
15: Ah ouais, c'est incroyable. Ouais. C'est le plus beau parcours maritime qui ait jamais été fait. Hein.
0: Mieux que Christophe Colomb, Magellan.
15: Oui, parce que Christophe Colomb, il part des côtes espagnoles et je sais pas quoi, et il va vers les Antilles. Et en fait, on change pas vraiment de lumière entre avril au Portugal, la mer, les bleus ciel, ça, et pareil aux Antilles, parce que, comme Magellan, lui, il descend, et plus il va vers le sud, plus la mer est verte, plus elle devient noire, plus elle devient dure, plus les gens ont peur. Ça n'a rien à voir. Magellan, c'est très courageux.
0: Vous dites même quand il y a la nuit pendant plusieurs jours.
15: Ouais. Plus tu vas vers le sud, plus c'est la nuit absolue en hiver.
0: Voilà. Et donc, vous dites, à cette époque-là, eux, ils ne savaient pas ce que ça voulait dire.
15: Non, il y avait des hommes de Magellan qui croyaient encore que la mer était plate. Tu vois, donc chacun pensait approcher de l'endroit où on va tomber pour toujours.
8: Elle n'est pas plate?
15: Non.
8: Parfois, il y a des vagues, mais elle est plate.
15: Non, mais elle est plate, oui.
0: Elle est plus plate que ma... Pamela Anderson.
14: Ouais, dans les plates, tout est plat, tout est plat.
16: Ah, voilà. Olivier, continue ton récit passionnant sur ton livre formidable.
14: Je suis tout à fait perturbé par ce qu'il dit. Moi.
0: Vous lirez le livre d'Olivier de Kersauzon à
8: Lille ? Impossible, juste la couverture, ça m'intéresse pas.
14: Non mais, je te remercie, ça me rassure.
8: Hier, j'ai croisé Paul Alcarat. Il a voulu m'offrir son livre. Mais évidemment, je ne l'ai pas pris.
0: Bah non.
8: Je lui dis, mais comment tu veux que je le lise ? Il me dit, bah, tu te renseigneras, tu feras des recherches. C'est incroyable, lui. Hein. Bah, j'ai lu quand même le truc derrière, là. Je ne sais pas comment ça s'appelle, le résumé, là.
5: La quatrième de couverture.
8: Ouais. Ouais, bah, la première phrase, il fallait que j'aille dans le dictionnaire. C'est bon. Je lui dis, au moins, mets-moi des astérix, quelque chose. Non, même pas.
0: Il sera là la semaine prochaine, Paul. Mais il a dû être déçu que vous ne preniez pas son livre, quand même.
8: Ouais, mais pourquoi faire ?
0: Non, mais c'est vrai. Bah,
8: lire. Non, je ne vais pas le lire.
17: Moi, alors, il est passionnant. Il est
0: si
17: passionnant,
0: vous voulez, moi, je
17: livre.
0: Peux vous donner des cours de lecture. Non, mais
8: je sais lire. Mais le problème, c'est que je sais lire. Mais je ne retiens pas ce que je lis. Et je suis dyslexique. Alors, à chaque fois, je dois revenir au bout de la phrase. Et je mets du temps à lire un livre.
16: Mais Isabelle aussi a failli être Miss Mexique à un moment. Non
8: mais il y a un nouveau truc maintenant. Ah, je viens de comprendre, enfoiré.
0: Vous avez dyslexique et Miss Mexique réunis dans la même émission.
14: Ah, quelle horreur.
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7: Mais est-ce que ça existe ça encore ? On met encore le dentier, les personnes âgées mettent encore leur dentier dans un
8: verre. Ah oui, de demande au public. Ah, voilà.
10: Pourquoi tu nous demandes ça à nous en
8: il y a la dame au premier rang.
10: Oui,
8: la dame au premier
10: j'ai
8: rang.
10: Mon verre, allez-y, j'ai mon verre.
0: En tout cas, je vais vous dire, ma mère le faisait. Elle avait c'est terrible, mais elle avait ses dents sur la table de chevet.
10: Mais votre père devait adorer. Je vous dois.
8: Oh non, il n'aurait pas dire ça.
0: Pas tant que ça, ils ont quand même eu 5 enfants.
8: Ah, bah oui.
10: Mais votre père, il était hétéro, Laurent.
7: Mais Laurent.
0: Oui.
7: Laurent, je suis tellement heureux parce qu'aujourd'hui, c'est un moment très important.
8: Oh, merde.
7: Pour deux personnes, les retrouvailles après 12 ans. Caroline Diamant et Yann Folie. Et ce qui est beau, c'est que Laurent, vous avez changé la vie de ces deux femmes.
0: Ah bon?
7: Oui, c'était Place de la Bourse, un restaurant qui s'appelait Le Bon Dieu. Pas Le Bon Dieu, Le Bon Dieu.
8: Oh là là.
7: C'était super bien. Et là, vous avez, Yann Folie a été extraordinaire. Yann Folie vous a dit, prenez ma copine, mon amie Caroline Diamant, elle est géniale. Ça sera une formidable pour les émissions.
10: Là, elle est cachetière à Franprix, sauvez-la.
7: Et tu diras.
8: Oui, elle est dans la merde.
10: J'étais là. Moi, j'étais serveur. Moi,
7: et ce qui est génial, parce que non, mais ce qui est beau, c'est que quelques mois plus tard, Caroline a fait de la télé grâce à Yann Folie, grâce à Laurent Ruquier. Et c'est qui travaillait avec Caroline Diamant ? C'était toi. Et puis, en 2004, t'as fait les Hyènes avec Caroline Diamant.
8: C'est vrai.
7: Vu ? Alors, on dit que t'es la nouvelle vague, on dit que t'es la nouvelle jeunesse.
5: Non, c'est la vieille vague.
7: On dit que t'es un nouveau. Ça fait 18
10: la
7: ans.
10: La mini vague, la nouvelle mini vague.
7: T'es dans le poste, ça fait 18 ans que t'es.
8: Yoann, t'as déjà essayé de prendre de la cocaïne ?
17: Ah non, ça serait mortel pour lui. Oublie.
7: Mais c'est vrai.
17: Ah non.
8: Il meurt sur le coup.
5: C'est comme Obélix.
7: Revenons à notre sujet. Alors, les deux amis, vous êtes fâchés ou vous êtes réconciliés ? Comment ça se passe ?
10: Moi, j'ai jamais été fâché, mais la vie nous a séparés.
17: La vie nous a séparés.
0: Ah, ça veut dire
10: la vie nous a séparés. On a tracueilli.
0: Il faut dire que c'est pas bien, Yann, d'avoir couché avec son mari. Hein.
5: Ah, c'est ça, en fait. Il y a eu du sexe, évidemment.
17: Mais jamais de la vie.
10: Jamais.
17: Je trouve que ce qui est important, c'est l'instant présent, non ?
0: Non, mais vous êtes parvenu.
10: Non, attendez.
0: Il a raison. Vous n'êtes pas revu depuis 12 ans.
17: 12 ans.
0: Il faut qu'on en profite.
5: Mais attendez, vous n'étiez jamais revu.
10: Moi, je pense même plus que 12 ans.
5: Non, mais jamais revu, même croisé dans la rue où vous étiez.
10: Bah, la partouche du Christian Jacob, vous n'êtes pas croisé ?
8: Ouais, il n'y a pas de hasard.
7: C'est que vous avez passé beaucoup de temps ensemble la nuit à vous confesser l'une l'autre, à vous raconter. Non, mais c'est vrai. Vous avez eu des. Non, vous avez eu un rapport formidablement amical et c'est ça qui est beau.
0: Mais comment vous savez ça, vous ?
7: Mais parce que je bosse.
0: Parce que autant le reste, je voulais raconter, mais pas ça.
5: Mais là, il invente peut-être.
7: 7h02, j'ai un appel masqué. Je dis appel masqué, c'est soit ma mère, soit Ruquier. C'est l'un ou l'autre, quoi. Yoann, pour le début d'émission, alors on va se dealer un truc. Mais surtout, tu dis pas que c'est moi qui t'aide. Oh
0: et j'étais certain qu'il le dirait.
10: Il le dirait, bien sûr.
5: Mais vous êtes un escroc, Laurent.
0: C'est-à-dire que je fais coup triple.
19: Mais tout est truqué dans cette émission.
7: Je suis très heureux parce que Laurent adore faire les retrouvailles avec Isabelle Mergo, avec Christine Bravo. Vous adorez, mais
0: tu pourrais
7: vous
0: les...
7: vous fâcher.
0: Tu pourrais les laisser en place. J'adore pas me fâcher, mais je trouve qu'on a tellement de choses plus importantes dans la vie que de rester fâché. Que... Regardez, elles sont pas heureuses toutes les deux.
20: Mais
0: non, regardez.
20: On n'était pas fâchés.
0: Mais on est arrivé.
19: Mais c'est quoi l'embrouille en fait?
0: Oui.
17: Ah non.
19: C'était quoi l'embrouille? On veut savoir.
7: C'est les chemins de la vie.
20: Mais c'est une histoire de.
17: Allez.
20: C'est la meilleure. Mais non, mais c'est dans la queue du Sephora. Il y a une embrouille, on la connaît cette embrouille.
0: Pardon.
20: Écoute, dans la queue du Sephora.
17: Écoutez.
20: L'autre, elle l'a poussé pour choper son rimmel et tout. On vous connaît les femmes, c'est pour rien du tout. Vous êtes amis. Bon, t'as su c'est qui, Bernard Mabille?
17: C'est tellement sexy.
20: Mais même moi, je le suce, Bernard Mabille, parce que je suis fan. Alors j'imagine toi.
0: Il est temps de passer. C'est autre chose maintenant. Une citation pour Francis Cognard, qui habite Poix du Nord, qui a dit « Si tous les hommes savaient ce qu'ils disent les uns des autres, il n'y aurait pas quatre amis dans le monde. »
19: Il n'y aurait plus les grosses têtes.
17: Sacha Guitry.
0: Sacha Guitry,
7: Coluche.
0: Non.
7: Des proches.
0: Des proches, non.
17: Jacques Martin. Jean-Yann.
0: Oh, non. C'est bien plus vieux que ça.
19: Molière.
17: Alphonse Allais.
7: Confucius.
0: On est au XVIIe siècle.
17: Oula, Voltaire.
7: La Fontaine.
0: Et c'est l'auteur préféré de Stevie.
7: Boileau.
17: Blaise Pascal.
0: Bonne réponse de Caroline Diamant.
19: Non, c'est Pascal Blaise.
0: Ah oui, j'ai choisi forcément.
20: C'est génial comme indice. D'habitude, les gens, ils font, moi, c'est un grand écrivain qui a fait ça. Là, c'est l'auteur préféré de Stevie. D'ailleurs, c'est génial comme indice.
19: Freddy Mercury. Non, mais il y a un passif. Enfin, je veux dire, il y a une histoire.
0: C'est parce qu'il dit Pascal Blaise au lieu de Blaise Pascal.
20: Ah, qui sont cons, ces PD.
19: Ne mets pas tout le monde
20: dans le même panier. Me disait Johan Rioux tout à l'heure.
19: Ne mets pas tout le monde dans le même panier.
7: Attends, moi je suis à moitié gay, dis pas ça. Attends.
19: Non, t'es à moitié.
7: C'est pour ça que je suis à moitié.
19: On est pas à moitié.
20: Tu sais que ce matin, il y a un mec qui a failli m'écraser. J'étais en vélo. Comme tous les vélos, je grille le feu rouge tranquille. Et il y a un camion qui a fait me rentrer dedans. Il me reconnaît. Il fait ah, c'est l'autre con, les grosses têtes. Et moi je fais, je suis pas Johan Rioux. Il fait ah ouais, lui aussi, il est con. Je te jure, c'est vrai.
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0: Je vous le dis d'avance, Johan Rioux va s'adresser à vous d'ici 30 secondes et à vous dire
25: ah ben c'est tout à fait comme moi aussi j'étais au téléphone, puis c'est au téléphone que j'ai démarré dans cette émission.
20: C'est vrai.
25: Et puis Laurent Ruquier m'a repéré au téléphone, il m'a dit votre vie elle va changer.
7: J'étais là que j'ai écouté votre prestation. Oui. Vous êtes extraordinaire, monsieur. Ça a été 9 minutes 30.
0: Qu'est-ce que je disais?
7: 9 minutes 30 de bonheur, monsieur. Et merci à votre maman de vous avoir fait naître le 11 décembre 1973 à Milan. À 5 ans et demi, vous avez rejoint la Belgique. Vous vous rendez compte, docteur en mathématiques, docteur en physique, et vous adorez le vin aussi. Vous avez découvert le vin à 14 ans, voyage scolaire en terminale.
23: Moi ballon. Aussi, j'adore le vin, il n'y a pas besoin d'en faire.
7: Et vous êtes génial, et vous avez des statistiques extraordinaires. Par exemple, je crois que vous avez répondu à la question, quand on répond pif à une question, combien de chances on a de répondre bien à la question?
0: Paf.
7: Ça, c'est une vraie question.
26: Ça, c'est une vraie question, ouais. Ça dépend le nombre de réponses, évidemment.
7: Ah oui, c'est vrai. Mais si on a 4 réponses possibles, si à QCM, ABCD, qu'est-ce qu'il faut répondre alors?
26: Bah, c'est une chance sur 4.
7: Ah, donc il n'y a pas plus.
25: Est-ce
7: alors
25: que vous pouvez lui transformer le cerveau?
0: Vous connaissez Johan Rioux, professeur?
26: Non.
7: Tu parles, je ne connais pas.
26: Non, ne connaissez pas.
0: De réputation,
26: pas.
0: Vous voulez dire?
26: Oui, je ne sais pas, vous avez dit, oui.
0: Ah bah, de réputation. Il faut quand même expliquer que le professeur, hein, d'abord, pardon de vous dire ça, professeur, parce que j'avais vu une photo de vous, mais je ne pensais pas que vous faisiez professeur à ce point.
26: Ah ouais.
0: C'est-à-dire que vous avez vraiment une tête de professeur.
26: Je ne sais pas si c'est un compliment, mais.
27: Vrai que quand on dessinait des professeurs, on dessinait vraiment cette tête. J'ai l'impression que mon dessin de 8, quand j'avais 8 ans, a pris forme là devant moi. C'est un truc de fou, quoi.
25: Est-ce que c'est parce qu'on a le cerveau tellement plein que les cheveux en tombent?
0: Non, regardez Rioux. Mais Non, mais il faut préciser que le professeur s'est assis et qu'il a installé son cartable à côté de lui. Et qu'est-ce qu'il y a dans son cartable ?
1: Une règle.
0: Une règle.
1: Ça faisait longtemps que j'avais pas vu une règle.
0: Valérie non plus.
25: Il a osé, il a osé.
1: C'est très drôle.
25: Je me serais pas permis. Hein.
1: Non, moi non plus, je ne serais pas.
0: Alors, pourquoi cette règle dans votre cartable ?
2: Parce que je suis pas très très grand et donc quand je dois montrer des choses au tableau, bah là j'ai 50 cm en plus pour ne pas passer vraiment pour trop petit quoi.
0: Ah, mais pensez qu'il y aurait un tableau ici pour nous montrer les
2: trucs. Non, mais elle est dans le cartable de manière systématique pour pas l'oublier. Donc elle vit avec moi.
27: C'est un vrai prof quoi. C'est pas une blague quoi, c'est vraiment un prof.
0: Attendez, c'est pas une blague, ça on sait pas encore. J'ai déjà eu les Bogdanov ici. Non, j'ai préparé des questions évidemment où on va faire appel, cher professeur, à votre science des mathématiques. C'est quoi votre vraie spécialité ?
2: Bah, ma vraie spécialité, c'est la physique générale et effectivement les mathématiques de l'incertitude. Donc une sorte de vision probabiliste.
27: Bah, comme moi, c'est un truc de fou, la même spécialité. Oui.
1: Bah, c'est sûr que c'est spécialité.
0: Pour vous, c'est plutôt la probabilité. Hein. Bon, professeur, bienvenue aux grosses têtes.
2: Bah, merci pour votre accueil, pour l'invitation.
0: Voici une première citation pour Franck Carnot, qui habite en Gironde, qui a dit « Les technocrates, si on leur donnait le Sahara, dans 5 ans, il faudrait qu'ils achètent du sable ailleurs. »
2: Coluche.
0: Et c'est Coluche. Première bonne réponse de Johan Rioux. Pour Jérémy Poincelet, qui habite dans le Nord, qui a dit « Je n'aime pas être chez moi, à tel point que lorsque je vais chez quelqu'un et qu'il me dit « Vous êtes ici, chez vous », je rentre chez moi.
27: » C'est un Américain ?
0: Non.
25: Des Français ?
0: Et il est né en tout cas en Belgique.
2: Raymond Devos ?
0: Raymond Devos, c'est votre première bonne réponse.
2: Belgique.
0: Et d'ailleurs, c'est un autre Belge que je vais citer maintenant pour Violaine Donadieu, qui habite Ramatuel, qui a dit « Chaque fois qu'il y a un type qui meurt, c'est jamais le même.
27: » C'est drôle, ça. François Damiens ?
0: Non.
2: Jean-Claude Van Damme ?
0: Ah, ça pourrait être Jean-Claude Van Damme. Vous avez raison.
4: Adamo. C'est vrai que Adamo.
0: Ça, c'est quelque chose qui, quand même, on va dire, est tout proche des probabilités et des statistiques. Ah, chaque fois qu'il y a un type qui meurt, c'est jamais le même. Vous confirmez, professeur.
2: Ah oui, c'est une logique absurde. Voilà.
0: Alors, à qui doit-on...
1: Ça peut arriver, quelqu'un qui fait un truc de mort imminente et qui se réveille
2: et qui remeurt.
1: Ouais. Ouais, bah, je suis là pour tout ce qui est intellectuel, c'est moi, hein, vous aurez compris.
0: Qu'est-ce que vous dites, vous ?
27: Je demande si c'est un humoriste.
0: Alors, humoriste, il avait de l'humour, mais c'était surtout un poète, écrivain, surréaliste belge.
1: Ah, André Breton.
0: Pas André Breton.
2: Alphonse Allais ?
0: Non, belge d'expression française.
27: Verlaine ?
0: Non.
1: Verlaine ?
27: J'ai dit Verlaine en français, ça va passer. Je me suis dit, peut-être qu'il y a un frère là-bas.
1: André Gide ?
0: Non.
1: Benoît Poelvaert ?
27: C'est père ?
25: Alors. Oh, non, Alex Vizorek ?
0: Non, mais d'habitude.
4: Il est mort ?
0: Il est mort en 1900.
27: Alex Vizorek ?
0: 87, il est mort à Bruxelles. Un surréaliste belge d'expression française qu'on cite régulièrement ici, mais alors évidemment, comme j'ai pas
4: Magritte.
0: Forcément.
4: Non,
0: Magritte.
2: Maeterlinck.
4: On sait rien, vous pouvez pouvoir faire des blagues aussi. Ah oui, Maeterlinck, c'est vrai, Maeterlinck. Oui,
0: Maurice Maeterlinck, c'est pas bête.
1: Ouais, merci, Laurent.
0: Qui a dit Maeterlinck ?
1: C'est moi.
0: Comment ça se

0: C'est pas les Loirs.
1: Non, mais pas les Loirs, il est pas belge.
2: Il est pas belge, pas les Loirs.
3: C'est vrai qu'il était pas mort.
4: Qu'est-ce qu'il a dit déjà? On sait plus d'ailleurs.
2: C'est quoi la citation?
4: C'est quoi son truc?
1: Ah, qu'est-ce qu'il a dit? C'est lui qui a dit, chaque fois qu'il y a un type qui meurt, c'est jamais le même.
4: Verhaeven?
1: Si vous n'écoutez pas les grosses têtes, c'est pas demain. Ah, ça c'est bien aussi, Paul Verhaeven.
4: Verhoeven, le réalisateur?
1: Non, c'est un autre belge, vous voyez.
0: Beethoven?
1: Beethoven.
0: Je sais pas, je tends des trucs en veine, apparemment veine c'est bien.
1: Non, on va donner 300 balles, et vous verrez que dans la salle, certains auditeurs qui sont des fidèles des grosses têtes auront retenu son nom, parce que ils sont effectivement plus souvent à l'écoute de l'émission que vous-même, qui venez ici prendre votre chèque et qui n'écoutez pas l'émission quand vous y pensez pas.
2: Ça c'est vrai, tout à fait vrai.
1: Ryu.
0: Non, c'est faux.
2: Ryu, il écoute tout le fond.
0: Oui, j'ai écouté l'émission avec M. Bouchella. Mais qui met un smoking en pleine journée?
2: Un smoking?
0: Parce que je suis heureux en ce moment. Alors, attendez. Ah,
2: comme un mec qui passe devant le juge, un peu.
1: Ah, ouais.
2: On dirait qu'il a
1: des problèmes. Pourquoi vous avez un smoking, c'est vrai?
0: Oui, parce que j'avais envie.
4: Il a reçu une lettre.
0: J'avais envie d'être classe aujourd'hui.
5: Ah, mais ça fait pas classe du tout.
2: Non, ça fait vraiment mec qui va au tribunal.
0: C'est vrai, c'est beau quand même. Alors, attendez.
4: Oui.
0: Est-ce qu'il a percé en France?
1: Oui, on connaît son nom grâce aux grosses têtes, parce que ça fait à peu près un ou deux ans qu'on le cite régulièrement ici.
6: C'est pas Eddy Merckx?
1: Ah non, c'est pas.
2: Ah non.
1: C'est pas bête, Eddy Merckx, en même temps. Vous avez raison, faut tout tenter.
6: Faut tout tenter.
1: Vous avez bien compris le principe des grosses têtes.
6: Il faut
1: dire n'importe quoi très vite.
6: Marc Wilmots.
1: Allez-y, d'autres noms de Belges, alors.
4: Allez.
1: Baudouin. Non, bah écoutez, on va donner 300 balles. Est-ce que quelqu'un a le nom dans le public?
0: Voilà, vous voyez.
1: Une dame au premier rang qui va tenter quelque chose.
0: J'y crois pas du tout.
7: Votre prénom, madame?
8: Marie.
7: Alors, votre réponse, Marie.
8: Peut-être Raoul Ponchon?
1: Ah, Raoul Ponchon n'est pas belge, madame. Oui. Il était de Montmartre.
2: Oh, Raoul Ponchon. Ah, si c'est pour entendre Raoul Ponchon, franchement.
8: Ah ben, Raoul Dufy, peut-être.
1: C'était Louis Scutener.
8: Vous
1: connaissiez quand même.
6: Oui, j'ai deux recueils de lui, effectivement. Il est dans cette logique.
2: Et moi, trois recueils. C'est ça qui est dingue. Hein.
1: Alors,
6: il vient de Liège, non?
1: Alors, non, de Bruxelles.
6: De Bruxelles.
1: De la province de Hainaut.
6: Oui, c'est ça, de Mons.
1: Et vous avez deux recueils.
6: Deux recueils, mais que je n'ai pas ouvert depuis longtemps. Moi, qui prennent la poussière.
1: Ah ben, on vient de le constater. Merci, monsieur le professeur.
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1: Alors, c'est un grand jour aujourd'hui pour notre ami Ariel Dombal. Son film sort aujourd'hui. C'est combien de mois, d'années de travail, un film pareil?
8: C'est
1: 15 jours, 15 jours.
8: Non, c'est 4 ans de travail.
1: 4 ans de travail.
8: On ne se rend pas compte.
4: Et de maquillage.
8: Et le maquillage aussi.
1: Oh, vous allez être surpris parce que vous n'avez pas vu le film, mais Ariel est très, très... C'est une mangeuse d'hommes dans
4: c'est
1: ce film. Elle est très coquine, elle est très...
4: Ah ouais.
1: Je peux dire que vous vous caressez à un moment donné, Ariel.
8: Oh, c'est pas exactement ça.
1: Comment vous appelez ça,
8: mais
1: alors?
8: Je ne sais pas comment vous avez vu, mais non, je pleure sur une lettre d'amour.
1: Oui,
10: Alors, dis donc.
11: C'est vraiment des larmes?
10: Elle se tartine le feuillu.
1: Qu'est-ce qu'elle dit?
0: L'expression des années 20.
1: Je n'ai pas entendu. Qu'est-ce qu'elle a dit?
0: Elle se tartine le feuillu.
1: Oh, non,
8: j'ai même pas compris.
10: Et quel est l'homme alors en face de toi?
1: Ah, mais il y a plusieurs.
8: Ah, il y en a beaucoup.
1: Il y en a un qui est très très amoureux. Elle passe d'homme. D'abord, elle a besoin d'argent. Elle est un peu ruinée dans ce film, la princesse.
8: Je suis ruinée dès Cathy à l'aurore du crépuscule. Et je cherche l'amour. Et j'y ai beaucoup.
1: Voilà. Pardonnez-moi, mais vous n'êtes pas du tout dès Cathy. Je vous ai vu dans le film. Vous êtes notre princesse la plus belle.
10: Elle a très bon chef-op.
8: Exactement, c'est vrai que j'ai eu la chance d'avoir un très grand chef-op.
0: Ah, c'est le créateur d'Avatar,
8: j'étais
0: qu'on bossait
8: caressée de lumière.
0: On dirait qu'elle a 22 ans dans le film. C'est incroyable.
4: Mais c'est vraiment chaud, genre on te voit à l'horizontale?
8: Non, pas du tout. Mais on ne me voit pas à l'horizontale. Je me roule par terre.
0: Nuance.
1: C'est vrai que c'est pas pareil. Bien, j'ai une première citation, et ce sera pour David Doucet, qui habite Villers-sur-Mer, dans le Calvados, qui a dit « Un homme est plus fort quand il avoue sa faiblesse ».
10: Ça, c'est vrai, c'est vrai.
1: Avouez que c'est joli.
0: C'est pas moderne.
1: Ce n'est pas moderne.
8: Est-ce que c'est 19e siècle?
1: Alors, effectivement, on est en plein 19e. C'est quelqu'un qui est né en 1799 et qui est mort en 1850.
10: Montaigne.
11: Est-ce que c'est pas Balzac?
1: Non, c'est Honoré de Balzac. Ben, oui. Mais bonne réponse.

0: Et de Christophe Barbier.
1: L'auteur de La Princesse de Cadignan, on l'a pas encore dit depuis le début.
0: On n'avait pas encore cité Balzac, voilà pourquoi j'ai commencé par cette citation.
2: Il est fort,
0: voilà.
2: Stéphane
3: Bern. Il va pas commencer à donner toutes les réponses.
0: Parce que le film d'Ariel Dombal, c'est effectivement adapté d'une nouvelle d'Honoré de Balzac. Voilà. Et c'est bien Balzac qui a dit cette très jolie phrase. Un homme est bien plus fort quand il avoue sa faiblesse. Une autre citation d'actualité pour Mathieu Truquet, qui habite dans l'Indre-et-Loire, qui a dit « Quand on va au cinéma, on lève la tête. Quand on regarde la télévision, on la baisse. »
4: Jean-Luc Godard.
0: Excellente réponse, Ariel Dombal. C'est vrai, ouais. Et vous savez pourquoi j'ai choisi une citation de Jean-Luc Godard aujourd'hui?
1: Parce qu'il est mort il y a un an aujourd'hui. Oui.
0: Exactement. Pile il y a un an, Jean-Luc Godard
4: a décidé de mourir.
0: Comment ça a décidé de mourir?
4: Il ne voulait pas rater sa mort. Et donc il pensait qu'il fallait la décider.
2: Et, oui. Et c'est Jean-Luc Godard qui disait quand on va au cinéma X, on lève la queue. C'est Barbier qui me l'a raconté tout à l'heure.
0: Non, franchement. Une autre citation pour Mathilde Castambla. Je pense que Monsieur Barbier aura peut-être la réponse plus rapidement que les autres. Et pour l'instant, je dois dire qu'il brille, il faut le dire, Monsieur Barbier. Oui. Pour Mathilde Castin, qui habite Aix-en-Provence. Vous connaissez tous, évidemment, cette phrase. Qui veut aller loin ménage sa monture. Mais qui en est l'auteur? Et dans quelle œuvre?
4: Alors, c'est ou Montaigne, ou peut-être La Fontaine.
5: C'est Montaigne. Alexandre Dumas, non?
0: Ou Montaigne, ou La Fontaine.
4: C'est Montaigne. Oui, c'est Montaigne.
0: Eh bien, c'est ni l'un ni l'autre. Ah, bah,
6: alors, c'est un auteur dramaturge.
5: Est-ce que c'est pas
6: un dramaturge?
0: Un dramaturge.
5: Molière? Alexandre Dumas?
0: Non.
5: Courteline?
6: Shakespeare?
0: Shakespeare, non.
5: Racine?
0: Racine, c'est Jean Racine, mais dans quelle pièce?
1: Les plaideurs.
0: Dans Les plaideurs, on y est arrivé.
5: Joli.
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0: Une question pour Damien Malfait qui habite Plumelin dans le...
5: Malfait le pauvre.
0: Monsieur Malfait habite à Plumelin dans le Morbihan. Et la question concerne Jeanne d'Arc. Qu'est-ce qu'on peut désormais faire avec Jeanne d'Arc?
5: L'éteindre.
8: Non mais...
0: Non, pas l'éteindre.
1: Il y a une application. Il y a une application qui permet de l'interviewer, de discuter avec elle. L'intelligence artificielle répond à sa place.
0: On peut parler avec Jeanne d'Arc. Wow. Bonne réponse de Christophe Barbier.
5: À quel moment on peut parler avec elle?
1: C'est assez normal qu'une fille qui ait entendu des voix fasse entendre la sienne maintenant.
0: Absolument.
1: Quand même, hein.
0: C'est tout nouveau. Ça vient de sortir avec l'intelligence artificielle. On vous donne une sorte de magnète, voyez-vous, et il y a un QR code derrière. Mmh. Et grâce à ce QR code, vous pouvez poser. Mais c'est parce que on pourrait croire que c'est enregistré à l'avance, qu'on connaît, qu'on sait ce qu'elle va dire.
5: Elle parle en direct.
0: Non.
5: Non, c'est de l'intelligence artificielle.
0: Non, mais vous pouvez lui poser toutes les questions que vous voulez. Et en fait, comme elle, je sais pas, c'est une sorte de mix entre ChatGPT.
1: Oui.
0: Elle va vous répondre quoi que vous lui demandiez.
1: Elle répond parce que l'intelligence artificielle va puiser dans la mémoire du procès notamment, et elle répond.
9: Oui, question sa vie.
1: C'est ce qui permet de vérifier.
5: Ça intéresse. À part Jean-Marie Le Pen.
1: Ça permet de vérifier que Jeanne d'Arc n'est plus celle qu'on croyait.
0: Oh.
1: Mais
5: pas mal.
9: C'est beau, hein, sa mais femme, elle l'aime, elle applaudit encore à cette connerie.
5: Il vous fait encore rire, madame?
1: Toujours.
8: Ah, c'est la petite chauve qui est là-bas, là?
9: Non, elle est belle.
5: La petite chauve.
8: Qui a envie de parler avec Jeanne d'Arc?
0: Bah, plein de gens ont envie de parler avec Jeanne d'Arc. Et puis, c'est vrai que vous pouvez lui demander toutes les questions et il vous répondra. Est-ce que tu es la sœur de Mireille? Ah, bah non, Mireille, c'était pas ma sœur. Voilà. Des tas de trucs.
9: Non, mais on lui pose des questions sur sa vie à elle.
0: T'as pas trop chaud? Non, ça va. Ça s'est arrangé. Est-ce que tu connais Marine Le Pen? Oui.
5: Oui, je l'aime beaucoup.
0: Voilà. Est-ce que tu as le sentiment d'être récupéré? Tout le monde essaie de me récupérer. Ouais, des tas de trucs, quoi.
5: Est-ce que tu connais Christophe dit
1: sur,
5: Barbier?
1: Quel a été ton dernier mot sur le bûcher? Je veux descendre. Et le bourreau m'a répondu, tu vas en avoir.
0: C'est une sainte,
8: j'ai
0: je vous le rappelle.
8: J'ai écouté un podcast sur Jeanne d'Arc de Laurent Deutsch sur RTL.
5: Dis donc, t'as du temps à perdre.
8: Et je sais que les derniers mots de Jeanne d'Arc ont été Jésus, Jésus, Jésus.
5: C'est vrai?
8: Alors, écoutez,
9: je suce.
8: Écoutez, moi je fais...
9: C'était pas en espagnol.
5: elle est espagnole.
0: On a tout fait sur les derniers mots de Jeanne d'Arc et les grosses têtes les ont souvent rappelées. Monsieur Barbier a rappelé effectivement je ne suis plus seul. Qu'est-ce que vous avez dit d'autre?
1: Je veux descendre.
0: Voilà, je veux descendre.
10: Il y a eu aussi, pourvu qu'il pleuve.
0: Voilà, pourvu qu'il pleuve. Ça c'était Jean-Yann. Ça c'est Jean-Yann. Pourvu qu'il pleuve.
10: Qui me l'a volé, hein, qui me l'a volé. Hein.
0: Mais bon, non, oui. Il y a eu plein. Vous m'avez pas cru, vous m'aurez cuite. Ah, bon, il y en a.
10: Mais, oui, mais moi je fais confiance à RTL, j'écoute les podcasts, je me dis ça va me servir aux grosses têtes, j'arrive ici, je dis Jésus, Jésus, Jésus, on me dit non, c'est pas ça.
0: Et si, c'est la vraie phrase, ah, effectivement, la vraie phrase. Jésus, enfin la vraie phrase.
10: Oui, on sait pas.
0: Il bégayait, Jésus, Jésus, Jésus.
10: Et puis avec le crépitement du sapin, de toute façon, on n'entend pas bien.
9: Je pense qu'on va tous avoir du courrier, en fait.
0: Mais en tout cas, on peut
5: elle est morte récemment, Jeanne d'Arc, Laurent.
0: 1431,
5: ah,
0: si
5: oui,
0: vous voulez
5: c'est
0: savoir.
5: Sa date, quand même.
0: Je connais la date par cœur, parce que Jeanne d'Arc en Normandie, c'est important, c'est là mais où elle sûr. A été brûlée.
10: Bah, c'est les mêmes dates que Fustel de Coulanges. Hein.
1: Philippe de Villiers a acheté l'anneau de Jeanne d'Arc, qui était la propriété des Anglais, il y a quelques
0: l'anneau.
1: Années. Oui, elle avait une bague, un anneau.
5: Ah oui.
9: Il a fondu.
1: Elle l'a non parce qu'elle l'a enlevé avant de mourir. Et les ah Anglais l'ont
10: elle
1: l'a
10: donné à Gollum.
1: Les Anglais l'ont emporté en trophée et Philippe de Villiers l'a racheté il y a quelques années. On n'est pas tout à fait sûr de l'authenticité.
5: C'est un gros mais lui, déconneur, ce Philippe voilà. de Villiers.
0: C'est pour exposer au Puy du Fou,
1: bah, bien
0: j'imagine.
1: Exposer sans doute.
0: Ben voilà.
1: Mais le prochain truc, c'est de réhabiliter l'évêque Cochon, qui est une sinistre mémoire parce qu'il a fait brûler Jeanne d'Arc, mais qui avant avait été un magistrat impeccable pendant la guerre de Cent Ans,
0: ah oui.
1: qui un avait beau... notamment un peu aidé à libérer Paris de la révolte des Cabochiens. En 1413.
10: C'est un beau combat dans lequel tu vas te lancer.
11: Non, mais si on prend la même logique, il faut réhabiliter Pétain parce qu'avant le Vichy, il était très bien.
5: Tu vas un petit peu.
10: Monter une association tous les deux.
11: Tu vois ce que je veux dire?
0: Ouais, ouais, ouais, ouais. On a l'impression d'être au bistrot. Tu vois ce que je veux dire, Marcel?
5: Tu vois ce que je veux dire.
0: À Marcel, pour Armand Guimbousse, qui habite Amiens, dans la Somme, une question sur un ingénieur autrichien qui s'appelait Gaston. Son nom est resté à la postérité grâce à une arme. Laquelle? Comment s'appelle
1: Gaston?
0: Cet autrichien prénommé Gaston.
1: C'est une arme à feu?
0: Une arme à feu, oui.
10: En quelle année, Laurent?
11: Gaston Winchester.
0: Winchester, non.
10: Ah, c'est pas Colt.
0: Ce n'est
11: c'est
0: pas
11: Samuel
0: Colt. Mais c'est vrai que Colt, c'était quelqu'un qui a laissé son nom au fameux Colt.
5: Comme Smith & Wesson.
10: Colt avait une phrase que j'aime beaucoup, il dit « Dieu a fait des grands et des petits, je les ai rendus égaux.
0: » Grâce à une arme.
1: Est-ce que c'était Gaston Glock?
5: Il va être bien ton spectacle.
1: Gaston Glock.
0: Gaston Glock, bonne réponse de Christophe Barbier. Eh oui, un Glock. Alors un Glock, on a l'impression que c'est un peu en plastique hein, comme arme.
1: Ouais, je pense que quand on est face à un Glock, ça fait pas du tout arme en plastique.
0: Ouais, c'est vrai.
9: Si, mais c'est moins lourd que les autres. C'est vachement bien.
10: Je crois que c'est l'arme
9: de. Tu connais de... Oui, j'adore tirer.
0: Ça s'écrit.
10: Non.
4: C'est sympa. Mais sauf quand tu cours.
0: Comment ça, vous adorez tirer?
9: J'adore tirer.
0: Mais où est-ce que vous tirez? Dans un club de tir?
9: Oui.
10: Mais moi aussi, on pourrait se croiser quand on va tirer.
9: J'adore. Moi, avec la gendarmerie.
0: Mais vous tirez sur qui? C'est des photos de qui? D'Alessandra
9: Sublé? Sur des cibles. Ah non, je l'adore. Sur des cibles.
0: Des cibles.
9: Ouais, ouais.
10: Mais étonnamment, c'est un truc qui détend beaucoup parce que vous êtes très concentré.
9: C'est ça.
10: Comme vous êtes dans des endroits insonorisés, comme ça, coupé du monde, il n'y a pas de réseau et tout. Et que c'est vraiment ça. Moi, ça me détend beaucoup.
0: Ça appuie sur la détente, c'est sûr.
9: Non, mais t'es obligé de tirer avec le souffle.
4: D'ailleurs, on dit détendu.
9: Retenir ton c'est souffle, vrai. C'est tout un... Donc c'est vrai que t'es hyper concentré, ça fait un bien fou.
0: Glock, ça s'écrit G-L-O-C-K hein, ouais. Et non pas G2L au cul, évidemment. Mais en tout cas, c'était bien Gaston Glock. Bravo, Christophe Barbier.
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0: Ah, le téléphone du jour va nous permettre d'avoir Maïwenn d'Anjou, une Bretonne, mais elle aurait peut-être su elle d'ailleurs, qui était le nom du gardien de l'équipe de Brest, qui a pris 7 buts hier contre le Paris Saint-Germain. Quand je pense que vous êtes supporter du PSG, vous n'avez pas regardé le match hier
16: non,
0: soir.
16: Non, j'ai pas regardé le match.
0: Monsieur Berléand.
16: J'avais un dîner.
0: Bon, rattrapez-vous avec la présidente de l'association dont on va parler maintenant. Canine Braise Up, c'est le nom de l'association. Et je prends le risque, je vous donne carrément le nom de l'association. Mais à quoi sert cette association et qu'est-ce que le Canine Up?
16: Il y a l'histoire d'un chien, c'est une histoire de chien.
0: Non, il ne s'agit pas de chien.
16: De dents alors.
0: De dents non plus. Non plus.
17: Mais de breton.
16: Mais canine.
0: Alors, canine, Braise. Ça s'écrit K-A-N-I-N.

0: Non.
1: Ah, d'accord.
2: N-up, up.
0: Alors, le canine up, c'est un sport. Up. Mais quel genre de sport?
2: Est-ce qu'on saute?
0: Alors, on saute au canine up, oui.
1: Up, ça veut dire qu'on...
3: On fait sauter les crêpes.
0: Alors, ah, ça, c'est pas bête.
1: Ah, c'est marrant.
3: Oui, parce que...
0: En Bretagne.
3: Bah, c'est braise, c'est la Bretagne.
2: On fait sauter les Bretons.
0: Mais on ne fait pas sauter ni les Bretonnes, ni les crêpes.
4: Est-ce que c'est on joue à saute-mouton.
0: Alors, saute-mouton, non, mais on se rapproche.
2: Est-ce que c'est une activité qu'on fait tout seul?
5: À saute-peur.
2: Tout seul?
0: Saute-peur.
2: On saute au-dessus d'un cochon?
5: De mouton.
2: Non, il a faim, il a envie de manger un sauté de porc.
5: Il y a beaucoup de porcs en Bretagne.
0: Alors, ce n'est pas des porcs qui sautent.
3: Mais des bouchons de bouteilles.
0: Non.
2: Est-ce que ce sont des êtres humains qui sautent?
0: Êtres humains, non.
2: Ah, on fait sauter des
5: animaux.
0: Des animaux,
2: des puces,
0: oui.
2: Des puces, ah, des puces sauteuses.
4: Des kangourous?
0: Non.
2: On fait sauter des animaux.
5: Des kangourous bretons, le fameux.
2: On fait sauter des animaux.
0: Des phoques? Non, non. Et effectivement, c'est un sport qui vient de Suède.
1: Ah bon?
0: Et la présidente de l'association.
2: Ah, des rennes.
0: Canine Braise, hop.
1: Des pingouins.
0: A décidé de populariser ce sport. Du saut d'obstacle, mais du saut d'obstacle des oiseaux, non.
4: Est-ce que c'est les chiens,
5: pour tourteau.
0: Pour tourteau.
2: Est-ce que c'est un animal qu'on chevauche? Est-ce qu'on est dessus?
1: Est-ce que ce sont des mammifères?
0: Alors, mammifères, oui, qu'on chevauche, non.
2: On n'est pas dessus, ils sont tout seuls.
3: Des ânes.
0: Ils sautent tout seuls, on n'est pas dessus.
2: Il y a des haies pour les faire sauter.
0: Ah, bah oui, puisqu'il y a des obstacles.
2: D'accord.
0: Là.
6: Des couches. Ah oui,
3: des poules et des coqs.
2: Mais on a dit des mammifères, putain.
4: Est-ce que ce sont des félins?
0: Non, ne battez pas Liane Folie, monsieur.
3: Mais parce que j'ai pas entendu.
0: Elle pense que les poules sont des mammifères.
5: Il y a des poules mammifères.
2: Ah oui,
5: il y a des poules, pardon,
2: des otaries.
1: On en connaît dans l'équipe.
4: Est-ce que ce sont des félins?
0: Laissez mammifères.
3: Ah non, ce sont des mulots, des rats ou des souris.
0: Non plus.
2: Est-ce que c'est un petit animal, animal de tout petit,
0: tout petit? Vous m'avez dit quoi, Valérie?
4: Est-ce que ce sont des félins?
0: Des félins, non.
2: Est-ce que ce sont des animaux de petite taille?
1: Est-ce que ce sont des canidés?
2: Attends,
5: est-ce que ce sont des poissons?
0: Des poissons, non.
6: Est-ce des tortues?
0: Des tortues. Ah, on se rapproche.
2: Et on a
0: des lapins. La réponse de Valérie Mérès.
3: Ah, bravo.
0: Bonjour Mme d'Anjou, Maïwenn d'Anjou.
7: Bonjour.
0: Faites sauter des lapins avec de la moutarde.
7: Non, sans moutarde.
5: Des lapins bretons?
0: Mais alors des lapins bretons, des lapins partout. De partout. Mais c'est en Suède que vous avez appris qu'existait ce sport, le saut d'obstacle pour lapins, le canine. Oh, parce que canine, ça veut dire lapin en suédois, c'est ça?
7: C'est ça.
0: On aura au moins appris ça.
5: Oui.
0: Et le lapin n'a pas tout à fait la même image en Suède que chez nous, expliqué.
7: Eh ben, le lapin, il est au même statut que le chien en Suède. Chez nous, souvent, le lapin, on le voit enfermé dans une cage, alors que là-bas, ils sont les trois quarts du temps en liberté, ou bien dans des très grands parcs.
1: Conditionnés. Ah, ils doivent être très choqués de savoir qu'on mange du lapin, nous, alors.
7: Je pourrais pas vous dire.
0: Qu'on comprenne quand même comment ça se passe, le canine hop. Parce que un lapin, c'est vrai que ça saute facilement, un lapin, oui. Mais on lui apprend à sauter des obstacles sur un parcours précis, c'est ça?
7: Oui, c'est bien ça. Bah, comme l'agilité avec les chiens ou bien l'équitation avec les chevaux.
0: Mais alors, parce qu'ils sont pas attachés, les lapins, ils s'enfuient pas de l'autre côté. Enfin, une fois qu'ils ont sauté l'obstacle, qu'est-ce qui les empêche d'aller plus loin?
7: Bah, rien pour eux, c'est un gros jeu où le but, ça va être de parcourir l'obstacle. Après, ils savent que nous, en soi, on est contents. Et eux, c'est comme un plaisir de sauter par-dessus un obstacle.
1: Donc, on apprivoise les lapins. On apprivoise aussi facilement qu'un autre animal.
0: Avec des carottes,
7: oui,
0: j'imagine.
7: Avec carottes ou même sans friandises, ils le font naturellement parce que c'est un jeu. Ils prennent plaisir à le faire.
0: Vous êtes combien à pratiquer ce sport, le saut de lapin?
1: Deux.
7: Dans l'association, on est 25 adhérents fixes, mais après, on a des, entre guillemets, bénévoles un petit peu partout.
6: C'est une expression, d'ailleurs, on dit sauter comme des lapins.
5: Oui, c'est ça.
1: C'est le pervers qui s'est réveillé.
0: Il a pris ses cachets tout à l'heure, donc il a très envie de niquer. Je suis désolé, madame.
5: On dit aussi un sauter. Hein, on dit aussi un sauter de lapin aussi.
0: Alors, entre le sauter de lapin et le baiser comme un lapin, faites votre choix, madame. Combien font les obstacles?
7: Ça dépend des obstacles, c'est selon la taille, ça peut être de 10 cm à facilement 70 cm.
1: Ah, c'est ça saute de haut quand même.
0: Ah oui, donc,
5: ah, oui, mais plus. Et, super. Et on peut miser de l'argent ou pas?
7: Bah, on n'a pas fait ça encore.
5: L'autre, il veut manger.
0: Il y a Dari Boudboul sur le troisième lapin.
5: Ouais.
0: Il veut cuisiner. J'ai hâte de voir ça. Il y a des images sur YouTube, on peut voir ça?
7: Oui, il y a plein de vidéos de plein de personnes qui en font également en France, mais il n'y avait pas encore d'association, donc on a décidé de créer notre association. Oh
0: bah, vous avez bien fait, puis comme ça on en parle aux grosses têtes, parce que nous on est toujours sur le fait de l'actualité, vous comprenez?
1: Et vous avez un champion, il s'appelle comment votre lapin? Coco.
7: Moi j'en ai 5 en tout, mais le champion ça va être Joy, c'est un petit lapin de gamme.

0: laine que j'ai recueillie quand il était tout petit.
1: Ah, il est bon, Joyce. Il saute bien. Et les quatre autres lapins s'appellent comment?
2: Jonathan.
0: Il y a Molly, Tash, Maddy, Roberta et Tessa.
3: Ah, Coco Berta, c'est mon préféré.
1: Je connais des gens qui ont des lapins à la maison. En fait, c'est vrai que le lapin, c'est un animal domestique. Il y a des gros lapins, mais souvent, ils sont un peu feignants, les gros lapins. Je ne les vois pas sauter.
0: Ça dépend, mais souvent, oui, c'est un petit peu plus feignant.
3: Mais ça fait des petites crottes un peu partout, un lapin.
4: Oui, mais c'est pas sale, c'est sec. C'était dans c'était une réplique d'une pièce de théâtre que j'ai jouée.
3: Non, mais parce que ça fait pas dans
1: attends,
3: une
1: litière. Attendez, ça m'intéresse, c'est pas sale.
0: Les lapins, c'est très propre. C'est dans un bac à litière comme un chat et comme un chat.
4: C'est pas sale, c'est sec. C'était dans Bunis Bar avec Josiane Balasco.
1: Ah oui.
4: Elle m'expliquait parce qu'elle avait un lapin que je disais ben quand même il fait des crottes. Et elle disait mais c'est pas sale, c'est sec.
1: Voilà une grande réplique de théâtre.
2: Oui.
5: Le plus gros.
1: On a beau dire.
3: Oh, ben, j'ai hâte de ton hommage à ton décès.
2: Il y a être ou ne pas être et puis il y a ça.
1: C'est pas sale, c'est sec. Bon ben écoutez mon lapin va falloir raccrocher maintenant. Non.
3: Le plus gros lapin.
1: On vous embrasse, Maïwenn, et vive le Caninop, le saut d'obstacle pour lapin.
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1: Voilà, là, pendant la pub, Stevie nous fait.
3: Une soufflante.
1: Une crise nerveuse.
7: Oh là là. Mais il a raison. Moi, c'est comme si on me débinait Napoléon.
2: Outinoros. Outinoros.
5: Stevie, détends-toi.
2: Faire partie de la famille royale, tout le monde pense que c'est génial. Non, c'est que des contrariétés, c'est le devoir avant tout.
1: Mais bien sûr.
2: La Meghan Markle, elle est tellement con qu'avant d'épouser le prince, elle a même pas regardé quel était le protocole britannique. Elle a l'épouse d'une famille, elle va même pas sur internet se renseigner comment vit cette famille. C'est quand même la dernière des connes, arrête. Franchement.
5: Détends-toi, Stevie.
2: Elle avait peut-être pas de réseau.
5: Il est très énervé, Stéphane Bern. Hein.
2: Non, mais cette Meghan m'emmerde. Donc, point, je veux dire. Pardon.
1: Elle a l'air charmante en
2: plus. Non. Elle est tout sauf charmante.
1: Mais qu'est-ce qu'elle a pas fait de bien alors?
2: Mais tout, je veux dire, elle arrive dans une famille. Qui est quand même la famille la plus connue du monde. Donc il y a des articles sur internet. Oui. On sait comment ces gens-là vivent depuis des siècles. C'est quand même pas arrivé depuis 20 ans. Ça fait quand même des siècles. Depuis la nuit des temps. Depuis 1800 ans que la famille britannique est comme ça.
1: Comment j'ai remis la manivelle.
2: Mais ça me tue. Et l'autre, elle est trop conne pour aller voir. Comment on se renseigne, comment vit cette famille, les papiers, les articles. Elle qui est friande de tout ce qui brille. Elle a quand même lu des articles sur sa future belle famille. Eh ben, pensez-vous. Oh bah non. Oh putain Diana. Mais non. Arrêtez avec celle-là. Parce que je peux pas la voir.
3: On a compris, oui.
2: Elle va me provoquer un saignement de nez.
5: Voilà. Stevie,
2: future reine d'Angleterre, c'est ça.
5: Stevie, il faut que t'arrêtes les rillettes. Hein.
2: Mais ce qui me tue, c'est la bêtise des gens, en fait. C'est ça que je supporte pas.
1: Non, mais enfin,
2: elle est quand même d'une bêtise insensée.
7: Et pourquoi il est tombé amoureux d'elle?
3: Mais justement,
2: personne ne sait pourquoi. Et puis elle a maltraité le personnel aussi de Kensington.
1: Ah voilà,
3: c'est pas bien. Là, il paraît.
2: Elle a été odieuse. Non, mais parce
7: que enfin, le personnel.
2: La famille royale britannique travaille avec, généralement, ceux qui travaillent autour de la famille royale britannique, c'est de génération en génération. Les parents travaillent avec les parents et ainsi de suite.
3: Alors, tu es bonne de génération.
2: C'est pour ça qu'on dit c'est très conservateur.
5: Mais tu habites
2: donc,
5: là-bas.
2: Ils arrivent dans une maison qui est rodée. Donc c'est pas elle qui va mal, c'est pas la famille royale qui va mal parler au personnel, puisqu'ils connaissent déjà les parents et les grands-parents.
1: Mais bien sûr.
2: Ce que je vous dis, c'est vrai, hein, vous pouvez me prendre, pas me prendre, mais il y a un respect mutuel vis-à-vis des servants
1: ils ont
2: et des
1: été
2: dirigeants.
1: Racistes.
3: Il y a eu du racisme,
1: parce
3: on a
1: qu'elle
3: dit ça.
1: N'était pas blanche.
3: Rappelle-toi. Voilà.
1: Ça, quand même, il faut que vous le voyez, ça,
2: c'est
1: monsieur.
2: C'est une métisse.
3: Là, on a dit que ça avait posé problème.
2: Et voilà. Oui, mais en attendant, qui a mal parlé au personnel? Parce que toute l'histoire vient de là, c'est quand même elle et pas l'inverse.
8: Et le personnel
2: voilà,
8: pouvait pas aller
2: les choses à ça.
8: Le personnel pouvait pas aller sur internet pour savoir qui était Meghan Markle.
1: Une question pour monsieur Guercher qui habite Marseille, question qui va nous permettre de quitter la famille royale.
5: Oh non.
1: Et la famille Bravo qui n'a rien à voir.
7: Qu'est-ce qu'elle a?
1: Non, on va parler du Panthéon. On a évoqué il y a quelques semaines évidemment l'entrée de Joséphine Baker au Panthéon, mais est-ce que vous vous rappelez qui est la première

0: personnalité à être entrée au Panthéon au 21e siècle.
1: Oh là, Marie Curie.
2: Simone Veil.
3: En 2001, c'était l'année du Loft.
0: Au 21e
4: siècle. C'est pas l'ancienne résistante.
2: Maurice Genevoix.
3: Ah non, Lucie Aubrac.
0: Ah non, Maurice.
3: Isabelle Aubray.
5: Enfin, Isabelle Aubray.
4: Elle est encore vivante.
5: Elle est rentrée pour faire des photos.
3: Je crois
4: qu'elle est vivante.
5: Elle est rentrée faire des photos et elle est ressortie.
0: Isabelle Aubray, qu'on embrasse, vit encore. Et vous m'avez dit Maurice Genevoix, c'est le dernier là à être entré en 2020.
4: Est-ce que c'est une résistante?
0: L'avant-dernier.
1: Et moi j'ai dit Marie Curie.
0: Avant Joséphine Baker. Marie Curie. Ah non, Marie Curie, c'était en 95. Donc c'était encore au 20e siècle.
2: C'est un auteur,
0: oui.
4: C'est pas Johnny, hein.
0: C'est pas Johnny, non. En 2001, il n'y a pas eu d'entrée au Panthéon. Mais en 2002, la première personnalité à être entrée au Panthéon au 21e
3: siècle. À Guy Moquet,
0: non.
5: Un homme?
0: Un homme, oui.
2: Un homme.
5: Écrivain.
2: Mais mort en 2002 ou?
0: Non. Très rare qu'on rentre au Panthéon directement.
4: Oui. Hein. Ils l'ont déterré, donc.
0: À part si vous visitez l'endroit, évidemment.
2: Mauriac,
0: non.
5: Il est mort au 19e siècle ?
0: Mort au 19e, oui.
4: Il écrivait du théâtre aussi.
0: En fait, il est rentré, je vais même vous aider un peu, est rentré au Panthéon pour le bicentenaire de sa naissance.
5: Victor Hugo ?
0: Victor Hugo, non.
5: Rimbaud, non.
0: Zola, non.
5: Ça va.
1: Est-ce que c'est une figure littéraire ou politique?
0: Ah, figure littéraire, grand romancier français, bien
5: Flaubert,
0: sûr.
1: Barbet d'Aurevilly.
0: Flaubert, Stendhal, non.
1: Mais non, ils sont pas là.
0: Et c'est vrai qu'on n'imagine pas qu'il ait fallu attendre 2002 pour qu'il entrât au Panthéon.
1: Mais on en a Baudelaire, ou
5: Chateaubriand.
0: Baudelaire, on en a beaucoup parlé. Chateaubriand, ça fait trois fois que vous le dites.
5: Diderot.
0: Mais non.
1: Bon, arrêtez de dire des noms. Essayez de situer.
2: Bravo.
4: C'est plus vieux.
1: Est-ce que.
3: Bon, t'as déjà dit.
1: Qu'il a fait une saga.
0: Ah ben oui, plusieurs.
5: Yannick Noah.
1: Proust,
0: non.
1: Non. Est-ce qu'il a fait une...
5: Alexandre Dumas.
0: Bonne réponse de Florian Gavant. Eh oui.
5: Ah ben ouais.
0: Curieusement, celui qui est entré au Panthéon au 21e siècle, le premier du 21e siècle, c'est Alexandre Dumas pour le bicentenaire de sa naissance. Et oui, l'auteur des Trois Mousquetaires, de la Reine Margot, du Comte de Monte Cristo, et je vous en passe, est au Panthéon depuis peu, depuis 2002. C'était à l'occasion du bicentenaire de sa naissance. Bonne réponse collective, mais conclue par Florian Gazan.
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2: Dimanche, 6h du matin, l'homme se lève sans faire de bruit pour ne pas réveiller son épouse. Il met son VTT dans la voiture et s'en va. Arrivé sur le parcours, il se met à tomber des trompes d'eau. Sa matinée est fichue, il décide de rentrer chez lui. Il se déshabille sans faire de bruit, se recouche doucement tout près de son épouse et lui chuchote à l'oreille. Il pleut comme vache qui pisse. Et elle répond... Oh, quand je pense que l'autre idiot est en train de pédaler.
3: Elle est pas mal.
4: Elle est bien.
3: Elle est pas bien. Mal.
4: Ah ouais.
3: Franck Ferrand.
5: Alors, c'est deux amis qui sont en train de dîner. Et puis bon, c'est le moment du dessert. Alors, on apporte un gâteau qui est pas très gros, le gâteau. Et il y en a un des deux qui commence à le couper. Et alors... Il fait deux parts, mais complètement inégales, quoi. C'est un cheval, une alouette. Alors l'autre est un peu sidéré quand même. Il dit, mais pourquoi il coupe ce gâteau comme ça? Et celui qui vient de couper se serre. Il se prend, lui, la grosse part et il donne la petite part à l'autre. Alors là, l'autre est soufflé quand même. Il dit, bah, c'est vraiment impoli ce que tu viens de faire. Pourquoi? Qu'est-ce que t'aurais fait, toi, à ma place? Bah, j'aurais pris la plus petite. Ah, t'aurais pris la plus petite. Bah, de quoi tu te plains? Tu l'as déjà, la plus petite.
3: Bah, elle est mignonne.
4: Elle est mignonne.
3: Il la raconte bien. Oui.
6: Ce qui est mal poli, c'est de regarder Caroline en disant la grosse part.
4: Je suis un peu d'accord.
3: C'est à vous, d'accord. Caroline, justement.
7: Alors, moi, c'est une blonde. Elle est avec son copain. Ils sont dans une voiture. Ils sont à l'abri des regards indiscrets. Ils s'embrassent tendrement, langoureusement. Ils se roulent des pelles. Et puis, bah, le copain lui propose « Tu veux pas aller sur la banquette arrière ?» Oh, la blonde fait la moue, elle refuse l'invitation. Bon, bah, le garçon, il est courtois, il veut pas brusquer les choses, ok. Bon, il recommence à s'embrasser, il s'embrasse. Vraiment, c'est langoureux, c'est érotique. Donc, il dit, je vais retenter. Tu veux pas aller sur la banquette arrière? Et oui, non, la blonde, vraiment, elle est pas d'accord. Alors, il est un peu dubitatif quand même. Il se dit, c'est bizarre, tout se passe bien, les baisers sont bons, il comprend pas pourquoi elle dit non. Alors, il dit, mais... Bah, il se dit, je vais lui poser la question directement. Il dit, mais pourquoi tu veux pas aller sur la banquette arrière? Ah bah, il lui répond, bah, parce que je veux rester là avec toi.
3: Jean Benguigui.
8: Alors, c'est un vieux monsieur et son ami, son copain qui discute sur un banc public et le vieux monsieur dit, tu sais moi, j'ai encore une érection chaque matin. Ah bon? Pas moi. En fait, j'ai un petit secret, c'est parce que je mange du pain aux céréales. Et c'est ça qui te permet de dormir encore? Affirmatif. T'as qu'à essayer? Très bien. Je vais tout de suite en acheter à la boulangerie. Alors le vieux se rend aussitôt à la boulangerie et demande, bonjour madame, je voudrais 6 pains aux céréales, s'il vous plaît, 6. Ça fait beaucoup de pain, répond la boulangère. Vous recevez du monde? Ah ben non, non, non, c'est tout pour moi. Ah, et vous n'avez pas peur qu'il soit tout dur avant que vous ne l'ayez terminé? Eh ben merde alors, tout le monde était au courant? Tout le monde était au courant, sauf moi?
3: Monsieur Ferrari, sous les applaudissements du public.
9: Alors, c'est un mec qui rentre chez lui, va voir sa femme dans la cuisine. Écoute, c'est incroyable, j'étais sur un marché, ils m'ont vendu un perroquet qui détecte les mensonges. Je te dis, c'est incroyable, il est où? Alors, ils arrivent tous les deux dans le salon, il y a le perroquet qui est là, et puis il dit à sa femme, elle s'appelle Catherine, il dit, vas-y, essaye. Il dit, je m'appelle Clotilde. Menteuse! Elle dit, mais c'est incroyable, mais comment il fait ça? Alors, ils sont tous les deux incroyables, ils testent le perroquet sur plein de trucs, à chaque fois ça marche. Dès qu'ils disent un mensonge, le perroquet fait menteuse, incroyable. Il y a le fils qui rentre, et il rentre 2-3 heures après l'heure normale de l'école. Alors il dit, bon, attends il est, je sais pas où il était notre fils, on va tester sur lui, à tous les coups ça a marché. Alors il s'appelle le gamin, il dit, t'étais où? Alors le gamin il dit, ah bah je suis resté un petit peu plus à l'école pour préparer mon devoir de demain. Menteur, c'est incroyable, enfin c'est fou. Alors, du coup le père il continue, il dit, non mais là t'as menti, tu vois le perroquet, il a deviné que t'as menti, dis-nous la vérité, t'étais où? Il dit, ah ok, j'étais chez un ami, on a regardé un film, on a regardé les 10 commandements.

0: menteur! Le père, il s'énerve, il dit arrête de dire des conneries. Tu vois bien que le perroquet, il sait quand tu mens. Dis-nous la vérité, qu'est-ce que t'as fait? Bon, bah, j'ai regardé un porno. Alors là, le perroquet dit vérité, vérité. La mère, elle dit c'est incroyable, hein, il ment autant que toi, hein, c'est bien ton fils. Menteuse, menteuse!
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3: Une question culturelle pour Claudine Simon qui habite Scorvet-Clairvaux, c'est dans la Vienne. Pourrez-vous retrouver le nom de cette personnalité morte d'une fièvre putride?
4: Fièvre putride,
3: oui, bah c'est comme ça qu'on disait à l'époque, oui, une fièvre putride, et qui hélas ne verra pas évidemment la pièce qu'il venait de terminer d'écrire pendant l'été 1764. Il faudra attendre 2 siècles.
5: Rameau. Jean-Philippe Rameau.
3: Ben oui. Bonne réponse, ben oui, Jean-Philippe Rameau.
6: Ça pouvait être des gens qu'on connaît, ça
7: m'arrange. Ah non, mais Rameau.
5: Bah, Alison Galante, c'est très cool.
3: Jean-Philippe Rameau, enfin, vous connaissez Rameau, Verlaine.
6: Rameau.
5: Ouais.
3: Non, Jean-Philippe Rameau, c'est un musicien, monsieur Palma.
5: C'est l'un de nos plus grands musiciens français.
3: Oh, mais bien sûr.
6: Quand on y est.
3: Bah oui.
6: C'est le plus connu.
3: Castor et Pollux.
5: Les Indes Galantes.
3: Voilà.
8: Galantes surtout.
3: Castor et Pollux, ça veut dire rien. Castor et le manège enchanté, ça veut dire quelque chose.
6: C'était génial.
3: Et bah vous prenez Pollux dans le manège enchanté, vous prenez le père Castor, vous les réunissez.
5: En Inde.
7: Oui. Et ça donne Sheila.
9: Comme les rois mages
5: en
9: Galilée suivaient les yeux l'étoile du berger. Je te suivrai où tu iras, j'irai. Fidèle comme une ombre jusqu'à destination.
3: Pierre Palmade, hey. Pierre revit parce que ça, il connaît.
8: Non, mais ça, il aime bien. Il aime.
3: J'ai la réponse. Une question pour Patrick Lacoste qui habite Saint-Médard en Jalles. On est en Gironde.
8: Oui.
3: Si vous allez à Caen, au musée des Beaux-Arts, vous allez voir une incroyable chaussure. Laquelle?
7: La chaussure de Berthaud Grandpied.
3: À la chaussure de Berthaud Grandpied, non.
8: C'est drôle.
3: Déjà, il y en a qu'une seule, il n'y a pas la paire.
5: C'est quelqu'un de vieux qui est mort.
3: Ah, c'est quelqu'un qui est mort. Oui.
7: Il était unijambiste.
8: C'est un sabot.
3: Ah, c'est pas un sabot, non.
7: Ah, c'est la chaussure de Sarah Bernard.
3: La chaussure de Sarah Bernard, non.
5: C'est quelqu'un qui est natif de Caen.
3: Ah non, pas du tout.
8: Elle avait cette personne n'avait qu'une jambe.
3: Ah non, elle avait 2 pieds.
8: C'est sainte.
3: Et 2 souliers, mais tel Cendrillon.
8: Elle perdit.
3: Un de ses
5: en escale.
3: Souliers.
8: Est-ce que c'est une sainte?
3: Une sainte, non.
10: Est-ce qu'elle est en bon état, la chaussure?
5: Une femme?
3: C'est une femme, la chaussure d'une femme, oui.
5: Elle a vécu...
8: Est-ce qu'elle est
7: Jeanne d'Arc?
3: La chaussure de Jeanne d'Arc.
7: Bah non, elle a brûlé.
8: Est-ce que c'est une chanteuse?
3: Ah non.
5: Non, c'est une peintre.
3: Une peintre non plus, non.
8: C'est une personnalité de Caen ou de Normandie?
3: Ah, ce n'est pas du tout une personnalité de Normandie, je pense que c'est un hasard.
8: Ah, pourquoi elle est là-bas?
5: Par contre, de Caen avec Q-U-A-N-D. Une personnalité de Caen.
3: Ah non, je ne veux pas vous donner la date, là. Alors là, ça va un peu, hein.
8: Alors,
10: c'est le chausson de Marie-Antoinette.
3: Pardon?
10: Le chausson de Marie-Antoinette.
3: Bah, alors oui, attendez, mais attention. Plus précisément que ça. Mais
10: avant sa condamnation, un truc comme ça.
8: Non, elle en a perdu une en route en allant à l'échafaud.
3: Exactement. Ah. C'est la chaussure qu'elle perd en montant sur l'échafaud. Bonne réponse d'Esteban et Julie Leclerc.
10: Ah ouais, on fait un tandem.
8: Ouais.
10: Presque un duo.
3: Ah non, mais c'est une belle histoire parce que d'abord elle refuse le fameux curé, l'abbé Girard, qu'on lui propose pour se confesser avant de monter sur l'échafaud parce que elle connaît pas ce curé, elle a pas envie, puis elle se méfie, elle a lu le rapport Sauvé. Et donc, elle veut pas se confesser au curé Girard. Alors, pas de prêtre, pas de confession, on l'emmène sur une charrette qui roule lentement à travers la foule. Il y a 30 000 hommes de troupes qui sont là, qui forment une haie tout au long du parcours de Marie-Antoinette qui va jusqu'à l'échafaud. Vers midi, le véhicule apparaît enfin sur la place de la Concorde. Hein, c'était sur la place de la Concorde, ça s'appelait la place de la Révolution à l'époque. Elle descend de la charrette, Marie-Antoinette. Et là, elle gravit l'échelle menant l'échafaud et elle perd un de ses souliers. Rendez-vous compte.
6: Ça a dû la contrarier.
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3: Quelle est la différence? C'est pour Nadège Marchand qui habite Vareil en Saône-et-Loire. Quelle est la différence évidente entre un chat et une chatte?
6: J'ai une idée.

0: Oh, moi, je
1: j'ai envie de dire les couilles, ah, mais ça
2: non,
1: va
2: mais
1: pas
2: c'est
1: être
2: la
1: pas.
2: Couleur, la couleur.
0: En dehors, évidemment, de
2: la
0: son
2: couleur,
0: sexe.
1: Une chatte peut être tricolore et pas un chat.
2: Voilà.
0: Non, non, non.
3: Bah, si. Au moment où ils ont envie de s'accoupler, ils sont pas pareils.
0: Ah, non.
1: La
0: non,
1: queue?
0: Non, non, non. Non, il y a un truc infaillible pour savoir si le chat que vous avez chez vous est un chat ou une chatte.
4: Bah, alors, quand on l'achète, j'espère. Bah, moi, j'ai pas de chat. Mais,
1: on a l'info, oui.
0: Oui, mais imaginez, par exemple, puisqu'il faut que je précise tout, vous avez plusieurs chats chez vous. Vous voyez,
4: okay.
0: Un troupeau de chats, je sais pas comment on dit.
4: Oui, oui.
1: Oui, j'ai bien un troupeau, c'est bien.
4: Je sais pas, je déteste les chats, mais ok.
0: Moi, si je me mets, je suis allergique aux chats.
2: Une meute de chats.
1: Non, c'est pas un chat, vous.
0: Vous avez une dizaine de chats, vous voyez.
3: Ça s'appelle un chat.
0: Ils sont en haut de l'escalier. Vous arrivez chez vous, les chats sont en haut de l'escalier.
4: Ah oui, donc, alors attendez. J'habite avec 10 chats dans un manoir, puisque j'ai un escalier.
0: Enfin, il n'y a pas que dans les manoirs qu'il y a des escaliers.
4: Ah non, non, alors dans un duplex.
2: Alors, donc, c'est sa façon de se déplacer.
1: C'est les oreilles.
2: C'est la queue en l'air ou pas.
0: Les chats sont tous sur le palier, les chats, les chattes. Ouais. Et là, d'un seul coup, quand ils vont venir vers vous, et vous allez vous rendre compte qui sont les chats, qui sont les chattes.
5: Les chattes, elles descendent pas les escaliers, elles ont peur.
2: Elles ont un sac à main.
0: Ah, les chattes descendent pas.
6: Les chats, ils arrivent quand on les appelle.
2: Bah non, alors, c'est une façon de marquer.
0: Ah oui, alors que la chatte, elle reste au téléphone.
2: C'est une façon de marquer.
4: J'aime bien les clichés.
1: Est-ce que les mâles...
4: Elle a de l'eyeliner.
2: C'est une façon de marcher.
0: Oui.
1: Est-ce que les mâles marchent l'amble?
2: Faut que je le dis alors.
6: Non. Elle croise les pattes.
0: C'est pas tant une façon de marcher parce que les chats.
2: C'est la queue en l'air, elle va.
0: Les chats et les chattes marchent de la même façon, mais il y a un petit détail.
6: Oui, elle bouge ses fesses comme ça, elle avance comme ça. Non.
1: Le mâle, il a les griffes sorties.
0: Non.
4: Non. Il y en a une qui marche en croisant les pattes.
6: Oui.
4: Comme sur un défilé de mannequin.
0: Monsieur Boudère.
3: Excusez-moi, mais je sais pas si vous êtes au courant, mais c'est pas le même appareil génital. Est-ce que vous êtes au courant de
0: ça? Oui, mais je suis d'accord.
3: Ah, ça n'a rien à voir dans ça. Ah, d'accord.
0: Mais vous avez un troupeau.
4: C'est de loin.
3: Bah, par rapport à leur prénom, s'il s'appelle Eric, c'est un chat. Qu'est-ce qu'on va se prendre la tête pendant 2 jours, là?
6: Ah, quand les garçons avancent, ils baissent la tête et les filles, elles regardent
0: non
6: devant
0: plus.
6: Elles.
4: Ah, je sais.
0: Allez.
4: Vous êtes des salauds. Les mecs qui sont un peu bêtes, ils reculent. Quand on leur dit de venir.
1: C'est dans les yeux.
0: Ah là, je vais vous apprendre quelque chose, monsieur Bastien.
1: C'est dans la tête.
0: C'est dans le magazine Ça m'intéresse, le hors-série des savoirs inutiles. 582 savoirs inutiles dans Ça m'intéresse.
3: Ah, je crois que je sais.
0: Et là, on apprend qu'on peut distinguer les chats mâles des chats. Des chats femelles, uniquement là, quand on les voit.
3: Oui,
2: quand on les voit marcher.
3: Bah, je sais, je crois que c'est les femmes, les chattes, elles font ron, et les chats, elles font.
1: Non,
3: ils sont un peu énervés.
1: C'est quand on les appelle, on leur dit viens Minet. Et
3: Minet, c'est un garçon.
1: Le mâle, il fait non, moi, ça me casse les couilles.
0: Non plus.
2: Non, mais c'est quand on les voit marcher, Laurent.
0: Alors,
3: mais tu l'as déjà dit, il a dit non.
2: Oui, non, mais oui, mais comme il me répond pas, vous dites que les conneries. Moi, je voudrais resserrer le dol.
0: Quand les chats et les chattes marchent, là, on voit plus la différence.
4: Donc c'est immobile.
6: Ah, c'est quand ils sont à l'arrêt.
2: C'est une façon de s'asseoir.
6: Eh ben oui.
0: C'est au début qu'on voit.
4: Il y en a qui s'allongent sur le côté comme Caligula et d'autres qui sont sur les fesses.
2: Une façon de s'asseoir.
0: Non, pas une façon de s'asseoir.
1: C'est la queue qui les trahit.
0: Non plus.
5: Les chats courent.
2: Ah, si, c'est leur façon de se lever.
0: Non plus.
1: Ils mettent la patte droite. Ils sont droitiers, les mâles.
0: Excellente réponse. Ça. Alors, c'est l'inverse, mais c'est quand même une excellente réponse de Monsieur Baffy.
1: On a plus vite fait de regarder les couilles, pardon.
0: Les chats sont gauchers, les chattes sont droitières.
1: Bah, je savais pas.
5: Et alors elles mettent la patte de droite en avant.
0: Exactement. Le chat mâle va mettre d'abord sa patte gauche pour descendre l'escalier.
4: Là vous avez mis votre patte droite.
3: On a dit mâle. On a dit mâle.
0: Comment vous dire?
3: Vous avancez.
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9: Un couple est au restaurant. La femme remarque de petits détails sur la tenue du maître d'hôtel. Je peux vous poser une question? Oui, bien sûr, madame. Je peux savoir pourquoi vous avez une petite cuillère avec votre pochette? C'est pour les petits incidents. Par exemple, si vous avez un petit peu de bouchon dans votre verre, je prendrai ma cuillère pour vous le retirer. Ça me permet de ne pas me mettre les doigts dedans.
0: Dans le verre.
9: Dans le verre, pardon. Ben, d'accord.
8: Mais quelle horreur.
10: Elle était super.
0: elle n'est pas finie. Ah bon.
9: Tentez-vous. Alors, et si je puis me permettre,
0: oui.
9: Pourquoi vous avez un petit bout de fil à votre braguette, là? Ça, c'est pour descendre du bout des doigts à ma fermeture éclair. Puis ensuite, ça me permet, quand je suis très pressé, de dégager mon sexe en retirant délicatement mon slip. Très bien. Je peux savoir comment vous rentrez votre... trois petits points. Dans votre slip, quand vous avez terminé votre affaire. Eh bien, avec la petite cuillère.
0: Elle est si bien racontée.
11: Ouais, c'est ça, ça fait tout.
0: Ouais. Monsieur de Kersauzon, on se débarrasse tout de suite de votre...
8: Ouais, tu peux y aller,
0: allons-y.
8: Oui. Pourquoi les blondes ne mangent-elles pas de bananes? Parce qu'elles n'arrivent pas à trouver la fermeture éclair. Voilà. Et ça te fait rire, toi.
0: Racontez par vous, ça me plaît bien.
11: Non, quand ta bouche, c'est drôle.
8: En plus, c'est quand même assez misogyne, tu vois, c'est pas gentil. Quand même.
0: Madame Bravo, s'il vous plaît.
11: Alors, on est au bord de la mer et il y a un gars qui descend faire de la plongée. Là, il s'équipe, il descend à 10 mètres et il voit un mec à côté de lui sans équipement. Bon, il descend à 20 mètres. Le mec est toujours là. Il descend à 30 mètres. Il est encore là. Il sort un panneau. Il dit, mais qu'est-ce que vous foutez là, sans équipement? Et l'autre, il répond, je me noie, connard. Avec le panneau.
0: Elle a bien raconté, efficace.
12: Ah oui, ah, oui, je la connaissais pas, on la connaissait pas. Hein.
0: Monsieur Titoff.
12: Ah, allons-y, alors. Alors, nous sommes dans un train de nuit, et il y a Doumé, un jeune de Corse, qui est dans un train de nuit, il cherche le sommeil, voilà, puis bon, il est bercé par le bruit du train, tout ça, il commence à s'endormir, et juste au-dessus de lui, sur la couchette au-dessus, il y a une dame, une rousse, avec des grosses lunettes, qui est en train de lire un livre. Monsieur, excusez-moi, vous dormez? Ben, il fait Doumé, il fait, ben oui, ben non, plus maintenant, là, vous m'avez réveillé. Excusez-moi, il fait un peu chaud, pourriez-vous, s'il vous plaît, ouvrir la fenêtre? Alors, bon, Doumé, il se lève un petit peu groggy, endormi, pas de mauvaise humeur, bon, ben, il ouvre la fenêtre, et puis il va se recoucher. Puis du coup, la dame rousse fait « Monsieur, finalement, il fait un peu froid, pourriez-vous fermer la fenêtre ?» Ah, ça commence un peu à le gonfler, le Doumé, tu vois, il fait sans un mot, Doumé se lève, tu vois, il ferme la fenêtre et se recouche. Quelques minutes plus tard, d'un coup, la dame rousse avec ses grosses lunettes fait « Monsieur, vous ne voudriez pas rouvrir la fenêtre et me passer la couverture ?» Et là, sans bouger de sa couchette, Doumé, oui, écoutez, là, on est tous les deux dans cette cabine, hein. Pourquoi on ne ferait pas comme si on se connaissait un peu depuis quelques années, comme si on était mariés? La dame bourgeoise, tout ça, elle fait « Oh, dis donc, c'est vrai que ça m'excite un peu, pourquoi pas, faisons comme si nous étions mariés. Pourquoi pas ?» Il dit « Bon, ben, Doumé, il fait, ben, parfait, ben, alors écoute, tu sais ce que tu vas faire, tu vas descendre de ta couchette, tu vas ouvrir la fenêtre, tu vas la fermer, et surtout, tu vas fermer ta gueule parce que j'ai envie de dormir.
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0: Notre ami Boudère nous a promis d'autres blagues. En plus, elles sont neuves, ces blagues. On les connaît pas.
11: Mais attendez.
0: Et d'où vous les sortez, vos blagues, d'ailleurs, Boudère?
11: Vous savez, les blagues n'appartiennent à personne. On nous les raconte dans des dîners, entre potes, et après, on s'est refait à notre sauce.
0: Alors, allez.
11: Ça se passe dans un mariage. Il y a la mariée qui rentre avec le mari. Il rentre, c'est la cérémonie. Et là, t'as deux personnes qui sont assises, ils se disent entre eux, oh là là, mais qu'est-ce qu'elle est moche, la mariée. Et l'autre, il dit, oh ouais, elle est dégueulasse. Et là, derrière, elle dit, oh, dis donc, je vous dérange pas, vous parlez de ma fille, là. Elle dit, ah, pardon, vous êtes son père? Elle dit, non, je suis sa mère.
0: Encore une.
11: J'en voulais une autre, c'est vrai?
0: Ah oui, vraiment.
12: Très, très bon.
11: Mais c'est un mec qui passe devant le juge. Le juge, il dit, bon, monsieur, c'est quoi les faits qui vous ont reproché? Et d'écouter,
15: c'est bientôt Noël et j'ai fait les courses de Noël un peu trop tôt. Il dit, bah, un peu trop tôt, mais c'est pas puni par la loi. Mais qu'est-ce que vous appelez trop tôt? Les bah, le magasin était fermé.
0: Ah, bah, si, elles sont bien, parce qu'en plus, elles sont propres.
15: Ouais.

0: Elles sont propres, elles sont drôles.
1: On peut les raconter dans une bar mitzvah.
0: Ah ouais.
2: Là, c'est une petite fille qui vient voir son papa. Elle dit, papa, c'est quoi la beauté? Il dit, tu vois ta mère? Il dit, oui. Il dit, ah bah, c'est pas ça du tout.
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7: Il n'est pas mieux que l'ancien, attends, je vais dire.
0: Regardez, rien n'a changé, Isabelle Mergaux est toujours aussi fraîche.
7: Non mais Isabelle, c'est...
8: Bah pour être fraîche. Faut qu'elle avale d'abord, je n'irai après.
0: Elle a la bouche, elle goûte, hein, c'est l'heure de goûter pour Isabelle Mergaux. Mais c'est vrai que quand elle est arrivée tout à l'heure, vous avez dit, elle est toujours aussi bien gaulée. En 40 ans, elle n'a pas pris...
8: Il n'a pas dit ça.
9: Non, non, il a, non, il a pas dit ça.
8: Elle a dit, elle n'a pas de chance. Elle bouge pas.
0: Ah oui, elle bouge pas.
8: Non, attendez.
0: Bernard Mabille non plus, il bouge plus.
8: J'explique aux auditeurs que j'ai mangé un petit pain.
0: Bon, ils voient pas la différence. Hein.
10: Non, la différence, c'est quand elle a mordu dans un croissant, ça fait des postillons en miettes.
11: Et sinon, c'est comme ça qu'on a créé le millefeuille. Le millefeuille a été créé comme ça, Isabelle.
8: Mais complètement con, lui.
11: C'est pas nouveau.
8: D'où il sort? Je supporte pas les petits jeunes ébouriffés comme ça.
0: Ah, ébouriffés, vous trouvez qu'il est ébouriffé?
8: Bah ouais, ouais, ouais, c'est marrant, ouais. On voit que ça a été étudié dans la glace.
11: 4 heures que je fais pour la glace.
0: C'est un petit côté Laurent de la Housse.
8: Oh, je me réveille.
11: C'est Laurent de la Housse.
8: Et mon cul, il se réveille. Quoi que j'aimerais bien.
0: Il est jamais endormi. Ah oui, vous
8: diriez
0: pas non?
8: Non, bah oui, c'est un des plus beaux avec mon voisin.
0: Oh. Ah, voyez-vous,
11: elle me gâte finalement.
0: Vous lui plaisez.
11: Merci.
8: Non, non, pas plus que ça. Oh, bah attendez, vous savez, j'ai un bon moyen de drague.
0: Ah oui?
8: Ah oui, mais je ne l'ai pas fait exprès. J'étais à côté de gens qui m'avaient reconnu et je cherche mon téléphone.
0: C'est déjà.
7: C'est déjà exceptionnel.
11: C'est un événement.
8: Oh là là, vous êtes méchant. J'avais un énorme sac et je cherche mon téléphone et je dis, écoutez, vous ne pouvez pas m'appeler s'il vous plaît parce que je ne retrouve pas. Il fallait tout, mais je te jure, j'ai un gros, grand sac comme ça.
10: Et ils ont été cons parce qu'ils ont crié « Isabelle !»
8: Et donc, je donne mon numéro, ça sonne, je le retrouve, on dit « Oh, merci !» Et là, après, je me suis dit, bon, c'était pas terrible. Mais je me suis dit, en fait, c'est un bon plan
0: oui,
8: de drague.
0: Oui, faut pas donner son numéro à un moche, en revanche.
10: Alors, si tu veux, ça peut marcher plus généralement. Le numéro d'Isabelle est le 06 78.
11: Est-ce qu'ils ont rappelé depuis?
12: C'est marrant. C'est marrant parce que ce que dit Isabelle, c'est juste une trend sur TikTok. Hein.
0: Ah oui?
12: Ah oui, c'est connu. Hein. Une trend, bien sûr. T'as un petit. Ouais, parce que t'as pas TikTok, tu scrolles pas. Ben, c'est pour ça.
8: Je quoi?
12: Tu scrolles pas.
0: C'est quand même marrant quand deux patients chez un orthophoniste se parlent.
8: Non mais...
0: On se croirait dans la salle d'attente.
8: Va voir un orthopédiste, tu parles comme un pied.
0: Je peux peut-être placer une première citation si
8: non,
0: ça dérange personne. C'est vrai qu'on se marrait bien en même temps.
8: Vous avez cassé l'ambiance, Laurent. Ouais, vous ne savez pas animer.
0: Pardon.
8: Vous ne savez pas animer une émission.
0: On me l'a souvent dit. Hein.
8: Vous cassez l'ambiance, on était bien. Alors allez-y, allons. Allez,
0: non, je voudrais prendre des nouvelles de Liane Folly parce que c'est vrai qu'on n'a pas pris des nouvelles de Liane.
13: Depuis pas mal de temps.
0: Et quand même, vous voyez, quand elle prend sa voix de.
8: Mais c'est ta voix normale ou t'as imité quelqu'un?
13: Non, pas du tout. Non, je m'imite moi.
8: Tu portes de moins en moins le mot bien ton prénom quand même. Hein. Liane.
10: Isabelle, tu veux pas terminer, tu veux pas terminer ton croissant avant de continuer à parler.
11: Parce que là, c'était juste l'entrée.
10: Parce que, écoute, moi, je veux bien aussi.
0: au premier rang, on a mis que des ramasse-miettes.
8: Ah, tout va bien, je suis très heureuse de vous retrouver.
0: Oh, merci, Léane.
8: Voilà.
0: Je préfère quand vous imitez Isabelle Mergaud. C'est que M. de Kersauzon peut vous battre dans l'imitation d'Isabelle Mergaud.
8: Ah bon? Ah, oui, Sacha Guitry. Ouais, mais pas au niveau des seins, lui. Pas mal.
10: Mais Laurent, vous faites bien de dire qu'il y a des ramasse-miettes au premier rang, parce que tout à l'heure, je parlais avec quelqu'un, je lui ai dit, tiens, vous avez des pellicules. Il dit, non, j'ai bavardé avec Isabelle Mergaud. Oh.
0: Ah bah, c'est sûr que c'est pas avec vous qui l'a causé. Allez, une première citation, si vous voulez bien, et ce sera pour Catherine Loyer. Mme Loyer habite Thonon, qui a dit « Si vous avez la même tête que la photo sur votre passeport, c'est que vous n'êtes pas en état de voyager.
8: » Oh, c'est contemporain, ça, c'est...
0: Si vous avez la même tête...
8: Oh, bah, j'ai bien compris la phrase. Hein.
0: Oui.
8: Un humoriste, de Laurent... Vous pouvez redire tous les mots, moi, c'est les mots ensemble que je n'ai pas compris. Si vous avez la même tête que sur votre passeport, vous n'êtes pas en état de voyager.
0: Oui, parce que les photos sont souvent nulles, terribles, sur les passeports. Donc, si on a la même tête que sur la photo d'identité, c'est qu'on ne va pas bien, vous voyez.
8: C'est un humoriste.
0: Ah, si, un humoriste. Très drôle.
8: Il était aux Grosses Têtes.
0: Qu'on cite régulièrement, il n'est jamais venu.
11: Coluche.
8: Ah, il n'est pas venu.
0: Aux Grosses Têtes, il est mort il y a 2-3 ans de ça. Oh. Et c'est un de nos favoris, un francophone.
8: Légaré. Ah bah, c'est bon son prénom.
10: Pierre Légaré.
0: Pierre Légaré. Bonne réponse de Philippe Gueluc.
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0: Une question pour Marc Villiers, qui habite Alenia dans les Pyrénées-Orientales. Dans la presse, aujourd'hui, on reparle d'un film, de Robert Hossein, qui était sorti en 1967, et qui s'appelait, oui, parce que Robert Hossein n'a pas été que comédien, il fut très peu, mais tout de même, il le fut réalisateur pour le cinéma, il a surtout été metteur en scène pour le théâtre, bien sûr. D'ailleurs, il s'était adjoint...
2: Et très bel homme.
0: Pardon.
2: Et très bel homme.
10: Ah, ouais, le roi de Perrac.
11: Ouais, mais une toute petite bite, c'est dommage. Qui sommes-nous pour juger? Ça fait marrer, Rio, toi? Bah, c'est ton nombril, t'as dit.
0: Alors, écoutez, monsieur...
8: Oui, mais il s'en sert
0: bien. Monsieur Toen, j'ai connu Robert Hossein.
11: Oula, attention. Moi, j'ai dit une connerie, c'était pour rigoler. C'était une connerie, moi.
0: Oui, mais le pauvre n'est plus de ce monde. Je pense à Candice Patou, sa veuve qui nous écoute peut-être. Et franchement, elle ne me l'avait jamais dit qu'il avait eu.
11: Bah, tout le monde a un petit défaut, c'est
0: pas... Comment vous pouvez dire des choses pareil sur un monsieur qui n'est plus
11: mais
0: là.
11: Mais c'est une rumeur, j'en sais rien.
0: Et qui effectivement a fait rêver toutes ces
11: mais
0: femmes.
11: Mais je sais même pas qui c'est.
0: D'Angélique, marquise des Anges, n'est-ce pas?
11: Ah oui, Susu impératrice aussi.
0: Pardon?
11: Susu impératrice.
0: J'ai vu d'ailleurs qu'Angélique, comment elle s'appelle, Michel Mercier, avait été décorée ce week-end.
11: Ouais, comme un sapin.
10: Mais pourquoi?
0: Mais pas décoré comme un sapin. Même
8: c'est
0: si
8: qui Michel Mercier?
0: Même si ça commence.
4: Celle qui a joué Angélique Marquise des Anges, c'est l'actrice.
0: Oui, je vous jure qu'elle vit encore, Michel.
11: Mais pourquoi ça vous étonne? C'est fou ça.
0: C'est pas.
8: Elle est vieille.
0: Mais moi ça m'étonne pas puisque je le sais. C'est vous que ça étonne.
11: Dès elle est vivante. Alors tout est possible.
8: Et elle a été décorée.
0: Vous voulez que je vous dise, c'est moins sûr que Michel Mercier.
11: C'est vrai.
8: Elle a été décorée de quoi?
0: Nice Matin, voilà. David Lisnard honore le parcours artistique de Michel Mercier. Vendredi 1er mars, David Lisnard, maire de Cannes, a honoré le parcours artistique de Michel Mercier. Et lui a remis les insignes d'officier des ordres des arts et des lettres à l'hôtel de ville de Cannes. Par ailleurs, la comédienne a reçu les insignes de chevalier dans l'ordre de la Légion d'honneur, la plus haute distinction française.
8: Bah, c'est super.
2: Moi aussi, j'étais honorée sous Cannes par un mec.
4: En plus, tu vois.
0: C'est vrai.
2: Elle l'a pas fait, c'est pas dans Nice Matin.
0: Oui, je l'avais vue, alors. Vous voyez qu'elle va bien.
11: Elle est sublime. On dirait Caroline Diamant qui a avalé Bernard Mabille. Mais on finira tous comme ça, autant en rire, c'est pas grave. Elle a une super carrière, elle est sublime, on en parle aux grosses têtes.
0: Et donc, elle est toujours vivante. Pardon,
11: bah voilà.
0: Michel.
11: Attendez, appelez-la quand même. Quelle heure il est là?
10: Mais pourquoi on la voit plus? Ça, je comprends pas. Mais pourquoi les grands acteurs et les grandes actrices, on ne les voit plus?
4: Parce qu'ils sont très moches.
8: Mais parce que, mais parce qu'ils supportent plus la couleur. On les a vus en noir et blanc. C'est comme le muet et le parlant.
0: Mais oui. D'ailleurs, vous, pourquoi vous tournez encore depuis que c'est parlant?
8: Mais j'ai jamais dit que j'étais une grande actrice. Moi, j'étais.
0: Moi, alors, écoutez, moi.
8: Alors là, moi, je sais
0: moi
8: tourner.
0: Qui vous ai fait jouer.
8: J'ai beaucoup tourné à poil, mais c'est tout. Ah, non, au théâtre, ça va. J'ai peur de personne. Mais au cinéma, j'aime pas ça. Oh. Preuve en est, c'est que je joue pas dans mes propres films.
11: C'est incroyable. Alors. T'as une carrière formidable. Dans Interville, t'étais dingue. Quand tu faisais la vachette, là.
9: Non, là, je rigole pas parce que.
11: Parce
9: c'est
11: que
9: une
11: quoi
9: actrice.
8: Mais écoutez, moi, je vous souhaite d'avoir mon âge et ma carrière.
14: Oui, bien.

0: Alors, moi,
1: peut-être ta carrière, oui, ton âge, moins, mais.
2: Mais l'un est sûr d'arriver, l'autre moins.
3: Hein. Ouais. Oh, là, là, attends. Là. Je vous parlais donc de Robert Hossein.
1: Mais qu'est-ce qu'il a, il est mort.
4: Laurent, est-ce que vous pouvez poser la question parce que j'ai la réponse? Mais ça fait 10 minutes que j'attends.
5: Comment ça se fait qu'il y ait une réponse en avant?
6: Mais comment tu sais la réponse d'une question qu'il a pas posée?
4: Mais parce qu'il parle, il va parler d'un film où il y a un personnage rigolo.
3: Allez, alors je vais vous faire plaisir.
1: Moi, je suis content. Il est content, Robert. Il est content, Robert.
4: Je suis content de ma crotte. Allez, dépêchez-vous, Laurent.
5: Je suis content de ma crotte.
4: Parce que je me suis levé comme à 7h pour avoir la bonne réponse. Allez-y, Laurent.
0: Vous avez dit quoi, vous?
4: Je me suis levé à 7h pour avoir la
3: bonne. Il a dit quoi?
5: Il a dit je suis content de ma crotte.
3: Ça veut dire quoi, cette expression?
4: En Bretagne, quand on est heureux d'un petit truc, on dit je suis content de ma crotte.
3: Ah bon?
4: Vous avez jamais entendu ça?
3: C'est vrai?
4: Mais vraiment,
1: je suis content. Alors, quand tu sors des chiottes, tu dis quoi, là, du coup? C'est ça qui est problématique.
4: J'adore être chiottant.
3: Ça arrive. Remarquez qu'on soit au sens premier du terme
4: très heureux,
3: content de sa crotte.
1: Comme disait Talleyrand, il faut regarder. Talleyrand le disait, il faut regarder son excrément. Ça en dit beaucoup sur quelqu'un.
4: Marcella en Argentine, on dit pas ça sur nos contraintes.
7: Il n'empêche que c'est toute ton expression très poétique. Ah. J'aime bien.
1: Mais c'est normal que tu fais des selfies avec des crottes.
3: Elle fait des selfies.
7: Non, parce que
6: elle fait des selfies.
1: C'est d'un goût cette émission, c'est d'un goût.
3: Qui font fi de leur sel alors qu'elle fait des selfies.
6: Non mais lui il fait des selfions.
5: Vous savez Laurent, je crois que je vais partir moi. Là j'étais en
4: Laurent,
5: réflexion.
4: Laurent, dépêchez-vous de la poser cette question, bon sang.
6: Allez.
3: La question concerne donc ce film de Robert Hossein, sorti en 1967, dont on reparle dans la presse aujourd'hui, un film qui s'appelait J'ai tué Raspoutine. Pourquoi on en parle dans la presse aujourd'hui? Parce que dans ce film, Patrick Balkany...
4: Ah, vous m'avez volé la réponse. Il a fait exprès de changer la question en cours de route.

0: Est-ce que c'est Sophia Loren?
1: Sophia Loren, non.
2: Mais je sais pas ce qu'on
3: cherche. C'est pas une américaine, une américaine.
1: Une actrice au nom.
4: Ouais, américaine.
1: Internationale.
0: Une italienne.
3: Miller.
1: Problème d'ailleurs qu'elle a fait les grosses têtes, cette actrice, à une époque.
2: Ah, merde.
1: Philippe Bouvard l'aimait beaucoup.
0: Elle est
1: morte.
0: Elle est française, elle.
1: Elle est née, elle est née en Californie.
4: Dalida.
3: Wilson.
1: Non.
0: Ah oui.
1: Elle a 79 ans, là, aujourd'hui.
5: Corinne Tuesday.
0: Ah non. Oui.
5: Mais tu veux être internationale.
0: C'était l'une des épouses des Roger Vadim.
1: Mais elle a fait l'essentiel de sa carrière chez nous en France. Ah, elle est surtout la fille d'un acteur et réalisateur.
3: Ah, j'ai trouvé Chaplin.
1: Géraldine Chaplin.
3: Oui.
1: Bonne réponse de Yoann Rioux.
3: Je vous ai eu. Na na na.
1: Je vais vous donner quelques titres que vous connaissez tous. Là, vraiment, normalement, la réponse devrait fuser. Je compte sur Roselyne Bachelot.
3: Apollo.
1: Sur vous aussi. Sur vous aussi, monsieur Gueuluc, parce que tout le monde connaît quand même ces œuvres, d'ailleurs, souvent adaptées au cinéma. Mm-hmm. Si je vous dis Perfidia, L.A. Confidential.
4: James Ellroy.
1: Le Dahlia Noir. James Ellroy. Ouais. Bonne réponse de Florian Gazan. Voilà, ça, c'est du savoir littéraire. Ouais. Oh. Alors, passons à la question historique pour Anne-Marie Guemra qui habite Bruxelles. Et cette fois, il s'agit de retrouver quelqu'un qui avait ses 5 à 9 au 36 rue des Tournelles à Paris. Hein? Proche de Molière, elle a même corrigé à sa demande la première version de Tartuffe. De qui s'agit-il?
3: C'est une femme.
5: C'est quoi ces 5 à 9?
0: Madame. Ah,
1: des 5 à 9, c'est-à-dire qu'elle recevait chez elle de 5 à 9.
5: Oui. Alors donc, c'était
1: une courtisane qui tenait salon, comme vous dites.
4: Une madame de.
2: Elle n'avait pas de pressing.
1: Non, elle n'avait pas de pressing. C'était pas 5 à 7, c'était 5 à 9.
6: C'était madame de. C'était pas c'était de,
2: elle,
6: la, vali-
2: de
6: la Vallière.
1: Non, elle avait de nombreux amants qu'elle classait d'ailleurs en amants payeurs, donc ceux qui étaient plutôt riches, amants martyrs, c'est-à-dire les soupirants sans espoir, et les amants caprices, c'était les élus du moment.
2: On disait une pute, quoi.
1: Écoutez, en tout cas, elle a quand même aidé Molière à corriger la première version de Tartuffe.
7: C'était une prostituée forte en autographe.
2: Est-ce qu'elle s'est faite sodomiser?
4: Non.
2: Est-ce qu'on l'appelait la...
1: Non, c'était pas la 1-1, comme vous dites.
6: Le 1-1.
1: Ah non, mais vous la connaissez tous.
6: Oui, bien sûr.
2: On disait madame donc, de.
1: Elle est morte en 1705.
5: Elle a corrigé. De Scudéry.
1: Non, on donnait son prénom et son nom de famille et sa particule.
6: Elle a corrigé le.
2: Madame de quelque chose?
1: Non, pas le madame de.
2: La marquise, la comtesse.
1: La comtesse non plus.
6: Elle a déjà corrigé le titre, paraît-il. Il avait écrit Tartuffe. Et elle a dit ah non.
5: Et on la connaît parce que c'est une. Elle-même, elle est auteure.
1: Alors oui, on la considère aussi comme une femme de lettres, mais elle était plutôt salonnière, mécène que femme de lettres, mais elle a quand même effectivement écrit de nombreuses lettres, par exemple, la comtesse de Sévigné. Madame de Sévigné, oui. Non.
6: Elle a couché très haut dans la société.
1: Ah oui, bah écoutez.
5: De Montpensier?
1: Non, de Montpensier, non. Elle a écrit au marquis de Sévigné, ses lettres ont été publiées.
6: Elle avait un petit nom?
1: Là, je suis surpris quand même que son nom ne vous revienne pas.
2: Bah alors, madame Bouling, parce qu'à chaque fois vous êtes surpris. Vous êtes très surpris qu'on ne trouve pas. Alors voilà, madame de Bouling.
1: Non, c'est pas madame de Bouling. Alors, elle est morte vieille en plus, hein. Elle est morte à 84 ans. Non, si je vous donne le prénom, là, vous avez le nom. Alors là.
6: Le prénom commence par quelle lettre? Donnez les 5 premières lettres du prénom.
1: Sûrement pas.
4: Est-ce que c'est un prénom assez classique?
1: C'est un prénom qui revient dans un jeu régulièrement. C'est la moitié d'un jeu célèbre.
2: Madame Pouli?
4: Madame Pouli?
1: Attention, je vous ai pas dit ça pour vous perdre, je vous ai dit ça pour vous aider normalement.
7: Comme
1: au bout de 3 minutes, vous trouvez pas, j'utilise des moyens un peu.
2: Un jeu qu'on joue à la maison?
1: Un jeu qu'on joue à la maison, à la radio, partout.
2: Ni oui ni non.
1: Oui.
2: Madame de Ni oui.
6: Ninon de l'enclos.
1: Ninon de l'enclos. Bonne réponse collective. Par où je suis obligé de passer quand même.
5: Ninon.
1: Alors là.
4: Tu vois, il t'appelle Laurent, lui il passe partout.
1: De l'enclos quand même.
6: Ça veut dire qu'on a une certaine culture, malgré tout.
1: Mais enfin, elle a été longue à venir. Ninon de l'enclos. Une question maintenant pour Sylvie Poussin qui habite l'Ermitage. C'est dans l'Ille-et-Vilaine. C'est dans une lettre datant de 1610, lettre du cardinal Ferdinand Gonzague, lettre qu'il adressait à son père, le duc de Mantoue, qu'on a utilisé pour la première fois ce terme à propos d'Adriana Baroni. Quel terme? Oh
2: là, elle est, là, la, franchement, elle est très longue.
6: Imaginez
2: très
6: que l'un d'entre nous vous donne la réponse. La cagole.
1: Eh ben, ça aurait pu.
4: La cagole.
1: Ça aurait pu que la réponse fuse comme ça du premier coup, si vous aviez su qui était Adriana.

0: La baronnie.
1: C'est une fille ?
0: Non.
1: Comment ça ? Non, c'est pas une fille,
0: c'est
1: Diana.
0: C'est une fille, oui,
2: ah
0: oui, bien sûr.
2: D'accord. Alors, parce que là,
3: là quand même. Là.
2: Bon, je veux bien tout, mais là.
0: Je continue à donner oui.
4: Rigoletto ?
0: Rigoletto, non.
3: Nicoletta ?
0: Mais en tout cas, vous avez compris qu'il s'agissait de chant, Roselyne. Ah en effet, car Adriana Baroni, c'était une chanteuse.
4: Une soprano ?
0: Alors, quel terme a été utilisé pour la première fois à propos d'une soprano ? C'est vrai, elle était soprano.
4: Ah oui, Falcone.
0: Falcone, non.
3: La Carmagnole.
0: Non.
4: Castafiore.
0: Castafiore, non.
3: La diva.
0: La diva, non, mais on se rapproche. Un terme d'opéra, effectivement, utilisé pour la première fois par le cardinal Ferdinand Gonzague.
2: La prima quelque chose.
4: La prima donna.
0: Bonne réponse de Philippe Gueluc et Roselyne Bachelot.
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0: Quelles sont les trois lettres définitivement associées à l'AB de l'épée ?
3: À l'ABC ?
7: LSF, la langue des signes française.
0: Excellente réponse de Christophe Barbier. Vous expliquez ?
7: Oui, oui, il y a un très bon article dans Libé qui montre que l'abbé de l'épée, c'est certes a créé la langue des signes, mais il s'est inspiré de gestes beaucoup plus anciens qui remontaient au Moyen-Âge, voire à l'Antiquité. Par exemple, le geste de lever l'index et de le baisser, c'est le geste qui veut dire « je donne un ordre ». De la même manière, mettre la main sur le cœur et le tendre, c'est un geste d'amour, vient aussi d'une geste médiévale.
0: Et dans les pantomimes aussi, on avait effectivement...
7: Dans les pantomimes antiques, on avait cela. Ouais.
0: Voilà, les chansons de gestes, tout simplement. Exactement. Et c'est vrai que lui, il s'en est inspiré, mais il a quand même amélioré la langue des signes, on est au 18e siècle, entre 1760 et 1762, quand effectivement cet ecclésiastique, hein, c'était un vrai curé, Charles-Michel de l'Épée, rencontre deux bonnes sœurs, deux religieuses sourdes.
4: Au chocolat ?
0: Non. Des jumelles.
4: Ça vous fait marrer, ça. Eh ben, non, le niveau de l'émission, quoi. J'ai toute ma place, donc c'est bon. Je viens de signer un CDI. Si celle-là, elle est bonne, voyons. Merci, patron.
0: Plaignez-vous, vous me faites rire.
4: Mais c'est un plaisir, patron.
0: Des jumelles religieuses. C'est pas souvent qu'il y a des bonnes sœurs jumelles.
4: Ah, c'est vrai.
0: Vous voyez,
1: bon. Et puis, en plus, sourdes toutes les deux.
0: Oui, bah oui.
1: Non, mais elles ont un cerveau connecté.
4: Bah si, c'est comme les Bogdanov, ils se parlent à travers le menton.
0: Oh là là. Entre 1760 et 1760.
4: Elle est mieux celle-là. Hein. elle est pas géniale, mais elle est mieux. Donc là, c'est un bon rire. Vous avez
0: alors,
4: raison,
0: l'abbé de l'épée, qu'est-ce qu'il fait ? Il étudie les deux sourdes jumelles, les sœurs sourdes jumelles, les religieuses sourdes et jumelles. Ça fait trois choses, ça fait beaucoup pour enfin, la... Qu'est-ce qu'il y a, Isabelle ?
1: Non, mais comment c'est qu'elles sont sourdes jumelles et sourdes ? Dites les sœurs. Ça y est, on a compris. Vous allez pas redire à chaque fois, on a suivi. Sauf pour les gens qui prennent là l'émission maintenant.
0: Eh ben, en tout cas, c'est pour elle qu'il a mis au point un alphabet à deux mains avec lesquels les sourds ont ensuite communiqué. On voit ça à la télévision, hein, parfois, évidemment, de plus en plus, d'ailleurs.
7: Oui, c'est même une obligation légale.
0: On devrait le faire à la radio, nous aussi.
4: Et pendant les films aussi.
8: Et vous voulez une petite pantomime, justement,
0: de
8: danse classique qui peut porter à confusion. Qu'est-ce que ça veut dire, à votre avis, ça, en danse classique ?
4: Les deux doigts comme ça collés ?
7: C'est pas la bénédiction ?
8: Ça veut dire je te le promets.
0: C'est pas vrai.
8: Ça veut dire ouais, quand on fait ça dans un ballet, ça veut dire je le promets.
1: Et les plonteurs, ils font ça, ça veut dire tout va bien.
9: Okay. Non mais c'est vrai, okay. Ouais.
1: Et quand ça va pas bien, ils font
3: ça c'est remonte pour monter ça.
8: Descend.
0: Ah ben justement, tiens, il y a des plongeurs là à Saint-Malo lundi prochain.
4: Dans un restaurant
0: qui vont faire parler d'eux, mais ils vont plonger. Et pourquoi et avec quoi les plongeurs de Saint-Malo lundi
1: avec
0: prochain
1: des vraies bouteilles
0: pour aller
1: de
0: sur
1: vin.
0: Une épave. Pardon.
1: Avec des vraies bouteilles d'alcool.
0: Oui, bravo.
8: Wow.
0: Mais comment vous savez ça
7: pour les mettre au fond de l'eau.
0: Pardon.
7: Pour les mettre au fond de l'eau et les faire vieillir.
0: Excellente réponse d'Isabelle Mergaud et de Christophe Barbier. Et oui, ce sont des bouteilles de rhum, vous voyez, qu'effectivement, des plongeurs, alors ils plongent avec des bouteilles, généralement, les
7: d'oxygène.
0: Plongeurs. D'où, évidemment, le trait d'humour qu'a voulu nous faire Isabelle Mergaud, mais en fait, elle avait raison.
4: Mais c'était excellent, Isabelle. C'était excellent.
1: Attends, on fait une équipe formidable. Enfin, voir, hein.
4: Je me gausse.
0: Et effectivement, alors non seulement ils vont plonger avec des bouteilles, mais ils vont remonter des bouteilles qu'ils avaient mis, il y a déjà maintenant quelques années, parler de ça. 800 bouteilles vont être sorties de l'eau lundi prochain. Des bouteilles qui avaient été plongées il y a quelques mois déjà, pour effectivement permettre au rhum et au vin rouge, hein, c'est aussi valable pour le vin rouge.
7: On s'en est aperçu en remontant du rhum, de cargaison, de bateaux échoués, autant des pirates. C'est pour ça, quand on va les chercher sous l'eau, c'est pour ça que l'alcoolisme s'appelle la soulographie.
0: Un an de vieillissement.
7: Ah. Mais non, c'est...
4: Ah ouais.
0: Vous croyez tout ce qu'il dit.
4: Bravo.
8: Il faut porter une écharpe et on est plus
1: crédible. C'est tellement joli.
0: Ce qui m'amuse quand même, après ce genre d'article dans Le Parisien, du rhum dans la baie de Saint-Malo, c'est que quand même il continue à mettre à la fin, pourtant vraiment l'article est innocent, hein, c'est un papier de Solène Durox qui est correspondante pour Aujourd'hui en France en Bretagne, donc elle explique bien l'immersion des vins dans la baie de Saint-Malo, 800 bouteilles qui vont être immergées, et on appelle ça même la méthode de bâtonnage qui est reproduite en mer, parce que le mouvement de l'eau fait que ça évite évidemment d'avoir à retourner comme on le fait dans les caves de temps en temps, centimètre ou millimètre par millimètre les bouteilles. Là, c'est fait naturellement par l'eau de mer, vous voyez. Et donc, tout ça est très, très bien raconté dans cet article. Mais à la fin de l'article, qu'est-ce qu'il y a à la
1: fin? Eh bien, il y a à consommer avec modération.
0: Ouais, exactement.
1: Oh, mais je suis formidable.
0: Et même la phrase est plus longue que ça, hein. La phrase traditionnelle, et elle y est en entier, c'est l'abus d'alcool est dangereux pour la santé, à consommer avec modération.
4: Évidemment qu'ils mettent ça, sinon les gens ils vont tous vouloir mettre des bouteilles au fond de l'eau, et puis ils vont tous boire. Et puis
1: non, mais attends, à consommer avec ivres. Modération, mais alors ça sert à rien.
4: Comment ça?
1: Bah, l'important quand on boit, c'est d'avoir l'ivresse, sinon bon, autant boire de l'eau.
4: Tu bois un verre de rhum, ça suffit, non? T'as pas besoin d'en boire.
1: Le rhum, je sais pas, je connais pas.
7: Regarde jamais... Sébastien, c'est après avoir bu qu'il touche le fond.
4: Oh, il est drôle, c'est qui lui?
0: C'est qui lui? Alors écoutez, il va peut-être répondre lui, comme vous dites, Christophe Barbier, à la question suivante, parce qu'il sait tout sur tout. Donc
4: c'est un génie.
0: Il est, j'en suis certain, capable.
4: Qu'est-ce qu'il fait sur Gulli, quoi? Je comprends pas. Il va sur une chaîne info, Christophe. T'es un tueur.
0: Il est sûrement capable, Barbier, mais vous aussi, de me dire qui est entré au musée Grévin cette semaine.
4: Ah bah, Audrey Fleurot.
7: DJ Snake.
0: Pardon.
7: DJ Snake.
0: DJ Snake, bonne réponse. Incroyable. De Paul Elkarat. William Gigasin, c'est le vrai nom de DJ Snake. Vous voyez qui c'est, Isabelle, DJ Snake?
1: Oui, c'est un rappeur.
7: Pas du tout. Bah, oui, c'est pas un rappeur, c'est un DJ. Donc il a des platines et il a eu l'exploit samedi soir d'être au Stade de France jusqu'à 23h30 minuit et de filer animé jusqu'à 6h du matin à l'Arena de Bercy.
8: Ouais, mais c'est ça, un after show.
4: C'est pas une doublure parce que
1: les DJ, comme DJ Steak, c'est
4: pas Steak, mais DJ Steak, ça serait plus drôle. DJ Steak.
1: C'est quoi? C'est ceux qui font tourner les disques avec
4: les platines. Avec Sébastien,
7: ça s'appelle les platines. Les platines.
4: Non, mais il est pas que DJ. Il s'appelle DJ Snake, mais en fait, il compile de la musique électronique et puis il en fait des morceaux. Il est pas que DJ pour les mariages dans les boîtes de nuit.
0: Ça, par exemple, Disco Maghreb, c'est DJ Snake.

0: For What aussi qui était son un de ses premiers
1: peu...
0: succès.
1: C'est un grand, c'est très
2: un peu
1: grand.
2: Répétitif.
0: Ah, c'est pas le meilleur qu'il a fait.
3: Non, il a aussi quand même fait un truc avec Justin Bieber. Aussi. Let me love you.
2: On reconnaît le style.
4: On a fait chier avec les Beatles et Mozart. Mais...
3: 80 000 personnes au Stade de France, hein, Christophe.
5: 80 000 personnes et il a battu le record parce qu'il y avait beaucoup, beaucoup de monde. Et surtout, il leur a fait faire le mur de la mort. Et ça, je trouve ça très dangereux. C'est-à-dire, il demande au public sur la pelouse de s'écarter. Puis à son signal, ils foncent les uns sur les autres.
3: Ouais. Ah oui,
4: ouais. Mais non.
5: Et là, on se rentrait dedans, on faisait le pogo quand on était jeune.
3: Et il a de l'humour parce qu'il a publié sur les réseaux sociaux cette phrase « Cherche place pour mon concert de ce soir au Stade de France ». Tellement c'était bourré à craquer.
4: Oh, il a fait plus que Jules qui a fait 100 000.
2: Surtout,
4: Il a fait plus que Jules qui a fait 100 000.
5: Jules a fait plus parce qu'il a mis la scène au centre. Ah. Il n'y avait pas les gradins neutralisés derrière.
3: Comment vous savez tout ça, Barbier?
4: Il est dans la banlieue,
5: l'actualité.
4: Je suis pas une fan de cette musique. Allez, va faire du sport. Ouais, hein. Mets-toi sur la tête et tourne. Allez, Christophe. Moi, je sais que t'es un ouf, en fait. Je sais que t'es un ouf.
5: Alors, je vais passer de la zouk au smurf, là.
4: Ah ouais, non, mais...
5: Je monte en grade.
3: Vous progressez.
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4: Ah là là, là.
3: Qu'est-ce que vous avez à nous raconter
4: encore? Je suis content d'être là déjà. Je suis content.
3: Vraiment.
4: Ça va le public?
3: De revoir. Ouais.
4: On est content. En plus, c'est marrant, il y a le retour de Stevie, ça manquait de virilité dans l'émission. Non, j'ai vu un super film hier soir. J'ai enfin vu Le Comte de Monte Cristo.
1: Mais moi aussi, je l'ai regardé il y a deux jours.
4: Ah là là, mais qu'est-ce qu'il est beau. Il joue pas bien, mais qu'est-ce qu'il est beau. Dès le début, il est dans l'eau, là. Pierre Niné, il est à moitié à poil, mais il nage tellement bien. C'est Léon Marchand. Il va sauver une femme et tout le monde lui fait il va pas. Il fait non, je m'en fous. Il est politiquement incorrect, j'adore. Il y a un problème dans le film. Je sais pas ce que t'en penses, Sylvie. Tu l'as vu il y a pas longtemps?
1: Je l'ai vu il y a deux jours.
4: Le film est très bien.
3: Moi, je l'ai vu il y a quelques semaines aussi.
4: Mais vous étiez invité, c'était gratos. Moi, j'ai payé.
3: Non, j'ai vu ça dans l'avion. Moi, je vois ça dans l'avion.
4: Bien sûr. Alors, on a les stewards surtout. Bref.
3: Il y a pas besoin, il y en a un problème ici.
4: Ouais, il y en a un ici en même temps. Il y a un problème au milieu du film, je sais pas ce que t'en penses. C'est quand il revient, en fait, c'est une vengeance. Allez, il s'est fait trahir et tout. Il revient 15 ans après. Il prend 15 ans quand même.
3: C'était pas
4: Retailleau à l'époque, hein, le ministre. Il prend 15 ans, il revient et il veut donc se venger des gens qui l'ont trahi, qui le connaissent. Sauf qu'il a la même tête qu'il y a 15 ans. C'est pas vrai?
1: Ils lui ont fait une petite balade.
4: Tais-toi, la vilaine! Ils lui ont juste mis le faux-nez Jean-Luc Reichmann sans la tache de vin. Oh. Tout le monde fait. Et personne fait, c'est pas lui. Il a la même tête, la même coupe de cheveux. Il met un bob ou une casquette au moins, je sais pas. Donc on n'y croit plus. Ouais. Sinon, le film est très bien.
3: Ça a attiré des dizaines de millions de spectateurs dans les salles. C'est quand même pas vous qui avez.
4: Oui, les Français sont pas cons, on voit pour qui ils votent. Et c'est marrant parce que j'ai regardé le film, il y a un pote qui m'a envoyé. C'est marrant parce que là, ça se passe au 19e siècle, c'est sur une vengeance. Mais si c'était passé maintenant, c'était par exemple sur les bitcoins, ça se serait appelé Le Comte de Monte Crypto.
9: Oh là là.
4: Ah oui, excusez-moi,
9: mais à celle-là.
4: J'ai un faible pour les jeux de mots.
3: Tout ça pour.
4: Ça va, Roumanoff? On va finir.
3: Tout ça pour en arriver là. Alors là, vraiment.
9: Mais c'est vrai que la version de José Dayan était mieux, je trouve.
3: Ah oui, on va sûrement.
9: Ah oui, c'est bien. Aussi, Le Comte de Monte Cristo par José Dayan.
3: Elle fait dans la légèreté, elle, toujours, en plus.
4: Oh, c'est un beau mec, quand même. C'est un très beau mec.
1: Oh, puis il a travaillé les pecs, hein, pour le.
4: Bien élevé. On le voit à peine dans le film.
3: Je vous conseille aussi Guillaume Canet dans le film qui vient.
4: Ad vitam.
1: Ah, moi j'ai pas aimé.
3: Le film qui vient de sortir sur Netflix, pareil, donc il est bâti.
10: J'ai adoré.
1: Ah, moi j'ai pas aimé.
10: Ah oui,
1: du
10: ça
1: tout.
10: M'a fait rêver ces ambiances.
3: Vous voulez dire, vous avez dormi pendant le film?
4: Et puis c'est marrant, il joue un gendarme, un peu demeuré, ça lui ressemble pas?
10: Du GIGN.
1: Ah, moi j'ai pas aimé Ad vitam, je trouvais que c'était du sous Tom Cruise.
3: C'est pas pour les filles.
10: Toi t'es une soumise.
4: C'est sur le GIGN.
3: C'est pas pour les, c'est pour les mecs, ce genre de film.
10: C'est pour nous les hommes.
1: Pourquoi est-ce que vous bavez devant ces pecs, c'est ça?
4: Mais non, mais on y croit, il y a de l'action, il y a du rebondissement,
3: mais
4: c'est
3: ouais,
4: super. Il y a une cascade en ULM à la française.
3: Est-ce que
4: Vous avez vu la cascade en ULM?
1: Non mais attends, il est en ULM et tout d'un coup il arrive pile au service des urgences et il se tape dans la voiture.
3: Ça c'est le moment.
4: Mais c'est un film. C'est pas une caméra cachée.
3: Ça c'est le moment un peu grotesque.
1: On est d'accord.
10: Mais non, ils sont entraînés, au millimètre près. C'est des hygiènes. C'est pas couper une cible.
3: C'est vrai qu'il y a une poursuite en ULM. Le gars il arrive à suivre je sais pas combien de voitures et il arrive pile au moment où le type prend le revolver et il tombe dessus. Dis donc.
4: Non, c'est Guillaume Canet.
10: Moi qui étais dans l'aérien, je peux dire que c'est comme ça.
4: C'est Guillaume Canet, c'est normal qu'il arrive au bon moment.
3: Oui.
4: Demandez à Marion Cotillard. Allez, Roumanoff, applaudissements. Comment ça va, Anne?
9: L'autre.
2: Moi, ils me font pas fantasmer, Guillaume Canet. J'ai pris le petit déj avec lui, mais on n'était pas à la même table. Mais...
9: Ah, moi, t'as fait une visite médicale avec Guillaume Canet.
4: Ah, bon. J'ai le proctologue. Oh,
3: attendez, pas tout le monde en même temps. Alors, d'abord, le petit déjeuner avec Guillaume Canet.
2: Non, mais c'était dans un hôtel, il était à une autre table.
3: Ah oui.
2: Mais il m'a pas trop calculé, mais après, c'est normal. Je le trouve pas super chaleureux, quoi.
4: Mais t'as pas confondu avec Marion? Bizarre.
3: Non, mais il a fait les grosses têtes une fois ici avec nous.
9: Oui, ça, c'est... Le sympathique.
3: Très bien passé, oui, il est très sympathique, Guillaume.
4: Oui, super...
3: Et le film est très bien. Ad vitam.
4: Non, c'est Franck Dubos qui est un con.
10: Moi, je crois qu'il m'aimait
4: bien. Ça va, j'en fie avec ma voix en plus. Sympa.
10: Non, moi, je crois qu'il m'aimait bien parce que j'avais fait une émission chez Drucker avec lui. Et ils étaient, c'était toute l'équipe des petits mouchoirs qui étaient sur le canapé. Il y avait Marion Cotillard. Et je crois qu'elle est jalouse de moi. Elle. Parce que je voyais bien que lui, il me regardait.
3: Si vous avez monté dessus pour sauter une haie.
10: Il me regardait avec des yeux
6: de. Ah oui, il adore le cheval.
10: Et j'ai eu le malheur de. Je voyais bien qu'il me regardait. Et j'ai fait un bon mot parce que Marion Cotillard, sur ses réseaux sociaux, défend la saisonnalité des produits, qu'il faut manger les légumes à telle époque, machin. Et j'ai dit que oui, mais que son empreinte carbone n'était pas bonne parce que pour aller chercher son Oscar à Los Angeles, forcément, on s'en fout de la saison des légumes. Elle m'a fait des yeux, mais de méchante. Et du coup, elle l'a empêché de me parler, lui. Vous voulez parler?
3: Ah oui. Je veux voir en titre de Google demain Marion Cotillard jalouse de Jean-Philippe Janssen.
10: Oui, je suis un rival pour elle.
9: Oh, la pève est dans le pudding.
3: Bon, bah, après s'être fâché avec tout le cinéma français, il est temps de passer à la première citation du jour pour Marc Chiez, qui habite Vauréal, dans le Val d'Oise, qui a dit « La lune est habitée, la preuve, c'est allumée tous les soirs.
9: Ah. » Jean-Yann ?
3: Pas Jean-Yann.
4: Coluche.
3: C'est Coluche. Ouh. Bonne réponse. Pour Florent Menou, qui habite Conchanouche dans l'Eure, qui a dit il était si con que lorsqu'il disait quelque chose d'intelligent, il se retournait pour voir si c'était pas un autre.
4: Alors, il parlait de qui, c'est ça le truc.
3: C'est un dessinateur, humoriste.
4: Sampé, Philippe Gueluc.
3: Non,
4: Cabu.
3: Non, pas Cabu, mais il est...
9: Sampé.
3: Il est hélas parti en même temps que Cabu.
10: Volinsky.
3: Volinsky, Georges Volinsky. Bonne réponse de Stevie et Jean-Philippe. Ah, plus compliqué, plus loin peut-être pour Jean-Luc Picard qui habite Pau, tiens, ville à l'honneur en ce moment, la ville de Pau avec Monsieur Bayrou. Mais on va parler de Normandie plutôt, qui a dit Guillaume le Conquérant est le seul Normand qui n'ait jamais su prendre une décision.
2: Est-ce qu'il est du Havre?
3: Non, mais non. C'est justement quelqu'un qui m'a engagé à mes débuts, tiens.
9: Si.
2: Jean Amadou.
3: Jean Amadou. Bonne réponse d'Anne Romanoff.
9: Il est mort, Jean Amadou?
3: Ah oui, il est mort, Jean Amadou. Ah. J'étais à l'enterrement.
4: Mais non, il chante avec Mariam. Jean Amadou et Mariam, t'aimes bien,
3: Anne? Un dimanche à Bamako.
4: C'est le jour des grosses têtes.
10: Les jours de mariage.
3: Pour Mélanie Mazout.
4: Ça commence bien.
3: Mme Mazout habite Gap, dans les Hautes-Alpes, qui a dit « Les Français m'agacent prodigieusement. Mais comme je ne connais aucune langue étrangère, je suis bien obligé de parler avec eux. »
4: Churchill.
3: Non.
9: C'est un Américain?
3: C'était un Français.
2: Philippe Bouvard.
3: Non, un scénariste, réalisateur, dialoguiste, vous avez dit?
2: Michel Audiard.
3: Bonne réponse d'Anne Roumanoff, c'est Michel Audiard.
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3: Alors, il y a une chose que j'ignore d'Hélène et de Paris, c'est si elle est cultivée, si elle peut répondre
12: sans
3: aux questions. Pourquoi vous dites ça, Bernard?
12: Non, parce que j'ai connu beaucoup de mondains.
13: Non, il a la grosse tête, c'est tout.
12: Ah oui.
3: Mais je sens que Bernard Mabie vous plaît bien quand même, il vous fait rire.
13: Ah ouais, je l'aime bien. Moi, j'aime bien tout le monde.
12: Mais moi aussi.
13: Vous êtes tous adorables.
14: Non, attends, tu dis ça parce que ça fait seulement 5 minutes que t'es là. Tu verras au bout de 3 ans.
12: L'autre qui sent qu'il tient pas le coup.
9: Il se pose des dents croisants déjà.
3: D'abord, vous ne tutoyez pas Madame Mélanie
6: c'est
3: de Paris.
6: Vrai, madame, madame.
3: Faites attention, Monsieur Rioux. Il y a des manières à voir avec les dames.
6: Hein? C'est vrai.
3: Ouais. Stevie peut vous montrer comment on fait, hein, Stevie.
9: Tout à fait, mon cher. Je te donnerai des cours après.
14: Oh. Pas sale Paul, la pépère.
12: C'est dommage que Kersauzon soit pas là, parce que il aurait su trousser le compliment.
9: Mais alors, d'où tombe le fruit de madame?
3: Ouf enfin, le... Comment vous voyez que son fruit tombe d'ici?
9: Mais non, je veux dire, vous arrivez d'où? Vous êtes né où?
13: Oh, je suis né au Maroc. Voilà. J'ai grandi à Paris.
12: Voilà.
13: À Neuilly. Et après, j'ai fait mes études à Dauphine. J'ai déménagé à Los Angeles. J'ai épousé un American.
12: Ah,
13: et après, à Beverly Hills.
3: Vous l'avez tué?
13: Non, c'est lui qui m'a tué, mais je me suis enfuie. J'ai eu deux magnifiques enfants. J'ai déménagé à New York. J'ai vécu 10 ans à New York et 15 ans à Londres. Et à chaque fois, c'était une nouvelle vie.
12: Moi, j'ai fait 20 ans à Aubervilliers. Mais... c'est pas passionnant, quoi.
14: Et surtout, vous êtes chanteuse maintenant, c'est ça?
13: Ah, je suis chanteuse depuis le Covid.
14: Et avec des femmes. Ah, oui. Ça fait tousser, d'autres que ça fait chanter.
3: Comme quoi, il y a des effets secondaires.
13: Non, c'est que, au début, tout le monde était paniqué, déprimé, tout le monde pensait que c'était la fin du monde. Je me suis dit, bon, on va les amuser, on va les égayer, on va leur donner la bonne humeur. Et donc, je me suis mise à poster des choses un peu rigolotes sur Instagram et je me suis mise à chantonner sur des chansons existantes. Et les gens ont adoré. C'est comme ça que j'ai commencé.
14: Et elle prend des cours tous les jours pendant 2 heures, t'imagines
13: ah ouais.
14: un peu.
3: Mais comment vous savez ça, vous?
6: Parce que je sais.
13: Ah ouais, ouais, il a travaillé.
15: Non, mais moi, je me demande s'il n'est pas agent secret. Pour Poutine.
3: Oh, t'as vu la gueule de James Bond?
9: Ah putain.
12: Yon, c'est un peu James Bond, puisque c'est 00 sexe.
9: Oh, Bernard.
14: Johan, j'ai une question qui me turlupine. C'est quoi un demi-puceau? Je visualise pas bien.
6: Je me suis arrêté à l'entrée.
14: Ah, oh. Je pensais qu'il y avait un côté qui n'avait pas été fait, mais ça va.
6: Il y a un casting de fou aujourd'hui. Et je devais pas venir aujourd'hui. En plus, hier, j'ai envoyé un texto à votre collaborateur pour annuler parce que j'étais un peu pris. Et puis
3: il est un peu pris. Ça, c'est vrai.
12: Qui peut le prendre?
3: Il y a 6 mois encore, il était là. Il était à genoux. Il nous priait tous les jours pour qu'on le reprenne. Là, maintenant, on l'appelle. Il vient, mais non, mais je suis un peu pris.
6: Et je regrette. Enfin, je suis tellement.
3: Vous êtes fait engueuler par Anthony.
6: Ouais, il m'a engueulé. Il m'a envoyé un texto alors, en pleine séance de sport. Mais là, je suis heureux d'être là. On a
3: en pleine séance de sport.
6: Mais tu me fais croire.
3: Non, mais il n'y a rien de crédible.
15: Rien, non mais rien.
6: Ça va Hélène, vous allez bien?
13: J'adore. En plus, à côté de vous, tout va bien.
12: Vous ne risquez rien.
3: De l'autre côté, non plus.
9: C'est vrai. Vous n'êtes pas obligé de me outer comme ça. Vis-à-vis d'Hélène, il me out.
3: Ouais, tu parles d'outing. Si vous voulez son pognon, faut bien qu'elle sache que vous soyez gay.
14: Et tu peux servir de meuble si t'es gay, ridon.
13: Oh. Ah, c'est pas mal.
3: Oh là là. Alors, on est en 1755.
15: Ah, déjà?
3: En 1755 à Bordeaux, une certaine Marie se promène sur les quais bordelais et elle va rencontrer, il faut le dire, un esclave qui brûle de fièvre et qui erre sur le port bordelais. Et elle va le soigner, le secourir et pour témoigner de sa reconnaissance, eh bien, ce garçon va lui donner une liqueur qu'elle va utiliser et qui va devenir très célèbre. Comment s'appelle cette fameuse Marie?
12: Marie Brizard.
3: Marie Brizard.
15: Mais tu vas trop vite.
13: Mais il est trop rapide.
15: Ah non, mais dès que ça parle d'alcool. Hein.
14: Vous avez dit Brizard.
12: Oui, comme c'est Brizard.
14: Comme c'est Brizard.
3: C'est Marie Brizard. Ah, oui. Bravo Bernard. Vous connaissiez l'histoire?
12: Oui, bien sûr, Laurent.
15: Mais il connaît son alcool par cœur. Hein.
3: C'est bon,
12: c'est
3: Marie
12: bon.
3: Brizard.
12: Ah, oui, c'est bon.
3: Moi, je connais pas.
12: C'est très sucré, mais c'est bon.
14: Anisé.
13: C'est
14: anisé.
13: Mais non, ça fait comme une anisette.
12: Oui, oui, c'est bon. C'est bon.
3: Ah, vous buvez, vous, madame In Paris?
13: Non, je ne bois pas.
3: Comment ça se fait, ça, alors?
13: Jamais.
3: C'est parce que vos maris buvaient peut-être.
13: Ah oui, un peu trop.
3: Ah,
13: non,
3: voilà.
13: J'en avais pas des maris, un mari.
3: Oh. Oui, mais un par un, je veux dire.
13: Un seul, ça suffit.
6: C'était quand votre dernier copain? C'était quand votre dernier petit copain?
13: Petit copain, il n'y a pas tellement longtemps.
6: Ah. Il s'appelait comment?
12: Ray Charles.
3: Oh. Ray Charles. Ray Charles.
9: C'est ma bille. Oh, le saligo.
3: C'est pas bien, Bernard. Parce que moi, je trouvais l'aide très jolie, très élégante.
6: Elle, ouais, elle est super
12: mais
6: canon.
12: Moi aussi, je l'ai déjà trouvée très jolie, très simple en plus. Très abordable.
13: Vous connaissez l'expression « Je tarte ta gueule à la récré »
3: Monsieur Boulet, c'est tout à fait le genre de dame que vous aimez, vous. Hein.
9: Ah, moi, je suis fan.
3: Ah, voilà, mais oui.
9: Mais oui, mais elle est trop belle.
3: C'était pour vous faire plaisir.
9: Ah, bah, c'est très gentil, merci, j'apprécie.
12: Elle ressemble à madame?
9: Non, madame, elle était quand même un peu plus âgée. Elle est quand même plus jolie.
13: Merci, merci.
9: Enfin, madame était très belle aussi, cela dit, mais. Mais c'est pas le même âge non plus.
3: Bah, d'abord, elle est morte, là, maintenant.
9: Ah, bah oui. Elle
13: était... Martin.
9: Oui. Ouais. Ah, bah oui, c'est vrai, vous la connaissez très bien, vous.
3: J'ai l'impression de regarder un Monopoly dans lequel je joue pas.
9: Ah oui, là-bas c'est les cases bleues et nous c'est les cases bleues foncées. Hein.
12: Et vous, c'est les cases couilles.
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3: Une question historique pour faire plaisir à Christophe Barbier. Ah, vous faites A vous aussi,
17: ah oui, monsieur. Je vais enfin pouvoir briller.
3: Ah oui, je suis sûr.
13: Ah oui.
3: Remarquez, c'est une phrase que tout le monde connaît, donc vraiment...
17: Est-ce que c'est dans Fort Boyard?
3: La réponse... La réponse est à la portée de tout le monde. Non, alors là, on est un peu plus loin dans le temps pour tout vous dire. On est au 14e siècle.
17: Voilà. Ah, bon.
3: Ah oui, oui, oui. Ah.
17: Voilà. Donc c'est avant-guerre.
3: Dans les années 1320... Et je vais même vous dire le nom du roi en question, hein, c'est Philippe VI de Valois. Il va tenter d'affronter... Tiens, bah, ça vous concerne, monsieur... comment il s'appelle, lui, là-bas?
18: Guillaume. Guillaume, ouais, bah, enchanté, Laurent. Il fait partie de l'équipe depuis un an et demi. Là, pour l'anecdote, j'ai croisé Adil Rami sur une émission. Et oui. Il m'a dit, il faut absolument que je te dise un truc. J'ai dit, ah ben bah, dis-moi. Il m'a dit, eh bah, je te vois bien aux grosses têtes. Et je lui ai dit que j'étais arrivé avant lui.
17: Incroyable.
3: Alors, ma question concernant Philippe VI de Valois et donc les années 1320, avant que monsieur le roi déclare la guerre aux Flamands révoltés.
17: C'est avant le roi d'Agobert, hein.
18: C'est après.
3: Ah, c'est après. Philippe VI de Valois, c'est après. Et Philippe VI, qu'on appelait le fortuné ou le catholique, a affronté donc les Flamands. Et là, il a eu, cette année-là, une phrase célèbre. On est en 1328, précisément. Quelle phrase célèbre fut prononcée par Philippe VI de Valois en 1328?
17: À l'attaque.
3: Non, mais c'est, on n'est pas
18: sûr. Qui même me suivent.
3: Pardon.
18: Qui même me suivent.
3: Qui même me suivent. Bonne réponse de Christophe Barbier. Voilà, et c'est une phrase qu'on utilise encore parfois.
13: Oui, ben il y avait ceux qui même prennent le train.
3: Ah oui, ça c'est Patrice Chéreau. Oh, ouais. Mais effectivement...
18: Et il a gagné contre ces Flamands, on ne sait pas.
3: Hein. Ben, en tout cas, c'est une phrase qu'il prononce à Gaucher 5 de Châtillon. Je vous le dis pour votre information. Hein. Gaucher de Châtillon, qui quand même a 80 ans à cette époque-là, et qui dit au roi, quand il lui dit qu'il va avoir besoin de soldats pour affronter les Flamands, je le comprends, le pauvre Gaucher de Châtillon, qui a quand même 80 ans à ce moment-là. Lui dit « Qui a bon cœur trouve toujours bon temps pour la guerre ». Et c'est à ces mots que Philippe VI de Valois prend le vieil homme dans ses bras et s'écrit « Qui m'aime, me suive ».
18: Il faut dire qu'à l'époque, on ne suivait pas le roi comme ça, il n'était pas le chef du pays. Les grands féodaux devaient être convaincus ou payés pour lever l'OST, O-S-T, c'est-à-dire bah, le service militaire. Voilà, on faisait campagne.
3: Il n'y avait pas d'armée.
18: Il n'y avait pas d'armée. Donc soit on payait, et soit on devait les entraîner par de telles phrases.
10: Mais c'est une jolie phrase qui est restée. Hein. Moi, je le dis, histoire avant d'aller me coucher. Qui m'aime, me suive.
3: Et alors, il y a du monde.
10: Oh, il y a des appels à la queue à la porte.
3: Non, mais en tout cas, c'est une excellente réponse de Christophe Barbier.
17: Bah oui,
3: qui m'aime, me suive. Bon, bah, ça aussi, tiens, ça va être pour monsieur Barbier. Et là, je pense qu'il n'y a que lui qui peut répondre. Pour Simon Pierrat, qui habite Mions, dans le Rhône, j'aimerais que vous me donniez l'auteur de Das Landers slash Sons et Die Lustige Witwe.
13: Ah oui, d'accord.
17: C'est de l'espagnol.
3: Alors, c'est de l'allemand.
18: Donc, c'est de l'allemand, mais c'est une grande œuvre qui a été traduite en français.
3: Je vous donne deux œuvres qui, évidemment, ont été traduites en français. D'un côté,
18: ne me répondez pas avec ce petit ton-là, Laurent. J'essaye de participer à votre émission comme je peux.
3: Petit ton vous-même, hein. Das Land des Lächelns et die Lustige Witwe.
19: Alors Dasland, le pays
10: le
19: de...
10: Le pays.
19: Vous ne nous donnez pas les traductions, je suppose.
3: Ah bah non, non.
10: Ça serait c'est pas
9: donc, Dasland, c'est ce pays. Ah, voilà. Allez-y.
3: Le pays, Dasland, le pays.
19: Dasland. Il parle un peu néerlandais.
20: C'est
19: donc
20: un romancier ou c'est un religieux?
3: Ah non, ni l'un ni l'autre.
10: Un philosophe.
3: Quel est l'auteur de ces deux œuvres que je vous donne effectivement en langue originale? Die Lustige Witwe et Dasland des Lächelns.
19: Die Lustige Witwe, c'est pas la veuve joyeuse?
3: Oui.
19: C'est... C'est Offenbach.
3: Non, c'est pas Offenbach.
21: Jean Giraudoux.
19: Attendez, la veuve
10: Marcel Pagnol.
21: La veuve joyeuse. Non, Schubert.
10: Marcel Pagnol.
3: Marcel Pagnol, la veuve joyeuse.
19: Non, c'est un compositeur.
21: Franz Schubert, la veuve joyeuse.
3: Il s'agit évidemment d'un compositeur autrichien d'origine hongroise.
21: Eh ben c'est.
19: C'est pas Schubert.
3: C'est pas Schubert.
21: Non, c'est pas Schubert.
22: Non, c'est la truite.
3: Et mais effectivement,
10: c'est la truite.
21: Non, mais oui, Schubert, c'est la truite.
3: Bien sûr, mais elle a raison, oui. Schubert, c'est la truite.
21: T'as raison.
3: Là, c'est Lustige Witwe, ça c'est la veuve joyeuse. Et l'autre, bah, je vais vous le traduire maintenant que vous avez trouvé la veuve joyeuse. L'autre, c'est le pays du sourire, Das Land des Lächelns.
9: Ah, la Chine. Mais...
3: Donc, qui est con?
9: Possible.
19: C'est vrai que je savais pas que c'était particulièrement con.
21: Il est aussi connu qu'Offenbach.
3: Ah bah quand même, il est assez connu.
19: Bah, la veuve joyeuse.
9: Et Offenbach, pour moi, c'est un DJ.
19: Moi aussi. C'est Strauss.
3: Ah, Strauss ouais. Pas du tout Pas du tout.
21: Ah non,
19: c'est pas Strauss, hein, il m'a piégé. Alors, attendez, la veuve joyeuse
3: je me marre ici, mais je me marre.
21: C'est pas Strauss.
19: Donc,
3: c'est pas Strauss.
19: C'est pas Haydn.
3: Mais non, c'est pas Haydn.
22: Je vais dire une bêtise, tu l'as dit quand même, on sait jamais.
3: Ce serait pas la première, Valérie.
21: Mozart.
22: Wagner.
3: Ah, Wagner.
9: Oh non,
19: c'est 19e ou c'est 20e?
3: Ah, et ta sœur. Ah non, on est effectivement fin 19e, début 20e.
9: Baden, Baden.
3: Non, il est mort. Il est mort en Autriche en 1948. Oh, il est mort dans des circonstances difficiles. Hein, parce qu'il souffrait de problèmes bilaires, rénaux, glandulaires et oculaires.
21: Et
10: de faisait de la bile.
3: Et de pneumonie aussi. Alors, avec
9: il était très constipé.
3: Avec ses femmes, ils ont passé les derniers mois de la guerre à Bad Ischl. Ils sont allés en Suisse pour un séjour qui leur ferait du bien, vous voyez, à Zurich. Mais la femme est morte là-bas, la pauvre.
9: Oh là là.
3: Alors, il a décidé de rentrer, hein, de mettre fin au séjour de 2 ans en Suisse. Et puis, il est revenu triomphalement chez lui. Et il a été nommé citoyen d'honneur, mais il est mort 1 an après son épouse. Vous voyez, ça, il n'a pas supporté.
19: C'est pas Meyerbeer.
3: Pardon.
19: Meyerbeer.
3: Oui, il n'a pas connu la veuve joyeuse, puisque sa femme est morte avant lui, pour le coup.
9: Oui.
3: Mais c'est lui qui a composé La veuve joyeuse et Le pays du sourire.
21: C'est archi connu, la veuve joyeuse.
3: La veuve joyeuse, c'est ça. Vous connaissiez ça, monsieur Barbier.
19: C'est comme Nana Mouskouri. Elle est sur le.
22: En effet, elle est joyeuse.
3: Et le pays du sourire, c'est ça, le pays du sourire.
21: Ah, c'est gay.
19: C'est gay.
9: It's a small world à Disney.
3: Et c'est des opérettes très célèbres. Maintenant, effectivement, vous ne connaissez pas l'auteur de ces deux opérettes. Si Madame Bachelot était là,
19: mais elle est pas là. Laurent, faites avec ce que vous avez. Voilà.
3: Je veux bien faire avec.
19: C'est pas Meillac et Alévi.
3: Non.
19: C'est pas eux.
3: Je veux bien faire avec ce que j'ai, mais normalement, Monsieur Barbier.
19: Bah, bien sûr, mais il s'est mis à notre niveau, que voulez-vous.
21: Contemporain d'Offenbach.
3: Il s'arrache les cheveux, vous voyez.
19: C'est plus tardif qu'Offenbach. Enfin, c'est plus récent. C'est plus près de nous,
3: oui.
19: Il s'arrache les cheveux. Cela dit, j'ai une très bonne adresse pour les remettre, hein, monsieur.
3: Sa langue maternelle est le hongrois, vous voyez. Et là,
19: c'est pas Caudalie.
3: C'est pas. Mais je vous demande pas ce que c'est pas. Je vous demande ce que
19: bien
3: c'est.
19: Bien sûr. Platy pas qui gueule sur
21: Barbier. C'est pas Vivaldi.
3: Comment vous dites vous?
10: Oui, ben je sais pas. On dit ce que c'est pas. C'est pas Vivaldi. C'est pas
21: Vivaldi. Vivaldi.
3: Un bel Autrichien, Vivaldi.
10: T'es pas loin.
19: Ah là, je suis pas en forme.
3: Alors, il a fait des tas d'autres opérettes. J'aurais peut-être dû vous aider en vous donnant les titres.
19: Voilà, Laurent.
3: Dermann mit den drei Frauen.
21: Oh, oui,
10: le monsieur avec les trois femmes.
19: Sonnerie téléphone, tiens.
3: Siegenerliebe, Rosenstock und Edelweiss.
9: Oh là là, le Edelweiss.
22: Ah, Edelweiss.
19: Laurent.
3: Der Sterngucker.
19: Laurent continue à parler en allemand comme ça. On dirait le début d'un mauvais film porno.
3: Vaudilersche singt, Frühling, die Gelsenjacke.
19: Ah, da, Laurent, da.
3: Paganini, Clo-Clo.
19: Mein liebe, petit garçon.
3: Ah bah écoutez, voilà, 300 euros qui s'en vont. Tant mieux pour notre auditeur, puisque Simon Pierra va recevoir très vite un chèque RTL. Regardez, il y a une dame au premier rang. Trois autres personnes derrière.
0: Il y a beaucoup de monde qui sert.
3: Bravo, bravo.
5: Bonjour madame, comment vous appelez-vous?
3: Quatre ou cinq auditeurs. Bonjour Christine.
5: Marie-Christine, c'est ça. Et quelle est selon vous, Marie-Christine, la bonne réponse?
8: Je pense que c'est Franz Léard.
3: Et c'est Franz Léard. Bravo madame. Barbier s'en veut. Hein.
23: Je m'en veux d'autant plus que mon épouse m'a offert un autographe de Franz Léard. Je suis impardonnable. Je suis impardonnable. Eh ben voilà, il va pouvoir se taper ma mère.
24: C'est comme étonnant, route, je l'avais sous le bout de la langue.
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5: Je suis contente de te retrouver, mon bon vieux Bernard.
3: Aussi, vous n'avez pas vu Bernard depuis longtemps?
5: Bah, 3 ans et demi.
3: Ah, bah oui, regardez, hein, ça.
5: Ah, bah, il a pris.
8: Il a grandi, hein.
5: Ah, t'as pas grossi.
3: Non.
5: Mais t'as pris un pet, hein. Physiquement.
3: C'est encore pire. Je crois qu'il préfère quand je lui dis qu'il a grossi.
8: Tu trouves qu'il fait vieux?
5: Non. Mais mon Bernard, j'ai eu tellement peur que tu meurs parce que.
12: Bon, mais écoute, je crois que je m'en vais là. Non,
8: c'est sympa les compliments, Christine.
12: C'est vrai que je suis le prochain sur la liste.
5: Mais non, mais c'est
23: je suis pas la doyenne quand vous disiez que j'étais.
3: Pardon.
23: Je suis pas la doyenne.
3: Pourquoi vous ramenez ça à vous? On parle de Bernard.
23: Parce que vous m'aviez dit la fois dernière, vous êtes la doyenne.
3: Non, c'est Roselyne Bachelot, la doyenne.
5: C'est pas possible, Roselyne.
3: Oui, c'est Roselyne la doyenne.
12: Avec Chantal, on doit pas être loin l'un de l'autre.
8: Non, non, mais Daniel Evenou est beaucoup plus vieille.
3: Pardon.
8: Daniel Evenou est beaucoup plus vieille.
3: Ah, j'avais oublié Daniel Evenou.
8: Bah oui, Daniel Evenou, la plus.
3: Non mais
12: la future vieille mariée.
8: elle est plus datable.
3: Ah, ça c'est l'autre événement de l'année.
8: Ah, c'est quoi?
3: À la rentrée en septembre, oh, c'est le mariage Daniel Evenou, Johan Rioux. Hein.
12: J'imagine Rioux sautant sur le ventre de
8: sur les seins.
12: Il va faire trampoline là. Oh là là.
5: Mais elle est mince comme tout.
8: Oui, mais les seins de Daniel non, et le ventre de Johan Rioux, ça va rebondir toute la nuit. Hein.
23: Ça va bien s'abriter. Très bien être tombée amoureuse d'un gros.
3: Vous voulez bien être demoiselle d'honneur, monsieur Mabi?
12: Absolument. Si vous me trouvez un tutu de taille.
8: J'ai toujours su que t'étais une traînée, Bernard.
3: Pour vous, il faudra un vous-vous.
12: Oh, j'ai encore un gros boubou.
8: C'est très joli.
3: Une première citation, tiens, justement, monsieur Mabi, elle va vous plaire, pour Sébastien Huot, qui habite La Fontenelle, qui a dit « Certains disent que cela ne sert à rien de rentrer le ventre quand on est sur son pèse-personne. C'est faux, ça sert à voir les chiffres. »
12: Pierre Doris.
3: Non, pas Pierre Doris.
23: Francis Blanche.
3: Ah non, c'est plus récent.
5: C'est un gros.
3: C'est quelqu'un qui peut-être a mis ça d'ailleurs dans un de ses films. Je crois même qu'elle est en train de tourner la suite.
8: Ah, c'est une femme. Charlotte de Turckheim.
3: Charlotte de Turckheim. Bonne réponse.
8: J'ai pensé à une grosse.
5: Ils sont en train de faire toutes les grosses.
8: C'était Michel Bernier.
3: Bonne réponse de Christophe Beaugrand.
12: T'as les bascules qui parlent maintenant, les balances qui parlent.
3: Ah oui, qu'est-ce qu'elle vous dit la vôtre?
8: Descends. Au secours.
23: Les rassemblements sont interdits.
3: C'est bon. Ah oui. Pas plus de 10 sur la balance.
12: Elle me dit pour votre poids, votre taille idéale est 2m32.
3: Une citation pour Jean-Michel Blanchard qui habite Quiberon, qui a dit demandez aux artistes ce qu'ils ressentent à propos des critiques, c'est comme demander aux lampadaires ce qu'ils pensent des chiens.
8: Sacha Guitry?
3: Non.
8: Français,
3: non.
8: Forcément.
3: Non.
12: Woody Allen.
3: Pas un Français.
8: Américain.
3: Non.
8: Un anglais?
3: Oh, écoutez, vous n'allez pas faire toutes les nationalités.
12: Peter Ustinov,
3: non.
12: Non. Mais il était quoi?
3: C'est un romancier.
5: Espagnol.
3: Journaliste, philosophe. Alors, qui parle? Non, il parle plus portugais qu'espagnol.
8: Il est mort il y a longtemps, ce monsieur?
12: Linda Pessoa. De Chucha.
3: Non, non.
5: Pessoa,
3: non.
8: Il est toujours vivant ou il est mort?
3: Il est toujours vivant.
8: Ah, d'accord. Cristiano Ronaldo.
12: Rego. Luis Rego.
3: Non, et il a vendu 85 millions d'exemples.
8: Paolo Coelho.
3: Bonne réponse. Bonne réponse de Florian Gazan. Il parle portugais parce qu'il est brésilien, évidemment, Paolo Coelho. Dernière citation pour Grégory Galbi, avant qu'on passe à de vraies questions. Monsieur Galbi habite Dole, dans le Jura, qui a dit « En Angleterre, tout est permis sauf ce qui est interdit. En Allemagne, tout est interdit sauf ce qui est permis. En France, tout est permis même ce qui est interdit. Et en Russie, tout est interdit même ce qui est permis.
24: C'est joli, ça. Est-ce que c'est français, ça?
3: Ce n'est pas français.
12: Alors, c'est un humoriste, bien sûr.
3: Non, ce n'est pas un humoriste.
0: Un philosophe.
3: Un
24: homme politique.
3: Un homme politique, oui.
12: C'est Kissinger.
24: Kissinger, non?
12: Un Américain.
3: De qui on parle en
24: Churchill.
3: Ce moment. Winston Churchill. Ah, oui. Encore une bonne réponse de Christophe Beaumont.
1: Bravo.
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3: On passe du rap à la littérature pour Monsieur Marino, qui habite Bouligny dans la Meuse, puisqu'on a appris la disparition d'une romancière qui s'appelait Madeleine Chapsal. Alors bon, elle était âgée, hein, il faut bien dire les choses, puisque...
24: Pas tant que ça.
3: Ah bah quand même 98 ans. Vous appelez ça pas tant que ça?
12: C'est pas mal.
2: Ça me laisse quelques belles semaines.
0: Non, je croyais.
3: Ah non, non, 98 ans.
0: Ah oui, on peut pas dire qu'elle soit fauchée dans l'âge.
3: Ah non, voilà, comme vous dites.
24: Mais l'amiral de Gaulle est mort à 102 ans, donc 98.
3: Exactement, il l'a battu. L'amiral de Gaulle a battu.
24: 200 ans, eux deux, là.
3: Mais d'ailleurs, elle a quand même fait des records, madame Madeleine Chapsal, que j'ai eu la chance il y a quelques années de recevoir en tant que romancière. Donc c'est bien qu'on lui rende hommage. Dans les années 90, elle avait sorti 6 livres. La même année. C'est un record. 6 romans en 1997.
24: Elle devait s'ennuyer.
3: 6 romans dans la même année pour Madeleine Chapsal, la romancière de l'amour, comme l'appelle évidemment Le Figaro aujourd'hui. Il faut dire qu'il y avait un trio amoureux au sein du magazine L'Express.
24: Oh là là. François Giroux, on en parlait encore de mon temps.
3: Vous pouvez raconter, Giroux, Christophe Barbier.
24: Jean-Jacques Servan-Schreiber, par ailleurs marié, avait Madeleine Chapsal dans sa vie.
12: Oui.
24: Et puis Françoise Giroux était éperdument amoureuse de lui. Donc ça a été un trio et presque un quatuor amoureux qui a fait quand même pas mal de dégâts psychologiques, mais la rédaction de l'Express ne parlait que de cela.
3: Alors c'est vrai qu'elle faisait des romans d'amour. Son plus gros succès, c'est parmi ses premiers romans, La Maison de Jade, qui d'ailleurs fut adapté au cinéma. Plus d'un million d'exemplaires vendus pour La Maison de Jade. Et puis c'est vrai qu'on s'est beaucoup moqué d'elle, parce qu'après elle faisait tellement de romans d'amour avec le mot amour que ça en devenait un peu rigolo. C'est d'ailleurs ce que dit Mohamed Aïssaoui dans son papier hommage du Figaro aujourd'hui. Un amour pour trois, l'amour n'a pas de saison. Adieu l'amour, la femme abandonnée, les amoureux, la maîtresse de mon mari, affaire de cœur, le charme de Dizon, le charme des amours.
2: Oh là là. Alors c'est toi la question.
3: On croirait des...
12: Harlequin, c'est Harlequin.
3: On croirait des chansons de Frédéric François. Bon alors... Non, alors la question sur Madeleine Chapsal, la voici, elle va venir, Rosine. Faut être patient, pour l'instant on est en train de rendre hommage à une romancière.
2: Très
3: vous
2: bien.
3: Permettez quand même.
0: Oui, vous rendra hommage aussi, on te rendra hommage aussi, hein, Roselyne, quand il faudra.
3: Et ouais.
0: Alors.
12: Dans 3-4 jours.
3: Et nous, on écrira nous-mêmes le communiqué.
0: Ben oui, voilà.
3: Parce que c'est ça, quand on est ministre de la Culture, il y a un communiqué officiel.
2: Ah ben de toute façon, la nécrologie est déjà prête dans
0: mais
2: les
0: oui, rédactions. Mais oui, mais attends, t'as pas fini ta vie. Tu peux t'arriver
2: ah ben non,
0: plein
2: mais
0: de
2: elle
0: trucs.
2: Est prête à l'avance.
0: Oui, mais on sait pas ce que tu vas faire. Si tu fais une grosse connerie de main, il va falloir réécrire
2: ouais,
0: un
2: ça,
0: peu.
2: Ça, il n'y a pas de risque, à part de venir aux grosses têtes.
0: Non, mais on sent.
3: Alors Madeleine Chapsal, bah c'est vrai que d'ailleurs vous avez raison de dire ça, parce que c'est justement l'objet de ma question, chère Isabelle Mergaux. Je viens de vous dire, elle est morte à 98 ans. Mais qu'est-ce qu'elle a fait d'incroyable il y a 5 ans, Madeleine Chapsal?
0: Elle a fugué?
3: Fugué, non.
24: Il y a 5 ans.
12: Le Mont Blanc,
3: il y a 5 ans.
0: Ah vous, alors c'était proche de fuguer. Elle a fui, fui.
3: Non.
24: C'est pas quand elle s'est fait virer du prix féminin.
3: Non, elle s'est fait virer du prix féminin.
24: C'est plus ancien.
3: Dans les années 2000.
2: Elle a participé à une émission de télé ou de radio incroyable.
3: Non.
12: Elle a fait l'amour.
3: Peut-être.
12: À 98
3: ans. Sûrement, mais.
12: Avec quelqu'un.
24: Elle s'est remariée.
3: Elle s'est mariée à 93 ans.
12: Oh là là.
3: Bonne réponse de Christophe Barbier.
12: Avec un
0: il avait quel âge? 28.
3: Alors écoutez, elle s'est mariée avec un monsieur qui s'appelle Jean-Marc Vallée. Elle avait 93 ans, au Pouliguen. Elle a épousé effectivement ce monsieur.
24: C'était pas son médecin, son kiné?
1: Eh ben ça me donne des
2: idées. Il est médecin,
12: garde malade. Il est antiquaire, non?
2: Ou archéologue?
3: Vraiment, ici, il ne faut pas avoir d'amis.
4: C'est marié vraiment en robe de mariée ou en pyjama?
3: Je suis en train de rendre hommage.
1: Le fauteuil roulant.
3: Je suis en train de rendre hommage à Madeleine Chapsal. Elle s'est mariée avec son optométriste.
4: C'est celui qui lui prend l'attention, celui qui lui prend.
7: Mais non, c'est l'œil.
3: Effectivement, c'est l'œil.
23: Oui, il lui a rétabli la vue. Elle l'a vu, elle l'a trouvé beau, elle l'a épousé.
11: Il lui a tapé dans l'œil.
1: Il a remis sa rétine.
14: Il avait quel âge?
4: À cet âge-là, tu peux que être cougar.
3: C'est quand même génial de se marier à 93 ans.
14: Franchement, c'est beau.
7: Elle attendait que ses enfants soient morts.
3: Non mais c'est fou, vous vous rendez compte. Elle vient de nous quitter à 98 ans. Elle s'est mariée il y a 5 ans seulement, à 93 ans. Et c'est pas vous me demandez, elle a fait l'amour. Bah sûrement, parce qu'il y a eu une nuit de noces.
23: Il y a une nuit d'os, surtout.
1: Il y a une nuit d'os.
4: Et alors, elle était vierge ou pas?
11: Oh la nuit de noces.
3: T'imagines la surprise pour le gars.
4: À 93 ans, c'est possible. Hein.
3: Il avait 77 ans le jour du mariage. C'est jeune, un petit jeune.
14: Il va bien hériter.
3: Un optométriste. C'est marrant, moi. C'est comme un opticien, en fait.
23: Non, un taxidermiste aurait été plus inquiétant.
7: C'est une spécialisation paramédicale. Oui. Effectivement, non, c'est autre chose que.
14: C'est quoi? Vas-y.
1: Ça regarde dans l'œil quand même.
7: C'est-à-dire, oui, tu regardes ce qu'il faut rectifier dans l'œil.
1: Il a tapé dans l'œil.
11: À 98 ans, tu
3: C'est lui qui lui fait la cuisine. Des lentilles, tous les jours. Hommage quand même à Madeleine Chapsal qui s'était mariée il y a 5 ans, rendez-vous compte.
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0: quelle chanson a été inspirée par la sixième des Rhapsodies hongroises de Franz Liszt?
1: On peut écouter la
2: chanson française.
3: Une chanson de Gainsbourg.
2: Chanson française.
0: Chanson française, oui.
3: Gainsbourg.
0: Gainsbourg, non. C'est vrai que Gainsbourg a beaucoup pompé. Enfin,
3: oui. Ah oui. Il s'est beaucoup inspiré de la musique classique.
2: On l'appelait le Shadok.
0: Ouais. C'est vrai. Mais là, c'est pas Gainsbourg.
3: Ah bon?
2: Un homme.
4: Il est vivant.
0: Ça vous dit quelque chose, ça, la sixième des Rhapsodies?
5: Ah ben oui. Ah la la la la. Tilalilalilalanta, titatitatitatata, titatitatitatata, titatitata. Enfin, il y a plusieurs thèmes.
0: C'est du morse.
4: Titatitatitata.
6: Dans la vie, faut pas s'en faire.
0: Non.
3: T'as bien fait.
6: Ça ressemblait à ça.
2: C'est un fantaisiste.
0: Pas du tout.
4: Il est vivant.
0: Non, il est mort.
6: Est-ce que c'est une femme qui l'a chanté ou
0: un homme?
2: Luis Mariano.
0: Plein d'autres l'ont chanté après. Mais le créateur, c'est un grand classique de la chanson.
5: Jacques Brel.
6: Ne me quitte pas.
0: Jacques Brel, oui. Ne me quitte pas.
2: Ah ouais.
0: Écoutez la sixième rhapsodie hongroise de Liszt. Ça ressemble pas tant que ça, quand même.
6: Mais si, c'est... Moi, je t'offrirai des perles de pluie venues d'un pays où il ne pleut pas.
0: Ah bah là, maintenant, ça ressemble.
6: Je creuserai la terre jusqu'après ma mort. C'est ça? C'est exactement ça.
0: Avec les paroles, ça ressemble plus.
4: De lui.
6: Ah oui.
0: Tout de suite.
6: Bien sûr.
1: Non, le début, il y avait ne me quitte
2: non,
1: pas.
2: Non,
1: dès
2: non,
1: le
2: non,
1: début,
2: non.
1: Dès le début, il y avait les notes.
6: Non, il n'y a pas ne me quitte pas. Ça commence au couplet.
3: En tout cas, moi, j'aimais pas cette chanson quand j'étais petite parce que je trouvais que devenir l'ombre de ton chien, je trouvais ça, mais.
6: Ouais.
3: Je me disais, oh là là, mais s'il y a un mec qui me dit je deviendrai l'ombre de ton chien, je dirais, ben, va te faire foutre. Hein.
2: Ça dépend de la taille du chien.
3: Il y a des trucs.
0: Pourtant, vous en avez croisé des brels.
3: Bah justement, presque trop. Ouais, vraiment.
5: Et c'est ce que disait Juliette Gréco, qu'elle n'aimait pas cette chanson non plus parce qu'elle trouvait que on peut pas tomber amoureux d'un homme qui se met plus bactère.
3: Voilà,
5: ça.
3: Exactement.
5: Mais ça, c'est une réaction de femme. Alors que nous, les hommes, enfin si.
1: Tu veux dire les machos virils comme toi? Ouais, vas-y. Les gros baiseurs.
5: Les bombasses à testostérone. Non, mais c'est vrai, nous, ça nous apparaît très émouvant.
6: Ouais, c'est vrai.
2: Ah oui.
5: Mais bon, c'est une question de sensibilité.
2: Tu vas pas pleurer, non,
3: non.
2: Tu veux un mouchoir?
1: Toi, t'es plutôt quel genre?
3: Moi, dans ma tête, c'est t'avais qu'à assurer avant, gros con, plutôt que de vouloir devenir l'ombre de mon chien. En plus, j'en ai pas.
5: Ce qui est très amusant aussi, je crois que c'est Jacques Brel, c'est le contraire qui lui est arrivé. C'est-à-dire qu'avant de chanter cette chanson-là, il a laissé tomber quelqu'un.
0: Oh, c'est qui c'est? C'est Suzanne Gabriel.
5: Voilà.
0: Il a écrit cette chanson.
2: On peut le comprendre.
0: Pour Suzanne Gabriel. Pourquoi?
2: Oh, t'es un peu casse-cou.
0: Mais il y a que vous, Bernard.
6: C'est ça.
0: Il y a que vous qui avez connu Suzanne Gabriel.
6: C'est qui?
2: Non, je ne l'ai pas connu, mais on m'en a parlé.
0: Bah oui, enfin.
6: Ah oui, mais bon.
0: Moi, je l'ai pas connu, mais enfin, je sais qui c'est parce que quand j'étais enfant, elle animait parfois pendant les vacances scolaires des émissions pour les enfants l'après-midi.
2: Oui, bien sûr. C'est ça, elle m'a traumatisé.
6: Ah oui, avec les clowns.
0: Parce que quand j'étais enfant, vous en étiez déjà votre troisième femme, Bernard.
1: Elles sont où les femmes de Bernard? Tu les as mangées ou quoi?
0: Moi, je trouve qu'on devrait faire une autopsie du vivant de Bernard.
1: On retrouverait beaucoup de choses dans l'estomac.
3: Oh, Bernard.
2: Arrêtez, elle ne savait pas.
0: Peut-être même que vous avez connu le père de Suzanne Gabriel.
2: Non, je ne l'ai pas connu.
0: Qui s'appelait Gabriello.
2: Gabriello, qui était très drôle, visiblement.
0: Puisqu'en fait, il y avait plusieurs femmes qui étaient sur scène et qui avaient fait une sorte de trio. Il y avait Gabriello qui a une fille, René Dorin qui a une fille qui s'appelait Françoise Dorin. Et la troisième, c'était Souplex.
2: Ah oui, Perrette Souplex.
0: Voilà, qui était la
6: femme de Raymond.
0: La fille.
6: Ah, la fille.
0: La fille, hein, c'est ça. Hein.
2: Oui.
6: Ouais.
2: Et alors, Gabriello, elle a eu Ne me quitte pas de Brel et après Johnny Hallyday. Gabriello.
0: Ah, vous êtes revenu de tourner pour ça.
2: Absolument.
5: Ah, j'avais oublié cet humour.
0: Alors, on est gâté, hein.
5: De carabin.
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0: Je suis en train d'apprendre pendant les pubs, j'ignorais que vous avez chauffé Caroline Diamant quand vous êtes arrivée ici.
1: Alors, mais après 2-3 émissions.
2: Il a chauffé toutes les filles de l'émission.
1: Après 2-3 émissions, sans j'ai envoyé un Instagram qui n'avait l'air de rien, évidemment, c'était comment ça va et tout, bah. Mais si t'avais joué le jeu, bah, pourquoi pas.
3: Comment ça va, c'est bon pour moi.
4: Oui, mais j'avais...
2: Pardon, mais dire
4: bonjour... J'avais bien compris, c'est pour ça que j'ai répondu de manière...
1: Attends, je l'ai retrouvé.
4: Très élégante et à la fois très vague.
0: Elle avait vite compris, hein.
1: Mais j'aime beaucoup.
5: Attends, pour toi, dire bonjour, c'est chauffé.
1: Non, mais parce que je voulais pas faire le relou, quoi. Mais...
2: Non, c'est pas le genre. Bah non.
4: Il a pas été relou. Honnêtement, il a été délicat. Ah, j'ai compris ce qu'il voulait, mais il a été
6: Mais vous ne souvenez pas la première émission.
3: C'est marrant, tous les deux.
6: Vous ne souvenez pas la première émission, Laurent, que j'ai fait avec lui.
5: Qu'est-ce qu'il a fait?
1: C'est vrai.
6: Première émission avec lui. Il dit: ah, tu trouves pas que je ressemble à François Hollande?
1: Je vous dis pas.
6: Ça va, Caroline, je vous dis pas
1: ce que moi j'ai dit, mais je vais vous donner sa réponse.
5: Ah bah non, dis pas.
0: Ah non, on veut les deux,
1: Cher Yoann, tout d'abord,
5: dis ce que t'as envoyé.
0: D'abord ce que vous avez envoyé.
5: Dis ce que t'as envoyé.
1: Parce que j'avais été contacté pour faire une émission où tu travaillais, et donc je te demandais des renseignements sur une émission d'amour, une émission de sexualité.
3: Ah, ça t'allait bien.
1: C'était génial. Cher Yoann, tout d'abord, nous pouvons nous tutoyer, please.
2: Ah, c'est elle qui l'a chauffé.
4: Oui,
2: c'est elle qui l'a chauffé. Alors là, c'est toi qui as cherché.
3: Après, t'as couché avec n'importe qui.
2: Vas-y, fais-moi l'amour.
1: Quelques lignes après, c'est bien que vous vous rencontrez. Voilà. C'est bien que vous vous rencontriez et tu verras, ce sont deux femmes très sympas. Bonne chance alors et bon week-end et peut-être à la rentrée à la télé, tu sais, avec le smiley d'amour. Bon. Et moi, je lui mets merci beaucoup, bon week-end. Et moi, le 17 juin 2019, bonjour Caroline, j'espère que vous avez retrouvé un moral fort. Bien vu, vous voyez. J'espère que vous avez retrouvé un moral formidable avec une santé au top. Bientôt les vacances, vous allez pouvoir...
0: Pourquoi elle avait pas le moral?
1: Parce que là, ses problèmes de dos, tu sais, là, c'est pas... Et puis un jour, je t'avais chopé après une émission, t'avais un problème avec un mec. Il y avait un mec qui te faisait chier, ça n'allait pas. Et donc, mais c'est vrai, en plus, et je t'avais.
2: Réponse
1: le 17 juin 2019. Oh merci, Yoann, tellement mignon ce message, mais je t'en supplie, dis-moi. J'ai l'impression d'être ta grand-mère, sinon.
2: Attends, je t'en dis-moi
3: tu. Non, tu l'as allumé.
4: J'ai mis quoi? Je t'en supplie.
1: Oh merci, Yoann, tellement mignon ce message, mais je t'en supplie, dis-moi tu. J'ai l'impression d'être ta grand-mère, sinon. Et moi?
2: Je t'en supplie.
4: Ah oui, c'est ma façon.
2: Dis-moi tu.
1: Et moi, promis. Avant, c'était Madame Diamant, excusez-moi. Puis, comment allez-vous? Un jour, ce sera salut, ça va toi?
4: T'as pas réussi.
0: Il écrit bien. Hein.
5: Là, c'est quand même Caroline qui a cherché. Hein.
0: Attendez.
2: Mais calme-toi.
0: Attendez. Il y a un moment donné, il parle de sextoy. C'est vous, elle, ça? Ah, c'est vous, vous lui parlez de sextoy?
5: Mais qu'est-ce qu'il a dit?
0: Je te regarderai samedi prochain pour la première de Danse avec les stars, dit Caroline. Oh. Ah non, vous le chauffez.
4: Vu la discrétion du mec, imaginez.
3: Ouais. Bah, il faut rien lui dire.
4: Imaginez qu'il m'ait plu.
6: Ouais.
4: Imaginez que j'ai envoyé des trucs que j'ai envoyés à des hommes qui m'ont plu.
1: Laurent, vous créez des rapports humains entre nous.
3: Mais bien sûr.
4: Il crée rien du tout. Des rapports de politesse.
3: Oui. Si je puis me permettre, qu'elle t'a répondu, c'est vraiment de la politesse. C'est vraiment Laurent, comme tu as un cousin un peu gênant. Quoi.
6: Moi, je dirais même de la pitié.
3: Un peu de pitié. Merci beaucoup. Dis-moi tu. C'est vraiment pour t'éloigner un peu.
1: Et là, j'ai envoyé un texto à Laurent il y a quelques jours pour l'inviter à déjeuner. Et il m'a dit on verra ça plus tard. Il va poser à la fin, Ruquier va poser à la fin. Je vous explique. J'allais au théâtre.
4: C'est pas faux.
1: Oh le salaud. J'allais. En fait, comme je prends un peu confiance maintenant avec
2: Nage. Ah non.
1: Donc j'envoie un texto à Laurent pour dire Laurent, je vais aller voir votre pièce et tout demain. Et là, Laurent qui me répond oui, Yoann, je serai présent. On se fait un bon dîner avec toute l'équipe et tout. Et un quart d'heure avant la pièce, il m'envoie un texto pour dire Yoann, je suis vraiment fatigué, j'ai fait 7 émissions des grosses têtes. Et donc je ne peux pas venir. Et donc j'étais un peu déçu parce que j'étais tout seul. Et Laurent, il m'a dit mais Yoann, on aura le temps de se faire un repas au printemps. Bah, je vois le temps passe.
3: Au printemps, c'est vraiment pour te dégager gentiment.
4: C'est ton magasin de vie en spectacle.
1: Attendez,
0: vous l'avez dit vous-même, on est qu'en novembre.
1: Attendez, Laurent Ruquier.
3: Moi, quand je dégage quelqu'un, je fais grave, on se fait ça très vite. Point, ça veut dire jamais. Mon pote.
1: Jeudi 17 mars 2022, 19h55. Bonsoir, Yoann. Je renonce pour ce soir, je suis crevé.
0: Bon, enfin, écoutez, vous n'êtes pas.
3: Faut pas lui envoyer des messages.
2: En plus, tes messages n'ont aucun intérêt. Tu lis des messages sans aucun intérêt.
3: Vérifie ce que je t'ai envoyé.
2: Des messages de ma mère.
7: des démons.
1: Bah, voilà. Attends, attends, on a le temps pour le restaurant, on fera ça au printemps.
0: Voilà, bon, bah voilà, on a le temps.
3: Oui, oui, oui, ça veut dire, laisse-moi tranquille.
4: La semaine des 4 jeudis, à la prochaine mort
0: de mec. Pas du tout, non, mais c'est vrai qu'on n'est pas obligé d'être en tête à tête non plus.
3: Ah. Avec qui ça vous gênerait le moins à cette table de faire un déjeuner en tête à tête?
0: Avec vous, Max.
3: Merci, bah, j'aurais répondu la même chose, mon Laurent.
0: Merci, Max.
1: Vous avez déjà dîné avec Valérie.
6: Mais pas en tête à tête.
0: Pas en tête à tête.
1: Vous étiez 3 ou 4.
7: En tête à tête.
5: Oui. Bah oui, mais arrête d'espionner les
4: alors,
5: gens.
4: Alors qu'est-ce que ça peut te foutre?
7: Mais qu'est-ce que ça peut te foutre?
4: Il t'aurait été utile au moment où t'étais avec François Hollande.
6: Alors je vois pas en quoi quand même.
4: Bah, comme détective.
1: Bah, j'aurais été le sosie, tu sais, on serait sortis ensemble dans la rue.
6: Merci, non merci.
1: Oh, Laurent, on rigole bien aujourd'hui.
6: Tu sais bien que moi je préfère encore Bernard.
7: Ah bah oui.
0: J'aime bien le encore.
7: Ouais, ouais, ouais, je encore suis...

0: vu ça?
1: Non. Non.
0: Alors, Twitter, c'est « Je suis en train de faire caca ». Instagram, c'est « Regardez mon beau caca ». LinkedIn, c'est « Je suis coach en transit intestinal ». Pinterest, c'est « Comment chier des paillettes ». Et Facebook, c'est « Le caca, ça n'existe pas ». C'est le lobby des fabricants de pépites qui veulent nous asservir.
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0: On a un autre spécialiste dans l'émission et lui aussi, je dois dire qu'il s'y connaît. Il l'a prouvé la saison dernière, ne serait-ce qu'au zoo de Beauval.
6: Ah bah oui.
0: Où il triompha, c'est notre ami Laurent Baffy,
6: ah bah tiens,
0: spécialiste des animaux et qui donc va pouvoir répondre à la question, j'imagine, pour Madame Lelarge.
6: Je connais tous les animaux.
7: Oh, elle a beaucoup redressé.
0: Madame Lelarge habite Tartaras dans la Loire.
2: C'est joli comme nom.
0: Quel animal a un œil plus gros que son cerveau?
7: L'autruche.
0: L'autruche. Bonne réponse de Laurent Baffy.
6: Et il s'y connaît un autruche.
2: Pour moi, Monique, c'était pas difficile.
0: Ah bon, ah bon.
2: Bah, vu la taille de la tête, elle peut pas avoir un gros cerveau.
6: Oh, mais t'es
8: fou. Bah, t'as vu, tu peux avoir. C'est faux, regarde. Une souris, un rat, c'est une toute petite tête. Et c'est un cerveau, c'est très intelligent.
2: Mais c'est un grand corps.
9: Regarde, toi, t'as une très grosse tête et.
6: Chérie.
0: Et un petit œil. Pour Madame Rogès, Monique Rogès, qui habite Aubervilliers. De quoi un zèbre a-t-il besoin pour s'endormir?
2: De rayures?
0: Non.
1: D'oreiller?
2: Bah pour être dissimulé.
7: De mettre son pyjama.
0: Rayé. Non. Mais c'est vrai
7: de voir sa maman.
1: De noix.
0: C'est vrai que c'est mignon de mettre son pyjama pour un zèbre, c'est mignon comme
9: il
0: réponse.
9: Il compte ses rayures, oui.
0: Comment?
9: Il compte ses rayures.
0: Non, il compte non. Pas ses rayures.
8: Il est obligé.
6: De dormir alors, à deux.
8: Il est obligé.
6: De dormir à deux.
0: Le zèbre ne peut pas s'endormir s'il est seul. Oh, bonne réponse de Jean-Philippe Janssen.
9: C'est dingue ça.
6: Oui, je le sais.
8: On me laisse jamais finir mes phrases. Alors.
2: C'était ça que t'allais dire.
0: Non mais en fait pourquoi? Parce que le zèbre a besoin d'un autre zèbre pour monter la garde et le rassurer. Ah. Il y a un zèbre qui surveille pendant que l'autre dort.
6: Un zèbre de secours.
0: Vous voyez, c'est un zèbre de secours en quelque sorte. J'ai l'impression que vous ne saviez pas ça, monsieur Baffy.
7: Non, j'ignorais totalement et je ne peux pas émettre de doute, mais je n'en pense pas moins et je fermerai bien ma gueule.
0: Pour Valérie Le Guluche maintenant. Mme Le Guluche habite dans le Rhône. Mmh. Qu'est-ce que la grenouille ne fait jamais?
7: Elle ferme pas les yeux.
0: Non.
7: Elle a pas de paupières.
8: Ah, oh. Ah, elle ne porte pas les œufs.
2: Ah, je sais. Elle se transforme jamais en prince.
7: Elle ne boit jamais.
0: Pardon.
7: Elle ne boit jamais.
0: Elle ne boit jamais. Bonne réponse de Laurent Baffy.
7: Et c'est vrai, vous allez dans un bistrot, il n'y a aucune grenouille au comptoir.
0: La grenouille ne boit jamais.
1: Et même celle de bénitier.
0: L'hydratation de son corps se fait par la peau.
6: Mais elle est porc,
0: elle absorbe l'humidité présente dans l'atmosphère.
8: Comme elle est poreuse alors.
0: Ouais, mais elle ne boit pas. La grenouille ne boit jamais.
2: Mais enfin, on la regarde 24 heures sur 24 pour être sûr.
0: Ah bah oui. Ah, là j'ai une mordette devant les yeux. Mais la mordette, c'est le bébé de quoi?
2: Du mordeau?
0: Non, la mordette.
7: D'un mustélidé?
0: D'un quoi?
7: Mustélidé, comme Twin, Belette...
0: Ah merci de m'aider, parce que là vraiment, vous me donnez des noms, là j'ai cru que c'était une marque de Nutella. Alors, la mordette, non, c'est pas la mordette.
1: Est-ce que c'est un mammifère?
0: Alors non, pas du tout.
2: Ça a des petites dents et ça mord.
8: C'est un oiseau?
0: Ah ça mord pas la mordette.
2: Alors le nom est mal choisi.
1: Est-ce que c'est comme un lézard?
0: Non, c'est le bébé d'un animal, on va dire que c'est la... Le bébé, le mot est un peu...
2: Larve.
0: Pardon.
7: C'est pas une moule.
0: C'est la larve d'un animal, mais lequel?
8: Le pou.
6: La libellule.
0: Attendez, refaites-le que je chronomètre.
8: Non, mais vous m'écoutez jamais, alors moi je répète.
2: C'est pas le pou, c'est pas le pou.
9: L'escargot.
0: L'escargot, non.
8: Ça a pas de larve, un escargot. Le papillon.
0: Le papillon non plus. C'est la larve du
1: Des mythes.
0: Non.
9: Du hanneton.
0: Bonne réponse

0: moi qui ai pas besoin d'être spécialiste.
1: Et là, il vous a piqué des hannetons, monsieur.
2: Incroyable.
1: La mordette.
3: Pas que, tiens, pas que la musique.
2: Prends-toi ça dans la gueule.
3: Il est fort aussi.
1: Chérie. Chérie. La mordette, c'est la larve du hanneton. Maintenant, je vais vous parler de l'araponga, et particulièrement l'araponga blanc. Quelle est sa particularité à l'araponga blanc?
3: C'est un poisson.
4: C'est un poisson.
5: Il est blanc.
1: Ce n'est pas un poisson.
2: C'est un serpent.
1: Ah, je pensais que vous saviez.
0: C'est salissant.
1: Ah, c'est... Non, non, c'est un oiseau. Je vais quand même vous dire dès le départ, c'est un oiseau, l'araponga. Mais quelle est sa particularité?
4: Bah, il vole.
0: Il peut faire du surplace.
1: Non, non, non. C'est un record, hein, pour
4: Il atterrit avec la tête en premier.
1: Non, c'est un record pour un oiseau.
2: Il ne se pose jamais.
3: Il vole en altitude, très haut.
1: Non plus.
4: Il fait du road dogging.
0: Il peut faire une marche arrière.
1: Non, il fait pas une marche arrière.
2: Il peut faire de très longues distances.
1: Non plus.
3: C'est pendant le vol qu'il se distingue.
1: Non, pas spécialement.
4: Il peut rester immobile le plus longtemps possible.
3: C'est celui qui fait le plus d'œufs.
1: C'est plutôt que quand il est sur la branche, vous voyez.
4: Ah, il dandine.
0: Il peut dormir.
1: Non, non, non.
3: Il chante longtemps.
2: Il fait des chants.
1: Alors là, on va commencer à brûler.
3: Il a le plus de chants.
4: Il cuit.
1: Non, mais on se rapproche.
0: Ah, il a plus de variations.
4: Il a un chant particulier.
0: Il chante à cappella.
1: Pardon.
0: Il chante à cappella.
1: C'est vrai qu'il a pas d'orchestre avec lui. Vous avez raison. Il chante à cappella.
0: Il en a plusieurs. Il imite des tout. Chœurs.
1: Alors c'est vrai qu'il y a des oiseaux qui imitent les
3: comme
1: autres.
3: Comme l'oiseau lyre.
1: Mais pas celui-là. Pas celui-là. L'araponga n'imite pas. Mais quand même, il a un record.
0: Il fait des coups.
3: Le chant le plus long, le plus fort, le plus fort.
1: Un record de décibels. C'est le chant le plus fort de tous les oiseaux. Bonne réponse de Laurent Baffi. Il peut monter l'araponga blanc jusqu'à 113 décibels.
4: Il y a vraiment des métiers passionnants.
1: C'est un niveau sonore qui équivaut à un concert de hard rock.
4: Eh oui, là, moi j'ai un araponga à côté de chez moi, je dors pas.
1: Vous voulez le son?
0: Oui, oui.
1: Bouchez-vous les oreilles, voici le son de l'araponga.
2: Oh là là, c'est désagréable. Qu'est-ce que c'est?
3: Ah non, ça c'est Lara Fabian.
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1: À une question d'actualité pour Sabine Gontier qui habite Aix-en-Provence. Qu'est-ce qu'on devrait normalement bientôt tous appeler Barat?
7: Marat?
1: Barat.
7: Ah, Barat, c'est le truc dans lequel on fait le beurre.
4: C'est le beurre.
1: Non, non, non.
3: La Barat.
7: Et vous l'écrivez avec deux T, Barat?
1: Ça c'est clair. Ah, vous voulez vraiment
7: l'orthographe? Parce que la baratte, qui est l'instrument qui sert effectivement à faire le beurre, à transformer le lait en beurre, c'est une baratte.
1: B-A-R-A-T-E.
0: C'est
2: un objet?
1: Mais là, pas du tout. Là, mon baratte à moi s'écrit B-H-A-R-A-T.
2: Est-ce que c'est le nom d'un club de foot?
1: Pas du tout.
0: C'est une personne?
1: Non, ce n'est pas une personne.
0: C'est une chose qui arrive à la mode.
1: C'est très sérieux et très important ce que je vous dis là.
2: Est-ce que c'est un village ou une ville qui aurait changé de nom?
1: Oh, c'est mieux que ça, monsieur. C'est
3: un pays. Un pays.
1: Un pays, oui.
2: C'est un pays qui change de nom.
0: C'est l'Inde.
1: C'est l'Inde. Bonne réponse de Christine, bravo.
4: Eh ben, ça va s'appeler l'Inde.
1: Non, ça va
4: s'appeler Barat.
1: Voilà, exactement.
4: Comme la Birmanie s'est appelée le Myanmar. Maintenant,
0: on va changer de nom en Inde.
4: On va aller à Barat.
1: Les autorités indiennes, en tout cas, c'est le Premier ministre indien, Monsieur Modi, Narendra Modi, c'est le nom du Premier ministre indien, envisagent d'abandonner l'utilisation officielle du nom anglais de leur pays.
3: India.
1: Oui, parce que India, ça vient d'Angleterre, évidemment. Et quand même, depuis leur indépendance, ils se disent, ce serait peut-être bien qu'on reprenne notre nom, il serait temps. Mmh. Et effectivement, ils envisagent de changer India pour Bharat, un mot qui remonte aux anciens textes hindous qui datent d'avant la colonisation britannique.
0: Donc on va les appeler les Bharatiens.
2: Si on veut aller en Inde, il faut se dépêcher.
1: Oui.
2: Ah oui.
4: Non, mais il y a.
1: Mais vous avez vu quand même que la communauté indienne partout dans le monde prend une importance bien. Sont vraiment ce qu'on appelle des pays émergents qui sont en train de prendre la place de tous les pays. Et le Premier ministre.
4: Narendra Modi.
1: Britannique.
0: Indien.
1: Indien.
7: Ah non, mais ils sont
1: le maire de Londres est indien. Chez les républicains aux États-Unis, parmi les candidats, le candidat républicain. Trump n'était pas là au fameux débat des primaires. Il y a déjà eu un débat. Mais le candidat qui s'est fait le plus remarquer aux États-Unis parmi les républicains, pourtant conservateur, c'est aussi un Indien. Un Indien pas...
0: Oui, pas un Indien d'Amérique.
7: C'est redoutable.
1: C'est justement ça.
2: Mais il va s'appeler Baratin maintenant.
4: Eh oui.
2: Mais c'est quoi leur nouveau nom?
1: En politique, ils ont...

0: En plus de chances de réussite.
1: Ils vont s'appeler des baratins.
0: Mais en tout cas, c'est
2: en plus,
0: vrai.
2: Ils sont beaux.
0: Ah oui, moi aussi, je trouve.
2: Ah ouais. Ah,
1: oui. Tous.
2: Ah
1: bah oui, parce qu'ils sont beaucoup, hein.
2: Pas tous. Non, pas tous, mais moi, j'aime bien.
3: Mais oui, lui, Laurent, il était tombé amoureux d'un Indien.
0: Ah bon?
4: Je t'ai croisé une petite période avec un Indien, Laurent.
0: Ah oui, c'est vrai.
4: Il était tellement beau, même moi, j'avais envie de me le faire, alors. Je te dis, j'étais prêt à passer le cap. Ils ont une beauté.
3: Ah oui,
4: il était plus beau que n'importe quelle femme sur la planète. Une beauté, des cheveux longs. Il courait comme ça, putain.
2: C'est vrai, mais il était bête.
3: Et qu'est-ce qu'il est?
4: Ah non, non, mais une beauté, non, le mec. Karine Le Marchand, c'est un boudin à côté. Voilà. Je peux pas vous dire mieux.
5: Mais alors, pour compléter la vie, c'est vrai que chez les, comment on les appelle, les baratins, enfin, en Inde.
2: Les baratins.
5: Il y a de très belles, les hommes, je sais pas, mais chez les filles, il y a des filles sublimes.
0: Ah oui.
5: Mais quand elles sont moches, elles sont vraiment.
3: Oh, mais c'est con.
2: Alors que chez nous, les Françaises, pas du tout.
1: T'as jamais regardé l'émission de Karine, hein.
0: Monsieur cliché.
5: C'est un peu partout pareil.
0: C'est cliché sur les pays, mais alors, c'est d'une débilité. Il y a des gens beaux.
2: Bah oui,
0: moche
2: partout.
0: Dans tous les pays.
4: Sauf en Belgique.
0: C'est vrai, c'est ce que je voulais dire. C'est vrai que j'ai jamais vu un beau Belge.
4: Non, c'est pas vrai, c'est pas vrai, c'est pas vrai. Non, je vais me faire insulter. C'est vraiment pour la vanne. Hein.
3: J'ai jamais vu un beau Belge. N'importe quoi. Mais
4: en plus, ce qui est bien avec les Belges, c'est que tu peux coucher avec eux une fois.
0: On s'est éloigné de l'Inde, là, vraiment.
2: Oui, c'est vrai, c'est vrai.
0: Vraiment, moi, je suis en train de vous annoncer un truc.
5: Tu te rends compte, moi, je me fais insulter parce que je dis qu'en Inde, il y a des filles, il y a des belles et des moches.
4: On peut plus
5: dire
4: ça.
5: On insulte mon peuple entier.
4: Mais c'est parce que tu l'as bien cherché.
0: Non mais écoutez, je suis en train de vous donner...
2: Plastique Bertrand, il était beau.
0: Je suis en train de vous donner une info essentielle.
5: Il est très siliconé.
0: C'est-à-dire que l'Inde va peut-être s'appeler désormais Bharat, parce que le gouvernement indien a décidé pour toujours d'oublier la colonisation britannique. C'est pas une petite info quand même, vous voyez. Donc retenez-la quand même, plutôt que de me raconter vos histoires.
3: Bah, retenez-la.
1: Mais ça veut dire que tous les globes qu'on a chez nous, qu'on a achetés là, les globes en plastique, il n'y en a plus un de valable.
4: Ah, merde.
1: Tout refaire.
0: En tout cas, l'Inde, désormais, dans beaucoup dans beaucoup de documents officiels, s'appelle déjà Bharat.
2: Ah ouais.
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0: Chantal.
8: Oui.
0: Pourquoi vous n'êtes pas maquillée aujourd'hui, Chantal?
8: Ah, parce que j'avais pas eu le temps.
0: Je vous ai jamais vu dans cet état-là. Qu'est-ce qui vous est arrivé?
8: Non, parce que voilà, c'est comme ça.
5: Ah oui. Voilà, la phrase.
8: Du coup, elle a mis ses lunettes. Bah non, parce que quelquefois, c'est aussi bien de pas maquiller. Regarde comment elle s'appelle, elle se maquille plus, elle est beaucoup plus jolie, l'américaine, là, qui a des gros seins.
0: Malibu?
8: Ah, Malibu, alors t'as Malibu.
1: Pamela Anderson.
8: Elle est
1: pas
8: américaine. Elle est beaucoup mieux pas maquillée. Donc,
0: je sens qu'il va falloir trouver les noms pour tout le monde aujourd'hui, hein. Ça va être du boulot.
8: Oui, c'est sympa, cette émission en direct de l'hôpital psychiatrique.
5: T'es la marraine.
0: Ouais, je vais avoir un boulot aujourd'hui.
2: Là, mais c'est vrai,
0: j'aurais jamais dû les sortir toutes les deux le même jour.
2: C'est vrai
9: que ceux qui se font des liftings paraissent souvent plus vieux qu'avant.
10: Ah non, on va pas commencer à dire du mal de Jean-Phil.
0: Monsieur Haas, vous êtes content de retrouver Daniel Evenou?
11: Très content, mais à chaque fois qu'elle me voit, elle se rappelle pas de moi, donc. Ah, Malice, c'est la première fois qu'on se voit. Je dis, bah non, ça fait 15 fois, mais c'est...
8: Mais je blaguais.
11: C'est vrai qu'ici, c'est la seule émission, quand on voit pas quelqu'un plus d'une semaine, on s'inquiète vraiment.
0: Chantal, la dernière fois que je vous ai vu, vous étiez enfermé dans une cave à la télévision pour le maître du jeu. Ce sera demain soir la finale, mais lors de l'émission vendredi dernier, Max Boublil vous a enfermé dans une cave.
8: Et j'ai eu très peur.
0: Ah, vraiment?
8: Ah oui, parce que je pensais pas que c'était filmé, en plus.
0: Poup, la télévision, souvent.
11: Oui.
8: Il m'a dit, t'inquiète pas, c'est pas filmé ici. Oui, mais on va pas m'enfermer dans la cave. J'ai eu très peur, j'ai très peur. Très peur du noir, très peur des maisons vides, etc. Donc j'avais très peur.
0: Et alors, qui vous a ressorti de la cave?
8: Je ne me souviens plus, en fait. Je sais que quelqu'un m'a sorti de la cave, mais qui?
5: C'est Az.
0: Bienvenue, en tout cas, dans cette émission aux Alzheimer anonymes.
5: Ah, voilà, pour les questions, c'est pas mal. Hein.
0: Et voici une première citation pour

0: Andreas Bouton, qui habite en Haute-Vienne, qui a dit, et c'est pour vous, monsieur Bellamy, que j'ai choisi la première citation, qui a dit, j'ai hérité d'un tableau et d'un violon qui se sont révélés être un Rembrandt et un Stradivarius. Malheureusement, Rembrandt faisait de très mauvais violons et Stradivarius était un très mauvais peintre.
1: Ah, pas mal.
0: C'est pas mal.
2: Montesquieu.
3: Ça sort 12. C'est un artiste.
2: Je suis dans Montesquieu.
4: C'est un humoriste.
0: Un humoriste, oui, bien sûr.
5: Coluche.
3: Non, Jean-Yann.
2: Des proches.
0: Un humoriste américain.
4: Groucho Marx. Woody Allen.
0: Woody Allen. Bonne réponse de Chantal là-dessus. Pour Anthony Boucher, qui habite Saint-Michel-Chef-Chef, c'est en Loire-Atlantique, qui a dit « Dans notre école, on nous fouillait à l'entrée pour savoir si on avait des revolvers ou des couteaux. Et si on n'en avait pas, ils nous en donnaient pour nous défendre. »
2: Un cuisinier ?
0: Donald Trump, non, mais c'est un Américain, évidemment.
3: Oui, il est vieux.
0: Ah non, un jeune.
5: Un acteur.
0: Enfin, un jeune. Tout est relatif. Il a mon âge, voyez-vous.
5: Humoriste.
0: Oui, un humoriste.
3: Steven Wright.
5: Dave Chappelle.
0: Non, Dave Chappelle, non. Non,
3: Chris Rock.
0: Chris Rock, bonne réponse de Paul Alcarat. Pour Evelyne Gouthier, qui habite en Seine-Maritime, qui a dit « J'aime le travail, ça me fascine, je peux rester assis à regarder ça pendant des heures. »
1: C'est un Corse, ça.
0: C'est pas un Corse.
2: Est-ce que ça peut être une Bretonne ?
0: C'est un écrivain.
2: Drôle.
0: Alors, drôle, oui. Britannique, pour tout vous dire.
2: Oscar Wilde.
0: Oscar Wilde, non. Comme ça va être très difficile.
3: Bernard Shaw ?
0: Non, je pense que je vais donner les dates à Monsieur Elkarat, comme ça il va tout de suite nous dire de qui
1: George
0: il s'agit.
1: Bernard Shaw ?
0: À moins que je commence par vous dire, peut-être avant de vous donner les dates... Le nom de son œuvre essentielle, peut vous aider. Trois hommes dans un bateau.
3: Jérôme,
0: bravo, sans les dates, c'est mieux. Parfait, Paul, pour Didier Rétori, qui habite dans le Haut-Rhin, qui a dit, il s'agit de retrouver le nom d'un célèbre pianiste, ça aussi c'est pour vous, monsieur Bellamy.
1: Donc je vais pas trouver.
0: Oh, normalement, tout de même, c'est un pianiste qui était devenu presque aveugle, et il a dit, c'était à la fin de sa vie, j'ai décidé de ne plus jouer, non pas parce que je ne trouve plus mes notes, mais parce que je trouve plus le piano.
1: Ah,
5: Gilbert Montagnier.
3: Franz Lehár.
5: Gilbert Montagnier.
0: Non, c'est pas Gilbert Montagnier.
3: Franz Lehár,
0: non, non.
1: Rubinstein.
0: Comment vous dites ?
1: Arthur Rubinstein.
0: Excellente réponse d'Olivier Bellamy. Pour Axel Baudriche, qui habite Livry-Gargan, qui a dit « Le destin des montagnes doit être terrible, elles sont obligées de contempler toujours le même paysage.
3: » Xavier de Maistre.
0: Non.
5: C'est un poète ?
0: Ah, c'est un poète, surtout romancier, pour tout vous dire. Un romancier, auteur de best-sellers. Il a vendu son ouvrage le plus célèbre, écoutez bien, à 85 millions d'exemplaires.
3: Saint-Exupéry ?
0: Ah, non.
5: Victor Hugo ?
2: Du siècle d'avant ?
0: Ah non, il est toujours vivant même, pour tout vous dire.
1: Guillaume Musso ?
0: Comment vous dites ?
1: Guillaume Musso ?
0: Guillaume Musso, non.
2: L'autre ?
0: Quoi l'autre ? Placide ?
3: Marc Lévy ?
0: Placide et Musso.
2: Il est venu ici ? Il est venu dans votre émission ?
0: Non, je ne l'ai jamais reçu, non.
3: Il est âgé ?
0: Oh, il est âgé, il est né en 1947.
2: Oh, il habite à New York.
3: Orsena ?
0: Orsena, non.
3: Mais c'est un Français.
0: Ah, j'ai pas dit ça.
3: Ah, Stephen King ?
0: Non plus.
3: Ah non plus.
5: C'est quoi, c'est un Américain ?
0: Non plus. Il y a d'autres pays que...
2: Est-ce que ce pays touche la France ?
1: Ah oui,
0: non, du tout.
1: Un Bolivien.
0: Ah, je suis obligé de vous répondre oui.
5: Avec la Guyane.
2: Un Brésilien.
1: Un Brésilien. Oui, Cohen machin...
3: Arthur Coelho, Paulo Coelho.
0: Coelho, bonne réponse. Eh oui. Vous lui demandez si son pays touche la
1: Guyane,
0: France,
1: oui.
0: Comme on a effectivement un département français qui s'appelle la Guyane qui touche le Brésil, on est bien obligé de dire que
3: oui,
0: son pays touche la France, Paulo Coelho est brésilien, et c'est avec l'alchimiste, évidemment, qu'il avait vendu 85 millions d'exemplaires de son livre. Allez, mais Chantal, qu'est-ce que vous êtes en train de faire ?
3: Vous l'avez vexé.
0: Elle est en train de se maquiller maintenant. Mais c'est trop tard.
1: Non, mais c'est pas la télé.
0: C'est trop tard, on a vu votre gueule.
2: Alors, je suis comme un mandalure. Elle se maquille aux grosses têtes aussi.
0: Mais vous êtes en train de vous maquiller devant les gens.
2: Je m'en fous. Ils connaissent tout de moi. Dans le temps,
4: mais continuez, vous n'avez pas besoin de me regarder.
2: Posez des questions.
0: Ah mais non, mais je suis épaté par la façon dont vous vous maquillez devant tout le monde.
1: Avec un naturel déconcertant.
0: Ah oui.
2: Et encore, j'ai pas tout mon matos.
4: Ah, regarde, c'est beaucoup mieux déjà, non?
5: Ah, ça change tout, hein.
4: Ça change tout.
5: Ah, c'est fou, hein.
1: Ah, vous êtes presque désirable, là, Chantal.
4: Tu me regardes même pas, belle amie.
0: En presque désirable.
4: Non. Vous avez jamais vu une femme se maquiller, je pense. C'est pas dans vos trucs.
0: Mais si, j'en ai déjà vu, oui. Mais pas de cet âge-là. Avouez quand même que je vous regarde parce que c'est moi qui vous l'ai dit que vous n'étiez pas maquillée.
4: Oui, c'est avouez. Parce que vous me regardez.
0: Avouez.
4: Elle n'a pas vu que j'étais pas maquillée, elle m'a emmené ce matin, elle n'a pas vu alors que vous l'avez vu.
0: Ah bah tout de suite j'ai vu d'habitude.
4: Parce que nous sommes face à face.
0: Bah, oui.
4: Et avec Michel, nous allons dans le même sens.
0: Allez, une dernière citation plus difficile, attention, à identifier pour Jonathan Corbet, qui habite Crozier-le-Vieux, c'est dans l'Allier, qui a dit la dernière fois que quelqu'un a autant raté un truc que François Hollande, c'était les parents de François Hollande.
1: Oh. Sarkozy.
0: Non, non.
4: C'est un politique?
0: Ah non, c'est un humoriste, un jeune humoriste français, chroniqueur de radio, de télévision.
5: Walidia.
0: Comment vous dites?
5: Walidia.
0: Walidia, non, plus drôle.
5: Ah, la balle perdue.
1: Marc-Antoine.
0: Pardon.
1: Marc-Antoine. Notre Marc-Antoine.
6: Pablo Mira.
0: Pablo Mira, non. Il a été sur France Inter.
5: Guillaume Meurice,
0: non, mais il travaille.
6: Lompré, Émeric Lompré,
0: non. Mais avouez que c'est drôle quand même.
5: Jamil Lechlag.
0: Non, la dernière fois que quelqu'un a autant raté un truc que François Hollande, c'était les parents de François Hollande.
6: Pierre-Emmanuel Barré.
0: Pierre-Emmanuel Barré, bonne réponse de Paul Alcarat. Bravo, Paul.
4: Pierre-Emmanuel Barré.
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0: C'est le jeu du ding-ding.
4: Ah.
0: Vous connaissez Monsieur Semoun?
4: Absolument pas.
0: Ah ben voilà, ben, Monsieur
4: c'est
0: Palmade.
4: C'est la première fois que j'entends une cloche.
9: Non, c'est dur à comprendre.
0: Pas moi.
4: Pourtant, bah ouais.
0: Monsieur Palmade, pouvez expliquer le jeu du ding-ding à votre camarade Semoun?
10: Eh bien, oui. il va nous dire des grands titres de journaux, des titres qui font des...
0: Merci Pierre.
10: Des gros titres de journaux.
4: Ouais.
10: Et le ding-ding va remplacer un mot.
0: Le dernier mot.
4: Il va falloir le trouver.
10: Le
4: ah, c'est
10: dernier
4: génial.
10: Mot.
0: Le dernier mot de chaque titre trouvé dans la presse du jour. À moi de vous proposer ces titres, à vous de trouver le dernier mot et on saura qui parmi les six grosses têtes, justement, aura ce dernier mot. On va commencer par vous. Alors, Pierre, par vous, Monsieur Palmade. Ça m'amuse plus de commencer par vous avec le titre que j'ai devant les yeux. Vous êtes prêt, Pierre?
10: Oui, à fond.
0: Attention, c'est un titre du Parisien ce matin. La folle journée de Léon.
10: De Bruxelles.
0: C'est bien essayé, Pierre.
11: Oui, mais je peux la récupérer, celle-là.
0: C'était
11: Léon Bertrand.
0: Non, Marchand.
11: Léon Marchand.
0: Léon Marchand, vous auriez perdu aussi.
11: Mais oui.
0: C'est le tricolore, le fameux nageur qui s'est qualifié pour la finale du 200 mètres papillon en battant le record de France. Vous êtes éliminé. Madame Trierweiler, attention, c'est pour vous, c'est de la politique. Macron cherche la...
11: Majorité introuvable.
0: Non, un seul mot. Attention, c'est un titre du Parisien aujourd'hui.
11: La solution.
0: Pardon.
11: La solution.
0: Alors, c'est presque la solution, mais c'est pas la solution. Macron cherche la...
4: La sortie.
11: Oui, la sortie.
4: Il aimerait bien.
0: Le 14 juillet, qu'est-ce qu'il y a? Macron cherche la...
9: La victoire.
0: Non.
9: Le défilé. À se défiler. Le Macron cherche à se défiler.
0: Non. Mais on n'est pas loin du défilé. Macron cherche là.
11: À ce défilé, tu l'as
0: non
11: dit?
0: Non.
4: La martingale.
0: La parade.
4: Ah.
0: Oh. Il cherche la parade, Emmanuel Macron. Vous êtes éliminé, Valérie Trierweiler. Monsieur Benguigui, c'est dans Le Monde qu'on peut lire ce titre. Madame Brigitte Bourguignon, battue sur le fil, va devoir quitter le ministère de la...
9: De la santé.
0: De la santé. De la santé.
4: Ah oui.
0: Vous restez
4: ça,
0: parmi
4: facile.
0: Nous.
4: Merci.
0: Attention, monsieur Semoun. Voici encore un autre titre du Parisien. La nouvelle Assemblée nationale est un peu moins...
4: Est un peu moins variée. Non, est un peu...
0: Ça, au contraire.
4: Moins... Oui, au contraire. Est un peu moins bleu. Est un peu moins bleu.
0: Bleu. Ah oui, elle est bleue. Oui, vous l'aviez demandé à point.
4: Non, mais est un peu moins ensemble, rassemblée.
0: Non, Christine.
4: Féminine.
0: Féminine.
4: Oh,
0: elle est moins féminine, la nouvelle Assemblée.
9: Ah bon?
0: Il y a moins de
4: J'ai
0: femmes
4: perdu.
0: Que dans la précédente Assemblée. Oh. C'était le titre qu'il fallait trouver. Vous êtes éliminé, monsieur Semoun.
4: Oui.
0: Christine O'Krent, titre du Figaro. Gustavo Petro présidera la...
4: Colombie.
0: Oui.
4: Oh, elle est forte.
9: Attendez, c'est son boulot.
12: Ah oui, bah, oui, c'est
0: son boulot. Monsieur Babi, trouverez-vous le dernier mot du titre suivant dans le Parisien. C'est la ministre de la Culture, Mme Rima Abdul-Malak, qui déclare exclusif dans le Parisien. J'ai très envie de me rendre au...
9: Au cabinet. Au rejoint son chef de cabinet.
0: Non.
9: En Ukraine.
0: Non.
9: Au théâtre.
0: Non. La nouvelle ministre de la Culture déclare, j'ai très envie de me rendre au...
9: Au César.
0: Non plus.
9: Au Molière.
13: Au Châtelet.
0: Au Hellfest.
13: Hellfest.
0: Elle veut aller au Hellfest.
9: Ah, chez les Metallica, là.
0: Exactement.
9: Ouais, elle a pas tort.
0: À l'occasion de la fête de la musique, la nouvelle ministre fait le point sur ses passions et elle dit, j'ai très envie de me rendre au Hellfest. Vous, par contre, vous pouvez aller au cabinet, Bernard. Il nous reste... Jean Benguigui en course, c'est bien ça ?
9: Oui.
0: Et Madame Ockrent. C'est le duel final. Jean Benguigui contre Christine Ockrent.
9: Quelle histoire.
0: Monsieur Benguigui, à Vitry-sur-Seine, un incendie mortel a eu lieu chez un homme qui accumulait les objets. D'où ce titre. Au secours, mon voisin a le syndrome de...
9: Diogène.
0: Diogène, excellente réponse de Jean Benguigui. Attention, c'est le titre de l'Humanité qu'il faut trouver maintenant, Christine Ockrent.
9: Ah, c'est pas ses idées, hein, maman. Oh, ben, elle le lit quand même.
0: Président de la République, recherche majorité.
12: Majorité.
0: T'as un adverbe derrière.
12: Ah. Oh, désespérément.
0: L'aide. Désespérément. Excellente réponse de Christine Ockrent. C'est bien désespérément. Attention, monsieur Benguigui. Dans les coulisses de la vente, titre l'Équipe, Textor aura 66% du capital de...
9: L'Olympique Lyonnais.
0: Excellente réponse. De monsieur Benguigui.
9: Oh là là.
0: Attention, madame Ockrent. Titre du Parisien, les Français délaissent de plus en plus le...
12: Les Français délaissent de plus en plus le vote, oui. Le vote.
9: Les burettes.
14: Les clochettes.
9: Les cloches.
0: Vous êtes toujours sur RTL. À la quatrième cloche, il sera 17h. Le cash. Les Français délaissent de plus en plus le cash.
12: Le cash.
14: L'argent liquide.
0: L'argent liquide.
9: Ah, ils vont plus au distributeur.
0: Ah, exactement. Ils délaissent de plus en plus le cash.
13: Crypto-monnaie.
0: Tout à l'heure, on avait le chèque au bord du terrain. Maintenant, on a le cash en dernier mot. Et le grand gagnant est...
15: Jean Benguigui.
0: On se retrouve après les infos de 17h.
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0: Grâce à des tests ADN, on sait depuis 2010 que cette incroyable personnalité est née de parents qui étaient frères et sœurs. De qui s'agit-il ?
12: Oh, un inceste !
0: Oui, absolument.
12: Shakespeare, un vrai personnage ?
0: Non. Ah oui, ça c'est un vrai personnage.
12: Napoléon.
0: Et il y a même toute une exposition là sur lui qui va démarrer le 3 février aux Galeries Montparnasse. Et donc, croyez-moi, c'est un vrai personnage. Et son père et sa mère étaient frères et sœurs.
12: Ah. Oh là là, il était un peu... Il était équilibré.
0: Alors, je ne l'ai pas bien connu, pour tout vous dire.
12: Il était du Nord ?
0: Alors, du Nord d'un pays, mais pas du Nord de la France.
12: Non. Est-ce que ce n'est pas Toulouse-Lautrec ?
0: Ah non, non, non.
12: Alors,
0: non.
12: Il était de la Norvège, de la Suède ?
0: Non, non, non. Grâce à des tests ADN réalisés en 2010, eh bien, on sait...
20: Est-ce que c'est Richard III ?
0: Richard III, non.
20: C'est un Anglais ?
0: Qu'est-ce que vous dites, Bernard ?
9: Yves Montand.
0: Yves Montand.
9: On a fait des tests ADN.
0: Yves Montand, non.
14: Attendez, il y avait quelqu'un qui était artiste ?
0: Ah non, oh non, n'était
15: pas. Un homme politique.
0: Alors politique, oui, ça oui.
15: Genre Napoléon.
0: Genre Napoléon, c'est compliqué de vous dire, mais.
15: Oui, parce qu'il y en a qui un Napoléon.
0: Voilà.
15: Non,
0: voilà.
15: Mais est-ce que c'est quelqu'un à l'époque de Napoléon?
0: Ah non, c'est bien avant là.
15: C'est quel siècle? On parle bien avant.
0: On est dans les années 1300.
15: C'est un roi. Un 1300. Un roi.
9: Charlemagne.
0: Un roi mieux qu'un roi.
15: Ah non.
9: Charlemagne.
15: Charlemagne.
0: Attends, Charles.

0: Un pape, un pape.
1: Attention, attention, j'essaie de vous piéger quand je dis 1300.
2: 1300 quoi?
1: Bah non, vous me demandez quelle époque.
3: 1300 avant Jésus-Christ.
1: 1300 avant Jésus-Christ.
2: Ah bah celui qui éclairait là avec les corps là.
3: Diogène.
2: Mais non, pas Diogène, non. Celui qui éclairait avec les corps là, il mettait le feu, il les mettait comme ça et puis il faisait des torches.
1: Jean-Michel Jarre.
2: Mais non.
4: Pline l'Ancien.
5: Un ancien genre Héraclite, Parménide.
4: Cicéron.
5: Deux siècles avant Jésus-Christ.
2: Oh, mais tu connais que lui.
3: C'est un pharaon. C'est Toutankhamon.
1: Et c'est Toutankhamon. Ah. Bonne réponse de Christophe Barbier. Eh oui.
5: Un peu Isis et Osiris, son frère et sœur.
1: Alors, pardon.
5: Isis et Osiris, mais son c'était pas frère
1: les parents.
5: Et sœur.
1: Mais c'est pas les parents de Toutankhamon, Isis.
5: Eh ben,
1: mais
5: ils vous dites que c'est pas les parents.
1: Bah, je vous le dis.
6: qui
1: vous le dit? Bah, moi, je vous le dis. Non, mais je suis entouré de dingues aujourd'hui.
6: Toutankhamon, il a vraiment existé, alors qu'Isis et Osiris, c'était des déesses.
2: Mais Toutankhamon, ça se voyait qu'il était pas normal, il marchait toujours de profil. Il était pas, il avait un problème.
1: C'est en 1922 que Howard Carter a retrouvé, évidemment, la momie, le corps de Toutankhamon. Dans les années 2010, on a fait effectivement des tests ADN à nouveau sur la momie, parce que les progrès de la science ont fait qu'on pouvait en savoir un peu plus, et on en a conclu que les deux parents de Toutankhamon étaient bien frères et sœurs.
2: C'était qui les parents?
1: Alors, je vais
5: Isis
1: vous dire.
5: Et Osiris.
1: Ah non,
6: non.
1: Le père serait Akhenaton, voilà.
2: Ah oui, mais il serait.
1: Ah bah oui, on n'est jamais sûr à 100%.
2: Ah oui, alors c'est pour ça que c'est frère et sœur, mais on n'est pas sûr que alors, la femme d'Akhenaton, c'est qui la mère?
1: Eh bah, ce serait sa sœur.
0: C'est Martine et... Akhenaton.
1: Sa sœur Nebeta.
2: Nebeta.
1: Vous...
2: Mais alors si ça se trouve... Mais si
1: c'est
2: ça
1: votre
2: trouve,
1: nom
2: c'est...
1: de jeune fille. Isabelle Mergo Nebeta.
2: Mais si ça... Ça le fait rire. Mais si ça se trouve, c'était pas les parents.
1: Oh bah si ça se trouve.
3: En fait, l'ADN de Toutankhamon est composé de deux ADN identiques, donc forcément de frères et sœurs.
2: Oh monsieur 36K,
3: mais oui.
2: Lui,
3: 36-15, c'est fini depuis 30 ans. Hein.
0: Vous commencez à nous agacer, Barbier.
1: Oh, la reine du Minitel. RTL est partenaire de l'exposition. C'est une expérience immersive pharaonique qu'on vous propose aux Galeries Montparnasse. C'est rue du Départ, dans le 15e arrondissement de Paris. Et à partir là du 3 février, c'est-à-dire là, le 3 février,
2: c'est demain.
1: C'est la semaine prochaine.
6: Mais c'est les Galeries Lafayette.
4: Il est arrivé.
1: Mais
4: déjà.
1: Non, c'est pas les Galeries Lafayette.
2: Mais c'est pas parce que
3: c'est un ancien centre commercial qui est vidé de ses commerces parce que la mairie de Paris va tout refaire et ça devient un espace immersif.
0: Pourquoi, mais c'est je pas sais vrai. Tout.
4: Ah bah oui.
2: Quand je te fais ça, ça veut dire tais-toi, d'accord.
1: Plonger dans la plus grande exploration archéologique de l'histoire, au cœur de la vallée des rois. Non, mais il va y avoir plein de monde, hein, parce que ça, c'est passionnant, les gens adorent ça.
4: Ah bah oui.
1: L'Égypte, c'est pas que c'est ouais, c'est loin.
2: Ça passionne tout le monde.
1: Oui, puis là, on est sûr de pas rentrer avec une, comment dirais-je.
4: Quoi?
1: Parce qu'on a fait, nous, la vallée des rois avec les copains des grosses têtes à une époque.
2: Ah bah pourquoi je t'étais pas invité, moi?
1: Parce qu'on avait peur qu'ils vous gardent.
4: Les deux billets, oui.
2: Parce que Nebeta, c'est ça?
1: Non, mais à l'époque, il y avait Pierre Bénichoux, Jean Benguigui, Perry Cochin.
2: Voilà,
1: on s'est bien. On était une vingtaine, mm-hmm. Et on a fait là. On est descendu sur. Vous y étiez, Valérie, vous?
6: Non,
1: ou
6: j'étais pas.
1: Mais non, mais d'ailleurs, c'est pendant que vous jouiez au théâtre à l'époque. Je me souviens très bien, vous étiez au théâtre dans la presse.
4: Il avait choisi sa date.
3: Hein. Ouais. Sa date en Égypte, ça tombe bien.
1: Et on a fait. On est parti sur le bateau à roues, vous savez, sur le Nil.
2: Ça s'appelle une voiture.
6: Un felouk. Ben non, c'était la descente du Nil.
2: Un felouk.
1: Le bateau de mort sur le Nil. Mais non, pas un felouk. On est allé jusqu'au fameux hôtel Old Cataract.
4: Ah oui,
1: voilà.
4: Oui.
1: On a fait Luxor. Sauf que, voilà, et j'en viens là, sauf qu'on est tous revenus, sauf les trois copains d'origine un peu, on va dire, nord-africaine, c'est-à-dire Pierre Bénichoux, Jean Benguigui et Péricochat. Tous les autres, on a tous été malades pendant tout le trajet. L'Égypte, c'est chouette.
4: Ah, c'est sympa.
1: Mais
5: vous avez été malade.
1: Mais la dysenterie est...
5: Piqué par les moustiques.
1: Mais non, mais il faut bien dire les choses.
5: Oui, oui.
1: Tandis que là, rue du départ à Montparnasse. Oui.
6: Tu risques rien.
1: Tu y vas, tu reviens pas malade.
5: Mais pourquoi vous avez eu la dysenterie?
1: Mais parce que c'est comme ça, on vous dit toujours, ah, faut bien nettoyer les fruits et tout. Tu le fais pendant 2 jours, puis le troisième jour, tu bouffes le fruit.
4: Et paf.
1: Et paf.
5: Mais alors vous êtes revenu tout maigre, hein?
4: Ah bah, ils sont revenus tout en camion.
1: Non, mais c'est vrai, faut... Bon, voilà, mais c'est magnifique, en revanche.
4: Ah oui. Vu tes toilettes, c'est super.
1: Alors, mais c'est la réalité, c'est ça, la réalité, c'est que sur 20 personnes, on était 17.
5: Aller aux toilettes.
1: Ah oui.
5: Et alors, donc, l'exposition, c'est à partir de quand je m'emmenais
6: Du 3 février.
1: Voilà.
6: Oui. Aux galeries, qui étaient avant les galeries Lafayette, maintenant c'est une galerie.
1: Mais pas du tout.
4: Au bout de la rue de la Gaîté.
1: Les galeries Lafayette, les galeries Lafayette.
6: Avant, il y avait des galeries Lafayette.
1: Mais les galeries Lafayette, c'est rive droite, c'est pas rive gauche.
3: Il y avait des galeries.
1: Là, c'est en immersion. Vous serez carrément devant
3: l'eau. On est sous l'eau.
1: Voilà.
4: Avec devant tout le temps.
1: Le trésor le plus célèbre des pharaons, vous voyez.
5: Ah bah on a intérêt à retenir nos places maintenant.
1: Ah oui, il est prudent de louer.
4: Il va pas partir. Hein.
1: Et selon une étude de l'ADN.
5: Il est poulet de louer.
1: Selon une étude de l'ADN des momies royales, je vous explique quand même les parents, parce que vous m'interrogez sur les deux parents de Toutankhamon. Bon.
5: Il y aura les deux autres momies alors.
1: Pardon.
5: Il y aura Akhenaton.
1: J'ai pas dit les grands-parents, j'ai dit les parents.
5: Non, il y aura Nébété et Akhenaton.
6: Non, Nébéta.
4: Nébété.
5: Il y a la momie Nova et Nébéta.
1: Le père de Toutankhamon, Marcel.
4: Il s'appelait Marcel.
1: Marcel Amon, oui, bien sûr. Le père de Toutankhamon est identifié comme étant la momie trouvée dans la tombe KV-55, dont certains égyptologues pensent qu'il s'agit d'Akhenaton. La momie de sa mère, elle, a été trouvée dans la tombe KV-35. Elle a été surnommée The Younger Lady, la dame la plus jeune.
4: À Brigitte.
1: Car elle n'est pas formellement identifiée. Les seules sœurs connues d'Akhenaton sont Satamon, Iset, Enoutaneb et Nébéta. Les trois premières ayant épousé leur père, Amenhotep III.
6: Ah oui, à l'époque.
1: C'était la famille tuyau de poil. Hein. Donc les trois premières sœurs ayant épousé leur propre père, Nébéta, elle serait la seule des quatre sœurs
5: à pas avoir épousé son père.
1: Et voilà, mais à avoir épousé son frère.
5: Bah oui, elle était plus jeune.
1: C'est la moins conne des quatre.
5: Bah oui.
3: Elle était
5: fraîche. En tout cas, Akhenaton, c'est celui qui a ce maxillaire très très long, et les frères Bogdanov voulaient lui ressembler.
1: Non, là vous confondez ça.
5: C'est
1: tout en menton, ça. Ça, c'est tout en menton.
6: Et Akhenaton, il fait du rap.
4: Bah oui. Ayam.
5: Donne ton cerveau à la science, je te jure. Parce qu'il y a des trucs.
1: J'en peux plus, parce que moi, RTL, ils m'ont dit, faites un peu de pub pour ça.
5: Ah oui, parce qu'on est partenaire.
1: Oui, on est partenaire.
5: Ah, on est partenaire des galeries.
1: Oui, des galeries.
5: D'accord, alors le 3 février pour voir...
1: Ah mais à partir du 3 février...
4: Oui, il sera là longtemps.
5: Il est là combien de temps?
1: Et la billetterie, elle est ouverte déjà.
5: Mais est-ce qu'on va le voir en bandelette et en...
6: Mais oui.
1: Ah oui.
5: On va le voir pour de vrai.
6: Ah oui.
5: On te dit immersion, tu seras dans la momie.
6: Merci, hein.
4: Si t'as pas de place,
1: allez-y dès maintenant. Je vois les auditeurs déjà rouler à tombeau ouvert.
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1: Shahinaz est au téléphone. Bonjour Shahinaz.
8: Bonjour les grosses têtes.
1: Oh,
8: bonjour.
1: Quelle jolie voix, Shahinaz. Vous habitez Saint-Bonnet-de-Mur. Je connais pas Saint-Bonnet-de-Mur.
8: C'est dans le Rhône.
1: Le Rhône.
8: Pas loin de Lyon.
1: Près de Lyon. Lyon. Ouais, du côté de chez Liane Folly, vous voyez. Shaina, vous écoutez les grosses têtes tous les jours?
8: J'écoute les podcasts régulièrement quand je fais à manger, dans le train.
1: Dans le train. Je vous propose un week-end pour le château de Pizet, magnifique château. 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

0: 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Et puis la table, pareil, déjà réservée au restaurant. Chahinaz, pour ça, il faut bien écouter les grosses têtes. Chacune de mes grosses têtes va vous donner une information qui concerne son parcours, son passé, son excellent curriculum vitae. Ils ont des carrières, mes grosses têtes, vous savez, pour la plupart. Et donc... attention, écoutez bien, il s'agit de savoir qui dit vrai et qui dit faux. Une seule information vraie, cinq fausses. Nous commençons par Julie Leclerc.
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0: Ça, c'est pour Julie. Liane Folly.
2: Alors, l'année prochaine, eh bien, c'est moi qui vais représenter la France à l'Eurovision, parce que pour l'instant, on n'a pas encore gagné. Et on m'a demandé très spécialement de faire une reprise de L'Enfant et l'Oiseau, mais en imitant au plus près de Marie-Myriam, on se souvient plus, hein, c'était il y a longtemps, et en l'imitant au plus près comme ça, voir si ça va marcher cette fois-ci, si je vais gagner.
0: Une deuxième fois.
2: Voilà.
0: Esteban.
3: On m'appelle Esteban quand je fais du cinéma, David quand je fais de la musique, et Rocco quand je fais l'amour.
0: Pierre Palmade.
4: J'ai fait rendez-vous en terre inconnue avec Frédéric Lopez. Et puis depuis que je suis allé voir les Touaregs au Niger, figurez-vous que pour leur avoir joué mon sketch le Scrabble, ils sont tous devenus accros au Scrabble.
0: Les Touaregs
4: au Niger.
5: C'est intéressant. Bah,
4: qui d'autre?
0: Stevie Boulet.
6: Alors moi j'ai joué dans La Reine des Glaces pour la télévision.
0: Paul Alcarat, pour terminer.
7: Quand j'étais encore dans le ventre de ma maman, on surnommait ma mère l'enceinte connectée.
0: Chahinaz, à votre avis, qui a dit la vérité?
8: Je suis pas très sûre, mais je pense que c'est Pierre Palmarès.
0: Alors, les Touaregs qui joueraient encore au Scrabble.
4: Alors, excusez-moi, comment vous avez dit mon nom de famille?
6: Ramad.
7: Pierre Belmar.
0: Procédé par élimination.
2: Voilà.
0: Vous vous souvenez de quoi?
8: En fait, j'ai pas bien entendu par rapport à Stevie Boulet.
0: Ah bah Stevie
2: Boulet. Boulet, mon ami.
6: Alors, je répète, j'ai joué dans La Reine des Glaces pour la télévision.
8: Stevie.
0: Alors Stevie qui aurait joué dans La Reine des Glaces, c'est ça?
8: Oui.
0: Stevie, vous avez joué dans La Reine des Glaces?
6: Eh oui, j'ai joué dans La Reine des Glaces.
2: Oh, c'est mignon ça.
0: Ouais. Mais pas La Reine des Glaces de Disney.
6: Non, La Reine des Glaces de José Dayan.
7: C'était La Reine des Neiges ça.
0: C'était bien comme expérience, Stevie. Oh,
6: c'était génial, mais j'étais tétanisé.
2: Ah ouais.
6: Mais c'est pas ça, c'est que je pensais faire, c'était ma première fois. Moi, je me laisse porter par le truc, et on l'a fait qu'une fois la scène.
0: Ah oui.
6: Pas deux fois, une fois. Elle a dit c'est bon, on l'a coupé. J'aurais pu proposer autre chose, faire autre chose, mais non, c'était comme ça.
0: Bah, c'est pas forcément que c'était bon, mais elle aime bien aller vite.
6: Oh non, elle est géniale.
0: C'est vrai, Pierre.
4: Elle était prise par le temps. Hein,
6: non, mais elle était ravie de la scène.
4: Je n'en doute pas.
0: Mais oui, bien sûr, vous étiez parfait, mon petit Stevie, dans La Reine des Glaces. Bah voilà, vous avez gagné, Chahinaz.
8: Merci beaucoup.
0: Je vous en prie.
6: Bravo.
0: On est content pour vous. Vous savez qu'il est bientôt 16h, Chahinaz.
8: Oui.
0: Et normalement, qu'est-ce qui se passe sur RTL juste avant 16h et les infos? Julie Leclerc donne l'heure et dit bientôt les informations sur RTL.
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0: Et ben voilà, merci Julie Leclerc.
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0: Quel célèbre nom de danseuse. Alors évidemment, François Lu va être un peu favorisé en tant que danseur étoile. Quel célèbre nom de danseuse se dispute l'Australie et la Nouvelle-Zélande?
10: Anna Riera.
0: C'est qui, c'est quoi ça?
10: C'était un petit clin d'œil pour ma danseuse de Danse avec les Stars, j'en profite. Normal.
0: Un petit clin d'œil.
10: Bah oui, elle mérite d'être mise à la lumière.
0: À la
11: lumière, oui.
0: C'est pas elle.
10: Dans la lumière. Ok, allez, toi, écoute-moi bien maintenant.
0: Cassez-lui la gueule à toi, Anne.
10: Non.
11: Je présentais un pote à moi, c'est Ludovic Becherel, tu le connais?
12: Non, mais en plus, en l'occurrence, là, il avait raison, dans la lumière.
0: Oui, mais
11: il a dit à la lumière.
12: Oh, t'es con.
13: Donc, c'est une danseuse qui est...
0: Quel célèbre nom de danseuse se dispute l'Australie et la Nouvelle-Zélande?
13: Loïs Fuller.
10: Mais pourquoi ça a apporté tout le monde, en fait?
0: Pardon.
10: Pourquoi ça a la portée de tout le monde?
0: Ah ben parce qu'il faut.
11: Il y a peut-être un piège en fait, c'est ça.
0: Il y a un petit. Ouais. C'est pas seulement un piège.
5: Est-ce que c'était une danseuse classique contemporaine?
0: Ah, ça a été une grande danseuse.
12: Elle est morte.
0: Contemporaine, oui. Elle est, on va dire, de la fin du 19e, début 20e.
12: Oula. Colette.
0: Elle est morte, effectivement. Elle est morte en Russie. C'était une danseuse russe, mais on la connaît pour autre chose.
5: Estée Lauder.
0: Non, elle est effectivement disputée par l'Australie et la Nouvelle-Zélande. Pas en tant que danseuse.
5: Ah, la Pavlova.
0: Excellente réponse.
11: Le dessert, la poupée.
10: Bah ouais.
0: Excellente réponse.
11: Pour la recette du dessert.
5: C'est ça.
0: Non. Eh oui.
5: Pour la mousse.
0: Pour les origines, savoir qui, effectivement, Anna le premier Pavlova, a fait le dessert, la Pavlova, ce dessert nappé de crème chantilly, recouvert de fruits frais
11: à
0: base de meringue. Exactement. Mais c'est un dessert qui a été nommé ainsi Pavlova en l'honneur de la ballerine russe Anna Pavlova. Et sauf que les Néo-Zélandais disent c'est nous qu'on l'a fait et les Australiens disent non, c'est pas eux.
11: Et la panna cotta, c'est qui? C'est les Italiens ou c'est les Portugais?
0: Mais vous en faites des pavlova, Isabelle, vous?
12: Mais non, mais vous êtes fous.
11: Bah, mais elle a un cuisinier, elle a un chef. Bon,
0: non, vous battez des blancs d'œufs. Vous savez le faire, ça, battre des blancs d'œufs?
12: Bah, faudrait que j'ai un batteur.
14: Je peux t'en prêter un, si tu veux.
0: Vous mettez du sucre, du vinaigre blanc, de la fécule de maïs, de la vanille. Vous faites la meringue avec tout ça. Temps de cuisson, 45 minutes à 120 degrés, voyez. Puis après 20 minutes à 90, on rebaisse le tout, tout doucement. Puis on éteint le four. Et là, on attend le refroidissement, Isabelle.
12: Mais on met des petits fruits à l'intérieur, non?
0: Ça, ça fait que la pavlova va être croustillante et l'intérieur moelleux. Et là, après, on décore de crème fouettée, de chantilly, de fruits sucrés, de fraises, de kiwis, de pêche. Bon,
12: vous faites là.
0: Non, pas Nutella, mais vous faites ce que vous voulez. C'est bon la pavlova quand même, faut le dire.
5: C'est très bon, oui, très bon.
12: C'est aérien.
0: Un jour, vous aurez peut-être un dessert. Fromage danseur.
12: L'alu.
5: Ce sera
12: l'alu.
5: Plutôt du côté d'Amsterdam, à mon avis. Ouais. Si on prend l'alu.
0: Mais vous aimeriez avoir un dessert à votre nom?
5: Moi, je suis pas très. Non. Mais je vous en avais parlé une fois, on m'avait proposé de faire un portrait de moi, une sculpture. Je suis pas trop pour ça, moi.
0: Bah, enfin, quand même, c'est chouette d'avoir un dessert à son nom.
5: Ouais, moi, je préfère qu'il soit dans mon assiette plutôt.
11: Au moins, un flan? Le flan, t'as pas vu le flan?
12: Non, c'est vrai qu'il n'a pas un nom de famille, un dessert. Hein,
5: non, c'est vrai. L'alu, c'est compliqué. Hein, ouais.
0: Tandis qu'un bon mergot. Hein.
5: Ah, mais le mergot, ça sonne très bien.
12: Moi, je me tape
11: en pichet, alors. Hein.
10: Ouais, mais un mergot, c'est pas dessert, c'est plus d'alcool. Hein.
5: Un camembert. Un camembert.
12: Alors là, je bois plus.
5: Bon, un camembert, le mergot. Un camembert.
10: Un fromage qui pue.
5: Un bon mergot bien fait.
11: Ah, c'est un fromage bleu. Bleu. Qui vit parce que quand il est vieux, il est bien.
0: Avec des asticots qui ressortent.
11: Ah, c'est sûr.
10: Ah ouais. Et moi, je suis restaurateur. Je fais une carte et je te dis, je te trouve un dessert. Vraiment mignon. Ça s'appellerait les poustillons de Margot.
14: Non, Margot, c'est Mergot. Il sait même pas ton nom.
10: C'est Mergot.
14: Bah oui.
10: Bah oui, j'ai dit, mais moi, j'ai un accent. Margot.
14: Ah oui. Non,
12: quel mauvais. Oui, t'as raison, Lidl.
14: Ça t'étonne, toi, qu'il ait gagné les traîtres.
0: Non, mais il est tout gentil, Adil.
14: Il est adorable. Ouais. Il est adorable.
11: Franchement, pour un Suédois, il est sympa.
0: Mais c'est vrai que vous ne buvez plus, alors, Isabelle.
12: Ça fait longtemps.
0: Ah, vraiment?
12: Ouais.
11: Elle ne boit que de l'eau avec son pastis.
12: Non, c'est terminé. Maintenant, j'ai pris de l'âge. J'ai pris de la bouteille. Donc, je ne prends plus de bouteille.
0: C'était monsieur Rami.
10: Oui.
0: Vous auriez pu apporter quelque chose. C'était son anniversaire hier.
12: Oh!
10: Joyeux anniversaire.
12: J'aurais pu apporter, je sais pas, un verre à dents.
10: C'est quoi un verre à dents? Pour mettre les dents? Un verre pour mettre les dents? C'est ça? Ah, ok, j'avoue.
12: Non, mais. Tu plaisantes,
10: mais non, mais t'es jeune, t'es belle et tout.
12: Oui.
11: Non, t'es plus dans les traîtres, T'es plus dans les traîtres, là. Attends-toi. Détends-toi, elle peut dire la vérité. Hein.
0: Il continue à mentir alors que l'émission est terminée.
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0: Une question pour Christian Gouèche qui habite Troyes dans l'Aube. Qui en octobre 1967... avant de mourir, aurait dit « Ne tirez pas, j'ai plus de valeur pour vous vivant que mort. »
11: Belmondo dans Le Professionnel.
0: Non.
17: Un homme politique.
0: On est en octobre 1967.
18: Donc c'est pas Kennedy.
0: Ce n'est pas Kennedy.
11: Non. Un français?
0: Un français, non. Alors vous m'avez dit politique, je suis obligé de vous répondre oui.
11: C'est pas le... Reagan?
0: Non, c'est pas Reagan.
11: C'est un américain.
19: C'est pas, c'est pas le révérend père.
20: Martin Luther King.
0: Martin, qui a dit Martin
20: c'est
0: Luther
20: moi.
0: King? Eh ben c'est pas ça.
17: Il est mort en 68 en plus.
0: C'est bien d'avoir des nouveaux, je peux refaire mes vieux coups. Mesrine.
11: Vous avez dit Reagan parce que je pensais à Reagan acteur, moi. C'est dans un film, c'est dans un film qu'on a dit ça?
0: Ce n'est pas dans un film, c'est dans la vraie vie. Et avant d'être fusillé, car il sera effectivement fusillé, il a dit ne tirez pas

0: J'ai plus de valeur pour vous, vivant que mort.
1: C'est pas Pierre Goldman ?
0: Non, ce n'est pas Pierre Goldman.
2: C'est un ancien dictateur ?
0: Un ancien dictateur, non. Non.
3: C'est en Amérique ?
0: En Amérique, qu'est-ce que vous appelez
4: Amérique du
1: aux États-Unis ?
0: En Amérique du Sud.
2: En Amérique.
1: C'est, c'est pas le Che Guevara ? Le Che Guevara ?
0: Le Che Guevara, bonne réponse de monsieur Cohen, c'est le Che.
1: Ernesto.
0: C'est le Che, justement, en octobre 67.
1: C'est un peu le Gérard Larcher de l'époque.
0: Qui était là-bas?
2: Régis Debray.
1: Régis Debray, le français.
0: Alors, Régis Debray, c'est vrai, mais quelqu'un d'autre aussi, dont on parle beaucoup dans la presse ces jours-ci.
2: Goldman.
0: Pierre Goldman, oui. Bonne réponse de Yann Moix, c'est oui, le demi-frère.
1: C'est là qu'il a créé les enfoirés.
0: Le demi-frère de Jean-Jacques Goldman était effectivement, c'est raconté aujourd'hui dans Libé, était là-bas au moment où le Che s'est fait tuer. Et c'est vrai qu'il a été lui-même abattu. On ne sait pas trop par qui, on n'a jamais vraiment su.
1: Ah bah c'est le secret de la police. Portugais, c'est sûr.
0: Alors qu'effectivement, il venait d'être libéré, d'être sorti de prison.
5: Il a été abattu par un groupuscule intitulé Honneur de la police en septembre 79. Beaucoup ont cru que c'était Giscard qui l'avait fait assassiner, mais on sait aujourd'hui que c'est un règlement de compte de flics douteux, de barbouzes, qui n'ont pas supporté qu'il soit innocenté en 76, alors qu'il est vraiment considéré par eux comme coupable.
0: Ouais. Il y avait un papier ce week-end dans le magazine M du Monde sur Pierre Goldman, absolument incroyable, avec des photos surtout de l'enterrement, et on voit, alors on voit Simone Signoret, Yves Montand, Jean-Paul Sartre. Il paraît qu'il a même dû être exfiltré, Jean-Paul Sartre, du corps.
6: Est-ce qu'on voit Pierre Bénichoux ?
0: Alors, Pierre, il devait y être,
6: oui,
0: Pierre.
6: Normalement, il a sûrement chanté la trompette, ça a été très mal vu par l'entourage.
0: Mais non, mais Sartre était en très mauvais état et il a eu un malaise. Il a fait un malaise au cimetière pendant l'enterrement de Pierre Goldman et on l'a exfiltré vers une station de taxi. Et d'ailleurs, le cortège avançait très, très lentement. Il y a quelqu'un qui a plaisanté en disant « C'est Sartre devant qui freine tout le monde ». Puisqu'on parle cinéma, c'est demain que le film sur Pierre Goldman sort.
1: Il y a... Vous l'avez vu, patron ?
0: Non, je ne l'ai pas vu encore.
7: Sort demain.
0: Mais je voudrais, j'aurais pu le voir avant.
7: Oui, même pour les stars.
1: Chez BFM, ils ont tous les films en avance.
0: Je vois tous vos films en avance.
1: Ah, c'est bien ça le problème.
0: Aïe.
3: C'est mieux de les voir en avant, toi, tu les ferais pas.
7: Il est gentil.
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0: C'est la saison du Brame, le Brame du cerf.
1: Ah, c'est
0: évidemment.
1: Oui, ça brame chez moi.
0: Ah, ça brame chez vous, mais c'est peut-être pas un cerf.
1: J'aimerais bien que ça soit pas un cerf, mais bon, il n'y a que les cerfs qui brament chez moi.
0: C'est la saison des amours, les cerfs brament dans le but d'attirer les biches et de défier les autres mâles.
9: Il faut comme ça.
0: Vous le faites bien. Alors.
9: Je fais le cerf et Enrico Macias. Si vous voulez, je peux faire Enrico Macias sur un cerf. Allez, avance.
0: Alors, j'ai une question, évidemment, à propos du cerf, dont la femelle, c'est...
10: La biche.
0: La biche, bien sûr. Le petit, c'est le...
1: Fan,
0: mais on ne l'appelle pas le fan longtemps. On l'appelle un fan, le fan, jusqu'à 6 mois. Mais de 6 mois à 1 an, on continue à l'appeler fan s'il s'agit, ça peut paraître étonnant, mais s'il s'agit de la femelle, continue à l'appeler fan. Comment l'appelle-t-on, en revanche, si c'est un mâle?
1: Eh ben, un daguet.
7: Bambi.
3: Jeunisse.
0: Pardon.
1: Un daguet.
0: Alors, le daguet, c'est de 1 an à 2 ans.
1: Bon, là, vous chipotez, hein.
11: Ça se termine par ray.
0: Non, mais je vois que vous n'êtes pas loin. C'est effectivement souvent dans les mots croisés qu'on retrouve ce mot. Comment on appelle le petit fan, en quelque sorte, hein, ou plutôt le fan mâle, puisque le fan est une femelle entre 6 mois et 1 an. Vous voyez?
9: Le fanon?
0: Non. Alors, ça n'a rien à voir. Et après, effectivement, vous aviez raison, cher Dari Boudboul, à partir de 1 an, quand les bois commencent à pousser, on appelle ça un daguet pour le mâle.
9: Ou un cocu.
7: Mais pourquoi?
0: Et une bichette pour la femelle.
7: Mais ça vient d'où, Bambi, alors?
0: Comment ça
1: s'est animé? Bambi, c'est comme
4: pourquoi on l'appelle Bambi?
0: Bambi, non, ah, vous n'écoutez Sylvie. Pas les grosses têtes. Ah, parce qu'aux grosses têtes, on l'a expliqué.
9: Eh oui,
4: ah,
0: C'est une abréviation de Bambino, Bambi, tout simplement. Qui veut dire enfant. Et paf.
1: Vous savez un truc, le cerf.
0: Merde.
1: Non, non. Parce que c'est vraiment comme tous les mecs, c'est pareil. Il fait son cacou. Ibrahim. Voilà. Et en fait, donc, il se tape sa biche. Mais la biche, comme elle sait que c'est le plus vieux qui gagne, parce qu'il se bat avec les jeunes, le jeune, il se barre dans un coin. Et ensuite, la biche, après, elle retourne se faire sauter par le jeune.
9: Ah, mais c'est vraiment une
0: Ah oui? Ah bah, d'où le nom bitch.
1: Oui. Non, mais c'est vrai.
0: Ah oui?
1: Il y a une vraie raison.
0: Ça vient de la bitch.
1: Il y a une vraie raison scientifique. C'est pour que le...
0: Bon, du Théo!
9: Mais c'est quand même intéressant. Mais
4: c'est pour mélanger la semence.
1: Et alors, hier soir, chez moi,
4: on va tout savoir. Oh
1: le soir,
9: en parlant de partout, vas-y.
1: À propos de partout, moi le soir, je vais écouter le Bram, donc je me promène dans le bas des chevaux parce que moi les chevaux ils en ont peur en plus.
0: Aimez-vous Bram?
1: Et j'ai vu deux arbres qui bougeaient. Ah je oui. me dis ça, il y a un truc qui va pas.
9: C'est Johan Rioux qui était planqué dans un fourré.
1: Eh ben pas du tout, pas du tout. Je suis arrivé du coup à quatre pattes.
0: Ah oui?
11: Ah oui, déjà?
9: Eh ben ouais.
1: C'est toi la biche.
0: Déjà que debout, c'est pas haut.
4: Il pleut pas chez toi? Qu'est-ce que tu fais à quatre pattes dans les fourrés?
1: Pour pas leur faire peur. Pour pas qu'ils me voient. Et j'ai vu en
4: la flotte.
0: Et là, elle s'est tapée Christophe Buisson.
1: C'est vrai ce que je dis. Il y avait deux cerfs. Alors imaginez l'arbre au milieu.
0: Oh là là.
1: Ils étaient de chaque côté de l'arbre avec leur bois et je voyais l'arbre bouger.
9: Non,
1: c'était terrible.
9: Tes tripes zoophiles, ça nous intéresse pas.
1: Et tu sais quoi? Je suis partie. Parce qu'à un moment donné, il y en a un qui a arrêté, qui est parti, et alors ça s'est mis à sentir mauvais. Il lâche un truc.
0: C'est pas grave, ils vont s'habituer.
1: Non, mais c'est marrant comme ça. Et alors, oui, le petit jeune, alors, dites, va dans le
0: comment s'appelle mon fan entre 6 mois et 1 an?
1: Je sais pas, parce que moi, j'ai jamais entendu ce nom.
0: Mais si, c'est
10: moi, j'ai des boîtes de cerf chez moi parce que ça attire la virilité.
1: Ouais.
0: Ah bon?
1: Ah oui? T'as besoin de ça?
10: Est-ce que ça commence par fan?
4: Lâche l'affaire sur ce
11: micro. Moi, je l'ai trouvé souvent dans les mots croisés, mais je le retrouve plus.
1: Combien de lettres?
0: Moi, c'est un mot que je connaissais aussi grâce aux mots croisés, évidemment,
1: oui, parce que
0: c'est le nom du faon quand il est mâle et quand il a entre 6 mois et 1 an avant de devenir un daguet.
9: Au vidret.
1: Quoi? Ça, vous l'avez déjà dit, Laurent.
0: Oui,
1: mais vous n'avez pas dit le nombre de lettres.
9: Ben, c'est pas un pendu qu'on fait. Hein.
0: Si vous voulez, c'est en 4 lettres.
1: Ah, voilà, ça va nous aider.
9: Ah bon?
0: C'est ré, alors.
4: Et ça finit par E.
9: 4 lettres, un tétot.
0: On n'a pas dit que ça finissait par E.
1: Ah bah oui, si en plus t'embrouilles les trucs, toi.
0: Un finot. Non, mais on va donner encore 300 balles.
1: Non, on cherche.
10: Ça finit par
1: ré. On va se tirer les potes et la cervelle.
0: Ça finit pas par ré, non.
9: Ah bon?
0: Non.
10: Un taré,
0: mais non.
1: Est-ce que ça finit par une voyelle?
0: Ça finit pas par ré, je vous dis, mais c'est pas loin, effectivement.
1: Donc pas A.
9: Oh là là.
0: Non.
9: Que vous pouvez nous le mimer sur les lèvres, peut-être comme ça, c'est un jeu, on lit sur les lèvres comme
1: Est-ce
9: ça.
1: Est-ce que ça finit par une voyelle? C'est juste une question.
0: Pensez à Monsieur Jean-Phi, par exemple.
9: Ah, un gay.
1: Il y a deux fois la même voyelle.
0: Oui, il y a deux fois la même voyelle.
1: Ah, voilà, donc c'est pédé.
0: Non,
1: c'est
0: pas.
10: Un tifi.
0: Non, mais écoutez, tant pis, on va encore donner un
10: chiffre.
0: Et je suis sûr que je vais avoir la réponse dans le public. Ne levez pas encore la main, hein. On a encore 20 secondes. Enfin, quand je dis on. Mes grosses têtes ont encore 20 secondes pour tenter de trouver la solution. Je comptais quand même sur monsieur Fabrice.
11: Ah, bah pourquoi moi?
0: Et aussi sur Mme Boutboul qui connaît quand même les chevaux. Et les chevaux, un cerf, c'est jamais qu'un cheval avec des bois.
9: Et en plus, tu les rencontres dans les bois.
4: Ah, t'es à quatre pattes,
1: mais moi, je les rencontre pas entre 6 mois et 1 an.
0: Un cerf, c'est un cheval cocu, quelque part.
9: Exactement.
0: Comment vous dire?
9: Personne n'y
0: arrive. Est-ce que quelqu'un dans le public a personne?
9: Personne ne sait.
11: Donc c'est difficile.
9: Je sens moins teubé là.
0: Ça veut dire qu'il n'y a pas de cruciverbiste dans cette salle, parce qu'effectivement, au mot croisé, c'était un mot qui revient régulièrement, c'est R, H-E-R-E.
11: Ah oui.
0: Et je pensais à Air France.
1: Ah bah oui.
10: Pour Jean-Pierre. Ça s'écrit pas pareil.
0: Ah bah non, ça je sais, oui.
9: Oh pardon.
0: R, H, E-R-E, un R-H-E-R-E,
1: c'est
0: le
1: vrai.
0: Nom du faon.
1: Je l'ai déjà entendu.
0: Eh oui, entre 6 mois et 1 an avant qu'il devienne daguet.
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0: Viennent aisément.
1: Excellente réponse. Bravo. De Christophe Barbier.
2: Reste.
3: On peut dire que lui, il a pas su faire virer de BFM. Hein.
0: Ça me permet de ne pas rester trop longtemps à mon nadir dans cette émission.
1: Ce que l'on conçoit bien. Non mais c'est joli quand même.
3: C'est sublime.
1: C'est du boileau et c'est très joli. Bon, il l'a piqué un peu à Horace, paraît-il. Ce que l'on conçoit bien s'énonce clairement et les mots pour le dire arrivent aisément. C'est un des autres conseils de boileau, en dehors effectivement de celui plus connu. 20 fois sur le métier, remettez votre ouvrage ou encore hâtez-vous lentement et sans perdre courage.
4: Et super boileau.
1: Ah oui, vous aimez.
4: Ah ouais, bah, c'est un maître à penser pour plein de gens, pour moi, pour Renaud aussi.
1: Quel point commun, et ce sera encore une question culturelle pour Monsieur Lemort, Pierre Lemort, qui habite Quincy sous Sénart. Quel point commun ont Crassus, Khéops et The Kiss?
3: Ah, c'est les chanteurs.
1: Zeuxis, c'est un peintre grec, pour tout vous dire.
0: Crassus, c'était le chef des liaisons romaines.
1: Voilà.
0: Et puis Khéops, c'est celui de la pyramide.
1: Absolument.
5: Ils ont été tués de la même manière, ils ont été assassinés.
0: Est-ce qu'ils ont été interprétés par un personnage, un même acteur ou...
3: Non. Ils ont le même nombre de followers sur Insta.
2: Une passion pour les femmes.
6: C'est des architectes, tous les trois.
1: Alors, on a bien compris, hein. Crassus, Khéops et Zeuxis.
0: Ils sont morts de la même manière?
1: Ah oui, ça c'est vrai.
0: Empoisonnés?
1: Pas empoisonnés.
3: Pendu, comme du fromage.
1: Non.
0: Ah, on éternuant, enterré vivant.
1: Non.
5: En éternuant, en éternuant, en rigolant.
1: Non.
5: Pardon? On est en rigolant.
0: Mort de rire.
1: Mort de rire. Bonne réponse de Johan Rioux.
3: C'est dingue, ça. C'est marrant que ce soit toi qui réponde ça, parce que je te vois cette fin, là. Ça serait sublime. Pas
5: mais on peut mourir de... Je sais qu'on peut mourir d'orgasme, mais je ne savais pas qu'on pouvait mourir de rire.
1: Oh non, mais vous ne craignez rien, ni l'un ni l'autre.
5: Vous pouvez nous raconter un petit peu plus, Laurent?
1: Ah bah, par exemple, le peintre, Zeuxis, est mort de rire en faisant le portrait d'une vieille dame. D'un seul coup, ça, il s'est pris à rire et il en est mort.
3: Il a décalé l'âge aussi.
1: Et ça arrive dans les théâtres aussi.
0: Oui, bah c'est la première du chapeau de paille d'Italie, de la biche, un spectateur est mort de rire dans la salle, ça a fait le succès de la pièce.
4: Mais c'est génial.
2: C'est mais c'est plutôt une crise cardiaque.
1: Ah oui, ça équivaut évidemment.
0: Une apoplexie.
1: Ouais, mais c'est toujours mieux pour la publicité de la
3: c'est
1: pièce
3: génial.
1: De théâtre.
3: Bah,
1: de
3: ça dire... pouvait arriver ici, putain. Ça ferait un buzz.
2: Mais ils sont morts de rire jeunes ou ils étaient tous vieux?
3: Bah, faut qu'on fasse rire, c'est tout. Quoi. Ça, c'est un autre délire.
1: Non, mais regardez, le public est mort de rire aujourd'hui. Mais
3: ah, ça peut arriver alors.
1: Au sens figuré, tant mieux, parce que au sens propre, on regrette. Je regretterais évidemment qu'il y ait un décès dans notre salle.
3: Ouais, mais Khéops, comment c'est alors Khéops?
1: Ah bah Khéops, pareil, était mort de rire. Et on en parlera d'ailleurs de Khéops avec Barbara Schultz tout à l'heure, notre invitée, puisqu'il y a un film aujourd'hui.
3: La skieuse, Barbara Schultz.
1: L'actrice réalisatrice.
3: Ah, génial.
1: Qui vient de réaliser un film avec Fabrice Luchini et ce sera notre invitée en fin d'émission.
5: Mais c'est franchement la plus belle des morts, je trouve. Hein. Franchement, on peut
1: mourir
5: pas.
1: Mourir de rire?
5: Mais très honnêtement, bah, pour les artistes, c'est mourir sur scène.
3: Mais pour les pauvres types, c'est mourir de rire. Ouais.
5: Non, mais c'est vrai, après une belle blague, comment vous aimeriez mourir?
2: En dormant.
5: En dormant, Goun.
2: Ça, c'est vrai. Mieux quand même.
7: Ah ouais.
5: Sans le savoir, quoi. Mais est-ce qu'on sait qu'on va mourir?
2: Bah non.
0: L'homme est le seul animal qui sache qu'il va mourir.
5: Dans le regard, je crois, non? Parce que tu regardes les gens différemment quand tu sais que tu vas y passer. Non, mais je pense que c'est vrai. Non.
1: Là, actuellement, par exemple, je ne sais pas si je vais mourir, mais j'en ai envie, vous voyez.
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1: C'est la première fois que vous rencontrez Adil Rami.
10: Oh là là. Ah non, ça fait quelque chose de le voir en vrai.
3: Et attends,
10: surtout
3: pas
10: que ça fait 6 mois que vous me le promettez, et à chaque fois j'ai droit à Johan Rioux. Alors...
1: Il est beau. Ah, vous trouvez?
10: Quand je pense qu'il n'est plus avec Pamela, je me dis que j'ai mes chances.
1: Vous connaissiez Ziz du panier, monsieur Rami?
11: Non, mais je crois qu'on s'est croisés déjà au Manco, on a fait une sortie tous ensemble avec
3: des grosses têtes. Oui, avec Benzema, oui.
1: Non, je crois que vous confondez avec Zaya.
10: Oui, c'est ça.
11: Mais non, mais c'était il y a 20 ans, Zaya, elle avait 15 ans.
10: Eh ben voilà. Star, regarde.
1: Et Sylvie Tellier, vous la connaissiez?
11: Oui, je la connais. Entre footballeur et Miss, il y a une connexion.
1: Ah oui, c'est ce que je disais.
2: J'ai marié beaucoup de Miss, vous avez raison.
3: T'es un peu la Madame Claude des footballeurs.
1: Combien,
2: exactement.
1: Combien de Miss vous avez marié à des footballeurs?
2: Non, combien de Miss on a marié
11: à Dieu,
2: tu sais, toi?
0: Il y a combien de Miss? Il suffit de compter les Miss.
10: Nous, voilà, ça y est. Voilà, regarde, j'ai porté l'écharpe, j'ai tout porté de l'époque. Regarde.
1: Il faut expliquer à

0: Nos auditeurs que Ziz du panier vient de mettre son écharpe Miss quoi?
1: Miss Pointe Rouge.
2: Miss Pointe Rouge à Marseille, la plus belle plage. Regardez, j'ai été élu.
3: Plage naturelle.
2: 74, j'ai pas changé. Ah, pour pareil.
0: En 74?
2: Oui,
0: vous étiez déjà femme en 74?
2: Ah ben oui, j'avais 17 ans quand j'ai été élu. Il y avait jeune vieille de Fontenier à l'époque.
4: Mais quand on a fait Miss France à Marseille, vous aviez postulé, mais vous avez été refoulé.
2: Ben moi, je voulais venir à Marseille quand il y avait eu l'élection de Miss France. Et Jean-Pierre, qui à l'époque était fou de moi en 74.
0: Jean-Pierre Foucault.
2: Oui, tu peux le dire, maintenant il y a prescription, il est décédé. Et alors. ou presque. Et alors. il m'avait dit, oui, tu viens. Et puis Sylvie m'a envoyé un message très gentil que j'ai toujours gardé. J'ai fait encadrer à la maison d'ailleurs, c'est vrai. Hein,
3: ouais, dans les chiottes.
2: J'étais en contact avec Miss France. Mais en tout cas, elle avait été très gentille et très humaine. Parce que quand tu la vois comme ça, on dirait qu'elle est assise sur une punaise et tout. Mais. en vérité, elle est très gentille. Tu vois.
0: En tout cas, je vous ai entouré de belles femmes, monsieur Rami.
5: Ouais, ouais, je suis bien.
6: mais il reste assis quand même.
2: Il y a Ariel en face. Quand
0: sans
2: même.
0: Compter Ariel face ouais. à vous, vous voyez.
5: Non.
0: Trois blondes pour le prix d'une.
3: Ouais, trois blondes dont une femme.
0: Allez, une première citation quand même. Il est temps de passer aux choses sérieuses, si j'ose dire, puisque la première citation est plutôt amusante pour Cécilia Brasil, qui habite dans la Loire, qui a dit « Je n'ai jamais compris pourquoi les kamikazes portaient des casques. »
5: Ça détruit.
1: Non, ça c'est anglo-saxon.
0: C'est américain, effectivement.
6: Roosevelt.
0: Non, je n'ai jamais compris pourquoi les kamikazes portaient des casques.
1: Eh ben, Woody Allen.
3: Groucho Marx.
0: Woody Allen.
3: C'est quelqu'un qui était dans les tours du 11 septembre?
0: Non.
3: non, mais ça non, paraît très logique.
0: Un animateur de Late Show aux
3: États-Unis.
6: Jimmy Fallon.
0: Pas Jimmy Fallon.
6: Johnny Carson.
0: Je crois qu'il est à la retraite maintenant.
1: Bill Crosby.
0: Ah non, il a animé.
6: David Letterman.
0: Non,
3: Philippe Bevard. Philippe Bevard.
0: C'est pas Philippe Bevard. It is not Teddy Hardison non plus.
3: It's not Teddy Hardison, non?
1: Ah non, c'est Letterman.
0: Ah, Letterman, non.
6: Michael Drucker?
0: Son show portait son nom. Hein.
6: David Letterman.
0: Il a d'abord animé The Tonight Show, puis après, il y a eu un show qui portait The. Hein.
3: C'est en haut.
6: Jay Leno.
0: Jay Leno, bonne réponse de Bruno Solo. Pour Sabrina Pascal, qui habite d'Anne-Marie dans les Yvelines, qui a dit « Il ne faut jamais prendre les gens pour des cons, il ne faut pas oublier qu'ils le sont. »
1: Ça, c'est Pierre Coluche.
0: Non, c'est... Alors, écoutez...
2: Un contemporain.
0: C'est assez rare, parce que je peux vous dire que c'est collectif, en quelque sorte.
3: Ah, c'est le gouvernement.
0: Donc, déjà, ça limite quand même le nombre de réponses possibles.
1: Alors, les grosses têtes.
0: Alors, pas les grosses têtes.
1: L'équipe du Splendid.
0: C'est un trio qui a beaucoup fait rire.
1: Les Inconnus.
0: Bonne réponse. Ariel Dombasle.
6: Là, c'est Ariel Dombasle.
0: Allez, une citation pour Charles Duchâtel. Ah bon, non, je vais pas la faire, ça personne saura aujourd'hui.
3: Bon,
6: vas-y, tente quand même.
5: Et je peux surprendre, hein.
6: Ouais, moi aussi, je peux te surprendre.
0: Bon, alors d'accord. Vous êtes prêts à donner 300 euros pour une citation?
6: Peut-être.
0: C'est quelqu'un qu'on cite de temps en temps, mais comme vous êtes tous un peu nouveaux, à part Toed, mais qui retient rien, je serais surpris que vous trouviez la réponse. Mais j'y vais quand même. Alors très bien. Pour Charles Duchâtel, qui habite Topon dans le Morbihan, qui a dit « On sait qu'on est vieux le jour où, à notre anniversaire, nos amis se rapprochent du gâteau pour se réchauffer.
1: Ah » C'est
6: ça
1: mignon.
6: Avait le coup de la dire, quand même.
3: C'est français.
0: Non, c'est américain, et c'est quelqu'un qui s'y connaît parce qu'il a eu 100 ans, il a été centenaire. Comédien de vaudeville, il a fait sa carrière au cinéma, à la radio et à la télévision américaine.
1: C'est pas Groucho Marx.
0: Il est mort dans les années 90 à Beverly Hills. Et
6: évidemment.
0: Il était né à New York.
3: Frank Sinatra? Franck Dubosc?
0: Un centenaire. Il n'a pas
3: Franck Dubosc?
6: Non. Ah, il n'y en a pas beaucoup.
5: Franck Ribéry?
0: Vous voulez les films? Ça va rien vous
3: Allez,
0: donner,
3: si,
0: les
3: si,
0: films.
3: Si, si, si, si.
6: Moi, ça va m'aider.
0: Ah, ça va vous aider, vous?
3: Il est dans du cobu ou pas? Gerard Junior?
0: Il a joué dans Radioland Murders. Century of Cinema, dans Oh God You Devil, dans Going in Style, dans...
2: Il a des enfants comédiens?
0: Dans Sgt. Pepper's Lonely Heart Club Band.
1: Beatles!
0: Avec les Beatles.
3: Le film du la chanson?
0: Ah, ouais.
6: C'est étonnant parce que je savais même pas qu'il y avait eu un film.
0: Une Cadillac en or massif, Honolulu, Une demoiselle en détresse, L'appel de la folie. Oh, il a joué dans des films muets aussi parce que je vois que ça remonte à 1929, ça. Oh. Sa filmographie, alors, vous voyez.
3: Attends. Il était beau?
0: Je sais pas s'il était beau, mais en tout cas...
6: À 100 ans, il était comment?
0: Il était drôle. On a souvent ici, effectivement, donné...
3: Attendez, beau et drôle.

0: Paul Boudère ?
1: Non, non, non. C'est lui aussi qui a dit « C'est quand même dommage que tous les gens qui savent comment il faut faire pour diriger un pays soient occupés à conduire les taxis ou à couper les cheveux.
2: » Moi, la seule personne qui parlait d'anniversaire et de gâteau, mais c'est pas qu'elle était spécialement drôle. Geneviève disait ça, elle disait « Quand tu vieillis, en plus fête, tu sais que tu deviens vieille quand il y a plus de bougies que de gâteaux à ton
1: anniversaire. » Alors oui, ça c'est un grand classique. C'est pour ça d'ailleurs que j'ai trouvé que la citation de Burns était plus originale, plus drôle, parce qu'on ne l'avait jamais entendu.
3: Ah, vous c'est voyez. Pas Burns, c'est pas Burns.
1: J'ai dit quoi?
4: Edouard Burns.
5: Bravo Sylvie.
4: Burns. Là, mais t'es trop fort. Au traître. Bravo.
5: Non, j'ai péché blanc.
6: Ah, il doit être content, l'auditeur. Il dit, tiens, j'ai 300 euros dans ma fouille et trahi par un traître.
7: Ça, c'est le traître, ça.
1: On distribue 300 euros à Charles Duchâtel qui habite Topon dans le Morbihan.
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10: Éric Coquerel, l'un des responsables de la France Insoumise, a annoncé le dépôt d'une proposition de loi pour abroger la réforme des retraites et revenir à 62 ans. On sait que le RN veut faire la même chose. Dans le monde entier, les réformes des retraites se multiplient. C'est toute l'Europe qui se prépare au vieillissement avec des réformes. Toute l'Europe, sauf le petit village gaulois.
11: Bon, va falloir qu'on y pense en tout cas. C'est le sous-texte de votre chronique. Merci beaucoup, François.
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1: Là, on parle aussi de Daniel Craig dans la presse aujourd'hui.
12: Ah,
1: parce
12: il me ressemble.
1: Il vous ressemble, vous trouvez?
12: Oui, il me ressemble.
1: C'est, vous êtes une, le James Bond du Nord,
12: oui,
1: alors.
12: Les ch'tis Bond.
1: Bah, vous avez peut-être vos chances, parce qu'il paraît que ce ne sera pas lui le prochain James Bond.
12: Il est tolérant, hein, oui.
1: Et ce soir, il y a Casino Royale qui est diffusé sur France 3. C'est le premier James Bond dans lequel il a tourné, lui, Daniel Craig, succédant d'ailleurs, souvenez, qui était...
13: Pierce Brosnan.
1: Bravo à Pierce Brosnan, effectivement. Et il en a fait 4, Pierce Brosnan. Daniel Craig, lui, il en a fait 5. Et effectivement, c'est le premier qu'on voit ce soir sur France 3, Casino Royal. Il y a d'ailleurs Eva Green dans celui de ce soir, il faut le dire. Mais le dernier, c'est ma question. Quel est le dernier?
12: Mourir peut attendre.
1: Comment vous appelez
12: Mourir
1: ça?
12: Mourir peut attendre.
1: Parce qu'autrement, on aurait 80 ans aujourd'hui. Mourir peut attendre. Bonne réponse. C'est bien. Effectivement, il a fait Casino Royale, ensuite Quantum of Solace, voilà.
6: Skyfall
1: de Sam Mendes. Ils sont bien, ceux de Sam Mendes.
6: Bien.
1: 007 Spectre, et enfin Mourir peut attendre. Voilà pour le James Bond qu'on verra ce soir. Je vous vois bien, hein. Peut-être Adil Rami plus que vous, quand même.
12: Lui, un méchant, un espion méchant.
7: Ah ouais, oui. Ça peut être cool, ouais. Une belle grosse moustache, là.
1: Et Angoune pourrait faire une très belle James Bond.
13: Vous savez que j'ai... On me l'avait proposé.
1: C'est pas
13: il
1: vrai.
13: Y a 20 ans.
1: C'est pas vrai.
13: Ouais. Oui. Pour demain, The World is Not Enough. Oui.
6: Le monde ne suffit pas.
13: Oui, c'est ça. Ouais. Le monde ne suffit pas. Mais je voulais pas.
7: Ah ouais, libre.
13: Parce qu'en fait, c'était juste pour 2 minutes, passer au lit avec lui et puis mourir après.
12: Bah, quelle chance.
13: C'était avec Pierce Brosnan.
1: Il y en a d'autres qui auraient dit oui, hein, dites-donc.
12: Bah, oui.
13: Non, mais vous savez qu'il y a une véritable malédiction chez les Bond Girls.
1: Ah oui.
12: Ah bon?
13: Paraît-il. Après, leur carrière ne décollait pas.
14: Hein, à une époque, oui, parce que t'étais un objet.
12: Bah, parce qu'elles font pas d'autres castings.
14: Mais,
13: peut-être.
1: Léa Seydoux, qui est
13: oui,
1: le dernier.
13: Mais c'est vrai,
14: ça, maintenant, il y a
1: James Bond avec Daniel.
6: Carole Bouquet avec Roger Moore.
1: Pardon.
6: Carole Bouquet a été James Bond Girl aussi.
1: Aussi, tout voilà. Tout voilà.
13: Micheline Dax.
12: Micheline Dax aussi dans un des premiers.
13: Peut-être parce qu'ils choisissent pas des bonnes actrices.
1: Il y a eu Ursula Andress, quand même.
12: Bah, oui.
13: Monica Bellucci, Sophie Marceau.
14: Claudine Auger.
1: Comment?
14: Claudine Auger.
1: Voilà.
6: Et Caterina Murino.
1: Quand je pense qu'Angoune a refusé d'être James Bond Girl, alors Valérie, vous n'auriez pas refusé, vous, hein.
14: Bah, ça dépend si c'est juste pour mourir, non.
7: Bah, quand même.
14: Non, en ayant.
1: Fallait être toute nue, c'est ça peut-être qui vous a. Fallait être nue ou pas?
13: Non, je voulais. Oui, bah, forcément, quand on passe au lit avec.
12: C'est pas que tu mises de nuit.
1: Peut-être que vous auriez pu garder votre pyjama pilou.
13: Non, c'était pas une option. Non, c'était juste parce que je voulais chanter à l'époque. Alors que si on me posait la question maintenant...
6: Ça... Vous auriez fait un cadavre exquis.
1: Ah, faux
12: oh.
1: Ce barbier
12: oh.
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1: Pour Anne Miou, qui habite Vernouillet dans les Yvelines, pouvez-vous me dire sous quel autre titre on connaît mieux le roman 120 minutes pour sauver le monde?
14: Ah, je sais. 120 battements,
4: 120 battements par minute.
1: Ah, pas du tout. 120 minutes pour sauver le monde, c'était le titre d'un roman.
14: Il a été...
1: Non, pas français. Un roman américain qui a été adapté ensuite au cinéma sous un autre titre.
4: En quelle année?
7: 24 heures chrono.
1: C'est-à-dire que j'ai dit américain, pardon, anglais, britannique.
4: Est-ce que vous pouvez... Quatre mariages, un enterrement.
1: Ah non, pas du tout.
0: Je sais pas vous, mais moi j'en peux plus des maths.
7: Non, c'est Jean-Phil. C'est Jean-Phil qui peut avoir la réponse.
14: Ah, ouais. C'est un roman d'aventure ou un film
7: d'aventure. Trois questions sur les maths, là je suis à bout. Là, je suis... Alors, 120 minutes, ça fait 2 heures. Ok.
4: C'est 2 heures moins de carrément avant Jésus-Christ.
7: Pas du tout. Le monde.
4: Est-ce que le film, de quelle année?
7: Il dure 2 heures, le film, ou pas?
0: C'est un rapport avec Poutine, ou pas?
14: Non, le genre
0: parce
14: du
0: que,
14: film.
0: Parce que, est-ce que Macron a eu 2 heures, Poutine, au téléphone? Ça fait 120 minutes.
4: 120 minutes.
0: Est-ce que c'est un rapport avec l'actualité?
6: Est-ce qu'il y a une version
1: alors,
6: longue?
1: Alors, c'est un rapport avec l'actualité. C'est évidemment à cause de ce qui se passe dans le monde actuellement que j'ai eu l'idée de vous poser cette question.
14: Le cuirassé pour Tompkin.
1: Ah non, parce que c'est effectivement un film qu'il faut revoir. D'ailleurs, un film qui n'a pas vieilli, bien qu'il soit quand même.
6: Opération Rouge.
4: Non, la Stanley Kubrick.
1: Exact.
4: Sur la guerre des tranchées de 1914, Le sentier de la gloire.
1: Ah non, ça c'est avec Kirk Douglas.
6: Apocalypse Now.
14: Eyes Wide Shut.
1: Comment vous dites?
14: Eyes Wide Shut.
0: Ça, c'est le truc des échangistes, je m'étonne, je connais.
6: Mais c'est Tom Cruise et tout.
1: Mais quel rapport?
14: Je ne dis aucun rapport, okay.
4: je le dis, c'est pas moi.
0: La meuf, elle a jamais lu un livre de sa vie, quoi.
1: Et quel rapport il y a entre des partout avec Nicole Kidman et Tom Cruise et 120 minutes pour sauver le monde.
14: J'en sais rien, mais l'autre il s'est fermé tout, Esteban.
7: Et moi, pourquoi pas? Et je pointe du doigt, Gaëlle.
1: Mais l'autre il se permet tout. L'autre, on le fait venir ici parce qu'il est débile.
7: Qui applaudit? Ah oui, le public, super, super, la discrimination, super.
1: Vous
7: on m'applaudit.
1: On se moque de moi parce que je suis une minorité. Bon, on vous fait venir parce que vous êtes écrivain. Vous comparez pas à ce génie qu'est Esteban.
7: Merci,
14: Orange Mécanique.
7: Laurent.
4: Non, Barry Lyndon.
14: Ah oui.
6: Non.
0: Est-ce que c'est un film de Kubrick?
7: Pardon.
1: Ah, c'est un film de Kubrick.
6: Alors, sur le Vietnam.
4: Alors.
14: Ah oui, Good Morning machin.
1: Ah, Good Morning Vietnam, non. 120 minutes pour sauver le monde. Tout est dans le titre.
14: Il faut sauver le soldat Ryan.
0: C'est Pouic-Pouic, c'est pas Pouic-Pouic.
4: Il a fait 9 ou 10 films. Si on les fait tous, on va tomber dessus.
0: Orange Mécanique.
4: On l'a dit. Il a fait Barry Lyndon. Orange Mécanique.
0: Ouais, bah ouais.
4: Il a fait L'Odyssée de l'Espace. Il a fait Eyes Wide Shut. Il a fait 2001 L'Odyssée de l'Espace. Et après, il reste 4 autres films.
6: Mandarine électrique. 120 millions. Est-ce que c'est en un mot?
1: Alors, en France, c'est en 2 mots.
0: Ah, mais en anglais, non.
14: À l'intérieur, il y a Save the World, il y a un truc comme ça.
6: Est-ce qu'il y a la définition de durée, de temps?
1: Non.
4: Y a-t-il un nom propre dans le titre anglais?
1: Non, dans le titre français, en revanche.
4: Ah oui?
7: Monsieur.
1: Et dans le titre anglais, enfin américain, parce que c'est un film américain, un peu aussi, oui, un titre, il y a un nom.
6: Sauver Willy? Non, pardon.
7: De Kubrick.
1: L'autre, il pense à son autobiographie.
4: Donc, c'est dans sa période quand il était aux États-Unis qu'il a tourné le film.
1: Ah, bah, le film date de 1964. Si ma mémoire est bonne, c'est un film en noir et blanc, très réussi. Je l'ai revu.
14: Avec qui?
1: Je l'ai revu il n'y a pas longtemps, avec quelqu'un qui joue plusieurs rôles dans le film.
7: Excellent.
6: Donc, il y a un nom propre à l'intérieur de ce titre.
4: Ah, c'est Eddie Murphy.
1: Pardon.
4: C'est Eddie Murphy.
7: Ah ouais, madame.
1: Eddie Murphy dans un film de Stanley Kubrick. Écoutez.
7: Alors, est-ce que
4: vous pouvez donner le nom de l'acteur ou ça va nous aider?
1: Ah non, ce serait trop facile.
0: Full Metal Jacket.
1: Non.
0: Ah oui.
14: Il est où le nom propre là? Je comprends pas.
1: Jacket. Pour lui, c'est Jack S.
0: Non, on m'appelle Jacket.
4: Ah, ça va m'énerver si je trouve pas.
0: On dit il est de la Jacket.
4: Et Stanley Kubrick.
1: Ah oui, c'est pourtant un de ses meilleurs.
0: Ah oui,
7: très blanc.
1: Et effectivement, un des plus anciens.
14: Ça, attendez, je vais me donner une chance.
1: Laurent.
14: C'est adapté donc d'un livre.
1: Oui, adapté d'un livre.
14: Et donc le livre a été écrit par un Américain. Un anglais.
1: Peter George, si ça peut vous aider.
0: Ah oui, Peter George.
7: Laurent, est-ce que les cascades ont été faites par Rémi Julien? J'ai besoin de cette info pour restituer la fille. En 64,
4: les stars aux États-Unis en 64, c'est Charlton Heston.
1: C'est un film qui fait peur quand on le revoit.
4: Shining.
1: Non, qui fait rire et qui fait peur et que je vous conseille de revoir en ce moment parce que ça n'a évidemment ça a toujours un peu vieilli un film.
6: Ah, Docteur Folamour.
1: Docteur Folamour. Bonne réponse de Johan Rioux.
4: Bravo.
1: Docteur Folamour avec Peter Sellers qui joue plusieurs rôles, évidemment. Peter Sellers qui est génial, hein, évidemment, dans ce film. Et on croit parfois que c'est un film de Peter Sellers ou de Black Edwards, puisque souvent ils ont joué ensemble. Mais c'est un film, évidemment, de Stanley Kubrick. Docteur Folamour, que je vous conseille de revoir en ce moment. Bravo, Johan Rioux. Vous nous avez sauvés en moins de 120 minutes.
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1: Je vais vous parler d'un mathématicien allemand qui s'appelait David Hilbert, qui lui a toute une théorie sur les hôtels. Et évidemment, ma question vaut surtout pour le professeur Buccella, car j'aimerais qu'il m'explique ce qu'est l'hôtel d'Hilbert.
15: Ah, ça c'est un concept assez fumeux. Hein. J'espère que vous êtes assis, hein, Laurent. Donc l'idée, c'est que vous avez...
1: Il suffit de regarder.
6: Il suffit de regarder. Hein.
15: Là, on voit. Hein.
1: Si je suis debout, c'est Gérard Holmes.
15: Ou Philippe Bouvard. Alors, vous avez un hôtel infini, avec une infinité de chambres, et qui sont toutes occupées par un occupant.
1: Comment c'est un
15: occupant.
1: Hôtel infini? Ça n'existe pas.
15: Non, ça n'existe pas.
4: C'est une idée.
15: C'est un concept, si vous voulez. C'est une manière d'essayer d'approcher les infinis. Donc, imaginez un hôtel avec une infinité de chambres, et que chaque chambre est occupée par une personne. Exactement.
1: D'accord.
15: Et vous avez ici une ou deux personnes qui arrivent à la réception de l'hôtel et qui disent, madame, monsieur, je souhaiterais avoir une chambre. Si l'hôtel était un hôtel normal, quand toutes les chambres sont occupées, vous dites, allez voir en face, mais moi je suis plein, je vais pas mettre quelqu'un dehors. Mais vu que c'est un hôtel infini, vous avez une astuce pour pouvoir caser l'arrivant supplémentaire.
4: Et c'est à vous de trouver l'astuce.
6: Mais par exemple. C'est infini, il y a toujours une chambre en plus.
16: Infini plus un.
15: Oui, mais infini plus un, il faut aller loin. Oui, il fallait moins loin. Il faut trouver un système pour le mettre.
4: J'ai une idée. C'est qu'en général, quand quelque chose est infini, on a envie d'aller jusqu'au bout, voir où est l'infini. Alors du coup, si on s'arrête au début, on trouvera de la place.
15: Oui. Et comment est-ce qu'on trouve la place?
4: En ouvrant la porte.
15: Alors, ouvrez la porte. Vous dites à la personne, écoutez, cher monsieur, cher madame, allez dans la chambre à côté.
16: Voilà.
15: Et moi, je récupère cette chambre dans laquelle vous mettez le nouvel arrivant. Et la personne de la chambre à côté va dans la chambre à côté.
16: Et ainsi de suite,
15: par une itération infinie. On va décaler tout le monde d'une chambre en commençant effectivement, exactement comme vous l'avez dit, par le début. Et vous avez récupéré une chambre.
6: Mais s'il y en a un qui veut pas.
1: Alors là, il y a quand même un truc que je comprends pas dans votre histoire. Pardon. Alors vraiment, je suis pas fait pour les mathématiques. Moi, je finis par comprendre pourquoi j'étais nul en maths. C'est idiot, votre histoire. Ça prend quand même moins de temps d'aller chercher la dernière chambre de l'infini.
4: Mais il n'y en a pas derrière.
6: C'est un infini, c'est un joueur plus loin.
15: Tu ne peux pas la trouver, la dernière chambre, puisque c'est infini.
16: Bah oui.
4: Tu marches éternellement. C'est une escroquerie.
15: Non,
6: mais c'est imaginaire.
15: On appelle le paradoxe de l'hôtel Hilbert et vous ne l'avez pas dit.
1: Valérie, vous avez compris, Valérie.
17: Mais le problème, c'est que les physiciens, il te balance tout le temps, c'est un paradoxe, mais ils disent des choses qui sont absolument pas logiques et ils te font croire qu'ils sont intelligents.
15: Mais ils se comprennent pas eux-mêmes.
17: Alors c'est trop facile.
6: Qui est faux.
17: Rien que là, ça me met en colère, alors après mon cerveau ne réagit plus bien.
16: Heureusement, professeur, que vous n'êtes pas à côté de Valérie, vous auriez pris une baffle. Hein.
15: Mais pardon, j'aimerais juste savoir à quoi ça sert.
17: Je suis pas violente, mais c'est...
16: Ça sert à couper les spaghettis dans les chambres.
15: Non, mais ça sert à quoi?
17: On te prend pour un con, te fait croire que t'es con, alors que c'est pas toi qui es con.
15: Non, c'est eux qui ont bien compris.
1: Franchement, il y a un type qui vient. Je dirige l'hôtel à l'infini. Admettons. J'ai compris maintenant votre histoire. Évidemment, on peut pas aller chercher la chambre à l'infini puisqu'elle est à l'infini et que tout est occupé jusqu'à l'infini. Ça, j'avais pas compris. Je viens de comprendre. Mais plutôt que de déranger tout le monde, parce que là, ça veut dire que vous allez déranger toutes les chambres une après les autres. Moi, je dis au gars, écoutez, il y a une partouze au troisième.
8: Ha ha ha ha ha ha!
1: Franchement. Non, parce que là, c'est quand même, votre histoire est improbable, voyez-vous, professeur.
15: Oui, oui, non, c'est une histoire improbable, mais qui avait été proposée par David Hilbert pour essayer de montrer que le concept d'infini, bah, il est un peu vaseux, entre guillemets.
17: Ah, bah voilà. On y arrive.
6: Voilà, enfin.
17: C'est vaseux, votre truc.
6: Ça tient pas la route.
4: Pourquoi ça t'énerve? C'est ça qui me fascine.
17: Parce que il y a toujours une fascination pour les,

0: les physiciens, les mathématiciens,
1: les gens
2: mais moi, je trouve qu'il y a beaucoup trop de fascination pour les acteurs, les actrices qui ne font qu'apprendre des textes et les répéter devant une caméra. Oh. Je trouve ça beaucoup plus
0: Au moins, ils mettent des vraies étoiles dans les yeux des spectateurs, et des acteurs.
2: Des étoiles.
0: Alors que les physiciens, ils font croire qu'il y a de l'infini dans les étoiles.
3: Dans les hôtels.
0: Dans les hôtels.
2: Mais non, mais c'est pas du tout, je trouve ça...
0: Caroline
3: est fascinée par le professeur, j'ai l'impression.
2: Moi, j'ai adoré prendre des cours de physique. Ce qui m'a rebuté, c'était la chimie. Mais honnêtement, apprendre qu'un groupe de militaires qui marche au pas sur un pont, s'ils sont en résonance avec le pont, ça peut faire effondrer le pont, c'était quelque chose qui m'a fasciné.
4: Ah, oui, c'était le fameux pont d'Atacama.
3: Parce que vous étiez
0: prévoyante. Ça, j'ai rien dit, hein.
4: Quand on était étudiant en physique, on prenait le bus articulé qui rejoignait les différents campus de l'université à 4-5. On se mettait à sauter ensemble dans le bus. Et à un moment donné, le bus entre en résonance et il fait des bonds de 2 mètres. Tout le monde était paniqué. Le chauffeur arrête le bus, nous fout dehors tout de suite. On l'appelait ça résonance. Mais c'était le gag des étudiants de physique, en tout cas de
5: camp. Oh, qu'est-ce qu'on rigolait à l'époque. On se marrait bien.
2: Mais c'est intéressant.
5: On riait.
0: Alors que moi, je préfère un gars qui va me fabriquer un pont en forme d'hamac.
3: Ça, c'est vrai, mais en Belgique, moi, je connais aussi l'expérience qu'il y a un Belge, 2 Belges, 3 Belges, 4 Belges, 5 Belges, je vois jusqu'à 10 Belges, on pourrait aller jusqu'à l'infini, n'est-ce pas? Mais ces Belges, ils montent sur un mur. Et là, ils sautent sur le mur, comme ça, pour étudier la résonance. Et pourquoi ils sont contents à la fin, professeur? Parce que le mur, c'est frite.
5: Oh non.
4: Elle est mythique.
5: Bon, je la valide. Hein.
3: Je suis désolé, professeur.
4: Elle est mythique.
3: Ça m'a échappé.
4: Elle est vraiment mythique.
3: Mais je connais pas votre histoire de résonance. Là.
4: Mais donc, l'histoire de résonance, c'est qu'une petite vibration, si elle est reproduite d'une manière périodique, eh bien, peut s'amplifier. C'est un peu le concept de la balançoire, en vérité. Hein.
6: Ou du sextoy.
4: Quand vous donnez un petit coup sur la balançoire, à la fin, vous amplifiez le mouvement, quand bien même vous donnez chaque fois une petite impulsion, mais il faut la donner au bon moment.
0: Bah, c'est enfin, comme ça. Si on ne savait pas que quand tu pousses sur une balançoire, ça balance.
5: Mais pourquoi ça t'énerve, Valérie, à ce point-là? Tu t'énerves jamais.
0: Mais ça m'énerve parce que c'est... Mais je ne sais même pas l'expliquer, vous savez, moi je suis quelqu'un de plutôt animal, quoi.
5: Ah, t'as envie de le taper, alors?
0: Mais j'ai pas envie de vous taper, je suis trop... Non, je ne suis pas du tout violente.
6: Non, tout genre.
0: Mais quand même. Puis vous avez l'air gentil.
6: Ben vous
0: mais
6: aussi.
0: C'est les gens qui représentent votre... La science.
2: Elle est géniale.
0: C'est ça. La science. Alors si t'es pas scientifique à l'école, on te méprise, on te regarde comme une merde. Alors que t'as compris plein de choses de la vie. Mais t'as pas compris la science. Mais toi, Caro, quand même, arrête de te mettre contre moi.
2: T'as un syndrome de post-traumatique là. C'est pas.
0: Ah bah sûrement. Hein, j'ai eu des problèmes en physique et en maths. Comme si on m'avait traité comme une merde. Non mais franchement, en vieillissant, je me suis rendu compte à quel point j'étais intelligente quand j'étais gamine et que c'était des gens qui se la pétaient comme les scientifiques. Ils m'avaient détruite.
4: Je suis d'accord avec vous. Pour moi, il n'y a jamais de mauvais élèves. C'est souvent des passeurs de savoir qui n'arrivent pas à leur communiquer.
5: Il essaye quand même de la draguer un petit peu. Hein, on ne sait jamais.
2: Non, moi, j'aime bien. Il a un nom de glace italienne.
3: Ouais. Ah, bah dites donc, de professeur. Ah elle bah, veut vous voilà. Sucer les deux boules.
2: Mais vous êtes malade. Malade.
3: En plus, on le surnomme le professeur Tournesol, il a un cornet dans l'oreille.
2: Mais non, mais vous êtes. Mais ça va pas. Buccella, ça pourrait être Stracciatella. Oui, ça ressemble à
0: Bruschetta aussi.
2: Philippe Claudel, défendez-moi.
6: Oui, mais. Il n'y a pas de si difficile.
7: Mais je suis de tout cœur avec vous, Caroline.
2: Merci.
7: De tout cœur. C'est vrai qu'il a un nom de glace. Il faudrait inventer le parfum quand même.
4: Oui, mais vous savez qu'il y a une anecdote entre Philippe Claudel et moi.
3: Expliquez-nous.
4: Eh bien, il est lors d'une émission belge.
8: belge.
7: C'est ça?
4: Non, vous êtes venu dans mon salon lors d'une émission belge quand vous êtes venu à Bruxelles.
7: Ah, c'est vrai que vous faites salon ouvert, ouais.
4: On faisait une émission littéraire et d'accord, vous étiez et j'avais je tremblais comme une feuille, vous étiez venu dans mon salon raconter.
7: Parce qu'on est si mal payé comme physicien en Belgique que vous louez votre salon pour les émissions.
4: Oui, c'est arrivé une fois, c'était pour le fun. Non,
7: je me souviens très bien.
3: Oui. Comment ça votre salon, j'ai pas compris.
4: Si vous voulez, le studio d'enregistrement de l'émission littéraire se déplaçait chez les lecteurs et donc à chaque fois c'était un lecteur différent et donc moi j'avais la chance d'accueillir monsieur Claudel
3: chez vous à domicile.
4: Chez moi à domicile.
3: Mais c'est comment chez le professeur?
7: Ah bah c'est très bien. C'est très bien.
5: J'avais quand même j'avais quand même fait le ménage pour l'occasion.
9: Il y a beaucoup de règles.
7: Le lit est souple et les canapés sont moelleux.
0: Ça manque pas d'une petite touche féminine.
5: Est-ce que vous êtes marié, professeur?
0: Mais non,
3: il nous l'a dit déjà.
4: Vous suivez pas, hein.
3: C'est un chercheur, mais c'est pas un trouveur.
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10: Mais qu'est-ce que vous nous chantez là ?
3: Ah, c'est à Nice que nous attend Guillaume Gomez. Bonjour Guillaume.
12: Bonjour tout le monde.
0: Bonjour Guillaume.
3: Salut
0: Guillaume.
3: GG, puisque vous avez les initiales du bonheur, Guillaume.
12: Eh ben, on va voir ça après, à la fin de la chanson.
3: 36 ans, qu'est-ce que vous faites dans la vie ?
12: Alors écoutez, ben là pour l'instant, malheureusement, je suis au chômage partiel puisque je suis responsable d'exploitation dans un cinéma.
3: Aïe.
0: Quel cinéma à Nice ?
12: Alors, un cinéma tout nouveau qui a ouvert il y a 2 ans, qui s'appelle Pâté Gare du Sud.
7: D'accord. C'était une autre question, Ariel ?
0: Question, mais oui, parce que j'adore aller au cinéma à Nice.
3: Ah oui,
12: mais que à Nice.
9: La mytho, elle.
7: J'adore aller au cinéma, à Nice.
3: Tu as des intérêts à bien vérifier les séances avant.
2: J'adore aller au cinéma. Quand son jet privé décolle, c'est là-bas qu'elle va au cinéma.
7: J'adore aller au cabaret à Angoulême.
3: Guillaume Gomez, on va oublier le cinéma. Oubliez le cinéma pour la chanson, puisque vous avez choisi un titre dont mes camarades vont devoir identifier l'interprète. C'est évidemment tout le principe de notre jeu. Et si jamais mes camarades n'avaient pas en mémoire le nom de celui qui chante la chanson que vous avez choisie, eh bien vous partirez pour 2 nuits en... Bah tiens, vous aussi, vous allez pouvoir profiter d'un bel hôtel, l'hôtel Original Human Hotel and Resort. Il y en a 500 un peu partout dans le monde, hein, puisqu'il y a 12 pays qui sont choisis par ces hôtels, 500 établissements, 6 catégories, du luxe à l'économique. Bon, on pourrait choisir le luxe.
7: Bah, oui, ça serait vraiment con.
3: Allez voir sur le site internet The Originals Hotel. Ah, il a raison, Stevie. Vaut mieux parfois être dans un petit hôtel, dans un endroit magnifique, que dans un très bel hôtel à la Garenne-Colombes.
9: Voilà. Mais pourquoi vous n'êtes pas parce qu'il n'y a pas de très beaux hôtels dans des lieux de nature. Parce que qui dit grand hôtel dit toute l'infrastructure. Parfois, vaut mieux des petites structures dans des lodges, par exemple, pour aller voir des paysages magnifiques, que des grandes structures où, forcément, c'est urbanisé. Ben oui, mais c'est ça la vie, mon gars.
7: Tu vois, c'est l'office du tourisme.
3: Il vaut mieux un camping à Monaco que le Ritz à la Garenne-Colombes.
13: Mais Jérémy, on peut être heureux en amour à Niort et être malheureux en amour à Venise. Hein. Mais c'est pas le lieu qui compte, c'est le lieu.
7: Mais t'es puceau, toi, de quoi tu parles.
13: Non, je ne suis plus.
3: Comment ça?
9: C'est le parrain des trois, des triplés. C'est le père des triplés.
3: Enfin, on va entendre parler d'autre chose que du coronavirus. Toutes les chaînes info peuvent l'annoncer. Guillaume, pardon pour cette interruption momentanée de notre jeu. Mais mesdames et messieurs, nous venons d'apprendre un tweet furtif.
13: J'ai fait l'amour par téléphone. Avec... C'est la même sensation, je t'assure.
9: Non.
13: Je me suis fait pénétrer l'âme. Non, mais ça a été un moment incroyable. Mais oui. Mais vous, ça vous plaît pas? Moi, je vais vous dire la vérité. Moi, j'ai des érections au téléphone.
9: Non, bah, c'est une fake news encore. Merci, Johan.
3: Oh là là. Stevie a quand même demandé si Johan était le père des trois brebis.
9: Oui, tu t'es jamais tapé la chèvre. Hein. Rassure-moi.
13: C'est moi, la chèvre.
3: Je crois qu'il est temps de chanter, Guillaume. Vous êtes d'accord? Un peu de poésie nous fera du bien.
12: Tout à fait. D'ailleurs, je vais conseiller aux grosses têtes de bien écouter les paroles du début à la fin.
3: Ça marche.
12: Et puis, comme ça, je gagne.
3: On vous écoute, c'est parti Guillaume.
12: Allez, c'est parti.

0: Mort.
1: Est-ce que tu peux faire du ménage sur mon visage?
0: Vivant.
2: Vivant.
3: Je
2: vivant.
3: Sortirai plus Renaud. Jamais.
4: Renaud, non.
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1: Est-ce qu'il fait encore des tubes, cet homme?
2: Des tubes un peu moins qu'avant.
1: D'accord.
0: Gali.
5: Hubert-Félix Tiefen.
0: Non.
5: Non. Chanteur rock un peu ou varié?
2: Il en a fait beaucoup, des tubes. Attention.
1: D'accord.
5: Chanteur rock.
2: Rock, non.
0: Eddie Mitchell.
1: Vous pensez qu'on peut en chanter genre 4?
2: 3 ou 4, oui.
1: 3 ou 4. Ah ouais, donc on est sur du gros.
0: Antoine.
5: Antoine, non. William Scheller.
2: Non.
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5: Michel Fugain.
3: Toutes ces traces creusées sur ma figure.
0: Christian Morin.
5: Ah oui, Christian Morin, non.
0: Philippe Risoli.
5: Non, il a fait partie d'un groupe. Non, non.
2: Non, c'est un chanteur solo.
3: Je sortirai plus jamais.
0: Stéphane Echer.
5: Il joue de la guitare.
1: Il est français.
5: Francis Lalanne.
3: Français. Ma famille Francis Lalanne, non.
0: Paul Naref.
5: Paul Naref, non. Il joue de la guitare ou de l'instrument?
2: Il joue de la guitare.
5: Francis Cabrel.
2: Francis Cabrel, c'est gagné, Florian Gazan.
3: J'y étais presque.
0: Mon pauvre Gégé.
2: Ah, c'est la guitare.
3: Eh oui, j'y étais presque.
6: Ah, mais oui, Guillaume.
2: Écoutez le vrai, Cabrel.

0: s'appelle Photo de voyage, l'album, et la chanson Docteur. C'est vrai que c'est pas la plus connue de Francis Cabrel. C'était un bon choix, et ce sera hélas une montre RTL, Guillaume.
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0: Une question littéraire, profitons de la présence de Philippe Claudel, c'est à destination de Madame Le Hénaff, qui habite Gap, Juliette Le Hénaff. Baudelaire a dédicacé ses Fleurs du Mal à un poète impeccable, je cite Baudelaire lui-même, c'est la dédicace au début des Fleurs du Mal, au poète impeccable, à mon très cher et très vénéré maître et ami, je dédie ses fleurs maladives.
2: Théophile Gautier ?
0: À Théophile Gautier, bonne réponse. De monsieur Claudel, ça c'est de la culture, voyez ça. Alors là, il y a rien à dire. C'est la classe. C'est pas Boutboul qui dit que Nadal a une carrière en dents de scie.
3: Elle a raison quelque part. Il a prouvé quoi dans le tennis, Nadal?
0: Pour Agnès Cellier qui habite Tourdrin dans l'Aisne, quelle œuvre célèbre se termine par ces mots? Il me reste à m'asseoir au bord de ma fosse, après quoi je descendrai hardiment le crucifix à la main dans l'éternité.
3: Martine à la plage?
0: Non.
4: Cesbron?
0: Non, non, pas une œuvre de Cesbron.
2: C'est de Maupassant?
0: De Maupassant, non, non, non, non.
2: C'est du 20e siècle?
0: Non, c'est du 19e.
2: Baudelaire. Oh non, mais je tente des choses comme ça.
4: C'est Victor Hugo?
0: La Martine?
2: Chateaubriand?
0: Pardon.
2: Les Mémoires d'Outre-Tombe.
0: Les Mémoires d'Outre-Tombe de Chateaubriand. Bonne réponse de Philippe Claudel. Je l'ai jamais lu, moi.
4: Ça vaut le coup. Arriver au bout.
0: Alors, ça vaut le coup vraiment de lire les Mémoires d'Outre-Tombe.
5: Très honnêtement, moi, j'en ai lu des larges extraits, mais je ne l'ai encore pas lu en entier.
0: C'est pas vrai. Bon, si vous l'avez pas lu, alors je vais pas commencer tout de suite. Alors, vous l'avez lu, vous, Dodwick? C'est marrant, les rires d'adolescents.
6: C'est comme les Mémoires de Saint-Simon, on les lit jamais.
0: Oh, toi. Pour Amir Sicardini, qui habite Montfort-sur-Meux, en Ille-et-Vilaine.
2: Arrête, on va avoir des problèmes.
0: Non, écoutez, j'ai pas engagé un bruiteur ici, monsieur Beaudran.
7: J'adore les vaches.
0: Oui, j'ai bien. Oui, mais elles vous le rendent pas. Voilà. Vous connaissez évidemment l'actrice Cécile de France.
7: Qui est belge d'ailleurs.
4: C'est vrai. C'est reparti.
7: C'est une grande belge, dis donc.
0: Eh ben, elle va jouer Marie Boursin bientôt. Plutôt Maria Boursin.
7: Boursin?
0: Oui.
7: Comme le fromage?
0: Oui, comme le fromage. Ah. Elle va jouer Maria Boursin à l'écran, là, tout prochainement. Mais qui est Maria Boursin?
7: Eh ben, la créatrice du fromage?
0: Pas du tout.
3: Une résistante?
0: Ah, une résistante, non.
3: Est-ce que une artiste?
0: Une artiste, oui.
7: Elle a fait quelque chose de formidable.
6: Une peintre?
0: Une peintre, oui.
6: Ah bah voilà, je
4: l'épouse d'un autre peintre.
0: Pardon?
5: La femme de Bonnard.
0: Et c'est la femme de Bonnard, Marthe Bonnard. Bonne réponse de Philippe Claudel.
7: Ça va faire bizarre, la femme de Bonnard avec l'accent belge, quand même.
0: Bah oui, mais Cécile de France n'a pas l'accent.
7: Je sais.
0: Et le film s'appelle Bonnard, Pierre et Marthe. Ça sort la semaine prochaine, le 10 janvier. Et c'est vrai que Marthe Bonnard, son nom de jeune fille, c'était Maria Boursin.
3: Bonnard disait du pain, du vin et du boursin. C'est Bonnard.
2: Et personne me demande si je connais Bonnard ou pas.
0: Ah, est-ce que vous connaissez Bonnard?
4: Ça, c'est plus grave.
0: Quand même, expliquez qui était le peintre Bonnard au petit Madame O'Krent.
8: C'était un peintre...

0: J'avais compris.
1: Dans la lignée qui a précédé les impressionnistes ou qui les a accompagnés et qui était un
2: Elle
1: ami.
2: Elle galère quand même un petit mort. Peu.
1: Qui était un ami.
3: De ma voisine, laisse tomber, c'est moi.
1: Un ami de tous ceux qui sont. opposés au conformisme de la peinture à son époque.
4: À l'huile. Pas précédé, Christine, pardon, qui a succédé aux impressionnistes.
3: On a tous vu qu'elle avait dit une connerie, mais on l'a pas vu.
1: Accompagné, non?
4: Après, c'est un peu après. Voilà.
3: Mais... On le refait, Christine, qui était Bonnard?
2: Bon, alors est-ce que quelqu'un autour de la table peut dire qui était Bonnard?
5: Oui, c'était le mari de Maria Boursin. Une autre question pour Gauthier Pousse. Monsieur Pousse habite Albi. Je voudrais vous parler d'un livre qui sort chez Albin Michel qui s'appelle « Tout le monde en regarde, ou presque ». C'est une sexologue qui s'appelle Thérèse Argaud.
6: Ah, je la connais.
5: Qui s'en prend à la pornographie trop présente sur les réseaux sociaux, sur Internet. Et c'est vrai qu'il y a du porno partout. Et évidemment, ça donne aux jeunes une idée du sexe et de l'amour qui n'est pas fidèle à la réalité. Parce que
2: ça dépend des films.
5: Comment ça dépend des films?
2: Ça dépend des films. Tous les films porno ne sont pas violents, vous voyez, dans le rapport.
7: Ceux dans lesquels tu joues,
2: sexuel.
5: Non, mais enfin, c'est rarement dans la vie comme dans un film porno, monsieur Beaugrand.
3: Vous parlez pour vous, Laurent.
2: Évidemment, c'est rarement quand il y a un livreur qui sonne à la porte qu'il va trousser la dame comme ça sur la machine à laver. Mais voilà, ça peut arriver.
5: C'est ce qu'elle dit, madame Argaud, Thérèse Argaud.
2: Oui, mais c'est le fantasme.
5: Et en plus, elle dit que la pornographie est une drogue dure qui ne dit pas son nom.
2: Ah oui.
5: Et d'ailleurs, le titre de son livre est assez explicite. Hein, tout le monde en regarde ou presque.
8: Pas moi.
3: Oh. Non, toi, t'en tournes.
2: Et moi, je suis pas sûr que Christine O'Krent regarde du porno. Tu vois.
5: Non, mais bah, écoutez,
2: je pense pas.
8: Et ben voilà, nous, on est des gens normaux.
1: Non, en revanche, je sais qui est Bonnard.
3: Et le porno, c'est Bonnard.
5: Là, Christine va passer son tour sur la question qui vient parce que je vais vous demander le nom d'une célèbre actrice porno, assez célèbre tout de même, parce qu'on la voit d'ailleurs souvent invitée pour parler de ce problème de la pornographie chez les jeunes, des conséquences que cela a. On l'a même vu il n'y a pas si longtemps dans un talk show animé par Léa Salamé le samedi soir. Vous voyez quelle époque. Mais alors, ce qui est plus étonnant, c'est qu'on l'a vu à la fois dans le clip de la chanteuse belge Angèle,
2: oui.
5: Balance ton quoi. Vous voyez, et là, il y avait quand même un côté évidemment féministe. Et faites attention, un oui, c'est un oui, un non, c'est un non. Et en même temps, on l'a vu aussi faire du scooter avec Gérard Depardieu dans l'émission Paris Dernière. Quel est le nom de cette actrice porno?
2: Alors, j'ai un trou.
3: Pardon. Non,
2: parce que je vois qui c'est. Elle est brune, elle est très jolie.
5: Elle est brune, elle est très jolie.
2: Oui, oui. Comment elle s'appelle. Elle se bat
1: uniquement
2: contre...
1: un prénom, non?
5: Non. Elle a un prénom cinématographique. Enfin, elle a un prénom et un nom qui sont tous les deux des références cinématographiques.
3: Mais est-ce qu'il y a un jeu de mots?
5: Pas un jeu de mots, mais elle a choisi un prénom et un nom qui sont les deux des références au cinéma.
3: Lady Chat.
5: Non.
7: Et elle
5: non.
7: se bat contre Marlène ou Greta.
5: Non, des, non, non.
7: Un prénom connu comme
5: Linda.
7: Actrice.
5: Non. Non, non, un titre de film.
3: Fiona Dutrou.
5: Non.
2: Un titre, comment vous dites, pardon?
5: Un prénom de, qui est un titre de film.
2: Emmanuel.
5: Non.
8: Sissi.
5: Non, non.
3: Sissi.
5: Sissi. Ah non, mais alors là, on aura tout entendu.
8: Bah pourquoi?
5: Nadal a une carrière en dancy. Et une actrice porno qui s'appelle Sissi. Alors là, écoutez.
7: Pourquoi pas?
8: Mais pourquoi pas?
5: Non, écoutez. Alors, elle a joué dans Madame et sa soubrette.
2: Ah oui.
3: Son nom est un titre de film?
5: Dans Les Françaises kiffent les blagues.
2: Les Françaises kiffent les blagues?
5: Oui, dans...
7: Blanche fesse et les sept mains.
5: Non, dans Pascal le grand frère Pineur 3.
7: Ça, c'est très bien.
2: Pascal le grand frère Pineur.
3: J'ai vu le 2 c'est et génial. Le 3 est mieux.
2: C'est génial, Pascal le grand frère Pineur.
5: Ah bah oui, c'est le titre.
2: Ça, j'adore.
5: Bonne et cochonne aussi.
2: Ah oui, bah ça...
5: Bon, voilà, je vous donne un peu de la filmographie.
2: Oui, oui.
5: Mais c'est une actrice engagée.
3: Oui, ah bah oui, moins elle, que le mec, mais quand même.
2: Elle se bat notamment
3: Laurent,
2: contre l'accessibilité sur Internet pour les plus jeunes.
5: Voilà.
2: Je l'ai interviewé pour ça.
3: Son nom
5: est... Ah, vous l'avez interviewé?
2: Mais oui.
7: Katsuni.
5: Pardon?
7: Katsuni.
5: Non,
2: mais je n'arrive plus à...
5: Elle a le prénom d'un titre de film célèbre.
8: À Katsudoro.
3: Mash?
5: Non.
7: Son prénom, c'était un titre d'une française, Laurent?
5: Son prénom est un
3: ouais,
5: prénom...
3: Ouais, pas les dents de la mer, connard.
5: Son prénom est un prénom...
7: Je t'aime, Laurent.
2: Aidez-nous sur le prénom.
5: Son nom de famille est le nom d'une autre grande actrice qui, elle, ne fait pas du porno. Bon.
2: Catherine Deneuve?
5: Non. Et son prénom, c'est le prénom d'un film de Besson. Écoutez là, franchement.
3: Oh. Ah, Nikita.
5: Alors, Nikita
2: Bellucci. Nikita Bellucci, oui.
5: Nikita Bellucci, voyez que vous la connaissez.
2: Ah, oui, Nikita Bellucci.
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5: Pour monsieur Larue, qui habite le Fenouillet. Quelqu'un, d'ailleurs, qui est mort très, très vieux. Et voilà pourquoi il a dit, peu avant de mourir, « Je suis à un âge où le simple fait d'arriver à mettre une cigarette dans un fume-cigarette est une aventure très excitante. »
2: Bernard Mabille ?
13: L'abbé Pierre ?
5: Non,
11: c'est
5: pas
11: un Américain,
5: Pierre.
11: Bien sûr.
5: C'est un Américain.
11: Et c'est Bob Hope ?
5: Non, un autre
11: Alors,
5: centenaire.
11: George Burns.
5: George Burns, bonne réponse de Caroline Diamant, qui connaît tous les centenaires milliardaires.
11: Bon, ben, si je les connaissais tous, j'en aurais épousé.
2: Tu serais plus là, oui.
5: Pour Claudine Oléhari, cette citation est plus littéraire, mais on reste dans le même sujet, qui a dit « Les vieillards, il faudrait les tuer jeunes.
2: » Coluche.
5: Non, pas Coluche.
11: C'est un Français
13: humoriste français.
5: Un écrivain français né à Laval, romancier, dramaturge.
2: Mort.
11: Frédéric Dard.
5: Frédéric Dard, né à Laval. Non.
3: 20e siècle.
2: Mort ou pas mort?
5: Mort.
13: Jarry. Ouais. Alfred Jarry.
5: Bonne réponse de Bernard Mabille. Ah, j'aime bien celle-ci aussi pour Frédéric Marot, qui habite Hasbrook, qui a dit « Plus j'y pense, plus je me dis qu'il n'y a aucune raison pour que le carré de l'hypoténuse soit égal à la somme des carrés des deux autres côtés. »
2: Ça, c'est peut-être pas français, ça.
5: Ça, c'est français. Ah, c'est quelqu'un qui n'est pas né à Laval.
11: Frédéric Dard.
5: Voilà. Elle est maligne quand même.
2: Elle a pas l'air. Mais...
5: Elle est maligne, Caroline
13: Elle
5: Diamant.
13: Elle est pas cultivée, mais très maligne.
5: Pour Gauthier Vandeville, qui habite Cosne-Cours-sur-Loire, qui a dit « Le fermier qui aura réussi à croiser une dinde avec un kangourou aura créé la première volaille qu'on pourra farcir de l'extérieur. »
13: Des Doris.
5: Non.
2: C'est drôle.
11: José Bové.
5: Non, quelqu'un que vous avez connu en plus, Michel.
11: Alors donc,
2: c'est pas le professeur être... Choron.
5: Non, mais qui a travaillé beaucoup avec Choron.
2: Cavana.
10: Topor.
5: François Cavana, bonne réponse de Christophe Beaugrand. Pour Jeanne Péala, qui habite Saint-Cyr-l'École, qui a dit à un arbitre « Si je vous traite de con, j'ai une amende. » L'arbitre lui a répondu « Oui, et si je ne vous le dis pas, mais que je le pense très fort ?» Dans ce cas, non, lui dit l'arbitre. « Alors sachez que je le pense très fort.
11: » John McEnroe,
5: bonne réponse de Caroline Diamant. Alors j'aime bien celle-ci aussi, et à vous de retrouver qui a répondu alors qu'on lui disait « Maître, mon cœur est déjà pris », il a répondu « Je ne visais pas si haut ».
3: C'est pas Sacha Guitry ?
5: Ce n'est pas Sacha Guitry.
11: Non, c'est un Américain.
5: Non, ce n'est pas un Américain.
2: Cocteau,
5: non.
2: Maître parce que c'était un grand auteur, pas parce que c'était un avocat.
5: Un grand auteur, un grand écrivain français.
2: Victor Hugo ?
5: Victor Hugo, bonne réponse de monsieur Beaugrand. J'aime bien celle-ci aussi pour Loïc Curchaud, qui habite Lausanne, qui a dit « Quand un schtroumpf se fait un bleu, c'est comme quand nous, on se fait rien. »
3: C'est pas Philippe Gueluc ?
5: C'est Philippe Gueluc ! Bonne réponse de monsieur Barbier. Allez, encore une pour M. Pichard. Peut-être une possibilité de gagner un chèque RTL. Les séries policières à la télévision s'arrêtent toujours au bon moment. Juste après que le malfaiteur ait été arrêté et juste avant que le juge le remette en liberté.
3: C'est pas Bruno Retailleau.
5: Non, mais
2: ça peut être Pascal Pro aussi.
5: Ça,
2: hein.
5: Ce n'est pas Pascal Pro. On va pas faire tous ces news.
3: Est-ce que c'est un acteur de série télé policière?
11: Est-ce que c'est un...
5: Non, c'est quelqu'un qui a participé un peu aux grosses têtes ici de temps en temps et pour qui j'ai écrit d'ailleurs à une époque.
2: Un homme.
13: Ah, Jean Amadou.
5: Jean Amadou. Bonne réponse. de Monsieur Mabille.

0: Pour Madame Benatia qui habite Reims.
1: Pardon. Ah, c'est le nom de Nabila.
0: Monsieur Benatia.
1: Ah, bah, c'est peut-être le papa de Nabila.
0: C'est Mehdi Benatia à Reims. J'aime beaucoup d'ailleurs cette citation assez subtile, je dois dire, qui a dit « Je me fiche de ce qu'on écrit sur moi tant que ce n'est pas vrai ».
2: Ah, c'est joli.
3: C'est joli, ça.
4: Écrivain français.
1: C'est quelqu'un dont on parlait beaucoup, on écrivait beaucoup de choses sur lui.
0: Alors, c'est quelqu'un qui a signé de nombreuses critiques.
3: Ah. Janson.
0: Non.
5: Est-ce que c'est une femme?
0: C'est une femme.
5: Voilà. Est-ce qu'elle est écrivaine aussi?
0: Alors, poète, nouvelliste, critique littéraire, parolière, dramaturge, scénariste, dialoguiste.
3: Malé-Joris. Françoise Malé-Joris.
0: Elle
1: est morte depuis longtemps?
0: Ah, elle est morte en 67. À New York.
1: Elle était américaine.
0: Elle était
4: Dorothy Parker.
0: Et c'est Dorothy Parker. Bravo. Excellente réponse de Christophe Barbier.
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1: Vous avez une autre question?
0: Je vous emmène au Louvre maintenant.
1: C'est une émission culturelle.
0: Et après, on dira que les grosses têtes ne sont pas une émission culturelle.
2: C'est vrai, c'est ce qui se dit. Je voulais te le dire.
0: Et ben pourtant, là, au Louvre, vous pouvez voir une célèbre raie. Quelle célèbre raie?
1: Une raie?
2: La raie duc.
1: Pardon.
5: Alors, moi, je ne peux pas faire ça. Et je n'ai même pas de proposition.
1: Vous parlez d'un animal ou vous parlez d'une raie humaine?
8: On parle du poisson.
2: Une raie mentale.
0: Je vous parle de la raie. La raie, c'est la plus célèbre raie du Louvre.
1: C'est une raie dans la coiffure, peut-être.
0: Non, le poisson.
1: Ah, le poisson.
5: Mais le poisson, bande de cons, c'est évident.
1: Ça aurait pu, avec Laurent.
5: Il va pas vous poser une question sur une raie du cul.
1: Mais non, pas raie du cul.
5: Mais pourquoi il y en a plein?
1: La raie sur le côté aussi.
2: Ah oui, par raie charme.
8: Alors,
5: elle est sur le radeau de la Méduse.
0: Ah, pas du tout.
1: Sous le radeau de la Méduse.
0: C'est un des tableaux les plus célèbres de ce peintre.
5: Qu'une raie dessus.
0: Oui, il n'y a pas qu'une raie, mais comme poisson, oui, il n'y a qu'une raie.
5: Et des personnages.
1: Alors, est-ce que c'est une raie cuite dans une assiette ou c'est une raie qui nage?
0: Ah non, elle est accrochée au mur, la raie.
5: C'est une république.
1: Comme déco, hein.
2: Excusez-moi, mais c'est pas la raie du 58.
1: Moi, je n'ai aucune raie accrochée au mur, hein, perso.
0: Il y a un chat qui
1: est accroché au mur aussi.
0: Non, qui est à côté de la raie, un chat.
5: C'est un peintre de quelle époque?
0: Ah bah, c'est un des peintres français les plus célèbres du 18e siècle.
5: Chardin.
0: Et c'est Chardin.
8: Courbet.
0: Excellente réponse. Excellente réponse de Jean Benigni.
5: Non mais vraiment, comment t'as dit?
8: Chardin.
5: Mais Jean et Chardin, tu connais Chaumacachine?
8: Jean du Chardin.
5: Tu connais Jean du Chardin?
1: Monsieur Singh, comme il est d'origine alsacienne, il dit Chant du Chardin.
0: C'est Jean-Siméon Chardin, si vous préférez.
5: Oh là là.
0: Spécialiste des natures mortes, des animaux. Il peignait des animaux vivants, mais c'était assez surprenant parce qu'il mettait beaucoup de temps à peindre un animal vivant.
1: Ouais. Et parce qu'il mais la raie était morte, donc il ne la peint plus.
0: Oui, la raie, une fois qu'elle n'est plus dans l'eau, c'est vrai qu'elle est souvent
1: accrochée au mur.
0: Mais en tout cas, Chardin est célèbre pour sa raie, pour son buffet.
1: Pardon, mais il n'y avait qu'une raie et un chat sur ce tableau?
0: Non. Qu'est-ce qu'il y a, Caroline?
5: Caroline est en pleine descente, je ne sais quoi.
1: Mais à mon avis, elle a bu le filtre d'amour, elle ne va pas tarder à nous draguer, là.
0: Mais qu'est-ce qu'il y a, Caroline?
5: Elle se pisse de rire, ma fille.
8: Elle est célèbre pour sa raie.
5: Votre phrase, c'est Jean-Éric Chardin est célèbre pour sa raie.
0: Et son
5: chat. Après, je veux bien qu'on dise que j'ai des facilités à rire, que j'ai la déconne au bord de la bouche, oui.
0: Excusez-moi, mais Chardin, sa raie, c'est. Enfin, la raie de Chardin.
5: La raie de Chardin.
1: Tu habites en raie de Chardin.
5: Il y a des appartements en raie de Chardin. Moi, j'ai un appartement.
1: En raie de Chardin, c'est très bien.
5: C'est beau. Parce que la décoration en même temps.
0: C'est moins cher en raie de Chardin.
1: C'est vrai, généralement.
0: C'est un des tableaux les plus.
1: Mais pardon, il y a quoi d'autre qu'une raie et un chat?
0: Ah, ben, il y a une toile, il y a une nappe, il y a.
5: C'est une nature morte.
0: Ouais, c'est une nature.
5: Ok, à part Jean Benguigui dans les grosses têtes, avec humilité et honnêteté, qui connaissait la raie de Chardin?
1: Non.
5: Moi, je te dis, j'y habite.
8: Quel est le titre du tableau?
5: Et les autres grosses têtes, soyez honnêtes.
8: Quel est le titre du tableau?
5: Vous avez entendu parler de la raie? La raie de Chardin!
0: La raie, je vous dis que
1: ça. Ah, ça s'appelle la raie.
0: Ça s'appelle la raie.
8: Ah!
0: La raie de Chardin.
1: Oui.
0: Comme la Joconde de Léonard de Vinci.
1: Et le radeau de la Méduse.
0: Non, de Géricault. Non.
5: C'est la trompette de Géricault.
1: La Vénus de Milo.
5: Voilà. Moi, je suis désolé. J'aimerais bien briller en société après, mais je peux pas arriver en disant ce que vous connaissez la raie de Chardin.
1: Mais si, c'est classe.
4: Mais non, mais il faut que ça vienne dans la conversation.
9: Oui, c'est pas évident.
10: On va pas me prendre en sérieux.
0: Aux États-Unis, c'est le lobby. La raie de Chardin, vous pouvez aller la voir au Louvre.
1: Elle y est tout le temps ou elle bouge des fois?
4: Non, non, non, non.
1: Elle est tout le temps là.
4: Non, non, elle est.
10: Il arrive à dîner.
4: C'est, viens aller au
0: c'est le tableau le plus célèbre de Chardin. Qu'est-ce que je vous dis? Et d'ailleurs, la preuve.
1: Mais Chardin n'est pas très célèbre.
0: Monsieur, si. Ben, si,
4: Chardin,
0: la preuve.
4: J'avais jamais entendu parler de Chardin.
0: Monsieur Benguigui, en tout cas.
1: Oh, mais ça, il est spécialiste
0: en. Vraie grosse tête. Oui. Bravo, Jean. Grâce à vous, on a retrouvé Chardin.
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18: Et Laurent, vous savez qu'il y a une Miss Beaujolais ?
0: Comment ça, il y a une Miss Beaujolais ?
18: Oui, il y a une Miss Beaujolais et elle gagne son poids en vin.
0: C'est pas cool. Vrai. Ouais.
4: Mais tu dis alors.
0: Mais elle est présente au concours Miss France ?
18: Ah bah non, c'est une sélection pour Miss Rhône-Alpes.
0: Miss Rhône-Alpes. Ouais. Ah, c'est-à-dire qu'on est d'abord Miss Beaujolais, oui. Ensuite Miss Rhône-Alpes, et si on est sage à l'école, Miss France.
18: Exact.
4: Et on finit Miss Tonneau.
18: Non mais ça, c'est Miss quelques Univers, années après.
19: Et Miss Beaujolais, c'est pas Martine Aubry, elle picole. C'était son surnom, Aléna, c'était son surnom, Miss Beaujolais, il l'appelait.
20: Ouais, mais le Beaujolais vaut de l'or.
19: Elle devient quoi, Martine Aubry? Elle est où? Il paraît qu'elle vend du fromage. Aubry, t'as compris, belle amie? Réveille-toi, belle amie, on a besoin de mecs comme toi. Comment se passe ta transition, belle amie, alors?
0: Qui a vraiment goûté le Beaujolais nouveau? C'est ce
18: et
0: soir.
18: Pourquoi vous en parlez?
4: C'est ce soir. C'est ce soir. C'est
0: pourquoi
4: aujourd'hui
0: j'en parle l'autre? J'en parle parce que c'est le jeudi du Beaujolais
4: un
0: nouveau.
4: Un événement.
10: Oui.
4: Bah oui.
21: Je ne suis pas le Beaujolais nouveau.
20: L'actualité du vin.
0: Bah quand non. Même, si vous y allez d'habitude goûter le Beaujolais nouveau.
21: Ah jamais.
0: C'est fini?
21: Non. Oui. Non mais c'est en plus c'est dégueulasse le Beaujolais.
4: Ça dépend.
21: C'est une excuse
4: pour voir un court truc au pâté.
20: C'est moi je sais, moi je.
0: Oh, ça me fait penser, il faut que j'appelle Christine Bravo, tiens.
20: Moi je sais que le Beaujolais que boit Martine, il vaut de l'or.
18: Ah.
0: Oh là là.
19: Pas mal, pas mal. Non, il est marrant, lui, c'est qui?
0: Alors, monsieur Polaïka.
20: Non, mais je sais que ce que vous allez me dire, c'est pas la peine.
0: Je peux quand même vous le dire. Vous êtes dans la catégorie Christophe Barbier, c'est-à-dire la culture, oubliez les blagues.
20: Mais non, mais je suis pas là pour ça, mais donc je me concentrais sur la culture, mais pour l'instant, c'est le début de.
4: Mais c'était une très bonne blague, mon petit.
19: Mais en plus, elle est bien.
18: Moi, je l'ai pas entendu.
19: En plus, non, toi, ça fait plaisir parce que tu as un ami là qui boit souvent du Beaujolais. Il en a encore sur le nez. Jean-Luc Reichmann. Ouais. Joyeux Noël! Joyeux Noël, un mois en avance.
0: Mais justement, la première citation, elle concerne le Beaujolais, c'est pour Amir Jourdain qui habite Montfort-sur-Meu en Ille-et-Vilaine, qui avait dit « Le Beaujolais nouveau est arrivé, vivement qu'il reparte
20: ». Jean-Yann?
0: Non, pas Jean-Yann.
18: Jean Carmet?
0: Non, pas Jean Carmet.
18: Un alcoolique?
20: Jacques Martin?
0: Quelqu'un qui en plus était un peu de ce coin-là, parce que Bourgoin-Jallieu, hein, c'est pas si loin, dans l'Isère d'ailleurs.
20: Ah bah oui.
19: Attendez, c'est en Isère?
0: Si je donne la date, et comme ça, ça va nous éviter.
19: Mais si c'est en Isère, c'est un tueur en série, nord-hollandais.
18: Non, Bourgoin-Jallieu, c'est pas.
19: Il y a que les tueurs en série en Isère. Je sais pas ce qui se passe.
0: Ah non, il y a Paul
19: Elcarat. Non, mais il y a que
20: non,
19: ça là-bas.
20: Je suis pas Bourgoin-Jallieu, mais.
0: Ouais, mais vous êtes bien de l'Isère.
20: Ah oui, bien
19: bon,
20: sûr.
19: Alors, bon, c'est bien des tueurs en série, j'avais raison.
0: Donc, qui est né à Bourgoin-Jallieu en 1921?
20: Frédéric Dard.
0: Frédéric Dard! Pour Valérie Le Guluche, qui habite dans le Rhône, qui a dit « Quand on me parle d'une femme cultivée, je l'imagine avec des carottes dans les oreilles et du cerfeuil entre les doigts de pied. »
18: Ça peut pas être l'amiral.
21: Sacha Guitry.
0: Sacha Guitry. Qui a dit pour Monsieur Trouvet, qui habite Lesgore, lorsqu'un avion traverse une zone de turbulence, l'athéisme devient une notion abstraite.
4: Jean-Philippe Janssen, non?
0: C'est pas Jean-Philippe Janssen.
19: C'est pas un des gars qui était dans l'avion, là, en septembre, là?
0: Non.
20: Saint-Exupéry?
0: Ah non, c'est quelqu'un qui a fait les grosses têtes très très souvent. Un des piliers, peut-être même on lui doit le succès des grosses têtes.
20: Jacques Martin.
0: Jacques Martin, bonne réponse de Paul Elcarat. Lorsqu'un avion traverse une zone de turbulence, l'athéisme devient une notion abstraite. Vous avez vu des gens faire leur signe de croix souvent?
9: Oui, et puis il y a des cultures, enfin des pays plus que d'autres. Par exemple, au Brésil,

0: Mais vous faites une petite prière, un petit souhait.
1: Non. Au moment du décollage et au moment de l'atterrissage, je croise mes doigts toujours, mais cachés, vous voyez, personne ne le voit.
0: Ah,
1: mais je
0: vrai.
1: Croise toujours mes doigts avant que l'avion décolle et au moment de l'atterrissage.
0: Ah, bah, voyez.
2: Et vous les mettez où après?
3: Moi, j'ai pris un avion.
1: Jean-Philippe n'est pas toujours là.
3: Oui, c'est ça, ouais. Parfois, il y a Beaugrand, ouais. Merci. Moi, j'étais sur un avion de Qatar Airways et on a flippé, il y a des turbulences de dingue, on a eu peur. Et du coup, tout le monde s'enculait. Parce que, bah, ils ont pas le droit dans leur pays. Donc, ils sont ici, on meurt, au moins.
4: C'est dans quelle compagnie, ça?
1: Une citation pour Gauthier Poisse. Monsieur Poisse habite Auche, dans le Gers, qui a dit « La plupart des bons mots sont des redites ».
3: Oh! Mmh. Ah, bah, c'est Gad Elmaleh.
0: Et ça, c'est vrai.
1: Et croyez-moi, c'est pas. Non, c'est pas Gad Elmaleh.
3: Ah, bah, si, il l'a prouvé plus d'une fois.
1: Et ça aurait été un bon argument pour son avocat, effectivement. D'autant qu'elle n'est pas jeune, cette phrase.
4: Beaumarchais.
1: Pas Beaumarchais. La plupart des bons mots sont des redites.
4: La Rochefoucauld.
1: C'est quelqu'un dont c'est l'anniversaire aujourd'hui.
5: Voltaire.
0: Voltaire, oui.
1: Et c'est Voltaire. Bonne réponse. Ah, vous avez révisé.
0: Hey.
1: Vous avez révisé vos éphémérides. Il a dit quand même des choses formidables, hein, Voltaire.
2: Avec
1: il
2: faut bien dire. Beaucoup de conneries aussi.
1: Non, quand même, j'avais oublié que c'était lui aussi à qui on devait cette fameuse phrase « Il vaut mieux hasarder de sauver un coupable que de condamner un innocent ». Ça, c'est quand même une très jolie phrase de Voltaire. Et aussi.
4: Et c'est à propos de l'affaire Calas, sûrement.
1: Absolument.
4: Voilà.
1: Et toujours du plaisir n'est pas du plaisir.
0: Voilà, parce qu'on s'habitue trop au plaisir, c'est ça?
1: Mais c'est ça.
0: Après,
1: c'est...
0: on n'arrive plus à l'apprécier, c'est
1: exactement.
0: Ça.
1: Exactement.
0: Ouais. Je fais pas l'amour tous les jours, moi.
1: Non, pardon.
0: C'est pour ça que je fais pas l'amour tous les jours, parce qu'après on n'apprécie plus.
5: Mais c'est pas que le plaisir sexuel, c'est le plaisir.
1: Oui, mais lui, il pense qu'à ça. C'est pas de sa faute.
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1: Pour Laetitia Olivier, qui habite Saint-Étienne-de-Fontbellon dans l'Ardèche, je vous emmène à l'Olympia le 9 octobre prochain, c'est-à-dire lundi prochain, dans une semaine pile. Qui pourrez-vous applaudir à l'Olympia?
2: Est-ce que ça serait pas Max Boublil?
8: Non, c'est à la Cigale.
2: T'as vu comment je t'ai lancé ta
9: chanteur.
8: Merci beaucoup.
9: Chanteur. Je sais,
2: on en a parlé juste avant l'émission.
1: Et puis franchement, il est pas sûr d'être applaudi.
8: Oh. Ah donc ça y est, maintenant je viens pour me faire
2: mais on va l'applaudir.
8: J'étais le chouchou, j'ai été aimé.
2: Moi j'ai donné plein de conseils à Max avant sur sa carrière, on a parlé de sa carrière, je lui ai donné plein de conseils, je lui ai dit arrête. Et il sera à la Cigale en mars.
8: Exactement.
1: Bah, on a le temps au mois de mars, là je vous parle de lundi.
8: Mais c'est déjà complet.
9: C'est de la chanson.
1: Lundi prochain à l'Olympia.
4: Un humoriste?
9: Chanson?
1: Humoriste non, chanson non.
4: Un étranger
1: non, un français monsieur.
4: Un pianiste peut-être?
1: Pardon?
4: Un pianiste
1: non. Qui pourra-t-on applaudir à l'Olympia lundi prochain?
8: Est-ce que c'est un homme politique, Laurent Ruquier?
1: Oui, c'est un homme politique.
8: Ah, c'est pas Debré?
1: Non, c'est pour une nuit.
8: Ah, je sais.
4: Ah, c'est la nuit
8: c'est
4: du
8: droit. C'est le stand-up de Jean-Marie Le Pen. Moi, je l'attends avec impatience.
1: Ce serait un miracle.
2: Très drôle.
4: Bardella.
10: C'est pas pour l'anniversaire de la Constitution? Là.
1: Non, c'est pour une nuit spéciale.
9: C'est la nuit de la déprime.
5: C'est pas Octobre Rose.
1: C'est la nuit
9: à Séraphel Mezrahi.
1: C'est pas la nuit de la déprime, c'est la nuit de la...
9: Est-ce que ce serait pas la nuit de la philosophie?
1: C'est la nuit de la philo, oui.
2: Alors, qui est philo? Est-ce que ce serait ministre de la Culture, Emmanuel Abdoulmanac?
1: Vous connaissez le nom de la ministre de la Culture?
2: J'ai des sociétés, il me faut des aides, Laurent. Hein. Si je connais pas le nom des gens, à un moment donné, je peux pas les demander. Hein.
4: Ah, mais attendez, c'est pas, il est pas en exercice, j'allais dire Luc Ferry, il est philosophe.
1: Non, ce n'est pas Luc Ferry.
8: Luc Ferry, il a inventé l'école, ça n'a rien à voir.
9: C'est un homme?
1: Un homme, oui.
4: Ah, ben c'est Bellamy, François-Xavier Bellamy, il est philosophe.
1: Eh ben oui, François-Xavier Bellamy, bonne réponse de Christophe Barbier. La nuit de la philo à l'Olympia lundi prochain.
9: Mais ils vont faire.
1: Il va fêter les 10 ans de ces soirées qui ont été lancées par François-Xavier Bellamy, qui est député européen, qui était tête de liste lors des dernières
4: pour les
1: européennes.
4: Républicains, oui.
1: Mais là, c'est pas sûr qu'il le soit encore.
10: Ah, il est concurrencé par plusieurs. Certains parlent de Michel Barnier, de Lisnard, d'autres de Jean Brun, le maire de Lille.
1: Et même de Charles Consigny.
10: Et même de Charles Consigny, oui.
9: Qu'est-ce qu'il se raconte? Ils lisent des livres? Qu'est-ce qui se passe à cette nuit-là?
1: Alors, écoutez, c'est la nuit de la philo. Alors, je sais pas, il y a BHL qui passe.
8: Bah
1: y a...
8: oui, lui.
10: Oui, je pense qu'ils font défiler comme ça.
1: Ils font pas défiler, ils font des philos.
2: Mais ils font ça à l'Olympia. C'est étrange de faire ça à l'Olympia.
1: Pardon? Là,
2: c'est bizarre de faire ça à l'Olympia.
10: Bah, il fait ses conférences à le Gaveau d'habitude.
2: Oui, c'est ça.
10: Et
2: c'est...
10: là, je pense que pour faire plus grand, pour faire plus chic, c'est l'Olympia. Et puis, Olympia, c'est Olympe, c'est la Grèce, c'est la philo.
1: Waouh.
11: Wow. Ah ouais. Ah.

0: Oui.
1: Ah, ça, c'est bien.
2: Ok.
1: Quoi, ok?
2: Non, c'est bien, c'est chiant, non, mais c'est
0: ouais,
2: bien.
0: C'est chiant. C'est... Heureusement qu'on n'est pas au lycée, hein, parce que Christophe ouais. Barbier et Paul Elkarat, les deux, ils auraient fini dans la poubelle. Hein.
1: Comment ça?
0: Ah bah vous souvenez pas au lycée quand on mettait les élèves qui étaient chiants dans la poubelle?
1: Ah non, qu'est-ce
0: que vous avez pas vécu dans les mêmes lycées que moi apparemment. C'était même plus au collège, ouais.
1: Comment ça?
0: Ah ouais, moi j'allais souvent dans la poubelle quand t'étais un peu bizuté, on te mettait dans la poubelle.
1: Vous étiez harceleur ou harcelé?
0: Oh, j'ai fait les deux. J'ai fait les deux, mais j'étais beaucoup dans la poubelle aussi.
3: Mais comment ça être dans la poubelle?
0: Bah oui, parce que t'avais
3: elle est grande la poubelle.
0: Ouais, c'était les années 90 quand j'étais au collège et on mettait les élèves dans la poubelle, ceux qu'on voulait emmerder.
4: Et
0: ouais, ouais, et je me souviens que les profs ils disaient rien à l'époque, ça leur semblait normal. Ils disaient, oh, il faut que les jeunes s'amusent. C'est vrai. Le harcèlement ça existait, ouais. Enfin, ça existait, ouais, mais sûr. C'était pas un concept quoi.
2: Mais Max a complètement raison. Ouais.
3: Mmh, ouais. C'est vrai. Et alors, oui. Vous avez été dans la poubelle?
2: Une fois, oui.
0: Bah, tu vois, tu vois.
2: Oui, mais c'était jeudi dernier.
0: C'était pour acheter cette écharpe. Ou vous croyez qu'il a trouvé son écharpe rouge?
5: Mais j'étais dans un lycée sport-études. Moi, ah c'était bon les études, les autres, c'était le sport.
2: Ça, c'est la meilleure vanne de l'émission. C'est pas étonnant que t'es figure d'une poubelle. Hein.
5: Et j'avais deux copains hockeyeurs.
1: Ah oui.
5: Et donc je les ai recrutés.
2: Attends, t'étais sport études de quoi du coup?
5: Ah
2: toi?
5: Ouais. Alors moi j'étais études, j'étais pas sport. Ouais.
1: On avait compris.
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1: Vous vous souvenez qu'il y a plusieurs semaines, Emmanuel Macron a réuni les différents chefs de parti en huis clos en Seine-Saint-Denis. Certains ont hésité à venir. Bon, finalement, ils sont venus. Et à un moment donné, d'ailleurs, le président de la République, puisqu'il y avait une suspicion sur ce qu'il attendait, évidemment, de cette réunion, certains pensaient que ça pouvait être une forme de piège, évidemment. Et le président de la République a cité un auteur dont je vais vous demander d'identifier, évidemment, la personnalité à travers cette phrase. C'est une phrase que le président de la public a prononcé lui-même, la confiance, c'est le problème de l'autre. Avouez que c'est une jolie phrase. La confiance, c'est le problème de l'autre.
8: Est-ce un auteur français, Laurent?
1: Alors, c'est un auteur, non, qui est mort en France, qui est mort d'ailleurs un 25 décembre, un jour de Noël à Clichy, mais il n'était pas d'origine française.
0: C'est Kundera.
8: Anglaise?
1: Milan Kundera, non. Anglais, non.
8: En quelle année est-il mort?
1: Alors, il est mort en 95, il avait 90 ans puisqu'il était né...
9: C'est Funès, Louis Borges. Louis Borges.
1: Non.
8: Il était né en 1905.
1: Oui, il était né en 1905.
9: Russe.
1: Il était né, exactement, il était russe d'origine, enfin en tout cas...
9: Solzhenitsyn.
1: Non, aujourd'hui c'est la Lituanie, mais à l'époque c'était l'Empire russe. Il était né à Kaunas, vous devez connaître.
8: Est-ce que c'est pas Henri Troya?
1: C'est pas ma faute, ça s'écrit K-A-U-N-A-S, Kaunas.
8: C'est pas Henri Troya?
1: Henri Troya, non.
9: Mais non, il a un nom très russe.
1: Quand on le sait, oui, mais c'est pas si évident que ça, non.
0: Non.
9: Est-ce que vous l'avez lu, Laurent?
1: Non, je ne l'ai jamais lu.
9: Et nous, est-ce que nous on l'a lu?
1: Ah, monsieur Moix, j'imagine, monsieur de Kersauzon aussi.
8: Il est prix Nobel.
1: Tous les autres, non.
8: Est-ce qu'il est prix Nobel de littérature?
1: Non, il n'est pas prix Nobel. Non,
8: est-ce
1: non,
8: qu'il
1: non,
8: a été
1: non.
8: incarcéré dans un goulag?
1: Non. Non, il a reçu une éducation juive traditionnelle, axée sur la Torah. Et
8: quand je sais qui c'est.
1: Allez-y.
8: Emmanuel Lévinas.
1: C'est Emmanuel Lévinas. Excellente réponse de Yann Moix. Un philosophe, évidemment, c'était la précision supplémentaire que j'aurais dû donner, mais ça aurait été trop facile.
0: Ah oui.
1: C'est à Emmanuel Lévinas qu'on doit cette phrase. Ah, la confiance, c'est le problème de l'autre. Oui, c'est fort juste.
9: Pourquoi vous regardez? Enfin,
0: c'est vrai.
1: Parce que je vous fais pas confiance et pour moi, c'est pas un problème.
9: Voilà. Mais je suis d'accord avec cette phrase.
1: Ah, vous êtes d'accord?
9: Ben, totalement.
1: Restons dans la littérature un moment, avant les infos de 17h, pour Marie Martin, qui habite Versailles. Une question intéressante, puisque la France, la Bibliothèque nationale de France, en 2010, ce n'est pas si vieux, hein, il y a donc 13 ans seulement, la Bibliothèque nationale de France a réussi à acquérir, grâce au mécénat, ce manuscrit original qu'elle a payé 7 millions d'euros.
0: Oh.
1: Un manuscrit original en français. Quel manuscrit original en français a coûté 7 millions d'euros à la Bibliothèque nationale de France quand elle a voulu l'acheter?
9: Est-ce qu'elle a acheté un manuscrit écrit en français?
1: C'était dans la question, madame Bravo.
8: Ce manuscrit se présente-t-il sous la forme d'un rouleau?
1: Alors là, vous me posez des questions.
10: Du PQ?

0: Non, parce que c'est oui, c'est pas Sade.
1: C'est, ce n'est pas le marquis de Sade, mais on n'est pas loin.
2: Barbet de Rivilly.
1: Ah non, non.
3: Montaigne. C'est cette période.
0: Alors, les essais de Montaigne.
1: Le manuscrit a été écrit en français.
3: Du 18e siècle.
1: En 1789.
3: Ah ah. Entre l'homme. Les, ah
1: entre 1789 et 1792.
3: Donc c'est la déclaration des droits de l'homme.
2: Non, non, c'est l'époque de Sade qui était effectivement.
1: Donc on va dire
0: c'est un philosophe.
1: Il a mis 10 ans pour écrire ça, et ça n'appartenait pas à la France. C'est parti en Allemagne. Ça a été acheté d'abord par un éditeur allemand en 1822, et il y a seulement 13 ans que la France a pu racheter ce manuscrit.
2: C'est un mec embastillé.
1: Alors, embastillé, non.
0: Danton. C'est pas Jean-Jacques Rousseau. Hein.
1: Jean-Jacques Rousseau, non.
2: Ah oui, c'est un enfant.
1: Comment c'est un enfant?
2: C'est pas le fils de Louis XVI.
1: Ah non, non, non.
0: C'est un homme politique.
1: Alors, un homme politique, il l'a été aussi, enfin, on va dire diplomate, mais pas tout à fait homme politique. Diplomate, on va dire.
0: Parce que Chateaubriand était...
1: Chateaubriand, non, non, non. Non, il vous manque une donnée, une question importante qui fait que pour l'instant, vous êtes très très loin de la réponse.
4: Il est mort exécuté?
1: Non, il n'est pas mort exécuté.
0: C'est peut-être un scientifique aussi.
1: Non, non, non, non, non.
0: Et c'est peut-être pas un roman ni une œuvre de fiction.
1: Non,
0: c'est
1: une femme. Ce n'est pas un roman.
2: C'est illustré.
1: Non, ce n'est pas illustré. Ce n'est pas une fiction.
0: C'est peut-être une constitution, un traité politique.
1: Non, ce sont des mémoires.
0: Des mémoires.
2: C'est pas du roi. C'est
1: du roi, non.
0: Le cardinal de Retz.
1: Le cardinal de Retz, non.
2: Est-ce que c'est un curé?
1: Un curé, non.
5: Ça se passe en dehors d'Europe.
1: Ça se passe. Non, ça se passe en Europe.
5: Tout le temps.
1: Oui, tout le temps.
2: Et c'est une femme.
0: Une question, est-ce que c'est écrit en français intégralement, mais est-ce que l'auteur est français?
1: L'auteur n'est pas français.
0: Il est peut-être allemand, l'auteur.
1: Il n'est pas allemand non plus.
0: Ah. Il est suisse.
1: Il n'est pas suisse.
2: Non, 1789, autrichien.
1: Autrichien, non.
0: Américain.
1: Américain, non.
0: Anglais.
1: Anglais non plus.
5: Espagnol.
3: Italien.
4: Il est belge.
3: Italiano.
1: Qui a dit italien?
3: C'est moi. Ouais.
0: C'est les mémoires de Casanova.
1: Et c'est Casanova. Oh. Bonne réponse de Yann Moix. Eh oui. Giacomo Casanova, oui. Ses mémoires ont été rachetées il y a seulement 13 ans par la Bibliothèque nationale de France parce que c'est écrit en français. Le premier manuscrit des mémoires de Casanova sont écrits en français. Hein. Bravo Yann Moix, c'était bien Giacomo Casanova.
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1: Vous allez regarder le match ce soir, j'imagine. Oui. Vous le commentez ou pas?
8: Oui, je le commente sur la chaîne L'Équipe, ce soir, canal 21 de la TNT, donc n'hésitez pas à regarder.
1: Ah bah, regardez, on voit rien, c'est vous qu'on va voir. Puisque, rappelons-le, pour ceux qui l'ignoreraient, vous allez commenter le match, mais nous, on n'aura pas les images.
8: C'est ça. Laurent, vous regardez ce soir et tout, c'est...
4: Regardez-moi.
1: Quitte à regarder le match, autant regarder le match. Allez. Faudrait vraiment être con pour regarder le match sans voir le match et que vous écoutez vous, voyez.
8: Allez, Laurent, on fait un truc à la 35e minute, je vous fais une dédicace extraordinaire. Donc à la 35e, vous vous mettez...
1: Je serai pas chez moi, j'ai un dîner ce soir.
4: Ouais, c'est ça.
1: Mais c'est vrai, en plus.
4: Ouh. Il a rendez-vous chez son proctologue, je sais pas.
8: Un dîner d'affaires.
1: Oh, j'ai pas besoin. Des trous du cul, j'en ai ici.
8: Et François, hier, il a vécu l'un des plus grands matchs depuis 10 ans. Il était au match à Arsenal hier. Il est venu spécialement ce matin à 5h30 de Londres pour faire l'émission et il a assisté au début extraordinaire de Declan Rice hier.
9: Même les trois. Oui.
8: Ah oui. Non mais, alors c'était, tu peux nous raconter un petit peu le match, l'ambiance, François? Raconte-nous, François. On est à 56e, le ballon est pour Declan Rice et fais le commentateur. Fais Yohan Riou 30 secondes en ta vie, François. Allez, chante de
1: même 30 secondes, c'est trop.
8: 58e, Declan Rice pose le ballon. 0-0 entre Arsenal et Real Madrid.
1: Il vous fatigue aussi. Parce que moi, il me fatigue.
8: Non. D'ailleurs, je suis remplaçant aujourd'hui puisque j'ai été appelé en catastrophe. Donc
4: mais pourquoi l'avoir appelé en catastrophe?
1: Vous êtes toujours appelé en catastrophe.
8: Hier, 8h du matin. Est-ce que Yohan Constance ne peut pas venir? Est-ce que tu peux venir? venir, c'est pas ma mamie, hein. Merci Constance de pas être là, vraiment, parce que les carrières débutent souvent comme ça, hein, quand les gens qui, je vais faire
1: ou finissent. Ouais. Vous êtes content de retrouver Carina Marimont?
8: Oui, je sais que Carina est très très très très heureuse parce que sa vie a basculé grave au retraite quelques semaines. Est-ce que je peux vous dire, et c'est absolument merveilleux, et je pense que je peux lui dire parce que je vais demander l'autorisation, et on adore les belles émotions, le nouvel amoureux de Carina Marimont est au premier rang.
1: Non, c'est pas vrai.
8: Non mais c'est que des bonnes
2: vibrations. Mais tu vas fermer ta gueule.
1: Alors attendez. Attendez. Oh, quand même, il est très très jeune, je trouve. C'est le petit avec des lunettes là au bout.
8: Continuez un petit peu, Laurent.
1: Alors non, mais il faut que je fasse. Bah, je sais pas lesquels ça peut être, moi.
8: On a le temps, on a 2h30 pour faire connaissance, il n'y a pas de soucis.
1: Regardez, elle rougit la Carina. C'est donc vrai, il est au premier rang.
9: C'est commencé l'émission.
8: Et il vous regarde avec amour, Carina. Je peux vous dire, j'ai saisi son regard déjà. Il est vraiment.
9: Il y a vraiment pas moyen de rappeler Constance. Elle est pas dispo, vraiment.
1: Au moins, elle, Carina, voyez-vous, elle assume. Elle nous a raconté qu'elle avait trouvé l'amour. Et bien voilà, son amoureux est là. Tandis que vous, la vôtre, dont on entend parler depuis un an.
8: Elle est sous-marine, elle a autre chose à faire. Il faut qu'elle ait. Tu vois, Carina,
10: lui, sa meuf, c'est comme l'équipe 21, il commente, mais il n'y a pas d'image.
1: Si j'ose dire, sa meuf, on n'en a toujours pas vu la queue. Pour Denis Fournier, la première citation du jour, évidemment. Monsieur Fournier habite Verson, dans le Calvados, qui a dit « Si on payait mieux les bénévoles, ça donnerait peut-être envie à plus de gens de travailler gratuitement.
8: » Coluche, Coluche.
2: Jean-Yann.
1: Non, c'est pas des Coluche, proches, c'est pas proches. Jean-Yann, c'est quelqu'un qu'on aime bien, qui est toujours vivant.
8: Kersauzon.
1: Pardon.
8: Philippe Gueluc.
1: Philippe Gueluc, bonne réponse de son compatriote.
11: C'est pour le bal.
1: Ah oui. Alex Vizorek. Pour Mme Leborgne, Catherine Leborgne, qui habite Sainte-Marie de la Mer, qui a dit « Une fois que les joueurs de rugby ont réussi à enfiler leurs chaussures et à nouer leurs lacets, tout le côté cérébral de ce sport est terminé.
2: » Ça, c'est pour François Berléand.
1: C'est quelqu'un qui est drôle, c'est français. Il y a longtemps qu'on ne l'a pas cité. Ah. Il travaille sur une autre radio maintenant dans le Sud. Mais
10: Bernard Laporte.
1: Non, non, non. Non,
2: c'est un chansonnier.
1: Non, c'est pas un chansonnier, même s'il a fait de la scène assez récemment, sur le tard, hein, il a fait de la scène, mais il a fait surtout de la radio, de la télévision, il a écrit aussi une ou deux chansons, dont un grand, grand, très grand succès, d'ailleurs pour une jeune chanteuse.
8: Ah bah c'est Guy Carlier.
1: Guy Carlier, bonne réponse.
8: Une chanson magnifique de... Je sais plus le nom de la chanson, mais magnifique.
2: Non mais c'est le club des gros qu'on m'incie.
9: Une chanson magnifique.
8: Et le livre de Guy Carrier est absolument extraordinaire avec la plus belle phrase. Les obèses mangent leurs émotions. Et moi, c'était mon cas pendant 30 ans. Quand j'étais heureux, je mangeais. Quand j'étais malheureux, je mangeais. Et quand je faisais la
10: mange les émotions et ferme ta gueule.
1: C'est exactement ça. J'ai envie de dire, reprenez-en. Pour Charles Cougot, qui habite Chartres en Bretagne, monsieur Cougot.
2: Chartres, c'est pas en Bretagne.
1: Oui, mais c'est en Ille-et-Vilaine. Ça s'appelle Chartres en Bretagne, monsieur Rioux, qui est breton.
8: Bien sûr, je connais.
1: Vous connaissez Chartres en Bretagne?
8: Oui, j'ai vu la pancarte déjà et le panneau, ouais.
2: Il avait une pancarte.
1: J'ai vu le panneau. Finalement, vous êtes meilleur quand vous venez en remplaçant.
8: Mais putain, je suis en train de commencer ma deuxième carrière au conseil, j'ai jamais été aussi bon en 10 minutes d'émission, mais c'est impressionnant. J'enchaîne les vannes et tout.
2: Vous pouvez pas appeler Constance?
1: Ah ouais, qui a dit « À 60 ans, ma grand-mère a commencé à marcher tous les jours 3 km. Aujourd'hui, elle a 97 ans et Dieu sait où elle est.
10: Seinfeld. »
8: Américain.
1: Ça, c'est américain, mais c'est plus vieux que Seinfeld.
10: Bill Cosby.
1: Non.
9: Woody Allen.
8: Ustinov.
1: Un acteur qui est mort à 100 ans, d'ailleurs.
10: Ah ouais.
1: Et on le cite régulièrement ici.
2: Bob Hope.
1: Bob Hope. Oh, bonne réponse de Roselyne Bachelot.
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1: C'est vrai qu'on est content de vous voir à nouveau réunis parce qu'Isabelle Mergault était partie en tournée.
2: Elle s'était enfuie. Elle a dîné chez lui et elle n'est plus jamais revenue.
8: Elle s'est enfuie. Elle m'a beaucoup manqué. Tu m'as beaucoup manqué, Isabelle. Ça fait quoi, 2-3 mois quand même, hein? Bah, donc, 10 fois j'ai failli t'écrire. J'étais comme ça avec mon portable. J'ai dit j'y vais pas.
2: T'as bien fait de pas y aller.
11: Isabelle, est-ce que tu as pensé à lui quand même pendant ces 3 mois?
2: Pas tous les jours.
9: Mais la nuit.
8: Mais après, tu oses pas t'écrire, c'est marrant.
2: Je faisais des cauchemars, oui.
11: Moi, je suis sûr que son petit corps rond t'a manqué.
1: Oh non, c'était les corps ronds.
8: Moi, j'ai un cœur rond.
11: Tout est rond.
2: Mais t'as pas un peu maigri?
8: Oui, j'ai beaucoup perdu. Ah, c'est super, ta belle l'a vu.
2: Non, pas beaucoup.
8: J'ai perdu 6 kilos. Parce que j'ai plein d'aventures en 2022 que je peux pas te dire encore. Et donc j'ai plein d'aventures extraordinaires.
2: Attends, plein d'aventures. On est le 13 janvier pour l'instant.
8: Je vais faire plein de choses.
1: Il l'a dit avant l'émission, mais il m'a dit que j'avais pas le droit de le dire.
2: Comme si ça vous gênait.
1: Non, un secret, c'est un secret.
8: Est-ce que Laurent, est-ce qu'Isabelle, tu parles, imagine, je fais du stop. Est-ce que tu me prendrais en stop?
11: Mais non.
9: Moi non.
11: Bien sûr que non.
1: Enfin, écoutez, elle est même venue chez vous, alors elle va pas vous dire non.
2: Mais c'est maintenant que je prendrai plus en stock, c'est sûr.
4: Non, dis-moi. Il a quand même pas essayé d'abuser de toi.
8: Non, j'ai été super sobre. Je l'ai ramené en bas de chez moi.
2: Il a changé les draps 48 heures avant quand même.
1: Et 48 heures après.
2: Oui, parce qu'il était tout seul.
11: Il a rêvé si fort que les draps s'en souviennent.
8: C'est vrai. Isabelle, en plus, aujourd'hui, est magnifique. Elle a des bottes qui montent jusqu'à ses cuisses.
2: Des cuisses, ça s'appelle.
8: Elle a des cuisses.
1: Jusqu'au sein.
2: Non, ça va, j'ai pas les seins qui tombent encore.
8: Mais Isabelle, t'es vraiment rayonnante aujourd'hui, sache-le.
2: Ouais, c'est parce que
4: il a envie de baiser en 2022.
8: Oui, c'est vrai.
1: Écoutez, c'est que vous n'avez pas bien regardé Valérie Trierweiler, car
11: elle est sexy. Hein.
1: Notre ex-première dame est arrivée aujourd'hui avec une nouvelle coupe de cheveux.
2: Non, une nouvelle coiffure.
11: Et une robe.
1: La trouve très sexy.
2: Oui, on dirait une héroïne de Hitchcock, c'est ce qu'on se disait.
4: T'es carré pété ce que je dis dans les coulisses.
2: Mais tu m'as pas laissé finir ma phrase. C'est ce qu'on se disait tout à l'heure.
9: Ça finit toujours mal avec les héroïnes.
2: Une héroïne d'Hitchcock, tu sais, quand elles ont des lunettes.
1: Oui, quand ils font très peur.
2: Non.
4: Les héroïnes d'Hitchcock sont très dangereuses.
11: Mais oui, on dirait une femme froide et glaciale qui tue son mari.
4: Voilà.
2: Oui, mais qui est un peu salope aussi.
9: Mais c'est exactement le bon.
8: Ton collant noir est magnifique, ton collant, ta petite jupe.
11: Ça y est, il va jouir. Attention.
9: Et tu n'as pas vu les dessous.
8: Oh. Est-ce que t'as une guêpière?
11: Oh là là.
4: Mais bien sûr, quand elle sait qu'elle vient de voir, elle met une guêpière.
11: Ah, aux grosses têtes, elle met toujours sa guêpière.
1: Ah bah, comme pour aller voir un type qui s'habille chez Emmaüs, tu t'habilles chez la guêpière. Bon, allez, une première citation à destination de Fabien Molineau qui habite la queue en brie, comme monsieur.
4: C'est très douloureux. T'as déjà eu la queue en brie. C'est très douloureux.
11: Bah, ça sent le fromage.
2: Et puis ça sent pas bon, hein.
4: Non.
8: Et je fais des trous.
1: Faut enlever la croûte.
11: C'est un peu ton sur ton.
4: Remarquez la queue en brie.
11: Non, c'est dégoûtant. Mais ne, n'applaudissez pas ça, messieurs, dames.
1: Qui a dit « J'ai fréquenté une stripteaseuse, le temps qu'elle se déshabille, je dormais ».
11: Jean-Yann.
1: Non.
4: Sim.
1: Non.
11: Jacques Martin.
1: Non.
4: Des Français.
1: Pas Pierre Desproges.
11: Pierre Dac.
2: Doris.
8: Jean-Yann.
1: Pierre Doris. Oui. Bonne réponse d'Isabelle Mergault.
2: Alors là, Isabelle, je suis sur le cul.
11: Elle est belle et intelligente.
2: Je réponds à une question où la réponse n'est pas Sacha Guitry. 2022 s'annonce extraordinaire. Tu sais que ça t'a rendu de très mauvaise humeur d'arrêter de fumer. Franchement, toutes mes félicitations.
1: Et si avec ça.
4: Et tu m'as pas vu le premier mois. Hein.
2: C'est vrai.
1: Pour Denis Culot, qui habite Saint-Marcel, Monsieur Culot espère un chèque RTL, qui a dit « Une fois, j'ai niqué une Iranienne et on m'a dit « Fais gaffe, t'as Persépolis ».
11: Pierre Bénichou.
2: Sacha Guitry.
11: Francis
1: Pierre Bénichou. Pierre Bénichou, bonne réponse de Christophe Beaumont.
11: Ah, notre Pierrot.
1: Ah, vous souvenez bien des bonbons de Pierre.
11: Ah bah, dès qu'il y a niqué, il y a Pierre, généralement.
1: C'est vrai.
11: C'est vrai.
1: Mais il nous manque Pierre Bénichou.
2: Oui, j'ai pensé à lui pendant les fêtes.
1: Ah, c'est vrai.
2: Oui, je ne sais plus pourquoi, mais
4: parce que vous êtes, parce qu'il faisait non, très bien le Père Noël.
12: Non, parce qu'il y a eu des best-of, et donc du coup, on le réentend dans les best-of.
1: Oui, alors d'ailleurs, je tiens à signaler à une dame qui, effectivement, vous faites bien de me rappeler ça, parce que je sais qu'on a des messages parfois vraiment improbables sur Instagram ou ailleurs.
4: Elle vous a dit de l'embrasser bien fort.
1: Non, non, non, il y a une dame qui a dit, ah là là, il y a Pierre Bénichoux dans les best-of, qu'est-ce que c'est que ça de passer des best-of le week-end? Vous êtes vraiment une feignasse, monsieur Ruquier. Écoutez, on m'a rarement traité de feignasse et de paresseux. Et ça fait plaisir de temps en temps d'avoir des insultes nouvelles. Donc merci madame. Pour Patrick Lilliot qui habite Mers-sur-Indre, qui a dit « La femme veut toujours changer l'homme, l'homme veut toujours changer de femme. » Pas du tout.
11: Ah, c'est un Français.
4: Tristan Bernard.
1: Non.
11: Français.
1: Alors c'est quelqu'un de Français. Oui.
9: Courteline.
1: Non.
12: C'est une femme.
1: C'est une femme.
4: Françoise Dorin.
12: Oui, parce que vous êtes tous nuls, mais pas moi.
1: Et oui, quand je dis c'est quelqu'un, parce que je ne peux pas répondre à vos questions qui sont masculines à chaque fois.
9: Mais sinon, dit-il.
1: Pardon.
9: Dit-il.
1: Ah ben, je pourrais dire Yel.
11: Ah non,
12: Yel, c'est pas pareil.
1: La femme veut toujours changer l'homme. L'homme veut toujours changer de femme.
4: Amanda Lear.
1: Non.
12: Céline Renaud.
11: Est-ce que c'est une humoriste?
1: Oui, une humoriste.
9: Muriel Robin.
1: Anne Roumanoff. Encore une bonne réponse. Isabelle Mergo.
12: Elle est déchaînée. Okay, maintenant, on est sûr que c'est pas elle qui est là.
2: Je propose que vous vous adressiez à moi maintenant directement.
1: Ah bah très bien, parce qu'il s'agit de retrouver un célèbre dramaturge à l'attention de Bénédicte Lestie, qui habite la Chapelle-Guinchée, c'est en Saône-et-Loire. Dans chez quel auteur peut-on lire cette fameuse phrase « Tel qui rit vendredi, dimanche pleurera ».
2: Beaumarchais.
1: Ni Beaumarchais, ni Molière.
4: Ah, les plaideurs, Racine.
12: Excusez-moi.
1: Racine, excellente réponse de Jean Benguigui. Vous voyez quand vous écoutez.
11: Magnifique.
1: Pour Charlie Chomy qui habite Rennes, qui a dit « Aimez-moi les uns les autres ».
4: Oh, oui. Ah, c'est beau ça.
2: Aimez-moi les uns les autres.
11: C'est mort.
4: Mike Brandt.
1: C'est quelqu'un qui est mort. Non, pas Mike Brandt.
9: Est-ce que c'est un écrivain?
4: Jules Renard.
1: Un écrivain, oui, effectivement.
11: Humoriste, alors, pas non uniquement écrivain.
1: Ah non, non, écrivain. J'ai envie de dire diariste même.
9: Gide.
4: Pascal Sevran.
1: Non.
2: Il écrivait dans un journal?
1: Non, il écrivait son journal.
12: Son journal a été publié?
1: Ah oui, bien sûr.
4: Paul Léoto.
1: Et c'est Paul Léoto. Excellente réponse de Jean Benguigui.
11: Quel talent.
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1: C'est vrai, monsieur Bellamy, au départ, on vous a recruté comme grosse tête parce que vous êtes un spécialiste de la musique classique.
14: Et maintenant, comme alcoolique.
1: Du piano. Et qu'on a remarqué quand même que vous aimez bien la Chopine aussi.
14: Non, là, je bois de l'eau, regarde. Oh, voilà.
3: Et moi, vous m'avez recruté pourquoi, du coup? Parce que.
1: Pour exciter les filles et pas seulement.
14: Ça a l'air de marcher. Hein.
2: T'es jaloux, hein, Stevie, quand je suis à côté de lui, hein?
14: Non, pas du tout. Ah, puis bon, je sais que je pourrais pas l'avoir, donc du coup.
1: Pourquoi vous dites ça?
14: Oh, bah, je pense qu'il est 100% hétéro, non? Déjà de.
15: Oh, il est hétéro-curieux, peut-être.
11: Adil, votre tour viendra.
15: Mais oui. Il va être recruté.
1: Alors, ça, je vais vous dire, Didier Deschamps lui a dit aussi.
15: Oh, bien au contraire.
1: Non, mais c'est vrai qu'Isabelle et Caroline sont toujours ravies d'avoir Adil à leur côté, n'est-ce pas, Caroline?
12: Excusez-moi, je suis ce qu'elle
14: dit. Ah, bah, elle arrive même pas à avaler sa bouche.
15: C'est l'émotion. Elle a pas perdu de temps.
12: Une pastille, je précise, pour nos auditeurs. Je suis une pastille.
3: Ah, parce que moi, c'est pas une pastille, je te rassure.
14: Oh là là.
15: Ça s'appelle l'échauffement au football, ça.
14: Si vous mettez des pièces dans la fente, Adil, en plus.
3: Non, mais je dois faire attention parce que en 3 semaines, on m'a mis en couple 3 fois déjà.
1: Ah oui, avec qui?
3: Et avec Liane Folly, la dernière.
1: Ah oui, c'est vrai.
3: Ah ouais, je vis une sorte d'orgie médiatique incroyable.
12: Ah oui, non, vous inquiétez pas, moi je cherche pas le couple.
1: Juste une nuit lui suffira.
15: Oh, même une heure.
2: Une heure, hein. C'est plus sexué que Becherel, hein, je sais pas comment dire.
1: Choisissez des mots que vous pouvez prononcer, vous voyez. Il jouait bien, monsieur Gazan, parce que pour une fois qu'on a un spécialiste de football, quand même, vous pouvez nous le dire. C'est vrai qu'à la Coupe du Monde, bah, voilà, il a été ambianceur. Et on lui doit, d'ailleurs, l'ambiance qui a permis de gagner cette Coupe du Monde. Faut quand même le dire. Ça compte, un ambianceur. Oui, mais en dehors de l'équipe de France de foot, c'était un bon joueur, Adil, ou pas?
16: C'était un très bon joueur avant Marseille, évidemment. Quand il était à Lille, il a été champion de France. Quand même, là, il était très fort. Il a gagné des Coupes d'Europe avec Séville. Non, il a un très beau palmarès. Et puis, effectivement, il est
1: champion. Il a gagné une Coupe d'Europe.
16: Plusieurs avec Séville.
1: Ah bon? Avec Séville?
16: C'est Séville, bah oui.
2: C'est celle-là.
1: Mais pourquoi vous nous avez pas dit ça?
16: Bah, moi, il attendait que je vienne. Il est modeste. Ouais. Ou il a oublié.
3: Mais parfois, j'oublie, hein. C'est vrai. Hein.
1: Ah, tu vois Séville, parfois, c'est un club qui a gagné des Coupes d'Europe. Ah bah, Séville.
16: Séville, c'est le spécialiste de la Ligue Europa. Ils en ont gagné 5 ou 6.
3: Ah bon?
1: Combien vous avez?
3: Très grand club. Combien? Je suis arrivé sur la troisième parce qu'ils en avaient gagné 2 d'affilée. J'ai gagné la troisième avec eux. Contre Liverpool en finale, ouais, bien sûr. J'étais dans l'équipe type de Europa League en fin d'année. Non, franchement, j'ai une très très belle carrière. Mais j'ai une autodérision qui fait croire que j'en ai pas une.
1: Mais vous avez une très très belle carrière, mais ça n'a pas l'air d'intéresser Isabelle Bergo. Parce qu'elle est là en train de fouiller dans son téléphone. Qu'est-ce que vous faites?
2: Je l'éteins.
17: C'est bien, elle est vive.
1: Attendez. Attendez, vous pouvez le ressortir, votre téléphone, qu'on voit quand même. Parce que...
10: Oh, c'est quoi,
16: qu'est-ce que c'est que ce truc?
17: Elle a mal épilé son portable.
1: On a l'impression du smartphone de Chantal Goya. Qu'est-ce que c'est que ces poils,
2: c'est
1: cette boule de poils partout?
2: Eh ben, c'est une touffe. Une touffe rose, voilà.
1: Ah, donc vous en avez jusque sur le téléphone.
2: Vous allez faire ça toute ma vie?
1: De quoi donc?
2: De vous moquer de mon...
1: Oh, c'est ce qui nous a permis de faire carrière au théâtre à tous les deux, alors franchement...
2: Mondez vos prononciations, il y a que ça. Il y a aussi...
10: Oh, un soupçon de talent.
16: Ouais.
2: Bah, enfin, si je n'avais pas mondé vos prononciations...
1: Ah oui.
16: Ah oui, d'accord.
1: Là, ce serait moins drôle. Allez, une première citation pour Florian Duchesse. Monsieur Duchesse habite Mauléon, qui a dit « Une robe longue, une paire de faunichons, un peu de maquillage, ça vous change un pape.
2: Oh. » Ah, bah, des proches.
1: Non.
10: Coluche
1: qui a dit Coluche. C'est moi. Eh ben, c'est une bonne réponse de Florian Gazan. Pour Josette Babel, qui habite Monchy-Lagache, dans la Somme, qui a dit « Dans le Nord, il y a deux saisons, l'hiver et l'hiver suivant.
10: » Lynn Renault.
1: Ah non.
10: C'est un homme?
2: C'est un humoriste.
1: Un ami de Lynn Renault.
17: Danny Boone.
1: Danny Boone, bonne réponse de Caroline Diamant. Une citation pour Charles Gourcuff, d'ici les Moulineaux.
17: C'est un joueur de foot.
1: Ah oui, c'est Christian, je crois, Gourcuff.
16: Johan.
1: Christian, c'est le père.
16: C'est papa entraîneur.
1: Qui était entraîneur. Et Johan, c'est le... c'est bizarre d'ailleurs, il est quand même très discret, ce footballeur, Johan Gourcuff.
10: Ah bah, il est en couple avec Karine Ferry.
1: Justement, quand on a fait la chanson secrète, là, j'ai eu le droit à ma chanson secrète il n'y a pas longtemps.
16: S'en souviens.
1: Donc j'ai regardé l'émission. Et bien, il y avait aussi la chanson secrète de Karine Ferry. Je me suis dit, on va voir apparaître le footballeur.
16: Oui.
1: Même pas.
16: Bah, il devait être blessé encore.
3: Non, mais il est très, très réservé. Hein.
1: Ah oui, par qui?
3: Non, il est très réservé, il est très très timide.
1: Ah oui?
3: Ah oui.
1: Vous l'avez connu, vous?
3: Même dans le vestiaire, il parlait pas beaucoup.
1: Ah, c'est vrai?
3: Oh ouais, très... ouais.
1: Vous avez joué avec lui à quelle époque?
3: Oh, je sais plus, j'ai fait 17 ans de carrière. Mais, enfin, franchement,
2: mais il a fait du foot. Vous avez fait du foot vraiment? Parce qu'il se souvient de rien.
3: Non, mais c'est vrai. Dans la rue, quand on m'arrête, souvent on me dit pas, ouais, t'as fait un beau match, t'as marqué des beaux buts. On me dit, ah, t'es trop marrant.
1: Bah, ça va aller de plus en plus avec votre présence ici parmi nous. Pour Charles Gourcuff, donc, qui habite ici les Moulineaux, qui a dit, on dit toujours, il est mort sans le sou, comme si c'était une catastrophe. Moi, je trouve que c'est plutôt un bon timing.
2: Ah oui?
16: Un Américain?
1: C'est une femme? Un Américain.
17: Seinfeld?
1: Non.
17: Jimmy Kimmel?
1: Non. Mais
17: Jimmy Fallon?
1: Jimmy Fallon, bonne réponse. De Caroline Diamant. Pour Charles Miraki, qui habite Oisserie, en Seine-et-Marne, qui a dit, si vous voulez que votre femme écoute ce que vous dites, dites-le à une autre femme.
2: C'est
1: Oui! Vous pourriez de temps en temps lui piquer la réponse, Adil Rami, parce que ça, vous avez compris que quand je fais ça, c'est Sacha Guitry, la réponse.
3: Non.
2: T'as pas remarqué
3: Je sais que quand vous faites ça, c'est que tout le monde doit applaudir. Donc j'applaudis, mais pour la réponse, pas encore.
1: Ah, mais il va falloir que vous appreniez les codes de cette émission.
3: Donc, c'est quoi le code, là?
1: Alors, quand je fais un...
2: Quand il imite, quand il imite...
1: Quand j'essaie d'imiter Sacha Guitry-Trouville...
18: Ou quand c'est une blague misogyne, en fait.
3: Ok, donc c'est quoi la réponse?
1: Sacha Guitry.
2: Tu connais pas Sacha Guitry?
16: Il était arrière-gauche.
1: Mais vous, des fautes de prononciation, vous, c'est sur quelle lettre?
2: C'est sur les S, pas Adil. Sur les che.
3: Moi?
1: Oui.
3: Pourquoi j'ai des fautes de prononciation?
2: Ouais, car par exemple, dis sorbet citron.
3: Sorbet citron.
2: Voilà, moi j'y arrive, sorbet citron. Ouais. Dis charlotte.
17: Oh, dis donc, regarde les deux handicapés qui
18: sont. Mais pas, c'est l'orthophoniste. Hein.
2: Dis sorbet citron.
1: Vous avez remarqué comme je m'en mêle pas.
2: Dis charlotte au chocolat.
3: Charlotte au chocolat.
2: Voilà. Donc toi c'est les S, moi c'est les
3: Ch. Ah ben moi c'est les S alors.
2: Voilà.
1: D'accord. Ah ben voilà, vous c'est les S. Moi aussi c'est les S.
16: C'est bien, il y a deux places handicapées pour se garer aux grosses têtes.
1: Mais ça fait que ça se corrige. Hein. Moi j'avais le même défaut que vous, je l'ai toujours un tout petit peu, mais moins aujourd'hui. Il suffit d'aller voir une orthophoniste.
3: Non, je suis bien comme ça, moi.
17: Sans chat.
2: Non, vaut mieux voir un orthopédiste quand on parle comme un pied.
1: Non, mais si vous voulez, je peux vous montrer comment il faut faire, parce que
2: avec la langue.
1: Oui.
2: Ouais. C'est une question de position de langue. Moi aussi, je peux te montrer.
1: Non, mais c'est vrai, je suis allé voir une dame il y a 20 ou 30 ans de ça. Elle m'a fait m'allonger. Je vous ferai vous allonger.
3: Ah ouais.
16: Il faut se déshabiller aussi pour être bien à l'aise.
2: Voilà,
16: bien
2: dans

0: mettre sur le dos.
1: Moi, elle m'a pas fait me déshabiller, mais vous, je vous ferai déshabiller. Et non, mais c'est vrai, il faut s'allonger. Elle vous apprend à respirer. D'abord, c'est de savoir bien respirer.
2: Ça, je sais.
1: Voilà.
2: Mais je respire bien.
0: Ouais, moi aussi, je respire bien. Non, c'est pas ça. C'est la position de la langue.
1: Oui, bien sûr, mais...
3: Bah oui, mais enfin... Pardon, mais nous parlons la même langue, et j'ai pas appris à positionner ma langue, c'est devenu naturellement.
4: Oui, mais elles sont peut-être mal formées par rapport
5: aux... Et quand tu embrasses, c'est comment?
3: Elles roulent dans l'autre sens.
5: Isabelle.
3: Comme en Angleterre.
1: J'aimerais bien les voir s'embrasser tous les deux. Tu crois que ça fait velcro? Oh.
6: C'est bizarre, j'ai l'impression qu'il n'y a que moi qui n'ai pas compris la blague. Je sais pas c'est qui Velcro.
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1: Ah, une question pour Fabienne Lemoine, avec 24 heures d'avance, parce que c'est surtout demain qu'on évoquera évidemment forcément les noms de Joseph Antoni Poniatowski, ou encore Barclay de Tolly, ou bien même le général Blücher et le prince Bernadotte, mais pour quelle raison, évidemment?
4: Bah, on est en Suède.
1: Ah non, on n'est pas en Suède.
9: Une commémoration.
1: Une commémoration.
9: De Waterloo?
1: Non, non, non, non, non.
4: C'est demain.
1: Ces noms-là devraient vous dire quelque chose.
2: Ils me disent plus que quelque chose. Alors, pourquoi est-ce qu'on les réunit là demain, je sais pas.
1: Bah, évidemment.
4: Il y a un mariage princier, forcément.
1: Non, non. Joseph Antoni Poniatowski, Barclay de Tolly. Je pourrais vous citer.
2: C'est l'anniversaire d'une bataille?
1: Alors, ce n'est pas l'anniversaire d'une bataille, mais c'est effectivement lié à une bataille. Laquelle?
0: Est-ce que c'était des généraux?
1: Yéna. Ah non,
9: Azincourt.
1: Azincourt,
0: Blücher, non. Non, mais il y a de Blücher.
9: Austerlitz.
1: Austerlitz, non.
4: C'est une bataille de Napoléon, alors?
1: Pardon?
4: C'est une bataille de Napoléon?
0: Tilsit.
1: Tilsit, non.
4: Moskova.
1: Pardon?
4: Moskova.
1: Quoi?
4: Moskova, la bataille de la Moskova. La bataille de la Moskova.
1: La bataille de la Moskova. Pas du tout.
4: La bataille d'Elo. La bataille d'Elo.
1: Non plus.
9: C'est une victoire.
4: De wrestling.
1: Non, c'est une défaite.
10: C'est la seule défaite. Et il y a... Franck, c'est la seule défaite qui a donné son nom à une avenue.
1: À une salle, la salle des fêtes.
6: Non, mais c'est, je pense que c'est Wagram.
1: Wagram, non.
4: Waterloo.
0: Est-ce que ce serait...
1: Oh, Waterloo, l'autre.
9: C'est
1: Waterloo avec Abba.
0: Est-ce que ce serait Kléber?
1: Kléber, mais Kléber, c'est pas...
4: Mais non, vous êtes à la main.
9: On n'a pas dit...
4: Friedland.
9: La retraite de Russie.
1: Non.
4: Friedland, non.
2: Pourquoi demain? Qu'est-ce qui va se passer demain?
1: Et la retraite de Julie, c'est pour quand?
4: Bah, il a forcément pas un nom de rue si c'est une défaite.
9: Est-ce que c'est le nom d'une ville actuelle?
1: Mais non, mais c'est
9: une ville en ex-URSS.
1: Mais bien sûr!
2: C'est la Bérésina?
1: Ah, oh, bah oui, ici c'est la Bérésina.
9: Est-ce que c'est une ville d'ex-URSS?
1: Non, mais monsieur Ferrand, là je comptais sur vous sur cette question.
2: C'est une bataille en Russie, c'est
1: ça? Je dois dire, je comptais sur vous. Et ça va vous paraître étonnant, mais je comptais sur vous, monsieur Ferrand, en duo avec monsieur Rioux.
9: Ah, donc c'est une ville liée au football. Dniepropetrovsk, Odessa.
1: Comment vous dites?
9: Dniepropetrovsk, la défaite de Dniepropetrovsk, le Dniepr, le club de Dniepropetrovsk, un grand club européen qui avait perdu contre Bordeaux en 1985, en quart de finale de la Ligue des Champions. Ça avait été un bordel. Le match n'avait pas eu lieu à Dniepropetrovsk, mais à Krivoy Rog. Parce que ça avait été un bordel. Parce que Bordeaux avait été défavorisé. Bordeaux avait pris l'avion au dernier moment. Claude Bèze, le président mythique. D'ailleurs, c'était les 140 ans de Jordan Bordeaux hier. Et ça les plus grands exploits du football français. Chalana, tir au but, c'est un quart de finale de Coupe d'Europe. Vous vous rendez pas compte, les gars?
4: Eh bien,
0: c'est pas ça! C'est Chalana!
9: Chalana, pur droitier, pur gaucher, tire du droit.
0: Ce n'est pas ça!
4: Bravo, c'est un garçon!
9: Ouais! C'est une ville. Donc, c'est une ville. Il y a Dresde, il y a Leipzig.
2: Non, mais attends, Leipzig.
1: Leipzig! Bonne réponse de Johan Rioux! Monsieur Ferrand!
2: Des batailles de Napoléon, il y en a un certain nombre.
1: Oui, mais là, je vous donne quand même les noms des généraux qui étaient sur place.
2: Mais c'est les mêmes généraux qu'on trouve dans les batailles dont on a cité
1: le nom. La bataille de Leipzig ou bataille des nations, hein, on l'a appelé comme ça. Pourquoi d'ailleurs on a changé le nom?
2: Bataille des nations parce que effectivement toutes les nations de la coalition étaient représentées dans cette bataille.
1: La bataille des nations, vous avez la date au moins, monsieur Ferrand? Allez.
10: 19 octobre, ça je m'en souviens.
2: 1800.
10: Mais l'année, c'est lui.
2: 1807.
1: 19 octobre 1813.
10: 1813.
1: Et demain, c'est le Paris Saint-Germain qui affronte Leipzig. Ça aurait dû venir plus tôt, quand même.
9: C'est venu. D'ailleurs, peut-être que je vais vous quitter parce que je rêve d'un

0: congé sabbatique à Leipzig. Et je vous, c'est pas des bêtises, hein, parce que Leipzig a tellement été mon enfance. Tu sais qu'on était petits dans les années 80, on en parlait énormément, et je rêve d'aller en congé sabbatique 6 mois à Leipzig.
1: Mais pourquoi?
0: Comment on fera? Est-ce qu'on fera des trucs par téléphone, Laurent?
1: Non.
0: Je
1: pourrais
0: intervenir par téléphone.
2: Mais pourquoi toujours des promesses?
3: Si, mais est-ce que Leipzig c'est près de la Volga?
4: Non, c'est en Allemagne même.
3: Moi je vois pas très bien.
5: Oui, mais avant c'était pas en Allemagne.
2: C'est à l'est.
4: C'est en Allemagne de l'est.
2: C'est à l'est de l'Allemagne de l'est.
0: Voilà. Ah. C'est une très belle ville aujourd'hui.
6: C'est vers l'Ukraine. C'est vrai.
0: Oui, ça a été transformé. Avant c'était hyper industriel.
6: Mais pourquoi vous voulez aller à Leipzig?
0: Parce que c'est mon enfance. Je vous assure, je suis allé 6 mois à Newcastle. Donc je suis parti 6 mois en congé sabbatique à Newcastle et je rêve de l'ex-RDA. Parce que c'est mon enfance, Laurent.
6: Mais comment ça votre enfance?
0: Mais parce que dans les années 80, on a grandi. C'était pourquoi j'ai voulu faire journaliste.
2: On a grandi.
0: Parce que dans les 80, c'était la guerre est-ouest. Parce que c'était le mur. Et nous retrouvons notre correspondant à Bonn. Nous retrouvons notre correspondant permanent à Moscou, à Lech-Walesa, pardon, à Gdansk. Et je vous assure, Laurent.
7: Oh, le mec, c'est un agent secret. Eux, ils ont James Bond, nous, on a Johan Ryu.
0: J'ai une passion pour les années 80.
2: J'ai connu, tu parles de ton enfance, mais je connais peu d'enfants. C'est l'Allemagne de l'Est faisait rêver comme
8: ça. Oui, c'est ça. Leipzig.
7: Il y a que la Merkel et toi que ça intéressait, la RDA.
6: On dit pas la Merkel pour une dame qui a gouverné la France pendant tant d'années.
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6: Je vais maintenant vous parler d'un nom d'empereur que vous avez forcément vu dans l'éphéméride aujourd'hui, parce que pour le coup c'est un conte juste. Hein. Oui, un conte juste. Il
11: ça
6: est.
11: Ça veut dire quoi un conte juste?
6: Ah bah. Bah
3: qu'il est mort exactement aujourd'hui.
12: Ouais, genre 100 ans, 200 ans.
3: Il est mort aujourd'hui le 20 novembre.
6: Alors il y a 1740 ans pour tout vous dire.
2: C'est Dioclétien là.
6: Pardon.
2: Ouais,
6: Dioclétien. Oui. J'allais vous le dire. Dioclétien. Mais ça n'était pas ma question.
2: Alors quelle est la question?
13: Je suis sûr que c'était la question, mais il essaye d'en trouver une autre là.
6: Pas du tout.
13: Ah non.
6: Non, parce que ça, je me doutais que vous connaissiez.
3: Ah ouais.
12: Bah, qui ne connaît pas Dioclétien? Qui ne connaît pas Dioclétien?
13: Franchement.
3: Pardon. On dit fort comme un Dioclétien.
12: Bien sûr. Voilà,
13: vous nous prenez pour qui?
11: Et alors, la question.
6: Et en tout cas, il y a 1740 ans, Dioclétien, c'est pas qu'il est mort, il y a 1740 ans pile.
2: Il est devenu empereur.
6: Il est devenu empereur. Bravo. Bon, voilà. Ça n'était pas ma question non plus.
12: Qui ne sait pas que Dioclétien est devenu empereur?
13: Il y a 1741 ans.
6: Voilà. Il est proclamé empereur. Dioclétien, il y a 1740 ans. Et là, il a une idée. Il invente quelque chose.
2: La tétrarchie.
6: Waouh! Et qu'est-ce que c'est?
2: Bah, c'est qu'on va gouverner non plus seul, mais à quatre. Alors, il a un deuxième empereur et ils choisissent chacun un vice-empereur qui va leur succéder. Et ils les choisissent, ces deux-là, ils ont des noms. C'est pour ça qu'on s'en souvient. Ils embauchent, si j'ose dire.
6: On s'en souvient.
2: Ils embauchent Galère et Chlore. Ah. C'est les deux héritiers des deux empereurs.
13: Vous voyez, il y a des empereurs qui font ça, Laurent.
6: Effectivement. On remarquait, je veux bien que vous ayez le rôle d'Auguste plutôt que celui de César. Mais effectivement, on appelle ça la tétrarchie. Gouverné à quatre.
2: Alors, on va pas porter bonheur.
6: Et c'est inventé
3: mais
6: par.
3: Mais pourtant, tétra, on entend trois.
6: Oui, mais c'est quatre.
12: C'est quatre. C'est trois. Tétra.
3: Oui,
12: Tétralogie.
13: Tétraplégique, c'est les quatre membres.
12: Tétraplégique, les quatre membres.
13: Les quatre membres.
3: Mais pourtant, on entend trois. Voilà, c'est tout. Voilà.
11: Non, on entend quatre.
3: Dans tétra, t'entends quatre.
11: Ouais. Ah oui, j'entends
12: dans
11: quatre.
12: Quadra, j'entends dans quatre. Quadra, j'entends trois, moi.
2: Et dans dodeca, on entend 12. Alors, voilà. Les deux dodeca.
3: Ça m'empêche de dormir. Dodeca, même le dodeca, ça m'empêche de dormir. Alors.
6: Dioclétien a été proclamé empereur et ensuite, effectivement, il a nommé co-empereur César puis Auguste, qui eux-mêmes, effectivement, ont nommé chacun un successeur. Enfin, ça fait cinq, en fait, alors.
2: Ouais, ils mouraient tous, donc c'était compliqué. Ah, ouais. Ils étaient tous d'accord sur une seule chose, c'était massacrer les chrétiens.
6: Dioclétien, pour votre gouverne, est né en Dalmatie, cher.
3: Ah, c'était un chien. Ils étaient sans.
12: Sans la famille.
13: Et Cruella était là aussi. Cruella,
11: ouais. Bon, c'est là, ouais, bon.
13: Ça, je crois qu'on saoule Roselyne.
11: Ouais.
3: Bon, bah, ça va.
12: Elle coule sous le poids de son maquillage.
6: Elle peut même pas avoir comme prétexte de s'absenter pour retourner se maquiller parce que.
11: Ouais, j'en ai déjà beaucoup. Ah non, c'est pas vrai.
6: Ma pauvre Roselyne.
11: Oui, bah oui. Oh, je suis la tête de Turc. D'habitude, c'est Isabelle.
1: Mais elle n'est pas maquillée ce matin.
3: Moi, je suis jamais maquillée.
6: Isabelle n'est jamais maquillée.
12: Je déteste. Elle n'a pas besoin de ça.
6: Ah non, non, non, non.
11: Oh, yo, oh là là. Oh, ces petites bites, là.
3: Elle est mauvaise.
1: Ça y est, on l'a réveillée.
3: En tout cas, Barbier, il a une culture assez étonnante.
2: Isabelle a une mouche naturelle sur la pommette.
12: C'est une vraie mouche. C'est une vraie, mais elle est morte.
1: C'est une vraie mouche, elle est collée.
3: Comment on l'appelle?
6: Elle est morte à cause de la laine.
3: Qu'est-ce que vous avez dit?
6: J'ai rien dit.
1: Il a dit à cause de la laine.
12: Il a dit que t'avais un très joli pull en laine.
6: Vous avez remarqué en tout cas comme Isabelle flatte et drague tout tranquillement.
3: Non, je suis étonnée. Et je me dis que d'être avec quelqu'un, d'être la compagne de Barbier, enfin, elle doit être cultivée, votre femme aussi.
1: Mais oui.
3: Mais pour quelqu'un qui ne serait pas cultivé, comme moi par exemple, alors soit c'est très agaçant, soit c'est absolument charmant. Je ne sais pas, j'hésite.
1: Moi je pense que tu es sapiosexuel.
6: Ouais. Et regardez.
3: Ah bah ça c'est sûr.
6: Non, ce qui est mignon là-dedans, c'est que, regardez, Christophe est presque devenu aussi rouge que son écharpe.
1: C'est vrai, il est touché. Hein.
12: Il a les deux mains entre les jambes, alors il ne fait rien. Hein, mais...
6: Non mais c'est vrai que c'est mignon de vous voir tous les deux.
12: Ah ouais, c'est touchant.
1: Ouais, mais ça, regarde, il est tout mignon.
2: On a
1: là.
2: Sacha Guitry en commun. Voilà. Elle en est la plus belle Vestale et moi j'essaye d'en être un modeste.
1: Déjà, serviteur. Vous lui expliquez ce qu'est Vestale.
12: Vestale, c'est une motocyclette, une Vestale.
6: Ah, c'est chouette, vous avez vu comme il vous parle, comme il vous complimente.
3: Ouais, ouais,
1: à mon avis, votre Ken.
3: Beaufran, là, qui tu crois que je sais pas ce que c'est qu'une Vestale?
11: Mais si. C'est un opéra de Spontini.
3: Ils sont fatigants tous. Hein.
1: Elle fait redescendre la tension sexuelle. Roselyne, c'est pas possible ça. Regarde, là, on sent qu'il va se passer un truc qu'on est en train de vivre en temps réel, quelque chose.
12: Ouais, c'est en train de faire un assaut avec
1: c'est
12: son
1: machin.
3: C'est très beau. Épatée. Oui, je suis épatée. J'aime bien. C'est voilà.
6: Elle aime les. Franchement, c'est vrai, vous avez raison. Elle est sapiosexuelle.
1: Elle aime les cerveaux.
6: Elle aime les vous savez, les vieux moches intelligents. En tout cas, par ici, ça se passe bien. C'est pas comme de votre côté.
1: Qu'est-ce que tu veux que je passe avec Roselyne?
11: Philippe Claudel est totalement amort.
3: Il a été vacciné,
10: j'aurais pas la grippe, mais j'ai plus de cerveau, là.
6: Il s'est fait vacciner parce que Roselyne l'a pris en grippe. Non, mais franchement, ça se passe mal par là.
10: Ah oui,
11: c'est entre Philippe et moi, il n'y a rien. Hein.
1: Mais ça va très bien, moi.
11: Et alors,
10: sinon, une admiration mutuelle.
6: Beaugrand, arrête pas de jacter, mais sans
11: Christophe est perdu pour les femmes, donc.
1: Bah, je peux encore.
10: Jamais.
1: Si vous voulez, je peux faire un petit massage à Monsieur Claudel pour le réveiller.
11: Non.
10: C'était l'autre bras. C'est du mauvais côté.
11: Mais de toute façon, on t'a fait les deux piqûres dans le même bras.
10: Il fait ça bien, hein.
1: Ouais, je sais.
10: Non.
12: Ouais, fais gaffe, il commence par les épaules, hein.
10: Ouais, mais c'est.
1: Ça ne fait que commencer, Philippe.
10: Et vas-y,
1: moi aussi,
10: continue.
1: Je suis sapiosexuel.
10: Non, tu fais ça.
6: J'en aurais vu de ces choses ici. Hein. J'en ai vu des accouplements curieux, mais alors là.
1: Il n'y a pas de réseau qu'il n'y ait que Barbier et Mergot qui baisent, merde.
10: Si on fait une portée, on vous en gardera un.
6: Madame Barbier écoute peut-être.
2: Oui, bien sûr. Et peut-être que.
6: Elle nous écoute, Madame Barbier.
2: Elle écoute, oui, elle écoute.
1: Ah, bah, pas
2: souvent. Elle écoute beaucoup en podcast. Ah, elle aime bien ça.
6: Elle viendrait chanter un jour ici, Madame Barbier.
2: Avec grand plaisir, il suffit de lui demander.
6: Ah, bah alors, on va lui demander.
11: Très bonne idée.
6: On ferait la promo pour Offenbach.
2: Exactement.
6: Elle viendrait chanter. La semaine prochaine, elle vient chanter.
2: Et ben, on va lui proposer.
1: Mais faut qu'il y ait Isabelle pour qu'elle se dispute.
12: Oui, bien sûr.
1: Quand même. Qu'elle se dispute les faveurs du bel
6: Isabelle est une jolie diva aussi.
3: Ouais, c'est mon petit brin de voix.
1: Et elle chante très bien.
6: Alors, qu'est-ce que vous pouvez chanter comme air de
3: la reine de la nuit?
6: Allez-y.
11: Ah, oui. Oh là là là là là là. Non. Non.
10: Oula, on reconnaît un peu quand même.
11: Non.
3: Attendez, parce que ça.
6: Heureusement que la nuit dure pas 6 mois ici. Hein.
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6: Pour Monsieur Talu, qui habite Nersac en Charente, je vous emmène en Grèce où la tempête Daniel a provoqué de curieux changements pour des moutons dans un champ de Thessalie précisément. C'est une région grecque.
10: Oui, au nord du pays.
6: Voilà, la Thessalie, je précise pour ceux qui ne connaîtraient pas bien la Grèce. Mais c'est vrai que d'un seul coup, les moutons de cette région se sont mis à sauter plus haut que les chèvres. Mais pour quelle raison?
3: Hein,
12: ils se sont mis à sauter plus haut que les chèvres.
10: Parce qu'il y a de la neige?
6: Ce ça s'est passé là, il y a quelques semaines à peine.
1: Parce qu'il y a des loups,
6: en septembre en tout cas.
2: Est-ce que le vent a gonflé leur laine et hop,
6: non,
2: ils sont montés?
6: Non, non, non.
1: C'est
6: non.
1: Pas à cause des loups, ils ont eu peur des loups.
6: Alors qu'ils tentaient de se protéger de la tempête Daniel au début du mois de septembre, un troupeau de moutons vivant tout près de Almiros, donc en Thessalie, s'est retrouvé de telle manière à se mettre à sauter. Tout le monde était surpris et on a compris seulement qu'après pourquoi.
15: Parce qu'ils avaient malades, ils jouaient... de l'électricité.
6: Non.
1: Ils étaient malades.
15: Ils jouaient au fameux saute-mouton.
6: Oui, ils ont raison. Après tout, vous avez raison. Et puis, ils se comptent entre eux pour s'endormir. Et non, non, non.
1: Est-ce qu'ils étaient des... malades?
2: Non, mais attendez. Est-ce qu'il y avait des jets de vapeur qui sortaient de la terre et
6: alors,
2: les ont
6: malades, on peut dire qu'ils étaient, ils étaient pas en...
1: Ils avaient la danse de la Saint-Guy?
6: Non. Mais
1: le fait qu'ils sautent plus haut que des chèvres, c'est quelque chose qu'ils peuvent faire habituellement. C'est juste que là, ils se sont mis à le faire. Parce
6: ah non, normalement, un mouton, ça saute moins haut qu'une chèvre.
1: Ah oui, donc là, c'est le
2: fait qu'ils ont mangé des champignons. Ils ont mangé des champignons.
1: Ils n'avaient pas de pignouf.
15: Non, mais il y avait une épidémie, en tout cas. Il y avait quelque chose.
6: Alors, monsieur Barbier est tout près
2: d'avoir
6: la réponse.
2: Ils ont mangé une plante.
1: Ah, des trucs hallucinogènes.
15: Ils ont mangé du shit.
1: Des plantes hallucinogènes.
15: Ils ont mangé de la marijuana.
2: La marijuana qui était apportée par la tempête.
6: Exactement.
1: Ah bon ?
6: Dans la région, il y avait un champ de cannabis.
15: Ils étaient défoncés, quoi.
6: Et effectivement, les moutons étaient défoncés.
15: Les pauvres.
1: C'est génial.
11: La vache.
6: Comme ils ont eu peur de la tempête, ils ont trouvé refuge dans une serre voisine où était planté du cannabis médical.
1: Ah, et après, ils disaient, bon, c'est ce que je dis, la tempête.
11: Elle m'appartient, cette serre. J'ai des
1: on est bien, là.
6: Les moutons ont ingurgité plus de 270 kilos de cannabis.
15: Oh, oula.
6: Et là, d'un seul coup, ils ont commencé à développer un
1: album de rap.
15: Mais ça fait sauter. du reggae. Il faisait du reggae.
6: Ils faisaient pumer, ils faisaient beuh.
15: Mais ils sont pas morts.
6: Non, ils sont pas morts, mais ils sautaient dans tous les sens.
15: Mais ça fait sauter plus haut le.
1: Parce que ça les fait sauter haut, ça n'a pas de sens.
2: Bah oui.
1: Normalement, les gens ils sont plutôt mous après. Hein.
6: Ah non, mais les moutons ils sautaient. Alors écoutez-vous.
1: Chaune le mouton.
6: C'est Newspaper et Newsweek qui nous racontent.
15: Trop drôle.
6: L'information, parce que c'est arrivé jusqu'aux États-Unis cette histoire.
15: Et le propriétaire, il a perdu vos
2: champs d'argent. Je te dis pas le méchoui après, le goût qu'il avait. Hein.
11: Ah ouais, est-ce qu'on peut manger après le mouton défoncé?
2: C'est du méchouit.
15: C'est un space mouton, quoi.
6: Dites, Karine, vous avez dû, vous, avec vos agriculteurs célibataires, en connaître des chèvres défoncées.
15: Oh non. Ça lui plaît pas du tout. Hein.
1: Elle ne rit pas du tout. Hein,
15: non, moi j'ai du mal avec la cause animale.
6: Ah oui.
15: Je peux vous dire que si je les surprenais à faire ça, je les dégage direct.
6: Ah bah ouais.
1: Ce qui est bien, c'est qu'elle dit pas qu'ils le font pas. Elle dit juste qu'elle les a pas vus.
15: Qu'est-ce que tu peux savoir? Je suis pas là tout le temps.
6: C'est ce soir, il y a L'Amour est dans le pré, ouais. Ce soir. Ah ben, je vais vous regarder ce soir, alors.
15: Ça va être un bel épisode.
6: Ah oui, oui, il y a quoi? Il y a qui ce soir?
15: Il y a des moutons.
6: Est-ce qu'il y a les agriculteurs homo, là, ils sont là ce soir?
15: Je suis pas sûre, ils étaient là le week-end, la semaine dernière.
6: Ah oui, pas toutes les semaines.
15: Je pense pas.
1: Est-ce que t'as des gens très jeunes?
15: Oui.
1: Parce que c'est, il y a, moi, les bouts, c'est vrai, toujours des gens quand même d'un certain âge.
15: Ah non,
1: on a
15: plus de 16 ans, 23 ans.
1: Plus de 16 ans, oui, comme
15: ça. Oui, bien sûr.
6: Il y en a pas mal. Elle est mignonne aussi. Ils vont faire un joli couple. Je sais pas vous dire quel nom il a, mais...
1: On dirait qu'il parle de
2: moi. Moi, je sais, moi.
6: Un mec un peu timide. Voilà,
15: Ah, blond, aux yeux bleus.
6: Voilà, et elle est mignonne aussi, la petite qui...
15: Il y en a deux encore. Hein.
6: Ah, il y en a deux. Ah,
1: ouais. Vous parlez de faire accoupler des chiens.
11: Ah ouais, vraiment. Ah, vraiment.
1: Elle est mignonne, la petite, ça, avec mignon, le petit...
11: Il est gentil, un peu timide. Ah, mais... Puis il pisse pas partout, celui-là.
6: Non, mais on regarde pour ça, on regarde pour...
15: Ah oui.
2: T'as jamais eu un coup de cœur avec un agriculteur? Jamais, jamais, jamais, jamais.
15: Non.
2: Une attirance pour la vie à la ferme?
15: Ah si, ça j'aime bien. Ça, plus je travaille dans cet univers, plus... Si, mais là, j'ai acheté une maison à la campagne aussi.
1: Mais c'est une maison, c'est pas un corps de ferme que t'as acheté?
15: Non, non, c'est une maison.
6: Elle a un corps bien ferme, mais c'est pas la même chose.
15: Non, mais en tout cas, c'est vrai que ce sont des gens que j'aime beaucoup, parce que je trouve qu'ils ont des valeurs, ils ont les pieds sur terre, c'est le cas de le dire, et ils sont pas dans les esbroufs, et ils sont...
1: Et puis c'est rentable, hein, cette émission.
15: T'as dit quoi?
6: Ah bah non, mais ça cartonne.
15: C'est vrai.
6: Elle est leadeuse, on dit pas leadeuse.
15: Bah si, disons.
6: Ah oui, ce que j'aime comme séquence aussi, c'est à la fin.
15: Après.
6: C'est-à-dire que non seulement vous avez L'Amour est dans le pré avec les agriculteurs.
1: Qu'est-ce que vous les imitez bien.
6: Mais après, ils filment, écoutez bien, ils filment ceux des années d'avant qui regardent les couillons de l'année d'après.
15: Ah ouais.
6: Et là, il faut la haine. Oh non, mais regarde-moi ce con-là, il a l'air mal à l'œil. Bon, quand même, moi, je serais bien rentré dans la petite. Oh. Il dit ça. Et puis il donne un petit
15: coup. Non, il dit pas ça.
6: Il donne un petit coup de coude à Germaine. Puis, hey, Germaine, tu te souviens, nous, on n'avait pas attendu 15 jours, nous. Hein.
10: En tout cas.
6: Avouez que c'est ça.
15: C'est ça.
10: En tout cas, Karine, tu peux voir après l'imitation de Laurent que vraiment, on n'est pas du tout dans le cliché grâce à l'émission. Les Français ont une belle image de l'agriculture, ça a modernisé.
6: Oh non, bah dis donc, j'invente rien. Parfois, ils sont sous-titrés dans son émission.
15: Rare,
6: oh,
15: c'est
6: oh,
15: rare.
6: Si.
15: C'est oh.
6: Alors là,
15: c'est de... déjà arrivé.
6: Ah,
15: déjà
6: franchement,
15: arrivé, bien sûr, il y en a un ou deux. Oui,
6: ah bah, il y en a un ou deux, ils sont sous-titrés.
15: C'est vrai, c'est vrai. Ah bah, il y en a, tu comprends pas.
1: Bah oui. Oui,
10: mais comment il faut pour communiquer avec la personne,
15: bah,
10: du coup.
15: Bah, moi, je comprends.
6: Moi, je vous jure que le jour où je suis sous-titré à la télévision, j'arrête.
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6: Quelque chose d'assez étonnant parce que c'est seulement il y a 20 ans que ça a été légalisé au Chili. Mais qu'est-ce qu'on peut faire depuis 20 ans seulement au Chili ?
18: Avorter.
6: Avorter, non. Avorter, je pense que c'est depuis encore moins longtemps parce que quand vous saurez de quoi il s'agit.
18: À fumer de la marijuana.
6: Oh.
19: Divorcer peut-être.
6: Divorcer, ouais. Bonne réponse de Bruno Solo. Effectivement, le divorce a été légalisé au Chili il y a seulement 20 ans.
10: J'aurais été dans la merde au Chili.
6: En 2004, oui, parce que vous en êtes à combien de divorces
10: deux et demi. Non, deux.
19: Et un en cours.
18: C'est quoi un demi-divorce?
10: Bah, le demi, c'est que je vais être toujours sur le feu.
6: Après, mais
10: je
6: sais pourquoi pas vous vous remariez à chaque fois?
10: Mais moi, je veux pas à chaque fois, mais j'ai la faiblesse de dire oui. Je me suis toujours marié pour des mauvaises raisons. La première, c'était pour les impôts. La deuxième, c'est pour faire plaisir à mon père qui était à l'Amérique et voulait me marier. Voilà.
19: À l'Amérique?
10: À la mairie.
19: Ah, d'accord.
10: Il avait les chars.
18: Et la troisième?
10: La troisième, je cherche la raison, mais ça va.
6: Laurent, ma fille.
1: Moi, je t'ai marié trois fois et j'ai pas eu de chance. J'étais veuf trois fois. La première est morte après avoir mangé des champignons vénéneux. La deuxième, deux ans après, de quoi elle meurt? Champignons vénéneux. Devinez de quoi est morte la troisième? Non, c'est triple fracture du crâne. Pourquoi? Elle voulait pas manger les champignons vénéneux.
6: Ça, c'est des histoires qu'on pouvait plus raconter en 2024. En 2025, on peut à nouveau les raconter. Mais je signale que vous envoyez vos courriers à Laurent Baffi directement. Moi, je prends pas les courriers. Alors attention, justement, c'est pour vous, Laurent, la question zoologique qui va venir. Je vais vous parler d'un animal un peu mystérieux qui s'appelle l'échidné. Je sais pas si vous connaissez.
1: Oui, c'est le seul monotrème qui, même genre, qui pond des œufs comme l'ornithorynque.
6: C'est une sorte d'ornithorynque, effectivement.
1: Oui, semble
6: L'échidné, mais ce n'est pas ce qu'il y a de plus étonnant chez cet animal. L'échidné a quatre, mais quatre quoi?
18: Quatre couilles.
1: Quatre oreilles.
6: On se rapproche.
10: Eh ben quatre, voilà. Quatre anus.
1: Quatre sexes.
6: Alors, non, il n'a pas quatre sexes.
1: Quatre glands.
6: Quatre glands. Bonne réponse de Laurent Baffi.
18: Alors, moi, j'ai pas compris.
15: Je comprends pas comment il est.
6: Éloignez les enfants parce que je vais vous montrer une photo.
18: Ah. C'est quoi la différence entre un gland et un sexe?
6: Eh ben, le gland, c'est ce qu'il y a au bout du sexe. Là, l'ornithorynque.
19: Elle connaît que les chevaux, elle.
6: L'ornithorynque. En question. Alors, donc, soyons clairs, hein. Il s'agit d'un échidné. Ça s'écrit E-C-H-I-D-N-E, l'échidné. Et l'échidné, il a bien un seul sexe. Mais au bout de son sexe, regardez.
18: Ah, un peu comme une vache. Quatre pis.
10: Ah, quatre
1: pis. Il a un sexe étoilé.
6: Regardez, il a... non, ne gardez pas la photo pour vous, Darry Boudboul. Mais effectivement, il a quatre glands au bout du sexe.
18: Ah, c'est étonnant. Ah, quelle horreur. Des quatre.
6: Oui.
18: Les quatre glands, il y a du sperme qui sort.
10: Oui, c'est un arrosage automatique, madame.
6: Une autre question.
1: Et Laurent, il faut préciser que les animaux sont les seuls au monde, c'est les seuls mammifères à pondre des œufs.
18: C'est ça.
1: L'ornithorynque et l'échidné, c'est quand même incroyable.
18: Ouais. En tout cas, en 2025, selon le calendrier chinois, on est dans l'ère du serpent.
6: Voilà. Quel rapport?
10: Aucun, eh bien, comme d'habitude.
19: Par rapport à la carotte, je veux dire, c'est quoi le rapport?
6: Moi, je suis mieux qu'un échidné, hein. J'ai six glands dans cette émission. Pour Florent Menoux. Une autre question zoologique. Monsieur Menoux habite Conches-en-Ouche, c'est dans l'Eure. Quel animal fait une chute de 2,50 m dès la naissance?
1: Le girafon.
6: Le girafon. Bonne réponse de Laurent Baffi. Expliquez alors, Laurent.
1: Bah, il tombe de la hauteur des pattes de sa mère, 2,50 m, et voilà, il s'en remet.
6: Elle peut pas s'agenouiller au moment où elle...
1: Elle est pas croyante.
12: Non mais par contre, mais il n'a pas de cordon ombilical parce que ce serait un saut à l'élastique dès la naissance. Ouais.
3: Il n'a pas de cordon ombilical.
6: Mais bah, ils se font mal les petits girafons ou pas?
10: Un petit peu, mais pas tellement.
3: Mais en même temps, rien, tu leur as pas demandé.
6: En tout cas, le girafon effectivement tombe de 2,50 m dès l'accouchement. C'est tristouné quand même. Hein,
3: ça, ah ça... oui, commencer la vie comme ça, c'est ah, dur. Ah oui.
10: Bah, nous, quand on est, on nous met une grosse claque dans la gueule et sur le cul, c'est bon.
6: C'est pas faux en même temps. Ouais.
3: Oui, mais pourquoi vrai. À qui on met... À toi, on a mis une claque. Moi, on ne m'a pas mis.
6: Oui, parce que vous aviez dit un gros mot dès le premier jour. Une autre question, mais musicale. Cette fois, on quitte la zoologie. Il ne peut pas y en avoir que pour vous, monsieur Baffy. Encore
10: merci
6: que,
10: en tout cas, monsieur.
6: Encore que je compte sur la culture générale de chacun. Ça n'est pas si facile. Monsieur Bellamy est absent et je

0: Oui.
1: Et quand je dis bonne réponse de Monsieur Solo, vous dites je l'ai dit aussi.
0: Oui, parce que c'est le canon de Pachiavel et tout le monde le connaît.
1: Mais non c'est de Pachiavel.
0: Oui, mais vous prononcez
2: ne
0: comme ça.
2: Ne contestez pas.
3: On l'appelle Janine à peu près.
4: Il le prononce comme c'est écrit. Hein.
1: Mais non, mais à aucun moment c'est écrit Pachiavel. Comment vous dites vous?
0: Pachiavel.
3: Pachiavel. Pachiavel.
1: Non, non, non. Alors là vraiment, Ariel.
0: Et okay, italiano et italiano, c'est ecce et che. Et Pachiavel. Et alors?
3: Elle est formidable.
0: Est vero.
3: Vous savez quoi, Laurent?
0: Je lui offre.
3: Je lui donne. C'est pour moi.
1: Ça s'écrit, cher Ariel. Oui. Et puis, il s'agit d'un Allemand né à Nuremberg.
4: Oui, mais il passait ses vacances en Italie aussi.
1: Il est né à Nuremberg. Voilà. Il est mort à Nuremberg. Voilà. Ça s'écrit P-A-C-H-E-L-B-E-L.
0: Mais il adorait l'Italie.
4: Mais par contre, Laurent, s'il est allemand...
3: Cannelloni, c'est Pachelbel.
4: S'il est allemand, ça se dit Pachelbel.
1: Exactement, ça pourrait se dire éventuellement Pachelbel, mais on dit en tout cas, ici en France, le canon de Pachelbel. Écoutez encore, c'est tellement joli. Et c'est une excellente réponse de Bruno Solo.
0: Collective.
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1: On va parler des voyages de Gulliver, de Jonathan Swift, paru au XVIIIe siècle.
8: Bien sûr.
1: Et dans les voyages de Gulliver, il y a une tribu d'humains dégénérés, un peu sales, même.
8: Oui.
1: Et même d'une saleté infecte, avec des coutumes même répugnantes. Et Gulliver trouve largement préférable la compagnie d'une autre tribu qui eux sont calmes, honnêtes, rationnels, plutôt que cette tribu d'humains dégénérés. Comment s'appelle-t-il?
8: Les ch'tis.
9: Alors c'est d'un mot anglais.
1: Alors c'est d'un mot anglais, absolument. Ah. Et si je vous pose la question, évidemment, c'est parce qu'aujourd'hui, tout le monde connaît le nom de cette tribu, même sans avoir lu Jonathan Swift.
8: Les woke.
1: Les woke, non, mais c'est pas bête.
8: Les wokistes.
1: Les wokistes,
8: non. Ewoks.
1: Les Ewoks, non.
4: Lié à un film qui sort aujourd'hui ou qui sort cette semaine?
1: Non, c'est pas lié à un film.
8: C'est lié à l'actualité générale.
1: On va dire c'est lié à la société moderne.
9: Les black blocs.
1: À des mots qui sont apparus depuis maintenant quelques décennies.
8: Les emails,
1: non.
8: Les followers,
1: non.
4: Les blablacars.
1: Blablacars,
10: non. On s'éloigne. Je pense qu'on est dans l'ordinateur et dans les trucs comme ça.
8: Ouais, voilà, les GAFA. Okay.
10: Les Intel. Est-ce qu'on le trouve sur le clavier de l'ordi?
1: Ah, on le trouve sur son smartphone, on le trouve.
10: Copier-coller.
8: Arrobase,
1: non.
10: LinkedIn.
1: C'est beau d'être avec des modernes.
8: Ah oui.
4: Metaverse.
1: Non, mais c'est beaucoup plus répandu et simple que ça.
8: Les Uber Eats.
1: Ah non.
8: Deliveroo.
1: Non.
8: Oh, je vois bien la tribu des Deliveroo.
4: Cancelled.
1: C'est pas bête, hein.
8: Mais le mot désigne aussi quelque chose de sale et de crade.
1: Ah non, pas du tout. Pensez bien qu'une marque n'aurait jamais. Ouais. Évidemment, peu de gens.
10: C'est une marque.
1: C'est une marque. Peu de gens savent, évidemment, que ça vient d'une tribu qui était désignée, on va dire, un peu sale, un peu répugnante, dégénérée par Jonathan Swift.
9: Et même ceux qui ont déposé la marque ne le savent pas.
1: Bah, j'imagine qu'ils ne le savent
8: pas.
1: Non,
8: les incultes.
10: Ah ouais, dis donc.
4: Est-ce que Laurent, vous utilisez cette marque? Est-ce que Laurent, vous utilisez cette marque au quotidien?
1: Alors, parfois, ça vous arrive sans même que vous l'utilisiez.
4: C'était quoi? Tinder?
1: Tinder, non. On va donner 300 euros.
8: Messenger.
1: Il vous reste 30 secondes pour trouver le nom de cette tribu dans les voyages de Gulliver. Un mot que tout le monde connaît aujourd'hui grâce à la société moderne et grâce à vos smartphones.
8: Les cyber, non, c'est pas les cyber.
1: Non.
8: Cyberattaque.
1: Une marque. C'est pas lait quelque chose. Alors, si vous cherchez lait,
10: Apple, non.
8: FaceTime.
10: SMS. Uber.
1: Quoi?
8: Texto.
10: Uber.
8: Et moi, je traduis.
1: Uber. Elle est comme Rio, elle a beaucoup perdu aussi. Hein.
8: On est sur Uber.
1: De mon Uber côté, ah non, pas Uber. Uber. Non. Non, bon, on va donner 300 euros et c'est tant mieux. Voilà un premier chèque qui s'en va pour Joseph François qui habite Chigny-les-Roses. Cette marque a été baptisée ainsi.

0: Et en clin d'œil aux créatures des voyages de Gulliver, est-ce que quelqu'un aurait la réponse? Maintenant, vous pouvez lever la main si vous avez la réponse dans le public. Ben, personne.
1: Ah là là, dis donc!
2: Quelle bande de nuls!
3: Vous êtes inculte!
0: Eh, quand je vais vous dire, c'était Yahoo, tout simplement.
4: C'est trop vieux, Yahoo, maintenant.
0: Yahoo, 300 euros grâce à Yahoo!
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0: On est un soir de février 1960 à Garnier et André Malraux, qui est ministre de la Culture, assiste à l'opéra Daphnis et Chloé. Je ne sais pas si vous connaissez cet opéra. De Ravel. Un ballet d'ailleurs, plus précisément de Ravel. Et ce soir-là, il s'ennuie ferme, le ministre de la Culture, monsieur Malraux, pour ne pas dire il s'emmerde. Et ce soir-là, il va donc prendre une décision. Laquelle ?
6: Il va faire pipi.
0: Non.
7: De changer le plafond de Garnier ?
0: C'est-à-dire ?
7: De le faire, de recouvrir le plafond de Le Nepveu par le plafond de Chagall.
0: Excellente réponse. Bravo. De Roselyne Bachelot. Exactement. Il s'emmerde tellement qu'il sait pas quoi foutre. Alors, il regarde le plafond. Et parce que ce qui se passe sur scène, ça l'emmerde. Alors, il regarde le plafond, le ministre, puis il dit, tiens, ce serait peut-être pas mal de changer ça.
7: Oui, alors que Le Nepveu est angevin. C'est un crime de lèse-angevinisme.
0: Aïe, aïe, aïe, aïe, aïe.
7: Oui, oui.
0: C'est pour ça que vous savez ça.
7: Ah bah oui, et le plafond du théâtre Opéra d'Angers est toujours
8: Mon dentiste.
6: Mais il était pas beau, le plafond?
0: Qu'est-ce que vous dites?
6: Très bien.
8: Mon dentiste a fait la même chose parce qu'il était très fier de son revêtement de sol. Mais moi, quand je suis chez lui, je vois que le plafond. Je lui ai dit, bah, attends, t'as vu qu'il y a des fissures? Eh bien, il a refait son plafond grâce à moi.
4: Deuxième anecdote.
8: avec des portugais. Oui.
0: Ah oui, mais c'est pas Marc Chagall qui est venu peindre au plafond.
8: Non, mais ce que je veux dire, c'est que quand on s'ennuie, on regarde le plafond. Mais quand on est chez le dentiste, on s'ennuie pas, mais on regarde le plafond par la force des choses. Hein. Oui. Et ben, donc, il a refait son plafond.
7: Mais ça dépend de la position qu'on prend, quoi.
4: Chez le dentiste. On est rarement à quatre pattes.
7: Justement, chez le dentiste.
6: Mais tu confonds avec le proctologue.
0: Quand même, le plafond est superbe, reconnaissez-le.
7: Magnifique.
0: Roselyne.
7: On avait dit à un moment qu'on pourrait interchanger, c'est-à-dire qu'on enlèverait les panneaux de Chagall pour de temps en temps dévoiler le plafond de Le Nepveu. En fait, ça n'a jamais été fait.
6: Bah non, ça va coûter un fric, là déjà la sécu a les soucis. Alors.
4: C'est passionnant ce que tu racontes, Roselyne. Du coup, je pense qu'il faudrait refaire le plafond du studio.
0: Ah ça c'est joli. Quand vous faites l'amour, ça vous arrive de vous ennuyer, de regarder le plafond, hein, Isabelle?
8: Oh oui.
0: Faut pas que ça dure trop longtemps, hein.
8: Ah non, 5 minutes, montre en main, puis après taxi, hein.
0: Non, parce que c'est vrai que souvent, les hommes se vantent.
8: Ah non, mais y a rien de pire que les mecs qui veulent à tout prix faire des exploits, que ce soit sur la machine à laver et tout, mais non, mais le lit, c'est bien,
0: Oui, mais l'amour toute la nuit.
8: Ah non, mais oui, mais il y en a comme ça, hein, qui veulent à tout prix durer.
7: Pas sans le vécu.
4: Non, moi, il est chaud, là.
9: J'étais en train de réfléchir sur le taxi. C'est toi qui prends le taxi ou c'est lui?
8: Ah non, c'est lui. Ah non, moi je le livre pas à domicile. Hein. Ah non, y a pas marqué Uber Eats. Hein.
4: Uber Eats.
0: Ah bah oui, mais c'est quand même plus facile de prendre le taxi parce que c'est vous qui décidez de partir.
9: Et s'il veut pas partir?
8: Oui, mais.
9: Et s'il dit je veux prendre une douche?
8: Non, t'inquiète non. pas.
0: Oh bah, la douche,
8: je sais comment
0: la
8: faire.
0: La douche,
8: pour...
0: il l'a déjà prise quand elle lui a dit des mots d'amour.
6: Oh là.
8: Ça vous fait rire?
0: Donc c'est lui qui prend le taxi, alors que j'ai bien compris, Stomy, lui, est prudent, il préfère effectivement se déplacer, comme ça, il s'en va quand il veut, c'est bien ça?
9: Non, moi, avant, je partais jamais, je dormais, je restais toujours.
0: Ah oui, vous restez à la boîte,
4: tu squattes?
9: Non, mais je trouvais ça mal poli.
6: C'est vrai?
9: Ouais, tu...
6: Comme ça, alors tu sais pas le carat, tu restes pas.
9: Tu viens de faire l'amour, après tu pars comme un goujat, j'ai trouvé ça.
8: Non, pas tout de suite après, le temps quand même.
6: Tu peux dire merci.
9: Et après, dans les années 2000, j'ai vu des filles qui m'ont dit, ouais, tu veux pas partir maintenant? Ah bon, c'est comme ça?
0: Moi, parfois, je pars même avant de faire l'amour.
7: Il part à l'apéro, lui.
6: Non, mais c'est pas sympa, on parle d'érection, il y a François qui est là.
3: Ouais. Moi, je le vois. Moi, je le vois depuis tout à l'heure. Il est comme ça. Oh, mon
6: encore parler d'érection. Il est en train de chialer, le pauvre. Là.
4: Il s'est enfoncé.
6: Mais non, allez-y.
2: Ouais, ouais. On peut pas passer à une question. Non, mais
7: c'est quoi la question?
4: Non, mais il s'est enfoncé dans son siège. On aurait dit une bite après l'amour.
0: Ah ouais, non, mais alors, le fait de faire durer, comment on appelle ça? C'est pas tantrique ce que vous
8: oui,
0: faites.
8: Oui, c'est ça. Ah, ouais.
6: On le fait pas, il n'y a pas de pénétration tantrique.
4: Tantrique, c'est, pas de pénétration, ouais.
0: Tantrique, c'est intéressant, tantrique.
4: Tantrique juvé.
9: Je ne sais pas si c'est tantrique, mais en tout cas, pour rebondir sur François. François.
4: C'est pas un trampoline. Gars, ça,
9: non, mais maintenant, les personnes âgées, avec depuis qu'il y a les pilules, ça va maintenant.
6: La dernière fois qu'il a bandé, c'était au 20e siècle.
9: Maintenant, il bande maintenant avec
6: les pilules.
10: Je suis pas aussi âgé que tu le penses, j'ai 50 ans.
0: Et puis François va très bien alors.
6: Oui, puis ça fout, c'est pas lui. Et François, si c'est pas toi qui bande, c'est ton mec.
10: Oui.
8: Tu peux prendre une doublure.
10: Et ça, moi j'ai une doublure sexe.
4: Il a aussi un parasol, mais
6: ouais,
4: à cocktail.
6: Sauf qu'il a pris Julio, pas de chance.
4: Lui, c'est un parasol à cocktail, François.
0: Parce que Toen, pardon de vous dire, monsieur Toen, vous êtes là, vous vous moquez des uns et des autres, moi compris, mais enfin.
6: Je suis le meilleur coup de la TNT.
0: Franchement, on peut pas dire que vous ayez. Enfin, j'ai jamais entendu d'éloge vous concernant dans le métier.
6: Parce que je suis discret.
8: Absolument. Le moins on en parle, le mieux on le fait.
0: Eh ben, Roselyne, elle ne doit pas faire grand chose.
7: Oh là là là là.
8: Tu dois parler tout le temps, ça doit être terrible.
6: Oui, mais je parle en italien. Ah ouais. La langue de l'amour. Viens, ma petite mozza, que je te pétrisse. Tu veux voir mon petit tiramisu? Tu veux faire un bisou sur mon tiramisu? Et on rigole pendant des heures.
0: Vous parlez italien, là, alors?
6: Absolument.
0: Aussi bien que portugais, manifestement.
6: Un peu moins, ma.
8: C'est-à-dire,
4: on va t'envoyer à Bruxelles.
8: C'est quand même plus sexy avec la voix italienne que portugais.
6: Tu veux que je travaille tes fondations? Tu veux voir ma trouelle?
0: Mon Dieu, mais mon Dieu, mais mon Dieu.
6: Non, mais l'italien, c'est magnifique. On tombe c'est amoureux. On est, voilà.
0: C'est le spaghetti. Les...
6: Et la gondole dans le slip.
4: Laisse la gondole, venir.
6: Eh, si.
0: Je peux pas, j'ai mes bolognaises. Enfin, bon.
6: Non, non, non, non, non,
4: non, non, non, non.
6: Ça,
4: ah, non,
8: ça,
4: ça,
8: c'est non. Non. Ça, c'est
4: non, Laurent. Tu veux une double peinée à la rabiate?
7: Ah oui, c'est les doubles peinées.
4: La double peinée à la rabiate.
6: Oh, François, arrête de faire la gueule.
10: Je suis consterné, je voudrais m'excuser.
0: Je crois qu'on a bien fait le tour, là.
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0: Pour monsieur Boissin, Yvan Boissin, qui habite Pontax. Non, elle est très facile, cette question, elle est à la portée de tous, puisque je vais vous demander le nom d'un célèbre artiste peintre, moins célèbre pour sa peinture que pour le fait d'avoir évidemment récupéré, entre autres, les travaux de Joseph Nicéphore Niépce, inventeur de la photographie. Et d'ailleurs, on lui a même attribué un temps l'invention de la photographie. Un peintre devenu photographe, en quelque
4: Nadar
0: sorte.
4: Nadar?
0: Pas Nadar, non.
14: Hector Obal qui n'est pas encore disponible, mais dans quelques instants il sera de retour.
0: Il est toujours sur Clovis Courrier.
12: Il se gratte, la barbe.
14: Vous avez bien demandé Hector Obal, merci de bien vouloir patienter.
8: C'est une femme.
0: Ah non, c'est pas une femme, c'est un homme que tout le monde connaît, hein, vraiment.
14: En tant que photographe ou en tant que peintre.
0: Et il a été un temps considéré comme l'inventeur de la photographie. Puis après, on a rendu à Nicéphore Niépce ce qui appartenait à Nicéphore Niépce parce qu'ils avaient travaillé ensemble, mais il avait commencé, lui, j'allais dire son nom, comme artiste peintre, artiste graphique, chimiste, puis photographe, et donc.
12: Ah ouais, c'est pas facile. Ça.
13: Ah bah, il est mort en quelle année?
0: Alors lui, il est mort en 1851.
14: Alors vous dites que tout le monde connaît son nom parce que ses tableaux sont assez célèbres, on le connaît pour autre chose.
0: Son nom propre a même donné un
4: Daguerre.
0: Nom. Daguerre. Daguerre. Ah, excellente réponse.
14: Et le Daguerre est
13: Le Daguerre est c'est là où j'habite.
12: Bravo.
0: Louis Daguerre, ex Bruxelles. Alors, vous voyez, c'est là qu'on voit que c'est une vraie grosse tête.
14: Il est formidable.
15: Oui, mais j'en peux plus.
0: Notre ami Bellamy, parce que Louis Daguerre, qui était peintre au départ, a failli effectivement piquer l'invention de la photographie après avoir travaillé avec lui, Nicéphore Niépce. Et puis finalement, on a rendu à Niépce ce qui appartenait à Niépce, mais le daguerréotype, effectivement, est bien un mot commun qui vient de son nom propre.

0: Louis Daguerre.
1: Je peux vous faire un petit commentaire si vous voulez.
0: Je vous en prie.
1: C'est assez fondamental cette lutte entre la photographie et la peinture.
0: Pourquoi ?
1: À un moment on dit, ah ben la photographie a détruit la peinture et donc les peintres disent, c'est pour ça que nous sommes abstraits. Bien, mais de l'autre côté c'est pas vrai. Vous voyez surtout que les photographes ont singé la peinture par les premiers mouvements de la photo qui sont, on les appelle ça, pictorialistes. Et puis de l'autre côté, vous avez les peintres qui, en douce, comme Degas, utilisent la photographie.
2: C'est un scandale, c'est un vrai scandale.
1: En douce. Alors que c'est justement ce qu'il fait. Ça se voit très vite, vous savez pourquoi? Vous voyez un tableau de Degas, si vous voyez qu'il y a un bras qui est coupé, ça ne peut être que d'après une photo. Ce que je veux dire, c'est que dans les tableaux qui sont tous les autres tableaux du monde avant Degas, vous avez jamais un bras qui est coupé comme si on avait coupé au cadrage. Voilà la différence.
3: Si c'est un portrait,
1: ça vous va dans ma participation? Okay. Alors, j'ai apporté mon petit travail là. Au moins vous apprenez quelque chose. Non, mais j'en ai
2: marre.
4: Est-ce que vous savez comment? Renoir appelait Nadar?
3: Raphaël,
4: il disait faux artiste,
1: le singe
4: faux peintre, le photographe.
2: Et alors, qu'est-ce que ça a à voir avec ce dont on parlait?
3: Pardon.
2: Qu'est-ce que ça a à voir avec ce qu'on en
3: parlait? Ah bah Nadar, c'était aussi un photographe.
1: Eh oui,
3: Monsieur Tournachon
1: bon.
3: De son vrai nom d'ailleurs.
2: Oh, moi, j'aime pas quand les gens perdent la raison comme ça.
5: T'es bien placé pour en parler.
3: Monsieur Bellamy, en tout cas, méritait une question pour lui. On va lui faire écouter un joli morceau musical, un morceau d'ailleurs dont le compositeur lui-même avait déclaré. Il faut le jouer de telle sorte que les mouches tombent mortes du plafond et que les spectateurs commencent à sortir de la salle par pur ennui. Voici le morceau. Alors, qui a composé ce morceau avec beaucoup de lucidité?
6: Ça a l'air joyeux, effectivement.
3: A Star Requiem, autant vous
1: dire. Handel.
3: Non.
4: C'est pas Penderecki?
3: Non. Et effectivement, le compositeur, à propos de son propre morceau, a dit « Il faut le jouer de telle sorte que les mouches tombent mortes du plafond et que les spectateurs commencent à sortir de la salle par pur ennui. »
2: Vincent Delerme, le compositeur est allemand.
6: C'est étonnant cette lucidité.
4: Ah, Vincent Delerme,
1: 18e siècle.
3: Alors,
1: 18e siècle, début 18e.
3: On va dire, je peux vous donner les dates, Paul Elkarat n'est pas là. Alors on va vous dire 1906-1975.
1: Pas du tout.
3: Ah, on est donc en plein 20e.
1: Donc c'est un tardif.
6: On a et alors c'est quelqu'un qui avait de l'humour sinon?
4: Du Rufflé?
3: Ah non. Du Rufflé. Bien plus connu que ça.
2: Hein, Boulez?
3: Comment vous dites?
2: Boulez?
3: Ah, Boulez, Stevie Boulez.
5: Pierre-Henri?
3: Non, ce n'est pas Pierre.
2: Boulez,
3: oui.
2: Un Français?
3: Un Français, non. Non.
2: Il était russe?
3: Russe, oui.
6: Ah.
3: C'est le quatuor à cordes numéro 15.
1: Vladimir Poutine.
3: Non.
1: Si mouche morte, moi tuer.
4: Shostakovich.
3: Pardon?
4: Shostakovich.
3: C'est Shostakovich. Ah, bon. Bonne réponse. C'est pas que ça pouvait être ennuyeux comme ça, Shostakovich.
4: Oui, mais il y a d'autres choses.
2: C'est magnifique.
4: De toute façon, c'est pas ennuyeux du tout.
2: C'est magnifique.
4: Évidemment, dans une émission de
3: là,
4: rigolade.
3: C'est pas ennuyeux parce qu'on parle dessus.
4: Oui.
2: Moi, si j'étais une mouche, je serais tombée déjà morte.
1: Amoureuse.
5: Oh, la tronche de la
6: non, mouche. Mais après, un requiem, c'est pour un enterrement. Donc,
5: bah oui.
2: Non, mais cette musique est magnifique. Désolée de vous dire, de vous importuner, mais je l'ai trouvée magnifique.
7: Oui, c'est magnifique.
2: On peut avoir des questions littéraires.
7: Regardez un tableau de Clovis Trouille.
6: Tu aimerais avoir ça comme musique pour ton enterrement, Marcella?
1: Vous êtes tous et toutes contre Marcella, parce que c'est la seule à ne pas être démagogue. C'est la seule à ne pas être... à ne pas faire des choses populaires. Elle méprise le populaire. Et pour ça, je l'admire. Parce que moi, j'ai pas ces couilles-là. Voilà, c'est ça la vérité.
6: Mais vous
1: et
6: avez...
1: je dis, bravo Marcella.
2: Il est trop mignon.
6: Vous avez déjà eu une histoire, tous les deux, ou
2: non.
6: Pas?
1: Jamais.
2: Non, mais peut-être maintenant, je veux l'envisager.
6: Allez, vivement la pub! Comme ça, vous allez pouvoir en profiter.
3: J'ai entendu que mademoiselle Tchakaloff me réclamait, parce que
6: absolument.
3: C'est pas tombé dans l'oreille d'un sourd. Vous me réclamiez, cher Gaël Tchakaloff, une question littéraire.
4: Mais pour qui?
2: Mais qui est vilain, celui-là? Il a changé, c'est perverti.
5: Ah, il y a une question sur les boîtes de nuit.
3: Alors, moi, je veux bien vous poser une question littéraire, mais j'ai peur après que vous soyez tout simplement humilié, cher...
2: Non, il m'en faut davantage.
3: C'est vrai. Bon, alors,
2: en plus, elle aime ça. Hein.
3: Si vous aimez être humilié, alors allons-y. Hein.
6: Oui, moi aussi.
3: Voilà la question littéraire pour vous, cher Gaël Tchakaloff, et c'est à destination de Madame Metter, Stéphanie Metter. C'est Thibaut de Montaigu pour le livre Cœur, paru chez Albin Michel, qui a obtenu le prix Interallié la semaine passée. Ma question est toute bête. Hein. Je vous demande le nom du précédent récipiendaire.
2: Alors là, vous l'avez dans l'os, c'est Gaspard Koenig. Je connais par cœur.
3: Bonne réponse. Oh, oh, oh, Chakalov. Bravo. Bravo. On a des vraies grosses têtes.
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3: Non, parce que c'est vrai, on me demande souvent, mais est-ce qu'il pense vraiment ce qu'il dit, Toed ?
9: Ah, on vous parle de moi.
3: Ah oui, on vous
10: Ou est-ce qu'il pense tout court ?
3: Ah, ben, ça...
11: Oui, ça, oui, mais.
9: Ça. Qu'est-ce qu'elle a, Anne Sinclair ? Ça y est,
3: alors là, vous pouvez tout dire, mais alors là, entre les deux, moi, mon choix est fait depuis longtemps.
9: Hein, c'est oui. Strauss-Kahn.
3: Oh là là là là. Va falloir m'aider, les copains, parce qu'aujourd'hui, je suis.
9: Qu'est-ce qui se passe ?
3: Je suis perturbé.
11: Ah, ben, oui, on dirait qu'il y a quelque chose qui vous.
3: Et je n'arrive pas à savoir pourquoi.
11: Oh, il y a sûrement.
9: Ah, ça, une c'est la désintox.
11: Cherchez bien. Il y a forcément quelque chose qui l'a déclenché.
3: Vous
11: hein.
3: ne croyez pas, si bien dit. Ça fait une semaine que je ne fume plus. Et...
9: De quoi, des clopes ?
3: Oui, oui, oui.
9: Ah oui. Ah oui, mais forcément.
3: Pas grand chose d'autre.
9: Ah,
3: hein.
9: Oui. Et vous êtes tendu, patron ? Qu'est-ce qui se passe ? Vous êtes tendu, patron ?
3: Quand je vous vois, surtout.
11: Mais ça, c'est les premiers jours quand t'arrêtes le tabac. Mais c'est pas 7 jours après, c'est pas une semaine. Il y a dû avoir un facteur déclencheur.
3: Bon, déjà essayé d'articuler, je comprends rien.
11: Il y a eu un facteur déclencheur qui fait que vous n'êtes pas bien.
3: Facteur qui soit passé, j'aimerais bien. Mais il n'a pas déclenché quoi que ce soit, mon facteur, croyez-moi.
12: Non mais Laurent, il faut vous faire percer, ça marche très bien.
3: Ah c'est vrai?
12: Oui, moi j'ai un ami qui s'est fait percer l'anus, bon, par un autre très bon ami à moi. Et ben il fume plus.
3: C'est toujours un ami, hein, c'est jamais soi-même dans ces cas-là, j'ai remarqué. Non,
12: pas devant Jean-Phi.
11: Moi, depuis le temps qu'on me perce, j'aurais dû arrêter de fumer 20 fois.
9: Non, mais on parle de la bouche, de la bouche.
11: Ah oui.
3: Oh là là là là là.
9: Ça commence bien.
10: Oh là là là là.
9: Ça va, Christine ? C'est ton ambiance, c'est ton délire, ça. Le petit bar PMU, hein. Les deux hétéros curieux, c'est ton délire, ça.
3: On ne tutoie pas Christine.
11: Oui, enfin.
9: Mais Christine, j'ai grandi la regardant, moi.
11: C'est une institution.
9: Elle fait partie de la famille, Christine.
11: Enfin, quand même, non.
10: Elle présidait ton dîner.
9: Bah oui, c'est comme quand tu croises Loana, tu la tutoies.
3: Ah, la comparaison, écoutez, franchement.
9: Je veux dire, ça fait partie de la famille, c'est ça que je veux dire.
12: Qui était dans le loft, Christine ou...
9: Dans la piscine, Christine, par
3: contre. Ferrand, alors on vous a pas entendu encore, vous êtes en forme.
13: Je suis content parce qu'on a enlevé le décor qui m'était tombé dessus la dernière fois.
3: C'est vrai, c'est vrai. Ah bon, on l'a fait encadrer et tout. On l'a envoyé à Stéphane Bern, il m'a dit, toi, ça n'a pas marché cette fois-là.
13: Non, ce sera pour la prochaine.
3: Une première citation, si vous voulez bien, pour Jérôme Fournier, qui habite Fontaine-la-Mallet, en Seine-Maritime, qui a dit « Ce fut certes admirable de découvrir l'Amérique, mais il eût été plus encore de passer à côté. »
10: Woody Allen. Christophe Colomb.
3: Pas Christophe Colomb, mais c'est un Américain qui a dit ça.
12: Woody Allen.
11: Ah oui.
3: Woody Allen, non.
12: Groucho Marx.
3: Groucho Marx, non.
10: Magellan.
3: Encore avant ces deux-là.
13: Un politique.
3: Un politique, non.
13: Franklin.
12: Beans.
3: C'est qui ça, Beans?
11: Bah, Mr. Beans.
3: Mais c'est qui,
13: Mark
3: Beans?
13: Twain.
3: Monsieur Ferrand a dit Mark Twain, et c'est lui qui a la bonne réponse. C'est Mark Twain. Pour Monsieur Bourse, qui habite Valenton, dans le Val-de-Marne, qui a dit « Un jour, à la télé, j'avais mis une vitre entre la caméra et moi. Et j'ai annoncé en direct « Bonjour, je vais nettoyer l'intérieur de votre écran. » Puis j'ai aspergé la vitre d'un produit spécial et j'ai passé un chiffon. Eh bien, j'ai reçu 600 lettres qui disaient « Merci, j'y vois bien mieux avec mon poste depuis que vous l'avez nettoyé de l'intérieur. »
13: Jean-Yann, Jacques non, Martin.
3: Jacques Martin, bonne réponse. C'est génial quand même. Encore une bonne réponse de Franck Ferrand. Ce sera maintenant pour Véronique Glanche, qui habite Cressevoy dans le Calvados, qui a dit « Vous avez toujours dans la vie un ami qui appelle régulièrement pour prendre de ses propres nouvelles.
12: Oh, » C'est vieux ça.
3: Non, justement pas. Et
9: c'est c'est Luchini ça.
3: Non, c'est quelqu'un qu'on aime bien ici d'ailleurs.
9: Ah, c'est pas Luchini.
13: Un habitué des grosses têtes.
3: Une grosse tête, oui.
11: Et Bernard Mabille.
3: Pas Bernard Mabille.
13: C'est une femme.
3: Une femme.
9: Ah, Christine Bravo.
3: Non.
10: Chantal Latsou.
3: Pas Chantal.
9: Amanda Lear.
3: Pas Amanda.
10: Ah, Michel Bernier.
3: Michel Bernier. Ah. Bonne réponse de Valérie Mérès. Une citation plus littéraire pour Marguerite Prempart, qui habite Saint-Brice-sous-Forêt dans le Val d'Oise, qui a dit « Il faut travailler, sinon par goût, au moins par désespoir, puisque tout bien vérifié, travailler est moins ennuyeux que s'amuser.
10: Woody Allen.
3: Non.
12: Boileau.
3: Oh, c'est plus vieux que ça. Alors, pas Boileau, mais on est
13: c'est
3: entre...
13: de cette époque.
3: On... Non, on est entre Boileau et Woody Allen, vous voyez, c'est large.
11: Ah, c'est large, ah, oui.
13: C'est est... donc un romancier du 19e.
3: On est au 19e.
13: C'est Flaubert.
3: Et c'est un poète du 19e.
13: Ah, Lautréamont.
3: Ah. Non. Non.
13: C'est Baudelaire.
3: Baudelaire, Charles Baudelaire. Oh. Encore une bonne réponse. De Monsieur Ferrand.
13: Au petit bonheur.
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3: Pardon pour cette voix un peu voilée.
2: Ah non, mais ça
3: dire.
2: Fait très sexy.
3: Ah, vous trouvez?
2: Ah, ouais, on dirait un crooner qui a chanté toute la nuit, qui a un passé un peu comme ça, de nocturne, et c'est très sexy.
10: Ah, ah oui. Bah, la voix, c'est parti, hein. Elle l'allume.
3: Non, mais jalouse, Karine, ça me fait plaisir que vous soyez jalouse.
10: Non, elle est jalouse de quoi? C'est bah. son jeu est un petit peu trop voyant.
3: Ah oui.
10: Elle est habillée comme une.
2: Alors, je vais te dire le marchand. Je suis habillée comme toi d'habitude.
3: Ça, c'est pas faux.
2: Parce que c'est vrai que t'arrives toujours avec une jupe au ras du bonheur, enfin du bonheur. Avant, c'était le bonheur. Au ras du bonheur et quand je me suis vue dans la glace, je me suis dit, tiens, j'espère que le marchand est pas là, on va être habillé pareil, on va faire la comparaison. Et quand même, t'es tellement bien gaulé que j'avais pas envie. Non, et là, c'est pour une fois,
10: tu es en jean. Bah oui, mais chérie, t'as vu le temps qu'il fait dehors, tu vas prendre froid.
3: Regardez-moi, je suis sorti en culotte. Et voyez le résultat.
2: Bah, je vais prendre froid pour une fois, je prends un truc. Hein,
3: mais c'est vrai que vous êtes très très jolie.
2: Je n'avais plus de jogging de garde. Parce que, j'explique, ma machine à laver est tombée en rade. Ce qui fait que tous mes joggings se sont accumulés. Je m'habille contre jogging. Et j'avais plus rien à me mettre. Je me suis dit, oh bah tiens, je vais faire ça.
3: C'est vrai, Karine, que vous êtes toute en bonne sort, en religieuse aujourd'hui.
5: Ah, oui, mais depuis qu'elle est politique.
10: Alors, j'ai un petit pull un petit peu ajouré. Oui. Un jean près du corps.
3: Oui.
10: Non, moi je me trouve l'hiver, quoi.
11: Tu te rachètes une vertu depuis que tu fréquentes les politiques.
12: Ah, mais c'est avant, j'étais habillée comme une Rastaquer.
11: Non. Maintenant, elle met des petits trucs col Claudine.
9: Ouais, mais attention, ce
3: pantalon. Elle sait que les politiques sont dangereux.
11: Oui.
3: Donc, je l'ai vu embrasser Darmanin, donc.
10: Bah oui, mais j'avais
3: elle a intérêt
10: semblant.
3: À mettre des jupes longues.
9: Attention quand même, hein, au pantalon slim, on voit tes couilles.
3: Je crois qu'il est temps de démarrer par une première citation après cette première jolie remarque de Monsieur Toen. Pour Cynthia Zied, qui habite Villebray dans l'Allier, c'est que c'était quand même la journée de la femme ce week-end.
2: Non, la journée des droits des femmes. Oh là là.
11: Ouais, mais on fêtait la femme.
9: Du coup, j'ai fait la vaisselle samedi soir.
2: Des roses pour la journée de la femme, ça m'énerve.
3: Ah oui, oui, oui.
2: Pourquoi pas un aspirateur?
3: Ah bah écoutez, justement.
9: On a parlé de journée de la vieille, journée de la femme.
3: Justement, trouver qui a dit, et voilà une première citation. Je crois que la femme est l'avenir de l'homme, mais en attendant, on a encore de beaux jours devant nous.
9: Ah. Oh. PPDA ?
13: Non. C'est un homme.
3: C'était un homme.
2: C'est pas français. Martin ou...
5: Jean-Yann.
3: On va dire dans la bonne lignée.
2: Sim.
3: Non.
9: Francis Blanche.
2: Carlos.
3: Non, quelqu'un qu'on a bien connu ici aux Grosses Têtes.
10: Pierre Bénichoux,
3: bien sûr. C'est bien Pierre Bénichoux qui avait dit, ici même d'ailleurs, je crois que la femme est l'avenir de l'homme, mais en attendant, on a encore de beaux jours devant nous. Pour Isabelle Delattre, qui habite dans l'Aude, qui a dit, pour savoir qu'un verre de vin est de trop, encore faut-il l'avoir bu.
5: Renaud ?
3: Non.
9: Hemingway.
3: C'est aussi un de nos habitués d'ailleurs, il va revenir dès la semaine prochaine.
9: Un alcoolique, François Berléand ?
3: Non.
5: Olivier de Kersauzon ?
3: Olivier de Kersauzon, oui. Bonne réponse de Florian Gazan. Ah, j'aime bien la suivante pour Corentin Miller, qui habite Saint-Florentin dans l'Yonne, qui a dit « En amour, être français, c'est la moitié du chemin. »
2: Sacha Guitry !
3: Eh ben non.
5: Et voilà. C'est non, un auteur du 19e ?
3: Un auteur du 20e. À cheval, il est essentiellement 20e, mais je vous connais, vous êtes tatillon, comme il est né en 1888.
11: Ah oui,
3: vous allez me dire, ah ben non, il est aussi un peu du 19e. Enfin, il a vécu 12 ans au 19e.
13: Donc il a écrit
9: Léonard.
13: Pendant le 20e.
9: Non, c'est romantique ce qu'il dit.
3: On va dire que ce qu'il a écrit est du 20e, en tout cas.
2: C'est un philosophe.
10: philosophe?
5: Un poète?
3: Alors, philosophe, je ne sais pas si on ira...
15: Ou alors un essayiste?
10: Est-ce qu'il est français?
3: Écrivain, diplomate, académicien français.
9: Roland Dumas?
15: Gary?
5: Paul Claudel?
3: Non, pas Paul Claudel.
5: Anatole France?
3: Et Monsieur Barbier,
5: Alexis Saint-Léger-Léger?
3: Monsieur Barbier, quoi?
9: Asia Taïkédine?
3: Et Monsieur Barbier l'a interprété au théâtre.
5: Paul Morand,
3: bonne réponse.
15: Oh bah ouais, mais alors là,
10: vous lui avez donné la réponse sur un plateau.
15: Alors ça va être comme ça tout le temps.
5: D'accord. C'est un romancier.
10: Je suis d'accord avec ma copine.
3: Pour Thomas Simon.
10: Bah oui, c'est triché.
3: Oui, c'est vrai que c'est trop facile. Vous avez raison. C'est trop facile. Alors pour Thomas Simon, voici une autre citation. Je suis contre les femmes.
10: Tout contre.
3: Le plus contre possible.
10: Sacha Guitry.
3: Ah là, ça vous va par contre.

0: Pour Julien Rivera, qui habite Gisors dans l'Or, qui a dit « Personne n'accepte de conseils, mais tout le monde accepte de l'argent. Donc l'argent, ça vaut mieux que les conseils. »
1: Nicolas Sarkozy.
0: Non. Oh.
2: De Chavannes.
0: De Chavannes, non.
2: Mais c'est français.
1: C'est français, c'est...
0: Alors non. Non, c'est irlandais.
3: Il est mort, évidemment.
0: Ah oui, il est mort.
2: Non, non, il est là, il est devant toi.
0: Il est mort au XVIIIe siècle.
2: Oh, là, c'est un...
4: Ah, oui, c'est un...
0: Et on lui doit un très grand roman.
3: Le portrait de Dorian Gray ou pas?
0: Ah, pas du non. tout.
1: Walter Scott.
0: Là, vous parlez d'Oscar Wilde.
3: Ouais, ouais,
1: Walter Scott.
0: Walter Scott non plus.
2: Un Irlandais.
0: C'est Ivanhoé, c'est ça, oui, Walter Scott.
2: Il était roux.
0: Oh, je pense qu'il était roux. J'ai
3: comme
0: un portrait
3: si
0: de lui, là.
2: Bah, les Irlandais, ils sont roux.
3: Oui, mais et alors, si on te dit oui, vas-y, alors c'est qui?
2: Ah, bah, c'est ça. C'est Jonathan Dunham. Ah bah,
0: vous avez le début.
1: Jonathan, Jonathan Swift.
0: Jonathan Swift. Ah, la réponse.
1: Sébastien.
0: De Christophe Barbier.
1: Gulliver.
2: J'ai laissé à Barbier, j'avais le prénom, j'ai laissé la victoire.
1: C'est une bonne équipe, Sébastien.
2: Dans le cul, le marchand.
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0: Une question pour Julien Spatz, qui habite Biedenheim.
2: Arzot.
0: La question est toute bête, toute simple. Pouvez-vous me dire quel slogan célèbre a été inventé par Jean Oberlé?
7: Les petits pois, on en a besoin chez soi.
0: Ah non, non, non. Non.
4: C'est un, ce sont des légumes? C'est un truc de légumes?
0: Ah, ce ne sont pas des légumes.
4: Est-ce que c'est ça secouez-moi, secouez-moi.
0: Non.
3: Les ça... produits laitiers sont
7: est-ce que
3: des
7: c'est politique?
3: Pour
7: est-ce que ça se mange?
0: Est-ce que ça se mange? Non.
7: Est-ce que c'est un slogan politique, Laurent?
0: Oui, on peut considérer. Ah, c'est un slogan.
3: Sous les pavés, la plage.
7: C'est pas non. publicitaire.
0: Peut-être qu'il faudrait retrouver qui était Jean Oberlé.
3: Oui,
1: oui,
3: c'était
1: un homme politique.
0: Pardon de vous donner quelques conseils pour essayer de répondre aux questions.
1: Est-ce que c'était un homme politique, ce Jean Oberlé?
0: Alors, Jean Oberlé était un peintre, illustrateur français, mais pas seulement.
1: Est-ce qu'il a fait une affiche pour une campagne présidentielle?
0: Non, non.
4: Est-ce qu'il travaillait avec Villermoz?
0: Non, mais d'ailleurs, Jean Oberlé est mort en 1961, donc vous voyez, et il était né en 1900.
4: Ne sus-je que sinon s'en sert.
0: Non plus.
3: Un
0: aspirateur, non.
3: Pour une campagne publicitaire.
0: Une campagne publicitaire, non plus.
1: D'intérêt général.
3: Pour un, voilà.
4: Philippe, alors, c'est plus sûr.
0: Non, ça c'est publicitaire. Oui.
3: Donc vous, alors c'est devenu une citation. Oh. Est-ce que vous pouvez arrêter de parler?
8: Est-ce que vous pouvez arrêter de parler?
3: Mais non, mais parce que...
0: Manouche, le retour.
3: Allô?
4: Ah non, non, Manouche, c'est une grande dame à côté.
3: Christine Avoy, la caravane passe. C'est quoi le problème?
1: Non mais quand même on a des femmes féminines aujourd'hui. D'un côté,
3: vrai. Bonjour, c'est Chantal là-dessous.
8: Eh, bonjour, c'est Christine Bravo.
1: Tu vous étonnez qu'on finit pédé?
0: Vous avez commencé pédé.
3: Ah oui.
1: Tu veux finir?
7: C'est vrai qu'il avait une base.
3: Vous devriez t'intéresser à nous parce que nous on a des femmes qui ont les couilles.
4: C'est vrai qu'elles font pas envie de donner les femmes.
0: Bon, dites mon slogan là.
3: Non mais parce que vous alliez répondre
4: défense
3: à une question, mais tout le monde
4: le long de ce mur.
3: Oh, c'est pas possible.
0: Non. Mais Jean Oberlé, si on en parle en ce moment, il y a bien une raison, voyez-vous.
1: C'est lié aux 80 ans de voilà.
0: De l'appel
7: du 18 juin.
0: De l'appel du 18 juin.
1: Pardon,
0: oui, exact.
1: Ah. Les sanglots longs des.
0: Et d'ailleurs, Jean Oberlé, pour tout vous dire, il était présent lors de l'appel du 18 juin. Il était à Broadcasting House. Il était un des animateurs de l'époque de la France,
3: la
0: France libre à Radio Londres.
1: Alors, il a écrit une partie du texte lu par le général de Gaulle.
0: Non. Non, je vais dire
4: violons longs des sanglots longs.
0: Oh ben ça c'est pas lui.
3: Les carottes sont cuites.
0: Non.
1: Les Français parlent tout français.
0: Les Français parlent tout français.
4: Parlent tout français.
0: Non, un slogan.
4: Le facteur sonne
1: Radio Paris ment. Radio Paris ment. Radio Paris est allemand.
0: Bonne réponse de Christophe Beaugrand.
4: Bravo.
0: Bonne réponse de Beaugrand.
3: On sent qu'il l'a vécu.
0: Radio Paris ment. Radio Paris ment. Radio Paris est allemand.
1: Radio Paris ment. Radio Paris ment. Radio
7: là,
1: Paris est allemand.
7: T'es un faux jeune. Comment tu peux chanter un truc pareil? Comment?
1: Parce que j'ai eu des cours d'histoire.
7: Ah bon?
1: Mais oui,
7: il parle de ça en cours d'histoire.
1: Ah oui.
3: Tu sais que c'est dingue, ce mec, il a l'air con, mais il est cultivé.
4: Il l'est pas.
3: Oui, non, mais parce qu'au début, je me disais, c'est un abruti. D'abord, au début, je disais, comme le patron, il est moche. Après, je
0: me suis
3: dit...
0: quand je disais ça?
3: Ah bah oui.
0: Ah oui, oui.
3: Il me réveillait la nuit, il me disait, regarde, à 4h du matin, il y a un mec qui présente les infos sur je sais pas quoi, LCI. Il est moche. Sur LCI. Alors moi, je me
0: réveillais... C'était mon concurrent, faut dire.
1: Non, mais il y avait une raison. C'est parce qu'on était tous les deux deux sur la même...
3: Ouais, sur la
5: même branche.
1: Ouais, c'est ça.
2: Ben, moi, c'est-à-dire que moi, j'étais pas au courant.
0: Moi, oui.
3: Voilà, donc, si tu veux...
0: Et je le haïssais, donc, en fait.
2: Et alors, moi, je le savais pas, donc moi, je continuais de l'écouter. Moi, je trouvais qu'il était bien.
3: Le con. Le vrai con. Et alors, donc...
0: C'est pourquoi c'est moi le patron.
9: Oui, mais pourtant, il y en a un plus beau que l'autre.
3: Et alors, donc, je voulais dire à mon ami Philippe Manœuvre que, à l'usage, je me suis rendu compte que le gars, il est vachement cultivé.
1: J'ai fait Hippocagne, j'ai fait une école de journaliste.
3: C'est incroyable, le gars.
9: Ah, t'as fait Hippocagne?
3: Oui, mais je vous jure,
9: ça se voit pas du tout. Hein.
3: Ça se voit pas. Non. Hein.
4: T'as fait quoi, toi, Chantal?
9: Rien du tout, moi.
3: Bah, ça se voit.
0: Elle a fait Hippocagne, elle. Radio Paris ment, Radio Paris ment, Radio Paris est allemand. C'était signé Jean Oberlé en 1940.
4: C'est jeune, hein. Qu'est-ce que c'est jeune?
0: C'est un slogan. Ben non, mais c'est quand même au lendemain de l'appel du 18 juin. Une question d'actualité, monsieur Mabille.
4: Bien sûr.
0: D'ailleurs, comme la question suivante, qui concerne cette femme dont on vient d'apprendre la disparition à 103 ans.
3: Oh là. Ah ouais.
0: Quelle chanteuse vient de nous quitter à 103 ans?
4: Oui, elle a chanté.
3: C'est une espagnole.
0: Ah non, pas du tout. Non.
5: Française.
0: Non, c'est pas une française.
3: Ah, c'est une étrangère.
4: C'est une anglaise.
0: Une anglaise.
4: Voilà, qui a chanté pendant la guerre. Et
0: oui,
4: tout.
0: Mais quelle chanson?
9: Elle chantait des chansons.
3: Lily Marlène.
0: Alors non, Lily Marlène, c'était Marlène Dietrich, mais c'est du niveau à peu près en termes de succès.
4: London.
0: Ah, pas London, non.
3: Elle allait dans les tranchées chanter.
0: Ah non, elle allait pas dans les tranchées quand même.
9: Non, elle chantait avec une voix très suave.
0: On la surnommait la fiancée des forces armées.
5: Oui.
0: The Forces Sweetheart.
9: Verra quelque chose.
5: Pardon. Vous avez perdu Laurent.
2: Vous êtes sûr de votre anglais?
0: Et pendant la Seconde Guerre mondiale, sa chanson qu'on connaît tous, j'adore cette chanson. Et d'ailleurs, Charles Aznavour s'en est inspiré de cette chanson.
2: Formidable.
0: Non.
7: It's a long way to Tipperary.
0: Non.
9: She's seule avec maman.
0: Mais non.
2: La Macarena.
0: Mais non. Quand Charles Aznavour terminait toujours ses spectacles.
3: Il est beau le lavabo.
0: Non.
2: Tu confonds.
0: Cette chanson.
2: La queue leu-leu.
4: Mais emmerde.
2: La queue leu-leu.
0: Mais non, cette chanson que Thierry Leluron utilisait lui aussi.
3: Ah, nous reverrons un jour ou l'autre.
0: Voilà.
7: We shall meet again.
0: Pardon?
7: We shall meet again.
0: We'll meet again. Bonne réponse de Philippe Manœuvre.
4: Qui connaît bien cette époque.
0: Elle vient de mourir, Vera Lynn, à l'âge de 103 ans, rendez-vous compte. Et elle a été connue internationalement pour cette chanson.

0: hommage à Véraline,
1: bravo,
0: qui est partie hier à 103 ans.
2: À suivre.
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0: Ah, je voudrais maintenant vous poser une question zoologique pour faire plaisir à Laurent Baffin et pour Jean-Michel Talaron qui habite Mulhouse. Si je vous dis que le mandril est bleu, blanc, rouge, pouvez-vous me préciser pourquoi et comment?
4: Bah parce qu'il a ses attributs, c'est la reproduction de son derrière sur son nez. C'est un singe de la famille des babouins et c'est ses couleurs qu'il arbore pour la parade nuptiale.
5: Sur le nez?
4: Ah ouais. Sur le nez.
0: Alors qu'est-ce qu'il a de bleu? Qu'est-ce qu'il a de blanc? Et qu'est-ce qu'il a de rouge?
6: Alors moi je dirais le front bleu, le nez blanc et la bouche.
7: Non, il a le nez rouge.
4: Il a le nez rouge.
0: Alors il a le nez rouge, ça c'est bon.
1: Et la bouche blanche.
4: Il a les yeux bleus.
0: Non.
4: Le cul bleu.
0: Non. Vous avez une partie de la bonne réponse, cher Laurent, parce qu'effectivement, le mandril, c'est bien un babouin. Ça fait partie de la famille des cercopithèques, qui sont des singes.
1: Il a le cucu tout blanc.
0: Alors, non, c'est pas le cul qu'il a blanc.
6: Non, je
5: les mains. Couilles.
4: Les
6: c'est le torse. Pardon.
5: Les coucougnettes.
0: Alors quoi, les coucougnettes?
6: Les couilles.
4: Les
5: testicules.
4: Elles sont bleues.
0: Alors, les testicules sont bleus.
1: Oh, comme c'est joli.
6: Oui.
0: Effectivement.
6: Comme les sont. Et son sexe est blanc.
0: Et c'est pas le sexe qui est blanc.
4: Le cul.
0: Non, non.
6: Je sais. Il a les cheveux, une petite coupe à l'iroquoise bleue.
0: Il a le nez rouge.
4: Les joues blanches. Ouais.
0: Il a les couilles bleues.
5: Ouais. Ah. Il a les couilles.
4: Ça dépend de la température.
7: Elle a les couilles bleues.
1: On
7: peut le
1: rencontrer. On cherche le blanc.
4: On le rencontre quand?
7: On dirait une chanson de Claude François.
0: Ah, il avait qu'à pas voter Rassemblement National.
4: Le blanc n'est pas sur le visage, Laurent?
0: Non, alors le visage.
5: Sur le torse.
0: Presque.
6: Le cou.
0: Le cou. Il a une collerette blanche. Ah. Il a le nez rouge, une collerette blanche et les testicules bleus. C'est quand même une bonne réponse de Laurent Baffie du babouin. Ouais. J'ai une autre question animalière pour monsieur zoologique, pour monsieur Baffie. Bah oui, mais il aime ça, vous Merci. Savez. Quel est l'autre nom du nandou? Le nandou qu'on trouve plutôt en Amérique du Sud.
4: Le casoar?
0: C'est-à-dire?
4: L'autruche.
0: L'autruche, bonne réponse de Laurent Baffie. Pour Monsieur Sapin, donc de Camaret-sur-Mer.
6: Ah, moi je connais le curé de Camaret.
0: Encore une question animalière.
8: Mais t'es pas loin du sapin.
0: Pouvez-vous me citer, allez, deux exemples d'anatidés?
4: Bien sûr. Le canard, le colvert.
1: Il est chiant, pas les carottes là.
4: voilà.
0: Le canard et quoi d'autre?
5: L'oie.
4: Le colvert, la.
0: Le colvert, c'est aussi un canard.
5: Le cygne.
4: Le grèbe, le foulque, le.
6: Mais non, mais.
1: Le pigeon.
7: Le cygne.
6: L'oie.
5: Le cygne.
4: L'oie.
0: Le canard.
6: Mais oui, il arrête pas de répéter les mêmes noms.
5: Le cygne.
1: Pas tout ce qui fait du foie gras, quoi.
0: L'oie, le canard, le cygne. On fait pas du foie gras avec un cygne.
7: Ah bon? On devrait essayer.
0: Mais en tout cas, effectivement, ce sont des anatidés, les oies, les cygnes, les canards et effectivement, les autres volatiles apparentés. Mais les trois principaux, on va dire, et génériques, ce sont les canards, les cygnes et les oies qui sont tous des anatidés. Bonne réponse de Laurent Baffie.
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0: Et puis Anne Romanoff, elle est aux anges parce que vous savez qu'elle est célibataire maintenant depuis quelques années. Je l'ai entourée de...
10: Non, pas quelques années quand même, ça va.
0: Depuis combien de temps alors?
10: Un mois ou deux.
0: Non. Vous avez divorcé il y a combien de temps?
10: Oui, mais après, il y a la vie.
0: Ah, vous avez eu des mecs depuis que...
10: Oh bah, heureusement, quand même.
0: Ah, bon, on les a pas connus, nous, alors.
10: Bah, je suis discrète.
1: Non, mais il faut tout vivre hein, dans la vie. On n'a qu'une vie. Enfin,
0: avouez que je vous ai entouré des deux plus beaux garçons.
10: Ah ouais, franchement, d'habitude, il y a des vieux et tout.
1: Ouais, mais il n'y en a qu'un des deux qui est hétéro, fais gaffe. Je dirais pas lequel. Ça va, Tommy?
11: Il est plus...
10: Mais non, c'est deux hétéros très actifs.
1: Oh, la soirée commence.
10: Je les ai googlisés. Ils ont un beau tableau de chasse, tous les deux. Hein.
1: Ah, mais pourquoi tu les as googlisés?
10: Pour savoir. Sur Google, tu trouves plein de trucs. Je suis trop forte, moi.
1: Qu'est-ce que Adil, t'es toujours avec Arlette Chabot?
2: Ouais. Non, mais là, j'ai changé
1: tu
2: de port.
1: Tu l'as fourré, Arlette Chabot,
2: non, non,
1: respect.
2: Non, là, là, je suis sur les côtes de Roselyne.
1: Roselyne Bachelot?
2: Ouais, j'aime bien.
1: Un ticket avec elle.
2: Ouais, je pense.
0: Parce qu'il aime les personnes un peu plus âgées, faut vous le dire, Anne. Donc vous avez vos chances.
2: Mais elle est trop jeune, Anne.
0: Ah bon, elle est trop jeune.
2: Bon, enfin... Vous avez quel âge? 42, 43?
5: Voilà.
0: Ça, c'est la taille. Hein. En fait... Une première citation. Allez, on démarre par Armand Alec, qui habite Amiens, il espère un chèque RTL, qui a dit... J'ai dit à mon mari, on va essayer de ne plus se faire de reproches pendant 24 heures. Il m'a répondu, d'accord, mais alors de quoi on va parler?
5: Sacha Guitry?
0: Non.
1: Ariel Dombal?
0: Ariel Dombal? Ariel Dombal, non.
5: Non, c'est pas mon genre. Mais dites-moi. Non, mais dites-moi.
0: Coluche,
5: c'est
0: Coluche non.
5: C'est début 20e siècle, non?
0: Qu'est-ce que vous appelez début 20e siècle?
5: Eh bien, 1945.
0: Ah non, non, non.
1: Mais non, mais Isabelle Balkany.
0: Non, non, c'est, c'est quelqu'un qui est né en 65. 1965.
1: Ah bon. Anne Roumanoff.
2: Un français?
0: Eh ben oui, c'est Anne Roumanoff. Ouais. Mais pourquoi vous l'avez pas dit, Anne?
10: Parce que je voulais, je savais que c'était moi. Je voulais laisser parler les autres s'exprimer.
0: Oui, mais pas de bol.
10: Je savais pas que vous alliez dire ma date de naissance.
0: C'est ça. Vous attendiez des compliments. Pas de bol. Le seul truc qu'on ait dit, c'est votre date de naissance.
2: Mais attends, elle a pas 42 ans?
0: Aïe, aïe, aïe,
10: 59.
0: Aïe. Mais en tout cas, c'est bien Anne Roumanoff qui avait dit, j'ai dit à mon mari...
10: J'aimerais bien que quand je dise mon âge, on dise, tu les fais pas.
1: Tu les fais pas, tu les fais pas, tu fais plus.
0: J'ai... Oh

0: J'ai commencé.
1: Toi, tu dois pas avoir un beau tableau de chasse parce que tu sais pas du tout parler aux femmes.
2: Oui, mais j'ai une grosse bite. Et ça suffit amplement. Une grosse bite et de l'argent.
3: Ça, ça se voit pas au premier abord.
2: Ça suffit largement. Ouais, ça et c'est tout pas. Ce qu'elles veulent. Elles ont bien
4: raison. Attends, attends, je vais enlever mon.
2: Laurent Ruquier, une citation, s'il vous plaît.
3: Ça se voit pas.
2: Une phrase de Lacan, une phrase de Freud, s'il vous plaît.
0: Alors, je démarrais par une citation d'Anne Romanoff. Parce que Anne ne le sait peut-être pas, mais quand elle n'est pas là, il arrive régulièrement qu'on vous cite dans les citations. Bon. Ah, c'est vrai.
2: Oui, oui. Je ne sais plus laquelle, mais. Vous en avez une en tête,
4: patron? C'est très classe de ne pas avoir dit oui, c'est moi. Moi, une citation de moi, j'aurais dit c'est moi, c'est
0: lui. Oui, mais j'en ai pas trouvé.
3: Bah, des paroles de chansons, hein, ça fait citation.
0: Allez, une autre citation, justement, pour Benjamin Javallet, qui habite Vannes.
2: Ah, Benjamin, comment?
0: Non, j'ai rien dit.
2: C'est le prénom ou la fonction?
0: Javallet, Benjamin Javallet.
2: Eh ben non, qu'il le prouve, là.
0: Qui a dit, il faut pas dire fontaine, je ne boirai pas de ton eau, mais garçon, je prendrai bien un demi.
1: Coluche.
0: Pas Coluche.
3: Jean-Yann.
0: C'est bien avant Coluche et Jean-Yann, mais
3: Doris.
0: Un des maîtres de l'humour.
2: Jean-Doris. Manuel Valls.
3: Des proches.
0: Un maître de l'humour. Non, les mêmes initiales que Pierre Doris et que Pierre Dac. Proches.
2: Pierre Dac.
0: Bonne réponse de Sébastien Thoen. Tiens, une citation pour Monsieur Chevance, qui habite Hasbrook, qui a dit « Ce qui nous empêche souvent de nous abandonner à un seul vice est que nous en avons plusieurs. »
2: Ah, Dominique Pellicot?
5: Non. Ça, c'est peut-être du 18e siècle, non? 18e siècle.
0: 18e, vous pensez,
5: siècle,
0: Ariel?
5: Oui.
0: Et c'est 17e.
5: Ah bon, 17e.
2: La Rochefoucauld.
0: Là, qui a dit La Rochefoucauld?
2: C'est moi.
0: Eh ben, c'est Maxime. Ouais, pardon, François de La Rochefoucauld.
2: Ça me gêne, arrêtez.
6: Non, je me dis, j'en ai déjà vu des Mexicains dans ma vie, mais des Mexicons.
0: Mais vous me la sortez toutes les semaines, celle-là.
6: Ah, bon, à chaque fois, vous dites, quand vous arrivez au début de l'émission, vous dites, il y a combien de nouveaux? Est-ce qu'il y a de nouveaux? Et je vois qu'il y a toujours de nouveaux, donc j'en profite.
1: Mais ceux qui écoutent, ils sont pas nouveaux.
0: Mais pas ceux qui écoutent. Pour François Martoire, qui habite Compiègne, qui a dit « Le commerce est l'art d'acheter 3 francs, ce qui en vaut 6, et de vendre 6 francs, ce qui en vaut 3. »
2: Oh, c'est une pince, Patrice Lecomte.
0: C'était bien avant l'euro, effectivement.
5: Est-ce que c'est français?
0: C'est français. Un philosophe français.
2: Michel Aufraise?
0: Pardon?
2: Michel Aufraise.
0: Michel Aufraise, non.
3: Bergson?
0: Bergson, non. Non, un philosophe français né à Besançon.
2: Lacan.
1: Toujours vivant?
3: Non. Proudhon?
0: Non.
4: Camus.
1: Il est mort?
0: Ah non, il est né en 1772.
2: Courtemanche?
3: Charles Fourier.
0: Charles Fourier. Bonne réponse de Paul Elkarat.
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0: Une question à la portée de tous pour Inès Laoury. Est-ce que vous pourriez rire sans faire la cochonne, Christine?
5: Non,
0: bravo.
5: C'est
2: elle a fait une carrière là-dessus, Laurent. Respectez-la.
5: C'est ma féminité. Je vous jure qu'il y a des moments où je suis très féminine.
0: Ah oui, quand?
5: Ah ben, c'est
0: pas quand je vous ai vu descendre de votre moto, là.
5: Bah non,
0: je vous ai vu arriver, descendant de moto. Vous savez, j'ai reconnu vos bottes blanches. Et alors, elle descend de sa moto. J'étais à la fenêtre, pour tout vous dire, du studio. J'avais terminé mes questions. J'avais 5 minutes d'avance. Et j'ai vu débarquer Christine Bravo, descendre d'une moto. Déjà, j'étais surpris qu'elle conduise toute seule sa moto. Ça, alors là, j'imaginais pas qu'on vous laissait conduire un deux roues dans Paris. Ça, alors là, moi, je dis, alerte à la population. Et alors, quand vous êtes descendu de votre moto, c'est bizarre, quand vous descendez de la moto, vous continuez à marcher comme si vous aviez la moto entre les jambes.
2: Ça s'appelle l'arthrose, monsieur.
0: Non, mais c'est vrai. J'ai, comme les mais gens oui. qui font du cheval, vous voyez.
2: Ça fait mal aux couilles.
0: J'avais jamais vu. En plus, vous gardez le casque. On aurait cru, pas Louis... Non, Armstrong, celui qui a marché sur la Lune.
6: Mais pour pas qu'on lui demande des selfies.
1: Mais ce serait... Oui, c'était pas un grand pas pour l'humanité.
0: Non.
5: Vous m'avez dit, avec votre tendresse habituelle, cache ton ventre.
0: Ah ben oui, parce qu'après ça, c'est vrai que quand vous avez enlevé votre casque, forcément ça fait un mouvement de baron, vous voyez, avec les bras. Et comme elle achète des t-shirts trop courts,
6: des crop tops,
0: il y a en plus le bide qui dépasse. Non, écoutez, franchement...
2: Mais Laurent, elle va confondre ses seins et ses genoux, c'est pas cool.
5: Mais je suis désolé.
2: Ça, c'est pas cool.
5: J'ai des moments de fête.

0: féminité.
1: Mais
0: cette...
1: quand?
0: Eh ben, cette nuit, quand j'ai...
1: Oh
0: oh
1: Une question culinaire.
2: Ah, il me pète chaud, là.
1: Pour Jean-Philippe Verin, qui habite à Savigny en Sancerre.
3: Omelette.
1: On va prendre le blanc de l'œuf, justement. Mmh. Une demi-cuillère à café de beurre. Mmh. 60 grammes de sucre.
3: Meringue.
1: 60 grammes de coco.
3: Et de là, coco, c'est-à-dire?
1: De coco, de coco.
3: Mais genre, coco. Noix de coco ou Nicolas Benos?
1: De la poudre de noix, de la poudre de noix de coco.
4: Et on fait un congolais. Qui s'appelle plus le congolais, d'ailleurs.
1: Excellente réponse!
4: De Esteban. Merci de finir vos phrases quand il s'agit de m'honorer, moi.
1: Effectivement, mais le mot congolais vient du Congo, depuis, hein, il faut dire.
3: Oui. Ah bon?
1: On appelle ça aussi un rocher coco, si oui. vous voulez.
0: Ah, vous rajoutez du chocolat dedans?
1: Le rocher coco, c'est aux Antilles. Alors que le congolais, c'est en Afrique.
3: Et on ne peut plus, c'est comme la tête de nègre. C'est comme la couille de papou. C'est l'ancien nom de la religieuse au chocolat.
1: C'est quoi la couille de papou?
3: C'était la religieuse au chocolat, la boule au-dessus, là.
1: Ah bon?
3: C'est François qui me l'a dit.
4: Un faux ou un tux? Ah, c'est bah comme
3: on
4: le.
3: On peut plus par rapport au papou.
0: Yeah, yeah,
3: on peut dire comme la petite boule au-dessus de la religieuse. Il y a une petite.
2: On peut dire une religieuse, ça perd, tout le monde s'en fout.
4: Et c'est comme le gland, bah, ça n'existe plus trop.
3: Bah oui, par respect pour la bite.
4: Et je tiens à dire d'ailleurs que la tropézienne ne s'appelait pas la tropézienne, c'était un gâteau polonais. Et en fait, c'est Brigitte Bardot qui a goûté ça et qui a fait waouh, c'est exceptionnel pendant. Je sais plus quel film.
3: Quel siècle. Et elle a repris avec elle.
1: C'est flou votre histoire.
4: Non, c'est elle qui a dit voilà. Là, ça, c'est la tropézienne parce qu'elle faisait un film à Saint-Tropez, donc c'est là quand elle a 17 ans.
2: Et
4: là,
2: c'était fourré par Mouloudji.
3: Ouais.
1: Madame Ockrent, je vous vois regarder Esteban avec.
5: Avec intérêt.
3: C'est comme la première fois où j'en ai des plantes, t'hallucines. Hein.
4: Ah, mais c'est lequel ce film là, sont plus connus? Et Dieu créa la femme, voilà.
5: Bravo.
4: Et bien c'est là qu'elle a dit la tropézienne.
1: Vous n'aviez jamais fait l'émission avec Esteban?
5: Ah non, c'est une découverte, je trouve que.
4: Déjà, elle trouve que.
5: Il chante
4: que.
5: Très bien. Voilà.
2: On apprend plein de trucs. Hein.
1: Ah oui, grâce à lui, on apprend des tas de trucs qu'on ignorait et qu'on aurait dû continuer à ignorer.
5: Ben non, pas du tout.
4: Et d'ailleurs, c'est comme
1: je
4: la pavlova.
1: Je sens que vous êtes en train de charmer Christine
5: Mais
1: Ockrent.
5: Tout à fait.
4: Et, et avec ça, encore plus, c'est comme la pavlova. On croit que c'est un dessert.
3: Va pas nous faire la pavlova.
4: On croit que c'est un dessert polonais. En fait, pas du tout. C'est un dessert qui nous vient d'Australie ou de Nouvelle-Zélande. On s'en dispute la paternité.
0: Et tu sais, Gérard Jugnot, ça fait très longtemps que j'ai pas vu un mec mâcher du chewing-gum en ouvrant grand la bouche.
1: C'est sa façon de travailler pour Hollywood.
4: Ah, j'ai pas compris.
1: Je vous l'expliquerai pas dans la pub.
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1: La question concerne...

0: cette question concerne une demoiselle Guilly d'Herbemont, une philanthrope, écrivaine franco-belge, chère Christine, un peu comme vous.
1: Une très belle femme.
0: Guilly d'Herbemont.
1: Ça va, Christine aussi.
0: Elle avait l'air jolie, Guilly.
1: Guilly.
0: mais quand même de santé fragile, autant le dire.
2: Ah, bah oui.
0: Et elle a inventé quelque chose qu'on voit d'ailleurs toujours, paradoxalement.
2: On voit.
1: Dire. En Bruxelles, en Belgique.
3: Le masque, un masque.
0: Pas un masque.
2: Est-ce que c'est un vêtement?
4: Attendez, c'était quoi la question déjà?
2: Guilly d'Herbemont a inventé quelque chose.
0: Voilà,
2: qu'on voit toujours.
0: Une poétesse, écrivaine, et c'est elle qui a eu l'idée de quelque chose qu'on utilise, pas nous forcément, mais que certains utilisent toujours.
2: Est-ce que ce sont les femmes qui utilisent ça?
0: Et je peux même vous dire que le blason de sa commune, Mouzet, est orné de cet objet en sa mémoire.
2: D'accord.
0: Puisque, effectivement, elle a sa sépulture là-bas.
1: C'est une écrivaine du 19e siècle.
0: À Mouzet. Vous dites
4: une selle de cheval.
0: Une selle de cheval, non.
2: Est-ce que c'est un objet qui est utilisé essentiellement
4: par
2: les femmes? Est-ce que c'est utilisé essentiellement par les femmes?
0: Par les femmes, non, homme ou femme.
5: D'accord. Elle est morte en quelle année?
0: Alors, elle est morte, une cravache, non, on n'est pas si loin. Elle est morte en 19.
4: Il y en a qui rigolent dans le public.
2: Mais c'est lié au cheval?
0: Elle est morte en 1980 et ça n'a aucun rapport avec le cheval.
4: Okay.
0: Et comme je vous l'ai dit, elle a inventé ça en 1930. On est bien donc au 20e siècle.
4: Elle a inventé
3: une broche, les broches.
0: Une broche.
2: Vous croyez qu'on
3: a un rapport avec la santé?
0: Alors oui, on peut considérer que ça ait un rapport avec la santé.
3: Un voile anti-moustique?
0: Pas un voile anti-moustique.
2: On en a tous, à votre avis, autour de la table là?
1: Ah, les mouchoirs en papier?
0: Non, non, non.
3: Les ventouses?
0: Alors elle n'était pas directement concernée, mais il se trouve qu'elle habitait boulevard de Courcelles à Paris à un moment et que près de son domicile, il y avait un lieu, évidemment, que je ne peux pas nommer, qui fait qu'elle a eu l'idée de cette invention.
2: C'était pour se protéger de quelque chose?
0: Pas pour elle se protéger de quelque chose, mais c'est vrai en revanche que, indirectement, ça a protégé et ça continue à protéger plein de gens.
5: Oh. Vous pensez qu'on en a, nous?
0: Ah non, vous, non, non, non.
5: Ma mère en a?
0: Votre mère, je ne lui souhaite...
5: Des hémorroïdes.
2: Madame, vous avez des hémorroïdes, madame?
0: Madame Baffy, n'écoutez pas votre fille. Si vous voulez, je peux vous brancher sur phone. Mais non, non, votre maman, je lui souhaite de ne pas... Elle pourrait.
2: C'est une maladie.
0: Car votre maman est forcément plus âgée que vous, donc elle pourrait avoir...
5: On a 2 ans d'écart.
0: Elle pourrait avoir ça aujourd'hui.
2: Un sonotone?
0: Un sonotone, non.
2: Est-ce que c'est pour mieux entendre ou pour mieux voir?
0: Pas pour mieux voir.
3: C'est pour les cheveux? Protéger.
0: Pour se protéger indirectement. Oui, là, on était en train de se rapprocher.
1: Ah, alors, attendez. Elle a inventé les postiches, peut-être?
0: Les postiches.
2: Est-ce que c'est lié au sens?
0: Au sens, oui.
2: Et ça a été amélioré ou c'est toujours la même chose?
0: Non, c'est à peu près...
3: Un vaporisateur de bonnes odeurs?
0: J'imagine qu'aujourd'hui, il y en a des peut-être plus...
4: Des lunettes.
0: Électroniques. Des lunettes, non, mais on se rapproche.
4: Ah, vous
5: des lentilles.
0: Des lentilles, non. Non, non.
2: Et c'est lié aux yeux?
0: C'est lié aux yeux.
4: Ça y est, c'est moi qui trouve la bonne réponse.
2: Des lunettes de soleil? Lunettes de soleil?
4: Des lunettes ultraviolettes?
0: Des lunettes, non.
2: Un monocle?
0: Un monocle, non.
3: Une visière?
0: Une visière.
5: Ça améliore la vue ou ça protège l'œil?
0: Ça n'améliore pas la vue et ça ne protège pas l'œil.
4: C'est moi qui trouve la bonne réponse.
3: La visière.
0: Une visière.
4: C'est toujours moi qui amène les gens dans les bonnes réponses, je vous ai dit déjà.
0: Il est en train de faire son monologue habituel, on le laisse.
2: Une des lunettes 3D?
3: Peut-être ta maman la réponse, Laurent.
0: Ce ne sont pas des lunettes.
2: Non, ce ne sont pas des lunettes. Est-ce que c'est lié aux cils ou aux sourcils?
0: Non,
4: c'est des poches.
3: Un anti.
0: On est loin des yeux. Voilà.
4: On est loin,
5: loin du cœur. On est loin du cœur.
4: Ah on a dit les lunettes tout à l'heure.
0: Ça a un rapport avec les yeux, mais on est loin des yeux. Voilà, je peux pas mieux vous dire.
2: Ah mince, je comprends plus rien.
5: Ah, donc ça concerne la vision.
0: Oui, bien sûr.
1: C'est elle qui a mis au point le système là qui nous permet en ophtalmologie de deviner les lettres A, X, B.
0: Ah non, c'est un monsieur qui a fait ça, j'ai oublié son nom, mais ce n'est pas elle.
2: D'accord.
0: Guy d'Herbemont, une poétesse qui a publié 2 ouvrages qui n'ont rien à voir, Le jardin de ta joie, Le désir de vivre. Elle fut tout de même décorée de la Légion d'honneur.
1: Ah, elle est belge.
0: Ah, parce que elle est franco-belge. Parce qu'effectivement, son invention est importante. La preuve, on l'utilise encore aujourd'hui.
2: C'est lié à la lecture?
0: À la lecture, non.
2: Mais qu'est-ce que c'est?
0: Ça ne sert pas à lire.
1: C'est lié à la blason. Donc c'est un objet qui apparaît sur le blason. Donc c'est un objet.
0: Oui,
1: sur le blason de sa famille.
0: Ah, ça c'est un objet. Pour être un objet, c'est
1: un
0: objet.
1: Ah, une canne! Une canne blanche!
0: Une canne blanche!
1: Bravo!
0: Bonne réponse de Christophe Beaugrand!
1: Bravo! Elle est aveugle!
0: Elle n'était pas aveugle. Guilly d'Herbemont, elle était philanthrope, écrivaine, franco-belge, et effectivement, à côté de chez elle, boulevard de Courcelles, il y avait un foyer pour aveugles.
3: Elle était humaniste.
0: Et elle a constaté les difficultés.
1: Elle enverra le cul qui lui rentre dedans, alors elle leur a filé des cannes.
0: Non, mais elle a bien vu qu'ils avaient du mal à traverser la rue. L'idée lui est venue de munir les aveugles de cannes blanches, de la même couleur d'ailleurs que les bâtons des agents de police, voilà pourquoi elles sont blanches. Et puis après une campagne dans la presse, le préfet de police de l'époque, Jean Chiappe, a adopté soutenu

0: l'hôpital des 15-20, qui, vous le savez, était associé évidemment aux non-voyants. Deux cannes blanches en 1931 ont été symboliquement remises au cercle de l'Union interalliée, au président des aveugles de guerre. 5000 cannes ont été distribuées gratuitement à l'époque. Et 5000 cannes blanches. Et c'est vrai qu'aujourd'hui encore, on voit effectivement les non-voyants avec des cannes blanches. Bravo à Guy d'Herbemont et à Christophe Beaugrand. Ah oui, on peut le dire.
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0: Une question pour Pascal Stark, qui habite 11-1 dans le Loir-et-Cher. Vous avez sûrement appris aujourd'hui que le pullover iconique de Lady Diana avait été vendu 1 million de dollars, même précisément 1,1 million de dollars aux enchères, ce pullover rouge. Alors, rouge pas, rouge unique. On connaît ce pull parce qu'il y a plein d'autres choses sur ce pullover. Qu'est-ce qu'il y a?
3: Bon, ça, on dirait un pull de Noël, un peu comme ça, non?
0: Oui, mais qu'est-ce qu'il y a sur ce pullover?
4: C'est pas des losanges.
5: Des losanges,
0: moi. Des losanges, des cœurs.
6: Des sapins.
0: C'est vrai que des sapins, non.
6: Des flocons.
0: Des flocons, non. Mais c'est vrai qu'on l'a...

0: noir, voilà. Il n'y a que plein de moutons blancs et un seul mouton noir.
1: Ah bah c'était le mouton noir.
0: Pardon.
1: Ah oui. Ils ont fait, c'était elle le mouton noir.
0: Oui, d'ailleurs, c'est Meghan Markle qui l'a racheté. 1,1 million de dollars. Le pullover pour Lady Diana. Elle nous manque, Lady Diana. On l'aimait bien, la princesse.
1: Ah oui, moi, j'ai commandé un tableau, moi.
0: Pardon?
1: Je me fais faire un tableau de, c'est le portrait de Lady Di pour mettre à ma maison.
2: C'est pas vrai.
1: J'ai un beau portrait, hein. C'est un artiste qui fait, à Angoulême, qui fait des choses très bien. Du coup, il avait fait la reine d'Angleterre, alors, mais je voulais pas acheter la reine pour mettre chez moi, hein. Alors,
2: je dis, c'est pas mieux, Lady Diana.
1: Oh, bah, pour moi, homosexuel, c'est un symbole, hein.
0: Ah bon?
3: Mais un symbole de quoi?
1: C'est une icône gay quand même, Lady Di.
3: Ah bon?
1: Oui, bah ça, les femmes aussi.
4: Ils ne font pas avec Mylène Farmer.
0: Ça, à mon avis, vous avez raison. Vous avez raison, monsieur. J'y confonds avec Mylène Farmer.
1: Je n'adhère pas Mylène Farmer, mais Lady Di, j'aimais bien. Ah oui. T'es un peu la princesse qui a eu un destin brisé.
0: Vous avez tous ses disques. Il les a récupérés sous le tunnel.
1: Non mais je me retrouve en elle, elle a été bafouée par l'amour, tout ça, je me retrouve en elle.
3: Oh, oui. T'es pas morte à 36 ans, Dieu merci.
0: Oh bah écoutez, ça fera plaisir à la famille royale, il y a le prince qui vient là bientôt, le roi maintenant, pardon, c'est vrai.
1: Oui, c'est un roi ça, maintenant.
0: Tout augmente, hein.
3: Non mais il a attendu suffisamment longtemps pour
0: mériter. C'est vrai, il est devenu roi. Vous allez être invité, Franck Ferrand?
5: Non, je ne suis pas invité, je le saurais déjà si c'était le cas.
0: Ah bon?
3: Ah, il t'aime pas le roi?
0: Oh, vous devez être déçu.
5: Non, je suis pas dans les histoires royales.
0: Ça doit être Berne qui vous a rayé.
5: On toujours avec Stéphane.
0: Stéphane, il vous a rayé des
1: livres. Il a piqué la vedette.
0: Oh, le salaud.
6: Ah, il t'a mis des bâtons dans les roues. Stéphane va être invité.
3: Ah, oui. Moi, je devais être invité.
0: Ah bon, comment?
3: Ouais. Pourquoi? Bah, parce que après, ils ont dit non, elle ressemble trop à Camilla. Bah, foutre la merde.
1: Non, ils ont dit on n'a pas de chef pour le dîner.
5: J'aurais pu être invité parce qu'il me doit une invitation, en fait.
0: Qui?
3: Le roi?
5: Le roi.
1: Non, mais tu dis ça, toi, le roi me doit une invitation.
5: Il y a de nombreuses années, il voulait visiter l'île Saint-Louis avec sa toute nouvelle épouse, donc l'actuelle reine consort, là. Et on m'avait demandé, l'ambassadeur d'Angleterre à l'époque m'avait demandé de lui faire visiter l'île de Saint-Louis. Donc j'ai passé une semaine à organiser tout ça avec les services, avec la préfecture. Vous imaginez pas ce que c'est, savoir s'il fallait enlever les voitures d'un côté ou d'autre de la rue. Bon bref. Et le jour de la visite, j'avais mis mon petit costume, j'étais tout prêt, tout content. Et on me dit, j'ai eu un coup de fil de l'ambassade pour me dire, finalement, le président de la République a eu besoin du prince Charles et donc il n'y aura pas de visite.
0: Oh bah merde alors.
5: Et donc je pense que ça aurait été la moindre des choses en retour de m'inviter.
0: Mais on va leur faire savoir.
3: Appelle l'ambassadeur britannique.
1: C'est inadmissible.
0: Ça fait chic quand même d'être demandé comme ça.
5: D'être demandé, mais d'être planté aussi, hein, faut dire les choses.
0: Oui, c'est vrai.
1: C'est le risque. Hein.
3: Bon, écoute, si un prince peut pas changer d'avis, c'est son seul boulot pendant 70 ans.
1: Oh, j'ai vu un beau film sur Amazon Prime avec une histoire de prince, un prince.
3: Oui, ils sont très beaux.
1: Et le fils de la présidente américaine.
0: Comment ça s'appelle?
1: Ça s'appelle My Fucking Prince. C'est ça?
0: My Fucking Prince.
1: Oui.
3: My Dear Fucking Prince.
1: My Dear Fucking Prince. Oh, une histoire, ça m'a fait rêver.
0: C'est porno, c'est porno.
1: Non. C'est le fils du président, la présidente des États-Unis qui tombe amoureux du prince Henry, qui s'appelle dans le film. Alors, voilà.
0: Deux hommes?
1: Oui. Porter à l'écran une histoire, un conte de fées pour t'aider.
0: Quelle époque, hein.
1: Ah oui.
0: Mais comme dirait Léa Salamé, quelle époque.
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0: À une question qui devrait permettre à Laurent Deutsch et à Hector Obalk de, on va dire, réunir leurs sciences à l'un et à l'autre pour trouver la réponse.
3: Et nous, on réunit quoi? On réunit autour d'un verre, là.
0: Parce que c'est à la fois de l'histoire et de la peinture. En effet, c'est un peintre à qui François Ier a confié une somme d'argent.
1: Léonard de Vinci.
0: Non, pour qu'il lui achète des œuvres d'art. Et finalement, une fois rentré chez lui en Italie, il a retrouvé son épouse et puis avec l'argent, plutôt que de, on va dire, acheter des œuvres d'art pour François Ier, eh bien, il a dépensé tout l'argent pour se fabriquer, pour se faire construire une maison à Florence, dans sa ville.
3: Bah,
0: de quel peintre s'agit-il?
3: Alors, ça doit être Michel-Ange.
0: Michel-Ange, non.
3: Le Caravage?
0: Le Caravage, non.
4: Titien.
0: Titien, non.
3: Raphaël.
0: Raphaël, non.
3: Grossien.
1: C'est celui qui fait les tableaux de légumes, là.
0: Pardon.
1: C'est pas celui qui fait les tableaux de légumes.
0: Ah, Archibaldo.
1: Ouais,
0: Archibaldo.
4: C'est pas le même moment.
0: Qu'est-ce que vous dites?
4: C'est un siècle plus tard.
1: Oh, ça va, ça va.
9: Déjà, il dit un peintre. Nous, on est très fiers de lui.
10: Attends, il dit les légumes et on comprend.
3: Corach.
0: Comment vous dites?
3: Corach.
0: Non.
9: Celui qui remettait les slibards.
5: Comment?
0: Ah, El Braghetto.
9: El Braghetto.
0: Non, non, non, non.

0: Vous voulez que je vous donne quelques œuvres? Ça peut vous donner...
1: Véronèse.
2: Moi, ça m'aidera pas, mais ça aidera sûrement Hector et Laurent.
0: Il a peint la Madone des Harpies.
3: Sarto.
0: Sarto, bonne réponse.
2: Je savais que ça l'aiderait.
0: Andrea.
4: Je vous explique très vite. Andrea del Sarto, c'est un peintre qu'on appelle maniériste. Ça veut dire quoi, maniériste? Ça veut dire qu'il vient après toute la Renaissance, où tout le monde sait tout faire et tout le monde sait très bien peindre. À ce moment-là, chaque artiste se distingue autrement que par un truc technique, mais par une manière. Et la manière de Sarto, elle est floue. Elle est floue 3 siècles avant les impressionnistes et elle est géniale. Voilà Sarto.
0: Ah bah écoutez, ça c'est bien résumé.
2: Moi j'adore chez Sanson, hein.
0: Qu'est-ce que vous dites?
2: Les chansons de Sarto, je les
1: adore. Michel Sarto.
0: C'est pas Michel Sarto, c'est Andrea del Sarto.
2: Pardon.
0: De son vrai nom d'ailleurs, Andrea Daniolo di Francesco di Luca, ou Andrea Daniolo di Francesco di Luca di Paolo di Meglio Vanucci. Il avait un nom à rallonge, hein, celui-là.
2: On est d'accord, c'est un escroc, le mec.
0: Pourquoi?
2: Bah, il a pris de l'argent à François Ier pour, soi-disant, acheter des œuvres d'art, il s'est fait une maison.
0: Non, c'est flou, il y a un loup.
5: Est-ce que vous allez au musée quasiment tous les jours pour parfaire votre connaissance?
4: Tous les mardis, parce que sinon, il y a trop de monde.
6: Tous les mardis. Le mardi, c'est fermé.
4: Justement, c'est pour pas ça pour lui.
5: Vous ne m'aimez pas.
4: J'ai passé 20 ans de ma vie, à passer tous les mardis au Louvre, au musée d'Orsay, à Londres, à Chicago,
6: on
4: et je
6: vous
4: sais
6: ouvre
4: encore,
6: exprès
4: pour filmer les tableaux.
6: On vous ouvre
4: oui,
6: les musées.
4: Oui, parce que je suis un chercheur.
5: C'est l'un des
6: non,
5: plus.
6: Non, mais d'accord, vous cherchez les tableaux.
4: Et je fais une encyclopédie des détails. Oui, et donc j'ai besoin d'aller dans tous ces musées-là. Et les images que je projette dans mon spectacle, et ben c'est pas des trucs que j'ai pris sur Internet.
6: M'engueulez pas.
4: C'est des choses que j'ai filmées avec amour. Comprenez-moi. Quand vous filmez un tableau, vous avez toujours l'ombre du cadre à gauche, à droite. Du coup, on fait jamais une bonne photo. Et donc, je ne fais jamais de photo. Je ne fais que des détails et je les superpose les uns après les autres.
6: S'ouvre,
2: mais c'est génial.
4: Mais ouais, mais c'est ça, ma vie.
0: C'est
4: ma passion, vous comprenez ou pas? Venez un jour.
6: Oh, ça va, je sais que je ne suis pas Caroline. Mais c'est quand même pas la peine de me parler comme ça.
4: Mais Caroline, jamais elle m'aura interpellé comme ça. J'ai tout de suite, il y a tout de suite. Dès les premières secondes, j'ai senti que vous cherchiez la noise.
6: Mais vous m'avez demandé mon prénom, alors qu'on...
4: Je demandais gentiment, mais c'est quoi votre prénom? Vous l'avez mal pris.
6: Oui.
4: Qu'est-ce que j'ai dit comme prénom? Alors on peut plus demander à une femme parce que c'est une grosse tête. Pardon, c'est quoi votre prénom? Alors elle me prend mal. Mais c'est quand même dingue. Maman m'a dit, sois gentil avec tout le monde. J'ai dit, je vais être gentil d'abord avec Caroline. Et boum, je lui demande son prénom et boum, je me fais gauler.
5: Vous êtes un phénomène.
0: Je voudrais quand même préciser à Isabelle Mergault, parce que j'ai la chance, et j'espère, mais normalement, mon ami Franck Ferrand a vérifié tout ce que j'ai écrit. J'ai écrit une pièce sur la Joconde qui sortira en février prochain au Théâtre de l'Œuvre. Et sachez, en étudiant sur la Joconde, chère Isabelle, le mardi, justement, jour de fermeture du Louvre et des autres musées, il y a des tas de gens dans le Louvre, y compris d'autres peintres qui viennent faire des copies. Il y a pas foule, mais il y a quelques personnes.
6: Et d'ailleurs,
0: le jour où la Joconde a été volée, c'était un jour de fermeture du Louvre, puisque c'est quelqu'un qui venait travailler sur la Joconde pour la copier, pour en faire un autre tableau, une autre toile. Eh bien, c'est quelqu'un qui, venant pour ça, s'est aperçu que la Joconde avait disparu. C'était un jour de fermeture du Louvre, mais il n'empêche qu'il y avait quand même un peu de monde ce jour-là. Et vous y allez tous les mardis, alors.
4: Oui,
0: vous pourrez m'emmener, parce que moi, justement, j'aimerais bien aller voir la Joconde, parce que depuis que j'ai écrit...
6: Alors toi, tu vas y aller.
0: Depuis que j'ai écrit cette pièce, j'y suis pas retourné.
6: Mais là, moi, je peux faire la queue.
2: Mais ça doit être génial. Hein.
4: Il n'y a pas que le Louvre, vous avez le Prado à Madrid,
6: oui.
4: Vous avez
6: la Nationalgalerie
4: à Londres, vous avez à Francfort, vous avez à Berlin, vous avez de quoi faire. Et j'emmènerai en priorité Caroline.
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0: une question qui concerne Monsieur Macron et l'Élysée, puisqu'il y a un livre dont on parle beaucoup qui est sorti, et le Parisien fait son ouverture sur la tragédie de l'Élysée, les coulisses du palais présidentiel sous Emmanuel Macron. Alors on apprend, bon, il n'y a pas que des choses essentielles, hein, il y a évidemment des informations anecdotiques, mais qui sont évidemment parfois amusantes, je dois dire. Alors par exemple, on apprend que tout le monde sait quand le président est là ou pas à l'Élysée à cause de son parfum, parce qu'il se parfume toute la journée. Son parfum, c'est Eau Sauvage de Christian Dior, en version Cologne. Il suffit d'être dans le vestibule d'honneur à l'Élysée pour savoir s'il est passé récemment ou pas. Et tout le monde dit, le président, on le sent venir. Et partout où vous passez à l'Élysée, paraît-il, les gens disent, ah, ça sent le président.
3: C'est élégant comme
8: ça. Si ça sent pas le fromage, ça va.
0: Et le président ferait d'Eau Sauvage une consommation industrielle,
3: bah oui, là,
0: nous dit le Parisien. Même après 20 ans de vie commune, Brigitte s'en étonne encore, ce qui ne l'empêche pas, effectivement, quand il s'envole pour l'étranger, de s'autoriser, voilà, à s'en mettre une ou deux gouttes pour se rappeler son époux quand il est ailleurs.
2: Si je puis me permettre, je peux aller aussi chez Sephora, je m'en balance et je me dis, oh tiens, ça sent Macron. Oui, maintenant qu'on connaît le nom et la marque.
0: Ah, tiens, tu veux sentir du président?
9: Voilà. Bah, Caroline, vous n'avez qu'à venir me sentir, c'est l'aftershave que je mets.
2: C'est vrai?
9: Ouais.
0: Vous aussi?
9: C'est l'aftershave que je mets.
0: J'imagine que vous devez vous parfumer parce qu'autrement, il y aurait une odeur.
9: Ah non, ça ne me dérange pas, moi.
0: Non, mais avec tous les morts que vous voyez, ça va quand même commencer à cocoter, je dois dire.
9: Oui, mais je ne les mets pas sur moi. Hein,
0: non.
10: quelle est la question? Parce que j'ai rien compris, moi.
2: Ouais, bah, on est toujours sur la piscine ou pas?
0: Alors, il y a deux questions, parce qu'on apprend d'autres choses. Encore, évidemment, sur la vie à l'Élysée. De temps en temps, voilà, on passe une enveloppe sous la porte dans le bureau de M. Macron, et sur cette enveloppe, c'est quand il dit « je ne veux pas être dérangé ». Et sur cette enveloppe, il est écrit parfois « TTU ». Qu'est-ce que ça veut dire?
10: Très, très urgent.
0: Très, très urgent. Bonne réponse de François Berléand. Alors, l'autre question concernant ce livre à propos du président Macron, la tragédie de l'Élysée dans l'enfer des quinquennats, c'est chez Robert Laffont et c'est Olivier Beaumont, journaliste au Parisien, qui nous raconte toutes ces petites confidences. Alors, il y a un truc assez rigolo, je dois dire. C'est une boîte. Une boîte que Monsieur Macron propose à ses invités quand il les reçoit sur la terrasse de l'Élysée. Il vous propose une boîte dans laquelle vous allez devoir vous servir. Mais une boîte
3: de chocolat.
0: De chocolat, non.
2: On est d'accord que il ne vous offre pas la boîte.
0: Non.
2: Il ouvre la boîte et il vous propose de piocher ce qu'il y a dedans.
0: Non, il a une boîte, vous voyez, dans laquelle il a mis des tas de
2: marques de cigarettes.
0: Non, pas de cigarettes.
9: Des capotes.
0: Non.
10: Des cigares.
0: Non plus.
2: Des pétards.
0: Le fait que ça se passe sur la terrasse devrait vous donner.
2: Oui, c'est qu'on ne fait qu'en extérieur.
9: Des lunettes de soleil.
0: Des lunettes de soleil. Bonne réponse de Monsieur Haas.
6: C'est trop fort.
0: Alors, je vais vous expliquer pourquoi. C'est qu'évidemment, il y a le soleil qui arrive sur la terrasse de l'Élysée. Lui, il est dos au soleil. Ses invités sont face au soleil. Et il paraît que ça énerve le président quand les invités n'ont pas de lunettes de soleil parce qu'ils font des grimaces. C'est vrai que c'est pas agréable, vous voyez. Alors, dans ces cas-là, hop, il prend la boîte, il ouvre la boîte et il offre à ses invités, enfin, il prête à ses invités une paire de lunettes. Et il paraît, ça s'est raconté donc dans le livre, que les lunettes de soleil qui sont dans cette boîte sont de toutes sortes. Vous voyez, une mallette avec une vingtaine de binocles d'occasion, de toutes formes, pas forcément à la mode, parfois avec des bords rouges, voire même un peu ridicules, avec les branches tordues. Il faut choisir pour être autorisé à rester sur la terrasse. Et il y a quelqu'un qui témoigne, qui dit « Je me demande même si, au fond, ça le fait pas marrer de nous voir avec ces trucs. On a l'air tellement cons, tous sur la terrasse, avec des lunettes grotesques. » On ne se fait pas prendre deux fois. Maintenant, on a toujours nos propres lunettes de soleil sur nous. Monsieur Haas a toujours des lunettes de soleil. voyez,
4: c'est vrai.
2: Vous aussi
0: vous feriez pas avoir avec le président.
8: Jamais, jamais. Mais moi, depuis que je suis très célèbre, je suis obligé de me balader avec des sinon, c'est la cohue dans la rue. Moi, c'est carrément, les gens, je sors dehors, ils me les donnent, ils me disent, vous êtes trop connu, tenez, tenez, tenez, c'est lui.
2: Non, mais t'as raison, un jour, ça servira.
0: Et vous aussi, vous avez vos lunettes
2: moi,
0: de soleil?
2: Moi, j'ai toujours, parce que je suis myope. Alors, j'ai des lunettes à ma vue. Donc, oui, elles sont toujours dans mon
0: sac. Il faut dire que monsieur Alu est très surpris par tout ce que Caroline Diamant trimballe. Vous êtes d'accord?
11: Je dois dire qu'elle est très équipée.
0: Il y a longtemps qu'on l'a pas fait,
2: oh, non,
0: Caroline.
2: Non, non, c'est pas possible, j'ai pas rangé.
0: Ah non, si, si. Montrez-nous ce qu'il y a dans le sac orange.
12: Pas.
0: Dans le sac orange, on veut voir.
12: Mais alors,
0: ah, le public veut savoir.
2: Alors, accroché à la hanse, forcément, une petite pince pour les cheveux, en cas de chaleur dans la nuque.
0: Vous notez tout, hein, monsieur Boxeau.
11: Ne vous inquiétez pas, j'ai l'habitude des sacs voilà. Des femmes.
2: Alors, là, nous avons un châle au cas où ça se refroidirait.
10: Raison, oui,
2: un châle épais. 25,
10: oui.
11: Tu voilà. M'as proposé généreusement, d'ailleurs.
2: Là, nous avons une casquette au cas où il pleut en cas de brushing.
11: Puis dans le studio, ouais, c'est vrai qu'il
2: faut pas tout abîmer, hein, voilà. Alors là, nous avons la poche, une des pochettes de médicaments.
12: Oh, c'est très glamour.
11: Voilà. Et qu'est-ce qu'il y a comme médicament?
2: Whitney Houston. Alors, il y a pour tout, mal à la tête. Mal aux pieds, mal au cul, mal au ventre. Alors s'il pleut beaucoup en prochain, il y a un parapluie en plus de la casquette et du châle. Voilà. Qu'est-ce qu'on a encore? Alors
11: Marie Poppins va bien se tenir.
12: Oh là là.
2: Là récemment j'ai eu mal à la gorge, donc j'ai des bonbons au miel.
11: Sympa.
2: Voilà, là nous avons un paquet de Kleenex. Nous avons deux paquets de Kleenex. Nous avons trois paquets de Kleenex. Nous avons quatre paquets
12: de Kleenex. Elle collectionne.
11: C'est plus un nez, c'est une fontaine.
2: Waouh. Nous avons six paquets de Kleenex. Nous avons sept paquets de Kleenex.
12: Et ils sont tous entamés.
2: Nous avons huit paquets de Kleenex. Nous avons neuf paquets de Kleenex. Nous avons dix paquets de Kleenex.
0: Non mais c'est un tour de magie, c'est pas possible.
11: Et le lapin, il sort quand?
2: Nous avons un éventail s'il y a un peu de chaleur. S'il n'y a pas de raison, quand même. Alors, qu'est-ce qu'on a encore? Alors, au cas où le Covid revient, dans un gant, pour le maintenir, j'ai mis quelques masques roses, parce qu'on ne va pas porter du bleu comme tout le monde. On a un stylo, si on a des choses à écrire, TTU. Alors, si on ne veut pas que ça reste, un petit crayon à papier. Voilà, bien sûr. On arrive à la fin. Alors, nous avons... eh ben voilà, je crois que nous sommes et du fil dentaire.
12: C'est jamais, c'est
2: pour après les fellations.
0: Voilà. On peut dire qu'elle a vidé son sac.
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0: Ah bah tiens, une question mythologique pour Valérie Barque qui habite Puteaux. De qui Hylas, Abderos, Philoctète, Diomos, Péritoas, Phryx étaient-ils les petits amis?
11: Oh bah dis donc, alors, elle en a eu elle, hein.
12: Oui.
0: Ah non, c'est un homme qu'il faut trouver.
13: Ah, il était gay?
0: Oui.
13: Ah, percé?
10: Jupiter. Oh.
0: Tous les hommes sont pas percés.
2: Non.
10: Jupiter.
0: Jupiter, non.
10: Ali Baba.
0: Ah non, Ali Baba, non. Non, non. On est dans la mythologie grecque,
13: oh,
0: évidemment.
13: Ah, je savais pas qu'il y avait des gens de la paroisse dans la mytho.
0: Ah bah.
4: Du Péruxa, dis donc.
13: Amoclès.
0: Amoclès. Ça n'existe pas, Amoclès.
13: Bah, l'épée d'Amoclès.
0: Deux d'Amoclès.
13: Deux d'Amoclès. Oh, ça va.
11: Vous chipotez toujours avec moi.
13: C'est dingue, hein. L'épée de la Damoclès.
0: Ouais. Il nous aura tout fait. Mais il en loupe pas une.
13: Pygmalion.
0: L'épée d'Amoclès.
13: Pythagore,
0: Pythagore, Damoclès, non, non.
10: Socrate.
0: Non, mais au moins il donne des noms de Grecs.
13: Si Socrate. Était un philosophe.
0: Un philosophe, non, non, non.
13: Un demi-dieu.
11: Mais non, il était.
10: Diogène.
13: Alexandre le Grand.
0: Alexandre le Grand, non, non. Non,
13: il avait quatre pattes.
0: Oh,
13: mais il faisait ça.
11: C'était pas Yo.
12: Il était à quatre pattes.
13: C'était pas Yo.
0: Non, non.
12: Le Minotaure.
0: Le Minotaure. Non, non, c'est un des héros les plus vénérés.
13: Cerbère. Mais Janus.
0: Non. Mais non.
13: Un des... Achille.
0: Achille, non.
10: Ulysse.
0: Ulysse, non.
12: Zeus.
0: Zeus, non.
13: Sénèque.
0: Non, mais en revanche, il a un lien familial avec Zeus.
13: Son fils. Son fils.
0: Alors, bah oui, mais qui alors?
13: Ah, Hadès.
0: Mais non, mais non, mais non.
13: Mais il a eu plein de fils. Mais attends, attends, je connais tous les fils de Zeus.
12: Alors, attends. Apollon.
0: Pardon, à Hélène.
12: Non, non, il me.
11: Ah, je crie, bah oui, chérie, parce que je suis dans l'action. Ouais, bon. Mais je me calmer.
0: Ryu, non. Quand vous allez baiser, faudra pas crier.
5: Je suis très bruyant, vous savez, Hélène. J'adore crier.
10: Elle n'entendra plus vu qu'elle sera étouffée.
13: Ne vous inquiétez pas, il fait que ça, il crie, c'est tout.
5: Mais non, parce que je fais des pompes et tout, de voilà, pendant l'amour, je fais des pompes.
12: On attendra que tu maigrisses de 10 kilos.
5: Alors, c'est quoi la réponse?
14: Héraclès.
0: Héraclès, c'est-à-dire?
13: Eh ben, Hercule.
0: Hercule, Héraclès. Ah, voilà. Bonne réponse de Stevie.
5: C'était les fils de Zeus. Petit oui. Fils.
0: Hercule, et oui, Hercule, des 12 travaux d'Hercule.
10: Les 12 travelots d'Hercule.
0: Eh ben oui, mais non, mais à cette époque, vous savez, on était bisexuels, hein.
13: Mais c'est l'église qui a inventé qu'on devait être avec qu'un homme devait être avec une femme, parce qu'avant, se passait très bien. Bah, depuis la nuit des temps, hein. Ouais, enfin, même sous Louis XIV, le frère de monsieur, c'était quand même la plus grande pédalerie de l'époque.

0: Et c'était le frère du roi.
1: Il faut quand même bien que les gens se reproduisent, monsieur Boulet, voyez-vous.
0: Non, mais, oui, il en faut, mais pas trop non faut. Ben oui, mais on arrive à 8 milliards, il y en a la moitié qui crèvent la dalle. Oh, vive les PD, hein.
2: Ah bah oui.
0: Non, mais c'est vrai.
1: Bon, dites-moi, Hercule, là.
0: Oui.
1: Alors, personne ne savait. Vous voyez, c'était une bonne question.
0: Ah oui.
1: Hercule, Héraclès, le fils de Zeus et d'Alcmène, un des héros les plus vénérés de la Grèce antique. Tout le monde connaît, évidemment, les 12 travaux d'Hercule. Eh ben oui, il avait des petits compagnons.
0: Ah, bah là,
1: des héromènes, ouais. Comme on appelait ça.
0: Ça, alors. Héros. Faut voilà. Se mettre un portrait d'Hercule chez moi, du coup.
3: Mais non, mais c'est
1: Iolaos, Hylas, le fils de Théodamas, Admet, Philoctète, Diomos, Péritoas, Phryx.
4: Mykonos.
1: Ah non, Mykonos, il était pas. Il faisait The Voice déjà à l'époque. Mais tous ces noms, ce sont bien des noms d'amants d'Hercule, le héros.
2: Ah, je savais pas.
1: Que vous appelez
0: Héraclès.
1: Héraclès, en fonction évidemment de la mythologie grecque ou romaine. Bravo à Logérias et à Stevie.
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1: Une question pour Yann Richard qui habite Tréflaouenan dans le Finistère.
7: On dirait une vanne.
8: Mais elle ressemble beaucoup à cette ville.
1: Le pigeon est le seul oiseau au monde
4: à chier sur ma voiture.
1: C'est normal, il vous reconnaît.
7: T'as qu'à pas l'appeler aussi.
4: Non, mais je vous assure que dans la
1: elle est là, elle est là, la tête par la vitre arrière, à faire forcément, il réplique.
4: Dans la rue, il y a plein de voitures, il y a que sur la mienne qui vont chier. Et je vous assure, c'est vrai.
1: Et vous connaissez la phrase de Pierre Légaré qui disait « Ce que je ne comprends pas, c'est que les pigeons chient des crottes noires sur les voitures blanches. »
0: Oui, c'est vrai.
1: « Et les crottes blanches sur les voitures noires. »
0: C'est vrai.
1: Bon, alors écoutez, c'est pas ça ma question.
0: C'est pas ça.
1: Le pigeon est le seul oiseau à pouvoir boire de l'eau comme les autres ne le peuvent pas. Qu'est-ce que font
0: avec une paille.
1: Non, pas avec une paille.
7: Attendez, je suis du côté des vieux ou des cons.
3: Je crois que le pigeon est déglutilant.
1: C'est-à-dire.
3: Ben en fait, la plupart des animaux, ils ne déglutissent pas. L'eau passe directement dans leur gorge, et je crois que le
4: lui,
3: pigeon déglutit.
4: Fait comme ça.
3: C'est-à-dire qu'il prend de l'eau dans son bec, il lève légèrement la tête et il déglutit. Donc il avale l'eau.
7: Ah, il a une luette, tu veux dire?
3: Non, il avale.
4: Oui, il déglutit pas.
3: Par exemple, les autres animaux.
7: Moi aussi, j'avale. Je suis pas un pigeon.
0: Oh.
1: Vous avez donné une partie de la réponse, monsieur Ferrari, mais j'allais dire presque à l'inverse.
3: Ils n'utilisent pas leur langue.
4: C'est pas ça. Pour déglutir, ils sont obligés de lever la tête en l'air.
0: Ouais. C'est le contraire. C'est les seuls qui déglutissent pas.
7: Mais non, c'est les seuls qui sont capables de boire la tête en bas.
1: Excellente réponse de Caroline Diamant.
3: Laurent, les pigeons...
1: Non,
3: il relève la tête.
1: Non, justement, le pigeon est le seul oiseau au monde à pouvoir boire de l'eau sans avoir ensuite à lever la tête pour avaler.
0: Mais ça lui sert à quoi?
4: Dans mon jardin, ils lèvent tous la tête. Moi, je sais, je les regarde.
7: Oui,
0: T'as du temps, l'après-midi.
4: Bah oui.
0: Pour regarder les pigeons
1: boire. Ça, c'est vraiment la vieille à sa fenêtre.
4: Mais j'ai plus de meubles chez moi. Faut bien que je m'occupe.
0: Il faut déballer tes cartons,
9: Isabelle. Moi, j'ai un poisson rouge, Laurent. Et je sais pas si c'est une particularité du poisson rouge, mais il arrive à manger les petites graines, tu sais, que je lui donne comme ça de temps en temps, en faisant caca. Il arrive à manger en faisant caca.
4: Ah, ça fait directement.
7: Ah bah, je le fais aussi, moi, ça.
0: Oh, non.
7: Bah, si ça m'arrive de prendre un truc...
0: Aux toilettes.
1: Pas un plat de pâtes, mais par exemple un Mars ou je ne sais quoi.
0: Non.
7: En plus, ça ressemble à la sortie.
4: Un coup de barbe, hein, ça repart.
0: Laurent.
4: Pourquoi pas du boudin noir?
3: Vous pensez qu'il y a des millions de gens qui admirent Laurent Ruquier?
4: Qui
3: voient en lui un intellectuel. Le mec qui a lancé la carrière de milliers d'artistes, etc.

0: On apprend comme ça en se levant le 2 janvier qui fait caca en mangeant des mars.
1: Ça va vraiment pas bien.
2: Ça vous est jamais arrivé de grignoter un truc?
3: Personne... C'est impossible.
4: Mais c'est horrible.
2: Caroline, ça vous est jamais arrivé de grignoter un truc dans les toilettes?
3: Jamais.
4: Non, moi c'est le pire.
3: C'est impossible.
2: Ah non mais écoutez, c'est pas grave.
3: Mais vous êtes le seul.
2: Non.
3: Vous avez choqué.
5: Si.
3: Vous avez choqué la
4: main. Non, il y a mon poisson.
3: Levez la main ceux qui ont déjà fait ça. Non, voilà.
4: Mais non, il y a les odeurs là.
2: Je vous dis pas que je fais ça. Chaque fois, ça m'est déjà arrivé une fois.
3: Oui, mais
2: j'avais faim, pas le temps. Bon,
0: Laurent, moi, si je suis totalement honnête, ma grand-mère, elle faisait ça.
2: Ah,
0: mais elle le faisait pas exprès.
3: Quelle horreur!
2: Mais non, enfin, écoutez, comprenez-moi. Je vous dis pas que dès que je vais aux toilettes, je prends un truc pour manger.
3: Oui, ça vous est arrivé, mais nous, jamais.
4: Jamais.
3: C'est impossible.
4: Moi, jamais.
0: En tout cas, moi, j'ai plus envie de dîner avec vous, là. Non, c'est sûr.
2: Mais non, mais enfin, écoutez, ne me mentez pas.
3: Moi, jamais.
4: Mais je vous jure.
0: C'est impossible.
3: Jamais.
2: Ça m'arrive encore de ces jeux. Même de pisser en mangeant, d'ailleurs.
4: Ah, d'accord. Oui, ça, oui.
6: Il y a un truc qui est super dur, c'est de boire de l'eau et de faire pipi en même temps. Essayez, c'est super dur.
4: Ah, c'est vrai.
6: Le cerveau n'accepte pas les deux informations. Sauf chez vous, visiblement. Mais il y a que...
2: Ça me rappelle une histoire que Philippe Bouvard adorait raconter aux grosses têtes. Il l'a raconté à peu près une fois par an et moi je le fais à peu près une fois tous les deux ans aussi. C'est une histoire de Philippe Bouvard, donc je peux le faire, car les auditeurs fidèles des grosses têtes sauront reconnaître son histoire. C'est le type qui va aux toilettes et qui dit « Docteur, j'ai un problème de digestion, je digère trop vite en fait. Hein. Je mange des petits pois, paf, je fais des petits pois. Je mange des carottes, paf, je fais des carottes. Je mange des haricots verts, paf, je fais des haricots verts. M'a bouffé de la merde.
0: » Et bonne année 2024.
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2: Je vais vous demander maintenant ce qu'est un rapin. Un rapin, si on regarde dans le dictionnaire, c'est un mot que vous pouvez évidemment utiliser régulièrement.
0: Un voleur, rapiné?
2: Non.
8: Pardon, mais est-ce qu'un rapin, ça mange des calottes?
2: Ah non.
4: Un rapin?
9: Est-ce que c'est là, quelque chose qui tient compliqué dans la main?
2: On n'est pas au schmilblick.
9: Oui, je tente.
0: Est-ce que c'est un métier?
9: Non,
2: alors oui.
9: Vous m'avez pas répondu.
2: Non, parce que ça ne tient pas dans la main. C'est un. C'est alors un métier.
10: Manuel.
2: Alors oui, c'est un métier manuel.
9: C'est-à-dire on fait le rapin.
2: Alors ça peut vouloir dire avare et radin hein, aussi.
8: Oui. Est-ce que ce matin un rapin a tué un chasseur ou pas?
0: C'est un métier lié à la forêt.
2: Mais on va dire que c'est un terme péjoratif pour désigner quelqu'un qui ne fait pas très très bien ce qu'il a à faire. Alors est-ce que c'est un métier?
8: Un escroc.
2: C'est
8: pas la rapine, c'est quand on vole.
10: C'est un feignant.
2: Non, c'est pas un feignant, non.
8: C'est quelqu'un
10: qui fait semblant de travailler, mais
8: quelqu'un qui est pas très gentil.
2: Non.
0: C'est un métier dans le tertiaire?
2: Dans le tertiaire, non.
10: Dans le secondaire?
2: Non, c'est un métier. C'est pas tout à fait un métier, c'est...
8: Une activité?
2: Une activité, voilà.
8: Et on n'est pas payé forcément pour ça?
2: C'est-à-dire que quand on est rapin, on est forcément moins bien payé que quand on l'est pas.
10: C'est un branleur.
8: En retard.
2: Non, c'est
0: dans l'industrie, quelqu'un qui...
2: Non, dans l'industrie.
9: Ça produit quelque chose?
2: Oui, ça produit quelque chose, mais...
10: Un intérimaire.
2: Mais c'est pas terrible, vous voyez.
8: Est-ce que c'est à la campagne qu'on...
2: À la campagne, non.
8: Est-ce que je peux rapiner, moi?
2: Ah, mais alors écoutez, vous êtes peut-être un rapin, je ne dirais pas ça de notre ami Stevie parce qu'il serait vexé. Et lui, il a du talent.
8: Oui, mais moi, j'ai de l'esprit et je suis intelligent.
0: Parce
2: que lui, il a du...
8: Oh, ça suffit.
2: Il a du talent quand il le fait, Stevie, mais...
8: Comédien.
9: Rapport avec le jardin.
2: Mais on va dire que des gens qui voudraient le vexer pourraient le traiter de rapin.
8: Ah bon?
2: C'est un mauvais
8: comédien. Il fait l'idiot.
2: C'est un mauvais comédien. Mauvais comédien, non, c'est gentil de dire ça.
8: Mais non, mais justement.
11: Oh, les gens, ils ont qu'à venir me voir, écoute.
9: Est-ce qu'il y a un rapport avec le jardin?
2: Le jardin, non.
0: Un métier artistique, c'est bien aux arts, c'est comme un métier.
8: Est-ce que ça se passe sur scène?
2: Sur scène, non.
11: Aux plantes?
2: Aux plantes, non.
0: Ah, dans la discothèque, un truc lié aux discothèques au monde de la nuit?
2: Non, du tout.
10: Avec la Joconde.
2: Alors, la Joconde, oui.
8: Un collectionneur.
2: Directement.
9: Est-ce que c'est un mauvais peintre?
2: Un mauvais peintre, un peintre sans talent, c'est un rapin. Bonne réponse!
8: Et du coup, vous dites ça pour le maquillage, pour
12: vous voulez dire que je suis mal maquillé, le maquillage, c'est ça, c'est monsieur Ruquier?
2: Non, je me disais, voyez, c'est bien le genre d'activité. Je vous vois chez vous avec un chevalet,
12: oui,
2: de la gouache.
12: Mais moi, je fais beaucoup d'abstrait et j'ai un ami.
2: Eh ben, voyez, j'étais

0: oui, c'est vrai. Ben, l'autre jour, j'ai été inspiré, j'ai peint un trait, et j'ai un ami, Jacob, qui travaille pour moi, et il arrive, il me dit, pourquoi vous me peignez pas à moi? Je suis un modèle vivant. J'ai dit, je sais pas les faire, les natures mortes.
1: Mais Stevie peint aussi.
2: Ah oui, moi, je peins. Voilà. Ah, ben là, je commence un nouveau portrait. Le dernier que j'ai fait, c'était pour vous, pour vos 50 ans. C'était il y a 10 ans, je crois.
1: Ben, je vous remercie.
3: Non, pas il y a 10 ans.
1: Ça fait pas 10 ans.
2: Il y a 8 ans. Il y a 8 ans, pardon.
4: Vous l'aurez pour le centenaire.
2: Non, là, c'est faire Valak.
1: Maintenant qu'il me donne 60 ans, j'ai
2: voulu. Bah, j'en ai 40!
1: Ces tableaux de rapin, je les ai pas gardés, hein.
2: Mais j'en ai 40!
4: Laurent, tu fais pas les cuisines.
2: Ah non, en plus, je vous ai fait un beau tableau, pas. Vous avez pas à vous plaindre.
3: C'est vrai, tu l'as mis où, Laurent?
2: Ah oui, il est dans son sous-sol à l'époque.
1: Ah, c'est vous bon. Dire s'il est bien.
4: C'est bon, c'est bon.
5: Et Laurent a posé pour toi? Laurent a posé pour toi?
2: Non, non,
1: non. Non, si vous voyez le tableau, c'est un mec à poil de cul nu.
2: Ouais,
4: le long d'un mur. Dans son sous-sol.
2: Le long d'un mur, il est posé.
1: J'ose même pas le montrer, il y a des enfants.
5: T'as pas la photo?
2: Non, j'ai pas de photo. C'est dans le sous-sol. Même plus à quoi il ressemble vraiment.
3: Vous le sortez juste bah, Laurent, non,
1: c'est lui. Pensez bien qu'il est assez obsédé et assez égocentré pour m'avoir offert une toile de lui cul nu.
3: Ah bon?
2: Mais... Bah ouais.
3: Ah, c'est toi que tu as peint
2: le sous-sol? Bah, j'ai peint un homme, oui, qui me ressemble un peu de loin.
1: J'ai foutu au sous-sol, j'ai fait un gros trou dedans.
3: Oh non! Quelle horreur!
1: Mais pourquoi les amis qui passent?
2: Oh, les... je sers de Glorio.
3: Dans des soirées, les hommes qui passent, oh, maman. Quelle horreur!
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1: Vous allez bien, monsieur Toen? Vous avez l'air en forme, je trouve.
8: C'est pas exactement ça. Je suis en négociation, ça va être pour l'an prochain. Tout le monde me veut, là.
1: Vous me faites le coup tous les ans, et tous les ans, vous êtes toujours là.
8: Oui.
1: Qui vous veut?
8: Là, j'ai plein de plans, là. Là, j'ai reçu un CDI, là, pour faire le parking chez Decathlon.
1: On est qu'en mars, me dites pas que vous êtes déjà sollicité en mars.
8: Si, il y a Al Jazeera qui veut que je vienne faire la météo chez eux. Et puis l'agence de voyage, là, Yann Moix et Depardieu pour la Corée, vous savez. Ils cherchent un agent de voyage sympa, plutôt open, comme bien les gens. Non, j'ai plein de plans, alors méfiez-vous.
1: Vous hésitez donc.
8: Ouais, j'hésite.
1: Mais je tiens à vous, s'il faut rajouter un petit billet, je rajouterai un petit billet.
8: Ah bah ça c'est noté, tout de suite. Ça c'est noté tout de suite.
1: Un petit billet pour que vous partiez.
8: Ouais. C'est noté aussi, ouais.
1: Et vous, monsieur de Kersauzon, alors, vous êtes content de retrouver votre camarade Jean-Phi Janssen, parce que j'ai appris quand même des choses. Jean-Phi m'a raconté l'autre jour qu'un jour il s'est fait toute belle pour aller voir votre banquier.
9: Oui, à la demande express d'Olivier de Kersauzon qui m'a demandé.
10: Mon banquier, que je pensais équilibré, sain et normal, a une attirance violente pour la compagnie de ce garçon.
9: Non, mais il m'a demandé de prendre bien soin de son banquier, que c'est important.
10: Mais
9: il
10: c'est important de prendre soin de son banquier parce que t'es prêt
1: à mais son banquier à Brest.
9: Oui. Ouais. Il m'a dit, je comprends pas. Il m'a appelé un jour, alors bien sûr, Olivier Kersauzon qui vous appelle de Tahiti, il vous appelle à 3h du matin, il a rien à foutre que vous dormez. Et puis il dit, alors je sais pas pourquoi, mais mon banquier il t'adore, alors je comprends pas, il a du goût de merde, mais bref, ça m'arrangerait que t'ailles déjeuner avec lui.
1: Et alors?
9: Ben, effectivement, j'étais déjeuné avec le banquier qui était charmant au demeurant. Et puis après, il m'a fait faire la tournée des popotes de tous ses amis. Je connais tout Brest. Hein.
1: C'est vrai?
9: Oui, il y avait des gens du Nord.
1: Enfin, tout Brest. Le Brest gay.
9: Oui.
10: Vous êtes en train de gâcher l'immense émotion secrète, profonde et rare que j'ai en regardant la jeune femme en face de moi.
1: Ah, vous parlez de Ariel Dombal?
8: Non, de Bélanie.
10: Je la trouve merveilleuse. Chacun de ses gestes, de ses inclinaisons.
2: Non, rajoutez pas, mais c'est
10: je la trouve délicieuse et formidable.
1: Voyez, Ariel, ça fait plaisir hein, quand même.
11: Mais oui, moi je reçois ça comme des caresses, comme le zéphyr sur un bateau. Voilà. Et ça me fait très plaisir.
12: C'est bizarre que tu dises ça, Olivier.
9: Ah oui, parce qu'il l'a pas dit à toi.
12: Ouais, non, c'est parce qu'en général, tu portes des lunettes.
9: Non. C'est Ariel Dombal, quand même, une icône.
8: C'est la femme de l'ambassadeur du Kurdistan. Quand même.
1: Et elle revient de Londres, Ariel.
11: Voilà, je reviens de Londres.
1: Qu'est-ce que vous avez tourné à Londres?
11: Alors, j'ai tourné avec The Hype of the Hype. The Beautiful Charlie XCX.
1: Ah oui, oui, oui.
11: On the top of the
1: Ça nous dit rien,
11: charts.
1: Mais on fait comme si on comprenait.
11: Mais non! Attendez, elle a fait ce brat, n'est-ce pas, avec Billie Eilish. Mais
1: ah, Billie Eilish, ça me dit quelque chose.
11: Ben voilà, mais alors quel est le dernier super hit mondial avec les millions de followers?

0: Ah, eh bien, c'est Charlie XCX. D'abord, j'étais très émue parce que quand même, l'Eurostar...
1: Ah, c'est émouvant, oui.
2: Bah, tu arrives dans le tunnel, là, t'avais de chialer.
3: Bah, écoute, tu vois la lumière au bout du tunnel, c'est incroyable.
2: Ouais, puis tu penses aux migrants au-dessus qui peuvent pas prendre. Eux, ils sont en bateau au-dessus, ils coulent, et toi, t'es bien dans le tunnel.
4: Mais ça vous fait rire, rien.
0: Non, mais déjà, on se pose la question, à quelle hauteur de la mer est le tunnel?
2: Ah, oui, en dessous, oui. Il est en dessous, en dessous. En dessous. Le principe, c'est que c'est pas le métro aérien, hein, c'est en dessous, en fait. Oui. Ils ont creusé en dessous.
0: Oui, mais creusé à combien?
2: 40 centimètres.
1: Oh, oui. Au moins, oui.
0: Non, non, on ne sait pas où on est, c'est assez extraordinaire. Et ces tonnes d'eau au-dessus de la tête et tout ça. Et c'est une grande aventure. Quand on arrive à Londres, on est très dépaysé.
4: On est mouillé, hein, vous avez vu. Hein.
0: On y
4: faut
0: parle...
4: pas ouvrir la fenêtre.
0: On y parle 300 langues.
2: Mais non.
0: À Londres, à Londres.
4: À Londres.
0: Oui, 300 langues. La ville la plus cosmopolite du monde. La plus cosmopolite du monde.
2: Ah ouais.
0: Et alors, c'était drôle parce que dans le train, il y avait des gens qui essayaient de parler français. Alors, on l'apprenait quand on a faim, comment on dit quand on a faim? Alors, il faut dire « je crève la dalle ». Alors, je me disais, mais comment c'est... Yes, if you really look to look French, you have to say « je crève la dalle ». Alors, je me disais, non, mais c'est pas possible d'apprendre des choses
2: pareilles.
0: C'est
2: génial. Et tu sais qu'il y a un truc qui est super aussi, tu connais la banlieue? Et c'est le même principe, tu prends un train qui s'appelle le métro, ça va en dessous, et t'arrives, c'est la banlieue, c'est cosmopolite, il y a 300 langues, c'est super. Enfin, te fais pas chier aller jusqu'à Londres, hein.
5: Mais quelle bonne idée.
2: Mais quelle bonne idée d'aller en banlieue.
4: Allez, une première citation, si vous le voulez bien, et ce sera une citation pour Monsieur Henriot, qui habite dans le territoire de Belfort, qui a dit « J'aime beaucoup les enfants, mais j'ai quand même un reproche à leur faire, c'est qu'un jour, ils vont devenir de futures grandes personnes. »
2: Oh, Jean-Marc Morandini ?
4: Non.
2: Excuse-moi, il l'a même dit au tribunal, alors. Hein.
6: Ah non. Alors, c'est pas de Saint-Exupéry ?
4: Ah non, non, c'est un humoriste qu'on attend moins sur ce terrain-là, c'est un peu poétique,
1: ah,
4: mais
1: oui.
4: C'est quelqu'un qu'on cite régulièrement
5: Woody
4: ici.
5: Woody Allen ?
4: Mais c'est vrai qu'on le reconnaît moins, non, un Français.
2: Jean-Marie Bigard ?
4: Non, non, non. Enfin,
2: quelqu'un qu'on cite souvent.
4: Ah oui
2: bah, c'est Pierre Dac.
1: C'est Coluche.
4: Alors, c'est pas Pierre
2: Francis
4: Dac.
2: Blanche.
4: Francis Blanche, bonne réponse de Monsieur Thoen. Il a dit « Comment peut-on aimer un intellectuel ? Ils ont une balance à la place du cœur et une petite cervelle au bout de la queue. »
0: C'est pas très gentil. C'est ça.
2: Est-ce que c'est un intellectuel également ?
0: Non.
4: Vous dites ça parce que vous aimez un intellectuel.
0: Absolument.
4: Eh bien, ça
2: il
4: vous
2: a
4: fait...
2: même pas le bac BHL, arrête.
6: Ça mais c'est fait... un peu vrai par rapport... C'est vrai ce qu'on dit. La phrase, elle est vraie.
4: Et en plus, c'est quelqu'un qui savait de quoi elle parlait, puisque ça lui fait un point commun avec vous, à cette personne qui a dit ça, Ariel.
0: Ah.
4: Parce qu'elle aussi, elle vivait avec un intellectuel.
0: Alors, Nathalie Sarraute.
4: Nathalie Sarraute, non.
6: Simone de Beauvoir.
4: Pardon.
6: Simone de Beauvoir,
4: bonne réponse d'Olivier Bellamy et de Marcella Yacoub.
2: J'ai une devinette, patron, je peux ?
4: Allez-y.
2: Vous savez pourquoi tous les Portugais s'appellent Manuel ?
4: Non.
2: On n'allait pas les appeler intellectuels.
6: Mais ton nom de famille, c'est pas portugais ?
2: Qu'est-ce qu'elle a, la vieille ? Qu'est-ce qu'elle dit, la vieille ?
6: Ton nom de famille, c'est pas...
2: C'est le chien qui parle ou c'est la vieille ?
6: Ton nom de famille, c'est pas...
4: C'est vrai que d'un seul coup, on pourrait croire que c'est Jeff Panacloc.
6: Que c'est quoi ?
2: Parce
6: que
2: vous enlève avez... ton poing.
6: Quoi, le poing ?
4: Vous avez un petit chien, on a l'impression que vous êtes ventriloque.
6: Non, c'est parce qu'elle est nerveuse aujourd'hui.
4: Ah,
6: elle est en chaleur. Elle est en chaleur. Non, elle attend. Elle cherche les pères de ses enfants.
5: Elle cherche une paire de fesses dans laquelle mordre.
2: Oh, nous, on s'amuse bien à Radio Classique.
6: Non, mais tout ça.
2: On s'est trompé de radio, j'en
6: fais. Ton nom de famille. Sébastien, ton nom de famille, c'est pas d'origine portugaise ?
2: Pas du tout.
4: En tout cas, il y a des intellectuels portugais. Si je suis par exemple de
2: cité
4: Pessoa, dont on a parlé il y a pas longtemps ici, grâce à une bande dessinée extraordinaire qui raconte la vie de ce grand écrivain portugais. Pardon donc à toute la communauté qui nous écoute.
2: Bien sûr.
4: Mais Thoen aime plaisanter.
2: Bien sûr. Je connais un carleur qui a le bac, moi. Donc, comme quoi, ça veut rien dire. Hein.
0: Mais la phrase m'étonne de Simone de Beauvoir.
4: Ah, vous revenez à ça.
3: Oui, effectivement, oui.
2: Bah, tu l'as bien connu, faut dire.
4: Comment peut-on aimer un intellectuel ? Ils ont une balance à la place du cœur et une petite cervelle au bout de la queue. C'est pourtant bien signé. Simone de Beauvoir. Bravo Marcella. Bravo Olivier.
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4: Pour Floriane Poncher, qui habite Mauléon. Alors, Mauléon, c'est dans les Deux-Sèvres.
8: Oh, j'adore.
4: Et je vous emmène...
2: Mauléon, dans les Deux-Sèvres.
4: Je vous emmène... Bah oui, oui, apparemment. Oui. M-A-U-L-E-O-N.
9: Peut-être plusieurs Mauléons.
4: Ah non, Mauléon, c'est pas dans les Deux-Sèvres.
2: Bah non.
4: Ah ouais,
10: c'est... Bah il y en a deux.
8: Il y a Mauléon Bonaparte.
4: Voilà. Non, Mauléon, je suis
9: dans la Mauléon.
4: Monsieur, oui.
2: Ah, il y en a un, 64.
4: Ah, bah, mais peut-être un autre Mauléon.
2: Un mini Mauléon. Apathy, il est de Mauléon.
4: Ah, bah, ouais,
8: c'est
4: ouais.
8: Ça, Léon, Léon.
11: C'est vrai,
8: Léon,
11: Mauléon, ouais. C'est, alors je lis, c'est la capitale des espadrilles.
2: Voilà.
11: Ah, donc il y a plusieurs Mauléons.
10: Bah, voilà. Oui.
4: Ah, mais ça, c'est peut-être Mauléon Lichard.
2: Ah. Ah, bah, voilà.
11: C'est la capitale, la capitale de l'espadrille Mauléon Lichard, exactement.
9: Eh bah, voilà. Écoutez, oui. Moi, je vous propose d'y aller, là, tous ensemble.
4: Mauléon Lichard, c'est dans le 64. Oui. Et Mauléon tout court, là où habite Madame Poncher, c'est pas de sa faute, c'est dans les Deux-Sèvres, monsieur Berléon.
2: Ah bah, vous allez dire Madame Poncher, là, il y a vraiment qu'elle habite à Mauléon.
4: Voilà.
8: Comme quoi, on s'intéresse beaucoup à la province.
9: Qu'est-ce qu'on l'aime, la province.
4: Mauléon dans les Deux-Sèvres, Madame Poncher espère un chèque RTL à 300 euros, évidemment. Ouah, elle a une chance de le toucher.
11: Ouah, pourquoi vous avez fait...
4: Parce que j'ai un doute sur ce que je suis en train de dire.
11: Vous avez un doute sur nous. Il fait le bruit du tigre.
4: Non,
9: c'est le côté animal de Laurent.
11: La bête se réveille.
4: Parce que je sais qu'il y a une grosse tête sur les 6 que j'ai la chance d'avoir autour de moi aujourd'hui. Il y a une grosse tête qui doit connaître cette maison à Brentwood au 12-305 Fifth Helena Drive.
2: Est-ce que c'est pas là que Marilyn Monroe est morte?
10: C'est la maison de Marilyn Monroe.
4: Et qu'est-ce qu'elle
10: est morte? Elle est décédée.
4: Ah oui, ça, elle est décédée, Marilyn Monroe.
2: Non, elle y est décédée.
4: Elle y est morte. Et c'est... Bon, alors écoutez, vous savez déjà tout, oui. Parce que ma question, c'était effectivement, il y a une maison qu'on a failli détruire et qui vient d'être classée oui. Monument historique.
10: Ah, très bien.
4: Et c'est bien la maison de Marilyn Monroe. Bravo Caroline, bravo Valérie. C'est dans Télérama qu'on apprend effectivement que cette maison de briques blanches dans le quartier huppé de Brentwood a failli être démolie parce que son nouveau propriétaire avait déposé une demande de permis de démolition. Mais il y a des fans de Marilyn Monroe.
9: Ouais, mais pas le propriétaire.
4: Qui sont intervenus. Et au 12-305 Fifth Helena Drive, on pourra, j'imagine, bientôt visiter la maison si jamais la maison devient monument historique.
11: Bah, si ça lui appartient toujours, il doit avoir un peu les boules quand même. Il a acheté un truc très très cher pour pas pouvoir faire ce qu'il veut.
4: En tout cas, le conseil municipal a adopté à l'unanimité une motion visant à entamer un processus de préservation historique de la maison. Et dans ces cas-là, j'imagine qu'on lui rachètera la maison à un juste prix.
2: Oui, moitié prix. Schwarzenegger, non, il est toujours gouverneur de...
4: Pardon?
9: Non. Il est...
10: Non. Oh, non, ça fait un moment.
11: Non, maintenant, il vend des perceuses Lidl. Tu n'as pas vu la pub à la télé?
2: Oui, c'est vrai.
11: C'est vrai.
4: En tout cas, vous connaissiez l'adresse, chère Valérie, l'adresse de Marilyn. Vous êtes déjà allé voir la maison? Parce que je sais que vous êtes fan de Marilyn.
10: Non, non, j'ai pas été voir la maison. Non, non. Non, non, mais j'ai pas été à Los Angeles, finalement.
11: Je reste... Ah oui, en restant en France, c'est plus difficile.
10: Franchement, je m'étais toujours dit que j'irais, puis après, j'ai été assez occupée en France. Et puis après... après
4: la Rochelle, c'est un petit Los Angeles.
10: Non, mais c'est envie. Surtout que les Américains, maintenant, je me gonflent.
4: Ah oui,
2: donc, ouais, parce que le français est sympa. Ouais. Rappelons Serge.
10: Bah oui. Moi, j'aime mieux être en France que à Los Angeles.
2: Moi, j'adorais Los Angeles.
4: Quel est l'inverse du covoiturage? Voilà un mot que je ne connaissais pas et que j'ai découvert dans Le Parisien aujourd'hui. C'est une question pour Monsieur Gontier de Rennes.
9: C'est l'auto-solisme.
4: C'est comment vous dites?
9: Le solo-voiturage.
2: Le solisme?
11: C'est l'auto-solisme.
4: L'auto-solisme. Bonne réponse.
11: Ok.
4: De Monsieur Beaugrand. Et l'autosolisme est un problème parce qu'il paraît qu'il y a 83% des gens qui, le matin,
11: évidemment,
4: sont seuls dans leur voiture, dans leur trajet entre le domicile et le travail.
11: Ah oui.
4: Et alors, c'est assez marrant parce que Émeric Renoux, du journal Le Parisien, a interrogé, justement, on va appeler ça un autosoliste, et il dit, ah ben moi, j'aime bien être dans ma voiture tout seul, avec ma radio, mon café, personne avec qui je suis obligé de parler. C'est ce que je préfère. Vive l'autosolisme plutôt que le covoiturage.
10: Il a qu'à marquer sur sa voiture covoiturage muet.
4: Ah.
10: Comme ça, les gens, ils fermeront leur gueule et puis...
2: Oui.
9: Ça, c'est vraiment la France, hein, bravo. Hein.
8: Et bah, l'autosolisme permet les flatulences. Oh.
4: Ouais. C'est pas faux.
11: C'est vrai.
10: Oh, c'est vrai.
11: C'est vrai.
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4: Ma vraie question, c'est quel est le plus vieux parc d'attractions de France ?
9: Bétarame ?
4: Non.
5: le Puy du Fou.
4: Ah non, non, le Puy du Fou, ben non.
10: Art Astérix.
4: Même Mickey était là avant Philippe de Villiers, voyez-vous.
1: La Foire du Trône.
4: La Foire du Trône, non.
9: Mais c'est encore très célèbre aujourd'hui.
10: Oui.
9: C'est encore en action.
4: Je crois que je l'ai entendu.
9: La Mer de Sable.
4: La Mer de Sable, bonne réponse de Florian Gazan.
9: C'est où la Mer de Sable ? La Mer de Sable, c'est au nord de Paris, c'est au-delà d'Astérix, c'était le parc d'attractions de Jean Richard.
10: La Mer de Sable, la mer, la femme du père ?
9: Non.
10: Ou la mer ?
6: Non, il y a plein de sable.
5: Non, la mer.
10: Ah oui.
9: Et qu'est-ce qu'on y fait dans ce centre ? Alors,
4: la Mer de Sable existe effectivement depuis longtemps, c'est le plus vieux parc d'attractions qui a ouvert, bah tiens, il a mon âge. Le parc a ouvert en 1963, mais il est toujours frais, moderne.
9: Ouais, j'y suis allé quand j'étais petit, c'était pas le...
10: J'en ai jamais entendu parler.
4: De moi ou du parc ?
10: Non, non. Mais vous êtes une star mondiale à côté du parc.
4: Mais non, la Mer de Sable, ça existe.
10: Mais oui, t'as une attaque de diligence, t'as plein de choses comme ça.
4: C'est à Ermenonville, enfin,
9: Oui.
4: À la forêt d'Ermenonville. C'est le plus vieux parc à thème en activité en France. Vous avez le désert de l'Arizona, avec une dune. Vous avez le canyon du Colorado. Ça, c'est sur la conquête de l'Ouest. Vous avez la vallée du Mississippi, c'est les toilettes.
9: C'est pas le Grand Canyon, les toilettes ?
4: Et c'est vrai que le parc a appartenu à Jean Richard, le célèbre commissaire Maigret. Et la Mer de Sable a eu son heure de gloire, et ça reste quand même. C'est normal de lui rendre hommage, on parle toujours du parc Astérix.
9: En plus, je crois qu'ils ouvrent une nouvelle attraction cette année.
4: Ah oui ?
9: La Mer de Sable, un grand 8 nouveau, donc il y a encore des attractions, c'est pas une brocante, quoi.
10: Ah zut, je croyais que t'allais faire une place.
4: Moi aussi.
10: J'attendais la Mer de Sable.
4: Qu'est-ce qu'il est chiant quand il est sérieux.
9: Merde. Je voulais leur faire un peu de promo.
4: C'était pas la Mer de Sable, vous étiez le marchand. Hein. Alors il faut y aller.
9: À Maré-Basse,
4: Il faut y aller à Maré-Basse.
9: J'ai le même humour que vous, Laurent. Tu es prêt à vous remplacer?
4: À Maré-Haute, il n'y a pas de parc. Tout le monde se noie.
9: Comme j'ai un problème d'oreille interne, je peux pas aller. Ça sert à rien que j'aille dans un truc. J'ai le tournis.
1: Qui lâche.
9: Et dès que j'ai le tournis, je vomis. Donc j'ai pas donné dans un spectacle devant plein de gens, quoi. C'est sympa, alors... sympa de prévenir si on fait un looping ensemble.
10: Yoann Rouillina.
4: C'est Yoann Rouilly.
10: Yoann Rioux, normal, c'est dur. Yoann Rioux qui vomit.
9: Je vomis souvent parce que j'ai un problème vraiment. Et dès que, par exemple, quand j'ai fait Fort Boyard, à chaque fois j'ai vomi parce que j'ai le tournis. Et dès que je suis un petit peu, tu sais, comme ça, là, ça va pas du tout.
4: Ah, donc ça doit pas être facile, le radada avec Nathalie, alors.
10: Ah, il fait pas la toupie vénusienne.
9: Oui, mais peu, mais de la qualité.
4: La brouette suédoise, vous la faites pas, alors.
9: Ah non, moi, c'est la brouette bretonne, attendez. Ah,
4: la Mer des Sables, en tout cas, reste le premier parc d'attractions. Une question musicale, maintenant, pour vous, évidemment, monsieur Bellamy, pour bien que vous puissiez briller de temps en temps. Je vais vous faire écouter un morceau musical, un morceau de piano, il va de soi. Je vous demande quel est le nom du compositeur, peut-être même c'est lui qui joue.
5: Oui, oui, c'est bon.
4: Ça, vous saurez nous le dire. Non, non, non.
10: Rachmaninov ?
4: Ah non plus.
9: Prokofiev ? Alors, Philippe Croizon ?
5: Messiaen ?
1: Il est vivant ?
4: Pardon ?
5: Olivier Messiaen ?
4: C'est Olivier Messiaen ! Excellente réponse ! Et est-ce que vous avez le morceau en question ?
5: Ah non.
10: Inaudible ?
5: Pas.
4: Bah alors je vous donnerai le nom du morceau après parce que...
5: Mais c'est pas sa femme qui joue ?
4: C'est possible que ce soit sa femme.
5: Yvonne Loriot ? Si je peux me permettre de dire juste une petite chose, pas ennuyeuse, je vous promets.
4: À propos de ce compositeur et grand pianiste.
5: C'est que Olivier Messiaen était passionné par les oiseaux et par les chants d'oiseaux. Et figurez-vous qu'il a épousé une femme qui s'appelait Loriot. C'est quand même extraordinaire.
4: Qui est un nom d'oiseau, faut le dire.
5: Et voilà,
4: oui,
5: voilà.
4: Ben oui, mais tout le monde ne le sait pas.
5: Mais tout le monde devrait le savoir.
4: Et vous venez de répondre, c'est con, parce que si vous n'aviez pas raconté ça, vous auriez eu une bonne réponse tout de suite après. Parce que j'allais vous demander en quelle forme a été sculptée la stèle de sa tombe au cimetière où il repose. La tombe d'Olivier Messiaen est sculptée en forme
10: d'oiseau.
4: En forme d'oiseau, effectivement. Et là, ce qu'on vient d'entendre, si on peut repasser le morceau, c'est un bon musicien, alors ce monsieur.
5: C'est un très grand musicien.
4: Mais là, ça s'entend pas vraiment là sur ce qu'on entend.
5: Si, évidemment, c'est pas Sheila ou Karen Cheryl, mais c'est.
2: Excuse-moi.
5: Ah non, c'est pas. Ouais, non, c'est juste en dessous, quoi.
4: Ce qu'on écoute là, ce qu'on est en train d'entendre, s'appelle Fauvette des Jardins.
5: Ah voilà.
4: Parce qu'effectivement, il était passionné par les oiseaux.
5: Et c'est dans le catalogue des oiseaux.
4: Ah oui.
5: Oui. Mais ne m'en demandez pas plus. Non, c'est beau. C'est beau quand même. Ça fait rêver, non?
13: On dirait qu'il apporte son piano quand même.
5: Eh ben, c'est déjà pas mal.
13: Ah, c'est corbeau, ça.
4: Ça, c'est quoi? C'est un oiseau qui chie sur une voiture?
13: C'est pigeon au printemps.
4: Non, parce que
3: j'adore le piano, mais sincèrement, c'est un peu dissonant.
4: Je crois qu'on vient de perdre la moitié de nos auditeurs grâce à vous, Olivier Bellamy.
5: Revenez.
4: Et en tout cas, c'était bien Olivier Messiaen. Bonne réponse du spécialiste de la musique classique.
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3: Le sommet international de la FIL. Mais c'est quoi la FIL ?
4: La FIL.
5: Ça s'écrit comment ?
3: FIL.
6: La filière interprofessionnelle du lait ?
3: Comment vous savez ça, vous ?
6: Je sais pas.
3: Vous êtes invité au salon du lait ?
6: Avec un dé, alors.
3: C'est bien ce que je voulais dire.
6: J'avais bien compris.
7: C'est vraiment ça ?
3: Non. C'est la bonne réponse.
7: Non.
3: Quel talent. Pardon, mon Florian, parce que mais c'était vraiment pour faire un mot.
5: Hein. En plus, il est pas si vilain.
6: Hein. Non, je m'arrange.
5: Non, ouais, il est mieux que
6: je serais beau mort.
5: Oui, c'est vrai, il vieillit
3: très
5: bien.
3: On est plusieurs dans ce cas-là, effectivement. C'est pas votre cas, beau grand.
5: Je sais, vous avez envie d'être méchant avec moi aujourd'hui.
3: Mais, pas du tout, mais pas du tout, pas du tout. Je me retiens.
8: Oui. Christophe, mets ton caouet.
3: Non, je me retiens pour tout à l'heure. C'est le sommet mondial du lait cette semaine. La France est le pays hôte. C'est important le lait à travers le monde.
9: Qu'est-ce qu'on ferait sans les vaches ?
3: Vous avez déjà trait une vache, Ariel.
9: Eh bien, justement.
8: Non, mais Bernard Henry.
9: Non, mais pour un. Oh. Non, pour un film, j'ai dû traire une vache. Film, oui.
8: Vous jouiez une paysanne?
9: Non, je.
8: Un rôle de composition.
3: attendez. Dans quel film vous avez trait une vache?
9: Alors, c'était d'après Françoise Sagan. Hors saison, et c'est pendant l'idée de pendant la guerre,
3: oui.
9: Des Parisiennes, voilà, qui sont obligées de s'exiler dans une ferme.
5: Donc tu galérais à traire.
7: Voilà. S'exiler dans une ferme.
9: Voilà. D'accord. Bon. Mais alors, c'était.
5: C'est rendez-vous en terre inconnue.
9: Ben, c'était merveilleux de traire. Alors, les pies sont très chaudes.
6: T'es sûr que c'est un pie ?
5: C'est un pie, sinon c'est un oiseau.
9: Ouais. Bon, en tout cas,
3: Ça me fait penser à cette vieille blague, vous la connaissez. C'est Ariel.
5: Oh. C'est du retour en boîte, c'est ça? Oui.
3: C'est Ariel avec des copines. Et puis, le chauffeur.
9: Qu'est-ce que ça va être?
3: Le chauffeur d'Ariel a disparu. Elles sortent de discothèque toutes les quatre. Et le chauffeur d'Ariel n'est plus là. Et donc, elle rentre à pied à travers la campagne pour rentrer sur Paris. Parce que souvent, les discothèques sont loin, hein, la campagne.
8: Oui, surtout celles que fréquente Ariel.
5: Oui, Ariel, elle est du genre aller au Makunga Club.
3: Et puis, là, d'un seul coup, elles ont très soif. Parce que c'est souvent comme ça, on est déshydraté en sortant d'une boîte de nuit. Et effectivement, il fait nuit, elles ne savent pas quoi faire. Puis, il y a une vache. Alors, toutes les quatre, elles attrapent les pieds de la vache. Oui. Et puis, elles commencent à boire du lait, évidemment. Oui. Et puis, quand même, on n'est pas rentré. Puis, il y en a une qui dit, oh, mais il y en a bien un des quatre qui va nous ramener.
9: Oh ben, bravo. Moi, non, écoutez, vraiment,
5: c'est scandaleux.
9: J'en reviens
5: c'est
9: pas.
5: Scandaleux.
9: Moi, j'allais vous expliquer une expérience bucolique.
6: Non, bucalique.
3: C'est pas bucolique ce que je viens de raconter.
6: Non, c'est bucalique.
9: Mais en tout cas, j'ai eu le coup de main très vite.
5: Oui, mais non, ça ne m'étonne pas.
7: On voit l'expérience.
5: Ça ne m'étonne pas, Ariel, ça.
9: Non, c'est pas si difficile et c'est très agréable.
7: Moi, j'ai traîné les chèvres.
3: Ah oui.
7: Dans une communauté hippie en Lozère.
5: C'est à l'époque où tu fumais des pétards.
9: Mais leur pie est plus petit.
7: Eh ben non, parce qu'une chèvre, ça se traite entre les deux pattes de derrière et pas sur le côté comme une vache.
8: Eh ouais.
9: Mais elles ont combien de pies?
7: Oh, ça, j'en sais pas. Deux.
9: Voilà.
3: 1416.
8: Du coup, t'as moins de chance d'être ramené, du coup.
5: Ouais, t'as que deux chances.
3: Et vous avez traîné une vache déjà, Karina?
10: Non, mais j'ai fait d'autres trucs que je peux pas raconter.
0: À suivre.
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3: Vous avez de la famille, hein?
12: Réunion pourtant. Ah, on s'est dit, les admirateurs, c'est tout.
3: Non, il y a de la famille. Je sens qu'il y a des ch'tis dans la salle.
12: Mais vous savez,
3: quand vous êtes rentré, je veux dire, on a quand même un champion du.

0: on a un académicien Goncourt,
1: ben oui.
0: On a une grande actrice, une grande chanteuse, une grande athlète, écrivaine, romancière, ce que vous voulez. Bon, les gens ont applaudi à peu près convenablement, normalement. Vous arrivez, vous êtes Stewart, et les gens font...
1: Non.
0: Les gens applaudissent comme si on venait d'atterrir convenablement.
1: On dit pas, déjà on dit pas Stewart, on dit ambassadrice du chic français à l'étranger, voilà.
0: Ah ben voilà,
1: c'est
0: voilà.
1: Pour ça.
0: Non, il y a des gens du Nord, c'est obligé.
2: Ouais.
0: Mais vous êtes ch'ti aussi.
3: Moi,
0: vous...
3: je suis un peu ch'ti, hein.
0: Mais oui, bien sûr.
1: Ah,
0: oui.
1: C'est pour ça. Mais tu sais, on a dans le Nord, on couche tous ensemble, si tu veux.
3: Non, moi, je suis arrivé à la fin. Moi, je suis arrivé à la fin quand tout le monde dort.
0: Ah, mais franchement, il faut dire que Monsieur Rami a fait une entrée fracassante aux grosses têtes, tout comme Monsieur Claudel, d'ailleurs, mais dans deux genres différents,
2: ah oui.
0: On va
2: ah
0: dire.
2: Oui, c'est vrai. Ah, ouais.
3: Bah oui. Là, on le voit juste à la tenue. Moi, je suis au fond de la classe avec mon petit survêt pour pécho. Lui, petit chemisier, petit pull.
4: Chemisier, ah oui, d'accord. J'avais pas. Je me suis trompé dans la penderie ce matin. J'ai emprunté à ma femme.
0: Enfin, j'ai appris aussi qu'il y avait une love story entre Michel Bernier et Adil Rami.
5: Oh, ah bah, oui. Ça fait longtemps maintenant.
3: Bah, depuis le premier jour.
0: Ah oui, ça.
3: Bah, bien sûr.
0: Ah oui, oui.
3: Ouais, mais là, j'ai appris il y a pas longtemps qu'elle avait une fille.
0: Ah oui, ah oui, alors.
3: Ah oui, je pense que tu vas descendre d'étage.
1: D'étage.
5: Après, bon, tu sais, c'est dans les vieux pots qu'on fait la bonne soupe, hein.
2: Oui.
5: Mais avec des carottes nouvelles, comme disait ma grand-mère.
0: Ah bah tiens, voilà, ça tombe bien. Une question pour Monsieur Boudin, qui habite Tréhuerca, dans le Finistère. Paul Boudin, qui a dit, si vous avez besoin de quelque chose, appelez-moi, je vous dirai comment vous en passez.
5: Ah. C'est Coluche.
0: Oui, c'est Coluche. Ouais. Bravo, Michel. Bonne réponse de Michel Bernier. Pour Anthony Vasseur, qui habite l'île Jourdain, qui a dit, pour un être modeste comme moi, les applaudissements, c'est très embarrassant, surtout après l'amour.
5: Oh,
3: c'est vrai.
0: C'est
3: oui.
0: Non, et c'est quelqu'un qui a été grosse tête pendant quelques années ici.
5: Une femme
0: sur la fin de sa vie, d'ailleurs, plutôt.
5: Une femme sur la fin de sa vie.
0: Un homme.
5: Un
0: comédien, un acteur, plutôt marrant, hein, faut bien dire.
2: Sim.
0: Non, pas Sim. Non, Sim, il a été très longtemps grosse tête. Lui, il est plutôt venu au début des années 2000.
6: Ah, alors Philippe Bouvard.
0: Ah non, bah Philippe Bouvard.
4: Ça commence.
0: Racontez, ça commence. Dans ça commence.
5: Alors,
0: est-ce que aujourd'hui,
5: depuis le début,
0: est-ce qu'exceptionnellement aujourd'hui, vous pourriez être un peu précise?
5: Est-ce que c'était comique. Un acteur?
0: Un acteur comique, oui, bien sûr, même s'il a joué parfois des rôles dramatiques. Mais enfin, il était à 98% un acteur comique.
1: Ah, c'était pas Galabru.
0: Et c'est Michel Galabru. Ah. Bonne réponse, l'honneur. L'honneur. Bonne réponse de Monsieur Janssen. Pour Julie Vidalin, qui habite Nantes, qui a dit « Moi, la mort, ça me dérange tout de même ». C'est ce que m'a dit une vieille dame qui est morte depuis. Elle a dit « La mort me dérange parce que je n'aime pas changer mes habitudes. » C'est joli, avoué.
6: Oui.
2: C'est un humoriste.
0: Alors, humoriste, plutôt journaliste, critique littéraire, traducteur français.
3: C'est un homme.
0: Un homme qu'on cite de temps en temps.
5: Yvan Audouard,
0: non. Non, lui, il était plutôt du côté de Clermont-Ferrand, pour tout vous dire.
1: Ah, Michelin.
0: Non, mais vous voyez, il écrivait pour
4: Il écrivait pour la montagne.
0: Voilà, exactement. Mmh. Et là vous êtes en train de chercher dans votre mémoire.
4: Alexandre.
0: On lui doit Batling, le ténébreux, la mue périlleuse, les fruits du Congo.
3: Ah, vous parlez
5: Alexandre.
3: De... Voilà. Vous avez vraiment cru que j'allais sortir la bonne réponse?
0: Ses initiales sont AV.
4: Oui.
5: Alexandre.
0: AV.
4: C'est un Alexandre, non?
1: Antoine.
0: Alexandre.
5: Alexandre Varga.
0: Comment vous dites?
5: Varga,
0: non. Ah, c'est quand même dommage qu'on perde 300 balles.
5: Alexandre Viagra.
4: Non, Vialat. Merci.
5: Je t'en prie.
0: Eh bien, grâce au Viagra,
4: merci,
0: on arrive à Alexandre Vialat.
4: Merci, Michel.
5: Je t'en prie, si tu veux un peu de Viagra.
0: Vous voyez,

0: Ma bonne réponse, il y a eu une minute de silence. Je ne sais pas pourquoi.
1: Là, c'est une question pour Guillaume Cac. Dernière citation du jour. Monsieur Cac habite Paris 17e, qui a dit « L'amour, ça commence par la tête et ça finit par trois petites gouttes dans le tuyau du pipi.
2: » Oh. Alors,
3: c'est du Jean-Yann.
4: Moi, je pense que c'est quelqu'un de très romantique.
1: Ouais. Non, mais c'est un grand génie. Attention, qui a dit
3: Einstein,
1: ça.
3: Einstein, qui a dit ça.
1: Pas Einstein.
5: Adil Rami.
1: Adil Rami.
0: Oh,
1: non.
0: T'es pas un génie, moi.
4: alors, un écrivain.
3: Est-ce que c'est un écrivain étranger?
1: Écrivain, non. Étranger, oui. Ah. Mais oui. Qu'on avait adopté, qui vivait chez nous en France, pour tout vous dire. Et ça, je sais que ça va aider Ariel Dombal. Il vivait à l'hôtel Meurice à Paris.
3: Ah, Salvatore Dalí.
1: Et c'est Salvatore Dalí. Bonne réponse d'Ariel Dombal. Je vais un peu offert sur un plateau, hein, cette réponse.
3: Oh, pourquoi?
1: Ah bah si, quand même, vous connaissez rien à la peinture, mais vous connaissez tous les palaces parisiens.
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1: Question suivante pour Monsieur Picard qui habite Dijon. Quel est le point commun entre la griffe du tigre, la patte du paon et le saut du lièvre?
8: C'est le nombre de...
5: Ce sont des figures de danse.
9: Les figures de karaté, non?
1: De karaté, non, de danse.
9: De yoga, de yoga.
1: De yoga non plus.
10: Du Kama Sutra.
1: Du Kama Sutra.
10: Ah, ben voilà. Ah, ben voilà.
0: Mais vous êtes chez moi aussi.
10: Bravo.
0: Voilà.
5: C'est le seul.
0: Vous êtes chez moi ici.
5: Non. C'est le seul à faire ça.
0: Voilà.
5: Quand il donne une bonne réponse, il secoue sa bite au-dessus du public.
0: Voilà, j'ai pas trouvé
9: cette
0: question-là.
9: Parce qu'il sait que c'est filmé, c'est pour ça.
1: Dès qu'on lui donne une question de son domaine...
0: Bah, chez moi, voilà.
9: Et c'est vrai, il y allait direct.
1: Ah oui, la griffe du tigre. Alors, comment c'est la
9: griffe? Vas-y, tu vas nous les décrire.
3: Ah oui, allez,
0: on va dans les loges après.
3: Démonstration. Je te sers de... Comment on appelle ça?
5: De muse, de muse.
1: De cobaye.
3: De mannequin.
1: De muse.
5: De muse.
10: D'instrument.
1: De mannequin.
10: D'accessoire.
9: La griffe du tigre.
10: Ah ça y est, oh là là, mon Dieu, quelle horreur.
1: Comment vous faites la griffe du tigre, alors?
9: Mais tu l'as vraiment fait?
0: T'es sérieuse, Julie? Oh, mec, en plus, il est balèze, hein, paraît-il.
9: Ah, c'est un catcheur, son mec, tu vas voir, il est super sympa.
10: Bon, alors, allez-y. Alors, la griffe du tigre.
11: Ah, me fait pas mal, hein.
10: On prend le bras. Non, je sais pas, je connais pas.
1: On s'en doutait un peu, quand même. La patte de paon et le saut du lièvre. Il y a aussi la feuille de lotus bleu, évidemment.
10: Ah oui.
9: Et ça, c'est le saut du lièvre, j'aime bien.
5: C'est le papier toilette, quand on est aux toilettes.
10: C'est ça, c'est le papier toilette, la feuille de lotus.
1: Alors, la griffe de tigre, c'est la ligne courbe tracée sur le sein. La patte de paon, c'est...
10: Expliquez la position, allez-y.
1: Alors...
10: ça a l'air compliqué.
1: Oui.
10: allez-y. Décrivez ce que vous voyez.
9: Le saut du lièvre,
10: ça a l'air rigolo. Non, mais ça a l'air marrant. La patte du paon, ça a l'air
1: rigolo. C'est pas ça, c'est que je m'imagine Stomy à la place. Mais en tout cas, c'est une excellente réponse.
10: Des bonnes réponses.
1: Pour Arthur Clément, puisqu'on vient de fêter le nouvel an chinois, moi je vous emmène en Russie. Pourquoi fête-t-on 8 fois le nouvel an en Russie?
3: Pour boire?
1: Non.
3: C'est par rapport aux orthodoxes.
9: Aux orthodoxes.
1: Aux orthodoxes.
5: Non. Est-ce que c'est pour célébrer quelque chose qui a eu lieu 8 fois?
10: Par rapport à toutes les ethnies.
1: Non.
9: Ah, mais parce qu'il y a tout simplement 8 fuseaux horaires en Russie.
1: Excellente réponse de Bruno Solo.
10: Ouais, c'est logique.
9: Oui. C'est un grand pays.
3: Il faut aller vite, hein.
1: C'est vrai, la raison.
9: Ah oui, de Leningrad à Vladivostok, ouais, effectivement, tu peux le faire 8 fois.
1: Une question maintenant, ce sera pour Jérémy Franz, qui est dans le Bas-Rhin. Pouvez-vous me citer quelqu'un qui a des éphélides?
10: Des quoi?
1: Des éphélides.
10: Oh, c'est quoi les éphélides?
9: C'est un jardinier?
1: C'est ça la question, vous voyez.
9: Est-ce que c'est bien d'avoir des éphélides, à votre avis?
5: Vincent Lindon, on a?
1: Moi, non, il n'a pas d'éphélides, Vincent Lindon. Moi, je trouve ça, alors je vais vous dire.
9: Oui.
1: J'aime beaucoup les gens.
9: Vous trouvez ça charmant?
1: Ouais, moi je trouve que...
9: Une petite coquetterie dans l'œil.
1: Alors ça, vous me connaissez bien.
9: Oui, je sais, je vous connais.
1: Ouais, j'aime bien.
10: Est-ce que j'ai des éphélides, moi?
3: C'est un truc...
1: Comment vous me connaissez?
10: Est-ce que j'ai des éphélides?
1: Non, vous, c'est non.
3: C'est des fossettes? Des fossettes sur le visage?
1: C'est pas des fossettes.
9: Non, mais c'est la coquetterie dans l'œil, il l'a dit.
1: Non, ça c'est vrai que je suis fan.
10: Ça, vous me l'avez déjà dit.
1: De la petite
10: coquetterie. C'est quelqu'un qui rougit.
5: C'est vrai, il se masturbait sur Dalida, jeune.
3: Non, mais pas.
10: Non,
3: mais il y a une coquetterie qui est dans l'œil, il part sur le côté.
10: Sur Joe Dassin.
9: Prébois.
10: Beaucoup sur Joe Dassin.
1: Ah non, Joe Dassin, c'était trop. Alors la coquetterie.
0: Et si tu n'existais pas.
1: La coquetterie, c'est la coquetterie, c'est pas non plus.
3: C'est les taches de rousseur.
1: C'est pas le strabisme. Qu'est-ce que vous avez dit?
3: Taches de rousseur.
1: Ce sont les taches de rousseur, voilà. Les éphélides.
9: C'est joli.
1: Et c'est vrai.
10: Ah, vous aimez les bigleux avec
3: des... Pourquoi vous dites pas c'est une excellente réponse de Julie Ferry?
1: Bah, je peux dire
3: pour ma maman.
1: Pour votre

0: Pour même faire
1: elle est là aussi. Non, elle va pas tarder.
0: C'est l'école des fans aujourd'hui. Mais effectivement, c'est une très bonne réponse de Julie Ferrier.
2: Ouais, bravo.
3: Et alors vous, ça vous...
0: Alors en même temps, vous n'avez pas tout à fait répondu à la question, puisque je vous ai demandé, pouvez-vous me donner des noms de personnes?
4: Marlène
3: Julie
4: Jobert.
3: Ferrier.
4: Marlène
3: Jobert.
0: Julie Ferrier. Vous avez des éphélides,
1: bah,
0: vous?
1: Attends, tu veux voir?
0: Ah ben bah oui, je veux bien voir. Parce que c'est vrai qu'on ne les voit pas, vos éphélides.
5: Non, c'est un clitoris.
0: Non. Mais oui, elle a des éphélides.
3: Axel Red.
0: Marlène Jobert.
3: Marlène Jobert.
0: Axel Red, elle a les... alors ses éphélides, maintenant, elles sont dans le cou. Hein.
3: Mon épouse.
4: Elle a des anciennes rides.
0: Axel Red, c'est l'âge de Rousseau. Arrière maintenant.
1: L'actrice française Sandrine Kiberlin.
0: Sandrine Kiberlin, magnifique. Ouais. Tache de rousseur.
3: Childéric en avait.
0: Oui, et mon ami
4: Elsa.
0: Patchy a des taches de rousseur.
4: Elsa aussi, la chanteuse.
3: Ah, la chanteuse.
1: Il y a
3: Elsa,
1: même des, il y a même des chanteuses qui s'en font faire.
0: Ça ne m'étonne pas que vous ayez des éphélides, chère Julie Ferrier, et ça vous fait une bonne réponse supplémentaire.
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0: C'est rare, mais c'est aussi un anniversaire qui est lié à l'actualité politique du moment, puisque Joe Biden, qui est encore président des États-Unis pour l'instant, il a 82 ans aujourd'hui. Mais êtes-vous capable de me donner le nom entier de Joe Biden? Joseph Robinette Biden. Bonne réponse.
4: Il a des origines françaises. Il a des origines françaises et il s'appelle Robinette. Et d'ailleurs,
3: il a le robinet qui fuit. D'ailleurs,
4: à partir d'un certain âge, on a des problèmes de robinet.
9: Et il paraît que il avait une aïeule qui était huguenote et qui a émigré de France.
1: C'est la fin de la France.
4: Mais elle n'y croit plus en cours de route.
1: Elle ne croit pas ce qu'elle dit.
4: Elle se lance dans un truc. Tu sens qu'elle lâche en cours.
0: Vous avez un
7: manque de motivation là.
0: Roselyne, vous avez un tournage aujourd'hui. Parce que, pardon, hein, je vous connais très très bien, vous êtes beaucoup plus maquillée que d'habitude.
7: Oh! Alors là, je sais pas comment...
9: Non, pas de...
4: Non, c'est pas démaquillée de la veille, à mon avis.
9: Mais il est con!
4: C'est le maquillage de BFM hier soir.
0: Vous êtes d'accord, Christophe?
3: Ouais. Non. Vous avez, c'est le rose.
9: Et alors, est-ce que c'est bien?
0: Eh ben, vous avez un peu... Vous avez un peu chargé la mule, vous voyez?
7: Vous êtes allé...
4: Disons qu'on se demande si c'est Drag Race.
9: Mais je vous emmerde!
1: Non, mais ça doit être le fuchsia,
3: oui,
1: ou la coupe rose.
7: Ou la truelle.
4: Non, elle est très jolie, arrêtez.
7: Mais
4: vous verrez quand vous aurez son âge.
0: Roselyne, non seulement est très jolie,
4: oui.
0: Et effectivement, elle est toujours maquillée, mais parfaitement, vous voyez. Et là, aujourd'hui...
9: Oui, j'ai un peu chargé.
4: Mais non, elle est bien.
0: Comment ça se fait? Qu'est-ce qui s'est passé?
9: Bah, je sais pas, je vous dis, j'ai été voir Le Suicidé hier à la Comédie Française, je pense que...
7: Ah, mais là, c'est l'embaumé, là.
0: Aïe, aïe, aïe.
4: Non, mais je suis pas d'accord, moi, je trouve qu'elle est très jolie.
9: Je pense que j'ai perdu le sens de la mesure.
0: Ça doit être ça, hein.
9: Ah, oui, c'est
4: non,
9: ça.
4: Mais ça lui va très bien.
0: Bon, en tout cas, bravo pour la réponse à monsieur Robinette, enfin, Joseph Robinette Biden Jr.
1: C'est voilà. Pas vrai, quand même, là.
0: Qu'est-ce que vous dites?
1: Ça fait pas tellement vrai, Junior.
7: Ça fait de moins en moins. Ouais.
4: C'est vrai que ça fait publicité mensongère.
0: C'est pas faux. Une question de géographie liée, là encore, à l'actualité, puisqu'on parle beaucoup du Mercosur, à cause, évidemment, des manifestations d'agriculteurs. Alors, c'est que le Mercosur réunit...
4: Mercosur,
0: si vous voulez, ou Mergosur, si vous préférez.
1: Ou alors sur Mergo, je
7: pense. Ça, faudrait aussi voter noir.
1: Ah, non, mais il y a des agriculteurs qui sont...
0: Ah oui, c'est vrai. Ouais. Ouais. Ah bah ça, ils sont prêts à labourer. Hein.
7: Ils sont quand même passés de toi, Karine Le Marchand. Hein.
0: Bon, dites, je peux la poser, ma question.
9: Oui, allez.
0: Alors, il y a 5 pays dans le Mercosur. Je ne vous ferai pas l'affront de vous demander...
9: Non, pas
2: Non,
3: évitez, évitez,
2: là, évitez l'humiliation.
0: Vous les connaissez, Barbier, les cinq
3: Brésil,
0: pays.
3: Brésil, Argentine, Uruguay, Paraguay. Cinquième, c'est le Chili ou la Bolivie?
2: Bolivie.
0: Brésil, Argentine, Bolivie, Paraguay, Uruguay. Et ma question porte évidemment sur le pays le moins connu des cinq, le Paraguay.
3: Eh oui.
0: Quelle est la capitale du
3: Asuncion.
0: Paraguay?
3: Asuncion.
5: Asuncion.
0: Oh, bravo, Asuncion. Bravo.
4: Non mais Laurent, oui. Vous nous dites le moins connu comme si on connaissait par cœur l'Uruguay.
3: Oh bah, Montevideo,
0: Bolivie, d'abord moi j'y suis allé en Uruguay pour
4: tout vous dire. Tout le monde n'y est pas allé.
0: Ah bah, moi j'ai eu cette chance au moment de la Coupe du Monde de football.
4: Ah, c'est bien.
0: Bah, voilà. Et en plus je suis allé voir France-Uruguay en Uruguay. Enfin ça se jouait pas en Uruguay.
2: Bah, hein. Vous auriez dû rester en France.
3: Mais
2: c'était non, France-Uruguay.
3: Vous l'avez vu à la télé, quoi. Là-bas,
0: c'est idiot ce que vous dites, ça se jouait en Russie.
3: Mais oui. Oui, parce que nous, quand
2: alors... vous faisiez un Uruguay pour voir France-Uruguay.
4: Mais quel est l'intérêt d'aller en
0: Parce
4: en
0: que je vais à toutes les Coupes du Monde de football.
4: Oui.
0: Mais je n'avais pas envie d'aller chez Monsieur Poutine pour voir cette Coupe du Monde de football. Et j'ai préféré aller la voir dans les pays d'Amérique latine. Ah, et donc je suis allé voir.
9: Vous les regardiez à la télévision?
0: Bah, oui, absolument,
2: mais
0: oui.
2: Mais ça pas faire de rester chez soi.
0: Mais non, parce que je suis allé voir, par exemple, France-Argentine. En Argentine,
4: oh là là,
0: avec des supporters argentins.
5: Ça, c'est le luxe, hein, comme
4: France, talent. France-Uruguay
0: en Uruguay.
4: France-Brésil au Brésil.
0: Non, parce que c'était France-Croatie au Brésil.
3: Ouais, ouais, ouais.
4: Ah, c'est très
3: c'était la finale. Il vaut mieux voir France-Croatie au Brésil que France-Brésil en Croatie, à choisir.
0: D'ailleurs, faites pas l'innocent, vous étiez là, Gazan.
3: Ah, mais complètement. Moi, je vous laissais. J'étais juste derrière vous.
4: Mais quand c'est gratos, il est là, Gazan.
0: Vous vous intéressez pas au foot, je vais pas vous inviter.
4: Ah non, mais je serais pas venu.
0: Ah bah voilà.
4: Ah bah je serais peut-être venu en Uruguay pour aller dans des bars, aller à la plage, mais pas pour regarder le match.
0: Oh ça, je suis pas sûr que l'Uruguay pour aller dans
5: la
0: des
5: plage,
0: bars.
5: Non.
4: Si, c'est pas bien.
5: Ah si, Montevideo, c'est une très belle ville.
0: Ah oui, oui, oui. Ah, j'ai pas eu le temps de voir.
4: Alors. Ah bah oui, vous y êtes allé que pour regarder la télé.
0: Oui, absolument.
4: Et après, vous me dites, ah mais je connais bien l'Uruguay. Le gars, il a passé sa journée devant une télé Panasonic.
3: Regarder la télé dans un pays dont la capitale est Montevideo, c'est assez logique.
5: Oui.
4: Alors, meilleur van.
0: On vous avait dit pas l'humour, Barbier.
2: On avait dit deux trucs. Ouais, pas l'humour et stock. Pas la chanson.
0: Mais je note, Monsieur Beaugrand, que vous êtes vraiment là pour me contredire.
9: C'est sa fonction.
0: Exactement. Parce que moi, je confirme que sur les cinq pays en question, c'est quand même le Paraguay qu'on connaît le moins. Vous connaissez mieux le Paraguay que l'Uruguay.
4: Mais je connais ni l'un ni l'autre.
0: Ah, non,
4: je connais non, juste.
0: Vous avez connu des Paraguays, peut-être.
5: Ou des Baraguais.
4: Des Baraguais.
3: Des Baraguais, ouais.
4: Il y en a dans le monde entier, vous savez.
0: Ah oui, c'est vrai.
4: Il faut bien les chercher.
0: Oh. À Moscou, c'est plus dur.
3: Ah, il y en a.
4: Il faut les chercher.
8: Bonjour, bienvenue. Toi, enlever vêtements et moi, te montrer puissance russe.
5: Oh là là. Toi, aimer les roquettes.
2: En Afghanistan aussi, c'est un peu plus grave.
4: Oui, ça, j'avoue. On peut passer une autre question, ça m'arrangerait.
0: D'abord, je fais ce que je veux ici.
4: Ah oui. Oh. Ouais.
0: Quand vous animerez cette émission, Beaugrand, je sais que c'est votre rêve de me voir
5: crever. Brutus Beaugrand.
4: Arrêtez de dire ça. Il y a un monsieur sur Facebook, sur la page des grosses têtes, qui m'insulte en disant « Mais Beaugrand, on le sait très bien, vous n'attendez qu'une chose, c'est que le patron crève pour vous piquer sa place. » Alors que ce n'est pas vrai. Si vous dites ça tous les jours, la direction va finir par le croire.
0: Je vois bien votre ambition. Oh, la direction, il y en aura eu 10 de changer avant que vous me remplaciez.
5: Voilà. Ça, c'est pas impossible. Ça grattait à la bonne porte.
4: Non, mais
0: et puis, je vous signale que vous n'êtes pas seul sur le coup. Hein. Il y a Johan Rio aussi qui veut ma place.
2: Non. Il n'y a jamais de femme.
4: Oh bah, essaye!
2: Non, sûrement pas. Mais, non, mais c'est vrai, il y a ça.
0: Ça serait génial si vous parlez. Un jour, je vous laisse la place. Non. Juste, c'est vous qui connaissez le mieux l'émission, vous pourriez.
2: Ah oui, mais je pourrais jamais faire ce que vous faites.
0: Ah bon, vraiment? C'est vrai.
5: Ouais.
0: Non, je vois bien poser des questions pour les citations.
2: Qu'est-ce que t'as dit? J'ai gagné,
0: Bah voilà, bonne réponse! Bonne question d'Isabelle Mergo.
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0: Une question pour Jimmy Benabès, qui habite Paris 18e. C'est en voyant ce mot à plusieurs reprises dans la presse ce matin que je me suis demandé d'où venait l'origine de ce mot. Et j'ai appris, et peut-être vous le savez-vous déjà, que c'est Auguste Le Breton, un écrivain, qui a lancé ce mot qui n'existait pas avant lui. Il en a même fait plusieurs romans qui commençaient par ce mot. Quel est
4: Rififi?
0: Qui a dit Rififi?
4: Gérard Jugnot.
0: Excellente réponse de Gérard Jugnot. Eh oui.
10: Mais là, ça commence à se sentir que vous donnez les réponses à Gérard Jugnot.
2: Ouais.
10: Il y a des préférences, il y a de la chouchouterie.
0: Effectivement, rififi, alors c'est un mot de plus en plus utilisé dans la presse, du rififi dans telle partie, du rififi dans tel club, du rififi en Ukraine. Ce matin, il y a le mot rififi un peu partout dans les journaux.
11: Mais à une époque, j'ai connu des gens qui avaient écrit une pièce qui s'appelait Rififi, je sais pas quoi.
0: Et Loulou.
11: Et ils n'avaient pas le droit de l'utiliser. Ils n'ont pas eu le droit d'utiliser, ils ont appelé ça Rififouin. Parce que c'était déposé. C'était...
12: Ah, pour et la bande à Rififi aussi.
0: Il y a eu depuis des tas de films avec du Rififi chez les hommes de Jules Dassin.
11: C'était pays.
2: Alors
11: des
2: ça
11: droits.
2: Veut dire exactement quoi?
0: Ah, du Rififi.
2: Une espèce de petite bagarre.
0: C'est ça, oui, voilà, du Rififi.
12: Un peu de bordel, quoi.
0: Alors lui, ouais, il a écrit, Auguste Le Breton, du Rififi chez les femmes, c'était le premier, du Rififi à New York, du Rififi au Proche-Orient, du Rififi à Hambourg, du Rififi au Mexique, du Rififi à Barcelone, à Paname, au Cambodge.
13: Du Rififi est une ordure.
11: Du Rififi fait du ski.
0: Du Rififi au Canada, en Argentine. Enfin, écoutez, je vais pas vous donner toute la liste.
12: Et ça, il l'a déposé, alors.
0: Pardon?
12: Il l'a déposé.
0: Oui, il l'a déposé parce que ça vient du mot rif au départ.
12: Ah oui.
0: Mais le mot rififi n'existait pas.
10: En fait, il y a une histoire très jolie là-dessus. C'est par rapport à Michel Legrand qui me l'avait raconté. Et ils n'ont jamais, avec Jacques Demy, déposé le nom des parapluies de Cherbourg, qui est devenue la plus grande marque au monde de parapluies, les usines des parapluies de Cherbourg.
0: Il faut se méfier, évidemment. Il ouais. Faut très vite penser, dès qu'on a une idée, à la déposer. Ah, oui.
13: Mais c'est bizarre Michel Legrand n'ait pas pensé à déposer un truc.
10: Et oui,
13: c'était plutôt un réflexe qu'il avait, je crois.
10: Vous le connaissiez chez Vincent?
13: Oui, c'est mon ex.
10: D'accord. Moi, j'aime bien les « il paraît ». Je peux vous dire que non. Il était... Non, là-dessus, ils ont été très naïfs. Et un jour, il m'a raconté ça. J'ai trouvé l'histoire très jolie.
13: Moi, on m'a raconté une histoire que j'adore sur Michel Legrand. Oui. Un jour, il était au festival de Montreux, festival de jazz. Oui. Et dans les rues, il était avec son épouse. Et il dit « Oh là là, mais cette vie est quand même fatigante, cette vie. Toujours dans les hôtels, toujours en tournée, jamais chez soi. » Donc, il se plaint un peu. Puis d'un coup, sa femme dit « Mais on n'a pas une maison à Montreux ?»
10: Elle est très jolie.
12: C'est drôle. Ah, je pense à tous les fans de hip-hop qui nous écoutent. Ils doivent se dire quelle émission formidable.
0: Après Michel Legrand, vous avez de l'admiration pour Michel Legrand.
12: Ouais, Michel Legrand, Jean-Claude Duss, qui tu veux, il n'y a pas de souci. Non, je connais. Qu'est-ce qu'il a fait comme musique à part les parapluies de Cherbourg? Il a composé de la bossa nova aussi, très pote avec.
0: Yann, vous pouvez chanter les moulins de mon cœur.
10: Comme une pierre que l'on jette dans l'eau vive d'un ruisseau et qui laisse derrière elle des milliers de ronds dans l'eau, comme un manège de lune avec ses chevaux d'étoiles.
0: Pas trop longtemps parce qu'il y a rien qui commence à faire la gueule.
2: Non, c'était formidable, mais je rebondis sur...
0: Comment elle a dit c'était formidable?
10: Elle le pense, sincèrement, je sais qu'elle le pense.
2: Mais je rebondis sur l'histoire d'inventer un nouveau mot. On a le droit de faire ça.
0: Ah oui, oui.
2: Parce que moi, j'ai connu un chien qui s'appelait Rififi.
0: Ah oui.
2: C'était un teckel au poil dur. Oui. Mais ça vous rapporte quoi de déposer un mot? On invente un mot. Et puis on le dépose.
0: Un teckel, vous pouvez le déposer en bas de la porte pour éviter, pour éviter que le froid passe.
10: Non, mais par exemple...
12: Moi, j'ai déposé Ruquier, là, il n'y a pas longtemps. Même lui, je peux plus présenter dans un établissement à la CAF,
10: alors les grosses têtes, c'est qui a inventé
0: c'est RTL.
10: Oui, mais c'est qui a inventé ce nom?
0: Ah bah, ça appartient à RTL, c'est un monsieur de RTL, qui était un directeur de la station à l'époque, qui a déposé le titre. Non, ça appartient pas à Philippe Bouvard, par exemple.
10: Ça,
0: vous voyez,
10: voilà.
0: Ça appartient à la station, parce que il y avait un directeur ici qui a eu l'idée. Au départ, ça devait s'appeler Les Incollables, pour tout vous dire.
12: Ah.
0: Ça avait déjà été pris.
13: Ah bah oui, c'était un jeu.
0: Exactement. Mm. Et donc, Des Incollables, c'est devenu les grosses têtes. Oui.
12: Mieux les grosses têtes.
0: Ah, vous trouvez?
10: Ouais, c'est chouette.
0: Mais ça correspond pas à tout le monde.
12: Non, moi j'aurais appelé ça les grosses tantes, mais bon.
13: Les grosses quoi?
12: Quand on voit certains castings.
0: Les grosses
12: tantes. Quoi?
13: Les grosses tantes, il a dit.
12: Mais bon, ça c'est mon problème.
0: Ben oui, vous n'aimez personne, monsieur.
12: C'est pas que j'aime personne, c'est que j'ai envie que l'émission progresse.
0: Ah oui.
12: Grâce à vous. Il y a un niveau depuis que je suis là qui est misérable. Et j'aimerais être poussé par mes camarades.
0: Bah, vous allez voir si votre niveau.
14: Oui, il répond à une question.
0: en géographie est bon parce que là, attention, faut être doué en géographie.
14: Quelle est la capitale de la France?
0: Non.
12: C'est facile, c'est Meudon.
0: Pour pouvoir répondre, Juliette Le Goff a toutes les chances de toucher un chèque RTL. Elle habite Gap dans les Hautes-Alpes. Et j'imagine que vous suivez, et Ariel va peut-être être privilégiée puisque son mari est sur tous les fronts, mais vous suivez, j'imagine, le conflit entre la Russie et l'Ukraine.
12: Il y a un conflit?
0: Oui.
12: Mais non.
0: Ah si, si, si.
12: Mais ils ont la même tête. Pourquoi ils s'embrouillent? Moi, je l'aime bien, Poutine, en tout cas. Autant Philippot, moins.
0: Pourquoi vous aimez bien Poutine?
12: Je sais pas, c'est physique. Quand il a fait ses photos, là, c'est où, sur les chevaux, là?
0: Ah oui, oui.
12: C'est Jean-Philippe Janssen qui a un tableau de lui à la maison, là. Quand il est torse nu sur son cheval, franchement, t'as envie de voter à droite. Même moi, je suis hétéro et un peu de gauche, et j'ai envie de voter à droite quand je le vois.
0: Alors, magnifique. Ma question géographique qui concerne l'Ukraine, c'est le nom d'une mer que je vous demande.
14: La mer Noire.
2: La mer d'Odessa.
0: Non, je vous demande cette mer intracontinentale, peu profonde, qui s'étend sur 37 800 km² quand même, bordée à l'ouest et au nord par l'Ukraine, à l'est par la Russie, et au sud, justement, par la presqu'île de Crimée. Et ces deux mers sont séparées, c'est-à-dire elle et la mer Noire, par le détroit de Kertch. Quel est le nom de cette mer?
2: La mer d'Azov.
0: La mer d'Azov.
2: Ah, oui.
0: Excellente réponse de Gérard Jugnot.
12: Mais Gérard, t'as dormi chez Laurent ou quoi? T'as toutes les réponses depuis tout à l'heure.
0: Alors, parce que là, j'étais persuadé que personne n'aurait retenu le nom de cette mer, qui est la mer, et effectivement, au bord de laquelle se trouve ce conflit, parce que la mer Noire, c'est un peu plus bas, et ce petit trou qui se trouve à un
15: peu. Même pas où c'était, d'ailleurs.
0: Ah ben, c'est la mer d'Azov. Excellente réponse de Gérard Jugnot.
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0: Comment vous avez mangé avec Robbie Williams?
16: Non, je suis arrivé dans une pièce.
0: Ouais.
16: J'ai dû me laver les mains, enfin en mode bim bam boum. Je rentre dans une première, comme à la banque, première pièce. On m'enferme derrière, deuxième pièce pour la sécurité, l'hygiène, je sais pas pourquoi. Et quand je suis rentré dans cette pièce, il y avait que 20 personnes. Et dans ces 20 personnes plus ou moins, en face de moi, bien évidemment, il y avait Pamela.
0: Ouais.
16: Il y avait Kate Moss, son copain. Il y avait Maria Carré, son copain, parce qu'elle est avec un jeune danseur. Elle était avec un jeune danseur. Ensuite, il y avait Wesley Snipes. Enfin, d'autres acteurs, j'ai pas retenu tout le monde. Hein. Et après est venu Robbie Williams. Et il est fan de
0: C'est peut-être là que vous avez vu François Berléand.
16: Ouais, c'était là. Mais vous étiez pas là?
14: Moi, j'étais avec Jason Statham.
16: Et donc, du coup, il est venu après parce qu'il faisait un concert privé en bas, une sorte de. Et il est venu et il est fan de foot, complètement fan de foot.
0: Ah, bah oui, c'est un supporter de football.
16: Et on devait jouer ensemble, et depuis, plus de nouvelles.
0: J'ai une autre question culturelle cette fois. Culturelle. Mais Walt Disney, c'est aussi la culture, la culture populaire.
14: Genré quand même.
0: Pardon.
14: Elle est genrée, la culture de Walt Disney.
0: Si vous voulez.
14: Oui, mais c'est compliqué.
0: Là, je vais vous demander l'œuvre célèbre dans laquelle on peut entendre « Adieu, notre petite table ». Dans quelle œuvre célèbre peut-on entendre « Adieu, notre petite
17: table » ? Le catalogue IKEA ?
0: Non.
2: Alice au pays des merveilles ?
0: Non, c'est une question
2: c'est
0: pour...
2: C'est un film ?
0: Une question pour Brahim que Khaled.
14: C'est de l'opéra ?
0: C'est de l'opéra.
14: Ah. D'accord, donc c'est un opéra français.
2: C'est français.
0: Un opéra français. Ah bah, adieu notre petite table.
14: Oui, mais ça pourrait être traduit.
0: Ce n'est pas traduit.
2: Voilà. Carmen.
0: C'est du français. C'est pas Carmen.
2: C'est du Mozart.
0: Ce n'est pas du Mozart.
14: Non, du Mozart en français, ça n'existe pas.
0: Pardon.
2: Du Massenet.
0: C'est du Massenet.
2: Et ben voilà.
14: Ah bah voilà. C'est toi.
2: C'est toi. T'as écrit des opéras. J'ai écrit des opéras.
17: Alors,
2: effectivement.
17: Sur du mobilier du coup.
0: Et effectivement, c'est Papy Jules.
2: C'est Papy Jules, Tonton Jules, Werther.
0: Werther, non.
2: Je l'ai dit déjà.
0: Mais c'est effectivement l'opéra le plus célèbre de Jules.
2: Manon.
0: Bonne réponse de l'arrière. Vous êtes quoi déjà?
2: Arrière-arrière-nièce.
16: Ah ouais, t'es pistolet. Ariane, bravo, vous êtes très intelligente.
2: Merci beaucoup.
16: Très cultivée. Hein.
2: Merci, Adi. Bah,
16: malheureusement, je suis pas sapiosexuel, mais bravo.
2: Ah, ça veut dire que t'aimes bien taper des gourdes.
0: Manon, c'est un opéra comique en 5 actes de votre arrière-arrière-arrière-oncle, donc, si j'ai bien compris. Jules Massenet, effectivement, c'est d'après d'ailleurs un roman de l'abbé Prévost, l'histoire du chevalier des Grieux et de Manon Lescaut. Ces deux œuvres en ont fait une seule, un opéra qui s'appelle Manon, et c'est là qu'on entend Adieu, notre petite table. Ah oui, ça change de... Ça change des Aristochats.
1: Il se moque de tonton Jules.
0: Quoi?
1: Il se moque, il fait...
15: Non mais je suis désolé, qu'est-ce que c'est que ce truc-là?
1: C'est beau.
15: On dirait une meuf qui va faire une brocante, quoi.
0: Adieu, entre-temps, je suis aussi maintenant.
1: Mon frère, il est complètement abruti, ce jeu. Non, moi, je suis d'accord avec lui, c'est un peu chiant.
17: Non,
1: oui. Bon, c'est pas non plus... Oui, c'est pas Golbongué.
0: C'est vrai qu'on a l'impression qu'il n'y a pas les quatre pieds à la table.
1: Oui, c'est pas faux, c'est pas.
15: Il a réussi à faire un opéra sur une table.
0: C'était la chanson préférée et l'opéra préféré de Désiré Landru. Cette chanson, La Petite Table.
1: Ah ouais.
0: Oui. Il aimait écouter cet opéra.
1: Mais c'est plutôt Adieu ta petite tête.
0: Oui, mais voilà, il montrait qu'il avait beaucoup de culture pour draguer les femmes. Puis après, il les brûlait. Mais au départ, effectivement.
1: Mais oui.
0: Quoi, ouais.
16: Landru. Je sais pas, c'est bizarre ce que vous dites.
1: Landru.
16: Pour quelqu'un qui connaît pas, ça veut dire qu'il
1: Landru,
16: faisait quoi?
1: Landru, tu connais pas Landru?
16: Non, il charmait, après il est brûlé.
0: Oui, il passait des petites annonces, il cherche femme au foyer.
2: Ah oui, puis il les découpait sur la table.
1: Il les découpait, oui, sur la table. Il découpait la table pour brûler.
17: Et c'est qui qui a acheté le poil de Landru?
16: On dit pas c'est qui, on dit qui est-ce qui. Mais...
1: On dit qui a... Et à ton avis, quelle est la personne...
15: Il se prend vraiment pour un demi-dieu, ce footballeur.
1: Que penserais-tu d'une personne qui aurait racheté le poil de Landru dans lequel il brûlait des personnes?
16: Oh, c'est Damer.
0: Non, c'est moi, en fait.
1: Parce c'est lui.
0: Si
1: non, c'est
0: jour,
1: vrai.
0: Si un jour vous venez à la maison...
1: C'est vrai.
16: On va te découper. Je vais débarquer bientôt à la maison avec grand plaisir. Il y a une poêle avec des poils dessus.
0: Il y a le poil de Landru chez moi.
1: Ouais,
0: voilà.
1: Quoi, c'est vrai.
2: Mais c'est pas la poêle pour faire sauter les crêpes. Non,
1: la cuisine
2: est un poêle.
1: Il adore l'histoire de Landru.
0: C'est pas que j'adore l'histoire de Landru.
1: Vous avez une fascination pour Landru.
0: J'ai pas du tout une fascination pour Landru.
15: Vous avez acheté le poil de Landru.
2: Oui, parce qu'il a écrit une pièce de théâtre sur Landru.
0: Voilà.
2: Quand il est plongé dans une pièce, il achète les trucs. Là,
0: c'est pas que j'achète les trucs, j'ai écrit une pièce sur Landru. Voilà. À l'époque, c'est Robert Hossein qui, effectivement, a accepté de faire jouer cette pièce au théâtre Marigny. C'est Régis Laspalès qui jouait Landru. Et il se trouve qu'au même moment où la pièce a commencé à se jouer, une amie m'a appelé en disant « Dis donc, je suis dans une brocante, ils sont en train de vendre le poil de Landru. Qu'est-ce que vous auriez fait à ma place ?»
2: Eh ben, vous l'avez acheté.
0: Voilà.
16: Dis donc, pourquoi vous achetez pas le tableau de la Joconde, dis donc?
14: Parce qu'il n'est pas à vendre.
0: Parce qu'il est un peu plus cher.
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0: Céline est au téléphone pour jouer avec les grosses têtes et surtout savoir quelle grosse tête dit la vérité.
2: Ne partez pas sans moi. Ah non, c'est pas elle.
0: Ah, c'est pas Céline Dion, c'est Céline Loridan de Saint-Venant dans le Pas-de-Calais. Remarquez, elle a peut-être son rené. Céline, bonjour.
18: Bonjour.
0: Comment allez-vous?
18: Bonjour.
2: Bonjour Céline.
0: Qu'est-ce que vous faites dans la vie, Céline?
18: Alors, je suis chargée de veille.
0: Ah, très bien, comme moi, là,
16: ça veut dire quoi?
2: Chargée de vieille?
0: Non, de veille.
18: Ah, de vieille.
16: Mais ça veut dire quoi, chargée de veille?
1: Ça veut dire qu'elle regarde à la fenêtre.
18: Non.
0: Sur l'informatique,
18: je veille sur les concurrents, les clients de la boîte dans laquelle je travaille.
0: Voilà.
2: Vous êtes flic?
0: Non, concierge.
1: Je veille sur Internet.
18: Voilà.
0: Céline, vous allez jouer pour un week-end de deux nuits pour deux personnes à l'hôtel Ville-la-Marie. C'est à Saint-Trope, à l'hôtel Ville-la-Marie. Peut-être avez-vous déjà entendu parler des fermes de Marie à Megève. Le même groupe.
1: Oh, c'est super.
0: Ah oui, c'est super. Il y a un spa pure altitude. Vous avez une vue imprenable sur la baie de Pamplonne, la piscine Lagon et évidemment les restaurants qui vous attendent. Tout ça, c'est prévu pour vous, Céline. Et j'espère évidemment que vous allez être perspicace sur les informations données par mes camarades. Êtes-vous prête?
18: Oui, je suis prête.
0: Allez, on commence par Bernard Mabille.
19: Alors, j'ai la vérité. Oui, je vous jure. Célébration du 80e anniversaire de l'appel du 18 juin. Marine Le Pen tient à faire savoir que si son père Jean-Marie préfère aller fleurir la tombe de Pétain sur l'île Dieu, parce qu'il en a qu'un. Elle est allée sur l'île de Saint parce qu'elle en a deux. Oh et c'est la vérité.
0: Michel Bernier.
2: Agnès Buzyn a annoncé qu'elle célébrerait aujourd'hui l'appel du 18 juin. Pour le râteau du 28 juin, elle a dit qu'elle attendait le deuxième tour des municipales.
0: Jean-Luc Lemoine.
20: Disparition de Roger Borniche. Le ministre de la Culture, Franck Riester, a adressé ses condoléances à l'actrice Juliette Binoche, qui, je cite, fait partie des proches.
0: Johan Rioux.
21: Hier, sur RTL, Valéry Giscard d'Estaing a jugé grotesque la plainte déposée contre lui par une journaliste allemande pour agression sexuelle, avant d'ajouter « Je ne suis pas du genre à rester les mains dans les boches oh. ».
0: Daniel est venu.
22: Moi, je suis une femme sincère et honnête, cher Marie.
0: Céline, elle s'appelle. Céline.
23: Je suis honnête, mais j'ai pas de mémoire.
22: Céline. Mais votre deuxième prénom, c'est Marie. Dites-lui. Ah oh, bon, alors, non, dites-lui.
18: C'est Aline.
22: Aline.
18: Oui.
22: C'est beau. Comme la chanson. Bon, alors, écoutez-moi bien. Je suis vraie, je suis sincère. Un homme se levant d'un banc et ayant délibérément émis une flatulence massive à destination d'agents de police a été verbalisé et a écopé d'une amende de 500 euros.
0: Karine Le Marchand maintenant.
24: C'est officiel. Roland Garros se jouera du 28 septembre au 11 octobre. Alors évidemment, les jeunes ramasseurs de balles seront à l'école. Donc... ce seront des chiens issus de la SPA qui devront ramener les balles aux joueurs.
0: C'est possible, ça. C'est possible. Moi, mon chien, mon labrador, je viens le prêter parce que alors ça, il ramènera la baballe. Il adore les balles jaunes de
23: avec
0: tennis.
23: Avec la bave en plus.
0: Pardon ?
23: Avec la bave quand même sur la balle.
0: Oui, bah enfin, écoutez, oui, d'accord, ça va pas gêner les joueurs français. Hein. Céline, à votre avis, qui dit la vérité ?
18: Alors, pour Michel, j'y crois pas du tout.
0: Vous éliminez Michel Bernier. Et le râteau du 28 juin après l'appel. Remarquez, il va venir, hein, le râteau du 28 juin. Bon.
24: Oui.
0: D'accord. Ensuite.
18: J'élimine aussi la news de Johan.
0: La news de Johan Rioux sur Giscard, les mains dans les boches.
18: Voilà. J'élimine également Jean-Luc Lemoine concernant le ministre de la Culture.
0: Ah oui, il n'a pas envoyé un mot à Juliette Binoche en se trompant par rapport à Roger Borniche. D'accord.
18: J'élimine aussi Karine Le Marchand.
0: Oh, voilà. Les chiens ne ramasseront pas les balles et pourtant, il faudra bien trouver quelqu'un pour les ramasser.
24: C'est vrai.
18: J'élimine aussi la news de Bernard.
0: Ah, l'île de Saint.
19: L'île de Saint, ça vous plaît pas, l'île de Saint?
18: Bah, pourquoi pas, mais bon, là, non. Avec Marine Le Pen, non.
0: Et donc?
18: Et je garde donc la news de Daniel Evenoux.
0: Daniel Evenoux, effectivement, a donné la véritable information. Ça s'est passé en Autriche, en fait. Hein. C'est pas chez nous. C'est un Viennois qui a écopé d'une amende de 500 euros pour avoir pété, ostensiblement.
19: Mais en coup de vent, ça, c'est rapide.
0: Devant des policiers qui étaient en train de passer. Il s'est levé légèrement du banc. Vous voyez, une fesse seulement.
19: Oh, oui, je connais.
2: Ah, très bien.
25: C'était un petit peu d'artifice.
0: Voilà. Et là, il a regardé les agents et il a délibérément émis une flatulence. J'aime bien le mot flatulence.
19: Ah, oui. C'est joli.
0: Une flatulence massive.
19: Contrairement à paix, ça ne sent pas.
0: Et en tout cas, il s'est pris 500 euros d'amende. Céline, pour vous, c'est un voyage à Saint-Tropez. Bravo, vous avez été passé
18: ça. Merci beaucoup, je suis super contente.
19: Bravo.
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0: Ah, une question d'actualité à la portée de tout le monde, là, pour le coup.
25: Grâce à Dieu.
0: Qui a sorti son journal intime en 2017 ?
25: Loana !
0: Et dans l'actualité aujourd'hui, écrit même la polémique.
26: Écrit même la polémique, c'est quoi ? C'est le nom de son dernier ouvrage ?
25: Non, elle crée la polémique. Elle crée.
0: Qui crée la polémique à son corps défendant, bien sûr, actuellement, et a sorti son journal intime en 2017.
2: Une femme ?
0: Une femme, oui.
2: Française ?
0: Ouais. Française, alors française, oui.
27: C'est pas du tout lié au sport ?
0: Alors, lié au sport...
27: un petit peu.
0: Indirectement, j'ai envie de dire.
2: Actrice,
26: ah, c'est non. Pas Zaya ?
0: Zaya, non.
27: Ah oui, c'est une sportive ?
0: Non, pas du tout.
25: Mais c'est une dame qui est très âgée maintenant, qui parle de sa jeunesse.
0: Oh non, elle est née en 95, donc vous voyez.
25: Oui, c'est pas Anne Frank, quoi.
0: Non, c'est pas Anne Frank.
27: Donc c'est une artiste alors.
0: Pardon.
27: Une artiste,
0: oui.
26: Alizée,
0: non.
2: Une chanteuse,
0: oui.
27: Est-ce que son livre a eu un énorme succès, ce journal intime ?
0: Qui a parlé de livre ?
3: c'est un journal intime.
27: Ah oui, c'est Virginie Despentes. Non, non,
0: non.
22: C'est la, c'est un journal intime, mais un journal dit, pas écrit.
3: Audio.
0: Non plus.
27: Donc c'est un film. C'est un film. C'est un journal intime.
3: C'est un livre. On peut pas l'acheter à la Fnac.
0: Si.
22: Alors c'est un livre.
27: Non, c'est un film.
26: C'est un disque.
0: C'est un disque.
22: Bah voilà. Ah, bah alors c'est audio.
3: Bah, c'est le nom de son album, Journal Intime. C'est Ophélie Winter.
0: C'était son premier album qui s'appelait Journal Intime.
27: Olivia Ruiz.
0: Olivia Ruiz, non.
3: Elle vient d'un télécrochet.
0: Ah non.
27: Et,
0: ah,
27: là, et là, Laurent est en plein cœur d'une polémique.
0: Ah oui,
27: elle,
0: ça commence.
26: Ah, Miss Tinguette.
0: Non. Ça commence.
3: Arletty, Arletty.
0: Ça commence à prendre la polémique.
25: Parce qu'elle parle avec quelqu'un.
0: Ah non, elle parle avec personne.
22: Non, c'est le titre de son album, quoi, Journal Intime.
0: C'était le titre de son premier album.
25: Mais ça crée la polémique à cause de son contenu, à cause de ce qu'elle raconte.
0: Ah, ce n'est pas son premier album qui crée la polémique.
22: C'est le deuxième.
0: Non plus.
3: Je sais qui c'est.
0: Allez-y.
3: C'est Aya Nakamura.
0: Bonne réponse de Mella Bedia.
3: C'est ton premier album. Qui n'était pas très connu.
27: Parce que je crois que Macron veut qu'elle chante du Édith Piaf aux Jeux Olympiques, c'est ça, non?
0: Exactement.
26: Enfin, l'inverse est impossible, maintenant.
27: Et elle a répondu, c'est qui?
0: Faut voir.
26: Ah oui.
0: Est-ce qu'on est capable? Tiens, on va écouter le tube d'Aya Nakamura juste un peu. On voit si on peut la chanter façon Piaf.

0: public sait qu'Ayana Kamura est une star internationale aujourd'hui, il faut quand même dire les choses. Et effectivement, certains pensent que ce n'est pas un bon choix que de choisir Ayana Kamura pour ouvrir...
1: Moi, j'aurais mis Sylvie Vartan. Qui chante du Ayana Kamura.
0: Alors, et en tout cas, le premier album d'Ayana Nakamura s'appelait « D'où mon piège », s'appelait effectivement « Journal intime ». Ah ouais. Elle en a sorti d'autres depuis. Moi, je sais pas si c'est bien ou pas bien.
1: Mais pourquoi ça serait pas bien ?
2: Pourquoi ce serait pas bien, ouais.
3: Mais pourquoi il doit décider qu'il doit chanter quoi, lui ? Enfin,
4: oui, bah, c'est parce qu'il est président de la République. Bon.
0: Elle a raison. Elle a raison.
4: Enfin, je dis ça. Je dis ça, je dis rien.
0: Tu penses à moi, mais je alors... pense à faire de l'argent. Je suis pas ta daronne. Je suis pas ta catane. J'en rends catchana, baby. Oh, ja. Je suis pas ta catane. Vous voyez que piaf. Piaf peut chanter.
1: Eh ben ça y est. Franchement, on peut dire adieu à Marc-Antoine Lebret.
0: Je ne suis pas ta daronne. Je te ferai pas la morale. Tu parles sur moi. Hier, crache encore hier. Tu voulais m'avoir. Tu savais pas comment faire.
1: Tais-toi, c'est idiot.
0: Il y a du piaf là-dedans. Il y a du piaf.
1: Donc, et elle va le faire ou pas, alors où ça craint?
0: Ah bon, c'est pas, vous savez ce que c'est, les polémiques, les machins.
1: Elle veut pas, elle s'exprime ou pas?
0: Certains disent qu'Emmanuel Macron fait n'importe quoi, que c'est pas une bonne idée. Oui. Monsieur Barbie, on veut votre avis.
5: D'abord, en effet, pourquoi c'est au président de la République de choisir la chanteuse?
3: Oh, mais tu
5: laissons le comité d'organisation des Jeux faire ça, il a pas à s'en mêler. Ensuite, soit on fait la France éternelle et on fait venir un chanteur un peu comme on l'a fait pour la Coupe du Monde de rugby, etc. Et on s'endort. Soit on veut faire vraiment la jeunesse et on prend la vedette populaire du moment, même si elle sera oubliée dans quelques années. Le mélange des deux, avoir du Piaf et du Ayana Kamura,
1: ça semble
3: un peu cliché, tu vois, comme lui, comme Emmanuel Macron, la Tour Eiffel et tout ça. Tu vois, la France, c'est quelque chose comme ça pour touristes.
5: Voilà, il y a un peu de touristes.
1: Ou alors on reforme pas les Forbans, mais les Trois Cafés Gourmands.
0: Je ne suis pas ta cata.
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8: Éric Coquerel, l'un des responsables de la France Insoumise, a annoncé le dépôt d'une proposition de loi pour abroger la réforme des retraites et revenir à 62 ans. On sait que le RN veut faire la même chose. Dans le monde entier, les réformes des retraites se multiplient. C'est toute l'Europe qui se prépare au vieillissement avec des réformes. Toute l'Europe sauf le petit village gaulois.
9: Bon, va falloir qu'on y pense en tout cas. C'est le sous-texte de votre chronique. Merci beaucoup, François.
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0: Voilà une question pour monsieur Charles Cator, qui habite Villevorde, en Belgique, qui a dit, avec tous les maillots de Messi et Ronaldo que j'ai, je peux m'acheter une villa à Los Angeles. La première fois, je vais voir Ronaldo, il accepte facilement, on rejoue, je lui redemande, il me redonne un maillot, il est super respectueux, il récupère le mien à chaque fois.
2: Bah, c'est pas Adil Rami?
0: Oui, c'est Adil Rami!
3: Bravo! Mais moi, je comprends pas ce que tu as voulu dire.
8: Ben, est-ce que tu comprends le français,
3: c'est
8: déjà?
3: C'est trop compliqué.
0: Il aurait eu le maillot des... Non, mais vous avez combien de maillots, alors, de Messi et de Ronaldo?
8: Je dois avoir, je crois, 3 ou 4 maillots de Messi. Et peut-être pareil.
0: Les joueurs, il faut qu'on vous explique, cher Marcella. À la fin d'un match, les joueurs s'échangent leurs maillots. On pourrait faire ça, d'ailleurs, à la fin des grosses têtes, nous aussi.
8: Échanger des slips. Est-ce que vous savez que nous, on s'entraîne avec des slips et que chaque slip est numéroté?
0: Comment ça?
8: Ah bon? Ben bien sûr, par exemple, on arrive le matin dans le vestiaire et puis il y a des gros

0: tas de slips en plein milieu. Et puis, tout le monde, tous les
1: comme
0: jours
1: Jésus,
0: arrive.
1: Jésus, Jésus, et ses 10 slips.
0: Et on cherche. Et que t'as toi en équipe de France, ou à Marseille, ou ailleurs, eh ben, on arrive et on cherche notre numéro sur le slip, parce qu'il y en a qui piquent des slips.
1: C'est pas vrai.
0: Il y a un énorme tas.
2: Et alors, quelle est l'importance si quelqu'un vole un slip, si tu dis qu'il y a
0: un moi, par exemple, c'est mes slips, je veux garder mes slips, tu vois.
1: Ah oui, un slip, c'est personnel. Hein.
0: Ah oui, oui. Enfin bref, voilà.
3: En tout cas, Marseille, ils ont pris une déculottée. Hein.
1: Et pourtant, le Paris Saint-Germain jouait sans Lionel Messlip. Oh. Ah, plus difficile, celle-ci. Qui a dit, je profite de la présence de Monsieur Barbier, qui a dit, la télévision n'est pas faite pour être regardée, mais pour qu'on y passe.
4: C'est quelqu'un qui aimait bien qu'on le regarde.
1: C'est un politique. C'est un Anglais, effectivement, très, très, très raffiné, célèbre pour son esprit, mais qu'on a rarement cité ici aux Grosses Têtes.
3: C'est un humoriste anglais?
1: Non, pas un humoriste, un dramaturge. Voilà pourquoi je compte sur vous, monsieur Barbier.
5: Ah, bah, c'est Shakespeare.
1: Ah, oh, bah oui, Shakespeare.
4: Ah, oui.
1: Qui voulait passer à la télévision.
3: Est-ce qu'il est vivant?
1: Alors, non, il est mort quand même. Il est mort en 73. Il est mort à la Jamaïque, voilà. D'ailleurs.
3: Jamaïque. C'est pas Harold Pinter qui meurt.
1: C'est pas Pinter. Non, alors il faisait plus du boulevard, voyez-vous. Genre Sérénade à Troyes.
4: C'est pas Coward?
1: Noël Coward! Elle n'en revient pas elle-même.
0: Mais c'est qui Shakespeare?
2: Non, c'est pas vrai.
5: C'est le frère de Britney Spears.
2: Oh, non, mais les gars.
0: Non, mais Shakespeare, je connais, mais Shakespeare.
1: Il a raison. Ouais, qui a mal prononcé Shakespeare?
5: C'est moi.
1: Oui, forcément.
2: Mais écoute, pour quelqu'un qui ne lit jamais aucun livre, tu peux pas faire les précieux non plus, Radhi. Hein.
1: Radhi.
0: Non mais je connais Shakespeare parce qu'ils ont fait un Disney sur Shakespeare, donc ça va, je connais. Ça s'appelle Gnoméo et Juliette.
1: La dernière pour aujourd'hui, qui a dit la principale cause de mortalité chez les mannequins est la chute à travers les grilles d'aération sur les trottoirs.
3: Est-ce que c'est un mannequin?
1: Non, c'est un Américain qui a dit ça.
4: Un photographe?
6: Woody Allen?
1: Pas Woody Allen, pas photographe.
5: Ricky Gervais?
1: C'est Ricky Gervais. Bonne réponse de Jean-Philippe Janssen.
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1: Alors là, je vous emmène à Nice maintenant, où Jean-Pierre Blanc est un directeur général heureux. Il est dans un hangar et il a montré à Paris Match différents sacs qui viennent du Cambodge, de Birmanie, du Laos. Mais quelle marque représente monsieur Jean-Pierre Blanc, directeur général de cette petite entreprise niçoise?
4: Ce sont des contrefaçons de grandes marques?
9: Hermès.
1: Il y a une page entière dans Paris Match aujourd'hui sur l'histoire de cette marque.
9: C'est une marque de luxe?
1: Alors, de luxe, non. Pas de luxe.
10: Ah, genre Pulco?
1: Pulco, non.
3: Mais c'est
1: non,
3: des sacs?
1: Mais des sacs, comment ça des sacs?
3: Vous avez des sacs, ils fabriquent des sacs, c'est de la maroquinerie?
1: Des sacs non, à main? Non, il y a des sacs, mais à l'intérieur des sacs.
3: Ah oui, d'accord.
1: Ah oui, je pensais qu'ils fabriquaient des sacs.
10: C'était
1: pas Bania? Non.
9: Est-ce que c'est quelque chose? C'est quelque chose qui se mange?
1: Alors oui, se mange...
9: Se boit.
1: Se consomme en tout cas, oui. Je vous ai dit que monsieur Jean-Pierre Blanc était directeur général d'une célèbre marque. Je vous demande de retrouver cette marque.
2: D'accord.
1: Et pour expliquer et raconter l'histoire de sa marque, il a accueilli Paris Match, et plus précisément, je peux même vous dire son nom, Audrey Lévy, là c'est une page entière dans Match aujourd'hui. Il a accueilli cette journaliste dans son hangar là-bas à Nice, où on peut voir des sacs de jute empilés par milliers les sacs.
9: Et remplis de ce fameux produit.
1: Et remplis du produit dont la marque est devenue célèbre.
3: D'accord. Du thé alors peut-être?
1: Du thé non.
3: Du café?
1: Du café, du café oui.
3: En grain. Du café en grain.
5: Malongo.
1: Malongo. Bonne réponse. Excellente réponse de Florian Gazan. Eh oui.
10: Mais sur la boîte de conserve, il y a trois Péruviens.
4: Non, mais qu'est-ce qu'il y a? Ben
1: justement, effectivement, des Mexicains, pour être très précis, même pas des Péruviens.
3: Mais du Vietnam.
1: mais tout est parti d'un village au Mexique où, effectivement, Monsieur Blanc avait rencontré un prêtre qui s'appelait Francisco van der Hoff, qui avait fondé le label Max Havelaar.
9: Ah, Max Havelaar.

0: Vendre à un prix juste sur le marché européen
1: des produits
0: les récoltes des communautés indiennes. Et après, lui, il a, évidemment, avec son savoir-faire de torréfacteur, eh ben, il a réussi à exporter à travers le monde sa fameuse marque Malongo.
1: En fait, Jean-Pierre Blanc, c'est Jacques Vabre.
0: Eh ben, oui, quelque sorte. Jean-Pierre,
1: El Gringo.
0: Jean-Pierre Blanc, alors, ça ne lui appartient pas. Hein. Lui, il est directeur général seulement. Mais en tout cas, du côté de Nice, là-bas à Carros, précisément dans les Alpes-Maritimes, eh bien, cette petite entreprise est devenue leader sur le marché bio du café. C'est une marque devenue très très célèbre.
2: Ah bah
0: la preuve, c'est que c'est la première qui vous est venue à l'idée.
3: Bah oui, mais c'est la pub avec Boringer.
4: Et la Longo.
0: C'est en tout cas l'anti-Nespresso. Parce qu'ils font des.
2: Ah, bah ça, c'est sûr.
0: Eh ben oui,
1: parce il n'y a pas de dosettes.
0: Non, oui, ils font des dosettes, mais avec des.
3: Du papier recyclé.
1: Ah, mais oui, c'est vrai, c'est des dosettes recyclables entièrement.
2: En papier. C'est du papier de serviette hygiénique recyclé.
1: Oui. Que vend Nathalie
2: Simon. Super bien, il paraît.
0: Oui. Les dosettes sont en papier naturel.
3: Le café, c'est de la pisse, après. Quoi.
0: Et donc voilà pourquoi c'est plus bio.
1: Il vaut mieux acheter ma
2: Longo. C'est ça qui est bio, c'est l'emballage.
4: Plus dans l'air du temps, en tout cas. Voilà.
0: Ah oui, vous avez quoi comme machine à café, vous, Julie Leclerc? Grand-mère.
1: Grand-mère sait faire un bon café.
3: Mais elle en verse beaucoup.
4: Non, qu'est-ce que j'ai? Moi, j'ai une Nespresso.
0: Ah ben voilà. Et le café brésilien. Alors là, évidemment, je vais me tourner vers Christina Cordula. Qu'est-ce que vous faites à la maison, vous, alors?
5: Moi, je prends pas du Malongo, je prends du Carte Noire. Et c'est la machine de vrai café, là, qu'on met le machin.
4: Ah, qu'on a peur, tu sais,
2: la bah, raison. Eh ben, t'as raison.
1: Le vrai cafetière.
2: Bah oui, la raison.
5: C'est pas un cafetière, c'est une machine à café, mais quand tu, comme dans le bar, en fait.
0: Comment c'était la musique, Beaugrand?
1: Ah, c'était la musique de Jacques Pam.
4: Le café,
3: mais alors, il est un peu chinois en même temps.
0: Voilà. Je crois que je vais prendre de la ricorée finalement.
1: Moi, je bois du Nesquik.
4: C'est ce que je prends tous les jours.
1: Moi, je bois du Nesquik.
4: Mais oui, je sais pas pourquoi je prends ça.
0: Ah, bah parce que c'est la mise du petit déjeuner.
4: Voilà.
1: Parce qu'elle est vieille, c'est un truc de mamie.
2: Ah ouais, la ricorée,
1: c'est. La ricorée, c'est un truc de mamie.
2: C'est number one, elle est pas.
5: Je n'ai jamais compris cette histoire de ricorée.
4: Mais je suis là parce que.
2: Mais c'est dégueulasse.
4: Non, c'est pas vrai, c'est bon. Un jour, quelqu'un est venu chez moi pour les vacances avec sa boîte de ricorée. Il l'a oublié et du coup, j'ai fini.
2: Mais arrête, tu bois ça, tu chies en spray pendant 3 jours.
4: Mais non, et après.
2: C'est comme le café au lait, c'est l'enfer, et ça te bousille l'intérieur des intestins.
3: C'est dégueulasse.
4: Mais c'est pas vrai.
3: En 1945, c'est un produit de luxe.
2: Si elle est blanche, je te crois. Incroyable. Moi, j'y crois pas. Vas-y, Julie, on s'en fout, c'est de la radio, on verra pas. Vas-y.
3: Tu sais que Yann, il boit de la chicorée du Nord, lui, tous les matins.
2: Non, mais la chicorée, c'est pas possible.
0: En tout cas, voilà, Malongo a le droit à une page dans Paris Match cette semaine.
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0: Un de ses albums, oui. Ariel Dombal l'a chanté. Hein.
1: C'est pas vrai.
0: Ah oui, il y a une version, vous pouvez le trouver, mais
1: elle a toujours
0: chanté.
1: Eu un petit grain.
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1: Une question pour Monsieur Blanc qui habite Ondreville-sur-Essonne dans le Loiret. Un sommet aura lieu mercredi prochain auquel participera Monsieur Monténégro. Mais quel sera son homologue pendant ce sommet ?
9: Monténégro, c'est les Français ?
1: Alors non, ce n'est pas un Français, Monsieur Monténégro. Pourquoi vous faites
10: Marcella, je kiffe. Depuis tout à l'heure, je suis en train de la mater. Je kiffe son accent. Je kiffe sa vibes.
11: Donc là, il y a la dédicace.
9: Ah, écoute, tu peux m'écrire une chanson un peu vulgaire.
10: Tout ce qu'elle dit, je suis sous son charme.

0: T'es chercheuse, Marcella, c'est ça?
1: Oui.
2: Oui, elle trouve, croyez-moi.
1: Okay. Non, mais toi, tu sais, tu es très sexy. Et je sais pas comment te dire. Moi, je te dis pas. Tu mériterais beaucoup plus de compliments que moi, hein.
0: Non, non, non, pas du tout. Pas du tout. J'ai pas de voix
2: au milieu. Pas Soumy. Mais il peut vous montrer son Scoopy ou.
3: Soumy Bugsy, c'est joli aussi. Soumy Bugsy.
4: Tiens, prends ça.
2: Stomy. Ah, il vous plaît beaucoup, Stomy, alors.
1: Ah, non, mais il est super sexy, hein.
0: Moi, je connaissais pas Marcella, mais je la découvre, franchement.
1: Mais toi, c'est la première fois que tu es là, non?
0: Non, là, je suis en tournée, donc je suis pas venu pendant un mois que je suis pas venu là.
2: J'avais jamais osé vous réunir parce que j'avais peur que ça fasse des étincelles, que ce soit un peu trop chaud. Je me doutais qu'il y aurait un coup de foudre entre vous, vous voyez.
4: C'est pour ça qu'il a mis Doduic et Babi pour calmer un peu le jeu.
2: Parce qu'elle est rappeuse aussi, hein, au niveau de la langue.
1: Moi, j'adore les raps, désolé. Hein.
0: Oui.
2: Vous aimez le rap?
1: J'adore la poésie comme ça, cette poésie. Oh. Quoi? Mais le problème, c'est que moi, j'aimais bien quand les raps étaient plus transgressifs dans les mots, quand on pouvait dire crève salope ou tout ça.
0: Bah là,
1: aujourd'hui, on ne peut plus dire.
0: En tournée avec Mister Hammer, c'est totalement ça. Donc, venez nous voir.
5: Crève salope?
0: Non, un peu plus.
5: C'est ce que je dis à mes carottes quand je les rappe. Crève salope! C'est extraordinaire.
2: Dans quelle ville vous passez là bientôt, Stomy?
0: Là, on passe Toulouse, Bordeaux et Perpignan.
2: Regardez, elle prend son cahier pour noter.
1: Non, je vais prendre la Nicorette.
2: On est loin de Monsieur Monténégro.
3: Alors, est-ce que c'est un sommet politique?
0: Ah oui.
2: Un sommet politique, oui.
5: Le G20?
2: Le G20, non.
5: Le
2: non,
5: G7?
3: C'est la COP. C'est la COP.
2: Non, non, il n'y a que deux pays lors de ce sommet qui aura lieu mercredi prochain. J'ignorais d'ailleurs que ce genre de sommet existait de temps en temps. Et alors, je vous donne un des deux représentants politiques. Il y en a un, c'est Monsieur Monténégro. Et je vous demande quel est son homologue.
3: Est-ce qu'il représente son pays, le Monténégro?
2: Non, non, pas du tout.
3: C'est pas du tout, pas du tout, il est pas du tout ce pays-là.
2: Il s'appelle Monsieur Monténégro. Non, enfin, écoutez.
3: Bien sûr, non, mais ça aurait pu être un hasard, quoi. Voilà. Monsieur Hollande Monténégro avait été président des Pays-Bas.
1: Non, mais Monténégro, c'est, il représente l'Italie, par exemple.
2: Par exemple, mais oui, Albert Londres n'était pas anglais, monsieur.
3: Non, bien sûr.
2: Bah, monsieur Barbier.
3: Non. Vous voyez. Anatole France était français.
2: Voilà, François Hollande n'est pas néerlandais.
6: Non, et France Gall, elle avait pas la double nationalité non plus.
3: Mais ça aurait pu tomber par hasard.
4: Est-ce qu'on cherche un pays européen?
2: C'est un sommet européen, mais il n'y a que deux pays qui participent.
4: Alors, c'est de petits pays.
5: Ce sont des îles?
2: Non, non, non, non. Et c'est vrai.
0: Mais comment ça peut être un sommet européen, il n'y a que deux pays qui participent?
2: Parce que c'est de temps en temps que ces deux pays se réunissent.
0: Oh, okay.
2: Et c'est toujours un mini événement.
1: Est-ce que c'est l'Allemagne et la France?
2: L'Allemagne et la France, non.
3: Et ce sont deux pays qui se touchent, qui sont voisins, qui ont une
2: frontière. Ah oui, c'est deux
0: pays. L'Italie et la Grèce.
5: Liechtenstein et quelque chose comme ça, non?
2: Comment vous dites, Bernard?
5: Le Liechtenstein et.
1: Luxembourg.
5: L'Andorre ou.
3: Enfin, c'est un tout petit pays.
0: Portugal, Espagne.
2: Si le Liechtenstein et l'Andorre se touchent, Bernard.
3: Il y a un grand écart là. Alors, est-ce que c'est sans marin?
2: Non.
6: Espagne et Portugal.
5: Combien d'habitants?
2: Comment vous dites?
0: J'ai dit ça.
2: L'Espagne non, et le dit. Portugal.
0: Non, alors là, non, ça suffit, Laurent.
2: Qu'est-ce qu'il y a, monsieur Boxy?
0: Non. Je donne très peu de bonnes réponses.
2: Oui, oui.
0: Quand je donne des bonnes réponses, je veux qu'on me les attribue.
2: Oui.
0: Je l'ai dit il y a 30 secondes.
2: Ah, si vous l'avez dit il y a 30 minutes, c'était une autre question.
0: Non, il y a 30 secondes, je l'ai dit.
6: J'ai pas entendu, mon chat. Attends, je vais te le dire avec l'accent, ce sera plus facile pour toi. J'étais pas entendu, cariño. Le soleil.
0: J'ai dit Espagne et Portugal, c'est bon?
2: Vous avez dit ça dans un dîner hier soir, mais.
0: Mais Laurent Ruquier, vous savez. Les gens, ils m'arrêtent dans la rue.
2: Oui.
0: Ils me parlent beaucoup des grosses têtes.
2: Ah, ça me
6: plaît. Ils me demandent mes papiers.
0: Et ils me disent, Stomy, exactement, tu l'as dit ça, mais on t'a pas entendu.
2: Ah, voilà.
0: En plus,
2: voilà.
0: J'ai la voix pétée à cause de la tournée.
2: Et oui,
0: je donne beaucoup. Mais je l'ai dit, donc il faut m'attribuer cette réponse.
2: Alors attendez, parce que.
0: En régie, on peut.
6: Mais c'est
0: en
6: pas régie. La réponse, Stomy.
0: Ah, c'est pas la réponse.
6: Maintenant, faut trouver l'homologue.
0: Ok, d'accord.
6: Donc faut trouver le nom, le blase de l'autre gars.
2: Exactement. Okay. Parce voilà. Que monsieur Monténégro, c'est qui à votre
1: avis? Espagnol.
2: C'est le premier ministre du portugais.
3: Et Sanchez, d'autres.
2: Pardon.
3: C'est Pedro Sanchez.
2: Pedro Sanchez, c'est l'autre. Bonne réponse de Christophe Barbier.
4: Mais Stomy l'avait dit la semaine dernière. Enfin, Laurent. Oui, il a marmonné dans sa barbe, mais il l'a dit quand même.
2: J'en ai connu des escrocs ici, vous savez. Des gars qui me disent, je l'ai dit. Ça, monsieur Boxy. Méfiez-vous à Marcella, parce que vous semblez séduite par ce garçon, mais c'est un gangster.
1: Ben ça, c'est pour ça qu'il me plaît, hein, parce qu'il ment.
4: Et c'est pas lui le gangster, c'était son père.
2: Ah oui, c'est vrai, son papa est un gangster.
1: Ah, son père est un gangster.
6: Alors là, on peut plus.
3: plus. Hein.
0: Mais ce qu'il a dit, c'est magnifique. Tout ce qu'il peut dire, c'est magnifique. Ça fait drink, drink, papa, c'est les flics, cache-toi. Depuis que je suis tout petit, c'est ce que je répète à chaque fois. Les huissiers, les impôts, le fisc au cul. Il leur met donc, tu prends leur femme et les fait devenir cocu. Leur corne pousse. Wanted, alors il se barre au bled en douce. Quand il repart, il a trop de gosses et il les connaît même pas tous.
1: Ah, oh, gouah.
2: On veut le refrain. On veut le refrain, on veut le refrain.
0: Papa à moi est un gangster. Mon papa à moi est un gangster. Il fait partie du ministère amer.
1: Oh mon Dieu.
0: Mais d'habitude j'ai pas cette voix là.
4: Allez, on enchaîne. On enchaîne à mon tour. Balibalo dans son cercueil, bandé encore comme un chevreuil.
2: Attendez, attendez, attendez. Je pense que Marcella peut danser si on envoie la musique avec.

0: Vous voyez, il fait des clins d'œil aux mamans accompagnant leurs enfants. Vous avez vos chances, Marcella. Tel père, tel fils, comme disait La Fontaine. Ah non, c'est, si c'est nuit, c'est pas son frère.
1: Mais c'est ton Mibuxi, c'est la,
0: oh non,
1: c'est la
2: pleure
1: français. C'est la magie.
0: Et qui vous a dit que vous saviez parler, enfin, imiter Lucchini?
3: Ah ben personne.
4: Ouais, c'est ça.
0: Alors arrêtez, enfin.
5: Parce que c'était Lucchini.
3: Oui.
5: Ah, j'ai pas compris.
4: Et moi, je pense que Lucchini, on a assez avec lui pour qu'on l'imite un plus, hein.
0: Parce qu'elle le trouve...
4: Ah non, mais je peux pas. Je...
0: Comment vous
4: pour
0: trouvez
4: moi, vulgaire.
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0: À une question pour Cédric Laravine qui habite Clermont-Ferrand dans le Puy-de-Dôme. Et ma question porte plutôt sur une information donnée par la Dépêche du Midi, dans les pages Haute-Garonne. Ce titre assez étonnant que je vous demande de compléter, c'est un peu le jeu du ding-ding. Je sais que de temps en temps vous me réclamez ce jeu du ding-ding. Oui, j'enlève les mots d'un titre et à vous de retrouver les mots qui manquent.
5: Je peux faire ding-ding?
0: Si vous voulez, bien sûr, Bernard. Ce n'est pas parce qu'il fait chaud...
5: Ding-ding. Je suis pas allé.
0: Pas tout de suite. Ce n'est pas parce qu'il fait chaud qu'on arrête de ding ding ding
5: ding de baiser.
0: Non.
1: De travailler.
0: Non, non, non. C'est effectivement un titre de la Dépêche du Midi aujourd'hui.
2: De manger du cassoulet.
0: Comment vous savez ça?
2: Sérieux?
0: Vous
2: bon
0: avez lu le journal?
2: Non, vous mentez.
0: Mais non, c'est bon exactement le titre.
2: Écoutez.
0: C'est le titre
2: exact. C'est la culture, ça, mon Dieu.
5: Ça permet de faire un peu de vent.
0: Ce n'est pas parce qu'il fait chaud qu'on arrête de manger du cassoulet.
5: C'est
0: le titre de cet article. Les 1700 cassoulets individuels qui seront servis samedi prochain place du Capitole à Toulouse ne sont pas annulés malgré la chaleur, parce qu'il y a le grand banquet.
4: Le grand banquet, c'est pour autre chose.
0: C'est après, ça c'est après. Le grand banquet de Toulouse à table, j'imagine que c'est un événement annuel à Toulouse.
4: Peut-être sous les froids.
0: Voilà, ça a été confectionné dans les restaurants de Monsieur Goutte, Georges Goutte. Le restaurant La Dînée à Avignonnet, c'est lui qui a préparé les 1700 cassoulets pour cette fête. Place du Capitole, samedi soir, n'annulez pas, malgré la chaleur, on continuera à manger du cassoulet, place du Capitole. C'est bon le cassoulet, c'est vrai que
5: ah oui,
0: c'est
5: chaud. Ah oui. C'est vrai que... tous les temps.
7: Mais c'est pas ça, c'est qu'il y a un truc très agaçant, c'est qu'on dit toujours « Oh non, mais là, par cette chaleur, je vais prendre une salade de tomates, etc. » Alors que les plats les plus lourds ont été inventés dans des pays chauds.
5: Le couscous.
7: Sur les 3 C, couscous, cassoulet, choucroute, il y en a deux qui viennent des pays chauds.
1: Et d'ailleurs, quand il fait chaud, il faut boire chaud aussi, c'est très important. Il ne faut pas boire froid quand il fait chaud. Parce que non, c'est vrai, c'est la vérité. En tout, il faut prendre du thé. C'est pour ça qu'on prend du thé en Afrique.
4: C'est vrai, tu t'y connais en diététique.
0: Une question littéraire pour remonter un peu le niveau. Une question littéraire à destination de monsieur ou madame, plutôt Candice Maurice, qui habite. J'ai vu Maurice, j'ai cru que c'était un monsieur.

0: qu'il a été fou amoureux de la sœur Georgette Leblanc. Je peux vous donner son prénom. Georgette Leblanc.
1: Ah ben, Georgette, c'est sûr que ça inspire comme prénom.
0: Ah non, mais... C'est la sœur de Maurice.
2: Il a un héros dans son
3: Est-ce qu'il est britannique?
0: Britannique, non.
2: Non,
0: non, non.
4: Est-ce qu'il a fait une œuvre qui est dans la Pléiade ou qui...
0: Dans la Pléiade, je ne crois pas, mais en tout cas, au moins deux œuvres que tout le monde connaît. Et manifestement, cette Georgette aimait les Maurice.
5: Ah, bon, l'île Maurice, c'est le cas de l'île Maurice.
2: Ah, l'île Maurice.
1: Non, c'est pas Maurice Barrès, il a pas eu le prix.
0: Non, non, mais c'est vrai qu'elle était la sœur de Maurice Leblanc et elle a eu une histoire d'amour avec un autre Maurice.
6: C'est pas Maeterlinck.
0: Maurice Maeterlinck, bonne réponse.
1: Bravo.
0: D'Alex Vizorek.
1: Bah, c'est dans son jardin, là.
0: Ben oui, il faut dire que c'est effectivement un Belge,
1: oui, pas
0: un écrivain francophone qui est mort chez nous en France, à Nice.
1: Très beau, c'est très beau.
0: Mais qui est né au départ à Gand, en Belgique. Auteur, entre autres, Maurice Maeterlinck.
1: La vie des abeilles.
0: Bravo, La vie des abeilles.
5: Il y a L'oiseau bleu.
0: L'oiseau bleu aussi, ou encore Péléas et Mélisandre. Ah. Voilà trois œuvres de Maurice Maeterlinck. C'est une excellente réponse collective.
5: Il n'y a pas que le cassoulet, hein.
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0: Et c'est un livre qui s'appelle Pierre ou les ambiguïtés. Voilà un roman qu'on connaît moins parce qu'effectivement l'auteur qui a publié ce roman en 1852, vous voyez, ce n'est pas d'hier, l'auteur a publié des romans bien plus célèbres que celui-là. C'est même un roman qui a créé la polémique à l'époque parce qu'il a été condamné pour sa moralité autant que pour son style. Mais quel est l'auteur de Pierre ou les ambiguïtés?
9: C'est pas Gautier?
0: Gautier, non.
9: Les ambiguïtés, on peut savoir ce que c'est à peu près de Pierre? comme ça, ça nous axe un peu la recherche.
3: Un peu comme Dorian Gray.
0: Ouais. Ce sont des histoires amoureuses
5: de Musset
0: entre lui et trois femmes.
3: Mais il est français,
0: y compris une demi-sœur. Oui. Ce que je peux vous dire, c'est que ce livre a été adapté au cinéma par Léos Carax et que ça a donné un film qui s'appelait Paula X avec Guillaume Depardieu, Catherine Deneuve et Laurent Luc.
5: D'accord. Paula X,
9: voilà,
5: je connais.
9: Donc ça nous aide.
1: Donc des Français, demandez Valérie.
0: Ah non, le romancier en question n'est pas français. D'ailleurs, le titre original, c'est Pierre of the Ambiguities.
5: Charles Dickens.
0: Charles Dickens? Charles Dickens, non.
3: Oscar Wilde?
0: Oscar Wilde, non.
3: C'est un homme.
0: Alors oui, c'est un homme.
5: Thackeray?
0: Un romancier. Il n'est pas, attention, il n'est pas britannique.
5: Il est américain?
0: Il est américain.
5: Herman Melville?
0: Et c'est Herman Melville. Bonne réponse de Paul Elkarat. L'auteur de Moby Dick. Évidemment, il est plus connu pour Moby Dick ou même pour
5: Bartleby le scribe.
0: Voilà,
5: j'ai lu.
0: Herman Melville, romancier, moins connu pour Pierre ou les ambiguïtés.
5: Ah, je vais l'acheter.
0: Ah bah voilà, vous voyez, voilà un conseil de lecture.
5: Ah ouais, plan A3, j'achète direct.
0: Hein. Ah bah voilà, parfait.
5: Non, je rigole, c'est pas vrai.
3: Vous avez entendu ce qu'il a dit avant?
0: Qu'est-ce qu'il a dit?
3: Il a dit un plan A3, j'achète.
5: Non, mais c'est le livre, c'est Boublil qui m'a soufflé.
9: Mais me mets pas dans tes galères. Je me suis déjà fait engueuler, toi, garde tes emmerdes. Garde tes affaires.
0: Vous voulez faire un plan A3 avec Max Boublil? D'accord, je viens.
9: Oh, la gueule du plan A3.
5: C'est dégueulasse.
0: Je suis d'accord, même moi je suis dégoûté par ce que je viens de dire.
9: Il faut pas filmer ça.
0: Pardon Paul. Ouais. Lui là-bas, je m'en fous avec lui, pourquoi pas. Mais...
5: Non mais c'est vrai,
0: j'ose même pas l'imaginer.
5: Je suis votre fils.
0: Eh oui, c'est exactement ça, je vous conseille.
9: Et moi c'est comme mon petit cousin un peu bizarre.
0: Oui, on sait ce qu'on fait avec les cousins et les cousines.
5: Quoique.
0: Non, tandis que Paul c'est comme mon fils.
5: Oui.
0: Vraiment, je retire ce que je viens de dire, c'est une horreur. C'est de votre faute tout ça.
9: Il y a des régions où ça se fait, hein. Regarde la Belgique, pardon. Hein. Le Guillaume, il bouge pas. Non, bon, c'est tout à fait normal, c'est naturel.
1: Je ne comprends toujours pas ce qu'il y a de choquant dans la discussion.
0: Avec toutes les grosses têtes présentes, sauf avec Paul.
1: En attendant, si je ne suis pas votre fils, ça veut dire qu'on peut coucher ensemble.
0: Pardon?
1: Si je ne suis pas votre fils, ça veut dire que moi je peux rentrer dans le plan A3
5: avec Valérie. Bien sûr que tu peux être ton fils. 92, frérot, fais le calcul.
0: Ici, il n'y a pas de frérot.
1: Je me disais bien.
0: On n'est pas une émission de Jones.
9: Il n'y a pas de wesh.
0: C'est vrai qu'entre Guillaume. On n'est pas sur Fun Radio.
1: Il n'y a pas de frérot.

0: Il n'y a pas de wesh.
1: Il y a pas de
2: questions littéraires. On parle de roman. Vous voyez,
3: et j'y réponds, monsieur Ruquier.
2: En tout cas, Paul, j'espère que vous avez bien noté le titre du roman.
3: Wesh, frérot, j'ai bien noté.
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2: Une autre question maintenant.
9: On ne fait pas les éphémérides aujourd'hui ?
3: Mais c'est à la fin, c'est à la fin, c'est à la fin.
2: Pourquoi vous avez révisé les éphémérides ?
9: Ne vous inquiétez pas.
2: Il faudra, faudra attendre 17h pour ça.
9: Je vais tout niquer, vous allez pas.
2: Ah, vous avez révisé, monsieur Baxi ?
9: J'ai tout, là.
2: Bah, si vous voulez, je vous en fais un tout de suite. Moi, je suis pas.
3: Ah,
2: bah,
3: comme ça.
2: Ah oui. Bah oui, je suis pas.
3: Parce qu'il a répondu qu'une fois au début, là. Il aimerait bien faire une deuxième réponse. Oui,
2: ouais. Bah, par exemple, il y a 50 ans, sortait un film où on voyait Régine, dire des choses incroyables au cinéma.
9: Non, mais on veut savoir qui est mort ou qui est vivant. La date de naissance. On veut savoir les dates de naissance.
2: Oui, mais moi, dans l'éphéméride, j'ai pris ça. Et il y a pile 50 ans, c'est une question pour Robin Boujadeau qui habite.
9: Donc, les éphémérides, ça peut être tout, alors.
3: Eh ben oui, ça peut être Régine.
2: Ah oui. Alors.
3: Donc tu vas tout niquer, vas-y.
2: Je rappelle la question, il y a 50 ans, en 1974, donc si vous faites le calcul, oui. Hein, il y a 50 ans sortait sur les écrans de cinéma en France, puisque le film était déjà sorti aux États-Unis, un film où on voyait Régine dire des choses qui surprenaient tout le monde.
3: Alors, la vraie Régine ?
2: Non, pas la vraie Régine.
3: Ah. Donc, alors, c'est une voiture, c'est le nom d'un personnage.
2: Régine, c'est le nom du personnage.
3: D'un dessin animé.
2: Donc, on veut le titre du film. Pas d'un dessin animé. Oui, on veut le titre du film.
3: Est-ce que c'est un film américain ?
2: Oui, ah bah oui, je viens de vous dire qu'il était sorti aux États-Unis avant.
3: C'est qui le réalise ?
2: Ah bah, ça, j'ai pas tout
3: raconté. Film de science-fiction ?
2: Alors, science-fiction, non, pas vraiment, non, non, non.
3: Fantastique.
2: Fantastique, on peut dire, oui.
9: Il n'y avait pas Marlon Brando dans le film.
2: Non, il n'y avait pas Marlon Brando.
3: Autant Christine, la voiture qui fait peur, je vois ce que c'est, mais Régine, je sais pas.
2: Bah, Régine,
3: 38 tonnes.
2: Peut-être. Si je vous donne le nom de l'actrice, ça peut vous aider ?
3: Oui. Peut-être.
2: Alors, c'était Linda Blair qui jouait Régine.
3: Oh, ok, pas trop.
10: Est-ce que c'est un film qui a produit toute une série genre Rambo 1, 2, 3, 4 ?
3: Vive la Régine 1, Régine 2.
9: En tout cas, il y a Nikita Khrouchtchev qui était né aujourd'hui. Il y avait Brian De Palma, il y avait Salvatore Allende aussi.
2: Attendez, j'en ferai des questions comme ça tout à l'heure.
9: Oh, okay.
2: Mais maintenant, je sais au moins celle que vous avez.
3: Donc, il n'y aura pas Khrouchtchev, il n'y aura pas De Palma, il n'y aura pas Allende.
9: C'est moi, j'ai merdé.
11: Pourquoi Régine disait des choses particulières?
2: Eh ben, justement.
11: Des choses obscènes, des
2: réfléchissez. C'est un film qui a 50 ans. Il est sorti pile il y a 50 ans aujourd'hui, chez nous en France.
3: Est-ce que c'est un film culte ?
2: Ah oui, c'est un film culte. Et Régine disait des choses pas piquées des hannetons.
3: Est-ce que le titre du film, c'est c'est lié à ce personnage ?
2: Non, c'est un autre personnage, le titre du film.
11: C'est un film de Robert Altman.
2: Et c'est quelqu'un qui rend visite à Régine.
11: C'est pas un film de Robert Altman ?
2: Le titre, non, de Robert Altman,
3: c'est un super-héros.
10: Est-ce que c'est un film d'horreur ?
2: On peut dire, oui.
10: D'horreur.
2: On peut dire.
10: Alors, L'Exorciste.
2: L'Exorciste. Oh, la réponse d'Ariel Dombal.
9: Bravo.
2: Eh oui. Régine, c'est la jeune fille, évidemment.
3: La petite fille.
2: La petite fille.
3: La petite fille qui crache du guacamole en disant « Ta mère, si je débite en enfer !»
2: Ça, j'étais sûr que vous aviez reconnu les paroles.
3: C'est formidable, ce film.
2: C'est pas la première chose qu'elle fait. Hein.
3: Non, bah non, non. Ça, c'est au bout d'un moment.
2: La première chose qu'elle fait, c'est qu'elle descend les escaliers dans la salle de réception de la maison des parents.
3: À l'envers.
2: Et il y a un astronaute qui est invité et elle lui dit « Vous allez mourir là-haut » et elle pisse sur le tapis. Voilà, c'est comme ça que ça commence.
3: Oui, ça peut arriver. Une soirée un peu arrosée.
10: Et le metteur en scène s'appelle William Friedkin.
2: Exactement, bravo. Ariel.
11: Wow. Comment s'appelle celle qui joue la mère, qui est formidable ?
2: Alors, la mère, je pense, était jouée la mère par Chris McNeil, c'est ça, non ? Pensez ?
3: Je ne sais pas.
11: C'est formidable.
3: Le film est génial. Hein.
2: Et le père, l'exorciste, c'est Max von Sydow qui joue effectivement l'exorciste, qui rend visite à la petite fille pour
3: essayer de faire partir le malin.
2: Voilà, pour la dédiaboliser. Moi aussi, j'aimerais bien faire partir celui qui fait le malin.
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1: Ah voilà une question qui va vous amuser sûrement, c'est dans le magazine Elle, moi je lis tout, hein, vous savez, hein. Et dans le Elle qui vient de sortir, Florence Trédez nous dit que c'est un phénomène, une nouvelle mode, tendance, peut-être le mot mode est encore un peu trop précoce, mais on va dire tendance, un phénomène du moment, d'ailleurs l'acteur Timothée Chalamet, vous connaissez,
2: oui,
1: américain, mais qui a des origines françaises d'ailleurs, Benjamin Biolay, Zac Efron, ça aussi c'est un acteur,
2: ou
1: Harry Styles, c'est le chanteur de One Direction.
3: Ouais, voyez.
1: Eh bien, tous ces garçons, des beaux gosses, vous l'avez dit. Benjamin Biolay aussi. Ils ont été les premiers à sacrifier à cette tendance, ce phénomène dont il est question sur une page dans le magazine Elle, aujourd'hui. Un phénomène nouveau chez ces messieurs.
4: On ne porte plus de slip.
1: Alors ça, c'est un phénomène que je ne connais pas, monsieur Mabi. Mais...
4: vous pouvez me suivre.
1: Thierry Ardisson ne porte pas de culotte, par exemple.
4: Ah bon ?
1: Ah non, ni slip. Ni chaussettes.
4: Ah bon?
1: Vous devriez le savoir, vous.
5: je serai plus attentif le prochain coup.
4: C'est capillaire.
1: Ce n'est pas capillaire.
3: C'est une démarche écologique?
1: Ah non, pas du tout, non.
3: Pas du tout.
1: C'est une nouvelle tendance physique. Bah, c'est lié au physique en tout cas.
6: Les tatouages?
1: Pardon.
6: Les tatouages?
1: Ah non, ça, les tatouages, c'est pas nouveau comme phénomène.
5: C'est un accessoire.
1: Alors, pas vraiment, non.
4: Ça se voit à l'œil nu?
1: Oui, ça se voit à l'œil nu. C'est pour ça, évidemment, que cette tendance est suivie. Alors, je vous ai donné des noms, il y en a d'autres. Hein. Il paraît que Jared Leto, Brad Pitt...
3: C'est masculin, en tout cas.
1: Keanu Reeves... Benjamin Biolay en France, le fond...
3: Ça ne concerne que les hommes?
1: Alors non, justement, d'habitude, ça concerne plutôt les dames.
3: Ils vont dans des instituts de beauté?
4: On s'épile.
1: Ça, c'est pas nouveau, les hommes... C'est pas nouveau, les hommes qui s'épilent. Monsieur de Kersauzon, pendant les longues traversées, vous avez...
7: Fais que ça, tu te fais. Pour peu que tu t'emmerdes, tu te tires un poil.
1: Non, mais vous savez, par exemple, c'est là où je vois que vous n'êtes pas tendance, monsieur.
7: Non, on n'est pas tendance du tout.
1: Monsieur Boulet, je m'adresse plutôt à Jean-Philippe Janssen et à Stevie, parce que c'est plutôt eux que j'aurais bien vu.
5: Ah, c'est un truc de PD.
4: Voilà un truc qu'on peut pas dire, toi.
1: Les
6: autres, ils sont hétéros.
3: C'est cosmétique.
1: Ces garçons-là sont peut-être métrosexuels, mais en tout cas, sont des hommes qui sont hétérosexuels.
6: Ah, ils font des implants.
1: Timothée Chalamet, Benjamin Biolay, Harry Styles.
5: Des implants.
7: C'est de la chirurgie esthétique.
1: Non.
3: C'est cosmétique.
1: On n'avait pas vu les hommes faire ça jusqu'à présent.
6: Se maquiller.
1: Non.
3: Se mettre de la crème.
6: Enfin, le maquillage permanent.
1: Non.
3: À mettre des fausses.
1: Pas des fossiles.
6: Les sourcils.
1: Ce n'est pas aux yeux.
3: Ah ouais. La bouche, ils font le tour.
6: Ils mettent des fausses dents.
3: Non. Une boucle d'oreille.
1: Ce n'est pas au niveau du visage.
5: C'est dans la culotte.
6: Ils se font couper le mamelon.
4: C'est un piercing.
7: Ils se font enluminer le trou du cul.
6: Ils font des blanchiments d'anus. Attends, ça existe.
1: C'est quoi ça, le blanchiment d'anus?
5: Ils ont l'anus noir alors.
6: Moi, je ne connaissais pas non plus. Un jour, je vais faire mon sport et je vois moins 30%
1: autour de la Bibliothèque nationale.
6: Et je vois moins 30% sur les blanchiments d'anus. Mais qu'est-ce que c'est que
1: ça? Parce que ça coûte la peau du cul.
3: C'est une manucure ou une pédicure?
1: C'est-à-dire,
3: ils se font faire les ongles.
6: Ils mettent du vernis à ongles.
1: Bonne réponse. Joyce Jonathan.
3: Estime.
1: Eh oui, il paraît que de plus en plus, on voit des hommes.
6: Oui, c'est vraiment, ça me choque.
5: Bah, moi, tu me mets ça, ça fait taper tout de suite.
6: Sur nous, ça fait trop.
5: Ah, bah, moi, on dirait, je mets des clips, ça, on dirait Madonna.
1: Sur vous, non, je vous conseille pas. Mais par exemple, Olivier.
6: Et moi, avec le jardinage, c'est impossible.
3: Avec la guitare, c'est impossible.
4: C'est pas du vernis pour empêcher de se ronger les...
5: Ça, c'est du durcisseur, c'est pas pareil.
1: Non, mais moi, j'avais pas vu ça encore. Vous aviez vu ce phénomène?
5: Ils mettent du vernis.
1: C'est une page dans elle.
5: Noir ou du vernis vert. Ça fait pas très joli, puis ça fait pas très... Non. Où qu'on est, un homme reste un homme. Désolé.
4: Ah, c'est le pont.
1: Ah, j'en aurais entendu ici.
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7: Si vous voulez trouver une chérie molle, qu'est-ce que vous devez faire ?
8: Une chérie molle.
9: Monsieur Ruffy, on dit une chérie molle.
7: Pardon ?
9: On dit une chérie molle.
7: Oui, mais c'est moins drôle.
8: Une chérie molle,
9: c'est... Et une chérie molle, c'est une anone, c'est un fruit vert qui ressemble un peu au corossol. Qui a un
8: goût le chorossol.
9: Très sucré et très bon en glace. Et on trouve ça aux Antilles, en Amérique du Sud.
7: Ah ben voilà pourquoi vous savez le prononcer.
10: Bah oui,
7: parce
10: ça vient de chez lui.
7: Vous êtes un ancien foyalais.
9: Exactement.
10: Ouais.
9: Le corossol et la kérimol sont des fruits jumeaux qui se ressemblent énormément.
3: Mais attends, c'est rendez-vous en terre inconnue depuis tout à l'heure.
8: Moi, la chérimol, je pense...
3: Il y a sa maîtresse qui va arriver, il y a son ancien prof.
8: Je pensais que c'était quand on avait un rendez-vous avec Dari Boudboul, ça.
7: Pardon, j'ignorais qu'on devait dire kérimol et non pas chérimol. Mais en tout cas, c'est une excellente réponse.
3: Bravo.
7: De Paul Elkarat. Car en effet, l'arbre s'appelle donc le kérimolier.
9: C'est les anonacées, c'est la famille des anones. C'est les...
7: Alors ça, moi, j'avais effectivement cette famille que je connaissais pas bien. Ils sont rarement venus à la maison.
9: Oui, mais faut aller les chercher.
8: Et les chérimoles, ils viennent jamais.
7: Les anonacées sont jamais venus à la maison.
9: Non.
7: Mais c'est quoi alors des anonacées ?
9: Eh ben, c'est justement une famille d'arbres fruitiers dont il y a le kérimol, le corossol.
7: La kérimol.
9: La kérimol.
8: Il est nul. Il est nul. La kérimol.
7: Et
8: moi, j'ai joué dans une série molle.
3: Et moi, en ce moment, j'ai une demi-molle.
11: Arrête de me regarder, s'il te plaît.
9: Monsieur la rosière.
8: Est-ce qu'une chérie molle peut rendre un chéri dur ?
7: Une chérie molle. En tout cas, bravo. Franchement, c'est
9: non,
7: bien.
9: Non, mais j'adore ces fruits, c'est pour ça.
7: Alors maintenant, je vais vous demander à quelle célèbre bataille, et c'est une question pour Florence Corse.
9: Oh, si ça fait comme hier.
7: À quelle célèbre bataille ont participé le réalisateur Jean-Pierre Melville, l'athlète français Alain Mimoun ou l'écrivain documentariste réalisateur Frédéric Rossi ?
8: C'est une vraie bataille qu'on cherche.
7: Une vraie bataille.
8: C'est pas une bataille de fiction.
7: Ah, ce n'est... Alors, c'est ça qui est formidable.
8: Non.
7: C'est que c'est une vraie bataille qui n'est pas une bataille de fiction.
8: Ils étaient soldats.
9: Ils
8: étaient soldats.
7: Dien Bien Phu, non.
3: C'est l'Argentine.
7: L'Argentine, non.
11: La guerre du foot. La guerre de 40.
7: Alors oui, mais quelle bataille ?
11: La
9: bataille de Koursk.
7: Non.
9: Et c'est où ?
11: La bataille de Stalingrad.
7: Non.
8: Est-ce que c'est en France ?
11: La bataille des Ardennes.
7: Alors, ce n'est pas en France.
9: Non.
11: Ah merde.
9: La bataille d'El Alamein ?
7: Non.
6: En Italie.
7: Italie.
6: Ah bah voilà.
9: La bataille du Monte Cassino.
7: Monte Cassino. Bonne réponse de Monsieur Duléry et de Monsieur Paul Elkarat. Effectivement,
8: bravo.
7: La bataille du Monte Cassino. Cassino, on dit aussi.
9: Ils ont dû fumer quelques joints là-bas.
7: Et Jean-Pierre Melville, Alain Mimoun, c'est curieux hein, d'ailleurs.
8: Ah oui, Mimoun.
7: Mimoun, Melville et plein d'autres, hein, mais j'ai pris les trois plus connus. Frédéric Rossif était effectivement soldat pour la France dans cette bataille.
9: Vous avez la vingtaine.
7: La bataille du Monte Cassino. C'est une excellente réponse. Voilà. À deux. Mais c'est déjà pas mal.
9: Pourquoi je dis ça ? Parce que c'est Alphonse Juin qui était à la tête de l'expédition.
3: On posera l'autre question après, t'inquiète pas.
9: Alphonse Juin.
8: Non, parce qu'il a fait une vanne sur les joints.
7: Ah oui, on avait oublié déjà. C'est bien, faites-vous vos blagues à vous.
9: Ah, je me fais rire.
3: Ouais, fais-en un livre ou un blog, mais laisse-nous tranquille.
8: Laisse-nous tranquille.
7: Ah bah tiens, une question pour Mme Boutboul qui habite... Mme Boutboul.
8: Madame Boutboul.
7: Oh là, non, c'est une question destinée à Dari Boudboul, mais pour Mme Truand, qui pareil, remarquez, qui habite Paris 2e. Il y avait dans Le Figaro, il y a quelques jours, tout un article sur la drogue du cheval.
8: Kétamine.
7: La kétamine, ouais. Bonne réponse.
3: Ah bah tiens.
7: De Christophe
3: Beaugrand. Comme Baudrand. Par hasard, les gens des médias, ils s'en mettent plein le nez.
8: C'est connu.
9: C'est ce qu'on donne à, par exemple, des gens qui ont des gros soucis mentaux. Pour les calmer, parce que ça marche pas sur des gens.
8: Faudra simplement prévenir Antoine.
3: Mais c'est passé Antoine.
8: Non, mais qu'il a le sourire du plombier. Voilà. Le pantalon est un peu bas. On a tout vu Antoine. Voilà. Antoine est parti aux toilettes. On a vu son derrière.
10: On a vu le début des fesses d'Antoine.
3: Mais c'est chiant. Et c'est pas drôle la prostate. C'est pas drôle la prostate.
8: Mais non, mais là,
3: monsieur.
8: Et
3: vous rigolez là.
7: Et s'il court comme ça, c'est parce qu'on a failli en voir plus.
10: Regardez, il est là-bas.

0: là, il est prêt, hein, il est prêt à réagir. Oh, tiens, ça va être assez rapide de baisser la culotte parce que la moitié était déjà faite.
1: Il a lâché une goutte sur le chien de la rire.
0: C'est curieux ce qui se passe dans cette émission quand même.
2: Il pensait qu'il allait tenir et
3: ne pisse pas dans mon casque.
0: Non, mais Laurent, il essaye de présenter l'émission, il envoie un cul de star qui passe derrière vous.
4: Oh, un cul de star, un cul de star. N'exagérons rien non plus. Juste le sourire du plombier d'une star.
2: Oui, mais quand même.
4: En tout cas, Mme Boutboul ne semble pas connaître la drogue.
2: Mais non, c'est quoi ?
3: J'ai connu
4: la drogue du cheval. C'est en Angleterre, hélas, hein, que les jeunes, surtout, paraît-il, utilisent.
3: Mais ils sont défoncés, les Anglais, ils sont défoncés.
4: C'est euphorisant, et effectivement, c'est très grave, hein, parce que on la vend à un faible prix, c'est à accès facile, et ça fait de terribles dommages en matière de santé.
2: Antidouleur ou excitant ?
4: C'est pas compliqué. On en a donné deux à Duléry avant l'émission.
0: C'est pas facile à digérer, visiblement.
1: Par exemple, et c'est horrible parce qu'après tu rates toutes tes imitations.
0: Par exemple,
2: pendant un moment, circulait dans les chevaux.
4: Le revoilà. Le voilà.
2: Le voilà.
0: J'espère qu'il a réussi à remonter
1: Antoine,
0: sa culotte.
1: Antoine, ta braguette.
0: Oh. Ah non, là ça va mieux qu'à l'aller. Franchement, ça se passe mieux à l'aller qu'au retour, Laurent.
4: Mais j'ai l'impression d'animer un cirque. J'ai l'impression d'être, je sais pas, Marcel Faure et Jacqueline Monsigny. C'est pour les
0: plus anciens. Eh bien oui.
4: C'est pour les plus
1: Antoine,
4: anciens.
1: Antoine, le PQ, Antoine, Antoine.
3: Monsieur Ruquier, je t'entraîne.
4: Antoine, vous avez du PQ qui reste coincé derrière.
1: Et même pas une feuille. Mais c'est pas une feuille, c'est le rouleau carrément.
5: J'ai juste fait un gros pipi, pas un petit caca.
1: D'accord. Ah.
0: Très bien. On saura tout. Hein.
5: On saura tout.
1: Oui. Alors, bras, vieux pipi, acteurs, caca, c'est quoi cette émission? Mais la kétamine, non, ça fait des ravages parce qu'ils en prennent tous et ils font les overdoses, c'est ça, patron?
2: Non, mais pendant un moment, circulait dans les chevaux de course, il y a très longtemps, ce qu'on appelait le jus d'éléphant. C'était un produit que donnaient dans les cirques pour calmer les éléphants et à d'autres doses.
4: C'était plus drôle du lyrique. Aller aux toilettes.
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4: Une question pour Anna Montaz, qui habite en Haute-Savoie, là où on mange de la fondue, Bernard.
0: Ah, il y a une thématique.
4: J'essaie de le motiver, hein. La question concerne Édouard Alfred Martel. Je ne sais pas si vous le connaissez, mais en 1889, le 9 juillet précisément, 9 juillet 1889, qu'est-ce qu'Édouard Alfred Martel a découvert sur son bateau, le crocodile?
7: Oh là, les crocodiles
8: sur les bords d'une île. Est-ce que c'était un corps étranger, un animal?
4: Écoutez, Madame Trierweiler, Dieu sait que effectivement vous êtes ici pour apporter la caution culturelle sérieuse de cette émission.
8: Oui.
4: Mais quand Beaugrand se lance dans une œuvre immortelle de la chanson française, ça n'est pas bien de l'interrompre.
0: C'est pour mon petit garçon, il adore, c'est sa chanson préférée.
4: Ah, il écoute l'émission?
0: Alors non, mais
7: faire un intello.
0: Je crois qu'il comprend pas tout.
8: Mieux vaut pas, oui.
0: Mais les crocodiles, je pourrais lui faire écouter. Vous connaissez cette chanson quand même?
4: Pas vraiment, c'est pour ça que je voulais aller au bout, si j'ose dire.
0: Ah, les crocodiles sur les bords du Nil, ils sont partis, n'en parlons plus. Ah, les crocodiles sur les bords du Nil, ils sont partis, n'en parlons plus. Un crocodile s'en allant à la guerre disait au revoir à ses petits enfants, traînant les pieds dans la poussière, il s'en allait combattre les éléphants. Ah, les crocodiles sur les bords du Nil, ils sont partis, n'en parlons plus. Voilà. C'est la France, ça, monsieur.
7: T'as pas une chanson sur des fraises Tagada?
4: J'avais envie qu'il aille au bout. Si jamais il peut être viré d'LCI, ce sera toujours ça de fait.
3: Il va aller sur Gulli, alors il va aller sur Gulli. Hein.
7: C'est vrai. Sur le bateau, qu'est-ce qu'il a trouvé? DiCaprio.
4: Non,
8: est-ce que c'était quelque chose de vivant?
4: Alors, quand je dis qu'il l'a trouvé, il l'avait déjà trouvé, mais là, on va dire qu'il a.
7: Une étoile.
4: Et il a exploré à base de. Sur son bateau, le crocodile. Il était 4 heures du matin, hein, le 9 juillet 1989.
0: Il est tombé sur une île. Il a découvert une île.
4: Une île, non.
7: Si on savait où il était, ça nous arrangerait.
4: Un continent, non.
7: Il était en Égypte.
4: En Égypte, non.
8: Moi, j'ai pas compris la question.
9: Il était quand même
1: sur
9: l'eau.
1: C'est qu'on se rappelle de la question. On se rappelait de la question avant que le trando il chante. Et depuis, les crocodiles, on sait plus du tout.
4: Le crocodile, c'est le nom du bateau. Sur ce bateau, vous avez monsieur Édouard Alfred Martel. Il n'y va pas tout seul, hein. D'ailleurs. Il y va avec monsieur Gopilla, si ça peut vous aider.
7: Non, il était en polo Lacoste.
3: C'est lui qui a inventé la marque Lacoste.
4: Et Martel et Gopilla embarquent donc sur le crocodile pour aller explorer quoi?
7: L'Afrique, non?

0: Non, l'Afrique, non.
1: Un pays?
0: Un pays, non.
2: Est-ce que c'est une île?
0: Une île, non.
3: Un océan?
0: Un océan, non.
1: Une grotte?
0: Une grotte? Alors, pas tout à fait une grotte, mais on se rapproche.
1: C'est quoi, pas tout à fait une grotte?
0: Ah bah, je vous dirai.
1: Un caillou?
4: Padirac?
3: Ah, le trou, ouais, de Padirac?
4: Padirac.
0: Le gouffre de Padirac. Bonne réponse de Bernard Mabille.
1: J'ai fait une passe encore, mon Bernard.
5: Décidément.
2: La fondue se rapproche.
5: Ah oui, donc il n'était pas en pleine mer, donc.
0: Eh non, le gouffre de Padirac. Irak, 35 mètres de diamètre environ, et au fond de ce gouffre, à 103 mètres de profondeur, il y a plus de 55 kilomètres d'un réseau souterrain, une rivière sur laquelle, évidemment, monsieur Édouard Alfred Martel est allé sur son crocodile.
1: Vous dites que c'est à 103 mètres de profondeur, donc faut y aller avec des bouteilles.
4: Il y a un ascenseur.
5: Mais non, mais c'est pas sous. Non, mais c'est ouvert.
0: Et non, il y a un bar, vous pouvez n'être pas obligé d'emmener vos provisions.
5: Non, mais t'es pas sous l'eau, c'est ouvert, et tout au fond, il y a de l'eau. Voilà. Il y a un trou.
4: Vous faites du bateau là où il y a de l'eau.
0: Vous n'êtes pas allé au gouffre de Padirac?
2: Non.
0: Vous qui connaissez bien la France, Valérie?
2: Oui, non, mais je ne suis pas allé.
1: Oh, ça sent la vanne. Oh,
2: bah. Non, mais j'ai bien compris que c'était pas la France, mais je relève pas.
4: C'était un peu le budget de Hollande. Hein.
1: Oh, c'était un peu son quinquennat, le gouffre de Padirac.
4: C'était plus sa gourde. Hein.
0: Une question plus facile à la portée de tous pour Delphine Robard, parce que là, il faut le dire, monsieur Mabi fait un strike, hein, on appelle. Ah oui, vraiment, là. Toutes les réponses sont pour lui, bon, mais...
5: Attendez, ça. La grosse boule a fait tomber toutes les quilles.
0: Mais celle-là, pour Delphine Robard, est vraiment à la portée de tout le monde. Encore que là, je vais vous dire, pour être très sincère, moi, je n'aurais pas su répondre.
5: Oh, là, alors on ne trouvera pas, parce que c'est tellement intelligent.
4: C'est très indécent qu'on trouve.
5: Oui. Si vous ne trouvez pas...
0: C'est pas ça, c'est une question, on va dire, c'est une question de culture très contemporaine, et un peu au sens large du mot culture. Et vous allez peut-être me dire, qui s'appelle Benjamin au Québec, et un poisson rouge comme animal de compagnie qui s'appelle Franklin.
1: Une tortue.
0: Oui, mais laquelle?
5: Eh ben, c'est Benjamin, là.
4: C'est un ninja.
1: C'est Franklin,
5: Franklin, la tortue. Oui. Et là, c'est le nom du poisson rouge. C'est Franklin. La tortue s'appelle Franklin.
1: Ben, c'est ce que j'ai dit. Franklin, la tortue.
0: Ah non, vous avez dit la tortue. J'ai pas entendu Franklin.
1: Ah bon? Ben, Franklin, la tortue.
0: Mais bonne réponse de Caroline.
4: C'est dans un dessin animé.
5: Vous voulez qu'on suive?
0: En fait, j'ai dit Franklin dans la question.
5: Oui, vous avez dit Franklin dans la question.
0: Je me suis planté dans la question.
1: Ah oui, mais moi, je vous ai dit que c'était. C'est pour ça que je vous ai répondu que c'était une tortue.
5: On a dit que c'était une tortue.
1: Ouais, je comprends. Je le dis aussi,
0: j'avais dit que je connaissais pas le sujet. Hein. J'avais prévu, parce que je connais pas Franklin.
5: Bah, c'est
0: le poisson. J'aurais dû dire le poisson s'appelle Vermillon. Il s'appelle Vermillon. Ah mais on annule cette question. Hein.
5: Bah pourquoi? Parce qu'elle a trouvé la réponse.
0: Bah oui, parce que c'est idiot. J'avais donné la réponse dans la question.
1: Mais vous avez pas dit que c'était une tortue.
0: Oui, mais je vous ai dit le nom qui était la réponse, Franklin.
1: Mais non, voilà, mais vous vouliez le nom.
0: Voilà pourquoi vous n'avez pas dit Franklin. Parce que c'est moi qui l'ai dit.
1: La tortue.
5: Vous avez demandé quel animal.
1: Et nous, on a dit la tortue.
0: Non, j'ai même pas dit quel animal. Non. J'ai dit quel personnage s'appelle Benjamin au Québec. Et là où je me suis trompé, j'ai dit un poisson rouge comme animal de compagnie qui s'appelle Franklin. Et j'aurais dû dire qui s'appelle Vermillon. La réponse étant Franklin.
5: La tortue.
0: Et la tortue, elle n'a fait que répondre bêtement à ce que je venais de dire.
5: Mais c'est pas de sa faute. Ah non, c'est pas gentil.
0: Ah non, vraiment, elle est nulle. Hein. En fait, quand on maîtrise pas un sujet, on doit pas l'aborder. Voilà.
2: Ouais, voilà.
0: Et cette tortue...
3: Oh bah dis donc, vous connaissez beaucoup de sujets, alors. Parce que vous en posez des questions.
5: C'est vrai, vous êtes tellement intelligent, Laure.
3: Bah oui.
5: Non mais c'est vrai que ce sont les sujets contemporains que vous maîtrisez moins bien. Vous êtes...
0: Non, justement, les sujets contemporains, je les maîtrise bien, mais là, c'est une niche quand même.
1: Excusez-moi, si je puis me permettre. Contemporain, ma fille a 25 ans, elle regardait ça quand on en avait 5.
0: Et ben ça a 20 ans.
5: Mais oui, ça existe encore.
1: Mais c'est déjà vieux.
5: Ben oui, mais évidemment.
4: Moi, quand j'étais petit, la télé n'était pas inventée, donc j'ai pas ce problème-là.
0: Vous étiez un gros bébé, Bernard.
5: Imagine, c'est pas arrivé d'un coup.
4: Maman a eu beaucoup de mal à me...
2: On l'imagine tellement bien en gros bébé. Bébé chauve.
4: 12 kilos.
5: En fait.
3: Non, c'est pas possible.
1: Ça n'existe pas.
3: Tu faisais quoi? 3, 4 kilos, 5 kilos peut-être?
4: Ma mère a cru avoir des triplés.
5: Il les a bouffés. Elle les avait eus.
1: Ça arrive, tu sais.
0: Ah oui?
1: Oui, j'ai déjà vu un film là-dessus.
5: Dans le vent.
0: Ça s'appelait l'époque Bogdanov, ils ont commencé par...
1: Ils ont commencé par le menton. Non, c'est un fœtus qui absorbe sa, sa jumelle fœtus, ou son jumeau fœtus. Oui.
5: Quelle horreur.
1: Et après, tu peux le retrouver à un endroit dans le corps de celui qui vit.
5: Comment ça, le retrouver à un endroit?
1: Je ferai une émission spéciale.
2: Non, mais c'est vrai, j'ai lu ça aussi.
1: Ah, merci, Val.
5: Si ça se trouve, il a sa petite sœur dans la cuisse. Comment elle s'appelle?
1: C'est pour ça, en tout cas, il a pas Rocco Siffredi dans la bite.
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0: Je vous emmène dans la prison de Florence où se trouve une célébrité encore aujourd'hui. Mais quelle célébrité dans la prison de Florence?
7: Ah, c'est El Chapo, le, un criminel évidemment avec la drogue et compagnie. Et c'est l'équivalent d'Alcatraz dans les montagnes rocheuses aux États-Unis.
0: Parce que vous n'êtes pas tombé dans le piège.
7: Oui, c'est ça.
0: Effectivement, Florence, c'est comme la chanson de Serge Reggiani, Venise n'est pas en Italie. Eh bien, Florence n'est pas toujours en Italie, car il s'agit bien d'une ville américaine qui s'appelle Florence, où se trouve la plus grande prison des États-Unis, dans laquelle il y a El Chapo. Excellente réponse de Johan Rioux. Florence in Colorado est effectivement un United States Penitentiary Administrative Maximum Facility.
7: Ah. Et qui m'en bel accent.
0: Autant dire une prison américaine de très haute sécurité. Et si on en parle, on la surnomme l'Alcatraz des Rocheuses. C'est bien parce que Donald Trump a évoqué l'éventuelle réouverture de la prison d'Alcatraz, qui, elle, cette prison se trouve à San Francisco, en Californie. Oui. Il se trouve que le hasard a voulu qu'il n'y a pas longtemps, j'étais à San Francisco il y a quelques mois pour la Joconde qui se joue là-bas. Et j'ai visité pour la première fois à Alcatraz.
7: C'est vraiment impossible de s'évader alors.
0: Alors ça, je peux vous dire qu'il y a du boulot pour Donald Trump s'il veut rouvrir cet endroit.
5: Ah, c'est en mauvais état.
0: Ah ben non, mais c'est pas possible.
5: C'est,
0: non, mais,
5: puis, en plus, c'est délabré.
8: C'est pas devenu une pizzeria.
2: Non.
7: Ah non.
1: Alors, il y a l'Alcatraz.
0: Je crois que vous confondez l'Alcazone et l'Alcatraz. Non, mais c'est des cellules comme on peut plus en mettre personne aujourd'hui, de toute façon. Puis elles sont plus en état. De toute façon, dans la presse aujourd'hui, on nous dit qu'il est déjà revenu sur ce qu'il a dit Trump, parce qu'il aurait fallu carrément raser la prison et en construire une autre, parce que celle-ci, elle n'est évidemment plus praticable, même si en revanche, elle attire de nombreux touristes. Ah, oui. Je conseille la visite, ça vaut vraiment le coup. Alors, prenez pas le
5: l'audio guide.
0: Ça sert à rien, l'audio guide. Bon. Non, on vous raconte des trucs.
3: Il faut régler sur français. Hein.
0: Pardon.
3: Il faut régler sur français.
7: Ah, j'ai réussi, waouh.
0: Quand Monsieur Trump a reparlé d'Alcatraz ce week-end, tout de suite, je me suis rappelé une question que j'avais posée ici en rentrant justement de ce voyage à San Francisco quand j'avais visité la prison. Et je vais vous reposer la question, mais inversement. Puisque Alcatraz s'appelle Alcatraz, parce que elle est ainsi nommée, cette prison, parce qu'elle est sur l'île de Los Alcatraces. Okay. Mais qu'est-ce que ça veut dire?
7: Les pélicans. Les pélicans.
0: Les pélicans. Bonne réponse.
5: C'est parce que Johan.
0: Vous avez retenu, vous avez bossé.
2: Alcatraz, ou
7: Wikipédia, 5h35 ce matin. Je suis content de mon investissement et tout. J'ai dévalisé encore la marchande de journaux juste à côté. Elle me remercie trop et tout. Elle est trop gentille, cette dame. Place du marché, allez la voir à Neuilly-sur-Seine, extraordinaire.
0: Elle est marrante en plus.
7: Vous la connaissez aussi.
0: Je la connais, bien sûr que je la connais.
7: Mais oui, elle est trop gentille.
0: Et elle dit toujours des trucs rigolos. Regarde, il fait froid aujourd'hui.
7: Elle est exceptionnelle. Et puis elle a été victime des travaux sur cette place pendant des années et des années. On l'a mis à gauche, à droite. Ah, et c'est une île incroyable parce que c'est des réserves d'oiseaux absolument de dingue.
0: Ah là, vous reparlez de la prison, il mélange tout. Je croyais que vous parliez du kiosque de la dame.
5: Il y a peu de pélicans.
0: Il va tellement vite, on a du mal à le suivre.
5: Hein. Ouais, bah, pensez à Nathalie.
0: Ah, il y a quelques pélicans. Neuilly, j'ai encore vu Balladur passer la semaine dernière.
3: Je vous demande de vous arrêter.
7: Tu as fait de la prison ici, même une garde à vue ou quelques instants, quelques minutes.
1: Non, on va te le raconter.
5: Chacalotte, je suis sûr qu'elle a fait de la
9: prison. Non, j'ai pas fait de la prison, mais j'ai déjà été embarqué par les flics. Je suis déjà resté.
0: Raconter pour ivresse.
3: Ah, oh, sûrement.
0: Ou racolage.
9: Non, pas
3: les deux.
9: Tout.
3: Les deux.
9: Non, j'étais avec un copain dans une soirée.
3: Oui, ah bah voilà.
9: Dans une soirée dans laquelle il y avait 200 personnes et les flics ont débarqué. Et en fait, il a été embarqué. Ils m'ont embarqué avec, je ne sais pas pourquoi, je crois que nos téléphones étaient, enfin, ils avaient vu qu'on s'échangeait pas mal de messages.
3: Oui, pour acheter des produits.
9: Et lui, en fait, voilà, il était soupçonné d'avoir acheté de la drogue.
3: Ah bah voilà, il m'en doutait.
9: Sachant que moi, j'ai jamais touché à la drogue de ma vie, mais bon. Ils nous ont relâchés quelques heures plus tard.
8: Et comment était la cellule de dégrisement?
9: On n'a pas été en cellule de dégrisement. On était dans une, on a été derrière un bureau. Les flics nous ont posé des questions. Moi, j'assistais le gars, mais j'avais rien à dire, en fait, si ce n'est que j'avais des coups de fil.
0: Un peu comme d'habitude, donc.
9: Mais qu'il est vilain.
5: Et Bernard Henry, il a jamais fini dans une geôle à Kaboul ou un truc comme ça?
8: Oui, ça lui.
0: Ah oui, vous avez dû lui apporter des oranges. L'avantage, c'est que vous pouvez rentrer, vous passez entre les barreaux.
1: Heureusement qu'il n'est pas marié avec moi.
0: Et vous avez chanté dans les prisons?
8: Oui, j'ai chanté.
0: Ça, c'est bien parce que les gens peuvent pas s'échapper.
10: Ça s'appelle ce qu'on appelle la double peine.
8: La double peine. Mais c'était à la prison des Murets, vous voyez, qui est près de Toulouse.
0: Les pauvres.
8: Pour les grandes peines, pour les grandes peines.
10: Ah oui, oui, bah oui, c'est ce qu'on disait.
8: Mais c'est vrai qu'ils étaient obligés d'être au concert. Non. Je leur ai chanté du bel canto, du Puccini, toutes sortes de choses, mais ils aimaient, ils étaient adorables. Je dois dire que j'avais un public extraordinaire.
0: Vous n'allez pas faire un concert chez Sarkozy?
8: Mais il a un bracelet, lui.
0: Ah oui. Non, il paraît qu'ils n'ont pas trouvé. Il a tellement des chevilles qui sont grosses qu'ils n'ont pas trouvé de bracelet à sa taille. Est-ce que vous avez travaillé cette émission, manifestement, monsieur Rioux, en dehors de l'actualité? Je suis sûr que vous avez révisé tout le parcours et le CV de Vincent Cespedes.
10: Mais oui, plein de petits, vraiment plein de
0: petits. Qu'est-ce que vous savez sur lui? Par exemple, que moi, je ne saurais pas. Déjà, le fait qu'il chante, je ne le savais pas.
10: Ah oui, vous êtes vraiment cosmopolite. Vous êtes né en Algérie. Je crois que la maman est, vous avez côté hongrois et côté espagnol, et vous êtes né en Algérie.
11: Non, c'est mon père, à Oran,
10: oui. Ah oui.
11: Ouais. Non, moi, je suis né à Aubervilliers.
10: Ah oui,
7: c'est très décevant.
0: Ouais, c'est bien ce qu'on disait. Et quoi d'autre?
7: Mais non, mais vous avez fait plein de petits bouquins et tout philosophiques, c'est ça, plein de petits.
11: 630 pages, 400 pages.
7: Ah oui,
5: des tout petits opuscules.
7: Et quelle est votre plus grande fierté? Alors, qu'est-ce que.
11: En philo ou.
7: Non,
11: dans
7: pourquoi,
11: la vie?
7: Pourquoi, selon vous, méritez votre place ici? Parce qu'il faut mériter sa place ici. Vous faites.
0: Ah bon, c'est nouveau ça.
11: Non, je suis vierge de tout entrisme et de tout népotisme.
9: C'est dingue ça.
11: Ah voilà, vierge. C'est la pureté de cette émission en fait.
7: Ah, c'est super. Vous l'écoutez un petit peu de temps en temps?
11: Oui.
7: Ah oui, alors donnez-moi un exemple pour prouver que vous écoutez pas.
5: Par exemple, comment s'appelle la fiancée éternelle de Johan Rioux?
11: Nathalie.
0: Bonne réponse de Vincent Cespedes.
7: C'est ma faute énorme. Il est cool.
11: Moi aussi j'ai Wikipédia.
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0: Vous voulez qu'on démarre par une petite histoire pour faire rire Ariel Dombal, Jean-Marie?
4: Bah oui, c'est trois vampires. Ils sont au bar, ils commandent un verre de sang chaud, et l'autre un verre de sang froid. Et le troisième, il dit, moi je vais prendre juste un verre d'eau chaude. Et les deux autres, ils disent, bah qu'est-ce qui t'arrive? Il dit, il sort un tampon de sa poche, il dit, moi je préfère les infusions. C'est pour toi, Ariel.
8: Ah non, alors là, vraiment.
0: Je suis désolé, Ariel.
8: Ah oui, là.
0: Quand je pense qu'il n'y a pas 5 minutes, il me disait, j'aimerais bien que tu écrives une pièce pour Ariel et moi.
8: Ben si ça va être comme ça, bon.
4: Non, jamais de la vie, justement, c'est là qu'on va se reprendre.
0: Oui, ah oui, parce vrai, que si vrai. J'écrivais une pièce pour vous, je ferais dire à Ariel les pires cochonneries.
4: Ah oui, et moi je serais offusqué. Voilà.
0: Non mais écoutez, monsieur Bigard, j'espère que vous nous réservez des histoires un peu plus, comment dire, un peu plus...
5: Bah raffinées.
0: Voilà. C'est vous qui allez donner le modèle. Hey, heureusement qu'on a quand même monsieur Haas qui est là, qui est l'homme humoriste le plus élégant de Paris, n'est-ce pas?
12: Il y a un Cubain qui m'a arrêté dans la rue il y a deux jours et qui m'a raconté une blague pour de vrai, que je trouvais très bonne. C'est l'histoire d'une mère et son mari qui ont trois filles qui sont maintenant très grandes et qui habitent toutes dans leur appartement. Et la mère décide d'aller visiter ses trois filles. Donc elle va voir sa première fille, elle toque et sa première fille lui ouvre toute nue. Et elle lui dit, mais qu'est-ce que tu fais et tout? Elle lui dit, bah écoute, c'est comme ça maman, maintenant ça c'est la tenue de l'amour. Sa mère a dit bon, ok, elle comprend pas trop et tout. Elle part et elle va voir sa deuxième fille. Elle toque chez sa deuxième fille. Sa deuxième fille lui ouvre la porte et elle lui ouvre la porte toute nue aussi. Elle lui dit mais qu'est-ce que tu fais toi aussi et tout. Et elle lui dit bah c'est ça maman, c'est la tenue de l'amour en fait. C'est la nouvelle tenue, c'est la tenue de l'amour. Sa mère a dit bon, ok et tout. Elle va voir sa troisième fille. Elle toque. Sa troisième fille lui ouvre pareil à poil et tout. Elle dit mais c'est pas possible. Qu'est-ce que c'est quoi cette histoire. Elle dit mais maman ça c'est la tenue de l'amour. Elle rentre chez elle, elle dit bon ok, son mari va bientôt rentrer et tout, elle se met toute nue et elle attend

0: son mari. Son mari, il arrive comme ça, il ouvre la porte, il dit, mais qu'est-ce que tu fais là? Il dit, bah écoute, c'est la tenue de l'amour. Son mari dit, ok, mais t'aurais pu repasser quand même.
1: Bon, bah écoutez, je crois qu'il est temps de passer aux premières citations. Voilà. On va attendre tout à l'heure le concours des histoires drôles avec un auditeur pour remettre ça. En attendant, j'ai une citation pour Gérard Stecker, qui habite Villejuif, qui a dit « Moi, je ne connais pas encore le Christ, parce que ça fait pas longtemps que je suis dans le showbiz. »
2: Alors, est-ce que Coluche, c'est un Français?
1: C'est Coluche. Ah. Bonne réponse. Ah bon. De Monsieur Haas. Une autre citation pour Sabine Mortier, qui habite Aix-en-Provence, qui a dit « Le lotus, c'est une position qui nettoie la tête et le cul. »
3: Oh, des proches.
2: Jean-Marie Bigard.
1: Non mais pas non. Loin.
4: Ah, Laurent Baffy.
1: Laurent Baffy, bonne réponse. De Jean-Philippe Janssen.
5: Ah, oui, je me souviens.
1: Pour Louise Duhaut, qui habite Saint-Omer, dans le Pas-de-Calais, qui a dit « Si Darwin avait raison, alors qu'il est, mon chien serait capable de se servir d'un ouvre-boîte.
3: » Woody Allen, non?
1: Non, mais c'est un humoriste...
4: américain.
1: Alors, est-ce qu'il est américain ou britannique? Non, il est britannique au départ.
4: Oh. Ah, oui.
6: Ricky Gervais?
1: Ricky Gervais, bonne réponse de Haas.
3: Et pourtant, il est né avant toi.
6: Eh oui.
1: Une citation maintenant pour Michael Lam, qui habite en Mayenne, qui a dit « Un académicien, c'est un type qui a un pied dans la tombe et qui écrit avec l'autre. »
3: Oh là là. Dac, Pierre Dac.
1: C'est Pierre dur. Dac, non. C'est très méchant, c'est vrai, pour les académiciens.
2: Ah oui, peut-être
1: français.
2: C'est Jean-Yann, proches, non proches.
1: C'est pas Jean-Yann, mais on n'est pas loin.
5: Jacques Martin.
1: Jacques Martin, ouais. Bon, la réponse de Jean-Marie Bigard. Plus difficile pour François de Fourny, qui habite Presles, en Belgique, qui a dit « C'est un extrême malheur d'être sujet à un maître duquel on ne peut jamais assurer qu'il soit bon, puisqu'il est toujours en sa puissance d'être mauvais quand il voudra. »
2: C'est le 18e ou 19e?
3: C'est La Fontaine?
2: Joseph de Maistre?
1: Non, c'est du 16e siècle.
3: C'est lui qui a écrit Gargantua?
1: Non, Rabelais, non.
2: Montaigne?
1: Alors on n'est pas loin.
3: La Boétie?
1: La Boétie, bonne réponse. Parce que c'était lui, parce que c'était moi, hein, c'est
3: voilà,
1: ça.
3: Et voilà, c'est trop beau.
1: Montaigne et la Boétie, ils étaient pas un peu Montaigne
3: oui,
1: et la Boétie?
3: Bah oui, mais je pense.
4: Ils couchent ensemble?
1: Ah, on sait pas, on sait pas.
3: Mais bon, ils étaient très proches.
1: Mais il n'y avait pas Grindr à l'époque et pourtant.
4: Ouais, mais tu vois, c'est vieux, l'homosexualité, on n'a rien inventé, nous.
1: Étienne de la Boétie, discours de la servitude volontaire.
3: Ah, oui, c'est magnifique.
1: Et c'est de là, évidemment, qu'est extrait ce texte, on comprend mieux. C'est un extrême malheur d'être sujet à un maître duquel on ne peut jamais s'assurer qu'il soit bon, puisqu'il est toujours en sa puissance d'être mauvais quand il voudra. J'imagine effectivement que c'est extrait du discours de la servitude volontaire. Oui. Et c'était bien Étienne de la Boétie. Bravo Rachel Kahn.
5: C'est comme nous ici, hein. On ne conteste pas l'autorité du chef.
1: Ah oui, on obéit, hein. Je vous fais peur, monsieur Bigard, vraiment.
5: Oui, parfois, oui.
4: Vous êtes craint, vous êtes craint.
1: Pardon,
5: je fais des cauchemars.
1: Craint. Je suis quoi?
4: Vous êtes craint.
1: Je suis craint.
4: Vas-y, on vous craint. Dans le monde du showbiz, vous êtes craint, on vous craint.
1: Ah ben, je suis craint.
4: Putain, il n'a pas...
5: Ça vient de ça qu'il a une bite de cheval.
1: Bah écoutez, finalement, les deux me vont très bien.
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1: Quand un Napoléon peut atteindre 7000 euros, de quoi s'agit-il?
5: Une pièce.
1: Une oui. pièce, c'est-à-dire
5: bah oui. Une pièce d'or?
1: Une pièce un d'or Napoléon. Non.
8: Ah non, c'est un timbre.
1: Un timbre non plus.
5: Quand un cognac.
1: Un cognac, non.
8: Non, c'est une bouteille, c'est un format de bouteille.
1: Ah, j'ai même le prix exact, hein, 6999 euros. Ils n'ont pas voulu le mettre à 7000, mais c'est le...
3: Un vieil Armagnac?
1: Non, c'est le Napoléon le plus cher.
8: Ça s'est vendu aux enchères comme ça ou ça se vend régulièrement?
1: Ah non, vous pouvez le commander. J'en ai un à 4699 si vous avez un peu moins d'argent.
5: Oui. Un chapeau.
1: J'en ai un Napoléon à 3599.
3: C'est décoratif.
1: J'en ai un à 999
8: euros. Ah oui,
1: j'en ai un à 899.
3: Mais il a abîmé celui-là.
1: Si vraiment votre famille s'est cotisée et n'avait pas...
8: C'est un objet de collection?
1: De nombreux moyens. J'en ai un à 649 euros.
3: C'est un meuble.
6: Un chapelet.
5: C'est un meuble.
1: Et puis alors, si vous voulez vraiment l'avoir un peu moins moins cher. Là, j'en ai un à 299 euros. Bah alors, oui. Enfin, le plus cher, c'est 7000 balles. Hein.
5: C'est un meuble.
1: Un meuble, pas tout à fait.
8: C'est un objet de collection.
1: Mais c'est vrai qu'on peut y bouger. Mais ce n'est pas un objet de collection du tout.
8: C'est une horloge. Est-ce que c'est pas un masque funéraire de Napoléon?
1: Ah non, du tout.
0: Une horloge.
1: Non, non.
8: Est-ce que c'est un rapport direct avec l'empereur quand même?
1: Pas du tout.
8: Ah bah voilà.
5: Ça sert à quoi?
2: Est-ce que c'est décoratif?
1: Ah bah ça sert à quoi? C'est à vous de me le dire. C'est un peu ça la question.
5: C'est un pot de chambre.
1: Un pot de chambre. Ah, vous avez un pot de chambre encore, Bernard?
5: Oui, bien sûr, avec un petit canard.
2: Et tu l'as appelé Napoléon?
6: Ça vient de. C'est de quelle année?
1: Alors, c'est en 1976 que cette marque Napoléon a débuté dans un monde un peu particulier que certains pratiquent, aiment.
2: Ah, le monde échangiste.
3: C'est un fromage.
1: Et c'est, la marque a été déposée en 76.
6: C'est du sport.
1: Et c'est en 1981 que vraiment on a pu commencer à en acheter. Du sport, non.
5: Libertin.
1: Libertin.
8: Mais si on a appelé ça Napoléon, c'est qu'il y a quand même un lien soit avec Napoléon
2: I,
8: soit avec
2: Napoléon II.
1: Alors écoutez, vous essayerez de me le trouver parce que moi je ne le vois pas.
8: Ah oui, donc c'est purement publicitaire en fait.
1: Absolument.
6: Est-ce que quelqu'un en a chez lui?
1: Ah oui, oui, parce que. Écoutez, moi je ne connaissais pas cette marque. Il se trouve que ce matin au bureau, quand j'ai dit ça, elle m'a dit ah ben oui, le mien c'est un Napoléon. Ah bon, tiens, je l'ignorais.
8: C'est un des toilettes.
1: Non, non, non. Je crois que c'est québécois d'ailleurs.
8: Parce que ça existe dans d'autres marques.
1: Absolument.
2: Un vélo,
1: un
2: fauteuil.
1: Un fauteuil, non.
2: Est-ce que c'est uniquement décoratif?
1: Ah non, pas du tout. C'est utile pour ceux qui s'en servent.
6: Est-ce que c'est lourd? Est-ce que ça bouge?
1: Pardon?
5: Est-ce que ça bouge?
1: Est-ce que ça bouge si vous le bougez?
8: Oh, ça se trouve dans une maison?
2: Vous en avez un, Laurent?
1: Généralement, quand on le met à un endroit, on le laisse à cet endroit-là, mais on peut le bouger.
3: C'est des toilettes de chiottes.
1: Pardon?
6: Des toilettes de chiottes.
3: Des cuvettes de chiottes.
1: Ah, vous allez chier sur Napoléon, vous.
6: C'est lourd ou pas?
1: Ah, c'est assez lourd.
2: Est-ce que vous en avez un?
1: Alors, moi, je déteste ça, autant vous dire.
8: Ah bon?
1: M'invitez pas à ce genre de truc, là, je déteste ça.
8: Ah, c'est pour un jeu?
1: Un jeu, non.
8: Est-ce que c'est dans la maison?
1: Ah non, c'est plutôt à l'extérieur, même si on en fait pour l'intérieur aussi.
6: Une niche,
1: non.
6: Un barbecue.
1: Les barbecues Napoléon, pourquoi ils n'ont pas pris Jeanne d'Arc?
8: Mais oui, c'est bête.
1: Bonne réponse d'Éric Logérias.
8: Mais je vois que c'est des trucs énormes.
1: Eh oui.
8: C'est comme un coffre, ça s'ouvre.
6: Pourquoi vous aimez pas les barbecues?
1: Parce que j'aime pas ça, le barbecue.
2: Ah oui, moi non plus.
1: Je trouve ça emmerdant, c'est chiant, il y a tout le monde qui
2: ça sent mauvais.
1: On n'arrive pas à faire les saucisses, enfin des trucs. Il y avait une page entière, il y a quelques semaines dans le Figaro, c'est Pascal Grand-Maison, mais j'avais mis la page de côté, j'attendais l'avenue de monsieur Ferrand qui sera peut-être.
8: Qui est grand spécialiste des barbecues.
3: Non, mais Sandrine Rousseau, elle aime pas les barbecues.
1: Ça c'est vrai, mais peut-être monsieur Ferrand, vous allez nous trouver le lien entre Napoléon et le barbecue.
8: Ah non, là, franchement.
1: Non, vraiment.
8: Je pense que c'est vraiment publicitaire.
1: Ah, ouais.
2: Non, puis le barbecue, on met les saucisses, on parle et c'est tout brûlé.
1: Pardon?
2: Les saucisses, on les met sur le barbecue, ensuite on papote avec les copains.
1: Ah, bah, vous,
6: tu
1: forcément.
2: Ah,
6: non,
2: ça, c'est brûlé.
1: Ça, c'est sûr qu'avec vous, la saucisse, elle peut être brûlée.
8: Elle est calcinée. À mon avis, on la sort même pas.
1: Mais en effet, c'est l'époque où on ressort les barbecues. Alors, on nous dit qu'il y a trois modes de cuisson: charbon, gaz et électrique. Mais alors, effectivement, tout le monde précise dans ce genre d'article que c'est au charbon qu'on sent le meilleur goût.
2: Non, cèpe de vigne.
1: Mais alors, auquel cas, si c'est ça, pourquoi on achète des barbecues gaz ou électricité? Autant cuire ça sur son four à la maison. Non, je comprends pas trop.
8: Mais parce qu'on le met à l'extérieur.
1: Oui.
8: Et puis comme ça, on n'a pas à le nettoyer.
2: Mais tu peux faire des chamallows au barbecue.
3: Ah bon?
2: C'est bon.
3: Ça, oh là là là là, non mais il faut l'arrêter là, parce que les chamallows
8: barbecue. Des légumes.
2: Non, les chamallows barbecue,
1: oui,
2: Laurent.
1: Oui, oh, dites-lui, oui. Ah, ça c'est sûr. J'ai payé un Napoléon 7000 balles pour faire des chamallows. Ah, oui. Non, mais enfin, franchement.
5: Non, celui de 200 balles, il n'y a rien, il n'y a que la grille.
3: Ah non, Bernard.
5: Il y a quoi, 200 balles?
3: Pas toi.
1: Ne croyez pas ça, même Bachelot, il y a des gens passionnés. Et c'est l'époque qui arrive, là, ça y est, on ressort son barbecue. Vous êtes comme moi, vous n'aimez pas ça, mais n'en dégoûtez pas les autres.
8: Quand c'est pas la plancha.
1: Ah oui.
8: Ah oui. Moi, j'ai été jury avec Jean-Pierre Foucault de cette même maison au concours international de plancha qui avait lieu pendant le salon d'agriculture.
1: Alors, il y a la plancha Jésus-Christ, alors parfait. Oui.
3: Non,
8: la plancha, il y a une passion plancha.
1: Mais je comprends pas que vous n'aimiez pas ça, vous, le barbecue, parce que généralement, dans les ministères, on fait ça dès que les.
3: Oh bah non, on fait pas de barbecue dans les ministères. Bah, qu'est-ce que vous allez
1: dans le jardin du ministère?
3: Non, bah, non, mais non, on travaille, non. Nous, monsieur, dans les ministères.
1: Enfin, vous faites des parties quand même de temps en temps, vous voyez.
6: Je pense pas qu'ils se tapent des sandwichs merguez à l'Assemblée.
8: Non. Franchement, vous voyez Roselyne dans la cour des colonnes de Buren en train de faire chauffer ses merguez. Non, mais...
6: Voyez, Roselyne, mets-moi algérienne barbecue, s'il te plaît.
1: Vous, je suis sûr que vous aimez ça.
6: Moi, j'adore.
1: Ah, voilà.
6: Moi, j'aime bien l'ambiance, j'aime bien la cuisson, j'aime bien, je trouve ça simple. Mais moi, je suis un mec simple. Après, ici, vous arrivez pas à comprendre.
1: On va se cotiser tous aux grosses têtes et on va vous offrir un barbecue Napoléon.
9: Ah, ça, ouais, oui. Celui à 200 euros. Hein, pas celui à 7000.
5: La grille.
1: Non, mais c'est joli quand même, un beau barbecue.
5: Oh là, oui.
1: Mais qui marche pas, vous voyez.
9: Ouais,
1: parce
9: c'est
1: que
9: ça.
1: Moi, franchement, je comprends pas. Ou ça fait une odeur puante, ou alors c'est au gaz et à l'électricité. Alors là, je comprends pas l'intérêt.
5: Mais parce qu'il y a soupçon de cancer sur le charbon de bois.
1: Oui, et alors.
5: Donc les gens préfèrent avoir électrique ou gaz.
1: Oui, mais
9: non, le seul avantage, c'est que c'est les mecs qui s'y mettent le dimanche sur le barbecue. Ah. Et pendant ce temps-là, on peut buller à l'apéro.
8: Mais c'est pour ça que Sandrine Rousseau n'aimait pas ça, parce qu'elle trouvait ça masculiniste.
9: Voilà.
1: Voilà.
5: Bah, une femme sur un barbecue, c'est une moule frite, hein.
1: Ouh. J'ai l'impression de réécouter Bouvard en 77.
5: C'était pas si mal que ça.
8: Moi, c'est un Weber. Alors,
2: ah oui,
8: voilà.
2: Moi aussi.
1: Ah oui.
8: Simone. C'est le modèle Simone.
1: Ah oui, avec la tronçonneuse. Et vous, monsieur Ferrand, vous faites du barbecue?
10: Ah non.
1: Nous sommes faits pour nous entendre.
10: Tout à fait.
6: Ah non, je fais des trucs classe. Lui, l'enfant est à l'aéroport quand on est parti à Nice. Je lui ai proposé un onigiri, du thon dedans que vous aviez pris, vous, Laurent.
1: Oui, effectivement.
6: Et
1: un sandwich japonais.
6: Un sandwich japonais. Bon, il m'a regardé, il m'a dit ah, non, je ne mange pas ce genre de choses. Je lui ai dit mais Napoléon, il mangeait le même, il l'a bouffé direct.
10: Ah, ça avait pas l'air très ragoûtant ton truc là d'ailleurs.
6: Non, c'était pas mal, mais
10: c'était gentiment offert. C'est
6: voilà,
10: vrai.
6: C'est vrai.
1: C'est vrai qu'il est pas épais notre Ferrand. Il faudrait un peu le.
6: Non, mais il mange des trucs des années du 17. Il mange que des trucs du 17e siècle, c'est pour ça.
10: Je suis un faux maigre.
1: Ah, vous êtes un faux maigre.
2: T'as des petits bourrelets.
9: Folschlang, comme on dit en allemand.
10: Voilà. Ah, c'était beau ce passage barbecue. Que...
1: Et vous, Bernard, vous en faites du barbecue?
6: Oui. Ah, j'ai cru que vous allez lui demander s'il était un faux maigre aussi. Vous êtes un faux maigre aussi, non, vous, Bernard, non?
1: J'empile. Malgré la fumée du barbecue, je vois encore.
5: J'empile des briques et je mets la grille dessus et ça fait un barbecue
1: vous
5: formidable.
1: Faites votre barbecue à la main.
5: Écolo.
1: Le barbecue m'habille.
5: Absolument.
1: Fait maison. Et alors, qu'est-ce que vous préférez faire au barbecue? Des saucisses, des chamallows comme l'autre folle de l'autre côté.
5: Ah, le chamallow, c'est à la broche. Hein.
2: Sur une petite pique.
6: Ouais, c'est bon, tu vas pas nous faire un tuto pour cuire des chamallows non plus. Ouais, y a pas, tu les mets dans le feu et puis c'est tout. Quoi.
1: Et le poisson, si vous faites le poisson au barbecue.
5: Ah oui, ça arrive.
1: Ça doit être compliqué.
8: Samedi, j'ai fait des maquereaux. Et bah, c'était excellent.
1: C'est bon, pas vrai.
8: Je suis le seul à les avoir bouffés à la maison, mais c'était très très
5: vous,
8: bon.
5: Vous mettez un film d'alu sur la grille et vous posez votre poisson.
9: Conversation
8: est partie sur le barbecue.
2: Faire des asperges.
8: C'est le retour du barbecue.
6: La papillote est très bonne en barbecue.
8: Mais oui.
6: Vous mettez le poisson dedans, vous la refermez. Quand vous l'ouvrez, il a gardé tout son goût. Il a pas été en contact avec le charbon.
8: Oui, et il a cuit dans son jus.
1: Vous voyez, Mme Bachelot, petit à petit, ils font leur coming out de barbecue.
9: C'est ça, ouais, je vois ça.
1: Ah, jusque-là, personne n'osait moufter. Et puis, à ce coup, on s'aperçoit que tout le monde en fait.
5: Bah, oui.
9: Ah non, pas Franck Ferrand. Ah, il a dit, ah non. Une espèce de cri rauque.
8: Ça lui rappelle Jeanne d'Arc.
2: Non, il a pas un cri rauque.
8: Pas de boulot pendant les loisirs.
1: Bon, en tout cas, belle et bonne réponse de Monsieur Langer. Les barbecues Napoléon, c'est une marque à la mode, paraît-il.
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1: J'ai prévu des questions d'un niveau très très difficile.
9: Hein. Voilà. On est là.
1: Alors d'abord, videz votre bouche, oui, Isabelle. Faut toujours qu'elle commence son goûter au début de l'émission, quand même. Regardez, le nombre de pains au chocolat
2: réserves,
1: et croissants que vous avez...
2: Eh bien, 4 petits pains au chocolat, ça fait un pain au chocolat normal. Hein.
1: C'est vrai, vu comme ça, mais enfin, quand même. Vous mangez pas le midi
2: non,
1: chez
2: c'est
1: vous.
2: C'est gratuit, moi, je prends. Hein.
1: Vous êtes contente de revoir
9: monsieur? Ouais, très.
1: Je vous parle pas de Joyce Jonathan, je vous parle de Fabrice.
9: Ah, oui,
1: non,
9: oui,
1: parce que Joyce, je sais que vous êtes un peu jalouse.
9: Ah, non.
1: Une autre chanteuse.
9: Non.
12: Non, c'est
13: non,
12: pas de la jalousie.
13: Non, j'aurais jamais aimé avoir des initiales Kiki.
1: Ah oui, j'avais pas pensé à ça, c'est vrai. Non, ouais. Mais pour d'autres raisons, parce que j'ai une relation un peu particulière avec Joyce.
13: Ouais, bah, vous faites ce que vous voulez de votre sexualité, je m'en fous. Hein. Chacun son mauvais goût. Hein.
1: Bon, elle est jolie c'est... comme un cœur.
13: Ouais. Bah, le truc, c'est beau, un cœur. C'est dégueulasse, ça ruisselle.
1: C'est
13: dé...
1: non, un cœur, c'est très joli, un cœur.
12: C'est un
13: non,
12: beau
13: non,
12: cœur.
13: C'est pas beau comme organe. Ah je préfère bon le foie, enfin pas le mien, mais bon.
12: Ou le cul.
1: Ah, le cul, ah, vous aimez le cul, vous.
12: Des belles fesses, oui. J'étais à un défilé cette semaine.
1: Ah oui.
12: Le défilé Etam, mais... c'était il y avait des fesses magnifiques. Ah oui, des belles fesses.
1: C'est mais vous étiez dans le défilé
12: non,
1: ou dans le
12: non, non, je regardais.
13: Franchement, réfléchissez.
12: mais quelle mauvaise, quelle mauvaise.
13: Bah, ah, vous connaissez l'histoire des deux fesses qui disent « Oh là là, tu vois que ça pue dans le couloir ?»
1: Ah ben voilà, un bon début.
14: Ah, ça commence.
1: Je crois qu'il est temps de commencer par une première citation pour Laurent Camurac, qui a dit « S'aimer pour la vie, il faut en être convaincu, mais il ne faut pas en être sûr. »
13: Sacha Guitry !
1: Voilà. Pour Pascal Vonou, qui habite Pradé dans le Var, plus difficile, quelqu'un qu'on cite plus rarement en grosse tête, qui a dit « Tout peut arriver dans la vie, surtout rien.
6: » C'est un Français.
1: Un Français assez pessimiste, hein, il faut bien le dire.
6: Début 20e.
1: Alors là, très contemporain, toujours mort. Enfin, toujours mort.
6: Toujours mort.
1: Toujours vivant.
6: Embêtant, oui. Alors,
12: mais s'il est pessimiste, il est toujours
6: un
12: mort.
6: Écrivain, un écrivain.
1: Un grand écrivain vivant, oui.
6: C'est un romancier.
1: Romancier.
13: Français.
1: Hein, on dit un de nos meilleurs romanciers français.
6: C'est pas celui
12: qui a fait, Michel Houellebecq.
1: Michel Houellebecq. Bonne réponse de Christophe Barbier et Joyce Jonathan. Une citation pour Claire Pascal, qui habite à Loigne, dans le Pas-de-Calais, qui a dit « Celui qui a 50 ans a la même vision du monde qu'à 20 ans a perdu 30 ans. » C'est pas mal.
13: Ouais, on dirait du moins ça.
6: Un humoriste ?
1: Ah, c'est pas un humoriste du tout. D'ailleurs, je vous conseillais pas de rigoler avec lui.
14: C'est un homme politique ?
6: Mike Tyson ?
1: Ah, alors, pas Mike Tyson, mais...
6: Mohamed Ali.
1: Mohamed Ali, bonne réponse de Monsieur Hage. Pour Madame Mardanova, qui habite la Guerche de Bretagne, en Ille-et-Vilaine, une question et une citation plus culturelle. Attention, c'est quelqu'un, je crois, qu'on n'a jamais cité aux grosses têtes. Non. Qui a dit « Les allusions sont les lettres anonymes de la conversation. »
6: Oh. Pas mal.
1: Ah, c'est pas mal.
6: Ah, oui.
1: Les allusions sont les lettres anonymes de la conversation.
12: Oh, ça, c'est une femme.
1: C'est une femme qui a dit ça. C'est bravo,
14: Joyce.
1: Hein. Louise
14: de Villemorin.
1: Française. Louise de Villemorin. Non.
6: Écrivaine.
1: Femme de lettres française.
6: Elle est morte.
1: Morte en 1821.
13: Anna de Noailles.
1: Comment vous dites?
13: Anna de Noailles.
1: Anna de Noailles, non.
6: Simone de Beauvoir.
1: Non, Épistole. Bah non, non. Non.
13: 1821. Germaine de Staël.
1: Comment vous dites?
13: Germaine de Staël.
1: Non plus, non, non.
6: Vous dites qu'on ne la cite jamais? Germaine de Staël, il dit ses voisines, lui.
14: La comtesse.
1: Quelle comtesse?
14: De Ségur.
1: Ah non, non, non, non, non.
6: Marie-Antoinette.
1: Eh bien, elle était comtesse, ça c'est vrai.
14: Elle était comtesse.
1: Et d'ailleurs, on disait d'elle que c'était peut-être la femme avec laquelle
13: Du Barry
1: ont le mieux aimé causer Napoléon et Monsieur de Talleyrand. Du Barry, non.
6: Sophie.
1: Quoi, Sophie?
6: Le malheur de Sophie.
13: Juliette Récamier. Juliette Récamier.
1: Juliette Récamier, non.
13: C'est pas même Madame de Beaufort?
1: Non plus. Non, non, non.
13: Non, c'est un fromage. Ça,
15: Est-ce que son mari, donc le comte, était un comte d'empire?
6: Oui, oui, c'est ça. Un comte d'empire.
1: C'était une dame du palais de l'impératrice Joséphine, vous voyez. Elle a écrit trois volumes de mémoires racontant avec détail tout ce qu'elle a vécu auprès de l'empereur, vous voyez.
14: Est-ce qu'elle a été peinte?
1: Ah oui, elle a été peinte par Guillaume Descamps. Là, elle est assez jolie. Je l'ai devant les yeux.
6: Comtesse de la Joconde.
1: Elle
6: était mariée avec quelqu'un qui travaillait avec l'empereur ou pas?
1: Alors ça, non. Non, non, non, non, non, non.
6: Elle était avec un chauffeur Uber.
1: Non.
6: Mais il faisait quoi, son mari?
1: Oh, bah, son mari, il lui a fait des enfants, déjà.
6: Oui, ça, c'est des...
1: Deux fils, Charles, oui. De quelque
15: Madame
1: chose.
15: Madame de Rémusat.
1: Ah, bonne réponse de Christophe Barbier, c'est revenu.
6: Bravo.
1: Une vraie grosse tête, Christophe, bravo.
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18: Moi-même qui ai des origines ukrainiennes,
19: tu crois un russe,
18: je refuse de coucher avec un russe.
1: Vous avez des origines ukrainiennes,
18: oui.
20: Ah, mais c'est nouveau, ça.
18: Mon grand-père était ukrainien, ma mère est.
20: Et tu as été envahi par qui?
18: Oh, ça fait longtemps.
20: Oh là là. La liste est longue.
19: Ah, oui, oui. Ah, mais lui, il adore ça.
18: Ah, oui, on est resté dans les tranchées.
1: Mon Ariel Dombas. Non, mais attendez, c'est la première fois que vous nous dites ça. Là.
18: Ben non, je le dis à qui veut bien l'entendre, c'est parce que vous m'avez pas posé la question. Mais ma mère est polonaise-ukrainienne.
1: Ah, votre mère est polonaise-ukrainienne.
18: Oui, ma grand-mère était polonaise, mon grand-père
1: est
18: ukrainien.
1: Elle est sur deux territoires en même temps, ce qui m'étonne pas d'elle.

0: Pour une crème raffermissante.
1: Une crème raffermissante.
2: Post-ménopause, c'est ça?
1: Et vous, Carina, on vous a proposé déjà des publicités?
3: Oh, bah non, non.
1: Non, non.
3: Vous n'avez
1: jamais fait pour, avec votre voix, ne serait-ce
3: que. Ah, si, je fais beaucoup de pubs, moi, en voix. Ah, ouais. Mais les trucs.
1: Par exemple,
3: bah, justement, L'Oréal et tout ça.
1: Ah, vous faites L'Oréal?
3: Oui, j'ai fait.
1: Qu'est-ce que vous dites alors?
3: L'Oréal anti-âge cellulaire. Ah, oui. Après, je sais pas, je les apprends pas par cœur, Laurent. Hein.
4: Mais moi, j'ai fait une pub. Vous me posez pas la question, mais.
1: Il me semble que je vous ai vu, oui.
4: Mais j'ai fait la pub Knorr.
1: Knorr,
4: j'adore. Et il m'est arrivé un truc incroyable. J'ai fait la pub Knorr, j'adore. Et le réalisateur a beaucoup aimé mon travail. Et il devait faire la pub Président après. Donc, il appelait mon agent en disant, je cherche, et d'autres agents, disant, je cherche le comédien, un comédien style Olivier de Benoît. Donc, on m'a convoqué pour le casting pour faire style Olivier de Benoît et j'ai pas été pris.
3: Tu déconnes.
4: Et j'ai demandé pourquoi. Parce que l'autre avait plus ce style Olivier de Benoît que moi.
1: Non, mais vous avez vraiment fait Knorr. C'est là où je vous ai vu. Alors.
4: La soupe des 8 légumes, ouais, c'était ça.
1: La soupe des 8 légumes. C'est,
4: ouais, pour bouffer après les grosses têtes.
5: Bah, c'était comment, vas-y. C'était comment alors? Tu devais un peu changer.
4: Bah non, mais tu veux, moi, quand je suis avec Knorr, j'adore. Voilà, je l'ai mieux fait.
1: Il y en a, c'est Dior, j'adore.
4: Ouais. Non, j'ai fait ça, j'ai
3: ça,
4: fait.
3: C'est plus cher.
4: Et j'ai fait, j'ai tondu un mouton aussi pour Ford. J'avais que cette pub qui fait donc 8 secondes. Je l'ai enregistrée sur une cassette vidéo, parce qu'à l'époque, c'était des cassettes vidéo, et je suis allé voir un agent. Et voilà, je tournais un mouton, le mouton a trouvé un agent et pas moi. Non mais ça, c'était 8 secondes.
1: Écoutez, vous parliez de l'Ukraine, donc votre deuxième pays, si j'ai bien compris.
2: Oui, oui, oui, c'est mes racines.
1: Cher Jean-Philippe Janssen, et ben l'Ukraine est encore dans l'actualité, mais pour toujours des raisons sportives. Il y a une autre ville ukrainienne dont on va parler là dans les 48 heures, c'est la ville
5: Lens.
1: Non, la ville de Donetsk. Vous connaissez sûrement
5: Donetsk. Il y a un port, là-bas.
1: Donetsk.
3: Ah, pas du tout, non.
1: Mais pour quelle raison? Non, c'est pas au bord de la mer.
5: Non, mais un mec, un porc, dégueulasse.
1: Pardon. C'est pas du tout au bord de la mer.
5: P-O-R-C.
1: Donetsk.
5: Vous êtes bête ou quoi?
1: Non, non, c'est une ville industrielle ukrainienne qui est dans le Donbass, d'ailleurs, dans la région.
3: La capitale du Donbass,
1: mais pour quelle raison, là, dans les 48 heures
3: parce
1: qui viennent?
3: Parce qu'il y a une grande équipe de foot.
1: Oui, exact.
3: Traditionnelle.
1: Et qui va jouer?
5: Le Shakhtar Donetsk.
1: Et qui va jouer?
5: Brest.
1: Brest, bonne réponse de Sébastien Thoen.
5: À Brest, il y a un port.
1: À Brest, oui, mais pas à Donetsk. Et c'est vrai que Brest, pour l'instant, c'est quand même le club français qui est le mieux placé.
5: Ils sont genre quatrième.
1: Dans la compétition européenne, bien juste devant Lille, bien avant le Paris Saint-Germain qui est pour l'instant dans la zone éliminatoire. Et effectivement, vous avez aussi Monaco, d'ailleurs, dans les clubs qualifiés.
5: Ah, c'est français, Monaco?
1: Pour la Ligue des Champions, on considère que c'est quasi français.
5: D'un point de vue bancaire.
3: Et tais-toi.
5: Attends, mais si t'aimes pas mon émission, ne viens pas dans mon émission. J'en peux plus. Elle est grave, elle. C'est mon émission, elle vient. Moi, je t'aime pas, je vais pas voir ta pièce. C'est logique, non? Ça va, les Français? Ah, oh, le peuple avec moi, enfin.
1: Et ce soir, disais-je, avant d'être interrompu par cette... Elle est insupportable,
2: c'est une querelle d'amoureux.
1: Elle est incroyable, cette Carina Marimont.
5: Elle coupe tout le temps la parole.
1: Elle m'a interrompu.
5: Mais c'est pas les gens connus.
1: Enfin, c'est vrai. On fait pas ça dans l'émission de Toine, qu'est-ce que je dis? J'allais vous dire, en tout cas, que outre Donetsk, qui va affronter Brest, je crois que ce sera demain le match, ce soir, c'est votre club, Jean-Fils et Lille, qui affronte Liverpool. Ça se passe
5: en c'est un gros match.
1: Ah oui, oui. Ça se passe en Angleterre.
2: C'est un beau match.
5: Un beau derby d'alcoolique.
2: Oui, il débrouille bien.
5: À Liverpool, ça picole. Hein. À Lille, un peu moins. Oui.
1: Bah oui, oui, mais enfin bon, écoutez, Lille, Liverpool, plutôt Liverpool, Lille, c'est ce soir. Un petit coup de.
5: Pardon?
2: Bah oui, d'accord.
5: La soirée commence.
3: On arrête l'émission.
5: Allez, on arrête l'émission, tous en slip.
1: Un petit coup d'œil, je voulais dire. Un petit. Oh, et merde. Finalement, vous aviez raison, Carina.
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8: Je tirerai les boules demain soir, sachez-le.
1: Ah, c'est vrai, c'est
5: dans quelle boîte?
8: Non, mais au loto.

0: loto.
1: L'euro-million, le loto.
0: Le loto.
1: Le loto.
0: Le loto.
1: Ah, faites le loto, vous, alors.
0: Et je fais les deux.
2: Mais pourquoi ils t'ont choisi alors que t'es pas beau?
3: Et alors, qu'est-ce que ferais-toi si tu gagnais au loto, Christophe?
1: Mais non, mais il peut pas gagner au loto, il tire.
0: Ah, on a le droit de jouer. C'est une loterie nationale, ça n'est pas un jeu télé, donc je peux moi-même me faire gagner.
4: Mais si, tu pourrais changer de sexe. Deviens un homme. C'est la Saint-Christophe aujourd'hui. Fais comme Marcella, ça lui va bien. Allez, monte-nous tes couilles, Marcella, qu'on rigole. Vas-y, vas-y, vas-y.
0: Marcella, moi je suis pas méchant avec elle, je suis gentil avec toi. Pourquoi t'as dit
1: ça? En plus, il est pas moche, on peut dire il est chiant.
4: Il est débile.
1: Il est con, il est.
5: On peut dire.
4: Non, mais arrêtez.
2: Moi j'ai pas dit qu'il était moche, j'ai dit qu'il n'était pas beau, mais il a plein d'autres qualités. Moi je l'adore, c'est comme une danseuse.
4: Mais quand il se présente, on regarde les boules, on regarde pas lui.
3: Oui, c'est vrai que normalement ceux qui présentent le loto, c'est des nanas avec des gros nichons.
2: Là, c'est oui, c'est ça.
1: Non, il y a Jean-Pierre Foucault aussi.
4: C'est pas une nana avec des gros nichons, Foucault?
0: Non, il y a Karine Ferry qui sera là ce soir à l'Euro Million.
1: C'est pas vrai.
0: Qui effectivement a des gros nichons.
4: Elle est plus à Sciences Po.
5: Mais tu sais qu'on peut
4: qu'elle est brillante.
5: On peut très bien faire Sciences Po et avoir des gros nichons, espèce de crétin.
1: Enfin, ouais. C'est pas votre cas.
5: Mais non, parce que j'ai pas voulu.
1: Non.
6: Est-ce qu'il y a un directeur d'acteur pour le tirage du loto?
0: Ah ben, il y a un producteur, en tout cas, pour l'émission. Il y a un directeur artistique.
1: Vous répétez? L'autre jour, vous nous avez dit que vous répétiez.
0: Je répète, mais avec des boules de répétition.
4: Ah, oui. Ah, c'est marrant, comme Rocco Siffredi, tiens.
0: C'est vrai. On ne peut pas répéter avec les vraies boules qui sont gardées par un huissier de justice dans une valise scellée.
4: Un certain Stéphane Bern. Il garde les boules de tout le monde, lui.
0: Ah, mais c'est avec Stéphane Bern. J'ai fait le loto avec lui pour le patrimoine l'année dernière.
1: Oh, écoutez, on s'en fout.
0: On était en duo, c'était magnifique.
1: J'avais choisi une première citation pour Monsieur Junio, ça tombe bien, la voici. Pour Florian Blot, qui habite Moléon, c'est dans les Deux-Sèvres, qui a dit les trois étapes de la vie d'un homme, c'est croire au Père Noël, ne plus croire au Père Noël, et puis finalement se déguiser en Père Noël.
0: C'est français?
1: C'est pas français.
5: C'est américain?
1: C'est américain.
4: Woody Allen.
0: Pas Woody Allen,
1: c'est
0: ça,
1: pas Woody Allen, on va dire son père, en quelque
0: Groucho-Marx.
1: Sorte. Groucho-Marx, bonne réponse de Gérard Jugnot et Christophe Beaugrand. Pour Nora Vedel, qui habite Les Touches, c'est en Loire-Atlantique.
0: Les Touches, c'est où film?
4: C'est un film qui est super, qui
3: le
4: short.
3: Le film qui short.
4: Qui short c'est là. Non, c'est la version X des Touches.
1: Alors, qui a dit, et c'est pour même Vedel des Touches, donc...
0: Cassez la voix.
1: Les psychiatres, c'est très efficace. Avant, je pissais au lit, j'avais honte. Je suis allé voir un psychiatre, je suis guéri. Maintenant, je pisse au lit, mais j'en suis fier.
4: Ah bah ça, c'est Gérard.
5: Jean-Yann, ça.
1: Non, c'est votre ami.
5: Ah bah c'est Coluche.
1: C'est Coluche, bonne réponse de Valérie Mérès. Ah, j'aime bien ça pour M. Choquet de Versailles, Marie Choquet, qui a dit « Contre la mauvaise haleine, une seule solution, le téléphone.
3: » Ça, c'est français, ça.
1: Oui, et d'ailleurs, c'est marrant parce que c'est pas du tout le style de...
4: C'est quelqu'un qui pue de la gueule?
1: Non.
0: Ah bah si, c'est connu, il y a des people qui sentent de la bouche.
1: Lesquels?
0: Ah bah non, mais je vais pas vous le dire, mais...
4: Ah oh bah si.
0: Mais il oui. Y en a, on aime pas les interviewer de trop près, quand même.
4: Ah ouais.
1: Alain Chamfort.
2: Est-ce que c'est un humoriste?
1: Oui, c'était un grand humoriste.
2: Il est mort il y a longtemps.
0: Fernand Reynaud.
1: Il est mort. Alors, il est mort bien après Fernand Reynaud. Il est mort quand même au 21e siècle en 2006.
0: Raymond Devos.
1: Et c'est Raymond Devos. Bonne réponse de Monsieur Beaugrand. Pour Romain Gélard, qui habite le Fenouillet, c'est en Vendée, le Fenouillet, qui a dit « Le lit est l'endroit le plus dangereux du monde. 99% des gens y meurent. »
0: Absolument. Il est mort depuis longtemps, ce monsieur.
1: Ah, il est mort, lui, depuis très longtemps.
5: Napoléon?
1: Ah non.
0: Est-ce que c'est un écrivain?
2: C'est au 19e siècle, en fait.
1: Alors, il est plutôt du 19e, même s'il est mort au 20e. Mais on va dire qu'il a
0: Victor
1: fait...
0: Hugo.
1: Il a fait 10 ans au 20e.
3: Victor Hugo, ouais.
1: Seulement. Non, il n'est pas français.
5: Oscar Wilde.
1: Alors, c'est pas Oscar Wilde.
4: Un anglais?
1: Un américain.
4: Mark Twain.
1: Mark Twain, bonne réponse de Gérard Jugnot.
4: Ah, mon grand-père.
1: J'aime bien cette citation, c'est la dernière citation. Qu'est-ce que vous avez dit, monsieur?
4: J'ai dit mon grand-père, Mark Twain.
3: Twain.
1: Il ne faut pas confondre Toen et Twain. Mark Twain, rappelons.
0: A du talent.
1: Rappelons-le. Voilà. C'est surtout l'auteur de Tom Sawyer.
0: Tom Sawyer, oh, c'est l'Amérique. La liberté.
4: Vous le lancez.
0: Il est né sur le bord du fleuve Mississippi.
4: Tom Sawyer,
0: c'est pour nous tous un ami. Il n'a peur de rien, c'est un Américain.
1: Une dernière.

0: citation pour Mme Marceau, Sabine Marceau, qui habite Aix-en-Provence, qui a dit « Il y a toujours un moment dans leur vie où les gens s'aperçoivent qu'ils m'adorent. »
1: Ah, ah
2: ouais, c'est donc,
3: une comédienne.
0: Non, pas un acteur, non, non.
4: Nicolas Bedos.
1: Quelqu'un qui se la pète.
0: Pardon.
1: Quelqu'un qui se la pète.
0: Alors, il était connu
3: Alain
0: pour...
3: Delon.
4: Français.
0: Il était connu pour son égocentrisme.
3: Alain Delon.
0: Non, pas Alain Delon.
4: Sacha Guitry.
0: Pas Sacha Guitry.
2: Il est mort en quelle année?
0: Il est mort en 1989.
4: Emmanuel Macron.
0: Non.
4: Le danseur, bon.
1: Jacques Chazot.
4: Jacques Chazot.
0: Non, lui, il était vraiment, on va dire, le parangon de l'égocentrisme.
4: Brialy.
2: Ah,
3: Serge Gainsbourg.
0: Non, non, non.
2: Ah, mais c'était un comédien.
0: Non, c'était pas un acteur.
2: Un musicien.
0: Pas un musicien.
5: Un journaliste.
0: Pas un journaliste.
3: Un homme politique.
0: Un homme politique.
2: Un
4: Dali.
0: Salvador Dali. Bonne réponse de Gérard Vigneault. Bravo Gérard. Mais oui, c'est Salvador Dali, évidemment.
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0: David est au téléphone depuis Ambrières-les-Vallées en Mayenne. Bonjour David.
7: Bonjour Laurent, bonjour les grosses têtes.
8: Bonjour David.
0: David, quel métier faites-vous avant que je vous annonce le voyage que nous vous promettons?
7: Je suis maîtreur dessinateur.
0: Maître.
7: Dans le bâtiment.
0: Ah, très bien, dans le bâtiment.
8: Ah, quoi, mais c'est pas pour le tout gay, ça.
0: Et une semaine de vacances.
8: C'est David Da Silva.
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0: David, est-ce que... Non, c'est Manureva.
9: Azureva.
0: Est-ce que vous êtes prêt, David? Et sur qui allez-vous miser pour le qui est qui fait quoi? Quelle sera la grosse tête qui connaît le mieux les noms qui ont fait ou qui font l'actualité?
7: Alors, je vais prendre Laurent Baffy.
0: Ah, carrément.
10: J'ai jamais gagné à ce jeu, David. Non, change. Cours, Forest. Pas moi, je t'en supplie, pas moi.
0: Vous êtes sûr?
10: Non,
0: toi,
10: prends
0: là.
10: Beaugrand, il connaît tout.
9: Ouais. Mais non, non.
10: David, je te le conseille, vraiment, prends Beaugrand. Enfin, mais... c'est une image.
1: Ah, moi, je trouve que David a une belle voix.
0: C'est votre dernier mot, David.
10: Change.
7: Eh ben, si Laurent veut que je change.
10: Oui. Bravo, David.
1: Oui.
3: Ah ouais, mais alors là, si
0: alors, vous changez pour qui?
10: Beaugrand.
7: Eh ben, Christophe Beaugrand.
10: Bravo, bon. David.
1: Mais alors là, ça me met la pression, le pauvre.
0: Il me semble que pour une fois, il fallait écouter Baffy. C'est un bon conseil qu'il vous a donné. On va tout de suite commencer, d'ailleurs, par monsieur Christophe Beaugrand. Comme ça, on va en avoir le cœur net, voyez-vous. Pouvez-vous, Christophe Beaugrand, me dire, attention, c'est qui est qui fait quoi? Faut me dire. Qui est, mais aussi pourquoi on en parle.
1: Oui.
0: Vous êtes bien d'accord?
1: J'ai pas le choix.
0: Pouvez-vous me dire, par exemple, qui est Aurélie Dupont?
1: Oh. Aurélie Dupont est une danseuse de l'opéra qui a décidé de démissionner et qui a quitté, qui quitte l'opéra de Paris.
0: Pas en tant que danseuse?
1: Oui, non, en tant que directrice de l'opéra, oui.
0: Voilà, bonne réponse de Christophe Beaugrand. Elle ne démissionne pas en tant que danseuse.
1: Non, pardon, oui, en tant que directrice de l'opéra.
0: Elle démissionne parce qu'elle était directrice du ballet de l'opéra de Paris. Vous restez dans
1: elle
0: la course.
1: Elle a décidé de démissionner.
0: Pour l'instant, David, c'est bien, mais attention, d'autres grosses têtes peuvent se qualifier. C'est au tour de Laurent Baffy. Laurent, pouvez-vous me dire qui est Austin Butler?
11: Bah, c'est une voiture qui a été un peu, qui a été un peu customisée, parce que c'est pas Austin de base, quoi. Alors, on a mis des housses en cuir.
0: Si c'est l'acteur américain qui jouait Elvis Presley dans le film qui
10: aussi,
0: sort.
10: Aussi.
0: Qui sort mercredi prochain.
1: Aussi. Ah, bah, moi, je veux bien rentrer dans un Austin, du coup.
0: Yann Folli, oui. Pouvez-vous me dire qui est Anthony Albanese?
12: Anthony Albanese.
1: C'est sûrement un ex.
12: C'est quelqu'un qui est un sportif.
0: C'est le nouveau premier ministre australien qui sera en visite à Paris cette semaine. Il va rencontrer le président de la République. Vous êtes éliminé, Yann Folli. Michel Boujna.
13: Merde. Moi, je croyais qu'il m'avait oublié. Je me faisais tout petit.
4: Philippe.
0: Qui est Martin Hirsch.
14: Ah, alors, c'est le gars qui s'occupait des hôpitaux.
0: Oui.
14: Et c'est fini.
0: Eh ben oui, directeur général des hôpitaux de Paris qui quitte ses fonctions fin juin. Vous restez dans la course, Michel.
1: Il se réveille.
0: Julie Leclerc, pouvez-vous me dire qui est Gérald Mossé?
15: Gérald Mossé, c'est un député.
0: député. Gérald Mossé en a parlé tout à l'heure. C'est le jockey arrivé deuxième au prix de Diane à Chantilly. Oh. Derrière, la jockey britannique.
10: Voilà. Il était député, il était deuxième.
1: C'est le vieux jockey, c'est ça?
0: Oui, en plus, il est...
1: Celui qui connaissait Dari Boudboul.
5: Eh oui.
4: Pour lancer l'horoscope, il y a du monde, mais pour bien répondre.
0: Monsieur Toen.
4: Oui, patron.
0: Qui est Max Verstappen?
4: Bah, c'est facile, c'est un pilote de Formule 1.
0: Oui, et?
4: Autrichien.
0: Et?
4: Eh ben, il a fait sa course, et puis...
0: Il était pas autrichien, d'ailleurs, il est...
4: Oui, il est portugais, enfin... Non. Non, il a gagné dimanche le Grand Prix de... Le Grand Prix.
0: De F. Bah de...
1: Qui avait lieu dimanche.
4: Mais il a gagné Diane. Son Grand Prix, il a fait son Grand Prix, quoi.
0: Oui, de F.
10: Il a gagné le Grand Prix de Diane, il a gratté tous les chevaux.
0: Quel Grand Prix il a
4: de
0: gagné?
4: Formule 1.
0: Oui, de Formule 1, voilà.
4: Ah, non, d'accord, pas l'hôtel, hein, la course. Oh,
0: du Canada, c'était le Grand
4: Prix. Bah oui, j'allais le dire, laissez-moi répondre. On a deux secondes dans cette émission.
0: Et il est néerlandais, Verstappen. Vous êtes qualifié. J'ai trois qualifiés, si mes points sont bons.
4: Ah, c'est la
0: Monsieur Beaugrand, Monsieur Bougenat et Monsieur Toen. C'est le deuxième tour. Attention, parfois on se casse la gueule.
10: Attention, Macron. Ah, ouais.
1: On en connaît qui ont ramé au deuxième tour.
0: David, vous êtes toujours confiant, Monsieur Beaugrand?
7: Oui, toujours.
0: Alors attention, j'espère. Christophe, pouvez-vous me dire qui est Macky Sall?
1: Macky Sall est le président du Sénégal.
0: Ouais, gagné, bravo. Monsieur Bougenat,
10: je veux bien conseiller David ou pas?
0: Qui est Rachel Keke? Oui.
14: Ah bah c'est la dame qui était femme de ménage et qui est maintenant députée.
0: Bonne mémoire, bravo Michel.
1: On vient de le dire, mais c'est
0: Sébastien Toen.
4: Oui, patron.
0: Qui est Virginie Grimaldi.
4: Virginie Grimaldi, c'est celle qui fait les fiches pour Michel à Ramatuelle. Et là, je pense qu'elle va être virée. C'est son attaché de presse, elle va être virée. C'est la famille Grimaldi, c'est la sœur de le Monégasque.
0: Non, même pas. C'est une romancière, numéro 2 des auteurs des best-sellers, ceux qui ont le plus vendu de livres en 2021. Et elle quitte Fayard. C'est un événement dans cette maison d'édition où beaucoup d'auditeurs fuient parce qu'il y a eu un changement de direction.
4: C'est à cause de Bolloré?
0: C'est vous qui le dites, monsieur...
4: Jamais ferait ça, Vincent.
0: Virginie Grimaldi, en tout cas, vous élimine elle aussi, monsieur Toen. Il nous reste Beaugrand contre Bougenat. Duel final.
1: Bébé.
0: David. Monsieur Beaugrand, pouvez-vous me dire qui est Amélie de Montchalin?
1: Amélie de Montchalin a raté son poste de députée. Elle a perdu dans l'Essonne face à Jérôme Guedj et elle était ministre de la Transition énergétique.
0: Excellent, monsieur Beaugrand.
13: Non, il a gagné. Mais il a gagné. Je veux pas être ridicule, il a gagné.
0: Monsieur Bougenat, qui est Matteo Berrettini.
13: Oh. Ah bah oui.
10: Michel,
13: c'est un mec qui élève
10: savoir.
13: Des poules.
0: Vous devriez
10: Michel,
0: savoir.
10: Michel, tu devrais savoir.
0: C'est un domaine que vous connaissez, monsieur Bougenat.
14: Alors, c'est un joueur de tennis.
0: Oui, bravo.
1: Mais qu'est-ce qu'il fait?
14: Il danse.
4: Non, il est vrai.
1: Là, il y a papy qui
4: Michel.
1: Fait...
14: Queen, le tournoi du Queen qui est avant Wimbledon.
0: Bravo, c'est gagné.
1: Mais David, c'est trop stressant.
5: Ah, c'est chaud.
0: Ah, quel beau duel final. Bon, il faut dire que Buffy a soufflé Queen, ça.
14: Pas du tout.
0: À Michel Bougenat.
1: Pas besoin de signes bizarres.
0: Attention, monsieur Beaugrand. Votre réputation de journaliste est en jeu.
1: Oui, mais là, c'est stressant.
4: Ta carte de presse.
0: Qui est Tématéi Le Gaïc?
4: Oh, c'est facile.
1: Tématéi Le Gaïc. Ah non, mais c'est pas... Pardon, si, je crois. C'est le plus jeune député qui a été élu en Polynésie, me semble-t-il.
0: Excellent.
1: Et
0: il a 21 ans. De Christophe Beaugrand.
13: Bravo.
1: Arrête, tu me fais mal.
4: Monsieur, mais c'est dingue.
0: Monsieur Bougenat.
4: Mais qu'est-ce qu'il est intelligent à croire qu'il est hétéro.
0: Monsieur Bougenat.
14: Oui, quoi? Qu'est-ce que vous voulez? Qui êtes-vous?
0: Bah pour l'instant, ça se passe bien, Michel.
14: Oui.
0: Pouvez-vous me rappeler, Michel, qui est... Faut de la mémoire dans cette émission. Léon Marchand.
14: Ah oui, Léon Marchand. C'est un joueur de tennis. Non, c'est un nageur. Oh. C'est un nageur 4 x 400 mètres.
0: Oui, gagné.
1: Oh là là, mais...
14: Papy faisait semblant que c'était un joueur de tennis.
0: Attention,
1: on va y arriver là.
0: Monsieur Beaugrand, qui est Marc Hay.
1: Marc Hay, le présentateur météo de BFM, qui a fait une polémique en disant que ça cramait, etc.
0: Excellent. réponse de Christophe Baudin.
15: Ah, il va

0: Bon, il va être 18h sur RTL maintenant.
1: Michel Boujenah.
2: Oui, non, quoi?
1: Pénélope Le Prévost.
2: Ouf. Ah, c'est une députée. C'est une cuisinière. Et elle a inventé une casserole.
1: C'est une championne olympique de saut d'obstacle. Et elle va représenter les couleurs de la France. Au 8e Longing Eiffel Jumping, vous êtes éliminé. Il le mérite. Le grand gagnant, c'est Christophe Beaugrand. Qui fait gagner David. Bravo, David.
3: Oh, merci. Bien joué, Christophe.
0: Bon, vous avez bien fait d'écouter Bassi. Hein.
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1: 26 ans. Alors, d'ailleurs, je vois que parmi le public, quelqu'un vous a offert un petit
6: cadeau. Oui, il y a une personne dans le public qui m'a offert un cadeau. Wow. Tous les autres, non. Vous faites un effort. D'autant qu'il y a mes parents, dans la... ils n'ont même pas fait
1: mais
6: de cadeau.
1: Mais ils sont où, vos parents?
6: Juste devant, voilà. Toen, tu fais une vanne sur ma mère, je te défonce, on est d'accord?
7: Moi, bon, j'étais sûr que tes parents, c'était Dominique Rocheteau et Rachida Dati. Il y avait un vrai truc, un mimétisme, espèce de clonage. Mais moi aussi, j'ai fait mes 26 ans, mais de carrière.
1: Oh. Mais alors, Romane. Romane, tes parents sont dans la salle.
8: Juste là.
1: Oh, le monsieur avec le caméscope.
8: Oui, lui.
7: Le caméscope, oh, ça, comme l'autre, là.
1: Qu'est-ce que tu veux faire quand tu seras grand, mon grand?
8: Je veux être aux grosses têtes, monsieur Ruquier.
1: Oh, mais ça fait... Et qu'est-ce que tu vas nous chanter?
7: Allez, la digue du cul. Allez, 1, 2, 3, Guy Ban, avec les parents. Guy Ban, la digue du cul. Et qui te la fout dans le cul. Allez. Et c'est mon fils. Respecte-le quand même.
6: Bon, Corinne, viens, on sort, je te pète la gueule, c'est bon, ça suffit.
1: Mais c'est comment les prénoms de vos parents quand même?
6: Je donne les vrais ou...
9: Attends, moi je pense qu'on pourrait les deviner.
1: Ah oui,
6: essayez de deviner le nom.
7: Il y a Monique et Jean-Louis.
9: Michel.
7: C'est quoi?
9: Michel.
6: Il n'y a pas de Michel, non?
1: Comment il s'appelle alors?
6: C'est Gérard et Véronique.
1: Oh, Gérard! Bienvenue!
6: C'est des parents formidables, mais par contre, niveau cadeau d'anniversaire, ils ont toujours été pourris. Vous savez ce qu'ils m'ont offert à 15 ans?
1: Non.
6: Un rasoir. Regardez ça, ça fait 11 ans.
9: Ils auraient mieux fait t'offrir un rasoir.
6: J'ai toujours rien rasé. Il attend, il est chargé, il y a toutes les batteries dedans. L'année dernière, vous savez ce qu'ils m'ont offert? Une gourde. Une gourde en métal pour boire de l'eau, j'en sais rien.
1: Laissez-les tranquilles, vos parents, ils sont là au premier rang.
7: Bah oui.
1: Vous êtes très gentil avec votre fiston aujourd'hui. Faites pas attention à ce que dit monsieur.
7: On va vous donner la valise, on va tout vous donner. Vous voulez une montre RTL? Oui. Un stérilet RTL? Oui. Tout ce que vous voulez. Tout ce que vous voulez. C'est cadeau.
9: C'est peut-être un peu tard pour le stérilet.
1: Vous avez des frères et sœurs?
6: J'ai deux grands frères.
1: Ah, vous avez deux frères? Ah, monsieur a bien travaillé, dites-donc.
10: Madame aussi.
1: Oui, d'accord, mais enfin, faut être deux.
7: Il est ramoneur.
6: Il y en a une qui fait quand même plus de boulot que l'autre.
1: Attendez, je regarde à qui vous ressemblez. À maman ou à papa?
9: Je trouve pas, moi.
6: À Boubacar au fond de la salle.
1: Vous êtes le petit dernier?
6: Je suis le petit dernier de la famille.
1: J'étais sûr que c'était le petit dernier.
6: Ah bon? À quoi vous voyez ça?
1: Le petit côté faillot, le petit
6: dernier. Eh bien justement, monsieur Ruquier, vu que c'est mon anniversaire, est-ce que vous voulez pas me faire un cadeau aujourd'hui?
9: Oh là
6: avec
9: là.
6: Que des questions à mon niveau.
1: Non, mais on a prévu un cadeau qui arrivera tout à l'heure.
6: C'est vrai?
1: Et qui ira très bien avec le gâteau, parce que sachez que vous n'êtes pas le seul à avoir votre anniversaire aujourd'hui.
6: Oui, je sais.
1: C'est aussi l'anniversaire de Marc-Antoine Lebret.
7: Mais non! 67 ans!
1: Ça tombe bien, tiens, j'avais une première citation puisque vous parliez de cadeaux, et ce sera pour Corinne Bauer qui habite Clichy, qui a dit pour son dernier anniversaire, j'ai offert à ma femme une chaise, cette année je la fais électrifier.
6: c'est
9: Pierre
6: Jean-Yann,
9: Doris,
6: ça.
9: Pierre Doris.
1: Pierre Doris, bonne réponse de Michel Bernier. Pour Gilles Rodriguez, qui habite Mons-en-Barœul, on dit dans le Nord, qui a dit « Je suis un voyant amnésique, je sais par avance les choses que je vais oublier.
6: Oh. » Un humoriste.
1: Un humoriste, oui.
6: Français.
1: Vous l'avez déjà cité d'ailleurs, hein, des habitués, des grosses...
6: Jean-Yann,
1: bonne réponse.
6: C'est pour toi.
1: De Romane Deduit. Allez, on va aux États-Unis avec la citation suivante. C'est un Américain, Monsieur Alba Hock, espère quand même un chèque RTL, qui a dit « L'alcool ne résoudra aucun de vos problèmes. Mm-hmm. Cela dit, le lait non plus.
6: »
1: W.C. Fields.
7: C'est Hemingway.
1: Hemingway.
9: Bob Hope.
6: Jerry
1: non.
7: Oliver de 15 saisons.
1: Non.
6: Un auteur de polar.
9: Il est toujours de
1: non, il est mort en 1990. Il était danseur, acteur, chanteur, imitateur.
9: Bon, un genre de Dean Martin.
1: L'autre.
9: De Jerry Lewis.
1: L'autre.
7: Sinatra.
1: L'autre.
6: Sammy Davis.
1: Sammy Davis Jr. Bonne réponse de Philippe Claudel. C'est Sammy Davis Jr. Pour Bruno Sarrazin, qui habite Gauchy, dans l'Aisne, qui a dit « Un gentleman, c'est quelqu'un qui est capable de décrire Sophia Loren sans faire de gestes.
9: » C'est génial.
7: C'est très beau,
9: ça. Ouais.
1: Ah, ça, c'est un Français.
7: Hein. Belmondo.
1: Et même, on a dit Franchouillard à une époque.
7: Delon.
1: Non, un dialoguiste, scénariste.
9: Ah, Audiard. Bon, Michel Audiard.
1: Michel Audiard, bonne réponse de Claudel et Bernier. Allez, on retourne outre-Atlantique pour la citation suivante à destination de Mohamed Idrid de Marseille qui a dit « L'inflation, c'est quand tu es riche et que tu ne peux plus te permettre de t'acheter ce que tu t'achetais quand tu étais pauvre. »
7: Ouh là
9: wow.
6: Il faut réfléchir avant
7: c'est
6: de
7: quelqu'un d'endetté.
9: Donc c'est un Américain.
1: Et c'est très juste, ouais.
6: Woody Allen.
1: Pas Woody Allen, mais un humoriste américain, vous l'avez
9: compris. Vivant
1: Vivant, oui, il est vivant. D'ailleurs, je dis américain, attention, il est né en Ontario, au Canada, pour être précis.
6: Ah, c'est Jim Carrey.
1: Qui a dit Jim Carrey?
6: J'ai dit Jim Carrey.
1: Et ben voilà, une bonne réponse devant papa et maman. Allez
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1: À la rentrée, ce sera la question suivante pour Gaëtan Martin qui habite Paris 12e. On parlera beaucoup des aérostats. Pour quelle raison?
9: Aérostats.
1: Oui, les aérostats.
9: C'est un avion.
1: Alors oui, c'est des aéronefs si vous préférez.
10: C'est
1: mais
10: comme des drones.
1: Là, c'est plus précisément des aérostats.
9: Ils vont être autorisés à transporter des choses qu'avant ils ne pouvaient pas.
1: Non.
10: Ça va survoler Paris.
1: Non, ça va survoler Paris et d'autres.
9: Et partout.
1: Et un peu partout.
9: Est-ce que c'est pour sauver la vie des gens qui...
1: Non. Quand je dis à la rentrée, hein, ça va même être à partir du 20 août qu'on va beaucoup parler des aérostats.
9: C'est un ministère officiel, genre le ministère de l'Intérieur, qui va pouvoir...
1: Non.
10: C'est un phénomène naturel.
1: C'est un phénomène pas naturel, mais on va dire récurrent.
10: Ah, récurrent.
9: C'est les tornades.
1: Tornades, non.
9: Par rapport avec la météo.
1: La météo, non.
10: Satellites, sont des satellites.
1: Non.
6: C'est quelque chose qui passe dans le ciel.
1: Non.
9: Ah bon.
10: Ah bon.
9: Est-ce que je pourrais aller dans cet avion?
1: Dans quel avion?
9: Bah, l'aérostat.
1: Ah non, non, non.
9: Mais vous avez bien parlé d'aérostat. On est d'accord que c'est un avion, l'aérostat?
1: L'aérostat, ça, on est d'accord que c'est un avion. Mais moi, ma question, c'est pour quelle raison va-t-on parler des aérostats à la rentrée?
10: Bah, la grève d'Air France.
1: Non. Ouais.
9: Ça va remplacer les taxis?
1: Non.
9: La rentrée scolaire?
1: Non, la rentrée médiatique, la rentrée.
9: Parce qu'il va y avoir un film sur un aérostat.
1: Un film? Non.
9: Un livre.
10: Une pièce de théâtre.
9: Ça va être le titre d'un livre.
1: Le titre d'un livre.
9: Du prochain Houellebecq.
1: Houellebecq, non. Qu'est-ce qui est récurrent qui sort?
7: Ah oui, celui qui débarque Lévy. Marc Lévy,
1: non.
9: Amélie Nothomb. BHL? Amélie Nothomb.
1: C'est le prochain livre d'Amélie Nothomb, Les aérostats. Bonne réponse de Michel Bernier. Ça sort le 20 août. C'est comme une métronome, Amélie Nothomb.
9: Incroyable.
1: Hein.
9: Ah,
1: à chaque rentrée.
10: Elle est bien réglée. Hein.
1: Un nouveau livre.
10: Malgré son âge. Non, c'est vrai. Hein. Jamais de retard.
1: Et son frère jumeau, là, Cédric Villani. Vous le connaissez? Vous le connaissez?
9: C'est vrai qu'il y a un air de ressemblance.
1: Ah, c'est la famille Adams.
9: Ah, oui.
10: Ah, oui.
1: Cédric Villani. Moi, je veux dire, la nuit, je ne veux pas croiser Villani et Amélie Nothomb ensemble. Ah non.
10: Elle est marrante, Nothomb.
1: On n'ira pas jusque-là.
10: Ah, si, elle est rigolote.
1: Bah, connaissez-vous?
10: Oui, elle est très, très
1: gentille.
10: Mais
1: d'où vous la connaissez?
10: Bah, je l'ai croisée dans des
9: salons.
10: Lors de salons littéraires. Et...
1: dans des salons littéraires.
10: Bah, j'ai le droit d'aller acheter des livres.
6: Il y a un buffet quand même.
10: Non, mais vraiment, mais il me prend pour un con, mais c'est pas vrai.
9: Non.
10: J'ai le droit d'acheter des livres.
1: Et vous lisez tout Amélie Nothomb, alors?
9: Non, mais dans cette.
1: Attendez, on va rigoler deux secondes. Pouvez-vous me rappeler un ou deux titres d'Amélie Nothomb?
10: Oui. Oui, oui.
1: Je les attends.
11: Je le peux.
10: Non, mais là, vous me prenez de court, mais je n'ai pas acheté. Non, en réalité, j'allais dans les salons littéraires pour dédicacer mes bouquins.
9: Pour signer, voilà.
10: Et je l'ai croisé.
1: Hygiène de l'assassin.
10: Voilà, Amélie Nothomb.
1: Stupeur et tremblement.
10: Amélie Nothomb.
1: Ni d'Ève, ni d'Adam.
10: Amélie Nothomb. Vous ne citez que des œuvres d'Amélie Nothomb.
1: Frappe-toi le cœur.
10: Amélie Nothomb.
1: Riquet à la houppe.
9: Amélie Nothomb.
1: Les particules élémentaires.
9: Non,
1: j'ai essayé de le piéger.
9: Ah,
12: ouais. Je serais tombé dedans.
9: Non,
1: quand même. Il est pas si con, hein.
10: Non.
1: Pour Vincent Marais, qui habite lui en Beaujois, c'est dans le Maine-et-Loire. La question porte maintenant sur Ludoïs de Martin du Tirac de Marcellus.
9: Oh là,
11: d'accord, très bien.
1: Ah oui, c'est son nom en entier. On l'appelait aussi d'ailleurs le comte de Marcellus. C'est plus court, hein, évidemment. Le comte Ludoïs de Martin du Tirac de Marcellus. C'est quelqu'un à qui on doit quelque chose, puisque c'est grâce à lui qu'on a chez nous en France. Quoi donc ?
11: L'aspirateur Dyson. Non.
9: Alors donc il était pas français.
1: Ah si, il était français.
10: C'est un romain
9: de Marseille.
1: Écoutez, il était né, alors je vais vous dire, comme son nom l'indique, à Marcellus dans le Lot-et-Garonne.
13: Ah. Est-ce qu'il a inventé un truc mécanique?
1: Et il habitait même le château de Marcellus.
10: Ah, mais c'est Toulouse-Lautrec.
1: Ah non, c'est pas Toulouse-Lautrec.
13: Il a inventé un outil,
1: non.
12: Un plan en gastronomie.
1: Qu'est-ce qu'il a ramené en France?
9: Ah, il a ramené.
1: Et qu'on a toujours chez nous d'ailleurs.
10: La pomme de terre.
13: Pas lui.
9: Le thermomètre.
1: La pomme de terre, c'est pas mentier.
9: Ça se mange.
1: Le thermomètre, vérifié s'il est toujours en France.
9: Thermomètre. Laurent, ça se mange.
1: Ah non, ça ne se mange pas. Non.
9: L'objet est toujours en France.
1: Oui, c'est toujours en France.
13: C'est un objet usuel qu'on a dans nos maisons.
1: Ah non, ça, non, c'est unique.
10: Un télescope,
13: Alors, c'est un monument.
1: Oui.
13: L'obélisque. Genre l'obélisque, mais c'est pas ça.
1: L'obélisque, non.
10: C'est Champollion, la table de Champollion.
1: C'est, il faut le dire, j'ai cité mes sources grâce à Christophe Onodibio dans Le Point, que j'ai appris aujourd'hui que le comte de Marcellus avait ramené chez nous en France.
12: Est-ce que c'est à Paris?
1: Oui, c'est à Paris.
10: Il a amené quelque chose de Grèce.
1: Oui, bien sûr, il a ramené quelque chose de Grèce.
10: Voilà.
9: C'est une sculpture qui est sur une place.
1: Ah, c'est pas sur une place.
11: C'est dans un musée.
1: Dans un musée, oui.
10: Au Louvre.
1: Au Louvre.
12: Rodin.
10: La Vénus de Milo.
9: La victoire de Samothrace.
10: La Vénus de Milo.
1: Encore une bonne réponse de Bernard Mabie. C'est la Vénus de Milo.
10: Les bras vous en tombent.
1: Le comte de Marcellus a ramené la Vénus de Milo. Il en est même tombé amoureux pendant le voyage. Il écrit dans ses mémoires, chaque fois que j'allais rendre hommage à ma statue et qu'on entrouvait en ma faveur les voiles grossiers qui la cachaient à tous les yeux, je sentais mon admiration s'accroître.
10: Oh bah disons, si cela tapait, ça devait faire mal à la bite.
11: un peu froid.
9: Ah, il faut aimer les femmes froides.
1: Et il l'a même emmené dans le château de sa femme, Valentine de Forbin, au château d'Audour. Ils l'ont eu chez eux.
9: T'imagines les poupées gonflable de l'époque.
1: La Vénus de Milo, mais effectivement, je pense qu'elle avait déjà plus de bras. Hein.
10: Ah bah non.
9: Elle pouvait plus lui faire grand-chose.
1: Vous connaissiez pas le comte de Marcellus, alors?
9: Non.
10: Bah moi, je connaissais puisque j'ai répondu.
1: Ah ouais, vous avez finalement déduit qu'il avait ramené la Vénus de Milo, et c'est quand même voilà quelque chose qu'on ne regrette pas. Et c'était, un diplomate et un helléniste, comme on dit.
10: Il l'a volé, non?
1: Il a transbordé d'un navire turc.
13: Il l'a piqué quand même.
9: Il n'avait pas l'autorisation.
1: Il était secrétaire d'ambassade à Constantinople.
10: Il l'a volé.
1: Et puis voilà.
10: Il voulait l'acheter, puis on l'a dit, ça va te coûter un bras, donc...
1: Après, il a été secrétaire d'ambassade à Londres, lui aussi, il était à Londres, sous Chateaubriand, et puis après, il est revenu à Paris, il a épousé Valentine de Forbin, et puis voilà, je vais pas vous raconter tout l'historique du comte de Marcellus, mais la Vénus de Milo est au Louvre encore aujourd'hui, grâce à lui.
13: Super.
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1: voudrais que vous me retrouviez le nom de cette femme qui fut une grande écrivaine, journaliste, qui s'est rendue à Sarajevo dès 1992 et a même, par solidarité avec les habitants de cette ville assiégée, décidé de mettre en scène avec des acteurs bosniaques, en attendant Godot, la pièce de Samuel Beckett. De quelle grande journaliste s'agit-il ? Essayiste, wow, romancière, militante, née à New York, mais qui effectivement s'était rendue à Sarajevo à cette époque.
14: Elle a encore envie ?
1: Alors, elle est morte à New York en 2004.
15: Marguerite Yourcenar ?
1: Marguerite Yourcenar, non.
16: Elle n'est pas française.
1: Elle n'est pas française.
14: Elle est américaine, du coup.
1: Mais elle est passée par la France. Elle s'était d'ailleurs installée chez nous à une époque. Oui, elle est américaine au départ, bien sûr. Mais elle a, on va dire, connu sa première aventure homosexuelle à Paris, où elle a pu vivre son... Quoi, oh là là, vous... Ah bah et ta sœur.
14: Oui, oui. Ah bah oui, bah c'est peut-être sa sœur. Hein,
1: c'est à Paris qu'elle est tombée amoureuse d'une dramaturge cubaine-américaine.
15: C'est pas Susan Sontag?
1: Comment vous dites?
15: Susan Sontag.
1: C'est une excellente réponse de Marcela Yacoub.
14: Susan Sontag.
17: Susan Sontag.
1: Susan Sontag, et ça, il n'y a qu'une intello qui pouvait trouver ce nom, romancière, essayiste, militante américaine, Susan Sontag, c'est bien elle qui avait monté En attendant Godot en Yougoslavie. Bravo Marcela! Une question peinture, parce que je vois bien que Monsieur Obalk est en train...
14: Ah, de pouvoir briller.
1: ...est en train de s'énerver. Et c'est une question qui concerne le peintre Géricault. Alors évidemment, tout le monde s'attend à une question sur le radeau de la Méduse, mais Géricault, ça n'est pas que le radeau de la Méduse. Vous êtes d'accord, Monsieur Obalk ?
17: Tout à fait, c'est un très bon peintre. On confond souvent avec Delacroix, alors que Delacroix, c'est un mélange de Géricault et de Rubens.
1: Alors il a peint beaucoup Géricault, de chevaux, hein, Géricault aussi, plein de chevaux. Mais ma question porte plutôt sur les dernières toiles de sa vie, ces dernières années. En décembre 1821, Géricault est revenu à Paris après être tombé malade en Angleterre. Et il était dans un sale état et il a commencé à peindre une série de toiles, 10 toiles que j'ai là devant les yeux. Une série qui représente quoi ?
17: Des femmes malades de la tête.
1: C'est-à-dire ?
15: Des folles.
14: Des folles.
17: Des folles.
14: Des femmes
17: des monomaniaques. Il y en a une qui est une monomaniaque du vol ou du jeu ou un truc comme ça.
1: Alors c'est pas seulement des femmes d'ailleurs, c'est des hommes et des femmes, ouais. Mais effectivement des monomanes.
17: Des monomanes.
1: On les appelle des monomanes parce qu'en effet, avec son ami médecin-chef de la Salpêtrière, qui faisait des études psychiatriques, il a commencé à peindre les malades mentaux de la Pitié Salpêtrière.
15: Ouais. Là où j'allais.
14: Peut-être sur l'étoile.
1: Ah ben non, elle est pas sur l'étoile quand même, mais effectivement, c'est une série de monomanes, comme on les appelle, la monomane de l'envie, le monomane du vol, la monomane du jeu, le monomane du commandement militaire, le monomane du vol d'enfants, différents malades mentaux peints par Géricault.
15: Juste, excusez-moi, avant que vous faisiez les gongs, juste je voulais préciser que ça veut dire monomanie. Parce que c'est des gens qui ne sont pas complètement fou, c'est juste un petit peu fou.
1: Ils ont une obsession. Monomane, oui, ça veut dire avoir une obsession.
15: De mono, un seul.
1: Non mais elle a raison. La monomanie, c'est être monomaniaque, c'est avoir une obsession. Et donc là, vous avez la monomaniaque de l'envie, l'obsédé du vol, l'obsédé du jeu, l'obsédé du commandement militaire et l'obsédé du vol d'enfants. Ils sont monomaniaques et c'est bien les dernières toiles.
14: Après, c'est rare d'avoir tout ça en même temps. Hein. Ça donne quelqu'un de compliqué quand même. Hein.
1: Il a peint 10 toiles, mais il n'en reste que 5. Les autres ont disparu. C'est en tout cas une belle et bonne réponse d'Hector Obalk.
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20: Dans les 20 derniers mois, le cours de l'or a pris 50%. Si ça monte, par définition, c'est que les achats se multiplient. Achats qui viennent bien sûr des particuliers, mais il n'y a pas que ça. Depuis plusieurs années, ce sont les banques centrales qui achètent massivement. Et c'est le point clé, elles se débarrassent du dollar américain. C'est le symptôme du déclin des États-Unis et de la montée en puissance de ce qu'on appelait naguère le tiers-monde.
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21: Mon chéri d'amour que j'aime.
1: À qui vous parlez là ?
14: À moi.
22: Non, je crois que c'était à moi.
21: Oui, Franck, oui. Mais
1: Vous préférez Jérémy Ferrari?
21: C'est pas une préférence, j'adore cet homme.
1: Ah oui, ah oui.
21: Oui, je l'adore.
14: Mais alors que ça n'est pas du tout réciproque, c'est fou.
21: Mais oui, c'est en plus, c'est ça. Non, mais j'aime tout ce qu'il est. Ah j'aime son intelligence, j'aime son humour, j'aime
7: vraiment physique, j'aime son physique.
21: Ça pourrait être mon fils.
14: Oui, oui.
1: Son petit-fils même.
14: Il y a beaucoup de différences avec ma mère, mais oui.
21: Ta mère est plus jeune que moi.
14: Ma mère est un peu plus jeune que toi, je crois. T'as quel âge?
21: Je vais avoir 61.
14: Ah oui, elle est beaucoup plus jeune que toi. Ah oui, ma mère, elle a 58 ans. Ah oui, non, c'est pas...
7: Beaucoup plus jeune.
14: Non, dit. Oui, mais ressenti beaucoup plus jeune.
21: Je retire tout ce que je viens de dire, je l'aime pas du tout.
14: Le ressenti est beaucoup plus jeune.
1: Il suffit de parler. Non, mais tout le monde est content d'être ici. Dari Boudboul a l'air en forme. Mais où est notre coco,
13: Coco n'est pas là.
1: J'ai piqué la réplique de Jérémy Ferrari.
14: Parce que je lui ai demandé avant l'émission, elle m'a dit redis-le pendant l'émission.
13: Il n'y a pas de noix de coco parce que.
1: Noix de coco, précisons-le pour les auditeurs.
14: Oui, c'est sa fille.
2: Parce que c'est pas clair.
14: Oui, c'est son jardinier.
13: C'est ma fille, noix de coco. Noix de coco, elle est dans la voiture, dans le parking, avec sa maman et sa petite nièce.
14: Ah, ben ça valait le coup de la poser pendant l'émission, la question. C'est intéressant comme réponse.
13: Mais parce que les chiens peuvent rentrer que par le parking, il faut les rentrer en cachette.
1: Oui, oui.
13: Et comme je suis ressortie, vous allez tout savoir, pour aller boire un verre avec mon fils, je hais Isabelle. Du coup, tu n'es pas obligé de faire
16: Non, mais attends, si.
13: Enfin, Isabelle, elle boit un Carvitel, donc évidemment, c'est tristounet.
14: Boire un verre à jeun avec Dari Boudboul, là, c'est compliqué. Bah, alors, attends, t'invites Adine, tu vas manger chez Yohann Rinou, tu vas boire des verres avec Dari Boudboul, qu'est-ce que tu fais?
16: Non, ma vie est un enfer. je suis seule, très seule.
13: Ah, oui, du coup, on est rentré par la porte.
1: Pardon?
13: On est rentré du coup par la porte.
22: C'est original, rentrer par la porte. Ça, c'est bien.
13: Ah ouais.
22: C'est pas con, on n'y pense jamais à ce truc-là.
13: Non, mais quand on rentre par la porte, non, on peut pas rentrer avec le chien.
16: Elle rentre par le garage pour pouvoir remonter ses chiens.
13: Voilà. Elle a tout
16: passer,
13: compris, Isabelle.
16: Oui, sinon, les gardes ne te laissent pas passer.
13: Dans le garage.
1: Mais vous allez laisser les chiens dans le garage pendant 2h30?
13: Mais pourquoi tu les rejoins pas?
14: Tu passes par le garage. tu passes par le garage pour ne.
1: Mais c'est ça, la prochaine fois, faites monter les chiens et restez-vous dans le garage.
13: Chiche, la prochaine fois, je viens avec les trois.
1: Mais non, non. La première citation est pour vous, ça tombe bien, Dari Boudboul, et pour Véronique Gontier, qui habite Chenny-Ménil dans les Vosges, qui a dit « Si vous avez perdu au tiercé, vengez-vous, mangez du cheval. »
14: Pierre Dac,
1: bonne réponse de Jean Benguigui, c'est Pierre Dac.
13: Personne mange de cheval, d'ailleurs.
1: Pour Pierre Marpinard, qui habite. Elle va commenter tout ce qu'on dit.
16: Personne mange de cheval. Hein. Les boucheries chevalines. Oh merde.
1: Les gens n'arrivaient pas à prononcer.
22: Non, ouais. Pour toi, c'est plus facile de manger du poney que du cheval.
13: Ouais.
22: Disons.
1: Pour monsieur Marpinard, qui habite Clairoy dans l'Oise, qui a dit cette femme vient de fêter le 10e anniversaire de ses 39 ans.
13: Oh.
1: Oui. Voilà. Je me la suis mis dans la poche.
13: Qu'est-ce qu'elle est à l'air?
1: Je suis tranquille pour 2h30. Ensuite, une question pour Mohamed Boisa, qui habite Marseille, qui a dit « L'agréable dans les cadeaux, quand on donne de l'argent qu'on reçoit pour Noël, c'est qu'au moins l'argent, c'est facile à changer. »
14: Ah, c'est français?
1: Français, non, c'est américain.
16: C'est assez nouveau, parce que de changer les cadeaux, là, c'est un phénomène relativement nouveau, avec eBay...
1: C'est vrai.
21: Voilà, donc... Alors, c'est Steven Wright?
1: Non.
14: C'est Jimmy Kim Kardashian? Kimmel.
1: Non, c'est pas Kim Kardashian.
16: Woody Allen.
1: C'est une femme.
21: Alors, c'est d'accord, ok. Je sais. Le nom ne revient pas complètement.
14: Ah, bah, j'ai dit.
21: Mais.
14: Oprah Winfrey?
21: Ouais, je pensais à elle.
14: Ouais, mais c'est trop tard.
21: On n'a qu'un seul cerveau pour deux.
14: Oh, non, c'est sûr que non.
1: Oui, mais il est par là.
16: Marie Higgins Clark?
1: Ah, non.
21: Elle est morte.
14: C'est Michelle Obama.
1: Ah, non.
16: Sharon Stone?
1: Dans ces cas-là, je l'ai vu sur scène dans une comédie musicale à Broadway. J'ai eu cette chance.
14: Bette Davis.
1: Non, pas Bette.
13: Bette Midler.
1: Bette Midler, bonne réponse. De Caroline Diamant, qui n'a pas de cerveau, mais a au moins une mémoire. Alors.
21: Oui, parce que Franck Ferrand, excuse-moi, mais Bette Davis n'est pas très
14: jeune. J'ai confondu.
22: Il n'a pas pu voir Bette Davis, il n'est pas.
14: Non,
22: pas
14: quand même. Vieux.
1: Une citation pour Thibaut Roux, qui habite Puisserguier dans l'Hérault, qui a dit un jour, avec des amis, il se trouvait par hasard dans une toute petite gare, la gare SNCF de Dozul-Puteaux, qui a dit. Au chef de gare de cette toute petite gare, je tiens à vous féliciter. Vous avez là une ravissante petite gare. Vous auriez ça, rue Saint-Lazare à Paris, vous auriez un monde fou.
14: Excellent.
22: Alphonse Allais.
1: Avouez que c'est drôle.
22: Alphonse Allais.
1: Bonne réponse de Jean Benguigui. pour Marina Flamand, qui habite Bayeux, dans le Calvados, évidemment, Bayeux, qui a dit « C'est merveilleux, la vieillesse, dommage que ça finisse si mal.
21: Ah, » C'est pas français, ça.
1: Ah si, ça c'est très
21: français. Oui,
1: quand je dis très français, ça veut dire académicien français.
21: Ah, du tour.
1: Et même prix Nobel de littérature.
22: François Mauriac.
1: François Mauriac, bonne réponse de Jean Benguigui. Qu'est-ce que j'ai d'autre en magasin? J'aime bien celle-ci.
15: Non, je sais que ça s'écrit pas.
1: Ah, qu'est-ce qu'il y a? Qu'est-ce qu'elle
14: a? Elle note des trucs sur un petit carnet.
0: Je vais noter Bette Midler.
14: Mais pourquoi faire?
0: Parce que je fais des fiches, moi, comme Paul.
21: Note que Bette.
0: Mais je suis...
21: Non,
0: je crois que je l'ai mal écrit.
21: Midler, parce que Bette, ça te reviendra.
1: Une citation pour Céline Charconat, qui habite Saumur, dans le Maine-et-Loire, qui a dit « L'homme, la femme, le sexe, qu'est-ce que c'est? Un bouchon et une bouteille. »
22: Quelle horreur!
14: L'homme, le sexe, quoi ?
1: L'homme, la femme, le sexe entre eux, qu'est-ce que c'est ? Un bouchon et une bouteille.
21: Attendez, c'est quoi le bouchon ? C'est quoi la bouteille ?
22: Oh, bah, non, mais tu peux t'expliquer ?
14: Oh, bah, quand même, vraiment... ça fait vraiment longtemps, alors. Oui.
1: Hein. Bah oui, il y a un bouchon, d'ailleurs.
21: Non, il y a bouchon parce qu'il y a embouteillage.
14: Oh, oh là là, bah oui.

0: Eh ben, il va falloir le trouver, le cochon, tire-bouchon.
1: C'est quoi, c'est du Bigard, ça?
0: Ah non, non, non, pas du tout.
1: Eh ben, c'est pas très malin, moi.
0: Eh ben, c'est un romancier.
2: C'est pas très élégant.
0: C'est pas très élégant, c'est traduit, pour tout vous dire.
3: L'américain.
4: Non, c'est traduit de Oscar Wilde.
0: Pas du tout, mais c'est effectivement.
2: Churchill?
0: C'est amusant parce que. Enfin, amusant, je pense.
5: C'est anglais.
0: Mais c'est quelqu'un qui, en tout cas, est né à Dublin et qui est mort à Zurich.
3: Ah, c'est Joyce.
5: James Joyce.
0: James Joyce, bonne réponse de Franck Ferrand et de Jean Benguig.
5: Mais franchement, attendez, je ne vois pas le, je vois pas l'image.
0: Oh ben enfin.
5: J'ai pas l'image.
1: Alors moi j'ai l'image.
5: La bouteille, t'as vu ce que c'est? Ah, c'est une bouteille de quoi? C'est un Geronimo, c'est quoi comme bouteille?
0: Un Geronimo.
2: Geronimo, non.
0: Geronimo.
2: Oh la vache.
0: Geronimo, c'est un Indien.
1: Excusez-moi, mais c'est rare que sur les trois femmes, ce soit moi la plus intelligente.
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0: Avant de passer à la prochaine question, je ne sais pas si vous avez remarqué, mais Monsieur Rioux s'est calmé, ça y est. Hein.
1: Ah là là, oui.
2: Deux questions, c'est bon. Deux questions.
1: Non, mais Laurent, deux, non, mais arrêtez de réveiller. On savourait. Mon mal de tête était en train de tourner.
2: Vous remarquez tout. Vous remarquez
1: mon cœur avait repris son rythme.
0: Depuis qu'on l'a jeté dans le public, il n'y en a plus.
2: Allez, là, je vais me rattraper. Oh non, mais vous l'avez réveillé.
1: Ce n'était pas un appel à reparler.
2: Parce qu'en fait, la phrase la plus terrible aux grosses têtes, c'est quand Laurent Ruquier, il dit: mais vous avez entendu la voix de Johan Rioux depuis. Il est là, Johan Rioux. Et ça m'est arrivé deux fois. Une fois à Strasbourg, c'était horrible.
0: Et ça sent le 1500.
2: Il y avait 2500 personnes dans le public. J'avais pas dit un mot pendant 2h30. C'était un truc de dingue. J'étais bloqué. Je t'assure, il n'y a rien qui venait. J'avais aucune inspiration. C'était horrible.
7: Alors, il y a des trucs.
2: 2h30 sans dire un mot. T'imagines un peu?
1: Oh, le paradis!
0: Il y a deux déplacements prévus bientôt.
1: Ah oui!
0: Peut-être avec les grosses têtes.
1: Oh oui!
2: C'est où?
0: C'est à confirmer. On espère Versailles bientôt.
8: On va loin. Voilà, hein. On part la veille, hein.
2: Ah ouais. Et le deuxième endroit,
7: On ira chez Valérie Pécresse.
0: Et peut-être pour la toute fin de saison, la dernière émission, en plein air dans les arènes de Carcassonne.
8: Oh, ça, c'est génial.
2: Je m'inscris, Laurent.
8: Non, moi, j'adore. C'est Caroline à Marseille, c'est quelque chose.
0: Ah oui, pourquoi?
8: Toutes les 5 minutes, elle croit qu'on va se faire tirer dessus toutes les 5 minutes. Mais c'est vrai ou pas, Caroline?
1: Je fais comme dans les films américains de mafieux. C'est-à-dire, je m'assois toujours dos au mur et voilà, face à l'entrée. Oui,
2: elle a une façon de.
1: Les mecs rentrés, s'ils sont armés.
7: Mais elle fait ça dans la rue aussi, dos au mur. Elle se frotte comme ça, c'est très étonnant.
2: Eh bien, si on dort ensemble, je dormirai à côté de la porte. Donc ça, personne.
1: Ah non, mais...
2: Je te protège d'un attentat, je te propose de... Franchement, on fait ça.
1: Tu veux que je te dise? Je préfère crever.
0: Alors la question, je vous ai promis une question pour monsieur Tuvier de Grand Quevilly.
2: Je suis heureux.
0: Oh, manquez plus que ça.
1: Ah, il aime qu'on lui parle.
2: C'est vrai.
7: Ça l'excite.
2: Mais Laurent, pourquoi on pose des questions? On est bien entre nous là, sans déconner. J'adore quand on raconte notre petite vie. En fait, il nous arrive rien, mais on raconte tellement bien, on a l'impression qu'on est des super-héros.
8: Mais qu'est-ce qu'il dit?
7: C'est ce qu'il raconte.
8: C'est un mec qui est resté 40 ans sans avoir d'amis, quoi.
7: Oui, c'est ça. Il découvre parler à quelqu'un, ce que ça fait.
2: Ah, je suis heureux depuis 3 ans, c'est dingue. Il a changé ma vie, le patron.
7: Mais avant, t'étais malheureux?
2: Non, j'étais super heureux. Ah oui, bon. Moi, j'ai décidé d'être heureux un jour.
8: Je me suis levé un matin. Parce que tu nous as pas dit tout à l'heure, ça fait combien de temps que t'as pas fait l'amour?
2: 2019, Deauville. Dans une baignoire.
7: Tu m'avais raconté, elle est morte noyée.
2: En écoutant Jean-Jacques Goldman sur YouTube.
1: Mais non!
2: Puisque tu pars, elle est partie l'après-midi.
8: Tu pars. C'était Jean-Jacques Goldman. Je baise seul!
2: Elle m'a laissé mettre trop lourd, mais elle est partie.
1: C'est bizarre.
8: Elle est partie toute seule.
9: Et c'est bizarre parce que généralement une loutre elle reste. Hein.
7: Mais non, mais le pauvre, c'est pas qu'elle est partie, c'est qu'il l'a noyée.
8: Comment ça?
7: Il était dessus dans la baignoire.
1: Et pourtant, c'était pas la mer à boire.
2: Je vais pas le dire. J'arrive pas à lancer mon là.
1: Le mec, il a pas de pif, tout à coup, il fait sa sucrée. Bah non, ça je vais pas.
9: Mais vas-y, on sait que t'es un beau.
2: Mais non, mais c'est l'après-midi, il y a beaucoup de gens qui nous écoutent.
5: Et alors, vas-y.
7: Mais c'était tarifé ou c'était.
2: On peut couper le micro.
7: Mais qu'est-ce que t'as envie de dire? Vas-y, dis-le.
2: Non, mais confie-toi, parce que je sais pas si je peux le dire, si c'est
5: du
8: pardon, parce que moi j'ai raté un passage. C'était une dame avec un zizi ou une dame même.
2: Non, c'est une expression par rapport. Non,
7: elle était d'accord.
2: C'est une sensation que j'adore par rapport au. Est-ce que je peux le dire dans ton oreille,
5: oui.
2: Sébastien?
5: Non,
1: non, tout pas.
5: Alors, dans mon oreille.
1: Attends,
7: dans l'oreille du monsieur là.
9: Je veux bien que tu le dises, mais pas que tu le fasses.
7: Vas-y, va l'écouter.
2: Non mais je vais le dire.
9: Vas-y.
2: Non mais merde. Alors,
7: c'est attends, non, il arrive, non, il amène
2: si
7: son oreille.
2: Si vous êtes chez vous, si vous êtes chez vous,
1: les bras.
2: Vas-y, j'adore l'odeur du sperme.
9: Ça a l'odeur du carolin.
2: Oui. Et puis il faut ouvrir les fenêtres.
0: Ah oui, oui. Mais j'en ai même connu. J'ai connu Cacaroro. Et là, là.
9: Mais là, mais c'est l'odeur d'ammoniaque. Mais
0: oui. Là où j'ai honte.
7: J'ai envie d'être chez moi.
0: J'ai honte parce que tout à l'heure, vous nous avez présenté une dame, sa maman et sa grand-mère.
5: Ouais,
0: c'est et
9: la qui grand-mère. Qui pensait venir à un truc politique, une émission politique.
0: Et la grand-mère, Jeanne, c'est celle qui rigole le plus à vos conneries. Alors
7: c'est
0: là, je me dis.
7: Elle se barre bien, ouais.
0: Ah, oui. La Jeanne, elle est morte de rire, puis la petite fille, mais elle a honte.
7: Ah non, mais elle se marre aussi.
5: Mais pourquoi
2: t'as la fille et la maman, mais vous êtes non, mais... exactement, mais c'est un truc de dingue, vous êtes pareil, c'est beau, franchement. Mais c'est dingue, c'est une gémellité quasiment.
1: Alors c'est beau, beau quand les deux sont belles, parce que sinon.
2: Bah elles sont magnifiques. Bah,
0: là, les trois.
1: Mais c'est parce qu'elles sont belles, mais,
2: ah, mais
1: sinon,
2: c'est
1: quand elle ressemble à ta mère et qu'elle est moche.
2: C'est... Non.
7: Vous n'êtes pas moche.
9: Non,
7: mais
9: Jeanne, t'inquiète pas, tu vas te taper, Johan. C'est cadeau. Il n'y a pas de souci, c'est cadeau.
7: Non, jamais.
9: Pour le reste, c'est mal exprimé.
7: Vous n'êtes pas moche.
9: Toutes les trois très belles, il n'y a pas de problème.
7: Non, mais il veut que de la tendresse.
9: Ah, c'est vrai.
7: Ça, vous faites et la tendresse.
5: Est-ce que tu as prévu bientôt de réitérer donc,
2: pas parce du tout,
5: que...
2: mais en fait, en ce moment, j'ai rien, j'ai aucun crush, j'ai rien. Ah, ouais, personne me drague, je drague
8: 2019,
2: personne.
8: En 2000 quoi, 2022,
5: 2022 ouais.
8: Non, mais t'as raison, prends ton temps.
7: Non, mais.
8: Donc quand tu as beaucoup d'émotions comme ça, il faut retomber tranquillement.
2: Si, il y a une dame qui m'a écrit cette nuit, mais elle m'a dit
9: « Ah, Léa Salamé ?»
2: Comme je suis misogyne et cruelle, et ben, je ne vais pas vers vous, mais sinon je vous épouserai.
8: Comme c'est je suis misogyne.
2: C'est une dame qui m'a écrit ça cette nuit. Ah, il y a plein de femmes qui m'écrivent.
0: Une dame misogyne.
2: Je crois qu'elle aurait dû dire misandre.
9: Mais alors, par rapport à ta chambre, à la clinique, elle était quelle chambre, elle?
2: Ouais, mais, je disais, est-ce que je peux dire un petit truc, Laurent?
8: Oui,
9: Ouais, dis-le-moi à l'oreille très fort.
0: Je crois que là, au point où on en est.
8: Non, mais non, il va lui dire, hey, Sébastien.
7: Mais qu'est-ce qu'il fait? Il est parti en courant.
9: Reviens.
8: Il est fou.
7: Et il est parti en courant.
9: Redis-moi à l'oreille.
2: Attends,
7: fais ce que je vais te dire. Prends un micro.
9: Tu peux dire là.
2: T'es actif ou passif?
7: Mais à qui tu poses la question?
2: À Toen.
7: Mais Toen, il est hétérosexuel.
2: C'est vrai.
9: Oh le ringard, il est hétéro.
0: Pour Pascal Tuvier, qui habite Grand-Queville, en Seine-Maritime, pouvez-vous me dire quel duo de choc on va pouvoir revoir ce soir?
7: Gilles Boulot et Léa Salamé.
0: Non. Alors que déjà, près de 7 millions de téléspectateurs les avaient regardés lors d'une première diffusion.
2: Ah, c'est pas Isabelle Adjani et Madame la fameuse inspectrice.
5: Capitaine Marlowe.
2: Capitaine Marlowe et,
0: Capitaine Marlowe face à Isabelle Adjani. Eh oui. Moi, je savais pas. Et je ne savais pas qu'Isabelle Adjani avait joué dans Capitaine Marlowe. Et ce soir, on rediffuse cet épisode
9: ça
0: où effectivement,
9: bien,
0: Corinne Maziero, c'est le nom de l'actrice, Capitaine Marlowe.
9: C'est l'épisode sur la taxidermie, non?
0: Non, Corinne Maziero est face à Isabelle Adjani. C'est évidemment José Dayan qui a réussi à convaincre, j'imagine, Isabelle Adjani jouer dans ce téléfilm. C'est incroyable quand même.
1: Écoutez, faudrait peut-être que je regarde. Je n'ai jamais vu un épisode de
2: c'est
1: Capitaine
2: génial.
1: Marlowe.
2: C'est sympa.
9: C'est exceptionnel.
0: C'est sur France 2, c'est forcément. Très bien,
5: oui.
1: Ça. Ah oui, alors ça doit être génial.
9: Non, mais alors, autant,
7: moi, rien, moi.
9: C'était autant le parrain, ça m'a saoulé, mais alors Capitaine Marlowe, c'est du génie. Hein.
8: Oui, il était une fois en Amérique, pareil, c'est long.
0: Et elle est sexy et tout, enfin bon.
8: Ah, ouais.
2: Mais ils prennent beaucoup de guests. Si Laurent, on vous appelle, vous y allez ou pas?
0: Non, je suis pas acteur, moi, voyez-vous, monsieur.
2: Oui, mais il y avait Christophe de Chavannes qui l'a fait.
0: Oui,
2: il y a
0: justement.
9: C'est vrai que... Mais c'est vrai qu'elle est quand même pas très sexy. Quand on la voit, la Capitaine Marlowe, on a quand même envie de prendre la contre-allée, quand même. C'est sûr.
7: Non, mais pardon, mais
2: c'est génial.
7: Non, mais Navarro, il était pas sexy. Il y a pas de raison qu'une femme soit plus sexy qu'un homme.
5: Roger Hanin?
8: Ouais.
7: Ah bon?
3: Ah, il était super, Roger.
9: Ah ouais.
8: Non, mais le gorille, le gorille.
7: Mais arrêtez d'être méchant avec Corinne Mazero.
9: Non, mais faut pas être méchant, mais c'est que Corinne Mazero, c'est un peu un punk à chien qui a avalé une gilet jaune, quand même. Donc. Et ça veut pas dire que c'est vilain. Mais c'est quand même un délire. D'accord, tu vois.
1: Moi, je ne suis pas dans cette émission, j'aimerais que mon nom soit rayé. Mais...
0: Ouais. Bon, en tout cas, c'est pas demain qu'on va tourner dans Capitaine Marlowe, ça c'est sûr.
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0: Une question historique et culturelle pour Sandrine Hakim, qui habite Clermont-Ferrand dans le Puy-de-Dôme. Qui devint veuve à 25 ans parce que son mari a été tué lors d'un duel? Un duel qui avait pour, on va dire, cause la belle Lolo.
11: Quoi?
9: Lolo non. Ferrari?
1: Elle était qui? Et elle c'était qui? Et c'était qui?
9: Mais qui? Mais qui? Mais qui? Mais qui?
12: C'était Loli!
9: Respectez les chansons à texte. Respectez les chansons à texte.
1: Comment je me suis intégré pour rester en France?
0: Mais c'est qu'on l'a reçu, le chanteur de
2: c'est la petite culotte.
0: La petite culotte.
1: C'est
0: la première fois qu'on recevait la petite culotte dans ce sens-là, parce que d'habitude c'est de la petite culotte qu'on. Oh et puis vous m'avez compris.
3: Vous voulez pas qu'on aille en week-end, on arrête tout là tout de suite, on part.
0: Mais ce chanteur est assez, il est corse, je crois d'ailleurs d'origine.
9: Ouais, très sympa.
0: La petite culotte, et il a fait un tabac avec cette chanson, mais ça n'a rien à voir avec cette belle Lolo là, si j'ose dire, puisqu'on est le 5 février 1651, voilà. Quand ce monsieur est tué lors d'un duel, un duel, je peux vous dire d'ailleurs le nom de l'autre duelliste, François Amagneux, seigneur d'Ambleville, chevalier, et ce duel c'était pour les beaux yeux de Madame de Gondran, qu'on appelait la belle Lolo.
11: C'était pas un mathématicien avec qui il se battait?
0: Non.
11: C'était pas Molière?
0: Non, on est en 1651.
11: C'était pas au Puy du Fou, juste?
0: Non. Et tout ça a fait une veuve, donc, très célèbre, qui a perdu son mari alors qu'elle avait 25 ans seulement, et c'est elle dont je vous demande de retrouver...
9: Ah, c'était pas une embrouille de Bitcoin?
3: Est-ce qu'elle n'est pas devenue la maîtresse d'un roi?
0: Ah non.
3: C'est une écrivaine?
0: Alors, une écrivaine...
3: C'est Madame de Sévigné?
0: Et c'est Madame de Sévigné. Ouais. Bonne réponse de Christophe Barbier. Et je vous en parle évidemment parce qu'il y a un film qui est sorti sur les écrans.
9: Pourquoi il y a toujours des films qui sortent tous les 6 mois, un film historique?
0: Avec Karine Viard qui joue la marquise de Sévigné, car elle était marquise. Je ne sais pas si elle était vraiment marquise d'ailleurs. Hein. On dit qu'elle a été marquise
9: parce qu'elle a couché.
0: Non, mais enfin, vous voyez ce que je veux dire, quoi.
9: Par quoi alors?
3: Par quoi? J'ai pas compris. Moi, j'ai pas lu.
0: Le marquisat.
3: Le marquisat, c'est lié à une terre.
11: Par complaisance. On lui a donné.
0: Par complaisance, voilà.
11: On lui a donné ce titre-là.
1: Mais pourquoi?
11: Ça pouvait s'acheter. Comment ça, pourquoi? Parce que ça faisait bien d'être marquis de, etc.
3: Donc moi aussi, demain, je peux m'autoproclamer marquise de Bois-Colombes.
7: Tu peux acheter.
9: Mais c'est pas le cas, déjà?
0: Elle a épousé Henri de Sévigné à 18 ans. La marquise, dont vous connaissez le vrai nom, je suis sûr, monsieur Barbier.
3: Corinne.
0: Non.
9: Monique.
0: Marie de Rabutin. Marie de Rabutin.
3: Ah, c'est plus classe Sévigné quand même.
0: Voilà. Donc elle épouse Henri de Sévigné. Il y a le film actuellement sur les écrans joué par Karine.
9: Racontez pas tout alors.
0: Karine Viard, je vous dis, je suis pas sûr qu'il raconte ça dans le film parce que
3: je suis pas sûr qu'on aille le voir. C'est surtout la relation avec sa fille, parce que les lettres de Madame de Sévigné,
0: voilà,
3: à la duchesse de Grignan.
0: Effectivement, ce sont les relations épistolières qui intéressent.
1: Comme Chauderneau de la Clos.
3: Épistolaire.
9: J'ai mis un B à la place du B.
3: Un épistolier a des relations épistolaires.
0: Voilà, exactement.
2: C'est qui la belle Lolo dans tout ça alors?
0: Oh bah,
1: c'était Loli, c'était Lolo, c'était Lola.
12: C'était Loli, c'était Lolo, c'était Lola. C'était Loli. C'était Lola.
0: Bon, alors donc, le mari de madame, c'est ça moi que j'essaie de vous raconter, le mari de madame de Sévigné, qu'elle épouse, qui n'est donc pas encore son mari quand elle a 18 ans. Elle l'épouse en 1644, elle a 18 ans. Henri de Sévigné, et il est lui de vieille.

0: Alors, on a rien dit parce que c'était le patron, alors tu vas pas t'y mettre, toi, maintenant. Là, c'est bon. Alors, on a une dose, là.
1: Non, mais monsieur Barbier et moi, on a quand même le droit d'essayer d'élever le niveau de cette émission. Hein, Christophe?
2: Exactement. Et sa fille s'est installée à Grignan.
0: D'accord.
2: Où il y a un festival de la correspondance chaque année en hommage.
1: Alors, ce que je ne comprends pas...
0: Ah non, mais si, moi, je... Qu'est-ce que vous ne comprenez pas? Je vais vous expliquer.
3: Je vais avoir des questions sur Anne Hidalgo, les JO, tout ça.
1: J'aimerais que M. Barbier m'explique pourquoi, alors que M. de Sévigné a épousé cette jeune femme de 18 ans, qui va devenir donc la marquise de Sévigné, pourquoi il se bat en duel pour une femme qui s'appelle la belle Lolo. Il avait une maîtresse officielle.
2: Oh bah bien sûr, le mariage, c'était simplement pour se rattacher à une famille assez noble ou assez riche d'habitude. Oh, quelle belle... Il menait sa vie à côté. Et il est tombé sur un rival.
4: Mais pourquoi tu dis que c'est passé ça? C'est toujours le cas?
0: Oh non, c'est plus le cas.
2: Un peu moins quand même, les nobles font un peu moins...
5: Maintenant, il m'a couché pour aller aux grosses têtes, Marcella.
2: Sans doute qu'il y avait deux hommes pour une seule Lolo, alors que s'il y avait une paire de Lolo, ils auraient été contents.
6: Oh. Quatrième jeu de mots.
3: Bravo. Oh, il est chaud aujourd'hui.
5: Est-ce qu'on peut féliciter Jean-Marie Bigard? Bravo.
6: Mais Christophe, vous prenez de plus en plus confiance, c'est beau à voir.
5: Ah ouais, c'est
6: vrai.
5: Par contre, il va se faire virer de BFM.
6: Au début, vous étiez discret.
1: Alors, je vais vous dire, monsieur Barbier, je vous aime beaucoup, mais quand on commence par être félicité par Riou, c'est là où il faut commencer à s'inquiéter. Croyez-moi.
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1: Pour Salomé Tiquet, qui habite Villejuif dans le Val-de-Marne, je vais vous demander de retrouver le nom d'un écrivain qui était fou amoureux d'une ballerine qui s'appelait Carlotta Grisi. Il allait la voir à l'opéra. D'ailleurs, au début, il avait fait une critique un peu méchante sur elle, et puis plus ça avançait, plus finalement il changeait d'avis, et il l'a placée très vite au rang des plus grandes ballerines de son temps. Il a même écrit à propos de cette fameuse Carlotta: elle rase le sol sans le toucher, on dirait une feuille de rose que la brise promène.
0: Ok, c'est 19e siècle, ça.
1: Oui, on est
9: c'est Prosper Mérimée.
1: Ah non, ce n'est pas
6: Théophile Gautier, non.
1: Et c'est Théophile Gautier. Bonne réponse d'Olivier Bellamy.
0: Alors là, bravo.
1: Mais alors, cette histoire d'amour est incroyable, faut que je vous raconte la suite. Parce qu'il s'extasie sur les pieds de la ballerine, Théophile Gautier, il écrit que ces pieds-là feraient le désespoir de n'importe quelle Andalouse. Il en tombe amoureux au point vraiment de faire tout pour la séduire, et elle ne lui dira jamais oui dans un premier temps. Il faut voir ce qu'il écrit sur elle, tellement il est amoureux. Son teint est d'une fraîcheur si pure qu'elle n'a jamais mis d'autre phare que son émotion. Ah, sauriez pas dire des trucs comme ça à une jeune femme.
6: Non, j'ai rien compris déjà.
1: Et alors finalement, c'est ce qu'il va faire. Eh ben, il va épouser la sœur de cette cantatrice.
6: Pas bête.
1: Parce que comme il n'arrive pas à avoir Carlotta, il va épouser Ernesta, qui elle est cantatrice, l'autre est ballerine. Et puis finalement, une fois qu'il aura épousé la sœur, il aura pour maîtresse la ballerine.
0: Oh la vache.
1: C'est-à-dire
9: que c'est comme ça, il avait la paix.
1: Non, mais c'est quand même une belle histoire.
0: Ah bah tiens, oui, bien sûr, et ta sœur.
6: Bah, c'est l'amour absolu, je trouve.
1: Ma sœur, elle nous écoute et elle n'a rien à voir avec cette affaire-là.
0: Elle va bien.
1: Bah oui, pourquoi dire
0: ça? Ça fait longtemps que je ne l'ai pas vue, alors raconte.
3: Vous avez une sœur, Laurent?
1: Bah oui, j'ai une sœur.
3: Est-ce que Laurent, vous confirmez que, en général, plus on va haut et plus on est seul? C'est la solitude au sommet, il y a très peu de gens qui arrivent au sommet.
9: C'est pas vrai.
0: Pour vous. Le philosophe.
6: Regarde-toi,
1: je suis effondré, je veux dire. Qu'est-ce que vous voulez que je réponde?
0: Donc votre sœur va bien.
1: Mais oui. Et à l'autre andouille, à l'autre crétin, franchement. Aïe, aïe, aïe, aïe, aïe.
0: Moi, j'aimais beaucoup votre sœur.
1: Non.
0: Mais même... C'est votre mère que j'aimais pas.
1: Elle est plus là, ma mère, laissez-la tranquille. Elle est avec la vôtre.
0: Eh ben ouais, je sais.
1: Elle est morte il y a pas longtemps, la vôtre.
0: Bah ouais.
3: C'est vrai. Tu nous avais raconté ici, ouais.
0: Non, je sais pas. Oui, enfin bon, là, c'est difficile.
6: Bon, ça jette un froid.
0: Oui, ben on les regrette pas, quoi.
1: Je peux pas dire ça. Bon, je regrette ma mère.
0: Non. Oh oui.
1: Je regrette d'avoir eu celle-là.
0: On est deux.
1: Mais non, c'est pas vrai. Raymond, je t'aime. Là, hey. Je parle à l'au-delà maintenant. Je me prends pour Didier Van Kovelaert. Qui parle aux morts ici, hein? Qui parle aux morts?
0: Bah là, on est en train de le faire.
6: Ouais, j'ai très peur de la mort.
10: Ah, moi, oui, je parle pas aux morts, mais quand je parle

0: une araignée.
1: Oh non, mais l'autre, elle est folle. Non, mais
2: c'est... Celle que vous avez au plafond ou...
0: Non, mais parce que je parle aux araignées.
2: Oui,
1: bah, c'est normal. Et...
0: Non, mais avant de les aspirer, je leur demande pardon.
2: Donc, je comment ça, de les aspirer?
0: Bah, parce que dans une maison d'hôte, on peut pas, il peut pas, je peux pas laisser des araignées.
2: Oui.
0: Donc je suis obligée avec l'aspirateur d'aspirer les araignées.
2: Ah, avec l'aspirateur, je pensais que vous les aspiriez.
0: Bah oui. Les araignées, c'est peut-être la réincarnation de la maman de Christine.
1: Oui, et bah, bien mes deux quand je me mets.
2: Ah oui, celle avec des poils aux pattes.
1: Vous êtes malade.
2: Et vous, monsieur Rioux, vous avez peur de la mort? Pourquoi vous avez peur de la mort?
3: Depuis quelques temps, en fait, j'étais hyper solaire et tout.
4: Bah,
3: et depuis quelques mois, il y a le temps qui passe.
4: Mais comment tu peux le mettre dans un cercueil?
3: Sur mesure. Je traverse une phase un petit peu de réflexion.
2: C'est pas vrai.
3: Parce que j'ai toujours été dans l'action, à penser, à faire, à faire, à faire. Et maintenant, je commence à cogiter sur ma vie.
4: Mais t'as quel âge?
3: 45.
2: Mais j'ai... Ah, quand même. Oui. Je pensais que vous étiez plus jeune que ça, moi.
3: C'est vrai.
0: Oui, mais parce qu'il a la peau très tendue. Ah. Donc il y a absolument aucune ride et il fait plus jeune. Il y a un âge où il faut choisir entre sa tête et son cul. Hein.
3: Je pense jamais à mon cul.
2: Moi, je pense que vous allez finir en couple avec Dari Boudboul. Parce qu'il y a,
3: Je sais que depuis la... Alors...
0: Mais moi, je l'aime beaucoup. Je suis sûre qu'il est moelleux.
3: Ouais, mais Dari, c'est la vérité. Franchement, dans l'absolu, oui, on pourrait sortir ensemble.
0: Mais oui.
3: Parce que j'aime beaucoup Dari.
0: Moi, je le trouve très attendrissant.
2: Alors, pourquoi dans l'absolu? Mais faites-le.
0: Parce bah, que attendez, je sais laissez, faut que ça mate. Faut
5: mais pas
0: qu'il
5: ici.
3: On s'est encore écrit. On s'est écrit hier encore sur Instagram. En
0: moi, je le trouve très moelleux. Il doit être confortable et moelleux.
2: Qu'est-ce que vous lui avez...
0: Et il est très attendrissant.
2: Qu'est-ce que vous lui avez écrit sur Instagram hier?
3: Attendez, je retrouve. Alors, franchement, quand on se fait un petit resto, un dîner et tout.
0: Eh ben, quand tu veux.
1: Mais tu connais rien.
4: Si vous faites un monde, faudra le mettre à la poubelle.
0: Mais on peut pas faire d'enfant. Avec donc on prendra un chien.
3: Pourquoi? Ce serait, imagine un petit peu,
4: en une
3: de Paris Match, Boudboul Rioux, le couple surprise.
2: On va dire ici Paris, soyez modeste.
1: Moi je me dirais même le courrier du centre-ouest.
5: Ou Paris là. Boum Boum.
0: Le Trégor.
2: Paris Truffe.
3: La jockey et le commentateur.
5: La jockey et le cochon.
3: Tiens, il viendrait faire un reportage chez nous et tout. Alors on montrera la chambre, on montrera la piscine, on montrera le salon, ce serait énorme quoi.
1: Il faut l'abattre, hein. Oui.
3: Et après on passerait dans 58 Inside et tout, ce serait génial.
0: Bon, on va déjà commencer par se voir tranquillement, sans en parler à tout le monde.
2: Si vous voulez être 50 minutes Inside, il faut pas être éjaculateur précoce. Hein.
3: Et je le suis.
0: Ah oui.
3: Non, en fait la vérité c'est que je suis l'inverse.
2: C'est-à-dire?
0: Ah bah c'est mieux.
3: Ça met du temps.
1: Non, écoute, on s'en fout.
2: Ah bah allez, non. Vous voulez que je vous dise, non, on n'est pas pressé.
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2: On va avoir un maire au téléphone, monsieur Château. Monsieur Château est maire d'un village qui s'appelle Abjad-sur-Bandia. J'espère que je prononce bien le nom du village. Tout le village était en émoi parce qu'on recherchait. Mais qu'est-ce qu'on recherchait dans ce village qu'apparemment on a retrouvé d'après mes dernières informations?
5: Un animal?
2: Un animal qui était en liberté. Oui, mais quel genre?
5: Un lama.
1: Un guépard.
2: Comment
1: un
2: vous lama. Savez ça, vous?
5: Ben, je l'ai lu.
2: Eh ben oui, c'est un lama. Bonne réponse. Bonjour, monsieur Château.
9: Oui, bonjour.
2: Laurent, moi, c'est Laurent.
9: Oui, bonjour, Laurent, oui.
2: Et est-ce que vous, c'est bien Abjad-sur-Bandia? C'est comme ça qu'on doit prononcer?
9: Alors, oui, on ne prononce pas forcément le T final, c'est Abjad-sur-Bandia, oui.
2: Abjad-sur-Bandia, un village du Périgord. Combien il y a d'habitants dans votre village?
9: 640 habitants.
2: Ah oui, donc un lama, ça se repère vite au milieu de tout ça.
9: Oui, oui, oui, surtout que même si on est dans la partie du Périgord-Limousin avec c'est vallonné, voire la moyenne montagne, on est à 500 mètres d'altitude.

0: Bon, on est loin de la cordillère des Andes quand même.
1: Qui s'était échappé d'où votre lama?
0: Depuis quelques années, le lama est plus considéré comme étant aussi, alors, soit un animal de compagnie, mais aussi un herbivore qui peut entretenir des espaces un peu ligneux, vous voyez, faire de l'éco-pâturage, on va dire.
1: Donc les gens achètent des lamas pour tondre leur pelouse, en quelque sorte.
0: En quelque sorte, voilà, pour entretenir leur terrain, voilà.
2: C'est génial, un lama.
1: Ah oui.
2: Ah, moi, j'en ai serré un dans les bras.
1: Ah oui.
2: J'ai fait un câlin. C'est pas une vanne.
3: Et ça crache vite.
1: J'ai fait un câlin. Peut-être. Non.
2: Non, mais j'ai.
4: C'est pendant que
1: vous aimez beaucoup les chanteurs.
2: J'ai fait un câlin.
4: C'est pendant qu'ils chantaient les petites femmes de Pigalle.
2: J'ai fait un câlin. Merci beaucoup.
3: Mais t'as craché dessus. Mais t'as pas craché dessus?
2: J'ai fait pas du tout. J'ai fait.
1: Non, ça, c'est Serge.
2: Allez. Bonne route.
3: Parce que c'est pas un mythe, hein, ça crache vraiment le lama.
2: Mais non, mais j'ai fait un câlin à lama.
1: Mais où est-ce que vous avez fait un câlin
2: sur
1: à lama?
2: Sur France 2.
3: Ah,
2: sur
3: bah
2: France,
3: oui,
2: je t'aime, etc. On nous a apporté un lama. C'est apaisant à un point dont vous n'avez même pas idée. Et ils ont des beaux yeux. Il avait des yeux de biche. Enfin, non, de lama.
3: De lama, non.
2: Avec des longs cils.
3: Mais à mon avis, elle était pas bien. C'est bon, t'as fait Massinger, t'as trouvé le lama.
2: Mais non, mais il peut pas te cracher dessus, puisque quand tu lui fais un câlin,
3: ah,
2: il a sa tête.
3: Ta tête est derrière, ouais.
2: Voilà, sa tête est derrière.
3: C'est le mec derrière qui prend tout dans la gueule.
2: C'est très apaisant. Si je recroise un lama, je lui refais un câlin.
1: Bon, alors, votre lama appartenait à des particuliers, si j'ai bien compris, monsieur le maire.
0: C'est ça, oui.
1: Il s'était échappé. Et vous le cherchez depuis, vous le recherchez depuis combien de temps, alors?
0: En fait, on l'a croisé sur une route, enfin, moi-même, d'ailleurs, je l'ai croisé sur une route communale en milieu de semaine dernière. Ah. Et puis après, on l'a revu, dans la semaine et finalement, il a été localisé samedi matin, et on a fait intervenir une personne spécialisée pour l'intercepter, on va dire.
1: Un lamatologue.
0: Je crois, c'est possible. On peut dire littéralement cow-boy, c'est un lama boy qui lama vraiment boy. Il attrape les bêtes sauvages au lasso.
1: Donc c'est le Far West, le Périgord aujourd'hui.
0: Ah, c'était un peu ça. Non, mais là le lama était un petit peu effarouché, donc il n'était pas forcément très coopératif.
2: Et ah, le mien, donc, il était très sympa, le mien.
0: Oui, mais je partage votre description que j'ai entendue. C'est vraiment de très beaux yeux. Ça, on a envie de le prendre dans les bras. C'est vraiment superbe. Mais lorsque ça se balade sur une route communale, on a plutôt envie qu'il rentre dans un enclos. Voilà.
1: Ben oui, évidemment. Et donc, vous l'avez rendu à son propriétaire. Vous l'avez pas battu.
4: J'ai des amis qui en ont des lamas, vers chez
0: non,
4: moi.
0: Non. Il a été remis gentiment dans l'enclos dont elle était partie. Mais les propriétaires sont en fait des personnes qui vivent de façon irrégulière, enfin irrégulière en tout cas, irrégulièrement, pas souvent dans la région. Ils ont des animaux, des chevaux, des moutons, et c'est un couple qui gère un petit peu la ferme, qui c'est eux qui les ont rattrapés. Mais le propriétaire, même je l'ai pas vu du tout, le propriétaire, il est en Suisse, je crois.
1: C'est la famille Delon, peut-être qu'il allait chercher son héritage. Le fameux lama Delon.
4: Ça, c'est drôle.
0: Ah oui, pourquoi pas.
4: Bah, mon ami qui a un lama, en fait, c'est un tintinophile. Et il a la fusée de Tintin, et puis Tintin au Tibet, etc.
3: Donc il y a le lama du lama.
4: Et il a trouvé deux lamas à côté.
1: C'est effectivement grâce à Tintin et à Hergé qu'on a appris la fameuse phrase « Quand lama pas content, lui crachait ». Voilà. Et vous, c'est le bon lama que vous avez retrouvé? Vous êtes sûr que c'est pas le lama un portrait tout craché de l'autre?
0: Non, a priori, c'était bien le celui qui manquait.
4: Il n'était pas habillé en orange avec le crâne rasé.
0: Non, c'est pas celui-là. Il y en a aussi en Périgord Limousin. Mais non, celui-là.
1: Merci en tout cas, monsieur le maire, parce que vous avez mis une petite larme à l'œil de Caroline Diamant. Qui,
2: ouais. D'ailleurs, si vous voulez retrouver mon câlin avec le lama, vous n'allez pas sur le site de Jackie et Michel, mais sur mon compte Instagram, il y a une photo où on se câline.
0: Ah, super. Non, mais je comprends tout à fait. C'est un animal qui a l'air, qui porte de la douceur dans les yeux. Et
2: exactement.
1: Mais c'est dans quelle catégorie sur YouPorn?
3: Zozo.
5: Granny et Limo.
2: Granny, je vais t'en foutre du granny, tu vas voir.
1: Mais comment vous faites? Il est où maintenant, ce lama, alors?
2: Mais il était venu sur le plateau, et c'est vrai que c'est...
1: Non, parce
2: très...
1: que ça a l'air tellement de vous avoir ému que...
2: Mais non, mais parce que, en fait, c'est très apaisant, et c'était un lama thérapeutique, je crois, pour calmer...
1: Un lama thérapeutique.
2: Oui, parce que
3: vous... Et il t'a fait
2: quoi? Il m'a fait quoi? Non, il m'a rien fait.
3: Ah bon?
2: Mais le fait de le prendre dans les bras, tu cales ton cœur, ton rythme de cœur contre le sien, je sais pas, c'était beau.
1: Et comment vous faites maintenant, vous ici, lui là-bas?

0: Vous écrivez quand même.
1: L'amour à distance.
0: Oh, mais vous. Mais c'est pas possible d'être aussi idiot.
1: C'est dur, l'amour à distance.
2: Je crois que là, on a bien fait le tour du lama.
0: Oui, oui, oui.
2: Et ça nous permet de parler de la Dordogne, du Périgord, et je suis sûr de votre joli village. C'est joli, Abjas-sur-Mandia.
3: Oui, un très beau village, bien sûr, Laurent, vous êtes invité quand vous souhaitez.
2: Oh bah,
3: et oui, non, très beau village, et c'est le premier village de Dordogne, notamment parce que, ben, par ordre alphabétique, parce que A, B, donc voilà, premier village
0: merci,
3: de Dordogne.
0: Oui.
2: Bah, écoutez, on vient. Alors, je vous dis pas qu'on va arriver tout de suite parce que on part avec Caroline à dos de la main. Donc, le temps qu'on arrive, on est chez vous. Merci, monsieur le maire.
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2: Une question pour Pascal Fauchère qui habite Belleville-sur-Vie en Vendée. C'était le Grand Prix d'Amérique ce week-end.
0: Ah oui.
2: C'est Nicolas Bazire, le fils de Jean-Michel Bazire, qui était déjà un grand nom dans le domaine des courses de l'hippisme. Et cette 101e édition du Prix d'Amérique a vu donc le petit-fils Bazire, parce qu'il y avait le grand-père déjà avant, gagner sur un cheval. Alors, vous voulez que je vous donne le nom du cheval?
6: Ah oui, j'aime bien les noms de chevaux.
2: Datvisson Dupont, il s'appelle.
6: Ah, j'aime bien.
2: Comment ils font pour Dupont. Non, c'était pas
7: combien chez les Bazire.
8: C'était l'âne Bazire.
7: C'est pas la bande à Bazire.
2: Non, c'est la famille Bazire, pas la bande
8: grosse
2: à Bazire.
8: Grosse famille, hein, grosse famille Bazire.
2: Ah oui, ah oui, grosse famille.
8: Ah oui, business, finance et tout.
2: Mais alors, on va voir si vous suivez bien les chevaux, puisque ma question est toute bête. Êtes-vous capable de me donner trois autres chevaux ayant gagné le Grand Prix d'Amérique depuis l'existence du Grand Prix d'Amérique?
8: Une de mai deux,
2: c'est pas à Vincennes, vous voyez.
6: Ah, il faut que ce soit à Vincennes en plus.
2: Ah bah le Grand Prix d'Amérique, c'est à Vincennes.
8: C'est pas le Grand Prix du Qatar dans le Triomphe.
2: Ah non, c'est pas, non.
8: Alors, As du Toucan.
2: Comment vous dites?
8: As du Toucan,
2: non.
9: Belle de jour.
2: Belle de jour, non.
8: Belle de nuit?
2: Non plus, non.
8: Belle de dos?
2: Non.
8: Ah non. Ça, c'est Mergot.
2: Non, mais vous pouvez...
9: Mais on est dans le style, à peu près, c'est ça.
2: Hein. Vous pouvez m'en citer, je vous jure. Hein. Moi, j'aurais pu en... peut-être...
8: J'ai Linotte, non.
2: Japlou, non plus, pas de chance. Japlou, c'est pas non plus dans le Grand Prix d'Amérique. Qui a dit J'ai Linotte?
8: Moi.
2: J'ai Linotte, bravo. Elle a gagné deux fois, J'ai Linotte. Bravo, monsieur Juniau. Ça fait un cheval.
9: Tornado, Laurent.
2: C'est bien, mais non.
8: Mon petit poney, non.
2: Non, alors les derniers, vous voyez, sont moins connus, ça c'est vrai. Il y a Passport, il y a Pro Patria, il y a...
9: Ah oui, donc on peut citer des trucs comme ça.
2: Azolton.
9: Carnet de voyage.
2: Il y a Dassota, Muscleton.
8: C'est pas beau.
2: Alors, après, on arrive à Gélinotte, vous voyez.
9: Boîte à outils.
2: Non.
9: Priapisme.
2: Et puis, alors, dans les années 60, 70, 80, Gélinotte, c'est une des plus anciennes, hein, monsieur Juniau. Gélinotte, c'est dans les années 50 qu'elle gagnait.
9: Isabelle Gélinotte. Apoplexie.
2: Non, mais... Il y a des plus récents, vous voyez. Le quintuple vainqueur, c'est dans les années 90. C'est pas si vieux, vous voyez.
10: Alors, Bella du Gazon.
2: Non.
9: Ah oui,
10: comme ça, ouais. Et le général du Speed.
2: Pouf.
10: Non.
2: Au moins, elle essaye, Ariel.
8: Triple galop pontage.
9: Feu rouge.
6: Au général de Normandie.
9: Poteau rose.
2: Quand je vais vous donner les noms, peut-être quand le public vous
6: en
2: donnera.
6: Est-ce qu'il y a des noms de...
8: Jean-Pierre Foucault.
2: Ah non.
6: Est-ce que, par exemple, il y a des...
2: Il y a Bellino aussi, par exemple. Et Bellino 2.
8: Bellino
2: 2, il a gagné trois fois, Bellino 2.
9: Ouais, un truc avec Belle, je suis sûr, il y en a plusieurs.
2: Mais il y a plus facile encore que Bellino 2.
9: Bella.
2: Non.
6: Est-ce que ça, il y a des noms de propriétaires dedans?
2: Non, c'est des noms de chevaux, je vous jure. Vous n'avez entendu que pendant des années, hein.
8: Mais non.
9: La Boulette.
2: Oh, mais non, pour la Boulette, non. Dans 30 secondes, on va encore perdre un chèque RTL.
10: Galon.
2: Comment vous dites?
10: Galop du Gazon.
2: Non.
9: Roule ma poule.
2: Non, roule ma poule.
6: Bernardo.
8: Trottinette.
2: Trottinette, non.
9: Trotte ma crotte.
6: Fraise Tagada.
8: Lavoine.
9: Excellent.
2: Non plus.
6: Arrume des foins.
9: Lavoine à vapeur.
2: Ah, non plus, non. Bah écoutez.
8: C'est parti, mon kiki.
2: 300 euros et regardez les mains.
10: Ah non, il y a des gens.
8: C'est là qu'on voit que vraiment
9: il y a des parieurs.
6: Ah oui.
2: C'est là que les grosses têtes vraiment là vous avez failli.
8: Ah non, on joue pas au PMU nous.
9: C'est que des fans de Marche Arif.
2: Alors allez-y monsieur Toen.
11: Madame là, allez. Oh non, finalement je vais à la gauche.
10: Non.
11: Comment ça va? Présentez-vous votre réponse.
12: Monique.
11: Bonjour Monique. Alors vous savez que pour rentrer en boîte, faut dire que je viens de la part de Monique. Voilà. Ça marche. Ça marche à

0: fois.
1: De qui la tienne?
2: À chaque fois.
0: Alors Monique, on vous écoute.
3: Vous venez d'où, Monique?
2: De Paris.
3: De Paris. Ouais. Alors, c'est qu'il me faut deux noms de chevaux, hein, pas
2: oui,
3: un seul.
2: Oui.
3: Alors, allez-y.
2: Idéal du Gazo,
3: oui,
2: et Ourasi.
3: Excellent. Ah, bravo,
1: et Ourasi, on l'a dit, Ourasi.
3: Non. Non. Vous gagnez 100 euros.
4: Idéal du Gazo.
5: Idéal.
1: Ah, ouais. Ah, c'est le mari de Monique, il a dû en faire de l'argent.
5: Pas. Du Gazo, mais pas le...
3: Idéal du Gazo.
1: Est-ce que c'est la première fois que vous gagnez au PMU?
3: Ourasi, il a gagné 5 fois.
1: Ah, bah, oui, Ourasi, Ourasi.
3: Ah, bah, oui, je vous l'ai dit qu'il était hyper connu.
0: Ourasi était très connu, ça va.
3: Et puis, il y avait Général du Pommeau aussi.
5: Ah, ah,
6: moins connu.
3: Roquépine, vous auriez pu trouver aussi.
5: Oui,
3: Roquépine, voilà quand même des noms de gagnants du Grand Prix d'Amérique qui étaient trouvables ou retrouvables. On vient de perdre 400 euros.
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3: Une question historique pour faire plaisir à Christophe Barbier. Ah, vous faites A vous aussi.
1: Ah oui,
3: monsieur,
1: je vais enfin pouvoir briller.
3: Ah oui, je suis sûr.
2: Ah oui.
3: Remarquez, c'est une phrase que tout le monde connaît, donc vraiment.
1: Est-ce que c'est dans Fort Boyard?
3: La réponse. La réponse est à la portée de tout le monde. Non, alors là, on est un peu plus loin dans le temps pour tout vous dire. On est au 14e siècle.
1: Voilà. Ah, bon.
3: Ah oui. Ah.
1: Voilà.
3: Et,
1: c'est avant-guerre.
3: Dans les années 1320. Et je vais même vous dire le nom du roi en question, hein, c'est Philippe VI de Valois. Il va tenter d'affronter... Tiens, bah, ça vous concerne, monsieur... comment il s'appelle, lui, là-bas?
9: Guillaume. Enchanté, Laurent. Il est ravi de faire partie de l'équipe depuis un an et demi. Là, pour l'anecdote, j'ai croisé Adil Rami sur une émission. Et il m'a dit, il faut absolument que je te dise un truc. J'ai dit, ah, ben dis-moi. Il m'a dit, eh ben, je te vois bien aux grosses têtes. Et je lui ai dit que j'étais arrivé avant lui.
1: Incroyable.
3: Alors, ma question concernant Philippe VI de Valois et donc les années 1320, avant que monsieur le roi déclare la guerre aux Flamands révoltés.
1: C'est avant le roi d'Agobert. Hein.
9: C'est après.
3: Ah, c'est après. Philippe VI de Valois, c'est après. Et Philippe VI, qu'on appelait le fortuné ou le catholique, a affronté donc les Flamands. Et là, il a eu, cette année-là, une phrase célèbre. On est en 1328, précisément. Quelle phrase célèbre fut prononcée par Philippe VI de Valois en 1328?
1: À l'attaque.
3: Non, mais on n'est pas
9: si loin. Qui même me suivent.
3: Pardon.
9: Qui même me suivent.
3: Qui même me suivent. Bonne réponse de Christophe Barbier. Voilà, et c'est une phrase qu'on utilise encore. Bah
1: oui,
5: il y avait ceux qui même prennent le train.
3: Ah oui, ça c'est Patrice Chéreau.
5: Ouais.
3: Mais effectivement...
9: Et il a gagné contre ces Flamands, on ne sait pas.
3: En tout cas, c'est une phrase qu'il prononce à Gaucher 5 de Châtillon. Je vous le dis pour votre information. Hein. Gaucher de Châtillon, qui quand même a 80 ans à cette époque-là, et qui dit au roi, quand il dit qu'il va avoir besoin de soldats pour affronter les Flamands, je le comprends, le pauvre Gaucher de Châtillon, qui a quand même 80 ans à ce moment-là. Lui dit « Qui a bon cœur trouve toujours bon temps pour la guerre ». Et c'est à ces mots que Philippe VI de Valois prend le vieil homme dans ses bras et s'écrit « Qui m'aime me suive ».
9: Il faut dire qu'à l'époque, on ne suivait pas le roi comme ça, il n'était pas le chef du pays. Les grands féodaux devaient être convaincus ou payés pour lever l'OST, O-S-T, c'est-à-dire le service militaire. Voilà, on faisait campagne.
3: Il n'y avait pas d'armée.
9: Il n'y avait pas d'armée. Donc soit on payait, soit on devait les entraîner par de telles phrases.
10: Non, c'est une jolie phrase qui est restée. Hein. Moi, je le dis, histoire avant d'aller me coucher, qui m'aime me suive.
3: Et alors, il y a du monde.
10: Oh, il y a des... Ça fait la queue à la porte.
3: Non, mais en tout cas, c'est une excellente réponse de Christophe Barbier. Qui m'aime me suive. Bon, bah, ça aussi, tiens, ça va être pour monsieur Barbier. Et là, je pense qu'il y a que lui, hein, qui peut répondre. Pour Simon Pierrat, qui habite Mions, dans le Rhône, j'aimerais que vous me donniez l'auteur de Das Lande slash Sons et Die Lustige Witwe.
5: Ah oui, d'accord.
1: C'est de l'espagnol.
3: Alors, c'est de l'allemand.
9: Donc, c'est de l'allemand, mais c'est une grande œuvre qui a été traduite en français.
3: Je vous donne deux œuvres qui, évidemment, ont été traduites en français. D'un côté,
9: ne me répondez pas avec ce petit ton-là, Laurent. J'essaye de participer à votre émission comme je peux.
3: Petit ton vous-même, hein. Das Land des Lächelns et die lustige Witwe.
9: Alors, Das Land, le pays
10: de... Le pays.
9: Vous ne nous donnez pas les traductions, je suppose.
3: Bah non.
1: Ça serait pas non, donc Das Land, c'est ce pays.
3: Ah, voilà.
1: Allez-y.
3: Le pays, Das Land, le pays.
5: Das Land.
9: Il parle un peu néerlandais.
11: C'est
9: donc
11: un romancier ou c'est un religieux?
3: Ah non, ni l'un ni l'autre.
1: Un philosophe.
3: Quel est l'auteur de ces deux œuvres que je vous donne effectivement en langue originale? Die lustige Witwe et Das Land des Lächelns.
9: Die lustige Witwe, c'est pas la veuve joyeuse?
3: Oui.
9: C'est Offenbach.
3: Non, c'est pas Offenbach.
0: Giraudoux.
6: Attendez, la veuve joyeuse.
1: Marcel Pagnol.
0: La veuve joyeuse. Non, c'est Schubert.
1: Marcel Pagnol.
3: Marcel Pagnol, la veuve joyeuse.
6: Non, c'est un compositeur.
0: Schubert, la veuve joyeuse.
3: Il s'agit évidemment d'un compositeur autrichien d'origine hongroise.
0: Eh ben
6: c'est pas Schubert.
3: C'est pas Schubert.
0: Non, c'est pas Schubert.
12: Non, c'est la truite.
3: Et mais effectivement,
1: c'est la truite.
12: Non, mais
0: oui, Schubert, c'est la truite.
3: Bien sûr, mais elle a raison, oui. Schubert, c'est la truite.
0: T'as raison.
3: Là, c'est Die Lustige Witwe, ça, c'est la veuve joyeuse. Et l'autre, bah, je vais vous le traduire maintenant que vous avez trouvé la veuve joyeuse. L'autre, c'est le pays du sourire, Das Land des Lächelns.
1: Ah, la Chine. Mais...
3: Donc, qui est con?
9: Moi, c'est vrai que je savais pas que c'était particulièrement con.
12: Donc, il est aussi connu qu'Offenbach.
3: Ah oh bah quand même il est assez connu.
9: Bah, la veuve joyeuse.
1: Mais Offenbach pour moi c'est un DJ.
9: Moi aussi.
6: C'est Strauss.
3: Ah Strauss. Ouais. Pas du tout. Ah. Pas du tout.
12: Ah non.
6: C'est pas Strauss. Ah, il m'a piégé.
9: Alors attendez, la veuve joyeuse.
3: Je me marre ici, mais je me marre.
0: C'est pas Strauss.
6: Donc,
3: c'est pas Strauss.
6: C'est pas Haydn.
3: Mais non, c'est pas Haydn.
12: Je vais dire une bêtise. Ouais. Je l'ai dit quand même, on sait jamais.
3: Ce serait pas la première, Valérie.
0: Mozart.
12: Wagner.
3: Ah, Wagner.
1: Oh, non,
6: c'est 19e ou c'est 20e?
3: Ah, et ta sœur. Ah non, on est effectivement fin 19e, début 20e.
1: Baden, Baden.
3: Non, il est mort. Il est mort en Autriche en 1948. Oh, il est mort dans des circonstances difficiles. Hein, parce qu'il souffrait de problèmes bilaires, rénaux, glandulaires et oculaires.
10: Et de faisait de la bile.
3: Et de pneumonie aussi. Alors, avec
1: il était très constipé.
3: Avec ses femmes, ils ont passé les derniers mois de la guerre à Bad Ischl. Ils sont allés en Suisse pour un séjour qui leur ferait du bien, vous voyez, à Zurich. Mais la femme est morte là-bas, la pauvre.
1: Oh là là.
3: Alors, il a décidé de rentrer, hein, de mettre fin au séjour de 2 ans en Suisse. Et puis, il est revenu triomphalement chez lui. Et il a été nommé citoyen d'honneur, mais il est mort 1 an après son épouse. Vous voyez, ça, il n'a pas supporté.
6: C'est pas Meyerbeer.
3: Pardon.
6: Meyerbeer.
3: Oui, il n'a pas connu la veuve joyeuse, puisque sa femme est morte avant lui. Pour le coup.
1: Oui.
3: Mais c'est lui qui a composé La veuve joyeuse et Le pays du sourire.
0: C'est archi connu, la veuve joyeuse.
3: La veuve joyeuse, c'est ça. Vous connaissiez ça, monsieur Barbier.
9: C'est comme Nana Mouskouri. Sur le...
12: En effet, elle est joyeuse. Hein.
3: Et le pays du sourire, c'est ça, le pays du sourire.
10: Ah,
9: c'est gay.
1: Ce Small World à Disney.
3: Et c'est des opérettes très célèbres. Maintenant, effectivement, vous ne connaissez pas l'auteur de ces deux opérettes. Si Madame Bachelot était là,
9: mais elle n'est pas là, Laurent. Faites avec ce que vous avez. Voilà.
3: Je veux bien faire avec.
6: C'est pas Meillat qui est à Lévis.
3: Non,
6: c'est pas eux.
3: Je veux bien faire avec ce que j'ai, mais normalement, Monsieur Barbier.
6: Bien sûr.
9: Mais il s'est mis à notre niveau, que voulez-vous.
0: Contemporain d'Offenbach.
3: Il s'arrache les cheveux, vous voyez.
6: C'est plus tardif qu'Offenbach. Enfin, c'est plus récent, c'est plus près de chez nous.
9: Il s'arrache les cheveux. Cela dit, j'ai une très bonne adresse pour les remettre, hein, monsieur.
3: Sa langue maternelle est le hongrois, vous voyez. Et là,
6: c'est pas Caudalie.
3: C'est pas. Mais je vous demande pas ce que c'est pas. Je vous demande ce que c'est.
6: Bien sûr.
9: Platy pas qui gueule sur
10: Parquet. C'est pas Vivaldi.
3: Comment vous dites vous?
10: Oui, ben je sais pas. On dit ce que c'est pas. C'est pas Vivaldi.
3: Vivaldi. Un bel Autrichien, Vivaldi.
10: T'es pas loin.
6: Ah là, je suis pas en forme.
3: Alors, il a fait des tas d'autres opérettes. J'aurais peut-être dû vous aider en vous donnant les titres.
9: Voilà, Laurent.
3: Dermann mit den drei Frauen.
0: Oh, oui,
10: le monsieur avec les trois femmes.
9: C'est ma sonnerie téléphone, tiens.
3: Siegenerliebe, Rosenstock und Edelweiss.
1: Oh là là, le Edelweiss.
12: Ah, Edelweiss.
9: Laurent.
3: Der Sterngucker.
9: Laurent continue à parler en allemand comme ça. On dirait le début d'un mauvais film porno.
3: Vaudilersche singt, Frühling, die Gelsenkirche.
9: Ah, da, Laurent, da.
3: Paganini, Clo-Clo.
9: My liebe, liebe petit garçon.
3: Ah bah écoutez, voilà, 300 euros qui s'en vont. Tant mieux pour notre auditeur, puisque Simon Pierrat va recevoir très vite un chèque RTL. Regardez, il y a une dame au premier rang. Trois autres personnes derrière.
1: Il y a beaucoup de monde qui sert.
3: Bravo, bravo.
10: Bonjour madame, comment vous appelez-vous?
3: Quatre ou cinq auditeurs. Bonjour Christine.
10: Marie-Christine, c'est ça. Et quelle est selon vous, Marie-Christine, la bonne réponse?
13: Je pense que c'est Franz Léard.
3: Et c'est Franz Léard. Bravo madame. Barbier s'en veut. Hein.
6: Je m'en veux d'autant plus
13: que mon épouse m'a offert un autographe de Franz Léard.
3: Oh, je suis impardonnable.
13: Oh là là, là, là. Je suis impardonnable.
5: Oh là là.
13: Eh ben voilà, il va pouvoir se taper ma mère.
3: C'est comme étant en route, je l'avais sous le bout de la langue.
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3: Camille est au téléphone, 24 ans. Bonjour Camille, depuis Metz.
16: Bonjour.
3: Vous êtes
16: bonjour.
3: En Moselle.
17: Bonjour Camille.
3: Camille, que faites-vous à 24 ans ?
16: Eh ben, je suis téléconseillère pour le service client d'EDF.
3: Ah, service client EDF. Pourquoi c'est vous qu'on attend 4 heures. 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
3: 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Camille, êtes-vous prête ?
16: Oui.
3: Vous savez que chaque grosse tête aujourd'hui va vous parler de sa vie, de son CV, de ses activités, que dis-je, de sa carrière. Mais attention, seule une grosse tête va vous dire la vérité. 4 ou 5 même, puisqu'ils sont 6,
17: ouais,
3: vont vous mentir. Pardon, je débute dans cette émission.
17: Il est fatigué aujourd'hui.
3: On commence par Bernard Mabille.
19: Jean Castex m'a appelé pour savoir si j'avais besoin d'une aide gouvernementale à cause de l'augmentation du prix du pain.
3: Ziz du panier.
20: Ma chanson « J'aime les rouleaux de printemps » a été chantée lors de la cérémonie de clôture des JO à Tokyo l'an dernier.
3: Valérie Trierweiler.
21: Attention, une production théâtrale m'a contactée pour reprendre les monologues du vagin avec mes deux copines, Julie Gayet et Ségolène Royal.
22: Mais pourquoi pas ?
23: Évidemment.
22: Tu vas le faire maintenant. J'ai que ça à faire.
3: Caroline Diamant.
24: J'ai amené Bernard Mabille chez Comme J'aime. Le nutritionniste a dit qu'il était médecin, pas magicien.
17: Oh le pauvre,
25: ça vous fait rire, ça vous fait rire.
17: La gueule. Non.
3: Christophe Beaugrand.
26: Vous savez que j'ai fait beaucoup de choses pour TF1, Camille. J'ai même joué dans Les Mystères de l'amour et dans Joséphine Ange Gardien.
3: Stevie Boulet pour terminer.
27: Éric Zemmour m'a menacé de me renfermer dans un loft si je ne changeais pas de prénom.
3: Alors, qui a dit la vérité ?
16: Écoutez, j'ai vu l'épisode des Mystères de l'amour avec Christophe Beaugrand, donc pour moi c'est Christophe Beaugrand.
3: Ah, vous avez vu Christophe dans Les Mystères de l'amour ?
16: Oui, il jouait, je crois, un majordome qui accueillait les mariés. Je crois
3: oui, exactement. Je alors que dans Joséphine, Ange Gardien, on ne le voyait pas bien parce qu'il était derrière Mimimati.
26: Non. Non, j'étais en face. Je l'interviewais. Je jouais mon propre rôle.
3: Vous jouiez votre propre rôle ?
26: Oui, je l'interviewais. Elle jouait une grande star. Enfin, j'ai une stagiaire star, pardon. Une star.
25: Elle faisait un rôle, alors.
26: Voilà, elle faisait un rôle. Enfin, bref. Voilà, je l'interviewais.
3: C'est gagné, en tout cas, Camille. Bravo. Vous partez dans un club Bellambra. Je ne vous demande pas si vous avez des enfants. Ce serait possible, notez bien, à 24 ans. Mais deux enfants, ça me paraîtrait beaucoup déjà, non ?
16: Alors non, j'ai pas d'enfant, mais j'ai un petit frère qui sera très content de partir avec moi. Il a 4 ans.
3: Ah, ah bah voilà, partir avec votre petit frère.
17: Et vous n'avez pas la même mère.
16: Si, les mêmes parents.
17: Oh là là, ben ils ont fait.
3: Ah bon ?
17: Ah
3: bah, ils font ça tous les 20 ans.
17: Ah oui, bah,
25: oui, oui, c'est bon. C'est ça. Vous voulez pas partir avec un vieux papa lubrique ?
28: Ah, oh, il veut aller où ?
3: Donc vous allez partir avec votre petit frère et vos parents, alors peut-être, Camille ?
16: Eh ben exactement, mes parents et mon petit frère.
3: Oh, c'est sympa.
26: Oh,
3: voilà.
26: Elle est parfaite, Camille.
3: La famille réunie dans un club Bellambra jusqu'à et grâce à RTL. Vous choisirez votre destination. C'est quand même un séjour d'une valeur, je ne l'ai pas dit tout à l'heure, de 2000 euros. C'est un de nos...
26: C'est bien.
3: Ah oui,
17: ah,
3: oui.
17: Ah, c'est un de nos plus gros.
3: Ah, c'est un de nos plus gros chèques vacances.
26: Bravo, Camille.
3: Ah oui, vraiment.
16: Merci.
3: Évidemment, la chanson J'aime, les tes rouleaux de printemps n'a pas été chantée à Tokyo.
20: hélas. J'aime tes rouleaux de printemps. Je l'aime. N'aime que toi, évidemment. Voilà.
3: Après, ah oui. Si vous voulez plus, il faut payer après.
28: Comme noir, tu fais presque Marilyn. Hein.
3: Marilyn, vous trouvez qu'elle ressemble à Marilyn ?
28: Ah ouais, un coup d'œil comme ça, furtif.
3: C'est la plaque d'aération qui va avoir une surprise.
27: Oh, c'est pas gentil.
26: J'espère qu'elle a une culotte. Hein.
24: Ici, il n'y a pas d'amour.
20: Heureusement que je ne suis pas susceptible.
27: Oh, Laurent.
25: Oh, c'est drôle. Qu'est-ce que c'est drôle.
26: C'était bien, ça. On imagine la vue, en fait. C'est ça.
27: Bah, on imagine surtout Marilyn qui a pu vieillir.
24: Mais arrête.
21: Elle aurait quel âge aujourd'hui?
26: L'âge de Ziz, à peu près.
24: Non, je crois qu'elle aurait...
21: Elle aurait l'âge d'être morte.
26: Elle aurait 80 et des brouettes.
24: Non, elle aurait plus.
25: Ah non, plus que
24: elle aurait 80 et
20: des brouettes. Elle a le même âge, alors.
25: C'est 100 ans.
3: Elle est immortelle. Ah. Bon, elle veut pas chanter sa chanson. Lui, il se fait pas prier quand je lui demande.
0: J'aime tes rouleaux de printemps. J'aime que toi, évidemment.
3: En fait, c'est ça. Elle m'a fait croire qu'elle connaissait le texte.
25: C'est ça, en fait.
3: Et en fait, elle connaît que dalle.
20: Mais vous croyez que je chante des conneries pareilles, moi?
26: Quelle grosse mytho.
20: Je les ai enregistrées.
3: Vous êtes une vraie menteuse, alors.
20: Belge de Marseille, dites.
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3: Ah, ça y est, c'est l'automne, on est le 21 septembre, je vous le rappelle.
26: Enfin, le 23, maintenant.
3: Le 23, mais enfin, ce que je veux dire,
26: voilà,
3: c'est que...
26: Voilà, Alzheimer, ça commence.
24: Et Bouvard, ça commençait pareil.
3: Mais non, ce que je veux dire,
24: si,
3: c'est...
24: Si, ça commençait pareil, Bouvard.
3: Ce que je veux dire, c'est que le 21 est passé, ça y est, on est dans l'automne. Non, parce que quand on est le 21, on sait jamais dire si... Est-ce que c'est aujourd'hui, demain, là, le 23, on en est sûr. Voilà. C'est l'automne.
25: Et le ciel le prouve.
3: Les feuilles mortes se ramassent à la pelle.
25: Les gens meurent aussi.
3: Et évidemment... Là, je sens que ça va intéresser Paul Alcarat et Christophe Barbier, puisque nous sommes...
25: On va parler fringues.
3: Non.
24: Allez, question sur la page de Loïc.
20: Le mec qui dit ça, je suis mieux habillé que lui, quoi.
3: Puisque nous sommes
25: l'automne... On a deux Égéries et Lyon,
3: la merde.
24: Non, mais on a quand même deux Égéries et Lyon, c'est rare. T'en es où avec Uniqlo, Christophe? Ils t'ont mis un peu de sous de côté, là? Il y a un défilé, il y a quoi?
3: Vous n'êtes pas non plus le mieux habillé.
24: Moi, j'en ai pour plus d'une barre de fringues sur moi.
3: La plus élégante, on le sait, c'est notre princesse. Bien. Regardez Ariel.
24: Ah, je crois qu'il va parler Marcella.
26: En couleur d'automne, d'ailleurs, Ariel. C'est magnifique.
21: Voilà, c'est vrai.
3: Et le pire, c'est Ryu, là-bas, vous voyez.
24: Il fait un chemise par bonheur. Mais c'est les fringues à sa sœur, lui. Il dit pour rien, lui.
21: On dirait toujours des chemises cubaines, tu vois.
24: Oh, mais non, mais il tourne dans le biopic de Carlos, là.
21: Quoi?
24: Enlève les fringues du tournage. Mets tes fringues à toi, t'es con ou quoi?
26: Non, parce que j'ose pas mettre de chemise blanche parce que je transpire beaucoup et on va voir les auréoles.
3: Oui, puis faudrait pas qu'Ariel vous confonde avec BHL.
21: Non, ça, il n'y a pas de danger.
3: Alors, voici la question.
26: Elle est déjà ça en lévitation.
3: Pour Olivier Sousseron, donc, cette question concerne évidemment un des poèmes les plus célèbres de Paul Verlaine, Chanson d'automne, que vous connaissez, monsieur Barbier.
26: Vaguement. Mais
3: comment ça, vaguement?
26: Je vais laisser Paul répondre, là.
3: Les sanglots longs des violons de l'automne
26: bercent mon cœur d'une langueur monotone.
3: Alors, justement, je viens de vous entendre, monsieur Barbier, dans ce poème de Verlaine, on commet souvent une erreur. Laquelle erreur ne doit-on pas commettre quand on récite la chanson d'automne de Paul Verlaine? Et d'ailleurs, vous venez de la commettre.
26: Faut dire langueur et pas longueur.
3: Ah non. Non.
21: Répète, s'il te plaît.
26: Les sanglots longs des violons de l'automne bercent mon cœur.
3: Blesse mon cœur. Bonne réponse de Paul Alcarat.
26: Ça berce, c'est blesse.
24: Mais c'est pas...
3: Effectivement.
26: Moi, pour moi, c'est pas une erreur, j'ai toujours dit blesse, moi.
3: Ah bah, oui.
26: Non, mais moi, j'aurais tendance à dire berce. C'est peut-être plus joli, d'ailleurs, non?
3: Et je vais vous dire pourquoi.
24: Moi, j'ai dit baise, moi.
26: Parce que. Parce qu'en 1944.
24: On en parle, ce poème.
26: En 1944, quand ils ont annoncé le débarquement, ils ont dit berce.
3: Alors non, ils ont dit blesse. Et c'est Charles Trenet.
26: Voilà.
3: Qui, dans sa chanson, parce que Charles Trenet a repris le passage, et Trenet, lui, dit « berce » au lieu de « blesse ». Et d'ailleurs, il dit aussi « de ci, de là » au lieu de « de ça, de là ». Ah non, « quinquin », c'est encore autre chose, ça.
24: Il a dit aussi « Hitler ». À la fin du poème.
3: Et même Léo Ferré, d'ailleurs, a repris le poème en transformant le verbe. Il ne s'agit pas de « berce mon cœur », mais « blesse mon cœur ». C'est ça, le poème original de Chanson d'automne, « Les sanglots long des violons de l'automne, blesse mon cœur d'une langueur monotone, tout suffocant et blême quand sonne l'heure, je me souviens des jours anciens et je pleure, et je m'en vais au vent mauvais qui m'emporte de ça de là. Pareil à la feuille morte. Voilà, mais ça, on avait déjà posé des questions sur, on va dire, le dernier passage de ce célèbre poème. Tiens, d'ailleurs, question subsidiaire, qui est paru dans quel livre de Verlaine? Comment s'appelle ce livre dans lequel est paru chanson
1: Martine
3: d'auteur?
1: Romance sans parole?
3: Comment vous dites?
1: Romance sans parole.
3: Ah non. Non, non, non.
1: Non, c'est... Non. Ah bah c'est Poème Saturnien.
3: Poème Saturnien, bravo. Ça, c'est bien. Ah non, mais ça, c'est fort. Ah bah, puisqu'on continue avec l'automne,
1: et
3: voici...
1: Pourtant, ça tourne pas bien chez moi.
3: Ah non, ça, j'ai bien compris.
6: Ah, qu'est-ce qu'il est drôle. Il a tous les talents. Il a tous les... C'est dommage, il a une toute petite bite. C'est dommage, hein.
3: Comme dirait Pierre Bénichou, si tu l'avais dans la bouche, tu dirais pas Strasbourg.
6: Bien sûr. Mais bien sûr que c'est faux, Paul. T'es monté comme un poney. Alors. Non, le problème, c'est Riou, lui.
3: Bon, dis, tu peux poser...
6: Non.
3: Vous vous rendez compte que je suis en pleine poésie sur l'automne.
1: Allez-y, allez-y, allez-y.
3: Je vous donne du Verlaine. Et maintenant,
6: ben c'est bien qu'il y ait les deux.
3: Et maintenant, tiens d'ailleurs, un deuxième poète à identifier. Voilà un autre poème sur l'automne. Dans le brouillard s'en vont un paysan cagneux et son bœuf lentement dans le brouillard d'automne qui cache les hameaux pauvres et vergogneux. Et s'en allant là-bas, le paysan chantonne une chanson d'amour et d'infidélité qui parle d'une bague et d'un cœur que l'on brise. Oh, l'automne, l'automne a fait mourir l'été. Dans le brouillard s'en vont deux silhouettes grises.
22: C'est alors simple. Peut-être Lamartine.
3: Ah non.
22: C'est Karine Lamartine.
1: C'est 19e ou c'est 20e?
3: 1913.
6: Karine Lamartine.
1: Ah ben c'est Apollinaire.
3: Guillaume Apollinaire. Encore une bonne réponse de Paul.
1: Dans Alcool.
3: Bon, bah alors je vais passer à un poète plus contemporain qui a démarré son texte par « Poster devant la fenêtre, je guette les âmes esselées ». Et d'ailleurs, son vrai nom, c'est Mahmoud Niang. Mais on le connaît sous un autre nom, effectivement. Bah, et ça, c'est son nom...
6: De scène
3: Non, mais son nom d'auteur.
6: Ah, c'est son nom chez Daesh.
3: Et ben non.
6: Parce que quand on arrive chez Daesh, ah Christophe, tu te rappelles, on nous file un pseudo.
3: C'est quelqu'un qui est né à Dakar, mais qu'on a adopté chez nous en France. Et c'est vrai que vous devriez tous connaître et reconnaître ces premiers vers que je viens de vous donner.
1: Ampatouba.
22: Mais vous ne les avez pas prononcés, les vers.
3: Ah bah si, j'ai prononcé les vers.
1: Ampatouba.
3: Non.
1: C'est pas Saint-Gor.
3: Non. Posté devant la fenêtre, je guette les âmes esselées. Posté devant la fenêtre, je regrette de n'y avoir songé.
22: Ah, je sais, Aimé Césaire.
3: Mais non.
1: C'est un chanteur aussi.
3: Pardon.
1: Il est chanteur.
3: Ah, oui.
1: Manu Dibango.
6: Pierre Perret.
1: Youssou N'Dour. Non.
3: Posté devant la fenêtre, je guette les âmes esselées. À la faveur de l'automne, posté devant la fenêtre, je regrette de n'y avoir.
6: Tété. À la faveur de Tété. Tété.
3: C'est Tété, évidemment.
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5: On parle beaucoup du Nynorsk dans la presse. Mais qu'est-ce que le Nynorsk ?
6: La punaise de lit ?
5: Non, pas du tout.
7: C'est une langue ? C'est une langue.
5: Alors, vous êtes obsédé, vous aussi, par les punaises de lit ?
8: Ah non, c'est très angoissant.
5: Non, mais c'est vrai, on ne peut pas ouvrir un journal sans tomber sur une punaise. Qu'est-ce qu'on en a à battre des punaises ?
8: Parce que, je vous souhaite d'en avoir chez vous. Vous allez voir ce que c'est. C'est un enfer.
6: Qu'est-ce que ça provoque comme effet ?
8: Alors, la journée, rien, parce que ces petites merdes, elles dorment. Mais dès le soir venu, elles le sentent.
6: Oui,
8: et là, elles ont besoin de sang, elles se nourrissent de sang, c'est des bêtes vampires. Donc, en général, elles se mettent là où on couche, hein, dans ton lit. Et
5: plaignez-vous.
8: Et tu dors, et là, t'es piqué là. Tu n'arrives pas à dormir, t'es angoissé parce que ça, tu les vois pas, parce que c'est grand comme un pépin de pomme. Et puis, il y en a partout. Et ça coûte super cher.
6: Mais c'est pas des moustiques, ça.
8: Et une fois, écoute, j'en avais dans mon lit. Donc, j'en pouvais plus.
6: Mais quelle différence avec les moustiques?
8: Bah, un moustique, ça vole, une punaise, non. Voilà. Et j'en avais dans mon lit. Je change parce que j'étais piqué de partout, j'étais angoissé. Je vais dans mon canapé. Écoute-moi bien, je les voyais faire comme des fourmis, faire une colonne comme ça de mon lit jusqu'au canapé pour me piquer, les salopes. Ah non, non, c'est très très... Je ne veux pas revivre ça, ni moi ni ma chatte.
5: Ah non, mais écoutez, franchement, de là à faire une psychose autour des punaises.
7: 11% des foyers sont infectés, c'est beaucoup quand même, un foyer sur 10.
5: Alors, vous aussi, alors, vous y mettez, alors, sur les punaises.
7: Non, mais bon, c'est vrai que quand tu regardes 11%, c'est beaucoup, c'est-à-dire un foyer sur 10. C'est-à-dire, là, il y a forcément des gens dans le public qui sont venus avec une punaise de lit dans la poche.
6: La question
5: de punaise.
8: Retirez vos culottes.
7: En plus, ça vit dans les fauteuils comme ça, un peu avec de la pousse et tout, là.
6: Non, mais pourquoi?
5: Des fauteuils qui n'ont pas été nettoyés depuis Philippe. Non,
7: mais c'est... apparemment, Philippe Bouvard est une ancienne punaise de lion.
6: Est-ce que c'est lié la punaise? Est-ce que c'est parce que les gens ne font pas les ménages?
8: Non, c'est pas
5: ça.
8: Par
5: ça n'a rien à voir avec l'hygiène. Rien à voir avec l'hygiène.
6: Et alors,
5: c'est ça... comme ça. Hein, voilà, il y a
8: bon, avant vacances.
5: Voilà.
9: Ça me rappelle le mec qui bouffe une pute à 10 euros et il voit des trucs qui sautent dans les poils. Elle dit à la pute, elle dit, dis donc, ce serait pas des morpions, ça? Et la pute, elle dit, pour 10 euros, tu voulais pas des gambas, quoi.
5: Ah oui. Oui. C'était pour en arriver là.
6: Ouais. Ouais, ouais.
7: Et 11% des foyers sont infectés. Non,
5: et tout ça, c'est de votre faute, madame Kahn.
6: Pardon, j'aurais pas du tout
5: parce
6: dû prononcer ce mot.
5: Mon Nynorsk n'a rien à voir avec les punaises.
10: Est-ce qu'il fait partie de l'espèce animale?
5: C'est pas un animal.
7: C'est une langue.
5: C'est une langue, le Nynorsk.
7: Ah. Une langue.
5: Bravo,
10: alors,
5: monsieur.
10: Ah oui, c'est une langue danoise.
5: Pas danoise.
6: C'est pas une langue qu'on parle dans la banlieue d'Ukraine?
5: Non, c'est pas une
7: langue. Comme le morse.
5: Ce n'est pas le morse.
6: C'est européen comme langue.
5: C'est européen.
7: Nynorsk.
5: Le Nynorsk.
7: Ça vient de Norvège.
10: Ah oui, c'est ça. Et le prix Nobel de littérature vient de Norvège et il parle en Nynorsk.
5: Il écrit en Nynorsk. Bonne réponse d'Ariel Dombal.
10: Oui.
5: Aidé par Az.
10: Oui.
5: Et oui, le prix Nobel de littérature est norvégien. Il s'appelle John...
9: Il va pas en vendre beaucoup, là.
5: Mais vous avez raison. John Foss, d'abord, on nous dit, bon, alors, le prix Nobel de littérature, attention, hein, il est traduit dans le monde, quand même. Heureusement qu'il est traduit, parce qu'effectivement, on nous dit, il écrit en norvégien, puis après, on regarde les articles, puis, mais attention, il écrit pas en norvégien, parlé par tous les Norvégiens.
10: Non.
5: Il écrit en Nynorsk, qui est parlé seulement par 10% des Norvégiens.
6: Ah, plus de lit aussi, c'est ça. C'est les 10%.
5: Non mais vous rendez compte un peu. Il écrit en Inorx, John Foss, le prix Nobel de littérature. Ça me permet de vous poser une petite question subsidiaire pour Madame Salès d'Astbéon dans les Pyrénées-Atlantiques. J'ai regardé un peu la liste de tous les prix Nobel de littérature depuis 1901. C'est d'ailleurs un Français qui obtient le premier prix Nobel de littérature. Je ne vais pas vous interroger là-dessus aujourd'hui parce que ce serait trop dur. C'est Sully Prudhomme. Personne ne l'aurait retrouvé. trouver. Donc...
7: Ah, j'allais le dire. Ah, oui.
5: La dernière, ça c'est plus facile, vous le savez.
10: C'est Modiano.
5: Mais non.
10: Annie Ernaux.
5: Annie Ernaux a obtenu donc le prix Nobel de littérature en 2022. Certes, c'est Modiano avant elle qui l'a eu en 2014. Je vous donne les prix Nobel français. Qui l'a refusé en 1964? Un Français l'a refusé.
10: Eh bien, c'est ça.
5: Sartre, oui. Jean-Paul Sartre, ça c'est très bien.
9: Pourquoi il l'a refusé?
6: Oh, bah, parce qu'il était chic. Est-ce que tu comprends ça?
9: Ben non, c'est un peu que oui. C'est pas dans mon dictionnaire, chic. Excuse-moi.
5: Et puis alors, je vais vous demander qui a obtenu le prix Nobel de littérature. On est chez les Français, attention. Hein. Il y en a eu deux Français dans les années 50.
10: Alors, il y a eu Camus.
5: Albert Camus, ouais. En 1957.
9: Bravo, Ariel.
5: Mais pas de chance, ma question porte, oui, sur celui qu'il a obtenu en 1952.
8: Est-ce que son nom de famille, ça commence par un V?
5: Pas du tout.
7: Proust.
5: Proust,
6: est-ce
5: non.
6: Que ça commence mais Proust par était mort en 1922.
7: Ouais, son fils, c'était son fils qui écrivait.
10: Alors, mais 57 Camus, je rappelle.
5: Oui, ça, on a compris, Ariel. Voilà.
10: Je le rappelle en passant.
7: C'est quelqu'un d'amusant. Pourquoi vous avez choisi cette personne-là? C'est quelqu'un d'amusant?
5: Ah non, c'est pas amusant du tout. Non, c'est rare que les prix Nobel de littérature soient amusants.
7: Non, mais c'est juste ce que je veux dire. Oh, c'est ouais, surprenant. Non, c'est surprenant.
5: Ah non, non, je l'ai pris parce qu'effectivement, c'est celui peut-être le plus difficile à retrouver parce que Camus.
10: Gide,
5: je l'ai dit.
7: Jean-Jacques Rousseau.
5: Non.
6: Non, mais là, tu l'as dit exprès pour que j'étais fouette avec ma langue.
7: Alors, je l'ai pas du tout dit pour ça.
5: Non, alors, je vais vous donner quelques titres écrits par ce grand écrivain français qui fut d'ailleurs aussi académicien.
6: Ah, Monterland ?
5: Non, Monterland, non. Il a écrit Thérèse d'Esquerou, Le nœud de vipère, le baiser aux lépreux.
10: Vipère au point ?
6: Non, le nœud de vipère. Mauriac.
5: François Mauriac. Ouais. Bonne réponse de Marcella Iacoub. Bravo Marcella. Ouais.
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5: Et la question concerne un scientifique qui s'appelle...

0: Je pas dire s'il vit encore, peut-être, le docteur Donald Unger. Et ce docteur, pendant 50 ans, écoutez bien, pendant 50 ans, il a fait tous les jours la même chose afin de prouver scientifiquement que faire cela n'avait aucune conséquence.
1: Il s'est craqué les doigts pour voir si ça a altéré les articulations. Et au final, il n'y a rien.
2: C'est vrai, c'est ça.
1: Bonjour, monsieur Ruquier, vous allez bien?
2: C'est vrai, c'est ça.
0: Ça m'énerve, je pensais qu'on allait tenir 5 minutes avec cette question. C'est une bonne réponse, Paul et Carac.
3: Et n'empêche que ceux qui font ça, qui se craquent les doigts, c'est hyper énervant.
0: Ah oui, le craquement des articulations. C'est dû effectivement à ce qu'on appelle, il y a un mot pour ça, la cavitation, voilà exactement.
2: C'est les bulles d'air, c'est
0: oui, ça. Oui, sont les bulles, le phénomène de cavitation causé par la séparation des surfaces articulaires. Ça crée une bulle gazeuse et c'est ce qui permet de faire craquer ses doigts.
2: Ah, c'est un peu le pet des articulations.
0: Absolument, sauf qu'on a longtemps dit que c'était dangereux de faire ça très souvent.
4: Alors que non.
0: Et pas du tout, en fait.
2: Alors faites-vous plaisir.
0: C'est juste que ça énerve les autres.
3: Voilà, c'est ça.
0: Et qu'effectivement, les autres, au bout d'un moment, ont dit, puisque... Ça nous énerve, on va faire croire que c'est pas bon pour la santé. Le docteur, qu'est-ce qu'il a fait, le docteur Unger, pendant 50 ans? Tous les jours, il a fait craquer deux fois par jour sa main gauche.
3: Il a emmerdé toute sa famille.
2: Non, mais alors, il devait se douter quand même que ça ne faisait pas de mal, parce que sinon, c'est dangereux quand même. Il y a une prise de risque.
0: Ah bah non, c'est un scientifique. Les scientifiques sont faits pour prendre des risques.
2: Ah d'accord.
4: Bon, bah oui, c'est normal. C'est ce que font les kinés quand ils vous font craquer.
0: Ah oui.
4: Bah oui.
2: Moi j'imagine la taille du kiné qui fait craquer Bernard. Parce qu'il faut le secouer quand même.
4: J'ai des grosses bulles.
0: Le dernier kiné qui a fait ça, il a fait grève sur le tas.
4: Oh. Oh, y a
3: arrêté.
4: Donc il est mort, ce toubib, puisque Paul l'a trouvé.
0: Ah ben non, c'est simplement que Paul en avait manifestement déjà entendu parler. Et c'est pas un toubib, c'est un scientifique.
4: Oui, bah c'est pareil.
0: Qui effectivement, oui, aujourd'hui, il doit être à la retraite. Mais en tout cas, c'était une bonne réponse de Paul Aïkara. Bravo, Paul. Une autre question, et cette fois, ce sera pour Lise Calvo, qui habite Montreuil. Quelle célébrité mondiale est morte, sans qu'on sache vraiment comment, le 3 novembre 1957?
1: Humphrey Bogart?
0: Non.
5: 57.
0: 3 novembre.
3: C'était une femme?
0: Une femme, alors, oui, de sexe féminin, absolument.
2: Ah, c'est une chienne.
1: Laïka. Qui est la première.
3: Qui est allée sur la Lune.
1: La première à être en orbite.
4: Tintin.
0: Elle n'est pas allée sur la Lune, Laïka.
2: Non.
0: Mais c'est la première chienne qu'on a envoyée dans l'espace. Oh. Bonne réponse de Paul Aïkarat, aidé par Christophe Beaugrand. Une question plus culturelle pour Laurent Magnas, qui habite Maison Alfort dans le Val-de-Marne. Qui disait à propos de son gendre, si c'est ça le marxisme, ce qui est certain, c'est que moi, je ne suis pas marxiste.
1: Karl Marx.
0: Excellente réponse. C'est encore une bonne réponse de Paul Aïkarat. La question suivante, à mon avis, est plus pour François Berléand, Michel Bernier. François.
2: Ou bien Paul.
0: Ou Valérie Mérès.
2: Ah, c'est pour des comédiens, voilà.
0: Parce qu'il s'agit d'un célèbre roman de Simenon.
4: Ah oui.
0: Un roman policier de Georges Simenon qui a été adapté deux fois. Une fois à la télévision et encore avant au cinéma. Et dans les deux versions, que ce soit au cinéma ou à la télévision, jouait Jean-Paul Belmondo. Sauf que Belmondo, évidemment, ne jouait pas le même personnage. Il jouait un personnage jeune au cinéma. Et dans la version télé, il jouait un personnage âgé. Quel est ce célèbre roman de Simenon?
4: L'aîné des fers chauds.
0: Excellente réponse!
5: J'allais le dire.
0: De Bernard Mabille.
2: Bravo, Bernard.
4: Je l'ai dit parce que vous ne m'avez pas cité au départ. Et ça m'a vexé, donc j'ai dit, je vais répondre.
5: Et moi, j'allais le dire, mais j'ai attendu.
4: Bah oui,
5: évidemment que Laurent finisse.
4: Oui, toi,
5: sa phrase.
4: Oui, bien sûr.
5: Mais, j'aurais pu répondre à cette question. Excuse-moi. Je ne l'ai pas fait. Et bien maintenant, je me tairai jusqu'à la fin.
0: Ah non, je peux vous donner une deuxième chance parce que j'avais prévu une autre question pour le cinéma. Qui, au cinéma, eut pour dernier rôle le rôle d'un vendeur de journaux qui s'appelait Zizi?
2: C'est une femme ou un homme?
0: Un homme. Qui
6: français, film
1: français. Christopher Lee.
0: Ah non, Christopher Lee, non.
3: C'était français.
0: Un Français qui eut pour dernier rôle au cinéma le rôle d'un marchand de journaux qui s'appelait Ziz.
2: C'était pas le rôle principal du film.
4: Maurice Chevalier.
0: C'était pas un des rôles principaux.
4: Film de René Clair.
0: Pas du tout.
1: Et le film est sorti quand?
0: C'est un film d'ailleurs de quelqu'un qui a participé aux Grosses Têtes pendant des années.
3: C'est un film de Jean-Pierre Mocky.
0: C'est un film de
3: Jean-Pierre Mocky. C'est
0: Amour non.
2: Avec le casting.
3: C'est le miraculé.
4: L'ibis rouge.
0: Oui, alors.
4: Michel Simon.
0: Michel Simon. Bonne réponse de Bernard Mabille. Michel Simon, effectivement, voilà pourquoi c'était son dernier rôle, il est mort en 1975.
2: Et, oui.
0: Et son dernier rôle au cinéma, c'était dans L'Ibis Rouge.
4: Ah, de Mocky.
0: Pardon.
4: Canal Saint-Martin, tourné le long du Canal Saint-Martin.
0: C'est intéressant, ça.
3: Oui, ouais.
4: Vous aimez le cinéma ou pas?
2: Moi, je trouve ça passionnant.
0: Alors que je parlais de Michel Simon, qui a été un de nos plus grands acteurs et qui est mort en 75. Il a joué, évidemment, avant. Oh il a été une vedette dans les décennies précédentes.
1: Ah oui. Il est même pas français.
0: La beauté du diable, le vieil homme, la poison, le vieil homme et l'enfant.
4: Le vieil homme et l'enfant,
0: voilà. La talent.
4: Boudu, sauver des eaux.
0: Boudu, sauver des eaux. Même Charlie Chaplin l'a désigné comme un des plus grands acteurs du monde. Et le dernier rôle de Michel Simon, c'était bien dans L'Ibis Rouge de Jean-Pierre Mocky.
4: Au Canal Saint-Martin.
0: En 1975.
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0: Une question musicale qui fera plaisir à Christophe Beaugrand, puisque c'est une question pour Monsieur Donner, qui habite Huchot dans le Gard. Une question qui concerne un chanteur qui, en 1976, a chanté... alors, ça n'a pas été un énorme tube, mais il a quand même chanté une chanson en hommage à un autre chanteur. Quel chanteur a chanté un hommage à un autre chanteur mort, celui-là?
2: Claude Rock Collection, non, c'est pas possible.
1: Michel Sardou.
9: Il y a celui qui chante en 76 est toujours en vie, donc.
0: Non, les deux sont morts.
2: Mais alors, on cherche lequel, celui à qui est
0: les deux,
2: rendu
0: on
2: hommage.
0: Les, on cherche les deux.
2: Mais il y en a un qui est plus connu que l'autre.
0: Les deux sont très
10: Charles
0: connus.
10: Charles Trenet.
0: Ah non, non.
9: Mike Brandt.
0: Alors, le chanteur mort, c'est Mike Brandt. Ah.
10: Et celui qui chantait,
9: c'est Jérôme.
10: C'était pas Claude.
0: Comment vous savez ça?
2: Parce que j'imagine bien, c'est Jérôme faire ça.
0: Eh ben oui, c'est Jérôme qui a chanté hommage à Mike Brandt. Bonne réponse! Le Christophe Beaugrand.
11: Chanter, dis-lui, et tu es parti.
2: Là, il savait plus.

0: n'a pas eu un succès de dingue.
1: Non,
0: donc,
1: non, mais ce que c'est Jérôme ne savait pas, c'est que là, lui, il partirait très jeune aussi. Hein,
2: et personne n'a fait de chansons.
1: Il est mort à 53 ans, c'est Jérôme. Oui. Et l'autre jour, je ne sais pas pourquoi, vous savez pourquoi je vous pose cette question?
2: Je ne sais pas.
1: C'est que l'autre jour, je ne sais pas pourquoi, je me suis réveillé en pleine nuit, puis j'ai dit...
2: En pensant à ces Jérômes.
1: On rend jamais hommage à ces Jérômes.
2: Ah, vous avez raison.
1: Oui, Jérôme, c'est moi.
3: Oui, Jérôme, oui, c'est moi. Non, je n'ai pas changé. Je suis toujours celui qui t'aille.
1: Effectivement, son premier tube, c'est Kiss Me.
2: Kiss Me As You Love Me.
4: Ouais. Kiss Me.
1: Kiss Me. Ah ouais.

0: Et ben, vous voyez, je me suis pas réveillé pour rien, parce que on vient de rendre un bel hommage à ces Jérômes.
1: Je suis d'accord. Il paraît que c'était un homme merveilleusement gentil.
0: Oui. Très, très gentil, en
1: on
0: plus.
1: On a toujours entendu dire ça.
0: Absolument, c'est
2: Jérôme. Alors, avant de mourir, il a présenté un jeu de l'été sur TF1, auquel j'ai été candidat.
0: La chanson Trésor.
2: Oui, exactement. C'est l'été, la chanson Trésor.
1: Ah ouais. Arrêtez là, parce qu'il y a As qui pleure.
2: Eh ben, j'avais gagné de quoi me payer mes vacances.
3: Super biographie.
2: C'était très intéressant.
3: C'est bien.
2: Super, si, il y avait des gens qui répondaient aussi en direct des plages avec Alexandra Bronckers, la vieille naguette.
4: Moi, je pense que le jour où tu meurs, il faudra faire un biopic sur ta vie, parce qu'elle est folle, quoi. C'est vraiment...
0: Moi, en tout cas, le jour où il meurt, je vous jure, je fais une chanson hommage.
1: Ah ouais.
2: J'espère que vous serez mort quand je mourrai.
0: Quoi?
5: Ah oui.
2: Non, mais en termes d'âge, je veux dire. Sinon,
0: bah, non, et alors ouais, je vais vous enterrer, mon vieux.
1: Il n'y a pas d'ordre, hein, tu sais.
2: Oui, on sait, mais quand même.
6: On ne peut pas savoir.
0: Ah, non, non,
2: moi, je ferai un hommage.
0: Croyez-moi, je serai là pour chanter à votre enterrement. Je ferai tous les génériques. Des couillons, et puis alors en plus pour une fois vous pourrez pas me couper la parole.
2: Oh, moi j'y crois pas une seconde.
0: C'est vrai.
2: Et moi j'aurai le droit de chanter à votre enterrement si je meurs avant vous. Non, l'inverse.
0: Non,
2: si vous mourrez avant moi.
0: Je vous date ce soir, alors là je vous dirai même pas où, rien quand.
2: Ben si vous serez mort. Vous
5: en tous les cas
2: pas.
5: Vous pourrez compter sur moi, Laurent. Je vous rendrai un bel hommage.
0: Ah merci à Max.
5: Je viendrai tous les jours vous mettre des fleurs sur votre tombe.
1: Ben c'est pas possible, il va être enterré au cimetière marin de Venise.
2: Ah oui c'est vrai.
6: Ah mais ben alors il faut des palmes. Hein.
2: Ben voilà. Ah ben alors je vous chanterai laisse les gondoles à Venise, le printemps sur la Tamise.
4: C'est quoi le cimetière marin?
0: C'est pour ça que je préfère que vous partiez avant.
2: Ouais, ça se tient bien.
4: C'est quoi le cimetière marin à Venise?
7: C'est une petite île en fait, San Michele.
0: Et bravo, exactement.
1: San Michele.
2: Ah, avec Donald.
4: Et vous voulez être enterré là-bas?
6: Plutôt.
1: C'est pas drôle, San Michele.
4: Vous voulez être enterré là-bas?
0: Oui, bon, je finirai comme tout le monde au vieux cimetière Sainte-Marie du Havre.
6: Mais pourquoi vous ne faites pas incinérer plutôt? Et puis comme ça, on verse vos cendres à Venise.
1: Ah oui. T'as t'ennuies qu'ils choisissent.
2: Non mais
1: moi je veux partir.
0: Il y a quelques années, j'étais pour l'incinération, mais maintenant je sais pas pourquoi je suis revenu.
1: Ah ouais. Ah oui, non, parce qu'on sait jamais.
0: Oh, et puis avec mon diabète, j'ai peur que ça sente le caramel dans tout le quartier.
4: Moi, je suis pour qu'on se congèle, moi, comme ça, s'il y a une avancée scientifique, on sait jamais, on peut revenir.
0: Méthode Courgeot.
4: Voilà.
0: Moi, je veux bien qu'on me congèle, mais à une seule condition, c'est que je sois d'abord découpé en plusieurs morceaux et qu'on me vende chez Picard.
5: Vous savez, Laurent, que le Romain.
2: Sinon, on vous met un bâtonnet dans le cul et on vous suce. Pardon, excusez-moi.
0: Vous n'êtes peut-être pas obligé d'attendre ma mort.
5: Ni la congélation.
1: Pardon. Mais où sommes-nous?
5: Mais quelle horreur! Mais quelle horreur!
0: Des promesses, toujours des promesses! Alors, le but au départ était donc de rendre hommage à ces héros.
1: Ah, mais bravo, c'est réussi!
2: C'est très réussi!
0: Qui s'appelait Claude Dostel.
2: Dostel, je pense qu'on prononçait le S.
0: Ah, il n'y a pas de S, là, moi, dans ce que je vois.
1: Ah, c'est pas comme Pierre Bellemare?
0: Non, non, c'est Claude Dostel, sans S. Claude Noël Gérard Dostel. Il est parti il y a 24 ans, il est mort en 2000.
4: Mais c'est Jérôme, c'est C et plus loin Jérôme
2: oui,
4: ou c'est
2: oui, c'est point Jérôme.
6: Jérôme.
2: @hotmail.com.
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0: Duty, ça veut dire quoi d'ailleurs dans duty free, monsieur?
10: Sans taxe, la détaxe.
0: La détaxe. Oui. Non, mais sans taxe, c'est duty free qui veut dire sans taxe.
10: Bah, free, c'est sans, et duty, c'est taxe.
5: Oh là là là là, il parle bien.
10: Dénué de toute taxe, c'est ça que ça veut dire.
0: C'est ça ma question.
10: Bah, mais je vous réponds finalement.
5: On en apprend.
10: Ce que je préférais faire à bord, c'était les ventes en duty free.
0: Ah oui.
10: On avait des petits chariots à l'arrière, on faisait une petite boutique éphémère. Moi, j'aimais bien se décorer.
1: J'adore. Je pouvais acheter n'importe quoi.
10: Ah oui, t'allais du stylo Mont Blanc à la crème La Prairie, en passant par les cigarettes.
0: Inverse.
10: Oui. C'est toujours les vieilles qui achètent des crèmes antirides. Et
0: il y a une logique. Hein.
1: Alors, on va t'expliquer. La vaseline, c'est plutôt une autre catégorie.
10: Non, mais moi, je leur vendais les crèmes. Je dis de toute façon, c'est trop tard.
0: Salaud.
1: Heureusement que tu as réussi à te convertir dans l'humour. Hein.
0: Il y a plus personne qui achète du duty free, oui.
10: Ben, il y en a de moins en moins à bord aussi. Parce que oui, parce que ça coûte trop cher en maintenance. Et puis comme toutes les compagnies, elles veulent faire des bénéfices. Avant, nous, on était intéressés aux ventes à bord. Maintenant,

0: fini tout ça.
1: Ah bon ?
0: Alors les gens ils sont plus motivés à vendre. Moi je vais pas vendre si je gagne rien dessus, vous comprenez ?
2: Non, je comprends pas tous les mots.
3: Non, moi j'ai compris ce que tu voulais dire.
0: Je comprends, bah, oui. Donc les gens sont pas motivés, donc il y a plus de gens à bord. Et puis c'est plus intéressant d'acheter à l'aéroport que dans un avion. Ça sera toujours moins cher à l'aéroport.
4: Ah c'est vrai.
0: Ouais,
4: ah,
0: là, c'est un petit tip de la journée.
4: Il faut avoir sa petite carte d'embarquement sur soi.
0: Votre destination. Ah, oui, selon destination, c'est pas la même.
3: Si tu pars pas, ça coûte cher parce que t'es obligé d'aller jusqu'à l'aéroport acheter un ticket d'avion.
5: Et puis t'as pas de carte d'embarquement.
0: Voilà.
4: Elle est conne, hein.
6: C'est pour ça qu'on l'aime.
4: C'est ce qu'a voulu dire Madame Bachelot.
3: Non, j'ai pas entendu.
6: Ouais, Laurent, il est Google Translate de Roselyne.
3: Mais attendez,
4: je suis le nouveau porte-parole de Roselyne Bachelot.
3: J'entends moins bien quand j'ai le casque.
4: Ah oui, ah bah écoutez, c'est très bien, gardez-le. Une première citation pour Madame Blondel, qui habite la ville en Vermois, qui a dit on peut toujours, bah ça tombe bien, tiens, on peut toujours trouver plus con que soi, mais il y en a qui doivent chercher plus longtemps que les autres.
5: Jean-Yann.
4: Coluche, Jean-Yann. Non, c'est quelqu'un qu'on cite irrégulièrement.
3: Frédéric Dard.
4: Pas Frédéric Dard, mais pas loin.
5: Oscar Wilde.
3: Eh bien, alors si c'est pas Frédéric Dard, c'est l'autre.
6: Cavana.
4: Alors un Français, le français avec toute sa gouaille parisienne.
3: Oui, Jacques Audiard.
4: Michel Audiard. Bonne réponse d'Alex Vizorek et Caroline Diamant. Pour Stéphane Vigneault, qui habite dans la Somme, qui a dit « Je ne comprendrai jamais comment une femme qui peut préparer de la cire brûlante, se l'étaler sur les jambes avant d'arracher ses poils par la racine, puisse encore avoir peur d'une araignée.
6: » C'est mignon.
3: C'est français.
5: Jim Carrey.
4: Pas Jim Carrey. Non, mais on n'est pas loin.
3: Jerry Seinfeld.
4: Jerry Seinfeld. Bonne réponse de Caroline Diamant.
3: Eh ouais, je ne suis pas que belle.
4: Pour Bertrand Gaillou, qui habite la Gouenière en Ille-et-Vilaine, qui a dit « Qu'est-ce qu'il faut faire quand on se retrouve devant un animal d'une espèce protégée en train de manger une plante d'une espèce protégée ?»
6: Une bonne question.
3: Laurent Baffy.
4: Non.
3: C'est Raymond DeVos.
4: C'est un nom qui a déjà été cité, mais pas au bon moment.
6: Jim Carrey.
4: Réponse de Florian Gazan.
5: Je peux pas la partager avec lui, là, la bonne réponse.
3: Ah oui, mais faut la mettre au bon endroit, si je fais
4: des... Je suis salaud, Stevie Boxia, de vous avoir donné les bonnes réponses dans le désordre.
3: Alors que c'était 40 pizzas, là.
5: Vous inquiétez pas, je vais avoir des bonnes réponses aujourd'hui.
4: Bah, j'en suis sûr.
5: Ah, oui.
4: Attention, plus culturel, la citation suivante.
5: Ah, c'est
4: là,
5: pour moi.
4: Ça peut être un chèque de 300 euros, c'est quelqu'un qu'on a...
6: Pression.
4: C'est rarement cité, en tout cas pas depuis longtemps, aux grosses têtes. Et c'est pour Madame Nodino, elle a une chance, elle habite Château dans les Yvelines, qui a dit « Les hommes naissent libres et égaux en droit, seulement par la suite, il y en a qui se marient. »
5: C'est un français,
3: c'est français.
4: Ah, et c'est misogyne et c'est français.
5: Non, c'est pas du tout misogyne.
3: Robert Lamoureux,
4: non.
6: Eddie Barclay?
4: Non, là, on parle d'un écrivain français.
3: Un écrivain du 19e.
4: Alors, un écrivain du 20e siècle. Il est né au 19e, mais il est mort.
0: Il est à cheval.
4: Il est né en 1888, donc oui, il a peu écrit au 19e. Il a essentiellement écrit au 20e.
5: Bec Bédé,
4: non, il est mort.
3: Il est mort à quel âge?
4: Il est mort à 90 ans à Rueil-Malmaison.
6: Ah, il était solide hein, quand même.
5: Ah ouais, il est mort en 78.
4: Il était un peu, voire très très très à droite.
6: Jordan Bardella?
4: Non.
7: Est-ce qu'il a été académicien?
4: Académicien, non. Oh, je peux vous donner quelques œuvres principales. Chamine Adour, ça vous dit quelque chose?
3: Ah, c'est Marcel Jouandeau.
4: Excellente réponse de Madame Bachelot. Allez, une dernière citation pour Isabella Clarty, qui habite Quesmy, c'est dans l'Oise, qui a dit « La météo est une science qui permet de connaître le temps qu'il aurait dû faire.
3: » Ça, c'est Peter Ustinov.
4: Non.
3: Popek.
4: Non.
3: Louis c'est Baudin. Pas français.
4: C'est très français.
3: Alors, c'est Alain Gillot-Pétré.
4: Ah, le pauvre.
3: Louis Baudin.
6: Evelyne Delia.
4: Non. C'est quelqu'un qui vit...
3: Excusez-moi, il faisait la météo.
4: C'est quelqu'un qui vit encore.
7: Philippe Gueluc.
4: Et qui n'a jamais une fait
5: femme,
4: la météo.
5: Femme ou homme?
4: Un homme.
3: Un homme qui vit encore et qui est humoriste?
4: Alors humoriste, non, mais drôle, oui. Et
3: Il est français. C'est un homme de radio?
4: Alors un grand homme de radio.
0: Ah oui.
3: Il y a quelqu'un
6: Philippe
3: qui
6: Bouvard.
3: Nous...
6: Philippe Bouvard.
4: Bonne réponse de Florian Gazan.
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0: Il se trouve qu'effectivement, une fois que j'étais à Venise, puisque c'est une de mes villes préférées, il y a quelques années déjà, mon but, mon envie, c'était d'aller voir, parce que c'est une des plus belles salles d'opéra du monde, la Fenice, à Venise. Et il se trouve que l'opéra qui se jouait ce jour-là, c'était Le Roi de l'Or, que je ne connaissais pas.
1: C'était bien, là?
0: Non.
1: Ça valait le coup. Hein.
2: Étiez-vous dans la loge du Doge?
0: Pardon?
2: Étiez-vous dans la loge du Doge?
0: Ah non, j'avais payé ma place, j'étais au quatrième rang.
1: Ah, au quatrième rang, donc c'était quand même une place chère.
3: Il y a combien d'années?
0: J'avais pas écrit l'opéra, vous voyez.
3: Il me répond plus.
4: Il y a combien d'années?
3: Elle a dit combien de temps?
0: Vous intéressez à l'opéra?
3: Non,
0: avant c'était l'apéro.
3: Ah bah c'est de plus en plus. Ah, le Casanis, je peux vous dire que niveau triglycéride, je suis au taquet. Alors,
0: ah oui, vous êtes dans le Casanis maintenant.
3: Ah bah c'est formidable.
0: Et votre mari dans la Casanus?
1: Mais Laurent est déchaîné.
0: Il est déchaîné.
1: Qu'est-ce qui vous est arrivé aujourd'hui, Laurent?
0: Ça y est, écoutez, c'est le plaisir de revoir ma vieille copine de régiment.
3: Oui.
0: Elle m'excite en fait.
1: Mais Laurent, est-ce que vous avez déjà fait l'amour avec Christine?
0: Ah, elle va vous dire que oui. Ben voilà,
1: Et alors, c'était bien.
5: C'est parti. Vraiment.
0: Ça va être encore un titre sur Google. Oui.
3: Mais ça dépend ce que t'as.
1: Ah ben, ce que j'appelle faire l'amour, à ton avis?
3: Ah ben non.
0: Mais alors oui, il y a plusieurs façons. Vous savez quoi, je pourrais lancer un MeToo en fait.
3: Elle a pris votre zigouigoui.
0: Bah oui, absolument.
3: Non.
0: Donc j'y pense, je pourrais réclamer du pognon.
5: Exactement. Balance ton sanglier.
0: Balance ta truie.
5: Vous avez juste fait un bisou, je pense.
3: Mais non, rien. Moi j'embrasse pas. Hein.
1: Non mais tu lui as touché le pipou?
3: Mais pas du tout. On était couchés en cuillère.
0: On était couchés en cuillère, mais c'était louche.
3: Il n'a pas toujours été déviant.
0: À mon avis.
6: Moi, je pense que oui.
0: À mon avis. Non, je suis du Havre, pas déviant.
1: À mon avis, il s'était endormi. Il avait oublié que c'était toi. Tu t'étais pas épilé. La confusion est passée.
0: Il s'est dit, il y a peut-être une occasion.
3: C'était
0: un soir où elle était déprimée. C'était une amie en pleurs.
1: Du coup, vous lui avez frotté.
0: Je
1: vous appelle quand je suis déprimé. On fera la cuillère.
3: Soyez poétique.
0: Vous croyez-moi, c'est pas la cuillère. Vous auriez le tire-bouchon.
5: Mais Laurent, vous reconnaît pas, qu'est-ce qui se passe à votre vie? Mais vous êtes heureux, vous êtes la principale grosse tête aujourd'hui, vous êtes déchaîné.
0: C'est de revoir ma copine.
3: Est-ce que tu imagines lui?
0: Oui.
3: Il est là, le petit gamin du Havre, tout tordu là.
0: Ah, voilà. Vous voyez que je suis pas déviant.
3: Il voit arriver une bombasse dans son lit.
1: Ah ouais, la bombasse
3: qui bombarde
1: après l'explosion.
3: À baldaquin à l'époque.
0: Ah, c'est vrai, mon lit était à baldaquin.
1: Vous aviez des rideaux.
3: Avec des rideaux.
1: C'est Marie-Antoinette.
0: J'avais pas envie qu'on nous voit.
5: Par amitié, je dors jamais avec une femme. Par amitié, enfin, je dors.
0: Comment ça? Mais tu dors avec par amour non plus.
6: Non mais est-ce que j'ai... Pardon, hein, mais je prends le train en route, mais...
0: Ah bah moi, c'est une époque, vous étiez là, à cette époque-là, cher Liane, vous vous souvenez qu'on a pas...
1: Ah, vous avez couché avec Laurent aussi, Liane?
5: T'as été là,
6: mais moi, c'est vrai.
0: Non mais, vous vous souvenez que...
1: La cuillère. Enfin,
6: bien sûr, on était très amis.
0: On a passé des soirées ensemble.
6: À plein de soirées où on s'est marrés. Et moi, j'ai toujours adoré Christine. Je suis vachement contente de te voir. Et je suis d'accord avec tout le monde, tu es magnifique. Tu es une femme épanouie.
0: Ah oui. Moi, franchement, là, j'aurais un lit, j'enlèverais le baldaquin.
1: Amenez un lit, s'il vous plaît.
6: C'est vrai. Et la Corse te va très bien, moi, j'adore.
0: Oh, la Corse, il va si bien.
6: J'adore.
0: Retournez-y tout de suite.
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0: Une question pour Carla Moulineau qui habite Malakoff.
6: Oh, j'ai Malakoff.
5: Ah, encore une idée de week-end.
0: Qu'est-ce qui fait bien
5: Malakoff. C'est peut-être un peu loin pour Julie Malakoff.
0: Carla Moulineau espère elle aussi un chèque RTL. Dans quel cas précise-t-on qu'on a choisi celle ou celui qui est zinzolin?
1: Zinzolin. C'est un adjectif?
0: Alors, c'est un adjectif, zinzolin, oui.
9: On dit zinzoline au féminin.
0: En gros, la question, c'est évidemment, qu'est-ce que veut dire le mot zinzolin?
5: Voilà, zinzolin, c'est un tissu.
0: On peut qualifier un tissu de zinzolin.
1: C'est lié à un motif.
0: Mais alors, dans quel cas?
4: C'est pas pour une fête, genre le carnaval, le Dunkerque?
0: Non, mais vous avez raison, un tissu.
5: Oui, c'est un tissu qui peut être azolin.
0: Mais pas seulement les tissus, plusieurs choses.
5: C'est une couleur, c'est un coloris.
4: Est-ce qu'un visage?
0: C'est une couleur.
5: C'est un coloris.
0: Mais quelle couleur?
9: Verdâtre. Le blanc.
0: Verdâtre, non.
5: Que c'est pas un peu rouge, coq de bruyère,
4: un peu violacé, comme ocre.
1: Par exemple, Christine Bravo a le teint zinzolin.
0: Oui, ou un gland peut être zinzolin.
5: Ah oui, oh, c'est rouge violacé. On vit dans le slip du patron, on est content.
2: Mais Laurent,
5: mais ça va,
2: on est content.
5: Il y a
2: peut-être des enfants dans le public.
3: Et on sait pas, mais depuis deux
2: heures.
5: Pourquoi vous parlez de la couleur de votre gland, Laurent?
2: Mais ça va pas.
5: On aura le scrotum à 18h.
2: Non, mais.
5: Alors que le
2: parti comme c'est.
4: Alors que c'est le clito qui est rouge. Pas pour tout le monde.
2: Ah non, mais vous êtes.
0: C'est pas rouge, c'est violacé.
2: Violacé.
0: Mauve.
2: Vous avez
4: pété les couilles.
0: Et monsieur Logérias est en train de me montrer son sexe.
5: Mais oui.
0: Je
5: savais pas dire le mot exact, c'est pour ça que je préfère vous montrer.
0: Alors voilà, donc j'ai bien obligé de dire ce qui est.
2: Violacé.
5: On dit zinzolin ou glandu.
2: Ça a l'air de dégoûter Caroline.
0: Violet, rougeâtre. Et c'est zinzolin ou gingolin d'ailleurs, on peut dire aussi.
3: Gingolin, ça c'est quand c'est Dominique Besnier qui en parle. Moi j'ai le gland gingolin. Ça il est tout violacé, ça c'est sûr.
4: C'est pas joli comme mot violacé.
0: C'est pour, vous voyez, par exemple, comment il s'appelle notre ami
5: Prince.
0: Prince aurait pu chanter Zinzolin Reine.
9: Zinzolin Reine, Zinzolin Reine.
4: C'était mieux d'ailleurs que
5: la couleur Zinzolin de Spielberg. Très
2: voilà. C'est mignon, Zinzolin.
0: Alors évidemment, ça s'use.
2: Mais Laurent,
5: eh ben oui.
0: Ça se vous fatiguez. Ça s'utilise moins qu'avant, évidemment.
5: Ah bah, pas du tout. T'as des souvenirs quand même.
0: C'est un peu vieilli. Mais en littérature, on utilise encore parfois la couleur Zinzolin.
4: Ah ouais, parce que dans
0: Et c'est vrai que des vêtements du vernis à ongles peuvent être zinzolin.
4: Écoutez, vous savez comme je suis fan de vernis à ongles.
0: Oui.
4: J'ai jamais entendu. Est-ce que vous pouvez me mettre un petit zinzolin
0: si, un petit vernis couleur gland.
4: Oui,
0: c'est sympa.
4: Ah ouais.
5: Faites-moi donc un vernis gland.
4: Allez, pour une petite soirée.
3: Que ça ne verra pas.
5: Ah oui, comme en plus elle a les mains poilues, ça fait cool, c'est bien.
2: Ça fait beaucoup.
5: Ça fait une belle soirée, quoi.
4: Vous êtes bêtes. Ah. Ils sont bêtes.
0: C'était une question, franchement, de français, de vocabulaire.
5: Oui, tout à fait.
0: Et qui permet quand même d'utiliser des mots un peu nouveaux plutôt que de dire mauve, violet, rougeâtre.
3: On dit zinzolin.
0: Voilà.
3: Zinzolin,
0: vous pouvez dire zinzolin.
4: Maintenant, moi, je trouve qu'il y a trop de mots pour dire rouge.
0: Maintenant,
4: finalement,
0: je vous emmène dans la tribu pygmée des Hakka en Afrique centrale. Et particulièrement, la question porte sur les hommes. Mmh. Et c'est pour Madame Sonia Huche qui habite Nointel dans l'Oise. Quelle particularité étonnante ont les hommes, enfin plutôt, qu'est-ce qu'ils font d'étonnant les hommes de la tribu pygmée des Hakka en Afrique centrale?
2: Est-ce que c'est lié à leur truc zinzolin?
4: Ils se mettent zinzolin et tu fais rien.
2: Est-ce que c'est lié au truc zinzolin qu'ils ont sous le pagne?
0: Que peu d'autres hommes font dans le monde.
2: Est-ce que c'est de
9: la vaisselle?
2: Est-ce que c'est de la souplesse?
0: Pas la vaisselle, mais voyez, il y a.
2: Ils portent les enfants.
0: Alors, ils portent les enfants.
5: Ils nourrissent les enfants.
9: Ils allaitent les enfants.
4: Ils s'accouchent.
5: Nourrissent
4: les enfants.
9: Ils les allaitent.
0: Ils donnent le sein aux enfants. Bonne réponse.
4: Pardonnez-moi.
0: De Florian Gazan.
2: Mais il y a de lait, on a du lait.
4: Alors, techniquement, normalement, quand on donne le sein, c'est pour donner du lait.
0: Oui, eh bien, ils peuvent donner du lait aussi.
4: Bien sûr. Les hommes s'appellent Anso, Virginie, Nathalie.
5: Oui. Ce sont des
4: yeux. Le truc, c'est qu'en fait, c'est pas le même.
2: Non, mais pardon, Laurent, vous pouvez avoir du lait, vous sentir dessus.
0: Alors, ça dépend des circonstances.
4: Si tu ne savais pas.
9: C'est des pygmées, ils sont tout petits.
2: Donc, tout est proche. Tout est proche. On pense qu'on tient sur le.
0: Non, écoutez, en fait, vous moquez pas des Hakka, il y en a peut-être qui nous écoutent.
4: Oui.
0: Les hommes pourraient allaiter. Le seul problème, effectivement, c'est que il y a un processus pour allaiter, pour produire du lait. C'est évidemment très très rare, mais ça arrive et ça peut arriver
2: chez les Hakka.
0: Effectivement.
2: Ah, c'est génétique alors.
0: La création du lait a été constatée chez ces hommes qui donnent quotidiennement le sein aux nourrissons, parce que en effet. Les hommes comme les femmes ont cette possibilité de créer du lait paternel. En effet, on a les appareils d'organes nécessaires à la création du lait, les tétines, les glandes mammaires, l'hypophyse. Mais il suffit effectivement d'activer.
4: Alors, je crois stimuler. Qu'effectivement, j'allais dire, en fait, il faut... Alors, je vais pas faire de gestes.
2: Si, vas-y, c'est filmé.
4: Mais je crois qu'effectivement, une glande mammaire, ça s'active. Et qu'à force de...
0: Absolument.
5: Mais regarde, Bernard Mabille, il fait de l'isio 4.
9: Mais alors, attends, ça s'active. actif peut-être en prenant certains aliments?
0: Non. Alors, je vous explique.
4: En aspirant.
0: De façon purement physiologique, l'homme est au même titre que la femme, doté d'un dispositif nourricier, des tétines, des glandes mammaires et une hypophyse. Ça, je vous l'ai dit.
2: D'accord.
0: La production de lait est déclenchée par une hormone appelée la prolactine.
4: Oui.
0: Les hommes seraient donc en théorie capables de produire du lait.
1: Ça veut dire qu'ils pourraient aspirer les tétines de votre mari toute la soirée pendant plusieurs années pour qu'il y ait du lait qui
0: le
1: sorte.
0: Le problème, c'est que l'homme, le mâle, sécrète également une quantité importante de dopamine, hormone dite de plaisir, qui stoppe la production de prolactine. Mais
1: il faut pas prendre du plaisir quand on vous tète le sein.
0: Et c'est à cause de la dopamine qu'on voit quasiment jamais de lait sortir des tétons masculins. Mais autrement, nous produirions nous aussi de la prolactine.
2: Ah ouais.
0: Et les papas Aka, eux, parviennent cependant à déclencher eux-mêmes. Oui, les papas Aka.
5: On dirait une chanson de
3: On dirait
5: le dernier tube de
3: Aka.
5: Papa Aka.
3: Mon papa fait du lait.
2: Donne-moi du lait. Papa Aka. Mais en fait, Laurent, donc pendant que les pères, là, chez les Aka, donnent le lait, quoi, les femmes, elles sont au bistrot, elles font les baby-foot.
9: Bah, évidemment.
2: Non, mais c'est ça.
5: Et bois du Riga, tu me déclopes.
2: Quelle chance elles ont. Quelle chance elles ont.
0: Bon, où en était-on? Alors. C'est une bonne réponse, en tout cas.
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0: Corinne est à Nice. Ah, j'espère, Corinne, que vous avez déjà pris vos places pour venir voir l'émission qu'on enregistre demain soir, qui sera diffusée vendredi à l'Opéra de Nice. Bonjour, Corinne.
10: Bonjour, Laurent. Bonjour à toute l'équipe. Bonjour au public.
0: Ah, le public vous encourage. Et bravo, parce que vous êtes bien informé. Vous savez que si tout RTL descend à Nice, c'est parce que Nice a été leader, enfin la ville qui a donné le plus de pièces jaunes lors de la dernière collecte des pièces jaunes.
10: Ah oui. Exactement. J'ai contribué aussi. Hein. J'ai cassé les tirelires des enfants pour ajouter des pièces jaunes.
5: Hein. Mais vraiment merci, parce que le deuxième...
0: C'est ce qu'on dit à Bétaram aussi. On a cassé les tirelires des enfants. On est très contents, Corinne, vous serez là.
10: Justement, la raison de mon appel aussi, c'est parce que malgré une vigilance et j'ai été très attentive sur les réseaux sociaux, malheureusement, il n'y avait plus de place.
0: Oh oui, mais ça, franchement, il y aura toujours de la place. Il y a toujours quelqu'un de la famille Estrosi qui ne vient pas au dernier moment.
10: Magnifique. Bon, bah, alors je serai là.
0: Mais oui, Corinne, prenez votre chaise pliante, venez, on vous acceptera à l'Opéra de Nice. Katia, maintenant. Bonjour, Katia.
11: Bonjour Laurent, bonjour tout le monde.
0: Alors
11: bonjour.
0: Katia, un message très court. Vous voulez que je le lise ou vous voulez le faire vous-même, Katia?
11: Oui, je préfère que vous le lisiez.
0: Pouvez-vous, s'il vous plaît, communiquer mon numéro de portable à Alex Vizorek?
5: Oh, Katia, ça va fort cette affaire.
0: De mon côté, je coche quelques prérequis puisque je suis ménopausée.
5: C'est parfait. C'est le premier prérequis, Katia, je vous aime déjà.
0: Et je suis un mélange entre Sophie Marceau et Demi Moore.
5: C'est oui, quoi.
0: Et alors, qu'est-ce qui vous plaît chez Vizorek, Katia?
5: Tout.
11: Non, mais j'aime tout. Alors d'abord, il me fait rire. Il est intelligent. Oui. Il est rieur. J'adore la compagnie des gens rieurs.
0: Il est sympathique.
5: Vous habitez où, Katia, exactement?
0: Je vais vous dire, même moi, si j'étais PD. Non, mais vous avez raison. Plus ça, plus on aime, nous aussi, à RTL, Alex Vizorek et aux grosses têtes. Alors, vous avez remarqué, ils viennent de plus en plus souvent. Hein. Ça vous fait plaisir, Katia?
11: Bah, ça me fait plaisir, je le découvre en fait, parce que je le connaissais pas beaucoup, et plus je le découvre, plus je...
2: Disons, on a l'air ça.
11: On est fait,
5: Est-ce que vous aimez bien les gens de Saint-Pierre-et-Miquelon?
0: Dis-donc, on va pas tarder à vous retrouver au premier rang.
5: C'est ce que j'allais dire.
0: Aux côtés de Maxence, Katia.
11: Mais j'habite pas très très loin de chez Maxence.
0: Ah bah.
5: Ben, on pourra faire le trajet ensemble.
9: Tu vas te calmer, Katia. Tu te calmes tout de suite.
11: Mais comment... Le covoiturage sera possible.
9: Pop.
5: Non, mais il est déjà parfait. Avec une ménopausée qui ressemble à Sophie Marceau.
0: Non, mais... Aïe, aïe, aïe, aïe.
5: François,
0: aïe, aïe.
5: Tu organises une rencontre tous les trois.
2: Tais-toi.
0: Comment ça, tous les trois?
5: Bah, Sophie Marceau, moi et François. Pour faire un slow comme dans la boum. Et tout.
12: Ah là là là là.
5: Tu apporterais le Coca-Cola et tout, tu ferais, la, ah tu ouais, ferais le service.
13: Ah, mais là, c'est plus la boum, c'est la boule.
5: Alex, tu ferais le professeur et
13: tu rigoles, moi, je suis déjà.

0: Katia, je suis pas là, je suis pas dispo.
1: Bah, merci en tout cas pour votre appel, Katia, et on vous envoie.
2: Merci, j'attends donc l'appel.
0: Oui, bien sûr. on est offensive, Katia. J'aime bien, c'est ce qu'elle veut, j'aime bien.
1: Alors, j'ai Tania maintenant au téléphone.
3: Tania maintenant, pourquoi?
4: Il y a que des putes ukrainiennes. Est-ce que c'est le téléphone rose?
1: Ah bah oui, il y a eu là après qui...
4: Qu'est-ce que c'est que ça?
1: Je suis désolé Tania, hein, n'écoutez pas monsieur, il va partir à Saint-Pierre-et-Miquelon là.
4: C'est ma dernière, je me lâche.
1: Dans le premier autocar Wauquiez, hop, il est pour lui. Hein. Et alors vous avez une demande à propos d'Alex Vizorek, vous aussi.
0: C'est énorme aujourd'hui, j'ai bien fait de venir.
2: En concurrence avec Katia, vous aussi. Tant pis pour les prénoms en A.
0: Mais ça me dérange pas.
4: Elle est moins chère, elle. je la connais un peu moins chère.
0: Dites-moi Zaya.
4: Non, Zaya, tu me les laisses pas.
1: Qu'est-ce que vous voulez dire à monsieur Vizorek?
2: Ah ben que voilà, j'ai 56 ans, donc je pense que je peux rentrer dans le créneau.
0: C'est parfait. Vous êtes encore un peu jeune, je vais pas vous mentir.
2: Bon, bah alors du coup, mais il y avait une petite condition, c'est que vous me présentiez Philippe Cavrivière.
0: Mais j'ai l'impression que vous m'utilisez là.
2: C'est ma condition.
0: Et est-ce que l'objectif c'est vraiment un plan A3, c'est ça?
2: Non, même que Philippe Cavrivière.
0: D'accord.
1: À nos auditeurs, ils sont très drôles.
0: Rappelez Katia.
1: On peut être fiers de nos auditrices. On vous embrasse, Tania. Après ouais, Katia, Tania, voici Ragnagna. Non, c'est Séverine au téléphone.
0: Bonjour Séverine.
1: C'est une blague de ma part. Bonjour Séverine.
5: Je ne sais même pas si je dois dire bonjour.
1: Alors, vous voulez vous adresser à Madame Bachelot, c'est bien ça?
3: Bonjour Séverine.
5: Je voulais remercier Roselyne pour l'envoi de son livre.
1: Ah, elle vous a envoyé Sacré Monstre.
5: Oui, les montres n'arrivent pas, mais les livres de Roselyne, oui.
1: Et vous l'avez lu alors, le livre?
5: Et non seulement je l'ai lu, mais j'ai dû lire aussi le dictionnaire avec.
1: Pourquoi?
5: Oh, bien, il y a certains mots dont j'ai dû chercher la définition.
1: Ah! Et oui, elle a noté 20, c'est le nombre de mots dont j'ai dû chercher la définition dans le livre de Roselyne Bachelot.
3: Ah bon? Quels mots, par exemple,
1: prolégomène, pandémonium, turiféraire.
6: Ah, ça je sais.
1: Stipendier, bretteur, prébande, Philippe Prébande, on connaît, oui. Philippique et GN. Ah, donc, c'est vrai que.
3: GN, c'est l'enfer. Oui, enfin, tous les mots.
5: C'est pas évident de les replacer. Hein.
4: Ouais, vaut mieux acheter le dictionnaire direct.
3: Oui, mais alors, Séverine, vous êtes en train de complètement casser mon bouquin. Là. Il faut dire que le reste est très drôle.
5: Très bien par ailleurs.
3: Ah bon, très bien.
5: Mais c'est vrai que quand je me suis retrouvée avec le dictionnaire sur les genoux, je me suis dit, il y a quand même quelque chose.
1: Oui, mais quand même, moi j'adore justement les livres et les articles de presse. Pareil, d'ailleurs c'est comme ça, moi que je repère les bons journalistes, j'adore de temps en temps aller chercher dans le dictionnaire le sens d'un mot, parce que c'est comme ça évidemment qu'on enrichit son vocabulaire. Donc, non, au contraire, c'est un compliment pour le livre de Roselyne. J'ai lu tout le livre de Toen, jamais.
0: Vous avez fait emmerdé par le dictionnaire.
1: Ah, jamais.
6: Le livre de Toen, il y a des blancs et c'est à toi de mettre les mots.
1: Allez, on termine par Anita. Bonjour Anita.
0: Ah, c'est pour moi.
7: Oui, je suis pas pute, Laurent.
1: C'est pour moi, Anita, que vous écrivez en plus. Ah. Vous venez nous voir à Nice demain,
7: oui,
1: c'est bien
7: demain,
1: ça?
7: Oui. J'ai pris deux jours de congé.
1: Ah, deux jours de congé? On va pas rester autant. Vous êtes infirmière au CHU de Nice en plus.
7: Oui.
1: Franchement, je dois vous remercier. Vous me dites, je vous suis depuis France Inter. Ça fait 30 ans que vous m'écoutez tous les jours, alors.
7: Oui.
1: Quel âge vous avez, Anita?
3: 20 ans.
7: Ça
1: me regarde pas? Ça me regarde pas.
0: Bien envoyé.
1: Bah, c'est, vous qui c'est vous qui m'écrivez.
7: Mais longtemps, je fantasmé sur votre voix.
1: Oui.
7: Je la trouvais pas terrible, mais bon, je la
6: Et puis un jour, elle a vu votre photo.
7: Et un jour, j'ai vu le visage. J'ai dit, oh, ben, il est pas si mal, mais bon, c'est pas ma chance.
1: Ah, oh, tout peut arriver ici, vous savez.
7: Ah oui, tout a peut arriver. Je suis pas mal, hein.
0: Envoyez votre 06. Allez, je vais faire un message de groupe.
1: Venez avec un copain brancardier.
7: ou un médecin, peut-être.
1: Ah bah, oh, bah, écoutez, ça va bien pour l'instant. Anita, on vous remercie pour votre message. C'est très, très gentil, en tout cas, d'être aussi fidèle. Et bah, j'espère que vous serez effectivement à l'Opéra de Nice avec nous demain soir à 19h. C'est l'enregistrement et ce sera diffusé vendredi. On se retrouve dans un instant après les infos de 16h.
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1: Nous restons à Paris, dans le 11e arrondissement. Lise nous attend. Bonjour Lise.
10: Bonjour Laurent, bonjour les grosses têtes.
4: Bonjour.
1: Oh, quelle voix charmante, Lise, joyeuse, optimiste en tout cas.
10: Je suis ravie, vraiment ravie. J'attends ce moment depuis très longtemps.
1: Tu avais 26 ans. Oh, qu'est-ce que vous faites dans la vie?
10: Je suis artisan et je suis doreuse à la feuille ornementaliste.
1: Et vous travaillez en ce moment alors peut-être quand même?
10: Alors le chantier sur lequel j'étais a fermé, c'était l'hôtel de la Marine, place de la Concorde.
1: Ah oui,
10: Il a fermé. Et du coup j'ai aménagé mon chez-moi en atelier de fortune. Et en effet là je travaille sur une collaboration avec une marque de spiritueux pour leur faire des belles bouteilles dorées.
1: Lise, écoutez mes grosses têtes et essayez de deviner qui vous ment, qui vous dit la vérité. 5 mensonges, 5 fake news et une seule véritable information. On commence par Yoann Rioux.
11: Les passagers de la croisière des grosses têtes bloqués depuis un mois et demi avec Bernard Mabie et Chantal Latsou tiennent à faire savoir, ça y est, on a assez ri.
1: Jérémy Ferrari.
12: Les études scientifiques le prouvent, il y a peu de fumeurs parmi les malades du Covid-19. Des masques à la nicotine seront donc distribués à tous les enfants rentrant en cours préparatoire dès le 11 mai.
1: Éric Logérias.
13: Aujourd'hui, dans toute la presse, on parle du retour d'un trou. Un gros trou, célèbre pendant des années. C'est celui de la Sécu, qui pourrait atteindre, attention, écoutez bien, 41 milliards.
1: Ariel Dombal.
14: Alors, le prix du baril de pétrole étant devenu moins cher que le prix du baril d'Ariel, écoutez bien, j'ai essayé pour la lessive et ça nettoie quand même moins bien.
1: Florian Gazan.
15: Le premier combat de boxe sans contact a eu lieu hier au Madison Square Garden à New York et sans surprise, au bout de 12 reprises, les boxeurs se sont séparés par un match nul.
1: Jean-Luc Lemoine.
16: Pas de confinement en Suède et pourtant, pas plus de cas de coronavirus et de décès qu'en France. Zlatan Ibrahimovic en est sûr, c'est parce qu'il fait peur au virus.
1: Ah bah il est assez fort pour ça. Hein. Oh, tout le monde craint Zlatan Ibrahimovic. Lise, est-ce que vous avez bien entendu tout le monde et qui éliminez-vous d'abord?
10: Tout d'abord, je pense que M. Rioux ne dit pas vrai concernant la croisière avec Chantal.
1: Alors, la croisière des grosses têtes, heureusement, n'était pas en cours. Non. Il y aura peut-être une en septembre prochain, définitive.
13: C'est la croisière.
4: Le dernier départ.
1: Ensuite, vous éliminez qui?
10: Élimine M. Gazon.
1: D'accord, les masques à la nicotine.
15: C'était pas moi les masques à la nicotine, mais éliminez-moi si vous voulez. Ok, Lise.
0: C'était Jérémy, Lise.
10: J'ai réussi, mais non, je vous élimine aussi pour le
15: coup. Ah bon, c'était la boxe.
1: Alors, les masques à la nicotine, c'est vrai qu'il faut quand même faire très attention. Il y a une étude qui est sortie pour dire qu'il y avait moins de fumeurs parmi les personnes disparues du coronavirus. Bon, faut pas fumer pour autant, même si, et ça je trouve ça absolument incroyable, ce matin dans la presse, il y a un tabacologue qui dit, en revanche, si vous fumez, surtout n'arrêtez pas.
13: Ça nous emmerde pour arrêter depuis des années.
15: Moi, je suis allé acheter 2 cartouches de clope. Dans une semaine, ça peut valoir des millions.
13: Hein. Ah oui.
15: Et ceux qui aiment les pipes vont être sauvés alors.
0: Ah ben, Johan, il se lâche.
15: Ah ben voilà.
0: D'un coup. Ouais.
1: C'est pas drôle, c'est pas logique, mais.
15: Ben, si, quand même.
0: Mais il l'a tenté.
15: Mais c'est qui fait ça? C'est les hommes ou les femmes qui font les
0: deux fois? Ceux qui veulent bien.
15: Ça dépend.
0: Mais qu'est-ce qu'il y a?
16: Jérémy se sent fragile à côté.
15: J'ai jamais fait ça et j'en ai jamais.
0: Mais arrête de me prendre à témoin en me regardant.
1: Attendez, vous n'avez jamais eu le droit.
15: Parce que je sais plus. Ah oui, c'est dans le sens là, d'accord.
1: Vous n'avez jamais eu le droit à une gâterie?
15: Ah non, j'aime pas du tout.
0: C'est pas, jamais essayé.
15: Oui, c'est honteux. Comment une femme peut faire une pipe? C'est horrible.
0: Il n'y a pas que des femmes. Ah ben voilà, on commence à.
15: Un homme.
0: On commence à.
15: Moi, je refuse catégoriquement. Jean-Luc, tu dis rien.
16: Oui, parce que. Là, d'un seul coup, j'étais content que tu t'adresses à Jérémy. Ah ouais.
1: Et donc, c'est sympa. Il y a François Renucci, mon réalisateur, qui a dit, il vient de me souffler, Renucci, il a dit, ça, je vais couper parce que je veux qu'aucune femme n'entende ça. Mais vous êtes fou, Ryu.
9: Ben, ça parle de tabac, de cigarettes et tout. Il y a de fumée, de
1: enfin,
9: feu.
1: Comment
9: de...
1: vous pouvez ne pas apprécier quelque chose d'ailleurs. C'est comme les épinards. Attendez d'y avoir goûté avant de savoir.
9: Ah, j'aime pas les épinards.
13: Oui, puis si tu n'aimes pas, n'en dégoûte pas les autres. Surtout
9: mais
13: non.
9: Par contre, voilà, c'est gluant, c'est moche.
13: Mais c'est pas gluant, c'est dans. Ça dépend.
1: Lise, dites-lui que c'est bien.
9: Dites-lui que c'est bien. Vous êtes toujours là, Lise.
13: Oui.
9: En plus, on peut dorer un peu à leur faim avant.
13: Oui. Peut la faire dorer.
1: Lise, faites quelque chose. Intervenez, Lise.
10: Je vous écoute, mais alors là, je suis sans voix.
9: C'est normal. Là. Vous êtes en train de
1: votre, votre petite amie est avec vous dans le 11e.
10: Tout à fait, mon fiancé, il est d'accord.
1: Bah, en tout cas, lui, il aime ça. Hein Elle dit rien, Lise.
13: Bah, c'est très gênant.
9: Il ne dit mot.
13: On sort.
9: J'ai créé un malaise.
1: Bon, écoutez, vous êtes éliminés de toute façon. Ryu, Ferrari aussi, si j'ai bien compris. Ouais, et Gazan. Ouais. Il vous reste Éric Logérias, Ariel Dombal et Jean-Luc Lemoyne.
10: Donc, je vais choisir monsieur Éric Logérias avec le trou de la sécu. En effet, j'ai lu un article comme quoi il avait atteint les 41 milliards d'euros.
1: 41 milliards, 41. Le trou de la sécu. Et à mon avis, Mme Buzyn est tombée dedans. Bravo, vous partez au château de Dissay. C'est gagné, Lise. On vous embrasse.
13: Changez d'hôtel, c'est bien.
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1: Ah, vous voulez raconter une petite histoire?
18: Parce que moi, elle m'a fait rire. Elle, forcément, je vais faire un beat parce que vous allez m'arrêter.
1: Non.
3: Elle est son jour de bonté.
18: Je l'ai trouvée drôle. Mais me dites pas que vous la connaissez. Même si vous la connaissez, vous dites rien.
19: Hein. Mais t'as pas commencé encore.
18: Donc, c'est un homme qui va chez son médecin parce qu'il n'arrive pas à s'endormir le soir. Alors, le médecin lui dit, écoutez, je ne vais pas vous donner des somnifères, mais j'ai un bon truc.
1: Est-ce que vous ne pourriez pas dire Gabriel Attal? Déjà, ça va être beaucoup plus drôle. Parce qu'on sait que M. Attal, paraît-il, dort très peu.
18: Donc.
1: Alors, allez-y, recommencez avec le Premier ministre.
18: Le Premier ministre arrive chez son médecin. Docteur, je n'arrive
1: comment
18: pas à
1: m'endormir. Comment il s'appelle, le docteur? On peut savoir?
18: Le docteur Bachelot.
1: Très bien. Alors, c'est Gabriel Attal qui va voir Roselyne Bachelot. Déjà, tout de suite, c'est mieux.
18: C'est tout de suite mieux, vous avez raison.
1: Ah non.
18: Alors, maintenant, vous vous taisez, hein.
1: D'accord.
18: Attention, parce que je viens de cacher. Chaque soir, au lieu de prendre des somnifères, vous
1: allez
18: prendre...
1: Non, mais là, il faut reprendre depuis le début, on a...
13: c'est un sketch à vous deux.
18: Bon, je recommence, on se tait.
13: Oui.
1: Mais bien sûr.
18: Gabriel Attal a beaucoup de mal à s'endormir. Il va consulter... Docteur Roselyne Bachelot.
1: Vous voyez, c'est beaucoup mieux, vous êtes d'accord.
18: Il demande à Docteur Roselyne Bachelot, donnez-moi des somnifères, je ne peux pas m'endormir. Docteur Roselyne Bachelot, qui est extrêmement proche de la nature, lui disait, très mauvais pour vous, les somnifères. Je vais donc vous prescrire autre chose. On va essayer les médecines naturelles. Tous les soirs, vous prenez un verre de lait et un bain bien chaud. Et vous revenez me voir dans une semaine. Une semaine, c'est cool. Notre petit Gabriel revient chez le médecin. Docteur, ça va pas du tout. Écoutez, c'est pas possible, dit Roselyne. Est-ce que vous avez bien fait exactement ce que je vous ai dit? Ah bah oui, docteur. Pour le verre de lait, il n'y a pas de problème. Mais alors le bain, j'arrive pas à tout boire. Oui. Oh si, elle est drôle. Si, elle est drôle.
13: Elle est un peu absurde. Oh non.
18: Si.
19: C'est-à-dire que il a fallu attendre tout ce temps-là, quoi.
18: Mais moi, elle m'a fait beaucoup ça, rire.
3: Je la sens pas, ton histoire.
18: Et ben moi, elle m'a
1: fait... À part, vous alliez voir Anatomie d'une chute.
3: Ouais, c'est ça, ouais.
13: Tous.
18: Alors, je voulais que je vous l'explique.
1: Non. Pour monsieur Lalois, qui habite Buzet-sur-Tarn, en Haute-Garonne. Une question qui concerne le festival de BD d'Angoulême. J'imagine que vous êtes allé là-bas quelques fois, en tant que ministre de la Culture, Mme Bachelot. Donc, vous saurez répondre. C'est une question que je ressors à peu près tous les 2-3 ans, à propos de la bande dessinée du festival. Comment on appelle la bulle ou le ballon dans lesquels sont inscrits les dialogues du
9: phylactère.
1: Les phylactères. Bonne réponse. Restons dans la BD avec une autre question pour Monsieur Langlais qui habite Coudekerk. Comment on dit Coudekerk-Branche.
20: Ouais, parce que Coudekerk,
1: c'est où ça, Coudekerk-Branche?
20: C'est dans près de Dunkerque, tout ça. Là.
1: Ah ben, bah, dites-vous le nom. Bah, alors répondez-moi.
20: Je croyais que vous parliez de Roger.
19: C'est là-haut, c'est là-haut, c'est là-haut.
18: Et le Belge, il connaît pas non plus.
1: Coudekerk-Branche, c'est dans le Nord, et ma question concerne un héros de bande dessinée et ensuite de dessin animé d'ailleurs, dont le meilleur ami s'appelle Toshiro, et je vais même vous donner le nom du

0: papa, si vous voulez, le papa de... Alors, pas le papa dessinateur, hein, le papa dans la BD, parce que il y a évidemment un créateur à ce dessinateur, mais le papa de ce héros s'appelle Gret Arlok. Le meilleur ami Toshiro, de qui s'agit-il?
1: Gret Arlok?
0: Oui, Gret Arlok. Ça, c'est le père. Vous avez dit?
2: Albator.
0: Et c'est Albator! Ouais. Bonne réponse de Roselyne Bachelot. Alors là, je suis surpris. Vous connaissez Albator, Roselyne?
3: Le ministre!
4: Bah
3: le
4: oui, elle est fantastique. Bah,
2: d'abord,
4: Albator.
2: C'est non seulement une...
3: C'était quoi la chanson?
2: BD, bah, mais c'est aussi un film.
0: Pardon.
2: C'est aussi un film d'animation.
0: Ah ben bien sûr, ça a été un film d'animation. Et d'ailleurs, il y a tout un article cette semaine sur Rintaro, qui est celui qui a porté à l'écran ce personnage Albator. Rintaro, qui a signé des films comme Le Roi Léo. Et Le Roi Léo, c'était en 1968. Bien avant Le Roi Lion. On dit que Le Roi Lion, c'est un peu un plagiat du Roi Léo, voyez-vous. Vous y allez cette année au Festival de Bande Dessinée, Roselyne?
2: Non, je n'y vais pas.
0: Non, là, maintenant, vous allez voir que ce que vous voulez, en fait.
2: Exactement. Hein.
0: C'est ça l'avantage.
2: Mais j'aime bien la BD, j'aime beaucoup la BD. Mon héros absolu en BD, c'est Bilal.
0: Ah, très bien. Ah ouais, ouais.
2: Mon auteur préféré.
3: Moi, ouais. C'est Bécassine.
0: Oui, ça ne nous étonne pas. Chacun son domaine.
5: Comme les rivières.
0: J'aurais hésité, voyez, entre Bécassine et Rentemplant, moi. Une question opéra pour faire plaisir à Madame Bachelot. Et cette question concerne quelqu'un sur qui il y aura un documentaire très bientôt là, sur TV5 Monde. Retrouverez-vous le nom de cette cantatrice décédée, d'ailleurs, il n'y a pas si longtemps, quand même. Enfin, pas si longtemps, tout est relatif.
5: Hein. 2004
0: Non, elle est partie.
2: Je demande pas la date.
0: Elle est partie en 2020, cette cantatrice, dont le papa était professeur de musique au lycée Victor Schœlcher de Fort-de-France.
2: Christiane Hédapierre.
0: Christiane Hédapierre. Bonne réponse de Roselyne Bachelot. Et d'ailleurs, pardon, je viens de commettre une petite erreur avant que les auditeurs laissent un message sur...
2: Avant qu'ils m'assassinent. Pour avoir une montre
0: oui. Oui, parce que c'est sa maman qui était professeure de musique au lycée Victor Schœlcher de Fort-de-France. Mmh. Son papa, lui, était journaliste au Courrier des Antilles. Et ouais, ça a été une des premières grandes cantatrices noires de l'opéra, Roselyne Bachelot.
2: Il y en a eu d'autres aux États-Unis, mais on se souvient de son rôle de l'ange dans l'opéra de Messiaen. Les ailes qu'on lui avait données étaient tellement lourdes qu'elle était obligée de les quitter à l'entracte.
0: Et il paraît qu'il y a un documentaire là, sur TV5 Monde.
2: Je l'ai connu.
0: Sur Mademoiselle Hédapierre. Oui, vous étiez en fonction d'ailleurs quand je crois. Et c'est vous qui avez fait le petit communiqué le jour de sa mort.
2: Voilà, exactement. C'est une femme remarquable. Voilà, donc, d'une modestie absolue et une très très grande artiste.
0: Et donc Christiane Hédapierre a le droit à tout un documentaire diffusé sur TV5 Monde. J'ai même un petit extrait où elle chante, si vous voulez, tiens.

0: ça c'est le jour où elle s'était pris le pied dans la commode. Hein.
1: Non, ça c'est la flûte enchantée.
0: C'est beau quand même.
2: Ah, ça sert de test chez Audicast.
0: Et ben voilà, hommage à Christiane et Dapierre.
3: À suivre.
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0: Une question pour Marie. C'est Alic qui habite Carvin dans le Pas-de-Calais, qui sur son peloton d'exécution, plutôt en face de son peloton d'exécution, plutôt sur son poteau attaché, quoi qu'il n'était peut-être pas attaché à un poteau, mais face au soldat.
7: Oh, c'est compliqué, votre
8: plus vous précisez, moi c'est facile.
1: Vous connaissez votre question ou pas?
0: Si, mais j'essaie d'être précis parce que je vous connais. Après, vous allez évidemment me corriger, me reprendre.
1: Non, jamais. On va peut-être vous reprendre. Nous, un peloton d'exécution, on va vous écouter calmement.
0: Qui, face

0: au soldat de son peloton d'exécution a crié « Soldat visé au cœur
1: ah, !» Maréchal Ney.
2: Monsieur de Charette.
0: Non, c'est pas monsieur de Charette.
1: Maréchal Ney.
0: Le maréchal Ney. Bonne réponse de Jean Bendigui. Eh oui, le maréchal Ney, maréchal d'Empire, qui fut exécuté. On est attaché à un poteau dans ces cas-là ou pas ?
3: Alors, il n'était pas attaché. Et dans son cas, on ne sait même pas s'il a été exécuté. Ah. Parce que vous savez qu'il y a des gens qui prétendent que le maréchal Ney a été exfiltré et qu'on a fait un semblant d'exécution.
1: Oui, il paraît qu'ils vivent très heureux avec Dupont de Ligonnès.
4: Oui, mais ça, tu
0: il
4: sais.
0: Il paraît, c'est... en tout cas, qu'il a refusé qu'on lui bande oui. les yeux. Oui. Il aurait dit, ignorez-vous que depuis 25 ans, j'ai l'habitude de regarder en face les boulets et les balles, parce qu'évidemment, il a été un grand maréchal d'Empire. Puis après, il s'est adressé aux soldats encore en disant, camarades, tirez sur moi et visez juste. Et la phrase qu'on lui prête, c'est, soldats, visez droit au cœur. Bon, ça semble plus romanesque que véridique.
3: En tout cas, c'est un mot historique, c'est vrai, oui.
5: Tu dis qu'il n'a pas été fusillé ?
4: Léon dit, je peux plus.
0: Ah oui, oui.
4: On dit que...
5: Ah oui, mais pourquoi pas ?
3: Non, mais alors, là, je ne vais pas me lancer dans un grand débat, mais j'avais fait une émission entière, il y a des arguments,
4: si,
3: évidemment.
4: Ariel,
3: c'est pas simplement une idée en l'air, bien sûr.
1: Ah, mais il aurait fait quoi ?
6: Ben, il est sur le boulevard, il y a un boulevard à Paris.
4: Remarquez, ça peut être rigolo l'histoire racontée par Dari Boudboul.
0: Pourquoi on surnommait le Rougeau, paraît-il le...
4: À mon avis, il avait une bonne
3: Il était bourré. Hein. Il avait promis à Louis XVIII qu'il allait ramener l'usurpateur, donc Napoléon, dans une cage de fer. Moyennant quoi, quand il l'a croisé en chemin, il s'est immédiatement rangé sous ses ordres.
0: Ah mais non, mais il était rouquin, je viens de me rendre compte. Oui. Voilà pourquoi on l'appelait le Rougeau. Le lion rouge, le Rougeau, le rouquin, crâne de tomate.
1: Qui est joli aussi.
0: On l'a appelé.
3: Il était très respecté.
0: À l'époque, il n'y avait pas de problème de harcèlement.
4: Ah non, mais t'imagines aujourd'hui ça. Il serait en procès et tout. Tant qu'il n'a pas été fusillé pour cette raison, c'est pas grave.
0: Crâne de tomate, en tout cas, a eu bien du courage face aux soldats. Si c'était vraiment lui, allez savoir. Bon, enfin, il n'y a pas 36 000 rouquins. Vous pensez que c'était un roux de secours qui a été mis.
3: C'est bien celle-là, Laurent. Elle est bien aussi celle-là. Je trouve que le rire n'a pas été à la hauteur de la
0: raison. Parce que pour le coup. Non, mais c'était pas bien parce que le jeu de mots est raté. Voilà. Parce qu'il n'avait pas trouvé de roue de secours. Ça aurait été mieux. Voilà. Mais un roue de secours, ça marche pas. Voilà. C'est une roue. Vous voyez, c'est tout un art.
3: Ah oui, non, mais vous êtes vraiment à un level de... Oui, on est tous battus.
7: Non, c'est un cours, en fait.
0: Il n'y avait pas de roue de secours.
5: Non,
0: là, ça aurait
5: marché. Mais à l'époque, ce qui était dégueulasse, vous ne pouvez pas porter de chapeau parce qu'on marchait sur les chapeaux de roue.
3: Non, mais là, vous ne pouvez pas rire à ça. Là, c'était pas bien.
4: Si. Elle l'a réussi.
3: Oui. Oh
4: elle
3: non, elle l'a amené.
4: Si, laisse-lui ça.
3: 15 minutes d'introduction.
5: Elle n'en met pas une 15 minutes d'introduction, si, c'est bien.
0: Et vous savez comment il était rouquin, parce qu'on a...
4: Roulement de tambour.
3: Attendez.
4: Envoie le tambour.
3: Attendez, il s'élance.
4: Le rouquin, le petit quinquin, le petit roux.
0: Vous savez comment on est sûr que c'était lui, monsieur...
5: Ah non.
0: On a pris le dentier de sa maman. Non, mais c'est vrai, on a fait des tests...
5: ADN.
0: ADN.
4: Oh mon Dieu.
3: Elle vient de...
5: Celui-là,
3: il vient de loin.
5: Roulement de tambour.
3: Celui-là, il vient de loin.
5: Tambour.
3: À mon avis, ça va finir sur roupette.
0: Non, pas du tout. Non.
4: Alors, c'est un poil roux, à mon
0: c'est
4: avis.
0: C'est grâce aux dents de la mer qu'on voit les attaques de rouquins.
4: Que vous levez, là. Bravo. On l'avait pas vu. On peut arrêter.
5: Les attaques de rouquins. Oula.
4: Mais quel... on va avoir l'association des roux.
0: Oui. Pour Sophie Babel, qui habite Juvinas.
4: Elle parle toutes les roux, le Babel. Elle parle toutes les roux, formidable.
0: Alors,
4: ah non, c'est le Babybel.
5: Elle nous c'est le petit Babel, le Babi Bel.
0: Oui, bien sûr.
4: Ah, oui.
3: Elle espère, quelle émission.
0: Elle espère un chèque RTL là-bas dans sa tour. Et
4: oui.
0: Et on va tout faire aujourd'hui. Aujourd'hui, on se lâche.
3: À chaque fois que moi je tente, je prends un bide.
0: Comment appelle-t-on la petite spatule ? Là, c'est pour les médecins ou ceux qui ont un médecin dans leur famille.
4: Ferrari.
0: Spatulette. Ils sauront répondre à cette question. Comment appelle-t-on la petite spatule avec laquelle on appuie sur la langue pour examiner la bouche et la gorge.
3: Un bateau d'esquimaux.
5: Un spéculum.
3: Alors, si tu mets ton spéculum, si ton gynécologue...
4: Je ne mets pas dans la bouche.
5: Tu sais pas où est ta bouche.
3: Si ton médecin te met un spéculum dans la bouche,
0: un spéculum, d'accord, mais avec un sucre.
2: Ça se termine par « et ».
0: Non, ça se termine pas par « et ».
7: Parce que moi, j'ai beaucoup de médecins dans la famille.
0: Et comment ils appellent ça, alors?
7: Mais il y en a un qui est cardiologue, donc il ne fait pas beaucoup
8: ouvrir
7: la bouche.
8: Ils n'appellent rien, ils disent « ouvrez la bouche oui. ». Tirez la langue, ils disent « ouvrez la langue ».
0: Mais vous voyez,
7: ils ne disent pas « j'arrive, je vais utiliser ma... ». On voit bien qu'il a un truc en bois dans la main.
0: Alors en bois ou en métal, parfois, d'ailleurs.
8: Mais même ça va tomber avec une cuillère.
3: Est-ce qu'il y a un lien avec le mot « langue »
0: Oui, il y a un lien avec le mot « langue ».
3: C'est langue chose.
0: Non, non.
6: Mais plus ça, les médecins, parce que quand tu ouvres la bouche, quand tu tires la langue et que tu fais
0: comment vous dites
3: un tire-langue,
0: c'est tout bête, car vous êtes pas loin de la bonne réponse.
7: Un abaisse-langue.
0: Un abaisse-langue. Oh, bonne réponse.
6: Un abaisse-langue.
7: Ben oui, oui.
0: C'était une question piège, parce qu'il n'y a pas de mot précis, en fait.
7: Ben oui, parce que 12 ans d'études de médecine pour appeler une petite spatule un abaisse-langue.
3: Mais comment tu veux l'appeler?
0: Oui, mais parfois, c'est vrai qu'on aurait pu trouver un mot de vocabulaire.
6: Mais ils le font plus, ça.
0: Comment ça, ils le font
6: plus? Mais non, ils vous disent ouvrir la bouche, tirer la langue et faites
8: non.
6: Mais
8: non.
6: Parce que sinon, vous tirez au cœur.
3: Mais qu'est-ce qu'elle raconte? De quoi?
0: Ce qui me fait plaisir, si vous voulez, je vous dis, c'est que, bon, nous, elle ne nous est pas indispensable, mais elle a l'air tellement de s'amuser ici. Ouais,
7: elle est joyeuse, mais elle est joyeuse.
0: Je peux pas la priver de
3: ça. Vous voyez, c'est...
8: C'est vrai.
6: Mais non, mais c'est bien. Vous amusez pas en écoutant
8: c'est la ravie de la crèche.
6: Drôle.
0: Moi, je suis content de vous voir heureuse.
6: Mais moi, j'adore.
0: On peut vous en mettre plein la gueule. On peut. Enfin,
6: je m'amuse.
0: Voilà, elle est là, elle rigole.
8: Mais, elle comprend pas.
7: Non, mais elle est mazo, elle est mazo.
6: Elle dit ça, lui.
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0: Une question historique pour Monsieur Ferrand à destination de Lydia Torres qui habite Saint-Grégoire en Ille-et-Vilaine. C'est une bataille qu'il va falloir retrouver, une bataille qui date du 29 juin 1440. Je sais pas, ça vous dit quelque chose, ça déjà, Monsieur Ferrand?
3: Ça pourrait être, donc c'est pendant la toute fin de la guerre de Cent Ans.
8: Azincourt.
3: Azincourt?
0: Non, c'est
3: 1415, Azincourt.
0: Alors, oui,
3: pardon. Non. Sorry.
0: Oui, je vais quand même vous donner les belligérants, voilà. Si ça peut vous aider.
8: Belligérants.
0: Eh ben, c'était une bataille italienne puisque c'est entre la République de Florence et le duché de Milan. Quel est le nom célèbre de cette bataille?
2: Ah, la bataille de Poltrone e Sofa. Et voilà.
11: Authentica qualità. Ah,
8: oui. Et voilà.
0: Eh oui. Les Florentins d'un côté, les Milanais de l'autre, et c'est une célèbre bataille.
3: Ah. Elle est célèbre pourquoi?
0: Ah, bah, c'est
3: parce
0: toute la question.
3: Parce qu'il y a une expression qui en est tirée, non?
0: Non, pas une expression.
11: C'est le nom d'une ville, en tout cas, ça, c'est sûr.
0: Ah, bah, effectivement, c'est lié à l'endroit où ça s'est passé.
8: Rimini?
0: C'est une ville toscane, vous voyez.
8: Rivoli?
0: Rivoli, non.
8: Sienne?
0: Sienne, non. Non, elle est connue.
8: Pise.
0: Alors, c'est une victoire des Florentins, hein, si vous voulez quand même quelques précisions.
2: Par quel score?
11: Est-ce que c'est un 3-1?
2: C'est un 3-1.
3: Elle est connue parce qu'il s'y est passé quelque chose de particulier. On dit
0: non,
3: le...
0: elle est connue pour une autre raison.
3: C'est devenu une œuvre?
0: Ah, voilà.
2: Hernani.
0: Hernani, non.
11: Guernica. C'est le nom d'une toile, donc.
0: Guernica, ça c'est Picasso, oui. Monsieur.
11: C'est l'Espagne. Est-ce que c'est le nom d'une toile?
2: Guernica?
0: C'est le nom d'une toile.
8: Ah, d'accord. Ah.
11: Et la toile, c'est simplement le nom de la ville ou c'est la bataille de...
0: Non,
11: de
0: c'est la bataille de...
11: Ah, d'accord.
8: Risotto?
3: C'est la bataille, ça y est, ça me revient. Oui.
11: Ça a pas l'air.
7: Allez, ouvre tes chakras.
8: Allez, Ferrand.
3: C'est la bataille peinte par Léonard de Vinci dans la salle d'honneur du Palazzo Vecchio de
11: Florence. On veut pas savoir où il est.
3: Et ça s'appelle. Mais ça va me revenir.
12: Ferrand, on t'attend.
0: Qui ne sente pas n'est pas historien.
12: Qui ne sente pas n'est pas historien.
7: Qui ne sente pas n'est pas historien.
8: Rien. Oh, chat Ferrand.
11: Non, il va se trouver.
3: Je suis sûr que ça va me revenir.
11: Faut l'encourager. Est-ce que ça va revenir avant 18h?
0: Effectivement, c'est
11: ça la question.
7: Ah, mais c'est pas par Léonard de Vinci dans la salle des machins, là.
13: Allez Jean-Phi, allez Jean-Phi, allez.
0: C'est une toile d'ailleurs qui n'existe plus.
3: Mais non, parce qu'elle est cachée par une autre qui a été faite depuis.
0: Et oui, elle a disparu cette toile. Si vous avez regardé d'ailleurs l'excellente série, il est encore temps de la regarder en replay. Je le dis pas parce que c'est France Télé qui l'a faite, parce que je l'ai pas vu au moment où elle a été diffusée. Mais le week-end dernier, on a eu quelques jours de vacances, donc j'ai regardé cette série qui s'appelle Leonardo. Et c'est comme ça d'ailleurs que j'ai eu l'idée de la question. Très réussi, où on voit toute l'histoire de Léonard de Vinci, et à un moment donné, il est là avec, face à lui, Michel-Ange, ils ont chacun un mur.
3: C'est un concours, en fait.
0: Voilà, c'est un concours entre les deux. Léonard de Vinci est plus vieux que Michel-Ange, qui le nargue, et l'un et l'autre, finalement, ne termineront pas leur toile. Léonard de Vinci, parce qu'il s'est aperçu qu'il a fait une connerie, et que ça commence à gouliner un peu de partout.
3: Oui, assez frité. Oui.
0: Assez frité, et finalement, par respect, Michel-Ange ne terminera pas la sienne non plus. Mais comment
3: c'est
0: s'appelle
3: pas la bataille d'Anz... Ça me revient petit à petit, mais...
11: Il y a la première syllabe.
13: Il y a Anz.
11: Il y a un Z derrière.
0: Non, il n'y a pas de Z. Mais il a le bon début.
2: On te demande le nom de la bataille.
3: Oui, mais elle va revenir, elle va revenir.
2: Mais quand?
11: Non, mais attendez, là où vous êtes marrant, il y a des...
2: Elle va revenir, moi aussi j'ai dit ça pour ma femme, mais
3: deux gros chevaux.
11: Non, il y en a même une autre qui s'est barrée entre temps d'ailleurs.
7: Oui, elle était cachée en dessous.
0: Et hélas, 300 euros qu'on va devoir distribuer.
3: Je ne connais que ça, mais j'ai eu...
11: Mytho.
3: J'ai fait des conférences sur ce tableau.
2: D'accord, remboursé.
0: Ah non, tout ça pour nous dire qu'il faut qu'on le paye.
7: Stéphane Bern, il le sait.
3: J'ai un trou. Ce qu'on appelle un trou.
2: Mais même Laurent Deutsch. Laurent Deutsch vient de m'envoyer un SMS avec la réponse. Quelle honte.
13: J'ai toujours dit que quand on grattait bien en dessous de moi, il y a un Franck Ferrand, mais il est moins bon.
0: Peut-être qu'on va avoir la réponse dans la salle. Est-ce que quelqu'un connaît l'histoire de Leonardo?
13: Il y a un monsieur au fond.
0: Une main au fond, monsieur Beaugrand.
11: Alors, quel est votre prénom?
14: Bonjour, Serge.
11: Bonjour, Serge, d'où venez-vous?
14: Marseille.
11: Oh, un Marseillais! Bien.
2: Ça y est.
11: Vous avez vu le match hier soir ou pas?
2: Non, bon.
11: Alors, est-ce que vous avez une idée de la réponse?
14: Écoutez, je ne connais pas vraiment la réponse, mais si ça commence par « en », je vais risquer « en côme ».
0: Ah non, non, pas du tout.
2: Et vous monsieur... c'est bien marseillais.
0: Et monsieur Ferrand...
11: C'était bien d'avoir tenté.
0: Monsieur Ferrand vient de me donner la réponse par écrit.
3: Ça y est, il m'a fallu le temps.
0: Mais c'est arrivé trop tard, on perd quand même 300 euros. C'était bien la bataille d'Anghiari.
3: C'est ça.
0: La bataille d'Anghiari, peinte par Léonard de Vinci.
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0: Vous pouvez raconter, les auditeurs connaissent l'histoire de votre Joconde, mais vous pouvez raconter à monsieur Obal que c'est vrai ce que je dis.
15: C'est vrai, un jour je suis parti visiter le musée du Louvre et je suis vraiment tombé amoureux de la Joconde. Et je suis parti dans une boutique où j'ai acheté le poster, 6 euros. Et je suis rentré chez moi et j'ai dit mais j'ai en faire quelque chose de cette affiche, je peux pas mettre ça dans un cadre en verre, ça va être absolument dégueulasse. Donc j'emmène mon affiche chez un encadreur, où là j'en ai eu pour 1100 euros de cap. On a l'impression que c'est la vraie aujourd'hui.
16: Mais bien sûr.
15: Et là, je vous assure. Ah non, monsieur Aubac, hein. Elle est plus belle que la vraie.
0: Ah non, mais je vous assure. Qu'est-ce que vous en pensez alors, Hector?
16: Je pense que la vraie, on la voit très mal parce qu'il y a beaucoup de. Il y a un verre fumé qui est affreux et puis.
17: Elle est petite.
16: Il y a trop de monde autour et que la vôtre, vous la voyez mieux, c'est la vôtre.
15: Ouais, puis.
0: Sauf quand il cuisine gras, hein. Je vais vous dire quand il cuisine gras.
17: Elle est au-dessus de la cuisinière?
0: On la voit à peine.
15: Elle est sur le côté du mur. Sur le côté du mur.
0: Mais dans la cuisine, elle
15: est... Dans la cuisine, ah oui. Quand on fait le tour de l'îlot central, elle ne nous quitte pas des yeux. Ah non, mais on est sous haute surveillance.
0: Monsieur Mike.
16: Mais c'est un vrai problème, hein, les vitres sur les tableaux. Hein. On voit plus rien. On voit beaucoup moins bien la peinture au musée que si vous la regardez dans un livre maintenant. J'exagère à peine.
18: Mais il faut protéger le tableau. Il faut le... Non.
15: Voilà, merci.
0: Vous, c'est pas la peine d'essayer, il peut pas vous encadrer.
18: Depuis, j'ai appris une chose extraordinaire. Oui. Vous avez fait l'acteur et vous avez été apparemment l'escorte de Sandrine Kiberlin dans un film.
17: Quoi?
18: Il paraît que vous avez fait l'escorte.
7: Mais il lit tout sur tout.
16: J'ai joué dans un film avec Sandrine Kiberlin, c'est vrai, mais j'étais pas escorte du tout. J'étais un type très bien qu'elle regardait en levant les yeux. Et je devais faire le type prétentieux, je suis arrivé.
15: Oh, ça, un rôle de composition.
0: Est-ce que je peux savoir si vous avez eu des retours sur la première émission que vous avez faite avec nous, des commentaires des amis qui vous ont dit n'y retourne pas ou...
16: Alors, j'ai regardé les ventes de mon spectacle au 13e art tous les lundis soirs. Il n'y a pas eu un gramme de différence. Donc j'étais à 80, toujours à 80 par jour, c'est tout.
0: Ah oui, et j'aime pas...
16: Vous mais rien, mais c'est incroyable, je comprends pas. Je dis, mais c'est populaire comme émission. Ben oui, mais ton truc est pas populaire.

0: Je comprends pas, Isabelle. Je pensais qu'on était réconciliés.
1: Pas du tout.
0: Tout ça parce que je me souviens
1: on
0: plus.
1: Se serait réconciliés
0: je me souviens quand... plus comment vous appelez Isabelle. Et elle me dit mais pourquoi vous vous souvenez plus que je m'appelle Isabelle? Et elle m'a refait le coup. Et là c'est pareil aujourd'hui. Vous êtes. Je mérite pas ça. Alors comment je me suis dit. Ma mère m'a dit mais sois gentil avec Isabelle. Je suis gentil avec Isabelle. Dis ah, que c'est le prénom
1: même
0: de ma sœur. Et ça c'est un problème aussi.
1: Bah même votre
0: non, non, non, non, non.
2: On assiste non. à la descente.
1: La dernière fois, la dernière
0: non, non,
1: fois.
3: Vous êtes célibataire. Hector, vous êtes célibataire.
1: Et moi, c'est toujours bâché, bâché, bâché. Et là, maintenant, il y a évidemment Karine Le Marchand qui, je vous préviens, n'allait pas dans sa voiture. Elle a un volant en moumoute rose.
3: C'est vrai.
4: Qu'est-ce que vous dites?
0: Je comprends pas ce qu'elle dit. Non, mais ça va être la guerre, ça va être la guerre. Moi, j'ai voulu la paix, elle a cherché la guerre, je sais pas pourquoi. Il y a ma voisine à ma gauche qui me dit, est-ce que vous êtes célibataire? Je réponds oui depuis...
3: Bah parce que
0: non,
3: oui.
0: Non, non, c'est pas ça, j'étais célibataire jusqu'à hier soir.
4: Ah oui? Vous avez rencontré quelqu'un?
0: Oui, c'est à la suite de mon spectacle, je suis allé voir une dame...
4: Qui peut-être vous a entendu aux grosses têtes?
0: Non, on a parlé ensemble, ça m'a suffi pour penser que...
3: Ah. Peut-être il se passera quelque chose.
0: C'est déjà passé quelque chose dans ma tête.
4: Oh.
1: Ah, ah, c'est vrai. Principal.
3: Ah, vous êtes
1: vous
3: en même tête.
1: Vous avez même
0: j'ai
1: pas emmené, payé l'addition.
0: Je l'ai emmené chez maman, qui c'est là où j'habite. Dans
4: un... Non. Vous habitez chez votre maman encore?
0: Dans un très vieil appartement. Depuis que mon père est mort, j'ai pas voulu la laisser seule.
4: C'est gentil.
0: Et je vous assure qu'elle est beaucoup plus gentille que beaucoup de femmes que j'écoute.
4: Moi, je crois qu'il est temps de passer à une première citation. Vous voyez, monsieur Boulet, vous avez fait connaissance avec Hector Obak.
5: Il est extraordinaire.
4: Vous aimez bien les, parce que.
5: Ah, ben, j'aime bien les sonner, moi, donc. Enfin, les sonner dans le bon sens, hein, monsieur.
6: Mais il vient pour sa séance de psy, monsieur.
4: Pardon.
6: Il vient faire sa séance de psy. J'ai l'impression qu'il vous parle de sa mère. Il y a un truc un peu.
3: Non, mais,
6: de...
1: non, mais il a rencontré la femme de sa vie hier. Il s'est rien passé. Il a même pas payé l'addition.
5: Mais moi,
1: puisque manifestement, ils ont pas été au restaurant. Mais je trouve ça admirable de rêver comme ça. Ça, c'est.
6: Bah, Isabelle, j'ai rêvé de toi aussi.
1: Oh, ta gueule.
4: Il vient dire, monsieur Stevie.
5: Non, mais pour le rassurer, moi aussi, je vis avec maman.
0: Oh. Mm-hmm.
4: Oui, mais vous, c'est normal. Pour Rémi Goumet, qui habite Saint-Brieuc, une première citation qui a dit « Pourquoi n'y aurait-il pas de vie sur les autres planètes? Il y en a bien à Châteauroux. »
1: Ah, Jean-Yann.
4: Non, pas Jean-Yann.
5: Alphonse Allais.
4: Non, quelqu'un qui vit encore.
6: Ouais. Il vit à Châteauroux.
3: Une femme.
1: C'est un humoriste.
4: Un humoriste.
1: Un seul en scène.
4: Qui a fait du seul en scène, qui en fait encore parfois.
1: Timsit.
4: Et c'est Patrick Timsit. Bonne réponse d'Isabelle Mergaux.
1: Mais là, j'applaudis.
0: Non, mais là, j'applaudis, là. Quand elle trouve un truc aussi, c'est pas facile de citer Timsit, et elle a trouvé. Là, j'applaudis, ça m'épate.
3: C'est
0: pas rien de connaître Timsit dans son...
3: Moi, je pense qu'il va se passer un truc.
4: Ouais, et le bouche,
1: non,
4: ils arrivent.
1: Je pense
0: Là, ça suffit.
1: Dès qu'elle ouvre la bouche,
0: faut que je parle.
1: Je pense qu'il se moque.
6: Ah non, pas non.
1: Mais
6: non. Ah non, il est pas du tout condescendant.
1: Bon,
6: ah, il est pas du. Je t'assure qu'il a un béga pour toi.
1: C'était pas condescendant, c'était c'est une espèce de mépris.
0: Mais j'aime bien qu'on fasse un séminaire sur moi. Ça,
6: ah, non, non, non.
1: Vous allez vous taire, je parle avec toi.
0: Non, mais il y a un vrai débat.
1: Moi, je vais aller voir ton humeur. Hein.
4: Il n'est pas condescendant, il est plutôt intelligent, bon temps. Je voudrais terminer ce que Mme Mergaux a essayé de vous dire tout à l'heure, monsieur Obal.
1: Isabelle,
4: parce que Isabelle étant un peu jalouse, que la dernière fois j'ai placé Caroline Diamant à vos côtés et aujourd'hui.
0: Elle était très belle.
4: Ah oui, ah, oui.
0: Moi j'aime beaucoup, Caroline, j'aime beaucoup cette femme.
4: Caroline Diamant, et là, cette semaine, je vous mets à vos côtés Karine Le Marchand. Et en fait, Isabelle Mergaux est un peu jalouse parce que je dis, mais pourquoi pas moi? Pourquoi pas moi?
1: Non.
0: Vous aussi, vous voulez aller au musée.
1: Je ne dis pas pourquoi pas moi. Oh, Hector, quand je parle. Tu sais que je vais appeler ta maman.
3: Je me demande, Isabelle. Je me demande, Isabelle.
1: Le goûter, walou.
3: Est-ce que tu crois pas que t'es un peu trop castratrice?
0: Mais beaucoup trop, mais beaucoup trop. Mais beaucoup trop.
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2: Chantal, oui. Qu'est-ce que vous voulez donner comme conseil aux trois puceaux qui sont là aujourd'hui? Parce qu'il y a effectivement un dépucelage pour Monsieur Bellamy, pour Monsieur oui. Dodwick et pour Mademoiselle Tellier,
3: mais
2: qui
3: voilà.
2: se déplacent pour la première fois avec les grosses têtes.
3: Oui. Alors, ils ont beaucoup de chance de venir à Saint-Dizier parce que le public est excellent.
4: Ouais. Moi, je suis pucelle de la délocalisation des grosses têtes, mais je ne suis pas pucelle de Saint-Dizier parce que je suis déjà venue.
2: Vous êtes pucelle de nulle part. Ça,
5: moi, je ne suis plus celle que vous croyez.
2: Qu'est-ce que vous êtes venu faire déjà ici?
4: Moi, je suis venu organiser l'élection de Miss Haute-Marne, mais il y a quelques années.
2: Ah, bah oui, tu m'étonnes.
6: Ah, oui, tu ne te gênes non plus.
2: Ça devait être bien.
4: Ouais, c'était très bien.
2: Ah, oui, les filles sont jolies ici.
4: Alors, la Champagne-Ardenne n'a jamais gagné, mais ça va peut-être changer cette année, hein, n'est-ce pas?
6: Oui, mais ça sert.
5: Mais oui, moi je vois deux, trois vieilles dans le public qui seraient parfaites pour ça.
3: J'en suis. Si vous voulez, je vais
6: souvent,
3: être jury.
6: Mais c'est vrai que c'est souvent les filles du Nord qui gagnent, excusez-moi. On a un réservoir de beauté dans le Nord.
7: Non, parce que les gens appellent, en fait, les gens adorent appeler. Donc les gens appellent le 36-15 et c'est pour ça que vous gagnez souvent.
3: Mais c'est fini, 36-15. C'est terminé.
6: 36-15.
3: Mais non, mais non, attendez, moi je suis dans le jury, vous me donnez un peu d'argent, je fais gagner la Champagne-Ardenne.
5: Non mais c'est vrai.
2: Attendez que je comprenne. Cette année, vous serez dans le jury sur TF1.
3: TF1, oui.
2: C'est pas vrai. C'est pour que les téléspectateurs voient bien la différence.
6: Avant, après.
3: Non, parce que je vais peut-être aussi défiler, si vous voulez.
2: C'est pas vrai.
3: Si, parce que maintenant, ils prennent des...
2: Alors on pourrait peut-être commencer par ça. Bah, avant même les citations.
3: Ah oui.
2: C'est Sylvie Tellier, d'accord. Ne bougez pas,
4: Sylvie. Je ne bouge pas, parce que c'est facile de dire qu'on va défiler. Mais quand t'es devant 12 millions de téléspectateurs, c'est pas si facile.
6: J'ai défilé dans le monde entier,
2: alors,
6: madame.
2: J'aimerais que vous vous leviez tous les cinq autres grosses têtes que Sylvie, et que vous défiliez en file indienne là devant le public.
5: Ça tombe bien, j'ai ramené mon bikini.
2: Et Sylvie va vous dire qui défile le mieux et va vous donner des conseils.
4: Un par un, vous allez défiler, puis
6: il
4: moi
6: faut
4: je vais
6: marcher
4: vous donner
6: sur
4: conseils.
6: Une ligne.
2: Pour l'instant, on croirait un défilé de la CGT.
6: Vous me suivez.
2: Jean-Philippe vient de passer. Monsieur Bellamy.
4: Posez vos talons un peu, monsieur Bellamy. Voyez, Chantal, elle roule des hanches, c'est bien.
2: Roman. Ah,
8: moi, j'avais vu que tout était dans le regard. Il faut un mélange d'admiration et de dégoût, vous voyez.
2: Roman Dodwick, habillé en arlequin aujourd'hui, il faut bien dire, il est bien.
4: Et Roman, il a compris, regarde les téléspectateurs, c'est important.
2: Alors, Riou. Riou défile. Sur la scène des fuseaux à Saint-Dizier. Qu'est-ce que vous en dites?
4: Ah, c'est pas facile. Non, mais c'est Chantal. Haut la main.
2: Ah oui,
4: ah, c'est Chantal.
8: Non, mais attendez, Johan Riou, on dirait une pute russe pas chère.
2: Pas chère, vous êtes généreux. Moi, je dirais gratuite. Rejoignez vos places. On peut applaudir nos grosses têtes qui ont défilé devant Sylvie. Et on va passer à une première citation. Ce sera pour Florian Sobo, qui habite le Talus dans les Deux-Sèvres, qui a dit « J'ai claqué beaucoup d'argent dans l'alcool, les filles et les voitures de sport. Le reste, je l'ai gaspillé. »
7: Georges Best.
2: Vous êtes sûr?
7: Oui, je suis sûr de moi, c'est sûr. Extraordinaire Ballon d'Or en 1968. Et il a jamais pu... Il habitait à côté d'une plage. Et il a jamais pu aller à la plage parce que...
8: Vous voulez juste le nom du mec, hein.
2: C'est,
8: la
2: page de c'est une bonne réponse, Johan Riou. Pour Pierre Julien, qui habite la Chapelle d'Armentières, dans le Nord, qui a dit « Une nuit d'amour, finalement, ça dure souvent qu'un quart d'heure. »
7: Ah, c'est vrai.
3: C'est vrai, c'est pas faux.
7: Ah, ça dure moins longtemps. Vous avez très honnêtement, soyons réalistes, tout le monde, on est 1200 ici. Franchement, personne fait l'amour à quart d'heure. C'est impossible de tenir
6: bien
7: un quart d'heure.
6: Bien sûr que si.
7: La moyenne, je crois que c'est 5 minutes 23.
6: Mais
3: le dernier sondage. Mais pas du tout.
7: Non, mais...
8: Non, moi je suis d'accord avec Johan, en 15 minutes, j'ai le temps de faire un jour de
2: écoutez,
8: quoi.
2: Vous voulez que je vous dise, moi je crois qu'avec vous, ça durerait beaucoup plus longtemps. Déjà le temps que ça marche. Chantal, vous qui avez de l'expérience.
3: Oui.
2: Alors, le plus longtemps que ça ait duré.
3: Ben, c'est-à-dire que c'est bon quand c'est long, je trouve, moi.
4: Ah, pas trop, quand même. Hein.
2: Je parle pas de la taille du sexe, je parle de la nuit.
3: Eh ben, une nuit d'amour, ça peut être 2 heures, 3 heures.
2: Ah, quand même.
4: Non, 2 heures avec le même homme, c'est trop long.
2: Ah oui.
4: Ah oui, plusieurs fois, mais pas une fois. Ah
2: donc vous êtes
4: heures.
2: D'accord, un quart d'heure, 20 minutes, c'est à peu près.
4: Je pense que la bonne moyenne, je dirais que c'est 20 minutes.
3: Oui,
4: c'est
3: bien. On peut s'endormir entre les trucs, si tu veux.
4: Oui, bah, faut reprendre.
5: Moi, je m'endors pendant. 20 minutes, tu te la pètes, franchement.
2: Vous, monsieur Doduic, 3 secondes.
5: Quand ça dure 35 secondes, je suis content parce que je suis quelqu'un de très émotif. Et j'aimerais représenter tous les précoces de France. Venez, on assume, les gars. Parce que c'est peut-être 3-4 secondes, mais c'est 3-4 secondes magnifiques. Il y a de la passion.
2: Comme on le dit à chaque fois, ce sont les meilleurs qui partent le premier. Je vous signale quand même que vous êtes en train de perdre le chrono pour trouver l'auteur de la phrase. Ouais, une nuit d'amour, ça dure jamais plus d'un quart d'heure.
4: Enfin, Frédéric Dard.
2: Frédéric Dard, non. C'était un dessinateur pour vous aider un
4: Camus.
2: Peu. Pas Cabu.
5: Gueluc.
7: Cavana.
2: Pas Cavana.
4: Gueluc.
2: Il est mort, hélas, le 7 janvier 2015.
5: Volinsky,
2: bien sûr, c'est Volinsky. La citation suivante sera signée de quelqu'un qui a un rapport proche avec la Haute-Marne. C'est quelqu'un qui a dit « La pire calamité après un général idiot, c'est un général intelligent. »
7: Un grand général gagnant de la Seconde Guerre mondiale ?
2: Alors, un grand général gagnant, oui. Enfin, gagnant.
5: Leclerc, le maréchal Leclerc.
2: Mais non, réfléchissez en haute.
7: On cherche en général ?
2: En haute, oui, en général.
7: Foch ?
5: Non. Pétain ! Toi-même !
6: MacMahon !
2: Chacun les siens, hein. Mais non, en Haute-Marne, voyons.
5: De Gaulle ?
2: De Roman Doduc !
4: Et
5: on est d'accord, une bonne Gaulle, ça ne dure jamais moins de 15 minutes, ça on est sûr et certain.
2: Le général de Gaulle, évidemment, Colombey, les deux églises, ça
3: oui,
2: vous
3: mais
2: dit...
3: attendez, il est né à Lille.
2: Oui, quel rapport.
3: Il n'est pas de la Haute-Marne. C'est pas loin.
2: Et Colombey, les deux églises, vous
3: citez... C'était sa maison de campagne.
2: Enfin, quand même, il y est mort, cher Chantal.
3: Ah oui, mais il est né à Lille.
2: Oui, d'accord.
7: On peut pas aller en pèlerinage chez lui avant de repartir demain.
2: Bien sûr, il y a tant Yvonne qui t'attend. Une dernière citation pour Monsieur Dupanier, qui habite Fumet, dans les Ardennes.
3: Ah oui.
5: Aziz.
2: Qui a dit « Avec ma femme, on organise les Jeux Olympiques du sexe. » On baisse tous les 4 ans.
7: C'est contemporain, c'est tout récent.
2: C'est français, ça. C'est français, non, c'est contemporain.
4: C'est Coluche.
2: Et c'est quelqu'un qui d'ailleurs sera ici au Fuseau le 25 janvier.
7: Olivier de Benoît.
2: Bonne réponse collective.
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7: Mais Ziz, t'as une belle rencontre, Ziz, parce que parfois on s'écrit, tu sais, et parfois Ziz, c'est une très très belle rencontre.
2: Ah oui,
7: c'est devenu une amie, vraiment. Ah
2: oui. C'est pas vrai.
7: Mais c'est vrai encore. Et puis la prochaine fois que j'ai à Marseille, tu m'accueilleras. On ira sur la plage et tout, on ira. Oui. Mais c'est vrai, avec Ziz, on s'écrit sur Instagram et tout.
10: Oui,
7: c'est
10: beau. C'est bien.
7: Il y a un truc qui est né entre nous.
10: Ouais.
2: C'est dommage que ce soit la
5: Méditerranée. Hein.
2: C'est dommage que ce soit la Méditerranée. Sinon, j'aurais été vous, j'y serais allé à marée basse, puis j'aurais attendu que ça remonte, vous voyez.
10: Mais vous savez, il est très sympathique.
2: C'est pas vrai.
10: C'est un garçon qui est, jovial, il est, c'est vrai.
5: On dit qu'il est con, mais peut-être dans le sud, vous avez d'autres mots.
10: Mais vous savez, je vais vous dire, on est toujours le con de quelqu'un, monsieur Baffi, n'est-ce pas?
7: Allez, Flan, 1-0 Baffi.
5: C'est pas un zéro Baffi, c'est un
7: mais
5: zéro.
7: Mais j'adore. Parce que franchement, Sébastien Thoen, il a beaucoup de boulot pour arriver à ton niveau encore. Parce que toi, t'as l'expérience, t'as les années qui sont là. Sébastien, si tu m'entends, t'es super en ce moment. Franchement, tu tapes dans l'œil de tout le monde, tu tapes dans l'oreille de tout le monde, tu tapes sur le système de tout le monde, t'es génial. Je t'ai vu samedi soir. Mais là, quand même, Laurent Baffi, c'est énorme. Laurent, t'as vu, t'as été un précurseur.
2: Ouais, c'est votre hommage posthume.
5: Félindra, tête de tigre.
7: Je t'adore, Laurent. Ils sont tous gentils aujourd'hui.
2: Aïe, aïe, aïe.
5: C'est marrant.
7: Laurent,
5: hein.
7: Vous avez perdu vos questions, vous voulez
2: pas du tout, pas du tout.
5: Bah, il faut qu'il puisse les poser, surtout. Hein.
11: Mais moi, j'ai toujours pas compris. Tu es pas sportif.
7: Si je suis footballeur.
2: Ah, il est passe-partout.
11: Non, mais c'est pas pareil, le commenter et jouer.
7: Il y a pas besoin d'avoir été un énorme sportif pour commenter.
11: Ah non, ça, je suis d'accord, oui. Ouais. Mais t'as été un ancien sportif.
7: Est-ce que toi, t'as été un cheval pour monter au galop pour être extraordinaire? Non.
2: Donc c'est quoi le rapport? Léon Zitrone n'est jamais monté à cheval, par exemple.
11: Et on peut être un très grand.
2: Et en patinage artistique, il était pas très doué non plus.
7: Et Jean Rochefort non plus n'est pas monté à cheval.
11: T'avais été un ancien sportif.
7: C'est gentil. Non, mais quand j'étais jeune, un petit peu, ouais.
12: Il a jamais été gros baiseur et il regarde des pornos.
11: Ah, tu fais votre chasse.

0: Ouais, ça fait 2 ans.
1: Bah, il a pas eu le choix.
0: Juste
1: hein.
0: avant les grosses têtes. La dernière fois, c'était juste avant les grosses têtes. Ouais. Mais oui, en plus, c'est vrai.
2: Après, Laurent. Le chien est mort.
0: C'était à Deauville. Mais Laurent, depuis que je vous connais, j'ai pu baiser ça.
3: Ah bah oui, regarde, oh. C'est tout juste s'il me dit pas que j'ai une gueule de bromure.
2: Là, je crois que c'est un appel du pied dans un premier temps.
0: Et Dari, tout va bien pour vous, Dari?
4: C'est-à-dire
1: bah... Il voulait dire sexuellement.
5: Il veut savoir quand est-ce que tu as baisé la dernière fois.
0: Non, mais parce est-ce que tu montes sur tes grands chevaux? Est-ce que tu est-ce que t'as la cravate d'or aussi?
2: Oui, vas-y, est-ce que tu suces des poneys? Lâche-moi.
0: Non mais sérieusement, Dari, c'est une question très importante.
3: Non, moi j'ai une question, moi, alors. Pas pour Dari Boudboul, pour vous, Yohann Rioux.
0: Attendez, je vais prendre du thé avant.
2: Oui, un peu d'excitant, parce que là, il est mou.
3: Voilà. Vous êtes sur une île déserte.
0: Avec qui je pars?
3: Ah non, laissez-moi terminer la question.
5: Ah, c'est pour moi, ça, tu vas voir.
3: Ouais. Comment vous avez deviné?
5: Je vous connais, maintenant, je vous vois venir.
3: Non, pas pour vous seulement. Vous êtes sur une île déserte, Yohann Rioux.
0: Oui.
3: Et il y a avec vous, madame ou mademoiselle Dari Boudboul et mademoiselle Ziz du panier. Vous choisissez qui?
2: Le cheval ou la vache?
0: J'adore.
5: On avait dit pas le physique.
4: Non, mais c'est surtout la question, elle se pose pas comme ça. C'est qu'il a pas vraiment le choix. C'est-à-dire qu'il va falloir quand même s'y mettre à plusieurs pour que ça fonctionne.
0: Mais non, mais vous êtes Dari, vous êtes un petit peu une femme des années 80. Vous êtes comme Evelyne Delia. Vous êtes toutes ces femmes qui étaient dans l'écran et il y avait une sorte de fantasme autour de vous. Sérieusement.
5: Ah oui. Et moi, c'est
0: moi, j'aime
5: Garnier,
0: les femmes mûres. Non, mais j'aime les femmes qui ont de l'expérience, qui ont de la vie.
3: Bah, vous n'avez pas répondu à ma question.
0: Oui, bah, je prends.
1: Bah,
0: Dari,
1: tu prends Ziz, évidemment.
0: Mais Dari, c'est énorme. Mais Dari, c'est un mythe.
3: Ah bah voyez, Dari.
5: Des fois, on se dit qu'on a de la chance.
3: Allez, une première question pour Stéphane Montroni, qui habite à Milly dans le Loiret. Quelle est la particularité, la singularité du drapeau du Népal par rapport à tous les autres drapeaux au monde?
1: Bah, il est le seul à être dans cette forme.
3: C'est-à-dire,
1: il est pas triangulaire.
3: C'est-à-dire,
1: mais il a deux triangles.
3: Il est pas rectangle.
1: Remonte comme ça.
3: Il n'est pas rectangulaire. C'est une bonne réponse de Paul Alcarat.
1: Bah après, il y en a d'autres qui sont pas rectangulaires.
3: C'est-à-dire?
1: Bah, le drapeau de la Suisse n'est pas rectangulaire non plus.
3: Comment ça, il est pas rectangulaire, le drapeau de la Suisse?
1: Non, il est carré, mais il est pas rectangulaire.
2: Il est en forme de coffre.
1: Ce que vous me dites, c'est que c'est des quadrilatères, mais
3: oui,
1: c'est pas
3: mais
1: rectangulaire.
3: Le carré est un rectangle qui a
1: qui a bien réussi. Oui.
2: Ah bah non, c'est pas.
1: Ouais, non.
3: Mais si, en quelque sorte. Bah, le carré, c'est un rectangle qui a la même longueur
2: bien
3: de chaque
2: sûr,
3: côté.
2: Bien
3: vous voyez.
2: Oui. Et non, la vie, c'est un tout qui a mal tourné.
3: Tous les rectangles ne sont pas des carrés, mais tous les carrés sont des rectangles.
1: Allez, tous les carrés ont tous les côtés de la même longueur, alors qu'il y a que les côtés parallèles qui ont la même longueur.
5: Où je mets la tête,
1: Là, vous l'avez énervé, Laurent. Il y a de la bave aux lèvres là. Non, il y a pas. Ça y est, là, il va découpiller.
3: En tout cas, vous avez raison, le drapeau du Népal, lui, n'est ni carré ni rectangulaire. Il s'agit de deux triangles. C'est le seul parmi les drapeaux nationaux qui ne soit pas rectangulaire. Moi, je vous le dis, tel que c'est écrit partout, vous voyez.
1: Et le drapeau du Paraguay, le seul à avoir deux faces différentes.
3: Ah, ça, c'est autre chose. Alors, écoutez.
1: Mais non, mais c'est pour ajouter quelque chose.
3: Les militaires homosexuels, je ne connais pas.
4: Il y a des drapeaux.
1: Non, ça, c'est le portugais, ça.
3: Non, les paraguais, vous m'avez dit.
1: Ouais, mais les portugais aussi.
3: Je comprends
4: pourquoi
3: pas.
4: Pourquoi il est triangulaire?
1: Mais si, j'ai compris.
3: Je comprends pas tout, le petit.
1: Mais si!
3: À foire que vous l'emmeniez sur l'île des Vertes.
0: Non, non, allez, viens avec moi, on part demain.
1: Non,
0: allez!
1: Je te balance la noix de coco sur la gueule. Oh non!
3: La noix de coco, c'est le nom du chien de Dari Boudboul.
1: Ah, oh bah ça se mange aussi, hein.
0: Mais pourquoi il est pas là, votre chien, Dari?
4: Parce qu'aujourd'hui, elle a pas pu rentrer. Ah. Parce qu'on a eu peur qu'elle soit méchante.
2: Et Gigi, pourquoi t'as pas pris ta chatte?
5: À RTL, on n'aime pas les chiennes. C'est
3: mais
5: ça
3: oui, c'est ça. C'est-à-dire qu'ils n'ont pas. Non, alors, je vais vous dire, je vais intervenir auprès de la direction.
5: C'est pas normal.
4: Oui, parce qu'elle est minouche.
3: Vous étiez là avant le viril. Donc, il n'y a aucune raison que vous ne puissiez pas rentrer avec votre petite
2: d'accord,
3: chienne.
2: D'autant plus qu'il y a plein de blaireaux qui rentrent.
0: Dari, est-ce que vous êtes heureuse de votre retour? C'est énorme quand même, c'est surprenant, c'est beau.
4: Ah oui, je suis ravie.
0: C'est vrai. Vous savez comment ça s'est passé ou pas votre retour?
4: Non, mais quand je pense quand même qu'en arrivant tout à l'heure, le seul qui me dit « Oh, comme vous êtes toute petite !» Alors qu'il fait « Moi, je fais 1m12, mais lui, il fait 1m14 !» Franchement...
5: Lui, il fait surtout 1m sur 1m, tu mets nano, on dirait un porte-clés, hein.
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2: C'est un défi que je vais lancer aux grosses têtes,
3: oula,
2: puisque ce n'est pas une, mais 18 questions que je vais vous poser sur ces périphrases qui désignent des lieux. J'ai trouvé ça, d'ailleurs, je vais citer mes sources. J'ai trouvé ça sur Instagram, quelqu'un qui a un post Instagram qui s'appelle « C'était facile » et qui propose 18 périphrases qui désignent des lieux. On va voir si en 3 minutes, vous arrivez à retrouver les 18. La ville aux 1000 minarets.
4: C'est en
5: Marrakech, Argenteuil,
4: où je dors.
6: Saint-Denis. Saint-Denis.
3: Au 1000 minarets, c'est ça?
7: C'est dans quelle ville?
3: C'est en Inde.
2: Ah bah, si je vous dis le
8: en
2: pays.
8: Tunisie.
4: Taj Mahal.
8: En Tunisie.
2: C'est africain en tout cas.
8: En Égypte.
2: En Égypte, la ville.
4: Alexandrie. Le Caire.
2: Le Caire. La ville aux 1000 minarets, c'est le Caire. La porte du bonheur.
4: Porte d'Italie.
2: Non.
6: La porte maillot.
2: Non.
4: Istanbul.
2: Istanbul, la porte du bonheur. Le Paris de l'Orient.
4: Alger.
2: Non.
4: Oran.
2: Non.
5: C'est une boutique.
2: Une ville où je vous ai emmené, monsieur Stevie.
4: À Beyrouth.
2: Beyrouth. La ville blanche.
4: La ville blanche.
5: C'est en Espagne.
8: Non. C'est en Tunisie.
4: Pas Tunisie. Dibou-Saïd.
2: Pas Tunisie.
6: C'est au Maroc.
8: Maroc.
4: Agadir.
2: Non.
3: Casablanca.
2: Casablanca, la ville blanche.
4: Ah oui, Casablanca.
2: La Venise du Nord.
4: Oh, Bruges.
5: Bruges.
2: La ville éternelle.
8: Rome.
4: Non, New York.
2: Rome. New York.
6: New York. Pourquoi pas Angoulême?
8: C'est pas parce qu'elle dort jamais que...
3: Oui, c'est dans
2: le berceau de la civilisation.
4: Ah, Byblos.
2: Non.
7: Mais... Athènes.
2: Athènes.
3: Ah, merde.
2: Le céleste empire.
7: Pékin.
6: Pékin. Oui.
2: La Chine, parfait. Oui. La ville lumière.
7: Paris.
2: Le toit du monde.
7: Le Tibet.
8: L'Himalaya.
2: La cité de Calvin ou Calvin, si vous préférez.
4: Saint-Denis.
2: Non.
7: Genève.
2: Genève, bravo Roselyne. La Grande Bleue.
7: La Méditerranée,
2: parfait. La perfide Albion.
6: L'Angleterre.
2: La fille aînée de l'Église.
4: La France.
2: La terre des dieux.
7: La Grèce.
2: La Grèce. Le pays aux mille lacs.
5: L'Écosse.
7: La Suisse.
5: C'est l'Italie.
2: Non, le pays aux mille lacs.
8: L'Allemagne.
2: Non.
6: La Suède.
2: C'est plus scandinave.
4: Le Japon.
8: La Norvège.
2: La Finlande. L'Empire du Soleil Levant.
4: Le Japon.
2: Et enfin, le Nouveau Monde.
4: L'Amérique.
2: Allez, c'est gagné.
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2: Et je crois que la question suivante est pour Valérie Trierweiler.
7: C'est pour ça que vous riez un petit peu dans votre barbe.
2: Je crois que ma question va rapporter 300 euros à monsieur Gerbeau de Méhain-sur-Yèvre, voire peut-être 100 euros supplémentaires à quelqu'un dans la salle. On n'a pas encore distribué de chèque.
7: Ah, c'est vrai.
2: J'aurais pas misé dessus.
10: Du coup, je vais pas répondre parce que moi, j'ai envie que quelqu'un gagne.
3: Ah, c'est bien.
2: Non, mais écoutez là, Valérie.
3: C'est beau, ça.
2: Vous allez retrouver, c'est un nom d'accordéoniste. On sait que vous aimez l'accordéon.
3: Yvette Horner.
7: Moi, j'en connais deux.
10: Pourquoi j'aimerais l'accordéon?
2: On se souvient de La Vie en rose, Daniel Gilbert et tout.
10: Ah, mais parce qu'il y a un festival du violon.
2: Voilà.
10: Mais je connais.
2: Alors là, il s'agit d'un musicien accordéoniste décédé il y a 20 ans, en 2001.
3: André Verschuren.
2: On célèbre le 20e anniversaire de sa disparition, voyez-vous. Bon, il avait été pompier au départ dans les années 30.
3: Ah bon,
2: mais c'était l'ami de Georges Brassens, d'André Verschuren, Maurice André. Et il a quand même, au total, sorti 140 albums,
3: pardon,
2: 7 disques d'or, 25 millions de disques vendus.
3: Ah oui, mais va bon Dieu,
6: connu.
5: Aimable,
2: non.
3: C'est pas
5: Jean Privat.
6: C'est pas Marcel Azola.
2: Marcel Azola, non.
8: Ouvrard, ça existe ou pas?
2: Pardon.
8: Ouvrard
2: n'était pas un accordéoniste.
4: Gédéon, l'accordéon.
2: Quoi?
4: Gédéon l'accordéon, non, ça existe.
6: On sait pas ce qu'il raconte. Non,
2: mais... Je compte sur vous, hein, Bernard.
10: Il est mort.
7: Pourquoi vous avez dit je compte sur, parce que sur Valérie au
2: parce
7: début?
2: Parce qu'on se souvient de ce moment à Tulle où l'accordéon jouait la vie en rose.
4: Ah, Demis Troussos?
11: Mais n'importe quoi.
2: Enfin, des Miss Roussos, il y avait peut-être des plis sur le bide, mais c'était pas un accordéon.
7: Excusez-moi, mais Louis avec autant de poils, il aurait joué à l'accordéon.
5: Louis Ledrich.
2: Pardon ?
5: Louis Ledrich.
2: Non.
7: Est-ce qu'il est français ?
2: Ah oui, oui, il est.
7: Ah oui, oui. Oui.
10: Ah, parce que tu crois qu'il y a de l'accordéon ailleurs qu'en France ?
2: Peut-être qu'il est né en Belgique.
7: Bah, les... Comment dire ?
10: Dans le Tirol, en Autriche.
2: J'ai un doute. Waterloo, c'est côté français ou côté belge ?
7: Je crois que c'est côté belge.
2: Waterloo, il est né à Waterloo.
7: C'est ça, parce que chez les Belges et les Allemands, la Bavière.
2: Pendant la France occupée, il s'est réfugié en zone libre à Toulouse, où là, il a commencé à enchaîner les balles populaires et à se faire
3: fête à la saucisse.
2: Et puis après, il s'est installé à Gorée, où
5: c'est
2: il a créé le festival de la boîte
10: sur l'île de Gorée.
2: La boîte à punaise. Non, G-A-U-R-E, Gorée, G-A-U-R-E.
5: C'est pas où. Il a un gros tube.
2: Je le connais pas intimement. Non,
7: mais est-ce qu'il faisait que de l'instrumental ou est-ce qu'il y avait ou est-ce qu'il chantait?
2: Non, il a publié ses mémoires qui s'appelait Ma vie sur un air d'accordéon, préfacé par Georges Brassens quand même à l'époque.
3: Ah oui, non, mais il doit être quand même connu. Ah, bah, vous êtes sûr qu'on connaît tous son nom?
2: Ah, moi je connais
7: ça. Non, excuse-moi, préfacé par Georges Brassens, ça se trouve, il était pote avec Georges Brassens, ils ont bu une bière au bistrot, l'autre il a fait un coup d'accordéon sur un album. Oui, voilà. Non, mais il lui a dit comme ça, fais-moi une préface, l'autre a pas osé dire non.
2: Vous avez beaucoup d'artistes dont vous êtes occupé qui ont vendu 25 millions de disques.
3: C'est
2: même
3: ça,
2: diamant.
3: Il a vendu beaucoup de disques.
7: Moi j'ai travaillé avec Michael Jackson, donc oui, mais.
5: C'est
10: vrai. Elle est de Marseille, elle aussi.
4: Ça fait 20 ans qu'on travaille ensemble et tu me dis que maintenant que t'as travaillé avec Michael Jackson, tu te fous pas de ma gueule.
7: Parce que, alors, contrairement à vous, je suis pas du genre à la ramener.
2: On voit bien que la montagne a pas encore accouché.
4: Tu le voyais vraiment? Tu parlais, tu te servais le cul.
10: Est-ce que tu lui faisais des œufs?
7: Non, tu lui fais la bise. Tu le rencontres, tu lui serres la main avec son gant quand il est venu jouer au Parc des Princes. Oh. Tu parles à son manager.
3: Ah, tu sers
7: à rien.
3: Je ne
7: vais pas te mentir, tu ne lui parles pas directement à lui.
5: Ah oui. Parce que... T'es au fond du parc et tu gueules.
3: En fait, elle nous dit qu'elle a travaillé avec, elle était dans le public, en fait.
4: Ouais. Mais non, elle lui a serré la main.
7: Mais j'étais directrice générale adjointe du label qui s'occupait de l'album de Michael Jackson.
3: Et tu faisais quoi concrètement? Tu faisais quoi pour Michael Jackson?
2: C'est en la voyant qu'il a inventé le moonwalk.
3: Et c'est quoi ton autre fait d'arme à part Jackson?
7: C'est d'avoir eu la chance de travailler avec Eric Serra quand il s'est occupé de la musique du James Bond GoldenEye et de l'avoir accompagné en Concorde à l'avant-première à New York du James Bond. Tu l'as fait ça toi?
3: Ah ouais, c'est qu'en fait, donc okay, son fait d'arme, c'est qu'elle a pris un avion pour aller à une avant-première.
2: Okay. Oh,
3: c'est une grande professionnelle.
10: Alors que moi, c'est d'avoir dansé sur un air d'accordéon un soir de mai en 2012.
2: Toute la France vous regardait, madame.
10: Ben oui.
3: C'était romantique.
2: Ah, mais quand même, il manquait un accordéoniste célèbre.
5: Et quel est son gros succès?
2: Ah, bah écoutez.
7: Est-ce qu'il y avait quelqu'un qui chantait?
2: Non, l'accordéon, c'est l'accordéon. L'accordéon suffit à lui-même.
10: Est-ce qu'il a un prénom qui est dans le calendrier?
2: Il a un prénom, un joli prénom et un nom de famille.
5: Donnez-nous son prénom.
7: Si c'est joli, c'est Jules.
2: Non, c'est
7: ou
2: pas
7: Louis.
2: Jules. Non, il a un prénom qui revient à la mode, d'ailleurs.
7: Léon.
2: Il a même fait la musique d'un film, Toulouse libérée. Il était un peu comédien, compositeur.
7: En fait, Toulouse libérée, excusez-moi, ça n'a pas fait un carton au box-office.
2: Non, mais il était de cette région.
7: Il va nous dire Claude Nougaro dans deux.
4: Non, Tino Rossi.
2: Ah, mais non.
3: Oui. Mais c'est n'importe quoi.
4: Tino Rossi était Toulouse.
7: Il était Corse.
3: C'est un grand accordéoniste, Tino Rossi. Hein.
2: Dans ces cas-là.
3: C'est vrai qu'il était connu pour son accordéon, Tino Rossi. Il chantait pas.
2: Dans ces cas-là, dites Rossi, Tino, ça passera plus inaperçu. 300 euros de gagner. Peut-être 100 euros dans la salle. Levez la main si quelqu'un connaît.
3: Ah, il y a une dame au fond. Là.
2: Alors, il y a deux mains qui se lèvent.
3: Alors, j'en ai vu
7: quoi. Ouais, mais la dame, elle a levé en premier là-bas au fond.
2: Beau grand.
3: Alors, je vais voir la dame au fond.
2: Voilà.
3: Ça me changera. Bon, allez. Alors. Attends, d'abord, quoi?
5: Oh là là.
3: Pardon, excusez-moi.
5: Oh là là.
3: Alors. Ah, alors attendez, j'arrive par derrière, madame. Non, mais.
4: Rien ne nous fait
7: pas. Il a l'habitude. Il souffle pas dans la dame.
3: C'est votre anniversaire?
12: Non. Marcella Zola, peut-être.
3: Oh, mais non, on l'avait déjà dit, ça.
7: On l'a dit il y a une heure et demie.
2: C'est pas Marcella Zola.
3: Je suis désolé, on l'avait dit déjà, madame.
4: Mais c'est vrai qu'il y avait une deuxième main là-bas.
3: Alors, il y avait une autre main ou pas?
2: Ce n'est pas Marcella Zola.
7: Ah non, à mon avis, la deuxième main, elle s'est rebaissée parce qu'elle pensait aussi à Marcella Zola.
2: Oui, parce que je suis pas certain que vous m'ayez dit Marcella Zola.
3: Si, on l'a dit.
5: Non,
2: en tout cas,
5: mort,
2: c'est pas lui.
3: Alors, il y a quelqu'un d'autre ou pas?
2: Non. Et ben voilà, un accordéoniste qui aura son moment de gloire sur RTL. C'était Édouard Duleux.
5: Ah bah oui.
10: Moi je connais pas.
11: Jamais entendu.
4: Non,
11: jamais
4: entendu.
2: Bernard, vous aviez
5: entendu. Oui, il est né à Waterloo.
7: Mais c'est une escroquerie, cette question. Il n'existe pas, Édouard Dulleu.
5: C'était énorme.
7: Non, mais n'importe quoi.
10: Non, mais oui, là, il y a Anguille Souroche.
7: 140 albums.
2: Oui, ah, écoutez, oui, Michael Jackson, on n'a pas sorti autant. Alors, et franchement, vous auriez mieux fait de serrer la main d'Édouard Dulleu.
5: Alors, là.
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2: Ça vous fait drôle d'être avec votre mari ici?
13: Moi, ça me fait drôle déjà d'être parmi vous parce que moi, je suis une fan de l'émission. Je suis une fan de Michel Bernier, d'Isabelle Mergault, mais de toute la troupe en même temps.
2: Je sens que vous nous aimez plus que votre mari. Moi, et Olivier de Kersauzon vous impressionne?
13: Un très impressionnant, et comme Adil aussi.
3: Ah, merci, merci.
13: C'est une grande révérence devant eux.
14: Adil n'est pas impressionnant. Il est beau, mais il n'est pas impressionnant.
13: Et puis, il est beau en vrai. Il est beau en vrai.
3: Merci.
14: Mais arrête pas de parler, celui-là.
2: C'est vrai que pour une débutante.
14: Hey, tu vas te calmer. Pauline, je voulais savoir.
13: Pardon, Isabelle.
14: Dis-moi tout.
13: Oui.
14: Je voulais savoir si ton mari gardait son écharpe au lit.
13: Mais oui, mais bien sûr, ça nous sert d'accessoire, évidemment.
14: Ah,
13: mais évidemment, on a donc des pratiques peu communes.
3: Vous l'avez déjà menotté avec?
13: Bien sûr. Très souvent.
3: T'es comme ça, toi.
2: Ça fait 50 ans qu'il est menotté par le gouvernement.
3: Je savais pas qu'on pouvait venir avec ses copines.
14: Mais ah bah, c'est sympa, moi.
13: Ah, non, mais on est mariés pièce, quand même.
2: Qu'est-ce que vous dites?
7: Il n'y a pas assez de place, Adil.
2: Non, mais Pamela Anderson pourrait venir la prochaine fois.
3: Bah, avec grand plaisir. Ah. Moi, j'ai aucun problème avec elle. Je trouve que c'est une femme extraordinaire, ah bah très alors, intelligente.
2: On va la faire venir.
3: On peut la faire venir, mais est-ce qu'elle va vouloir me revoir? Je suis pas sûr.
13: Pour les gens de ma génération, Alerte à Malibu, c'était quelque chose, hein.
3: Ben vous avez
13: on a rêvé devant Pamela Anderson
14: tous,
13: quand même.
14: On a tous acheté un maillot rouge. Ça donnait pas tout à fait pareil.
13: Il fallait pas de la même mais façon, bon. Mais.
15: Eh ben moi aussi, j'ai acheté un maillot de bain et puis après j'en ai fait une écharpe. Voilà.
2: Olivier de Kersauzon, on vous dérange pas, non, parce que ça non. Fait 3 minutes que vous êtes sur votre téléphone là.
14: Ah bah pour
15: une
14: fois que
15: je suis
14: chose.
15: Maladroit, moi, donc il me faut du temps pour faire des trucs.
3: Oh matelot.
14: Pousse, mousse, tu pousses et ça mousse.
2: Mais qu'est-ce que vous faites, Olivier? À qui vous répondez, là?
15: Mais non, je réponds à personne. J'essaie de me connecter sur la station de la boîte, là. Mais,
14: non, mais...
15: C'est merdique, ça marche pas.
3: C'est un comble pour lui de ne pas pouvoir naviguer sur Internet.
2: Oh, mais il est en forme.
14: Et poète.
2: Alors, ben ça alors.
14: Voilà, c'est joli.
2: Mais c'est vrai que vous avez été capitaine, vous aussi. Alors, pas sur des bateaux.
15: Sur le garçon maudit, donc c'est autre chose.
3: Non, mais par contre, blague à part, j'ai le permis moto. Bon, j'ai bateau.
7: Ah, bah si tu comprends, on est mal barré.
3: Non, parce que je viens d'avoir le permis moto.
7: Ah.
3: Mais j'ai le permis bateau.
2: Ah,
3: et par contre, je prends le bateau et je vais en mer tout seul.
2: Sans
3: et
2: rire.
3: Ouais. Non, ça c'est pas. Blague à part. Et je vous jure, j'ai une fenêtre de concentration qui est très courte. Et là, elle est maintenant. Il faut en profiter, monsieur. Gazon. C'est quand je suis en mer.
2: Kersauzon.
15: Qu'est-ce qu'il a à nous faire chier,
7: non,
15: là?
7: Mais c'est pas Cabé Jardin, hein.
15: Attends.
3: Olivier.
14: Voilà, appelle-le.
3: Je peux vous appeler Olivier?
15: Qu'est-ce qu'il le simplet de la pelouse, là? Qu'est-ce qu'il lui prend, là? Ah non, mais j'avais pas besoin de longtemps.
3: Je trouve une paix absolue en mer.
2: Ah bah voyez, ça fait plaisir à Olivier, ce
15: mais
2: que vous dites.
15: Mais t'as compris ça?
3: Ouais.
14: Ça vide la tête, hein.
2: Et alors vous naviguez où, monsieur?
3: Alors
2: Rami,
3: quand je vais dans... Bah chez moi je suis de Saint-Raphaël, Fréjus. Donc je fais sur la côte d'Azur. Et là, tranquille, je m'évade. Je crois que le maximum tout seul, c'est un 12 mètres que j'ai pris.
14: Mais tu le gonfles,
7: hein. Est-ce que tu gonfles les rames aussi?
3: Non, mais je vous jure. Michel, si t'étais à un même moment que moi sur la côte d'Azur, je t'emmène.
2: Pourquoi j'ai besoin d'une bouée en plus?
14: Oui. Non, c'est pour faire l'équilibre.
3: Non, mais c'est quelque chose, la mer en bateau.
2: T'as vu, dès qu'on attaque Michel, ça c'est drôle. Caroline Diamant, on peut lui dire toutes les horreurs. Les gens se marrent dès que vous attaquez Michel. Ah, vous avez remarqué Michel, ça.
14: C'est, tout le monde siffle.
2: C'est ça d'être aimé, hein, quand même. Hein.
14: Voilà, je suis aimé, ah, protégé.
2: C'est beau, ça.
14: Pareil, quand vous m'attaquez, tout le monde se marre.
2: Ah hein. Oui, mais vous, c'est normal. Allez, une première citation. Ce sera quelque chose de classique pour la première citation pour Madame Poré, Alexandre Poré, qui habite en Moselle, qui a dit « Ce n'est pas parce qu'en hiver, on dit « Fermez la porte, il fait froid dehors », qu'il fait moins froid dehors quand la porte est fermée. »
14: Pierre Dac.
2: Pierre Dac, évidemment. C'est une question d'actualité. Et c'est bien Pierre Dac. Christophe Barbier, aujourd'hui, il est tout timide. Il est venu avec son épouse. C'est un peu comme si Olivier était venu avec sa charmante compagne, femme, parce qu'ils sont mariés.
14: Bah oui, femme.
2: C'est comme si vous, vous étiez venu avec votre quincailler, voyez.
14: Ah non, non. Non, c'est fini entre lui et moi. Il avait trop de vis, mon quincailler.
2: Non, monsieur de Kersouzon, elle était...
15: Elle dit pas n'importe quoi avec ma meuf, toi.
2: Non, bah non, je l'aime beaucoup. Elle est restée en Polynésie ou elle est...
15: Ouais, pour venir ici, tu ferais quoi?
14: Eh ben, elle serait avec toi. Une femme doit toujours accompagner son mari.
16: Mieux vaut qu'elle soit en Polynésie qu'en polygamie.
2: Vous devez vous marrer à la maison, Pauline. Ouais. Alors l'autre citation pour Monsieur Boulanger, donc qui habite Bonnevaux dans l'Essonne, qui a dit « Les curés se consolent de n'être pas mariés, justement, quand ils entendent les femmes se confesser. »
14: Sacha Guitry,
2: non, mais c'est un dramaturge.
16: 20e siècle.
2: Alors, un dramaturge du 20e siècle, bon, il était né juste à la fin du 19e, en 1899.
14: La Biche,
2: non.
14: Fédo.
2: Et d'ailleurs, il est né à Normand, il est né à Rouen, il est mort au Havre.
16: Marcel Achard.
2: Non.
14: Il est drôle ou il n'est pas drôle?
2: Oh non, c'était plutôt vraiment...
16: Bourdet?
2: Non. Quand on est au Havre, on connaît bien parce qu'il y a sa maison, c'est une très belle maison qui donne sur la plage du Havre.
3: Vous n'êtes pas du Havre?
2: Oui. Oui.
14: Alors vous devriez le savoir, c'est qui?
2: Ben, je le sais qui c'est. C'est même pour ça que je l'ai choisi, parce que je suis très fier. Mais attention, il n'était pas vrai, il est né à Rouen, il est mort au Havre.
16: Mort en quelle année?
2: Il est mort en 1989.
14: Ah oui, dis donc. Ah bah, c'était hier.
2: Il a même été président du jury du Festival de Cannes, en 63, tiens, l'année de ma naissance. Il a été journaliste à l'Humanité, à l'International. Il est entré à l'Académie Goncourt en 49.
14: Non, mais on n'y croit pas.
2: Personne ne vous croit. Non, monsieur, là, monsieur.
3: Oui,
2: Barbier,
3: oui, mais
2: en plus, devant votre femme.
16: En plus. Ouais,
14: non, mais elle m'intimide. C'est pour ça.
16: Bah oui, je perds tous mes moyens, là, aujourd'hui.
13: Elle a défait le premier bouton de la chemise, là.
16: La chemise pour respirer un peu, là.
2: Quand il défait le premier bouton.
13: Ah ouais, c'est que ça va pas, là.
2: Et quand on arrive à la braguette, alors.
16: C'est que ça va mieux, quand même.
2: On va donner 300.
16: Allez, on peut voir son prénom pour un dernier indice.
14: C'est trop facile.
13: On a donné beaucoup d'indices.
3: Trop facile, pas pour moi.
2: Son prénom, ce que je peux vous dire en tout cas, c'est que ses initiales, ça fait As.
3: Alexandre Stewart.
2: Non. A-S, vous l'aurez compris, As.
14: A-S.
2: Non, écoutez, là, c'est bien triste.
14: Armand Salacrou.
2: Ah bah oui, mais c'est trop tard.
14: Ah bah oui, mais ça y est, mais t'es arrivé là, sur le gong. Mais moi aussi, j'ai dit Armand. Mais c'était un petit gars qui s'appelait Armand, l'avait pas de popo, l'avait pas de maman.
2: Bah oui, mais en tout cas, on vient de faire 300 euros sur le fil.
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2: Pour Salomé Tiquet, qui habite Villejuif, une question sur quelqu'un qui lors de son moment de passer de l'autre côté, comme on dit, il a eu ses derniers mots. J'aime bien souvent vous interroger sur les fameux mots de la fin, vous voyez.
3: Oui.
2: Et lui, il a dit, vous savez, elle est venue, elle est très grosse et très noire, elle est toute noire. Elle est affreuse, elle me fait peur, nul ne peut la toucher, elle est implacable, elle devient de plus en plus horrible. Maman!
14: C'est Maupassant ?
2: Ce n'est pas Maupassant.
16: C'est un écrivain, Laurent ?
2: Ce sont ses derniers mots, c'est un écrivain, oui. Mm-hmm.
16: Français ?
2: Ah, un écrivain français mort à 51 ans.
16: Proust ?
2: Et c'est bien sûr Marcel Proust qui crie maman. Ça ne peut être que Marcel Proust. Bonne réponse de Yann Moix.
16: Je sais, Laurent, que vous êtes dans Proust en ce moment, d'ailleurs.
2: J'ai terminé le premier tome, mais là, j'ai peu de temps pour continuer, mais je continuerai dans mes vieux jours ou lors de mes prochaines vacances.
14: Vous n'aviez pas lu non plus?
2: Non, mais ça y est, là, j'ai commencé par...
14: La recherche?
2: Par du côté de chez... Oui, la recherche et du côté de chez Swann. Et c'est vrai que dès le premier tome, on comprend l'amour qu'il a pour sa maman, l'attend le soir dans le lit pour qu'elle vienne l'embrasser une dernière fois. Il se désespère quand elle ne monte pas à l'embrasser. C'est beau, je trouve.
3: Bah oui, c'est
2: on a tous vécu un peu ça.
3: Ah, ouais, ouais.
18: Oui, vous avec Raymond, peut-être.
3: Et s'il y avait un étage, s'il y avait un étage chez toi.
2: Alors non, c'est vrai que Raymond, elle venait pas nous embrasser dans le lit.
18: Elle n'était pas tactile.
19: Non. Elle n'était pas proustienne.
18: Elle était tactile, mais...
2: Raymond n'était pas proustienne.
18: Elle était tactile.
2: Elle était plus Frédéric Dard, tu vois.
18: Ah là là, elle était, ouais.
2: Oui, mais il n'empêche que quand on est enfant, on voit Bonne nuit les petits, tout ça, les enfants qui se font border, la maman qui vient... La maman qui vient dire bonne nuit, qui vient raconter une histoire. Mon papa me racontait des histoires, même pas le soir, le matin.
18: Parce qu'il était fatigué le soir.
2: Quand je me réveillais, il me racontait toujours les trois petits cochons. Moi, j'avais les trois petits cochons.
18: Le matin.
2: Le dimanche matin, parce que les autres matins, ils travaillaient. Mais le dimanche matin, j'allais dans le lit et il me racontait les trois petits cochons.
18: Et dans le lit de tes parents ?
2: Oui, dans le lit de mon père, oui, de ma mère.
15: Intellectuellement, ça t'a formé.
2: Non, mais... On va dire que ça m'a habitué.
18: Mais on voit que...
2: Il faisait bien, il faisait... Et le grand méchant loup souffle sur la maison.
18: Oh. Mais voilà. Tout.
2: Moi, je voulais qu'ils me redisent à chaque fois la même histoire. On adore, quand on est gamin, on adore la même histoire et plein de fois tout le temps.
3: Bien sûr.
18: Mais peut-être il en connaissait pas d'autres aussi.
3: Mais c'est toujours agréable quand t'as ton papa au réveil qui te souffle dessus comme ça, c'est toujours un plaisir. Ah, ouais, avec la laine du
2: Roger, il pouvait pas du bec.
18: Comment il a fait, Roger, pour supporter Raymond ?
2: Demandez à votre mari.
18: Mais t'es gentil, Roger.
2: Non, mais c'est vrai que c'est beau quand même. Moi, je trouve franchement, j'ai adoré déjà ce premier tome et j'ai hâte de lire. C'est sur vos conseils et un cadeau que vous m'avez fait.
19: Je savais que vous alliez aimer. J'ai toujours su.
2: Monsieur Moix m'a offert carrément l'intégralité de la recherche du temps perdu. Sauf qu'il faut couper les pages au fur et à mesure. Hein,
3: comment ça, il faut couper les pages?
2: Parce que les pages sont encore reliées.
3: Elles sont collées.
2: Où est-ce que vous avez acheté ça?
19: Parce que c'est. En plus, c'est comme l'édition originale. Laurent. Si vous le voulez en poche, j'y vais, vous l'achetez.
2: Ah non, mais j'étais très fier. J'étais là avec mon coupe-papier, page par page. Il y a quelque chose de.
18: Comme ça, on sait qu'il a lu.
2: Non, mais c'est vrai que c'est un geste formidable de pouvoir...
3: D'ouvrir un livre, oui.
2: Non. Et de découper les pages.
3: Ah oui,
2: masticoter.
19: Masticoter.
2: Masticoter.
18: Et vous avez un coupe-papier?
2: J'ai acheté un coupe-papier exprès.
18: C'est beau.
19: Au Japon.
3: Moi, j'adore masticoter aussi quand je lis.
20: Ah oui, moi, je masticote. On masticote beaucoup, moi.
3: J'adore ça. Mais bon, je lis pas Proust, quoi. On masticoter.
2: En tout cas, Marcel Proust aurait prononcé ces quelques phrases au moment de mourir. Vous avez vos mots de la fin, vous, Jean-Philippe?
20: Je sais pas, je pense pas à la mort. Moi, j'ai pas peur de la mort, mais j'y pense pas.
19: Vous connaissez les derniers mots d'Oscar Wilde? Il était sur son lit de mort, donc à l'hôtel des Beaux-Arts, et il a dit: ce papier peint est hideux, l'un de nous doit disparaître.
2: C'est en tout cas une excellente réponse de Yann Moix.
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2: C'est une phrase terrible d'ailleurs. C'est quelqu'un qui à l'Assemblée a déclaré: la France s'ennuie. La France est une nation qui s'ennuie. Quel député a eu cette célèbre phrase à l'Assemblée nationale?
22: C'était sous la monarchie de Juillet.
2: On est en 1839.
22: Alors, oui, c'est ça. Donc.
18: Mais alors, plus précis, Juillet, quel
23: attends,
18: jour?
23: Tu veux nous donner le temps?
18: Quel jour? Il nous fait la météo. Quel jour?
2: Ah bah oui, il fait un temps de monarchie de Juillet aujourd'hui.
22: Alors ça aurait pu être Lamartine.
2: Et c'est Lamartine. Bonne réponse de Franck Ferrand.
22: Même quand il t'accuse pas d'être bête dans son ton, tu te sens accusé.
18: Ouais,
22: ce serait pas la monarchie de Juillet.
2: Bah oui, parce que c'est vrai qu'en dehors d'être un poète, romancier, dramaturge célèbre, Alphonse de Lamartine, il faut le rappeler, fut député.
22: Oui, et il a été candidat à l'élection présidentielle de 1848 et il a fait moins de 2%, ce qui est pas formidable.
18: Il a fait presque comme Anne Hidalgo.
22: Mais les gens dans les campagnes disaient: qui c'est cette Martine là, Lamartine?
2: Mais Lamartine, elle est à Lille, elle est pas à Paris. Florence Go espère un chèque RTL. Pour l'instant, on n'a rien donné à nos auditeurs encore. Peut-être il y a un espoir, puisque la question qui vient concerne le monde du cheval. Et vous savez que Dari Boudboul,
18: elle ne connaît rien.
22: Quelle mauvaise idée.
2: N'en touche pas une. Alors,
6: Elle était silencieuse, vous avez raison.
0: Elle sait où est la tête, où sont les sabots.
2: Qu'en dit-on d'un cheval qui est zin? Z-A-I-N.
1: Ah, ça, c'est, je sais.
0: C'est les couleurs.
1: C'est, voilà, c'est une couleur zin. C'est quand il a pas, il est tout noir, et qu'il n'y a pas du tout un petit poil marron, blanc, beige.
0: Bah, tout noir, quoi.
2: Alors, attendez.
1: Laurent, vous êtes de mauvaise foi, c'est ça. Je vois que vous grimacez. Parce que les auditeurs ne voient pas Laurent.
6: Tout noir, il est zinzin. Voilà, les jeux de mots, ça marche pas. J'essaye, hein.
2: C'est elle qui est zinzin, c'est pas le cheval.
1: Mais c'est ça, zin, c'est non, que
22: noir. Ça veut dire qu'il est d'une robe sans aucun poil d'une autre couleur.
1: C'est ce
22: qu'elle
1: vient de dire, franchement. C'est noir. Non,
22: c'est plus général.
1: Non, zin, il a aucun poil blanc.
2: Voilà, ça c'est la bonne définition, quelle que soit sa couleur.
1: Et aucun poil blanc.
0: Il y a un cheval blanc alors, il est jamais zin.
1: Ça n'existe pas un cheval blanc.
0: C'est comment?
6: Ah bon, comment
1: non,
6: ça?
1: Non, il n'y avait que celui d'Henri IV.
22: Mais et encore.
1: Et encore, voilà.
8: C'est des albinos, les chevaux blancs.
1: Voilà, ils sont roses.
0: Les chevaux,
1: roses et blancs.
2: Les chevaux blancs, les chevaux.
1: Mais il y a des chevaux,
0: t'as laissé ton cerveau. Parce que...
1: Mais non, elle penche au final.
2: T'as dit les chevaux. C'est vrai que. Géronimo avait des chevaux blancs.
6: C'est-à-dire que quand il
2: est en revanche, et en revanche, si vous commandez un Jéroboam de cheval blanc, ça va vous coûter très cher.
8: Non, mais attendez, j'ai bu un coup avec Dari Boudboul avant, je suis crevée.
0: Non, mais à mon ami, ce que tu as pris pour de l'eau des viandes, c'était de la vodka.
2: En tout cas, un cheval zin, c'est un cheval qui n'a aucun poil blanc. Bonne réponse quand même,
1: enfin.
2: De Dari Boudboul. Ouais. Une question anniversaire pour Fabienne Julio qui habite Dax dans les Landes.
8: Bon, les femmes.
2: Ah bah c'est marrant que vous chantiez. Pourquoi vous chantez à cause de Julio, Fabienne Julio. Julio. Très bien, parfait. Ah, il faut la suivre. Hein.
6: Non, mais elle a envie d'exister.
0: Elle est rapide. Attendez.
2: Mais justement, ça tombe bien parce que Julio a un lien avec la question qui vient.
0: Je l'adore.
2: Une question musicale.
1: Vous croyez qu'il était mort?
2: Oh mais non, il n'est pas mort, Julio.
1: Ah bon?
2: Non, il serait mort. Il est au bout du Julio, mais il n'est pas mort.
0: Mais il n'est pas mort. Mais il est toujours zin.
6: Pourquoi vous, quand vous faites des jeux de mots, les gens y rient?
2: Bah parce que c'est drôle.
6: Il n'y a que quand vous les faites.
8: Au bout du roulion, c'est drôle.
2: Parce qu'il faut les faire vivement et que ça soit voilà. À propos.
6: Il faut y croire.
2: Voilà. Il faut y croire. Puis
8: alors
2: tout...
8: que zin, zin, zin, non.
2: C'était
8: vois.
2: Pas précis. Il faut être précis. Il y a tout... C'est tout un art.
6: Oui, c'est tout, le jeu de mots, c'est un art. C'est
2: ah
6: un
2: oui,
6: art.
2: C'est tout un art.
6: Je vais réessayer dans l'émission.
2: Je vous en prie. Pour Fabienne Julio, donc, ouais. Qui habite Dax dans les Landes, une question qui concerne le monde de la chanson, puisque. Cathy Kirby, ou Kirby, je ne sais pas comment on prononçait à l'époque. Kirby, vous la connaissez?
1: Non.
2: Ah bon?
1: Je connais Vanessa Kirby.
2: C'est une chanteuse britannique. Bon, elle est morte en 2011, ça peu importe, puisque ce que je vais vous raconter s'est passé en 1965. C'est un anniversaire d'ailleurs, puisque ça s'est passé précisément le 20 mars 1965. Ce jour-là, Cathy Kirby a giflé quelqu'un. Qui a-t-elle giflé?
1: Une autre femme.
2: Une autre femme.
6: Une autre chanteuse.
2: Une autre chanteuse.
0: Oui, bah c'est évident. Allez.
1: Son nom ne me revient pas.
0: Une chanteuse de ABBA, sûrement.
2: Une chanteuse de ABBA, pourquoi alors?
0: Parce qu'elles étaient deux, donc ça fait deux possibilités que j'ai la bonne réponse.
2: C'est logique.
6: Oui, oui, c'est pas idiot. Là. Pour le coup, voilà. C'est pas idiot.
1: Mais 1965, il n'y avait pas ABBA.
2: Non, il n'y avait pas encore ABBA, effectivement.
1: Voilà.
2: Mais en revanche, il y a un lien avec ABBA et Caroline Diamant vous a mis sur
0: Il y a l'Eurovision.
2: Le concours Eurovision, voilà pourquoi d'ailleurs il y avait aussi un lien avec Julio Iglesias, puisque Julio a aussi été candidat à l'Eurovision pour l'Espagne à une époque. Et là, Cathy Kirby, elle est anglaise. Alors, qui elle a giflé?
0: Elle a giflé la concurrente irlandaise.
2: Non.
6: Est-ce qu'elle a giflé une Française?
22: France Gall.
2: Une Française.
22: France Gall.
2: Et elle a giflé France Gall.
1: Oh.
2: Bonne réponse de Franck Ferrand.
6: Pourquoi elle l'a giflé?
2: Elle l'a giflé parce que France Gall a gagné cette année-là et que
0: bonne perdante
2: et que tout le monde pensait que c'était Cathy Kirby qui gagnerait. Qu'est-ce qu'il y a, monsieur?
22: Mais il faut que je vous raconte.
2: Monsieur Ferrand.
22: Une seconde, mais
0: il y était.
22: J'ai passé avec France Gall presque un an, qui était d'ailleurs tout à la fin de sa vie, pour faire un film sur elle. Bon, et quand vous avez raconté cette histoire, vous avez dit Cathy Kirby. Je vous promets que je me suis dit, mais je connais ça, mais je ne savais plus du tout.
2: C'est-à-dire que maintenant vous faites même l'histoire des chanteuses. Ouais. Alors. Et effectivement, Cathy Kirby était la favorite. favorite du concours Eurovision de la chanson cette année-là. Ça se passait en Italie, ça se passait à Naples, mais c'est l'Angleterre qui était favorite et c'est la Française qui va gagner. France Gall, qui d'ailleurs ne représente pas la France, rappelons-le, elle représente RTL, le Luxembourg au concours Eurovision de la chanson, avec Poupée de cire, poupée de son, une chanson de Serge Gainsbourg, une chanson qui va connaître un triomphe. Il y a même, il faut dire, des traductions incroyables. Das war eine schöne Partie, ça c'est la traduction allemande de la chanson.

0: la version italienne.
1: Oui.
0: Il y a eu la version italienne.
2: Oh, wow.
3: On fait toutes les versions fascistes.
0: Non mais c'est assez incroyable. Et
4: Laurent, c'est pas la même année. Parce que si je me souviens bien, France Gall a été avec Claude François.
0: Oui.
4: Et je crois que
0: j'allais y venir.
4: Ah, parce que je crois qu'il l'a quitté juste après.
5: Il était furieux.
0: Mais pas juste après. Je vais vous raconter.
4: Le soir même.
0: Oui, le soir même. Mais pire que le soir même, entre les deux chansons, puisque ce soir-là, France Gall va chanter une première fois son titre Poupée.

0: de cire poupée de son quand elle chante au même titre que toutes les autres candidates, mais vous savez que la gagnante,
1: elle rechante
0: à la fin, rechante la chanson puisque ça y est, elle est désignée gagnante et elle revient chanter. Et quand Claude François a France Gall au téléphone, eh bien Claude François n'est pas content de la première prestation de France Gall. Il apprend en plus qu'elle gagne, il lui dit qu'elle a chanté comme un pied et il la quitte au téléphone avant qu'elle vienne chanter la deuxième fois sa chanson. C'est pour ça qu'elle revient, elle revient en pleurant, pas du tout parce que elle est heureuse d'avoir gagné. Elle revient en pleurant parce qu'elle vient de se faire larguer par Claude François.
2: Donc elle s'est pris.
3: Mais elle a réussi à chanter.
2: Donc elle s'est pris une baffe dans la gueule. Après, elle se fait quitter par Claude François.
0: Mais c'est ça.
2: Elle rencontre Franck Ferrand et elle meurt.
0: Non, mais c'est incroyable.
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0: Et on espère l'arrivée de Monsieur Haz qui va se faire engueuler. On arrive en semi, vous l'engueulerez quand il arrivera.
9: Mais je suis trop content qu'il soit en retard.
0: Oui, parce que c'est pas vous le dernier comme
9: bah
0: ça.
9: Bah oui. Oui. J'ai failli être en retard. J'ai grillé au moins trois feux rouges.
0: On démarre à la même heure tous les jours, 15h30. Bah c'est oui. 15h30.
3: Bah oui, le direct, bah c'est le direct.
10: Bah oui, c'est ça. Non, mais cela dit, c'est exactement la raison pour laquelle je suis jamais en retard. Ça me mettrait dans un état de stress alors que lui va arriver. Mais je suis sûr, ultra décontracté.
0: Oui, ça, c'est le syndrome Titoff. Voilà. Alors, c'est-à-dire que même quand c'est vous qui êtes en retard, c'est Titoff qui prend.
3: C'est vrai,
10: c'est horrible.
0: C'est quand même dégueulasse, cette affaire.
11: Non, mais j'ai failli me faire écraser. J'allais faire un constat et tout, mais je me suis rendu compte que je n'étais pas assuré, moi non plus. Donc j'ai...
0: Comment ça aurait failli vous faire écraser?
11: Parce qu'en fait, j'ai acheté un vélo électrique. C'est hyper dangereux. Et donc j'ai pris la voie cyclable, mais c'est un vélo électrique qui va à 50 km. Donc je ne sais pas si je vais sur la route ou sur la voie cyclable. Parce que ça roule comme une moto. Et
3: il
11: y a une
3: fait
11: dame
3: que 50 km?
11: Non, il va à 50 km/h.
3: Ah bah mais précise.
0: Mais attends, t'as changé le moteur, t'as
11: non,
0: le.
11: Non, on a fait quelques bricoles.
3: Bon, ça s'est terminé comment?
11: Si je suis là, c'est que normalement ça va. Hein.
0: Monsieur Botti était très content que vous arriviez en retard parce qu'il s'est dit voilà, c'est pas moi le dernier
9: moi,
0: aujourd'hui.
9: À la base, je suis arrivé en retard, faut le dire. Quand on m'a dit ah, il est pas encore là, j'ai dit oh, magnifique.
11: Moi, je suis jamais en retard. C'est vraiment
9: non.
11: C'est qu'en cas de parce que là, j'ai failli mourir quand même. Personne n'est inquiet, mais j'ai quand même failli mourir.
0: Hein. Alors là, on reconnaît bien les escrocs.
10: Si ça se trouve, c'est Stomy qui essaie de te renverser pour être sûr d'arriver avant toi.
9: Exact.
0: Vous permettez que je place une première citation, si vous voulez bien, pour Monsieur Grusso.
3: On peut pas parler entre nous.
0: Non, mais c'est pas ça. Vous m'avez dit que vous avez révisé, chère Isabelle, les éphémérides du jour. Pardon. Et ça tombe bien parce qu'il est mort le 29 janvier. On est le 29 janvier. Je parle de celui qui a dit, et voici la citation, « Les seules créatures qui s'accouplent en se faisant face sont l'homme et le sandwich au pâté.
11: Oh, » Donald Trump,
0: non.
10: Sandwich au pâté, c'est pas tout jeune.
3: C'est un Français.
0: Un Français d'origine étrangère.
3: Ah, Pierre Légaré.
0: Non.
3: Non, mais il a envie d'ailleurs.
11: Charles Bois.
0: Pas francophone.
11: Charles Bois.
3: Canadien.
0: Pas canadien.
3: Ah, américain. Il est, oui, ok.
11: Garou.
3: Je sais. Je crois que je sais. Ah, ça y est. Le tambour.
10: C'est Peter Ustinov.
0: Pas du tout, non.
11: Garou.
0: C'est quelqu'un qui est, non, pas francophone, que je vous dis.
11: Ah, pas francophone, mais français. Il est né en France, il parle pas français.
3: Mais non, mais qu'est-ce que tu racontes?
0: Il est français.
3: Il a failli mourir, okay. L'excuser.
0: Il est français, mais il parle très bien le français. Il avait écrit des best-sellers en français, mais il était d'origine étrangère. C'est lui qui a dit aussi « La saucisse de Francfort est insoluble dans la choucroute ».
11: Justin Bridoux.
3: C'est un écrivain ou pas?
9: J'ai pas mes lunettes.
3: Bah oui, Tommy, je te dérange.
9: J'ai pas mes lunettes.
10: Oh là là.
0: Qu'est-ce qu'il y a?
3: Il a des antisèches.
9: J'ai oublié mes lunettes chez moi.
11: Mais il te faut pas des lunettes, là.
9: Les éphémérides, j'ai besoin de mes lunettes.
0: Ah non, mais les éphémérides, t'es censé les lire.
3: Mais
0: les
3: non,
11: là, il vient de montrer à tout le monde qui triche, en fait.
9: Non, le boss, il a dit que moi, j'avais le droit.
3: Non.
9: Je suis la seule personne de toutes les grosses têtes.
0: Vous n'êtes pas obligé de répéter ce qu'on se dit la nuit.
9: Moi, j'ai le droit. Je prends des notes, après, je les lis.
11: Le pire, c'est que t'as pas les bonnes réponses, même avec les...

0: bonne réponse devant toi.
1: Exactement ça.
0: Est-ce que c'est un écrivain? Faut reprendre les questions.
2: Je vous ai déjà dit, il a fait plusieurs best-sellers, dont son principal best-seller était sur ses origines.
3: Cavana.
4: Bravo. Ah oui, je l'ai eu.
2: François Cavana. Bonne réponse de Caroline Diamant.
5: Caroline.
2: C'est un de nos habitués, François Cavana.
3: Je savais pas qu'il était pas français.
2: Son best-seller, c'est les Rital, évidemment.
3: J'avais oublié.
2: Ses origines italiennes, c'est ce qui ont fait le succès de son livre, les Rital. C'est son plus gros succès en librairie, les Rital de François Cavana, qui était aussi évidemment fondateur, cofondateur de Harakiri, Charlie Hebdo, et je vous en passe. On a eu du mal, si c'est comme ça, pendant 2h30 pour François Cavana. Gazan, vous faites quoi alors?
6: J'ai laissé un peu mariner, j'allais y arriver.
2: Mais c'était bien François Cavana. Bravo Caroline, heureusement qu'elle est là. Hein.
5: Franchement, elle cartonne à chaque fois, Caroline.
2: Une autre citation pour Mme Bousquet, Roselyne Bousquet, qui habite Crotté, qui a dit...
6: Ben oui.
2: C'est comme ça.
4: Elle... Pour ramasser, ben, hein.
6: Pour acheter un Karcher.
3: J'espère qu'elle n'habite pas au bout d'un petit chemin.
2: Qui a dit, la femme qu'on embrasse ferme les yeux pour voir l'homme par qui elle aimerait être embrassée.
4: Alors, vu l'imitation Bourville.
2: Oh, bravo, c'est pas gentil.
4: Sacha Guitry.
2: Sacha Guitry.
6: Mais comment tu fais pour trouver à chaque fois?
2: Pour Claude Klein, qui habitait Très en Charente-Maritime, qui a dit « Charles d'Angleterre possède la foule et noble et lente d'un garde royal en train de se débarrasser d'un étrau collé à sa semelle. »
4: Oh non.
0: Wow. Stéphane Bern.
2: Non.
3: Mais c'est le roi
4: mais
3: quand
4: même.
3: Mais
4: j'ai pas compris.
2: Alors à l'époque, il n'était pas encore roi.
3: Oui, mais même, il était fils de reine.
2: Celui qui a dit ça, c'est quand il était prince. Voilà pourquoi j'ai enlevé prince, vu que maintenant, vous avez raison.
0: Coluche.
2: Il est roi. Coluche, non.
6: Camilla Parker Bowles.
2: Non, non, non, c'est quelqu'un qui avait beaucoup d'humour, lui aussi, qui a écrit de nombreux, mais encore plus que Cavana, nombreux best-sellers. Lui, il est mort en Suisse.
3: Frédéric Dard.
2: Frédéric Dard, bonne réponse de Caroline Diamant.
4: Ouais, j'ai pas compris la citation. Alors.
2: Pourquoi ça, vous n'avez pas trouvé la citation?
4: Je n'ai pas compris.
2: C'est pas grave que vous n'ayez pas compris ce qui compte.
4: Je sais, tout le monde s'en fout.
3: T'as entendu si on avance quand même?
4: Je sais même pas pourquoi je suis là. On m'écoute pas, on me regarde pas et,
5: si
4: et
5: tout le monde regarde, s'en
3: fout. Mais si, mon chaton, regarde, tu es toute belle.
4: Pas ton chaton. Retourne dans ta litière.
2: Pour Hubert Lecour, qui habite la Ferté-Saint-Aubin, la dernière citation avant qu'on passe aux choses sérieuses, monsieur Lacour espère, ou Lecour, pardon, espère tout de même un chèque RTL, qui a dit « Je m'étais souvent demandé pourquoi les Anglais aimaient à tel point le thé, je l'ai compris récemment en goûtant leur café.
3: » Oh. Pierre Garry,
4: Jacques Vabre.
2: Alors, un Français.
4: Un humoriste.
2: Un Français, on va dire spécialiste du pays. De l'Angleterre, en tout cas.
4: Ah, Limor.
6: Pierre Daninos.
3: Nikos.
2: Et ça, c'est une bonne réponse de Florian Gazan, l'auteur des carnets du Major Thompson, Pierre Daninos. Bravo, Florian.
4: Que ceux qui aiment Daninos se lèvent.
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2: C'est le 8e Mission Impossible qui sort sur les écrans avec Tom Cruise. Il a présenté le film à Cannes. Il a pris un... J'ai regardé là de près, il a pris, ça fait plaisir à voir que même les, que
3: il
2: même
3: a pris
2: les stars.
3: Un peu vide.
2: Non, mais il a pris un petit coup. Alors, c'est pas Bayrou encore, hein, mais quand même, il a pris un petit coup de vieux.
4: Ouais. Il a quel âge?
2: Ah ben, il a mon âge. Il a exactement mon âge.
6: Mais vous faites des
4: plus jeunes.
2: On sait
4: vous
2: êtes mieux
4: plus jeune.
2: On s'est toujours ressemblé.
8: Vous êtes impossible.
2: Oh merci. Comment c'était la musique de Mission Impossible?
8: Non, mais faut commencer avec la basse.
2: Qu'est-ce que vous dites?
8: Commencer avec la basse.
2: Allez-y, allez-y.

0: Est-ce qu'on peut, est-ce qu'on peut faire ça avec la, on peut faire ça avec la musique de la soupe aux choux?
1: En tout cas, dans
2: c'est quoi la musique de la soupe aux choux déjà?
1: Ah ben, c'était une musique très connue aussi, la musique de la soupe aux choux. Mais
3: on fait un remake.
1: On n'a pas les instruments avant pour ne... pour le faire. Alors, restons sur Mission Impossible puisque c'était le but de ma question. Le film sort aujourd'hui, c'est le 8e épisode. En fonction de la presse, on dit que c'est plus ou moins bien. Le Monde a trouvé que c'était très très bien. Le journal Le Monde fait
2: alors faut se méfier.
1: Un très bon papier à ne pas manquer d'après le journal Le Monde. En revanche, dans Télérama, le petit bonhomme est grimaçant. Faites-vous votre idée vous-même, puisque ça sort aujourd'hui, Mission Impossible, avec quand même, il est encore pas mal, hein, Tom Cruise. Mais c'est vrai que là, on sent quand même la pré-retraite approcher.

0: dans le dernier.
1: Pardon.
2: Isabelle Huppert.
1: Isabelle Huppert. Ah non.
3: Cécile de France.
1: Ah, Cécile de France non plus.
0: Dans le dernier, il y a une asiatique française.
1: Ah, dans le dernier, il y a effectivement.
4: Pomme Clémentieff.
3: Ah, c'est Régine.
5: Régine.
6: Non, c'est impossible.
1: La chanteuse Régine.
3: Oui.
1: Je crois que vous confondez les Ripoux et Mission Impossible.
3: Ah merde, toujours. Hein, je me trompe
4: ça
3: toujours.
4: Ça se ressemble, hein, pourtant.
0: J'arrive pas à donner des bonnes réponses parce que ils ont tous un micro. Moi, j'ai le micro collé à ma bouche. Je peux pas.
3: Mais ça, c'est ce qu'on donne aux gens qui sont trop gogol pour parler dans le micro.
5: Une blonde.
1: Alors, il y a une blonde.
0: Je le sais en plus.
1: Ouais, ouais, une blonde. Et
0: ah, je sais qui.
1: Allez-y.
0: La fille Seydoux.
1: Léa Seydoux.
0: Voilà.
1: Bon, la réponse de Stony Boxing.
0: Fallait que j'enlève le casque. Fallait que j'enlève ce putain de casque. Je ne veux plus ce casque, Pierre-Paul. Je ne veux plus. Je veux plus le
2: oui,
0: micro collé à ma bouche comme ça.
2: Le casque de Pierre Bénichoux.
0: Je ne veux plus. On m'a tiré Dilux.
2: C'était le masque de Claude. Après, ouais. C'était le masque de Pierre Bénichoux.
0: On dirait que je suis à Interville ou je ne sais pas quoi. Je suis dans une montagne.
1: Mais c'est parce que vous bougez trop. Vous êtes très, comment dire.
0: Vous avez vu le public. Dès que j'ai enlevé ce micro collé à la bouche, j'ai trouvé la bonne réponse.
4: Ouais, mais c'est le casque pour les personnes âgées, mon pote.
1: Mais non, c'est pas ça votre problème, Stomy, c'est que vous êtes très expressif, vous bougez beaucoup, ah. Et pour bouger, il faut avoir un casque attaché, parce voilà. Qu'autrement, vous, hop, vous voyez là, on m'entend plus, hop, et là non plus.
0: Ah,
1: et,
0: okay,
1: et vous,
0: d'accord,
1: et vous
0: je
1: faites
0: comprends.
1: Ça tout le temps, parce que vous, vous savez pas rester planté.
0: C'est vrai, c'est vrai.
6: Le micro désagité.
1: Voilà. Cher Stomy, pardon de vous le rappeler, mais vous vous exprimez beaucoup par votre corps.
4: Waouh! Surtout d'ailleurs.
1: Il y a d'ailleurs une autre française, hein, vous m'avez dit Emmanuel Béard, vous m'avez dit Léa Seydoux, vous m'avez dit aussi Jean Reno. Alors c'est pas tout à fait une française, mais on va dire qu'elle a été naturalisée française, une britannique au départ naturalisée française.
2: Charlotte Rampling?
1: Ah non, non, elle est chez nous depuis quelques années maintenant déjà, mais c'est vrai qu'elle est pas vraiment française.
6: Pétula Clark?
1: Oh, pouf! Elle vit toujours Pétula.
2: Ah bah oui, d'hôtel en hôtel.
1: Comment ça d'hôtel en hôtel?
2: Elle vit que dans des palaces.
1: Mais comment vous savez ça, vous?
2: Ah bah, elle nous l'a dit.
1: Ah mais comment ça, elle vous l'a dit à vous? Mais il y a 20 ans qu'elle vous a dit ça, mon pauvre ami.
2: Bah oui.
1: L'autre, il se rappelle ses débuts dans On a tout essayé, c'était il y a 23 ans. Et on déduit qu'elle vit d'hôtel en hôtel.
2: Ah bah, c'est elle qui a dit.
1: Alors que ça fait 15 ans qu'elle n'a pas quitté son EHPAD.
4: Oh elle vit d'EHPAD en EHPAD, voilà.
1: En plus, c'est pas vrai. Parce
6: elle joue
1: que,
6: au théâtre.
1: Bien sûr,
2: oui,
1: elle était sur scène encore l'année dernière dans Mary Poppins, Pétula Clark. Pas dans le rôle de Mary Poppins. Ouais.
4: Non, elle avait le parapluie.
1: Non, dans le rôle de la Dame aux oiseaux, je suis allé la voir. Je suis un fan, grand fan de Pétula Clark, et on l'embrasse si elle nous écoute depuis la Suisse, parce qu'à mon avis, elle est en Suisse, mais elle n'est pas de palace en palace, comme vous dites, Stevie.
2: Bah, c'est
1: Stevie,
2: pas...
1: on lui dit un truc, il y a 25 ans.
5: C'est pour ça qu'on l'aime. Hein,
1: ah, oui.
5: Ouais. Ce côté naïf, enfant.
2: Ah, bah, oui.
0: Jan Manson.
1: Quoi, Jan Manson?
5: Il cherche une actrice.
0: Non, on est passé de Pétula Clark à Jan Manson.
4: Ce serait pas Christine Scott Thomas?
1: Et c'est Christine Scott Thomas,
0: ah,
1: bien
0: voilà
1: sûr.
0: C'est grâce à moi encore. Non, c'est moi qui l'ai conduit sur la bonne réponse.
4: C'est vrai, j'avoue que moi, quand on me dit Jan Manson, je pense à Christine Scott Thomas.
1: Pour Kevin Gucci, c'est celui qui avait été abandonné à la naissance. En tout cas, il habite Paris 14e, il espère 300 euros, Kevin Gucci. Ma question, ah, j'aurais pas dû la poser aujourd'hui, cette question, parce qu'il y a Florian Gazan, il va savoir répondre. C'est dans le Figaro aujourd'hui qu'on lit qu'ils sont de plus en plus légers et que même parfois, certains footballeurs préfèrent s'en passer. De quoi s'agit-il ?
5: Oh, les protèges tibia.
1: Bonne réponse de Roselyne Bachelot.
0: Ministre des Sports, voilà. Vous voyez ? Elle mérite.
3: Moi, j'avais failli dire la conjugaison.
1: Non, c'est les protèges tibia. C'est vrai que les footballeurs se passent très bien de la conjugaison aussi parfois. Mais ils délaissent, paraît-il, les gros protèges tibia pour des protèges tibia plus légers. J'ai pas bien compris pourquoi, monsieur Gazan.
4: Bah, d'abord, c'est gênant, c'est entravant, ça pèse sur le tibia. C'est pas très agréable à porter, les protèges tibia. Et maintenant, ils font des plus petits qui protègent juste une partie du tibia. Et c'est, voilà, on les sent moins, en fait.
0: Pour les contrôles.
1: Comment ça, pour les contrôles?
0: Quand le ballon est là, arrive pour pouvoir contrôler le ballon avec son tibia ou son pied. Quand t'as des trop gros protèges tibia, le ballon, il part, tu peux pas vraiment le contrôler.
1: Alors, l'acteur qui a joué dans 3-0, là, quand
0: voilà.
1: Même.
3: C'est pareil avec les coquilles.
0: Oh.
3: Quand le ballon arrive, tu peux pas contrôler. Si vraiment, il y a des grosses couilles, on est un peu entravé.
4: Bah surtout, tu peux confondre tes couilles avec le ballon, quoi.
3: C'est ça.
4: Et taper dedans.
5: J'aime bien la comparaison.
0: Bien, Constance.
1: Constance,
0: bien.
1: Votre productrice, va encore vous dire que vous faites une fixette.
3: Mais puisque je vous dis que je trouve que c'est vivant, la zézette.
7: Elle est bien Constance, hein.
8: Je sens qu'il y a quelque chose qui se passe, hein.
7: Elle est habillée en Laura Ingalls et elle envoie du hardcore.
3: Ah ouais. Bah oui, je suis

0: m'habille comme ça, mais j'ai pas de culotte.
1: Hein. Elle sait y faire. Hein, quand même. En tout cas, les protège tibias, effectivement. On a même vu un joueur, paraît-il, qui s'appelle Michael Hollis, qui joue au Bayern Munich, qui aurait retiré, envoyé les... discrètement, il l'a pas fait trop devant la caméra, mais il aurait envoyé les protège tibias sur le bord du terrain pour jouer sans, en fait.
2: Après, ils sont pas obligés de jouer avec, hein. C'est pas une obligation.
1: Ah, c'est pas réglementaire.
2: Ils font ce qu'ils veulent, là-bas. Hein.
3: Non.
0: On parle quand même beaucoup moins souvent de curling, hein.
1: Que de football, vous voulez dire?
0: Oui.
4: Ah ben
0: oui.
4: J'adore.
1: Vous aimez le curling?
4: J'adore les curlings.
5: Ah, c'est bien, plein d'huile de palme.
1: Médaille d'or du curly. Qu'est-ce qu'il y a, Stevie?
5: Oh, rien.
4: Il n'y a pas d'huile de palme.
5: Il n'y a pas d'huile de palme. Oh, ouais. Ah, c'est bien.
0: Il y a un débat sur les curlis. Quoi.
4: C'est plutôt bien noté chez Yuka.
2: T'as le Nutri-Score, c'est quoi? On est sur du B ou du C?
4: C'est un peu grand. Mais...
1: Parce que vous faites attention à tout ça, vous, monsieur Boulet.
5: Ah oui, je regarde les étiquettes.
1: Ah ouais?
5: À moi, huile de palme, je bannis. Ah bah oui, c'est libre.
6: Dague.
5: Mais mais ça, je peux pas. L'huile de palme, non.
1: Ah, mais les curlis, s'il y en a pas, il y en a pas.
5: Mais il y en a plein d'industriels qui l'enlèvent, l'huile de palme, parce que maintenant, même les chips, maintenant, la majorité, c'est de l'huile de tournesol. Ils ont abandonné l'huile de palme, mais c'est bien.
6: C'est vachement intéressant.
5: C'est hyper intéressant pour tes petits-enfants, Roselyne.
4: Absolument.
6: Oui, mais ce qui est dangereux dans
5: l'huile
6: de palme...
5: Faut voir un peu plus loin que sa génération.
6: Ce qui est dangereux dans l'huile de palme, c'est pas l'huile de palme en elle-même, c'est
5: non.
6: La déforestation.
5: Exactement. Parce qu'on rase des forêts primaires pour faire ça, quand même. Ouais.
4: Et j'ai toujours pas monté.
1: Si on peut, si on peut apporter à Monsieur Junior son thé, il a réclamé un thé, effectivement, il y a 20 minutes déjà.
5: Il va éjaculer en poudre, le pauvre.
6: Et un quinze pour moi, s'il vous plaît.
1: C'est impossible.
2: Ça, pardon, Gérard, mais c'est vraiment un truc de vieux de dire c'est mon feuilleton et mon thé.
1: Oui, il veut son thé, et si vous pouviez apporter des curlis pour tremper, ça lui ferait plaisir.
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3: Très facile, parce que dans toute la presse aujourd'hui, on parle de l'Antarktkunst. L'Antarktkunst, mais de quoi s'agit-il?
4: Alors, c'est le Kunst.
5: C'est l'allemand.
4: C'est
5: l'art.
4: Voilà. Et l'Antarktkunst, c'est le fait de
5: d'entarter.
3: Pas du tout.
6: Ah bon.
3: L'Antarktkunst est dans toute la presse aujourd'hui.
5: C'est allemand?
3: C'est allemand, l'Antarktkunst.
5: Kunst, ça veut dire l'art.
7: C'est une sculpture.
3: Ça, c'est vrai.
5: Donc c'est l'art de quelque chose.
4: L'art d'entartrer les dents?
3: Pas de...
8: Est-ce que c'est l'art que les nazis considéraient comme de l'art dégénéré?
3: C'est l'art dégénéré. Bonne réponse de Valérie Trierweiler. L'Antarktkunst, c'est l'art dégénéré.
4: Alors, ce serait quoi exactement?
8: C'est Kokoschka, c'est...
3: Il y a une exposition, vous irez, chère Caroline Diamant, au musée Picasso, et c'est jusqu'au 25 mai, donc vous avez le temps, où on vous montre l'étoile, effectivement, qui était considérée par les nazis comme l'art dégénéré, c'est ainsi qu'ils l'appelaient à l'époque, de Goebbels et compagnie. L'Antarktkunst, alors il y a Picasso...
8: Egon Schiele.
3: Voilà, et beaucoup d'autres.
4: C'est à cause de ce que ça représentait, ou à cause de celui qui
5: la
4: peignait.
5: Forme.
3: Ah, les deux.
5: Ils n'ont pas essayé de les détruire.
3: Ah, certaines toiles, effectivement, ont été détruites. Ouais. Et d'autres ont été revendues. Certaines ont été exposées, justement, dans cette exposition à l'époque qui a fait venir quand même 2 millions de personnes qui sont allées voir des tableaux qui étaient montrés du doigt, en quelque sorte. Mmh. Et aujourd'hui, on nous les remontre et on s'aperçoit, effectivement, que c'était pas si dégénéré que ça, puisqu'il y a des Van Gogh, des Picasso, et je vous en passe. Là, dégénéré par les nazis mis à l'honneur au musée Picasso à Paris jusqu'au 25 mai prochain. Il y a une soixantaine d'œuvres.
5: Des gens dégénérés qui jugent les autres dégénérés, c'est très bizarre. Comme...
3: L'art dégénéré, le procès de l'art moderne sous le nazisme, c'est le titre de l'exposition au musée Picasso, et c'est vrai que j'avais choisi de vous en parler en allemand, puisque c'est ainsi que ça s'appelait au départ, l'art dégénéré, l'Antarktkunst. Rien à voir avec l'entartage du gloup. C'est à ça que vous pensiez,
4: oui, tout à fait.
3: Chère Caroline, mais non. Je voudrais vous parler maintenant des initiales YKK. Où est-ce qu'on peut les voir, ces initiales YKK, qui veulent dire Yoshida Kogyo Kabushiki Kayashi?
4: Alors, au Japon, japonais, j'ai envie de
9: mais
4: dire.
9: Mais c'est pas le chien. C'est pas le mausolée pour le chien Shibuyu. Enfin, le chien qui a attendu son maître pendant 15 ans dans la gare et qui faisait le trajet tous les jours et que son maître était mort, c'est ça?
3: C'est une belle histoire que vous nous racontez là.
6: C'est pas ça.
3: Je vois pas le rapport, mais c'est toujours bien à raconter.
4: Ah, bon,
5: c'est pas sur les billets d'avion?
3: Non.
4: Est-ce que c'est est-ce que ce sont des initiales qu'on peut trouver sur une marque?
3: Ah ben, on peut trouver ça sur alors une marque. Oui, en quelque sorte, mais il y en a à peu près, on va dire, 7 milliards à travers le monde.
4: Ah, presque autant que des humains.
3: Oui, presque.
4: Ah oui,
5: c'est des airbags.
3: Yoshida Kogyo Kabushiki Kaisha.
6: Donc c'est pas des aliments.
5: On en a nous.
3: Ah oui, vous pourrez vérifier d'ailleurs dans un instant.
5: Est-ce que c'est pas
10: chacun de nous
5: est-ce
10: là?
5: Est-ce que c'est pas un polluant éternel?
3: Tout le monde ne l'a pas, mais quand même, on est nombreux à pouvoir voir ça, oui.
4: On l'achète.
6: Des lunettes?
3: Ah, ça s'achète. Oui, mais ça s'achète pas tout seul, vous voyez.
4: Ça s'achète en groupe?
3: Non.
6: Est-ce que c'est électronique?
3: Pardon.
6: Est-ce que c'est électronique?
3: Ce n'est pas électronique.
4: Est-ce que ça coûte cher?
3: Ah non, mais c'est compliqué de vous répondre.
9: C'est pas des boutons de chemise?
3: Ce ne sont pas des boutons de chemise, mais on se rapproche.
8: Fermeture éclair?
4: Bah, c'est des baguettes!
3: Non,
8: alors. Des fermetures éclair?
3: C'est-à-dire, expliquer.
8: Bah, le zip.
9: Bah, la marque, enfin, c'est écrit sur
8: le Kawaii, le Kawaii.
6: C'est une marque de fermeture éclair, j'ai travaillé avec eux en plus, je suis débile. YKK, c'est une marque de fermeture éclair.
3: Bonne réponse de Richard Orlaski, aidé par Valérie Trierweiler.
6: J'ai fait des blousons avec eux. Et qui est de bonne qualité d'ailleurs.
3: La plupart d'entre nous, il suffit de vérifier sa fermeture éclair.
9: Oui, bah
3: c'est
9: oui.
3: Écrit YKK. Pourtant, vous en avez vu, Caroline.
6: Non, moi, j'ai fait des blousons.
4: Pas du tout. Moi, j'ouvre surtout des jeans à boutons.
9: Ah oui, c'est YKK.
3: Vérifiez vos fermetures éclair.
6: Ah non, mais c'est sûr. Moi,
5: vous faisiez les sculptures avec des
9: YKK.
4: Oui, c'est YKK.

0: sur la gazette.
1: Moi aussi, j'ai vérifié ce matin. YKK, ça veut dire Yoshida Kogyo Kabushiki Kaisha. Et ce sont trois lettres qu'on retrouve sur la moitié des fermetures éclairs du monde.
2: Exact.
1: 14 milliards de fermetures éclairs qu'on devrait d'ailleurs pas appeler fermetures. Gérard Jugnot est en train de montrer à Caroline.
0: C'est YKK.
1: Vous aussi, Gérard.
3: Ouais.
1: Eh ben, voyez.
3: C'est bon.
1: C'est une société japonaise fondée en 1934. Yoshida Kogyo Kabushiki Kaisha. Ça veut dire d'ailleurs Yoshida Société Anonyme, si on traduit. Et on a tous donc marqué sur notre braguette.
3: Les concurrents de Éclair.
1: Alors justement, c'est pour ça qu'il ne faut pas dire fermeture Éclair. Il faut parce que Éclair, c'était une marque déposée par une entreprise française. Il faut dire Zip. Exactement. Il faut dire Zip. C'est en 1891 qu'un Américain qui s'appelle Wiscom Johnson, qui en avait marre d'attacher les boutons de ses chaussures, qui a inventé le Zip, en quelque sorte. Il a mis deux bandes de tissu, des œillets, une glissière pour fermer ses chaussures. Ensuite, évidemment, ça a été popularisé à travers le monde. Sauf que la fabrique japonaise Yoshida, donc Yoshida Kogyo Kabushiki Gaisha, fondée en 1934, est celle qui en fabrique le plus. Voilà pourquoi.
0: 7 milliards.
1: Rendez-vous
0: compte.
2: Ils ont aussi inondé le marché parce que c'était beaucoup moins cher que les autres. À l'époque, c'était des Européens, des Italiens qui faisaient des choses de qualité. Ils sont venus avec un peu moins bonne qualité. Les années 30, 40, c'était un peu avant-guerre. Et ils ont inondé le marché avec des prix très attractifs et tout le monde.
1: Qu'est-ce que vous avez foutu avec YKK?
2: J'ai fait des blousons. J'ai fait des blousons en série limitée.
0: J'ai tout fait.
3: C'est un génie. Il a raison.
0: Nous, les couillons, on sait pas faire fortune.
1: On distribue nos montres gratuitement. Lui, il vend tout.
0: Ah oui, c'est incroyable.
1: Il vend sa braguette, tout.
2: Mais ils ont fait d'autres choses, les Japonais. Ils ont fait le nylon aussi.
0: Oui,
2: vous connaissez le nylon.
0: Oui, bien sûr.
3: Et les Japonais?
2: Les Japonais, parce qu'en fait, non, c'est pas.
3: Je croyais que c'était du
2: nylon. Désolé, là c'est le contraire. C'est les Américains qui ont voulu avec la. Now you lose all nippon. Ça veut dire maintenant vous avez perdu vieux japonais. Pour remplacer la soie, les Américains ont fait le nylon. Là c'est le contraire. Voilà, mais bon, c'est intéressant quand même. Vous savez que nylon, ça veut dire now you lose all nippon. Maintenant vous avez perdu vieux japonais.
0: Sculpteur et science.
4: Je savais pas ça. Est-ce que c'est vrai ça?
2: Ah si, c'est vrai ça. J'ai regardé.
1: Et vous alors, Valérie Trierweiler, vous avez regardé. Regardez si votre fermeture.
5: J'ai pas de fermeture.
1: Vous n'avez pas de fermeture.
5: Non, c'est un pantalon de yoga que j'ai, donc il n'y a pas de fermeture.
1: Un pantalon de yoga.
5: Oui.
2: C'est des nœuds.
1: En tout cas, voilà, YKK, ça veut dire vérifier à chacun sur votre fermeture.
3: Vous voulez que j'aille vérifier?
1: Il y en a dans le public qui dirait pas non. Hein,
0: je suis sûr. Bah oui.
1: Je vois quatre mains. En plus, c'est le salon de l'agriculture en ce moment. YKK, c'est bien une firme japonaise de fermeture éclair.
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1: Alors donc ma question sur le rugby pour Monsieur Berléand. Pardon François, on était en train d'essayer d'élever le niveau sportif
0: là, c'est pas possible.
1: De cette émission. Vous connaissez évidemment le fighting spirit cher aux Irlandais.
0: Irlandais bien sûr.
3: L'esprit de combat. L'esprit de combat.
1: Le fighting spirit, c'est.
3: On lâche rien.
1: Pour l'Irlande. Mais de quoi parle-t-on quand on parle des Français? Et de la place laissée à l'imprévu, à l'inspiration, à l'ingéniosité.
3: French flair.
1: Bonne réponse de Sébastien Thoen.
3: Non, arrêtez, je déteste ça, arrêtez. Non, sérieux, arrêtez.
1: Une question politique, mais d'actualité contemporaine.
0: Ah, j'adore.
1: Je tiens à rassurer Christine O'Krent et Christine Bravo. Il s'agit de Nadine Morano. En effet.
3: Ah, une Miss Monde.
1: Quel était le.
7: On élève le niveau,
3: on
7: là.
3: On parle jamais des Miss Monde, ça.
1: Quel était le nom de famille de Nadine Morano jusqu'à l'âge de 13 ans?
3: C'était pas
8: un nom connu?
1: Alors non, il faut savoir que son papa a fait changer, d'ailleurs c'est un décret qui a été signé par Chirac lui-même, le papa de Nadine Morano a changé une lettre dans son nom.
3: C'est Morano.
8: Morano.
1: Ah non, parce que Morano c'est le nom de son mari.
0: Et voilà.
1: Et là, alors
7: le
1: voilà.
7: Le pauvre.
0: Elle s'appelait Connard ou un peu ça. Et ben oui, mais tu sais, les connards, ils changent une lettre pour s'appeler Canard.
1: Elle s'appelait
0: Moi, c'est con aussi de s'appeler Canard, en tout cas.
3: Ah.
0: Il est con, le mec qui s'appelle Connard.
8: C'est pas un bon exemple. Il y avait un acteur qui s'appelait Connard.
0: Il change contre
8: il
0: a changé Canard.
8: Son nom. Ouais, et c'est moi qui lui demandais. Il me dit non, moi je suis né Connard, je resterai Connard. Il voulait pas changer.
9: Non, je crois que

0: son nom de famille, c'était genre un truc comme Amouk, et non. Du coup, ça faisait Nadine Amouk.
1: Non, non.
0: Non. C'était pas forcément une blague, hein, c'était vraiment une proposition de réponse.
1: Ce qui est intéressant, c'est qu'elle soit née à Nancy.
2: Oui,
1: et quand elle est née à Nancy, donc, elle s'appelait...
3: Nadine Metz.
1: Non.
4: Oh là ouais.
1: Non.
5: Est-ce que vous pouvez me dire si c'était un nom chiant à porter?
3: Mais d'après toi.
1: Putain, mais votre question est idiote puisque le papa a décidé de changer de nom.
3: Là, la prochaine fois, on l'appellera Sophie d'avant. Bah,
2: c'était un nom propre. Laurent,
1: si évidemment il a voulu changer de nom, c'est parce que c'était embêtant à porter.
5: Ah, c'était ridicule.
3: Bah c'est pareil.
2: Non, c'était, un nom propre.
4: C'est un nom propre qui était gênant.
1: Non, pas un nom propre.
4: Un nom commun qui était insultant.
1: Un nom commun.
5: Et insultant.
1: Un nom commun qui est devenu aussi quasiment, pas un nom propre, mais en tout cas...
3: Nadine Fist.
2: Bosch, non.
0: Nadine Frigidaire.
1: Non.
4: Ordure.
1: Je vous ai donné une
3: indice. Nadine Mouillette.
1: Non.
2: Nancy, donc c'est un rapport avec Nancy.
1: Voilà, l'est de la France en tout cas.
3: Nadine n'est soumise ?
5: Qu'est-ce qu'il y a, Nancy ?
1: Quand elle avait 13 ans, ça n'était pas ridicule.
3: Nadine à table ?
1: Mais ça aurait pu l'être après.
5: Parce qu'à 13 ans,
0: on n'a pas ses règles.
5: On est comme ça, vierge.
1: Pas loin.
3: Nadine Pucelle !
1: Pucelle ! Pucelle ! Bonne réponse ! Excellente réponse de Christine Bravo. Eh oui, Nadine Pugel, enfin plutôt Nadine Pucelle, est devenue Nadine Pugel.
4: Quand elle a perdu.
1: Parce que son papa a préféré.
2: Mais c'est pour ça qu'elle se prend pour Jeanne d'Arc.
1: C'est quand même incroyable.
6: Ah, parce que c'est vrai, Dorémy c'était à côté de Nancy.
1: Mais oui, bien sûr. Dorémy c'est près de Nancy. Et effectivement, c'est son papa qui s'appelait Pucelle, monsieur Pucelle, qui a préféré, j'imagine pour ses enfants, peut-être pour sa fille.
2: Déjà pour l'épouse de monsieur Pucelle, ça devait pas être...
3: Bah ouais, c'est facile.
1: Exactement. Et donc, elle s'est appelée Pucelle jusqu'à l'âge de 13 ans, puis Pugel par la suite, et enfin, c'est Morano bizarre, de son nom de femme. Excellente réponse collective.
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1: Ils sont 22 nés en 2024 et c'est un record, nous dit le journal Le Monde. Mais de quoi s'agit-il? 22 nés en 2024.
8: En France ou dans le monde?
1: Alors, en France, monsieur.
8: Ce sont des animaux ou des humains?
1: Ce sont des animaux, madame.
3: C'est pas des pandas?
1: Des pandas, non.
6: 22 pandas.
8: Des ours dans les Pyrénées.
1: Vous voyez, c'est mieux que les pandas encore. Des oursons dans les Pyrénées. Bonne réponse de maman ours. C'est mignon quand même, 22 oursons, vous vous rendez compte?
8: On peut les toucher ou pas? On peut aller les voir? On peut...
6: Non, ça déconne pas.
8: Non mais c'est vrai, c'est en liberté ou pas?
6: Oui, ce sont des ours en liberté.
1: Ouais. Ah bah oui,
6: c'est la politique de repeuplement à partir des ours slovènes.
1: Voilà, exactement.
6: Oh. En plus, ils sont même pas français.
8: Hop, Saint-Pierre-et-Miquelon.
6: Les ours à Saint-Pierre-et-Miquelon.
1: C'est des petits oursons, des oursons, pas en chocolat, des vrais oursons, vous voyez. Vous aimez les oursons en chocolat, je suis sûr.
8: Mais comment vous savez ma vie, Laurent? J'adore, mais c'est bon, c'est mon, ma petite friandise préférée, les guimauves, vous savez, en guimauve, là, et tout. Les petits oursons en chocolat.
1: Guimauve, on dit guimauve.
8: En guimauve. Mais oui, mais comment vous connaissez par cœur sans me connaître?
1: Je vois bien bouffer des oursons en chocolat. Connement devant la télé, vous voyez. Je vous vois bouffer la guimauve, vous êtes une forme de guimauve vous-même, géante.
8: Mais Laurent, j'avais une question très intéressante, je reviens à nos moutons.
1: Ah, je suis pas sûr qu'elle soit très intéressante.
8: Je reviens à nos oursons parce que vous avez l'histoire extraordinaire des loups, là. Des scientifiques ont réussi à reconstituer des loups incroyables, des loups sauvages de je sais pas combien de mètres, de 70 kilos.
1: Non, mais arrête.
8: Mais c'est une histoire de fou comme cette histoire, non Laurent?
6: Ce sont des loups préhistoriques.
8: C'est ça.
6: Voilà, c'est ça.
8: Ouais.
6: C'est ça ce qu'il faut dire.
8: Oui, c'est ça. Et des loups. Il fait peur. Tu me prends la dans la gueule. Laurent, c'est pas mon émission, donner la parole à d'autres.
2: Ah, c'est vrai, Laurent, c'est pas possible. C'est pas parce que j'aime quand même.
8: J'ai l'impression d'être la star de l'émission.
2: Ah, bah, moi, je suis
8: gêné pour mes autres partenaires. Je ne veux pas prendre la lumière assez fort. Karina fait la joute pour tout.
1: Ah, oui, il est quand même drôle, finalement. Non, c'est vrai, faut reconnaître. Aïe, aïe, aïe.
6: François refuse d'applaudir.
1: Il est drôle, mais il est con. Hein. Non, parce qu'il a voulu caresser un oursin. Il a cru que c'était les oursins qui étaient... Les ours sont 22 dans, mais c'est beaucoup. En 2024.
9: Ce qui est complètement con d'ailleurs, parce que j'aurais dû être 24 pour.
1: Oui, alors, vous voulez dire. Oui.
9: Oui.
10: Parce qu'il veut dire.
1: C'est pas moi qui réintroduis l'ours, qu'est-ce que vous voulez que je vous dise? J'y suis pour rien, moi, ils sont 22, mais. Ah.
11: Mais on a réintroduit combien? Parce que si c'est un couple, ça va être dégénéré dans pas longtemps, parce qu'il y a que des frères et sœurs du coup.
10: Ah, mais ils les ont introduits à Lille. Ils vont pas être dépaysés.
1: Ça prouve que la progression des ours est constante en termes de population.
9: Ah oui.
1: Et c'est vrai qu'on se souvient de la pauvre oursonne qui s'était fait tuer par un chasseur dans les Pyrénées. Bah, vous voyez, c'est pas si grave. C'est pas ce que je veux dire. Mais enfin, quand même, vous voyez, on a bien rattrapé le coup puisqu'il y a 22 oursons qui sont nés dans les Pyrénées. Qu'est-ce que vous dites, vous?
8: C'est une très belle histoire, vraiment.
1: Merci. Bonne nuit, les petits. Tu peux aller au lit. Une question maintenant pour le teinturier, Monsieur Thibault, le teinturier qui habite Lorient dans le Morbihan. Comment Mussolini demanda-t-il la main de sa future femme à sa future belle-mère? C'est une question historique.
10: En lui mettant un pistolet sur la tête.
1: Excellente réponse de Monsieur Haz. Bravo Haz. Ah, vous les connaissez, les méthodes.
8: Hein. Je devrais faire pareil.
2: C'est ça.
10: Non, mais j'en ai déduit logiquement.
1: Et oui, en la menaçant d'un revolver, c'est ainsi qu'il a effectivement, Benito, hein, c'était son prénom, demandé la main de sa future femme.
11: Quel séducteur,
1: sa belle-mère.
8: Et ah, pourquoi elle a pas dit non alors aussi? T'as le droit de dire non quand même.
1: Bah, parce qu'elle était prudente. Est-ce que vous avez déjà demandé la main de Nathalie à sa maman ou à son papa?
10: Je pense que c'est la mère de Nathalie qui lui a mis un pistolet sur la tête. Tu vas te parer chez moi, gros lourd. Si tu veux pas que je te mette un coup de fusil dans la tête.
8: Franchement, en fait, c'est la.
1: Parce que je sais que Nathalie a rencontré vos parents. Ça, elle est venue à la ferme. Mais est-ce que vous êtes allé chez les parents de Nathalie?
8: En fait, je découvre un truc extraordinaire dans cette histoire d'amour. Je découvre le temps long. Je découvre vraiment la relation.
9: Oui, ça veut dire que ça va être très très long.
8: Surtout je découvre le temps long.
1: Ce qu'il est en train de nous dire, c'est qu'elle n'a pas encore osé le présenter à ses parents. C'est
8: non,
1: ça?
8: Non, mais c'est un truc de dingue, justement. Si, bien sûr, il y a eu la rencontre et tout. Il y a les repas du dimanche et tout. C'est un
1: Chez ses parents,
8: en fait, je découvre une histoire extraordinaire. En fait, tu vois, Karina, toi, c'est une histoire qui dure depuis.
2: Mais fais comme si j'étais pas là. Laisse-moi tranquille.
9: On parle de toi.
8: Non, mais Karina. C'est un truc de dingue. C'est vraiment, même, je trouve que c'est poignant, l'amour. C'est vraiment émouvant. Oui, oui, je suis très ému. Mais vraiment, je déconne pas, Laurent, j'ai envie de pleurer parce que c'est très, très beau.
9: Non, mais
8: François,
9: je trouve qu'il n'y
8: a rien de plus beau au monde que le matin de se réveiller avec la douce.
1: Avec une érection.
8: Non, mais avec la douce le matin. Et vous savez quoi, Laurent? J'ai failli te dire tu d'ailleurs, parce que quand je suis amoureux, je dis tu. Et ben, c'est dingue.
1: Pas moi, hein.
8: Elle me laisse des petits post-it sur le frigidaire et ça me rend très, très heureux et tout.
2: Il est marqué ta gueule.
8: Non, mais c'est un truc de fou.
1: Donc, vous avez rencontré les parents.
8: Mais vous, en fait, depuis quelques semaines, j'agis un petit peu en sous-marin. Je ne dis plus rien en grossette. Justement, ça en prend pas mal d'auditeurs.
2: Ah, là, tu dis plus rien.
8: Mais je construis.
2: Pardon, j'avais pas constaté.
8: Et je suis en train de construire vraiment les fondations de cet amour. Non, mais vraiment, je vis un truc, Laurent, je vous assure, je suis très heureux de vous contribuer
1: à ce bonheur. Ils font quoi?
8: Eh ben, ils sont en retraite.
11: Est-ce qu'ils regardent l'équipe quand vous commentez ça?
8: Non, mais ils sont vraiment fans. L'équipe, ils en ont rien à faire, mais en revanche, les grosses têtes, ils adorent.
11: Ah ouais,
8: mais ils ont un peu honte parfois parce que.
9: Ah bah, tu m'as fait. Je les comprends.
8: Je vous assure. Parfois ils disent mais Johan, vous y allez comme vous y allez. Laurent, il adore quand je fais le couillon, donc vous savez si je veux rester au
1: grosse tête. C'est ma faute, tiens. Aïe aïe aïe. En tout cas, comme Mussolini, je vous conseille de prendre un revolver quand vous demanderez la main de Nathalie.
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1: Ah tiens, Monsieur Ferrand, j'ai une question historique pour vous. Pouvez-vous me dire ce qui s'est passé pendant la nuit de noces de Charles II d'Elbeuf et de Mademoiselle de Vendôme?
13: Ben, il l'a pas niqué.
1: Non. Alors, Mademoiselle de Vendôme, on l'appelle aussi Catherine Henriette de Bourbon. Hein, c'était la fille légitime d'Henri IV. Et elle a.
13: Ils n'ont pas consommé?
1: Si, ils ont consommé. Et elle a épousé Charles II d'Elbeuf.
13: Il est mort.
1: Qu'on appelait aussi Charles de Lorraine. Lorraine.
14: Il est décédé pendant
10: la nuit de Moss.
1: Non, pas du tout.
14: C'était un
15: événement historique qui a eu lieu pendant ce temps-là, c'est ça?
1: Un événement historique, non.
11: Ils ont

0: été filmé par Jackie et Michel.
1: Ah, non, c'était en janvier 1619. Alors, sur la date exacte, hein, on hésite entre le 19 janvier, jour du mariage, et 23 janvier. Peut-être qu'ils ont fait la nuit de noces 4 jours.
2: Donc, c'est un truc qui s'est passé pendant la nuit de noces.
1: Ah oui, ils étaient là tous les deux.
2: Dans ils étaient à l'hôtel,
3: chambre.
2: Ils étaient dans
3: Pardon,
2: un château.
3: Ça s'est passé dans leur chambre.
1: Dans leur chambre.
4: Ah, ah oui. Leur chambre.
3: Est-ce que c'était encore cette époque où on assistait à la nuit de noces pour vérifier
1: Ah, il y a un lien, madame.
3: Il y a un lien. Lien. Alors. Est-ce que c'est quelqu'un qui assistait à la nuit
1: oui,
3: de noces
1: Oui,
2: c'est le roi qui est arrivé et qui a profité du truc.
1: Alors, il n'a pas profité.
3: Henri IV a baisé sa fille.
5: Il était mort, Henri IV.
1: Henri IV était mort.
5: C'était Louis XIII, là.
1: Alors, qu'est-ce qu'il a fait, Louis XIII?
6: Il a vérifié il que là, la
5: il
6: mademoiselle
5: est venu, il a assisté à la scène pour voir ce que c'était que l'amour, en fait, c'est ça?
1: En fait, il n'arrivait été... pas, Louis XIII, à faire un enfant à ça.
5: Ah, bah oui, ça.
2: Ah, c'était, regarde comment on fait.
1: À Anne d'Autriche. Exactement. Ah, Anne d'Autriche.
5: C'était un cours d'éducation
1: et
5: sexuelle.
1: Il a été convié à la nuit de noces du mariage de sa demi-sœur, car c'est sa demi-sœur.
5: Oui, c'est sa demi-sœur.
1: Ah, bah oui, Catherine de Vendôme, je vous confirme, c'est sa demi-sœur. On lui a dit, va voir comment fait ta demi-sœur, et il a assisté.
0: Oui, mais c'est pas comme la demi-sœur qu'il fallait faire.
1: C'est-à-dire?
0: C'était comme son mari.
1: Ah
0: ben
1: bah moi, c'est pour ça, moi, que ça m'est arrivé à l'enfant. On m'avait mal expliqué.
3: C'est possible, monsieur Riquier.
5: Ça n'a pas tellement marché parce que ça a duré encore 19 ans hein, avant d'avoir un enfant.
1: Louis XIII n'était pas porté sur la chose. Oh. Et donc, quand sa demi-sœur, Catherine de Vendôme, s'est mariée en janvier 1619, ça faisait 3 ans qu'il avait lui-même épousé Anne d'Autriche. Et l'union n'était toujours pas consommée.
5: Non, et ça va, il va falloir attendre septembre 1638 pour que enfin naisse un enfant le premier.
3: Mais attendez, oui. Pas consommé, on ne sait pas. Peut-être, on ne sait pas parce qu'il n'y a pas d'enfant.
1: Non, mais là, c'était pas consommé. Ah. Et c'est pour ça qu'on l'a invité à assister à la nuit de noces de sa demi-sœur. Il était assis sur le bout du lit et il a observé les ébats de sa demi-sœur avec Charles de Lorraine. Et selon l'ambassadeur de Venise, il aurait même applaudi à la fin de l'acte sexuel. Ouais.
6: Non, mais l'applaudissement est étrange. Mais est-ce que...
0: L'applaudissement est étrange.
3: Toujours applaudir, Ariel. Moi, j'applaudis toujours.
2: J'applaudis jamais. Vous applaudissez jamais à la fin?
6: Non, mais...
0: On m'applaudit pendant l'acte.
3: T'as dépongé les mains, moi.
6: Mais est-ce que Louis XIII n'était pas tout simplement un inverti, comme on disait à l'époque?
3: Mais il n'avait pas envie.
6: C'est ça, il aimait les petits mignons.
1: On en fait beaucoup sur la nuit de noces. Je ne suis pas sûr que ce soit la meilleure nuit qu'on passe, Caroline Diamant. Vous vous souvenez de votre nuit de noces?
2: Dans le temps, les gens n'avaient pas consommé avant. Dans le temps, c'était important parce que les gens n'avaient pas consommé avant.
6: C'est ça. Ils découvraient.
2: Dans la première nuit de noces, ma femme était enceinte de 7 mois. Alors... Et j'avais 17 ans. Non, même pas, j'en avais que 16.
1: Et vous alors, Caroline, vous vous souvenez, racontez-nous.
3: Bon, j'ai rien à raconter de spécial parce que, honnêtement, oui, j'avais déjà fait l'amour. Avant
1: non,
3: ma
1: sans
3: nuit,
1: rire.
3: Avant ma nuit de noces.
1: Moi, je pensais que vous étiez vierge au mariage.
3: Bien sûr.
6: Donc, tu avais essayé avant, coquine.
3: Bon. Eh oui.
0: Heureusement, je me suis mariée à 28 ans.
5: Et j'ai toujours envie de demander, est-ce que les chanteurs font mieux l'amour que les acteurs ou...
3: Je sais. Qu'il est con. Je ne sais pas. Comment saurais-je? Non, bah... Je n'ai eu ni l'un ni, les, ni l'autre.
0: Ni les autres.
3: Ni les autres.
1: Ni l'un ni les autres.
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1: Comment appelle-t-on les habitants de la Lune?
0: Les luneaux.
5: Les sélénites.
1: Les sélénites. Ah, oui. Bravo.
9: Mais il y a personne
3: y a
9: sur
3: pas
9: la Lune.
2: Bah oui.
9: Il y a personne sur la Lune.
1: Non, mais c'est au cas où il y en aurait eu.
9: Ah. Mais c'est dans un livre. Franchement, donner un nom de personne qui n'est
3: comme les Martiens.
9: Pas.
1: Oui, mais il y en aura peut-être un jour. Elon Musk ou d'autres rêvent d'aller vivre sur la Lune et un jour il y aura peut-être des sélénites et on a déjà prévu le mot effectivement qui désigne les habitants imaginaires pour l'instant de la Lune, mais qui peut-être un jour seront réels.
0: Quand on aura fait une colonie sur la Lune.
1: Voilà, voilà.
2: C'était le nom d'un café-théâtre, le Sélénite.
1: Eh ben, vous voyez, ben, les Sélénites sont bien les habitants imaginaires de la Lune. Une question pour Ségolène Ravon. Ah. Oui, Mme Ravon habite dans le Var. Et j'aimerais que vous me disiez comment on appelle l'insecte voisin de l'abeille à corps noir et aile bleutée.
0: Bourdon.
1: Non, appelé aussi parfois d'ailleurs abeille charpentière.
5: La mouche polaire. C'est le xylocope.
1: Le xylocope. Bonne réponse de Paul Elkarat.
2: Ah oui, alors là.
1: Ah, vous connaissiez pas les xylocopes?
5: Ah, l'abeille charpentière, c'est l'autre nom.
1: Ils creusent leur nid dans le bois.
5: Dans le bois,
4: oui. Xylo, c'est
1: ah oui,
4: bois,
1: c'est en grec. Mais... Vous qui êtes, je crois, un bon menuisier, monsieur.
5: Monsieur Boutbille ou Junio?
4: Non, mais c'est vrai que quand t'achètes un appartement, ils font un.
9: Mais si tu construisais toi-même,
2: on a construit des théâtres, mais.
1: Vous bricolez. Mais le week-end, vous bricolez pas.
2: Ça m'arrive, mais.
1: Ah, bah, voyez.
4: Très mal. Ils poncent.
1: Il pionce,
4: par exemple, ils ont une lettre près.
1: Donc, vous ne saviez pas ce qu'était que les xylocopes quand on bricole. On sait ce que sont les xylocopes parce qu'effectivement.
2: C'est les petits trous.
1: On les trouve dans le bois, vous voyez.
4: Les trous, les petits trous.
2: Mais c'est des vers. C'est
9: pas, mais ils abîment le bois.
1: Ah, bah, ils abîment le bois. Ils font ah oui, ils font leur nid dedans. Hein.
9: Comme les termites, alors.
1: Ah bah,
10: Et alors, quel rapport avec les abeilles? Parce qu'elles font du miel aussi?
1: Qu'est-ce que je lui dis?
9: Elle a pas tort, parce que vous avez dit quelle est la voisine de l'abeille. Moi, je ne connais pas toutes les adresses des abeilles.
2: C'est un miel un petit peu plus... C'est de la sueur, ce qu'on appelle.
1: Tiens, on va rester dans le domaine animalier pour Bertrand Montel, qui habite Telgruc-sur-Mer. C'est dans le Finistère. Comment appelle-t-on un jeune poisson utilisé pour repeupler un étang?
4: Alors, on le connaît. Le mot le repeupler des étangs.
1: L'alvin,
4: c'est le bébé poisson.
9: Voilà, toutes les races. Oui.
1: L'alvin existe aussi, vous avez raison.
9: L'alvin triste, hein. Il y en a.
1: Car le mot qu'on cherche est un alvin.
4: Alors, Laurent, est-ce que le mot que l'on
9: cherche. Un gardon.
4: Est-ce que le mot que l'on cherche est utilisé pour désigner quelque chose qui n'a rien à voir avec les animaux et les poissons?
1: Alors, ça existe aussi un autre animal. Et c'est vrai qu'on le connaît mieux sous le nom de cet autre animal que sous le nom du petit poisson qu'on met dans un
9: étang. Par exemple, une panthère, quoi.
1: Voilà.
4: Que ça désigne aussi
2: un agneau.
4: Est-ce que c'est pas une totoche?
5: Non. Il est lourd, mais...
9: Est-ce que c'est le blanc d'amour?
1: Il est lourd, mais là, pour une fois, il a été drôle.
4: Merci, vous pouvez enlever le
9: poil. Est-ce que c'est un animal poilu?
4: L'autre animal, est-ce que c'est un animal qui a des poils?
10: Mais il n'y a pas de poisson poilu.
2: Une paramécie?
1: Mais non. Elle dit, il n'y a pas de poisson poilu, elle a raison.
2: Oui, bah...
4: Si,
2: le barbu, le barbu.
4: Le barbu.
5: Le blanchon.
4: Le blanchon. Et la boue de boule quand elle se baigne.
9: Voilà. Et l'arrêt, comment veux-tu la faire?
4: Il arrive qu'il y ait des... J'ai déjà vu des raies poilues.
10: Alors, est-ce que c'est pas un petit poisson qui s'appelle le blanc d'amour?
4: Mais on te parle d'un animal poilu.
10: Oui, mais le blanc d'amour, il se transforme.
9: Je serais d'avis qu'on cherche l'autre animal qui a... Voilà. Alors, est-ce que c'est un animal qu'on trouve... Je vous parle de l'autre animal. Qu'on trouve dans la jungle.
1: Cet autre animal, on ne le trouve pas dans la jungle et je dois dire qu'il a été popularisé grâce à la télévision.
2: Mais Shadok.
1: Non, mais
2: un ragondin.
1: Non, mais en tout cas, la première définition de ce mot, c'est bien du frottin, un petit poisson qu'on met dans un étang pour le repeupler.
4: Okay.
1: Et effectivement,
9: vous venez de le dire.
2: C'est frottin.
4: Du menu frottin.
1: Non, c'est un alvin, c'est un frottin, et c'est un autre mot que je cherche et que je vous demande de me donner.
10: Et alors, est-ce que c'est un poisson herbivore ou insectivore?
9: Non.
2: Il n'y a pas d'insectes dans la mer.
4: Un poisson herbivore.
1: Qu'est-ce qu'elle raconte?
4: Un poisson herbivore.
2: Il n'y a pas d'insectes sous l'eau.
10: Si, ça s'appelle des crustacés. Surtout, dans les étangs, quand tu veux faire une mare. Moi, j'ai une mare à grenouilles. Eh bien, dans une mare
1: et
10: à grenouilles...
1: Et vous avez de l'eau jusqu'où?
9: Non, mais cherchons l'autre animal qui a été popularisé...
5: De quelle famille, l'autre animal?
9: Qui a été popularisé à part la télé.
1: C'est pas à moi de vous donner la famille de l'animal.
4: Il n'a pas de poils, il a des plumes.
10: Est-ce qu'il vole, l'autre animal?
1: Tout ce que je peux vous dire, que le même mot désigne à la fois...
4: Calimero.
1: Ce petit poisson frottin qu'on met dans un étang pour le repeupler, et un autre animal, attention, quand il est jeune, on le désigne ainsi.
4: Est-ce que c'est un animal qu'on a chez soi? Est-ce que c'est un animal? Est-ce que c'est un animal qu'on a chez soi?
1: Alors, vous pouvez en avoir chez vous parce qu'effectivement, par extension, on a donné ce nom aussi à un objet.
4: Un hérisson.
1: Un hérisson, non.
5: Une salamandre.
1: Et c'est d'ailleurs cet objet qui a popularisé ce mot à la télévision.
10: Une tête de loup.
4: Tête de tigre.
11: Le schmilblick.
4: Un schmilblick.
1: Le cheminé-mené. Non. Cet objet n'est pas un œuf et un œuf ne fait pas de politique.
9: Je sais plus ce qu'on cherche. Un objet,
10: un animal. Un canon d'animal, un ménage.
2: Je suis perdu.
12: Et l'autre animal, vous...
1: Ah, je suis content, on va donner 300 euros.
4: Attendez, perdu. C'est un objet qui est en même temps un animal qui a été popularisé par la télé et qui est poilu.
10: Et qui fait ménage.
4: Et qui est aussi un bébé poisson.
1: Au départ, la première définition, je vous l'ai donnée.
2: C'est un frottin.
1: C'est un frottin, petit poisson qu'on met dans un étang pour le repeupler. Mais c'est vrai que c'est aussi dans

0: élevage, un jeune animal qui n'a rien à voir avec les poissons. Et ce jeune animal qui n'a rien à voir avec les poissons a été popularisé par la télévision, au point que ça a donné son son nom à un objet,
1: un poussin
0: que vous pouvez avoir à la maison.
2: Ah bah, il sert à quoi?
1: Un bec de canne.
0: Je vais vous le dire. Tiens.
3: Est-ce que c'est un objet à la maison qui sert pour nettoyer?
0: Pas du tout.
1: Un poussin.
4: Oh non.
0: 300 euros pour Monsieur Montel qui habite Telgruc-sur-Mer. Est-ce que quelqu'un aurait une idée dans le public? Je ne pensais pas qu'on allait perdre un chèque RTL avec le Nourin. Un Nourin.
1: Ah, Nourin, bah oui. Oh. Maître Capello.
0: Maître Capello,
3: ah,
0: souvenez-vous.
3: Le cochon.
2: Dans les Gourin, jeux de... il disait.
0: Non, ah non, pas Gourin, non. Nourin disait, on va mettre 100 euros dans le Nourin.
1: On mettait les francs.
0: Un Nourin, effectivement, est un petit porc. Un jeune porc après le sevrage. C'est devenu une tirelire en forme de cochon.
2: Ah!
0: Grâce à l'émission, effectivement, des jeux de 20 heures. Mais au départ, un nourin, c'est un petit poisson qu'on met dans un étang pour le repeupler. Voilà.
4: Oh non, je connais pas.
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2: Question à propos d'un article très intéressant d'ailleurs, signé Frédéric Goyard dans Le Parisien aujourd'hui, jeudi 13 mars, page 10 du Parisien. On nous rappelle que c'est vrai, les jeunes aujourd'hui sont de plus en plus nombreux à dire « je sais pas c'est quoi » au lieu de dire « je ne sais pas ce que c'est »,« je sais pas c'est où ». Et ce sont des phrases qu'on reproche souvent aux adolescents. Il n'y a pas que les adolescents d'ailleurs, les adultes commencent à dire ça aussi. C'est-à-dire ceux qui étaient encore adolescents il y a 10 ans, je pense, même Adil Rami dit ça parfois ici, ou Stomy même le dire. Je sais pas c'est quoi, je sais pas c'est où, je sais pas c'est qui. Et on leur reproche ces expressions-là.
3: C'est dommage.
4: À juste titre.
2: Ouais. Eh ben, à juste titre, c'est ce que je pensais jusqu'à ce que je lise cet article. Et en fait, non, parce que dans cet article, il y a quelqu'un qui s'appelle Mathieu Gou, qui est docteur en lettres et en langue française, qui nous dit qu'on n'a pas fait mieux nous-mêmes ces dernières années. Il donne en exemple, justement, c'est ma question. Que donne-t-il en exemple pour dire qu'au fond, on n'a rien à reprocher aux jeunes qui font ça, parce que nous-mêmes, on a quasiment fait la même chose. Mais avec quelle question, quelle expression?
4: C'est aussi une question?
2: Oui, aussi, souvent, ce sont des questions.
3: Tu vois?
2: C'est-à-dire?
3: Je sais pas, tu vois.
4: T'as vu?
3: Oui, t'as vu, tu vois.
2: C'est-à-dire, expliquez,
5: c'est
2: Bernard.
5: C'est un type de langage.
3: Oui, mais tu vois, ça...
5: Je sais pas si t'as vu. Mais
3: t'as vu,
5: j'ai vu RTL aujourd'hui, tu vois.
2: Vous dites vous-même parfois que vous dites
3: tu vois.
2: Ah bon, et qu'est-ce qu'il faudrait dire?
3: Vois-tu.
4: Et pas tu vois.
2: Et voilà, ça voilà. C'est un bon exemple, bonne réponse de Bernard Mabille. Mais oui, on dit tu vois alors qu'on devrait dire effectivement vois-tu. Ouais. Et ça fait des années qu'on dit ça et ça ne nous choque pas. Et les jeunes font effectivement finalement la même chose que ce que nous on a fait. Et puis il y a des tas d'autres exemples dans l'article qui finalement m'ont convaincu et me font dire que on reproche aux jeunes ce que nous-mêmes on a fait ou peut-être nos parents ont fait il y a quelques années. D'autres exemples donnés par ce linguiste. T'as fini? On devrait pas dire t'as fini.
5: As-tu fini?
2: Effectivement. Et pas tu as fini. Et on le fait nous-mêmes. Donc finalement, c'est exactement la même chose.
4: Par exemple, tu suces? On dit,
5: c'est vrai que c'est pas le dire à l'envers.
4: Ben, à l'envers, c'est pas évident. Sustu? Je sais pas si les gens comprennent.
2: Oui, mais sustu, c'est plus élégant, je trouve. En tout cas, c'est plus discret.
5: En tout cas, c'est plus chic.
2: C'est plus discret. Sustu?
4: Oui.
2: Je suis pas sûr que. Sustu?
4: On comprend pas tout de suite.
2: Sustu, sur un malentendu, on peut vous répondre oui.
5: Ah, bah oui, puis alors on peut aller un peu plus loin. Nique-tu?
2: Non, mais c'est vrai que ce qu'on reproche aux jeunes d'aujourd'hui quand ils disent je sais pas c'est quoi, au lieu de dire je ne sais pas ce que c'est ou qu'est-ce que c'est, eh bien on le fait depuis des années avec d'autres. Tu me passes le sel? Alors que on devrait dire
3: sel.
2: Passe-moi
3: le sel, oui.
5: Passe-moi le sel. Veuillez me passer le sel.
2: Mais non, c'est pas ça. Oh là là là, mais vous comprenez rien.
5: Oyez.
2: Mais non. Me passerais-tu le sel et pas tu me passes le sel.
3: Ouais, c'est long ça.
2: C'est ce qu'on fait.
3: Ça dépend avec qui on est, parce que si je suis avec Bernard, je dis passe-moi le sel.
4: Oui, avec des gens vulgaires, il faut leur parler.
3: Est-ce que quelqu'un va passer le sel?
2: C'est quoi le problème?
4: Vas-y, c'est quoi le problème?
2: C'est quelque chose.
5: Quel est le problème?
2: C'est quelque chose qu'on dit depuis des années. C'est quoi le problème?
5: Quel est le problème?
2: Donc, en gros...
4: Oh, vous nous saoulez, là. Hein. Là, c'est un peu moralo, hein, quand même.
2: Mais non, j'ai été convaincu par et cet article et ce linguiste qu'au fond, effectivement, on reproche aux jeunes d'aujourd'hui, on leur reproche ce que nous-mêmes on fait depuis des années avec d'autres formules.
4: De toute façon, les jeunes ont tort par définition.
6: Bah, les adultes aussi, du coup.
4: Et oui, mais parce qu'ils ont été jeunes avant.
5: De toute façon, voilà, ça tourne, hein, le fait d'être jeune.
4: Oui, ah bah oui. Comment te dire que là ça,
2: même, ça tourne mal. Ça se
5: voit. Oui, c'est comme la montre RTL, elle n'est pas arrivée.
2: Bon, en tout cas, voilà, les jeunes, vous pouvez continuer à dire je sais pas c'est quoi, non. Parce qu'on a exactement fait la même chose depuis des années avec d'autres questions. Non mais c'est vrai. C'est ça la conclusion.
5: Mais sauf que je trouve que il y a des choses qui font saigner les oreilles, quoi. Je sais pas c'est quoi.
2: Oui, mais sûrement au
5: c'est
2: début.
5: C'est qui,
2: certainement les premières personnes au début qui ont dit t'as fini au lieu de dire as-tu fini, eh ben ont dû

0: faire saigner les oreilles des générations précédentes, vous voyez.
1: Déjà, moi, quand j'étais petite, on disait pas les haricots.
0: Quel rapport?
2: On dit toujours pas. Hein.
1: Parce qu'on les mangeait.
0: À l'époque, vous en mangiez encore.
2: En tout cas, au bac français, faut pas dire, je sais pas c'est quoi. Il aura pas une bonne note.
3: On ne devrait pas le dire du tout, Pombard.
0: Qu'est-ce qu'il y a, vous, le jeune là?
3: Bah, le jeune.
0: Mais vous êtes un vieux dans votre tête, c'est ça le problème, vous voyez?
3: Bah, justement, non, je suis avec des vieux qui disent la même chose. Donc les vieux qui ont été jeunes mais qui continuent à dire ça aux jeunes, ces jeunes-là vont dire la même chose.
0: En résumé, faut
3: donc
0: pas
3: faut
0: dire.
3: Faut cesser de le dire. Maintenant.
0: Voilà, faut pas dire je sais pas c'est quoi, faut dire je sais pas.
3: Donc
0: faut,
3: c'est ça que vous auriez dû dire, monsieur Ruquier. Cessez de dire ça au lieu de dire
4: bah, vous pouvez continuer, les adultes le font.
0: Ce que je sais pas surtout, c'est pourquoi j'ai posé cette question. Une question pour Charlotte Pio qui habite Vougeot-Court, c'est dans le Doubs. Quel est l'autre nom du baculum?
2: Ah bah,
5: c'est sexuel.
1: La baignoire.
0: Ah non, non, non, le baculum.
1: C'est un vin. C'est avec deux C.
3: C'est physique.
1: B A deux C U.
0: C'est B A C U L U M.
3: Ah oui, mais c'est physique. C'est une partie du corps.
0: C'est une partie du corps.
1: Ouais. C'est un os.
0: Oui, lequel?
1: Ah, voilà.
3: Est-ce qu'il est le coccyx?
5: Est-ce qu'il est dans le bas du corps?
0: Oui, dans le bas du corps.
5: Est-ce que c'est dans le pied?
3: La hanche?
0: Non, dans le pied, non, non.
1: À la cheville?
0: Non, dans
4: le genou.
1: C'est près du fémur.
0: Mais c'est un os, le baculum.
4: Dans le genou.
1: Le genou.
0: Le genou, non.
5: Dans le cul?
0: Alors, chez vous, souvent, sûrement.
4: Le pénis. C'est dans le pénis.
0: C'est l'os pénien. Bonne réponse de Bernard Mabille.
5: Mais pourquoi j'ai dit ça?
0: Mais il n'y en a pas chez les humains. Hein.
5: Mais oui, parce que c'est des baleines, non?
0: Donc,
5: oui.
0: J'imagine
5: parce que...
1: vous auriez moins de problèmes.
5: C'est pas un os.
0: J'imagine que vous ne couchez ni avec les primates. Mais effectivement, les gorilles et les chimpanzés ont un os pénien, contrairement à nous qui n'en avons pas.
4: C'est leur avantage.
5: Je crois que François en a un.
0: Et ça facilite leur...
1: Mais c'est un vieux qui l'avait récupéré.
5: Oui, ça, en vacances en Afrique, il avait ramené un...
0: Ça facilite le rapport sexuel. Les ratons laveurs aussi ont un os pénien.
5: Ah bah oui, ils n'ont pas de problème d'érection.
1: C'est pratique parce que, voilà, en plus, ils font la vaisselle.
5: Ils ont vraiment besoin de femmes.
0: Le baculum, effectivement, c'est surtout chez les animaux, donc d'accord. Vous l'aurez compris, et pas chez l'homme.
3: Plus on av-
0: Mais oui, quoi.
3: Non, je disais, plus on avance dans l'évolution, plus l'homme perd des os. Hein.
0: Pas les femmes qui perdent des os.
3: Oui, j'ai pensé à la même chose. Mais quand j'étais petit, je pensais qu'elles perdaient vraiment des os, hein, quand on les a couchées. Bref. Voilà. Mais sinon, on avait aussi un os qui permettait d'avoir une queue avant. Ah un os qui sert à rien. Ouais. Et c'est pareil pour le baculum. On en avait un au premier temps de l'évolution.
0: Moi, je crois que j'ai un baculum, mais je sais pas c'est quoi.
6: À suivre.
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0: Mais pourquoi vous n'aimez pas les chanteuses, monsieur de Kersauzon? Faudrait percer
4: la chanteuse. Il n'aime pas les chanteuses. C'est la musique qu'il n'aime pas. Il aime bien les chanteuses.
8: Il dit pourquoi vous n'aimez pas le diesel? Parce que ça pue, bah pareil.
9: Ah, mais il y en a qui adorent l'odeur de l'essence. Hein.
8: Non, c'est pas que j'aime pas. La musique me gave, je n'ai pas accès.
0: Faudrait aller chez un psy pour savoir pourquoi ça vous gave la musique.
5: Parce qu'il n'aime pas ce qu'il rapporte des sentiments.
4: Tu n'écoutes jamais de musique, Olivier.
8: Non, je suis allergique, c'est ça me gêne.
1: Parce que sa maman lui chantait des trucs pour l'endormir, non, des berceuses.
0: Ah oui, il a été traumatisé par bateau sur l'eau.
1: Ah oui.
10: Maman, les petits bateaux qui vont.
8: Non, j'aime pas. Attends, c'est un regret. C'est pas une, c'est tout. J'aime pas.
4: Même les réveillons que tu passes avec Palmade ou danser sur la compagnie créole en slip là.
8: Non, c'est la musique me gêne, mais il n'y a pas que ça qui me gêne. Non, mais j'ai tout.
0: Vous êtes courageux, toi.
8: J'ai le droit de pas aimer ça. J'ai pas...
5: Parce que ça fait appel à des
4: humoristes. Tu peux ne pas aimer quelques groupes, mais tout le monde aime la musique en général. La musique,
8: moi, j'aime pas. C'est tout.
1: Pas lui.
8: Il y a pas mal de choses qui ne m'intéressent pas. Tu en fais partie, d'ailleurs. C'est tout. Je suis intéressé. Il y a des domaines où j'ai du talent et je suis intéressé par, et des choses où j'ai pas accès, c'est tout. C'est plus une infirmité, une souffrance.
4: Ouais.
8: Tu ne peux pas te rendre compte à quel point c'est difficile pour moi de ne pas pouvoir profiter du talent de cette charmante jeune femme.
4: Je vois un gosse qui crie au secours.
8: Et de quand même entendre les trucs niaiseux que tu dis et même pas drôle. Tu crois que c'est jamais intéressant?
4: Je vais m'occuper de toi, lui faire de toi une reine.
8: Ça va, ta gueule.
5: T'es là pour embellir la vie, c'est tout.
0: C'est vrai que quand même, je vous sens un petit coup de cœur pour notre ami.
8: Non, mais les est charmante, que je te dise, mais...
9: Et t'as jamais joué d'un instrument? T'as
8: non,
9: jamais
8: non,
9: mis tes mains sur un piano?
4: C'est pas forcément, il aime pas la musique.
8: Mais il est allergique, il a déjà un début de tête de cuite.
4: Bah oui.
11: Et il gonfle.
4: Tu parles pas philosophie avec Stéphane Plaza, c'est pareil.
11: Même sur le bateau, t'écoutes jamais de musique.
4: Même rien.
11: Classique.
8: Mais les oreilles en mer, c'est les yeux. C'est comme les yeux, les oreilles, ça sert à écouter. Avec le son, tu sais ce qui se passe.
4: Et tu entends les sirènes?
8: Bon, ça me fait... Écoutez, déjà, c'est déjà pas toujours drôle d'être avec des gens comme vous, donc soyez... Soyez un petit peu agréable, occupez-vous de votre entre-vous que vous adorez, parce que vous passez votre temps à vous féliciter, à vous
11: congratuler, poisson,
8: à faire des films les uns sur les autres et des chansons merveilleuses. Occupez-vous de vous, moi je bois un coup tranquille, foutez-moi la paix.
4: Bravo!
0: Monsieur de Kertoso, je vous présente des gens charmants, vous retrouvez des vieux amis comme Monsieur Gignot que j'ai éloigné.
8: Non, il est plus vieux qu'ami. Hein.
0: Valérie Mérès, que vous avez connue à ses débuts aussi, vous devriez être content.
8: Non, mais je les aime bien, mais c'est pas non plus une vraie passion, mais ça rassure-toi. Hein.
0: Bon, enfin, quand même, et Jean-Philippe Janssen, avec qui vous avez sympathisé, vous parlez le même dialecte aujourd'hui.
11: Ah oui, mais bah, oui. Je me mettais visiter son île et tout.
0: Comment
8: oui,
0: ça?
8: Oui, mais c'est vieux.
11: J'ai joué à Tahiti, moi.
0: Et c'est pas vrai, vous avez vu Olivier à Tahiti?
11: On s'est vu là-bas, on a gâché, il m'a fait faire le tour de l'île. Ouais.
0: C'est pas vrai.
11: Oui, oui, dans sa voiture. Et il m'a dit, je vais te faire faire un tour que tous les touristes ils font pas, donc il me dit on va pas faire les plages tout ça, et il m'a emmené dans l'île parce que c'est, et ben j'ai cru qu'il voulait me perdre dans la jungle là, parce qu'à un moment il dit descends de la voiture, revoir là-bas, et je suis descendu, il me suis retourné, il y avait plus de voiture, il me rire. Il a essayé de me perdre dans la jungle à Tahiti.
4: Et t'as montré son bigorneau?
0: Il a été bien accueilli et tout.
11: Oui, bien, on a bien mangé, bien accueilli. On a fait, oui, il s'est bien occupé de moi.
4: C'est-à-dire qu'il est sympa dans la vraie vie.
11: Il est très sympa. Oui. Et puis il m'a appris plein de trucs, il m'a tout expliqué, l'île, comment que ça marchait.
0: Par exemple.
8: Bah. Je ne me souviens plus de rien, mais tu en as bien plus. J'ai traversé l'île avec lui, il m'a emmené partout, et il m'a abandonné, il a eu peur avec les sauvages. Hein.
11: Mais non, mais j'étais à sa maison, une jolie maison.
0: Ah, c'est allé chez
11: lui. Oui, il fait celui qui est pas tant si machin, mais c'est joli, c'est harmonieux, c'est pas un gros bruit qui vit dans un garage. Hein. Non. C'est une belle maison, il y a du volume.
0: Il y a un toit.
11: Ah oui, ça sortira les couleurs, tu sens que j'ai souci du détail, il n'a pas rien à foutre, hein, non.
4: La déco, c'est quoi? Il y a quoi comme déco?
11: Ta compagne est charmante, adorable en plus.
4: Jean-Louis? Elle est charmante, Jean-Louis. Moi, je suis son Instagram, elle est charmante.
11: J'ai passé des moments
4: de chance, Olivier. Hein.
0: Ah bah non, mais on y va tous. Maintenant qu'il nous dit qu'au fond, 20 heures d'avion, c'est pas long.
11: Mais c'est pas long.
0: Moi, je propose qu'on
4: aille. C'est pas long, mais c'est cher.
0: On y va tous, on va faire les grosses têtes en Polynésie.
11: Ouais.
0: On va venir là-bas vous emmerder.
11: Ouais.
8: T'es le bienvenu.
0: On restera pas plus de 3-4 jours. Hein.
11: Ouais.
0: On fait
4: oui,
0: ça.
4: Avec plaisir.
8: T'es pas obligé d'amener ton cirque, mais tu peux venir.
0: J'ai une autre question quand même, parce que c'est vrai qu'on va lâcher un peu notre ami Olivier de Kersauzon.
8: C'est une bonne idée.
0: Ben oui, parce que je sais bien qu'il a besoin de repos de temps en temps.
8: Non, j'ai un coup de téléphone à faire.
4: Pour la valise?
0: Mais pourquoi vous téléphonez pendant l'émission, monsieur de Kersauzon?
8: Ah, parce que le. Je voudrais pas te faire de peine, mais même quand tu bavardes, le monde continue à exister, tu vois. Et qu'il y a des trucs où des mecs, ils attendent de moi une réponse pour un truc ou je sais pas quoi.
0: Vous avez toujours du business alors, monsieur de
8: Kersauzon? Non, c'est pas du business, c'est des affaires générales et maritimes, ça te dépasse un peu, mais.
11: Là, il attend de déclencher.
8: Continue à parler avec tes idiots, ferme ta gueule et tout ira bien. Allez hop.
0: Bon, bah alors, une question pour mes idiots.
4: Comment ça se passe ton business de bois tropical où tu mets de la coke dedans?
0: Pour Pascal Rion, qui habite Neuf-le-Château, pouvez-vous me dire qu'est-ce qu'on appelait joyeuse au moment du sacre de Napoléon en 1804?
9: Les couilles!
0: Quoi? Non, Valérie, non, c'est joliment dit, mais non.
4: C'est une personne qu'on surnommait comme ça?
0: Non, pas une personne. Mais il faut dire
11: c'est
0: que
11: pratique.
0: Ce qui s'appelait joyeuse depuis très longtemps.
9: Pour c'est les prostituées?
0: Non, non.
11: Les veuves?
0: Non.
4: C'est des personnes?
0: Non, c'est pas une personne.
8: C'est militaire?
0: Alors, militaire, le mot est un peu fort, mais...
4: Ah, c'est les cloches?
9: Les gardes?
0: Non.
4: Les coups de canon?
0: Non.
4: C'est une arme?
0: ça date, pour tout vous dire, quand même, depuis...
1: C'est des gens vivants.
0: Comment ça, des gens vivants?
1: Je veux dire, c'est pas des cloches, justement.
9: C'est des objets ou des humains?
1: Voilà, merci.
0: Alors, c'est un objet qu'on appelait joyeuse.
4: Qui sert à la cérémonie?
0: Alors, qui servait à la cérémonie?
4: C'est religieux.
0: Et qui, en plus, existait depuis, on va dire, les années 800, depuis le 9e siècle.
9: C'est des cloches?
4: C'est religieux?
0: Alors, là, au moment du sacre de Napoléon, c'était effectivement plus ou moins religieux, mais ça ne l'était pas au départ.
4: Ah, c'est pas le vêtement?
0: Non.
4: C'est une couronne.
9: Et donc, pour célébrer un moment?
0: Oui, alors, c'est le sacre de Napoléon. Qu'est-ce qu'on voit, un sacre de Napoléon?
1: Ah, une couronne!
4: Il y a un sacre.
0: Alors, il y a un sacre. Il y a une couronne.
9: Une épée.
0: Joyeuse, c'est l'épée. Mais l'épée de qui?
1: À celui qui l'avait sur Durandal. La tête.
0: Durandal. Alors, Durandal, on se...
4: Non, de Roland.
0: Alors.
9: Damoclès.
0: On se rapproche.
4: L'épée de Christine Bravo.
0: On est à la bonne époque.
4: De Charlemagne.
0: L'épée de Charlemagne. Ouais, ouais. Bonne réponse de Gérard Jugnot. Et oui, c'est l'épée de Charlemagne qui a servi au sacre de Napoléon. Cette épée qu'on appelait joyeuse, allez savoir pourquoi.
4: Tu te prends un coup de joyeuse, ça fait mal.
0: Ben oui, mais en tout cas, cette épée a servi au sacre des rois pendant tout le 12 et 13e siècle. Et c'est une épée qu'on a ressortie au moment du sacre de Napoléon. Et voilà, et elle s'appelait joyeuse.
1: Moi, je pense savoir pourquoi on l'appelait joyeuse. C'est parce que Charlemagne se battait beaucoup, donc il faisait comme ça. Oui. Donc c'était joyeux.
11: Il faisait voilà. Je suis joyeux, sur l'épée.
1: C'était joyeux.
4: Quelle déduction. Tous ces morts, c'était joyeux.
0: Oh, la version de l'histoire par Valérie Mérès et Jean-Philippe Janssen.
11: Oui, bah, tout a une signification, sinon pourquoi ça s'appellerait joyeuse? Réfléchissez, monsieur Ruquier, voyons.
0: C'est d'ailleurs dans la chanson de Roland, effectivement, qu'on découvre le nom de cette épée qui a appartenu à Charlemagne et qui a servi, qu'on peut voir encore d'ailleurs cette épée. Hein.
8: Oui.
0: Elle est au Louvre, l'épée de Charlemagne, si vous voulez.
1: Mais elle bouge plus.
4: Il l'a pas volé, Lupin?
0: Pardon, monsieur de Kersauzon, c'est à moi ou c'est au téléphone que vous répondez?
8: Non, mais joyeuse est au Louvre, on peut la voir. Tu vois, je suis tout en même temps, quand même.
0: Et à qui vous répondez, alors? Parce que vous textotez, je vous vois textoter.
8: Non, je n'exagère pas non plus. Je lis les textos, oui.
0: Ah oui?
8: Mais je t'entends en même temps, je suis dans le coup. Attends, Charlemagne, l'épée de ça, continue, merde! Sois pas de mauvaise foi, tête. Non, j'ai obligé de faire ça, parce que j'ai du travail.
4: Sur le petit téléphone, il y a...
0: Joyce, Jonathan, est-ce que vous pouvez lui confisquer son téléphone portable?
11: Attention,
8: mais pas ta main. De là, toi, là. Mais l'araignée chantante, la reste de ton côté.
9: Mais ne franchis
8: pas
9: un téléphone.
8: Ne pas la glace.
9: C'est un genre de tam-tam.
4: Le téléphone à...
0: Attends,
4: je mets une photo, il y a un MeToo, il y a une agression de Joyce Jonathan sur Olivier Kersauzon, je tweete tout de suite.
8: Ah oui, appelle MeToo.
11: Ah oui.
8: J'ai une belle tête de victime, continue.
11: Sortir en cuir aiguë, sauter dessus.
0: L'araignée chantante, il l'appelait.
4: Mais tu reçois des textos sur ce téléphone de 1983?
0: J'en reviens pas.
9: C'est un joyeux.
0: Mais en plus, le téléphone est presque plus petit que son pouce.
11: Bah oui, mais tout est plus petit que son pouce.
8: Non, mais je le dérange pas.
4: Bah,
8: non, mais personne, j'écoute même ce que tu dis.
4: Mais non, mais tu reçois des SMS de Mergo dans les buissons, on raconte, vas-y, lis.
8: Non, mais là, c'est des trucs...
11: C'est professionnel, oui. C'est des contrats qui sont en jeu, hein, ça, je suis sûr. Hein.
4: Cher Chantal, je ne suis plus avec Christine.
8: Mais non, je réponds pas. Bon, ça va, quoi. Vous allez me faire chier combien de temps?
0: Vous avez vu comme elle est gentille.
8: Moi, je vous dérange pas, je vous laisse faire votre émission.
11: Elle est attentionnée.
0: Vous avez vu comme elle est gentille, vous voulez, et puis elle le voit, elle dit, vous voulez que je vous aide à textoter?
4: Oh.
0: C'est mignon.
8: Avec mes petits doigts.
4: Ils vont nous faire un duo, ça va être fou, quoi.
0: Oh oui, comme à l'époque, Pierre Bachelet, Florence Artus.
4: Exactement.
9: Mais j'ai peut-être un concert prévu en Polynésie, donc évidemment, Olivier, je vous mets sur la liste.
11: Ah bah, tu vas voir, il va te faire visiter ton île, attention qu'il t'abandonne pas en voiture.
4: Tu veux voir la première partie?
9: Mais non, il y a Jean-Louis qui est là, de toute façon.
4: Il fait la première partie, Olivier, un petit one-man show, là, un petit stand-up.
8: Écoute, je suis pris, fous-moi la paix, continue ton truc, là.
4: Quel talent il a. Quel
8: père. Profite de mon absence pour être drôle à cette émission.
9: Ah, c'est ça toute l'histoire. Eh, c'est parce qu'il y a un volage de vedettes.
11: Il y a de la jalousie.
0: Il y a de la jalousie, il y a de la
11: rivalité. Tu sais.
4: Vous dites... Heureusement, il y a Boublil qui vient, on est peinard comme ça après.
8: J'ai fini, tu peux reprendre.
0: Ah. Après la pub alors.
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0: Une autre question pour Jean-Luc Ponce qui habite Pau. Je vais vous parler d'un décret qui date du 5 mars 1848. Je vais vous dire de quel décret il s'agit. Ce décret du 5 mars 1848 rétablissait le suffrage universel masculin à l'époque, évidemment. Tous les Français retrouvaient le droit de vote, sauf quelques-uns. Et c'est ainsi qu'est née une célèbre expression. Laquelle ?
14: Pas de peau.
0: Comment ça, pas de peau ?
14: Bah parce que c'est, c'est dans la ville de Pau, non ? Donc pas de peau.
15: Laurence, c'était un jeu de mots sur la sonorité.
16: Bon, ça va finir dans le best-of, ça.
0: Alors, attends. Ah non, mais ça n'a rien à voir avec Pau, c'est l'auditeur qui habite Pau.

0: Hey, vivement qu'elle soit ministre. Hein.
1: On va rigoler.
2: Là, on voit qu'elle a le niveau pour être ministre.
1: Je comprenais pas de quoi il me parle.
2: Laurent, est-ce qu'on l'emploie encore?
1: C'est monsieur Ponce qui habite à Pau dans les Pyrénées-Atlantiques, mais ça n'a rien à voir avec la question.
3: Bah très bien, très bien. J'ai fait une Ariel Dombal, pardon. Excusez-moi.
2: Laurent, est-ce que cette expression est tombée en désuétude ou est-ce qu'on
1: l'emploie encore? Non, c'est une expression qu'on utilise toujours aujourd'hui et peut-être même plus que jamais, même si maintenant on l'utilise aussi pour d'autres institutions.
2: Tiens, il y a combien de mots?
1: Je vous aide un peu.
2: Il y a combien de mots?
1: Trois mots, et c'est vrai que on a tort sur l'origine de cette expression. Je vous aide un peu, parce qu'on croit que cette expression vient de quelque chose, et pas du tout. Cette expression vient du fait que le 5 mars 1848, on a rétabli le suffrage universel masculin. Tous les Français retrouvaient le droit de vote, sauf certains.
4: Sauf les prêtres.
1: Alors, c'est vrai que les prêtres ne retrouvaient pas le droit de vote.
4: D'accord.
1: Mais ce n'est pas à cause de ça qu'on a connu une nouvelle expression.
4: Les prisonniers?
1: Les prisonniers, effectivement. Non
5: repris plus. De justice.
1: Mais encore une troisième catégorie, c'est celle-là.
4: Les orphelins?
1: Non, la plus intéressante et la plus importante.
4: Est-ce que c'est des gens qui
5: les
4: avaient...
5: transgenres.
1: Les transgenres, non, vous m'avez dit, le clergé ne peut pas voter, les détenus ne peuvent pas voter. Il y a une autre catégorie qui ne pouvait pas voter.
3: Les rabbins.
2: Les bourreaux.
3: Oui, enfin, non. Les religieux.
1: Non, ils sont beaucoup plus nombreux que tout ça.
3: Ah, non, c'est une profession.
1: Oui, certains en font profession. Oui, absolument. Même si d'autres, on va dire, ne y sont contraints. Même si d'autres y sont contraints, certains en font.

0: se disperser sur tout le territoire pour aller voter dans leur commune.
1: Oui, donc, c'est pas bête.
0: On n'avait pas donné le droit de vote aux militaires. Alors, quelle expression est née à cause de ça?
2: Pas touche aux chèvres.
3: La gueuse.
0: Mais non.
1: À la guerre comme à la guerre.
0: Les militaires n'avaient pas le droit de vote. Donc.
1: Pompon, t'es mort.
0: Mais non.
1: Ah, c'est pas
0: on va donner 300 euros.
4: Non, hein. non,
0: ça a été trop long à venir.
5: Voilà, c'est les militaires qui vont nous faire trouver.
0: Rachel Kahn, vous emmènerez vous-même le chèque à Monsieur Ponce à Pau.
4: Ah, génial.
1: Y a un mot. Donnez-nous un des mots.
2: Il y a un mot d'ordre militaire dedans, justement.
5: Non, ça commence par les.
0: Non, ça commence pas par les.
4: Mais il y a trois
3: la
4: mots.
3: La grande
4: il...
3: quelque chose. La grande quelque
5: la
3: chose.
5: Grande muette.
0: Oui. La grande muette.
5: Ouais.
0: Bonne réponse. Eh oui.
3: Mais oui.
0: Bonne réponse d'Ariel Wiesmann et de Laurent Baffy. La grande muette, c'est un surnom qu'on a donné pendant longtemps, effectivement, à l'armée française. On croit souvent que c'est parce qu'il y a un devoir de réserve et que les militaires n'ont pas le droit de s'exprimer. Mais c'est une erreur. En fait, cette expression, la grande muette, date de ce décret 5 mars 1848 parce qu'ils n'avaient pas le droit de vote. On a appelé donc l'armée la grande muette. Et c'est une expression qu'on utilise aujourd'hui à nouveau dans la presse. Voilà pourquoi j'ai eu l'idée de cette question à propos de l'éducation nationale, puisque parfois aussi l'éducation nationale, on a vu ça avec l'affaire de harcèlement, se transforme elle aussi en grande muette.
1: C'était aussi le nom d'un artiste de chez Michou.
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0: Une question culturelle, une date. On va voir si Paul Elkarat est en forme.
5: Une date le fruit ?
0: Non, une date historique, le 19 mai 1643.
2: Bataille de Rocroi.
0: Oh là, très bien. Bataille de Rocroi, c'est gagné. Et elle opposait qui à qui, la bataille de Rocroi ?
2: Les troupes du Grand Condé, Louis II de Bourbon face aux troupes du roi de France. Face aux troupes du roi de France.
5: Il était le plus drôle aux Paralympiques. Hein.
2: Avec les troupes du roi de France.
0: C'était quelle guerre? Quelle guerre?
2: Bah, la guerre de 30 ans.
0: La guerre de 30 ans. Parfait, il sait tout. Tout ça est très bien. Et c'est une victoire, hein.
2: Victoire, bien sûr.
0: Victoire française contre les Espagnols. Ce que je comprends pas bien, là, vous allez m'expliquer, vous qui connaissez mieux l'histoire que moi. Qu'est-ce qu'ils foutaient dans les Ardennes, les Espagnols?
2: Bah, c'était c'est là où ils sont montés le plus haut, hein, les Espagnols. Ils sont allés dans les Ardennes, ouais.
4: Ah oui. Au 9e siècle.
2: Les Provinces Unies.
0: Qu'est-ce que vous dites, vous?
4: C'était l'Empire espagnol.
0: Alors, cher Ariel, si au 9e siècle, vous situez 1643, il y a un souci, vous voyez.
4: Non, mais vous dites la guerre de 30 ans. Mais moi, je me suis toujours demandé où vous situez la guerre de 100 ans.
2: 100 ans, mais 100 ans, c'est avant.
4: Mais c'est où?
2: 1337, 1453.
5: Bah, c'est plus de 100 ans. Hein.
2: Alors que la guerre de 30 ans, c'est 1618-1648.
5: D'accord.
4: Ah, redis, redis.
2: 1618-1648. La guerre de 30 ans, ça fait 30 ans. Voilà. Ah, alors que la guerre de 100 ans, elle fait 116 ans.
0: C'est génial, d'habitude, c'est quand même... Ce dialogue entre Ariel Dombal et Paul Elkarat, d'habitude, c'est le gamin qui demande des trucs au papa ou à la maman. Et là, c'est l'inverse, quand même. Une question zoologique maintenant pour David Le Guerne qui habite Servian dans l'Hérault. C'est un petit animal dont on va beaucoup parler.
5: Le rio?
0: Non. Un animal dont on va beaucoup parler cette semaine et qui est d'ailleurs curieusement le mâle, hein, évidemment, a deux paires de testicules
5: C'est
0: qui lui permettent de féconder 18 femelles à la suite.
5: Bah, c'est le DSK.
4: Est-ce qu'il s'agit d'un insecte?
0: Là, il s'agit de deux paires de testicules. Ah. Et oui, c'est un insecte.
4: C'est un insecte.
5: C'est le pou.
2: Le hulot. De l'école.
0: Pardon.
2: C'est le pou. Parce qu'on va à l'école, c'est la rentrée, il y a des poux.
0: C'est le pou. Ah. Bonne réponse.
2: Mais Laurent, je comprends pas les deux paires de testicules, quoi. C'est une paire au-dessus de l'autre ou c'est une paire de...
0: Ça, faites ce que vous voulez cette nuit, mais c'est mercredi prochain, la journée internationale de lutte contre les poux.
5: Ils sont partout.
0: Organisée dans les...
4: Ils ont combien de pattes?
0: Écoutez, alors ça, je peux vous le dire. Combien il y a de pattes?
4: Oui, parce que,
0: six pattes.
4: On est un insecte quand on a six pattes.
2: Comme les sauterelles.
5: Et le pire, c'est pas les poux, c'est les lentes. Parce que faut tuer les lentes, en fait. Les poux y reviennent.

0: comprends pas pourquoi en 2024 il y a encore ce problème des poux, qu'on n'a pas trouvé un système. Parce que moi, quand j'étais en CP, en CE1, il y avait déjà des poux.
1: Bah, le système, ça serait que ta coiffure serve à tous les élèves
2: toi,
1: de classe.
2: Vite voilà. Plus de problème de
1: si
2: poux,
1: tous les écoliers étaient coiffés comme toi, Johan, il n'y aurait plus de poux.
3: Non, mais t'as pas des poux dans la barbe?
0: Non, ouais, c'est très propre.
4: Non, mais écoutez, tout ça ne mène nulle part.
5: Moi, je propose une chanson d'Ariel.
6: Oh oui, il y a longtemps que vous ne nous avez pas fait votre chanson, Ariel.
5: Il y a un climat de paix.
6: La musique adoucit les mœurs, allez-y.
5: À Cantique.
4: Que Paris soit avec tout.
2: Je préfère la guerre.
4: Ses athlètes, Tour Eiffel comme un trésor.
6: Ah non, l'autre, il danse pendant ce temps-là.
4: D'une pluie de médailles d'or.
6: Alors, écoutez,
2: Rioux est complètement
6: pour qu'on en arrive à ce qu'Ariel dise devant Johan Rioux qui se fout à genoux devant elle, il est mignon.
4: Oh, mais là. Oui, c'était mignon ce geste. Ouais. C'était
6: ah, c'est pas pareil, c'était mignon.
4: C'était un geste chevaleresque.
0: C'est vrai.
5: Ouais, c'est joli.
4: Et ça, j'ai... Oui. Et
0: moi, je suis encore vieux jeu, je suis désuet. Non, mais c'est vrai,
4: désuet.
0: Mais
4: c'est gracieux.
6: C'est un joli
4: désuet.
6: Compliment que vous lui faites, à Ariel.
2: Mais non.
4: Non, mais on était aux insectes, on était aux poux. Nombreuses les pattes des poux, il y en
3: mais
4: a
3: là,
4: six.
3: Mais là, ça fait 3 ou 4 heures qu'on a parlé de ça.
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6: Une question amusante quand même avant les infos de 16h, puisqu'on est le 13 janvier. C'est une journée mondiale un peu particulière aujourd'hui.
8: Ah oui.
6: Journée mondiale étonnante d'ailleurs. Allez-vous.
8: Si on aurait su qu'on était le 13, on aurait vérifié.
0: J'ai vérifié, je sais la réponse.
6: Alors allez-y.
0: Et puis ça me correspond parfaitement. C'est la journée nationale de l'hypersensibilité.
6: Eh ben pas du tout, non.
8: Bon, alors attendez. Toi, t'es hypersensible.
0: Bah oui.
2: T'es hyper chiant, oui.
0: Je pleure souvent.
2: Alors, est-ce que c'est une maladie?
6: Je croyais que vous aviez la bonne réponse, parce que je suis sûr que vous êtes capable. Alors, attention, hein. Écoutez bien ce que je vais dire.
2: Ok.
6: Vous êtes capable de suivre cette journée, monsieur Rioux.
2: C'est lié à la sexualité.
6: Journée mondiale, non, pas spécialement la sexualité.
3: Le régime, sport,
8: c'est la journée de l'abstinence.
6: Il faut savoir que précisément...
2: Ça, il l'observe tous les jours, ça.
8: Justement, c'est pour ça qu'il est capable de la suivre.
6: D'habitude, elle avait lieu au mois de mai, cette journée mondiale, et puis ils l'ont changée, ils ont décidé de la mettre le 13 janvier, et c'est déjà la 13e édition de
3: déjà
6: cette...
3: Du bisou
6: journée mondiale.
3: C'est pas la journée du bisou.
6: La journée du bisou,
2: est-ce que
6: non.
2: C'est quelque chose de positif?
6: Positif, négatif, non, mais...
2: Parce que parfois, c'est une maladie.
6: Ça voilà, nous, ça nous permettra en tout cas de demander à M. Rioux, on va dire, d'adopter cette journée mondiale.
2: Ah, de vous fermer sa gueule.
6: Non.
8: La journée du silence.
6: Et en plus d'écouter peut-être Rika Zaraï.
2: Ah, les bains de siège.
8: Mettre le cul dans l'eau froide.
2: Le cul dans l'eau froide.
6: Non.
2: C'est la journée sans chemise, sans pantalon.
0: Ah oui, non, c'est génial. Dans le métro. Oui,
6: c'est la journée sans pantalon. Bonne réponse.
0: C'est ceux qui vont dans le métro seulement en slip.
2: Ah bon,
0: ou en maillot de bain.
6: Journée mondiale sans pantalon, monsieur.
3: Et alors c'est pour les femmes?
6: Non, c'est pour les hommes.
8: Ça se passe comment, là?
2: Ce soir, nous irons danser.

0: Mais comment ça peut s'appliquer, ça? Les gens vont pas mettre de pantalon?
1: Et c'est surtout dans les métros, en fait, entre New York
2: dans le métro.
1: Bah, je sais pas, c'est souvent, en fait, c'est né dans un mouvement dans les métros. Les gens prenaient le métro, ils devaient absolument pas avoir de pantalon. C'est par rapport à l'homosexualité, je crois, par rapport à
2: la... Non, c'est pas toujours notre faute.
3: Non, mais avant, c'était au mois de mai, donc ça allait, il faisait chaud, mais là, ils vont se jouer les couilles, les mecs.
4: Elle a le côté pratique.
5: Non, mais ni les femmes, ni les hommes n'ont d'avoir de pantalon.
6: J'en ai sans pantalon, j'en ai mondial.
2: Mais regarde, ça culotte.
3: Tu peux mettre ta petite jupette.
5: Les hommes peuvent mettre un kilt.
6: Absolument, vous avez raison, les hommes peuvent mettre un kilt.
1: Moi, ça me dérangerait pas du tout d'aller.
2: De faire l'émission sans pantalon.
5: Si, ça nous dérangerait. Ouais, mais pense aux autres, quand même.
2: Est-ce que tu es capable, Johan, est-ce que tu es capable, en l'honneur de cette journée, d'enlever ton pantalon maintenant?
7: Laurent, il en pense quoi, Laurent?
5: Ah, il a peur!
4: Il va le faire.
7: J'ai changé mon slip ce matin, c'est pas
5: vrai. Vas-y.
2: Et voilà, on s'en sort bien.
6: Je pense qu'il en est capable.
3: Oh, mais oui, déjà, on le voit quasiment. Voilà.
2: Mais arrête de tirer dessus, il va faire un sprint.
5: Il va se faire une orchide.
0: Il a frappé son slip parce qu'il savait que tu allais venir.
6: Il aurait mieux fait de changer sa mère.
7: Laurent, elle fonctionne très bien. J'ai fait des contrôles récemment.
5: Ah bon? Qu'est-ce donc, ça veut dire qu'il fait pipi régulièrement? Non, mais...
7: bah, comme je vais être papa et tout, donc j'ai vérifié si
2: tu vas être papa.
6: Comment ça, vous allez être papa?
7: Non, mais je veux être papa.
2: Ah, il veut.
7: Donc j'ai vérifié si c'était possible, les spermatozoïdes et compagnie.
3: On y va. Est-ce que t'as trouvé une femme qui accepte de faire un enfant avec toi?
7: Déjà, je voulais faire un point sur ma santé, donc j'ai vérifié et tout.
2: Il a vérifié techniquement.
7: Laurent, je suis allé voir. C'est bon, j'ai encore des je sais pas quoi, des spermatozoïdes. C'est bon, je suis au point.
0: Ça, oui, tu dois.
7: Je vais pouvoir féconder.
2: Mais c'est terrible parce que
6: je crois pas que vous avez encore des spermatozoïdes. Je crois que vous êtes un spermatozoïde.
2: Je suis d'accord.
6: On le voit s'agiter. On a l'impression que c'est le dernier qui a gagné la course. Vous voyez,
5: moi, je crois même que tu as, ce qui est rare à ton âge, j'ai tout tes spermatozoïdes.
7: Il a déjà rien donné.
3: Non, mais moi, ce qui m'intrigue, c'est comment tu vas faire pour trouver une femme qui accepte de te faire un enfant.
1: Je suis très confiant dans mon destin.
5: Avec de l'argent, trouve.
1: Ah, mais je suis très confiant.
2: Mais il a pas d'argent.
6: Avec qui vous avez passé les fêtes, monsieur Rioux?
5: Mais il a écrit en Europe de l'Est.
1: Non, je vais vous dire le truc. Je suis sûr que je vais trouver quelqu'un et que je vais faire un gamin.
6: En 2022?
1: Mais oui, non, 2023. Enfin, non, parce que le premier bisou en 2028.
2: Allez, 2022.
6: Le premier bisou en 2022.
1: Parce que moi, je suis très lent, vous savez. Il y a beaucoup de restaurants avant. Il y a beaucoup de nuits à la maison sans toucher.
3: Alors, le restaurant, moi, je veux bien, mais je m'arrête là.
5: Non, moi-même resto, ça me...
0: Ouais, moi-même resto, ça me...
1: Arrête, t'as passé 7 heures chez moi.
2: 7 heures?
5: Oui, non. 7 heures?
1: Alors,
5: elle a compté.
1: Elle est à 18h30 et elle est partie vers 1h du matin.
6: Mais comment ça se fait? Mais qu'est-ce que vous avez fait pendant 7 heures?
1: On a parlé de la vie de son enfant.
3: Mais elle est bizarre de
0: qui, quand même.
5: Il y avait le gigot de 7 heures, maintenant il y a le nergot de 7 heures. T'as trop vitamine de GHB.
6: Non, mais attendez, Isabelle.
2: C'est trop long.
6: Moi, je savais pas que vous étiez resté 7 heures.
5: Elle était à point.
0: Non, mais il est pas excité comme ça en tête.
1: Non, en fait, dans l'après-midi, je suis hyper calme.
0: Il est beaucoup plus calme.
3: Il est intimidé peut-être.
1: Et Laurent le sait.
0: Mais il a les bras toujours aussi courts. Hein,
2: ça... Il y a des invariants.
5: Pourquoi c'est toi qui as dû aller chercher les trucs au fond du four?
6: Non, mais vous auriez dû attendre effectivement le 13 janvier, journée mondiale sans pantalon, pour inviter Isabelle Mergault. Moi, vous auriez eu un prétexte pour l'avoir, voyez, entre les mains, votre pantalon.
2: Ah, j'ai eu peur.
6: Et Chakri Kazaraï a évidemment signé cette magnifique chanson.

0: Excusez-moi, mais on imagine la tête d'Isabelle Mergault qui sait pas que le 13 janvier, c'est la journée sans pantalon. Elle accepte gentiment de se faire inviter à dîner par l'autre Stanley.
1: Elle sonne.
0: Elle sonne.
2: Et il a le pantalon à la main.
0: Et l'autre, il ouvre, il est en quelle butte.
1: Il y a Rick Hazaray qui passe en fond sonore. Lumière tamisée. Ah tiens, juste avant 16h, j'ai deux, trois petites histoires amusantes que j'ai trouvées sur Internet à vous proposer. Il y a le professeur Strauss, c'est sur Twitter, ou sur Instagram peut-être, qui dit, c'est un mec qui est en train d'accrocher des cornichons dans un arbre. Il croise un autre gars qui lui dit, mais pourquoi tu mets des cornichons sur les arbres? Pour éloigner les girafes, lui dit l'autre. Mais il n'y a pas de girafe ici. Bah oui, parce que j'ai mis des cornichons. Moi, j'aime bien.
3: C'est joli. Oui, elle est mignonne.
1: Et puis aussi cette dame qui dit à une autre, c'est Michel et Denisot qui, sur Instagram, alors soit ils racontent des blagues, soit ils publient des blagues d'autres, hein, c'est pas lui forcément qui les imagine, mais en tout cas, il en fait la publicité et c'est plutôt amusant. Et Michel Denisot a publié ce dessin où on voit une dame qui, pour la nouvelle année, dit à une autre, ma résolution cette année, c'est d'arrêter d'insulter les gens sans le vouloir. Et toi, c'est de perdre du poids, j'imagine.
0: C'est joli.
1: C'est joli. Et il y a aussi Eric Métayer qui a publié ce photomontage. On voit une maman qui est en train de coucher sa petite fille. Et la petite fille dit à la maman, dis maman, c'est dans longtemps, 2023. Et la maman répond, dans 4 dodoses.
2: Ah, oh, c'est mignon.
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6: J'ai toujours aimé cuisiner, ça me détend. J'ai toujours dit que mes meilleures décisions dans ma vie, je les prenais ou en repassant ou en cuisinant.
7: Il est vraiment une bonne ménagère. Hein.
6: Ah oui, bah oui.
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9: Ceux qui ont fait Scorpion, là, c'est comment
6: Scorpion.
9: Ah oui, c'est Scorpion.
0: Ah, mais quand je vous dis qu'il n'est pas fini.
1: Peut-être même qu'il n'est pas commencé.
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1: Monsieur Dodwick, Roman.
10: Alors, un sadique, un masochiste, un tueur en série, un nécrophile, un zoophile et un pyromane.
11: Ah ben c'est moi.
10: Sont assis sur un banc dans un parc, un endroit où moi déjà j'irais pas, et s'ennuient à mourir. D'un coup, le zoophile dit venez, on attrape un chat. Le sadique dit oh, venez, on attrape un chat et après on le torture. Le tueur en série dit « Venez, on attrape un chat, on le torture et après on le tue !» Le nécrophile dit « Venez, on attrape un chat, on le torture, on le tue et après on le baise !» Le pyromane dit « Venez, on attrape un chat, on le torture, on le tue, on le baise et après on le brûle !» Et le masochiste fait « Mouah !» C'est une violence !
2: Elle est bien.
1: Elle est bien.
2: Elle est bien.
1: Caroline.
0: Alors c'est un gars qui arrive chez son meilleur pote, voilà, son pote est tranquillement assis dans le canapé et avec une énorme mite sur la table basse. Alors il lui dit bah ça va? Et l'autre il répond oui oui. Bah c'est quoi cette énorme mite sur la table? C'est atroce. Il dit bah il y a un génie chez moi, tu peux lui demander tout ce que tu veux. Je te crois pas. Si si je te jure, il suffit de dire génie je veux et tu l'as. Ah ok, génie, je veux 1 milliard. Et tout à coup, on entend un énorme bruit derrière les deux hommes et il y a un billard qui vient de tomber de nulle part. Il dit, dis donc, il serait pas un peu sourd ton génie? J'ai pas demandé 1 billard, j'ai demandé 1 milliard. Fait ouais, et moi, tu crois que j'ai réellement demandé une grosse mythe?
1: Si elle est bien.
2: Elle est marrante.
1: Max Boublil.
12: Alors, moi, c'est une histoire belge. Alors, deux Belges qui passent leur soirée à faire la tournée des bars. Et lorsque tous les bars sont fermés, il y en a un qui propose à l'autre de venir chez lui terminer la soirée avec une bonne bière. Et une fois chez le gars, son copain qui cherchait les toilettes entre malencontreusement dans la chambre à coucher. Et il referme aussitôt la porte et il revient voir son pote qui a la tête dans le frigo pour prendre des bières. Il dit « Hey, j'en suis allé dans ta chambre et... Eh ben ta femme était en train de baiser avec un mec !» Alors le mari, il se redresse à hors du frigo, il pose son index sur ses lèvres et il dit « Chut, y a que de bière !»
2: Allez bien.
1: Paul Elkarat.
13: Eh ben allons-y, hein.
12: Ah bah dis donc, ça te donne envie.
13: Un couple fait son jogging dans les bois en plein hiver. Au bout d'un moment, elle dit « Tiens, il y a personne, je te ferai bien une petite gâterie. Bof. T'as peur d'en avoir une toute petite rétrécie par le froid? Non, j'ai peur que tu claques des dents.
10: Elle est bien.
12: Elle est bien. Elle est grave bien. C'est, j'adore raconter comme ça plat. Ah ouais.
1: Bien vendu en plus.
0: Bien vendu, surtout bien vendu.
12: Avec envie.
1: Jérémy Ferrari.
10: Donc c'est un automobiliste qui roule un peu trop vite sur l'autoroute, il se fait arrêter par un flic. Flic l'arrête, lui dit c'est un tronçon à 110, vous êtes à 170. Donc là c'est retrait de permis immédiat. Donc l'automobiliste est dégoûté. Puis le flic il est un peu taquin, il a un peu la connerie le flic. Alors il lui dit écoutez, j'ai envie de vous laisser une chance. Je vous fais une petite devinette. Si vous répondez bien à la devinette, je vous laisse votre permis. Bon, le mec qui a la voiture, il dit OK, allez-y. Alors, le flic, il dit ah, voilà, quel est l'engin qui a quatre roues et un volant? Le conducteur, il dit une voiture. C'est bon, je peux y aller. Alors, le flic, il dit désolé, il fallait préciser. C'est une Peugeot, c'est une Citroën. Ah, mais je lui dis une voiture. Moi, je veux la précision. Est-ce que c'est une Peugeot, est-ce que c'est une Citroën? Le conducteur, il dit non, mais attendez, vous foutez de ma gueule. Il dit attendez, je vous en fais une deuxième. Si vous répondez correctement, je vous laisse votre permis. OK. Qu'est-ce qu'il y a deux roues et un guidon? Automobiliste, une moto. Enfin, mais vous faites exprès. Je vous ai dit de préciser. Est-ce que c'est une Kawasaki? Est-ce que c'est une Yamaha? Donc le mec, il commence quand même à s'énerver. Automobiliste, il dit bon, ok, de toute façon, j'ai compris, j'ai perdu mon permis. Est-ce que moi maintenant, je peux vous faire une devinette? En flic, il dit oui, bien sûr, allez-y. Il dit ok, qu'est-ce que c'est une jeune fille en mini jupe qui attend sur le trottoir et qui demande de l'argent pour coucher? Le flic, il dit c'est une pute. Ça veut dire le conducteur, il dit oui, mais il faut préciser. C'est ta sœur, c'est ta mère.
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1: Une question pour Stéphane Moreau qui habite à Cheverny dans le Loir-et-Cher. On parle beaucoup du groupe ABBA depuis ce matin. Et évidemment, le groupe ABBA qui avait gagné l'Eurovision, on s'en souvient, avec Waterloo. Ouais. Hein, vous êtes capable de me chanter Waterloo.
7: Waterloo.
1: Jean-Philippe, vous m'inquiétez, Jean-Philippe, parce que Stevie, on dirait Lino Ventura à côté.
3: Tu vois, je suis en train de regarder Germinal en ce moment, l'excellente série de
7: télévision. Moi, je trouve pas ça très bon.
3: Et là, quand je te vois ni, je me dis, les mineurs, non mais c'est pas... C'est ça, vous avez vraiment pris... ils ont dégénéré, les mineurs. T'as d'un côté Maheu et de l'autre côté Jean-Philippe. Le Maheu qui descend dans le fond, la gueule noire, virile.
9: Et
3: t'as le Jean-Philippe de l'autre côté.
8: Et moi aussi, je descends dans le fond.
1: Et il aimerait bien avoir un coup de grisou, mais le footballeur.
3: Tu te rends compte, mais le Nord a honte. Le Nord a honte.
8: Non, le Nord a pas honte. Alors, si, quand même, j'ai été marqué ce matin parce que j'ai reçu. Tu te réveilles, t'es de bonne humeur. Ah, super, vos grosses têtes. J'ouvre mon portable. Premier message que j'ai sur Instagram, c'est va te faire foutre, c'est pas. Tu fais honte au Nord.
3: Mais quand même. Ah, tu vois.
9: C'était Xavier Bertrand? C'était qui?
3: Non, c'était moi.
8: Mais
3: t'as pas deviné que c'était moi.
1: Je pense que tu vas pouvoir jouer dans Germinul.
3: Pourquoi ils t'ont pas pris dans le film?
9: Mais tu rêves de faire du cinéma.
7: Ça va venir.
9: T'es allé à Angoulême, tu t'es présenté aux agents.
3: Oui,
8: je voulais savoir comment ça marchait le système, des distributeurs, des producteurs.
9: Et t'as des appels ou pas?
3: T'as déjà pensé à changer d'accent?
8: Oui. Non, je n'aurais pas parlé comme ça.
1: Dans le film, justement, enfin, dans la série de France 2, on leur reproche de ne pas avoir l'accent ch'ti. Vous voyez, Jean-Philippe aurait très bien pu faire.
8: Ah, moi, j'aurais été une marque d'authenticité pour ce machin-là. Ça aurait été plus crédible.
9: Mais dans Plus belle la vie, ils n'ont pas l'accent de Marseille au début, la plupart. À part le cafetier qui vend les pastis. C'est l'accent de Marseille.
8: Ah, ouais, mais c'est important. Ça fait partie de.
3: Ah, ouais.
8: Il faut qu'on parle assis pour qu'on comprenne que c'était dur la vie, assis comme un coup de gris.
9: Ouais. J'ai rien compris. Jean-Philippe, de quel rôle tu rêves?
1: Ah bah lui, ce serait la moitié de l'entier. Alors je vous parlais du groupe ABBA dont tout le monde parle à l'occasion de la sortie d'un nouvel album. Le groupe ABBA qu'on a connu évidemment grâce à leur victoire au concours Eurovision de la chanson avec Waterloo. Mais cette année-là, qui chantait pour la France à l'Eurovision là-bas en Angleterre? Puisque ça se passait en Angleterre.
9: C'est très connu, non? C'est pas Michel Thor?
1: Non.
10: C'est pas Marie, Myriam. Bah non, elle avait gagné.
1: Ah bah non, elle avait gagné.
8: C'est pas France Gall.
1: France Gall, non.
3: Elle est morte.
1: Ah non, il est pas mort.
9: Elle est devenue un maître.
10: Ah, Marie-Paul Belle?
1: Non.
3: Et j'étais deux, Laurent.
10: Ah, c'était Casimir?
1: Casimir qui représente...
10: Ah non, il n'y a pas eu, c'était la mort de Pompidou, donc il n'y a pas eu de représentant non, français.
11: 78.
1: Excellente réponse de Johan Rioux.
11: Bravo.
1: Eh oui. Vous vous rendez compte que si la France avait effectivement été représentée cette année-là, peut-être que le groupe ABBA n'aurait pas gagné parce qu'on n'avait pas de candidat. C'est bon, si on aurait gagné, c'était Dany qui devait chanter.
10: Ah, oui, bon.
3: C'est vrai.
1: Oui, c'est la chanteuse Dany qui devait représenter la France à l'Eurovision.
11: Avec quelle chanson?
1: Ah, je vais vous faire écouter la chanson, si vous voulez, la chanson de Dany. Mais elle n'a pas pu y aller parce que la France était en deuil à cause de la mort de Pompidou. Et c'est là effectivement où ABBA a gagné avec Waterloo. Voilà la chanson de Dany.

0: n'y a pas de mal à se faire du bien. C'est vrai que le jour de la mort du président de la République, ouais, ça aurait été, ça aurait été malvenu. À la limite, elle aurait chanté pupupidou. Mais bon, voilà, Abba a gagné en absence du candidat français. Et savez-vous qui chantait pour les Anglais ce jour-là? Ça se passait au Royaume-Uni. Mais en plus, il y avait une chanteuse très connue.
1: Petula Clark.
0: Non, pour représenter le Royaume-Uni.
2: Et elle chante toujours.
3: Suzanne Boyle?
0: Ah, Suzanne Boyle, non.
2: Est-ce qu'elle chante toujours?
0: Alors, est-ce qu'elle chante toujours? En tout cas, il y a un moment que je ne l'ai pas entendue. Mais ça a été une énorme vedette.
1: Est-ce qu'elle a été dans le top 50 dans les années 80?
0: Ah ouais, elle a été numéro 1 du top 50, pas toute seule.
2: Patti Smith.
0: Non. Alors, je vous confirme qu'elle est bien anglaise au départ. Ah, voilà. Mais après, elle est partie faire carrière aux États-Unis.
4: Ah bah, comme tout le monde.
5: Ah, d'accord. Et elle a été plus connue aux États-Unis.
0: Ah bah oui. Oui, oui.
3: Barbara?
0: Ah, Barbara.
3: Streisand, hein, pas celle de l'aigle. Hein.
1: Est-ce qu'on a dansé sur des slow dans les années 80?
0: Alors, un slow, pas forcément.
2: Mais peut-être pas toi.
0: Mais je peux même vous dire qu'une des grosses têtes l'a parodié et a fait un énorme succès avec une parodie de sa chanson. Non, Cher, non.
3: Paloma?
0: Ah, Paloma, c'est qui ça, Paloma?
3: Ah, c'est, bah, c'est pas les jurys dans, dans The Voice en Royaume-Uni.
0: Ah oui, ah oui.
3: Oui, elle s'appelle Paloma.
0: Non, c'est pas la Paloma.
1: Est-ce qu'elle a fait un duo très célèbre?
0: Mais oui, oui, justement, oui.
5: Lisa Minnelli?
0: Mais non, pas Lisa Minnelli, non.
1: Avec un chanteur français? Avec un chanteur français?
0: Mais non, pas avec un chanteur français, voyons.
6: Elle a fait un duo avec un chanteur connu.
0: Très, bah, chanteur.
1: Lionel Richie?
0: Non. Non, Lionel Richie, non.
5: Chanteur. Diana Ross? Avec un acteur connu.
0: Exact, oui, acteur.
6: Voilà. Richard Chamberlain?
0: Mais non, pas Richard Chamberlain, mais non.
5: Ah, voyez,
0: cette année-là, en 74, effectivement, le concours Eurovision de la chanson présentait le groupe ABBA qui a gagné. Et pour le Royaume-Uni, c'était 300 euros en tout cas pour Stéphane Moreau. Est-ce que quelqu'un a une proposition dans le public, Yoann Rioux?
1: Oui.
0: Saisissez-vous du micro, je vois deux, trois mains qui se lèvent. Une jeune femme au premier rang qui vous attend, Yoann Rioux, je serai de vous, j'irai.
7: Ah oui.
1: Désolée madame.
0: En plus elle enlève son masque.
1: Comment vous appelez mademoiselle?
8: Émilie.
1: Super, vous allez bien dans votre vie?
8: Ça va, ça va.
1: Alors la réponse madame?
8: J'aurais dit Olivia Newton-John.
0: Ah. Et oui, c'est Olivia Newton-John. Oh. Et oui. Olivia Newton-John, qui à l'époque n'avait pas encore fait son duo avec Travolta, évidemment, dans Grease. Et c'est Sim, la grosse tête qui chantait, souvenez-vous,
9: ce
0: qui chantait.
9: Ouais. Je danse.
0: Ça, c'est Topalov qui commence.
9: Toutes les nanas.
0: Topalov, il faisait Travolta.
9: Alors, bébé, accroche-toi.
0: Attention, voilà Sim.
9: Et trouve-la moi.

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1: Quel est l'équivalent du bouloulou en Algérie, du calupilut dans la culture inuite ou du picolato?
2: Un truc qui se mange?
1: Non, ça ne se mange
3: pas. Ça se fume?
1: Pardon.
3: Ça se fume?
1: Ça ne se fume pas.
4: Ça se boit?
1: Je vous demande un mot, évidemment français, qui est un synonyme du bouloulou en Algérie, du calupilut dans la culture inuite, ou encore en Franche-Comté du picolaton.
3: Et c'est un objet?
1: Non. En Lorraine, vous voulez en Lorraine?
3: Oui.
1: En Lorraine, c'est le potom.
5: Ah, le potom.
3: Ça se mange?
1: Non.
3: C'est quelque chose qu'on a chez soi?
1: Dans le Béarn, c'est le Toyota, vous avez aussi la Bigot.
2: C'est une voiture.
5: Ah, une voiture.
1: Vous avez le Bras Rouge, vous avez le Cam Cruise, ça c'est en Gascogne.
3: C'est des choses qu'on fait?
1: Non.
4: C'est des cris?
1: Ah, c'est pas des cris.
2: C'est des traditions?
5: C'est un membre?
1: Un membre, non. Vous avez aussi le Carabibounet.
6: Ah, c'est leur conjonction de coordination.
1: Pardon.
6: Bouloulou, c'est leur conjonction de coordination. Nous, c'est Méo et donc Ornicard, et eux, c'est Bouloulou. C'est bon, vous rigolez?
1: En Grèce, c'est mormo. Parce que c'est drôle. En Grèce, c'est mormo, voyez. Il y a des tas d'équivalents en fonction des régions, vous voyez, et des pays.
3: C'est une tradition?
1: Et moi, j'ai trouvé...
5: C'est le maire du village.
1: Ce mot que vous connaissez tous, je l'ai trouvé dans l'éditorial. Vous savez que si vous prépariez bien cette émission, si vous étiez fidèle, vous sauriez que souvent le jeudi, je vais piocher dans l'édito de Franz-Olivier Gisbert un mot, évidemment, qu'il ressort de derrière les fagots, qu'on utilise de moins en moins, mais lui, il aime bien utiliser le vieux François, comme on dit. Et là,
2: le vieux François, c'est Berléans.
5: Je t'emmerde, connard.
1: Vous laissez pas faire par ce petit con, François. Et là, d'ailleurs, il faut quand même le dire, ce mot, c'est un mot que tout le monde connaît, mais j'ai voulu vérifier sa définition exacte, et en vérifiant sa définition exacte, je me suis aperçu qu'il y avait un tas d'équivalents dans les régions et dans le monde.
4: Il triche, François.
5: Mais non, je demande à Siri, Bouloula.
6: C'est de la triche.
3: Est-ce que ça désigne une personne?
1: Là, en l'occurrence, il parlait de Trump et de certains en France qui, effectivement, le montrent comme le diable. Alors après, les avis divergeront à propos du président américain, mais lui dit, voilà, certains Français le prennent pour
5: un bouloulou
1: en Algérie.
2: Un bâtard.
3: C'est une valeur?
1: Un calipiluit en culture inuite.
3: Un bouffon?
1: Un picolaton?
3: Un chef?
1: En Franche-Comté? Non, pas un chef.
2: Un méchant?
3: C'est une qualité?
1: Alors un méchant, ça, on se rapproche.
2: Une mauvaise personne.
1: Quelqu'un qui fait peur.
4: Un diable.
5: Un monstre.
3: Un esprit satanique.
2: Un Voldemort.
1: Alors on se rapproche. Voyez, par exemple.
3: Un fantôme.
2: Isabelle Mergo. Non.
1: Elle va être contente.
3: Non.
1: Dans toutes les régions, c'est pour faire peur aux enfants.
3: Oui, c'est ça. Comme la dame blanche.
2: Un croque-mitaine.
1: Un croque-mitaine. Bonne réponse de Romain Dudwick. Un croque-mitaine, quelqu'un qui fait peur aux enfants. Ben voilà, en Algérie, effectivement, on dit un bouloulou. Et on dit, attention, le bouloulou va venir ce soir.
3: Oui.
1: Moi, chez moi, en Normandie, c'était le père Lapouque. Vous voyez, on dit, le père Lapouque, il va passer ce soir.
5: Ça, je savais.
1: Vous savez, le père Lapouque?
5: Oui.
1: Est-ce que c'est une pouque?
5: Parce que ma grand-mère a été diphto.
1: Le père Lapouque, attention, si tu vas pas au lit avant 8h, hop, il y a le père Lapouque qui va passer.
3: Le père Lapouque et l'abbé Pierre? C'est peut-être ça.
6: Mais c'est bizarre parce que vous avez besoin de créer des personnages qui font peur aux enfants.
1: Ben oui.
6: Ah ben non, moi c'était ton père va venir à 20h. Là.
1: Oui. Quelque part, vous avez raison, Adil.
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1: Vous savez peut-être, Christine Bravo, que la spécialité de notre ami Az, ce sont les fromages.
8: Eh oui, ça se voit pas, hein.
1: Et donc, je vais poser une question sur un fromage qu'il faut identifier. Monsieur Az, je compte sur vous, mais tout le monde connaît cette marque déposée, parce que c'est une marque déposée au début des années 90, en Saône-et-Loire, une marque qui regroupe 5 fermes caprines du département. Parce qu'il s'agit effectivement d'un mini crottin de chèvre d'environ 4 cm de diamètre et de hauteur. C'est un des plus petits fromages en France.
4: Ah, je sais.
1: Allez-y.
7: Le cabicou.
1: Non.
9: Un chabignol ou un truc comme ça.
7: Non, c'est un crotin. Chabignol, c'est encore plus.
5: Un bouchon. Un bouchon.
1: Non.
8: Ouais, j'ai des lacunes en fromage de chèvre, en fait.
7: Tu fais du fromage de quoi,
8: non,
7: toi?
8: Mais je suis plus les fromages.
7: De quoi?
8: Bah, je sais pas, les trucs connus, quoi, l'air d'Hammer et tout.
7: J'arrête tes conneries.
1: La vache qui rit, Babybel.
8: Non, mais Morbier, les trucs comme ça, tu vois, pas les trucs crottins de chèvre et tout.
7: En fait, c'est la taille du fromage. C'est plus petit qu'un cabicou.
4: Ouais.
1: Un mini crottin d'environ 4 cm. On l'appelle d'ailleurs parfois aussi le cabrion ou le chèvreton du Mâconnais, mais il a un nom plus officiel puisque c'est une marque déposée.
7: On lui met une paille dans le fion, là.
1: Quand il est jeune, sa croûte est blanche et elle évolue vers le gris bleuté tout au long de la...
8: Je vois très bien c'est quel fromage.
1: Maturation.
2: Est-ce que le nom c'est lié à...
7: Je vois très bien c'est quel fromage.
8: Non, mais je le vois, je te jure, je l'ai en face de moi dans le rire.
1: Apprenez-lui à parler français.
7: Non, c'est...
4: Parce qu'avec la paille, je vois très bien c'est quel fromage.
5: Non, mais il n'y a pas de paille.
7: Alors écoute, tu sais quoi?
8: Mais je vois très bien c'est quel fromage.
7: De quel fromage il s'agit?
8: Oui, bah voilà, mais vous avez compris, on voit très bien de quel fromage il s'agit.
2: Est-ce que c'est le nom d'une région ou d'un
1: non,
2: coin?
1: Non, c'est pas le nom d'une région, c'est un nom qu'on n'oublie pas quand on le connaît, vous voyez.
7: Et ah, c'est le bouchon de cul.
1: Le quoi?
7: C'est le bouchon de cul ou le trou du cul ou un truc comme
2: ça.
7: Ah, on y est.
1: On se rapproche.
7: C'est le cul.
2: La levrette.
7: Il y a cul. Non, non, non. Il y a le mot cul dedans.
1: Pas tout à fait, non. Mais on se rapproche.
7: Si,
4: trou du cul.
2: Le cou.
1: C'est un petit fromage au lait cru de chèvre à pâte molle et à croûte fleurie, originaire du Mâconnais et du Haut Beaujolais.
8: Eh oui, je vois très bien de quel fromage il s'agit.
1: Peut-être, mais moi, je vois. En revanche, moi, je vois pas c'est quel d'entre vous qui va gagner.
2: C'est un joli nom, c'est un petit ou c'est rigolo.
1: Ah, c'est rigolo. C'est plutôt amusant.
2: Sur le tutu,
1: c'est parce qu'il est tout petit qu'on l'a évidemment baptisé, nommé ainsi, et que c'est devenu une marque déposée. Un mini crottin de 4 cm sur 4 de haut et de diamètre.
2: Le rikiki.
1: Non.
7: 4 sur 4.
5: Lilliputien.
7: On peut pas le mettre d'un coup dans sa bouche. C'est quand même assez gros.
1: Ça ne me regarde pas.
7: Non, mais je veux dire, c'est pas un petit truc qu'on met à l'apéro. Vous voyez, c'est pas ce qu'on... tu mets pas 4 sur 4 dans ta bouche, Christine.
5: Mais t'as pas vécu, toi.
7: Si moi, je mets pas 4 sur 4 dans ma bouche.
9: Nagatsuku.
1: Alors, ça dégage quand même une... Ça dégage une odeur de chèvre très marquée, hein, autant vous dire.
5: C'est un pu du cul. Un pu du cul.
1: Non.
2: Est-ce que vous l'aimez, Laurent?
5: Mais il y a un peu un truc gaulois.
1: Il a une saveur poivrée typique lorsqu'il est sec.
8: Non, mais c'est dans l'emballage.
1: Et il a un goût à caractère caprin prononcé. Vous voyez, je peux pas vous dire
2: mieux. Est-ce qu'on peut dire qu'il y a la célèbre cul quelque chose?
1: Et comme il est tout petit, il devient sec au-delà de 2 mois et il s'affine rapidement.
5: Voilà. Comme moi.
2: C'est un petit mot ou c'est un long mot?
1: Je me demande d'ailleurs si c'est pas une chanson aussi. J'ai un doute si c'est pas le titre d'une chanson.
9: Le zizi.
1: Ah non.
7: Est-ce que c'est un mot grossier?
1: Monsieur Bellamy, si vous avez un zizi de 4 cm de hauteur sur 4 cm de diamètre...
2: Qui vous l'a dit?
7: Le pélargon, c'est... Mais c'est un fromage de chèvre, le pé.
8: Mais non, mais c'est le rond, là, avec l'emballage comme ça, là.
7: Celui-là, c'est la pyramide de Valençay. Ça, c'est le Valençay, le fromage de chèvre qui fait comme ça.
8: Le petit rond avec l'emballage comme ça.
7: Voilà. Et ben, ça, c'est le Valençay. C'est pas du tout dans le Mâconnais, c'est pas chez moi. Et l'autre avec une paille dans le cul, c'est le Saint-Maur de Touraine.
4: C'est pas le petit fion.
1: Non.
2: Est-ce que c'est un petit peu vulgaire? C'est un tout petit peu.
1: Ah non, ce n'est pas.
5: C'est gaulois quand même.
1: C'est même pas gaulois. Ça peut vraiment, si vraiment on veut aller au bout des choses, faire penser à des choses sexuelles, mais
2: le tourniquet,
5: le gland.
1: Ah non.
5: Le gland.
7: Pourquoi vous avez dit que j'étais pas loin avec le trou du cul?
1: Bah non.
8: Parce que je pense qu'il y a huc.
7: Le cru.
8: Huc.
7: Le trou du cru.
1: Non, pas avec le trou, mais avec le cul. J'ai dit oui, pas si loin.
7: Avec le trou, mais avec le cul.
8: Huc. Le cul de sac.
7: Alors, la raie.
1: Non.
7: Est-ce que ça se mange plutôt sec, dur ou mou? Est-ce que c'est meilleur dur ou mou?
1: Si vous attendez 2 mois, ça va plutôt être dur.
7: Le
1: gratte-cul, c'est comme Johan Rioux.
7: On a que ça à foutre.
9: Le gratte-cul.
1: Le gratte-cul, non.
7: Le rince.
1: Non.
7: Le gratte-cul, c'est une confiture.
1: Oui. On va donner 300 euros.
7: Mais quelqu'un sait.
1: Laurence Calou, qui habite à Marcolin dans l'Isère, touche un chèque RTL. Regardez, il y a un monsieur qui lève la main au premier rang, un deuxième. Ah. Si vous voulez bien y aller, Johan Rioux, pour 100 euros dans la salle. Une dame là-bas au milieu aussi.
10: Bonjour monsieur, comment vous vous appelez?
11: Alors, Pierre, bonjour.
10: Donc... Alors Pierre, c'est quoi votre réponse?
11: Alors moi je pense au bouton de culotte.
1: Exact, ah, c'est le bouton de culotte.
7: Mais oui, mais bien sûr.
12: On est très loin du trou. Alors là,
7: mais oui, le bouton de culotte.
1: Ah, ah, on m'a dit le cul, la culotte c'est pas loin du cul, excusez-moi. Ou alors vous la mettez sur la tête et ça ne nous regarde pas.
7: Ah oui, c'est la culotte. Mais oui, le
10: vous avez déjà goûté, Laurent?
1: Pardon.
10: Vous avez déjà goûté?
1: Non, je n'ai jamais goûté le bouton de culotte, mais on me confirme qu'il y a bien une chanson à propos du bouton de culotte.
7: C'est...

0: chanteuse.
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0: Tout le monde connaît évidemment Monsieur Pluchart, mais sous un autre nom. Hein. Ça, c'était son nom d'origine. Il a pris un nom d'artiste.
3: Ah, c'est pas Sinatra ?
0: Non, c'est pas Frank Sinatra. Ben, vous croyez
3: c'est
0: pas,
3: si... c'est pas loin.
4: C'est pas épluché ?
0: Non, Monsieur Pluchart, il a quand même, justement, c'est pas Sinatra, mais il a quand même participé à plusieurs reprises au Ed Sullivan Show, qui était une émission américaine mythique. Oui. Alors, il y a longtemps déjà, mais il était surnommé le bottin mondial de la chanson, Monsieur Pluchart. Mais je vous demande évidemment sous quel nom connaît-on mieux cet artiste, artiste très souvent récompensé, qui a même animé des soirées à l'Empire State Building.
3: Des soirées quoi? Mais genre
5: d'origine française peut-être, mais qui avait un nom américain.
0: Ah non, non, il avait un nom bien français.
3: Mais quand vous dites des soirées, c'est genre un pot de départ en retraite?
0: Non, il était internationalement reconnu. Et si j'en parle aujourd'hui, c'est parce qu'il y a une actualité plutôt triste qui le concerne indirectement, Monsieur Pluchart. Alors ce que je peux vous dire en tout cas, c'est que son nom d'artiste, même si vous ne le connaissez pas, on va dire pour ses qualités artistiques, est resté dans une expression qu'on utilise encore parfois aujourd'hui.
5: De qui s'agit-il ? Artiste américain.
0: Ah non, français, français. Non,
5: Maurice Chevalier. Alors.
0: Comment ?
5: Maurice Chevalier.
0: Maurice Chevalier, non.
3: Est-ce que son nom, c'est juste un mot ?
0: Oui, c'est juste
3: donc
0: un mot.
3: Donc c'est genre Zébulon ou...
0: Non. Un nom qui est un qualificatif et qui est souvent, quand on l'utilise dans une expression, on va dire l'inverse de ce que cela veut dire.
5: Aimable.
0: Aimable. Oui, oh, bonne réponse de Bruno Solo.
5: Aimable et son orchestre.
0: Et oui, quand quelqu'un n'est pas aimable, on dit souvent, bah lui c'est aimable et son orchestre.

0: l'orchestre. Et aimable était un grand, grand accordéoniste.
1: Ah, Adil, tu te rappelles?
2: On a perdu Adil Rami, là.
0: Vous connaissez pas aimable?
3: Pas, ni ça, ni l'expression, ni rien.
1: Eh ben, mange des carottes, connard. Ça rend aimable.
0: L'expression aimable et son orchestre, ça veut dire vraiment, t'es pas aimable. Et ça vient effectivement du chanteur aimable, dont le prénom était vraiment aimable. Il s'appelait Aimable Pluchart. Et Aimable Pluchart a été un accordéoniste internationalement reconnu. Si je vous en parle, c'est parce que le dernier fabricant d'accordéon a fermé ses portes à Tulle.
1: Et François Hollande, il peut mettre des sous,
0: ben, François Hollande, il avait essayé de mettre des sous à un moment donné, puis ça n'a rien donné. Les espoirs d'une percée sur le marché chinois ont été déçus.
1: Ben là, ils jouent au tennis, ils peuvent pas.
0: Ben oui, parce que les Chinois, ils avaient bien aimé ça, l'accordéon. Et ils ont même essayé de se diversifier dans l'harmonica, cette entreprise qui s'appelle Mogin. C'est une famille corrézienne à Tulle. Les frères Jean-Antoine et Robert Mogin ont fermé des...
2: Mon Dieu, mais comment ils vont faire les gens qui jouent de l'accordéon maintenant?
1: Il n'y a plus personne qui joue
3: dans les métros.
0: Et ben justement, on les fabrique en Chine maintenant.
4: En Chine.
2: Quelle horreur. Sur la muraille.
1: Il t'a jamais dit Mbappé, ça?
3: Non, jamais, non.
1: Je vois bien dire ça à Mbappé, pourtant.
0: Dire quoi?
1: Oh, l'autre, il est chiant, il fait la gueule, on dirait aimable et son orchestre.
2: Mais parce que
1: vous avez raison, par contre, c'est tellement d'actualité.
0: Non, mais c'est une vieille expression, je
1: connais. Mais alors oui, mais il est pas vieux, Adil, on dirait pas comme ça, il a juste 80 ans.
3: Bon, alors le monsieur Pluchart, là.
0: Monsieur Rami, rassurez-moi, vous voyez quand même ce que c'est qu'un accordéon.
3: Non, mais ça, oui.
0: Ah, bon, très bien.
3: Machin, ok, d'accord.
2: Ça, c'est plus une guimbarde.
0: Mais c'est normal que vous connaissez pas monsieur aimable, parce que pour les footballeurs, il y a corner.
2: Oh oui. Oh là là là là là là. Et même celle-là, faut lui expliquer. Et même celle-là, il ne l'a pas.
3: Mais si on joue à ce jeu-là, on va jamais avancer dans l'émission.
0: Il y a corner, il y a Yvette Horner. Il y a corner.
2: Yvette Horner.
1: Oh là là.
2: Essaye de faire un truc avec Verschuren pour voir, et là, il sera très fort.
0: Yvette Horner, la sœur de Tina Turner. Ok.
2: Non, mais Yvette Horner.
1: Mais si.
3: Non, mais attends, et pénalty, à quoi? Il y a un rapport avec les pénalty?
0: Pas du tout. Ok.
1: Si, René Coty. Faites un jeu de mots avec René Coty, patron, il va comprendre.
0: Non, mais c'est vrai qu'Yvette Horner, même. Vous voyez, même.
1: Elle a disparu.
3: Vous voulez pas qu'on fasse un jour les grossettes, mais qu'avec des footballeurs?
0: Chiche.
2: Ce serait que du mime. Tu sais, ce serait que du mime. Il n'y aurait pas une parole.
0: Amenez Griezmann, quand même, qu'il n'y a rien qui sache deux, trois trucs.
4: Ouais, mais vous verriez le public.
3: Est-ce que vous savez c'est qui le plus diplômé de l'équipe de France?
0: Non, allez-y.
1: Oui, c'est Pavard.
3: Non.
4: Maradona.
3: Griezmann. Allez, je prends la place de Laurent Routier. Démerdez-vous maintenant.
0: Allez, attendez.
2: Il joue en ce moment? Il joue dans l'équipe de France? Il est titulaire?
0: Pendant la Coupe du Monde 98, vous voulez dire?
3: Non.
0: 2018?
3: Il y était.
1: Varane?
3: Non.
4: Carambeu?
3: Non.
0: Carambeu, il était plus là en 2018.
1: N'Golo Kanté?
3: C'est vrai que votre position, elle est bien.
0: Il est génial.
4: Et faut que tu nous donnes des indices.
0: Attendez.
3: Mais là, c'est trop facile.
0: Pavard, non.
1: Rabiot.
0: Pavard, non. Un des frères.
2: Samir Nasri.
0: Un des frères Hernandez. Non.
1: Ben Yedder.
3: Bon, on donnera 300 euros à un autre
1: buteur. Attends, il était titulaire ou pas? Pas vraiment. Ah, c'est pas évident.
3: Quand même, c'est un buteur. Allez.
1: C'est un buteur.
2: Ah, c'est un team. Ben Arfa.
3: Non, il jouait pas en 2018.
4: Mbappé.
3: Non.
1: Un buteur.
3: Assez costaud.
2: D'origine. Hein?
3: Assez gaillard.
1: Costaud. Ah, un black.
3: Olivier Giroud.
1: Ah, Olivier Giroud.
0: Ah, c'est Giroud le plus diplômé?
3: Ouais.
0: Ah, bah.
1: Mais quoi, en théologie, il est
3: pas. Bah, ça, je sais pas maintenant.
4: Il a fait un CAP quoi?
2: Ah oui, mais c'est lui qui t'a dit, tu l'as cru quoi.
1: Hé, Adil.
0: Je sais pas si c'est le plus diplômé, mais c'est le plus menteur.
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0: Et vous connaissez Monsieur Boxo, Jérémy?
8: Bien sûr, moi j'avais vu des interviews déjà. C'est comme ça que vous avez été très très connu, je veux dire. C'est pas
9: C'est par Guillaume Play. Hein.
10: Mais voilà. Moi je m'endors avec lui.
0: Comment ça?
10: J'écoute, je regarde les vidéos. Moi j'adore les trucs de serial killer. Et
8: ah,
10: tout ça.
8: Super. Hein. Ouais. Tu vas bien, toi?
0: Et vous, Constance, vous connaissez aussi?
10: Mais je m'endors avec lui aussi.
8: Ah, bah voilà.

0: que les gens qui vont bien.
1: Il y a vraiment des grosses ondes sexuelles par ici.
2: Mais, Laurent, oui. Moi, ça fait longtemps que je suis pas venu. C'est pas en direct l'émission.
3: Non, non.
2: Parce que la voix off au début, elle dit on est ensemble jusqu'à 18h. Oui. Moi, je serais barré avant. Hein.
3: Non, je vous rassure. Et d'ailleurs, pour équilibrer l'âge moyen de l'émission, nous recevrons Michel Drucker comme invité. À la fin de l'émission pour son nouveau livre. Mais on va commencer, tradition oblige, vous allez voir, les choses n'ont pas changé ici, par une première citation. La voici, c'est pour monsieur Paul Soulomiac, qui habite Faux en Dordogne, qui a dit « Les gens qui sont myopes d'un œil, presbytes de l'autre, et qui louchent en plus, sont impardonnables de ne pas voir ce qui se passe autour d'eux.
2: Ah, » C'est Afflelou ?
3: Non, c'est pas Afflelou, non.
4: C'est mort, ça ?
3: Oui, c'est mort.
1: Pierre Desproges.
3: Pas Pierre Desproges.
1: C'est français ?
4: Pierre Dac.
3: Pierre Dac, bonne réponse de Jérémy Ferrari.
1: Laurent ?
3: Oui.
1: Jérémy met les pieds sur sa chaise.
3: Et il est en train de faire ses lacets.
4: Il est en train de refermer la tête.
5: Ah, il refait ses lacets 20 fois par jour.
4: Ouais, j'ai des petits tocs. Hein.
2: Pierre Dac.
3: Pourquoi il refait ses lacets 20 fois?
5: Parce qu'il a besoin que ses pieds soient comprimés. Ouais, je crois qu'il a peur d'avoir des varices ou je sais pas.
4: Je sers hyper fort mes
5: pieds. Même sur scène, on a des chaussures à scratch sur scène. Il les remet 10 fois par spectacle.
3: Comme Michel Drucker. Parce que c'est les vieux qui ont des chaussures à scratch.
4: Mais là, c'est pour aller vite pour les changements de costume.
5: Des gros changements de costume.
3: Parce que c'est vrai que maintenant que vous êtes tous les trois sur scène, à travers la France et le monde, même disons-le carrément.
5: Oui.
3: Vous devez vous connaître par cœur toutes les petites habitudes des uns et des autres.
4: Ah ouais, on s'entend beaucoup moins bien depuis qu'on se fréquente beaucoup.
3: Qui a le pire défaut de vous trois ?
4: On a des défauts différents. On a des défauts différents.
5: Mais Arnaud, il commence à faire un truc qui exaspère Jérémy, c'est assez savoureux à regarder, c'est quand Arnaud s'assoit, il fait de plus en plus de bruit d'effort pour s'asseoir.
4: C'est insupportable.
5: Et des bruits de.
4: Il boit une tasse de café, comme ça, il boit une gorgée, il fait. Ah. Attends, on dirait que t'es en train de te faire sucer, tu viens de boire une tasse de café. C'est pas possible. Et tout des bruits
3: là,
4: comme ça.
3: L'un n'empêche pas l'autre. Une autre citation pour Nathalie Valade, qui habite Ussel, c'est en Corrèze, qui a dit, oh, ça c'est un grand classique, à 20 ans, t'es fraîche comme la rosée du matin, à 35, comme la bouteille de rosée.
5: C'est Florence Foresti.
3: Florence Foresti, bonne réponse. Ah, j'aime bien celle-ci pour monsieur Louis Landreau, qui habite hier, qui a dit, j'ai demandé à ma femme de noter mes performances sexuelles sur une échelle de 1 à 10. Elle m'a répondu, je suis pas très doué pour les fractions.
4: Sacha Guitry?
3: Non, pas Sacha. Ah, mais il sera content que vous le compariez à Sacha Guitry.
4: Ah bon, il est vivant?
3: Il est vivant, oui.
1: Rocco Siffredi.
3: Rocco Siffredi, non.
4: Olivier de Benoît.
3: Qui a dit ça?
4: C'est moi.
3: C'est Olivier de Benoît. Bonne réponse de Jérémy Ferrari. Ah, j'aime bien celle-ci aussi pour Jean-Luc Monat, qui habite Pau, qui a dit « Depuis que j'ai divorcé, je suis heureuse, je peux enfin porter des talons. »
1: Anne Romanoff.
3: Non, alors là, il faut expliquer, évidemment.
4: C'est pas Arnaud de sa mère qui a dit ça.
3: Ah, pourquoi ça...
4: Parce qu'il en
5: parce qu'il a eu deux divorces, hein, Laurent, quand même. Deux divorces et que je porte beaucoup de talons sur ça.
3: Là, c'est une femme qui
4: Adriana
3: dit ça.
4: Carambeu, non?
3: Non, Adriana Carambeu, bon, non, bah son mec était grand aussi.
6: Non, Carla Bruni.
1: Carla Bruni, ouais.
6: Non, elle est toujours... Avec un nain, la brunie.
4: C'est quelqu'un qui, en plus, est un nain lesté maintenant.
6: Oui, en plus. Ouais.
4: Vous avez fait son jogging? Il a fait son jogging, il a vraiment la patte qui traîne, quoi. La patte droite qui traîne.
5: On a l'impression qu'il s'est chié dessus. Hein. C'est horrible. Ah non, mais il est vite, on a l'impression qu'il court dans des nénuphars.
2: Vous êtes salaud, si ça se trouve, vous l'avez vu, il venait de courir 30 bornes et tout, c'est normal.
5: Non, il allait vers le bois, là, il démarrait, là, il était à froid. C'est un enfer. Oh,
2: j'essaie de trouver des circonstances atténuantes.
4: C'est qu'Arnaud a fait le marathon là, de Paris. Là.
3: Ah, c'est pas vrai. Vous avez fait le marathon de Paris?
5: Il a fait un score incroyable.
3: Qu'est-ce que vous avez fait comme score?
5: 3h18, Laurent.
3: Bravo!
1: Bravo!
5: Énorme!
4: C'est un très joli score, hein. Ça paraît long, mais c'est un vrai beau score.
3: Johan Rioux l'a fait aussi, hein, je vous signale.
5: Oui, il est arrivé, là?
3: Pas cette année.
5: Ah oui. Il n'arrive pas cette année, non, ça, il arrive l'année prochaine.
3: Ce que je veux dire, il a fait pas celui de Paris, il a fait celui de New York.
4: Attendez, il le fait en marchant, il le fait en 7 heures.
3: Ah oui.
4: Et il en a refait en 7 heures. Et ce qui est super, j'ai entendu l'émission, il en parle. Il dit, ah, mais je l'ai fait en 7 heures, je l'ai fait en marchant.
5: Mais pourquoi il roule pas?
4: Mais non, mais. Et il dit, mais c'est super, 7 heures, parce que ça te permet de te remettre en question, de voir tout ce que tu dois améliorer. Et il en refait un an après, il en refait un même, et il le refait en 7 heures.
1: Mais pourquoi t'es énervé comme ça? Ça change quoi dans ta vie, ce mec de marché?
5: Il n'est pas énervé, il est juste à jeun depuis 7 ans.
3: Bon, dites ma femme, c'est une pas mal.
1: C'est une

0: française ?
1: C'est pas ma femme. Remarquez qu'elle soit très jolie, je dirais pas forcément non à cette femme.
2: Elle est française ?
1: Un peu refaite, mais jolie quand même.
3: Nicole Kidman.
1: Nicole Kidman, oui. Ah, oui. Oui. La réponse.
3: Il y avait un bel indice.
1: Un peu refaite. Eh oui, avec Tom Cruise, évidemment, elle n'avait pas le droit de porter des talons parce qu'il était trop petit par rapport à elle. Bravo Constance, c'est une excellente réponse. J'ai encore une dernière petite citation. Vous voulez bien pour la route avant qu'on passe aux choses sérieuse, je l'aime bien celle-là aussi, mais je suis pas sûr que vous connaissiez l'auteur qui a dit « J'ai été sur plus de genoux qu'une serviette de table. »
3: C'est un nain
1: Mais effectivement, c'est une femme qui avait une réputation...
2: Sulfureuse.
1: Sulfureuse.
2: Décédée, voilà. Si j'ai bien compris.
1: Ah bah décédée, oui.
3: Ah, tu dois connaître.
2: Française? Bah non, pas nécessairement.
1: Pas française.
3: Non. Régine.
1: Non, pas Régine. Non, bah Régine...
3: Les
2: gens s'en sont parmi.
3: Sur des genoux. Hein.
4: Bah Sarkozy, hein, t'as vu comment il court.
2: Régine, tu la fais pas sauter sur tes genoux. Hein.
4: Oh, quel enfer.
1: J'ai été sur plus de genoux qu'une serviette de table.
3: Miss Tinguette ?
1: Non, c'est une actrice américaine qui est morte à Los Angeles en 1980 et qui était réputée pour sa forte poitrine, son corps galbé et ses nombreux maris, évidemment.
3: Bah oui, la Goulue.
1: La Goulue, non, une américaine. Qui porte un nom de point cardinal, si je peux vous aider, vous voyez.
2: Genre Nord, Ouest.
3: West.
2: Kanye West.
3: Non.
1: C'est pas Kanye, mais c'est West.
3: Mais oui, c'est West.
2: Bah, Madame West, bonne réponse.
4: Un film notable.
1: Comment vous dites ?
2: Madame West.
1: Bonne réponse de Jérémy Ferrari.
3: Mae West.
1: C'était trouvable, hein, quand même.
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1: Beaugrand est ici exceptionnellement. Il n'était pas prévu, il a remplacé une autre grosse tête au pied levé.
6: Et croyez-moi que la Belgique s'en réjouit.
7: Je suis désolé Philippe. Alors c'est terrible parce que maintenant je reçois des menaces de mort de Belges.
1: C'est pas vrai.
7: Ah ben. Si, j'ai reçu des menaces sur Facebook là l'autre jour.
1: Des menaces de mort de Belges, mais des menaces de mort anonymes que les Belges signent.
7: Non, c'est signé avec le profil de la dame. C'était une dame, elle n'était pas contente du
4: coup. Oui. Non mais j'ai vu le message, elle a dit « on va vous tuer une fois
7: ». Ça va si c'est un Belge qui le fait. Mais je lui ai dit que c'était de votre faute. Hein.
1: Ah oui, pourquoi ?
7: Bah parce que c'est vous qui me demandez de prendre cet accent.
1: Moi, je ne demande rien. Non.
8: Mais on peut te tuer parce que tu prends un accent.
4: Il le fait trop mal. Ferait-il bien ? Nous l'applaudirions.
6: Non, c'est une dame qui dit arrêtez de dire que c'est l'accent belge, c'est l'accent bruxellois. Hein.
1: Ah. Oui, parce que
7: Même pas. C'est une tentative.
1: Oui. Vous avez déjà pris l'accent belge dans une pièce, monsieur Berléand ?
9: Quand même pas, faut pas exagérer. Mais mon grand-père étant liégeois, je connais l'accent liégeois.
1: Ah, c'est comment alors l'accent liégeois.
7: C'est plus doux.
9: C'est l'accent liégeois.
4: L'accent liégeois, c'est comme ça.
7: Et je crois qu'on dit oufti.
4: On dit oufti. Et l'accent liégeois, c'est comme ça.
9: Voilà.
4: C'est un petit peu traînant.
9: Traînant.
4: Tandis que l'accent bruxellois, c'est
7: comme... C'est un petit peu plus comme ça.
4: Non, pas du tout.
8: L'accent liégeois, c'est l'accent suisse des Belges.
4: Exactement.
7: Voilà, c'est ça. Moi, j'adorerais entendre Ariel Dombal faire l'accent belge.
1: Ah oui, vous voulez bien essayer, Ariel.
10: Mais il faut savoir si c'est les Wallons ou les autres.
1: Les Flamands. Les autres, c'est les Flamands.
4: Les autres, ils ne vont pas être contents.
1: Allez-y.
8: Le Bruxelles.
1: Levez une patte et essayez.
10: Alors, pourquoi une patte ? J'ai pas compris.
1: À cause des Flamands, Ariel.
10: Ah, d'accord. Bon, alors je lève une patte. Est-ce que je pourrais avoir un cornet ?
9: Ok.
10: Un cornet de frites ?
1: Eh ben, première citation, donc. Hein.
7: Ah, c'est magnifique, bravo.
4: Bien, oui.
7: Ah non, bravo.
4: Je prends.
8: Bon, quand même.
7: Ah non, c'est bien.
4: Faites-nous une promesse, Ariel.
10: Non, mais comment
4: ça s'appelle ?
10: Oui.
4: À table, demandez à Bernard Henry quelque chose avec l'accent belge.
10: Voilà. Mais ce que j'aimerais savoir, c'est comment s'appelle, j'oublie toujours son nom, le petit garçon qui fait pipi.
7: Le mannequin piece.
1: Une première citation, si vous voulez bien, pour monsieur Patrick Levin, qui habite Soissons, un grand classique, pour démarrer, qui avait fait passer cette petite annonce. Vent, corbillard, occasion, levier de vitesse bloqué au point mort.
2: Pierre Dac.
10: Pierre Desproges.
1: Pierre Dac, bien sûr. Bravo. Philippe Claudel. Bravo, Philippe. Un bon. Pour Aurélie Torres, qui habite Noisy-le-Grand, qui a dit « Avant l'invention de la ligne droite, le plus court chemin d'un point à un autre avait vraiment une sale gueule.
10: » Coluche.
1: Non.
4: Francis Blanche.
1: Pas Francis Blanche.
10: Jean-Yann.
1: Quelqu'un qu'on cite régulièrement aux grosses têtes. Non plus, non.
4: C'est de cette
1: époque. Un de vos confrères, monsieur Gueluc.
7: Un dessinateur.
8: Cabana.

0: Et c'est François Cavana. Bonne réponse de Valérie Mérès.
1: C'est bien, hein ?
0: Une citation littéraire pour Jeanne Sauvestre qui habite à Rennes. Tout le monde connaît cette phrase, mais à qui la doit-on ? Laissez-moi la lire jusqu'au bout, car certains d'entre vous, j'en suis sûr, en connaissent l'auteur. Très jolie phrase. Qui avait écrit « J'avais 20 ans et je ne permettrai à personne de dire que c'est le plus bel âge de la vie ».
2: C'est une femme.
3: Non, c'est un auteur.
0: C'est un homme, un écrivain.
2: Aragon.
0: Ah non, pas du tout.
2: Non.
0: Un romancier, philosophe et journaliste français.
3: Du 19e ?
0: Alors, du 20e siècle.
2: Ce n'est pas Sartre, mais c'est un contemporain de Sartre. Celui qui a écrit Eden Arabie, préfacé par Sartre.
4: C'est pas Camus ?
0: Non.
4: J'avais 20.
3: Et romancier et journaliste.
0: Journaliste, et effectivement, c'était. Elle a absolument raison.
2: Oui.
0: C'est lui à qui on doit la phrase, célèbre phrase introductive du roman Aden Arabi.
2: Voilà, Aden Arabi.
0: Voilà, et c'est cette phrase. D'ailleurs, j'avais 20 ans et je ne permettrai à personne de dire que c'est le plus bel âge de la vie.
4: Laurent, comme c'est une demi-bonne réponse, je propose que si on ne trouve pas, on n'envoie que 150 euros à l'auditeur.
0: Non, mais je ne pensais pas qu'on allait perdre un chèque RTL. Aussi rapidement. Autant je vais vous dire que ça va pas paraître incroyable, mais cette question, j'ai commencé à la poser la semaine dernière, je ne sais plus quelle grosse tête était là, et la grosse tête m'a interrompu avant que je termine la phrase en donnant le nom de l'auteur. Et je dis, mais non, laissez-moi terminer la phrase. Donc j'ai rangé la phrase, et je vous la resserre aujourd'hui, et là, il n'y a plus personne
2: mais
0: qui
2: non,
0: sait.
2: Mais si, mais si.
1: Est-ce qu'on peut, on peut appeler la grosse tête, peut-être?
0: Je crois que c'était Ariel Wiesmann.
3: Je crois que j'étais
0: Je
3: crois que j'étais là, en plus.
1: Mais je m'en rappelle. Plus.
5: Comme quoi, ça repart vite.
3: Ah oui, oui, bah, ça rentre jamais même.
1: Alors attends,
3: on l'a dit, non.
1: Mais j'ai pas le numéro d'Ariel.
3: Ariel.
2: Mais je suis là, j'ai dit Aden Arabi.
1: Non, mais Wiesmann, Wiesmann, le cultivé.
0: J'échangerai bien mon baril d'Ariel contre un qui sait.
5: Aden Arabi. Il n'y a pas d'autre indice.
0: Ah bah non, il n'y a pas d'autre indice.
5: Alors attendez,
4: Laurent, les quatre premières lettres de son nom de famille.
0: Ah non, bah écoutez, je peux pas en dire beaucoup plus.
3: Est-ce qu'il y a deux syllabes à son nom de famille?
2: Oui.
0: Voilà.
2: Paul Nizan.
0: Paul Nizan. Bonne réponse d'Ariel Dombal. Paul Nizan, on y est arrivé. Bravo.
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0: Comment s'appelle la galaxie la plus proche de la Voie lactée ?
8: Proxima du Centaure ?
0: Non.
8: Non.
9: Orion ?
0: Orion, non.
8: La
0: non.
8: Galaxie la plus...
0: Galaxie. Oui, la galaxie.
8: Andromède ?
0: Pardon ?
8: Andromède ?
0: Eh ben voilà, là vous avez la réponse. La galaxie d'Andromède. C'est bien, mon petit Paul. Vous voyez, quand vous voulez. Hein.
8: Oui, bah oui. Le temps que je remette mes neurones.
0: Au lieu de faire votre ronchon dans votre coin.
8: Mais je fais pas mon ronchon du tout.
0: Monsieur Ricky. Eh ben, justement, restons dans le même domaine. Pour Christophe Stéphanie, qui habite dans l'Orne, qui a donné le nom de Cosmos à l'univers?
1: Et Bogdanov?
0: Non.
9: C'est un dieu grec.
8: Ça, c'est vieux, ça?
0: Ah, c'est assez vieux, oui.
8: C'est Eratos. Non.
0: Alors, qui a donné le nom de Cosmos?
8: Hipparque.
0: Comment vous dites?
8: Hipparque.
0: Non, Hipparque, où il veut sa voiture, mais c'est pas lui.
10: Moi, je connais que la marque de chaussures.
0: Galilée. Ah, c'est une marque de chaussures?
10: Oui, c'est une marque de chaussures.
8: Oui, et Tam aussi, c'est une marque de chaussures. Etam, Célio, Jules, il y en a plein.
10: Mais vous avez dit qu'il fallait pas sortir de sa catégorie. Bon, bah, je
8: ne
10: joue même pas.
0: Mais vous le faites.
2: Non, mais tu peux essayer.
0: Non mais vous êtes très bien Sylvie, moi je vous adore, hein, vous savez.
10: Merci.
8: Ouais, vous aussi.
0: Non, vous êtes marrante, vous êtes sexy.
10: Mais je suis conne, voilà.
8: C'est Archimède.
0: Pardon.
8: Archimède.
0: Archimède, non.
2: Non, est-ce que c'est dans faut regarder dans la mythologie.
0: Oui. Ah bah la mythologie, non, parce que c'est quelqu'un qui existe, voyez-vous.
8: Ah bon, il a vécu quand lui?
2: Une question, l'autre raconte que des conneries, vous dites c'est adorable, sexy, très drôle. Je pose une question naïve, mais qui peut avoir son petit sens? Et là, ben, pas du tout, Isabelle, c'est quand même quelqu'un qui existe. Oh, bah merde.
0: Non, mais moi, je vous trouve aussi très sexy et très drôle.
2: Ouais, ça va, c'est bon.
0: Ah, bah non, très sexy et très drôle.
2: Ouais.
0: Non, mais vous comprenez que ça peut pas être quelqu'un de la mythologie.
2: Oui, d'accord.
0: Vous voyez, Isabelle?
2: Oui.
0: Je vais le dire gentiment, si vous voulez.
9: Tu as une épaule droite magnifique.
1: Mais l'autre, il est chaud comme une barre à café.
8: Et du coup,
2: il est pas Einstein.
0: Oh, l'autre, essaye.
8: Est-ce qu'il a vécu il y a longtemps?
0: Oui, c'était il y a longtemps.
2: Et pourtant, elle tourne?
0: Alors, effectivement, c'est quelqu'un qui a décidé d'appeler l'univers le

0: vieux.
1: C'est Héraclite.
2: Ah non, vous me l'avez déjà dit deux fois.
3: Non, oui. on le connaît. Vous pensez qu'on le connaît?
2: Ah, vous le connaissez tous.
1: Platon.
2: Et c'est lui qui a inventé le mot cosmos.
1: Pythagore.
2: Pythagore. Oh, bonne réponse de Paul Aïcarat. Dieu sait, alors vraiment que aujourd'hui on est solidaires, Isabelle et moi, on se comprend. Il suffit qu'on se regarde et
1: que vous l'agaciez.
4: Ça cache quelque chose. Fais gaffe.
5: Non mais je sais, la vanne va arriver tout à l'heure. Mais je sais pas
0: quand. La vanne va arriver.
2: Mais non, non.
6: Mais non, on est avec toi, Isabelle. T'es pas tout seul pour les fêtes.
4: Ça sent le retour de bâton, merdeux.
6: Il est fou ce mec. Hein. Mais complètement bourré. Mélanie, il est bourré. Il arrive bourré sur le plateau.
0: Putain,
6: on croit que c'est un verre d'eau, mais c'est de la vodka.
0: Mélanie, il ressemble à Emmy. Mingwe a pris une cuite, quoi. C'est incroyable. Putain, il est rouge, mais c'est grave.
3: Non, il est pas.
7: C'est les idées.
4: Le vieil homme et la mère. Le vieil homme et ma mère.
0: Le vieil homme et sa mère. Mères.
3: Il a lâché tout.
4: Il a lâché.
3: Mais c'est vrai. Hein.
7: Non, non, mais il a fait des UV, c'est pour ça.
4: J'ai envie de pisser et je suis vieux et malade.
2: Mais... c'est pour ça qu'il est rouge. Il se retient.
7: Desserre l'écharpe. Desserre l'écharpe.
2: Ben, vous savez quoi? Vous allez peut-être profiter alors des infos. Pardon, oui. Pour les journalistes qui va nous donner les infos à 17h.
4: Je peux.
2: Ah ben, mais non, au minute.
3: Mais ici, il a envie.
2: Quoi,
3: mais tu es à côté, ça va être trop tard, je le sens. Laissez-le partir.
2: Tous ensemble.
4: Ah non, ça c'est dégoûtant.
7: Jean-Philippe, mets-lui le petit doigt dans l'eau.
4: J'entends rien.
2: Qu'est-ce que vous dites?
7: Faut mettre le petit doigt dans le verre. Jean-Philippe, mets-lui son petit doigt
2: dans
7: le verre.
2: Comment ça?
7: Vous avez jamais fait ça.
4: Vous me mettez le petit doigt nulle part.
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2: Une question pour Cyril Vermard, qui habite Châtenois, dans les Vosges. Alors là, vraiment une question à portée de tout le monde. Là, on va parler de quelqu'un qui est venu à Paris, c'est tout récent, hein, qui est venu à Paris et qui en a profité pour visiter les Champs-Élysées, Montmartre et le Sacré-Cœur, Notre-Dame de Paris, le musée du Louvre, la place des Vosges et bien sûr, la Tour Eiffel.
12: Bah, c'est un touriste, en fait.
13: C'est l'actrice qui jouait dans Emily in Paris.
2: Non, de qui s'agit-il?
12: Est-ce que c'est quelqu'un qui est venu pour les Jeux Olympiques?
2: Ce n'est pas quelqu'un qui est venu pour...
14: Mais là, vous écrivez les parcours du touriste japonais moyen.
2: Oui, mais là, ce n'est justement pas...
13: C'est un homme.
2: Un touriste japonais moyen.
14: Mais c'est la première fois.
4: C'est une star mondiale,
14: C'est la première fois.
2: C'est la première fois.
13: C'est un homme ou une femme?
2: C'était un des événements de l'année. C'est vrai que ça tombait l'année des JO, mais il n'est pas question des Jeux Olympiques.
12: Taylor Swift.
2: Taylor Swift, non.
13: Est-ce que c'est un homme ou une femme?
2: C'est une femme.
4: Américaine?
2: Non.
12: Est-ce qu'elle venait pour un concert, pour chanter?
2: Et curieusement, elle n'était jamais venue à Paris, donc elle en a profité pour voir à la fois les Champs-Élysées, Montmartre.
4: Une actrice, chanteuse très connue.
13: Anne Hidalgo.
2: Pardon.
4: Une femme très connue.
2: Très connue. Anne Hidalgo.
4: Une chanteuse.
12: Est-ce que c'était une artiste?
2: Artiste, non.
4: Une femme politique?
2: Femme politique, non.
12: Michelle Obama?
2: Non.
13: Une influenceuse?
2: Non. Influenceuse.
4: Une sportive?
2: Influenceuse à sa manière.
4: Une tête couronnée?
2: Non.
14: C'est pas une politicienne.
2: Là, je la vois descendre l'escalier du Sacré-Cœur, par exemple.
4: Est-ce que ça a été filmé à l'époque? Elle a fait incognito ou elle a
2: filmé? Non.
12: Est-ce qu'on lui demande beaucoup d'autographes quand on la croise dans la rue, cette dame?
2: Ça, ce serait difficile.
14: C'est abstrait.
2: C'est abstrait. Qu'est-ce que vous appelez?
13: C'est une femme de fiction.
12: Ah, c'est un animal.
14: C'est un personnage.
2: C'est une fiction. C'est un personnage de
4: la
2: fiction.
4: La Castafiore.
12: C'est Martine.
2: Martine. Bonne réponse de Christophe Beaugrand. Eh oui. Pour la première fois, Martine est à Paris. C'est le dernier album de Martine. Martine à Paris. Elle visite effectivement, grâce à Tante Flo et Oncle Max qui vivent dans la capitale, elle visite Paris. Ça tombe bien parce que Tante Flo travaille au Muséum d'Histoire Naturelle.
12: Ah ben voilà, évidemment, elle a des entrées gratos.
2: Et alors, à un moment donné, elle visite, ça sera une question subsidiaire, une deuxième chance pour Monsieur Vermard de Châtenois. Elle visite donc le Muséum

0: d'histoire naturelle et elle voit des espèces disparues parce qu'on voit des animaux et des espèces disparues au muséum d'histoire naturelle.
1: Hélas, c'est toujours là.
0: Et Martine est étonnée, elle dit, des espèces disparues. Oui, la plupart avaient tellement de prédateurs, dont d'ailleurs l'être humain, qu'elles ont fini par s'éteindre. Ces espèces n'existent plus aujourd'hui, dit Tata Flo. Et là, qu'est-ce qu'elle répond, Martine? Elle dit, pourvu que ça n'arrive jamais aux chiens. Et elle dit ça, évidemment, en regardant son chien, qui, lui, n'a pas l'air de s'inquiéter. Mais comment s'appelle le chien, Martine?
1: Oui, on le connaît, mince.
2: C'est un prénom de chien, vraiment?
0: Ah oui, ça pourrait être aussi votre surnom, d'ailleurs.
3: Patapouf,
0: bonne réponse Christophe Beaumont.
2: Décidément.
4: Et tu connais les Martine Parker?
1: Non, mais Patapouf, je m'en rappelle.
0: Eh ben oui, Patapouf, c'est le nom du chien de Martine. C'est le premier album de Martine à Paris. On a eu des tas. Hein,
2: Martine bah
0: oui.
2: De la cuisine.
0: Ah oui, vous avez fait Martine.
2: Ah bah j'adore quand j'étais petit.
1: Ah bah la cuisine, oui, ça en va mieux.
0: Ah bah oui, non, mais il y a...
2: Martine va à la plage.
0: Ben oui, oui, oui. Martine rapporteuse.
5: Il n'y a pas sa copine, il n'y a pas Patapouf.
2: N'essaye pas l'humour, Gérard.
0: Comment l'autre, n'essaye pas l'humour, Gérard.
2: Il est méchant, toi.
0: Sa carrière là-dessus.
1: Il n'est pas si mal sorti.
2: Gérard, je t'aime vraiment.
0: Qu'il est con ce Rio, alors c'est pas possible. Patapouf, c'est un teckel à poil court, oui. Le chien de Martine. Et d'ailleurs, elle est à Paris avec son ami Jean.
1: Oui, toujours le même.
0: Ah, c'est toujours le même.
1: Ah oui, toujours.
0: Ah oui, elle est toujours
1: son
0: avec
1: Jean. Son petit fiancé, Jean.
0: Ah, c'est son petit fiancé.
1: Eh, bah, oui. Mais crois-moi que tonton Max, il aime bien le petit Jean aussi. Hein.
5: Et quel âge est là, Claudine?
0: Martine. Elle est née en 1954.
1: Oh, ah, ouais. Elle est quand même vieille.
0: Ah, ouais, mais bouge pas.
6: Elle
0: a
6: 70 ans. Forever young.
0: Elle bouge pas, Martine.
5: Il y a Martine ménopausée. Hein.
0: Non, ça a commencé par Martine à la ferme. Hein, c'était le premier album. Puis après, il y a eu Martine en voyage, Martine à la mer, Martine au cirque, Martine vive la rentrée, Martine à l'école, Martine à
4: On m'avait montré Martine fait caca au fond du jardin. Non, c'est vrai, il y a des couvertures détournées qui sont extraordinaires.
0: Ouais. Beaucoup de parodies, c'est vrai. Mais d'ailleurs, Jean, c'est pas son fiancé, c'est son frère.
1: Ah, pardon. Oh, bah, oui. elle est du Nord, peut-être.
5: Ça l'empêche pas.
0: Ah non, non, elle est du Nord. Elle est... Non, mais vous m'avez dit que c'était son fiancé. J'ai dit oui, pardon.
5: Il n'y a pas de mal.
1: Ah non, c'est son petit frère, vous avez raison. Son petit frère.
0: C'est son frère aîné.
1: Ah bah c'est pareil, Jean. Donc grand.
0: Le frère cadet, c'est Alain.
1: Il y en a combien au total?
0: Ah bah il y en a... Oula,
6: une centaine.
0: Oh, il y avait Martine aux Galeries Lafayette juste avant Martine. Bah alors, elle est allée à Paris.
1: Oui, mais elle était allée au magasin.
5: Il y a des Galeries Lafayette ailleurs qu'à Paris.
0: Il y a un hors-série qui va vous plaire, monsieur Beaumont.
4: Alors dites-moi.
0: Martine a un papy bizarre.
1: Ah oui. Ah oui. C'est comme tonton Max, c'est la même famille.
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0: Une question pour Mélanie Millement, qui habite Gap. On est là, alors autant vous dire, en 1802, quand cette femme, échappant à la guillotine, peut enfin partir pour l'Angleterre. Quand je dis échappant à la guillotine, c'est que pendant la Révolution, elle a été emprisonnée, paraît-il, dans la même prison d'ailleurs que Joséphine de Beauharnais. Sa tête fut rasée à cette femme pour son exécution, et puis elle aurait été libérée grâce à l'intervention du peintre David. Et puis cette femme, que vous connaissez bien, ensuite est partie à Londres. Mais de qui s'agit-il?
4: Charlotte Corday.
0: Charlotte Corday, non.
5: Madame Tudor.
8: Pourquoi a-t-elle été décapitée?
1: Madame Tussaud.
9: Elle ne l'a pas été.
0: Bonne réponse de Christophe Beaugrand, aidé par Bernard Mabie qui a dit Madame Tudor.
9: Oui.
5: Bah, j'ai visité le musée Grève.
0: Et oui, Marie.
1: Et donc, qui a créé le fameux statut de cire.
0: Et oui, Marie Grossholz, de son nom de jeune fille.
1: Oh, comme Gerhard Holtz.
0: Mais oui, même Grossholz.
1: Ah, son Gerhard.
0: Elle vient de Strasbourg au départ. Vous savez, quand même, faut le savoir, le musée Tussaud, chez nous. C'est ça qui est assez curieux d'ailleurs.
1: C'est Grévin. Oui.
0: Chez nous, c'est le musée Grévin, mais quand vous allez à Londres, quand vous allez à New York, c'est le musée Tussaud. C'est international, Tussaud.
1: Et c'est français donc.
0: Et
1: à la base.
0: C'est français, même. Tussaud était française.
1: C'est alsacien, plus précis.
0: Exactement, strasbourgeoise, mais elle est morte à Londres à l'âge de 80. Oubla, un petit rototo. Elle est...
1: Il n'y a pas de problème. Vous aussi, vous avez du mal à digérer les diarrhées verbales de Rioux, je comprends.
5: Non mais les Anglais
0: qui me gavent là.
5: Ouais, c'est normal.
3: Le problème c'est que ça va lui faire une heure maintenant.
5: Les Anglais sont contre l'euro, hein.
9: Non mais en fait le seul Français qui est dans les trois musées.
0: Oui.
9: C'est Jean-Paul Gaultier.
0: C'est pas vrai.
9: Non mais c'est joli parce que moi je suis allée visiter les trois. Grévin, Tussaud, New York, Tussaud, Londres. Et voilà, et c'est quand même merveilleux qu'un Français...
0: Et vous voulez pas aller chez Johan Rioux visiter le musée Puceau?
9: Ah non, ça...
3: Non, ça non.
2: L'entrée est gratuite.
5: Il paraît que c'est un musée de miniatures.
3: C'est l'école d'araignée, mais la sortie est payante.
0: Une autre question pour Inès Rimi, qui habite à Montpellier. Édouard Clunet était avocat et il défendait celle qui était attaquée par Pierre Bouchardon. C'est même, d'ailleurs, il faut le dire, ce monsieur Bouchardon qui a arrêté celle dont je vous parle, et j'aimerais que vous retrouviez son nom, Pierre Bouchardon, le capitaine Bouchardon, qui d'ailleurs a arrêté cette femme sur signalement de Louis-Ferdinand Céline.
5: Il y a trop de
0: qui
5: monde.
0: Travaillait au service des passeports.
5: Ah oui.
9: Ah.
0: De qui s'agit-il?
5: Matahari.
0: Matahari. Excellente réponse de Bernard Mabille. Eh oui. Je savais pas que c'était Céline qui avait dénoncé Matahari.
3: Il a dénoncé beaucoup de monde. Hein.
0: Oui, c'est vrai, effectivement. Ouais. Matahari, célèbre espionne, oui. Évidemment, qui a travaillé pour les Allemands, même si, au fond, elle aimait beaucoup notre pays et la France. Elle a été arrêtée par ce fameux capitaine Bouchardon. Et c'est son amant avocat, l'amant de Matahari, qui l'a défendu contre Pierre Bouchardon.
3: Donc Édouard Clunet, c'est ça.
0: Et voilà, exactement, Édouard Clunet, elle va Doudou. Finir... Bah, il n'a pas gagné, hein, il l'a mal défendu, parce que quand même, elle va finir fusillée, il faut le rappeler.
5: C'est celui qui fait de la pub pour le café, Clunet.
3: Georges.
5: Ah, c'est Georges Clunet.
3: C'est Georges Clunet. Ah, c'est dommage, Clunet. T'avais une bonne réponse, tu gâches tout.
0: C'est un peu vous, la Matahari d'aujourd'hui, Gaël Chakalov.
8: Alors non, c'est pas moi du tout, en revanche, il y en a une dans mon précédent livre. Ça continue, les Matahari, il y en a quand même une par président.
0: Ah bah oui. Vous avez eu des soucis avec celle-là.
8: Oui, avec celle qui était dans mon livre, j'ai eu des soucis.
0: C'est des métiers dangereux, hein, c'est pour ça que vous venez ici. C'est pour qu'il vous...
8: Ouais, c'est une couverture.
0: C'est pour qu'il ne vous arrive rien, en fait. Parce que si vous disparaissiez, on s'en rendrait compte.
3: Ah bah oui.
0: Pas au moment de la question littéraire.
8: Oh, mais t'as... Je pourrais plus écrire un bouquin avec votre histoire.
3: Est-ce que vous auriez voulu être une espionne, Gaëlle? Vous auriez...
8: J'aurais adoré, bien sûr. Vrai. Comme tout le monde aurait adoré.
3: Non.
8: Ah oui, il n'y a pas, rien de plus romanesque.
5: Bah oui.
3: Et pourquoi vous l'avez pas été alors?
5: Elle couche pas.
3: Non. Elle couche, mais elle se rappelle plus.
8: N'importe quoi.
3: Faut prendre des notes.
5: Elle a pas d'ordinateur.
3: Oui, ça, elle a pas d'ordinateur, c'est tout.
0: Castex, vous le connaissez, Castex? Qu'est-ce qu'il va redevenir après? Il va redevenir garde-barrière ou pas?
3: Il va faire comme Sherazade, il va disparaître.
2: Il adore les grosses têtes, il serait grosse tête. En plus, il adore les grosses têtes.
8: Oui, il adore les grosses têtes. Oui.
2: C'est vrai.
3: Il
2: en
3: écoute
2: plus.
3: Ça tous les après-midi. Il vraiment
8: toute
3: que
8: la
3: ça.
8: Macronie non, adore.
3: Il adore que ça à foutre.
8: Oui. Toute la Macronie adore les grosses têtes. Tous les conseillers
0: vrai.
8: D'Élysée écoutent les grosses têtes.
0: C'est
8: ah oui.
0: pas vrai.
8: Ah oui, mais je sais oui. parce que dès que je dis un mot de travers, on m'appelle tout de suite en sortant de l'émission pour me
5: c'est pour ça que le pays va bien.
3: On donne des conseils.
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0: On va faire des questions plus contemporaines pour faire plaisir à monsieur Stommy Boxy, oui. puis à Jérémy Crédville, qui est assez jeune,
11: bien
0: qui
11: sûr.
0: Est un des plus jeunes ici aujourd'hui.
11: 23 ans.
0: Combien vous avez?
11: 23 ans.
0: Non, pas avec deux enfants, vous n'allez pas me faire croire
2: 23
0: ça.
2: 23 ans depuis 23 ans.
0: Mais là, si je vous parle quand même de Timothée Chalamet, ça vous dit...
11: Ah oui,
0: voilà.
12: Chalamet, alors, c'est pas Chalamet hein.
0: Certains disent Chalamet,
11: c'est un Pokémon.
0: Mais aux États-Unis, on dit Timothée Chalamet.
12: Ah, c'est
11: mitigé. Ouais.
2: Mais c'est Chalamet.
0: Comment ils disent aux États-Unis?
2: Chalamet, mais c'est Chalamet. Chalamet. Son papa, c'est Marc Chalamet.
0: Ouais, c'est vrai français. Que son papa est journaliste
8: français
0: pour le Parisien. Mais bon, c'est une vedette internationale. Mm. On l'appelle à l'américaine. Timothée Chalamet.
2: Yeah. Like Laurent, you care.
0: Non, parce que si vous l'appelez Timothée Chalamet, les Américains, ils comprennent pas. Je
8: c'est vrai,
0: dire,
8: c'est vrai. Mais ouais, mais on est en France.
0: Ah,
8: ouais.
0: on est en France. Mais là, je vous parle d'une vedette internationale qui, en janvier prochain, jouera sur tous les écrans du monde.
11: Dune 3.
0: Pardon.
11: Dune 3. Le troisième opus de Dune.
0: Non. Dune 3, je comprenais pas ce que vous dites.
11: J'ai bien vu.
2: Tu t'es préoccupé, quoi.
13: Il joue un autre personnage encore.
2: Il joue un biopic.
0: Alors, il va jouer un biopic.
9: Ah, mais oui, je sais. Attendez.
5: Aznavour.
9: Bob Dylan.
0: Bob Dylan. Bob Dylan. réponse.
14: Il a étranglé Isabelle.

0: Il a étranglé Isabelle.
1: Qu'il y a de la culture ici.
2: Je l'imagine.
3: Bah, il est
2: à l'oral du bac.
4: J'étais pas loin.
2: À l'oral du bac, Tommy.
3: Il est prêt à décapiter quelqu'un pour une bonne réponse. Ouais.
2: Il a étranglé.
1: Il vous a étranglé pour pas que vous répondiez.
4: J'étais sur Aznavour.
1: C'est vrai que
5: Aznavour, c'est un Haïm.
1: Je sens que ça vous a plu, hein, comme ça, qui vous touche.
4: Non, attendez, j'ai mis 3 heures à faire mon chignon, il me l'a massacré en 2 minutes.
3: On voit pas la différence. Bon, après, on voit pas la différence. Oh, la violence d'Abel, pas de soucis.
2: Oh là là.
1: Dans les nouveautés.
0: Est-ce qu'on peut arrêter les questions maintenant? On joue à des jeux, pour la Maya, ou Garou.
1: Vous avez une chance pour la prochaine aussi, monsieur.
3: Mais de mollo.
2: Dans le nouvel album de Stommy Bugsy.
1: Et vous ne croyez pas si bien dire, il y aura le retour d'un jeu tout à l'heure dans les grosses têtes.
4: Ah,
1: le retour du qui est qui fait quoi.
4: Mais
1: nouvelle formule.
0: Je ne connais pas ce jeu-là.
1: Ah, je vous expliquerai tout à l'heure. Mais pour l'instant, j'ai encore une question contemporaine d'actualité. On vient d'évoquer Timothée Chalamet, qui effectivement jouera Bob Dylan au cinéma. Alors qu'il est toujours vivant, rappelons-le, Bob Dylan.
6: Mais il sait tout faire, il chante.
4: Ah, c'était bien. Timothée Chalamet qui était toujours vivant, vaut mieux pour lui. Hein.
1: Non, mais Bob Dylan aussi, il sera en concert à Paris là en octobre, Bob Dylan.
4: Ben, Céline Dion
3: prix Nobel de littérature quand même.
1: Qu'est-ce que vous dites?
4: Céline Dion aussi, elle était vivante quand on a fait son biopic.
1: Oui, Valérie Le Mercier. Mais oui, vous avez raison.
4: Voilà, c'est pas tort du tout même.
1: Ça revient même, je vous dis que vous avez raison.
4: Vous avez les deux prétentieux ici.
1: Bon, en tout cas, Bob Dylan, de son vivant, va voir Timothée Chalamet interpréter son rôle. Uh-huh. Et puis, dans les sorties d'albums, je vous annonce aussi, là, dans quelques semaines, le 8 novembre, précisément, la sortie de l'album de Julien Doré. Ça va s'appeler Imposteur.
3: L'ex-chanteur
1: révélé par La Nouvelle Star va faire des reprises un peu comme à l'époque de La Nouvelle Star, d'ailleurs, où il savait tordre les chansons pour en faire...
6: Très bonne idée.
1: Des succès personnels. Là, c'est le premier extrait qui vient de sortir. Il a repris la chanson de Mylène Farmer.
3: Pourvu qu'elle soit douce.
1: Mais alors, curieusement, alors qu'Alain Delon vient de nous quitter, et ça, il ne l'a pas fait exprès parce que c'était déjà enregistré, évidemment, il reprend aussi la chanson Parole et Parole.
0: Parole et Parole, c'est une reprise à la base. Hein.
4: C'était
0: une reprise italienne déjà.
1: C'était italien au départ.
0: Le jeu de la culture.
1: Vous l'avez appris ici, je vous signale.
0: De quoi,
1: C'était italien au départ.
0: Ah ouais, Bon, ça, t'es pas obligé de le mettre.
1: Et alors donc, c'est Julien Doré qui chantera. Alors lui, il fait Dalida, en fait, parce que c'est lui le chanteur.
4: Julien Doré, il fait Dalida?
1: Le rôle de Dalida, c'est lui.
3: Ah, d'accord. Il a les mêmes cheveux.
6: Et vous demandez qui a parlé, alors?
1: C'est lui qui fait Parole et Parole et Parole, comme dans la version Mathieu Chédid avec Monica Bellucci, puisqu'il y a une version Mathieu Chédid où c'est Mathieu Chédid qui chantait, c'est Monica Bellucci qui parlait.
4: Qui disait que tu es beau.
6: Avoir la réponse.
1: Donc, je vous demande, quelle est l'actrice?
6: C'est Sharon Stone.
1: Sharon Stone, bonne réponse. De Florian Gazan et Liane Folly.
4: Les filles avant. Alors donc, elle va pas chanter, elle va juste dire que tu es belle, que tu es beau.
0: Et c'est qui fait ça?
1: Julien Doré,
0: avec qui? C'est quoi le featuring? C'est qui?
3: Sharon Stone.
0: Monica Bellucci, elle va pas venir ici pour la promo de Beetlejuice?
1: Ah, peut-être.
0: Ouais, pour l'inviter.
1: Tim Burton, son nouveau compagnon, puisque c'est Tim Burton, son nouveau compagnon. Et pourquoi vous faites
2: Je savais pas.
1: Ah bah oui,
6: bien sûr que si.
1: Venez ici, on vous dira tout.
3: Oui, on dira tout. C'est mieux que chez le coiffeur.
2: Je sais que Vincent Cassel est avec une nouvelle brésilienne.
1: Ah oui, mais Monica Bellucci, elle est avec Tim Burton.
3: Ça fait longtemps. Il vient d'avoir son étoile, Tim Burton. J'étais surpris qu'il ne l'ait pas eu avant. Il a une carrière formidable. Ils viennent de lui faire une étoile à Hollywood.
1: Ah oui.
3: C'est un peu tard.
2: Voilà.
4: C'est dur de rebondir.
3: C'est le trampoline de la culture.
1: Sur Monica Bellucci, c'est pas difficile, mais sur Tim Burton,
6: de rebondir,
1: c'est un peu plus compliqué. En tout cas, c'est Sharon Stone qui va chanter avec Julien Doré, Parole et Parole.
0: Mais il avait invité aussi Catherine Deneuve à faire du roller dans ce clip.
1: Ah bon?
0: Ouais.
1: Catherine Roller.
4: Catherine Roller faire du bonheur.
3: Catherine Roller faire.
4: Mais elle a pas fait du roller.
0: Si.
4: Elle a fait du roller.
0: Catherine. Catherine Deneuve, elle a fait du roller dans un clip de Julien Doré. Oui. Je connais
4: c'était
0: ma culture.
4: Truqué, c'était ah. truqué. Non, non, non, franchement, c'est dur à faire.
1: Mais il y avait six patins à roulettes.
5: C'était des grosses roulettes.
4: C'est,
5: hein.
4: pas, c'est pas pour critiquer, mais c'est très dur.
1: C'est bien sûr que c'est très dur.
0: Ah, oui. Faire du roller. À Catherine Deneuve.
1: Ah, vous le faites bien, Julien Doré.
2: C'est pas compliqué. Hein.
1: Ah oui, comment c'est ?
2: Encore des mots, toujours des mots, les mêmes mots, rien que des mots.
1: C'est pas mal.
6: Très bien.
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1: En 1575, il fut attaqué par des pirates et réduit au rang d'esclave. Il fut même, et il l'a raconté dans des écrits, emprisonné pendant 5 ans comme esclave, otage par les pirates qui l'avaient enlevé. Mais de qui s'agit-il ?
5: Tom Cook ?
1: Tom Cook.
5: Thomas Cook.
2: Le capitaine Cook.
1: Thomas Cook, ah oui. Oui.
4: Thomas.
1: Oui. Non, c'est pas Cook, Thomas.
5: Il est mort aux îles Sandwich.
1: Oui, mais c'est pas Monsieur Cook.
0: L'homme au masque de fer.
1: L'homme au masque de fer, non.
5: Le Gaston de fer.
1: Gaston de fer, non.
5: Le capitaine Igloo.
1: Le capitaine Igloo, non.
4: Est-ce qu'il était français, Laurent ?
1: Il n'était pas français.
4: Est-ce qu'il était espagnol ?
1: Il était espagnol.
5: Cervantes ?
1: Et c'est Cervantes. Oh. Bonne réponse de Laurent Baffy. Eh oui. L'auteur de Don Quichotte a été réduit au rang d'esclave. On a même réclamé un rançon parce qu'on s'était quand même rendu compte qu'il s'agissait d'une personnalité. Mais quand même, 5 ans, vous vous rendez compte ?
2: Incroyable.
1: 5 ans d'emprisonnement pour Cervantes en 1575.
2: Sans toilette dans la cellule, il a écrit Don Quichotte. C'est ça qui l'a inspiré.
1: Non, écoutez, monsieur Baffy, est-ce que c'est de votre niveau ? Un grand garçon. Un grand garçon comme
0: ça. Il gâche tout le temps.
2: Ariel, j'adore gâcher des jolis moments.
1: Ariel, dites-lui. Mais ceux qui vous aiment et qui vous écoutent.
4: Voilà, mais en plus moi j'ai joué Don Quichotte contre l'ange bleu. Mais Don Quichotte, c'est quand même le chevalier. C'est un des grands chevaliers, un des grands maîtres de l'illusion, du courage et de toute la chevalerie.
1: Et comment s'appelle son cheval, Don Quichotte ?
2: Je sais.
4: Non, pas Brocéliande.
1: Rocinante. Et comment s'appelle sa fiancée ?
4: Pas Portia, mais...
5: Linda de Souza.
4: Non, mais ça, elle n'existe pas.
2: C'est Dulcinée.
1: Mais Dulcinée.
4: C'est Dulcinée.
1: Dulcinée, voilà.
4: Vous savez de quoi il est mort ?
1: Cervantes ?
4: Non, Don Quichotte.
1: Don Quichotte, non.
4: Personne ne sait. Il est mort de mélancolie.
1: Oh, c'est joli.
4: Oh.
1: Ça ne nous arriverait pas ici.
4: Non.
1: Pour Fanny Crevel, qui habite Revin, dans les Ardennes, on ne pourra plus trouver... Les mots, quels mots d'ailleurs, sur les paquets de tofu.
4: Tofu.
5: C'est pas du tout pareil, bouffe-moi le cou. Oui, tofu.
2: Viande.
5: Viande.
2: Oui, viande.
4: Végétal.
5: Végétal, steak.
2: À base de soja bio.
1: Et j'ai entendu en tout cas la bonne réponse. On ne pourra plus lire les mots steak, saucisse ou escalope sur les paquets de tofu. Tofu.
0: Est-ce qu'il y a quelqu'un pour engueuler Laurent ?
1: Collective. Et parce qu'on peut lire jusqu'à présent steak de tofu.
5: Steak végétal.
4: Oui, parce que oui, c'est censé imiter la viande.
1: Bah, ils n'ont plus le droit.
0: D'ailleurs, à Los Angeles, j'ai goûté la Impossible Meat et c'est avec un peu de mélange de tofu, de tout ça, et on dirait vraiment un steak. Genre, ça limite le goût du graillon du steak, la graisse du steak. C'était assez fou. J'ai juré, j'ai parié $5 et je les ai perdus.
5: Et tu fais des anecdotes, tu fais des tournées avec des anecdotes.
0: J'ai trouvé pas mal celle-là parce que les gens sont là. Ah, qu'est-ce que c'est, Impossible Meat? J'aimerais en manger moi aussi.
1: En tout cas, ce que je peux vous dire, c'est que la filière viande a réussi à imposer que ceux qui évidemment sortent des steaks de tofu ou des saucisses de tofu ou autres produits véganes ne puissent pas mettre sur leur paquet steak ou saucisse. Et c'était pareil pour la filière lait qui a interdit à ce que on continue à dire lait de soja ou lait d'avoine. Parce que le lait, ça doit venir de la vache.
4: Non.
1: Lait
4: d'amande.
5: Est-ce que la rate du Touquet se dilate?
1: Un dessert de soja, un jus de soja, une boisson végétale de soja, mais pas du lait. Franchement, Christine, quand vos enfants, vous les avez allaités, vos enfants?
4: Non.
5: Elle les a alités avec du sirop pour qu'ils dorment.
4: Et ça peut te foutre.
0: Ouais, c'est hyper alors, perso.
1: Donc, vous êtes une grosse menteuse.
4: Oui.
1: Parce que je me souviens que vous m'avez raconté pendant des années que vous allaitiez vos enfants.
5: Non,
1: sur
5: son mari.
1: Sur votre premier garçon sur les bancs de l'université.
4: J'ai pas dit que je l'allaitais. J'ai dit qu'il était dans un couffin à l'université à l'âge d'un mois. Et que, à l'université, non, à Jussieu, je lui filais pas le sein. Je lui donnais des biberons. Je vous ai même dit que j'étais culpabilisée parce qu'ils étaient pas chauffés.
9: Il y avait du vrai lait.
4: Bah, il y avait du lait maternisé, premier âge. Et,
9: voilà, c'est ça.
4: Et il était effectivement à la fac à un mois. Il a raté deux fois son bac.
1: Hein, et pourquoi vous n'avez pas allaité alors?
4: Parce que j'avais pas envie de sortir mon sein dans l'amphi.
5: Pourquoi tu le fais maintenant?
1: Non, parce que quand même, vous avez un bel emballage, je veux dire.
4: Mais j'ai changé, voilà. Je suis plus exhibitionniste. J'étais pas exhibitionniste. C'est venu avec l'âge.
1: C'est con.
5: C'est dommage. Pas Laurent, pas. Moi j'ai tapé Christine Bravo nue, ça a fusillé mon ordi.
10: Hein. Moi j'ai regardé les enfants de la télé. Hein.
4: Ah ouais, ouais. J'ai reçu encore des tweets, là-dessus. Donc, vous auriez dû ne pas sortir ces photos.
1: Mais c'est pas moi. Hein,
4: non, mais enlevez les smileys au moins.
1: Vous irez voir ma mime.
4: Vous avez mis des smileys. Au bout... ouais. Il fallait les enlever.
1: Au bout de votre poitrine.
4: Oui.
5: Moi, que tu fais tatouer un smiley sur l'anus, et ben ça fout une putain de bonne ambiance.
10: Ah, celui qui sourit.
1: Mais ça fait rire, Ariel.
9: Mais non, mais c'est le mot bonne ambiance.
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1: Ah, une question intéressante pour Gauthier Legrand qui habite Cosne-Cours-sur-Loire. Question qui vous emmène dans les Côtes d'Armor, à Lannion précisément, à La Rochelle aussi, ou encore à Paris dans les 7e et 9e arrondissements, puisque c'est dans ces quatre endroits que, si vous allez à la poste, vous aurez une surprise. On est en train d'y tester quelque chose. Qu'est-ce qu'on teste dans les bureaux de poste de ces quatre endroits?
5: Ouvrir à l'heure.
1: Non.
11: Un sorte de photomaton.
1: Qu'est-ce que vous dites?
11: Un sorte de photomaton.
1: Alors là encore, c'est une passe décisive.
11: Ah,
1: mais ça n'est pas un photomaton.
11: Aujourd'hui,
1: mais...
11: appelez-moi Zizou.
12: Les timbres avec sa gueule dessus.
1: Ça pourrait y ressembler, mais ça n'est pas un photomaton. Mais c'est pas loin.
4: Un photocall.
1: Un photocall, non, mais ça y ressemble.
4: Ah, d'accord.
1: Franchement, quand j'ai vu ce titre dans Le Parisien, c'était samedi, et si vous n'avez pas lu Le Parisien samedi...
11: Ah, j'ai lu Le Parisien pourtant.
1: Ça va être difficile de répondre, parce que vraiment, c'est inattendu, et c'est La Poste qui a décidé de mettre ça dans quatre de leurs bureaux pour tester dans un premier temps. Après, il y en aura peut-être dans tous les autres bureaux. Pour l'instant, c'est uniquement à La Rochelle, à Lannion et dans deux postes parisiennes. Et c'est vrai que ça ressemble... On pourrait croire que c'est un photomaton, mais ça n'est pas un photomaton.
13: Alors, ça peut être deux choses. Ça peut être des papiers d'identité.
1: Non, non plus.
13: Et ça peut être des timbres sur mesure avec
1: la tête. Cherchez pas
12: ça. Non, ça n'a rien à voir avec la... Ça n'a rien à voir avec la poste.
1: Plus tôt on la fait taire, plus on gagne de temps.
14: Alors ça, Laurent, ça se fait dans une cabine.
1: Oui, effectivement, voilà. Puisque Monsieur Ramy vous a fait une nouvelle passe décisive.
13: Ah, des putes.
5: Mais ça va pas.
1: Effectivement, on pourrait imaginer que ce soit un photomaton, mais ça n'est pas un photomaton.
13: Et est-ce qu'on rentre tout seul dans la cabine ou est-ce qu'on rentre à plusieurs?
1: Alors, a priori, tout seul.
13: Parce que photomaton peut rentrer à plusieurs.
1: Oui, bah là, tout seul.
15: Est-ce que ça serait pas un nouvel endroit où on pourra voter? C'est une urne.
1: Voter, non, mais c'est pas bête. Bravo, mais non.
5: C'est un isoloir.
12: C'est un service que La Poste propose, mais qui n'a rien à voir avec La Poste.
1: Alors, un service, c'est... Oui, on peut considérer que c'est une forme de service, mais ça a un lien avec La Poste tout de même.
5: C'est pour les colis.
1: Alors, ça a un lien avec les colis.
5: C'est pour ouvrir les
13: pour
5: colis discrètement.
13: Les
5: sans
13: colis.
5: Te
1: pas pour recevoir les colis.
5: Pour envoyer les colis.
1: Pas pour les envoyer.
5: Les colis.
1: Pas pour les colis.
15: Pour emballer les colis. Pour vérifier s'ils ne sont pas piégés.
1: Franchement, si vous ne savez pas, je vous jure qu'il faut avoir de l'imagination parce que moi, j'aurais jamais pensé à ça.
5: Mais c'est en rapport avec les colis.
11: Les colis, envoyer La Poste, les toilettes.
1: T'envoies un colis, c'est vrai qu'il va falloir faire gaffe.
14: Un emballage de papier
1: cadeau. Non, il va falloir faire gaffe, effectivement, si vous allez dans cet endroit, que les gens ne rentrent pas pour vous pisser dessus. D'ailleurs, il y a une postière qui témoigne, là, dans les bureaux de poste où ça a été testé. Elle dit, l'autre jour, il y a même un client qui a voulu glisser son courrier dans la fente de la porte. Alors que ce n'est pas du tout fait pour ça.
13: Est-ce qu'on y reste longtemps?
1: Ça dépendra des personnes, mais ça peut durer 5 minutes, quoi.
13: Ah, et la porte est complètement fermée.
1: Ah, ça, il vaut mieux qu'on puisse la fermer, oui.
5: On retire des vêtements?
1: Oui.
5: C'est pour essayer les colis qu'on nous envoie.
1: Bonne réponse de Romane Doduic.
13: Eh ben, tu l'as pas essayé, celui-là.
14: Quand on achète des
1: ce sont des cabines d'essayage que teste la Poste, parce que beaucoup de gens qui reçoivent un colis, ils repartent chez eux avec le colis. Une fois arrivés chez eux, ils essaient les vêtements qu'ils ont commandés et ça leur va pas. Donc, ils sont obligés de retourner à la Poste pour renvoyer les colis. Et là, la Poste s'est dit, bah non, ils pourront faire ça sur place. On va leur mettre des cabines d'essayage. Et donc, désormais, si vous rentrez dans un photomaton et que vous trouvez quelqu'un à poil, c'est que c'est une cabine d'essayage. Voyez, dit Rami. Mais c'est une excellente réponse.
5: La première de la saison.
1: Franchement, c'est j'aurais jamais pensé qu'un jour on mettrait des cabines d'essayage.
5: Mais parce qu'aujourd'hui, il y a tellement ce truc de, grâce à Vinted, l'application avec laquelle on envoie des vêtements. Tous mes amis, ils ont des comptes Vinted et à la seconde où on leur offre un cadeau de Noël, ils revendent immédiatement sur Vinted et il y a ce donc on envoie des vêtements en permanence. En fait,
13: oui, puis Christine Bravo par exemple, elle met pas forcément les tailles sur ces trucs. Donc quand vous recevez son paquet, il faut l'essayer.
5: Il va y avoir des gens qui vont faire des cochonneries là-dedans, c'est obligé.
1: Ah vous croyez?
5: Ah bah dans toutes les cabines d'essayage, si vous êtes déjà allé dans une cabine d'essayage dans un magasin qui a plus de 5 ans.
1: Remarquez, il y a certaines personnes, si vous les voyez à poil dans la cabine, il y aura des plis.
13: Oh là là là.
5: OK. Non, là je suis obligé de m'incliner. Là, là, c'est du niveau.
1: La Poste teste les cabines d'essayage. Oh, franchement, qui a eu cette idée incroyable?
16: Mais ça fait partie de l'évolution de la société, sachez-le. Hein. Non, mais c'est bien.
14: Notre grand sociologue Jean-Philippe
16: Janssen. Qui commandent des colis et qui rentrent à la maison, qui s'aperçoivent que ça leur va pas. Il faut retourner à la Poste, tu vois, c'est contraignant. Là, t'es sur place, t'essayes le machin, si ça va pas, tu l'envoies direct.
1: C'est vrai. Voilà. Moi, déjà, même dans un grand magasin ou chez un couturier,
16: n'essayez pas.
1: Je n'aime pas. C'est un truc que je n'aime pas, c'est essayer. Je déteste essayer. Mais je suis bien obligé de le faire, mais qu'est-ce que c'est chiant d'essayer.
16: Ah oui, parce qu'il faut se déshabiller, c'est surtout ça.
1: C'est ça, moi je suis un peu pudique.
16: Oui, vous n'aimez pas en public, vous.
1: Vous non plus, vous n'aimez pas ça, Adil.
11: J'ai une histoire à vous raconter, si vous voulez.
1: Allez-y, allez-y.
5: Tu l'as fait
11: on
5: dans une cabine
11: d'essayage. On devait faire des tapis rouges à un moment donné avec Pamela, et on est parti faire les magasins à Marseille. Je reviens une demi-heure après, je ne sais plus où j'étais, et je vois le bill à payer. Je lui dis, mais attends, pourquoi t'as pris autant de tenues? Elle me dit, parce qu'il y a plein de tapis rouges et tout. Je lui dis, mais tu rigoles ou quoi? Enlève quelques robes, là, il y en a trop. Et elle m'a dit, bah non, tu t'amuses à me déshabiller le soir, maintenant il faut me rhabiller.
1: Mais vous n'alliez pas avec elle dans les cabines d'essayage, alors?
11: C'est déjà arrivé, je crois.
16: Il y a des gens qui s'organisent, c'est des fantasmes de beaucoup de gens de faire l'amour dans les cabines d'essayage.
1: Ah oui?
5: Ah ouais.
16: Oui. Ah oui. Oui, un truc clandestin, on peut se faire surprendre.
14: Et dans les
16: par
14: toilettes de l'avion, ça arrive souvent, ça?
16: Oui, oui, mais c'est moins propre que les cabines d'essayage. Hein.
1: Ça dépend. Ça dépend où, franchement.
16: Oui, c'est vrai.
1: En tout cas, voilà, vous pouvez à La Rochelle, à Lannion ou dans le 7e et le 9e arrondissement de Paris tester les cabines d'essayage de La Poste désormais quand vous recevrez un colis avec des vêtements à essayer.
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19: Éric Coquerel, l'un des responsables de la France Insoumise, a annoncé le dépôt d'une proposition de loi pour abroger la réforme des retraites et revenir à 62 ans. On sait que le RN veut faire la même chose. Dans le monde entier, les réformes des retraites se multiplient. C'est toute l'Europe qui se prépare au vieillissement avec des réformes. Toute l'Europe sauf le petit village gaulois.
20: Bon, va falloir qu'on y pense en tout cas. C'est le sous-texte de votre chronique. Merci beaucoup, François.
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1: Là, je vais vous demander, alors là, c'est vraiment à la portée de tout le monde, le nom de l'actrice qui vient de devenir le visage du parfum numéro 5 de Chanel. Vous savez, c'est un des parfums les plus connus au monde, hein, le numéro
20: 5. Aya Nakamura. C'est pas la fille de Vanessa Paradis?
1: La fille de Vanessa Paradis. Non,
14: le fait depuis longtemps.
5: Adèle Exarchopoulos.
1: Non plus, non.
5: C'est
1: non,
5: une
1: non.
5: actrice.
1: Ah oui, oui.
5: Américaine.
1: Ça, c'était dans la question.
5: Oui, bien sûr.
14: Margot Robbie.
1: Et c'est Margot Robbie. Bonne réponse de Caroline Diamant.
14: Ouais, en beauté, je suis une spécialiste.
1: C'est la Barbie, effectivement, du cinéma. Canon, on a vu aussi dans Le Loup de Wall Street, dans Upon a Time in Hollywood.
14: Alors, le titre, c'était Once Upon a Time.
1: Oui, oui, et aussi dans Babylone.
14: Voilà. Absolument.
1: Et c'est une des actrices, évidemment, les plus cotées du moment. Encore
14: et
1: plus.
14: Elle est australienne, si je peux me permettre.
1: Encore plus depuis Barbie. Oui, elle est australienne d'origine.
14: Ah ben oui, si vous êtes belge, on vous dit pas, vous êtes français. Mon Simon Baker, par exemple, qui jouait le mentaliste, eh ben, il est australien.
5: Vous en êtes où, tous les deux, d'ailleurs?
1: Elle a gardé les slips kangourous, il est retourné en Australie. En tout cas, Margot Robbie est effectivement la nouvelle égérie du numéro 5 de Chanel. J'ai quelques questions supplémentaires à propos de ce célèbre parfum, puisque faut se rappeler que c'est un monsieur qui s'appelait Ernest Beau qui a créé ce parfum pour Coco Chanel, à la demande de Madame Chanel. Il lui a présenté différents échantillons, hein, c'est ça l'histoire. Et tous les échantillons étaient numérotés de 1 à 5, de 20 à 24. Et elle, selon la légende, elle aurait choisi l'échantillon numéro 5. Et comme on était le 5 mai, cinquième mois de l'année,

0: Elle dit, bah tiens, ça porte chance, on garde le numéro de l'échantillon et ça va s'appeler le numéro 5 de chez Chanel. Elle l'a même testé, ça c'est assez amusant, lors d'un dîner dans un grand restaurant à Cannes. Elle a invité Ernest Beau et quelques amis autour d'une table. Et dès qu'il y avait quelqu'un qui passait, hop, elle vaporisait le numéro 5 de chez Chanel pour voir la réaction des gens qui passaient. Et comme les gens avaient l'air stupéfaits, toutes les femmes passaient autour de cette table pour voir d'où venait ce parfum. Incroyable. Elle a dit, c'est celui-là, c'est sûr. C'est une belle histoire, c'est pas vrai sûrement, mais c'est une belle histoire.
1: Si, si, il y a des chances, c'est vrai.
2: Ça peut être vrai.
0: D'ailleurs, quand le numéro 5 de chez Chanel est devenu le parfum le plus vendu au monde, hein, dès 1929, quel parfum le numéro 5 de chez Chanel a-t-il détrôné? Car il y en avait un autre qui était numéro 1.
3: Ah, c'était Piquet.
4: C'est le crack boursier en 29.
1: Non, à mon avis, c'était Elisabeth Arden. Ah,
0: non.
1: Est-ce que c'est une marque française ou américaine?
0: Et après, c'est vrai qu'après, le numéro 5 de chez Chanel a été détrôné par le J'adore de chez Dior. Dior. Mm-hmm. Mais avant ça...
1: Oui Chalimard de Guerlain.
0: Bonne réponse de Caroline Diamant. Ouais.
5: C'est le parfum de Geneviève de Fontenay.
0: C'était le parfum, parce que si les gens vont la renifler maintenant...
5: Oh, ça va pas être pareil.
0: Et d'ailleurs, j'ai une troisième question à ce sujet, à propos de ce superbe parfum numéro 5 de chez Chanel. Il faut savoir que Marilyn Monroe n'a jamais été l'égérie. Elle a fait la publicité de façon involontaire pour ce parfum, parce qu'elle disait, je mets toujours une goutte de Chanel, numéro 5, of course, enfin, number 5, of course, elle avait dit. Alors, ça a fait la popularité du parfum. Parce
6: que c'est surtout, on lui a demandé comment elle dormait, et elle a dit... avec le numéro 5.
0: Voilà. Mais elle n'a jamais été payée pour ça, contrairement à d'autres femmes qui, effectivement, ont été les égéries du numéro 5 de Chanel. Ça a été le cas de Candice Bergen, de Catherine Deneuve, de Nicole Kidman, Audrey Tautou plus récemment, ou Marion Cotillard. Et même Brad Pitt, d'ailleurs, a présenté le parfum numéro 5 à un moment donné. Mais qui fut la première femme qu'on a vue dans la publicité pour le numéro 5 de chez Chanel?
5: C'est pas Vanessa Paradis sur son
1: balançoire?
5: La première, la
0: elle a
5: première,
0: vieilli,
5: pardon.
0: Vanessa, mais, mais en 1929, elle n'était pas là quand même.
4: Miss Tinguette?
0: Miss Tinguette, non.
3: C'était Joséphine Baker.
0: Non plus. Oh. Qui, dès 1921, fut la première femme.
1: Sarah Bernard?
0: Non.
1: Loulou?
4: Michel Darrieux?
0: Non.
4: Jacqueline Maillan?
0: D'abord, c'est Daniel.
4: Daniel Darrieux. Daniel.
5: C'est une actrice. Hein.
1: Peut-être Michel Morgan?
0: Non.
6: C'est une actrice française?
0: Non.
6: Américaine?
0: Non.
1: Britannique? Greta Garbo?
0: Non.
6: Marlène Dietrich?
0: Non.
1: Ingrid Bergman?
0: Non plus.
4: Coco elle-même?
0: Bonne réponse de Stevie Boulet.
4: Bah oui.
1: Coco elle-même.
0: Et évidemment, Coco Chanel elle-même.
4: Bah bien sûr.
0: Elle était suffisamment célèbre pour faire elle-même la pub de son parfum. Quel est votre parfum, Sylvie Tellier?
5: Alors moi, je change de parfum tout le temps.
0: Ah, c'est pas vrai.
5: Ah, je suis pas du tout fidèle.
0: En
5: fait, ça dépend de l'humeur du jour. Vaut mieux être infidèle en parfum et fidèle en homme. Mais non, je trouve que le parfum, ça change avec les saisons, avec l'humeur.
0: Là, par exemple, aujourd'hui, vous portez quoi?
5: J'en sais rien.
4: Elles sont bonnes partout, mais t'as plusieurs odeurs. T'as l'odeur de ton shampoing, t'as l'odeur de ton déo, non pas de ton déo, de ton parfum. Non mais c'est vrai, elles soignent d'odeurs de partout.
1: Elles soignent. Vraiment les mots.
5: Mais du moment que je soigne bon.
0: Je soigne du soir au matin. Je soigne tous les parfums. Et vous, Monsieur Boulet, quel est votre parfum?
4: Alors moi, c'est rhubarbe rouge d'Hermès.
0: Ah quand même, ah oui. Et vous, Monsieur Doduic?
7: Moi, je pue. Enfin. Non, je mets du bleu de Chanel. Je dors toujours avec une goutte de bleu de Chanel.
0: Non, mais c'est sérieux?
7: Oui, mais je me suis laissé avoir par la publicité parce que c'est Timothée Chalamet qui était géri de bleu de Chanel.
0: Mais c'est vrai que vous avez un petit côté Timothée Chalamet.
7: Ouais, un petit côté, ouais. En raté. Juste l'orteil.
3: En raté.
0: Oh, c'est ça. Donc, il reste plus grand chose alors. Déjà qu'au départ, le vrai, c'est.
3: Ouais.
4: Bon, il est bien, Timothée Chalamet.
0: Oui, enfin, c'est.
3: Mais c'est pas un canon de beauté.
4: Tu t'es regardé?
3: Bah, pardon, mais chacun son.
5: Bah, déjà qu'il
3: il a du charme. Attention, il a énormément. Charme et beauté, ça n'a rien à voir. Moi, je pense avoir du charme, mais je suis pas beau. Toi, t'as du charme, mais t'es pas un canon de beauté non plus. Timothée non plus.
6: C'est intéressant ce que vous dites.
4: Brad Pitt, il a les
0: pas
4: deux.
0: Pas Brad Pitt.
7: Mais Brad Pitt, il passe pas les portes.
3: Mais Brad Pitt, il a les deux. Il a du charme et il a la beauté. Delon, pareil. Non, moi, non. Oui. Toi, non. Laurent, non plus.
0: Bah, merci.
3: Et puis dans la salle, personne.
7: Enfin, Stevie, ça va pas,
6: t'es tout le monde en
3: plaisante.
7: Attendez, j'ai une

0: histoire quand même cet été. Oh, j'ai une histoire exceptionnelle. Ah. Cet été, je suis parti en vacances avec des copains et je sais pas, il y a une amie avec qui on se connaît depuis très longtemps, mais je sais pas, cet été, on sentait que tu sais, on se tournait un peu autour, machin. Et le dernier soir, on picole mais vraiment comme des tous, c'est n'importe quoi, on finit dans la piscine et puis il est 8h du mat et tout d'un coup, il fait jour et puis je me rappelle que j'ai un spectacle le lendemain et que j'ai un train à 9h. Donc moi je me dis merde, il faut absolument que je fasse ma valise. Je rentre dans ma chambre, je commence à faire ma valise, mais je suis ivre et là elle rentre dans la pièce, elle ne porte rien.
1: Pas la valise. Non,
0: elle ne porte rien et elle ferme la porte et moi je regarde mon téléphone vu que je devais partir à la gare qui était loin, j'avais déjà commandé le Uber. Il arrivait dans 8 minutes. Je me suis dit je suis large. Et on commence à faire l'amour et c'est n'importe quoi parce que je suis bourré donc je tiens pas debout, on est contre une table, ça n'a pas de sens. J'espère vraiment qu'elle coûte pas RTL et on est là et puis tu sais je suis là et puis j'ai mis le téléphone sur la table, du coup on fait l'amour et en même temps des fois je regarde, je donne un petit coup sur le téléphone. Je me dis quoi, 6 minutes, 5 minutes, putain. Et je suis pas, mais je dis putain, mais je vais jamais y arriver, c'est pas possible. Et tu sais, le téléphone, il envoie des notifs. Tu sais, je vois la voiture qui se rapproche sur le. Je dis que merde, elle arrive. Et puis au moment, il y a une notif. Préparez-vous à retrouver Mahmoud. Je ne suis pas prêt à retrouver Mahmoud, ce n'est pas possible. Et puis à un moment, paf, bon, c'est fini. Bon, je passe les détails. Je sors, je prends ma valise, je rentre dans la bagnole. Mahmoud, il fait ça va, vous avez passé des bonnes vacances. J'ai dit conduis.
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4: Une question pour Mehdi Benatia. J'en profite pendant que...
6: Ah, c'est le même nom de famille que Nabila.
4: Oui, peut-être.
6: Ah, je vous confirme.
4: Mehdi Benatia habitera...
6: Vous êtes fan de Nabila, vous.
4: Dans la Marne. Je m'en fous de Nabila. Je vais vous parler de Anne Boutiot. C'était son nom de jeune fille, Anne Boutiot. Oui, Anne Boutiot. Et puis, évidemment, pas de chance pour son nom de jeune fille. Elle a épousé un Victor, Totor, si vous préférez, Totor. Dont le nom, évidemment, va devenir le sien. Et c'est sous le nom de son mari que désormais tout le monde la connaît. Encore aujourd'hui, c'est une vraie vedette.
6: Anne Romanov.
4: Non. Anne Boutiot, qui est-elle?
6: Elle s'appelle toujours Anne, on est d'accord.
7: Hidalgo.
4: Ah, Hidalgo, non. Non,
7: elle est morte. Vedette, ça, on peut pas l'enlever.
6: Une grande vedette.
4: Ah, ça pourrait être morte. Elle est morte. Elle est morte en 1931.
8: On la connaît sous le nom de Madame Machin ou on connaît Anne quelque chose?
4: Alors non, justement. Elle s'appelait, c'était son nom de jeune
6: Anne
4: fille.
6: Anne Boutiot, oui.
4: Anne Boutiot. Son nom de jeune fille, Boutiot, évidemment, n'est pas resté à la postérité puisqu'elle a pris le nom de son mari. Et pas de chance, son prénom non plus.
6: Ah, bon, d'accord.
8: Ah, c'est ça. Donc c'est Madame Ducon.
4: Exactement.
6: Ducon. Okay.
9: Alors ça nous aide pas du tout de connaître son prénom et son nom de jeune fille.
7: Pourquoi tu crois qu'il nous le donne? Tu commences à le comprendre ou pas?
6: Il est vistard. Mais pardon, est-ce que c'est une artiste, cette dame?
4: Alors, artiste, dans ces cas-là, j'aime bien dire à sa façon, vous voyez.
6: Elle était écrivain?
4: Écrivain, non.
8: Elle était engagée?
4: En tout cas, elle est morte à 80 ans, en 1931.
6: Ouais. Qui est pas banal.
9: En 1851.
4: Pardon.
9: Elle était née en 1851, du
4: exactement.
9: Coup.
4: Exactement.
9: Mais oui.
4: À Nevers, pour tout vous dire.
9: Nevers, de Nevers, Nevers.
7: Elle s'appelle La Botte.
9: La Botte de Nevers. On va y aller, nous, peut-être. C'est pas fait, on va pas la laisser.
7: Je pense qu'on va passer, mais je pense qu'on va aller direct à l'apéro.
8: C'est une femme politique?
4: Une femme politique, non, madame Boutboul.
6: Est-ce qu'elle a fait quelque chose d'admirable? Et c'est pour ça qu'on s'en rappelle aujourd'hui.
4: Un peu d'admirable, je ne sais pas, mais en tout
8: de
4: cas.
8: De remarquable.
4: C'est vrai que c'est quelque chose qu'aujourd'hui encore, là, en 2022, les gens parlent, font même un détour pour elle.
8: Elle a inventé quelque chose?
7: Oui.
6: C'est la mère Poulard.
7: C'est la mère Poulard.
4: La mère Poulard. Bonne réponse d'Éric Legérias et de Caroline Diamant. Elle est d'ailleurs morte. Elle est d'ailleurs morte au Mont-Saint-Michel, hein, la mère Poulard.
6: Et la mère Boutiot.
7: Et dis donc, ça maintient en vie, dis donc, de battre des œufs.
4: Oui, 80 ans, la mère Poulard. Elle est morte effectivement âgée du nom de son mari, Victor Poulard. Et d'ailleurs, ils avaient d'abord comme première enseigne à la renommée de l'omelette soufflée. Et puis très vite, évidemment, la renommée de la mère Poulard a fait des envieux. Et c'était parce que faut savoir que ses enfants, Victor et Alphonse, parce que ils ont pris le même prénom pour un de leurs enfants, Victor l'aîné et Alphonse le jeune Poulard ont lancé leurs propres hôtels avec leur propre omelette pour faire
6: concurrence à la vieille.
4: C'est
9: pas bien, moche.
4: Ah, c'est pas beau ça.
9: C'est très moche.
6: Ah, c'est Dallas.
4: C'était Dallas. C'était Poulard, mais Dallas.
6: Ouais. C'est... Poulard étant l'univers impitoyable.
8: Alors, c'est plus dans la famille Poulard. Non.
10: Moi, je tiens à dire que ma
8: c'est
10: cousine.
8: C'est chinois maintenant, non
10: pardon. Ma cousine.
6: Ça va être bien, je pense.
10: C'est la mannequin qui a servi pour représenter la mère Poulard sur les galettes Saint-Michel.
4: C'est la mère Poulard sur les galettes Saint-Michel.
10: Oui, c'est vrai.
4: Vous êtes sûr de ça?
10: Non. Bon, bah, je vérifierai.
6: Dites-lui oui.
4: Alors, il paraît que c'était une bonne mère de famille, mais que les enfants n'ont pas été très, très gentils avec elle.
7: Bah, elle travaillait tout le temps.
4: Et le curé du Mont-Saint-Michel, qui s'appelait Émile Couillard. Ah.
9: Le père Couillard.
6: Heureusement qu'elle s'est pas Couillard. Heureusement qu'elle ne s'est pas mariée avec lui, parce que la mère Couillard, ça aurait peut-être moins bien marché.
7: Ouais, l'omelette de la mère Couillard.
6: Ouais. Ouais, regarde, je vais battre mes œufs.
9: Ah, bien dit, bats les plus près. Oh, mais t'as fait un bien fou.
6: Ça se trouve, le père Couillard, il battait les œufs aussi. Hein.
4: Bon, oubliez le curé Couillard.
9: Bon.
4: Et revenons à l'omelette de la mère Poulard, pour laquelle tous les grands noms de ce monde se sont précipités jusqu'au Mont Saint-Michel.
6: C'est vrai, il y a des photos quand tu vas dans le restaurant, des photos en noir et blanc.
4: Le roi des Belges, Léopold II.
6: Il y a Ronald Reagan.
4: Le roi des Belges, Léopold II, s'est installé à la terrasse pour déjeuner et au départ, il s'est vu refuser de se faire servir. Comme tout le monde, il a dû prendre son repas dans la salle à manger parce que la mère Poulard ne servait pas son omelette en terrasse.
6: On se prend très gentil tout de même, hein, parce que Léopold aurait mérité.
11: Non, je ne sers pas en terrasse parce que ça les dégonfle, il fait trop froid.
4: En tout cas, à l'heure de la retraite, les époux Poulard ont fait construire une très belle maison sur les hauteurs du Mont Saint-Michel et ils ont fêté leur noces d'or. C'est quand même...
8: C'est beau, ça.
7: 50 ans,
8: c'est très romantique.
6: Anne et Victor, donc.
8: On est bouleversés.
4: Ah bah oui, c'est joli à avouer quand même.
8: C'est une belle histoire.
4: Et Annette Poulard, parce qu'il l'appelait Annette.
6: C'est mignon. Anne.
9: Le père Couillard,
8: fleur bleue. Hein,
4: non, pas le père Couillard.
6: Non, Couillard, c'était l'amant de Anne.
7: Mais non, c'était le curé.
6: Eh bah, ben, ça n'empêche pas.
9: Ah bah ça n'a jamais rien empêché, c'est sûr.
4: Voilà pour la mère Poulard, je crois.
9: Ah bah oui.
4: On sait tout sur elle.
6: Oui, c'est dégueulasse, de toute façon.
4: Comment ça, c'est dégueulasse?
6: Vous y êtes allé?
4: Ah bah oui,
6: c'est
4: oui.
6: C'est pas bon. Hein.
4: Dites pas ça, écoutez, elle nous écoute peut-être.
6: Mais non, elle est morte en 1920.
4: Non, enfin, je veux dire, ceux qui ont pris la succession de la mère Poulard.
8: Mais c'est des Chinois.
4: Ils ont pas.
6: C'est des Chinois? C'est pas possible.
9: Demandez la baguette.
6: Oh mon Dieu.
4: Alors quand on arrive au Mont Saint-Michel,
6: ah, ça fait bizarre.
4: Et qu'on est accueilli par. C'est une omelette uniquement avec les blancs, pas les jaunes.
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4: Une question pour Thibaut Reverdio qui habite Angers. Quel est l'autre nom de l'île des Pélicans? Comment appelle-t-on autrement et plus de
7: ça? Si je sais, Baladur Island. Non.
4: L'île des Pélicans.
7: L'île des Pins?
4: Non.
7: C'est en France?
4: Ce n'est pas en France, l'île des Pélicans.
7: Alors pourquoi on l'appelle comme ça? Parce qu'il y a plein de pélicans ou il y a autre chose?
4: Ah, parce que effectivement, le nom original signifie pélican.
6: Donc c'est
7: en quelle langue?
4: En quelle langue? En espagnol.
7: C'est où il y a une prison?
6: Acapulco.
4: Espagnol ancien, évidemment. Acapulco, non, mais c'est pas bête. Monsieur.
7: Mallorca.
6: Ah oui, parce qu'il y a des...
7: Ibiza.
4: Ibiza.
7: Formentera.
6: C'est au Mexique?
7: Menorca.
6: C'est à proximité du Mexique?
4: Ce n'est pas au Mexique, et si vous êtes un peu malin, vous devriez trouver la réponse.
7: Marbella. Mais si on était un peu malin, on serait pas là.
9: En Amérique du Sud. C'est en Amérique du Sud.
4: Comment appelle-t-on l'île des Pélicans?
7: Oui, Kamala.
9: Kamala Harris.
7: Trump Island?
4: Non.
7: Est-ce que c'est une...
8: Banana Island?
4: Non.
7: Il n'y a pas une prison là-bas?
4: Oui.
7: C'est pour ça que j'y pense.
8: Oui, Alcatraz.
4: Alcatraz, évidemment.
6: Voilà, c'est pour Sébastien. Voilà.
14: C'est Sébastien qui l'a trouvé.
4: L'île d'Alcatraz au large de San Francisco, puisque effectivement...
15: Ah bah, parce que vous avez été à San Francisco, c'est pour ça.
4: Eh oui, les pays... Je savais pas que ça voulait dire...
15: En fait, moi j'étais à Dijon.
4: Hein. Je savais pas que ça voulait dire les pélicans, Alcatraz. Ah, l'île des pélicans, parce que Alcatraz, c'est, ça veut dire en espagnol ancien pélican, et j'ai visité la prison. C'est impressionnant.
15: C'était vraiment là-bas, c'était pas Fort Boyard,
4: pas confondu. Non, je vous jure que là, vraiment, ça se visite. Hein,
15: il y avait le père Fouras.
4: Ça n'est plus une prison aujourd'hui, c'est un musée, mais c'est étonnant de voir les cellules comme elles étaient petites. C'est, on a froid dans le dos quand

0: On rentre
1: oui, bah, porte, excusez-moi, on va pas pleurer pour les meurtriers immondes qui ont passé leur temps là-bas.
0: Enfin, ça, à l'époque, il y avait aussi
2: des prisonniers politiques aussi.
0: Des innocents, madame Diamant, qui sont.
3: Okay. Il y en avait pas mal.
1: Est-ce que dans les prisons, il y a plus d'innocents que de.
4: Ouh là
1: de
4: vrais là criminels.
1: Ça y est, elle vient à l'extrême droite, j'adore.
0: Mais enfin, écoutez, madame Retailleau, j'ai mes dossiers.
4: Et donc, c'est vrai que c'est parce qu'il y a un qui s'évade et qui parvient à s'évader qu'il la ferme. En fait.
0: Alors,
4: en gros,
0: personne n'a jamais vraiment réussi à s'évader d'Alcatraz.
2: Il semblerait que si, hein.
4: Pourquoi c'est fermé?
2: Il semblerait qu'on les ait jamais retrouvés, hein.
0: Monsieur Solo, justement, si on les a pas retrouvés, on n'a pas la preuve qu'ils soient vivants.
4: Il y a deux grosses têtes, quand même.
0: Ils ont pu se noyer, vous voyez, entre la prison et le Golden Gate.
2: J'ai vu récemment une enquête qui laissait entendre que peut-être l'un d'entre eux avait reconstruit sa vie en dehors des États-Unis.
0: L'un d'entre eux a réussi. Bah, écoutez, j'ai
4: vu. Saint-Vincent Perrault.
0: J'ai visité la prison il y a trois jours. Je me suis tapé l'audio guide.
2: D'accord.
0: Enfin, je veux dire.
3: L'audio guide.
5: Le guide.
0: On nous offre un audio guide.
4: Ah, on l'a compris. Ah, et vous repartez avec ou pas?
2: Mais vous êtes enfermé dans une petite cellule.
4: Ah, vous êtes parti en cellule.
0: Et je peux vous dire.
4: Pour avoir un peu
0: je peux vous dire que le seul dont on est certain qu'il ait pu nager et qu'on ait retrouvé, le pauvre a été rattrapé sous le Golden Gate fois qu'il a fait toute la traversée.
4: Alors pourquoi ils l'ont fermé alors? Parce que la légende, c'est urbaine peut-être, c'est qu'ils ont fermé cette prison parce qu'il y avait eu des évasions et donc ça remettait en cause la sécurité, enfin le
0: parce qu'effectivement il y a eu des évadés, mais on les a retrouvés où ils sont morts.
4: Voilà pourquoi ils ont fermé la prison.
0: Et puis surtout il y a eu des gardiens qui ont été tués au moment de la dernière évasion.
4: D'accord.
0: En tout cas voilà l'île d'Alcatraz.
4: Et passer les cellules, vous faites quoi dans la prison? Il y a rien à voir.
0: Non mais vous restez, moi je suis resté même pas une heure sur la. Mais vous prenez le ferry, vous voyez, pour y aller.
2: Ça va être long d'ailleurs, non?
5: Non, c'est pas si loin.
0: Non, c'est 10 minutes. 10 minutes de ferry à l'aller, 10 minutes de retour.
1: Ah, oh, bah c'est bizarre qu'il n'y en ait pas plus.
6: C'est bizarre que ce soit le même temps à l'aller qu'au retour.
0: Je savais déjà.
4: Oh oui, c'était bien de le préciser, Laurent, en tout cas.
0: Détrompez-vous, il y a des courants, monsieur.
6: C'est bien. C'est bien.
4: On a le vent dans le dos, ça change
1: pas. En avion,
4: hein.
1: Pardon, mais.
0: Je peux même vous dire, parce que j'ai fait aussi le Golden Gate à pied, c'est 30 minutes à pied aller, 30 minutes retour aussi.
6: Voilà. Sauf si on est fatigué.
0: Sauf si on est fatigué, mais c'était pas mon cas, j'ai une forme, vous voyez bien.
1: Olympique.
0: Hein, olympique. Alors j'ai vu aussi la maison de. Enfin, la maison.
1: Oui.
0: La maison évoquée par Maxime Le Forestier, la fameuse maison bleue.
2: Ah, on en parlait tout à l'heure.
0: Mais alors au départ, elle n'était pas bleue, faut savoir. Ils l'ont peinte en bleu pour nous faire plaisir.
4: Ah, aux Français?
0: Ben oui,
4: à
0: parce
4: cause
0: que,
4: du tube.
0: Ben oui, aux Français. À part les Français qui connaissent la chanson de Maxime Le Forestier. Personne. C'est pas les Américains qui la chantent, vous voyez.
1: It's a house blue.
0: Et donc.
4: Non, mais c'est une blague. Ils ne l'ont pas fait pour vous.
0: Mais puisque je vous le dis.
6: Elle parce était que moi, rose avant.
0: J'étais allé il y a une vingtaine d'années là-bas. À l'époque, on la cherchait partout, la maison de Maxime Le Forestier. On la trouvait pas. Et pour cause, elle était pas bleue. Donc on cherche partout une maison bleue et il y en a pas. Donc qu'est-ce qu'ils ont fait, les Américains, pour nous faire plaisir au bout d'un moment? Eh ben, ils ont invité Maxime Le Forestier. Il a inauguré la fameuse maison. Ils l'ont repeinte en bleu. Ils ont mis un petit panneau avec la photo de Maxime Le Forestier. Et maintenant, on sait où est la maison bleue, vous voyez.
2: Et depuis, elle est en rouge parce que c'est une maison trumpiste.
0: Qu'est-ce que vous dites?
2: Depuis, ils l'ont repeint en rouge parce que c'est une maison trumpiste. Imagine.
1: Et elle est vraiment perchée sur la colline.
0: Bah, de toute façon, il n'y a que des collines, vous savez, à San Francisco.
1: D'accord. J'y suis allée.
0: Racontez-nous alors votre voyage.
1: Eh bien, alors, j'étais avec une amie. Nous étions jeunes, belles, fraîches. On était à Los Angeles. On a pris une voiture. On a pris l'autoroute par l'intérieur de Los Angeles pour monter jusqu'à San Francisco. Arrivé à San Francisco, nous avons passé 2-3 jours et nous sommes redescendus. Par le
0: vous voyez que c'est plus intéressant, moi.
1: Mais
0: hein.
1: Oui.
4: T'as pris quoi, petit déjeuner?
1: Moi, j'ai mis des baleines, au moins.
4: D'accord.
6: Y avait
0: et alors, il n'y a pas de baleines, mais il y a des phoques à San Francisco.
4: Ah, bah ça, oui, ah bah ça.
2: Allez, Laurent, allez.
4: Ils ont même un quartier à eux, alors.
6: C'est pas un quartier, c'est la ville.
0: C'est la ville des phoques. Mais non, mais des vrais phoques.
4: Oui, mais tu parles de ça, moi, tu parles de ça.
0: Ils sont là, ils sont là. C'est incroyable.
4: Ouais, ils sont là.
0: Il y a des vrais phoques qui sont là.
4: On a compris, pas de problème. Ils font ce qu'ils veulent, ils sont entre adultes consentants, il n'y a pas de souci.
0: Écoutez, je vous
4: jure. Ils se marient, paraît, maintenant, en plus.
0: Les gens viennent photographier les phoques.
4: Bah oui. Mais ils sont où? Dans la mer?
0: Mais non, ils sont sur une plateforme. Oui, ils sont dans le port.
2: Pour ceux qui savent nager, ils sont dans la mer.
4: Avec les maillots de barque-en-ciel, oui.
0: Le quartier Fisher Wharf, ça s'appelle, précisément.
1: Ah oui.
0: Voilà, il y a des phoques. Ils sont là, ils sont sur une sorte de. Je sais pas faire le phoque.
5: Ils applaudissent, ils applaudissent. Ils applaudissent.
0: Non, ils m'ont pas reconnu.
1: Oh là là,
0: on est. Bon, ça va? Écoutez,
6: il faut donner des ballons sur leur nez.
0: La visite est terminée, n'oubliez pas le guide.
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0: C'est vrai, Ariel, que vous êtes un peu Pénélope pour Bernard-Henri Lévy. Vous êtes là, j'imagine, à coudre la nuit pendant qu'il est à l'étranger en attendant qu'il revienne.
9: Voilà, Pénélope qui tricote et qui détricote sagement avec le cœur battant. Eh ben oui, c'est moi.
10: Le cœur battant, plus pour longtemps. Hein.
0: Elle va nous faire pleurer. Vous avez vu comment elle l'a dit ? Oh là là !
9: Ben oui.
10: Mais moi, j'avais entendu une émission, Ariel, où vous disiez que quand Bernard-Henri Lévy n'était pas là, vous regardiez la télé jusque très très tard dans la nuit.
9: Ah oui, ça c'est une vérité. Je ne l'éteins pas. Et même quand il n'y avait que du caviar sur l'écran, je regardais toujours.
10: Les riches ont vraiment des programmes incroyables.
0: Elle regarde Téléfauchon.
10: Ça ne nous viendrait pas à l'esprit, nous, de regarder du caviar pendant deux heures.
0: Nous, chez nous, c'est de la neige, vous voyez.
9: De la neige, d'accord.
0: Mais attendez, bon. Comment il y a du caviar sur un écran?
10: Mais j'ai cru qu'il y avait vraiment du caviar. Mais c'est la vidéo de surveillance de la cave, c'est tout.
9: Non, mais en plus, je n'ai goûté le caviar qu'une fois, le vrai.
10: Et on ne vous croit pas. Sinon, c'est du pain tiède et de l'eau, quoi.
0: Mais c'est quoi le faux caviar? Faire pauvre maintenant.
9: Non, mais dans le caviar, ce qui est bon, c'est le blinis avec la crème.
10: Ah, vous voyez, en fait, elle a su rester tellement simple. Vous voyez les pauvres?
11: Ça, c'est démagogique. Ça n'a acheté que les blinis, en fait.
0: Non. Mais qu'est-ce que vous appelez du caviar sur votre télé, quand même, qu'on
9: comprenne? Non, mais enfin, les petits trucs noirs et blancs, comme ça, qui restent et qui scintillent. Tu sais, quand il n'y a plus rien. Bon, non. Mais le fait est que maintenant, avant, à un moment donné, il y avait la mire.
0: Oui.
9: Et
0: oui,
9: j'aimais bien la mire. C'était un truc un peu hallucinatoire.
10: Donc en fait, quand tu regardes la télé, c'est soit la mire, soit la mire.
9: Oui,
0: c'est quand même un scoop. Ariel utilise mire. Oui.
9: Voilà, tout ça pour en arriver là. Exactement. Non, mais maintenant, comme il y a tellement de chaînes, etc., on peut regarder la télé toute la nuit avec des images.
0: Alors, par exemple, cette nuit, puisque BH est encore parti en Israël, après l'Ukraine.
9: Où est-ce que je suis allée cette nuit? Oui, je suis allée White Lotus.
10: Ah, la série.
9: Oui.
10: La série sur Netflix.
9: Voilà, entre elles. J'ai trouvé ça assez rigolo, tout de même, toutes ces petites prostituées.
11: Oui, c'est très drôle, ça, les petites prostituées.
9: Non, mais...
11: Quand on en voit, on rit beaucoup, ouais.
0: Mais c'est quoi, ça? Je connais pas White Lotus.
9: Ah, mais c'est très mal pensant, c'est incroyable, même, que ça passe. Mais oui, tout est tellement censuré, maintenant. Mais là...
0: Là, il y a des petites prostituées.
9: Oui.
10: C'est une série sur des gens très, très riches.
0: Ah oui.
10: Il y a plein d'épisodes différents. C'est une série sur des gens très très riches qui se retrouvent dans un endroit un peu paradisiaque. Oui. Et il y a effectivement toujours des problèmes, et c'est souvent des problèmes sexuels. Donc c'est le mari qui va aller voir des petites prostituées, comme le dit très bien Ariel.
0: Les petites, ça veut dire par l'âge ou par la taille?
9: Alors, les deux.
0: Comment ça, les deux? Des naines mineures.
9: Non, mais c'est très politiquement incorrect, vraiment.
0: Ah oui, je vois.
9: Alors,
0: oui.
9: On voit les deux fameuses petites naines prostituées qui regardent.
10: Mais c'est pas
9: tout
10: des
9: ça.
10: Naines. C'est pas des naines, j'ai vu la série. Non. C'est pas des naines.
12: Mais non.
9: Non, mais
10: c'est pas des naines.
12: Mais je pense qu'il faut.
13: Écoute, si Ariel dit que ce sont des naines, ce sont des naines.
9: Non, mais alors elle voit des vieux libidineux qui arrivent comme ça.
0: Ah, quand même.
9: Très friqués, et puis elles se disent lequel elle met. Oh non, celui-là il est un peu moins. Ah non, mais celui-là il a quelque chose quand même. Enfin, c'est très hot, quoi.
0: Bon.
9: C'est interdit à moins de 12 ans. Mais voilà.
14: Mais tu regardes quand même.
0: Vous avez hésité, donc.
9: Non, mais voilà.
10: On dirait une série sur des, mecs de 95 ans.
11: Parce que dès qu'on fume une cigarette, c'est interdit aux moins de 12 ans. Hein, donc.
9: Ouais,
10: non, mais la série est un petit peu sexuelle. Bon, enfin, c'est pas des vieux qui couchent avec des prostituées naines.
9: Mais avoue qu'il y en a. Il y en a.
10: Il n'y a pas de prostituées.
0: Je crois qu'elle confond, elle a regardé Fort Boyard.
10: Oui, elle a vu le père Poirot avec Passepartout.
11: Passepartout.
10: Partir dans une catacombe.
0: Une première citation. Ah, il est temps de passer à autre chose pour Aurélie Schindler, qui habite Courdemanche, c'est dans l'Eure, qui a dit « Être fidèle quand on n'a pas de proposition, c'est comme être honnête. Quand on ne fait pas de politique, on n'a aucun mérite. »
10: C'est Coluche, non?
0: Non.
11: C'est récent, ça.
0: Ah, c'est récent, et c'est une humoriste qui a dit ça.
12: Anne Roumanoff,
11: Foresti.
0: Qui a dit Anne Roumanoff?
12: Moi.
0: Eh bien, c'est une bonne réponse de Vincent Debienne. C'est Anne Roumanoff. Une citation plus misogyne, celle-là, je vous préviens d'avance, mais elle est très ancienne. Cela justifie le propos. Hein. On avait à cette époque, évidemment, pas de scrupules à dire ce genre de phrase pour Émile.

0: Guitry, non, non, mais c'est un dramaturge.
1: Français.
0: Un dramaturge français.
2: Fédot
0: du 19e. Fédot, non.
3: Courteline.
4: Labiche.
0: Oui, monsieur Denier. Vous jouez à Labiche en ce moment. C'est Eugène Labiche.
5: C'est reparti.
0: Qu'est-ce qui est reparti ?
5: C'est reparti à chaque fois qu'il y a Vincent Dedienne, on fait toute l'émission autour de lui à chaque fois.
3: Ah, ça y est, ça y est.
5: Vous avez déjà commencé en présentant les gens, vous n'aviez jamais fait ça avant. Alors Vincent, j'imagine que vous connaissez tout le monde.
3: Alors que
5: Ariel,
3: je connais
5: Dombal.
3: Personne.
5: C'est incroyable, on fait tout le temps ça, on fait tout le temps ça.
6: Non, mais
5: la dernière
6: jaloux.
5: Fois, on a commencé l'émission à 11h parce que Monsieur Dedienne n'était pas libre avant. Est-ce qu'on va faire une pause dans l'émission cet après-midi qui puisse passer au Carrefour City ?
0: Ça me fait plaisir que vous soyez jaloux. Vous voyez, je le, prends comme,
3: mal, hein.
0: Je le prends comme une déclaration d'amour de votre part.
5: Il y en a une, il y en a une.
0: Eh bien oui, oui, parce que ça me fait plaisir, ça me touche que vous déchirassiez pour moi là. Oh. Non,
6: mais c'est tellement joli de s'appeler Eugène. Plus personne ne s'appelle Eugène.
1: Vous pouvez changer de prénom, Ariel.
6: Non, mais c'est vrai. Qui s'appelle Eugène? Il n'y en a plus.
5: Non.
0: Il y a Eugène, ah oui. Il y a eu Eugène Sue.
6: Eugène de la Croix.
0: Eugène de la Croix.
1: Eugène O'Neill.
6: Oui, mais ça se
7: En plus, ça veut dire bien né.
1: Oui.
6: Ah oui, gène, générique, génita, génitole. Oui, génita.
7: C'est du grec.
5: Ah oui.
0: Et puis ça nous permet de rappeler la chanson qui a longtemps été un hymne ici aux Grosses Têtes, chez Gégène.
3: Ah bon? À Joinville-le-Pont.
0: Exactement.
3: À Joinville.

0: d'accord. Donc en fait, vous et Vincent, vous répétez carrément des numéros avant l'émission. Quoi.
1: Pas quand même, non.
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1: Question culturelle et littéraire à l'attention de Mme Carré qui habite Gruissant. Et cette question concerne un académicien français, j'allais dire un ex-académicien, mais on l'a immortellement évidemment bien quand sûr. On a été académicien. Et celui-ci évidemment n'a pas forcément laissé son nom à la postérité, à part peut-être pour une raison précise. Et voilà pourquoi ma question est... Pour quelle raison continue-t-on à parler parfois de Nepomucène Lemercier, qui fut poète, dramaturge et académicien français ?
7: Nepomucène Lemercier.
1: Ah oui.
8: Il est de la famille de Valéry ?
1: Non, pas du tout.
7: Il a écrit une œuvre célèbre qui est passée à la postérité.
1: Nepomucène Lemercier a écrit quelques œuvres comme Le Tartuffe révolutionnaire, Les Quatre Métamorphoses. Et alors, son œuvre la plus connue, c'est La Panhypocrisiade ou La Comédie infernale du XVIe siècle.
6: Ah oui,
7: mais c'est
6: oui,
7: un
6: oui,
7: poète
6: oui.
7: du XVIe siècle.
1: Alors,
7: parce qu'il est le canuille français du XVIIe.
1: Exactement, il est du XIXe, un peu plus tard. Il était au fauteuil 14 de l'Académie française.
8: Nepomucène,
9: et on continue d'en parler parce qu'il a laissé quelque chose à l'Académie française.
1: Alors il a laissé d'abord on laisse
9: un usage quoi.
1: Qu'est-ce que vous voulez dire?
9: Des us et coutumes, il a inventé quelque chose qui a encore lieu aujourd'hui à l'Académie française.
10: Mais déjà, il a laissé son prénom, parce que Nepomucène, il ne doit pas y en avoir 36.
1: Voilà, voilà.
11: C'est bien un médicament, bien. Ça se prend 500 grammes, ça.
1: Ça, vous avez raison.
8: Mais il s'appelait Nepomucène tout le temps.
1: Nepomucène trois fois par jour.
11: Bah oui.
12: Mais du coup, c'est quoi la question?
1: La question, c'est pour quelle raison continue-t-on à parler parfois de Nepomucène Lemercier? Parce qu'effectivement, on n'en parle pas pour ses œuvres.
7: Parce qu'il a un prénom chelou. Quelqu'un de très célèbre à l'Académie.
1: Alors, ce n'est pas qu'il a battu quelqu'un.
7: C'est qu'il a succédé à quelqu'un.
1: Alors, non, mais on
7: brûle. Il a précédé quelqu'un.
1: Il a précédé quelqu'un, et non seulement il a précédé quelqu'un, au même fauteuil, effectivement, quelqu'un lui a succédé, quelqu'un dont il ne voulait pas voir l'entrée.
8: Jules César.
1: Non. Quelqu'un dont il ne voulait pas voir l'entrée à la Comédie française.
7: À l'Académie française.
9: Un rival.
7: Est-ce que c'est un politique?
1: Rival, on peut pas dire ça parce que franchement, le pauvre Nepomucène Lemercier, quand on était rival avec lui, c'est qu'on devait pas être très très connu. voyez.
7: Donc c'est quelqu'un de très connu qui lui a succédé.
1: Absolument.
7: Un politique ou un écrivain?
1: Les deux.
11: Et ils se jalousaient mutuellement.
7: Victor Hugo.
1: Et c'est Victor Hugo.
8: Wow.
1: Bonne réponse.

0: Eh oui. Et oui, il était contre l'entrée de Victor Hugo à l'Académie française. Faut quand même être gonflé quand on s'appelle Nepomucène.
1: Non, mais c'est parce qu'il était dans le clan des classiques contre les modernes. C'était après la bataille d'Hernani.
0: Exactement. Ah, oui, il était contre les nouveaux romantiques. Exactement. Nepomucène Le Mercier. Donc,
2: Monsieur Barbier, sans indiscrétion, vous êtes en couple?
3: Mozart, oui, marié. Mais...
2: Ah, ok, non, c'est parce que ma maman, enfin, ça m'intéresserait de vous avoir à Noël parce que vous êtes. Enfin, voilà, j'aimerais vous avoir comme beau-père. Enfin, bref. On n'est pas obligé d'en parler maintenant, je sais pas ce
3: que. Maintenant que je sais que vous avez 32 ans, j'imagine l'âge de votre maman, ça ben dépend ça, de la dot.
2: Ça m'a. C'était une invitation ratée.
0: En tout cas, Nepomucène, le merci.
2: Laurent, vous êtes célibataire?
0: Non, non plus.
2: Non plus. Moi, je vais le faire plus clairement dans le public. Quelqu'un veut se taper ma mère.
0: Bon, je peux revenir à mon Nepomucène.
2: Oui, pardon, oui. Donc, trois fois par jour, c'est ça?
0: Alors, Nepomucène Le Mercier était académicien français. Il était contre l'entrée de Victor Hugo à l'Académie française. Faut quand même être gonflé d'être contre l'entrée de Victor Hugo à l'Académie française. Oui. Et pas de chance, quand il est mort, qui on a élu?
2: Bim.
0: Au fauteuil de Nepomucène Le Mercier.
4: Victor Hugo.
0: Victor Hugo. Et vous connaissez évidemment la coutume dans ces cas-là, monsieur Barbier.
2: On prononce l'éloge de son prédécesseur.
0: Oh là là. Si bien que Victor Hugo a dû faire l'éloge de celui qui était contre son entrée à l'Académie Exactement. Française.
3: Mais ça arrive souvent, hein, vous savez, Alain Perfit, gaulliste, a dû prononcer l'éloge de Paul Morand, anti-gaulliste et proche de Pétain et de Laval. Donc, vous voyez, souvent, on met l'honneur de l'Académie au-dessus de la sincérité.
0: Mais quand même, Victor Hugo a réussi à trouver un compliment en faveur de Nepomucène Le Mercier, puisqu'il a dit, Victor Hugo, que c'était un des rares qui ne s'était pas agenouillé devant Napoléon, parce qu'effectivement, politiquement, Nepomucène Le Mercier avait boudé Napoléon pendant un long moment. Donc, vous voyez, on trouve toujours un petit compliment à faire, même si on ne le pense pas. Autrement, on ne ferait pas ce métier. En tout cas, Nepomucène Le Mercier, effectivement, a laissé son nom à la postérité uniquement pour avoir été le prédécesseur de Victor Hugo. Et ça a donné un discours, effectivement, formidable de Victor Hugo à propos de Nepomucène Le Mercier. Bravo, Christophe. Ah tiens, puisque vous avez pris la parole à propos de votre maman, vous, là-bas.
2: Oh, oui.
0: Vous avez quand même... vous êtes en train de me filmer.
2: Non, j'allais faire une photo de vous.
5: Les photos volées comme
6: ça. Oh là là, ça c'est un crime de lèse-majesté. Hein.
0: Déjà, je n'aime pas qu'on me prenne une photo.
4: Il faut demander.
3: Pour envoyer à sa maman.
0: Même sa mère, j'en ai fait.
2: Non, c'est pour les réseaux sociaux.
4: Enfin.
0: Je ne veux pas qu'on me photographie.
5: Non, non. Des photos volées,
2: c'est pas. Il n'y a que des photos de vous.
0: Pardon ?
2: Il n'y a que des photos de vous sur mes réseaux.
0: Bah oui, mais j'aime pas les photos, moi.
2: C'est vrai, pourtant, vous êtes plutôt. Enfin, je ne suis plus me permettre.
6: Tu veux dire qu'il est mieux en photo qu'en vrai ? Fais attention à ce que tu dis.
2: Vous êtes.
4: Non, non, il n'y a qu'un suceur à cette table, c'est moi.
0: Mais en tout cas, justement, j'allais vous faire un compliment, monsieur.
2: Moi, c'est foutu.
0: Monsieur Guillaume, parce que quand même, il a fait, Guillaume, il y a peu de temps, la dernière page, le portrait de Libération. Je l'ai conservé, parce que ça, quand même, c'est assez rare, c'est exceptionnel.
4: Moi, je l'ai fait trois fois.
0: Ah, oui, bah, moi aussi, mais je veux dire pour un Belge.
2: Ah, voilà, c'est foutu.
0: Et alors, justement, on nous rappelle dans cet article que vous avez été élu en 2023, donc il y a quelques mois, Belge de l'année. C'est un sondage réalisé par Ciné Télé Revue. Vous étiez le Belge de l'année devant Virginie Efira, devant Princesse Elisabeth. C'est qui Princesse Elisabeth?
2: Ah ben c'est la fille de notre roi qui sera un jour notre reine.
0: Ah, très, donc vous avez fini devant la princesse.
4: Ah là là,
2: c'est mieux que derrière.
0: Mentissa, c'est une Belge aussi.
2: Mentissa, oui, qui est chanteuse belge et qui cartonne partout.
0: Et monsieur Evenepoel, qui est un cycliste,
2: oui,
0: c'est ça?
2: Voilà. Cycliste, oui.
0: Allez, donc premier, monsieur Guillaume, on a gentil. Le Belge de l'année.
2: Merci, Laurent.
6: Oh là là.
0: Bon, ma question est toute bête. Qui était Belge de l'année en 2022, l'année précédente?
4: Ah, Poulvorde.
0: Pour Anthony Guérin. Poulvorde, oh non, ça c'était il y a 20
2: Moi,
0: ans.
2: Moi j'ai évidemment Damiens, la réponse.
7: François Damiens.
0: François Damiens, non.
6: Philippe Geluck.
0: Philippe Geluck, non.
2: Je la donne?
0: Ah bah si vous l'avez, oui.
2: Oh bah c'est la plus belle des chanteuses, c'est Angèle.
0: Angèle, évidemment, c'était Angèle. Il a pas de chance, le cycliste, là, Evenepoel, parce qu'il était deuxième en 2022. Il est passé cinquième en 2023.
2: Tant qu'il est premier sur la ligne d'arrivée, c'est vrai.
0: C'est ça la question. Et Bertrand Carrois, c'est qui ça, Bertrand Carrois?
2: Ça, c'est très... C'est très marrant parce que la Belgique va se dire, Laurent Ruquier a parlé de notre Bertrand Carrois à nous. C'est une émission, comme chez vous, vous avez 90 minutes enquête, etc.
0: Ben, on n'a pas
7: 90 minutes.
8: On a 60 minutes par français.
7: Non, 90 minutes.
0: Chez nous, on n'a pas 90 minutes enquête.
2: C'est ridicule de dire 90. On dit 40, 50, 60, 70. Pourquoi est-ce que vous cassez toute la logique comme ça?
8: Tu prends notre langue. C'est 90 minutes.
0: Allô, Darmanin.
2: Donc, c'est le 90 minutes enquête, mais belge. Vous, vous suivez plein d'équipes de police. Nous, on n'a pas les moyens. Donc, à l'année, on ne suit qu'un seul policier.
9: C'est le fameux Bertrand.
2: Et c'est Bertrand Carrois qui est une star nationale. Ah bon, parce qu'on suit toutes ses aventures. Évidemment, il tombe sur tous les spécimens belges les plus tarés de l'histoire sur les routes.
0: Ça alors.
2: Et c'est des séquences télévisées incroyables.
0: C'est un flic, Bertrand Carrois.
2: Ah oui, et on le suit partout. Et il parle un peu comme ça et il engueule les gens. Mais
0: faut
2: avec
0: qu'on l'appelle.
7: Ah oui, vous trouvez Bertrand Carrois.
2: Je l'ai rencontré lors de la cérémonie puisqu'il était là quand j'ai reçu le prix.
0: Et pourquoi vous ne lui avez pas proposé votre mère à Bertrand Carrois?
9: Ouais,
3: ça c'est fait. Mais
2: je préfère
3: elle a eu un PV.
2: Je préfère qu'il fasse sauter mes PV que ma mère.
0: Mais donc quand même c'est gonflé parce que Bertrand Carrois qu'on connaissait pas, il arrive devant Stromae comme Belge de l'année.
2: Mais c'est la Belgique. On met tout le monde à la même enseigne et on vote pour des gens qui sont moins connus que d'autres.
0: Ouais, ça a l'air super scientifique, ciné télé revue.
8: Ouais, ouais. Classement bidon.
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0: Il y a une question foot pour que Monsieur Rioux brille un peu. Peut-être vous connaissez John Osborne, qui a été un gardien de but, donc dans le foot, gardien de West Bromwich Albion. Je ne sais pas si vous connaissez ce club. Un club anglais.
7: La perfide Albion.
0: West Bromwich Albion. Et il y a une photo, parce qu'il y a une petite rubrique que j'aime bien sur Twitter qui s'appelle Un truc de foot. Je ne sais pas si vous suivez cette.
3: J'adore, c'est un copain qui le tient, Germain Rigoni. Je te salue, Germain.
0: Ah bon?
3: Mais oui, putain. Mais je l'adore. Mais je le kiffe, c'est un canet, il bosse à France Bleu, Normandie.
7: Oui, c'est bon, on va
3: mais c'est génial, il adore le foot, il est très sympa.
0: J'ignorais, mais en tout cas, je me suis abonné, parce qu'on s'abonne sur Twitter, et évidemment à ceux, il n'y a pas que des trucs chiants. C'est vrai que voilà, les gens qui vous insultent, tout ça, c'est pénible, mais quand en revanche, on est intéressé par des vrais sites d'infos, il y a quand même des tas de choses formidables.
7: Oui, mais c'est dur de passer entre les gouttes, vous voyez.
0: Oui, mais un truc de foot, un truc de foot, par exemple, c'est intéressant. Là, il y a une photo de John Osborne, ce gardien de but, et il est en train de faire un truc incroyable sur cette photo. Que fait-il?
3: Alors c'est pas pour une histoire où il y avait du brouillard et tout le monde est rentré au vestiaire et lui finalement est resté pendant des heures.
0: Ah non, ça c'est aussi une histoire bien connue, mais non, rien à voir.
3: Il fait pipi dans les filets.
0: Il fait pas pipi dans les filets.
7: Est-ce qu'il a le ballon à la main?
0: Non.
8: Il est tout seul sur la photo.
0: Alors sur la photo on voit du public derrière. Lui il est devant ses buts et qu'est-ce qu'il fait?
8: Il fait le poirier.
0: Non.
7: Il a une robe?
8: Il baisse son short?
0: Non.
7: Est-ce qu'il est habillé normalement?
0: Ah oui, il a son short.
3: C'est choquant.
7: Est-ce que c'est choquant si on fait ça, mais pas sur un terrain de foot?
0: Non, ça, alors c'est pas choquant sur un terrain. Il y a rien de choquant de toute façon.
7: Mais c'est surprenant.
3: Ah, il fume.
0: Il fume une cigarette dans ses buts. Bonne réponse.
7: J'adore.
8: C'est génial.
7: On adore John Osborne.
0: Le mec, il est à la cool.
8: À l'anglaise.
0: C'était en quelle année ça? Alors c'est vieux, c'était en 1972, mais c'était autorisé à l'époque.
8: On avait le droit.
3: Ouais, mais il y a toujours eu un peu des Uber Lulu où on peut faire des
0: Uber Lulu.
7: Uber Lulu, pas Uber Lulu. N'importe quoi. Des Uber Lulu.
3: Mais j'ai jamais su prononcer
0: Uber Lulu. Uber Lulu, c'est une pute qui travaille
7: qui te dépose en bas de chez toi.
2: C'est Hurlu Berlu.
3: Je fais votre rire.
8: Non, ce n'est pas ça non plus, le rire.
0: Pour Brigitte Minouflet, maintenant.
7: Oh, c'est mignon, Minouflet.
0: C'est mignon, Minouflet. Ma Minouflet habite Saint-Jean-de-la-Ruelle, dans le Loiret. Et peut-être avez-vous lu cette interview, il y a quelques semaines, de quelqu'un qui a été le fondateur du SNEG, le SNEG.
7: Ah, le Syndicat National des Entreprises Gays.
8: Eh bien joué.
0: Excellente réponse de Christophe Vaughan.
7: Excusez-moi, mais avantage. Et vous parlez du monsieur qui a vendu son bar, là, non, c'est
0: ça? Exactement, je me suis dit que j'allais vous en parler, monsieur Beaugrand, parce que vous connaissez évidemment par cœur tous ces établissements.
7: C'est l'Open Café.
0: Voilà, un emblématique bar gay ferme ses portes dans Paris.
8: Ah merde, c'est fermé. On va aller où? Il nous reste quoi?
0: Ça s'appelait l'Open Café.
7: Ouais, l'Open Café, ça faisait un angle pas loin de la rue Sainte-Croix de la Bretagne, rue des Archives. Ah oui, c'est à côté du Cox, rue des Archives.
12: Mais excusez-moi, pourquoi ça fait la une d'un jour?
0: Parce que petit à petit, ce quartier du Marais qui est à longtemps été réputé comme le quartier gay de Paris, petit à petit se transforme en quartier plus de boutiques.
7: C'est la gentrification du quartier. Tout est racheté par des boutiques de luxe.
0: Ça devient de moins en moins gay.
12: Qui c'est qui tient les boutiques de luxe?
13: Monsieur Salomon,
7: on va dire que c'est une autre communauté qui en remplace une autre.
12: Non, mais même pas, t'as raison.
13: Non, excusez-moi, les gays, ils avaient remplacé l'autre communauté qui était dans le marais avant.
7: Non, mais ils sont toujours là, hein, à côté.
12: Oui, c'est vrai, ils sont à côté.
0: Le syndicat national des entreprises gays.

0: Le Sneg a été fondé par ce monsieur.
1: C'est quand même un drôle de nom.
0: Le Sneg, ils ont fait exprès, hein, je pense.
2: Ah ouais, ils ont de l'humour.
0: Et lui était patron de l'Open Café. C'est lui aussi qui avait, alors ça j'ignorais aussi, ouvert cet endroit qui s'appelle... Ah non, le dépôt, ça je connais, mais... Oh non, je ne vais pas dire ça.
3: T'es déjà allé au dépôt ?
0: Comment vous connaissez le dépôt ?
4: Moi je connais le dépôt, je connais même le Cox.
5: Mais c'est connu le dépôt.
1: Le
5: Cox c'est différent, c'est un bar normal. Le dépôt, pardonnez-moi, c'est un endroit où tu ne bois pas forcément que de l'alcool ou que... Tu bois d'autres trucs.
4: Je crois que tu peux aller au dépôt sans participer à rien du tout.
5: Et alors le dépôt, il y a, si tu vas au sous-sol, il se passe des choses visibles.
4: Voilà, t'as un étage où ça va, c'est
0: comment
4: cool.
0: Comment ça vous dites visiblement?
5: Mais parce que j'y suis allé il y a très longtemps.
0: Non mais c'est vrai.
5: Non, mais c'est vrai, oh, que c'est vrai.
0: J'y suis allé il y a très longtemps avec le garçon qu'on avait partagé.
1: Mais attendez,
5: il y a des
1: vous
5: glorioles.
1: Voulez dire c'est des backroom en fait.
5: Oui, c'est ça.
6: Oui, oui.
7: Mais c'est quoi un backroom?
0: C'est quoi un backroom?
4: Ah bah on va t'emmener, ça va te faire tout drôle.
1: J'ai une
0: copine. C'est pas lui que ça va te faire tout drôle.
4: Alors, même en bas, il
1: moi j'ai une copine qui est allée.
0: Même dans le noir, on le reconnaît. Hein. Alors il a créé aussi. Alors, moi j'ignorais cet endroit. Un endroit qui s'appelle le Red Bar.
5: Ah bah oui, le Red Bar avec des messieurs qui
0: il
5: sont
0: a
5: sous des douches.
0: Il a voilà.
1: Moi, ah, il on a, est allé à Lille.
0: C'est lui qui a importé de New York le spectacle du Go-Go Dancer sous la douche.
1: Ah, mais oui, mais on avait vu ça.
0: On a fait ça à Lille.
1: Oh, c'était génial.
7: Qu'est-ce que vous avez fait?
1: Un shower bar. Ah,
4: génial.
1: Alors en fait, donc tu vas, c'est un bar. Il y a des, bah, comme son nom l'indique, il y a des douches. Et il y a un monsieur qui est habillé. Enfin, qui est habillé. Il a un petit slip un peu rikiki.
5: C'est tout ce qu'il a.
1: Il se douche devant toi pendant que tu bois un verre.
5: Il se frotte un peu.
1: Et à la fin, il...
0: On a des sorties culturelles au gros.
5: Mais alors,
1: si je comprends pas. On visite.
5: Non, mais Caro, si t'aimes ça, il y a ça à Paris, hein.
1: Non, j'aime
2: ah
1: ça.
2: Bon,
1: non,
2: c'est bien.
1: J'ai trouvé ça sympathique. Je vais pas passer ma soirée à ça.
7: Mais attends, il faut payer le mec aussi ou pas? Alors,
5: non, non, non.
1: Tu fais rien du tout.
4: Donc, le verre.
1: Donc,
4: le
1: mec, il nous a invité.
8: Non, mais arrêtez-le.
4: Il va mal le faire.
8: Arrêtez-le.
5: Il a pas tout à fait le même physique que toi, le monsieur qui est sous la douche.
1: Oui.
5: Pas tout à fait.
2: Moi, j'y suis allé, mais c'est Martine Aubry sous la douche. Je vais nous faire avoir.
0: Mais je savais pas que c'était ce monsieur et qu'il avait ramené ça de New York.
5: Je savais pas non plus.
0: Le principe du spectacle de Go-Go Dancer sous la douche.
1: Mais pourquoi c'est interdit aux femmes? Pourquoi moi j'ai pas le droit d'aller dans une
5: backroom? Non, non,
4: ah bah, ah, dans une backroom,
5: dans une backroom, c'est fait pour
1: de la regarder.
5: Non, mais c'est fait pour de la.
0: Et on voit rien, comment vous voulez regarder.
4: Ah, ah, ils vont commencer à tâter, ils vont dire oh,
5: ça, il y a un truc bizarre.
7: Mais je comprends pas du tout ce que je veux dire.
4: Il y a plusieurs personnes qui sont des.
5: Non, mais il y a. Non, en revanche, il peut y avoir un truc. Il peut y avoir un.
4: Oh non, pardon. Disons qu'il y a un quart d'Hollandais qui vient d'arriver.
5: Non, mais il peut y avoir un truc intéressant pour Johan parce que c'est dans le noir. Il y a des trous dans lesquels tu peux glisser ton sexe.
2: Ah, ça, c'est
5: et,
2: bien.
5: Et
2: c'est
5: quelqu'un s'en occupe de l'autre côté comme
7: non,
5: ça.
7: Non, c'est pas vrai.
4: Tu connais, t'as jamais
2: moi,
4: vu
2: j'ai essayé, mais je passe pas de l'autre côté. Je m'arrête au milieu de la cloison.
0: Mais Laurent, attendez, je vous rassure, Johan, c'est pas vous qui percez le trou tout seul.
5: Le trou est
7: oui,
5: déjà
7: mais si c'est dans le noir, quel est l'intérêt?
4: Mais ça existe même chez les hétéros, t'as souvent des glorioles.
2: Ouais.
7: Ah oui, des quoi, des glorioles?
5: Non, glory hole.
7: C'est quoi, gloriole? Bah, vous parlez français, parlez.
1: Mais c'est super Lulu.
0: Bonjour, madame Hubert Lulu. Est-ce que vous avez des glorioles? Non, écoutez, on n'y arrivera jamais.
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0: Il paraît que François Hollande redevient populaire.
1: Oui.
0: Je n'en revenais pas moi-même.
13: J'ai dîné avec lui il n'y a pas longtemps chez Gérard Jugnot.
0: Et alors?
13: C'était génial.
5: Il est drôle, hein?
13: Oh, il est drôle. Pour un mec de gauche, il est drôle.
0: Mais Gérard Jugnot ou François Hollande?
13: Les deux. Non, Jugnot, ça fait longtemps qu'il n'est plus de gauche. Alors, moins à gauche, moins à droite que le clavier. Mais...
0: Vraiment, pour de vrai, vous avez.
13: Non, j'ai dîné avec lui, super.
0: Dîner avec François
13: hyper
0: Hollande.
13: Sympa.
8: Mais qu'est-ce que tu faisais avec Jugnot?
13: Bah, c'est Gérard qui fait bien. J'ai un dîner avec un ancien président. Alors, moi, j'ai que ça à foutre. C'était ça, ou faire un baby-foot avec les copains. Et j'étais chez lui, effectivement. Et il le disait lui-même, il sentait que dans la rue, on l'aimait plus qu'avant. Quand il était président, il recevait un peu des coulisses.

0: est là dans la rue, il va à la supérette, il va tout ça, les gens lui disent bonjour.
1: Mais il vient dans ma rue, souvent. Il se met à parler avec les gens comme un clown. Enfin, il se met à dire bonjour, bonjour. C'est pathétique.
0: Tu confonds pas avec Rio.
1: Pathétique.
2: Mais non, mais il veut revenir en politique.
3: Vous voulez dire qu'il racole dans tous les quartiers, c'est ça?
0: Il est en campagne.
3: Bon, en tout cas, s'il peut revenir, il reviendra, nous dit Le Figaro. C'est Richard Flurin et Pierre Le Pelletier qui font un article que peut-être vous avez lu, Christophe Barbier, aujourd'hui dans Le Figaro. L'ex-président se déploie sur le terrain. Ben, vous avez raison, vous voyez, Marcella. Il est devenu la troisième personnalité politique préférée des Français.
0: Ils sont vraiment débiles, les Français.
3: Bah, ça me paraît tellement incroyable. Mais
0: Jean-Jacques Goldman est encore la personnalité préférée des Français, il ne fait plus rien depuis 25 ans.
3: Mais ça, c'est bien. La différence entre Goldman et François Hollande, c'est que, vous l'avez dit, Goldman ne fait plus rien, alors que Hollande, lui, n'a jamais rien fait. Ça fait quand même grosse différence. François Hollande, en tout cas, se prend à rêver, nous dit Le Figaro. Et là va venir ma question, évidemment. Pourquoi il se prend à rêver? Parce qu'il aura 72 ans au printemps 2027.
0: Ah ouais,
3: prochaine présidentielle.
0: Pas, hein. Pour les 50 ans des grosses têtes.
3: Voilà. 72, vous avez raison. Pour les 50 ans des grosses
0: têtes. Il viendra, l'émission.
3: J'avais pas pensé à ça. On sera en pleine présidentielle pour les 50 ans des grosses têtes.
0: On va tout fêter. Les 50 ans des grosses têtes. La victoire de Bardella. On va être super.
3: Et mon départ.
2: Non.
3: Je vous disais donc que François Hollande aurait 72 ans en 2027. Et évidemment, les candidat aux différentes fonctions présidentielles à travers le monde, c'est vrai, maintenant comme avantage parfois d'avoir de l'expérience, une certaine forme de sagesse. Il est évoqué dans cet article du Figaro, évidemment, Joe Biden aux États-Unis, Lula qui a été élu, plutôt même réélu au Brésil, Mario Draghi en Italie. Mais voilà ce qu'on nous dit ensuite, et c'est même d'ailleurs François Hollande lui-même, paraît-il, qui prononce cette phrase, c'est un peu le mythe du vieux général romain qu'on va chercher en période de crise pour apaiser le pays. Mais quel est le nom de ce vieux général romain qu'on est allé chercher à une époque en période de crise ?
4: Cincinnatus.
3: Cincinnatus. Bonne réponse de Christophe Barbier.
0: Le cousin d'Hibernatus.
3: Vous pouvez expliquer, Christophe.
4: Rome était dans une situation très très difficile. C'était la Rome très ancienne. Lui s'était retiré de la guerre et de ses exploits militaires. On est allé le chercher pour remettre de l'ordre. Il a remis de l'ordre. Et après, on lui a dit, faut rester. Il a dit non. Je retourne à ma charrue.
3: À la culture de mes terres. Voilà. Je crois d'ailleurs que Arnaud Montebourg avait utilisé aussi à cette époque, une époque, cette expression. Non
5: et José Bové,
4: et d'ailleurs, il y est retourné, on n'en entend plus parler, Montebourg.
0: Qu'est-ce qu'il devient, Montebourg?
4: Il fait du miel et des glaces.
5: Non
4: Il a tout compris. Soutient le miel français et des glaces françaises.
5: Ah ouais, c'est marrant parce que les
4: hommes... Pour quelqu'un qui était complètement givré, les glaces, c'est normal.
5: Hein. Il est on fire aujourd'hui.
6: Les hommes d'un certain âge, on dit qu'ils ont de l'expérience, alors que les femmes d'un certain âge, on dit qu'elles sont vieilles. Voilà.
5: Ouais. C'est vrai, on dit que c'est des vieilles marmites, c'est vrai.
6: Non, mais
5: c'est vrai, t'as raison.
6: Alors, parce que 72 ans, Hollande.
1: Mais c'est pas comme un étalon qu'on le veut. On le veut comme un président. C'est pas ça qui. Tu vois,
6: tu comprends ce que je dis, toi, ou pas? Non.
1: Je comprends très bien.
6: Non,
4: mais c'est vrai que les vieux hommes politiques, on dit, ils reviennent, et les vieilles femmes politiques, elles sont sur le retour.
6: Voilà.
4: C'est pas du tout le même
0: sens. Bah Bachelot.
1: Non.
4: C'est très injuste.
6: Mais si, c'est comme ça.
2: Quand c'est la crise, il faut faire appel à.
3: Quand Madame Bachelot a été nommée à la culture, personne n'a fait référence à son âge.
2: Normalement, quand il y a une situation de crise, moi, je ferais plutôt appel à quelqu'un de jeune qui, justement, n'a pas l'expérience du passé.
1: Non,
2: qui donc peut apporter, mais si, qui peut apporter son regard neuf, qui peut apporter sa vitalité.
1: Attends. Plus tu es jeune, plus tu es criminel.
2: Ah bon?
1: Oui, ça c'est l'histoire, l'a montré toujours. Les plus grands criminels sont les jeunes.
0: Ah oui, demande à Cédric Jubilard.
2: Oui, mais si Hollande revient demain, il a déjà connu le pouvoir, il a plus faim, il a plus envie de.
1: Mais
2: faut
1: tu
2: avoir
1: vois,
2: envie, il faut avoir envie.
0: Mais c'est ton point. Non, vous voulez les anciens.
3: Vous me fatiguez tellement, je me demande s'il n'est pas temps de faire revenir Philippe Bouvard.
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3: On monte encore d'un cran, c'est carrément la question littéraire. Et je vais vous demander quel célèbre livre a failli s'appeler Les Aventures Extraordinaires d'Antoine Roquentin.
6: Oh, ça me dit quelque chose.
2: Le Petit Prince?
3: Ah non.
2: Les Vacances de Monsieur Hulot?
3: Non plus.
6: Oui, à la plage?
3: Ah non.
2: C'est un auteur français?
3: Ah oui, un auteur français.
5: Vivant?
3: Mort.
2: Il a vécu au 19e?
3: Alors je vous demande, attention, le titre du livre, et évidemment l'auteur aussi si vous pouvez, mais quand vous aurez le titre, suite, vous aurez l'auteur et inversement. Mais ça a failli s'appeler dans un premier temps Les Aventures Extraordinaires d'Antoine Roquentin. Je vois une main se lever, monsieur. Faut quand même attendre 3 minutes, voyez-vous. Il a tellement envie de bouffer avec les 100 euros.
0: On est nuls, mais il y a des limites. Et on veut dire qu'on est con.
9: Respecte-nous quand même. Oh.
3: Paul Alcarat, enlève ton masque, on t'a reconnu.
10: On va pas se faire encore karaté, hein.
3: Non, mais il a raison, monsieur, parce que c'est tellement, tellement évident, normalement.
11: C'est de faux.
3: Les Aventures Extraordinaires d'Antoine Roquentin. D'ailleurs, il y avait un bandeau qui précisait sur la couverture, il n'y a pas d'aventure.
11: Hein? Ah. Est-ce que c'est de
3: titre? Non,
6: déjà, l'auteur, c'est Sartre, mais je
3: exact.
6: Voudrais...
10: La nausée.
3: La nausée. La nausée de Sartre. Bonne réponse.
10: Merci, Christine.
11: Ah oui.
3: Bonne réponse de Christine, bravo, et de Johan Rioux, c'était bien La nausée de Sartre. Et d'ailleurs, dans un tout premier temps, le livre, le premier titre, c'était Mélancolia, voilà. Vous voyez, quand il l'envoie, oh voilà, elle dit elle maintenant.
6: Bah enfin, c'était mon pote.
3: Comment ça, c'était votre pote?
6: Bah, oui, je l'ai connu à 17 ans, donc oui, j'ai lu Sartre, oui, et j'ai lu La nausée, sinon j'aurais pas trouvé le gars.
10: Ah, tu l'as connu, tu l'as vraiment rencontré?
6: Bah ouais, mais on va pas en parler
10: Christine
6: maintenant.
10: De Beauvoir. C'est énorme.
6: C'est Christine de Beauvoir. Tu sais ce que tu fais, tu tapes Christine Bravo sur Wikipédia et t'auras toutes
10: les informations. Elle a écrit elle-même.
3: C'est pas qu'elle veut pas raconter, c'est qu'elle a la bouche pleine. Je sais pas si vous avez remarqué.
10: Christine, je suis inquiet. Y a pas ton compagnon aujourd'hui. Ah. C'est la première fois que je le vois pas.
12: Ta gueule, toi. Ah.
3: Ne dites pas comme ça, on sait jamais. Elle l'a peut-être truciné pas dans la nuit. C'est vrai ça où il est votre marin
10: à la SPA.
3: Qu'est-ce que vous avez fait d'habitude? Il est là collant comme tout.
6: Il est pas. Pourquoi vous dites qu'il est collant?
3: Pas pour moi, mais collant pour vous.
6: Non, pas du tout.
3: Ah, si, vous dites toujours il me colle.
6: Non, mais c'est pas vrai, parce qu'après ça lui fait de la peine après. Ouais, et après il me dit il faut pas dire ça à la radio.
12: Ah, donc tu te recolles.
10: Ça a été repris par tous les sites de France. Je vois plus que ça sur mon compte, sur Google avec les occurrences.
6: Ah bah ne dis pas ça.
10: Comme je connais Christine Bravo, à chaque fois je vois tous les. Ah, Christine Bravo a vraiment engueulé son mari alors que hier soir vous vous êtes embrassé sur la bouche tendrement après l'émission. C'était très touchant, vous étiez main dans la main. Vous faites un superbe couple. Christine, je suis très heureux pour vous deux parce que vous vous êtes trouvés, vous allez en péniche en Bretagne.
0: On est en garde à vue il y a 2 jours, Jean-Luc.
10: Non.
0: Et se sont retrouvés.
10: Je suis très heureux. De toute façon, t'as eu que des super mecs.
11: Ça ne nous dit pas pourquoi il n'est pas là.
6: Mais c'est vrai, pourquoi il n'est pas là?
12: Elle est amoureuse.
6: Parce qu'il est mort.
11: Oh. Et tu crois que ça va lui faire de la peine?
3: L'horreur. Bon, une autre question littéraire. Et cette fois, il s'agit de retrouver le nom d'un écrivain qui fut officier de l'armée française. Un écrivain connu pour un livre essentiellement qui obtint le prix Renaudot en 1946, La Vallée Heureuse. Quel est
6: le... Il est connu, lui.
3: Ah oui, oui. Quel est le nom de cet écrivain? Effectivement, mort à Vézelay, dans l'Yonne, où il habitait. Officier de l'armée française. Il est mort en 2000, il y a 21 ans, vous voyez, à peu près.
6: Très connu, Laurent.
3: Ah, très
0: quel
3: connu.
0: Quel grade, officier?
3: Oh, bah, quel grade, j'en sais rien, j'étais pas à l'armée avec lui. Hein. Mais en tout cas, c'est un écrivain qui a écrit aussi sur la bataille de Dien Bien Phu, écrit...
6: C'est sûr qu'il est connu.
3: Ah oui, Vézelay ou L'amour fou, Les mémoires barbares, La guerre d'Algérie. Ça a été un résistant, évidemment, grand prix de littérature de l'Académie française, et surtout prix Renaudot en 1946.
10: Max Gallo?
3: Il était né en Algérie, il faut dire. Max Gallo, non.
0: Chem Mami? Il est né en Algérie, Chem Mami. Excusez-moi d'avoir un peu de culture musicale. Excusez-moi.
3: On l'avait oublié, lui, dites-nous.
0: Lui aussi, il s'est oublié.
10: Oh la vache. Est-ce qu'il a été élu à l'Académie?
3: Ah non, il n'a pas été élu à l'Académie. Il a été, il faut le dire, militaire, né en Algérie française en 1907. Il est devenu officier tirailleur algérien avant de se laisser séduire dans un premier temps par les idées de l'action française au début de la Seconde Guerre mondiale. Mais en 1942, quand même assez tôt, il a changé d'avis de camp et il a rejoint De Gaulle en commandant dans la Royal Air Force. Il a participé au bombardement de la vallée de la Roure. Puis ensuite, il a fait l'Indochine.
0: Il est retourné au parti nazi après.
6: Je sais qui c'est.
3: Allez-y.
6: C'est Jules Roy.
3: Excellente réponse de Christine Bravo.
10: Bravo.
11: Bravo.
3: Alors là, bravo. Alors là, bravo, bravo.
10: Ah ouais. Christine, je peux te dire un truc énorme, ça va te plaire énormément. Quand vous étiez un tout petit peu fâché, eh bien Laurent,
3: qu'est-ce qu'il va dire
10: Si, parce qu'on a beaucoup parlé de toi quand t'étais pas là. Et un jour, il a eu cette très belle phrase. Il a dit, si je croise un jour Christine sur le même trottoir, je ne changerai pas de trottoir et je lui parlerai volontiers.
12: Bah encore heureux.
0: Quel trottoir elle parlait?
3: J'ai pas besoin de changer de trottoir. Je connaissais les prix.
9: Bah, heureusement.
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3: Et effectivement, on sent bien qu'on est en plein conclave, puisque Madame Bachelot est habillée de rouge et qu'elle espère être élue papesse.
15: Oui, je me suis dit sur un malentendu, à deux jours de l'ouverture du conclave, le 7 mai, je me suis dit là, je mets la tenue qui va bien.
12: Attention, parce qu'il palpe, hein.
15: Mais oui, figure-toi que pour vérifier que c'est bien un homme, il tâte les testicules.
16: Mais vous avez vraiment une religion bizarre, pardon.
3: Oh, nous, on n'en coupe pas le bout.
0: Roselyne, c'est les cardinaux qui touchent
3: les cardinaux, les cardinaux.
12: Bon, allez, arrêtez de parler, c'est bon pour aujourd'hui. Merci, c'était tout pour moi.
10: Le niveau a baissé.
15: C'est le doyen. C'est le doyen.
3: Un cheval, une écurie. Ça vous évitera de faire des fautes.
9: Un cobaye, des cobayes.
12: Dommage, il était jovial.
15: Bah oui, c'était jovial, c'est con.
10: Est-ce que Roselyne, vous êtes très catholique, Roselyne?
15: Oh, pas du tout.
10: C'est vrai, vous êtes athée.
3: Oh là là, mon Dieu. Une mécréante.
15: Non, je suis agnostique.
3: Ah ben moi, je suis un peu comme vous. À la différence d'athée.
10: C'est quoi la différence, justement?
15: Athée, c'est dire que Dieu n'existe pas. Agnostique, c'est dire qu'on sait pas trop.
3: Voilà.
12: Mais Roselyne, je l'ai vu à un concert sataniste, elle était à fond. Hein.
3: En tout cas, Max Boublil est agnostique, il sait pas trop. Non, mais ce qui est vrai, c'est quoi? C'est ça, c'est exactement ça. Parce que moi, je suis catholique, j'ai fait baptême, communion et tout, mais je suis pas sûr que je crois un peu. Plus je vieillis, plus je crois, au cas où.
15: Ah. Oui, parce que bah finalement, oui. Faut se garer. Mais Laurent, c'est le pari de Pascal. Hein.
3: Bah oui, oui.
12: Mais Laurent, j'ai une question, vous croyez quoi?
9: Mais vous dites, j'ai fait baptême et tout, on vous a fait baptême.
3: Ah ça c'est vrai que ce sont les parents qui choisissent à votre place.
12: Bah ouais. Et le curé était sympa.
3: Et c'est pour ça que ça a été une vraie surprise de la part de Rachida et Mohamed.
10: Donc vous cherchez Laurent encore,
3: Pardon.
10: Vous cherchez encore.
9: Attends,
10: quoi.
9: Tu vas interviewer toute la journée, Laurent.
3: Je me cherche, mais pas vous, je vous cherche pas vous. Vous, on vous trouve sans vous chercher, c'est bien le problème.
15: Mais alors ta chemise, elle sent la transpiration.
10: Non, parce
15: alors.
10: Que oui, c'est mon petit secret, je mets toujours la même chemise, parce que c'est j'ai essayé
3: et tu
10: ça comme une chemise.
3: Mais quel rapport avec ce qu'on vient de
10: non,
3: dire?
10: Non, parce que c'est Roselyne qui m'a lancé sur un autre
3: mais
10: sujet.
3: Mais Roselyne n'a encore pas compris les moments où on est hors antenne et où on est à l'antenne.
12: Et ça a été ministre de la Culture.
15: Elle croit
3: même
15: qu'elle est
3: Rachida encore... Dati est moins con qu'elle.
10: Vous connaissez avec Rachida ou pas? Vous êtes un peu bataillé déjà ou...
15: Non, j'ai été sa collègue au gouvernement, du moins elle a été la mienne.
16: C'est quoi la différence?
15: Elle était ministre de la Justice et moi ministre de la Santé.
3: Et moi je connais le surnom que Madame Bachelot donnait à Rachida.
12: Alors, elle était quoi?
3: Elle l'appelait Rachida Darty, ouverte 24 heures sur 24.
15: C'est un mensonge. Roselyne, c'est un mensonge.
12: C'est dégueulasse, Roselyne.
15: J'ai eu une collègue au gouvernement, ce n'était pas elle.
3: Ah, qui était...
15: Non. Et on disait, quelle est la différence entre elle et une armoire Ikea? C'est qu'elle était plus facile à monter.
3: Ah, c'est comment elle s'appelle? Marlène Schiappa.
15: Non, ne cherchez pas.
3: Elisabeth Borne.
15: Non.
12: Ah, non, ça serait étonnant.
10: Michel Alliot-Marie.
3: Bertrand Delanoé.
12: Oui, en tout cas, Dati, c'est une bosseuse. Quand elle accouche, 5 jours après, elle est au Conseil des ministres. Roselyne, on l'a pas eu pendant 20 ans quand elle est sous bosse.
9: Roselyne, elle a pas accouché encore.
15: Non. Salope.
3: Ah, il y a une bonne ambiance ici pour démarrer. Une première citation qui a dit, et ce sera pour Carlos Rocha, faire des concessions. Ah. Oui, c'est un point de vue. Un point de vue dans un cimetière.
9: Sacha Guitry.
3: Oui, oui. pour David Munch, qui habite Plumeur, c'est dans le Morbihan, ah oui, qui a dit « En cas de morsure de vipère, sucez-vous le genou, ça fera marrer les écureuils.
15: » C'est vivant.
3: Alors, c'est français.
9: Canadien.
15: C'est un scout.
3: Ah, c'est mort.
9: C'est absurde.
3: C'est absurde. Et c'est Pierre Desproges. Bonne réponse de Laurent Baffie.

0: Oh, celle-ci est un peu connue, mais on oublie souvent qui en est l'auteur, pour Stéphane Théière, qui habite Marseille, qui a dit « Quand un diabétique meurt carbonisé, ne vous étonnez pas si ça sent le caramel. »
1: Pierre Doris. Doris.
0: Pierre Doris. Oh. Bravo, Isabelle Vergeaud.
2: Elle est en forme.
0: Ah, ça, ça va plaire à Roselyne Bachelot, qui est habituée au discours et au sermon. Et c'est pour monsieur Fadi, Cham Fadi, qui habite dans la Somme, qui a dit, la recette d'un discours réussi, c'est d'avoir un bon début, une bonne fin, et de les rapprocher le plus possible.
3: C'est vrai. Churchill, français?
0: Ah, c'est pas français.
4: Non, Churchill,
1: c'est américain.
0: Ce n'est pas politique, anglais. C'est américain.
3: C'est américain.
5: C'est
3: américain.
5: C'est pas politique.
0: Je peux aider Caroline Diamant en disant que c'est quelqu'un qui est mort à 100 ans.
4: George Burns!
0: Oui. George Burns! Bonne réponse de Caroline Diamant. Ah, celle-là, je l'aime bien aussi pour Didier Aguado, qui habite Perpignan, qui a dit « Quand j'entends discourir des cons au restaurant, je suis affligé, mais je me console en songeant qu'ils pourraient être à ma table.
3: » Ah, pas mal.
5: Français.
0: C'est pareil pour moi à la cantine de RTL.
3: C'est français, patron.
5: Vous allez jamais à la cantine à RTL.
0: Pardon.
5: Vous allez jamais à la cantine à RTL.
0: J'aurais pas voulu vous connaître pendant la guerre.
2: Ah non, mais attends. Non, mais c'est dramatique.
0: C'est vrai que je vais jamais aller. Est-ce que j'ai une gueule à aller à la cantine de RTL?
6: En tout cas, vous prenez les tickets resto, salaud.
0: Vous m'emmèneriez à la cantine de RTL? J'aimerais bien aller à la cantine de RTL.
4: Tous les deux, tout seul.
0: Ah non.
5: Bon, mais l'Orient, vous pourriez montrer les
0: cordes. Pas l'Orient, c'est Laurent. On n'a pas encore été racheté par le Qatar.
3: Oui, mais alors, c'est quoi?
0: Ça va trop vite, hein, Isabelle.
3: Hein. C'est vrai que ça va vite.
1: Sacha Guitry.
0: C'est vrai, mais là, je vous vois perdu. Ouais,
1: elle est
0: radar.
1: C'est que j'essayais de casser quelque chose et j'attendais que tout le monde se taise.
0: Ah, bah, allez-y alors.
1: C'est j'ai, oublié, j'ai oublié.
3: Mais c'est ça. Mais moi, c'est comme toi. Moi aussi, j'ai une bonne idée, j'ai envie de dire un truc et je suis là.
0: Voilà. Oui, mais vous, c'est pas plus mal.
3: Rappelez-nous la citation, Laurent, s'il vous plaît.
0: Alors, on a trouvé, c'était George Burns. Hein. Ah.
3: Mais il n'y en a pas une autre après?
1: Oui, il y en a une autre.
0: La recette d'un discours réussi. Ah, bah oui, la table, bien mais sûr.
3: Oui. Il ne sait plus où il en est.
0: Quand
3: là.
0: J'entends discourir des cons au restaurant, je suis affligé, mais je me console en songeant que Ryu pourrait être à ma table.
3: De qui que c'est?
1: Jean-Yann.
6: Guy Bedos.
0: Elle est mieux comme ça, en fait.
3: Bah oui.
1: C'est français ou belge?
0: C'est français. Franco-suisse, puisqu'il est mort en Suisse.
1: Frédéric Dard.
0: Oui. Frédéric Dard. Bonne réponse de Caroline Diamant. C'est bien parti. À tout de suite.
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0: La question porte sur la réunion qui a eu lieu la semaine dernière. Vous savez, ça se passait, cette réunion, entre le président de la République et les différents partis. Ça se passait à l'école de la Légion d'honneur. Je ne savais même pas que ça existait, d'ailleurs.
3: Si, à Saint-Denis.
0: À Saint-Denis. Ouais, maison d'éducation de la Légion d'honneur, exactement, paraît-il, ça s'appelle. C'est une offre sociale créée par Napoléon Ier. Au départ, vous connaissez Madame Bachelot, ça vous
2: Napoléon Ier? Oui.
3: J'y suis même allé.
0: En tout cas, Jordan Bardella, le président du Rassemblement National, qui était invité comme tous les autres partis, était particulièrement ému de se rendre dans cet endroit. Pour quelle raison?
9: Parce que sa maman,
5: travaillait en tant que femme de ménage. Non.
10: Parce qu'il est corse ou d'origine, non, il est italien. Non.
0: Italien, monsieur Bardella.
5: Il n'a jamais été en cours là-bas.
9: Non, c'est que les filles.
0: Il n'a jamais été en cours là-bas, mais
1: son père.
0: Mais,
5: sa première fiancée et ou sa sœur peut-être.
0: Non plus.
1: Non. Son père. Quelqu'un de sa famille.
9: Quelqu'un de sa famille.
0: Non.
11: C'est un rapport avec sa vie personnelle.
0: Absolument. Oui.
12: C'est la première fois qu'il est dans le 93.
5: Non, je crois qu'il y est né.
0: Non, en plus il connaît bien. Oui, il est né dans la banlieue. Il est né à Drancy en cette famille.
5: Il est né là,
0: Monsieur Bardella.
1: C'est à cause de l'architecture de le...
0: Non. À un moment donné, on était tout près, mais vous m'avez demandé s'il était allé à l'école là.
12: Il a enseigné là-bas?
0: Il a pas enseigné, mais vous voyez, c'est bien de percer le...
5: Il y a un de ses parents qui a travaillé là-bas?
0: Non plus.
5: Quelqu'un de sa famille?
0: Non, ça le concerne lui directement.
5: Il avait loupé les examens pour y aller?
0: Non.
5: Coup, c'est la première fois
9: qu'il y allait. Mais non, mais c'est que les filles là-bas.
5: Ah, c'est que les filles, pardon.
0: Oui.
5: Ah,
0: oui. On brûle.
5: On brûle.
1: Il a réussi quelque chose là-bas?
5: Parce qu'il voudrait la Légion d'honneur.
3: Il a une fille qui est là.
5: Il a passé son bac là.
0: Il a passé son bac là. Bonne réponse de Christophe Beaugrand. Oh. En effet.
5: Et oui, c'est des salles d'examen aussi.
0: Il a rendez-vous avec le président de la République dans un endroit où il a passé le bac
1: il
0: en 2012.
1: Avant,
0: pardon.
1: Avant, il savait avant d'avoir d'y arriver. Il savait avant que c'était là qu'il avait passé
3: oui,
1: le bac.
3: Oui, mais c'est la rencontre avec
0: quel
3: le
0: rapport
3: milieu.
0: Bien sûr qu'il le savait
1: voilà,
0: avant.
1: Voilà, non, je veux dire, il a pas été d'un seul coup. Oh voilà.
0: Bien sûr, j'ai jamais dit qu'il s'en était aperçu au dernier moment.
1: D'accord, on est d'accord. Pas de polémique. Qui est ému de voir l'établissement où il a passé son bac?
3: Je me souviens même plus où c'était.
1: Levez la main là.
12: Moi, je suis
1: non, soyez avec moi, personne. Voilà.
5: Alors, regardez, ça a passé son bac déjà,
12: moi,
5: c'est une information.
12: Moi, à chaque fois que je passe à côté de l'endroit
0: où
12: j'ai passé
0: où est-ce que vous avez passé le bac?
12: À Vitry-sur-Seine.
0: Ah bah, voyez, ouais. Voilà, voilà.
13: Vous l'avez eu?
12: Bah oui.
1: Ouais, mais parce que lui, il est pour moi.
12: Bah, ce qui m'émeut, c'est que je l'ai eu.
0: En tout cas, voilà, c'était une petite question d'actualité.
12: Et vous, vous l'avez où, le bac?
0: Pardon?
12: Vous l'avez où, votre bac?
0: Moi, au Havre, monsieur Az.
5: Et vous vous rappelez du lycée?
0: Non, je me souviens pas où. Je me souviens du lycée où j'étais, moi. Mais on passe pas le bac dans le lycée où on...
5: Pas forcément.
0: Alors, dans un autre, généralement. Je me souviens pas, en revanche, dans quel endroit j'étais quand j'ai...
12: Vous avez une mention?
0: Non, non, il n'y a pas de mention parce que j'étais dans un bac G, monsieur.
5: Ah, vous passiez un bac G, un bac à bon marché, dans un lycée poubelle, ouverture habituelle des horizons bouchés.
0: Ta gueule, Juliette Armanet.
5: Votre question était, faut-il désespérer?
0: Allez, une autre question, si vous le voulez bien. Vous avez certainement vu dans le JDD cet excellent papier concernant le, on va dire...
5: Non, c'est excellent, le JDD.
13: Non, c'est un excellent journal, c'est ça, vous voulez dire.
5: Excellent.
0: Non, bah écoutez, franchement, j'ai cherché dans le JDD hier une page qui parlait pas de Nicolas Sarkozy, j'ai pas trouvé. Mais...
5: Si, peut-être dans les mots fléchés, non? Si, il y était aussi.
13: Il y avait plusieurs pages, quand même.
0: Alors, c'est génial. Il y avait une page entière, Carla Bruni à Venise. La dernière page, oh, Pascal oui. Pro, j'adore, j'adore Nicolas Pascal Sarkozy, Pro, entier, une page entière. Une autre page où on disait que... Alors, c'est la page que j'ai devant les yeux, justement. Le Sarkozy Tour. L'ancien président est en tournée dans toute la France pour son dernier livre.
5: Enfin, dans toute la France, il prend des risques. Hein. Il est à La Baule, il est au Touquet, il est à Antibes. Hein. Il prend des risques.
0: Vous exagérez, il était à Deauville vendredi.
5: Ah oui.
0: Et en tout cas, au Touquet, il a rencontré quelqu'un qu'il n'avait pas vu depuis longtemps. Ça a fait une photo plutôt sympathique en bas de page de cet article signé Antonin André. Parce qu'effectivement, il ne l'avait pas revu depuis
3: qu'il était... Florence Cassez.
0: Florence Cassez, bonne réponse de Roselyne Bachelot. Vous pouvez rappeler qui était Florence Cassez?
3: Elle était otage.
0: Au Mexique.
5: En fait, elle a été condamnée. Elle n'était pas oui, vraiment oui, otage, elle était condamnée et emprisonnée. Elle a été condamnée à plus de 60 ans de prison.
0: Elle était en prison au Mexique et c'est vrai que Nicolas Sarkozy avait fait beaucoup pour qu'elle puisse enfin être libérée. C'était une fille du Nord. Et en tout cas, elle est venue faire signer son livre à Nicolas Sarkozy au Touquet la semaine dernière. Et ça donne une jolie photo où tous les deux sont contents de se retrouver. C'est sympa de faire les librairies et de signer, de retrouver des gens.
3: Oui, mais il m'est arrivé un peu la même chose que Nicolas Sarkozy lors d'un livre, le dernier. J'ai organisé la libération d'un otage qui était dans la prison d'Abu Ghraib à Bagdad. Je l'ai ramené à ses parents. Il s'appelle Jean-Luc Barrière. Je l'avais pas revu depuis la libération que j'avais négociée avec les autorités irakiennes. Et j'ai vu un monsieur qui venait devant moi et qui m'a dit « Je suis Jean-Luc Barrière ». C'était un grand moment d'émotion.
13: Et ça fait une vente de livres. C'est un exemplaire vendu. Quand même.
0: Il a petit raison, Claudel, hein. C'est toujours ah oui. Ça de prix.
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0: Pouvez-vous me dire quelle période a suivi le néolithique et a précédé l'âge de bronze?
13: L'âge de pierre.
0: L'âge de fer. L'âge de pierre, non.
13: L'âge de fer.
15: L'âge de feu.
0: L'âge de feu, non plus.
13: Le fer.
0: Et ça a un lien avec l'actualité, autrement, ah. Évidemment.
15: Le conclave.
0: Pardon.
15: Le conclave. Je sais pas, en entend conclave partout, j'ai l'impression que le pape est mort, alors.
0: Il y avait très peu de papes à l'ère préhistorique,
15: oui.
0: Vous voyez.
15: Ah, oui. Oui, c'est pour ça que je comprenais pas, c'était surréaliste.
3: C'est pour ça que c'était le bordel, d'ailleurs.
9: Bah oui, s'il y avait eu un pape, il n'y aurait pas le bordel. Les dinosaures, ils seraient fait des bisous.
16: Ouais. Et ça s'appelle âge de quelque chose.
0: Absolument, monsieur de Kersauzon.
17: L'âge, l'âge de glace.
15: L'âge, l'âge de la roue.
0: Pardon.
15: L'âge de la roue.
0: L'âge de la roue.
16: Ouais. L'âge de la trouille.
0: Non, mais en tout cas, c'est une page dans le Parisien aujourd'hui. Et c'est,
17: ah,
0: et c'est
17: hein.
0: ça qui m'a donné.
17: Ah,
0: regardez. Dès que je dis le Parisien, elle jouit.
17: Il n'y a que ça que je lis, alors.
0: Allons-y.
17: Un rapport avec Astérix et Obélix.
0: Ah, mais pas du tout.
17: Oh, bah, bah.
0: Elle va me faire toutes les pages du
17: bah,
0: Parisien.
17: Oui. Ah oui, donc c'est l'âge canon.

0: Nick, c'est ça?
1: Mais un rapport avec l'actualité avec française,
2: là. Ah, ça, c'est joli, dites donc. Oh, oui. Ouais. L'âge canonix.
3: Vous allez la féliciter à chaque fois qu'elle répond mal?
0: vous êtes jaloux, génial, jaloux.
3: L'autre, elle est complètement à l'ouest. Ouais. Lui, il fait, ah, dommage. Ah, oh, c'est trop beau.
4: C'est vrai qu'en Gouda, elle pourrait...
3: Mais non, mais c'est un scandale.
4: Elle peut dire n'importe quoi.
3: C'est un scandale. Ouais. Du favoritisme.
4: Elle le dit avec un tel charme.
3: Offrez-lui des papiers, plutôt.
4: Il y a le néolithique.
1: Oui. Oui.
3: Est-ce que c'est antique?
4: Et puis après, il y a une période. Et puis encore après, il y a l'âge du bronze. Entre les deux, il y a quoi?
3: Est-ce que c'est un matériau?
4: Oui, absolument.
3: Donc c'est l'âge du...
4: Vous voyez, ça c'est une bonne question.
3: Mais je suis là pour ça, moi.
5: L'âge de la pierre.
6: Du cuivre?
5: L'âge du
6: cuivre.
5: Ah,
6: oui. Du cuivre.
4: L'âge du cuivre. Bonne réponse de Stevie. Ouais.
0: Et vous pourriez pas filer un point supplémentaire et demander quel est le lien avec le Parisien, parce que ça, je le sais.
4: Eh ben alors, allez-y, dites-le.
0: Ben parce qu'il y a plein de voleurs de cuivre et du coup, il n'y a pas d'ADSL ni d'Internet dans le Nord, souvent.
4: Et
0: dans
4: pourquoi
0: les régions.
4: Il n'est pas fait rapprochement avant?
0: Ben parce que le temps que je me fasse toutes les pages du Parisien, vous voyez, il me fait du temps. C'est pas évident non
4: comme
0: plus.
4: Comme quoi, hein, les fils de cuivre, ça se retouche pas vite. Hein. Mais effectivement, le cuivre est un métal composé d'un seul type d'atomes, je tiens à vous le dire.
3: C'est vrai.
4: Et il y a une de la préhistoire qui porte son nom, l'âge du cuivre.
3: L'âge du cuir, c'est quelle année?
4: Alors, l'âge du cuir, c'est plus tard, mais l'âge du cuivre suit le néolithique avant l'âge du bronze. Bravo à Stevie Boulet qui a...
0: Bravo.
4: Il faut le dire... des connaissances préhistoriques. Non, c'est vrai, vous aimez bien cette période.
6: Ben oui, ben, grâce à Alain Decaux.
4: Ah oui.
6: Mais quand j'étais gamin, je recevais les fiches d'Alain Decaux. Enfin, il faisait un livre et il y avait aussi des petites fiches.
4: Oui, il y avait les Saint-Isaïe.
6: Et c'est grâce à ça que j'ai connu tous les rois, l'histoire. Je suis passionné.
4: Tous les rois de la préhistoire.
6: Non, mais les rois, l'histoire, etc. Mais vous rigolez, mais j'y passais des heures.
3: Et ben, tu t'en sers jamais alors.
6: Oh, bah attends.
3: T'as de la chance, t'es intelligent.
6: Non, mais quel
3: montres
6: culot.
3: Tu montres que t'es con à tout le monde, pourquoi?
0: Moi, c'est comme ça que j'ai fini Miss, hein, parce que moi, je collectionnais les magnettes des paires d'odus, vous savez, sur toutes les régions de France. Bah voilà. Ouais. Vous vous souvenez pas de ça?
6: Ah bah si, père d'Odu, j'en peux plus, bouffe-moi le...
0: Oh!
3: Quel parcours!
4: En tout cas, ce que je sais, c'est que l'âge des Lumières, c'est pas aujourd'hui. Non, écoutez, franchement, une autre question pour Madame Labani, ou Mademoiselle Christelle Labani, qui habite Lille, dans le Nord. Là encore, il y a un lien avec l'actualité. Cette fois, c'est vraiment l'actualité politique, puisque je vais vous demander quelle qualité attribue-t-on au peuple des sept feux? Et si je vous parle de cette qualité, c'est parce que on l'a attribué dans la presse aujourd'hui au Premier ministre François Bayrou.
3: Ah, le bégaiement?
4: Non.
0: La lenteur?
4: La lenteur? Non.
0: Pardon.
4: C'est une qualité pour vous, la lenteur? En sexe, alors, peut-être.
0: Bah, c'est une qualité. C'est une qualité.
4: Vous aimez quand on prend son temps, c'est ça? Vous aimez les préliminaires, Angoune?
0: Oui, oui.
4: Bah, avec moi, vous allez être servi.
3: Ça va, tout le monde.
4: Ça peut bien durer 10 ans.
1: Laurent, la mesure, la tempérance.
4: Ah, la mesure, la tempérance, on n'est pas loin, absolument. Et c'est une expression qu'utilise la presse aujourd'hui à propos de Monsieur Bayrou. Et voilà pourquoi j'ai eu envie de chercher d'où venait cette expression.
3: Éjaculateur précoce, cette
4: non,
3: qualité.
4: Non.
0: Comment on dit, c'est quoi cette qualité quand on grille les étapes?
4: Et d'ailleurs, je vous lis ce qu'écrit Valérie Acco, toujours dans le Parisien d'ailleurs aujourd'hui. François Bayrou avait pourtant jusque-là fait preuve de... Alors, de quoi?
0: Ah oui.
1: Mesure?
4: Non.
3: Fermeté?
4: Non.
0: Prudence?
1: Lenteur?
4: Non, pas la lenteur.
6: D'ouverture?
4: Non.
1: Vous avez dit que c'était pas loin de la tempérance.
0: Prudence? Hein.
3: Conviction?
0: Prudence?
4: Alors, prudence, alors c'est quoi le peuple en question?
0: Bah, les prudents.
6: Le peuple prudent?
4: Mais non, mais effectivement, on va accorder une partie de la réponse à Sylvie Tellier qui vient de dire...
3: Pour une fois?
4: Qui vient de dire prudence.
0: Ah.
4: Mais ça ne nous dit pas pour autant quel est le peuple des sept feux.
3: La précaution.
1: C'était des fous furieux?
4: Mais non!
6: Péché?
4: La prudence, on l'attribue à qui d'habitude?
1: Je comprends pas la question. À qui attribue-t-on la prudence?
4: Écoutez, vous ne comprenez pas la question. Moi, je comprends pas vos réponses.
1: On est fait pour s'entendre.
0: Bon. C'est pas un peuple indien, voilà.
1: Les Aztèques. Les Sioux.
4: Les Sioux.
0: Ah, voilà.
4: Réponse.
1: Ah ouais.
4: C'est les Sioux, quand
1: ouais,
4: même.
1: Ouais.
6: Bah, ouh.
1: Ouais. Ah, tu le fais bien.
7: Ah ouais, ça.
3: Ah, ouais.
4: Vous connaissez quoi d'autre comme indien, Stevie?
6: Geronimo.
4: Votre façon de faire, vous, ne parlez pas de Geronimo devant Monsieur

0: Kersauzon, c'était le nom d'un de ses bateaux, ça,
1: oui.
0: Géronimo.
1: Bah oui, mais c'était quand même un grand chef sioux.
2: C'est pas Géronimo?
1: Ah, il était sioux ou Apache?
0: Il était Cheyenne, non?
1: Ou Cheyenne, oui.
3: Non, c'est Angoune qui est Cheyenne. Angoune, quand je la regarde comme ça, elle l'a changé.
0: Il était quoi, Géronimo, monsieur de Kersauzon?
4: Je me souviens plus, je t'ai déjà dit, j'ai perdu la moitié de la mémoire.
0: Moi, non,
4: écoute, Bernard, quand je te dis ça, tu m'écoutes.
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0: Tout le monde connaît Belle et Sébastien, mais là, effectivement, c'est pas Belle et Sébastien, c'est Chiffon et Sébastien, dont on voit les photos dans la presse depuis quelques jours. Mais qui sont Chiffon et Sébastien?
1: Est-ce que ce sont des personnages?
0: C'est une chaîne, hein, aussi, Chiffon. Hein.
1: Ce sont des personnages fictifs ou
0: ils existent? Non, ils existent vraiment. Je les ai en photo là devant les yeux.
8: C'est deux chiens?
0: Ah non, c'est pas deux chiens. Sébastien, c'est Sébastien et Chiffon, c'est une.
1: Donc Sébastien, c'est le maître de Chiffon?
0: Absolument.
8: Est-ce que c'est un chien d'aveugle?
0: Ah non, non,
8: est-ce
0: non.
8: Est-ce que ça a rapport avec les tâches ménagères?
0: Les tâches ménagères, pourquoi?
8: Mais Chiffon et Sébastien, non,
1: ah
8: oui.
1: Ah ben on peut nettoyer.
8: Non, j'essaye.
0: Qui fait les tâches ménagères chez vous?
8: Je crois que c'est ma femme. En tout cas, à chaque fois que je rentre, c'est bien. Donc c'est...
1: Est-ce que c'est un Sébastien célèbre?
0: Alors célèbre, en tout cas, il est en train de le devenir. Oui.
1: Il a un nom de famille quand même. Il est connu sous son nom
0: oui,
1: de famille.
0: Oui, d'ailleurs, c'est aussi un prénom, son nom de famille. Mais alors, je vous demande pas Sébastien, spécialement.
9: Sébastien. Mais on cherche un Sébastien ou on cherche le chiffon?
1: Chacun cherche son chien.
0: Alors écoutez, il est très rare que les chiens ou les chiennes chez Rangoon aient un nom de famille. Chiffon, c'est son nom.
9: Ok.
0: Alors après, Chiffon qui, Chiffon quoi, Chifoumi peut-être,
1: Chifoumi.
0: Vous allez me dire, mais non, c'est Chiffon, mais
1: un Chiffon, fon.
8: Est-ce que c'est un rapport avec le zoo de Beauval, non?
0: Ah non, aucun rapport avec le zoo de Beauval.
1: Est-ce que c'est admirable? On en parle parce qu'ils ont réussi quelque chose d'exceptionnel, ce chien avec son
0: Sébastien
1: maître.
0: Est très.
10: Alors est-ce que c'est un sportif?
0: Oui, Sébastien.
10: Alors ça doit être un footballeur.
0: Ah non.
1: Est-ce qu'il a fait le Vendée Globe?
0: Oui.
10: Ah, voilà. Alors Chiffon était sur le bateau.
0: Ah non, Chiffon était
1: il
0: pas.
1: Il avait les retrouvailles avec le chien, était très émouvant.
0: Et oui, et qui c'est? Alors Sébastien, c'est qui alors?
8: Sébastien Loeb.
1: Sébastien, le navigateur. Est-ce qu'il est connu? C'est pas le Belge.
8: Sébastien de Kersauzon?
0: Mais non.
1: Attendez, mais on connaît son nom.
0: Charlie Dalin, c'est le premier.
1: Sébastien, c'est le deuxième.
0: Non. Le deuxième s'appelait Richomme.
1: Ah oui, Richomme.
0: Voilà.
1: Alors c'est le troisième.
0: Oui, bah j'ai quasiment.
1: Ah bah, il y avait une chance sur trois. Eh bien, le troisième du Vendée Globe a retrouvé son chien. C'était très émouvant.
0: Et on voit les photos.
1: Voilà,
0: effectivement,
1: on voit les photos dans le journal.
0: De Chiffon et Sébastien. Qu'est-ce qu'il y a vous?
8: Bah j'essaie de participer.
1: Tu fais bien Chiffon. D'ailleurs, il suit par ta gueule.
8: J'ai pas vu le Vendée Globe, mais je peux faire le chien.
0: Et bah Chiffon. C'est...
8: Ah enfin, je te retrouve, mon Chiffon.
1: Non mais arrête, c'est très émouvant.
8: Allez, viens là, mon Chiffon. Ah c'est un bon chien ça. Je fais ce que je peux avec ce que j'ai, hein. C'est les talents du bord. Hein.
1: Non, mais il a pleuré, je suis
0: sûr. C'est une chienne.
1: Ah, tu fais mieux les femelles.
8: Oh, comme je suis content de te retrouver, mon pépère.
0: Tu m'as montré sur le bateau. C'est une chienne.
1: Ah, oui. C'est une chienne. Ariel Dombal.
10: Incroyable.
8: Oh, ça, c'est...
0: La ligne franchie, Sébastien. C'est pas moi qui le dis, hein. C'est les journalistes sportifs. La ligne franchie, Sébastien Simon, qui est non seulement est arrivé troisième,
1: oui,
0: mais qui quand même, bien qu'étant arrivé troisième, a battu le record de l'année précédente. C'est que les deux premiers avaient déjà battu le record de l'année, enfin pas l'année précédente, mais du dernier Vendée Globe. Et bien lui aussi, le troisième, a fait plus vite, plus
1: que
0: rapide.
1: Que le meilleur que de la dernière
0: Exactement.
1: Fois.
10: Bon, plus vite, mais c'est combien de temps ce Vendée Globe?
0: 67 jours, lui, il a mis.
10: Ah voilà.
0: Sur Groupe Dubreuil et Sébastien Simon, avant de retrouver sa petite chienne, Chiffon.
8: Ah, oh, je suis bien content, j'ai battu le record de l'année dernière, 67 jours.
0: Bon, en tout cas, Simon et Chiffon se sont... Simon et Chiffon sont sur un bateau.
2: Bon, on a acheté un chien, nous. On a acheté un chien pour notre ado.
10: Alors, c'est quoi?
2: Et on a acheté un petit labrador. Ah, et voilà, et on l'a appelé Boule. Comme ça, avec mon ado, ça fait Boule et débile.
0: Mais c'est vrai, vous avez vraiment un petit chien maintenant?
2: Oui, un petit chien, oui.
0: Et c'est pas facile au début.
2: Non, il faut le sortir 7 fois par jour.
0: 7 fois par jour?
2: Oui, c'est ma femme, on a ras-le-bol.
0: Ah ouais? Ça, c'est parce qu'elle a un amant et qu'elle lui téléphone.
2: Oui, c'est vrai que c'est vrai.
0: Parce que généralement, quand tu sors le chien plus que 4 fois par jour, c'est que t'as une maîtresse ou un amant à qui tu téléphones pendant que tu sors le chien.
8: Vous avez il connaît bien. Hein.
0: Je connaissais.
8: Il a l'air de savoir de quoi il parle.
11: Bah, vous avez toujours eu des chiens, en tout cas, Laurent.
8: Je sais pas s'il sort beaucoup, il court beaucoup son labrador.
0: Mais non, mais c'est vrai, c'est un coup classique.
8: Ah, enfin.
0: Mais bien sûr, j'avais d'ailleurs mis ça dans la pièce de théâtre pour Michel Bernier, où elle a plein de... Évidemment, le prétexte, c'est de sortir le chien. Ça ou fumer en cachette.
10: Ah oui.
0: Vous êtes d'accord, Angoun?
9: Je ne sais pas.
11: Est-ce que vous avez un chien,
9: Angoun? Pourquoi vous me... Oui, j'avais un chien, j'avais un labrador.
0: Oh. Oh. Comment il s'appelait, votre labrador?
9: Ah, je suis désolée, il s'appelait Max.
8: Oh. Ah bah oui, mais ça, tu l'as cherché.
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0: Demain ou la semaine prochaine, j'apporte les bonnets péruviens là. C'est que des petits gadgets pour vous faire plaisir.
8: C'est gentil, hein.
10: C'est voyez, très gentil.
0: Isabelle.
8: Vous êtes sympa, hein.
10: Alors le bonnet péruvien, il couvre les oreilles.
0: Oui, merci Ariel.
8: Non, c'est sympa, patron.
0: Sauf si c'est Beyrou qui le porte. Ça vous fait plaisir, Isabelle.
10: Ah oui, c'est très mignon. Non, ce qui est bien, c'est que ce soit des magnets. Et je vais le mettre sur mon frigidaire, s'il y a encore de la place.
8: Tu mets ça sur un frigidaire, toi?
10: Bah, tu le mets où, ton magnète?
8: Sur un réfrigérateur. Bah, sur la cave à vin ou la boîte
10: de
8: la gondole.
10: J'ai pas de cave à vin.
8: T'as pas de cave à vin?
10: Non.
8: T'as pas de boîte? Ah bon?
10: Non, j'ai pas de cave à vin.
8: T'as une cave à cigare, au moins?
10: Non, je trouve ça trop...
8: T'as au moins une armoire à godes.
10: T'as au moins quoi?
8: Une armoire à godes climatisée. Tu vois, chez Ikea, ils les font, là.
10: Mais tu es malade.
8: T'as pas d'armoire? Mais j'en ai une, moi, j'en ai une armoire à godes. C'est mieux... jamais une soirée où tu t'ennuies, y a pas de cluedo, bah voilà.
2: C'est mieux quand c'est frais. Ou...
8: Ouais, y a température. Le god, il doit être à 16 degrés, alors que le vin, c'est à 14.
0: Mais je voudrais repartir là-bas.
8: Bon, c'est quoi la question?
0: 7 mois repartir au Pérou, mon Dieu. Ce qui est drôle, d'ailleurs, quand j'ai posté quelques photos sur Instagram de mon voyage, à mon retour, il y a quelqu'un qui m'a envoyé un message qui m'a dit « À cause de Toen, vous n'avez pas pu aller au Portugal, c'est le seul pays aussi loin que vous avez pu trouver. »
8: C'est vrai, c'est vrai.
0: Dont Toen n'avait jamais parlé jusque-là.
8: Mais ça va venir, hein, ça va venir maintenant.
0: Non, mais c'est vrai que c'est pas facile à cause de vous, on est obligé de choisir ses destinations.
8: Il
0: n'y
8: a pas que le Portugal dans la vie.
0: Quand même.
8: Il y a aussi le Val-de-Marne.
10: Personne ne vous a reconnu?
0: Oh, non, oui, bah non.
10: Ça fait bizarre.
0: Non, pas spécialement. Non.
8: Même au camping, ils vous ont pas reconnu? Le mec du camping, non. Celui qui tient la barrière à l'entrée, oui. Il n'a pas reconnu.
0: Avec les tentes quechua.
8: Voilà.
0: Bon, dites, on peut passer à
8: oui,
0: autre
8: c'est
0: chose.
8: Quoi la question?
0: Ah, merci, Roselyne.
8: Mais il y a quoi à voir au Pérou, ça? Vous n'avez même pas parlé.
0: Mais t'es un casse-couille.
8: À part la main et les nains, il y a quoi à voir?
0: Bah, la ville est magnifique. Il y a des quartiers. Il y a le quartier de
8: C'est beau par rapport à Charleville-Mézières, c'est comment?
0: Barranco, par exemple. Il y a un quartier qui s'appelle Barranco.
8: Et on fait quoi à Barranco?
0: Très joli. C'est plein de petits restaurants. La gastronomie péruvienne est une des meilleures gastronomies au monde.
8: Ça, c'est bon, ça.
0: Les ceviches et autres. Il y a d'ailleurs des restaurants péruviens à Paris qui sont très réputés. C'est une des gastronomies mondiales les plus réputées.
10: Voilà, sont gentils?
0: Ah, les gens sont très très gentils.
12: C'est péruvien le ceviche?
0: Ah bah bien sûr.
8: Mais je crois que c'était quoi toi?
12: Bah français.
10: Ah non.
13: Et
10: non.
13: Est-ce que dans le métro au Pérou, il y a des Français qui jouent de l'accordéon pour chier les gens?
0: Ou non? Alors, je vais vous dire, j'ai pas vu de métro, je suis pas certain. Alors non, ce que je peux vous dire, en fait ça sert à ça aussi de voyager.
8: Ah. La coke est moins chère.
0: Non, c'est pas ça. Non, je vais vous dire à quoi ça sert. Ça sert à se rendre compte que la circulation dans Paris est très fluide.
10: Ah oui?
0: Parce que, croyez-moi, si vous allez à Lima, au Pérou, à Hidalgo, c'est une sainte à côté. Ah non, mais c'est même pas de la circulation, c'est inimaginable.
8: Ah oui?
0: Et d'ailleurs, c'est vrai dans toutes les capitales du monde. Voilà pourquoi je dis que c'est vrai qu'on a... Les Français sont des vrais râleurs, toujours à imaginer qu'il n'y a que nous, ici, au monde, qui avons de la circulation dans une capitale.
10: Ah ben, ce matin, il y avait 400... kilomètres de bouchons à cause de la nouvelle loi covoiturage. C'est quoi la nouvelle?
0: Pourvu qu'il n'engage pas sur BFM, c'est la chute.
12: Mais en plus, pourquoi, c'est même pas, ça c'est même pas logique ce qu'elle dit, c'est ça qu'il faut.
10: Mais oui, c'est pas logique. Alors, pourquoi ça ferait des bouchons, le collateur?
12: Parce qu'il y a une voie réservée.
10: Il y a une voie réservée. On n'a plus le droit d'être
14: Ils
10: tout seul dans sa voiture.
14: Ils ont réservé la voie de gauche dans le sur le périph' voilà. pour des gens.
12: Alors, Sébastien a proposé, pour pas être emmerdé par les trucs qui regardent si on est bien deux dans la voiture, il a proposé d'acheter une poupée gonflable qui va installer sur le siège du passager.
15: Mais bien sûr, mais la Roselyne, mais c'est une bonne idée. Comment on vérifie si t'es encore au voiturage ou pas?

0: la gang. Non mais sérieux, c'est vrai.
1: Mais en Normandie, ça roule bien.
2: Ça c'est vrai. Et encore.
3: La question.
2: C'est quoi la question?
0: Et là, vous avez fait la mer ou la piscine? Non, parce que vous aimez pas
2: j'ai
0: la piscine.
2: J'ai fait le père.
0: Non, mais vous aimez pas la piscine, vous avez dit. Mais il y avait la mer pas loin.
2: On va pas au Pérou pour aller à la piscine. Enfin, écoutez, on va pour voyager, pour visiter les quartiers. J'ai fait quelques églises. Ça va vous plaire, vous qui travaillez.
0: Ça, j'aime bien.
2: Voilà,
0: ça.
2: Vous qui travaillez chez Bolloré. Ben voilà, voilà, j'ai fait 3-4 églises. Ça vous plaît,
0: d'accord,
2: ça voilà.
0: Okay, c'est bien.
1: Est-ce que vous avez grimpé au cocotier?
2: Mais il n'y a pas de cocotier.
3: Non, c'est une métaphore, Laurent.
4: Est-ce que vous avez pris le pérouférique?
0: Et vous avez vu des migrants, mais chez eux?
1: Et est-ce qu'ils jouent de la flûte, vous savez, là, avec plein de...
0: Mais c'est leur langue, ils parlent pas.
1: Comment
0: ils
1: s'appelle?
0: Parlent en flûte. Ils parlent en
1: comment
0: flûte.
1: Ça
0: la
1: s'appelle
0: flûte de pan. La flûte de pan.
1: Ça s'appelle la flûte de pan? Oui. Quand il y en a plusieurs tuyaux? Oui.
0: Ouais.
1: D'accord. Ils jouent tous de la flûte de pan?
2: Oui. C'est toujours que ça, toute la journée.
0: Mais c'est même pas qu'ils jouent, c'est qu'ils parlent. Quand un mec fait tout, tout, tout, tout, ça veut dire bonjour. Tout, tout, tout, tout, tout, tout, tout, tout. Ça va? Tout, tout, tout, tout, tout. Et toi? Les gens ne parlent pas, il faut que
2: je veux retourner là-bas, je veux retourner là-bas.
0: Mais ils parlent quelle langue?
2: Mon
0: ça
2: Dieu, ramenez-moi là-bas.
4: Mais vous êtes allé vraiment pour le tourisme ou vous avez fait rendez-vous en terre inconnue avec Frédéric Lopez?
2: Ben non, j'y suis allé parce que j'aime voyager, que les voyages, ça ouvre l'esprit et puis ça évite d'entendre des conneries comme j'en entends ici.
0: Et ils parlent quelle langue au Pérou alors?
2: Espagnol.
0: Ah, mais espagnol courant ou espagnol un peu au dialecte?
2: Muchos gracias.
1: Muchas gracias.
2: Bon dia, muchas gracias.
0: D'accord, ouais, direct alors.
1: Buenas. Non, mais vous n'avez pas grimpé le Machu Picchu.
5: Mais c'est pas au Pérou le Machu.
2: Ah si, si.
0: Le Machu Picchu.
2: C'est le Machu Picchu, pas le Machu Picchu. Ah, bon.
1: Alors, le Machu Picchu, vous ne l'avez pas grimpé alors.
4: C'est quoi? Bah attends, mais ça m'intéresse parce que Roselyne, tu pensais que c'était où toi le Machu Picchu?
0: Et le lac?
5: Le Machu Picchu, je savais pas.
0: Et le lac préféré de Jean-Marie Bigard, la pipi caca, vous mettez?
1: Le Machu Picchu, c'est.
2: Je vous emmènerai rien que pour le plaisir de réentendre.
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8: Non, mais là, j'ai pas envie de rire, je m'inquiète pour mes boucs. Je pense à mes boucs parce que.
0: Rasez-vous!
8: Il y a un renard qui me les a chiqués il y a 3 mois.
0: Tu cherches des bergers?
8: Non, pas un berger de bouc. C'est des boucs nains.
0: Ah bon?
8: Et donc, le renard, il est pas nain, lui. Et là, je suis en train de, tous les jours, à Astorland, de dire est-ce que mes boucs. Se sont pas fait chiquer par le renard, voilà. Oh. Et je peux rien faire.
1: Oh là. Oh. Ma pauvre chérie.
3: T'as une vie d'aventurière.
8: Allez.
3: Tu devrais écrire un livre. Tu devrais... Ma vie en Corse avec mes boucs.
8: À toi, t'as...
3: Tu feras un carton. Si tu veux, je réaliserai le film après.
8: Ça, c'est sûr, Laurent Ruquier l'a moins pleuré quand un renard a bouffé mes pans.
9: Ah, ça y est.
8: Tu avais offert des pans.
9: Des
3: bah, si j'étais un renard, j'habiterais près de chez toi parce qu'apparemment.
8: Bon, allez, on s'en fout, on continue.
2: Dites, je fais ce que je veux ici, je suis encore chez moi.
8: C'est vrai.
3: C'était quand que vous repartez en vacances d'ailleurs ensemble bientôt?
2: Qui ça?
3: Vous ne repartez pas en vacances bientôt ensemble?
2: Avec Christine Bravo?
8: Bah oui.
2: Oh là, ça fait 20 ans que je ne suis pas parti en vacances avec elle. Une fois m'a suffi.
8: Il y a eu plus qu'une fois.
2: Deux fois peut-être.
8: Plus que deux fois.
2: Trois, allez, mais tout cassé. Enfin, il y a 25 ans,
8: mais
2: 30
8: c'est vrai
2: ans.
8: Qu'on se souvient plus où c'était. En vent. C'était avec Mergot. C'est des bons souvenirs. Ah, c'est des bons souvenirs, papa.
2: Pas du tout. Pour Fabrice Oran, qui habite à Metz, puisqu'on parlait animaux, justement, quel est l'autre nom du carcajou?
10: Carcajou, c'est le glouton.
2: Oh, mais comment vous savez ça?
10: Bah,
2: alors
10: bah, c'est l'autre nom du carcajou. C'est le terme.
2: Oui.
10: Alors, c'est le. C'est le nom, c'est, en fait, c'est le nom autochtone du glouton qui mange tout ce qui
2: bouge. Et en anglais, c'est comment on dit ça en anglais?

0: Wolverine, le carcajou, le glouton, le Wolverine ou le Johan Rioux en français.
1: Ou le Bernard Mabille.
0: C'est le glouton. Il paraît que c'est très dangereux, hein, ces animaux-là.
2: Ça s'attaque à tout. Ça
3: s'attaque au bouc.
2: Ça s'attaque même aux cerfs qui ont deux fois leur taille.
0: C'est l'animal le plus féroce du Grand Nord.
2: Ouais.
0: Il peut peser 18 kilos, le glouton ou le carcajou.
2: Ah ouais, c'est incroyable.
0: C'est comme un ours.
4: Je croyais que c'était un dindon, un glouton.
0: Ah non, non, rien à voir avec le dindon.
2: Non,
0: c'est pas un volatile. Le glouton.
5: Vous avez pas une photo, Laurent, parce que j'arrive pas à voir.
0: Regardez sur votre pièce d'identité.
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0: Vous pouvez peut-être nous raconter une petite histoire belge, monsieur.
7: Oh, Beauvoir. Vous voulez une histoire belge, alors dites-nous si ça vous fait plaisir.
0: Nos amis de Bel RTL nous réclament.
7: Alors j'en ai une très courte, hein, ça va leur plaire, je pense. Alors c'est un Belge qui rencontre ses amis au café, et puis il leur dit « Ah ben dis-donc, vous savez quoi les mecs, vous êtes tous cocus, hein, hier soir j'ai baisé ma femme.
0: » Vous en avez une, Yann?
8: Ah oui, on en a une. Alors c'est un homme qui vraiment crée un crush sur une blonde magnifique,
7: Ziz,
8: hyper canon et tout, voilà, par exemple. Et donc, il l'invite au restaurant. Alors, il la courtise depuis déjà un mois, mais là, il l'invite au restaurant, il veut lui faire plaisir. Alors, c'est le grand soir, il réserve une table dans un super restaurant gastronomique. Et là, une chambre dans le palace, tout la totale. Et il investit toutes ses économies, le pauvre, pour cette soirée, parce qu'il veut vraiment la pécho. Et donc, enfin à table, et tout d'un coup, la femme, elle est là. Oh, mais je goûterais bien du caviar, puis je prendrais du foie gras, puis je prendrais du homard. Et puis, et là, mais elle prend tout ce qui lui fait plaisir, elle prend le plus grand champagne, enfin moi. Et lui, il est de plus en plus inquiet quand même pour l'addition. Et tout d'un coup, il lui dit, bah, dis-donc, mais tu manges toujours autant? Elle fait, non, non, non, seulement quand j'ai mes règles.
0: Vous en avez une, Ziz?
9: Oui, une devinette. Un peu voir, hein. Vous savez pourquoi les schtroumpfs rigolent tout le temps?
0: Non.
9: Non? Parce qu'ils ont l'herbe qui leur chatouille les couilles.
0: Julie, vous en avez une, Julie?
10: Ah, c'est une petite fille qui va voir sa maman et qui lui dit « Maman, comment ?» Elle voulait avoir des renseignements sur sa naissance, sur ses origines. « Maman, pourquoi je suis là? Comment je suis venue ici, chez vous, avec vous ?» Alors la maman lui dit « Mais c'est le bon Dieu qui t'a envoyé. » Et la petite fille qui dit « Mais toi aussi, maman, c'est le bon Dieu qui t'a envoyé ?»« Oui, oui, bien sûr. Et grand-père, et grand-mère, et papa, tout le monde ?»« Oui, oui, oui, c'est le bon Dieu qui nous a envoyé. » Et la petite fille qui dit « Mais tu es en train de me dire qu'il n'y a jamais eu de sexe dans la famille depuis 200 ans ?»
0: Vous avez une autre Belge, monsieur Beaugrand?
7: Oh, si vous aimez la Belgique, j'en ai une, hein, elle est horrible, hein. Bon alors. Alors c'est un Belge là qui est comme ça, là, il est. Puis il voit dans son jardin, il voit une grenouille. Alors il attrape la grenouille, et puis il se dit, tiens, je vais faire une expérience. Il lui dit, là, il lui dit, allez, saute. Puis la grenouille, elle saute. Alors là, il se dit, tiens, ben, je vais lui couper une patte pour voir. Il lui coupe une patte, il lui dit, saute. La grenouille, elle saute quand même. Alors il dit, tiens, dis donc, elle est forte cette grenouille, hein. Alors, je vais lui couper une deuxième patte, hein. Puis il lui dit, vas-y, saute. Elle saute, la grenouille. Bah, il lui reste deux pattes à la grenouille quand même, hein. Sur les quatre, hein, donc, du coup. Il se dit, tiens, ben alors, je vais lui couper une troisième patte. Il lui dit, vas-y. Et ben, elle saute encore. Et là, il reste une patte. Il dit, bah, tiens, je vais lui couper une quatrième patte. Il lui dit, saute, ben, elle saute plus. Et ben voilà, il en est arrivé à la conclusion que quand on coupe quatre pattes à une grenouille, elle devient sourde.
0: Oui, monsieur Titan. Oh,
11: comme il y a Ziz du panier, j'en ai une petite blague marseillaise. C'est Dédé et Doumé, bon, et ils sont là, ils se retrouvent à l'heure de l'apéro, ils ont pas un rond, et Dédé, il a envie de boire l'apéro, il dit, putain, j'ai envie de faire la fête, j'ai envie de faire la tournée des bars. Et l'autre, il fait, mais enfin, on a pas un rond, comment tu veux qu'on fasse? Il fait, écoute-moi, tu vois, j'ai une technique, tu vas voir, on va aller chez le charcutier, on va acheter une chipolata. Tu vois, je vais mettre la chipolata dans le pantalon, comme ça.
0: Oh.
11: On va boire. Au moment de payer, je sors la chipolata, tu te baisses, tu mastiques un petit peu la chipolata. Là, le mec, il va nous insulter, on va se faire virer, on sort du bar, au pire, on se prend un coup de pied au cul, et on n'aura pas payé. Il fait, oh putain, Dédé, t'es un génie. Ils vont à la charcuterie, ils achètent la chipolata, ils vont au premier bar, bon, ils sont un peu comme ça.
0: Sacré professeur Raoul, toi.
11: Ouais, ouais.
0: Il a toujours de ses méthodes.
11: Mmh. Ils commencent à boire, ils font 3-4 tournées de pastis et tout ça, mais il est le moment de payer. L'autre, il fait bon, alors on y va. Alors Dédé, il sort la chipolata, l'autre, il se baisse, boum, boum, boum, il commence à sticker la chipolata. Le patron, mais qu'est-ce que c'est? Bande de, vraiment dégueulasse, bande de cochons, sortez de mon bar. Et, bon, ils sortent du bar, l'autre, ils sont morts, il a fait putain, mais c'est incroyable de ton truc, ça marche super bien. Et là, ils enchaînent tous les bars, ils enchaînent les bars, ils enchaînent une dizaine de bars, et à chaque fois, ils sortent la chipolata, ils se papent, et chaque fois, ça marche. Et au moment donné, Doumé, il fait bon, écoute, j'en peux plus, moi, là, ça fait une dizaine de bars qu'on fait, bon, on change. Donne-moi la chipolata. Il fait la chipolata. Ça fait au moins 4 ou 5 bars que je l'ai perdu.
0: On l'a un peu vu venir, mais elle est drôle. Une dernière belge.
11: C'est une
0: Allez, une dernière.
7: Vous la voulez vraiment, celle-là?
0: Oui. Bon.
7: Alors, c'est un belge qui est dans le métro. Il semble un peu préoccupé. Il se parle à lui-même. Là, il est comme ça. Il dit Sagittaire. Ah oui, Sagittaire. Hein. Là, il y a le métro qui s'arrête. Les portes s'ouvrent. Il descend. Non, c'est pas Sagittaire. Hein. Alors, Bélier. Peut-être Bélier, c'est ça. Hein. Alors, bah, il sort du métro. Il marche une centaine de mètres. Non, c'est pas. Alors, peut-être Capricorne. Non, c'est Capricorne. Oh, Poisson. Peut-être Poisson. Il reprend sa marche. Il se parle toujours à lui-même. Oh non, c'est pas Balance. Oh, je ne sais plus. Alors, voilà. Et puis finalement, il va chez son docteur et lui dit « Excusez-moi, docteur, c'est quoi déjà la maladie dont vous m'aviez parlé ?»« Ah, cancer, c'est ça. Hein. »
0: Quelle horreur.
7: Oh, bah, c'est dans des moires, ça. Hein.
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0: Vous parlez de la méthode S plus 7. J'en ai d'ailleurs déjà parlé ici de la méthode S plus 7. C'est une méthode inventée par les écrivains amusants qui participaient à l'Oulipo, parmi lesquels Raymond Queneau, c'est toute une mode. Il s'amusait, il s'imposait des contraintes, il faisait des exercices littéraires. Et la méthode S plus 7, c'était de réécrire quelque chose en prenant le septième substantif dans le dictionnaire qui suivait le mot d'origine. Vous comprenez
12: D'accord,
0: ce que je veux dire?
12: Oui, bien.
0: Vous prenez un texte et vous remplacez chaque mot par le septième mot qui suit ce mot dans le dictionnaire.
9: Ouais. Oh là là, vous allez nous donner une phrase et vous allez nous demander de trouver la phrase originale.
13: Il me faut un dictionnaire.
0: Alors, ils ont repris à l'Oulipo, grâce à cette méthode S plus 7, ils ont repris la cigale et la fourmi.
9: Ah. Oh mon Dieu.
10: Ah, génial.
0: Et qu'est-ce que c'est devenu? Je vous demande que le titre, bien sûr.
9: Ah, ah bah oui. Non mais, alors, on n'est pas là pour 3 heures. Avec
13: le septième mot dans le dictionnaire après cigale. Donc
0: et,
13: ça veut dire...
0: Et la, pareil pour fourmi, évidemment.
13: La cochonne et là,
14: non.
13: Tu vois, c'est
0: ah, c'est pas mal la cochonne.
14: Oui, c'est pas mal la cochonne.
15: La cochonne, cochonne et la tchakalop. La tchakalop et la tchakalop.
13: Et la framboise.
0: La cochonne et la framboise. Pas du tout.
9: Ah. Mais le mec, on n'est pas passé au F.
0: Mais vous avez compris le raisonnement, parce qu'effectivement, c'est exactement ça. Il faut trouver un mot qui commence par C, un mot qui commence par F, et qui arrive derrière cigale et derrière fourmi. C'est ça le principe. C'est le jeu du S plus 7. Et ce sont les écrivains de l'Oulipo qui, évidemment, ont inventé ce jeu. Et ça donne la cigale et la fourmi.
15: La cigarette. La cigarette.
14: La cochonne, c'est trop loin. À mon avis, ça doit être la claire.
15: Je suis pas loin. La cigarette, je suis pas loin.
0: La cigarette, non.
15: Ah.
9: La clarinette.
14: La clarinette.
9: La clarinette.
0: Non, vous allez trop loin aussi.
15: Le cigare.
0: Alors, ça reste là et là, voyez.
14: La syphilis.
9: Et ça s'écrit avec un S.
0: Et un Y en plus. Oh,
9: la cigogne.
0: Non, la cigogne. Non.
14: Ah oui, pas mal.
0: Monsieur Obalk, normalement, devrait être favorisé, au moins pour le mot qui remplace la cigale, voyez-vous.
13: Ah. Putain. L'aquarelle.
0: Ah, pas du tout.
15: Oh, la cigogne.
13: C'est
15: la cigogne.
13: Vous connaissez pas.
14: On l'a dit.
0: La cigogne, non. Non, oubliez le G, hein.
9: On est au L.
10: La cimèze.
9: On est C-I-L.
10: La cimèze.
13: La cimèze, pas mal.
0: La cimèze, ça, c'est la première partie. Bravo.
15: Mais c'est quoi? Pardon, mais c'est quoi une cigèze?
0: Merguez.
15: Ah, parce que je connais les merguez, grâce à Dieu.
0: C'est la différence entre une saucisse et une merguez.
13: Une cimèze, en gros, c'est deux choses. Soit c'est la paroi sur laquelle vous accrochez les tableaux.
15: D'accord.
13: Soit c'est la tringle elle-même.
15: C'est chiant.
0: Mais la fourmi, alors?
10: La fournaise.
0: Non.
9: La fournaise, c'est trop haut. C'est deux R.
0: Ah, non.
9: C'est pas deux R, F-O-U, deux
15: R. La fourrière, la fourrière?
0: Non.
15: La cigale et la fourrière.
10: La fourniture.
12: chaussures.
0: Non, mais oubliez le haut, hein, on va plus loin. Hein.
12: Ah, ah, mais attendez. Et la frange,
0: La frange, non, c'est avant frange, mais on se rapproche.
12: La fragrance.
0: Non plus.
12: Mais non, c'est fragrance. Mais excuse-moi.
15: La fraternité.
0: On est avant la fragrance encore.
12: Ben voilà.
15: Eh ben la fraternité, ça marche.
0: Non, ça c'est après.
12: Mais oui, mais
0: vous connaissez même pas votre alphabet.
13: La fraîche.
0: Pardon.
13: La fraîche.
0: La fraîche avec un i, on est encore avant le i.
15: Parce que le
12: la fracture, la fracture,
0: la fraction,
12: la fracture,
0: la fraction. La simèse et la fraction. Voilà la traduction pour l'oulipo de la cigale et la fourmi.
15: Bravo.
14: Oh là là, tout 100%.
0: Et puisqu'on parle de simèse, monsieur Obal, qu'est-ce que vous pouvez m'expliquer? Pourquoi les tableaux sont encadrés toujours dans les musées?
13: Oui, pourquoi ils sont encadrés les tableaux dans les musées?
0: C'est moi qui vous pose la question.
13: Est-ce que vous avez une idée? Parce que moi je connais la réponse quand même.
0: Ah bah,
13: pourquoi il y a des cadres? Pourquoi il y a des encadrements aux tableaux?
15: Pour pas qu'on les touche.
13: Pour pas qu'on les touche, je vois pas le rapport. On peut
10: très les mettre en valeur.
13: Tu vas dans un musée où il y a de l'art abstrait, où il y a de l'art cubiste, où il y a de l'art ce que vous voulez, il n'y a pas de cadre autour des tableaux.
15: C'est vrai.
13: Est-ce que vous voyez qu'il y a une grande différence entre les musées d'art moderne et les musées d'art ancien? Il y en a une qui est évidente, en dehors des cadres, et qui sera la solution.
12: Oui.
13: C'est quoi?
12: Il y a des murs.
13: Bravo.
15: Ah bon?
13: Non mais ça suffit pas, Coco. C'est que les murs sont blancs dans les musées d'art moderne.
15: Oui.
13: Et que les murs sont tapissés dans les musées d'art ancien. Et alors du coup, il faut des cadres. Pourquoi il faut des cadres? Parce que c'est chiant quand il y a un mur tapissé avec des traits bleus et rouges et tout ça.
0: Surtout si c'est tapissé sur le mur.
13: Le tableau, eh ben il faut bien qu'il ait son espace.
15: Sinon on le voit pas.
13: Sinon on le voit pas. Ouais. Et ça, personne n'a fait le rapport entre le fait que les murs sont blancs.
15: Parce que c'est tous des cons.
13: Pas, et qui c'est qui l'a fait? J'ai lu plein de livres là-dessus. Il y a personne qui dit ça, sauf moi.
15: Mais oui.
13: Je glisse comme ça à mes quelques collègues des petites choses qu'ils ne savent pas et je leur dis écoute-moi aux grosses têtes demain, tu verras la réponse.
0: Quand même, j'ai un doute sur ce que vous nous racontez. Le fait que, effectivement, dans les musées d'art moderne, les murs soient blancs, ça, je suis d'accord avec vous. Mais enfin, dans les vieux musées, c'est pas de la tapisserie sur les murs.
14: Mais non, c'est les gens.
13: Regardez, tous les grands musées du monde, le Prado, le Kunsthistorisches Museum.
0: Au Louvre aussi.
13: Le Louvre, les salles rouges du Louvre, par exemple.
15: Eh oui.
13: Les fonds rouges, c'est pas pour rien. Donc, ça sont bien une couleur. Et on peut pas mettre un tableau rouge sur un fond rouge. Donc, pour faire une séparation, on fait un cadre. Et pourquoi?
12: Ah, bah, tu t'es mal expliqué, alors.
13: J'ai très bien expliqué.
14: Non, mais.
13: J'ai très, très bien expliqué.
14: Moi, je redirais une chose, c'est que avant, les tableaux étaient chez les gens. Et les gens souvent avaient des murs.
13: Ah bah oui.
15: C'est intéressant.
13: Mais est-ce que vous avez remarqué que avant l'histoire de la peinture commence, qu'on fait commencer avec les tableaux qu'on appelle peinture
12: rupestre?
13: Non.
15: Équestre.
13: Non, les fonds or. C'est-à-dire qu'on savait pas peindre, il y avait des fonds or, d'accord? Bon, tous les tableaux qui font un peu Moyen-Âge, ça fait fonds or, vous êtes d'accord?
15: Ouais.
13: Et pourtant, il y avait de la peinture au temps préhistorique, il y avait de la peinture à l'époque romaine.
12: Bah oui, les groupes.
13: Pourquoi alors? Eh ben, c'est que la peinture, elle existait peut-être de tous les temps, si ça vous amuse. Sauf que le tableau, lui, il existe que depuis la Renaissance.
15: Ah oui, parce qu'avant, il peignait dans les grottes.
12: Oui.
13: Non, il peignait sur les murs, ça veut dire que...
12: Mais c'est ça, la
13: Oui. Et je veux dire par là que la peinture, c'était juste un truc de plus décoratif de l'architecture.
15: Bien sûr.
13: Et c'était inséparable. Tu vas pas à Lascaux en disant, ouais, ce graffiti, je le mettrais mieux là que là. Non.
15: C'est vrai.
13: Il est là ou là, il bouge plus.
15: C'est vrai.
13: Alors que
15: moi, je vais pas à Lascaux.
13: Ce qui est magique avec la peinture, c'est qu'on a créé un espace fictif, un espace virtuel qui fait que vous pouvez le mettre, tout d'un coup c'est une vue de la mer, vous pouvez la mettre dans la salle à manger comme vous pouvez la mettre dans le salon, et c'est ça qui fait la grandeur, d'où le fait qu'il y a un cadre, et c'est pour ça qu'il y a un cadre, parce qu'il y a un espace, si je puis dire.
0: Alors ici il y a un cadre et il est en train de se terminer. Mais bravo quand même.
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0: Jacqueline Joab nous attend à Juy en Seine-et-Marne. Bonjour Jacqueline.
17: Bonjour.
0: Quels sont vos chanteurs préférés, Jacqueline?
17: Mes chanteurs préférés, oh là là, vous me posez une colle. J'aime bien les chanteurs modernes, plutôt la musique américaine, R&B.
13: Ah,
0: Bruno Mars.
18: Et ça repart.
0: Mais pourtant, vous n'avez pas cette génération. Pourtant, pardon, Jacqueline.
17: Bah, quand même, hein, c'est pas. Si, moi j'aime bien. Moi, bah, je suis allée au concert de Bruno Mars il n'y a pas longtemps, quand il est passé au Stade de France.
0: On a à peu près le même âge, Jacqueline.
17: Oui, je sais.
0: Vous n'avez pas un prénom. Vous n'avez pas un prénom à écouter du R&B, Jacqueline.
17: Jacqueline.
0: Le but maintenant, c'est de retrouver qui dit la vérité parmi les fake news que vous allez entendre.
19: Alors, c'est officiel, le festival des vieilles charrues est annulé. En revanche, le ministre de la Santé, Olivier Véran, a précisé le festival des vieux en chariot à l'hôpital, lui, est maintenu.
0: Valérie Mérès.
20: Les parents des artistes à qui leur enfant avait dit « Non, moi, je ferai pas médecine. Moi, ce que je veux, c'est être applaudi tous les soirs. » Ben, ils se marrent bien à 20h en préparant à bouffer pour leur intermittent du spectacle.
0: Florian Gazan.
21: Alors moi, Jacqueline, c'est une info qui me concerne, donc c'est vrai. Les combats de catch ont repris en Floride parce qu'ils sont considérés comme un service essentiel aux États-Unis.
0: Voilà. Jérémy Ferrari.
22: Jacqueline, TGV médicalisé, après la carte enfant plus, la SNCF propose la carte papy en moins.
0: Stevie Boulet.
23: Analyse politique. Si un jour le gouvernement dit blanc et un autre il dit noir, ça serait juste à cause de la barbe d'Edouard Philippe.
0: Jean-Phi Janssen pour terminer.
24: Conseil confinement. Après plus d'un mois à se tourner les pouces, s'il tombe, pensez à les tourner dans l'autre sens.
0: Jacqueline, vous avez entendu tout le monde.
17: Oui, j'ai entendu. Hein.
0: Mm-hmm. Bon, les conseils de Jean-Phi. Bon, ouais. Est-ce que vous
17: certains sont farfelus, puis d'autres, voilà.
0: Et d'autres moins, vous l'avez compris. Vous tournez les pouces, vous, à la maison, Jacqueline.
17: C'est pas un petit peu, mais bon, ça va. J'ai un jardin, j'ai de quoi m'occuper.
0: Bon, alors vous pouvez éliminer Jean-Phi. Hein.
17: Oui.
15: Allez, c'est offert.
17: Allez, hop. Alors, qui d'autre?
0: Éliminé.
15: Vous n'êtes pas si jeune, hein.
17: Donc, le festival des vieilles charrues. Bon,
0: elle a voulu faire croire qu'elle écoutait Rihanna.
15: Ouais, ouais, mais... puis en fait. Alors, écoute, elle a utilisé le mot farfelu et après elle a bafouillé. Ouais. Elle a bien son âge, Jacqueline.
0: Ah, Jacqueline, elle a voulu nous faire croire qu'elle écoutait Beyoncé. Alors que c'est Ginette Renaud qu'elle écoute.
15: Ginette Renaud.
19: Ne vous laissez pas troubler. Écoutez la voix de la vérité, Jacqueline.
17: Vous avez raison, Ariel. Mais bon, le festival des vieilles charrues, je ne crois pas du tout.
15: Ça serait bien, le festival des vieilles charrues.
17: Je tendrais à dire que Florian Gazan dit la vérité.
0: Florian Gazan, bah on va lui demander. Les combats de catch ont-ils repris en Floride parce qu'ils seraient considérés comme un service essentiel aux États-Unis, monsieur Gazan?
21: Absolument, monsieur Ruquier.
0: Et c'est vous qui les commentez?
21: C'est moi qui les commente sur la chaîne L'Équipe. Heureusement, du coup, je travaillerai pas sinon. Et ça a repris parce que, notamment, Vince McMahon, qui est le président de la plus grosse fédération de catch, est un ami de Trump et sa femme a été une grande donatrice aux élections. Et Trump avait d'ailleurs participé aux émissions de catch dans les années 90. Donc peut-être qu'il y aurait quand même un lien de cause à effet. Oh non, comme tu y vas.
0: Écoutez,
21: je dis ça comme ça. Hein.
0: Ça permet à Jacqueline de gagner une enceinte qui lui permettra de réécouter l'intégrale de Jacques Lantier. Jacqueline,
21: génial.
0: Nous vous embrassons.
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0: La valise, 1069 euros et deux choses dans la valise. On vous la confie, chère Anne. Un numéro de 1 à 20 pour commencer.
27: 15.
0: Le 15. Alors, retenez bien. Vous allez appeler quelqu'un qui s'appelle Christine. Christine Bibot. Bon, le prénom suffira. Et Christine habite à Lunel. Lunel, c'est dans l'Hérault. Alors, évidemment, à chaque fois, j'explique à nos invités, mais vous connaissez bien le principe. Quelqu'un décroche, vous présentez, vous expliquez où vous êtes. Et la question qu'il faudra retenir, au bout d'un moment, c'est quel est le contenu de la valise RTL. Ça sonne déjà. Je vous laisse faire, Anne Roumanoff.
28: Je le sens. Ta promo en même temps.
27: Non, je la sens pas, cette Christine.
28: Ah ouais.
0: Christine Bibot.
28: Oula.
27: Déjà, elle répond pas.
0: C'est la sœur de Justin Bieber.
29: Allô?
27: Allô, Christine?
29: Oui?
27: C'est Anne Roumanoff.
29: Oui?
0: Elle est pas plus surprise que ça.
27: Je vous appelle, je suis aux grosses têtes à RTL.
29: C'est une blague?
27: Manon?
28: Non, c'est pas
1: Non, on t'aurait dit c'est Madonna, on t'aurait pas dit Romanoff. À la rigueur, Beyoncé, on t'aurait dit.
29: Ah non, parce que j'y crois pas, hein.
1: Mais aussi là-dessous.
0: Alors, vous écoutez RTL.
27: Vous écoutez RTL, vous écoutez notre radio.
29: Depuis que je suis née.
27: Ah bah depuis que vous êtes née.
29: Je suis vieille.
21: Ça nous rajeunit pas.
27: Vous avez quel âge?
29: 63.
27: Et vous faites quoi? Vous faites rien?
29: Non, je fais plus rien. Mais enfin, j'arrête pas de bosser. Mais bon, je fais plus rien. Voilà.
1: Tu sais que c'est Philippe Bouvard qui présente toujours les grosses têtes.
2: Bonne réponse de Sébastien Thoen.
0: Donc, Christine Anne Roumanoff a une question fatidique à vous poser. C'est parti.
27: Qui a-t-il dans la grosse tête
29: Mais qui a-t-il donc dans ma tête à moi, y a
27: qui
29: rien,
27: a-t-il dans la valise, Christine?
29: Alors, moi, j'ai 1069, c'est coquin.
0: Oui.
29: J'ai deux places pour la pièce de Christina Reali, un tramway nommé Désir au Bouffe Parisien.
0: Oui.
1: Pas obligé d'y aller.
29: Et j'ai la réédition de l'album bleu des Beatles.
0: Ah oui, un triple vinyle, 38 titres
29: triple
0: des Beatles.
29: Triple vinyle, oui.
0: Et ce week-end, qu'est-ce que Vincent Perrault a ajouté?
29: Ah, ben j'ai rien.
1: Mais si, la cacouille.
27: Oh, mais c'est pas juste parce qu'elle écoute à peu près, quoi.
1: Bah, oui. Oui.
0: Mais ce qui est bien, en revanche, c'est que Vincent Perrault, ce week-end, n'a rien ajouté.
29: Ah, j'avais bien, vous êtes un blagueur.
0: Vous avez gagné la valise RTL.
29: Merci beaucoup.
27: Mais j'ai pas compris. Elle a gagné 0,69, c'est
0: non,
27: quoi?
0: 1069 euros.
29: Non, 0,69.
12: Ah, oui. Tu veux dire qu'elle aura droit à aucun 69 dans
0: 1069 euros, deux places pour Christina Reali au Bouffe Parisien et l'album des Beatles, album bleu, triple vinyle, 38 titres. Bravo! Alors franchement, c'est bien, Christine.
29: Ah, bah, j'écoute depuis que je suis née, mes parents m'ont mis RTL dans les oreilles depuis le début, hein.
0: Et c'est la première fois que vous connaissez, que vous gagnez la valise RTL?
29: Oui.
0: Jamais vous n'avez rien gagné avec RTL?
29: Jamais, ni montre, ni bouquin.
1: Oh, c'est vraiment des salauds. Là, hein.
21: On l'a dit, ça n'arrive jamais.
0: En 60 ans, en 63 ans, vous n'avez rien gagné.
27: Et vous faisiez quoi comme métier avant?
29: Oh, de tout. J'ai beaucoup déménagé, j'ai fait un peu de tout. Mon métier premier, c'est secrétaire.
1: D'accord. Vous avez vendu du poisson aussi, non?
29: Oui, aussi, oui.
1: Ah, vous êtes très à l'aise quand vous parlez, c'est pour ça.
0: En 63 ans, elle n'a jamais rien
27: gagné.
0: Est-ce
27: que vous avez un mec?
29: Oui, malheureusement.
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0: On va répondre à Anne-Fleur, première auditrice. Bonjour.
6: Bonjour Laurent, bonjour les grosses têtes, bonjour le public.
0: Ah ouais, le public vous encourage. Vous nous encouragez d'ailleurs à rectifier une erreur qu'on aurait pu commettre à propos, j'avoue que je ne me souviens pas, à propos de la chanson Macumba, c'est bien ça?
6: Oui, oui. D'ailleurs c'était Az et Alex Vizorek, je crois, qui ont dit qu'ils parlaient d'une boîte de nuit dans la chanson. Alors que pas du tout, il parle bien d'une femme, même une prostituée.
21: Oh oui, mais qu'est-ce qu'ils sont cons, aussi, les deux.
7: Mais non, je me rappelle, en fait, on avait dit que c'était... est-ce que c'était en hommage à la boîte ou est-ce que ça a été créé avant ou après la boîte? Je crois que c'était ça sur le Macumba.
0: Mais en fait, effectivement, la chanson de Jean-Pierre Madère, puisque c'est bien de ce titre dont il s'agit, Anne-Fleur.
8: Je sens qu'on va la chanter.
21: Macumba.
8: Oh, j'en étais sûr qu'on
6: allait la chanter. Elle danse tous les soirs.
21: Elle danse tous les soirs, oui, ça peut pas être une boîte de nuit.
6: Voilà, exactement.
1: Oui, c'est vrai.
7: Et donc en fait, il parlait de qui alors?
21: D'une prostituée.
8: Ouais, j'allais le dire.
6: Une prostituée, oui.
21: Qui danse pour les dockers du.
7: Laurent,
21: du
7: port. Vous étiez là, vous aviez affirmé le propos. Hein.
0: Pardon.
7: Ne vous désolidarisez pas de ce qui se passe.
0: Ah
7: là.
0: Non, moi je savais que Macumba c'était une pute, ça je le savais. Hein. Non, franchement.
7: Ah bon?
0: Ah oui, bien sûr. Après, évidemment, ça a donné. Mais les boîtes, les discothèques Macumba existaient bien avant la chanson, Anne-Fleur, n'est-ce pas?
6: Je suis d'accord avec ça.
0: Et voilà. Vous aviez aussi un petit mot à dire sur le fromage, je crois.
6: Je faisais du Saint-Nectaire.
0: Oui.
6: Et donc je passais mes journées un peu toute seule, mais avec vous et les grosses têtes.
0: Ah, vous prépariez votre super. Fromage en nous écoutant?
6: Exactement.
0: Bon.
6: Donc le fromage est encore meilleur.
0: Mais, ah oui.
21: Attendez, moi j'ai pas compris là. C'est vous faites. Tout le monde fait comme s'il comprenait. Vous faites. Vous êtes fromagère?
7: Ah, elle fait du fromage
6: oui,
7: avec
6: voilà.
7: Une pute qui s'appelle Macumba. Pourtant, il est hyper simple ce qu'elle raconte.
9: Sinon, en backstage, on a du Saint-Moré, les grosses têtes.
0: Exact. Aujourd'hui, on nous a apporté du Saint-Moré.
27: Ah oui, ça l'intéresse. Vous voulez qu'on vous en envoie?
0: On peut vous en envoyer, on ne mangera pas tout, c'est sûr.
27: Ouais.
0: En même temps, j'hésite parce que la fin de votre mail n'est pas très sympa. Je suis en train de voir, là.
29: Ah oui.
0: Quand je suis chez mes parents, je ne peux pas vous écouter parce que mon père ne supporte pas votre voix.
29: Je suis désolée, Laurent. Ça, je suis désolée, il ne peut pas vous voir. Moi, je vous adore.
0: Mais... Ah oui, mais enfin bon...
1: On ne peut pas plaire à tout le monde.
0: Qu'est-ce que je lui ai fait à votre père, moi?
29: Je ne sais pas. Écoutez, il n'est pas parfait. C'est comme ça. Hein.
0: Ah, c'est vrai. Personne n'est parfait. On vous embrasse, en tout cas, Anne-Fleur. Merci pour votre message. Laurence. Ah bah, Laurence, au moins, elle partage mon avis à propos d'un sujet, je dois dire, essentiel, le pain de mie. Bonjour, Laurence.
7: Sur les croûtes.
27: Oui. Non, la bonne mie.
29: Bonjour.
0: Il y avait une question sur l'inventeur du pain de mie, monsieur Jacquet, qui a donné son nom au produit en question. Et c'est vrai que j'avais dit, vous êtes d'accord avec moi, vous préférez le pain de mie avec croûte, auquel on va enlever la croûte, plutôt que d'acheter du pain de mie sans croûte.
10: Là, il y a une auditrice qui s'est dit, moi, je fais un courriel.
0: Ce sujet. Non, mais vous avez raison, c'est pas pareil que d'enlever la croûte soi-même que d'acheter un truc déjà tout fait. Moi, je suis d'accord avec vous. Enfin, plutôt, vous êtes d'accord avec moi, Laurence.
29: Mais bien sûr, mais je pensais pas qu'on m'appellerait pour une histoire de pain de mie.
7: Ah ben oui, vous pensiez pas.
0: Fallait pas écrire pour ça non plus.
29: Ah oui, mais ça m'a pris vraiment, ça m'a pris d'un seul coup, parce que ça fait des années que je me demande pourquoi le pain de mie sans croûte n'a pas le même goût que le pain de mie avec croûte auquel on a enlevé la croûte.
0: Et oui,
10: on sent une colère en vous. Et vous trouvez que le goût n'est pas le même?
29: Ah mais c'est pas pareil, le pain de mie sans croûte, il est moelleux et un peu humide.
10: D'accord,
7: c'est vrai.
29: Alors que le pain de mie avec croûte, quand vous enlevez la croûte, c'est pas la même mie.
0: Ben, non, c'est surtout, pas la... moi, surtout, alors, je vais vous dire un truc, ce que je trouve, je sais pas si vous serez d'accord avec moi, mais dans le pain de mie sans croûte, on n'a pas le goût de la croûte.
29: Ouais. Ah, c'est peut-être ça.
10: Je suis d'accord.
29: Non, c'est peut-être ça.
7: Non mais peut-être aussi que... Peut-être que ça a pas le même goût aussi parce que c'est la parce que la croûte conserve bien.
0: Je crois qu'on va passer à Fabien. Bonjour Fabien. Alors Fabien
11: bonjour,
0: il nous fait un retour de son séjour dans un casino Partouche. Où est-ce que vous êtes allé? Vous avez choisi lequel?
11: J'ai choisi celui d'Aix-en-Provence.
0: Et vous aviez eu le droit, alors, parce qu'à chaque fois je dis ça, je veux vérifier, au jeton pour jouer au Pasino?
11: Mais oui, exactement.
0: 30 euros de jeton, c'est ça?
11: C'est ça, 15 euros de jeton par personne, 2 nuits dans l'hôtel 4 étoiles, les petits déjeuners inclus, et l'accès au spa avec jacuzzi, etc. C'était trop bien.
0: Et vous avez gagné combien, alors, avec les 30 euros au Pasino?
11: Eh ben, figurez-vous que j'ai gagné de quoi faire un resto.
0: C'est pas vrai.
11: Mais oui.
0: Vous êtes vraiment cocu, Fabien.
11: Non, je crois pas. Non, mais j'arrive, je mets 60 centimes, j'appuie sur un bouton, et là, je gagne 75 euros.
0: Waouh. Incroyable.
27: Wow.
10: Et vous les avez gardés.
11: Ça nous a fait un bon resto.
27: Un bon hippopotamus.
0: Bah non, mais en plus, c'est joli Aix-en-Provence.
27: Oh, ouais, c'est magnifique.
11: Mais c'est magnifique. C'est magnifique. Et j'ai même eu une illumination pendant ce séjour.
0: C'est pas vrai, c'était Noël?
11: Eh ben non, mais je me suis dit, je suis super fort pour tester les hôtels 4 étoiles. Les petits déjeuners inclus, les spas avec jacuzzi, sauna, hammam, les casinos.
27: Une révélation.
11: Et du coup, je vous propose la chose suivante.
27: Ah ouais.
11: C'est que vous m'envoyez dans d'autres hôtels partout.
0: On avait bien compris, vous vouliez en venir, Fabien, vous voyez.
11: Eh oui, vous m'avez vu venir.
0: Eh ouais, je vous ai vu venir, puis vous voir repartir, on vous embrasse. Et on passe à Charles. Alors Charles, il écoute les grosses têtes en podcast, et depuis plusieurs mois, peut-être même plusieurs années, c'est bien ça Charles?
13: Oui, tout à fait, bonjour.
0: Bonjour Charles.
13: Bonjour sociétaire, bonjour au public.
0: Et alors, vous avez trouvé le niveau déplorable dans l'émission du mercredi 19 mars, c'est très précis, mercredi 19 mars dernier.
13: Plus globalement, en fait, je trouve que dans votre émission où il y a beaucoup de questions de culture très générale, il manque de questions sur les sciences.
0: Et vous dites que depuis le départ des Bogdanov, eh bien, ils n'ont pas été remplacés, hein?
13: Oui, voilà, c'est ça, ouais.
0: On n'a pas trouvé d'autres charlatans.
7: C'était des vraies grosses têtes. Hein.
0: Ah non, mais ils étaient géniaux.
7: Enfin, a, au propre.
0: Il y en a un des deux qui connaissait vraiment le truc. Il y en a, ah, mais vraiment.
21: Lequel?
0: Alors, c'est ça le problème. C'est pas celui qui venait. Allez, on se retrouve après les infos de 16h.
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0: Michel,
14: ah, ben non. Ah non, moi, il y en a une qui est exceptionnelle. C'est l'ours, Michel.
0: Ah ouais.
14: C'est bon, extraordinaire.
15: C'est l'histoire d'un type. Il va à la chasse avec son petit fusil. Et il marche. Et puis, tout d'un coup, il voit un ours. Alors, il se planque derrière un arbre et il tire sur l'ours. Et l'ours, il tombe. Alors, il est très content parce qu'il a tué l'ours. C'est rare. Alors, il arrive près de l'ours et puis il lui dit « Je t'ai eu, toi ». Et à ce moment-là, l'ours, il se lève, il prend le mec, il le retourne, il baisse son pantalon et, ça va vous plaire, il l'encule. Alors, ça serait dans une introduction, j'ai dit « Le sodomise », mais non, là, il l'encule. Aux grosses têtes, il l'encule.
16: Ah bon, on a pas peur.
15: Alors, quoi. Le type, il est très, très vexé.
16: Mais c'est bizarre.
15: Il va dans le... Oui, bah, oui parce qu'il n'est pas du tout homo. Il va dans un magasin de spécial fusil pour ours. Il achète un fusil pour ours. Il retourne dans la forêt. Comme un dingue, il cherche l'ours. Il trouve l'ours. Il tire. L'ours, il tombe. Il s'approche de l'ours. Il lui donne un coup de pied dans le ventre pour vérifier. Et il dit, je t'ai eu, toi. À ce moment-là, l'ours, il se lève. Il retourne le mec. Il baisse son pantalon. Et il l'encule. Le mec, il est très, très vexé. Là aussi, je peux la faire durer 2 jours. Il va dans un surplus militaire. Il vole un bazooka. Il revient dans la forêt, il fait... Ça, c'est pour appeler l'ours. L'ours arrive, très content. Le mec, il vise l'ours, il tire sur l'ours, il y a un petit cratère au fond, il y a l'oreille. Comme ça. Là, vous n'avez pas l'image, mais je tire la lampe. Il lui donne une grande claque, il donne une coupée dans le ventre, il soulève sa patte, il fait, je t'ai eu la scoula, connard, je t'ai eu. À ce moment-là, l'ours, il se lève, prend le mec, il retourne, il met son pantalon. Et d'après vous, qu'est-ce qu'il fait? Il l'encule.
16: Mais il est où cet ours, me disait Christophe?
17: Il a bien pris son permis de chasse, Christophe.
15: Alors, il est évidemment de plus en plus vexé. Il retourne à la caserne militaire, il vole un tank. Il roule dans la forêt, il fait... L'ours arrive et on m'a appelé. Il tire des obus. Il y a un cratère de 25 mètres au fond, il y a l'ours. Comme ça, il tape sur l'ours, il donne des claques. Il se met comme ça pour faire la photo avec le pied sur le ventre de l'ours. À ce moment-là, l'ours, il se lève. Il prend le mec, il retourne. Oh, il baisse son pantalon, il fait, dis-moi, tu serais pas pédé, toi?
0: Vous la connaissiez pas? On s'en lasse pas.
16: Mais oui, il est tellement bien. Il la raconte tellement bien.
0: Michel vient nous la raconter une fois par an, mais on l'adore.
15: Oui. Non, moi, il y en a une que j'adore, vraiment, alors, que j'adore. C'est le moineau qui est dans la forêt.
27: Mais on aime les bêtes,
15: ça m'a rappelé ça. Parce que vous savez, les histoires, ça s'enchaîne.
0: Qu'est-ce qu'il ferait pas pour éviter les questions littéraires?
15: Il y a un moineau, il est dans la forêt, il est là, il se balade, c'est le bruit des ailes, hein, Et puis tout d'un coup, il voit un éléphant. Et il a un coup de foudre. Il fait à l'éléphant, j'ai un coup de foudre, je te veux. Je te veux, l'éléphant, il fait arrête de dire des conneries. Il fait, je veux te niquer, je te veux. L'éléphant, il fait, écoute, arrête, regarde-toi, regarde-moi, tout nous sépare, arrête. Bon, je veux te niquer, je t'en supplie, je veux te niquer. Au bout d'un moment, l'éléphant, il fait, bon, écoute, si ça te fait plaisir, vas-y. L'autre, ouais, yes! Il se met derrière, il commence à niquer l'éléphant. Il est très content. L'éléphant, évidemment, il en a la faute, il sent rien. Au-dessus, dans un arbre, il y a un singe qui est en train de manger une noix de coco juste après sa sieste. Et tout d'un coup, il regarde la scène, il fait, c'est dingue, il y a un moineau qui nique un éléphant, j'avais jamais vu ça. Il meurt de rire. Il perd la noix de coco, elle tombe sur la tête de l'éléphant. L'éléphant, il fait aïe, et le moineau fait, t'aimes ça, salope.
0: Ah ben celle-là, on la connaissait pas.
16: Je vous l'avais jamais raconté.
0: Ah non.
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0: Titoff qui est surtout heureux de retrouver sa fiancée.
19: Ah bah vous avez vu comme il est beau ?
0: À vous trouver.
19: Oh bah il a minci, il est formidable.
20: Pour toi, Roselyne.
19: Oui, ah non, mais...
20: Ah aussi, tu es très en beauté.
0: Je sais pas, vous avez vu qu'il a minci, parce qu'alors moi...
19: Ah ça, non, mais c'est impressionnant. Bon coq n'est jamais gras, disait ma grand-mère.
27: Je me demande si tu ne le confonds pas avec Ryu.
20: Merci.
22: Moi, je suis un peu déçu parce que moi, j'ai perdu 7 kilos, mais t'as même pas remarqué.
0: Non, mais il faut savoir que Madame Bachelot a une tendresse pour... Ah. Monsieur Titoff depuis des années.
19: C'est une liaison qui dure.
22: Ah, ça fait des années qu'ils ne sont pas vus alors.
20: On n'a pas senti le temps passer, surtout Roselyne.
0: Mais vous avez eu des enfants ou pas?
20: C'était un choix en fait. J'en voulais, mais bon, Roselyne voulait continuer la politique, d'aller à l'opéra le soir, tout ça.
19: Nous ne voulions vivre que l'un pour l'autre.
0: D'ailleurs, il faut dire que Roselyne est plutôt virginale aujourd'hui.
19: Oui.
20: Oui, oui.
22: Vous avez fait peur.
0: Non, j'ai pas.
19: Je me suis dit, il a des infos qu'on n'a pas.
0: Non, virginal dans
27: moi,
0: le
27: sens... Moi, je me suis dit, ça a cicatrisé.
0: Non, virginal dans le sens où d'habitude, elle a toujours des tenues plutôt colorées.
20: Oui, c'est vrai.
0: Voilà.
19: Il n'est pas chic, ce trois quarts.
0: Oui, mais il est crème, ce qui est très rare.
22: Il est même blanc.
0: Oui, il est même blanc. Je me demande si elle ne voudrait pas être élue pape.
19: Papesse, oui.
0: Ah, oui, parce qu'il y a quelque chose là, quand même. Oui. Ah, vous aimeriez avoir une papesse?
27: Ah, bah, évidemment. On n'a pas de pâte noire, excusez-moi, jamais. Ah. Et on n'a pas de femme, évidemment, pour les raisons qu'on connaît, mais bon, il faudrait quand même.
19: Alors, une femme noire. Eh ben, Karine.
0: Karine Le Marchand, pape, ce serait génial. Pour,
19: ce serait vachement bien.
0: Pour tous les curés labourés dans le prêtre.
27: Je préfère encore Karine Le Marchand, pipe.
0: Oh, pop, ça alors. Pipe, vous l'êtes pipe.
27: Moi, je trouve ça plus rigolo d'être pipe que pape.
0: Ah bah très bien, écoutez, c'est mieux que pupe. Donc hier, quand on a dit que vous étiez une spécialiste de...
27: Oui, ça c'était une connerie.
0: Ah, bah alors, vous confirmez aujourd'hui.
27: Je rigole.
0: Ah, bon, vous me rassurez.
19: J'ai raté hier. Ouais.
0: Oui, qu'est-ce
22: qui s'est passé hier?
27: Ils sont partis en délire sur une pseudo-réputation, comme quoi je serais super forte à ces choses-là.
20: Alors, moi, je n'ai jamais entendu cette réputation-là. À mon grand désarroi, mais apparemment... Mais
27: il n'a pas cité ses sources, d'ailleurs.
19: Mais alors, de
20: qui avez-vous parlé?
22: C'est quoi la répute?
19: Vous parlez de façon...
0: On dit pas la répute.
19: Mais il manque une lettre.
0: On dit une station de bus équivoque. Non, franchement...
19: Mais de quoi tu veux parler?
27: Hier, ils ont prétendu, alors c'est plutôt flatteur, mais que j'étais la reine de la fellation, sans citer leurs sources. Alors je ne sais pas d'où ça venait. Je réfute pas.
19: Moi, je réfute.
27: Pourquoi dirais ça?
19: Parce qu'elle a confondu dans une interview, crois sur RTL,
27: la
19: d'ailleurs,
27: de la fellation.
19: Inflation et fellation.
0: Oui, ah oui, c'est vrai que c'était Mme Dati, la ministre de la Culture. À l'époque, elle ne l'était pas encore.
19: Oui.
0: Mais elle l'est devenue suite à ça.
19: Il paraît que c'est un brevet qu'il faut passer pour être ministre de la Culture.
0: Puisqu'on parlait du pape, voici une première citation pour Nathalie Barnérias, qui habite Bretteville l'Orgueilleuse, c'est dans le Calvados, qui a dit, à part pour les gonzesses et le pognon, ça doit être chiant d'être pape.
22: Jean-Yann. Coluche.
0: Ah oui, elle est en deux temps, celle-là.
20: Est-ce que c'est quelqu'un qui n'était pas porté vers les femmes?
0: Ah non, non. Alors, à part pour les gonzesses et le pognon, ça doit être chiant d'être...
27: Ce serait pas Bénichou.
0: C'est Pierre Bénichou. Bravo, la réponse de Karine Le Marchand. La suivante est dédicacée pour Monsieur Titoff et c'est Liliane Sévrac qui habite Marsac-sur-Tarn qui a une chance de gagner un chèque RTL, une toute petite chance, qui a dit « J'ai souvent remarqué que les gens qui sont en retard sont de bien meilleure humeur que ceux qui ont dû les attendre. »
19: C'est pas faux.
27: C'est tellement vrai.
20: C'est pas faux, c'est drôle.
22: De Vos.
0: De Vos.
19: Emmanuel Macron.
0: C'est français et en plus c'est marseillais. C'est vrai qu'Emmanuel Macron a la réputation d'être en retard.
20: Espagnol.
19: Ce serait pas Fernandel.
0: Ce n'est pas Fernandel.
19: Bagnol.
20: Rému.
0: ce n'est pas Pagnol.
27: C'est mort.
0: C'est un autre dramaturge marseillais.
22: Zidane.
0: Non, c'est vrai que c'est un bon dramaturge, Zidane.
19: Un dramaturge marseillais.
0: Oui, il est né à Marseille.
27: Il est mort.
0: Ah oui, mort.
22: Ah, il est mort, oui.
0: Mort dans les années 80. Académicien français. On l'a surnommé Pagnolet, petit Pagnol.
22: Le petit Pagnol.
0: À l'époque.
22: C'est pas le petit Pagnol.
0: Bah, par exemple, Nina est une de ses pièces. Voilà. Bah,
20: Est-ce qu'il a un nom italien?
0: Non, les œufs de l'autruche aussi.
22: Ah oui, André Roussin. Bien sûr.
0: Pardon.
22: André Roussin.
0: André Roussin, il faut que ce soit un Belge. Bravo. Magnifique. Mais il y avait aussi Lorsque l'enfant paraît, qui a été récemment joué par Michel Faux, ou encore La Mama, qui fut jouée et créée au Théâtre de la Madeleine. Il faut dire qu'il a dirigé ce théâtre. André Roussin était marseillais. Qu'est-ce qu'il y a, monsieur Titoff? Ça vous intéresse ce que je dis ou pas?
22: Il adore Marseille.
19: C'était pas flagrant.
20: Je suis très mal vexé de ne pas avoir trouvé la bonne réponse. Que
0: oui, que quoi?
20: J'en ai des chaleurs.
0: Non, mais vous êtes en train de faire des signes à qui, là?
20: Je disais que l'émission se passait super bien. Que malgré votre allergie, vous étiez de bonne humeur, patron.
0: J'étais de bonne humeur jusqu'à ce que vous arriviez. Non, franchement, c'est terrible ce qui se passe ici.
19: Ouais,
0: hein. J'en ai une autre pour vous, remarquez, monsieur Titoff.
22: Marseillais.
0: Et pour Pierre Marpin.

0: Pinard, monsieur Marpinard,
1: ah, le pauvre,
0: habite Clairoy dans l'Oise. Elle vous va bien cette citation?
2: Oui, c'est moi.
0: C'est vous qui auriez pu la dire d'ailleurs. Mm. Qui a dit quand je décide de me remettre au sport, j'achète l'équipe.
3: Jacques Chirac.
2: Effectivement.
4: C'est un humoriste?
0: C'était pas un humoriste, mais c'était quelqu'un de drôle, un confrère de radio pendant des années, mais il est mort déjà il y a un petit moment, en 2015. Mm. Et on le cite souvent ici. On n'est jamais certain qu'il soit l'auteur tout à fait de ces citations, mais il a fait quelques recueils ou parfois
5: il était sur France Inter.
0: Emprunté à d'autres, oui, il était sur France Inter.
5: José
3: Bouteiller.
4: Arthur.
0: José Arthur. Bonne réponse. Encore d'Alex Vizorek, aidé par Richard Orlinski. Ouais.
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0: Mais pourquoi vous dites que Van Gogh c'est moins bien que Cézanne, par exemple?
7: C'est très simple. C'est parce que Van Gogh, c'est graphique. Cézanne, c'est pictural. Pourquoi est-ce que je dis ces deux mots-là? Parce que graphique, ça veut dire que, en gros, il y a des grosses couleurs qui fait que quand vous le voyez en reproduction, ça pète. Mm-hmm. C'est très moche, un Cézanne en reproduction. Ce qui est beau dans un Cézanne, c'est que vous rentrez dedans et vous voyez encore des petits traits qui font chanter les couleurs. Alors que c'est la couleur d'une seule chose, d'une même couleur. Par exemple, vous avez, je sais pas, une falaise. Elle est grise, elle est en couleur calcaire. Eh ben, il y a du rouge, il y a du bleu, il y a du jaune, tout ça. Chez Van Gogh, le pauvre Van Gogh, il fait que la silhouette du truc en noir. Et puis c'est tout. Sauf que ça, ça a de la pop. Ce qui veut dire que c'est bon en reproduction. Autrement dit, Van Gogh, c'est bon pour un mug.
0: Dans une cuisine!
7: Alors que Cézanne, sur un meuble, c'est pas beau, c'est laid, c'est moche. Et donc, chacun sa grandeur. Et dans le chose, et à la fin, je vous assure, il y a des gens, parce qu'ils le prennent mal. Ils disent, non, vous avez parlé de Van Gogh, c'est mon peintre. Et je dis, c'est pas vous, Van Gogh, on s'en fout, non? Eh ben, si, ils le prennent pour eux. Mais non, c'est pas de vous, donc je parlais de Van Gogh. Les gens, c'est fou, hein. Ils s'identifient à la personne qu'ils aiment. Je leur dis, non, c'est moi qu'il faut aimer.
4: Mais vous engueulez le public.
0: On peut quand même conseiller.
7: C'est un final que j'ai fait pour Isabelle, pour qu'elle se moque de moi, là.
0: Est-ce qu'on peut quand même conseiller à nos auditeurs d'aller au musée d'Orsay? C'est jusqu'au 4 février pour voir les dernières toiles de Van Gogh.
7: Oui, mais enfin bon, mon spectacle, ça faut quand même le conseiller. C'est toute l'histoire de la peinture en moins de 2 heures, tous les lundis soirs. Et ça, on l'a pas dit depuis le début. Je suis quand même pas là pour faire la publicité d'Orsay. C'est quand même dingue. Toute l'histoire de la peinture en moins de 2 heures. Mais c'est quand même dingue. On se fatigue. Je vais dans une émission qui ne fait pas progresser d'un chouillard mes ventes. J'ai fait ça vraiment pour aider le jeune public à rire de bon cœur. Je me prostitue. Non, mais enfin, ça n'apporte rien. Bah,
0: si, ça vous apporte déjà de savoir que le docteur Gachet,
1: voilà,
0: comme nous le rappelait monsieur Philippe Lanson dans Libération aujourd'hui,
1: peignait pas si mal.
7: C'est une info, ça.
0: Il peignait. Alors, le docteur Gachet, médecin comme son nom l'indique, hein, peignait et dessinait lui-même, entre parenthèses, pas si mal, sous le nom de Van Ryssel, voilà, avec son fils, donc...
1: Ah, Van Ryssel, hein. Moyen mnémotechnique.
4: Il peignait des points rouges.
0: Je suis surpris que vous ne sachiez pas ça, quand même.
1: Moi, je suis tellement déçu. Mais déçu.
7: Alors, enfin, je vais vous dire, moi aussi, je suis surpris, d'accord. Et vraiment, vraiment, et ça m'a intéressé parce que j'aurais jamais pensé que je puisse être surpris de pas savoir la question qu'on m'a posée. Je sais plus, j'avais un truc à dire, j'ai oublié.
1: Non, c'est oublié.
0: Non, mais moi, j'ai...
7: Vas-y.
1: Il va prendre la confiance et on va plus pouvoir parler que pour lui.
8: Moi, je voudrais remercier, en tout cas, notre invité. Notre grosse lettre.
0: Pourquoi?
8: Mais parce que du coup, Ryu, il se tait.
0: C'est pas faux. C'est pas faux.
9: Il est tellement extraordinaire. Mais vraiment, t'étais un génie.
0: Alors, qu'est-ce qui... Le docteur Gachet, là, j'ai la toile devant les yeux. C'est elle qui va être à l'entrée de l'exposition, la toile du docteur Gachet.
7: Il y a deux versions.
0: Ah, allez-y.
7: Il y a deux versions.
0: Expliquez.
7: Eh ben, qui se ressemblent. Et puis les spécialistes, enfin, les amateurs disent, je préfère celle-là, d'autres, je préfère celle-là. Moi, je pense que les deux aussi mauvaises.
0: Bon, écoutez. En tout cas, il y a quelqu'un qui a écrit à propos...
7: C'est vrai ou pas qu'il y a deux versions?
0: Ça, je sais pas.
1: C'était quoi votre question? J'ai pas répondu. J'ai compris la réponse, j'ai rien compris. C'était quoi la question?
0: Je ne l'ai pas posée. Le docteur Gachet, il est à l'entrée de l'expo. Il est à l'entrée de l'expo, le docteur Gachet.
1: Okay. Et c'est lui qui déchire les billets, fait.
0: Non. Elle est drôle, là.
7: C'est la deuxième. Non, c'est la deuxième bonne.
0: Le docteur Gachet est à l'entrée. La toile est à l'entrée du musée. Et il y a quelqu'un qui a écrit à propos de ce portrait du docteur Gachet. Ainsi, le portrait du docteur Gachet vous montre un visage couleur d'une brique surchauffée et hâlée de soleil, avec la chevelure rousse, une casquette blanche, dans un entourage de paysages, fond de collines bleues. Son vêtement est bleu d'outre-mer, cela fait ressortir le visage et le pâlit, malgré qu'il soit couleur brique.
8: Il a écrit malgré qu'il ? Ah bah c'est pas français.
0: Pardon.
8: Il a dit malgré qu'il ?
1: Tais-toi, c'est déjà assez long comme ça.
0: Malgré qu'il.
1: Il va tout reprendre depuis le début.
0: Malgré qu'il.
8: Malgré le fait qu'il.
0: Oui, oui, malgré le fait qu'il, si vous voulez.
8: S'il y a un journaliste qui sait pas écrire le français, d'accord.
1: C'est une question de gâcher, là, j'en peux plus.
9: On n'en peut plus.
0: Les mains d'accoucheur sont plus pâles, et ça se termine ainsi. Les mains d'accoucheur sont plus pâles que le visage. Qui a écrit ça à propos.
1: Le visage de quoi, du bébé ?
0: Non ! Docteur.
4: Est-ce qu'il est vivant ?
0: Oui. Non. Qui a écrit ça à propos de cette toile ?
7: Paul Valéry,
0: non.
9: C'est un autre peintre ?
0: Un autre peintre ? Comment c'est un autre peintre ?
9: Oui, c'est quelqu'un.
0: Un autre peintre par rapport à qui ?
8: Bah, Van Gogh.
0: Non.
9: Un autre, un
7: monsieur, vous, monsieur voulait dire, c'est pas Van Gogh qui a écrit ça. C'est ça qu'il voulait dire, monsieur.
9: Parce oui, souvent, Van Gogh écrit sur lui-même.
0: Pardon, non.
8: C'est
9: pas Van Gogh lui-même qui a décrit
0: Paul. Bonne réponse de Stevie Boulet.
8: Ah bon ?
9: Le peintre,
0: c'est Van Gogh.
7: Enfin, c'est un petit peu moi qui ai donné la réponse.
9: Oui.
7: Là, j'ai aidé monsieur en précisant.
0: Mais parce que
9: bah, c'est la
7: chose qu'il m'avait dit. Ça, c'est ce qu'il
0: je crois qu'il avait même pas
7: monsieur.
0: Compris sa question.
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0: Cette fois, je vous demande l'auteur d'un livre, un essai, paru en 1896, dans lequel l'auteur exprime sa préoccupation au sujet du détachement de l'âme de la sensibilité. Ce livre s'appelle « La soirée avec Monsieur Test ».
4: Paul Valéry,
0: oh, oui. Excellente réponse. Vous l'avez lu, celui-là?
4: Oui, oui, celui-là, je l'ai lu.
0: Et c'est bien la soirée avec Monsieur Tess.
4: Ça vaut pas la comtesse de Ségur.
1: Ça vaut pas Gribouille.
0: Non, mais sérieusement.
4: Oui,
0: alors,
4: oui, c'est vrai.
0: Vous conseilleriez à nos auditeurs.
4: Je conseille de lire tout Paul Valéry parce que ça se lit de manière. C'est des cahiers, souvent des aphorismes.
5: Regarde sur le monde actuel.
4: Et donc, ça peut se lire. Vraiment au déboté.
0: En tout cas, monsieur, moi, que ça brillait avec cette question, et vous nous conseillez. Il paraît que c'est un des chefs-d'œuvre de la prose française moderne, ce
4: Paul
0: livre.
4: Paul Valéry est peut-être le plus grand écrivain français de tous les temps.
9: Laurent, vous avez cette question parce qu'on fête en ce moment les 127 ans de la sortie du livre de Paul Valéry.
0: même pas, mais puisque vous voulez une question pour vous, monsieur Gueluc, j'en ai une. Puisqu'il s'agit d'un héros que vous connaissez sûrement, qui est apparu pour la première fois dans Fluide glacial en 1972.
4: Super Dupont.
0: Oh, bonne réponse de Yann Wax. Et vous devinez pourquoi j'ai choisi cette question, évidemment.
1: À cause du joueur de rugby qui est blessé.
0: Eh oui, à cause de notre Super Dupont, rugbyman, dont on espère évidemment qu'il va revenir de blessure.
5: Peut-être. Mais ça craint ce qu'il a pour
0: peut-être
5: jouer.
0: Pour les quarts de finale.
1: Craint,
0: bah oui,
1: très,
0: oui,
1: très dangereux.
0: Ah oui, il a pris un sacré qu'est-ce coup quand même.
5: Et s'il met un masque même anti-Covid?
0: Je suis pas sûr que ça le protégera beaucoup.
5: Non, mais des fois, ils mettent des masques un peu.
0: Mais alors, ce qui est drôle, c'est que Super Dupont, dessiné par Gottlieb.
4: Et
0: créé par Jacques Loeb au départ et repris par d'autres scénaristes et dessinateurs. Il y a le Fred Touron aussi qui a travaillé sur Super Dupont. C'était un personnage un peu, il y a un franchouillard, mais c'est bien quand même Super Dupont de Gottlieb.
4: Il prenait ses super pouvoirs quand il lançait la Marseillaise.
0: Expliquez.
4: Alors, il était déguisé en pigeon. pyjama. Il avait un béret basque, une petite moustache, une baguette de pain toujours sous le, comme un bâton laser.
5: Un Marcel?
4: Il avait des charentaises, et à chaque fois qu'il entendait la Marseillaise, ça lui donnait des super pouvoirs.
10: C'est génial.
4: C'était le français moyen, comme super héros. C'était ça.
11: Ah non, mais il faut relire tout Gottlieb, comme on doit relire Paul Valéry. Gottlieb était un génie.
0: Il y avait d'ailleurs un dessin de Rançon dans Le Parisien il y a quelques

0: Toujours très très drôle à propos du rugbyman Dupont, et ça me fait penser à un autre dessinateur, le vôtre, monsieur Gueluc, Hergé, dessinateur belge, qui a créé Dupont et Dupont. Et on voyait les héros, effectivement, Dupont et Dupont, qui disaient, ils sont cons, c'est français, nous au moins on en a deux.
1: Moi j'ai mis très longtemps à voir la différence entre les deux Dupont.
0: Oui, Duponté et Dupont.
1: La moustache qui remique.
2: Eh oui.
3: Bah, Dupont-Aignan et Dupont-Moretti, c'est pas évident.
0: Alors pour vous... Dupont peut en cacher un autre.
2: Absolument. Non, mais c'est ça, Gérard a souligné, il y a un des deux a une moustache qui légèrement rebique vers l'extérieur et l'autre elle est arrondie. Cela dit, est-ce que c'est celui avec T ou D, je ne sais pas. On sait pas.
4: Celui avec D, c'est celui qui a la moustache en cloche parce que ça ressemble à un D.
0: Ah oui, vraiment?
4: Oui.
0: Vous êtes sûr de ça, monsieur Boix? Une question pour Dominique Blanc qui habite Bénesse-Marem dans les Landes. Non, pas la comédienne. Je pense pas que ce soit la comédienne. Pourquoi pas? Peut-être après tout qu'elle écoute les grosses têtes. Je voudrais vous demander ce qu'est la grande alose qu'on voit de moins en moins.
1: C'est une chanteuse qui est...
0: Non.
2: C'est une étoile, c'est une galaxie qui est à cause de la pollution.
0: Non.
5: Est-ce que c'est un monument?
0: Ah non, ce n'est pas un monument. La grande alose.
4: C'est dans un opéra.
0: Et la grande alose est devenue même très rare, pour tout vous dire.
1: C'est un champignon.
0: Ce n'est pas un champignon.
3: C'est un poisson, on me dit dans le public.
0: Pardon.
3: C'est un poisson, on me dit au premier rang. La dame à droite avec... Avec le petit corsage gris. Ben,
0: elle est pas maline, cette dame.
3: Parce qu'elle est complètement con, si elle serait pas là. Si elle était maline, elle serait pas là. C'est un truc normal dans la vie. Elle irait pas aux grosses têtes.
0: Elle aurait
3: pu... Junior et Gueluc.
0: Elle aurait pu gagner 100 balles si elle vous avait pas soufflé.
3: Et ben, je vais lui donner, moi. Je vais gagner, je vais lui filer. Je vais te les
0: ben oui, c'est un poisson, la grande alose.
5: Bravo, la grande.
0: Alors c'est un poisson migrateur qui autrefois remontait, venait évidemment de la mer et remontait les fleuves, comme les saumons d'ailleurs. Il y avait un papier ce matin dans le Parisien très intéressant sur ces poissons migrateurs qui sont désormais flashés.
3: Suivons trop vite.
5: Il y a un flash.
2: Photographié.
0: Oui, parce qu'on veut évidemment tenter de savoir s'ils continuent à remonter les rivières, parce qu'à cause des barrages, certains poissons à une époque étaient barrés, c'est le cas de le dire. Ils ne pouvaient plus passer et remonter jusqu'au...
1: Oui, mais maintenant, il y a des trucs sur le côté. Pour
0: exactement. Bravo Gérard Jugnot. Maintenant, on fait des passages. On appelle ça des passes à saumon, si vous voulez, ou des passes à alose, à l'époque où il y avait
3: une
0: encore...
3: une flèche, ça vous allait
0: des grandes alose. Alors, les saumons, quand ils remontent les rivières, ils ont tendance à suivre le bord. Voilà ce qu'on nous dit. Donc, on a mis les passages sur chaque côté des barrages. Et ça permet aux poissons de continuer à remonter les rivières. Comme,
1: pour aller pondre où ils sont nés.
0: Voilà, pour aller pondre où ils sont nés, sauf qu'hélas, certains ont disparu depuis, comme la grande alose, qui est effectivement un poisson retrouvé par M. Toen et sa femme.
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9: Je suis content de refaire une émission avec Roselyne, surtout.
0: Pourquoi?
9: Parce que la dernière fois qu'on avait fait une émission avec Roselyne, j'avais dit que je partais en vacances à Prague et elle m'avait conseillé pendant les vacances d'aller voir un opéra. Oui. Elle m'a dit que c'était la chose à faire à Prague. Alors moi, tous les soirs, j'ai fait une activité différente. Un soir, je suis allé en boîte de nuit. Un autre soir, je suis allé dans un club de striptease. Après, j'ai fait un casino. Et puis, au bout de 4 soirs, je me dis, allez, je vais comme, je pense à Roselyne, vu que je sortais du club de striptease. Je me dis, je pense à Roselyne, je vais aller, aller voir un opéra et donc je réserve l'Elixir di Amore, 3 heures d'opéra en italien surtitré en tchèque.
5: Ah oui.
9: Mais et ben c'était la soirée la plus chiante de toute ma semaine.
10: Tu sais que c'est là qu'il y a eu la première de Don Giovanni de Mozart.
9: Bah non, je savais opéra pas.
0: Et c'était chiant.
9: Ah, c'était chiant à mourir.
10: Culture d'amour, c'est peut-être quand tu dois dépuceler quelqu'un pour l'opéra, tu l'emmènes voir l'Elixir d'amour.
9: Non, c'était très sympa, mais c'était vrai que bon,
10: oui, tu préfères le striptease.
0: Mais Roselyne peut faire les deux à votre demande.
10: Ah oui, moi,
9: c'est
10: vraiment
9: ça l'avantage.
0: Faire le striptease, elle vous emmène à l'opéra et vous dépuceler. Elle peut faire les trois.
9: Et ça, c'est des bonnes vacances.
0: C'est comment

0: qui change tout le temps.
1: Ah, c'est Cécile Sorel. Ah,
0: pas du tout.
2: Alors... C'est une femme ?
0: C'est un homme qui a dit ça.
2: Sacha Guitry ?
0: Non, un des premiers humoristes, grands humoristes français.
3: Léon Devos.
0: Non, du début du 20e, fin 19e.
3: Thierry Leluron.
0: Né à Honfleur.
2: Alphonse Allais.
0: Alphonse Allais, ah. Bonne réponse de Roselyne Bachelot. Pour Franck Chevalier, qui habite Roissy-en-Brie, en Seine-et-Marne, qui a dit « Mon frère jumeau est tellement narcissique qu'il n'arrête pas de me regarder.
2: Ah » c'est français.
1: C'est mignon.
0: Alors, c'est francophone.
3: Belge.
0: Philippe Gueluc. Philippe Gueluc, bonne réponse d'Alex Vizorek, son compatriote.
4: Qui n'a pas de frère jumeau du tout. Hein.
0: Pour Sandrine Hakim, qui habite Clermont-Ferrand, j'aime bien celle-ci, qui a dit « Un tatouage drôle, ça coûte pas plus cher, mais ça peut améliorer l'ambiance s'il y a une autopsie.
2: Oh, oh là là. C'est français.
0: C'est français.
3: Coluche.
0: C'est français, c'est pas Coluche.
2: C'est vivant.
0: Et c'est vivant parce que c'est quelqu'un qui vient même aux grosses têtes de temps en temps.
1: Assez, et il est tatoué ?
0: Assez régulièrement. Il est à vous, si vous voulez.
2: Tout ce qui est tatoué est à moi.
0: Voilà.
1: Tatoué.
3: Bigard ?
0: Non, pas Bigard, mais il a travaillé avec Bigard et Baffy, et vient de temps en temps ici asséner ses vérités. Et
5: Rolin.
0: Et son ton docte, François non. Rolin. Bonne réponse d'Alex Vizorek. Peut-être plus difficile la citation qui vient, même si je l'aime beaucoup, qui a dit « Demander à un amant d'être discret, c'est demander à un coq de ne pas chanter au lever du soleil. »
1: Oh, Roselyne Bachelot. C'est peut-être Sacha
0: Guitry. Alors, c'est pas Roselyne Bachelot, mais c'est quelqu'un que Roselyne a sûrement connu, puisqu'elle aurait 100 ans aujourd'hui.
2: C'est super agréable. C'est une femme ?
0: C'est une femme.
2: Anne-Marie Carrière ?
0: Anne-Marie Carrière. Bonne réponse. Vous voyez que je vous ai aidé.
1: Oui.
3: Je l'ai vu sur scène, moi, encore.
0: Mais moi, j'ai travaillé avec elle.
3: Vous en avez de la chance.
0: Moi, je suis arrivé au caveau de la République, il y avait encore Anne-Marie Carrière sur scène. Et je buvais un coup avec son mari en attendant. Parce que c'est comme ça dans les cabarets, on ne sait pas. Mais vous savez, chacun faisait 25 minutes dans un cabaret. Alors, on était 10 à passer les uns derrière les autres. Alors, pendant ce temps-là, qu'est-ce qu'on fait? On boit un coup en attendant son passage. Ceux qui arrivent à la fin sont donc bourrés quand ils arrivent sur scène. Et alors, vous faites connaissance, surtout pas avec ceux qui passent sur scène, mais avec ceux qui les accompagnent. Donc moi, j'ai plus connu le mari d'Anne-Marie Carrière qui picolait au bar.
3: Donc vous avez connu son mari dans un caveau, c'est ça que vous êtes en train de nous dire.
0: Anne-Marie Carrière, non, c'est pas vrai. J'ai connu aussi Anne-Marie Carrière et en plus, elle était très, très, très sympathique avec moi. Et pour les plus anciens qui nous écoutent, c'était la dame qu'on voyait parfois le dimanche midi derrière un kiosque à journaux qui commentait l'actualité. Elle faisait la kiosquière qui commentait toute l'actualité. C'était une chansonnière et elle était très drôle. Hommage à Anne-Marie Carrière qui aurait eu 100 ans aujourd'hui. Et elle joue aussi. Elle joue aussi, on la voit dans un film qui repasse de temps en temps, un des rares films avec Bourville et Fernandel, La cuisine au beurre.
2: Ah oui, effectivement.
3: Très sympa.
0: Elle joue l'Allemande qui arrive à la fin sur le lit d'hôpital de Fernandel pour essayer de le récupérer. Et elle fait une sorte de bachelot allemand. Elle est si jolie en plus, Roselyne, aujourd'hui. Je sais pas ce qu'elle a au programme dans la journée, ou un rendez-vous avec un ministre, ou un enterrement. Mais
2: c'est l'anniversaire de la loi de Simone Veil.
0: Voilà.
2: Donc,
0: parce que là, votre tenue, vous êtes d'accord,
1: oui.
0: Ariel.
1: Ah oui.
0: Même vous, vous faites souillon à côté.
2: Et vous n'avez pas vu, Laurent, les gants.
1: Oui.
3: Assorti au sac.
2: Assorti à mon
3: en
2: sac.
3: En zèbre.
0: Tout en zèbre.
2: Tout en zèbre.
3: Tellement zébré. Voilà.
0: Alors.
3: C'était un zoo.
2: Et la broche. Il faut emballer la vieille viande dans du beau papier.
0: Allez, une dernière citation pour Claude Monin, qui habite Terre en Charente-Maritime, qui a dit « Seulement la moitié de la population se tient informée. Et c'est sûrement l'autre moitié qui va voter.
3: » Coluche ?
0: Pas Coluche, non.
2: C'est français.
0: C'est français, c'est un réalisateur. D'ailleurs, je ne sais pas si M. Berléon a tourné avec lui.
3: Mocky.
0: Mocky, non.
3: Berry ?
2: Jean-Yann ?
0: Jean-Yann, non.
3: Poiret ?
0: Mais c'est quelqu'un qui a fait tourner Jean-Yann en tant qu'acteur. Peut-être même les meilleurs films de Jean-Yann.
3: C'est mort ?
2: Chabrol ?
3: Oui, Chabrol.
0: Claude Chabrol.
3: Oui,
0: Chabrol. Bonne réponse de François Berléon. C'est Claude Chabrol.
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0: Une question pour monsieur Maximilien Brouchou qui habite l'homme dans
2: le. C'est un surnom, c'est pas possible, c'est un pseudo.
0: Pourquoi
2: non, Maximilien Brouchou.

0: Il y a un nom de magicien au 18e siècle.
1: Brouchou.
0: Ou un ventriloque.
2: Brouchou, il s'appelle.
0: Brouchou.
2: Brouchou.
0: Brouchou, Maximilien.
2: Oui, Brouchou. Eh ben, ses parents lui ont donné un joli prénom, au moins, vous voyez.
0: Ah ouais, ça doit être des scientologues ou des témoins de Jéhovah.
3: Et il habite
2: le fils de Tom Cruise. Max Brouchou, c'est moins bien, déjà, parce que j'imagine que tout le monde l'appelle Max, Maximilien.
0: Ou alors, Emilien, on l'appelle.
2: Monsieur Brouchou, en tout cas, espère un chèque RTL. Et ma question porte sur 0,75 centimes d'euros de différence. Mais de quoi s'agit-il?
0: Est-ce que c'est le carburant?
3: Est-ce qu'il est question de pouvoir d'achat?
2: Non.
4: Est-ce que c'est la même chose, mais dans une différente matière?
2: C'est vrai. Il est question de comparer deux choses.
4: D'accord.
3: Est-ce que c'est un objet?
2: Et la différence entre les deux, c'est 0,75 centimes.
4: Est-ce que ce sont deux versions différentes de la même chose?
2: Alors, deux versions différentes de la même chose, on peut quasi dire ça. Oui.
5: Est-ce que c'est genre bio, un légume bio, un légume pas bio?
2: Un légume bio, non.
6: Ce sont les sacs avec une l'électricité.
2: L'électricité, non.
3: C'est le même usage, en tout cas. C'est deux objets.
2: Le même usage, oui. 0,75 centimes de différence entre les deux.
3: Est-ce que c'est quelque chose qu'on achète?
2: Et vous m'avez demandé si, au fond, les deux avaient le même usage.
3: Oui, le même usage.
2: Je vous ai répondu oui. Et peut-être que quand je vous donne la réponse, vous me direz, ah non, je connais madame Leclerc.
3: Elle est chiante un peu.
2: Son esprit tatillon, ouais, ou monsieur Moix, peut-être. Ouais. Ils vont me dire, ah mais non, c'est pas le même usage.
0: Ah, c'est un concombre.
5: Des capotes.
4: Des capotes,
3: une application sur iPhone.
2: Non.
3: Est-ce que c'est quelque chose qu'on a, à votre avis, qu'on a déjà acheté autour de cette
2: table? Alors attention, pour obtenir 0,75 centimes de différence, il a fallu que je fasse des divisions, parce que le prix des deux choses que j'ai comparé, évidemment, est bien plus élevé que 0,75.
3: C'est au poids alors que vous l'avez fait?
2: Pas au poids.
5: Au nombre?
2: Au nombre,
0: mais
2: au nombre de
0: poids. C'est pas le prix du miles?
5: Bah, je sais pas, un paquet de pâtes? Un paquet de nouilles?
2: Non.
3: Ou un paquet de cigarettes?
0: C'est pas un truc qui est un peu imagé, c'est pas genre le prix du miles quand on prend
2: le
0: l'avion?
2: Le prix du miles, non.
5: Et là, vous avez divisé par beaucoup?
2: Ah, j'ai divisé, je vais vous dire. Divisé pour l'un par 2044 et pour l'autre par 2836.
0: Ah, c'est l'indemnité de Castex?
2: Non.
3: Mais alors, c'est quelque chose qu'on achète en grande quantité quand on en achète, alors?
2: Ah non, non, non.
4: Ah, c'est un nombre de jours, ça?
2: De jours, non. Et alors, ce qui est fou, en plus, c'est que j'ai vu monsieur Moix lire l'article tout à l'heure.
0: Mais non.
2: Et je me suis dit, il va pouvoir répondre facilement.
4: Ah oui.
2: Sauf que moi, j'ai fait le calcul, pas lui.
3: Est-ce que c'est le nombre de plumes dans un coussin ou un oreiller,
2: pas
3: par exemple?
5: Le nombre de pages dans un dictionnaire?
4: J'ai lu juste un truc sur
5: le nombre de pages dans un dictionnaire entre le Larousse et le Robert.
2: Excellente réponse de Florian Gazan.
3: Ah oui.
2: Eh oui.
3: Ramenez à la page, vous êtes vicieux,
2: Il y a le petit Larousse et le
0: Florian
2: Robert qui sortent en même temps, comme chaque année, évidemment. Ouais. Le millésime 2023 du petit Larousse et du petit Robert.
3: Y a-t-il même le même nombre de mots à l'intérieur?
2: Alors, de mots, je ne sais pas, mais en tout cas, de pages.
3: Ça peut être écrit plus petit.
2: Il y en a 2044 dans le petit Larousse illustré. Plus de pages dans le petit Robert, mais pas tant que ça, au fond, 2836.
3: Ah bah quand même.
2: Quand même près de 800 pages en plus. Et le petit Robert coûte plus cher, 66,90 € pour le petit Robert, 32,95 € pour le petit Larousse. J'ai donc fait un calcul pour savoir par page quel dictionnaire coûtait le plus cher. Eh bien, écoutez, sachez qu'il y en a un qui coûte 1,60 centimes par page, et ça, c'est le petit Larousse, et l'autre qui coûte 2,35 centimes par page, c'est le petit Robert.
3: Alors, le Robert est beaucoup plus cher.
6: D'où le Robert, c'est plus cher.
2: Ah oui, le Robert est plus cher, d'où la différence de
6: 0,75 centimes
2: entre les
3: mais
2: deux.
3: Est-ce qu'il est bien? Est-ce qu'il est mieux, le Robert?
2: Alors, justement, à vous de me répondre maintenant, est-ce que c'est le même usage, le petit Larousse ou le petit Robert?
6: Est-ce qu'il y a les noms propres dans les deux?
0: Ouais, c'est ça.
2: Ah bah, dans le petit Larousse illustré, il y a les noms propres.
6: Oui, et pas dans le Robert?
2: Et dans le petit Robert, non, parce que je crois qu'il faut acheter le Robert des noms propres pour avoir le...
0: Voilà. C'est marrant, moi j'ai vu sur les petits Robert de Christina depuis tout à l'heure.
2: C'est un hommage à vos petits Robert, qui sont magnifiques, qui n'ont pas été refaits en plus.
0: Contrairement à... ça va, Julie?
3: Non, Julie.
0: Elle a perdu la radio en plus.
6: Pardon,
0: c'est compte, elle a la radio.
2: Julie, c'est pas les petits Robert, Julie Larousse, évidemment.
6: Oui, bravo.
3: Non, Julie, elle les a pas fait refaire.
5: Non, ça tient.
3: Ça perd. Aucun chirurgien fait ça. Ça n'existe pas.
6: Allez, parlez vite d'autre chose.
5: Non, mais c'est incroyable.
0: Là, par contre, sa perruque, c'est elle.
2: Ils ont appelé les mecs du chantier de Notre-Dame pour essayer.
5: Ils vont lui installer une flèche, d'ailleurs.
0: Oh non.
2: C'est la première cathédrale où les saints seront à l'extérieur.
0: Oh. Vous rigolez, vous serez comment à son âge? 93 ans, elle a la vieille. Je vous souhaite d'être comme elle à 93 ans.
3: T'as quel âge en vrai? On peut te le demander ou pas?
6: Je ne vous dis pas mon âge, je vous donne ma date de naissance et vous ferez le calcul.
5: 1946.
3: Non, avant.
5: 1800.
6: Le 11 juillet 1945.
3: Ah quand même.
4: Respect.
3: Ah. Bravo.
6: Restez assis.
3: Donc tu vas bientôt avoir...
0: Oh là là.
2: Moi je le sais

0: parce que le jour où elle m'a appelé, je peux raconter l'histoire, Julie.
1: C'était quoi ?
0: Le jour où elle m'a appelé, il y a quelques années, donc, pour me dire, est-ce que tu viens pour mes 70 ans ? Je lui ai dit, mais pourquoi tu me préviens aussi longtemps à l'avance ?
2: Oh, c'est beau !
1: Ah, mignon !
2: Et, parce que tu aurais pu dire, mais pourquoi tu ne m'as pas prévenu ? C'était il y a 2 ans. Mais alors, Christina, comment tu peux l'habiller, alors ?
3: Ah, oh là là, magnifique, ma chérie !
4: Un fichu, un caddie, non ? À cet âge-là, elles font quoi, les
5: femmes ? Julie, tu as encore le corps en B. Le corps en B, il faut faire un plan bas et serrer en haut, le B. C'est important, la bouteille Perrier Orangina.
0: Ça veut dire que le 11 juillet prochain, vous aurez vos 77 ans.
1: Ouais.
0: Et de 7 à 77 ans...
1: Je dirais mon dernier Tintin.
0: Ben voilà, c'est ça. Ou c'est plutôt pour votre mari que ça va être Tintin, après.
2: Il a quel âge, lui, alors ?
1: Il est incroyable, il a 6 ans de moins que moi, il m'aime toujours, c'est quand même...
0: Ah là là, en plus, elle est cougar !
5: Ah ouais !
0: Espèce d'Annie Ernaux !
5: Voilà, exactement.
6: À suivre...
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0: Une question sur Alain Delon. Dans quel film Alain Delon jouait-il des jumeaux Guillaume et Julien de Saint-Preux ? C'est une question pour Mme Durac qui habite Saint-Cyr-l'École.
9: Le Guépard ?
0: Le Guépard, non.
10: C'est un film de KPDP.
0: Absolument.
10: C'est Tulipe Noire.
0: Pardon ?
10: La Tulipe Noire.
0: La Tulipe Noire. Excellente réponse.
3: Oui.
0: De Christophe Barbier. Alors, Ariel, il ne s'agit pas de dire oui quand quelqu'un a donné la bonne réponse.
3: Mais non, mais j'ai vu ce film et j'ai vu à quel point il sait se dédoubler comme l'immense acteur qu'il est.
0: La Tulipe Noire.
10: Il y en avait un balafré et l'autre pas, si je me souviens.
0: Exactement. Oui. C'est à la veille de la Révolution française. Le chef de la police du Roussillon, qui s'appelle Lamouche, traque la Tulipe Noire, un justicier masqué. C'est un peu Zorro avant Zorro. Hein. Ouais. Et il ne parvient pas à l'arrêter. Comme il soupçonne Guillaume de Saint-Preux, il le balafre. Et là, qu'est-ce que fait la Tulipe Noire ? Il se fait remplacer par Julien, son frère jumeau.
9: Ah oui, c'est Zorro. Ouais.
0: Et évidemment, Alain Delon joue les deux. Ça va, ils n'ont pas trouvé...
9: jumeau.
10: Il y en a un des deux qui est mort aujourd'hui et l'autre est toujours vivant.
3: Et bien vivant.
0: Lequel ?
10: Son cher.
0: En tout cas, La Tulipe Noire était un film de Christian Jacques avec Alain Delon et Virna Alizi. Et décidément, bravo Monsieur Barbier, vous êtes la vraie grosse tête du jour. Ah ! J'ai une question subsidiaire. On va donner une deuxième chance, peut-être, à Mme Durac de Saint-Cyr-l'École. Quels sont les 3 derniers films joués par Alain Delon dans lesquels Alain Delon ne joue pas Alain Delon? Parce qu'il y a eu effectivement quelques films où il joue son propre rôle à la fin de sa carrière.
10: Mais dont le film avec Ariel.
0: Alors, quels
3: l'ours,
0: sont...
3: L'ours... Non, là, c'est Astérix.
0: Alors, Astérix, il voilà, jouait Jules César. C'est d'ailleurs le dernier film dans lequel il ne joue pas Alain Delon, puisqu'il joue Jules César.
3: Mais comment ça, il ne joue pas Alain Delon? Le Guépard, c'est pas Alain Delon.
10: Non, mais
9: les derniers films, on dit.
1: On parle des derniers.
0: Elle comprend rien.
3: Mais il a joué Alain Delon, lui?
0: Oui, mais oui, autrement, je veux.
3: C'était des documentaires.
9: Faut peut-être lui expliquer qui est Alain Delon, d'abord.
1: Mais
9: le film de Lecomte, il joue Alain Delon, une chance sur deux?
0: Alors, non, voilà, bravo.
9: Avec Belmondo.
0: Ça fait un deuxième film, une chance sur deux.
3: Il joue Alain Delon?
9: Non.
3: Mais, non mais c'est quoi là? Alors donnez-moi les films où il joue Alain Delon.
0: Je vais vous les donner. Par exemple, dans Toute ressemblance, le film de Michel Denisot avec Franck Dubosc, c'est le dernier film qu'il a tourné, Alain Delon, et il joue Alain Delon dans ce film.
9: Et puis dans les acteurs de Blier aussi, il joue Alain Delon.
0: Dans le film de Bertrand Blier, les acteurs. Il joue aussi son propre rôle, Alain Delon.
3: Oui.
0: Dans Bonne année, les mamans, qui est l'avant-dernier film dans lequel il a tourné, il joue lui-même aussi. Donc en fait, à la fin de sa carrière, il a essentiellement joué lui-même. Voilà pourquoi, chère Isabelle, je vous demande les 3 derniers films dans lesquels il ne jouait pas Alain Delon.
9: Il n'y a pas Casanova ?
0: Casanova, c'est avant.
9: Le bâton.
0: Vous avez raison.
9: Bâton.
0: Si je vous avais demandé les 4 derniers, il y aurait eu Casanova.
1: Le rigolo.
0: Non.
10: Pas le film de BHL avec Ariel Dombal.
0: Oui. Excellente réponse de Christophe Barbier.
9: On l'a dit tout à l'heure.
3: Mais.
9: Ah oui.
3: Mais oui, mais c'est comment ça, il joue pas Alain Delon? Non, mais il en a fait beaucoup, beaucoup. Il ne joue pas Alain Delon.
9: Ouais,
3: mais
9: on
3: a
9: fait les trois derniers.
6: Elle nous fait une mergo. Alors.
0: Ma question, c'était les trois derniers.
3: Ah bon,
0: mais Ariel. Et le film Le jour et la nuit, le film de BHL, dans lequel vous étiez avec Carl Zero, si ma mémoire est bonne. Ce film qui s'appelle Le jour et la nuit, le film de Bernard-Henri Lévy, fait partie des trois derniers films dans lesquels Alain Delon ne joue pas Alain Delon.
10: Qui joue Alain Delon à sa place?
0: Ah bah écoutez, aujourd'hui, peut-être, par exemple, on pourrait citer, on a comparé, et j'adore cet acteur d'ailleurs, Raphaël Personnage, au nouveau Alain Delon, vous voyez. Qu'est-ce que vous faites là, Isabelle, sur votre téléphone portable?
3: Je regarde Raphaël Personnage.
6: Ah bah il est Personna.
3: Bon, oui, Personna. Ah, ça va. Je viens de le découvrir, alors. Et je trouve qu'il ressemble pas du
6: tout. Tu cherches Alain Delonge.
3: Eh ben, il est...
6: Raphaël Personna.
3: Eh ben, il est loin, loin, loin de la beauté de Delon, voilà.
0: Oui, oui. Enfin, il est quand même pas mal, dites donc.
3: Il serait dans mon lit, je dirais pas.
10: Ou sur l'escabeau. Ou sur l'escabeau. Il était sur l'escabeau.
0: Dans votre livre, on avait eu des personnes nazes.
3: Alors, vous ne croyez pas si bien dire le nombre de taxis que j'ai dû appeler. Mais alors,
0: comment vous faisiez pour vous débarrasser d'un homme dont vraiment vous n'avez pas envie qu'il reste pour le petit déjeuner, Isabelle?
3: Eh ben, j'appelle un taxi.
0: Ah oui?
3: Oui.
0: Ah oui. Il faut quand même le dire à l'autre. Dis donc, il serait temps que tu partes. Comment vous faisiez comprendre?
3: Eh ben, vous savez, quand moi je commence à me démaquiller, à me mettre en pilou-pilou, le mec, il a compris. Et j'ai dit, attends, je t'appelle
6: un taxi. Ben là, il a peur, il se barre. C'est lui qui appelle le taxi.
3: Non, mais le mieux, c'est quand même d'aller chez l'autre. Comme ça, bah oui.
0: Ah, vous avez raison.
3: Parce que comme ça, vous partez quand vous voulez, quoi. Moi, je rends service. Je me déplace.
0: Vous êtes la pizza 30 du sexe.
3: Absolument. Sans les champignons, merci.
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0: Une question pour Amandine Doré, qui habite Suipère, c'est dans la Marne.
6: Donc c'est vilain là-bas.
0: Ah non, vous n'avez pas recommencé. Vous dites ça de toutes les villes.
6: La Marne, c'est vilain.
0: Oh non,
6: désolé,
0: la Marne.
6: Mais non, la Marne, c'est vilain. Le Val-de-Marne, c'est pire, c'est l'enfer.
0: Non, la Marne, c'est magnifique. Et j'espère qu'on retournera bientôt à Reims, par exemple. Ah. Magnifique ville.
13: Ah oui.
0: Très bon restaurant, joli cap, très bon champagne.
6: Il y a un mousseux, là-bas.
0: Vous n'irez pas avec nous en déplacement, monsieur Toen.
3: Voilà,
10: restera. Et pour Bruxelles, vous avez fini le casting pour Bruxelles ou pas? Il manque un ou deux, je crois encore.
0: Ah non, non, le casting est terminé pour Bruxelles.
3: Ah bon?
0: Aussi bien pour les grosses têtes que pour le public, puisque les 1800 places ont été réservées à Bruxelles.
6: Ouais.
0: Ah, je sais pas si vous vous rendez compte, au Cirque Royal.
3: Fantastique. Ouais. C'est moi qui les ai réservées, il n'y aura personne.
0: Pour applaudir Jean-Philippe Janssen, Christophe Beaugrand, Philippe Gueluc, Sébastien Toen, vous en êtes.
6: Ah, je ne serai pas à Reims, mais je serai à Bruxelles.
0: Michel Bernier, Caroline Diamant.
3: Ah, c'est vraiment les meilleurs. Les pauvres Bruxellois qui ne vont pas me voir.
6: Ils iront sur ton Instagram, ils vont pas rien.
0: C'est pas que vous n'êtes pas bien dans l'émission, le problème c'est avant, après.
6: Comment on te gère à l'hôtel là?
13: On a fait des soirées avec
6: toute
13: Christophe.
6: Cette drogue, voyez,
0: moi j'ai assez de boulot comme ça pendant 2h30 pour pas en avoir pendant 24 heures avant et 24 heures après.
10: Mais elle est comment vraiment?
0: À Marseille, elle déclenche l'alarme incendie. Non, c'est pas possible, je vous jure, monsieur Rio.
2: C'est trop de crap.
10: Mais t'es une leader dans un vestiaire, donc normalement, je suis sûr qu'elle est.
3: Non, non,
6: Leader.
3: Non, mais il a raison, mais pour le public, c'est frustrant.
0: Oui, voilà. D'accord, mais il viendra ici.
2: Oui, mais.
6: Tu prends trop d'espace.
0: Ils viennent ici vous voir et ils sont pas déçus.
6: Ils sont contents.
0: Voilà, voilà.
6: Non, à part physiquement, ils sont
10: pas déçus. Mais vaut mieux 24 fois 100 personnes qu'une fois 1800, hein. Ah oui, parce que tu viens souvent. Donc, 100 personnes à chaque fois, ça commence à faire beaucoup.
6: Elle vient souvent, Christine.
1: Il fait les comptes. Hein.
10: Elle est venue 16e fois aujourd'hui. 16 fois 100. T'imagines 1600 personnes.
0: Ah oui, elle est dans le peloton.
10: Depuis le début de la saison, t'as quasiment fait Bruxelles. Ah, oh, c'est beau, ça.
3: Et la Caroline Diamant.
10: Caroline Diamant. Alors, attends, Caroline Diamant.
3: Ouais, ouais, là, ça m'intéresse.
10: Ah oui, là, il y a un sacré troupeau, là. 6e position ex aequo. Diamant, Mérès, Ariel Dombal, Julie, 14 fois.
4: Ah, c'est pas mal.
3: Julie.
12: Ouais, Julie, 14 fois, c'est une nouvelle aussi. Mais Laurent, il aime bien parce que ça, il nous titille. Il aime bien prendre des recrues comme ça parce que tu vois, parfois on a.
3: Des recrues.
12: Parfois, on pense que là.

0: La chaise, elle est occupée tranquille, quoi. On va avoir. Et Laurent, c'est ça qui est bien parce que vous introduisez des nouveaux. Donc ça nous pousse à réviser encore plus, à être plus drôle, à tenter des choses, à oser plus. Moi, j'arrête pas de raconter ma vie depuis deux mois, mais c'est grâce à vous.
1: On sera là au parloir. On sera là.
2: On viendra te voir.
1: Au parloir, on sera là, on va te soutenir. Il n'y a pas de souci.
3: Je suis très inquiet. Mais que je vous dise, messieurs, dames, en fait, je suis très inquiet par mes choix. Je me demande si.
1: Non, mais
3: il
1: n'y
3: a pas quelque chose. Oh, ça va, vous, là-bas. C'est pas mieux, Toen.
1: C'est pour ça que je vous dis ça. J'ai peur que vous réalisiez, moi. T'es con, il est en train de comprendre. On était en train de passer crème. Et à cause de toi, il est en train de réaliser.
0: Mais Sébastien, on va vite savoir. On va vite savoir. Le jeudi 18 novembre à 8h, il y a les audiences. On va savoir si on est
4: viré.
0: C'est hyper important. Dans deux semaines, on sait si on est viré ou pas.
2: Il y a un souci quand même.
0: Mais comme je vois que le grand patron d'RTL est venu deux fois d'affilée le matin dans la loge,
3: c'est pas faux.
0: Je pense qu'on est très très bon. J'ai eu des petits. Dans les intermédiaires, on est très très bon.
5: Christine, tu vois que le grand patron vient quand on est là, toi et moi.
6: Non mais hein, c'est pas un hasard. Non, de toute façon, si les audiences sont bonnes, comme je viens souvent, c'est grâce à moi.
1: Mais Christine, mais Christine, mais arrête de flipper, t'es qu'au début de ta carrière, dans 5 ans, tu fais Interville, je suis sûr.
7: Après quoi, la vachette.
3: Une question pour Amandine Doré, qui habite super dans la Marne, tout est parti de là. Et je vais vous donner un dialogue entre deux personnalités. C'est un livre qui vient de sortir, d'ailleurs, chez Robert Laffont, qui s'appelle « Les bons mots de l'histoire ». Alors, c'est illustré. Et ce sont des vrais dialogues qui ont eu lieu, alors souvent entre deux personnalités. Alors, c'est amusant parce que c'est à la fois dessiné, vous avez le dialogue en dessous. Et là, à vous de retrouver les deux personnalités qui se parlent. Il y en a une qui dit à l'autre « À demain pour le petit déjeuner, disons à 7h ». Et l'autre lui répond « Pourquoi pas 6h ? Nous pourrions prendre notre douche ensemble. Ah, » bah, mais qui parle à qui?
0: C'est pas un condamné à mort à son geôlier?
3: Non. Non.
5: C'est Macron avec Merkel?
3: Non.
6: Répétez, s'il vous plaît.
0: Ça se passe en France?
3: Mais on n'est pas si loin. Hein.
0: Est-ce que c'est de la politique?
5: Début 20e.
0: C'est de la politique, de la géopolitique?
3: On est au 20e siècle, oui.
5: Première partie du 20e.
2: C'est des politiques, c'est deux politiques.
3: On est à la moitié, à peine la moitié du 20e.
6: C'est deux amants?
3: Ah non, pas du tout, non.
5: C'est pendant la guerre?
3: Oui.
5: De Gaulle, hein?
0: Et Hitler
5: et Churchill.
3: De Gaulle et Churchill. Bonne réponse de Valérie Trierweiler.
5: Et oui. Je me suis épatée moi-même.
3: Alors j'ai enlevé un ou deux mots pour pas que vous deviniez, mais le vrai dialogue entre Charles de Gaulle et Winston Churchill, c'est de Gaulle qui lui dit « À demain pour le petit déjeuner, disons à 7h, monsieur le Premier ministre. » Et Churchill, qui avait beaucoup d'humour, lui répond « Pourquoi pas 6h, mon général? On pourrait prendre notre douche ensemble. » C'est quand même assez drôle, parce qu'effectivement, il devait trouver que c'était un peu tôt. J'en ai un autre, parce que c'est vrai que c'est une bonne mine pour les questions, et ça me permet de citer ce livre d'Hubert Von Riel, Les bons mots de l'histoire chez Robert Laffont. Et là, il s'agit de deux artistes. Et il y en a un, c'est Picasso, qui dit « Que pensez-vous de ma toile ?» Et c'est Rodin qui répond à Picasso, mais qui répond quoi à Picasso quand Picasso lui demande « Que pensez-vous de ma toile ?»
7: C'est une horreur ?
3: Non,
6: non, non.
0: Justement, il répond pas, silence.
2: C'est pas fini, c'est pas fini.
3: Ouais. C'est pas fini, non, mais c'est vrai que c'est assez effronté.
0: C'est de vous ?
3: Non.
5: C'est bien du Picasso.
3: C'est bien du Picasso.
1: Ah, c'est vous dessus?
7: On ne vous reconnaît pas.
3: Non, non, non, non, non, non. C'est vrai que c'est lié au fait que c'est un Picasso, comme à l'époque, dans la période abstraite de Picasso.
5: Alors. C'est de l'abstrait?
3: Oui, c'est de l'abstrait.
1: C'est votre nez?
3: Non. Non, effectivement, c'est lié au fait que c'est de l'abstrait. Et là, donc, il donne un conseil, en quelque sorte, à Picasso.
5: C'est pas vous devriez terminer.
3: C'est pas loin, mais on se rapproche, on brûle.
5: Vous devriez l'achever, vous devriez...
3: Qu'est-ce qu'on fait à la fin?
5: On signe.
1: Vous devriez signer.
5: On signe.
3: Pourquoi?
1: Parce qu'il pense que c'est pas lui.
3: Non, pourquoi?
5: Que c'est pas fini.
7: Parce que c'est le seul truc qui donnera de la valeur au tableau.
3: Non.
5: Parce qu'il pense que c'est pas fini.
3: Non. Pourquoi ils vous disent que vous devriez signer? Vous devriez signer.
5: Qu'on sache que c'est de vous.
3: Mais non.
5: Qu'on sache que c'est terminé.
3: Mais non.
5: Qu'on sache que c'est une femme.
7: Ah, vous devriez le signer, on va penser que c'est moi.
3: Pardon?
7: Rodin, il dit, vous devriez le signer parce qu'on va penser que c'est de moi.
3: Non, mais non.
6: Est-ce qu'il devrait le signer Picasso?
3: Oui, bien sûr, mais pourquoi? Il lui dit ça, pourquoi vous devriez...
5: Pour qu'on sache que c'est une femme.
3: Non, mais non. Oh là là là là.
1: Parce que c'est nul.
5: Mais en plus, on brûle.
0: Le monsieur a encore la bonne réponse, c'est incroyable, notre critique gastronomique.
3: Oui, mais il y a deux mains qui se lèvent. Alors on va aller voir l'autre monsieur, et il y a aussi une main ici, un monsieur ou une dame, je vois pas d'ici.
4: Où je vais? Qu'est-ce que vous
3: vous voulez, Yoann Riou? Mais franchement, là.
5: Mais oui, mais on brûle, on brûle, c'est ça.
3: Vous n'avez pas été malin.
5: Ah, monsieur, quand même.
3: Ah, non, je vous le dis, hein.
0: Bonjour, monsieur.

0: comment vous vous appelez?
1: Cyril.
0: D'accord, quel âge vous avez?
1: 34 ans.
0: C'est votre première fois, grosse tête?
1: Première fois.
0: On m'a dit de poser plein de questions, donc je pose plein de questions. Votre chroniqueur préféré?
2: Ouais, mais des trucs.
3: Laurent.
0: Ah, d'accord. Alors, c'est quoi la bonne réponse selon vous?
1: Pour savoir dans quel sens on lit la toile.
4: Exact, ah. Très bonne réponse.
0: Bravo.
4: Et oui, enfin.
1: Merci.
5: Ah
4: oui.
5: Dans quel sens
4: il
5: veut la regarder?
4: Eh oui, Rodin répond à Picasso. Commencez par signer que je sache dans quel sens ça se regarde.
0: Oh, oui,
4: c'est quand même une réplique incroyable.
6: Quel connard ce Rodin.
4: C'est vrai.
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4: Une question pour Monsieur Mascri, qui habite Le Mans, dans la Sarthe, le département où, on le sait désormais, il y a les plus grosses courges.
6: Ah bah oui, Stevie.
9: Plus de 600 kilos.
4: Mais ma question pour Monsieur Mascri du Mans, la voici. Savez-vous à quoi sert l'atropine?
9: À mesurer.
10: C'est en un seul mot?
4: Oui, c'est en un L'apostrophe, plus loin.
9: À mesurer l'adrénaline dans le sang.
4: Pardon?
9: À mesurer l'adrénaline dans le sang?
4: Non, ça, c'est utilisé par, on va dire, certains médecins, mais pas n'importe lesquels.
5: Ah, c'est pour soigner les fous, en fait.
4: Ah non, pas du tout.
10: Gynécologue?
1: T'en as pas pris, alors, visiblement.
9: c'est pas un élément de mesure, alors?
4: Ah non, ce n'est pas un élément de mesure. Non, mais... l'atropine, c'est quelque chose qu'on trouve dans certaines plantes.
6: Genre la spiruline.
4: Alors, ce n'est pas de la spiruline, mais l'atropine est utilisée à des fins bien précises par certains médecins, certains spécialistes. Mais
6: pour la mémoire.
4: Déjà, si vous trouvez lesquels de spécialistes, vous allez avancer d'un grand pas.
10: Ah, dermatologue.
4: Alors, pas dermatologue.
10: Podologue.
4: Podologue.
10: Est-ce que grand pas, c'était un indice?
4: Ah non, grand pas n'était pas un indice.
6: Proctologue.
5: Est-ce que c'est un oculiste?
4: Ah, bravo, cher
5: oui.
4: Ariel.
5: C'est un oculiste.
4: On va dire ophtalmologue.
6: Un ophtalmologue.
5: Ophtalmologue. Ah. D'accord. Vous préférez ophtalmologue?
4: Oui, parce qu'oculiste, ça prête à confusion.
10: Oui, oui.
5: Oh.
10: Atropine, oculiste, ça fait beaucoup dans une seule phrase.
6: C'est contraire.
4: Qu'est-ce que ça aide? Qu'est-ce qu'il fait avec l'atropine, l'ophtalmo?
5: Il dilate l'iris.
4: Il dit, alors, l'iris.
5: Il dilate
11: la pupille.
5: La pupille.
4: Il dilate la pupille avec l'atropine.
5: Ah.
4: Bonne réponse.
5: Bonne réponse d'Ariel Dombal.
10: Ça sert que pour la pupille?
6: Non, mais c'est formidable, mais qu'est-ce qu'on en a à foutre?
9: Mais si, quand tu vas.
6: Il y a des questions qui sont intéressantes. Mais peut-être pourquoi vous parlez de ça, patron?
4: Parce qu'un ophtalmo dilate la pupille en l'atropinant.
6: Alors oui, là, ça devient intéressant.
10: Ah, c'est quoi cette histoire avec l'iris?
6: D'accord, là, enchaînez. Excusez-moi, patron. Je regrette ce que j'ai dit.
10: Et c'est qui cette Iris aussi là?
6: C'est la stagiaire Iris. Non, c'est qui?
11: Non, c'est la Miss France.
4: Vous êtes tous fait dilater la pupille, chez
10: bien sûr.
9: C'est un fond d'œil.
6: Oui, vous montrez qui?
10: Plus ou moins quoi.
11: Non, mais non.
10: Moi, tout le monde ne me touche pas la pupille, hein, je vous le dis tout de suite. Hein.
4: La pupille vient en mangeant.
6: Non, mais attendez. Moi, j'ai dit la pupille.
5: Non, mais pour voir.
4: Le collier, par exemple.
5: Ah, voilà.
4: Vous mettez du collier,
10: ah, oui,
4: parfois.
10: Sûr.
4: Bah, dans
10: oui,
4: le collier, il y a de l'atropine.
6: Oh,
10: c'est pas vrai.
6: Et je ne le savais pas.
10: Et on nous dit rien.
6: On va mourir moins con.
10: Mais on va mourir quand même.
11: Mais là, attention, Ariel. Là, t'as dit un mot, on a failli faire un pas en arrière avec oculiste, hein, parce que là, j'allais te demander.
4: Ah, vous connaissiez pas oculiste?
11: Oh, pas lui, toi, non.
4: Ah bah, alors là...
11: Mais quand Ariel parle, déjà, je ne comprends pas.
10: Mais parce qu'elle parle beaucoup mexicain.
11: Non, c'est,
5: non,
11: c'est,
5: non,
11: c'est très doux, c'est bien
5: entendu.
11: Parce que
5: je dis des choses très, très intelligentes.
4: L'oculiste et l'ophtalmo, si vous préférez.
11: Ah, c'est mieux, voilà. Alors, m'avait sauvé, on a sauvé l'émission.
4: Oui, oui, parce que c'est vrai que c'est une vieille blague. On dit, ah ben, je vais aller chez l'oculiste, j'ai mal aux yeux. Ah bon, t'as pas mal au cul. Bon, voilà, c'est un truc, ça date. De c'est pour ça qu'il faut
10: ça
4: mieux...
10: date de l'aimable
11: ouais, voilà. Ah non mais de toute façon quand Ariel parle je sais que ça date. J'ai compris que ça...
6: Mais quel goujat!
5: Alors ça c'est un goujat.
6: Elle est très très bien pour une centenaire.
11: Alors c'est quoi un goujat?
10: Laissez-le.
6: Elle se porte
10: laissez-le.
6: Très, très bien mieux que toi va.
10: Laissez-le, il aime pas les maigrichonnes, ça m'arrange.
4: Non, quand même, je vous offre aujourd'hui la présence de trois jolies blondes sur ce plateau. Non,
10: surtout moi.
4: Adil.
11: Je l'aime bien, Ariel, c'était rigolo.
4: Ben oui, mais bien sûr, je sais que vous l'aimez beaucoup.
11: Ariel. J'aime tout le monde d'ailleurs.
4: Ben bien sûr.
10: Oula, calme-toi quand même.
4: Et Sylvie. Mais enfin, s'il y en a une des trois avec qui vous deviez partir en vacances, laquelle vous choisiriez, monsieur Rami?
11: Ah non, mais moi je suis en couple.
4: Ah bon, ça y est?
10: Mais moi, je suis pas jalouse.
11: Ah ben, vous êtes... je connais très bien Sylvie depuis un petit moment.
4: Ça veut dire quoi, là? Il y a eu...
9: Il connaît très bien mon mari aussi.
11: Exactement. Non, je le connais très bien et je m'entends très bien avec elle.
10: Échangiste.
11: Et que disait Ziz au début, c'est vrai. Adil, Sylvie est très gentille.
9: Il est très généreux. On sait pas.
6: C'est-à-dire?
9: Ben, il est super généreux. Adil, dès qu'il y a une soirée pour lever des fonds pour des enfants, pour le cancer, pour tout, il est là.
6: C'est vrai?
10: C'est beau, ça. On applaudit.
11: Merci.
6: Allez, non. Ah, moi, il m'a jamais rien lâché. Hein.
4: Ah non, mais croyez-moi, il en a levé des fonds.
9: Et il a jamais touché au Miss. Jamais.
11: Non, je crois pas.
9: Non, bah non.
6: Même les fesses?
9: Non, parce que tu sais, je le saurais sinon.
11: Ouais, je sais que tu sais tout.
6: Même Geneviève, t'as rien fait?
10: Eh ben, on va y remédier.
4: Là, il faut savoir que Ziz vient de remettre sa couronne.
10: Écharpe.
4: Je parle pas des dents, hein, je parle de la couronne sur la tête.
11: Et c'est ton vrai prénom, Ziz? Non, c'est une vraie question.
10: C'est Aziz, moi.
6: Adil et Aziz, c'est un super duo.
4: C'est vrai, ça vient d'où Ziz, d'ailleurs. Il a raison, Adil, de poser la question.
10: Il y a un diminutif, Ziz.
4: De quoi?
10: Eh ben, de Zizi, de Élise. Non.
4: De Élise.
10: Élise.
6: Mais là, quand on coupe le Zizi, ça fait Ziz. C'est ça le truc.
10: Mais de quoi tu me parles? Tu me parles d'une chose que je connais pas. Pourquoi c'est tu vrai. Dis ça? Arrête. Tu vas te mettre tous mes fans à dos, hein, je te jure.
6: À dos? La soirée commence.
9: Regarde, moi, je suis assis sur un clou depuis. C'était un clou, c'est ça?
4: Non, une punaise,
9: pardon.
10: Je ne pensais pas coincé à ce point-là, quand même.
4: Chacun ses vices.
6: Ah oui.
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4: Comment s'appelle l'horloger chronométreur officiel de la Coupe du Monde de rugby?
2: Oh bah d'où, oh.
4: Ah bah oui,
10: Tissot. Longines.
4: Comment vous dites?
10: Tissot.
4: Non, Longines, Tissot, non. Il y a une page entière dans le journal L'Équipe.
2: Oméga.
4: C'est
2: Oméga.
4: C'est
2: IWC.
4: C'est Extra Business.
2: Attends,
4: aujourd'hui.
2: On cherche quoi, là?
4: Comment ça?
2: Le nom d'un horloger.
4: Oui. Rolex. Alors, pas Rolex, justement, c'est intéressant.
2: Ah, c'est Breitling.
4: Longines. Longines, non.
2: C'est ça que un horloger.
4: Bah oui, c'est un horloger.
2: Ah, je croyais le nom d'un horloger. On cherchait le nom d'un vrai horloger.
10: Donc, un
6: Swatch.
2: En fait, vous cherchez une montre. je ne comprends pas.
4: Je ne cherche pas de montre, j'ai la mienne.
6: C'est Richard Mille. Richard Mille.
4: Non, mais on dit.
2: Est-ce que c'est une montre de luxe?
4: Oui, alors moins de luxe que Rolex, parce que c'est les mêmes propriétaires, la même fondation Hans Wilsdorf, du nom du créateur des deux marques au début du XXe siècle. En 1905, ils ont créé Rolex. Et en 1926, donc 21 ans plus tard, l'industriel anglais souhaitait fabriquer une montre à plus bas prix.
6: Kelton,
4: mais sans perdre en qualité. Et le marché de la montre bracelet s'étoffait. Donc, en plus de Rolex, ils ont créé...
2: Omega.
4: Non.
2: C'est une montre suisse.
4: Et c'est cet horloger qui est le chronométreur officiel de la Coupe du Monde de rugby.
9: Breitling.
4: Ils ont même une équipe maintenant de vélo, une équipe cycliste, vous voyez.
10: C'est pas Garmin.
2: Non. Sur le Tour de France.
4: Oui, sur le Tour de France, madame.
6: Ils ont l'heure.
4: Ça c'est sûr qu'ils ont l'heure.
10: Si on vous en offre une, vous êtes content, Laurent?
4: Oh, écoutez, j'ai ce qu'il faut. Je fais pas collection de montres. J'ai une petite montre de quartier.
6: Quelle est leur montre? quelle est leur montre emblématique?
4: La Ranger, ça vous va, ça? Voilà.
2: La Ranger.
4: La Ranger.
2: Tudor.
4: Voilà, ils ont une Ranger.
2: Tudor. Le
4: héritage Ranger, ça vous dit,
2: t'as
4: ça?
2: T'as qu'à pas m'écouter, Tudor.
4: Qu'est-ce que vous avez dit?
2: Tudor.
10: Oui, bah oui. Tudor, oui.
4: Eh ben oui, c'est Tudor. Bonne réponse de Christine Bravo. Tudor, c'est eux qui vont chronométrer les matchs de rugby. Combien de temps ça dure un match de rugby, monsieur Rio?
3: 80 minutes. Mais ce qui est bien, c'est que ça s'arrête. Quand il y a un arrêt de jeu, par exemple, ça s'arrête et donc on joue beaucoup plus que 90 minutes.
4: Vous allez commenter, vous, le rugby?
3: Non, moi, c'est le foot. Non, mais ce soir, on a un immense match de foot. Demain soir, on a un immense match de rugby. Là, on va se régaler pendant 2 mois. Alex, on fait un match ou pas? On fait un match, Alex?
12: Moi, je regarde que la Belgique, hein.
3: Ah oui.
12: Je m'en fous.
3: Mbappé, alors attends. Christine Ocrane qui accélère sur le côté gauche. Christine Ocrane qui dribble vers l'arrière. Bernard Mabi, le ballon pour Christine Bravo qui fait un grand pont, un petit pont. Christine Bravo qui est en train de battre, comment il s'appelle, Laurent Ruquier qui est pris, Laurent Ruquier qui court après Christine Bravo, Laurent Ruquier qui arrive, et quel tacle de Laurent Ruquier, c'est un carton, l'arbitre qui s'approche, carton rouge pour Laurent Ruquier, vous êtes viré, Laurent, vous allez au vestiaire, je vais vous remplacer.
4: Qu'est-ce
3: maintenant.
4: Qu'est-ce qu'il y a, Christine?
2: C'est cher que
3: je fais, la télé. Ça marche en plus.
10: Mais est-ce que...
2: Mais on te voit toi.
3: Mais non, mais non, mais non.
4: Si, c'est ça le pire.
10: Mais
4: on ne voit,
10: des années,
4: on ne voit la... pas le match. On voit Ryu ouais. regarder le match.
3: Ouais. J'ai eu une promotion, Laurent. Maintenant, je commente avec des matchs avec images.
4: C'est pas
3: oui,
4: vrai.
3: Et surtout, est-ce que je suis fier d'un truc? Je suis fier d'un truc.
4: Attendez,
6: ça
4: attendez,
6: doit
4: attendez.
6: Changer. Je...
4: Là, je savais pas qu'il y avait ça des change joueurs. Rien pour vous. Quel con, vous avez toujours eu les images. Autrement, mais vous ne oui. pourriez pas les commenter. C'est le téléspectateur qui n'a pas les images. C'est
3: vrai,
4: pas vous.
3: Vrai.
4: Ne me dites pas qu'en plus, vous commentez les matchs dont vous n'aviez pas vous non plus les images.
3: Bah, mais c'est dingue. Ouais.
4: Ça change rien pour vous.
3: Bah, mais ça change tout pour le téléspectateur. Et là, donc, on fait, depuis un an, on fait un match de Ligue 2. Donc, c'est quand même énorme, la Ligue 2. Chaque samedi à 19h. Et bien, samedi, pendant Laval-Camp, on était notre petite chaîne. On était la 5e chaîne de France. On était juste après TF1, France 2, France 3 et M6. Et ben, c'est beau, non? Vous applaudissez pas?
4: Mais ça, je, hey, je comprends que ce soit une question que vous vous posez souvent, Laval-Camp.
3: Vous êtes un génie, putain. Que...
10: C'est quel conseiller pour l'emploi qui vous a proposé ça?
3: Laurent, d'ailleurs, je crois que vous allez parler beaucoup sport dans votre émission.
4: À ma montre, Tudor, c'est l'heure des pubs, en tout cas.
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4: Ça veut dire décoller, monsieur.
10: Mais ça veut dire mincir, c'est
4: maigrir,
10: ça.
4: Maigrir, mincir. Et je vous trouve bien mince par rapport à d'habitude.
10: Bah, je prépare mon summer body à ça.
4: Ah oui, ah oui.
10: Dans deux mois, on est en maillot de bain sur la plage. Je veux pas
4: sur quelle plage vous allez être en maillot de bain?
10: À peu près toutes les plages de France.
4: Ah, vous faites la grande tournée des plages.
10: Ah oui, oui, je fais la tournée des plages cet été. Oui, je vais voir les copains à droite à gauche. Vous savez, j'ai des copains qui habitent au bord de la mer. Puis après, d'avoir été steward fait que je connais des gens dans le monde entier. Donc je peux aller dans les plages du monde entier.
4: Ah oui,
10: à Rio, à Cape Town.
4: Les plus belles plages du monde, c'est où selon vous alors?
10: Oh ben j'aime bien Ipanema, Post-Neuf.
4: À Post-Neuf.
10: Ben oui, c'est la plage des gays à Ipanema, à Rio.
9: Ah,
4: ah, ah. On ne bah. Fait pas toutes les plages au Brésil.
10: J'ai acheté mon bikini tout.
4: Ah oui. Vous préférez pas Anoumo qui dit oui à un bikini?
2: C'est joli.
4: Ah, avouez.
9: Ah, bah ouais. Je l'ai pas encore. Moi, ça met 3 minutes à remonter, c'est tout.
4: Ah, bah oui, bah ça remonte, et l'essentiel c'est que ça remonte, hein. Mais parce que le reste, ça descend plus tôt.
9: Alors, oh là, vous êtes injuste, vous êtes injuste. Ça s'amplifie, mais ça ne descend pas.
4: Ah, qu'est-ce qui s'amplifie?
9: Elle a... c'est vrai que, bon, on va pas dire de moi que je suis mince, mais tout
4: mais
9: est très tonique.
4: Je trouve que vous avez perdu un peu, dites-donc.
10: Ah oui, bah tu ouais, décolles.
9: Oui, j'ai fait poisson-légumes pendant une semaine.
4: C'est pas vrai.
9: Si, parce que j'étais loin, au bord de la mer, justement. Donc, pour montrer mon corps, j'ai fait...
2: C'est quoi un poisson-légumes?
4: Poisson, c'est ce qu'elle mange, légumes, c'est ce qu'elle va devenir. Une première citation pour Damien Jaffre, qui habite Brest, qui a dit « Une dispute dans le sud-ouest, ça s'appelle une engueulatine. »
9: Ah.
13: Titoff?
4: Titoff, non.
9: Il vient aux grosses têtes?
4: Il vient aux grosses têtes de temps
13: Baffy.
4: En temps, il y a longtemps. Baffy, non.
9: Timsit?
4: Timsit, non.
13: Il est mort?
9: Il est toujours vivant. Sébastien?
4: Pardon?
9: Patrick Sébastien?
4: Patrick Sébastien, bonne réponse.
9: Tu l'as vu, Isabelle Mergault. Tu l'as vu, mon cul. Tu la connais, cette chanson?
2: Non, je ne connais pas.
9: Bah, il vient de la sortie.
4: Il sera là demain, Patrick Sébastien, avec nous. Une autre citation, et cette fois, c'est pour Monsieur Harvey, Émilien Harvey, qui habite Argenteuil, qui a dit, vous comprendrez d'ailleurs en écoutant la citation que ça n'est pas récent, qui a dit « Liz Taylor s'est si souvent mariée qu'elle confond la cloche de l'église avec un réveil matin.
9: Un Américain. »
13: Richard Burton.
4: Alors, c'est un Américain qui a peut-être même joué avec Liz Taylor, d'ailleurs.
13: W.C. Fields.
4: W.C. Fields, non, non, non.
9: Il est mort?
4: Ah, il est mort, il était plutôt amusant, et il était beau gosse aussi, un acteur qu'on a vu aussi dans des séries, pour tout dire, mais...
13: Ah, il est mort.
9: Ah, oui,
4: il a joué dans Les Vikings, dans Trapèze, dans certains Lame Show, dans Spartacus.
9: Bah,
13: Marlon
9: sûr.
13: Brando?
10: Tony Curtis.
9: Non, c'est
4: Tony Curtis,
9: Curtis.
4: Ah, ouais. Bonne réponse.
14: Excellente réponse de Monsieur Vizorek. Et la prochaine citation sera pour Marie Santos de Breuillet, qui a dit « Je n'aurai plus peur de l'avion le jour où on arrêtera d'applaudir les pilotes parce qu'ils ont réussi l'atterrissage.
9: » Oui, ça c'est sûr. Jean-Philippe
6: Janssen. Non, c'est un humoriste. C'est pas Gad Elmaleh qui a dit ça.
14: C'est Gad Elmaleh. Ouais. Bonne réponse de Jean-Philippe. Pour Monsieur Rateau, que vous avez dû connaître, Isabelle. Elle n'est pas bêcheuse.
2: Oui, j'en ai pris beaucoup des râteaux.
14: Mais tout le monde, moi aussi, si vous saviez. Moi, j'ai fait que ça, des râteaux.
6: Ouais, on s'est tous frottés.
2: Du râteau au râtelier, il n'y a pas loin.
6: Mais c'est formateur.
14: Qu'est-ce que vous dites, vous?
6: C'est formateur. Quand on se prend un râteau, on change sa stratégie d'approche. C'est
14: vous n'avez pas pris de râteau, vous payez.
2: Attends, même en payant, il
6: Même en payant, je prends des râteaux.
14: J'ai perdu ma citation suivante.
6: Oh, quel dommage.
2: Pierre. Mais on a répondu à celle-là.
14: Ah, la voilà, je l'ai retrouvée.
2: Ben
14: retrouvé.
2: Oui, Curtis.
15: Alors. Non, Gad Elmaleh. T'en as une de retard.
14: Pour Monsieur Fadi, Hicham Fadi, qui habite dans la Somme, voici la citation suivante, qui a dit, ah ben non, c'est pas celle-là. Là, voilà. Ah, je l'ai à l'envers. Ah, ils font des recto verso maintenant.
15: Oh, l'économie de papier. Réserver la forêt.
14: Ça, c'est des citations que je pique dès que je vais chez quelqu'un et que je vois, et encore ça, vous allez me dire que je fréquente pas des jeunes.
2: Hein. Ah oui, sur les assiettes.
15: Les calendriers.
14: Non, vous savez, les petits éphémérides ouais. Où on enlève une blague par jour. Ouais. Oh, ça va, vous là-bas.
15: Hein. Regarde-moi le lui.
14: Ah non, hein.
2: Et mais vous auriez pu le piquer sur les assiettes aussi, parfois sur les assiettes.
14: Ah, c'est plus lourd. Hein.
2: C'est plus lourd.
14: Tandis que là, j'arrache le petit papier.
2: Ah, vous l'avez arraché?
14: Oui.
6: Mais ça vient de chez vous.
2: Vous avez volé alors?
14: Oui, puis après la vieille dame, elle ne sait plus quel jour on est. Alors voici donc la citation qui a dit « La plus grande invention de l'histoire de l'humanité est sans aucun doute la bière ». Certes, la roue est aussi une très belle invention, mais elle accompagne beaucoup moins bien la pizza.
15: Est-ce que c'est un Belge?
2: Non. Est-ce que c'était le 4 février? Ça...
14: C'est un Américain qui a dit ça.
15: Stephen Wright.
14: Stephen Wright, bonne réponse de Monsieur Paul Aycarat.
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14: Alors pardon Monsieur Toen, mais vous n'avez pas la vedette aujourd'hui, on est obligé de se tourner vers Adil Rami qui est le grand vainqueur de tous les jeux, j'ai fait un mélange entre...
20: C'est dingue, au foot il est nul mais il joue à la con, hein. Tous les jeux à la con il cartonne, hein. C'est fou, hein.
14: Entre Danse avec les stars où quand même vous étiez finaliste, hein, il faut le rappeler, et Les Traîtres que vous avez gagné en trahissant une traîtresse comme Liane Folly, en étant aidé, il faut le dire, par Sophie Tapie qui a de Kittenir. Vous étiez sous les radars, vous.
21: J'étais sous les radars, mais j'avais pas de choix à prendre. Je pouvais pas éliminer, c'était elle qui faisait tout, qui éliminait tout le monde. Elle avait
22: ça,
21: pas
22: c'est
21: de...
22: vrai.
21: Et franchement, c'est une émission, elle est pas facile. Hein.
14: Ah
21: vous
14: non,
21: l'avez faite, hein, elle est dure. Hein.
14: Ben moi, j'ai gagné, ouais. Comme vous.
21: Ah oui, on a un point commun, tiens, tête de cul. Ah bon.
14: Mais t'étais pas moi qui dis ça, c'est à toi, Anne.
22: C'est dingue, mais comment t'as fait pour t'en sortir au milieu de ce chaos diplomatique?
14: Ce qui n'était pas très sympa, c'est que la plupart, et Madame Tapie, mère, parce qu'il y avait la fille Tapie, mais il y avait aussi la mère Tapie, la veuve de Bernard Tapie, elle a dit que si vous avez gagné, c'est parce que vous étiez très con. En gros, hein, traduis. Hein.
21: C'est une forme d'intelligence de pouvoir être con.
14: Je suis d'accord avec
22: et
14: vous.
22: Et elle a menti parce qu'elle était au courant de tout, évidemment. Moi, on me fait pas croire qu'elle ne savait pas où était sa fille. Elles étaient collées ensemble.
14: Ah oui.
22: 24-24.
14: Ah oui.
22: Donc ça, c'était un peu injuste dans le jeu.
14: Ah oui.
22: Moi, la prochaine fois, je viendrai avec mon proxénète.
14: Alors, François Allu, je vous demande évidemment si vous avez regardé aussi Adil Rami en train de danser.
15: J'ai vu passer des extraits et je dois dire que Adil, il a un très beau cadre. En même temps, il a cadré toute sa vie.
14: Oui. Mais comment c'est un très beau cadre, ça veut dire quoi?
0: C'est-à-dire qu'il a un port de bras qui se tient très bien, on sent qu'il y a une musculature puissante. Après, c'est vrai qu'il a la tête qui part de temps en temps en avant, mais comme c'est quelqu'un qui en veut et qui va de l'avant en permanence, c'est normal.
14: Ah, il a la tête qui part en avant. Je l'ai mis à l'arrière de ma voiture, déjà.
21: Franchement, la danse, c'est magnifique. Hein. Je ne pensais pas. Je suis tombé amoureux de la danse.
14: Ou de la danseuse.
21: Non. Alors, la danseuse, je suis tombé amoureux d'elle dans le sens où, amicalement.
14: Oui.
20: Une érection, c'est pas amical.
21: Non, mais ce que je veux dire par là, c'est qu'elle m'a fait aimer la danse.
20: Mais tu t'en fous, elle va pas porter plainte.
21: Oh, mais ta gueule de con, toi.
20: Moi, je t'en. Si t'as pas un mytho à 50 ans, t'as raté ta vie.
14: Vous l'avez pas regardé, Isabelle? Vous l'avez pas regardé, votre Adil, chérie?

0: même pas qu'il faisait ça, et en plus, non, je le regarde pas. Je regarde,
1: mais moi, j'ai tout regardé.
0: Je regarde des films.
2: Alors, Philippe Revel, racontez-nous.
1: J'ai regardé toutes les émissions de Danse avec les stars.
2: Vous êtes fan
1: avec
2: d'Adil, il faut dire.
1: Extraordinaire, oui.
3: Merci.
1: Et d'émission en émission, c'était spectaculaire.
0: Ah oui, c'est vrai.
1: Moi, c'était mon vainqueur de cœur.
2: Contrairement à ici, il fait des progrès.
1: Vous êtes méchant. Non, mais franchement, chapeau, Adil.
4: C'est vrai ce que dit, en tout cas,
2: François Lu.
4: François, bien sûr, François. Et ce qu'il dit par rapport au cadre, parce que toutes les filles, qu'on ait n'importe quel âge, on est sous le charme d'Adil, parce qu'il nous prend dans ses bras, il est protecteur.
0: Il t'a pris dans ses bras?
4: Ah oui, bien sûr, plusieurs fois.
3: Et dans la grêle?
1: Comment? De la grêle, Toen.
0: Ah, dans les traîtres?
4: Oui, enfin, non, mais je veux dire amicalement, nous deux.
0: Ah oui.
4: Oui. Voilà, et c'est quelqu'un qui rassure.
0: Ah, moi, si on me prend dans les bras, c'est pour pas que ce soit amical. Hein,
4: avant.
0: Ah, moi, faut qu'on baise, hein, sinon.
4: Oui, mais enfin, il était très demandé. Hein.
3: Et vous aussi, ça vous fait bizarre ou pas quand on voit dans la rue en ce moment et on me dit, ah bravo, t'es un bon traître, je sais pas comment le prendre.
4: Ah non, très bien.
2: Alors moi non, pas du tout. Moi, quand on me voit dans la rue en ce moment, on me dit, mais il y a qui sous le cornichon? Parce que moi, j'ai fait ma Singer depuis.
3: Mais non, mais on a tous des grands palmarès ici, à part Sébastien, mais ça va venir.
5: Moi, on ne me propose aucun jeu, quoi.
2: Ah, rien.
4: Non, si toi, dans les traites, tu serais exceptionnel.
5: Ouais, je sais pas. Non, si. Non, après, je serais plus les jeux à l'ancienne.
1: Mais le jour où il y aura une émission qui s'appelle Les Enculés, tu seras. Ah,
2: allez,
5: moi je voulais faire Interville ou alors regarde le Téléthon, un truc rigolo quoi. Mais
2: une première citation. Allez, il est temps de passer aux choses sérieuses. Qui a dit les deux seules créatures qui s'accouplent en se faisant face sont l'homme et le sandwich au pâté.
0: Oula. Des proches.
2: Non,
5: un bon vivant.
2: Alors un bon vivant mort quand même.
0: Hein. Jean-Yann.
2: Il est mort.
1: C'est pas Coluche, non?
2: Non, c'est pas Coluche.
0: Ah, Bernard Blier.
2: Il est mort en 2014.
5: Ah, oui, Giscard.
2: Non.
4: Est-ce que quelqu'un qui venait aux grosses têtes?
2: Oh, il a dû venir une fois, mais très peu de fois. Mmh. À l'époque de Philippe Bouvard, c'était surtout un écrivain, journaliste, qu'on cite régulièrement ici, et dessinateur même.
5: Ah, il a fait Volinsky, enfin.
2: Mais non, pas Volinsky, mais pas loin.
0: Ah.
2: Et il a fait surtout un grand best-seller qui rappelait ses origines.
0: Ah ouais, Goscinny.
2: Mais non, non, mais non.
5: Johann Spa.
0: Oh, ça va.
1: Cavana. François Cavana.
0: Il se plante et moi, c'est mais non, mais non. Parce,
4: oui.
2: Vous les connaissez les origines de Goscinny? Moi, je peux vous les dire, il était argentin. Mais vous voyez, il n'a pas fait un livre sur ses origines argentines, Goscinny.
0: Attendez, ça va être comme ça tout.
1: Laurent, François Cavana.
2: Tandis que François Cavana, lui, il a écrit les Rital. Et ça, c'est une bonne réponse de Philippe Claudel. Pardon, hein, Isabelle, je vais me rattraper avec vous. Avec...
0: Ouais, Sacha Guitry.
3: Bonne réponse.
0: Ça y est, c'est fait.
2: Allez. Avec la citation. Alors maintenant, trouvez la citation, puisque vous avez trouvé le nom. Bon, alors, vous voulez pas de Sacha Guitry aujourd'hui?
0: Oui, j'ai donné.
2: Bon, d'accord.
0: Non, tu prononces très mal, cette émission. Avec beaucoup d'animosité. Ah, tais-toi quand je parle.
1: Mais Isabelle, tu prononces beaucoup mieux avec un pain au chocolat dans la bouche. Hein.
2: C'est vrai.
1: Un conseil d'orthophoniste. Hein, mais...
5: On comprend mieux, c'est fou.
0: Ouais. T'es beaucoup moins chaud avec un casque sur la tête.
2: Ah bah tiens, la citation suivante, je l'ai choisie pour vous, Philippe Claudel, en tant que président de l'Académie Goncourt. Vous devriez être intéressé par cette phrase qui a dit « Le prix Goncourt est à la littérature française, ce que la vache qui rit est au fromage. »
0: Oh là,
3: oh là, là.
1: C'est un con. Qui ne l'a pas eu.
4: Est-ce que ça serait François Sagan?
2: Non.
5: Attendez, un con qui écrit?
4: C'est une femme?
2: C'est un homme.
5: C'est un con qui écrit? Yann Moix?
1: C'est un jaloux.
2: Il est pas con. Alors ça, il est peut-être jaloux. En tout cas, il n'aime pas manifestement le prix Goncourt.
0: Ouais.
2: Et en tout cas,
1: je pense que nous ne l'aimons pas non plus.
2: Ah, c'est pas certain. Je pense que vous l'aimez bien quand même.
1: Oui.
4: Et, c'est un écrivain, donc.
2: Et peut-être il aurait pu avoir le prix Goncourt.
1: Alors, il est vivant?
2: Il est vivant. Je me demande s'il n'a pas déjà été candidat à l'Académie française une fois, mais je suis pas certain.
5: Ah, Philippe Risoli?
2: Non.
5: Il était candidat, mais je vous apprends les trucs. Vous voulez apprendre les trucs? Restez avec moi.
1: Est-ce qu'il est journaliste aussi?
2: Alors, il est non seulement écrivain, mais journaliste critique. Et d'ailleurs, chaque semaine, il fait une critique littéraire très courue.
5: Éric Nord.
0: Ah, Bouvard.
2: Non, pas Bouvard.
0: Ah, non. Plus
1: de... Jérôme Garcin.
5: Ah, Jordan Deluxe.
2: Pardon.
5: Jordan Deluxe.
1: Frédéric Becbédé.
2: Bonne réponse de Philippe Claudel.
5: C'est curieux qu'il dise ça.
1: Il s'est présenté une fois à l'Académie.
2: Ah, il s'est bien présenté à l'Académie. Alors, vous retirez ce que vous avez dit ou pas sur le fait que c'était un con?
1: Oh, je vais réfléchir. Non.
5: Pourquoi il n'aime pas?
1: Il est sympathique, il a le sens de la formule et puis il a écrit aussi des livres intéressants. il est au jury du prix Renaudot, mon cher Laurent.
2: Voilà. Voilà, c'est parce que.
5: Et demain, il sera en garde à vue.
1: Dans le salon d'à côté.
5: Non, il a une carrière incroyable. Garde à vue, livre. Enfin, bon, c'est fou. Canal Plus, Europe 1, France Inter, Décathlon.
0: Journal télévisé.
5: Une carrière de fou.
2: Pour monsieur Benatia, qui habite Reims, qui a dit en littérature, on corrige des épreuves. Dans la vie, ce sont les épreuves qui vous corrigent.
0: Oh, c'est joli.
5: Nicolas Bedos.
0: C'est pas une femme, ça, qui a écrit ça?
2: C'est un homme.
0: Pourquoi il n'y a jamais de femme?
5: Ah ben, parce qu'elles disent rien, les femmes, elles nettoient et tout. Me disait Adil Rami, me disait Adil Rami tout à l'heure.
2: En littérature, on corrige les épreuves. Dans la vie, ce sont les épreuves qui nous corrigent.
0: Ce qui est faux. Ce qui est complètement faux. Parce qu'on peut faire
5: Bernard Pivot.
0: Traverser des épreuves.
2: Bernard Pivot. Oui. Bonne réponse de Sébastien Thoen.
5: Bonne réponse de qui?
2: Sébastien Thoen.
5: Oui.
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2: Une question pour Thierry Defour, qui habite Villers-les-Nancy en Meurthe-et-Moselle. Dans quel cas prend-on une rincette?
5: Pour se rincer les doigts?
2: Ah non,
5: est-ce que c'est quand il
7: ça
5: pleut?
7: Ça se boit.
2: Ça se boit, une rincette, oui.
7: Entre deux plats? C'est un alcool entre deux plats?
0: C'est pour faire digérer.
2: Ah, vous pensez au trou normand?
7: Ouais, voilà, mais appelé autrement dans une autre région.
2: Alors effectivement, ça se rapproche, mais c'est plus précis.
5: Alors est-ce que c'est après le fromage? Non, est-ce que c'est la différence pour passer du poisson à la viande?
2: Non, alors
5: non, j'ai une idée.
2: Ah,
5: c'est pour se rincer la bouche entre deux vins.
2: Pouf. Pas du tout. Et vous avalez, vous, ce que... Enfin, je veux dire... Vous, quand vous rincez la bouche, vous avalez après. Alors,
5: oui, ouais.
2: Je viens de dire que ça se buvait. Alors
1: c'est pas à base d'alcool.
2: Alors, c'est à base d'alcool, mais ce n'est pas entre deux plats, justement.
7: Non, à la fin du repas.
2: Alors, mais précisément...
7: Avant le café.
2: Alors,
5: la digestion.
2: Avant la poire. Pas avant le café.
1: Entre c'est
2: le
1: dans, café. Dans le verre de café chaud. Dans la tasse. Une fois qu'on a bu le café, dans la tasse à café, on met un petit peu d'alcool.
2: Et ça s'appelle la rincette. Ah, oui. Bonne réponse de Philippe Claudel.
8: Ah, mon grand-père faisait ça.
0: Non, moi, mon grand-père, il faisait chabreau.
1: Non, ah, chabreau, c'est autre chose. Oui, dans la soupe.
2: C'était pour
0: votre... Et alors, j'ai pas besoin. Et alors, je peux pas parler de moi.
5: Il faisait chabreau.
2: C'était pour vous.
0: C'est quoi,
2: c'était chabreau. Pour vous tester sur votre prononciation, c'est tout.
0: Oui. Chabreau, c'est mettre du vin rouge dans la fin de ta soupe.
2: Alors que là, la rincette, c'est une petite dose d'eau de vie qu'on verse dans la tasse à café qu'on vient de vider. La seconde dose, c'est le pouce café. Mais la rincette, c'est juste après avoir bu le café dans la tasse encore chaude, monsieur Claudel, spécialiste de la Mirabelle.
1: Exactement, j'allais vous le dire, avec la Mirabelle, c'est très très bon.
2: Vous m'avez apporté une bonne bouteille de Mirabelle.
1: Production personnelle.
2: Que je vais peut-être prendre pour la grippe, c'est bien.
1: Ah, c'est bien, oui, oui.
5: Vous avez la grippe?
2: Ah bah oui, je vais prendre une petite Mirabelle. Alors,
5: mais pourquoi vous parlez de la rincette? Ça revient à la mode ou alors c'est...
2: Mais pourquoi... Il n'y a
8: pas de raison.
5: Non, mais vous pourriez dire, c'est en ce moment, ça revient, je sais pas.
2: C'est qu'à je vous le dis, mais là, c'est...
8: Là, c'est une
5: question... Je découvre l'émission, moi.
8: C'est une question
5: le
8: décorrélée de toute actualité.
5: D'accord.
8: Est-ce que
7: récemment, Laurent, on vous a proposé une petite rincette?
5: Ouais, mais c'était dans un sous-sol avec trois personnes.
2: C'est vous qui me rincez, vous voyez que je vous dise.
5: Ça, je peux comprendre.
2: Ah non, mais vraiment, Thoen, alors. Mais qu'est-ce que vous préférez d'ailleurs comme petit alcool à la fin du repas, vous, Caroline?
9: Rien. Non, moi, je bois pas d'alcool.
2: Jamais. Même pas un petit limoncello, une chose comme ça.
9: Ah non, je déteste
8: manzana,
9: ça. À la limite, quand c'est vraiment, je veux faire chic et genre la meuf qui sort, je prends un Cosmopolitan comme dans Sex and the City.
1: Wow.
7: Démodé.
0: Ouais. Même pas ce que c'est.
1: T'as pas le sexe, mais t'as le Cosmopolitan.
9: Okay. T'en sais rien. Ah peut-être plus de sexe que toi. Ah toi, t'es marié.
1: Justement.
2: Valérie, vous, qu'est-ce que vous prenez?
7: Alors, vous savez que moi, je m'appelle Trier Veller et donc c'est aussi l'eau de vie de Lorraine, hein, donc de Mirabelle.
2: À Mirabelle aussi. Isabelle, ouais. Qu'est-ce que vous prenez comme rincette?
0: Comme rincette, j'aime bien la Marie Brizard avec de la glace pilée.
2: Ah, parfait, Marie Brizard.
9: Facile.
2: Pour vous, monsieur Beaugrand?
8: Moi, je prends pas ce genre de truc, là. Champagne, moi, tout.
5: Ouais,
8: le temps.
5: Puis cocaïne, c'est tout.
8: Quelle horreur.
2: Et vous, Thoen, alors?
5: Moi, j'aime bien le véritable, vous savez, le Jet 27 ou 31, là.
2: Ah oui.
5: Qui est pas bon, parce que ça, c'est très industriel. Mais le véritable Jet est français, en fait. Ça s'appelle la menthe pastille et ça vient d'Angers.
2: Ah oui.
5: C'est un pharmacien qui a créé ça. Et j'ai un pote d'Angers qui nous en ramène tout l'été. Et on se défonce la gueule avec des collégiennes tout. Pardon. Je peux pas te raconter non plus. Non, mais la menthe pastille, c'est très très bon. Si vous aimez genre le Jet, mais c'est beaucoup mieux, c'est le vrai, vrai truc.
2: Bah, je crois qu'on a bien fait le tour de la rincette.
8: Et avec modération, hein, je le rappelle quand même.
2: Évidemment, et on se retrouve sans modération après les infos de 17h.
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2: Une question pour Mme Yoka, Michel Yoka, qui habite le Pertre en Ille-et-Vilaine. J'aimerais que vous identifiez celui qu'on appelait l'astucieux, ou encore celui qui baille.
11: Ah, j'ai mis de
2: J'ai pas fait exprès.
11: Je vais aller me coucher.
5: C'est pas lui ?
2: C'est pas lui.
5: Ah, c'est qui alors ?
2: Au début, à sa naissance, on l'a appelé celui qui baille, ou encore l'astucieux. Il faut dire qu'il était le fils de celle qui est traversée par la lumière.
0: Ah, la Vierge Lombard. Marie.
2: Et il doit...
5: La BHL ?
2: Non, et il doit son nom...
12: Raymond Barre.
2: Mais non,
12: Gérard Larcher.
2: Mais non, enfin...
12: Ah non, il baille plus, il dort carrément.
2: Enfin,
12: oui.
2: Vous avez bien compris qu'il s'agit... enfin, là...
12: D'un personnage mythologique.
2: Pas mythologique, qui on appelle comme ça ?
5: Et laissez parler Adil Rami, laissez parler Adil Rami.
2: Je vais vous aider. Ce sont les Mexicains qui lui ont donné son nom, le nom...
5: Pépito !
2: Mais non.
5: Pépito. Speedy Gonzalez.
2: Mais non. Ce sont les Mexicains qui ont... Merde.
12: Pépito, c'était bien quand même.
2: Ce sont les...
5: Nicolas Sol. Si c'est pas Pépito, c'est Nicolas Sol. Façon,
2: ce sont les Mexicains qui lui ont donné le
5: Manu
2: nom...
5: Manu Chao.
2: Mais non, le nom sous...
12: Mais Ariel devrait savoir.
0: Mais
12: elle
0: oui, justement,
12: Pelo,
0: le condor.
2: Qu'est-ce que vous dites, vous?
0: Le condor.
2: Oh, bah, ne le réveillez pas s'il baille. Hein. Non.
12: Oh, c'est facile, mais c'est drôle. c'est efficace.
5: C'est très aimable.
2: Il est mort à 79 ans.
12: Ah merde.
2: Bon, je résume. Quand il est né, sa famille l'a appelé celui qui baille. Ou encore l'astucieux quand il était adolescent, parce qu'ils se sont rendus compte qu'il était astucieux. Sa maman, c'était celle qui est traversée par la lumière. Et ce sont les Mexicains qui lui ont donné, par accident, le nom sous lequel tout le monde le connaît encore aujourd'hui.
5: Le Grand Schtroumpf.
0: Et c'est l'actualité ou pas ?
12: Pancho Villa.
2: Pancho Villa, non. On est au 19e siècle. Ah. Il est mort au début du 20e en 1909. Il est mort aux États-Unis.
0: Ah, Louis Lumière.
2: Mais non. Non, écoutez. Écoutez bien les noms que je vous donne. Ouais. Dans un premier temps, on l'a appelé celui qui baille.
0: Oui.
2: Sa mère, c'était celle qui est traversée par la lumière.
0: Nathalie Baye, aucun.
2: Non, pas Nathalie Baye. Corneille, aussi tant que vous y êtes. Écoutez, franchement, qui on appelle comme ça?
3: Ben, je sais pas.
12: Mais ça, on savait.
2: Non, mais...
12: On te tutoie d'habitude, Adil. Hein.
5: Mais c'est un personnage de quoi alors ?
12: C'est un personnage mythique.
5: Réel ou de fiction ?
2: Ah oui, je peux même vous dire que les Américains ont donné son nom de code à Oussama Ben Laden dans les années 2010 quand il s'agissait d'aller.
5: Ah bah, Popol !
2: D'aller.
3: La Bamba.
2: Quoi ?
3: Non, je sais pas.
5: La Bamba ?
3: La Bamba ?
2: La Bamba, non.
5: La Bomba !
2: C'est un tel nom devenu. C'est même un nom de bateau aussi.
0: Le nom de bateau.
2: Et alors.
0: L'amiral ?
2: Non.
12: Le Titanic ?
2: Non.
3: Le Black Pearl.
0: La Goélette.
12: On vous redonne une chance, Laurent.
2: Oui.
12: Parce que là, vous êtes empêtré dans un truc où vous n'arrivez pas à vous dépatouiller.
0: Oui.
12: Alors, vous allez reformuler la question pour qu'on vous donne la réponse, parce qu'on la connaît, la réponse.
2: Alors, vous avez vraiment l'art de retourner la situation, monsieur Solo.
12: Sauf sur M6. C'est la première fois qu'on me le dit.
5: Sauf sur M6.
0: Mais c'est quelqu'un qui baille.
2: Mais
0: c'est ça.
2: C'est pas ça.
12: On reformule la question.
3: Non, quand il était bébé, il est né, il baillait. Ils l'ont appelé le petit qui baille, apparemment.
2: Voilà.
3: Après, quand il a grandi, il commence à avoir des émotions.
12: Oh, la lumière vient d'Adil.
3: Il est astucieux. Et après, les Mexicains l'ont trouvé un surnom.
0: Qui
3: et Ben Laden l'a utilisé.
2: Christophe non, pas Ben Laden. Les Américains l'ont utilisé.
5: Ah, c'est pas El Karat ?
2: Mais non.
0: Non.
2: Et c'est vrai que ce nom est connu de façon internationale. Donc,
5: Géronimo, c'est comme Géronimo, machin. Géronimo,
2: bonne réponse de Sébastien Poël.
5: Arrêtez, bravo, ça me gêne,
12: c'est un escroc, il a balancé un truc comme ça, et puis voilà.
3: Pourquoi t'as sorti ce mot-là ?
5: Ça s'appelle le génie, monsieur.
2: Mais oui,
0: Géronimo.
2: Vous savez bien que les Indiens se donnent des noms qui signifient quelque chose.
5: Vrai. Vous êtes vraiment trop con.
2: J'arrêtais pas de souligner les phrases, celui qui baille, celui qui...

0: au cours de cette bataille.
1: Et il baillait vraiment quand il est né?
0: Bah, les enfants baillent peut-être quand ils sont
2: et
0: nés.
2: Et il est mort du Covid?
0: Non, non, non. Vous qui aimez bien les cow-boys, les westerns, quand même les Indiens, ça vous parle?
3: Non, je voulais juste dire que Geronimo, maintenant, c'est le gardien de l'OM.
0: C'est pas vrai.
3: Bah, bien sûr, son prénom, c'est Geronimo, gardien de l'OM.
0: Le gardien
2: Rulli,
0: de l'OM.
2: Rulli.
3: Geronimo Rulli.
2: Absolument.
0: Bah, voyez, quand vous allez le rencontrer, vous allez pouvoir lui re-raconter tout ce que je viens de vous dire.
4: Je crois pas qu'il ait tout noté.
0: Attendez.
5: C'est vrai.
0: Attendez.
5: Elle a pas tort,
2: on va demander si on va demander.
0: Attendez,
4: garde la fiche de Laurent et tu l'as dit comme ça.
0: Attendez, on essaye. Moi, je suis donc Geronimo
5: Rulli.
0: Le gardien de l'OM.
3: Hola, que tal, señor? Parce qu'il est argentin.
0: Ah ouais, oh, et va bene, va bene.
4: Il parle italien, c'est très bien.
0: Et alors, vous lui expliquez.
3: Tu sabes, un tigo que estaba un niño, estaba así. Et después.
1: La luz,
3: su madre se follando por la luz. Et ahora, tu sabes el nombre? No lo sé, de Ronimbo, comate.
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9: Tu ne termines jamais à manger la banane?
4: Ben, je prends mon temps.
9: Est-ce que c'est une vraie banane?
4: Demandez à Christophe, ça peut durer 2 heures.
0: Si, parce que il lui reste la banane, mais il a mangé la peau.
4: Mais qu'est-ce qui se passe? Je dois me dépêcher?
10: Ça lui fait bizarre de voir quelqu'un manger une banane.
4: Il y a votre chien affalé sur la table qui a cassé l'écran. Je ne fais aucune remarque, hein, moi?
10: Non, il est mignon, il dort. Ou alors elle est en train de mourir, je ne sais pas.
5: Qu'est-ce qu'il est laid.
10: Ça, c'est vrai que, on dirait pas un chien, on dirait un rat.
0: D'abord, c'est une petite fille, elle s'appelle Carlotta. Et vous ne touchez pas à la fiancée de Tigane.
10: Votre chien est fiancé à ça?
0: Absolument.
10: Oh, franchement, votre chien mérite mieux.
9: Oh non, mais
10: faut que je lui présente ma chienne.
4: Elle aussi, elle a le cul rouge ou pas?
10: Non, mais il n'a pas vraiment fait l'amour avec votre chien.
9: Oui, mais.
10: Non!
9: Écoute,
4: tu le vois bien, elle a les sous pas de tête.
9: Comment dire, tu es trop normé, hétéronormé.
10: Oui, non, mais en termes de taille.
0: Oui, ça, c'est vrai que beau grand comme hétéronormé.
11: Vachement hétéronormé.
12: Non, mais franchement, c'est de la maltraitance.
5: Mais il n'est pas qu'on le tripote.
0: Qu'est-ce qui s'est passé?
5: Il lui soulève la queue, il a failli se faire mort.
10: J'ai voulu voir son trou de balle, elle a essayé de me mordre.
9: Mais comment tu as fait ça?
0: Mais qui, Marcella ou la chienne?
5: Ah, tu lui soulèves la queue, mais t'es malade.
10: Non, j'ai pas essayé de soulever la queue.
9: Elle a sa pudeur.
5: Non, t'as fait.
0: Elle a sa pudeur.
5: Oh là là.
0: Elle a sa pudeur, il y a quand même tout le premier rang qui se rince l'œil sur le cul de Carlotta depuis tout à l'heure. Enfin, voyez.
4: En tout cas, Philippe et moi, on attend une nouvelle question littéraire.
11: Merci Guillaume.
0: Ça tombe bien parce que je vais vous parler d'un écrivain français qui a d'ailleurs eu le prix Goncourt pour son livre. Et je vous demande de retrouver son nom. Il a 75 ans, hein. Il les a eu il y a quelques jours déjà. Qu'est-ce qu'on vieillit tout ça quand même. Il a eu 75 ans il y a 4 jours. Un écrivain qui a reçu le prix Goncourt avec son livre « Tous les hommes n'habitent pas le monde de la même façon ».
11: Dubois.
0: Pardon?
11: Dubois.
4: Le prénom, le prénom.
5: Olivier. Jean-Paul.
11: Jean-Paul Dubois.
0: Jean-Paul Dubois, bonne réponse. Mais il y avait quand même... Ça, je savais que ça allait vite venir, Jean-Paul Dubois. Donc, il y a quand même une petite question subsidiaire dans les thèmes récurrents de Jean-Paul Dubois dans ses différents romans, parce qu'il y en a d'autres qui ont eu d'énormes succès. Il y a quelque chose qui revient souvent, quelque chose dont il dit lui-même « J'aime et j'ai toujours aimé faire ça. C'est une de mes douces perversions. » Mais de quoi s'agit-il?
10: Il mange ses crottes de nez?
0: Non.
11: Passer la tondeuse à gazon.
0: Excellente réponse. Bravo Philippe Claudel.
10: C'est pas très pervers.
0: C'est curieux d'avoir cette passion de passer la tondeuse à gazon.
11: J'en ai jamais parlé avec lui, mais c'est vrai que j'ai noté ça. Et
5: ça
11: il s'en était expliqué d'ailleurs, et un de ses éditeurs étrangers lui avait fait livrer une magnifique tondeuse américaine qu'il décrivait comme on peut décrire une femme quand on est amoureux.
0: C'est quand même chiant de tondre le gazon. Vous tondez le gazon?
11: Je tonds le gazon et j'adore faire la vaisselle.
0: Ah oui.
11: C'est des choses qui me... Non, pas toujours.
10: C'est dangereux.
11: À la suite.
10: Si elle est électrique, c'est dangereux.
11: Non, mais les travaux manuels, moi, ça me passionne.
0: Et oui, puis bah,
11: ça
0: me, alors moi,
11: ça me permet de me

0: vider la tête.
1: Faut dire que moi, elle n'était pas électrique. Moi, je me souviens que chez mes parents, quand ils ont...
2: Attention, ce sont les misérables.
0: Vas-y, Cosette. Vous étiez chez les Thénardier, en fait.
1: Justement, pas tout à fait, parce que quand,
0: mécanique.
1: Quand mes parents ont eu la chance de quitter leur HLM et qu'ils ont vécu dans une petite maison, j'avais 15-16 ans à ce moment-là.
0: Sans chauffage.
1: Et c'est vrai que mon père me confiait de tondre la pelouse.
2: Enfin, il avait pas de lame.
0: Non.
1: Mais c'est pas ça, c'est que
3: elle était pas électrique.
1: C'est que c'était pas électrique.
2: Ah bah,
1: c'était pénible.
2: Ah bah,
1: il fallait faire ça à la main.
0: Pourquoi vous êtes bien gaulé comme ça aujourd'hui,
1: hein? Enfin, il y avait 5 cm carrés de...
4: C'est pour ça.
1: Il y avait 5 cm carrés d'herbe. Je mettais plus de temps à tondre ma moustache. Vous conseillez la lecture des romans de Jean-Paul Dubois?
0: Ah, c'est,
3: oui, c'est pas moi que vous posiez la question.
1: Non, c'est à monsieur Claudel.
0: Ah oui, c'est bien, c'est un bon romancier.
1: Mais...
0: c'est un auteur intéressant, ancien journaliste. Et c'est vrai qu'il y a toujours une forme de mélancolie, de douce mélancolie.
1: Il y a toujours une tondeuse à gazon.
0: Il y a une tondeuse à gazon.
1: Et vous, monsieur Beaugrand, vous tondez le gazon?
3: Oui.
1: Enfin, je veux dire.
3: Non, alors c'est mon
0: mari. Vous bontez la pelouse?
3: C'est mon mari qui tond le gazon. Moi, je fais la vaisselle.
4: Mais tu n'as pas imaginé la vaisselle.
2: T'es mieux qu'une femme, hein, finalement.
3: Ah oh bah, disons que
2: j'ai pour mettre une femme à la vaisselle.
3: Je suis multifonction.
2: Ah ouais.
3: Et je fais également. Ah, oh, j'adore leur passage.
1: Ah oui.
3: Ah oui, oui.
2: Oh putain.
3: Je repasse en regardant les replays de Plus belle la vie. J'ai une vie passionnante.
4: Oh
2: en dehors de TF1, il travaille chez Shiva, tu sais. Il fait des
3: Ah non, mais j'aime beaucoup le repassage.
4: Alors moi, je déteste ça. J'ai juré que je repasserai jamais.
3: Mais t'es pas une vraie femme.
4: Non.
1: Non. Mais alors, qui repasse chez vous, alors, Valérie?
4: Alors, quand j'ai besoin vraiment de repasser, il y a une dame qui vient pour le repassage aussi.
1: Mmh. Elle repasse chez vous.
3: Elles sont riches, les comédiennes.
2: Quand elle va voir un mec.
0: Quand quelqu'un passe chez Valérie, il ne repasse jamais.
2: C'est ça, oui.
5: Non, mais il n'y a plus que moi qui vis chez ma mère, en fait, autour de la table.
1: Ah, vous vivez vraiment chez votre mère, vous, Guillaume?
5: Ah, ben, en tout cas, j'ai vécu très longtemps juste chez ma maman. Et là, je viens de prendre une petite maison dans la rue de chez ma maman. Comme ça, je continue à bénéficier.
0: Et comment tu vis l'inceste, alors?
5: Non, mais en Belgique, l'inceste est une religion normale.
3: Mais en revanche, elle repasse.
5: Ah oui, moi je ne fais absolument rien.
6: Mais pourquoi? C'est parce que tu es attaché à elle ou parce que c'est moins cher?
1: Ça, c'est une bonne question de Marseille.
3: Alors, c'est bien parce qu'elle écoute peut-être. Hein.
5: Non, c'est avant tout une attache à ma mère.
4: C'est parce qu'elle serait triste si tu lui donnais pas tes trucs à repasser, c'est ça?
5: C'est sûr que si elle n'avait pas mes caleçons, ma mère aurait... Non, c'est sûr que... Non, c'est une relation.
1: Vous êtes combien d'enfants dans la famille?
5: On est 4.
1: Ah oui, quand même.
5: Je suis le petit dernier.
1: Et ils sont tous comme vous, je veux dire, physiquement?
5: Alors, physiquement, on descend tous d'une grande lignée de mannequins et je suis la version finalisée.
3: Ah, le plus beau alors, c'est toi.
0: Les autres étaient des brouillons avant toi, c'est ça?
5: Oui, je suis vraiment le
1: Mais moi, je vous trouve du charme, hein, monsieur Guillaume.
5: De plus en plus ou depuis le début?
1: Non, pas de plus en plus. Au début, en tout cas.
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1: Une question zoologique à l'attention de Pierre Sisley qui habite dans le Tarn-et-Garonne, mais surtout à l'attention de Laurent Baffy qui me réclame régulièrement des questions zoologiques. Eh bien, je vais vous demander quel est le seul félin qui dort comme un chien.
4: Comment le guépard?
1: En fusil? Le guépard, non.
4: Le jaguar?
1: En fusil? Le jaguar, non.
8: Mais comment que ça dort un chien?
1: En fusil? C'est-à-dire qu'il dort la tête reposant sur ses pattes antérieures étendues comme un chien.
0: Le lynx?
1: Est-ce que vous comprenez?
4: Oh, c'est mignon.
8: Ma chatte a fait ça?
1: Oui, mais justement.
4: Le chat, le chat.
1: Ah ben non, mais c'est pas la réponse, c'est pas votre chatte à vous, vous voyez. C'est le seul félin à dormir. Votre chatte, elle dort sa tête sur ses pattes antérieures.
8: Ouais, c'est plein de choses. C'est vrai, mais oui, elle dort sur ses pattes antérieures.
1: Attendez, montrez-moi, c'est quoi les pattes antérieures?
8: Bah, c'est celle du bas, là, c'est ça, les pattes antérieures.
9: Non, c'est postérieur.
8: La chatte a quatre pattes comme ça.
9: C'est pas l'oslo?
8: Si je dis ses pattes antérieures,
1: vous avez dit
9: l'oslo.
1: L'oslo. Excellente réponse.
2: Et c'est pas une question zoologique, c'est une question géographique.
1: Non, pas Oslo comme la ville. Oslo, O-C-E-L-O-T. C'est quoi un Oslo, alors, monsieur?
9: C'est un félin magnifique qui, maintenant, est protégé, mais il a été chassé pour sa peau.
4: Il est acheté.
1: Ah, il est acheté.
9: Oui, bah oui, s'il est à vendre, il est acheté.
4: Non, mais il a des petites taches.
1: Oui, comme beaucoup de félins en même temps.
9: Très souvent, mais c'est bien, t'as un sens de l'observation assez développé, hein.
1: C'est un bon grimpeur comme le puma, mais il est plus grand qu'un puma.
8: Ah oui.
1: C'est la poitrine au-dessus.
9: Il est plus svelte, mais il est plus long qu'un puma, mais il est très svelte.
1: Et il a un odorat très développé, et en tout cas,

0: Il dort avec la tête qui repose sur ses pattes antérieures étendues, comme un chien, et c'est le seul félin, à part la chatte de monsieur Janssen.
1: Ah oui, la seule qui regarde.
0: C'est le seul. Toujours à l'affût, Valérie. Hein. On va même parler de la limule aussi. La limule est une des quatre espèces étonnantes qui a un sang assez particulier.
2: Il est bleu.
0: Il est bleu. Ouais. Le sang de la limule est bleu. Bonne réponse de Laurent Baffy.
3: C'est quoi une limule ?
2: Une limule, on appelle ça le crabe fer à cheval et son sang est bleu et c'est comme un peu les sangsues. Les chercheurs misent beaucoup sur cet animal pour essayer de créer du sang synthétique. C'est un grand espoir pour le sang qui manque.
1: En fait, quand on veut pas que tu dises des saloperies, il faut te poser des questions sur les animaux.
2: Exactement.
3: Il peut en dire quand même.
0: Oui, par exemple, je donne une nouvelle chance à Valérie Pouèche qui habite Cranfsal en Haute-Savoie. Pouvez-vous me dire quel est le nom qu'on donne à la fourrure de la moufette ?
2: La fourrure, moi je suis pas très fourrure, je suis contre la fourrure.
0: Ah oui, je sais bien, mais enfin quand même la moufette, vous voyez ce que c'est d'ailleurs.
2: Oui, c'est un mustélidé.
0: Oui, et d'ailleurs on les appelle parfois les moufettes comme ça aussi, du nom de leur fourrure.
1: Ah, le
2: sconce ?
0: Comment ?
2: Les sconces ?
0: Le sconce ! Excellente réponse de Laurent Baffy.
2: Alors, mais plus pour un sconce.
0: Vous voyez ce que c'est un sconce?
2: C'est des mustélidés, tout ça. C'est
3: ça schlingue, ça schlingue.
2: Oui. Ah oui.
0: Mais ça schlingue.
2: Ben oui, c'est ça, des glandes anales qui sentent très fortes et qui sont très utilisées en parfumerie, bizarrement.
4: Ah ben lui aussi, tu vois.
0: C'est pour ça qu'on vous a installé à côté de Johan Rioux. C'était pour que ça vous revienne.
2: Qui ne sera jamais utilisé en parfumerie.
0: Ah ben alors, j'ai encore une quatrième question.
1: Oh, festival.
0: Ah ben oui, c'était
2: on
0: pour...
2: tente les quatre à la suite.
0: C'était pour votre retour en 2022, monsieur Baffy.
2: C'est gentil.
0: Eh oui, parce que c'est dans Le Monde, une découverte scientifique, c'est paru dans Le Monde daté d'aujourd'hui et il s'agit des dauphins et plus particulièrement des femelles dauphins. Qu'a-t-on découvert si on en croit les scientifiques et particulièrement madame Patricia Brennan qui signe cette étude, une étude qui nous vient du Massachusetts. Qu'a-t-on découvert chez les femelles dauphins? Les dauphines, si vous
2: pouvez. J'adore dit... les pommes dauphines, non?
0: Non.
4: Elle travaille à Miss France.
3: Finalement, c'est...
2: Alors ça, je sais pas. Qu'est-ce qu'on a découvert chez les...
3: C'est pas les dauphins mâles qui font les enfants?
0: Non.
3: Dans l'inverse?
0: Mais c'est vrai que ça a un lien avec le sexe.
2: C'est elle qui décide de la relation?
0: Ouais. Non.
3: Ah, c'est elle qui ont le dard? Enfin, c'est elle qui ont le
4: sperme? Elle est spermatozoïde.
0: Non plus.
5: Les spermatozoïdes, le dauphin éjacule dans l'air et hop.
2: Arrête, il m'excite.
4: Éjacule dans l'air.
0: Avec ses boules de flipper.
5: Allô. Il dépose ses œufs.
2: Elle peut choisir.
5: Il dépose sa semence sur le sol.
0: Non, alors, vous pouvez oublier le mâle.
5: Ah, d'accord.
0: Et vous intéresser seulement à la femelle.
5: Elles ont des rapports homosexuels.
2: C'est sur la sexualité.
0: Homosexuels, non.
1: Elles peuvent se faire un cunnilingus toutes seules.
0: Ça l'excite, l'autre là-bas.
3: Ah, ouais. J'essaie de deviner comment on fait un cunni tout seul. Hein,
4: ouais, bah, toi, tu n'y arriveras jamais. Hein.
5: Faut être très souple.
1: T'es pas un dauphin, toi, maintenant.
0: Non, en ça, elle se rapproche, c'est ce que nous dit en tout cas l'étude du Massachusetts, elle se rapproche des femmes humaines, voyez-vous.
3: Elles se touchent.
0: Non.
2: Elles peuvent employer un moyen de contraception.
3: Elles se masturbent.
0: Non, bah alors, elles peuvent, parce que pourquoi?
3: Ah, elles peuvent avoir un enfant.
2: Elles ont un clitoris.
0: Elles connaissent le plaisir clitoridien.
4: Oh là là.
0: Excellente réponse de Laurent Baffy. En effet, une équipe américaine a découvert que chez les dauphins, les femelles disposaient d'un clitoris qui fonctionne. En examinant les organes sexuels prélevés sur 11 grands dauphins, les chercheurs ont trouvé des terminaisons nerveuses et des tissus érectiles susceptibles de se remplir de sang. Et la place du clitoris à l'entrée du vagin permet aux femelles dauphins effectivement d'être stimulées lors des pénétrations.
4: Eh ben voyez-vous.
0: On va demander à Miss France, mais les dauphines...
4: Ah ben tu vois.
0: Les dauphines sont clitoridiennes.
2: Mais vous savez que le clitoris chez la femme, c'est comme la minuterie. Hein. Dans le noir, c'est impossible à trouver. Hein.
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0: Vous êtes jeune homme au père en Polynésie.
7: Oui, je vais faire son petit phoque sur son bateau. Non, ça serait formidable.
8: J'aime bien Stevie, mais de loin, tu vois. Alors,
7: oh.
8: Retourne dans ta cuisine, admirer la
7: Joconde. Pourtant, tes yeux me regardent de près, mon cher.
8: Il me fait chier, l'autre, là.
0: Mais pourquoi vous êtes jeune homme au père, Stevie, alors que vous avez un travail, une
7: oui,
0: jardinerie?
7: Mais oui, mais j'aurais voulu faire ça parce que ça ouvre plein de perspectives. En fait, on peut aller à l'autre bout du monde, on peut aller en Amérique. Ma cousine, elle l'a fait, elle est partie en Australie pendant un an.
0: Mais
7: en
0: non.
7: fait, nous, on reste ici entre quatre murs, mais à mon époque.
0: Elle est partie en Australie, c'est elle qui avait caché un kangourou dans son slip.
7: Oh non.
1: C'est
7: je trouve que pour les jeunes, c'est.
0: Attendez, on va voir la vie de Sylvie Tellier, et ça, je sais que la France. La France attend ça.
1: Moi, c'est ma quatrième fille au père, et j'avoue que quand je.
0: Qu'est-ce que vous faites, quatrième fille au père?
1: Ben oui, parce qu'elle change tous les ans.
7: Qui s'occupe de ses enfants?
1: Et j'avoue que quand je sélectionne la fille au père, je regarde quand même un peu la photo pour être sûre qu'elle ne soit pas trop jolie. Parce que quand même, tu te dis, elle va vivre à la maison.
0: Donc c'est l'inverse du concours des Miss.
1: Exactement, tu fais le casting.
0: Pour les Miss, elle prend les plus jolies. Et pour les filles au père, elle prend les plus moches alors?
1: Non, pas les plus moches, mais bon, quand même, on se dit, elles ont entre 20 et 25 ans.
9: Ah ouais, quand on marie, elle a tellement la dalle.
7: C'est dégueulasse.
0: Mais elle a une chambre à elle et
1: oui,
0: tout.
1: Oui, bien sûr. Elle dort pas avec nous, je vous rassure.
0: Là actuellement, vous avez une fille au père.
1: J'ai une fille au père.
7: Elle vient d'où, ta fille au père?
1: Alors, cette année, elle vient de Chicago.
0: Ah, carrément,
7: américaine.
1: L'année dernière, elle était australienne. Avant, elle était allemande. Avant, elle venait d'Amérique du Sud.
0: Et vous les enterrez où après alors?
1: Non, je ne les enterre pas. Et d'ailleurs, on dit 7 mars, c'est son anniversaire aujourd'hui. Elle s'appelle Rachel.
0: Oh, c'est pas vrai. Alors, bon anniversaire à Rachel, la fille au père de.
1: Merci, merci.
0: Et donc maintenant, elles sont payées, vous nous dites.
1: Alors, on est obligé de les payer. Alors,
7: combien
1: on leur donne. En fait, on leur donne, je crois que le minimum en France, c'est à peu près 100 € par semaine. Mm-hmm. Et en plus, il faut les déclarer. C'est un vrai travail.
8: Elle va être contente d'apprendre que tu la trouves moche.
1: Non.
7: C'est le cadeau d'anniversaire.
1: Non, mais par exemple, je ne prends jamais de blonde.
8: Bon anniversaire, la moche.
0: Bon anniversaire, Rachel.
7: Rachel le boudin.
0: Heureusement, elle ne comprend pas encore le français.
1: Non, mais elle est jolie, mais je ne prends pas de blonde. Je fais attention. Mon mari adore les blondes. Je n'ai jamais pris une blonde.
0: Ah, donc voilà.
1: C'est voilà. Elle est rousse.
8: Les connes, alors.
0: Ça en fait une intelligente dans la famille.
7: Elle est rousse.
1: Elle est rousse, ouais.
0: Une question pour Quentin d'Arcasse.
7: On aura tout entendu, hein, franchement.
8: Bien voir ce qui est... Quand est-ce qu'on vient voir chez toi, la gueule qui est là?
1: Venez.
8: Elle est quoi? Elle est américaine?
1: Elle est américaine.
7: Oui,
1: ouais.
7: Chicago.
0: Mais combien d'enfants elle a à s'occuper? Combien vous avez?
1: Trois, j'en ai trois.
0: Ils ont quel âge, vos enfants?
1: 15 ans, 11 ans et 6 ans.
7: Ah, ah oui, du taf.
8: Ah, ils vont commencer à niquer des moches, alors.
0: À mon avis, celui de 15 ans, déjà.
1: Non, mais c'est ça.
0: Ah oui.
1: Faire gaffe, parce que il y a 2 ans, j'avais une petite Allemande, elle avait 17 ans. Bah, je peux vous dire que le jour où elle est arrivée, je commence. D'habitude, mon fils, bon, c'est un ado, donc il regarde pas trop. Et là, on va la chercher à l'aéroport. Je vois tout d'un coup mon fils hyper serviable. Bonjour, bienvenue. Je me dis, ah, je vais avoir un autre problème. C'est que maintenant, ça va être l'ado qui va essayer de draguer la fille au père.
0: Et oui. Donc, voilà. Maintenant, c'est elle qui ramasse les Kleenex le matin.
1: Ouais. Voilà, c'est ça.
7: Oh.
0: Et elle sait que vous êtes une vedette et tout, alors?
1: Vedette. Elle sait que je suis maltraitée lundi matin chez vous. Enfin, lundi après-midi chez vous, oui.
0: Mais elle nous écoute aux grosses têtes.
1: Non, elle vous écoute
9: pas. The big head.
1: Elle est pas assez. Ça va trop vite chez vous.
0: Ah bah bien sûr. Bon, ouais. C'est pas plus mal. Hein. On embrasse Wikis Rachel. Allez, on enchaîne avec une autre question pour Quentin d'Arcasse qui habite dans le Val d'Oise. Question culturelle, littéraire pour monsieur Claudel. Quand même, profitons de la présence du président de l'Académie Goncourt pour qu'il nous rappelle dans quelle œuvre célèbre. Qu'est-ce qu'il y a, monsieur de Kersau?
10: L'épicé.
0: D'accord, oui. Bon.
1: Il annonce.
9: Oh, c'est chiant cette prospère.
7: Ça va être la marée du siècle.
10: Monsieur, tsunami.
0: Concentrez-vous, monsieur Claudel.
10: J'essaye.
0: Je vous demande de retrouver dans quelle œuvre entendait-on et lisait-on cette célèbre phrase: je suis jeune, il est vrai, mais aux âmes bien nées, la valeur n'attend point le nombre.
7: Oh, de moi je sais.
9: Bah oui, c'est facile.
0: Allez-y alors.
7: C'est Corneille.
0: Oui, bravo.
10: Oh. Le Cid.
7: Mais alors, le
0: Cid. Et bah c'est le Cid de Corneille. Bonne réponse.
1: Incroyable.
10: Bravo, Stevie.
1: Oh,
0: Bonne réponse de Stevie Boulet. Alors là, vraiment, vous m'épatez, Stevie.
10: Ah bah oui, c'est une phrase que j'entends presque tous les jours.
0: Ah oui, bah c'est vrai.
3: Pourquoi c'est ta sonnerie de téléphone?
0: Je suis jeune, il est vrai, mais aux âmes bien nées, la valeur n'attend point le nombre des années. C'est bien le Cid de Corneille. Si je m'attendais un jour à dire réponse commune de Philippe Claudel, président de l'Académie Goncourt, et de Stevie

0: Gilles Boulet, du Loft.
1: Comme quoi, le monde évolue.
0: Eh oui, bravo à tous les deux, bravo, bravo. J'ai rien à dire.
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0: Vous allez bien, Marcela Yacoub ?
3: Ah oui, très très bien.
0: Ah, cette voix nous redonne de l'espoir, nous fait à nouveau fantasmer.
4: Mais moi, c'est la couleur de cheveux, comment tu fais ? C'est fermé, les coiffeurs.
0: Ah, c'est la chloroquine, parce qu'elle la prend, elle la prend en shampoing.
4: Elle a les cheveux rouges. mais depuis quand ? Comment tu fais tes racines ?
5: Bah, tu vois bien que c'est fait soi-même. Hein.
3: Ouais. Ah, non, mais c'est juste que ça m'est changé naturellement.
4: Oui. Voilà. Comment ça ?
3: Je me suis réincarnée en Babybel.
0: elle prend son bâton de rouge à lèvres et puis elle se colore.
5: Ça occupe.
4: Cette histoire.
5: Elle se peint, quoi.
0: Un cheveu par minute et hop.
6: Mais non, mais ça se voit que c'est pas fait par un grand coiffeur. Hein.
4: Ah ouais.
0: Non. Bah, de toute façon, ils sont fermés.
3: Ah, mais tu veux dire que ça te plaît pas, c'est ça ?
4: C'est une couleur particulière.
5: Non, on peut pas dire, c'est pas une couleur qui existe dans la nature.
7: Si. C'est le modèle Régine, quoi.
5: C'est une invention.
0: Non, on a l'impression qu'elle est tombée et qu'on lui a mis du mercurochrome.
4: Ah oui, c'est ça.
5: Voilà, ça se rapproche du mercurochrome.
0: Proche du mercurochrome. C'est comme ça, la nature reprend ses droits et il faut bien. Faut bien faire comme on peut à la maison, n'est-ce
3: mais
0: pas?
3: Mais oui, il faut. Non, mais ça, j'ai pensé que ça allait. Que tout le monde avait pensé que j'étais allée chez le coiffeur, mais non.
4: C'est que c'est fermé.
0: Certes, maintenant, on sait que c'est fermé.
4: Voilà, on sait que c'est fermé.
0: Jusque-là, on n'en était pas sûr.
7: Surtout, on a envie que ça rouvre. Hein.
0: Ah, d'ailleurs, vous avez vu, ça, c'est quand même assez drôle. Hein. Ça circule sur les réseaux sociaux depuis hier. Peut-être c'est Coudy, d'ailleurs, hein, mais on ne sait jamais vraiment l'origine de d'où viennent les blagues. Mais c'est quelqu'un qui dit: je pense sincèrement qu'il y aura un avant et un après confinement. Ce serait que tout le monde répète ça.
4: Ben oui.
0: Je pense sincèrement qu'il y aura un avant et un après confinement où il faudra réinventer notre rapport à la consommation et remettre en question le modèle actuel du capital. Oh purée, le McDo a ouvert son drive. File les clés de la bagnole.
4: C'est génial.
0: C'est tellement ça.
4: J'espère que non.
0: C'est tellement ça. Bah oui, mais enfin quand même. Vous avez trouvé quelque chose, Marcela, sur les réseaux sociaux?
3: Ah oui, j'ai trouvé, regardez. La reprise de l'école divise. Il y a des élèves qui ne veulent pas y aller et ceux qui ne veulent pas y retourner.
0: Si on a bien compris, Valérie Mérès.
6: Ayons une pensée émue pour le 1er et le 8 mai qui avaient fait l'effort de tomber un vendredi cette année.
5: Ça, c'est vrai.
0: Jérémy Ferrari.
8: Alors, c'est un commentaire de Christophe Comte. Donc, c'est France Info qui tweet: coronavirus, le leadership de cette crise est essentiellement pris en charge par des hommes, regrette Najat Vallaud-Belkacem. Et Christophe Comte qui commente: c'est vrai, Buzyn nous manque.
0: Mais oui, c'est vrai que je veux bien qu'on soit féministe, mais de dire que les femmes réussissent mieux que les hommes. D'ailleurs, à un moment donné, je ne sais pas si vous avez vu, il y avait les gouvernants des pays, on disait, ça se passe mieux dans les pays où c'est les femmes qui dirigent. C'est pas du tout vrai parce que c'est une première ministre femme en Belgique.
4: J'ai remarqué aussi.
0: La Belgique est le pays où il y a le plus de coronavirus. Quant à Agnès Buzyn, je suis pas sûr qu'Olivier Véran fasse moins bien qu'elle entre nous. Hein.
4: Oui, ceci dit, c'est vrai qu'il y a une gouvernance particulière comme pour les femmes qui anticipent, etc. Mais c'est vrai!
8: Bon, moi, comme je dis toujours de Buzyn, j'ai dit la dernière fois, Buzyn, elle a quitté le navire tellement tôt que si elle avait été sur le Titanic, elle aurait vu le naufrage de la plage.
7: Elle serait montée sur le glacier.
0: Ouais. Enfin, franchement, c'est pas une affaire de sexe, cette histoire-là.
4: Bah, en tout cas, pour diriger les entreprises, on sait que les entreprises sont gérées différemment quand il y a une femme à la tête des entreprises. Donc, je veux bien croire que les pays aussi.
3: Ça, c'est du racisme. C'est comme dire que les Noirs dirigent... Comme les Noirs gouvernent différemment que les Blancs.
4: Il n'y a pas de Noirs qui dirigent.
3: Mais alors, oui, Obama...
0: Et ça n'a pas commencé ici.
5: Ça va.
0: Ouais, moi, j'ai trouvé ça aussi sur les réseaux sociaux. Un bar clandestin démantelé à Villefranche-sur-Saône. Je ne sais pas si vous avez vu ça. Jean-Jacques Perroni a cherché quelqu'un qui pouvait le ramener en Bretagne. Caroline.
9: Francis Tapin. Mon père. Donc, écrit un tweet.
0: Ça doit être un pseudo. Hein.
9: Oui, voilà. Et c'est pas mon père non plus. Hein, voilà. Donc, la mamie d'en dessous qui vient me voir parce qu'elle a reçu un mail qui ne lui est pas destiné. C'est probablement pour un voisin si c'est pas pour moi. C'est mignon.
0: Ah si, ça me fait rire, ça. Gazon.
9: Mamie pour elle.
7: J'ai un tweet de Yves Land, ou Landive, qu'on connaît bien, qui dit: les masques ne seront pas obligatoires, mais recommandés. Les enfants retourneront à l'école, mais sur la base du volontariat. Le gouvernement gère super bien la crise, mais Non, je déconne.
0: Et vous, Karine Le Marchand?
4: Moi, c'est Rose de Berne qui a tweeté. J'ai un livreur qui doit passer entre 10 et 13 heures. Je suis tellement panique que j'ai mis le réveil pour avoir le temps de choisir mon jogging.
0: Il y a ça aussi qu'on a pu voir circuler hier. Le déconfinement, ça se précise. Ça devrait être le 11 mai, mais peut-être pas. En tout cas, pas partout. Pas pour tous et pas tout le temps. Ben voilà, joli résumé.
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0: Une question culturelle juste avant 17h pour Monsieur Artier, Claude Artier, qui habite Neufchâteau, c'est dans les Vosges. Dans la nuit du 1er au 2 novembre 1975, qu'aurait fait Pinot la grenouille?
11: Pinot la grenouille,
12: oui. C'est un copain de René la branlette.
0: Pas du tout.
13: Alors, Pinot la grenouille.
14: Dans la nuit du 1800.
0: Pas 1800, non, n'exagérons rien. 1960. Du 1er au 2 novembre 1975, cette nuit-là, qu'aurait fait Pinot la grenouille.
13: Alors, c'est un personnage de roman?
0: Ah non, pas du tout.
13: Il a fait un hold-up, un casse. Vraiment
0: un casse, non, il n'a pas fait de casse.
11: Est-ce que c'est un fait divers?
0: Un fait divers, oui, bien sûr, c'est un fait divers. Mais
1: il,
0: enfin,
1: il a tué quelqu'un.
0: Ah, il a tué quelqu'un.
12: En voiture?
0: En voiture, non.
11: Il a tué Georges Le Crapaud.
13: En France?
0: Ce n'est pas en France.
13: À New York?
0: À New York, non.
1: Pinot la grenouille, c'est le nom qu'on lui donnait, c'est le nom de la, que la presse lui donnait, j'imagine.
0: Ah, absolument. C'était son petit nom de métier.
12: C'était un mafioso.
0: Il s'appelait Giuseppe Pellosi.
7: Donc c'est en Italie.
0: Et c'est en Italie.
12: Il a tué un juge.
1: Est-ce qu'il a tué le parrain de la mafia?
0: Il n'a pas tué le parrain de la mafia.
1: Il a tué un juge.
0: Ah, c'est pas le juge, là? Il n'a pas tué un juge non plus.
14: Il faisait un métier pas catholique. Pinot la grenouille.
0: On va dire qu'il était, ça je peux pas vous dire le contraire. C'était un jeune prostitué de 17 ans. Donc
12: il a tué Pasolini.
0: Et il a tué Pasolini. Bonne réponse collective. Pier Paolo Pasolini, effectivement, écrivain, réalisateur, poète, journaliste, scénariste, dialoguiste. On lui doit des films comme Théorème ou Salo ou Les 120 journées de Sodome. Et il a été tué sur une plage. Alors, on sait pas trop si Pinot la grenouille était tout seul ou s'il était toute une bande avec lui.
11: Avec
0: pardon.
11: Sur une plage?
0: Oui, sur une plage.
11: C'était
13: dans un endroit assez glauque. Ouais. Hein,
0: pourquoi ça vous surprend une plage?
1: Parce que c'est Pinot la grenouille, ça doit être dans une mare.
0: Ah oui, j'avais pas pensé à ça.
1: Regardez comme il rigole, Christophe Barbier, sur cette vague. Sur cette vague nulle. J'en ai fait une nulle, il est mort de rire.
14: Pinot la grenouille, il aimait bien prendre le thé, mais le thé tard, tu vois. Parce que.
7: D'ailleurs, il avait de jolies cuisses, la grenouille.
0: Alors, on a dit que c'était un complot, on n'a jamais vraiment su les raisons finales. On a dit qu'il avait des complices, ou que lui a servi de bouc émissaire, en quelque sorte. En tout cas, c'est lui qui est allé en tôle, Pinot la grenouille, puisque c'est lui qui effectivement a été accusé de l'assassinat dans la nuit du 1er au 2 novembre 1975.
7: Pareil, le peintre Caravage, une mauvaise rencontre, et il s'est fait uriner.
0: Et voilà.
13: Ouais, quoi,
7: faut pas traîner sur les plages en Italie.
0: Eh oui. Qu'est-ce qu'il y a, Isabelle?
14: C'était des endroits un peu glauques de rencontres.
12: Bah oui, Pasolini, oui.
11: Mais c'est comme John Lennon, il a été assassiné. Hein.
12: Toute la vie de Pasolini.
0: Ah, c'est pour dire ça que vous vous réveillez, vous, alors. Non, mais enfin, écoutez,
11: Mais c'est comme Caravage, mais c'est pas la question. À ce moment-là, je veux dire, tous les morts, c'est glauque, les morts.
0: Ah non, mais le Caravage, c'est une rixe, il y a une vraie rixe, c'est une querelle, vous voyez, pour le Caravage.
11: Tandis que
0: John Lennon...
13: C'est pas l'amour du rixe, hein, c'est pas le...
0: Tandis que John Lennon, c'est le pauvre, il rentre chez lui, il y a un fan qui l'attend et qui lui tire dessus, ça n'a rien à voir avec ce pauvre Caravage.
11: J'essaye d'apporter des précisions à la question. Pinot la grenouille. Peut-être qu'il était de Charente, hein, que ça s'appelait Pinot la grenouille.
14: Ah oui,
12: parce qu'il vit toujours.
11: Libre de droit, Jérémy.
12: Il a été libéré.
0: Pourquoi vous demandez ça, hein?
12: Bah, je sais pas s'il vit toujours, s'il a été libéré.
7: Ah oui, ça fait 50 ans, il a été libéré.
0: Ah oui, il a même été, je vais vous dire, en libération conditionnelle dès 1983. Alors, vous voyez. Mais il a été rearrêté un an plus tard pour vol. Mais là, aujourd'hui, à l'heure qu'il est, je peux pas vous dire si Pinot la grenouille est toujours vivant ou pas. Je sais pas, non, là, franchement. Puis à son âge, il doit plus vraiment.
13: Il est plutôt dans la mare au canard.
11: Piné, oui.
0: Il doit plus vraiment exercer. J'en sais rien, moi. Bernard. Vous me posez de ces questions.
7: C'est bizarre que ça t'intéresse à ce point.
12: Bah ouais. si.
14: C'est curieux, pose-toi des questions sur toi-même.
0: Mais Bernard, vous connaissez cette histoire quand même de Pinot la Grenouille.
12: Bah absolument, oui.
0: Mais oui.
12: Je connaissais pas son nom.
0: C'est un peu chiant dans les films de Pasolini.
7: Ah ouais. C'est quoi les grands films de Pasolini?
15: C'est pas mal, Journée de Sodome, c'est pas mal. Le Théorème, c'est resté fort.
12: Ah oui, c'est bien.
0: Bah voilà, on vient de vous les dire.
15: Théorème, il entre dans une famille, il séduit le père, la mère, le fils, la fille, tout le monde, si je me souviens bien.
14: C'est
15: rude, Pasolini.
0: Ah oui, c'est tout le monde, toute la famille.
14: Toute la famille.
11: Et les 100 jours de Sodome, c'est comment que c'est?
14: Bah c'est pas.
6: Ça dure 100 jours.
11: C'est long.
6: C'est long.
15: C'était aussi sur la République de Salo, non? La République de Salo, c'est là où Mussolini s'était réfugié. Je sais pas s'il a pas fait un film là-dessus aussi.
0: Je vous les conseille pas, monsieur.
1: Non, mais ça a pas.
14: Mais franchement, moi, ça m'a.
1: J'irai les voir quand Christophe Barbier les aura mis en musique, parce que c'est le genre de truc qu'il va mettre en comédie musicale, ça.
14: Non, il va mettre le beau-frère de.
1: Oui. Le cousin de Pinot la Grenouille.
14: Voilà.
0: Avec Bernard Mabie dans le rôle de Pinot la Grenouille. Il est quand même mort jeune, hein. Il a été tué jeune, Pasolini. Il avait 53 ans seulement. Donc, c'est quand même plutôt.
1: Jean-Philippe.
14: Oui, c'est jeune, hein, Jean-Philippe.
11: C'est jeune,
14: oui.
11: C'est jeune, hein.
0: Bah, c'est pas vieux, 5 ans.
11: Non, il était nubile.
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0: Christine, vous l'avez reconnu quand même, Yoann Rioux ?
1: Moyen.
0: C'est pas le même.
1: Je voudrais bien avoir son régime. Il a fondu.
0: Ah oui, il a fondu.
2: 34 kilos désormais. Oh, 34 kilos désormais.
1: Tu pèses 34 kilos.
2: Presque. Maintenant, je vais continuer à descendre. Et vraiment, est-ce que je pourrais aller venir te voir en Corse,
1: franchement? Ah non.
2: Manger du saucisson et tout.
1: Tu vas pas venir manger du saucisson. Tu vas grossir. Non.
2: Ça va, la Corse, tout va bien. C'est toujours aussi heureuse. Mais non, mais après ton opération du dos qui s'est très bien passée.
1: Non, ouais, très bien.
3: Mais laisse-la tranquille.
4: Il l'a filmé pendant.
2: Mais oui, t'as quand même une opération, t'as risqué ta vie, quoi.
1: T'imagines le choc pour moi. Je vis en Balagne, dans le maquis. Vraiment, j'ai pas de voisins. Vraiment, il y a la mer.
0: Vous êtes dans le maquis et ici, vous retrouvez les sushis.
2: Elle est bonne.
4: Il est d'accord avec votre blague.
0: Merci. Ça me fait peur.
1: Fait beau, il fait chaud, il y a du mimosa en fleurs, il y a les amandiers en fleurs. Et là, je vais vous dire, c'est un choc.
0: Ah oui.
1: De descendre de Montmoulin et d'arriver dans ce studio noir, sombre, avec des gens...
0: Elle parle au rythme corse maintenant. Il y a un mot toutes les 30 secondes. Elle sait même plus faire une phrase.
1: On est tranquille là-bas.
4: Mais pourquoi vous revenez du coup, Christine? C'est le pognon uniquement?
1: Pourquoi je reviens?
4: Ouais.
1: Alors là, sérieusement... On est quand même des exilés sanitaires. Ah. C'est-à-dire que quand on a des soucis de santé, et Dieu sait si j'en ai des graves.
4: Mais je viens de l'apprendre grâce à Yoann.
0: Ça fait 30 ans que je la connais mourante, hein, faut savoir. 30 ans qu'elle me dit je suis en train de mourir. C'est long. Tous, hein.
4: C'est la vie.
0: Heureusement que je suis pas héritier. Hein.
2: Mais tu as retrouvé ta péniche ou pas? Tu as retrouvé ta péniche?
1: Oui, tout va bien.
2: Elle est toujours sur la scène? Elle est...
1: Oui, elle est toujours sur la scène.
3: Oh là là, c'est bien d'être loin de lui, hein.
0: Vous êtes contente de retrouver le petit Polo El Karat,
1: quoi.
4: Oui.
2: Quel enthousiasme.
4: Oui.
0: Elle est totalement HS, hein.
4: Mais
0: qu'est-ce qu'ils vont faire? Ils vont vous redonner un peu d'énergie ici, ou quoi?
1: Mais on n'en a pas besoin.
0: Faut que vous embrassiez de Chavannes vite fait. Hein.
2: C'est vite, parce que parfois, quand on embrasse quelqu'un, on est tellement heureux, ça crée un truc chimique, hein, vraiment. Non, mais c'est vrai. Vous trouvez pas, Alexis?
4: Il a découvert la ville.
0: Des bras cassés ici. Ils retiennent même pas leur prénom, non, mais.
2: Bah, c'est Alexis Misorek.
0: Alex.
2: Pardon, je pensais que c'était Alex.
4: Je demande une pénalité pour mon voisin.
0: Remarquez, c'est peut-être un petit diminutif, Alexandre.
4: D'Alexandre.
0: Ah oui, vous voyez, c'est
2: mais
0: pas...
2: son nom est un. Il a diminué son nom. C'est vrai, parce qu'il est d'origine polonaise et tout.
3: Est-ce qu'on maigrit aussi du cerveau?
0: Sûrement. Pour monsieur Chiche, une première citation.
2: Ah, monsieur Chiche.
0: Les choses n'ont pas changé ici. Oui, encore une question de poids. Pour monsieur Chiche, donc, qui habite Mons-en-Barœul dans le Nord, qui a dit « On n'a rien à perdre à être poli à part sa place dans le métro. » Oh. C'est joli.
4: C'est très
2: Christine,
4: joli.
2: Bravo. Oh.
0: Moi, je donne ma place dans le métro, généralement.
4: Vous prenez le métro.
0: Non, justement.
3: C'est vrai.
0: Ah, qui sont cons, ils se font avoir.
2: Si, parfois.
0: Et en plus, c'est même
2: parfois.
0: Pas vrai parce que.
4: Oui, je vous assure.
0: Parfois, je le prends 3 ou 4 fois par semaine.
2: Oui, mais parfois, on se croise, je veux dire.
0: Bien sûr,
2: on prend le métro. Ouais.
0: Il n'y a que les andouilles qui pensent que je ne prends pas le métro.
4: C'était pourri, mais je vous ai déjà vu dans le métro. Tu prenons à Sablon, là.
0: Bah oui,
4: la même ligne.
0: Ça, ouais. Franchement, ouais. Ils sont cons. On prend le même métro. Bah oui, on travaille au même endroit. On ne va pas aller prendre une station à 3 lignes d'ici, vous voyez.
2: Oh, vous êtes contrarié aujourd'hui.
0: Je ne suis pas contrarié, j'essaie juste d'être logique, vous voyez.
3: Moi, j'ai un coup de gueule à passer pour les histoires de métro. Il faut que j'engueule la...
0: De métro.
3: Pour que j'engueule la Pécresse, là.
0: Ah oui, Valérie.
3: Ah ben oui, parce que...
0: guerre de valoches.
3: Mais oui, j'ai voulu prendre le passe-liberté, qu'ils disent. Ah, hein, oui, passe-liberté. Eh ben, il faut habiter dans la région parisienne ou à Paris. Et on me le donne pas, moi, parce que je suis à La Rochelle.
2: Donc c'est logique.
3: Eh ben non, c'est pas logique parce que je suis obligée de venir à Paris pour travailler, hein.
4: Mais, eh ben pas de liberté pour vous-même.
0: Mais bien le ton, je trouve. Ouais.
1: Enfin, c'est normal.
3: J'ai 2 mois à lui dire.
1: Eh ben non, mais c'est normal. Nous les Corses, par exemple. Pour aller.
2: Elle nous avait manqué.
1: Pour aller à Paris pour travailler, eh ben on.

0: Et l'avion, c'est plus cher que le métro.
1: Non mais ça va, moi je prends le train, Gourdasse.
0: Je vais prendre le train.
2: Il reste 30 secondes pour la citation.
0: Je vais prendre le train de Corse.
3: Des proches.
2: Vite, on va pas perdre de l'argent là-dessus.
1: C'est quelqu'un qui prend le métro alors.
2: 1866-1947.
1: Ah. Mais il n'y a pas de métro.
4: Tristan Bernard.
2: Merci.
5: Putain, on a eu chaud, là.
2: Oh, il était temps, hein. Oh.
1: Sur le fil, hein.
2: Ah, on était à 5 payés 300 balles pour une citation à la con, dis donc.
1: Non, mais sérieux, il y avait le métro avec Tristan Bernard?
3: Bah, sinon, il n'aurait pas pu faire la
0: place.
2: Pour Michel Tassou, qui habite en Ille-et-Vilaine, qui a dit « Un paradoxe est une opinion qui vit de ses charmes aux dépens de la vérité ».
3: C'est un littéraire.
2: Ah oui, oui. Dramaturge, académicien français.
4: Giraudoux, Foucault.
2: Mort il n'y a pas si longtemps, il est mort en 2022, cet académicien français. Il est mort vieux, il avait 103 ans.
4: Oui, c'est Obaldia.
6: À René de Obaldia.
2: Et je crois que c'est monsieur Vizorek qui l'a dit avant. Bravo Alex Vizorek, une vraie grosse tête.
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2: Ah, une question pour Yann Levert, à laquelle Yann Moix devrait répondre facilement. Paris 19e, pas Yann Moix, Yann Levert. La question concerne un lipogramme. De quoi s'agit-il?
9: Un hipogramme?
2: Non, un lipogramme.
10: C'est le fait d'utiliser une lettre, de faire commencer un poème par la même lettre.
2: Non, ah non, ça c'est
5: un hippopotame.
2: Non.
10: Alors c'est le fait de mettre un certain nombre de mots dans un vers.
2: Non.
3: C'est le fait de commencer une phrase et de la terminer avec la même lettre.
2: Non.
5: Alors c'est peut-être le fait de commencer tous les mots par la même
2: vous
5: lettre.
2: Vous étiez tout prêt au départ, monsieur. Et je suis sûr que vous allez pouvoir me citer.
10: Par exemple,
2: le lipogramme le plus célèbre.
10: On enlève une lettre, par exemple la disparition de Georges Perec, c'est un lipogramme en E.
2: Voilà, parce qu'on n'a jamais utilisé la lettre E, c'est enlever une lettre de tout ce qu'on a pu écrire. La lettre E, effectivement, disparaît de ce livre qui s'appelle La Disparition. Il y a d'ailleurs pas de...
5: Alors là, ça me... Où le U?
2: Pas de dans le titre. C'est Georges Perec qui a écrit La Disparition et c'est un lipogramme. Ah. Bonne réponse de Yann Moix.
5: Ah, mais oui!
2: Pourquoi?
5: Ben oui, parce que l'hyposuction, tu enlèves quelque chose.
3: Non, mais c'est pas l'hypo que t'as pas compris, c'est grave.
9: Ben oui, non, mais elle a raison, l'hypographe.
2: Et crois-moi qu'elle a compris succion, en revanche. Pour Fernand Jeans, qui habite Fontenay-les-Bris, dans l'Essonne. C'est dans les tweets Savoir du Monde que je trouve parfois des questions. J'aime les citer quand même, c'est bien toujours de citer ses sources. Et dans Savoir du Monde, on nous a donné une phrase en tchèque. Une phrase qui signifie « enfonce ton doigt dans ta gorge ». Pourquoi cette phrase « enfonce ton doigt dans ta gorge » est-elle célèbre en tchéquie?
3: Parce que ça désigne une personne?
2: Non.
5: Est-ce que c'est un... Est-ce que ça fait...
9: Mais...
3: Un slogan de la révolution?
11: C'est pas un rapport avec... Est-ce qu'on pourrait pas dire que...
2: Vous seriez pas en train de faire un hippogramme?
9: Oui, non mais sauf que toi t'as enlevé toutes les lettres.
5: Attendez. Est-ce que c'est... Est-ce que quand on prend les initiales en tchèque, ça donne quelque chose en tchèque?
3: Non, non, parce que ça a marqué le début de la censure dans ce pays. Avant, la phrase s'appelait « prends ton doigt dans ton cul ».
2: Non, non, ça marche encore aujourd'hui. Et c'est vrai que c'est pas la seule phrase en tchéquie, mais évidemment, moi je vous donne la traduction « enfonce ton doigt dans ta gorge ». C'est valable aussi, il faut le dire, pour une morie pleine de taches se mouilla dans la brume.
3: C'est des pangramme?
2: Non. Et c'est valable aussi pour une taupe à péter à travers une motte de gazon ayant premièrement avalé une poignée de grains.
5: Est-ce que c'est des codes pour la guerre? Est-ce que ce sont des codes pour la guerre?
2: Je suis moins sûr des suivants. Non, évidemment, il faut connaître...
5: C'est pour ne pas oublier quelque chose.
2: Il faut connaître, évidemment, la langue tchèque.
5: Ok.
2: C'est ce qu'on appelle un virelangue, vous voyez.
5: Oui, oui. Ok, j'ai une idée.
2: Ah, allons-y.
5: Ouais, alors peut-être que c'est pour se souvenir, par exemple, en tchèque, de toutes les planètes.
2: Non, non, non, on est tout près de la question et de la réponse précédente, pour tout vous dire.
10: Eh bien, toutes les lettres sont employées.
3: Ah, il n'y a pas de voyelle. Il n'y a pas de voyelle.
2: Il n'y a pas de voyelle dans cette phrase. Bonne réponse de Stevie.
5: Attendez, excusez-moi, je voudrais pas vous reprendre patron, mais dans enfonce, il n'y a pas de E.
2: Mais ça, c'est en français.
9: Ben, rien compris.

0: Moi, quand j'étais en vacances c'était quoi ce pays? En Slovénie.
1: Oui. Ouais.
0: Et bah, pour dire bourdon, parce que je demandais comment ça se dit ça en slovène.
2: Ah ouais,
0: et
2: ouais. Bah,
0: le mec, il n'y avait pas de voyelle dedans.
1: Ah ouais. Vous êtes sûr que c'était pas gland plutôt?
0: Non. Non, il y avait des bourdons. Je dis comment on dit? Et il n'y a pas de voyelle. Nous, bah, on va pas marquer.
1: Enfonce ton doigt dans ta gorge, ça te dit.
3: Ah ouais, c'est normal, parce que c'est comme ça qu'on parle quand on a le doigt dans la gorge.
1: STRC, PRST, SKRZ, KRK, pour traduire en langue française, enfin avec les lettres françaises.
3: Vous voulez pas qu'on fasse un Scrabble?
1: Mais c'est vrai aussi pour la traduction en tchèque d'une morie pleine de taches se mouilla dans la brume. Voilà des mots qui en tchèque n'ont aucune voyelle. Bonne réponse collective.
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1: Pour Madame Larve, Valérie Larve.
5: Qui on n'allait pas voir son nez.
6: Mais il va réagir à tous les noms, en fait.
5: Ouais. Bah, il n'y a que les noms exprès, c'est fait
6: dès
5: exprès.
6: Que c'est moi, ça.
1: Non, c'est pas fait exprès. Madame Larve habite à Nevers, dans la Nièvre.
6: Ah bah, Larve vert, en plus.
1: Oui, alors si vous y mettez aussi. Oh bah...
7: Mais c'est pas vrai.
5: Non, mais au Téléthon, il est drôle, au Grosse Tête, un peu moins.
6: Alors, la question.
1: Oui, oh ben, fais ce que tu veux. Hein. Vous m'interrompez, après vous voulez que je vous pose la question, il faudrait savoir.
5: C'est même pas moi.
1: Monsieur Bayrou a planté un arbre, vous le savez, et il n'a pas attendu les 6 mois officiels. Monsieur Barbier, vous connaissez la tradition, expliquez-nous.
6: Bah, il faut attendre 6 mois à Matignon pour avoir le droit de planter un arbre, mais il n'est pas le seul à y déroger. Hein. Gabriel Attal avait triché un petit peu de quelques jours, et puis je crois que Jean Castex aussi.
1: Mais c'est vrai. Mais ils sont restés plus de 6 mois.
6: Ils sont restés plus de 6 mois, mais ils ont planté l'arbre avant d'atteindre leur...
1: Mais ils auraient pu de toute façon le faire, puisqu'ils sont restés plus de 6 mois.
6: Oui, Gabriel Attal était démissionnaire, donc il a franchi les 6 mois en étant Premier ministre démissionnaire.
5: Déconné, hein.
6: Il a planté un chêne des Pyrénées.
8: Il a gardé sa voiture de fonction.
1: Pardon?
8: Et il a gardé sa voiture de fonction. Il faut 6 mois pour pouvoir bénéficier à vie des prestations de garde du corps, officier de sécurité.
1: Mais quel rapport avec l'arbre?
8: Ben, 6 mois, c'est pareil. Parce que si tu passes pas les 6 mois, c'est dans les règles. L'arbre, c'est les mêmes règles.
6: Et c'est l'ordre national du mérite.
5: Voilà. Parce que c'est comme chez Darty, t'as 6 mois pour ramener la machine si elle marche pas.
6: Il a planté un chêne des Pyrénées, c'est logique, il en vient.
9: Ah, pour un gland?
1: Alors. Là, je crois qu'on a fait un bon résumé de la situation. Et effectivement, il aurait dû normalement attendre le 13 juin prochain pour planter son arbre. Bon, il l'a fait un peu avant. Il s'est dit, on sait jamais, peut-être que je serai pas encore là le 13 juin. Mais quels sont les deux autres premiers ministres qui, eux, n'ont pas planté d'arbre parce qu'ils sont restés moins de 6 mois?
6: Alors, Jacques Chirac n'a pas planté d'arbre en 86. Pourtant, il était resté plus de 6 mois, mais il n'a pas planté d'arbre.
1: Ça, vous, alors?
5: C'est son métier?
6: Parce que j'ai vu ce matin qu'il avait planté un chêne et je me suis dit que ça vous intéresserait proposer une question aux grosses têtes.
1: Oui, mais il est resté plus de 6 mois, lui.
6: Il est resté plus de 6 mois. Barnier n'a pas eu le temps de planter un arbre.
1: Michel Barnier n'a pas eu le temps de planter d'arbre.
6: Et Bernard Cazeneuve.
1: Bravo, Barbier. Non, dis donc, depuis le temps qu'il y a des premiers ministres, il va y avoir une forêt là-bas.
6: Oui, non, mais ce problème, c'est que les arbres meurent. Par exemple, Pierre Mauroy, qui avait planté un chêne de Hongrie, il est mort en quelques années. Jean Castex, qui en 2021 a planté un arbre, il est mort très très vite.
7: Pourquoi?
6: Parce que les arbres plantés comme ça, c'est très difficile de les faire prendre, surtout en
5: pleine
6: ville.
5: Jean Castex, il est mort, mais il conduit tramway.
1: Pas lui.
6: Michel Rocard. Michel Rocard avait planté un copalme en 91 quand il était à Matignon. Et l'arbre est mort. Eh bien, Manuel Valls, qui était son conseiller à l'époque, qui est devenu premier ministre, Manuel Valls l'a invité pour planter avec lui un arbre. C'était sympathique. Edith Cresson a planté un Ginkgo Biloba. Vous savez pourquoi? Parce que le Ginkgo Biloba est un arbre japonais qui avait survécu
3: biloba.
6: Aux explosions atomiques.
3: Biloba,
6: on l'appelle
3: biloba,
6: aussi l'arbre aux 40 écus.
8: C'est Rocky.
1: Attends, vous avez entendu ce que vous dit
6: Édouard Philippe a planté un pommier de Normandie.
7: Mais c'est Truffaut là à côté.
1: Mais comment vous savez tout ça?
6: Parce que quand j'ai vu ce sujet, je me suis dit, Laurent Ruquier va poser une question, j'ai décidé de tout réviser sur les arbres des premiers ministres.
3: Débranchez-le.
7: C'est fini.
6: C'est magnifique.
7: J'aime pas les
6: l'arbre le plus planté, c'est un chêne.
7: Mais il plante l'arbre, il plante la graine ou il déracine un arbre et il le...
6: Non, il plante un arbre qui fait 1 mètre de haut.
8: Il repique.
6: Il est jeune.
7: Et pourquoi ça meurt?
6: Parce qu'il attrape des tas de maladies, ils ont du mal à prendre. C'est pas facile de faire pousser des arbres, encore moins en pleine ville. Un érable argenté avec...
1: Oh non!
7: Ah mais faites-le taire!
6: Manuel Valls, c'était un arbre à caramel.
1: Vous savez donc tout sur les arbres.
6: J'ai révisé, j'ai trouvé ce sujet passionnant et assez rafraîchissant par les temps qui courent.
1: Alors, pas... écoutez, comme maintenant vous trouverez un sujet passionnant, parlez-moi avant. Pouvez-vous me dire, et ce sera la question suivante pour Pierre Duval qui habite Reuilly dans l'Indre, qu'est-ce qu'un nimbiste ? Et c'est un terme qu'on utilise aujourd'hui dans la presse, je vous dirai à propos de quoi dans un instant.
7: C'est un rapport au nuage ?
1: Un nimbiste.
5: C'est en deux mots, nimbiste ?
1: Non, N-I-M-B-I-S-T-E. Certains pourraient l'écrire avec un Y, mais moi je l'ai lu ce matin sous la forme française, N-I-M-B-I-S-T-E.
6: Parce que ça vient de l'anglais N-I-M-B-Y, not in my backyard, pas dans mon arrière-cour. C'est tous ceux qui veulent qu'on installe des centrales nucléaires, qu'on construise des prisons, des poulaillers, mais pas chez eux, chez les voisins.
1: Excellente réponse. Est-ce que vous avez compris, Isabelle?
7: Non.
6: En fait, c'est parti d'un article où on dit qu'on manque de poulaillers en France parce qu'on consomme de plus en plus de poulets et on les élève pas
1: le
6: parce que
1: le poulet a dépassé le cochon dans la consommation des Français.
6: Même mais personne ne veut de poulailler dans son voisinage parce que ça fait du bruit, ça sent mauvais. Donc on importe du poulet brésilien.
5: On a perdu le patron.
1: Monsieur Toen essaie de faire rire depuis tout à l'heure. Et alors il est à côté à chaque fois.
5: Non, j'ai dit même dans les commissariats, il parlait des poulets.
1: Oui, oui, j'ai compris.
5: Ouais. Bah, il n'est pas complètement nul.
7: C'est pas drôle.
6: On a économisé 300 euros, on peut payer son taxi alors.
5: Je peux faire le tour du périph' même.
1: Mais c'est vrai, monsieur Barbier a raison. Nimbai, c'est l'acronyme de l'expression not in my backyard, ce qui veut dire pas dans mon jardin, pas dans ma cour, parce qu'en fait, généralement, on est d'accord pour certaines choses, mais à condition que ce soit loin de chez soi. Et vous avez raison, c'est à propos des poulaillers, puisque le poulet est devenu la viande la plus consommée de France. Et j'ignorais qu'il y avait même une loi qui s'appelle la loi Duplon. Vous connaissez monsieur Duplon, monsieur?
6: Non.
7: Non. Il n'a pas planté d'arbre, alors.
6: Non, il a un certain poids politique, mais c'est
1: Laurent Duplon, il est LR, il est sénateur LR, et il a décidé, à travers sa loi, de lever les contraintes au métier d'agriculteur, toutes les normes environnementales, toutes les entraves à l'usage d'un certain nombre de pesticides. Et c'est vrai qu'aujourd'hui, par exemple, pour faire un nouveau poulailler en France, puisqu'on manque de poulets, la plupart des poulets, on bouffe tellement de poulets qu'on en fait venir d'ailleurs.
6: Du Brésil, notamment, où il y a des élevages de millions de poulets, il faudrait, me disait la ministre de l'Agriculture, ouvrir un poulailler par an et par département pour suffire à nos besoins. Ça semble pas énorme,
7: non.
6: Mais on va pouvoir manger des ailes de poulet grâce à monsieur Duplon. Duplon dans l'aile.
7: Un poulet, c'est quoi? C'est un adolescent?
6: Un coq reproducteur.
1: Un poulet, monsieur Barbier saurait vous répondre.
7: Ah,
1: un
7: vous
1: poulet,
7: savez...
1: c'est un petit mot d'amour qu'on envoie à quelqu'un.
7: Oui, enfin bon.
1: Ah bah oui. Ah oui, c'est la définition du mot poulet.
6: Oui, exactement. Ou alors, c'est un type qui sonne à 6h du matin chez vous pour vous mettre en garde à vue.
7: Non mais c'est quoi un poulet?
1: Chaque Français, en tout cas, a consommé 31 kilos de volaille, dont 24, presque 25 kilos de poulet l'année dernière. Et on bouffe désormais, on peut dire bouffer, parce que on bouffe désormais plus de poulet que de cochon. C'est votre cas, Isabelle, vous mangez beaucoup de poulet?
7: Non, moi, je mange très peu de viande.
1: Ah oui?
7: Oui.
1: Ça alors?
7: Ben ouais, j'ai décidé.
5: Même des sucettes à la viande?
7: Végétarienne. Mais bon, j'oublie souvent. Alors, par exemple, la dernière fois, j'ai demandé un tartare et je me suis merde.
5: C'est au petit-déj en plus.
7: Mais, oui, mais non, mais il y a trop de...
1: Il y a trop de viande dans le tartare.
7: Non, mais...
6: Les Français en mangent parce que c'est moins cher, c'est moins gras et c'est compatible avec toutes les religions. Voilà.
2: Oui, puis il y a des poulets où on sait d'où ils sortent. Hein. Parce que les espèces de trucs qui sont collés les uns contre les autres...
5: De toute façon, ça c'est un débat qui nous dépasse avec Richard, on ne bouffe que du caviar.
6: Tu vois, mais tu vois au moins... Si...
5: Ah, tu te rappelles le petit-déj hier, on a bien rigolé. On pensait à tous les cons qui mangeaient des Chocapic. Et non, les tecnas de caviar.
1: Merci en tout cas, Isabelle. Qu'est-ce que vous faites sur votre téléphone, Isabelle?
7: Je veux regarder ce qu'est un poulet.
1: Bon bah écoutez, le temps de la pub, vous nous direz après.
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1: Une question pour monsieur Victor Guillaumard qui habite Lacroix dans le Var, et la question la voici. Quelle célèbre reine fut grand-mère de trois rois en épousant un roi? Mais compris, et voilà. Elle a eu 10 enfants avec ce roi.
7: Oh, ah,
1: et elle fut grand-mère de trois rois.
6: Marie Leshinska.
1: Comment vous dites?
6: Marie Leshinska.
10: qui fut la femme de Louis XV, qui est la grand-mère de la grand-mère de Louis XVI.
1: Paniquez pas.
11: Calme-toi. Tout va bien.
10: Non mais on va pas Louis XVI, Louis XVIII, Charles X. Et

0: Et c'est une bonne réponse de Paul Alcaraz. Marie Leszczyńska, vous répondez. Elle est connue, hein,
1: Marie la pondeuse.
0: Vous prononcez comme vous voulez, elle est polonaise, hein, évidemment, au départ. Marie Leszczyńska, grand-mère de trois rois de France, en ayant épousé Louis XV, effectivement. Mais alors, Louis XVI n'est pas le fils de Louis XV.
2: Ah non, pas du tout.
0: Il faut le rappeler.
2: Son petit-fils, parce que c'est le fils de Louis de France, Ferdinand de France, qui est mort avant son père, donc il n'a pas régné.
1: Entre les deux, il y a eu Louis XV et demi, donc.
0: Et voilà pourquoi. toujours des demi-pointures, pour être à l'aise.
1: Ça chose petit, le roi.
0: Voilà pourquoi, effectivement, elle est devenue grand-mère, et non pas mère, de trois rois de France, Louis XVI, Louis XVIII et Charles X. C'est une vraie bonne réponse de notre polo. Alors peut-être plus difficile.
1: Enfin.
0: Oui, parce que là, c'est de la mythologie grecque, donc, et je vais vous demander qui était Cilè à la naissance, que sa maman le jeta du haut de l'Olympe.
2: Héphaïstos. C'est Hera qui a jeté Héphaïstos parce qu'elle le trouvait ahurissant de laideur.
0: Et qu'est-ce qui lui est arrivé au pauvre?
2: Eh bien, il est devenu boiteux en chutant.
3: C'est devenu boudère.
2: Il est...
0: Il sera là demain, Boudère, on va lui dire.
3: Mais vous savez, c'est mon frère, moi aussi je suis moche.
0: Mais en tout cas, c'est quand même encore une bonne réponse de Paul Alcaraz. Héphaïstos, le roi,
2: dieu de la forge,
0: le dieu du feu, de la métallurgie, de l'artisanat et des forgerons, le
1: Vulcain.
0: Vulcain pour les Romains, effectivement, vous avez raison, c'est le même, Vulcain et Héphaïstos ne font qu'un, et c'est pas gentil, sa maman l'avait jeté parce qu'il était trop moche, et elle l'avait jeté du haut de l'Olympe.
4: Vous imaginez si tout le monde faisait ça?
0: Si bien qu'il s'est mis à boiter toute sa vie.
5: Elle n'avait pas trouvé de place en crèche.
0: Il a eu une belle. Qu'est-ce que vous dites?
5: Sûrement qu'elle n'avait pas trouvé de place en crèche.
4: En créchos, parce que c'est vrai.
0: En Crète, elle n'a pas trouvé de place en Crète. Allez, une question pour Marie Gaspari maintenant. Peut-être elle est plus difficile, cette question-là.
2: Gaspari, c'est des biathlètes suisses.
0: Oui, enfin, même Gaspari, elle habite Boussière-sur-Sambre dans le Nord. Et la question concerne Paul Lipschutz. Paul Lipschutz, je ne sais pas si vous le connaissiez, ce monsieur, mais monsieur Lipschutz a inventé quelque chose qu'on est nombreux d'ailleurs à utiliser aujourd'hui, c'est très très répandu, et j'ignorais d'ailleurs que cette chose portait une partie du nom de monsieur Lipschutz.
2: Philippe?
3: Les bagages?
2: Non, c'est le créateur du coton-tige.
0: Ah, pas du tout.
1: C'est les montres-lippes?
0: Les montres-lippes, non plus.
4: Ah, les montres-chutes?
1: Les bras-philippes?
0: Non plus.
5: Un shoot?
3: Vous en avez sur vous, là?
2: Le gilet de sauvetage?
0: Je pourrais l'avoir dans ma poche, ou peut-être dans la poche de ma veste.
3: Un mouchoir?
0: Un mouchoir, non.
1: Un porte-carte?
0: Qu'est-ce qu'a inventé monsieur Paul Lipschutz? Qu'on utilise pour la plupart aujourd'hui.
4: Des skis?
0: Ah, bah, dans sa poche. Que j'ai des skis dans ma poche.
3: Ça ouais. 40. Mais c'était pour aller tout chousse.
0: Ah oui, bien sûr.
1: Des mouchoirs en papier?
0: Des mouchoirs en papier, non. Son nom va pas forcément vous aider parce que je ne suis pas sûr que vous connaissiez le nom de ce qu'il a inventé. Et que vous utilisez sûrement les uns et les autres.
4: Un stylo,
3: lipstick, des stylos.
0: La plupart des gens utilisent ça aujourd'hui. Un stylo, non.
3: Un labello.
0: Un labello, non.
5: Mm-hmm. Donc, ça se met dans la poche, vous avez dit.
0: Oui, ça se met dans la poche, oui. Ça tient dans la poche.
3: Un porte-clé.
0: Un porte-clé, alors justement, non.
3: Ah.
0: Mais en quelque sorte, vous vous rapprochez, vous brûlez, Michel.
1: Ah, donc c'est lié avec les clés?
0: Oui.
3: Quand on doit montrer son pouce sur... par exemple, quand on doit entrer dans un laboratoire où on n'a pas le droit de rentrer...
0: Faites ça souvent, vous.
4: Mais Laurent, il fait ça tout le temps.
3: Eh bien, il y a des gens...
0: Je vous dis, c'est commun aujourd'hui.
5: Une carte.
0: Non, on ignore le nom de ce petit
3: digicode.
0: Objet.
3: Digicode.
0: Mais vous étiez tout près de ce petit objet. Et vous avez failli me le dire, là, monsieur Gazan.
5: Ça nous bouteille.
0: Non, vous êtes loin. Hein.
1: Un pied de biche?
0: Non. Monsieur Paul Lipschutz. Et c'est vrai qu'il a créé ça en 1978 et je ne savais pas que ça portait quasiment son nom. Il a pris l'initiale de son prénom et le début de son nom et ça a donné...
3: Un PTT, un PA?
1: Plip.
0: Un plip, voilà.
1: Un plip.
0: Mais qu'est-ce que c'est qu'un plip?
2: Un plip?
0: Oui, c'est ma question.
5: Un plip?
0: Un plip.
3: Quand on est coursier, on dépose un plip.
1: C'est le mélange entre un pneu et un slip.
2: C'est une clé qui... Non, c'est pas un plip.
0: Non, enfin, il n'y a pas plus simple comme réponse. Mais vous êtes à côté, vous tournez autour et vous
3: trouvez... Les clés d'une porte blindée?
0: Non, mais on se rapproche.
2: Le clé d'un coffre-fort?
0: Mais non, enfin voyons.
5: Un truc à code?
1: C'est une clé magnétique.
0: C'est-à-dire?
1: Un badge d'accès?
0: Mais ça, vous l'avez dit 10 fois.
3: Dans les voitures, les clés de voiture qu'on n'a pas besoin de mettre dans le trou.
0: Oh, la belle définition.
3: C'est le bip pour ouvrir les voitures.
0: Le dévouement. Je crois que la meilleure définition, c'est

0: Celle de Valérie Mérès. Mais oui, c'est une bonne réponse, enfin.
1: Ah bah dis donc,
0: le verrouillage à distance des portes de voiture.
2: Ah, vous savez pas aux mêmes portes.
0: Ah ben oui, mais vous
3: tout de suite on voit la maison, mais non.
4: Non,
3: mais
4: la voiture.
3: Et on vous voit pas en voiture, Laurent.
0: Mais quand même, voilà, on a souvent ça maintenant. On ouvre à distance sa voiture avec. Et j'ignorais que ça s'appelait ainsi. Le verrouillage à distance des portes de voiture, ça s'appelle un plip.
3: Je ferai plus jamais pareil. J'ouvrirai plus jamais ma voiture pareil.
5: Oui, qu'il est mon plip.
3: Je dirais mon plip. Voilà. Et c'est des plips kangourous, il y en a.
0: C'est quand la voiture saute.
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8: Éric Coquerel, l'un des responsables de la France Insoumise, a annoncé le dépôt d'une proposition de loi pour abroger la réforme des retraites et revenir à 62 ans. On sait que le RN veut faire la même chose. Dans le monde entier, les réformes des retraites se multiplient. C'est toute l'Europe qui se prépare au vieillissement avec des réformes. Toute l'Europe, sauf le petit village gaulois.
9: Bon, va falloir qu'on y pense en tout cas. C'est le sous-texte de votre chronique. Merci beaucoup, François.
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0: Vous pouvez changer, Stevie?
10: Ah non, mais il a été divisé en deux. Je sais pas ce qui s'est passé, mais je ne t'ai jamais vu aussi maigre.
11: C'est, j'ai cru que t'allais dire aussi beau.
0: Non, faut pas non plus.
10: Exagère pas non plus. Mais
11: Caroline, ça fait 6 mois qu'on n'a pas fait une émission ensemble.
12: Alors,
11: Caroline, ça me manque beaucoup.
12: Très sincèrement, tu es métamorphosée.
10: Ah bon?
12: Et mais du coup, tu fais encore plus petit.
11: Mais qu'est-ce qu'il faut que je fasse, Caroline? Toi
12: non,
11: qui
12: non,
11: change de gueule.
12: Moi, attends. Non.
0: Bah pour grandir, là, c'est foutu.
12: Non,
0: là.
12: Tu es très séduisant, maintenant.
10: Non,
11: Tu me touches beaucoup. Tu me touches vraiment.
12: Non, mais tu me touches beaucoup. Ah non, je te touche pas.
11: Non, mais tes propos.
13: Elle le chauffe.
14: Mais pourquoi tu lui donnes des faux espoirs comme ça? C'est dégueulasse.
12: Mais
14: tu
12: il
14: vois
12: va
14: bien
12: se
14: que...
12: marier. Mais
0: Hector Obike est très jaloux déjà.
13: Elle le chauffe.
0: Ah oui, parce que vous aimeriez avoir des compliments de Caroline.
13: J'en ai jamais. Jamais. C'est toujours de l'ironie un tout petit peu douce. Pourtant, c'est une torture de venir ici.
11: C'est vrai qu'on a un casting de gens adorables.
13: Non, c'est qu'ils ont tous des bonnes têtes.
12: Oui, oui.
13: Stevie, je m'y fais. Bluebill, c'est une merveille.
11: Bluebill,
13: c'est une merveille.
12: Mais non, c'est Bluebill. Tu savais même pas qui c'était.
13: Bluebill,
12: c'est
13: Bluebill. Je le découvre là. Si j'étais cinéaste, je le prendrais dans mon film.
11: Oh,
14: merci, c'est gentil. Merci beaucoup.
0: Julie Ferrier, vous la connaissiez, Julie?
15: Non, oui, il m'a vu dans un film de Charlotte Turquem dans lequel j'ai pas tourné.
11: Mais je comprends pas, Hector, d'habitude tu démarres les émissions au bout d'1h20 environ. 1h25 et là au bout de 2 minutes, boum, t'es déjà fighter aujourd'hui, qu'est-ce qui t'arrive?
13: En général, c'est quand vous êtes là, vous me provoquez tout de suite et je démarre.
0: Hector Obike, évidemment, est le spécialiste de la peinture. Il y aura beaucoup de questions peinture aujourd'hui.
14: Ah oui, tant mieux, je vais pouvoir briller.
0: Je parle de l'art, Max Boublil, hein, pas de la peinture Valentin avec laquelle vous faites au rouleau votre cuisine, voyez-vous.
14: Oui, pas le BTP, quoi.
12: C'est pas Valentin, c'est du luxe Valentine.
0: Ah, c'est Valentine, la peinture.
11: Oui,
0: je suis pas bricolage. Autant je suis art, autant je suis pas bricolage.

0: Et il m'a même offert une toile qu'il a peinte lui, je vous la montrerai.
1: Elle est où chez vous? Elle est où chez ma croûte? Oh.
0: Elle est dans la chambre d'amis, j'ai pas osé la mettre dans ma chambre parce que.
1: C'est pas vrai.
0: C'est lui à poil vu de dos.
2: C'est vrai, mais je l'ai vu.
0: Et oui, c'est vrai.
1: Mais il est beau en plus, mon tableau.
0: Tout le monde la voit sans savoir que c'est le cul de
2: Stevie. C'est lui le cul chez vous?
0: Oui.
3: Ah, mais t'avais un très beau cul, un cul.
1: Ah, bah regarde mieux, chérie. Hein.
4: Mais comment t'as fait ton autoportrait? On peut pas dessiner son propre cul puisqu'on le voit pas quand on dessine. Comment t'as fait pour le.
1: Ah, mais j'avais un miroir derrière moi, il se peignait en me regardant.
3: Mais attends.
0: C'est plus facile de voir son cul que sa gueule. Hein.
3: Mais attends, avec tous ses talents et tout, pourquoi t'as pas fait les beaux-arts? Pourquoi t'as fini dans le loft?
0: Parce que il a pas tort en même temps.
1: Parce que j'ai fait audiovisuel plutôt qu'art plastique.
0: J'ai fait audiovisuel.
2: C'était un bac.
3: J'éviterai cette option pour mes filles à l'école.
4: Est-ce que t'as un caillebot chez toi? T'as pu en acheter un?
1: Non, ça va pas.
4: Ah, ça coûte cher.
1: Fortune, mais c'est mon rêve.
0: Monsieur.
5: Oui.
0: Je suis là. C'est votre nom. Je n'arrête pas sur Instagram d'avoir des propositions. Je sais pas pourquoi on m'envoie ça. Remarquez, c'est plutôt rassurant pour moi parce qu'il y en a, ils reçoivent des trucs pour grossir leur pénis, des machins.
2: Ouais. Vous recevez quoi? Des trucs pour le rapetisser?
0: Non. Non, vous allez voir comme quoi, quand même, c'est ciblé. Je reçois des propositions pour des fausses œuvres, des chefs-d'œuvre de la peinture. Mais des
2: copies.
0: Des copies.
3: Ah,
0: voilà.
3: Bah parce qu'ils savent que vous aimez la peinture et que vous n'avez pas d'argent.
0: Il y a deux erreurs là-dedans.
3: C'est beau de le dire.
0: Et alors, c'est bien ou pas de faire ça alors? Parce que moi, je me dis, tiens, je me ferais bien faire un petit Vermeer en faux, vous voyez.
5: Alors, c'est très simple.
0: Ah.
5: Si c'est Mondrian, c'est bien. Si c'est Vermeer, c'est pas bien.
0: Ah, pourquoi?
5: Pourquoi? Bah parce que Mondrian, c'est très facile à faire. Donc, un faux vaut bien un vrai. Alors que Vermeer, c'est très difficile à faire. Et tout de suite, on voit que c'est pas du tout Vermeer.
0: À penser que si je me fais faire un Vermeer, les gens diront, ah ça, c'est... Bah, de toute façon, ils diront, c'est un faux, il y en a 16.
5: Non, mais même, c'est désagréable à l'œil. Moi, je n'aime pas tellement Mondrian, mais quand même, je le veux bien chez moi, dans la mesure où, de toute façon, je vais pas m'emmerder à acheter un truc que je pourrais faire moi-même en 3 jours. Oh. Donc, il vaut mieux le faire faire.
1: Mais qu'est-ce qu'il a comme tableau dans son salon, monsieur?
5: Ne vous inquiétez pas, il y a de quoi voir, mais je vous ai pas encore invité. Mais
1: pourquoi... Ah bah, hey, champagne, hein.
3: Mais excuse-moi,
5: j'ai beaucoup de jeunes artistes, hommes et femmes.
3: Ah. Excuse-moi,
5: il y a autant d'hommes que de femmes d'ailleurs.
2: Hein? Vous êtes... Mais accroché au mur ou dans ton salon?
5: Parce que l'histoire de là, il n'y a pas.
0: Les œuvres, hein, pas les femmes. C'est pas les jeunes mecs et les jeunes filles qui sont accrochés au mur.
2: C'est un peu gangbang.
5: En ce moment, il n'y a que des expositions de femmes artistes.
0: On y viendra peut-être, évidemment, parce que j'ai préparé plein de questions.
5: C'est un gros problème.
0: Qu'est-ce qu'il y a comme gros problème?
5: Il y a trop d'expositions de femmes artistes.
3: T'es bien dans ton époque, toi.
4: Pourquoi ils dessinent moins que les hommes, mais pourquoi alors?
5: Il y a autant de bons artistes, hommes que femmes, aujourd'hui. Et cette parité n'existe pas au XVIe siècle ni au XVIIe. C'est pas ma faute si la société était patriarcale. Donc tout d'un coup dire que maintenant on va chercher mais des nazes du XVIe, du XVIIe, du XVIIIe, du XIXe pour dire qu'il y en a autant. Il y en avait pas autant. Donc qu'est-ce qu'on va c'est pas que c'est injuste pour les hommes, c'est injuste pour la peinture.
0: Il est temps, je crois, que je passe à une première citation et ce sera pour Madame Bourgeois, Colette Bourgeois, qui habite Belleville-sur-Vie en Vendée, qui a dit, je vais vous donner... Ah bah c'est pour vous, Monsieur Rioux, tiens. Je vais vous donner la solution idéale pour maigrir. Ah. Secouez la tête de gauche à droite quand on vous propose un plat.
4: Pas mal. C'est très très bon. Des proches ou Coluche?
0: C'est
4: proches.
0: Coluche. Bonne réponse de Johan Rioux. Pour Monsieur Idrid, Mohamed Idrid, qui habite Marseille, qui a dit à la question « Faites-vous encore confiance au sondage ?» 64% des Français ont répondu non, 59% ont répondu oui.
3: Coluche. Ah,
2: non, ça c'est le Belge, c'est le Canadien Pierre Légaré.
0: Non, il est belge.
2: Raymond Devos.
0: C'est Philippe Gueluc, deuxième bonne réponse de Johan Rioux. Pour Victor Laforge, qui habite Saint-Malo, qui a dit « Les noyés remontent toujours à la surface, mais souvent trop tard, en général.
1: » Oh, c'est vieux, ça.
0: Ah oui, c'est vieux. Oui.
2: C'est français.
0: C'est français.
5: C'est tragique.
0: C'est très français.
4: Victor Hugo.
0: Pas Victor Hugo.
5: C'est assez beau.
4: Dumas, alors, Alexandre Dumas.
0: C'est du 20e siècle.
2: Je pense peut-être à... Oui. Non, je pense à personne.
0: Généralement, quand je donne la date de sa disparition, son décès, on trouve.
2: Boris Vian.
0: Mais pour... Oh, bah, bravo,
1: dis donc.
2: Parce qu'en général, vous dites 59 ou c'est ça.
0: Elle n'est pas cultivée, mais elle a de la mémoire.

0: Non mais traitez-moi.
1: Bonne réponse de Caroline Diamant.
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1: Ah, une question de mode maintenant pour Grégoire Ilch, qui habite Noirmoutier en Ile. C'est en Vendée. Alors là, c'est vraiment à la portée de tout le monde. Vous connaissez peut-être les acteurs Liam Neeson, Pierce Brosnan.
4: Ah oui.
1: Ça vous dit quelque
5: oui,
1: chose?
5: Oui, j'ai vu Pierce Brosnan à New York. Il est magnifique.
1: Eh bien, il y a aussi Adam Sandler, Justin Bieber, Kylie Jenner. Eh bien, tous ces gens ont été vus avec quelque chose de nouveau dans la mode, quelque chose qui ne se faisait pas avant et qui est quand même très très étonnant. C'est une marque qui fait ça. Qu'est-ce qu'on les a vus porter, tous ces gens-là?
5: Des jupes?
1: Des jupes, non.
6: C'est vers le bas ou vers le haut?
7: Un sac à dos.
6: C'est vers le bas ou vers le haut?
1: Alors on va dire que c'est dans la partie inférieure du corps.
6: D'accord.
7: Un bikini?
8: Qui se met au pied?
1: Ah non, c'est pas au pied, non.
9: C'est un pantalon?
1: Alors c'est une forme de... Enfin, c'est pantalon,
7: un pantalon. Jupe, un pantalon. Alors,
1: un oui, pantalon jupe, non.
6: Un pantalon où le sarouel est tout bas.
8: C'est le truc indien, là.
1: Non, non.
9: C'est un pantalon avec une seule jambe.
1: Non. Je peux même vous dire, c'est des jeans, en fait. Hein.
6: C'est lié à peut-être le fond de la culotte qui est très très bas.
1: Non, non plus, non.
5: C'est étonnant parce que ce sont des hommes.
1: Ça, c'est des choses qu'on connaît, depuis un petit moment. Les jeans taille basse qui laissent passer le sourire du plombier, oui. On connaît ça par cœur.
7: Attendez, ce sont des jeans Superman, non? Avec le slip au-dessus.
6: C'est devant ou derrière? C'est plutôt lié...
1: Alors, c'est plutôt devant. Plutôt devant.
6: Il n'y a pas de braguette?
5: Est-ce que c'est quelque chose...
1: On se rapproche.
8: C'est en jogging? Des jeans en forme de jogging?
5: C'est le double boutonnage comme les pantalons de marin ou les trucs de bébé?
1: Braguette à l'arrière?
5: Non, genre...
10: comme une liée.
8: Oui.
7: Un lacet. La place de la fermeture éclair.
1: Qu'est-ce qui est un lacet?
7: Un lacet.
5: Ah oui, moi je portais quand j'étais jeune les pantalons Philippe Salvet avec des lacets. Très sexy.
7: Oui.
9: Et t'en restes?
5: Bah, il n'y a pas de braguette.
6: Oui, je peux le mettre. Est-ce que ça m'irait bien, par exemple? Est-ce que ça m'irait bien? Je serais à la mode avec.
1: Ah non, bah alors. Vous, pour tout vous dire, j'ai l'impression que vous les avez portés avant les autres.
7: Oh, c'est pas vrai, qu'est-ce que c'est?
5: Ah, le ventre au-dessus du pantalon!
6: C'est la chemise qui n'arrive pas à tenir dans le pantalon.
1: Non!
6: Ah, je sais!
9: Est-ce que c'est un rapport avec.
6: Mais je vais vous dire ce que ça m'est arrivé ici mon premier jour. C'est. En fait, quand je suis stressé, parfois, il y a toujours une petite goutte qui reste.
7: Oh.
6: Et donc. C'est ça! Et donc, comme dans la goutte, on la voit plus.
5: Mais c'est dégoûtant, putain!
6: En fait, quand je suis stressé, quand je vais faire pipi, en fait, je suis tellement stressé, Laurent.
5: Mais on veut pas te voir!
6: Et il y a.
1: C'est une bonne réponse de Johan Rioux. Les nouveaux jeans.
6: Il n'y a pas de taches.
8: Ils sont absorbants.
1: Ils ont des fausses taches.
9: Ah non.
1: À l'entrejambe. Comme si vous étiez fait pipi.
6: Tu peux venir voir, Laurent?
1: Ah, vous pouvez regarder. Comme si vous étiez fait pipi dessus.
8: Tu peux faire passer. Ben,
9: c'est
7: mon nom. Ma vie.
1: Ce sont des jeans faussement mouillés à l'entrejambe.
5: Non mais
1: entrez, faites passer Ryu, faites passer
8: Amabi. Moi aussi, je veux bien voir parce que
1: ce sont des jeans faussement mouillés à l'entrejambe, comme si on s'était oublié.
7: Est-ce qu'ils sont marrons derrière?
1: C'est un effet mouillé au niveau des parties intimes.
5: C'est un effet trempé même.
1: Qui donne l'illusion que celui qui le porte a eu quelques petits problèmes techniques.
7: Quelle horreur.
9: En fait, moi j'ai mon oncle, il en a un depuis 2 ans. Hein.
1: C'est commercialisé une 60aine d'euros. Alors c'est sur le site, vous pouvez les acheter, on devrait s'en.
9: C'est horrible. Pourquoi dépenser des sous, on a qu'à se pisser dessus.
6: Mon premier jour en grosse tête, il y a Valérie, il y a Ariel Dombal qui me dit, mais il y a une goutte sur ton jean, mon premier jour, t'imagines un peu? La honte, ça commençait mal. Hein.
1: White Pants Denim, voilà le site internet sur lequel vous pouvez acheter vos jeans mouillés à l'entrejambe. Wet comme humide, mouillé, hein, c'est facile. WET, wet pants comme pantalon, denim comme les jeans. Wet pants, je sais pas pourquoi je fais la pub pour ça, je touche pas à
8: pourcentage. Non mais franchement.
6: En toute humidité,
5: c'est dégoûtant.
7: Laissez pisser.
1: Non, mais attendez, je vous ai pas.
6: Attends, Caroline, me dis pas pourquoi
1: ça
6: t'arrive.
1: Je vous ai pas montré cela, c'est encore pire. Tenez, vous pouvez faire passer, regardez, il y en a.
5: C'est dégoûtant,
1: non, mais c'est incroyable.
5: C'est écœurant de dégueulasse.
9: Qui a eu l'idée?
5: Mais c'est vrai, il a raison. Alors dans ces cas-là, on va lancer avec une tache marron derrière. Il y a des cons qui vont porter ça.
1: Ou du vomi.
5: Mais parfois, avec du vomi.
7: À la chemise, avec le jour vomi.
5: Mais
6: je trouve que c'est bien parce que parfois c'est involontaire et on le sait pas qu'on l'a.
5: Non, mais que tu t'oublies avec une petite goutte. Déjà, c'est dégoûtant. Mais là, ce sont des photos de mecs qui sont complètement faits dans le pantalon.
7: Tu vois faire juste une petite goutte, lui.

0: Je le vois pas.
1: On a quand même pas le voir. Caleçon,
2: Laurent, quoi, merci pour la question. Hein.
3: Pourquoi?
2: Bah parce que c'est
4: le cadeau.
2: C'est un truc génial, je trouve.
0: Ah oui, oui, oui.
4: Enfin, il y a le soir. Hein.
3: Ah, mais c'est très à la mode. Dans tous les orpéages, j'en ai vu, moi.
1: Dans cette émission, tu dis tout, en fait.
2: Oui, c'est vrai,
4: attends, attends, il n'y a pas de temps dans l'émission. C'est tout le temps.
0: Et Pierre, et encore aujourd'hui, il est un peu sur la retenue.
3: Son rêve, c'est d'être moi.
2: Je vous respecte infiniment. Vous avez changé ma vie.
3: Ah.
2: Mais oui.
3: Oui, mais à changer de couche. En tout cas, voilà. Wet Pants, comme son nom l'indique, c'est une marque de jeans faussement mouillée à l'entrejambe. Ça vous coûtera entre 65 et 75 dollars. Ou pas un rond si vous faites ça vous-même à la maison.
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3: Il manque une grosse tête. Ah, je le dis pour les auditeurs qui font les comptes, il nous manque Paul Aïcarat,
1: notre fils adoptif.
3: Donc profitez pour donner des bonnes réponses avant qu'il arrive, les uns et les autres.
7: C'est le moment,
3: oui. Enfin, vous en donnez jamais de toute façon.
7: Oui, c'est vrai. C'est vrai. Je parlais au nom de l'équipe, mais pas pour moi. C'est vrai. C'est vrai.
3: Mais c'est vrai qu'avec Christophe Barbier, Philippe Claudel, Ariel Dombal, dont c'était l'anniversaire hier.
1: Bon anniversaire.
7: Oh là là,
1: 36 ans.
3: Et il se trouve que je l'ai croisé, le hasard a voulu que je l'ai croisé dans un grand restaurant parisien.
7: Elle était à poil sur la table.
1: Hier.
3: Et, elle était avec son mari.
7: Vous étiez au flunch.
8: Quel a été le cadeau de Bernard?
3: Alors oui, on veut connaître le cadeau, d'anniversaire.
7: Alors.
9: Eh bien, il est un poète.
3: Oui, oui.
9: Par conséquent.
3: Ça, c'est qu'il a rien offert.
9: Ce sont des mots d'amour.
7: Oh là,
3: bien sûr,
7: le crevard.
3: Ça coûte pas cher.
7: Et puis avec lui, c'est votre anniversaire tous les jours.
1: Ah oui, une nuit d'amour avec BHL, c'est quand même le cadeau d'anniversaire, quand même.
9: Exactement.
3: Comment vous le savez, vous?
8: C'est du vécu.
7: Là, il y a.
8: C'est du fantasme.
1: Non,
7: là,
1: j'ai dit que je supputais.
3: Oui, ah oui, alors, ça pour supputer, vous supputez. Bon, écoutez, on ne saura donc pas ce que Mademoiselle Dombal a eu pour son cadeau d'anniversaire. Et c'est, il faut quand même le rappeler, c'est un an.
9: Exactement.
3: Ah, vous avez...
9: Mais je crois qu'on a le même âge.
3: Oui, vous avez fêté hier,
9: exactement.
3: Quoi, j'ai le même âge que vous, moi?
1: Non.
3: Ah, j'en ai connu des escrocs.
1: Moi, j'ai le même âge que Laurent.
3: Une deuxième menteuse.
1: Ah oui, Laurent, il est de 63.
3: Ah ben voilà.
1: Et moi, je suis de 62.
3: Ah oui,
1: oui, mais Ariel, elle est de 85.
3: Je suis un petit jeune. Je suis...
7: Si vous êtes un petit jeune, mais je suis un petit spermatozoïde, moi.
1: Ah oui.
3: Oh bah vous en avez bien la tronche, tiens.
8: Oui, mais il manque la queue.
3: Avec le bonnet sur la tête, là. Alors, là. Il est temps de passer à une première citation pour Mademoiselle Bourges, Christelle Bourges, qui habite la Ciotat, qui a dit « Le karaté est un art martial qui nécessite des années d'apprentissage avant de pouvoir, grâce à ses pieds et ses mains, réaliser les plus mauvais films de l'histoire du cinéma. »
8: C'est un jaloux, ça.
9: C'est un Américain, peut-être.
3: Non, c'est un Français. Habitué des grosses têtes.
9: Jean-Yann.
3: Réalisateur lui-même. Jean-Yann, bonne réponse d'Ariel Dombal. Et regardez.
7: Eh ben voilà.
3: Ariel, vous avez eu raison d'en profiter.
10: Paul.
3: Parce que Paul Aïcarat est déjà là.
9: Voilà. Mais j'ai répondu avant lui.
3: On pensait avoir un répit un peu plus long, monsieur Aïcarat.
11: Jamais.
3: Ah ouais.
11: Je suis que vous rentiez.
7: On peut connaître la raison du retard ou pas du tout?
3: Vous êtes proviseur, vous, maintenant.
7: Bah, j'aime bien avoir quelques précisions sur la raison pour laquelle on était à l'heure et pas lui.
3: Alors allons-y, monsieur Aïcarat. Est-ce que vous voulez bien répondre à l'autre couillon, là-bas?
11: Je sais pas si ça en vaut vraiment la peine, mais... Mais j'ai fait de mon mieux, quoi.
3: Qu'il a fait de son mieux.
7: Mais on le dit de pas prendre le métro. Les gens raquettent là-bas tout le temps.
11: Non, en plus, j'ai vu quelqu'un qui demandait de l'argent.
3: Ah bah,
7: ça, c'est pas du racket, c'est de la mendicité. Ça n'a strictement rien à voir.
3: C'était pas monsieur en chemise blanche qui disait pour le cadeau d'Ariel. Pour le cadeau d'Ariel. Alors, une autre citation pour Sarah Paturel, qui habite Sancy, c'est dans Lyon. Quelle actrice à qui on demandait pourquoi prenez-vous des bains de lait? Elle a dit parce que je n'ai pas trouvé de vache assez haute pour prendre des douches.

0: Cléopâtre?
1: Non, pas Cléopâtre.
2: Une actrice française?
1: Une actrice française.
3: Arletty? Sarah Bernhardt?
1: Alors, il faut la connaître parce que c'est pas récent.
4: Est-ce que c'est Pauline Carton?
1: Pauline Carton, non.
4: Cécile Sorel?
1: Eh bien, c'est une bonne réponse, la deuxième, d'Ariel Dombal.
5: Elle est en forme, hein?
2: Elle est dopée, Ariel. Hein.
5: Ah là là, mais
1: vous prenez des bains de lait vous-même, cher Ariel?
4: Non, mais en revanche, j'adore les bains.
1: Ah oui,
4: c'est vraiment la chose que j'aime au monde.
1: Ouais. Bien sûr.
4: Et j'ai essayé tous les parfums, toutes les huiles.
1: Et hier soir, BH, je vous ai embrassé sur la douche.
4: Non, mais je n'aime pas du tout les douches.
1: En tout cas, il fallait connaître Cécile Sorel. Bravo,
5: oui,
1: Ariel
5: Dombal. Deuxième bonne réponse.
1: C'est une actrice qui est morte à Trouville-sur-Mer, d'ailleurs.
5: Oh, et c'est dommage de mourir là-bas, quand même.
1: Pourquoi?
5: Non,
1: il y a déjà le trou.
3: C'est magnifique.
4: Non, mais elle disait une chose très jolie sur les miroirs.
1: Oui.
4: Elle se regardait dans le miroir, comme ça. Elle disait, oh, les miroirs ne sont plus ce qu'ils étaient.
1: Ah, on sent que c'était son anniversaire hier. Pour Valérie Lopez, qui habite dans les Ardennes, qui a dit, quand j'ai envie de lire un livre, j'en écris un. Puisque Monsieur Paul Elkarat est arrivé un peu en retard, je vais quand même lui offrir son petit cadeau du jour.
3: Hein.
1: Alors, si je dis 1804-1881,
0: Blanqui?
1: On n'est pas sur du français. Hein.
0: Ah, c'est Benjamin Disraeli.
1: Et voilà, Benjamin Disraeli.
2: Bravo.
1: Qui fut premier ministre du Royaume-Uni et aussi écrivain. Bravo, il fallait quand même le retrouver.
5: Ouais, mais il l'a retrouvé après deux fois. Enfin, il s'est trompé une première fois. C'est important de le souligner.
0: Non, parce que Blanqui, il a les mêmes années.
5: Ah ouais, mais bon, enfin, voilà, c'est pas, c'est important.
0: Voilà, voilà.
5: C'est bien quand même, hein, mais.
1: Vous laissez pas faire par Guillaume, vous voyez.
5: Bah, on se connaît bien.
1: Ah oui?
5: Bah oui, hein. C'est moi qui le raquette à la Gare du Nord.
0: Ouais, il a ses running gags, il va s'endormir après.
1: Allez, une dernière citation, et cette fois, cette citation sera pour Thibault Laflèche. Monsieur Laflèche habite Gradignan, Gironde, qui a dit « Les femmes sont comme les cheveux. Quand ils ou elles ont décidé de nous quitter, rien ne peut les retenir. »
4: Oh, c'est du Sacha Guitry.
1: Non. Et c'est pas compliqué, non plus monsieur Guillaume qui doit être chauve sous son bonnet.
5: Ah bah pas du tout.
1: Ah bah pourquoi vous mettez un bonnet? C'est bien parce que vous êtes
5: chauve. Et d'ailleurs, je remercie mon partenaire principal qui s'appelle Turkish Protection Cheveux. Qui a fait un travail formidable. Je suis impatient de vous dévoiler le résultat.
1: Ah, ça repousse, c'est une serre alors.
5: C'est
1: ce
5: une
1: bonnet.
5: Serre.
3: Alors, est-ce que c'est un homme ou une femme, Laurent?
0: C'est un Français.
1: C'est un homme qui a dit ça, un Français.
3: Les cheveux, mais c'est un mec
0: qui était chauve.
1: Alors, j'ignore. Ah oui, je regarde là, il y a une caricature, il manquait un peu de cheveux sur le dessus. C'est quelqu'un qu'on cite rarement, hein, autant vous dire. Les femmes sont comme les cheveux, quand ils ou elles ont décidé de nous quitter, rien ne peut les retenir.
2: C'est un écrivain, non?
1: Alors c'est un dramaturge, scénariste, réalisateur.
3: Maurice Barthélémy.
1: Je vais vous donner les dates. 1876-1957.
5: Paul.
0: Yves Mirande.
1: Yves Mirande.
5: Voilà.
2: Bravo.
1: Alors là, bravo, l'auteur de Tabouche. Une opérette, Tabouche. Bravo à Paul Elkarat, qui a bien fait de venir.
2: Il a bien fait de venir.
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1: Ah, une question pour Séverine Toralba qui habite Palavas dans
3: l'Hérault.
1: Toralba
3: n'est pas l'eau.
1: Ah ben c'est ça, Toralba n'est pas l'eau.
7: On n'a pas le droit de se moquer des noms. Et...
1: On a pas... Séverine Toralba, oui, c'est vrai que c'est prometteur.
3: On n'a pas le droit de se moquer des noms.
1: Nous sommes le 20 mai aujourd'hui.
3: Pas par les affaires non plus.
1: Et le 20 mai coïncide avec l'anniversaire d'Anton Yansa. Je ne sais pas si vous connaissez Anton Yansa. Il était donc né un 20 mai. Le 20 mai 1734.
3: Il est toujours né un 20 mai.
8: On l'a connu sous un autre nom, j'imagine.
1: Non. Anton Yansa, c'est son nom.
3: Qu'est-ce que
1: nom.
3: Vous voulez? Je sens qu'il veut nous dire quelque chose. Vous voulez quoi?
8: Qui est-il?
3: Exprimez-vous, dites.
1: Je n'ai pas encore posé la question.
3: Ah, d'accord. Mais arrêtez de dire qu'il était né un 20 mai. Hein. Il est toujours né un 20 mai, même s'il est mort. Hein.
1: D'accord.
3: Non, ça m'énerve. Franchement, là, moi, je vous aime bien.
7: Hein. J'ai rien dit, Laurent. Pour une fois, c'est pas possible.
3: Ça commence à me chauffer réellement. Parce que vous n'arrêtez pas de dire il était né un 20 mai. Il est toujours né, même s'il y a de ça.
1: Oui, mais il est mort.
3: Oui, il est mort. Il est mort. Mais il est quand même né un 20 mai. Il était mort à combien?
7: C'est inadmissible.
3: Il était mort à combien?
7: Il n'y a qu'un casse-couille.
9: Heureusement que vous êtes amis.
7: Il n'y a qu'un casse-couille ici, c'est moi. Je ne prenais pas ma place.
1: Eh bien, ça fait une paire de casse-couilles. Bon, alors, il est né. Il naquit. Ça vous va, ça?
10: Il naquit.
1: Il naquit.
3: Il naquit ou il est né, enfin. Mais il n'était pas né. S'il était...
4: Oui, ça y est.
3: Si vous dites, il était né, ça veut dire que...
10: Ah, ta gueule.
11: Attends, héros.
10: On sait qu'il est né, il est né. Sa date de naissance n'est pas effacée, on sait qu'il est né, c'est bon, il est né.
3: Qu'est-ce que t'as contre moi depuis quelque temps encore?
10: Oh, mais rien, je t'aime.
3: Fois, tu me bâches.
10: Oh mais non, ne vous y prenez pas, madame. Moi aussi, je suis né.
9: Il n'y a qu'un poisson qui est pas né.
3: Oui, allez.
11: Oh la vache.
1: Attendez, je pense que c'est sa meilleure de l'année. Il faut l'encourager.
7: Bravo. En conclusion, on te rate des nez.
9: C'est une blague à chier par mentir.
3: Non, garde-la, tu vas emballer avec ça. Hein. Alors là, toutes les morues.
8: C'est comme ça que t'as séduit ta femme mariée.
1: Bon, Anton Yansa.
3: Attendez, laissez-le parler.
1: C'est un pire,
3: il a besoin de s'exprimer. Regardez, ça se voit. Hein,
9: il est triste.
3: Oui. Oh.
7: Vous l'écrivez comment déjà, Yansa?
1: J-A-N-S-A.
7: Oui.
1: C'est un Autrichien. Originaire de Slovénie, car ses parents étaient slovènes.
3: Il fait la politique de l'Autriche.
1: Mais il est né en Autriche.
3: Il est né en 1700.
8: Excuse-moi, t'es en morse ou...
7: En 1734.
1: Il est né le 20 mai.
3: Il était né quand?
10: Et sinon, il y a une question avec ça.
1: Alors écoutez, il était né le 20 mai.
9: Il n'y a pas de question.
3: On va pas je ne le sens pas, cette question.
9: Pas non plus.
1: Il était né le 20 mai, le 21, il était toujours vivant.
3: Mais le 20 mai, combien?
1: Le 20 mai 1734.
3: Ouais. 1734?
1: Ah oui. Anton Jansa.
3: Oui.
1: Et comme aujourd'hui, on est
7: attendez,
1: le 20 mai.
7: Attendez, 1734. Après Jésus-Christ.
1: Oui.
3: D'accord. Et maintenant il est mort?
1: Il est mort en 1773.
3: Oh, ben, il n'a pas vécu tellement longtemps. Parce qu'attendez, 34, on calcule.
1: 39 ans, il a vécu 39 ans.
3: Alors, quoi la question? Et alors, 39 ans.
7: Pourquoi est-il connu? Il n'y a pas de question, ça a changé un peu l'édition. On parle de gens qui sont nés, et puis on s'amuse ensemble, et puis voilà, on sait bien.
8: Et les autres sont contents.
9: 300 euros.
8: Et on souhaite des anniversaires, d'ailleurs. Bon anniversaire à ma sœur. Voilà.
10: Et on met des disques dédicacés pour Marilyn.
9: C'est pas l'anniversaire à Honoré de Balzac qui était né également à 20 mai.
3: Non, qui est né, connard?
9: Oh. Vergo, je l'adore.
11: J'en peux plus. C'est quoi? Bon, alors d'accord, il n'y a plus de questions.
9: Si.
11: Donc on a rien de ça.
1: Il se trouve qu'on est le 20 mai aujourd'hui.
9: Sans le sait.
1: Il n'y a pas de hasard.
7: Ah bah non. Ah bah
1: Anton Jansa, lui, il est né le 20 mai 1734. Ah, et c'est justement en hommage à Anton Jansa, qui était un pionnier dans son genre, qu'aujourd'hui, c'est la journée mondiale des...
3: Des abeilles,
1: Bonne réponse Bonne réponse de Christine,
3: j'en
1: bravo
3: peux plus. Le savez-vous, abeille est l'anagramme d'Isabelle.
1: Ah oui, c'est vrai. Ah, mais c'est pour ça que vous avez appelé votre fille Maya, alors.
9: Ah, c'est beau.
3: Non.
9: Ça aurait été beau.
3: Elle avait déjà ce prénom.
11: Avant d'être née.
3: Ouais.
9: J'ai dit des choses merveilleuses entre vous et votre fille.
3: Elle était née Maya, déjà.
11: Elle était née Maya.
3: Ouais.
1: Elle a une mère.
9: Elle a une mère qui est d'accord.
11: Elle est une mère quoi?
1: Une mère qui est un cas.
11: Qui est-ce qui a sorti ce truc intelligent?
3: Bah lui.
11: Non.
1: Faut dire qu'Anton Jansa, il était né.
9: Il était né quoi? Dans une ruche,
1: au milieu de l'autruche.
10: Oh là là.
9: Alors qu'est-ce qu'il a inventé? Alors il a inventé la ruche?
1: Il était apiculteur, moderne, grand expert. Il a reçu un enseignement d'artiste peintre, mais il travaillait en tant que professeur d'apiculture. Et voilà pourquoi aujourd'hui, c'est le père de l'apiculture moderne.
3: Oh, ça, je ne le savais pas. C'est quoi l'apiculture moderne?
1: L'apiculture moderne, attention, à son époque, elle n'est pas aussi moderne qu'elle l'est aujourd'hui.
10: Oui, bien sûr.
1: Parce qu'aujourd'hui, elle est encore plus moderne. C'est une bonne question que vous me posez là, Isabelle Mergaud.
3: Il opérculait déjà?
1: Il opérculait du soir au matin.
3: Ouais.
1: Et là, là, aujourd'hui, c'est qu'on a des ruches qui sont connectées et les abeilles sont bardées de capteurs.
10: Elles ont des petites puces.
1: Voilà.
10: Elles ont des petites puces qu'on les remet dessus, puis des petites caméras et on arrive
8: sur le dos des abeilles.
10: Ouais. On voit ce qu'elles arrivent à polliniser, tout ça.
3: Oh. Et j'arrive même à faire
10: des abeilles électroniques maintenant, hein. C'est vrai.
9: Parce qu'il y a le problème des frelons, c'est le bordel, donc il n'y a plus d'abeilles, il y a quasiment
10: plus d'abeilles. On dit pas des frelons, on dit des freux.
9: Des frelons.
10: On dit quoi ? Le frelon asiatique, il vient, il y a un gros dard, il pique tout le monde.
8: Je crois qu'il y a des rats. J'avais pas entendu ce son depuis un dérapage sur le parking du Auchan.
3: Oui, avec le sol.
7: Je sens qu'il faut que je dise que mon oncle Edouard était apiculteur, ailleurs les palmiers, mais je sais pas à quel moment il faut que je le dise.
1: Non, en revanche, j'espère que Christine Bravo, qui sait qu'aujourd'hui c'est la journée mondiale des abeilles, sait aussi ce que c'est qu'une abeille dans un porc, puisque vous savez que les abeilles, c'est aussi... Ne regardez pas votre compagnon qui va vous souffler. Mais moi, au Havre, mon père, évidemment, travaillait parfois sur des abeilles. Il n'était pas apiculteur.
11: Alors, une abeille, c'est un bateau de sauvetage ?
1: Alors, oui, pas tout à fait un bateau de sauvetage, mais ça va...
11: Un remorqueur.
1: Exactement. C'est le bateau qui accompagne, bateau qui accompagne...
11: Les cargos.
1: Les gros cargos pour entrer dans le port.
8: Bah, d'ailleurs, c'est plutôt
7: un bateau pilote.
1: Pardon ?
7: C'est plutôt un bateau pilote.
1: C'est ça, si vous voulez, monsieur.
10: Une abeille.
1: Une abeille.
11: Enfin, j'ai bien répondu.
1: Vous semblez bien connaître les abeilles, monsieur Janssen.
10: j'ai pas été remorqué souvent, mais oui, je sais.
11: Je sais pourquoi, parce qu'il fait l'amour.
10: Ça guide les gros bateaux pour entrer dans les petits estuaires et tout ça.
9: Et ton miel est riche.
10: Ça les aide à faire les manœuvres et tout.
1: Pourtant, on n'a aucune chance, elle est pas folle, la guêpe.
11: Bah, oui, mais il fait l'amour dardard. Hein,
1: oh. La reine des abeilles. Ça, c'est vrai qu'il touche jamais les seins.
3: C'est Poutine qui dirige les ruches.
9: My Taylor, ils ruchent.
11: Oh, le festival de jeux de mots.
7: Aujourd'hui, quelle journée festive.
11: Oh, qu'est-ce qu'on est bon.
7: On est bon aujourd'hui sur les abeilles parce que c'est la journée mondiale des abeilles. On prépare des blagues pour demain, la journée mondiale de...
1: De la surdité.
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1: Notre ami Boudère nous a promis d'autres blagues. En plus, elles sont neuves, ces blagues. On ne les connaît pas.
10: Mais
1: d'où vous les sortez, vos blagues, d'ailleurs, Boudère ?
10: Vous savez, les blagues n'appartiennent à personne. On nous les raconte dans des dîners, entre potes, et après, on s'est refait à notre sauce. Ça se passe dans un mariage. Il y a la mariée qui rentre avec le mari. Il rentre, c'est la cérémonie. Et là, tu as deux personnes qui sont assises, ils se disent entre eux, oh là là, mais qu'est-ce qu'elle est moche, la mariée. Et l'autre, tu dis, oh ouais, elle est dégueulasse. Et là, derrière, elle dit, oh, dis donc, je vous dérange pas, vous parlez de ma fille, là. Il dit, ah, pardon, vous êtes son père. Elle dit, non, je suis sa mère.
1: Encore une.
10: J'en voulais une autre, c'est vrai.
1: Ah oui, vraiment.
7: Très, très bon.
10: Mais c'est un mec qui passe devant le juge. Le juge, il dit, bon, monsieur, c'est quoi les faits qui vous ont reproché ? Il dit, écoutez, c'est bientôt Noël et j'ai fait les courses de Noël un peu trop tôt. Il dit, un peu trop tôt, mais c'est pas puni par la loi. Mais qu'est-ce que vous avez appelé trop tôt ? Il dit, le magasin était fermé.
1: Si, elles sont bien parce qu'en plus, elles sont propres.
10: Ouais.
1: Elles sont propres, elles sont drôles.
9: On peut les raconter dans une bar mitzvah.
1: Ah ouais.
10: Là, c'est une petite fille qui vient voir son papa. Elle dit, papa, c'est quoi la beauté ? Il dit, tu vois ta mère ? Il dit, oui. Il dit, c'est pas ça du tout.
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1: Qu'est-ce qu'il y y a Caroline Diamant. Pourquoi vous n'êtes pas contente?
14: Alors aujourd'hui, il y a une nouvelle grosse tête pour moi. C'est-à-dire, je n'ai pas encore fait les grosses têtes avec Monsieur Orlinski. Donc, il ne sait pas que j'ai un roulement de tambour. Donc, vous parlez de grosse caisse.
1: Oui.
14: En me présentant.
15: Mais c'est quoi la grosse caisse du coup? Moi, j'ai pas compris. Donc, j'ai pas compris la grosse caisse.
14: Ben il faut faire le c'est bruit. Parce que chaque fois que je pense avoir une bonne réponse, je dis je sais. Ouais. Et j'ai le droit à.
1: Voilà.
16: Pour le suspense.

0: rien à voir avec son physique.
1: Et en général, c'est bien général, c'est une mauvaise réponse.
2: C'est bien Gérard de le préciser parce que j'ai bien compris que monsieur Orlinski s'était imaginé qu'elle était assise dessus.
3: Oui.
2: Mais vous avez l'air impressionné par la présence de monsieur Orlinski, Caroline.
4: Alors, vous me connaissez bien, Laurent. Oui. Je ne suis pas impressionné du tout. Il a l'air très sympathique.
5: Mais elle s'en fout complètement.
4: Personne ne m'impressionne.
6: Comment elle s'appelle? Maria Carré ne m'impressionne pas.
4: Je veux dire, il y a des gens qui ont du génie, du talent, et il en a beaucoup.
3: Arrête de parler de moi.
4: Mais moi,
3: c'est gentil.
5: En même temps,
4: tant qu'être humain, nous sommes tous égaux.
6: Non, mais en même temps, Caroline, tu as vu beaucoup de stars de très près, je crois.
4: Enfin, c'est...
6: on ne donnera pas de nom.
2: Non, c'est vrai, monsieur Orlinski, que vous ne connaissez pas Caroline Diamant, mais je peux vous dire qu'elle en a sucé de la résine. Non, mais quand même, vous connaissez les sculptures de monsieur Orlinski.
4: Oui, absolument, mais je l'ai même. Il s'en souviendra pas, parce qu'il est arrivé à la fin quand je partais. Je l'ai croisé à l'anniversaire d'une femme qui s'appelle Nathalie.
6: C'est une très très bonne anecdote.
5: C'est passionnant. Oui,
4: je veux dire, je sais qui il est.
6: Genre, t'as failli le voir à une soirée d'une nana dont tu ne peux pas dire
4: croisé,
6: le nom.
4: Je l'ai croisé, je l'ai vu, on était assis en femme.
2: Vous vous souvenez
4: de... Non, il y avait une bande de femmes assises. Ah. Il est entré, il a dit bonjour, il est allé avec les hommes qui étaient.
1: Mais ça n'a aucun intérêt.
3: Ah, c'est, je me rappelle.
6: Si, il l'a croisé. Le lendemain, il a sculpté un hippopotame.
5: Qu'est-ce qu'il est poli.
3: Si, je me rappelle très bien. Ça m'avait beaucoup marqué d'ailleurs.
4: C'est marrant parce qu'il a vu ta bite, le lendemain, il a sculpté un spaghetti.
2: Vous connaissez, monsieur Junior?
7: Oui, de vue, j'ai eu, mais j'étais très impressionné. Je crois que c'est à Bastia où il y avait une énorme trentaine sur le port.
3: Et les sculptures monumentales dans toute la Corse. C'est vrai qu'il y a une grosse exposition.
2: Puis il y a eu un film, Les Bronzés font Orlinski. Allez, il est temps de passer à une première citation. C'est pour monsieur Bonnet. C'est surtout à destination de monsieur Bellamy et de madame Bachelot.
4: Bon, là. Merci.
2: Oui,
5: c'est de l'opéra.
2: Vous allez comprendre pourquoi. Non, tout le monde peut trouver la réponse, mais c'est la citation, le thème de la citation qui va les intéresser plus que les autres, qui a dit « Le véritable mélomane, c'est l'homme qui, entendant une femme chanter dans sa salle de bain, s'approche du trou de la serrure et y colle son oreille. »
5: Jean-Yann.
2: Jean-Yann, non.
4: Sacha Guitry.
2: Jacques Martin.
6: C'est mort.
2: Pardon.
6: C'est mort.
2: C'est mort.
4: Alors, est-ce que c'est français?
2: C'est français, c'est quelqu'un d'habitude qui est plutôt dans l'humour noir et qu'on aime bien
5: ici.
2: Pierre Doris. Bonne réponse de Gérard Jugnot, c'est Pierre Doris. Pour Amandine Leroux, qui habite Saint-Péreux dans le Morbihan, qui a dit « Ne vous droguez pas, ne couchez pas avec des filles de joie, laissez-moi tout ça. »
6: Ça, c'est pas français, ça.
2: Ce n'est pas français.
5: C'est pas américain.
4: C'est une femme ou c'est un homme?
2: C'est un homme et
6: Woody Allen.
2: Quelqu'un qu'on a rarement cité au Grosse Tête.
5: C'est pas un prêtre.
2: C'est pas un prêtre.
4: Est-ce que c'est un homme politique? C'est un homme qui aimait les hommes?
2: Ah non, il est toujours vivant.
6: Il était chaud quand même.
4: Toujours vivant, toujours debout.
2: Mais toujours vivant, toujours debout. Vous croyez pas si bien dire parce qu'il est chanteur aussi.
6: Il est américain.
2: Et il est américain. Ne vous droguez pas, ne couchez pas avec des filles de joie, laissez-moi tout ça.
6: Il chantait du rock, mais il chante du rock.
2: Il chante toujours, mais pas du rock.
5: Mick Jagger.
4: Ah oui, ah oui, oui, oui.
2: Plus récent.
4: Américain, mais oui. Mick
2: Jagger. Plus récent.
6: Justin Timberlake. Non.
2: Pas loin.
3: Bieber.
2: Entre les deux.
4: Oui.
6: Ah, il est jeune quand même.
2: Ah,
6: voilà la grosse caisse. Voilà la grosse caisse.
4: Jay-Z.
2: Non, pas Jay-Z.
6: Est-ce qu'il est noir?
2: Non, il est blanc.
5: Il fait du rap?
2: Ah bah, il fait du rap.
6: Eminem.
2: Eminem, bravo, bonne réponse de Christophe Beaugrand.
1: Ben, j'étais sûr qu'il allait trouver.
2: J'aime bien la citation suivante. Et normalement, je sais d'avance qui va vous donner la bonne réponse. Ce sera Caroline Diamant. Vous voyez, je fais des paris. Hein. Et voici la citation.
5: Combien?
2: Une véranda, monsieur Junior.
6: Il n'y a vraiment que l'argent qui l'intéresse.
2: Voici la citation qui a dit « La vieillesse, d'abord on oublie les noms, puis après on oublie les visages, puis on oublie de fermer sa braguette, puis on oublie de l'ouvrir.
6: » Français ?
4: Popek,
2: non.
6: Est-ce que c'est français?
2: Ah non, c'est américain.
6: Alors, Stephen Wright.
2: Et c'est quelqu'un, pourquoi, évidemment, il s'y connaissait en termes de vieillesse, et qu'il est mort à l'âge de 100 ans.
4: Eh ben, c'est George Burns.
2: Eh ben, voilà!
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2: On va à Sainte-Hélène, une île britannique dans l'océan Atlantique, au large de la Namibie. On est en Afrique de l'Ouest. Et il y a tout un article aujourd'hui, signé Laurence Le Fur dans Le Parisien. Cet article nous dit que là-bas, sur l'île de Sainte-Hélène, on fête un anniversaire. Mais quel anniversaire?
0: À la mort de Napoléon.
2: Non.
9: Est-ce que c'est l'anniversaire de quelqu'un?
2: Ah, de quelqu'un.
9: Ah, c'est pas là où ils ont fait le dessert à la poire Belle-Hélène et c'est l'anniversaire de la poire Belle-Hélène.
0: Je crois qu'on ferait un article entier dans Le Parisien pour l'anniversaire.
2: Ah, je sais, j'en ai vu d'autres.
10: C'est une fête religieuse.
2: Je peux même vous dire, c'est un 190e anniversaire. Ah,
0: c'est le seul endroit où Anne Hidalgo peut faire un meeting.
2: Non. 190e anniversaire.
0: Et c'est quelque chose de vraiment, on a envie de le fêter, on a envie d'y participer, on est heureux.
2: Bah, en tout cas, c'est un record.
10: C'est lié à la couronne d'Angleterre?
2: Non.
11: C'est pas les animaux?
2: Ah, ça.
11: C'est genre les tortues?
9: Au safari.
11: C'est pas les tortues?
2: Expliquez.
11: Oh, ça non. Fait 190 ans que les tortues ont décidé d'aller à Sainte-Hélène.
0: C'est la plus vieille tortue. La plus vieille tortue qui a 190 ans.
2: Bonne réponse de Max Boublil.
0: Comme quoi, il n'y a pas besoin de culture, avec un peu de jugeote, un peu d'intelligence, on arrive à tout. Je suis un exemple pour cette jeunesse qui est dans les secs pas, pour cette jeunesse qui réussit pas. Les classes techniques, tout ça, les gars, à la fin, on y arrive.
2: Ou pas.
11: Vous savez pour qui voter maintenant.
0: Voilà.
2: Et c'est même mieux que la plus vieille tortue, c'est...
0: C'est la plus vieille tortue.
2: Non, mais
9: le plus vieil animal sur Terre.
2: Le plus vieil animal terrestre.
11: Ah, mais non. C'est plus vieux que Gérard Larcher.
9: Que Claude Sarraute.
2: Le plus vieil animal terrestre, 190 ans.
9: Ah ben, alors, Claude Sarraute, c'est
2: son secret, un petit verre de Porto et du gâteau au chocolat.
0: Ah ben, comme Claude.
10: Exactement. Mais elle se porte bien, sa tortue? Elle n'est pas fatiguée?
2: J'ai la photo.
9: Alors, ah, elle est belle?
2: Alors, elle est un peu fatiguée.
10: Un peu fripée.
2: C'est une tortue mâle. Hein, il s'appelle Jonathan.
0: Moi, je m'appelle Jonathan. Non,
2: mais ouais. Et oui, l'animal arrive des Seychelles, puis on l'a foutu sur cette île de Sainte-Hélène.
9: Et ben, il va dans l'eau de temps en temps, quand même.
2: Ben, alors, c'est une tortue géante qui s'épanouit à la plantation Aos, la résidence du gouverneur de l'île de Sainte-Hélène. Ouais. Jonathan est nourri une fois par semaine à la main.
9: Une fois par semaine?
2: Oui.
9: À la main.
2: À la main avec de la salade, des concombres et des pommes. Parce que comme Jonathan est aveugle, maintenant il n'a plus d'odorat.
9: Comme il est aveugle, il n'a plus d'odorat.
2: Alors, non.
9: Ça veut rien dire, hein, ça.
2: Ah oui, ben,
9: il sent plus ce qu'il veut.
0: Comme il est aveugle, il n'a plus d'odorat.
2: Vous avez raison, j'ai oublié la virgule.
9: Ah oui,
0: il mange en braille. Moi, j'ai eu un cochon d'Inde qui a vécu 18 ans, moi, Laurent, pour les anecdotes que
11: tu t'es marié avec.
0: Non, c'est vrai. Alors, je vais vous dire même un truc, parce que je m'en fous. Tu peux me vanner, toi, j'ai eu un cochon d'Inde qui a vécu 18 ans, et à la fin, il était paralysé de l'arrière-train, et pour lui faire faire caca, il fallait lui appuyer sur le ventre comme un petit tube de dentifrice.
9: Mais pardon, tu lui appuyais dessus pour qu'il fasse caca?
0: Non, et en plus, oui. Parce qu'il était paralysé de l'arrière.
11: On fait pareil avec Bernard Mabille avant la main. Bien sûr. Non, mais c'est pas drôle. Lui, écoute, lui, ça le soulage et nous, ça nous excite.
2: On ne fait plus. Bernard, je t'en supplie, Bernard, ne crois pas. Oh, non, mais je sais plus quoi dire. Moi. Je vais être fâché avec tout le monde. Je suis en train de parler d'une pauvre vieille tortue.
0: Eh ben, lui aussi.
2: Et qui est là-bas, sur l'île de Sainte-Hélène. Aveugle, qui a plus d'odorat, on lui met de la nourriture, par terre, il n'est pas capable de se rendre compte, alors on est obligé de le nourrir à la main. En revanche, son audition est excellente.
9: Ah oui.
2: Et ça, alors c'est là où ça va être intéressant, écoutez bien, et sa libido aussi.
9: Ah, ça nique une tortue tout le temps, c'est vrai.
2: Mais ça nique. 190 ans et il continue.
0: Comme Bernard. Ah,
9: mais, il continue, ça m'arrive. Mais il continue de quoi
11: faire? Ah, mais le problème, c'est que là, il voit rien, donc parfois, c'est donc sur un migrant.
9: Qui mais alors, il est dans le jardin du
11: gouverneur. Il voit rien, alors, dès qu'il y a un trou, il y va.
9: Il est dans le jardin du gouverneur. Est-ce qu'il y a une madame tortue ou
2: il nique n'importe quoi? Il y a trois tortues géantes.
9: Oh là là.
2: Emma, David et Fred.
9: Il nique les trois.
0: Ah bah, Emma, elle doit morfler. Hein.
9: Ouais, David et Fred aussi, si ça se trouve. Hein. Il est aveugle, alors bon, il va où il veut. Hein.
0: On pense évidemment à la femme de Mabille.
2: Elles sont bien moins vieilles que lui, vous voyez.
0: Oui, comme Mabille.
2: Emma, David et Fred. Et Jonathan est bien parti pour passer le cap des 200 ans.
9: Là, bravo, Jonathan. Bravo.
11: Il a connu Marie Curie, il va connaître Valérie Pécresse. C'est dingue comme histoire.
2: En tout cas, voilà, Jonathan est le plus vieil animal qui vit sur Terre. Wow.
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2: Quel point commun, en dehors d'être des présidents des États-Unis, ont les deuxième, troisième et cinquième présidents des États-Unis?
3: Ils sont tous assassinés.
4: Non, ils sont tous les deux morts le 4 juillet.
2: Il y en a trois.
4: Trois, ils sont morts le 4 juillet, jour de l'indépendance américaine.
2: Comment vous savez ça?
4: Ils sont morts. Il y en a un qui, les deuxièmes, John Adams et Thomas Jefferson, sont morts le 4 juillet 1826, le même jour. Et l'autre, Monroe, 4 juillet 1823.
2: Bravo. Ces trois présidents sont morts le 4 juillet, le jour de la fête de l'indépendance en plus aux États-Unis. C'est un point commun incroyable pour des présidents des États-Unis. Ils n'étaient pas en fonction, évidemment.
4: Et en plus, ils sont tous les deux nés avant la guerre d'indépendance.
2: Oh, bah, on va s'arrêter là, ça suffira. Mais effectivement, John Adams, Thomas Jefferson et James Monroe sont trois présidents, tous morts un 4 juillet, jour de l'indépendance, fête de l'indépendance des États-Unis. C'est une excellente réponse de monsieur Paul Elkarat. Et justement, j'ai une petite question subsidiaire, plus difficile, celle-là, pour Cyril Verdier, qui habite Saint-Maur-des-Fossés. Si on va à Monticello, qui est la ville où est décédé Thomas Jefferson, et si vous allez voir la maison-musée de Jefferson, quelle surprise vous aurez, car on y voit le buste d'un Français. Quel Français?
4: Lafayette.
3: Guy Bedos.
2: Non, mais vous n'êtes pas si loin.
3: Voilà.
4: Un comique, un acteur français?
2: Non.
5: Maurice Chevalier.
2: Non.
4: Mais qui a vécu après, il ne l'a pas connu.
2: Pardon?
4: Ce buste, il ne l'a pas connu, cet individu?
2: Il l'a connu.
3: Jefferson a connu le mec.
2: Oui, absolument.
6: Et c'est un Français.
2: Un Français.
3: Ah, je sais qui c'est.
2: Allez-y.
3: Maurice Chevalier.
2: Mais non.
4: Mais on vient de le dire, il l'a pas connu, Maurice Chevalier.
5: Clémenceau.
2: Non, un Français.
6: C'est plus un artiste qu'un politique.
2: Ah non, c'était un homme politique aussi.
3: Voilà. Napoléon.
2: Non, Napoléon.
7: Non, Napoléon, il est corse.
4: Qui a été président de la République ou qui a été patron de la France? Il a été patron de la France.
2: Ah non, il n'a pas été président de la République.
3: Patron.
2: Quand je dis Français, en tout cas, quasi Français, mais.
6: Ah, pas vraiment Français.
4: Franco-Suisse, Franco-Paoli.
2: Pardon?
4: Pascal Paoli.
2: Bonne réponse.
8: Nul.
2: Réponse de Paul Elkarat.
4: J'étais sûr qu'il y a une question sur les Corses, je sais pas pourquoi.
2: C'est un homme politique militaire.
4: Patriote.
3: Il y en a partout des statues.
4: Ben, patriote corse.
2: Pascal Paoli a inspiré Jefferson pour la déclaration d'indépendance, justement.
4: Je savais pas qu'il y avait le buste.
2: Il y a un buste de Pascal Paoli, cet homme politique corse, dans la maison de Jefferson, là-bas, à Lemon. Comment vous avez dit?
4: Monticello.
2: Et c'est pour ça, quand vous m'avez dit Guy Bedos, je vous ai dit pas loin, parce que c'était un Corse.
3: Il est enterré à Lumio.
2: Pardon?
3: Il est enterré à Lumio.
6: Chez Laetitia Casta, Lumio. Oh.
3: Il est enterré, vous me regardez. Il est enterré à Lumio.
2: Qui?
6: Ben Bedos.
3: Guy Bedos.
4: On te croit.
5: Ben Jefferson.
2: Oui, mais quel rapport?
4: Mais c'est pour faire un. Elle a fait un lien avec le fait que vous parliez de Guy Bedos. Ouais. Elle a dit, du coup, il est enterré
3: à Lumio. Merci. Voilà, c'est incroyable. Il n'y a que toi qui comprends.
2: C'est pas bon signe.

0: Une question pour Stéphanie Fargier, qui habite Metz en Moselle. Comment s'appelait la tribu dirigée par Pyrrhus Ier, tribu grecque, qui était la troisième tribu la plus connue avec les Chaoniens et les Thesprotes?
1: Ah, parce que ça aussi, ils étaient connus, ceux-là?
2: Les Chaoniens et les Thesprotes.
1: Non, je veux dire, est-ce que vous pouvez répéter? De notoriété.
3: C'est un nom grec.
0: Hein. Alors, c'est un nom qui vient du grec, évidemment. C'est une tribu, évidemment, de l'Antiquité, qui était dirigée par Pyrrhus Ier. Et le plus célèbre grec appartenant à cette tribu était Alexandre le Grand, car sa mère était une princesse de cette tribu.
3: Les Thraces.
2: Est-ce que c'est un
0: les
2: nom?
0: Les Thraces, non.
4: C'est un nom. Les Macédoniens.
0: Les Macédoniens. Non.
3: Les Spartiates.
0: Les Spartiates. Non. Les Perses. Les non.
4: Est-ce que c'est un nom qui est maintenant utilisé pour désigner autre chose?
0: Qu'est-ce que vous avez dit?

0: Il est spartiate et l'autre il répond.
1: Les tongs.
2: Les trapéziennes.
3: Madame Bachelet était en train de poser une question intéressante.
4: Est-ce que ce nom est utilisé maintenant pour désigner autre chose que cette tribu ?
3: Absolument. Et d'ailleurs, ce n'est pas sans lien avec notre interlocutrice précédente.
2: C'est un rapport avec les chiens. Ah. Animalis.
3: Ça a un rapport avec les chiens.
2: Chez Truffaut.
4: Ah oui, les cyniques.
3: Les cyniques, non.
0: Les gamelles.
3: Les gamelles.
2: Attends, c'est
0: les croquettes.
3: Non, cette tribu était réputée pour leurs chiens de combat les bergers utilisaient pour garder leurs troupeaux. Et le plus célèbre.
1: Vas-y, les Rottweiler. Les Dobermann.
5: Pitbull.
3: Et le
1: Pitbull. Et t'as vu mon Pit.
3: Et le plus célèbre de ces chiens était celui d'Alexandre le Grand, qui s'appelait Peritas.
2: Les Bulldogs.
3: Les Bulldogs.
0: Peritas.
3: C'est pas une race de chiens.
6: Autant
3: vous dire.
4: Ça désigne des chiens.
3: Oui, absolument.
2: Les canidés.
3: Les canidés, non.
0: Ça désigne.
6: C'est pas une race, mais ça désigne des chiens.
3: Oui, absolument.
1: Les molosses.
3: Bonne réponse de Bernard Mabille.
2: Eh oui, les molosses.
1: Respect. Bravo.
3: Effectivement,
1: bravo, les molosses.
3: Les molosses, c'est
4: pas étonnant que ce soit lui qui ait trouvé quand même cette réponse.
2: C'est vrai que c'était.
3: Bon, comment tu vas? On n'a pas dit les bolosses, on a dit les molosses, Roselyne. Et oui, les molosses. Tout le monde connaît ce mot, évidemment, qui désigne les chiens imposants dans le langage courant. Et les molosses, c'était une tribu grecque à laquelle appartenait Alexandre le Grand. C'est une très bonne réponse. Bravo.
2: Quel talent, Bernard. Oui,
3: une autre question liée à l'actualité, ce sera cette fois pour Amandine Pigeot qui habite.
2: Elle roule en quoi comme voiture ?
1: En Rhino.
2: Tu roules en Pigeot, Amandine ?
3: Amandine Pigeot habite dans.
2: Ou en Rhino.
3: Dans la Marne. Et moi, je vous emmène tout simplement sur le site de Beauvoir, dans l'Allier. C'est là-bas qu'on peut trouver, ou qu'on trouvera sûrement, si on arrive à l'extraire, de l'or blanc. Mais qu'est-ce que l'or blanc ?
4: Le lithium.
3: Oui. Bonne réponse de Madame Bachelot. Bravo. Ah tiens, une question sportive.
4: Je sens le point revenir.
3: Ah, il s'agit de tennis, hein, parce que vous avez vu qu'il y a un tournoi qui fait beaucoup parler. C'est le tournoi qui a été organisé par Novak Djokovic, coupable de ne pas avoir, vous savez, respecté les fameux gestes barrières.
7: Ouais. Mais enfin, si tu peux plus monter au filet, comment tu fais?
3: Au point que lui et quelques autres de ses collègues tennismen, eh bien, évidemment, sont aujourd'hui contaminés par... Bon, ils sont pas malades hein, en même
1: ouais.
3: temps. Il faut aussi arrêter de confondre ceux qui sont malades, ceux qui sont morts et ceux qui sont simplement contaminés. Ça n'est pas non plus dramatique à partir du moment où on les isole ensuite pour 15 jours.
7: Ils sont porteurs sains.
3: Ils sont porteurs sains. Mais quand même, Fabrice... je donne la
7: Fabrice
3: réponse.
7: Fabrice Santoro, bonne réponse.
1: Non, c'est un point pour M. Ruquier, je suis désolé.
3: Eh bien écoutez, je vais vous poser la question autrement, car je retombe toujours sur mes pattes. Fabrice Santoro, dans le journal L'Équipe, cite cette phrase. Alors, il paraît que c'est un aphorisme dû à quelqu'un dont vous allez retrouver le nom. Il dit, à propos de Djokovic, la connerie, c'est la décontraction de l'intelligence. Ah ben ouais, oui.
1: C'est qui a dit ça, un grand écrivain?
3: Non,
7: on doit trouver.
3: C'est
7: l'auteur.
3: Fabrice Santoro
1: qui cite quelqu'un. Et ce quelqu'un, c'est qui?
3: C'est pas un écrivain.
1: Un humoriste.
3: Il dit le numéro un mondial. Donc Djokovic est un mec super intelligent, mais là, il s'est accordé un peu de repos pendant ce tournoi. Et voilà pourquoi il rappelle cette phrase. Assez joli, assez
1: mais
3: juste.
1: C'est une phrase d'un scientifique?
3: Un scientifique, non. La connerie, c'est la décontraction de l'intelligence.
6: C'est une phrase d'un autre tennisman? Non.
3: Non, l'autre tennisman, je vous l'ai dit.
6: Oui, c'est Santoro, mais c'est là une phrase reprise.
3: Ah non, pas du tout.
0: D'un artiste,
3: oui.
0: Vivant?
7: Un peintre?
1: Ah, c'est Picasso?
3: Picasso, non.
4: Un peintre? Jean-Yann, Coluche.
3: Vous m'avez demandé un peintre. Alors, je crois qu'il aurait aimé être peintre.
0: Adolf Hitler?
7: C'est Gainsbourg.
3: Serge Gainsbourg. Bonne réponse de Philippe Gluck. Non, c'était pas Hitler.
0: D'accord.
3: C'est vrai qu'il a commencé en étant peintre.
0: Tu te rends compte s'il avait réussi dans la peinture?
1: On n'aurait pas été emmerdés.
0: Bah, oui.
3: On parlait d'Hitler, pas de Gainsbourg. Là.
1: Ah non, parce que.
3: Évidemment.
1: Bah, Gainsbourg, il pouvait tout
4: et
1: faire.
4: Et c'était un peu plus grave que des conneries, ce qu'il a fait, quoi.
3: Ah oui, ça, Hitler, c'est un peu embarrassant.
7: C'est des grosses bêtises. Hein.
4: Oh là là.
7: Excuse-moi.
4: Moi, je.
3: Sa maman n'était pas contente.
7: Oh, mais non. Non, c'est pas bien. Enfin, je veux dire, on peut trouver des adjectifs plus forts, mais...

0: Il est clair que c'est pas bien, ça.
1: Bon, il y a des choses qui ne se font pas.
2: Non, mais voilà. Je pense que Gueluc va avoir des emmerdes.
0: Je ne peux pas le suivre sur ce qu'il a
3: fait. On lui avait dit, faut pas faire ça.
0: Exactement. Alors, il l'a fait.
3: Et ouais. Il l'a fait. Bon.
1: Mais tu sais, rien. Il était têtu. Parce que,
3: il a dépassé les bornes.
0: Si chaque fois que je ratais un dessin, je devais massacrer des millions de gens.
3: Ah bah oui.
0: Il y aurait plus beaucoup de monde pour nous écouter.
3: Vous massacrez un chat, déjà, parce que franchement, désolé de vous le dire, personne n'a encore jamais osé vous le dire, monsieur Gueluc, mais votre chat, alors vraiment, il ressemble pas du tout à un chat. J'en ai vu, moi, des chats, croyez-moi. Hein. Et ben, votre chat...
0: Est-ce que vous savez, Laurent, que ce que vous me dites me fait beaucoup de peine? Il faut faire attention à critiquer les artistes.
3: Mais vous faites très mal l'accent allemand, monsieur Gueluc.
1: Mais il fait très mal tous les accents.
0: Tous les accents.
3: Ça vient, Gluck, ça vient d'Allemagne au départ.
0: Gluck, ça veut dire, oui, bonheur, la en joie, allemand, la joie. Le bonheur.
1: La France.
2: Pourquoi le E alors ?
0: Parce que c'est passé par le flamand.
2: Ah d'accord, voilà. Ils mettent un E
0: et
2: partout.
0: Alors, il y a un type qui fait de la généalogie, qui a retracé les origines de mon nom. Il remonte en Hollande, dans le nord de la Hollande, dans un village au XVIIe siècle qui s'appelle Kattendijk. Ça veut dire la digue des chats. Et c'est de là qu'est originaire.
1: Bah moi, c'était la digue du cul. La digue du cul.
3: Chacun sa digue, qu'est-ce que vous voulez ?
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3: Question littéraire pour Sébastien Pitot qui habite le Vigin en Haute-Vienne. En effet, vient de sortir un nouveau roman signé Luc Adrian. Alors, il paraît qu'il est assez drôle, même si c'est une biographie. Alors, on a fait une biographie amusante. C'est aux éditions Emmanuel. 310 pages consacrées au chevalier sans armure. C'est le titre de cette biographie. Mais qui est le chevalier sans armure que nous raconte Luc Adrian dans son nouveau roman ?
6: Ils étaient tous sans armure une fois qu'il l'enlevait.
3: Oui, d'accord. Bon, enfin, alors là, vraiment, alors écoutez.
7: Bah oui. Est-ce que c'était un prêtre, un homme d'église ?
3: Pardon,
7: un homme d'église ?
3: Un homme d'église. C'est quelqu'un qui voulait être chevalier, qui était parti pour faire la guerre et qui a renoncé au dernier moment et qui est devenu effectivement un homme d'église.
1: Et on dit l'abbé, gnagnin ?
3: Non,
6: on dit Mazarin.
3: Mazarin, non.
7: On est pas dans les croisades, on est 13e siècle, 14e.
3: Ah non, on n'est pas dans les croisades.
7: On n'est pas
1: cardinal.
3: Mais on est quand même au 13e siècle. Ah mais bon, pas dans les croisades.
8: Sans armure,
9: 13e siècle.
1: Ça pense, il est connu sur...
7: Oui, il est sanctifié.
3: Saint-François
7: d'Assise.
3: Saint-François d'Assise, bonne réponse. Il voulait être chevalier au départ, il était parti pour être chevalier, et puis finalement il a pris la robe plutôt effectivement que...
9: La robe de bure il a pris finalement.
3: Oui,
9: on le reconnaît d'ailleurs dans les tableaux parce que c'est le seul saint qui a la robe de bure.
7: Non saint mais Dominique, il y a l'origine des ordres mendiants surtout, c'est lui qui est franciscain voilà. Et tout ça. C'est
9: Saint-Dominique,
7: tout ceux qui ont renoncé aux richesses de l'Église.
9: Et d'ailleurs on prête l'histoire de Saint-François à Saint-Dominique, réciproquement c'est de vous dire combien la géographie, c'est-à-dire la vie des saints, c'est n'importe quoi à côté des évangiles qui elles sont sérieuses.
3: Effectivement.
6: Ah, mais moi je me suis arrêté à Moïse quand il a ouvert la mer.
7: La robe de bure, c'est avec la cagoule, c'est ça, non?
9: C'est... Oui, ouais, c'est ça, et surtout les...
6: Tes soirées privées ne nous regardent pas.
1: Avec la cagoule et le fouet, oui, c'est ça, t'as raison.
9: À un moment.
7: C'est les claquettes sur
6: dans la bouche.
9: Il va voir
7: toute la corde et les claquettes.
9: Il y a deux histoires qui sont juste similaires, c'est trop drôle de se dire comment est-ce qu'ils sont mélangés les pinceaux. Il y a Saint François ou Saint Dominique qui va voir le pape et qui lui dit je voudrais créer l'ordre. L'ordre de, dans le cas de Saint Dominique, des Dominicains, dans le cas de.
7: Des Franciscains.
9: Et le pape, il a autre chose à faire, il dit je vais réfléchir au problème, je vais dormir là-dessus. Mais il dort là-dessus.
3: Avec un enfant de cœur.
9: Et dans sa tête, il y a son église qui s'écroule, et dans son rêve, il voit Saint-Dominique qui retient l'église afin qu'elle tombe pas. C'est vous dire que c'est naïf hein, comme histoire. Là-dessus, il se réveille, il va voir Saint-Dominique, il lui dit ok, c'est bon.
1: C'est la chute.
9: C'est incroyable.
6: C'est incroyable. Qui s'est basé sur un rêve.
9: Le niveau de naïveté de l'histoire des saints, c'est autre chose que celle des évangiles.
7: Non, mais c'est l'imaginaire. C'est important quand même l'imaginaire. On sait très bien que ce sont des légendes, tout ça, les histoires de saints.
9: Oui.
7: Non.
3: Mais surtout pour vous.
7: Alors que je les adore, en plus.
6: Je les adore.
3: Parce que le moins qu'on puisse dire, c'est vous n'avez pas dû en voir beaucoup.
7: Ça fait 5 ans maintenant. Je suis content parce qu'enfin je vais pouvoir parler. Parce que j'ai pas dit un mot depuis 45 minutes.
6: Tu m'as dit frustré.
3: Ça fait 5 ans que vous n'avez pas vu de poitrine.
7: En fait, c'est extraordinaire, Laurent, parce que j'ai démarré aux Grosses Têtes vers le 22 ou 23 février 2019. Et en fait, ma dernière fois, c'était 10 jours avant. Depuis que je suis aux Grosses Têtes.
6: Mais ça t'a porté la poisse.
7: Personne ne me veut. À mon avis, il m'écoute trop.
6: C'est pas complètement de notre faute.
8: Je pense pas que les deux soient liés, tu sais.
10: Je pense pas qu'il y ait que ça.
7: Est-ce que Laurent.
6: Cela dit, il est parti en vacances avec ta mère et vous avez partagé la chambre. T'as pas vu cet été ?
7: Est-ce que Laurent, vous voulez me virer pour que je retrouve l'amour ?
3: Ah, s'il y a que ça !
6: Allez, on vote à Malou.
3: Oui. Les places sont de plus en plus chères ici.
7: Alors, monsieur Aubalc, c'est très important, vous êtes la 51e grosse tête de la saison. Et Caroline Diamant est en tête avec 8 participations. Alors, Philippe Gueluc est 2e, 7 participations. Toen, 3e, 7e. 7 participations, Mérès, 7. Alors, Isabelle, t'es pas mal, Isabelle. 6 participations pour l'instant avec Bernard Mabie, Beaugrand, El Karat. Et moi, je suis 5.
10: Pourquoi t'en as plus que moi?
7: Avec. Alors, moi, j'ai 5 comme Vizorek. Attends, j'arrive pas à me relire. Madame Bachelot, Monsieur Claudel, Az et Jean-Philippe Janssen, on a 5.
3: Vous faites les comptes, vous comptabilisez.
7: Et regardez,
6: il a pas de vie.
7: Mais regardez,
6: c'est pour ça que tu touches pas.
7: Regardez,
6: de ça.
7: Tous les jours, je vais vous montrer
8: le mec depuis. Qui chope plus, il compte.
7: Comme les prisonniers, tu sais, je fais des petites croix. Je fais des croix.
8: Il est cinglé, c'est un tueur en série, je te dis.
7: C'est la rentrée. Alors, Yacoub, il y a 3 croix.
3: Je vais vous dire, il a, alors là, j'en ai vu des écritures.
8: Cinglé.
3: Il a une vraie écriture de psychopathe. Donc. Vous êtes un peu surpris, monsieur Balk.
9: Mais dans la vie normale, vous commentez les matchs de foot, c'est ça?
7: Oui, je commente les matchs
11: dans la vie normale. Il commente les matchs. Moi, j'ai découvert Johan comme ça. Il commente les matchs, mais on voit pas le match. On voit
9: génial,
11: Johan commenter le match.
9: Magnifique, c'est une
11: œuvre passionnante.
9: C'est une œuvre conceptuelle.
11: Non,
3: c'est ça.
6: C'est joliment dit.
11: Mais moi, j'appelle ça un art majeur parce que si je t'ai bien écouté tout à l'heure, il a pris un sacré risque pour faire ça.
3: Ah oui. Ah oui, il commente les matchs sans les images. Oui. Qu'est-ce que vous vouliez nous dire?
9: Alors, pour être majeur, il faut 2 choses. Il faut d'abord le risque du ridicule. Et là, il l'a.
8: Ah ben, il l'a. Ah ben...
11: Là, on est en. On est avec des champions.
9: Et moi, je dis bravo s'il en a réchappé.
7: Mais monsieur Balk,
9: il faut. Attendez, c'est pas fini. Il faut un deuxième point.
7: Oh, allez-y. Allez-y, accouchez. Je vous adore, mais
10: il est extatique parce qu'on parle de.
9: C'est lui, le flirt avec le sublime. Et là, on en est loin.
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3: On l'aime bien, Bellamy. Hein. On l'adore. Je l'ai mis à l'honneur parce que vous êtes vraiment un fils.
16: C'est très gentil. Et moi, je suis ébloui par l'élégance des dames. Alors, Ariel, l'élégance. Je trouve que Ariel est d'une élégance extraordinaire. Je trouve que Isabelle Mergault dégage un mystère,
3: une
16: sensualité.
3: À la fin de l'émission, elle dégage.
10: Bah, exagère pas quand même.
16: Et il y a une folie qui est égale à elle-même.
3: Et Boudboul,
16: alors.
10: Oh, pardon,
16: oui.
10: Oh, non.
16: Boudboul, elle sort l'écurie ou quoi?
10: Elle est pas allée jusqu'à l'écurie, c'est pour ça.
16: Et qui a un sourire de jument.
10: Ah, non. Tu vas t'en prendre une fois avec ton sourire de cheval. Mais Isabelle, on est en studio. Il n'y a pas de soleil. Mais c'est pourquoi t'as mis des lunettes noires? Je te vois plus.
6: C'est des lunettes de vue.
10: Ah,
3: moi, je la défends.
10: D'accord, hein. T'as raison, je vais les enlever parce que là, je te vois trop.
16: Mais c'est...
10: Non, mais elle est tellement belle, elle est sexy, elle est rarement si sexy. Hein.
3: Ouais, si... Elle a toujours eu une voix aussi stridente, même à l'époque de Bouvard.
10: Oui,
3: c'est
10: tout le temps.
3: Quoi?
10: Tout le temps.
17: Non, ce qui est bien, c'est qu'on est 4 femmes et c'est très rare aux grosses têtes.
10: 4 et demi.
16: Comment ça?
10: Bah toi.
16: Oh, bah dis donc.
3: Vous allez bien, Ariel?
18: Mais écoutez, oui, parce que tout à l'heure, je suis retournée au Crazy Horse.
3: Oui.
18: Voilà.
10: Oh, je t'avais vu quand j'étais plus jeune.
18: Ah ben oui. Et ben
3: dès
18: voilà.
3: qu'elle entend le mot cheval, ah, ouais, elle se réveille.
10: Non,
3: fallait pas dire ça, malheureuse.
10: Mais j'y suis allée qu'une seule fois.
3: Oh, on s'en fout.
10: C'est quand il y avait Ariel, pour voir Ariel. C'était hallucinant, sublimissime.
3: Habillé de lumière, comme on dit.
18: Voilà.
3: C'est pour pas dire à poil.
10: Ah non, mais je la vois encore.
16: Laisse-la parler.
18: Non, non, mais simplement, voilà, c'est tout à coup, un lieu inspiré reste un lieu inspiré. Et
3: inspiré, pour... pas ah, vrai, hein, inspiré. Oui, c'est un lieu inspiré.
10: Il y a beaucoup de raies, hein.
17: Un lieu inspiré.
18: Ouais. Voilà.
17: Elle donne les mêmes « et » que Fanny Ardant.
18: Non, ah. mais c'est très difficile. Franchement, le « e », « e », « e », ben, ça a toujours été difficile pour tout le monde.
11: Mais même là, c'était élégant.
3: On a cru qu'elle rotait pour la première fois.

0: qui a dit « À quoi bon soulever des montagnes quand il est si simple de passer par-dessus ?»
1: Oh, ça c'est du Lao Tse.
0: Oh non, pas Lao Tse, non, c'est plus français et contemporain.
2: Maurice Herzog.
0: C'est quelqu'un qui est mort en 1959.
3: Saint-Exupéry.
0: Non, non, non. Généralement, quand je dis mort en 1959, on trouve son nom.
1: Il faisait de la scène ?
0: Alors écoutez, je vais vous dire, il était à la fois... écrivain, romancier, poète, parolier, ingénieur, chanteur, critique musical, musicien de...
3: Boris Vian. Boris Vian.
0: Boris Vian. Bonne réponse. Bonne réponse d'Olivier Bellamy. C'était facile quand
1: même. Est-ce que je peux dire l'écume des jours?
0: Vous pouvez le dire, mais enfin bon, mais d'accord, on le sait, oui.
1: Oui. Et est-ce que je peux dire j'irai cracher sur vos tongs?
4: Oh la Lu, qu'est-ce
0: mais
4: que tu
0: sauf
4: prends?
0: Sauf que vous, on vous croit.
4: Qu'est-ce que tu prends, Ariel?
2: J'irai postillonner sur vos tombes.
0: Si vous venez cracher sur ma tombe, faites-le quand le trou est pas rebouché, des fois que je suis encore vivant et que ça me réveille.
4: Oh mon Dieu, quelle horreur.
0: Ah, c'est votre hantise?
4: Non, c'était la hantise de ma maman.
0: Ah oui, d'être enterré vivant.
4: Ah oui, vous pouvez pas se faire tout ce que j'ai fait pour savoir qu'elle soit bien.
0: C'est pas vrai. Ah oui. Vous l'avez mordu et tout? Oh, ah
4: non, oui. Non, mais parce que c'était ça. Il y a des personnes, ils sont nombreux comme ça.
1: Mais c'est comment une, tu peux être mort?
4: C'est une phobie. Non, c'est une phobie comme pour des personnes aussi. D'être, de dire je vais me réveiller dans ce cercueil. C'est horrible, mais.
0: Ah oui, c'est voilà. Arrivé, hein, déjà.
4: C'est arrivé.
1: Totalement
4: déjà.
1: Arrivé. Moi, absolument. J'ai tourné avec une vieille actrice qui s'appelle Olga Valéry, je peux la citer. D'accord. Eh bien, sa mère a été enterrée. Morte. Ah. Et il y a des voleurs qui sont venus voler ses bijoux. Ça se faisait beaucoup avant. On enterrait les morts avec des bijoux, avec des choses précieuses.
2: Quand
1: au
2: on en
1: moment
2: avait, hein, joli,
1: où pas ils lui ont arraché sa bague, elle est revenue à elle.
4: Si.
1: Et elle est sortie de la tombe. Non, mais c'est vrai.
4: Non, mais
0: il y a une histoire comme ça, hier, que j'ai souvent raconté. Oui. C'est l'histoire de Pierre Doris, où effectivement, sa femme est morte, les croque-morts viennent chercher le corps, ils foutent ça dans le cercueil, sauf qu'il habite au 4e étage, il n'y a pas d'ascenseur. Et donc, ils descendent avec le cercueil, et là, ils lâchent le cercueil qui tombe, et d'un seul coup, la femme se réveille.
2: Mais non.
0: Et donc, elle revit. 15 jours après, elle meurt vraiment, parce qu'elle n'était pas en bon état, elle remeurt. Un mot qu'on emploie, un verbe qu'on emploie rarement. Elle remeurt. Les gars reviennent la chercher. Et là, on entend Pierre Doris qui dit à sa femme « Faites attention à la marche
1: !»
0: Vous voyez que ça existe.
1: Mais absolument. Oui.
0: Une citation pour Annie Jacobelli qui habite Paris 19e, qui a dit « Si le plus grand plaisir des hommes est de se payer le corps des femmes, le plus grand plaisir des femmes est de se payer la tête des hommes.
1: Oh. »
0: Sacha Guitry, bonne réponse d'Isabelle Mergo, elle est de bonne humeur, on peut y aller.
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0: Par exemple, si vous allez dimanche au pavillon Baltard,
7: oui.
0: Vous pouvez applaudir quelqu'un de 79 ans.
7: Ah, Yvette Horner.
3: Enrico, dans un cercueil.
0: Quelqu'un de 79 ans qui est né à Saïgon.
8: C'est un homme ou une femme?
0: Une femme.
8: Une femme.
0: Au pavillon Baltard dimanche.
8: C'est de la variété.
7: Dany,
0: non.
8: Est-ce que c'est de la variété?
0: De la variété, on peut dire.
8: C'est pas du rock,
0: ouais. Oh, c'est pas du rock.
3: Elle a été une grande chanteuse.
0: Elle a jamais été une grande chanteuse.
3: Isabelle
7: Aubray. Petite chanteuse.
0: Elle a été une chanteuse.
3: Régine.
0: Que vous connaissez bien, Bernard.
7: Dalida.
0: Non.
8: Il y a des tubes.
7: Oh, je ne connais que Dalida.
8: Est-ce qu'il y a des gros tubes?
0: Oh, bah vous pouvez
8: chanter.
0: Me chanter au moins 10 tubes, vous, Bob.
8: 10 tubes.
7: Chantal Goya.
0: Eh oui, c'est Chantal Goya.
8: Évidemment. Eh oui, bien sûr.
0: Un lapin.
8: Ah bah oui, je peux vous entendre. Vous voulez lequel?
3: Le lapin.
0: Elle a 79 ans, Chantal.
7: Bah oui,
3: je pensais qu'elle faisait beaucoup plus.
0: Et
8: non. Non. Bah non,
3: mais elle est là depuis tellement longtemps.
8: Oui, mais elle est bien pour son
0: âge. Non, mais ce qui est fou, c'est que t'as le mec de Genesis qui est assis.
3: Oui, elle est debout. Elle est Jean-Jacques debout.
0: Elle, c'est même Madame debout.
8: Oui. Mais Jean-Jacques est assis.
3: Est-ce que vous voulez que je vous lise le texto que je vous ai envoyé il y a deux jours?
0: Monsieur Riou, si jamais vous continuez, je dis ce que vous allez faire bientôt sur TF1.
3: Oh le salaud!
8: Vas-y, balance!
3: Mais non, je vais faire la roue de la fortune! Mais oui!
1: La roue de la fortune!
3: Mais vite, tiens, je vais tourner la roue! Je vais remplacer Philippe Risoli, ça va être énorme et tout! Le million!
8: Non, mais c'est pas la même émission, ça, c'est le millionnaire! Tu dis n'importe quoi!
7: Il va être vachette dans Interville!
8: Je sais pas dans quoi il pourra rentrer, mais c'est pas gagné!
3: Ah, Guilux! Ah, Simone! Allez, Simone, qui est en tête, Vic faisant ça ou Nîmes! Allez, maintenant,

0: Citron, je ne vois rien, mes lunettes Citron. Sont cassées. Mes lunettes sont cassées. La vachette Marguerite m'a perturbé. Et Yann Moix maintenant qui essaye de faire. Vous savez quand il y a le truc à la fin, il fallait qu'il monte là.
1: Détends-toi.
0: Et là, Yann Moix qui monte. Yann Moix qui monte encore. Allez.
2: Arrête. Faut être un degré de désespoir pour en arriver là. Mais.
0: Bon, alors. Bien, le public, on s'amuse énormément.
3: Ouais. Mais le pire, Yann. Vous voulez que je vous confie un truc? Le pire, c'est que les gens l'aiment bien. Autrement, je le garderai pas qui est avec moi.
0: Il paraît dans le public aujourd'hui. En fait, j'ai fait un truc énorme avant l'émission. Ouais. J'ai piqué le listing des invités. Et il paraît, il y a une gentille demoiselle qui est adorable et qui s'appelle Romane Bouquet et qui est au dernier rang, apparemment. Romane, est-ce que vous pouvez lever la main?
1: Mais tu veux draguer?
0: Ah, elle est là, elle a levé la main.
4: Que devient cela?
3: Romane, alors, regardez mais... les noms des gens dans le public.
1: Mais parce qu'il a très envie de baiser. C'est pour ça.
0: Et Romain est avec son copain. C'est vous le copain, monsieur?
3: Ah, c'est il va faire le copain. Alors,
1: pardon, mais Romain et son fiancé, est-ce que vous pourriez vous dévouer tous les deux pour le calmer d'une manière ou d'une autre?
3: Le public vient ici anonymement.
1: Oui, enfin, elle a rien demandé, madame Bouquet.
0: Il y a Simone aussi au troisième rang. Il y a Simone Grenier. Allez, Simone.
1: Mais arrête, enfin.
0: Il y a Anaïs aussi. Il y a une Anaïs. Mais qui est Anaïs?
2: Il est steward ou quoi?
0: Allez, Anaïs, levez la main, celle qui s'appelle Anaïs. Ouais,
3: mais il a des noms de gens.
1: Mais laisse-la tranquille.
0: Attendez, je vais interviewer Anaïs.
1: Mais non.
0: Bonjour Anaïs, comment vous allez?
5: Bonjour Yoann, très bien.
0: C'est votre première fois au Grosse Tête?
5: Non, troisième fois.
0: Vous venez d'où, madame?
5: À côté de Dunkerque.
0: Ah, c'est super, je vais vous alerter vite. C'est votre copain à côté? Oh, comment vous vous appelez, monsieur?
6: Je m'appelle François.
0: Ah, François, c'est super, vous êtes heureux. Vous allez vous marier, vous allez faire des enfants.
1: Mais laisse.
0: Non, ils vont pas se marier.
6: Les enfants, c'est déjà fait.
0: Oh, c'est génial, il vous reste le mariage, alors c'est beau. Bon, allez, je retourne à mon place, je suis quand même payé pour faire une émission. Allez, à tout à l'heure. Bonjour madame, comment vous appelez?
7: Catherine.
0: Catherine, c'est super, monsieur.
4: Philippe, c'est terrible d'être né avant terme.
0: C'est vrai, en plus. Laurent,
3: Je me souviens plus, vous l'avez croisé, vous, Pierre Benichou, ou pas?
0: C'est la vérité. En fait, je devais faire une émission avec lui, et je crois que vous l'avez annulé la veille, en disant, il y a le Covid, il vaut mieux que vous restiez à la maison. Et je devais faire une émission juste avant qu'il décède.
2: En tout cas, quoi, il est mort.
4: Il est mort heureux.
0: Mais j'avais préparé l'émission et tout, j'avais préparé des choses.
3: Il a préféré pas voir ça, Pierre.
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3: Ah, une question pour Claire William, qui habite Pontivy dans le Morbihan. Alors, c'est une page assez étonnante qu'on peut lire dans la presse aujourd'hui. La dame blonde s'en est allée, c'est le titre de cet article. La veuve s'est éteinte dimanche en Corse. Elle avait joué un rôle central dans la vie de son mari. Et elle s'appelait Jeannine, connue surtout, évidemment, pour son mari, dont elle était veuve. Je ne savais pas, d'ailleurs, qu'elle était encore vivante, cette femme. Il faut dire qu'elle a vu des tas de choses incroyables dans sa vie familiale avec son époux, puisque Jeannine, quand elle a épousé son mari, avait déjà eu deux enfants qui s'appelaient Annie et Alain. Bon, Jeannine ne pouvant plus tomber enceinte, son mari avait décidé dans le huis clos familial qu'Annie, qui venait tout juste d'avoir 18 ans, porterait l'enfant de la famille.
1: C'est compliqué.
3: Elle a donc eu un enfant de son beau-père.
10: Oui, ça se fait dans le Nord.
11: Et elle n'était pas jalouse, Jeannine?
3: Eh ben non, Jeannine, elle a accepté. Non.
10: En Belgique aussi, ils le font facilement.
3: Leur fille Sophie est née en 1971. Ça a été une sorte de ménage, donc, à trois. On peut bien dire. Et puis, ce qu'il faut savoir, c'est que le cercle intime de cette famille pas ordinaire est allé jusqu'au fait qu'à un moment donné...
4: Sophie a épousé Alain.
3: Non, non, non. Le mari de Jeannine a aussi épousé...
1: Alain.
3: Non.
1: T'arrêtes tes conneries, toi.
3: Il s'est mis en ménage avec Dominique, l'épouse d'Alain, son beau-fils.
1: Oh là là.
3: Est-ce que vous me suivez, là?
1: Oui, oui, bien sûr.
4: C'est la famille.
3: Donc, il a eu une fille avec sa belle-fille.
1: Ah, ok.
3: Et il a terminé sa vie avec la femme de son beau-fils. Ouais. Mais Jeannine, bon,
1: elle est open, Jeannine, Elle est très open.
10: Jeannine, elle est bon esprit, on dit dans le métier.
1: Elle est open.
3: La preuve qu'elle a survécu à tout ça, c'est qu'elle vient simplement de nous quitter et que l'équipe lui consacre une page entière.
1: Jeannine
11: Longo.
4: C'est Anctil.
11: C'est Jeannine Anctil, oui.
3: Jeannine Anctil. Bonne réponse. C'est incroyable.
10: C'est bon délire, cette famille.
3: Mais c'est quand même, très, c'est très une bon histoire délire.

0: absolument incroyable.
1: Ouais, je savais pas.
0: Je savais pas que c'était à ce point-là, quand même, cette histoire de famille.
2: Mais il n'y a pas de consanguinité, en fait.
0: Ben non, non, puisque ce sont ses beaux enfants.
3: Mais juste un peu de promiscuité. Ouais.
0: Oui, c'est ça.
4: Non, mais ce qui était fou dans leur couple, c'est qu'elle le suivait absolument partout. Ouais. Même quand
5: elle
4: il s'entraînait,
5: jalouse.
4: Elle le suivait.
0: Bah, elle avait intérêt.
5: Parce qu'apparemment, si.
3: En voiture.
4: Non, mais ce que je veux dire, lui ne faisait rien, en fait, c'est dans l'autre sens. C'est-à-dire qu'il n'allait même pas s'entraîner si elle venait pas avec lui. Ouais. Donc c'est fou, cette.
0: Et elle le suivait à bicyclette, ce qui était quand même assez formidable, parce qu'il allait vite.
3: Des fois, elle le dépassait.
4: Non, mais il avait besoin d'elle, c'est ce que je voulais dire.
5: Oui, c'est...
4: Et en fait, je connaissais la réponse.
6: Mais c'est bien, c'est bien.
4: Mais non, parce que du coup, j'ai pas été assez vite. Quand Laurent a fini la question, ben, c'est Gérard qui a dit la réponse.
6: Oui, mais Gérard,
4: alors que je le savais.
2: C'est vrai, on forme une équipe, on est tous ensemble.
4: Oui, j'ai bien compris.
5: Comme la famille de Janine.
2: Ah ouais, alors qui veut se taper bout de boule?
0: Allez, une autre question pour Monsieur Richelieu, qui habite l'île d'Abeau dans l'Isère.
6: Ah, comme le cardinal.
0: Et la question concerne ce 256 mètres carrés à vendre au 17 quai Voltaire à Paris, vue imprenable sur la Seine et le Louvre. 5,3 millions d'euros.
5: J'ai fait une offre.
0: C'est la mise à prix. Prix de départ, hein, attention, ça risque de monter aux enchères.
7: Oui, c'est mon appartement.
0: Allez-y.
7: C'est mon appartement qu'on veut vendre maintenant, alors que je suis mort il y a quelques années maintenant, l'appartement de Karl Lagerfeld.
0: Excellente bien réponse vu. De Christophe Beaugrand.
7: Il y a même l'emplacement où dormait Choupette.
3: Mais c'est très bruyant et c'est à l'ombre.
0: Ah, comment vous savez ça, vous?
3: Parce que le quai Voltaire, c'est à l'ombre.
0: Monsieur Lagerfeld, pouvez-vous nous faire la visite de l'appartement?
7: Allez. Alors, c'est extrêmement simple. Il y a évidemment des murs qui sont absolument magnifiques en marbre de Carrare. On peut voir une vue absolument imprenable. Il y a également des grandes pièces pour mettre des vêtements très jolis. Et par contre, je refuse de vendre cet endroit à une grosse. Que ce soit clair. C'est un endroit pour les filles minces qui ressemblent à des cintres.
0: Et comment elle s'appelle, votre chatte, là? Elle était où?
7: Choupette, Choupette.
0: Il y avait une pièce pour Choupette.
7: Il y avait une petite pièce pour Choupette. Ah oui, c'est la seule petite chatte qui a accompagné ma fille. Hein.
0: Une petite pièce de 90 mètres carrés.
7: Oui, un petit truc absolument simple. D'ailleurs, elle a hérité de la moitié de ma fortune.
0: Mais en tout cas, l'appartement est aux enchères pour ceux que ça intéresserait. Hein, quand même 5,3 millions d'euros.
5: Prix de départ. Parce que là, ça va partir beaucoup plus haut.
0: Ah, vous croyez?
5: Ah, bien sûr. Moi, j'ai fait un peu d'immobilier quand j'étais plus jeune. Et
6: les appartements de stars, ça marche?
5: Non, mais ça va partir. Bien sûr, c'est ce qu'on appelle un bien exceptionnel.
0: J'y foutrais pas les pieds parce que moi qui suis allergique aux chats, je suis sûr que ça...
6: Il reste des poils de Choupette?
0: Ah bah Choupette doit avoir laissé des poils partout.
5: Bien sûr.
2: Elle est morte, Choupette?
0: Je crois pas.
6: Non, elle est toujours vivante, Choupette.
2: Mais elle vit où alors?
6: Elle vit avec la gouvernante de Karl Lagerfeld qui a récupéré...
3: Elle s'est installée à Miami.
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0: Une question pour Karine Chemla, qui habite Luneville, en Meurthe-et-Moselle. La question concerne la fameuse Croix de Lorraine, qui fait l'actualité aujourd'hui. C'est que tout le monde se rend, évidemment, à Colombelles et deux églises, pour rendre... Ah, il y a des embouteillages.
3: Ouais. Il y a deux églises, mais plusieurs cloches. Oh la vache.
2: Huit candidats.
3: Une quinzaine.
0: Ah non, mais quand même, voilà, c'est comme ça. Alors justement, à quel roi, parce que c'est un roi, qu'on doit la Croix de Lorraine?
6: Saint-Louis?
0: À Saint-Louis? Non.
6: Clovis?
3: Charlemagne?
0: Pas celle qui est à Colombelles et deux églises, évidemment. Je vous parle de la forme de la Croix de Lorraine, qui est, vous le savez, une croix à double traverse.
6: Ah oui, c'est pas quand...
3: Saint-Louis?
0: Saint-Louis, non.
6: C'est pas quand Shiva a été crucifié?
0: Non.
6: Charlemagne?
3: Il a quatre bras. Charlemagne, non.
0: Charlemagne, non.
3: Capétien? C'est un roi français,
2: oui, bah, Hugues Capet.
0: Alors, c'est un roi... Alors, il a été en France... Il a été plutôt, on va dire, roi à l'étranger.
6: Ah.
0: Et chez nous, il a été...
6: Ah, Stanislas Hitchinski.
0: Non, chez nous, il a été duc, il a été comte de Provence.
5: Ah, donc c'est un Anglais?
0: Non, c'est pas un Anglais, non.
5: Un Espagnol.
0: Non, c'est un Français.
2: Un Plantagenet?
0: Mais vous savez qu'à l'époque...
5: Un Français de souche?
0: Ah oui, oui.
6: Roi d'ailleurs?
0: Oui, il était titulaire d'un royaume ailleurs. Et... Non, mais à cette époque, attention, là, on est au 15e siècle.
2: En Angleterre? Ah,
9: mais quel est son prénom?
6: Ah, c'est Louis XI.
0: Louis XI, non, bah si je vous dis son prénom.
9: Non, c'est pas grave.
0: Mais non, parce qu'on l'appelait justement par son prénom, vous voyez.
3: C'est pas des cons.
0: Comment ça?
3: Le roi des cons.
0: Oh, il est bon, ce Bernard.
9: C'est un Charles ou c'est un Louis?
0: Ce n'est ni un Charles ni un Louis.
6: Est-ce qu'il
10: mais
6: a
10: non,
6: laissé
10: c'est Philippe Auguste.
0: Philippe Auguste, non.
5: Est-ce qu'il a laissé autre chose dans l'histoire que juste rajouter une petite truc à une croix?
0: Ah bah quand même, oui, parce que...
1: Philippe Lebel
0: Non, mais il a effectivement été un fondateur de l'Ordre du Croissant, par exemple.
3: Ah, Paul.
0: Non.
1: C'est le 15e siècle.
0: Il a soutenu Charles VII pendant la guerre de 100 ans contre les Anglais.
3: Merlin.
0: Ah, Merlin, non. Le
10: Combien
0: roi
10: de
0: Merlin.
10: Syllabes dans son nom?
0: Ah voyez, on aura appris quelque chose.
1: Germanique. Ouais. Est-ce que c'est germanique?
0: Savoir qui a créé la Croix de Lorraine, ouais. C'est quand même pas mal.
3: On a vécu jusque-là sans le savoir.
10: Hein. Oui, j'aurais pu continuer ma vie en l'ignorant.
0: Oui, mais si vous voulez, on fait une émission sur l'actualité. Aujourd'hui, on a
9: c'était sublime. À Colombey, c'est énorme, etc. Ça déchire le ciel, c'est somptueux.
0: Ah bah voyez, Croix de Lorraine. C'est Tchakalov, si elle vous le dit.
1: C'est Henri.
3: T'as baisé de Gaulle?
1: C'est Henri, son prénom?
0: Ah non, c'est pas Henri.
10: C'est pas Henri.
1: C'est Foulk?
0: Non.
2: C'était un duc d'Anjou?
0: Oui.
1: Ah, ben c'est René Lebon. René Lebon.
0: Alors, René.
2: Le roi René, on l'appelle le roi René.
0: Le bon roi René. Bonne réponse de Paul Alcarat et de Valérie Trierweiler.
3: C'était une boîte de partouze. Quoi? C'était une boîte de partouze, roi René.
0: Le bon roi René, René d'Anjou, ou René Ier d'Anjou, ou encore René Ier de Naples, car il a été effectivement roi titulaire de Naples, ou encore René de Sicile. Mais c'est vrai qu'il est né à Angers, il est mort à Aix-en-Provence, et on l'appelait le bon roi René. Et c'est le bon roi René qui a eu l'idée, ou en tout cas, c'est lui qui l'a commandé, l'idée de la croix de Lorraine, la croix avec cette double. Ouais. Qu'est-ce qu'il y a?
10: Ouais, non, j'espère qu'il a fait d'autres choses dans sa vie, parce que honnêtement.
0: Mais il a créé une boîte de partout près de chez Bernard Mabille.
10: Ah, alors là, oui. Là,
3: non, je dis oui. À côté de Paris, vous connaissez. Il y avait tout Paris dans où on est.
0: Ah bon?
10: Alors, les noms.
3: Ah ben, j'y suis allé, oui.
10: Et alors?
3: Mais par hasard.
10: Ah ouais.
3: Je cherchais le bois de Boulogne. Je suis tombé là.
0: Mais il y avait qui à l'époque, alors au bon roi René?
3: Oh, des réalisateurs, des acteurs, des écrivains. Il y avait tout le monde.
0: Ah oui, ah oui.
10: Et pas de femmes?
0: Mais monsieur Mabille, ce qui m'inquiète, c'est quand vous allez dans un club échangiste, ouais. Vous échangez qui?
3: Ça fait très longtemps que je suis pas.
10: Il a un surnom dans ses boîtes, il s'appelle Bernard Mabitte.
0: Oh, non. Non mais Bernard, racontez-nous, nous on est naïfs, on est vierge.
3: C'est très très vieux, ma mémoire me porte pas jusque là, c'est très très vieux le roi René.
0: Le bon roi René ça s'appelait.
3: Non, le roi René.
0: Le roi
9: René. Vous aviez quel âge quand vous alliez là?
3: 5 ans, 6 ans. J'allais avec un prêtre.
0: René d'Anjou. En tout cas, est celui à qui, effectivement, on doit la croix de Lorraine, la fameuse croix de Lorraine dont on parle tant aujourd'hui. Pour Anne Tirena, qui habite la Voûte-sur-Loire, c'est en Haute-Loire, on célèbre aujourd'hui la disparition, les 30 ans de la disparition d'Yves Montand. Il est mort en 1991. Ma question va vous paraître toute bête, mais c'est vrai que quand j'ai fait des recherches sur la disparition d'Yves Montand, je me suis dit, mais tiens, ça, je ne le savais pas. Il est mort où? Dans quelle ville, Yves Montand?
10: En tournage.
3: Tournage, oui,
10: mais où?
3: À Tours.
0: En France? Oui, en France, oui.
3: En Amboise ou dans un coin comme ça,
0: non?
1: C'est une ville du sud de la France?
9: Dans le sud, oui.
0: Non.
1: Non, c'est plutôt dans le nord?
0: On va dire en région parisienne.
1: Oui, voilà.
0: Plutôt les Hauts-de-France, même.
1: Dans l'Aisne?
0: Non, on est à une quarantaine de kilomètres de Paris, pour tout vous dire.
2: Mais en Île-de-France, toujours?
0: Alors non, je vous ai dit, on est en Hauts-de-France.
3: À Senlis.
0: J'ai cru que c'était l'Île-de-France, mais non, c'est les Hauts-de-France.
1: Dans l'Oise.
0: Comment?
3: Senlis.
0: Senlis. Bonne réponse!
3: Une belle cathédrale à Senlis.
0: Ouais, bonne réponse de Bernard Mabille. Il est mort à Senlis.
1: Ah, ça fait un beau bouquet de fleurs.
0: Yves Montand, pourquoi?
1: Senlis.
0: Oh là là! Là, tu fais des jeux de mots en plus maintenant.
10: Quel poète.
1: Ah, ça fait surtout un très joli bouquet.
0: Ah, c'est le royaliste qui parle. Là, ouais, évidemment.
10: Bah oui. Oui, moi, j'en connais un autre qui est mort d'une cirrhose.
1: Ça fait un moins beau bouquet.
0: C'est vrai que cirrhose, c'est moins bien que Senlis. Bravo, Gueluc.
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0: Oh, parmi les anniversaires du jour, il y a quand même quelqu'un qui a 89 ans et qui est toujours sur scène. Ça a été ma grande surprise, pour tout vous dire. Je pensais même qu'il n'était plus de ce monde. On parle là d'un chanteur américain et on nous dit même qu'il est le troisième plus gros vendeur de disques du 20e
9: siècle. C'est Bruce Springsteen.
1: Tom Jones.
0: Non, 89 ans. Et alors, je vais voir dans ces cas-là, je vais écouter les chansons, vous savez, sur la plateforme musicale Deezer. Et sur Deezer, il donne les dates de concert. Et je vois qu'il a des concerts partout aux États-Unis.
2: Est-ce que ce n'est pas Mick Jagger?
0: Mick Jagger, non.
12: Tony Bennett?
0: Tony Bennett.
13: Leonard Cohen?
0: Non. Leonard Jones? Non.

0: Tom Jones, non.
1: Sam Black.
0: Alors, il est Black, effectivement.
2: Ouais. Oh, bah, Henry Davis Jr.
3: Non, il est pas.
0: Non. Sammy Davis Jr. Non. Non, non, non, non.
4: Anthony Cavana.
0: Ouais, c'est un crooner.
3: Ouais, c'est un crooner.
0: Un crooner afro.
3: Pas Al Jarreau, quand même.
0: Non, Al Jarreau, non. Un crooner afro-américain. Oui. Moi, je peux même peut-être vous faire écouter un de ses succès.
3: Johnny Matisse.
0: Johnny Matisse. Bonne réponse de Bruno Solo. Il chante encore Johnny Matisse. J'ignorais ça. 89 ans, oui.
5: Moi, je suis allé au concert de Sting cet été, c'est pareil. Je pensais qu'il est plus jeune. Mais quand même, je pensais que Sting, il avait encore, je sais pas, 60 ans, mais pas du tout.
0: Moi, je suis allé voir les Miss France, un concert de Sting.
5: Non, elle n'en porte pas.
0: Ah bon, carrément, pas de culotte.
5: Ah non, justement,
3: jamais,
5: que des culottes,
3: jamais, Laurent,
5: pas de
3: jamais.
5: Sting.
0: Wonderful, wonderful, c'est un autre succès de Johnny Matisse.
3: Il est d'origine hawaïenne, non?
0: Ah, c'est bien possible.
4: Il n'est pas du Havre?
3: Je crois pas qu'il est afro-américain. Je crois pas qu'il soit afro-américain.
0: Ah, quatrième d'une famille afro-américaine et amérindienne. Sept enfants, ils ont grandi à San Francisco. Et effectivement, Johnny Matisse a 89 ans aujourd'hui. C'est un des troisièmes plus gros vendeurs du XXe siècle, entre autres parce qu'il a fait beaucoup d'albums pour Noël.
5: Ah, voilà.
0: Vous savez où il chante Noël aux États-Unis?
5: Comme Mariah Carey.
0: Il y en a un autre, tiens, qui était né un 30 septembre. Là, je dis était, parce qu'il est mort en 2011, celui-là, un artiste, animateur audiovisuel. Et si je l'ai choisi, c'est parce qu'il avait épousé une Miss France.
5: Ah,
0: ouais, ah oui, c'est pour vous, Sylvie Tellier, cette question.
4: Bah, c'est alors... pas Pernaud. Pas
3: Jean-Pierre Pernaud.
0: Non, Jean-Pierre Pernaud, non. Il avait épousé Miss France 1978. Et ils ont eu deux enfants, Rémi et Richard. Bon, puis après, ils ont divorcé dans les années...
3: Jean-Pierre Mocky
0: 80. Jean-Pierre Mocky, c'est vrai que Jean-Pierre Mocky a épousé une Miss France.
5: Mais non, il n'était pas Miss France 78. Non,
4: il a animé quoi comme émission?
0: Ah, une émission très très connue. Il y a même des tournées qui portent encore ce nom-là aujourd'hui.
5: Carcinti.
0: Ah, Carcinti, non.
3: Ah, ouais.
0: Et
4: des tournées.
0: Ouais.
4: Des tournants, tous les
0: deux. Non. C'est aussi un joueur d'harmonica.
3: Albert Reissner.
0: Albert Reissner, bonne. Alors là, bravo.
4: Oh là là.
0: Bonne réponse de Bruno Solo.
3: Ouais. Il faisait une émission quand j'étais gamin qui s'appelait Point Chaud.
0: Ah oui.
3: Et il présentait toujours l'émission avec son harmonica. Mais moi, je suis vieux, hein, j'ai 60 ans. C'est pour ça que
0: je Et surtout, H tendre et tête de bois.
3: Bien sûr.
0: Évidemment. C'est son émission.
3: Il
0: était marrant,
3: il avait une patate et on aurait dit qu'il était sous. Mais je sais pas si. Oui, il devait être.
5: Ouais. Sous coke.
3: Voilà. Merci.
5: Non, mais c'est la Miss France qui faisait ça. Mais je savais même pas qu'il était marié avec une Miss France.
0: Ah, vous voyez, je vous en apprends des choses, ouais. Sylvie.
5: Mais tout le temps, j'en apprends tellement avec vous.
0: Et alors, j'en apprends beaucoup, manifestement, à Adil Rami, parce qu'il a appris en même temps la naissance et la mort d'Albert Reissner.
5: Mais Adil Rami, qui soi-disant a toutes les bonnes réponses, bonjour.
3: Elle est mauvaise.
5: Il devrait savoir que le 30 septembre est une date très importante pour les footballeurs.
0: Pourquoi?
5: Eh bien, Maradona, ça vous dit quelque chose?
0: Oui, quand même, oui, merci, oui. Tout à l'heure, vous nous l'avez mis en équipe de France, alors c'est pas vous qui allez nous dire qui est Maradona.
5: Bon, eh bien, qu'est-ce qu'évoque pour vous le 30 septembre par rapport à Maradona?
0: Bah, il est né un 30 septembre, peut-être.
5: Exactement.
0: Bon, bah voilà, oui, bon, d'accord.
3: Disons, c'était vachement bien amené, ça, quand même. C'était tordu, hein, on a fait quoi trouver.
6: Merci beaucoup, Merfora.
0: Et en plus, Ariel, on vient de vérifier, il est né le 30 octobre, Maradona.
5: Alors il est mort le 30 septembre.
0: Ah, voilà, ouais.
3: Il faut vérifier aussi ça.
0: Non, il est mort le 25 novembre, Ariel.
5: Non, c'est pas possible.
6: Qu'est-ce qui s'est passé le 5 octobre?
0: Oh, dis-donc, ça va, c'est moi qui pose des questions ici.
6: Non, mais ça c'est important, qu'est-ce qui s'est passé le 5 octobre?
4: Mais quel 5 octobre?
6: Je sais pas, je suis comme Ariel, les enfants.
0: Un dernier anniversaire, quelqu'un qui va parler évidemment beaucoup aux plus anciens, pardon, monsieur Rami, mais c'est quelqu'un qui
3: on va pas s'excuser à chaque question, hein, pour Adil.
4: Jean-Marie Le Pen.
0: C'est quelqu'un qui est mort il y a 30 ans, qui s'appelait Pierre Sabag. Alors Pierre Sabag,
4: ah oui.
0: Faut que je vous explique, monsieur Adil Rami, que Pierre Sabag, ça a été le premier présentateur du premier journal télévisé le 29 juin 1949. Il n'y avait pas eu de JT avant Pierre Sabag. Après, bon, il s'est marié en deuxième mariage, d'ailleurs, avec la speakerine Catherine Langeais. Il s'est rendu célèbre, monsieur Pierre Sabag, à cause ou grâce à une émission que moi j'adorais parce que je regardais ça quand j'étais gamin.
4: Sexy Zap.
0: Non, c'est l'émission Au théâtre ce soir.
3: Ah oui.
0: Il est l'inventeur du théâtre à la télévision.
4: Oui. Eh oui. Ah.

0: Ce que j'ignorais, c'est que c'est à cause des grèves de la télévision française qui s'éternisait et qui avait plus de programmes parce qu'on ne tournait plus de programmes et plus d'émissions, qui s'est dit bon ben on va passer une pièce de théâtre, on va
1: plus simple,
0: diffuser en direct.
2: J'ai grandi avec ça, moi.
0: Une pièce au théâtre ce soir. Et dans le cadre du programme minimum, on diffusait une pièce qui évidemment a eu un énorme succès puisque il n'y avait pas d'autre programme que cette pièce de théâtre.
2: C'est formidable.
0: Mais laquelle pièce de théâtre a été diffusée justement cette année-là, dans les années 60.
3: Toute première, la toute première diffusion.
0: Exactement.
1: Ah. T'es à l'amant, tout est citron.
0: Avec Bourville, en plus. Ah. Une pièce de théâtre avec Bourville et Pierrette Bruno.
1: Mon vélo, mes chaussures.
0: Et ça, ça, on le sait ou on le sait pas.
3: C'est André Roussin, le
0: metteur. Non, c'est une pièce de Michel André.
3: D'accord. Ouais.
0: Et son deux truands qui viennent de commettre un vol à main armée. Il y a une histoire de sulfateuse, si ma mémoire est bonne. Et Bourville est...
1: Ça a été un film après?
0: Non, ça n'a pas été un film. Il faut le dire, ça a été un énorme succès, cette pièce qui a été reprise d'ailleurs depuis. Hein.
3: Ah oui,
0: ça a été repris en Belgique, ça a été repris...
3: C'est la toute première chez nous, ça a été repris de ce soir.
0: Pardon.
3: Chez nous, ça a été repris en France.
0: Pas souvent, il faut reconnaître. Ouais. Mais c'est Bourville qui a fait le succès de cette pièce.
3: Donc, La bonne planque.
0: Bonne réponse collective. Dans un instant, l'invité du jour face aux grosses têtes.
4: À suivre.
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0: Une question pour Jean-Luc Landreau qui habite Cyr-Denis en Charente-Maritime. Il y a une photo là dans le Figaro, mais dans les autres journaux aussi. Mais là, c'est une jolie photo. On voit Emmanuel Macron avec des Susaniens. Mais qui sont les Susaniens?
6: Susaniens?
0: Oui. Alors là, oui.
2: Susaniens.
0: Susanais, pardon. Susanais. Oh, j'ai commis une erreur. Susanais.
2: Ah, ils ont changé de nom aussi, comme les Indiens.
7: Susanais, c'est un gentilé.
0: Ah, c'est un gentilé. Oui, d'accord. Absolument.
6: Ça veut dire quoi?
7: Gentilé, c'est le nom des habitants d'une
0: Soisson.
7: Ville. Ou de...
0: Soisson? Soisson, non, il n'était pas Soisson, monsieur Macron. Susanais. Et effectivement, hier, il a fait lui aussi un déplacement pour la rentrée scolaire, où il a dit d'ailleurs qu'il fallait que les écoliers fassent plus de sport, de sport, parce qu'il n'y a pas assez de sport dans les écoles.
6: Mais pas avec les vêtements de Christine Bravo.
8: Il a dit que pour les élèves un petit peu à la traîne, il voulait les faire rentrer plus tôt.
6: Il a raison.
7: Bah imagine dans les écoles.
8: Déjà, le mec, il aime pas l'école, tu vas le faire rentrer plus tôt que ses camarades.
0: Bah oui, comme oui, vous d'ailleurs, pour les grosses têtes, l'année prochaine, vous rentrerez en juin.
6: Il y a des enfants qui aiment l'école, mais qui n'y arrivent pas. Hein.
2: Est-ce que le nom de la ville ressemble fortement au nom des habitants?
0: Alors, pas du tout, les Susanais, ils n'habitent que rive gauche de cette ville.
3: Par rive gauche? Paris?
0: Non.
6: Ça veut dire que c'est traversé par un fleuve.
0: Parce que cette ville est effectivement.
9: Non mais elle en a là-dedans.
3: Ah
9: hein.
3: Bah, ouais.
9: Elle est pas que belle. Hein.
6: Les lions.
0: Les Susanais, en fait, ils sont de l'autre côté de la rive parce que il y a deux villes qui ont jumelé. Il y avait Sainte-Suzanne d'un côté qui a été en quelque sorte absorbée
3: par
0: la rive droite en quelque sorte, vous voyez. Et voilà pourquoi on appelle ceux qui continuent à vivre rive gauche les Susanais.
6: C'est dans l'Est.
0: Non, c'est pas dans l'Ouest. Non, c'est dans l'Est. Je peux vous dire
6: c'est le départ.
0: C'est au nord. Oh, je vais vous dire. Oui. La région, c'est la Nouvelle-Aquitaine.
7: Mais voilà.
0: Le président était en Nouvelle-Aquitaine hier. Et c'est une commune connue surtout. Je me demande, c'est pas pour le rugby ou le basket.
2: Comment ils choisissent leur déplacement?
7: Le rugby ou le basket. Le rugby. Ça nous aide, ça. Le rugby, le basket ou alors le tennis de table, je sais plus bien.
0: Non, mais je vous jure, il y a une grande équipe de. Je crois que c'est de basket. Il y a aussi un grand club de rugby. Il y a les deux, en fait.
6: C'est une grande ville, quand même, genre Bordeaux?
0: Oh, une grande ville genre Bordeaux,
6: ou plutôt
0: non.
6: Plutôt genre Tarbes.
0: Non.
9: Bayonne.
0: On est plus du côté du Béarn, voyez-vous.
7: C'est sûrement pas Bayonne parce que je pense que les habitants de Bayonne s'appellent les Bayonnais.
8: Dax.
0: On est, oui, mais les habitants de Bayonne pourraient s'appeler les Bayonnais. Et rive gauche, les Susanais.
6: Voilà.
0: C'est le piège, monsieur.
7: Est-ce qu'il y a un fleuve à Bayonne?
0: Oui, absolument. Il y a un pont, donc il y a un fleuve.
9: Toulouse,
0: une rivière en tout cas.
9: C'est Toulouse, tes potes.
8: Plus bas, c'est
0: non,
8: plus bas,
0: c'est pas Toulouse.
6: Non, mais c'est une plus petite ville que Toulouse.
0: Ah oui, il y a, je vais vous dire combien il y a d'habitants à peu près. Il y a, entre 10 et 12 000 habitants.
6: Ah ouais, c'est tout petit.
2: Selon les années. Ouais. Oui.
0: Comment je connais cette ville?
2: Alors attendez, quand vous dites 12 000, c'est 6 000 d'un côté, 6 000 de l'autre.
8: Mais ils se détestent.
6: Comment ils connaissent cette ville?
0: Moi, comment je connais cette ville? Parce que d'abord, le président de la République y était hier en déplacement. Et ça, évidemment, moi, je suis tous les déplacements de tout le gouvernement. Voilà. Mme Borne et M. Attal étaient à Rennes. Et M. Macron, lui, hier, il a fait des nouvelles annonces concernant les écoles et la rentrée dans le Béarn.
9: On bouffe bien, là.
0: Oh, bah, on bouffe bien. On dîne, madame. On dîne, on bouffe pas.
6: Donc, c'est pas peau.
2: Est-ce qu'il y a une raison pour laquelle Macron a choisi cet endroit? Est-ce que quand on entend le nom de la ville, on se dit ah oui, c'est compréhensible qu'il soit allé là-bas?
0: Non, je sais pas pourquoi il est allé là-bas. Il s'est dit tiens, je vais aller dans le Béarn.
6: Quelle bise d'atterrissage!
8: C'est un aéroport privé.
9: Ouais. Qu'est-ce qu'il y a comme grande ville à côté?
0: Ils se partagent les régions. Bah, on est dans le Béarn.
8: Moi, monsieur.
0: Pau, c'est à 47 km de Pau.
8: Moi, j'ai dit Dax.
0: Bah oui, tout ça, si vous voulez.
9: Tarbes. Je le sais. Je l'ai retrouvé.
0: Allez-y. Ah,
9: c'est Orthez.
0: Orthez. Ah, bonne réponse de Christine Bravo. Non, mais on peut se moquer de Christine, mais on lui doit beaucoup de bonnes réponses pendant cette émission.
9: Et on peut pas se moquer de Christine Bravo. Non.
0: Bon. Comment ça?
9: Foutez-moi la paix. Pourquoi vous voulez vous moquer de quelqu'un d'aussi brillant? Moquez-vous des nazes, mais moi,
7: non,
9: quand même.
7: Non, mais c'est pas de toi, c'est de se dire. On parlait de l'uniforme obligatoire à l'école. J'espère que ce sera pas, ils seront pas tous habillés comme toi, tu imagines.
2: Bah, en fait, ils sont déjà tous habillés quand même.
0: Mais oui, à l'école, il y a beaucoup d'élèves en survêt.
9: Bah oui. Mais oui, bah c'est bien, le survêtement, c'est jeune, ça maintient.
8: Ça plaisait pas à notre Pedro, ça, hein, les gens en survêt.
9: Oui, mais enfin, là, tu vois bien qu'il y a une harmonie.
8: Oui, le vert.
9: Aïe, aïe, j'ai une crampe. Ah, j'ai levé la guibole. Attends, je suis crampé.
8: Qu'est-ce qu'elle est souple?
9: Fond, fais quelque chose, je suis crampé.
7: Attends. Ça, c'est la jambe artificielle ou l'autre?
8: Il y a une photo, là, l'élégance de Michel Faux avec la de Christine Bravo.
0: Quand je pense que Michel Faux, il adore les artistes, parce que pour lui, les artistes, c'est le chic, l'élégance. Oui, voilà. Et on le fout à côté de Christine Bravo.
9: On le fout.
2: J'aime les créatures.
9: Mais voilà.
8: Ouais, il y en a une belle.
9: Je le fascine. Tu vois pas, il a le nez qui fronce quand il me regarde, il est
6: Mais ça c'est l'odeur.
0: Ah non, mais je vous garantis, c'est vrai que vous êtes typiquement son type d'homme.
2: Surtout en survêtement.
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0: Question d'actualité pour Yvan Charron qui habite dans la Vienne et la question concerne la presse que vous pouvez trouver en kiosque aujourd'hui. On peut trouver deux diastèmes à la une des journaux aujourd'hui en kiosque. Quels sont les deux diastèmes qu'on peut voir dans la presse?
2: Il y a un réalisateur.
6: Vanessa Paradis.
0: Vanessa Paradis à la une de Paris Match. Rappelez ce que c'est qu'un diastème.
6: C'est un petit écart entre les deux dents de devant.
0: Les dents du bonheur.
4: Jean Tiberi avait les dents du bonheur.
0: Et Jean Tiberi aussi avait les dents du bonheur. Bonne réponse du couple. C'est désormais un couple, Tellier-Barbier. Et oui, un diastème, ce sont les dents écartées devant. On appelle ça les dents du bonheur. Et Jean Tiberi avait les dents du bonheur.
4: Ça avait donné chez les Guignols la fameuse chanson à l'orgue de Barbarie, très drôle. Il a les dents du bonheur, mais sa vie, c'est que du malheur. Elle déroulait Xavier Tiberi toutes les affaires de son mari.
0: Elle est en vivante, elle-même,
4: oui,
0: Tiberi.
4: Tout à fait. Elle va avoir 89 ans le 22 août.
0: Et lui est mort à 90 ans. Bravo, en tout cas, vous avez bien lu les journaux, chère Sylvie Tellier, Vanessa Paradis et Jean Tiberi sont bien les deux diastèmes, les deux dents du bonheur du jour. Il y en a d'autres, hein, des artistes.
2: Yannick Noah,
0: il y a eu effectivement, qui a eu d'autres? Nicole Calfan, les dents du bonheur aussi.
2: Oui.
0: Non, mais il y a d'autres quand même dents du bonheur célèbres. Marlène Jobert, elle n'a pas les dents du bonheur aussi?
2: Marlène Jobert.
0: Maria Pacôme avait les dents du bonheur.
9: Oui.
0: Diastème, c'est pas le nom d'un chanteur aussi?
2: D'un réalisateur.
4: D'un écrivain de théâtre aussi.
0: Et d'écrivain de théâtre, voilà. Mais diastème, sachez-le. Ça fait mieux de dire que les dents du bonheur. Oh, vous avez un joli diastème.
6: Ah oui, c'est, moi je trouvais toujours que ça rimait avec diadème. Voilà, d'ailleurs, on n'a pas eu une Miss France
1: comment,
6: avec un diastème.
1: Mais comment, où vas-tu chercher tout ça?
6: Mais oui, mais parce que...
1: Tu bosserais pas aux Miss France?
6: Mais, pardon. Mais non, mais on n'a jamais eu une Miss France qui a un diastème.
10: Ça rime avec abstème aussi. C'était éliminatoire ou pas?
6: Pas du tout, non, moi je trouve ça
10: y a
6: très
10: pas
6: joli.
10: Eu de candidate.
6: Non, mais il n'y a pas beaucoup de femmes qui ont des diastèmes. En plus, avec.
0: Il faut qu'elles aient des dents quand même, les Miss.
6: Il faut qu'elles aient des dents, ça aide.
0: Même celle de cette année qui était plus vieille, elle avait toutes ses dents.
6: Oui, et je vais vous raconter une anecdote. Un jour, j'ai un petit garçon, on est en séance de dédicace, j'étais avec Laurie Tillman, qui a un très beau sourire. Et un petit garçon vient me voir, moi j'étais à côté de Laurie, et il me dit, mais madame, je peux vous poser une question? Je dis, bah oui, pourquoi les Miss France, elles ont plus de dents que les autres? Et j'avais trouvé ça très mignon, parce que, évidemment, elles sourient toutes, et elles ont toujours de très belles dents, Laurie a très belles dents, donc non, les Miss France n'ont pas plus de dents que les autres, mais c'est vrai qu'elles n'ont pas de diastème.
0: Madame de Fontenay, il en manquait bien deux ou trois à la fin, quand même.
6: Non, ou bah, comme toute personne âgée, je pense, il en manque à tout le monde, mais non, ça la caractérisait pas par son manque.
1: Non, elle était super. En plus, elle est super belle dans Star Wars quand elle fait Dark Vador. Et puis... c'est le mimétisme, mais sans maquillage.
0: Non, mais vous aussi, vous avez une belle dentition, je dois dire.
6: Moi, j'ai corrigé un petit peu parce que j'avais les dents de devant qui se chevauchaient, donc j'ai mis un petit appareil dentaire à 30 ans, je crois. Laetitia Casta, ça lui va très bien, mais moi, je trouvais que ça m'allait pas du tout.
1: Regardez Christophe, il est tout content. Il a pris les trucs sur ses lits, il a rien à foutre, mais va, c'est bon, ça va. Quel charmeur, quel coquin.
6: Tu sais, je suis divertissante. C'est mon rôle ici.
4: Et puis, il y a la beauté dans la vie, parfois ça passe. Et puis, il y a l'élégance et ça ne passe jamais. Et Sylvie, c'est l'élégance, oh, pas comme d'autres.
1: Il veut vraiment.
6: Exact.
1: Il veut vraiment être son cadeau d'anniversaire.
0: Ah oui,
1: qui c'est qui va souffler la bougie, Christophe?
0: Qu'est-ce qu'il a fait de pas élégant, monsieur Toen, Christophe?
4: Il a fait un marché de l'inélégance. Alors... Il nous attaque tous en dessous de la ceinture, il nous prend de biais comme ça, mais c'est ce qui fait qu'il est drôle aussi.
1: Pauvre con.
0: Voilà, ça alors effectivement, pauvre con, ça confirme. Pour Caroline Lust, qui habite dans le Morbihan, la question concerne maintenant Sterling Holloway, Jim Cummings, Scarlett Johansson et Kate Blanchett, qu'on pourrait comparer aujourd'hui, si on en croit un article de Thomas Soulier dans Le Parisien, qu'on pourrait comparer à monsieur François Bayrou. Mais quel est le point commun entre ces noms américains et François Bayrou?
10: Les oreilles?
0: Les oreilles, non.
4: L'élocution? Le fait d'avoir été bègue?
0: Alors, bègue, non.
1: Il est bègue, François Bayrou?
10: Ils ont peut-être un trouble déficitaire de l'attention?
0: Non plus, non.
9: Elle parle lentement.
0: Sterling Holloway.
10: Dyspraxie?
0: C'est le premier, d'ailleurs. Jim Cummings, et puis plus récemment, Scarlett Johansson et Kate Blanchett ont un point commun avec François Bayrou, si on en croit les journalistes du Parisien.
10: Ah, c'est physique, non.
0: Elles
10: ont tous une peau?
0: Non.
10: C'est une opinion?
0: Une opinion, comment ça une opinion?
4: Bah, par exemple, il a dit qu'il était en hésitation sur la fin de vie, est-ce qu'ils se sont exprimés sur
0: Non. L'opinion, c'est plutôt le journaliste du Parisien Thomas Soulier qui nous l'a soumis, puisqu'il considère que François Bayrou peut être comparé à quelqu'un, je vais vous aider un peu, parce que c'est vrai que c'est difficile ma question. Thomas Soulier compare François Bayrou à un personnage à qui Sterling Holloway, Jim Cummings, Scarlett Johansson et Kate Blanchett ont prêté leur voix.
4: Un personnage de dessin animé, alors.
0: Un personnage de dessin animé.
10: Ah, mais Carl Fredricksen?
0: Non.
9: Betty Boop.
0: Comment?
9: Betty Boop.
0: Alors, dites-moi bien le rapport entre Betty Boop et François Bayrou.
9: Eh bien, je trouve que de temps en temps, quand il a le vent dans le dos, il a la tête de Betty Boop.
10: Bayrou. Avec le vent dans le dos.
0: Oui. Pour une fois, laissez-la parler, parce que là, je sens qu'on atteint quand même des sommets.
9: Et il suffit de rajouter des cols en résille et c'est fait.
6: Et moi, j'ai pas l'image.
9: François Bayrou avec le vent dans le dos. Donc, ses petits cheveux noirs se dressent sur le côté.
0: D'abord, il a pas de cheveux noirs.
10: Ah, ouais, il a pas de cheveux noirs.
9: Voilà. Bah, il a trois petits poils.
6: Betty Boop, elle est un peu connue pour ses formes. Ouais. Hein, on est d'accord.
10: Et les oreilles, t'en
6: fais
10: quoi?
6: D'où François Bayrou.
9: Oui, mais non,
6: on est plus dans l'arrondi quand même.
9: Tu retiens la tête avec les yeux.
10: Ouais.
9: Et puis les petites jambes.
1: On va appeler l'infirmière.
9: Non, moi, je le vois bien.
10: Du coup, un homme, c'est des hommes et des femmes qui ont interprété un seul personnage.
0: Oui, la voix de ce personnage.
10: La voix, ça veut dire alors, c'est un personnage de Disney?
0: Pas seulement, c'est au départ un roman comme souvent chez Disney. Ah, oui. Disney utilise un roman, il en fait un dessin animé. Mais c'est vrai que le personnage a été rendu célèbre.
10: Il est masculin. Un nain de Blanche-Neige.
0: Un nain de Blanche-Neige, ouais. Ça c'est intéressant.
1: Prof.
0: Alors attendez, François Bayrou, vous le comparez à quel nain de Blanche-Neige?
10: Prof, simplet,
0: non, Atchoum.
10: Pinocchio,
0: non plus.
9: Ah, c'est un animal.
6: C'est pas un personnage de Disney, mais j'ai une idée. Est-ce que ça pourrait pas être le petit ours brun?
0: Mais non, puisque c'est pas un personnage de Disney. Non,
10: vous avez dit qu'au départ, c'était un roman.
0: Oui, au départ, c'est un roman.
9: Est-ce que c'est un animal avec des poils?
0: Avec des poils, non.
11: Ah, voilà, je peux avancer le truc, là.
12: C'est un poisson.
0: Un poisson, non plus.
4: Un oiseau.
0: D'ailleurs, il y en a très peu de ce genre d'animaux dans les films de Disney, mais dans ce film...
10: Un caméléon ?
0: Un caméléon, non.
4: Un dragon ?
12: Un papillon.
0: Un dragon, un papillon, non.
4: Un oiseau ?
0: Un oiseau.
4: Un reptile ?
0: Un reptile, oui.
4: Ah, c'est K, le livre de la jungle.
0: K dans le livre de la jungle. Bonne réponse de Christophe Barbier.
4: Et confiance, crois en moi.
12: Pourquoi comparer Bérou à K ?
0: C'est Thomas Soulier qui le compare, c'est pas moi, dans le Parisien aujourd'hui. Il dit que Monsieur Bayrou remet toujours au lendemain ce qu'il doit faire, le plan d'économie, par exemple, mais pas seulement. Il a, il faut le dire, écrit Thomas Soulier, des allures de ce serpent hypnotiseur K dans le livre de la jungle. Il endort ses proies et il gagne du temps. Voilà, c'est K, l'hypnotiseur. Non, c'est pas très flatteur. Et il se trouve qu'effectivement, le serpent K dans le livre de la jungle, qui était un personnage secondaire au départ, a marqué les esprits dans le dessin de Walt Disney. Et effectivement, il endort Mowgli, il va être sauvé par Bagheera,
4: la
0: panthère. Et puis après, on sait que le serpent va s'attaquer au tigre aussi, Shere Khan.
4: Avec la même chanson pour hypnotiser.
0: La fameuse chanson.

0: Attention, Valessandre.
1: C'est Roger Carrel qui fait la voix française.
2: C'est pas Bérou, ça.
1: Non, c'est pas François
3: Bayrou. Un autre Premier ministre avait été comparé à K, c'était Balladur. Les Chiraciens, en 93-94, disaient « Mais Balladur, c'est K, il vous endort, il vous dit « Faites confiance, laissez-moi faire ». Et il était comparé
1: à K. Et en tout cas, Scarlett Johansson et Cate Blanchett ont prêté leur voix, elles aussi, à K, le fameux serpent de Disney, qui se termine quand même, il faut le dire, avec un nœud au bout de la queue. Hein, rappelez-vous. C'était une bonne réponse de Christophe Barbier.
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1: Alors une question maintenant qui nous emmène au jardin du Luxembourg, puisqu'il y avait un célèbre château qui se trouvait là avant. Il y a longtemps, hein, un château qui a été détruit, mais ce château, tout le monde connaît son nom.
9: Château du Luxembourg.
1: Quel célèbre château pouvait-on trouver là où se trouve aujourd'hui le jardin du Luxembourg
10: à Paris ? Ça appartenait pas à Marie-Antoinette ?
1: Pas du tout, non.
10: Le château prenait toute la place du jardin ?
1: Oh, je ne sais pas, hein, je ne suis pas non plus à ce point connaisseur de l'endroit, mais effectivement, on est dans le quartier de l'avenue de l'Observatoire, il y a le jardin du Luxembourg, et là il y avait un château dont le nom est encore connu aujourd'hui à cause d'une expression célèbre d'ailleurs. Et
10: souvent... Où il y a château dedans ?
1: Alors non, dans l'expression il n'y a pas château, mais il y a le nom du château qui se trouvait au jardin du Luxembourg.
3: C'était une prison ?
1: Ah, une prison, non.
9: Château Boyant ?
1: Non.
10: Fort Boyard ?
1: Non.
10: Ça appartenait à un roi ?
1: Alors ça a appartenu à, oui, à un roi, ce château.
9: Souvent,
1: oui,
10: Louis XIV ?
1: Ça c'est vrai, ça a appartenu à Robert le Pieux, vous voyez, ce château.
3: Ah, le roi de l'an 1000.
1: Et puis, au XIIIe siècle.
9: C'est une expression.
1: Le nom du château, oui.
9: La cruche
1: Non.
9: On va la cruche à l'eau.
1: Non.
9: Pour sous-entendre l'abondance, par exemple, ou pas ?
1: Si vous voulez, à la mort du roi, le château a été abandonné et très vite, c'est devenu un château en ruine. Ça a servi de refuge à des brigands pendant des années, une sorte de cour des miracles. Et puis, c'est en 1257, hein, bien après la mort de Robert le Pieux, que Louis IX, Saint-Louis, a concédé le terrain à un monastère. Puis voilà, c'est devenu par la suite le jardin du Luxembourg.
10: Et alors,
9: Moulin ?
1: Non.
10: L'expression, c'est rapport à l'effondrement de quelque chose.
1: Non, mais c'est vrai que le fait qu'il y ait eu souvent des brigands dans ce coin, que c'était une sorte de cour des miracles.
3: Un coupe-gorge ?
1: Un coupe-gorge, non.
3: C'est une expression comme ça, du
10: braconnier.
1: Non.
10: La foire d'empoigne.
1: Non, c'est un ancien lieu-dit de Paris, hein, vous voyez, situé, on va dire actuellement, entre les rues Monsieur le Prince et Malebranche, vous voyez à peu près, donc on est bien au cœur du jardin du Luxembourg.
3: On trouve encore le nom dans le quartier ?
9: Il y a une rue ?
1: Je ne suis pas certain qu'on trouve encore le nom. C'était le nom du château, mais le château n'existe plus.
3: C'est pas Tournefort ?
1: Ah, Tournefort, non.
11: Ah oui, c'est une expression, ça.
10: Alors, ça a un rapport avec les voleurs, les brigands, etc., l'expression ?
1: Pas tout à fait, mais avec quelque chose qui fait peur, oui.
11: Ah, hanté.
1: En tout cas, c'est devenu une expression populaire qu'on utilise encore parfois.
3: Le diable Vauvert ?
1: Et donc, le château, ça...
3: Le diable Vauvert. Le château de Vauvert.
1: Le château de Vauvert. C'est une excellente réponse de Christophe Barbier. Allez au diable Vauvert, c'était aller au château de Vauvert qui se trouvait effectivement à l'emplacement du jardin du Luxembourg aujourd'hui.
9: Mais aller au diable Vauvert, ça veut dire que c'est très loin.
1: Ah oui. Oui, ça veut dire aussi aller te faire voir quoi.
11: Moi après Monsieur Riquet, ça fait bien au moins une semaine que j'ai pas utilisé cette expression.
1: Aller au diable Vauvert.
11: Ah oui, au moins.
3: Revenir
11: même,
3: du diable Vauvert.
11: Même 15 jours, quoi.
9: Lui dit aller au château d'If, lui.
3: On dit revenir du diable Vauvert.
1: Parfois, même dans les commentaires de football, excusez-moi, mais Thierry Roland utilisait souvent cette expression.
11: Oui.
1: Oui.
3: Il est revenu du diable Vauvert.
1: Il parle d'un footballeur qui revient du diable Vauvert. Non, mais c'est bien de savoir d'où ça vient, quand même.
10: Ah ouais, moi je trouve ça très intéressant.
1: Ah, merci Isabelle.
10: Je suis en train de le noter, d'ailleurs.
1: Ah ben voilà. Vous voyez, je suis content quand vous.
10: Non, non, j'aime bien.
2: Le problème, c'est pas de le savoir, c'est de le retenir.
3: Mais c'est Robert le Pieux dont il faut se souvenir, parce que c'était le roi de l'an 1000, et donc toutes les prophéties sur la fin du monde, il a dû lutter contre ça, c'était le fils du Capet.
10: Le fils du
3: Duc Capet.
2: Le Pieux.
3: Le premier des Capétiens.
2: Le Pieux, c'est-à-dire qu'il était très croyant. Ça n'avait
3: rien à voir. Non, ça veut dire qu'il en avait une. Voilà.
10: Moi, je pensais au lit, plutôt.
3: Non, non, il y a un X. C'est le Pieux avec un X, oui.
10: Arrêtez de me regarder comme ça.
1: Je vous regarde toutes les trois parce que je vous trouve tellement belle.
2: Laquelle?
3: Mais c'est une très bonne idée de les avoir mis toutes les trois, une brune, une blonde, une rousse, c'est magnifique.
10: Ah, parce que vous super. Trouvez qu'on a un spectacle mieux, là.
2: On a trois.
10: Franchement, entre bouboules, là.
11: Non, sois gentil avec Gérard. Sois gentil avec Gérard.
3: Mais c'est très bien, il y a une coiffée.
1: Entre un chauve, un bouboule et monsieur je sais tout. Franchement, voilà. Vous avez raison, je préfère vous regarder toutes les trois.
4: À suivre.
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1: Empédocle était connu pour sa sandale, mais pour quelle raison? Qu'a-t-il fait avec sa sandale Empédocle?
12: Il est rentré dans l'Etna et il est ressorti sous forme de sandale, en gros, quoi.
1: Alors,
12: il est mort dans l'Etna, le volcan.
2: À Pompéi?
12: Dans l'éruption. Et l'Etna a recraché sa sandale.
1: C'est pas tout à fait ça, mais bravo, monsieur Wiesmann, parce qu'effectivement, vous savez effectivement qu'Empédocle, qui était...
12: Empédocle d'Agrigente, si on
2: peut dire les choses bien. Oui, on se doutait que c'était pas le leader d'un groupe de rock. Hein, c'est un joli prénom.
1: Il était philosophe, Empédocle, médecin, poète, voilà, pré-socratique, comme vous le dites, c'était avant Socrate. On est au 5e siècle avant Jésus-Christ. Et Empédocle, vous avez raison.
11: Ça passe une vitesse.
1: Qu'est-ce que vous dites?
11: Ça passe vite le temps.
2: Mais non, mais quand il a dit pré-socratique, j'ai cru qu'il pressait.
12: Oui, cratique. Oh, c'est la bonne époque.
2: Qu'est-ce que
13: tu veux pas être de la culture, toi?
2: Oh, excuse-moi, mais je pourrais. Hein.
1: Alors, Empédocle, là où M. Wiesmann a raison, c'est qu'effectivement, il s'est jeté, il s'est tué, il s'est suicidé en se jetant dans les fournaises de l'Etna. Mais vous êtes moins précis, en revanche, à propos de la sandale.
12: Alors, une sandale de fer, c'était une sandale de fer, ça je me souviens.
1: Oui, mais qu'est-ce qui s'est passé?
12: Il a laissé sa sandale avant d'y aller.
13: Non, il a jeté la sandale pour la profondeur.
12: Non.
2: Il a laissé sa sandale pour prouver qu'il s'était jeté.
1: Bonne réponse de Caroline Diamant et d'Ariel Wiesmann, évidemment. Bravo Ariel.
2: Moi, je suis le détective, cher Hercule Poirot, quand j'ai une enquête.
1: Et oui, il a laissé une sandale au bord de l'Etna pour prouver qu'il était passé par là.
2: Ça veut rien dire.
13: Ah. Pourquoi il va vers l'Etna quand il n'est pas...
2: Pour se suicider, connard.
11: C'est vrai, quoi.
2: Mais déjà...
13: Oui.
2: Déjà,
13: la droite va très bien dans ce pays.
11: Déjà, d'aller au sommet de l'Etna en sandales, déjà, c'est déjà un exploit.
2: Surtout
11: quoi.
2: En fer, ça doit chauffer très vite.
12: Mais ils adoraient le sauna à l'époque.
11: Et c'est une histoire vraie?
1: Et oui, c'est une légende un peu quand même aussi.
2: C'est pré-socratique.
1: On n'est jamais sûr.
2: Il a pu laisser sa sandale et se tirer pour faire croire. Ouais, moi j'ai laissé des sandales devant la Seine, je vais pas sauter. Hein.
1: Mais écoutez, en tout cas, bravo, parce que vous saviez au moins qu'Empédocle s'était jeté dans les fournaises de l'Etna. Et ça, c'est de la culture, monsieur Wiesmann.
2: Bravo, monsieur Guzman.
1: Une autre question pour Christelle Bourges qui habite la Ciotat dans les Bouches-du-Rhône. Puisque vous avez l'air cultivé, vous saurez me dire dans quel pays on trouve le plus de pyramides.
11: Ah ben, c'est pas en Égypte déjà.
2: Non, alors oui, parce que c'est ça le piège.
1: Évidemment, si vous m'aviez dit en Égypte.
13: C'est pas en Égypte, patron?
12: Pérou.
2: Eh ben, je pense que c'est en Iran.
1: Ce n'est pas en Égypte.
2: C'est au Soudan.
1: Et c'est au Soudan. Bonne réponse. Bonne réponse d'Éric Logérias.
2: Pourquoi?
1: Il y a 138 pyramides en Égypte et il y en a 220 au Soudan. Le Soudan compte plus de pyramides que l'Égypte.
14: Parce que c'est la civilisation nubienne.
1: Absolument. Voilà. Absolument.
14: Il y avait les mêmes mœurs.
1: Après, vous en avez au Mexique aussi, évidemment.
2: Mais ils enterraient quoi dans leur...
13: Les cendants.
2: Non, mais dans leur pyramide...
14: Bah justement, non. Hommage à tous les nobles.
1: Vous en avez en Chine, hein, aussi, des pyramides.
11: Il y en a pas.